0: Il va y avoir une grosse surprise pour GG. Mais avant le tatou, les deux trois questions, tu peux peut-être poser la première question du débat.
1: Ben, pourquoi achetez-vous un tatou ou un autre appareil? Et à quoi cela vous sert?
0: D'accord, ok. Là, j'espère que vous allez donc réagir également. Les numéros de téléphone
1: 0800...
0: 70 5000 et 0800 3 08 5000. Julie, toujours au standard, il faut que ça...
1: Et pour les Belges, 0331 99 5000.
0: Fun TV a raison, peut mieux faire, hein. J'espère que tu feras mieux. Hein.
1: Bah, en espérant.
0: Et puis il faut faire un petit coucou sur les gens qui sont sur le Minitel, parce que tu en parles pas assez du Minitel.
1: Ouais, mais bon ben...
0: 3615, code Fun Radio, rubrique direct.
1: Voilà, donc on se retrouve juste après pour la suite du débat.

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Toi qui écoutes Fun avec Max pour lui dire que tu l'aimes. Toi qui écoutes Max et tu l'appelles pour dire que tu es con cul. Toi qui écoutes Max et tu lui dis que tu as reçu une bouteille sur la tête. Toi qui demande à Max comment fait une fellation. Toi qui demande à Max comment fait pour faire une sodomie. Toi qui demande à Max ou Florent pour sortir avec une fille. Toi qui rappelle le lendemain pour lui dire qu'elle n'est pas venue. Toi qui appelle pour demander comment va Gérard. Toi qui voudrais pas aller à Géwa mais n'est pas descendu dans la cabine.

pas de problème. Yeah, Gérard, Gérard. 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Merci Gérard pour toutes ces histoires. 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

0: écoute, moi je suis désolée, mais j'ai jamais fait l'armée.
1: D'accord. Canis ?
0: Bah moi, écoute, Gérard, en tant que fille, j'ai jamais fait l'armée, mais j'aurais aimé, franchement.
1: D'accord. De toute manière, ça, c'est des questions qu'on va aborder lors du sujet aussi. Hein.
0: Ouais, ok.
1: Donc, Tagada ?
2: Moi, oui.
1: Dans quelle arme ?
2: L'armée de terre.
1: À 21 ans, t'as déjà fait l'armée, donc t'as devancé l'appel, alors ?
2: Bah non.
1: Bah si.
2: Bah non, ils sont venus me chercher.
1: Non, attends, commence pas à dire des conneries, toi, parce que je te dis tout de suite que... Ouais, mais Tagada.
2: Oui.
1: On se calme, ok. Donc, à mon avis, t'as devancé l'appel parce qu'à 21 ans, ils viennent pas te chercher comme ça. Hein. Alors, me prends pas pour un con. Me prends pas pour un con, s'il te plaît.
3: Ça dépend si vous voulez s'engager. Tu voulais t'engager, Tagada, ou pas?
2: Bah oui.
1: Non, mais attends, ça, les trucs sur l'engagement, c'est moi qui les pose, les questions, c'est pas toi, d'accord?
3: Non, mais tu dis c'est
1: pas possible. Tu as pas commencé déjà le premier débat
3: d'accord.
1: Comme ça.
3: Je voulais poser une question, je suis désolé.
1: Andouille.
4: Oui.
3: Toi-même.
4: Bah moi j'ai déjà répondu.
1: Ah t'as déjà répondu, c'est vrai, ouais. Je t'ai passé en premier. Croupion.
5: Ouais, alors moi je suis totalement anti-militariste, donc il est hors de question que je mette les pieds dans une caserne avec des cons, quoi.
1: Ouais, mais ça... Oh là, merci pour le Larsen. De toute manière, ça, je vais te dire une chose, que maintenant, ça va être bientôt obligatoire, alors donc, t'auras pas le choix. Tony.
6: Moi, je suis pro-militariste, mais je me suis fait réformer.
1: D'accord. À 20 ans, t'en es sûr de ce que tu me dis, là?
6: Ah, sûr et certain, ouais.
1: Ouais. Je pense pas, moi, à mon avis.
6: Et je te jure, et puis je te raconterai même l'histoire, si tu veux.
1: Ouais, non, mais j'ai pas besoin de savoir toute l'histoire complète. Prothèse.
6: Ouais, bah moi, je voulais m'engager, mais je me suis fait réformer parce que j'étais pas assez con pour faire l'armée, quoi.
1: De toute manière, il n'y a pas besoin d'être con pour faire l'armée, d'accord? Parce que si tu veux... Non, mais attends, si tu veux dire ça pour moi, tu vois, je vais te dire une chose...
6: C'est pas pour toi, Gérard.
1: Non, mais il n'y a pas besoin d'être con pour faire l'armée. De toute manière, l'armée, c'est obligatoire et c'est tout.
6: Tu m'as tout à fait, les cons, de toute façon, ils sont chefs.
1: Ouais, ben, de toute manière, avec un con comme moi, on s'amuse, avec un con comme toi, on se fait chier, d'accord?
7: Sur IRC, il y a Ziwi qui te demande si tu aimes ramer.
1: Je vois pas du tout le rapport avec le débat, hein.
7: Bah, pourtant,
1: donc moi clair, je peux hein. Vous dire que j'ai fait l'armée dans quelle arme? Et au fait personne m'a dit dans quelle arme.
6: Ouais, dans quelle arme Gérard au fait?
1: Non mais
6: au fait Gérard, avec DJI Joe. Dans quelle arme?
1: Prothèse. Ouais, pour l'instant c'est moi qui pose des questions.
6: Ouais, mais dans quelle arme au fait Gérard?
1: C'est moi qui pose des questions, c'est pas vous.
6: Oui mais dans quelle arme?
1: C'est moi qui pose des questions Prothèse.
6: Au fait. Ouais.
1: Dans quelle arme toi?
6: Au fait. Bah, j'ai été réformé, je t'ai dit.
1: Eh, hey, celui qui dit au pet tout à l'heure, tu as te calmer, toi.
6: Je voulais m'engager dans les RIMA, régiment d'infanterie marine.
1: Ouais, dans l'infanterie.
6: Marine.
1: Tony.
6: Bah, je te dis, je me suis fait réformer, mais moi, je voulais n'importe quoi, de la cuisine, n'importe quoi, moi, j'aurais fait. Mais moi...
1: Croupion.
5: Oui, tout sauf la Légion.
1: Ouais. Andouille.
4: Moi, je serais plutôt parti dans l'arme blanche.
1: C'est-à-dire chasseur alpin?
4: C'est les ninjas. On a ôté les mots de la bouche.
1: Bah, c'est chasseur alpin, hein, les plus blanches.
3: L'arme blanche, ouais.
6: C'est les samouraïs.
1: Tagada.
2: C'est quoi la question?
1: Non, mais je te demande dans quelle arme, abruti, parce que tout à l'heure, tu vas dégager, ça va aller vite, toi, si tu commences.
2: Dans quelle arme, quoi? J'ai fait l'armée?
1: Ouais.
2: Bah, je te l'ai dit tout à l'heure, dans l'armée de terre.
1: Ah non, tu l'as pas dit, nuance.
3: Si, il l'a dit.
1: Canis?
4: Bah, moi, j'ai rien
3: canif,
4: fait.
3: Canif, feu.
1: Canif, ouais.
4: Bah, j'ai rien fait, mais ouais, dans l'armée de terre, j'aurais aimé.
1: Bah, moi, c'est...
2: Tu verrais, il y a des mâles dans l'armée de terre.
1: Ouais, bah, tu te calmes, toi, parce que tout à l'heure, tu as peur comme la semaine dernière, Tony.
3: Attends, Gérard, toi, s'il a fait dans quelle armée, alors?
1: Moi, j'étais dans l'infanterie, dans le 110e RI, en Allemagne.
3: Et t'inventais quoi?
1: Non, mais c'est le 110e régiment d'infanterie, abruti.
3: Ah, infanterie, j'ai compris.
1: Et toi, dans quelle arme tu l'as fait? Tu l'as pas fait parce que toi, t'es trop con, alors. Déjà, lui, il est trop con déjà pour faire son standard, il attend
8: 11h30. Il y a un petit sondage qui nous a été communiqué, donc à la question pour ou contre l'armée, 20% des gens...
3: Non mais c'est important de savoir, Gérard.
1: Ouais, mais ça, on en a rien à foutre des pour ou contre, parce que c'est pas...
7: C'est un débat, on en parle, vas-y, Manu.
8: Donc, 20% des gens sont pour Alain Prost, 30% des gens n'ont pas de permis... Et 50% n'ont jamais été à l'armée en un seul mot.
1: Bon, alors déjà, les deux premières questions, je vois pas ce que ça vient foutre là-dedans.
3: Là, les gens ont répondu ça, ils sont...
1: Ceux qui répondent ça, c'est des cons, c'est pas de ma faute. Donc, deuxième question, à quoi l'armée sert-elle de nos jours aujourd'hui? On va demander ça à Tony. Non, on va demander à Tagada.
2: Pardon.
1: Tagada.
2: À faire des mecs.
1: Putain, mais hé, non, mais t'es vraiment con, toi.
2: Il y a eu le sergent du Metz, après il y a eu l'infirmier, je me rappelle. Oh, l'infirmière
1: de. À quoi sert l'armée de nos jours aujourd'hui, ta gala? Tu réponds correctement ou sinon tu gerbes.
2: Bon. À former des hommes, des vrais, des mâles. Hein.
1: Bon, Manu, tu me prends ta gala, tu y expliques comment que ça se passe un débat.
8: Ouais, mais peut-être que pour lui, justement, l'armée, pour lui...
1: Ouais, non, mais, explique-lui quand même comment que ça se passe un débat. Parce
3: toi, tu poses une question, il doit répondre.
1: Ouais, mais pour l'instant, s'il répond à côté de la plaque, c'est pas la peine.
3: Non, il répond ce qu'il veut.
1: Attendez, s'il vous plaît. Rigo, il y a une question, non?
7: Ça va très vite, vu qu'on est en train de dépasser les 1800 connectés.
1: Oh là là là là là.
7: Alors, l'armée sert à se mettre des cotons-tiges dans le cul.
1: Non, non, non, non, c'est bon.
7: Ça va trop vite, j'ai pas trop le
1: temps. C'est qui s'amuse à dire ça?
7: C'était un certain Gérard. Enfin, bon.
1: Ah bon, d'accord, ok. Andouille.
9: Ouais, bah l'armée, ça sert à se battre.
1: Ah bon, pour toi, l'armée,
3: d'accord.
1: On se bat.
9: C'est une école de bagarre.
1: Ah bon? Attends.
9: Ça, c'est excellent pour foutre le brin dans les rues.
1: Ah ouais, d'accord. Alors, tu crois que c'est l'armée qui fout le bordel dans les rues?
9: Non, mais je pense que là-bas, c'est une bonne école pour apprendre à se battre. Ça fait qu'après, quand tu rentres chez toi, tu peux te battre tranquille, quoi.
1: Ah bon, c'est nouveau, ça?
9: Ouais, vive la guerre.
1: Ah ouais, c'est nouveau, ça vient de sortir. Bah. Tiens, faudrait que je réfléchisse à cette question. Canif?
4: Bah écoute, moi, Gérard, pour moi, je sais vraiment pas à quoi ça sert, parce que vu le peu de gens qui veulent y aller, ça doit pas servir à grand-chose.
1: Bah, disons, ça sert pas à grand-chose dans l'ensemble. En fin de compte, tu perds carrément facilement un an de... Si t'es en stage ou au boulot, tu perds facilement une année de pour rien. Hein.
8: Ouais, mais... Maintenant...
1: Non, mais attends, j'ai pas fini avec tout le monde, on va demander à tout le monde. Andouille, elle a répondu. Croupion.
4: Ouais.
1: Donc toi?
4: L'armée, ça sert à faire chier les gens, à faire chier les Parisiens tous les 14 juillet pour voir défiler 5000 connards.
1: Ouais, bah ça. Voilà, merci pour le Larsen.
2: Y'a pas de quoi.
1: Tony?
2: À se faire sodome.
1: Ah ouais, d'accord. Alors Tony, tu me redis encore une connerie comme ça, je te préviens, tu fais comme la semaine dernière, je te gerbe au premier débat, bah, ok?
2: Tu poses une question, je te réponds.
1: Non, mais je te demande, sois un peu moins con, hein, que tu l'es. Tu réponds correctement aux questions, sinon tu gerbes. Je te le dis tout de suite, parce que j'ai pas l'intention de me faire chier ce soir.
2: Je suis désolé.
7: Gérard, sur IRC, il y a le chien qui te demande s'il faut savoir faire du windsurf pour faire l'armée de l'air.
1: Oh là, c'est quoi ça? C'est quoi du windsurf? Si quelqu'un pouvait me
8: dire... Quand tu sautes en parachute avec ton tank.
1: Ah d'accord.
2: Non. Tu sautes, alors tu vas t'as un petit
1: qui c'est?
7: Ah, c'est Tagada.
2: Un petit string rose avec des petites dentelles sur le côté. Ensuite t'as une jarretière, voilà. T'es sur un surf et tu prends un gros code.
1: Non, c'est bon, Tagada, ça y est, c'est bon, on a compris. Prothèse pour finir le thème
2: ouais,
1: de
2: l'armée. Bah, alors mais je dirais que ça sert à apprécier le kaki et les corvées de shot.
1: Bon bah ça donc moi je. Comment?
2: Ouais. Non, mais rien.
1: Qui c'est qui a voulu rajouter quelque chose
2: Tagada.
1: Tagada? Tu
2: non,
1: voulais
2: c'est pas moi. C'est pas moi.
1: Bon, alors.
8: Non, mais
1: donc,
8: c'est pas grave, vas-y.
1: Donc, c'est quoi, pas. Donc, l'armée, à l'heure actuelle, sert à quoi? Bon, bah, en fin de compte, comme j'ai dit tout à l'heure sur Andouille ou Croupion qui m'avait parlé de ça, j'avais vaguement dit. Donc, normalement, l'armée, c'est. En fin de compte, vous perdez un an. De salaire, parce qu'en fin de compte, vous êtes pas sûr de, quand vous ressortez de l'armée, de récupérer votre emploi. Ouais, normalement, si, c'est vis-à-vis de la loi et selon les collectifs de la société, normalement, ils sont obligés de vous reprendre quand vous avez terminé l'armée, ils sont obligés de vous reprendre facilement, normalement, si je me trompe pas, et je pense que Manu ou Fildar ou Rugo pourront confirmer.
8: On confirme
1: que normalement, c'est un mois normalement.
8: Par contre, Gérard.
1: Oui.
8: C'est Manu là. Ouais, l'armée, ça sert pas. Tu peux pas passer ton permis gratuitement, tout ça, des trucs.
1: Mais justement, mais attends.
3: Mais c'est pas les bonnes questions, Manu, que tu poses.
8: Je savais pas.
1: Justement, celle-là, on va la poser, mais c'est la toute dernière.
8: Je savais pas, je suis désolé.
1: Vu qu'on a commencé plus tôt.
3: Et Gérard, donc, je vais te demander ceux qui vont à l'armée et qui avant n'avaient pas de travail, est-ce qu'ils récupèrent après?
1: Bah ça, s'ils en ont pas, ils pourront pas en retrouver derrière.
8: Donc c'est l'arnaque.
1: Si, S'ils en avaient pas au départ, ils en auront pas à la sortie.
2: Ouais, mais ça, c'est
1: sauf parce que maintenant, faut dire une chose. À quoi sert l'armée? C'est qu'on peut très bien aussi trouver
3: un job
1: à l'armée. Et à la

0: Donc, Tony, comme tu en parles,
1: attends, on va à la 11e.
2: Après, je veux la 8 et la 6, si c'est possible.
0: Bon, ça y est.
1: À la bouffe.
0: Donc, alors, avez-vous eu l'occasion de passer votre permis de conduire donc à l'armée? Donc, on va demander à prothèse.
2: Non.
0: Non.
2: Je voulais, mais c'est justement pour ça que je vais m'engager. C'est pour passer tous mes permis, puis après, tirer, quoi. Mais j'ai pas pu.
0: Parce que de toute manière, attends, si tu t'engages, faut bien préciser une chose, que si tu veux passer ton permis, de toute manière, même en t'engageant, t'es obligé de faire ton engagement jusqu'au bout.
2: Ouais, justement.
0: Et si tu t'engages, normalement, c'est pour 2 ou 3, ça dépend du temps que tu veux faire. Hein.
1: Bon, ça dépend de l'armée aussi.
2: Moi, on m'a dit que les épreuves de conduite, elles étaient à l'armée, elles étaient redoutables. Mm-hmm. C'est vrai.
0: C'est Tony, ça?
2: Oui.
0: Ouais, non, mais ça, je vais te dire... attends, Tony, je te prends tout de suite. Oui.
3: Tu prends tout de suite. Il y a Thomas sur IRC qui te demande si tu as été maître chien à l'armée. Est-ce que c'est de là que vient ton histoire d'amour récente?
0: Maître chien, je pense pas que...
2: Tu as tué le chien aussi.
0: Tony.
2: Oui.
0: Je t'ai dit, tu arrêtes tes conneries, sinon tu vas dégager avant 1h du matin, toi.
2: Mais ça, c'est pas envisageable.
0: Ouais, c'est envisageable, alors fais bien gaffe.
2: Inadmissible.
0: Ouais, alors donc, tu disais, toi, tout à l'heure, comme tu avais une question à me poser, donc tu peux peut-être finir ta pensée.
2: Hein?
0: Bon, d'accord. Tony, je crois que tu vas gerber,
2: Non, c'est pas moi qui ai parlé, là. Hein.
0: Non, mais...
1: T'avais une question tout à l'heure, Tony, à poser, vas-y.
0: T'avais une question.
2: Ça se finissait par B, c'est ça?
0: Bon, d'accord. Tony, ça commence à bien faire pour toi.
2: Non, mais c'est quoi la question?
0: Croupion. Ça y est, Tony. Ça y est, Tony.
2: Elle me donne du bromure.
0: Croupion.
4: Ouais.
0: Donc, toi?
4: De toute façon, j'ai pas fait l'armée, hein. Mais il est hors de question que je passe mon permis à l'armée. De toute façon, les instructeurs, ils savent pas lire, ils savent pas écrire.
0: Hein?
2: N'entends rien.
4: Mais ouais, non, mais c'est la condition sine qua non si tu veux rentrer.
0: Oh là là!
2: Eh,
0: Croupion!
4: Oui.
2: Qui nous a tout.
0: Attendez, s'il vous plaît, Croupion.
4: Oui.
0: T'as pas un téléphone pourri?
4: Non, non.
0: Ça fait drôle, hein.
2: Ah ouais, bon.
0: J'ai l'impression que c'est
1: un. Je vais voir. Un portable, ça. Hein.
4: Non,
0: Andouille.
5: Oui. Bah, moi, comme je t'ai dit, donc j'ai pas fait l'armée. Mais non, mais de toute façon, moi, ça m'intéresse pas de passer mon permis. Je préfère profiter des gens, tu vois, profiter de leur voiture. Comme ça, je paye rien.
0: Ouais, mais ça, c'est un peu dégueulasse, n'empêche.
5: Ouais, chacun vit sa vie comme il veut, quoi.
2: Ouais, c'est vrai.
0: Ok.
1: Est-ce que tu le payes, le permis à l'armée, ou pas, Gérard?
0: Non, mais attends, justement, je vais répondre après à la question.
1: Ah, d'accord.
0: Tagada.
6: Marie-Novoie.
0: Oh, Tagada, tu réponds correctement parce que tout à l'heure,
1: la bouche pleine.
0: Ça va gerber, toi. Déjà, quand je te parle, t'évites de manger, t'évites de faire comme fil d'art.
1: Non, il mange pas, là.
3: Deux secondes, je voulais juste dire quand même, remercier les gens de l'IRC parce qu'on est déjà plus de 2000, on est 2011.
0: Oh là là.
3: Et je voulais saluer Yannick qui nous écoute en direct du Canada, ils sont beaucoup à nous écouter, on t'écoute à travers le monde.
0: Ouais, bah c'est bien. C'est pas mal, ouais, je crois
3: beaucoup,
0: que.
3: Beaucoup de militaires
1: pas mal,
3: aussi.
1: Attends.
0: Je crois que on va battre les records encore.
3: Ah, c'est déjà fait.
0: Canif.
5: Ouais, ben non, écoute, Gérard, moi j'ai pas passé mon permis à l'armée, non.
0: D'accord. Donc, alors, tu voulais me poser une question
1: Ouais, tu t'en rappelles plus?
0: Non. Ouais, bah, maintenant, super. Tu vas la répéter, c'est con parce que.
1: Est-ce qu'on paye le permis de conduire à l'armée?
0: Non. Pourquoi? Ça, c'est. Tu le payes pas parce que c'est toi qui demandes à passer ton permis, donc c'est gratuit. Après, zéro point, de toute manière, ça dépend du contingent, dans quel contingent tu te situes pour passer ton permis.
1: C'est quoi un contingent, Gérard?
0: Par exemple, on est en combien là?
1: C'est comme
0: au mois
1: un compte
0: de
1: en banque,
0: novembre. Non, c'est pas du tout pareil. Contingent, c'est par exemple. Tu...
2: Les dates de naissance.
0: Non plus! Arrête de dire des conneries, toi, quand je parle merci. Contingent, c'est par exemple, c'est tous les deux mois. Donc, tous les deux mois, t'as un contingent. Comme là, le mois prochain, ça sera la 98-12.
1: Ah, d'accord.
0: C'est ça qu'on appelle des contingents.
1: Ouais, c'est l'année plus le mois.
0: Voilà.
2: 98-12, c'est quelle ville, ça?
0: Oh, ta gueule, à toi. Donc voilà,
1: je
0: comme
1: crois
0: ça
1: que c'est la
0: servi.
1: Fréquence d'agent. Et tu peux passer tous les permis. Bateau, tout ça.
0: Non, tu passes uniquement que le permis B ou le gros là, le 40 tonnes. Mais par contre, faut bien dire une chose, que celui qui passe son permis à l'armée, ils ont un certain nombre de kilomètres à faire pendant leur armée pour qu'ils soient validés après dans le civil. Mais par contre, il y a un permis qui n'est pas validé et c'est dommage.
1: Il est valable ou pas?
0: Disons non, il sert à rien dans le civil, en fin de compte, ce permis-là. C'est le permis VAB, véhicule d'avant blindé. C'est les fameux trucs, là, tu vois, les 6 roues comme les gendarmes mobiles qu'ils ont, là, en ce moment.
1: Ah, comme dans la 7e compagnie.
0: Ouais, voilà, grosso

0: Grosso modo, mais non, mais ça, c'est avec des chenilles, c'est pas pareil.
1: Ah, d'accord.
2: Gérard,
0: oui.
2: Il y a un autre petit sondage.
0: Mm-hmm.
2: À la question, êtes-vous déjà allé voir une armée? 25% des gens, ils sont allés avec leurs femmes. 35%, ils sont allés avec leurs enfants. Et 40% ont demandé, l'arme est quelle arme? Qu'est-ce que t'en penses?
0: J'aimerais non, mais attends, parce que là, il y a un truc. Avez-vous déjà été voir l'armée? Je vois pas du tout le rapport.
2: Bah, on peut visiter, non? Ça se visite pas?
1: C'est pas un parc?
2: C'est pas comme la Tour Eiffel?
0: Non.
3: Les portes ouvertes.
0: Non, il n'y a pas de... Sauf, je crois que c'est la garde républicaine, si je me souviens bien, qui s'amuse à faire des trucs portes ouvertes pour...
1: C'est con.
0: Pour voir, pour simplement voir des chevaux, hein, c'est tout. Hein.
4: Ah bah ouais. Gérard.
0: Oui.
4: Gérard, il y a Vomi de Porc sur l'IRC qui te demande si tu as fait la Deuxième Guerre mondiale.
0: Non.
1: Et la première,
4: non plus. Il te demande pourquoi.
3: Et la troisième?
0: Il n'y en a pas trois, il y en a eu deux, donc j'ai jamais fait ça.
1: Si, la guerre du Golfe.
0: Non, mais ça a rien à voir. Ça c'est des questions.
4: Il te demande pourquoi tu l'as pas faite.
0: Ben parce que je l'ai pas faite, c'est tout.
1: Il était pas engagé, il a pas gagné.
4: T'étais réformé.
0: Non, j'ai fait mon armée normalement comme tout le monde. J'ai fait 12 mois.
5: Ils t'ont accepté toi là-bas?
0: Bah oui. Ouais, pourquoi? Oui.
6: C'est prothèse. Je voulais savoir, est-ce que tu avais participé au défilé du 14 juillet?
0: En Allemagne, ouais. Ah, mais ouais. Pas sur Paris.
5: T'as défilé?
0: Bah en Allemagne, oui, à moins 17 degrés.
6: Où ça?
5: Et t'as défilé en quelle tenue?
0: En treillis, hein.
1: Avec les chevaux,
0: non? Non,
3: il avait un petit string à dentelle rose.
0: Bon, ta gueule, tu t'écrases parce que tout à l'heure, tu as dégagé, toi. Ok, donc troisième question, peut-on faire carrière en faisant l'armée? On va s'écouter un
1: petit disque, hein,
0: un petit disque, et puis on se retrouve tout de suite après.
4: Ouais, on est en train d'atteindre les 2300, là, ça va arriver bientôt.
1: Gérard, ce soir, tu cartonnes.
0: Non, mais ça, c'était prévu qu'il fallait qu'on cartonne ce soir, donc...
3: Allô, Gérard.
0: Canis.
3: Allô,
0: et Gérard, ça y est,
1: Pildar, j'ai rien fait,
0: ça y est, ça commence.
1: Eh, les auditeurs, vous entendez, là?
3: On entend Rigaud. On entend rien.
1: Attends, j'ai touché un bouton.
3: Allô,
0: vous l'entendez là?
3: Allô.
0: Canif, là, c'est mieux.
5: Mais on entend.
6: C'est pas 30 secondes, on l'entend pas.
0: Canif, vous l'entendez, Gérard là?
5: Oui.
3: Allô.
0: Vas-y, parle, Gérard, parle. Canif.
6: Allô. On t'entend, impeccable.
0: C'est bon. On récupère Canif. Oh. Merci quand je parle.
6: Ok.
0: Canif, le jour là. Tagada.
3: Oui.
0: Andouille.
5: Ouais, je suis.
3: Oui.
0: Croupion.
6: Pourquoi je suis
0: d'Andouille? Oh, tu t'écrases, toi. Tony.
7: Bonsoir.
0: Et prothèse pour terminer. Et donc, vous avez pu réfléchir à la question, donc je la répète. Peut-on faire carrière en faisant l'armée? On va demander à Tony.
7: Moi, je sais pas. Enfin, moi, si j'avais l'occasion de faire carrière en faisant l'armée, je la ferais. Mais ça me branche pas du tout, l'armée.
3: Pas chaud.
7: Donc, ouais. Mais la Légion, il paraît qu'on peut faire carrière.
0: De toute manière, quand tu fais l'armée dans la Légion, de toute manière, tu t'engages un peu. Hein.
7: Ouais. Non, mais il y a des débouchés en tant que, je crois, on m'a dit, un gardien de chef dans l'Atlas.
0: Ouais, c'est ça. Alors, Tony.
7: Qu'est-ce qu'il y a?
0: Tony, tu réponds correctement à la question, parce que sinon, ça va mal se terminer pour toi, tu vas retourner chez toi.
7: Écoute, c'est ce qu'on m'a dit, je sais pas, moi...
0: Ouais, c'est ce qu'on t'a dit,
7: Depuis tout à l'heure, tu m'as su, moi je reste imperturbable.
0: Ouais, tu restes imperturbable, mais tu réponds à côté des questions, hein.
7: Bah non.
0: Quand on te pose des questions, tu réponds les trois quarts à côté, ok? Alors si c'est pour répondre des conneries, c'est pas la peine qu'on t'appelle constamment pour faire les débats, ok?
7: Je me drogue.
0: Ok, bah si tu te drogues tout à l'heure, tu vas retourner écouter la radio tranquillement, hein.
5: C'est tourné, Tony.
0: Prothèse.
6: Ouais, je pense que c'est possible, ouais.
0: Ouais, mais dans quel sens pour toi ça peut être possible? Toi, ça m'étonnerait parce que vu que tu t'es fait réformer, donc...
6: Bah ouais, justement, je m'étais renseigné au début à la caserne de chez moi. Puis on m'avait dit que je pouvais faire carrière dans Maître Chien.
0: D'accord, ben on verra ça après. Rigaud, t'avais peut-être une question?
4: Non, il y a juste Davy One. Attends, je lis vite fait. Il te demande si lorsque t'as fini de faire l'amour avec Sandy, tu l'as remis le couvert.
0: Non, mais ça c'est pas du tout le thème du débat. Donc si c'est pour dire des conneries comme ça, comment qu'il s'appelle?
4: C'était Davy One. Et on te demande aussi, c'est Oxide qui te demande si quand t'as été parachuté, est-ce que ton débat est suite au fait que tu n'avais pas de parachute?
0: Voilà. Je vois pas du tout.
1: C'est incompréhensible.
0: Prothèse, toi?
3: Regrettable.
6: J'ai déjà répondu, genre.
0: Donc t'as répondu, croupion?
5: Ouais.
0: Donc pour toi?
5: Malheureusement, parce que malheureusement, on peut faire carrière. Donc c'est chiant, il y a des gens qui font la guerre, ça c'est chiant. Et heureusement pour certains, quoi, parce que tous ceux qui ont échoué au concours de maître chien, au concours de la police, bah ils vont dans l'armée, quoi.
0: De toute manière, dans l'armée, tu peux très bien faire ton service militaire dans la gendarmerie ou dans la police, faut pas l'oublier.
5: Ouais, non, mais en général, ceux qui font carrière, ils font pas carrière dans la police.
0: Non, mais ceux qui veulent être gendarme ou policier, ouais, peuvent le faire en faisant leurs 12 mois.
5: Ouais, c'est parce qu'ils ont raté leur concours.
0: Non, mais c'est pas, non, parce que, à l'armée, ils te demandent ce que tu veux faire et tu peux préciser si tu veux être dans la gendarmerie ou dans la police ou passer tes permis.
1: Ou coiffeur.
0: Ouais. Mais même,
1: cuisinier.
0: Ouais, t'as plusieurs trucs, t'as cuisinier, t'as infirmier, coiffeur, on va pas s'éterniser sur tout ça, hein. Andouille.
1: Parce que généralement, comme Tagada, les gens, si Tagada avait fait l'armée, il aurait fait coiffeur.
0: Non, mais attends, on va demander à Andouille.
1: Et pas mitrailleur.
0: Andouille.
8: Oui, ben écoute, moi je pense qu'effectivement c'est possible.
0: Oh là là là, mais qui c'est qui a un téléphone pourri là?
8: C'est pas moi.
7: C'est un portable.
0: Donc toi
8: c'est
0: alors?
8: C'est quelqu'un qui a un portable. Non mais c'est tout à fait possible, à partir du moment déjà où on le veut vraiment, parce qu'il y en a qui y vont uniquement, ça leur fait chier.
0: Ouais.
8: Et puis il y en a qui...
0: Oh, on laisse parler les gens s'il vous plaît, merci.
8: Ouais, on me laisse parler moi. Et d'autre part, il y en a qui aiment vraiment ça, donc ils finissent par s'engager.
0: Mmh.
8: Et c'est particulièrement les gens qui aiment bien se faire bouffer le cul, quoi.
0: Ouais, mais non, mais ça, Andouille, je vais te dire une chose, que la personne qui veut s'engager, Fildar, s'il te plaît, merci.
1: Il n'y a rien, Gérard.
0: Ceux qui veulent s'engager, c'est leur problème, hein. Oh, t'as hâte de siffler, toi, quand je parle, s'il te plaît, merci. Donc, je réponds à la question d'Andouille. Donc, il y a certaines personnes qui peuvent s'engager au bout de 6-7 mois. Hein. Voilà. Tagada.
1: S'engager à quoi?
0: Dans l'armée.
1: Ah, d'accord. Et faire, en fait, leur métier de l'armée.
0: Ouais, ils peuvent s'engager sur une durée, je crois que c'est de 2 ou 3 ans, je ne sais plus exactement.
1: C'est quoi le métier de l'armée? Ça consiste en quoi, faire l'armée comme métier?
0: Ben, c'est obligatoire. Hein. Maintenant, tu peux pas y échapper. Hein. Sauf si t'es père de famille ou si t'es...
1: Non mais si par exemple toi t'imagines, toi tu t'es engagé à l'armée à faire 3 ans d'armée, qu'est-ce que tu fais à l'armée pendant 3 ans?
0: Ben pendant 3 ans tu peux monter de grade et tu peux commander ceux qui vont à l'heure actuelle.
1: Mais faire quoi?
0: Ben
1: t'es commandé à faire quoi? À faire leur lieu au carré? À éplucher des patates?
0: Ça, éplucher des patates, maintenant à l'armée, pour dire une chose qu'ils ont...
1: Non, il y a des mixeurs.
0: Ils ont des trucs exprès. Tagada.
4: Oui, il y a INT qui te demande si t'as appris à lire à l'armée.
0: De toute manière, t'as pas besoin d'apprendre à lire à l'armée.
1: Ça saurait sinon.
4: T'as pas besoin de savoir lire pour faire l'armée?
0: Pas besoin. Hein.
1: Il suffit de savoir te torcher, c'est tout.
0: Voilà. Tagada.
7: Donc, T-A-N-K.
0: Tagada.
7: Oui. Alors, moi, je pense que... franchement, non.
0: Alors, tu peux préciser?
7: Non.
0: Non. Alors, Tagada,
7: oui.
0: je te conseille une chose. Soit que tu réponds correctement aux questions quand on te les pose, hein, et quand on te demande de préciser, tu le fais, ou sinon tu gerbes. C'est bien précis.
7: C'est inadmissible.
0: C'est clair.
7: Ok.
0: Ok.
7: C'est net.
0: Alors, je te préviens, c'est le dernier avertissement que je te donne depuis tout à l'heure.
7: Merci. Au
0: prochain, tu dégages. Hein, ou sinon tu vas passer voir Manu, il va te mettre les points sur les îles, les barres sur les têtes, comme je dis souvent.
7: Où c'est qu'il va mettre les barres?
0: Ouais, tu vas voir. Alors Tagada, tu vas voir Manu, s'il te plaît.
7: Allez hop.
0: Canif.
8: Écoute, moi Gérard, si j'avais dû rentrer dans l'armée, j'aurais bien voulu, mais oui, on peut, je pense, ouais.
0: Oh là là, Fildar,
1: elle est où?
0: Si tu t'amuses à faire des conneries, tout à l'heure je vais me lever, je vais te massacrer.
7: Ah ouais? Okay.
0: Tu vas pas commencer le premier débat?
1: Tu vas me faire des tortures indiennes et tout?
0: Ah ouais, tu vas voir.
7: Fulgure au point.
0: Ouais, tu vas voir, fulgure au point.
7: Flacogir.
0: Donc, Canif, pour terminer.
8: Parce que Gérard, moi je pense qu'on peut. Oui, on peut s'engager dedans, ouais.
0: Non, mais est-ce qu'on peut faire carrière?
8: Bah oui, c'est ce que je te dis, on peut faire carrière dedans, ouais.
0: D'accord.
7: Genre, et dehors?
0: Ouais, prothèse.
7: Je veux savoir, parce que comme toi, t'as fait ton service, t'es un peu enseigné sur le tout, quoi. Je voulais savoir si on pouvait faire animateur radio à l'armée.
0: Non, pas du tout, tu vois.
7: On peut monter une radio, Radio Kaki, par exemple.
0: Non, parce qu'ils ont leur système de radio à eux, donc
7: C'est de la CB qu'ils font, c'est ça, j'ai
0: jamais... Non.
7: Ils font quoi?
0: Oui.
4: Il y a CyberTiti sur l'IRC qui dit que la fanfare de la caserne de Suresnes joue tes remix pour motiver les troupes de corvée de chiottes, c'est vrai ça ?
0: N'importe quoi, lui. Bon, t'arrêtes, fil d'art avec ça.
9: Ça, on le sait, hein.
0: Donc, quatrième question, ça va intéresser Canif, Andouille et Croupion.
9: Ah, c'est une question
8: qu'on a.
0: Alors, faut-il supprimer l'armée aux femmes de nos jours ? Alors, on va demander à Canif, parce qu'apparemment, vous êtes vachement bien réveillé, ça fait peur.
8: Bah, écoute, on attend que tu nous cites quand même.
0: Au début, je vous pose la première question, je vous demande à tous de réagir. Maintenant, quand je demande faut-il supprimer l'armée aux femmes, quand j'ai pas besoin de préciser, donc...
8: Tu vas pas te plaindre.
9: Tu te calmes, toi.
1: Comment elle parle?
0: C'est laquelle, là, qui s'énerve?
9: Tu parles à Gérard, là?
4: C'est quoi cette bouffonne?
0: C'est laquelle, là, qui s'énerve?
3: Non, mais j'hallucine.
0: Andouille?
9: Oh, pisseuse, va.
0: Andouille, va voir Manu au standard si j'y suis.
9: Ouais. Allez.
0: Allez, dehors. Canif.
8: Bon, écoute.
7: Moi, je veux son numéro parce que j'adore les dominants.
8: Non, c'est bon.
0: Canif.
8: Oui, mais bon, donc, non, je pense pas parce que moi, j'aurais bien voulu, mais bon, la plupart des meufs, elles veulent pas la faire.
0: Ouais, non, mais je te demande, faut-il supprimer?
8: Je te dis, pour moi, non, je pense pas, parce que moi, j'aurais bien voulu la faire, l'armée, mais il y en a beaucoup qui veulent pas le faire, donc je pense que, vu la majorité, ouais, je pense qu'il faut le supprimer, ouais.
0: Ouais, mais de toute manière, toi, à 19 ans, je pense que c'est un peu c'est un peu jeune encore, hein.
8: Ah, mais de toute façon, j'ai laissé tomber, hein, donc...
0: Non, mais même, de toute manière, faut que tu te fasses recenser dès ta majorité, hein, donc...
8: Ouais.
0: Ils en parlent... Oh là, qui c'est qui s'amuse, là? Ça commence à bien faire. Tagada.
1: Chien.
8: Et je peux répondre à la question, Gérard?
0: Ah, bah, minute, toi.
1: Bah, 5 minutes.
0: Tagada.
3: Oui, moi, j'étais avec Manu, tu peux répéter la question.
0: Alors, faut-il supprimer l'armée aux femmes?
9: C'est pour toi, ça, Tagada.
3: On t'occupe de la... Alors, moi, tu vois, je me la suis pas fait couper assez tôt, donc j'ai dû la faire.
0: Ouais.
3: J'étais dégoûté. Bon, maintenant, ça va mieux. C'est propre, hein, tu me diras.
0: Non mais Tagada, tu prends ta voix normale, tu prends pas la voix d'un travelot, d'accord? Parce que tout à l'heure tu as dégagé, ça va être le dernier, ça va être vite fait pour toi parce qu'il y a d'autres personnes qui veulent participer au débat, ouais. Ok? Alors soit que tu réponds correctement, soit que tu dégages.
3: Alors, je viens de répondre correctement et t'as vraiment aucun respect pour la dignité humaine, hein, parce que c'est depuis l'opération, c'est ma nouvelle voix, tu vois? Ça me plaît pas?
0: Ouais, hop, c'est bon Manu, tu me mets quelqu'un d'autre parce que là, je crois que je vais pas continuer avec lui comme ça.
1: Donc, Gérard, je voulais te demander, est-ce que les femmes, elles font la même chose que les hommes à l'armée ou pas?
0: Oui.
1: C'est-à-dire?
0: Ben, ils sont obligés de faire...
1: Elles font pipi debout, tout ça?
0: Non, mais ça, c'est pas pareil. Mais elles sont obligées de faire comme les hommes, c'est-à-dire les corbeilles...
1: Les pompes, et... tout ça?
0: Ouais, mais ça, c'est obligé. Chiottes, attendez, s'il vous plaît, merci.
4: Attendez, parce qu'il y a Sex sur l'IRC qui te demande si quand tu étais à l'armée, tu te mettais la mitraillette dans le cul quand on te privait de coton-tige.
0: Bon, ça, je vais même pas y répondre. Je réponds pas aux conneries comme ça sur IRC.
7: Est-ce que je peux répondre?
0: Andouille.
7: C'est pas grave.
8: Donc, je te viens de préciser que Manu m'a repris à l'antenne et qu'il m'a calmé.
0: Ouais, bah, t'as intérêt de te calmer, sinon tu vas faire comme Tagada, tu iras voir où,
1: pisseuse.
8: Ouais, tu te calmes.
0: Ouais, c'est toi qui vas te calmer, parce que tout à l'heure, je vais passer à Croupion tout de suite, alors fais gaffe.
8: Ouais, passe à moi.
7: Moi, je vais ton numéro, hop. Parce que t'es une dominante, toi.
8: C'est bon, je peux parler?
0: Vas-y, alors, dépêche-toi.
7: Toi, tu m'excites.
0: Oh, Tony, tu t'écrases, s'il te plaît.
8: T'aurais été sergent chef. Alors, moi, je suis contre. Parce qu'en fait, si les nanas, elles ont envie de s'engager, ben, elles ont bien raison. Et moi, personnellement, j'irai quand je ferai plus d'effet au mec. Et pour l'instant, ça va, donc j'irai pas.
0: Bah, de toute manière, tu seras obligé d'y aller, hein, faut pas l'oublier.
1: Gérard, à la place de Tagada, on accueille Je m'en fous.
7: Ouais, salut, j'ai.
0: Bon, je m'en fous.
7: Moi, j'ai dit, je voudrais répondre à la question sur l'armée, là, parce que tu parlais des filles. Moi, j'ai un copain qui fait l'armée et m'a dit que les filles...
0: Tu peux préciser ton nom quand tu parles?
1: C'est Tony.
7: C'est Tony, bonsoir.
0: Ouais, ben, pour l'instant, je vais demander à Croupion, toi. Toi, t'es un peu trop pressé.
7: Toi, tu m'aimes pas, je sais pas pourquoi, tu m'aimes pas.
0: Ouais, ben, tu vas te calmer, s'il te plaît.
8: Moi, je t'aime bien, Tony.
7: Ah, merci. Moi, en plus, toi, t'es une dominante. Moi, tu m'écris. Il y a de la meuf.
0: Oh, ça suffit, là.
1: Allez, on revient au débat.
0: Croupion.
8: Oui. Il y a des femmes, ouais, qui sont dans l'armée. Mais en général, c'est des lesbiennes ou des mal baisées, donc c'est pas
0: gênant
8: pour la société qu'elles soient là-dedans, quoi.
0: Croupion.
8: Oui.
0: Croupion, t'évites un peu trop les vulgarités quand même. Il est 0h54, on va pas commencer à jouer sur des saloperies, hein.
8: Mais non, je dis pas des saloperies. Les femmes dans l'armée, c'est...
0: Oh, Tony, s'il te plaît, merci. Croupion ou Chalmé. Rigaud pour l'IRC.
4: Ouais, sur IRC, on me demande si en fait c'est l'armée du salut que t'as fait.
0: Non. Tony, maintenant.
7: Donc ouais, tu parlais des femmes. Moi, j'ai un copain qui fait l'armée. Et il m'a dit que les femmes, fallait pas croire que c'était des mimours, G.I. Jane, tout ça.
5: T'as des copains, toi?
7: Parce que, ouais, j'ai des copains et des copines aussi.
0: Oh, on se calme, là, derrière, quand il y en a qui parlent, parce que tout à l'heure, ça va chauffer.
7: Un petit peu de respect, quand même, merde.
0: Tony!
7: Ouais, c'est ce que je disais. Et les femmes, faut pas croire qu'elles ressemblent c'est des canons, quoi, parce que, c'est des boudins. La plupart. Et puis elles sont souvent à l'infirmerie. Et puis les bidas, elles font tout pour pas se blesser en fait. Donc.
5: Elles ont toujours leurs règles. Enfin bon, c'est chiant.
0: Non mais ça, c'est leur problème.
10: Les meufs là.
0: Eh oh, on se calme.
7: Gérard, vas-y, je t'en prie.
0: On se calme un peu là derrière, s'il vous plaît, merci. Prothèse.
11: Ouais, moi Gérard, je pense qu'il faudrait leur supprimer parce que. Si les femmes se mettent à faire l'armée, après il n'y aura plus personne pour faire la cuisine quand on regarde la télé, quoi.
0: Non mais attends, les prothèses, à toute manière, maintenant ça devient obligatoire.
11: C'est inadmissible.
0: Ouais, mais ça devient obligatoire maintenant.
5: Non, c'est la journée.
10: Le macho, j'hallucine.
0: C'est obligatoire maintenant. Hein.
5: Et non,
0: c'est
5: les trois jours.
0: Oh, mais ça y est là, celui qui arrête pas de jacter là, ça commence à bien faire. Rugo.
4: Ouais, c'est encore Cyber Titi, comme tu lui as dit que t'avais pas fait l'armée du salut, il te demande si t'as fait l'armée des 12 singes.
0: Mais lui, il a pas fait l'armée des cons, lui, ça vaudra mieux. Je m'en fous maintenant pour finir.
10: Moi, personnellement, les meufs, elles font ce qu'elles veulent, quoi.
0: C'est tout ce que tu peux préciser?
10: Je suis pas une meuf, alors je m'en fous, quoi.
0: Je te demande, est-ce qu'il faut supprimer l'armée aux femmes maintenant, oui ou non? Et tu peux essayer de préciser ta pensée quand même.
10: Franchement, je sais pas.
0: Hey, avant qu'on t'appelle, t'aurais pas fumé la moquette, toi? Parce que dis donc, apparemment, vous avez l'air de répondre la moitié des questions. Hein.
10: Mais c'est toi qui mets pas le feu, Gérard.
0: Non, mais attends,
1: c'est mieux, les gars. Vous répondez à côté.
10: Franchement, hier, c'était plus. Enfin, je sais pas, il fait plus le sein, quoi.
7: Ouais, là, on a pas le droit,
10: C'est tout, je m'endors et tout. Non, je critique pas ton débat, GG1. Je constate simplement.
0: Et alors, mais de toute manière, le premier débat, il se passe toujours calme.
10: D'accord, excuse-moi, alors je vais attendre le deuxième.
0: Non, mais de toute manière, au deuxième, c'est pas sûr qu'on reprenne les mêmes, pour s'y reconnaître.
10: C'est la première fois que je passe à l'émission de GR1.
0: Stop!
2: Pour reprendre un peu le thème du débat et reparler de l'armée un peu.
11: Fais-nous un petit sondage là.
2: On a c'est ce que je vais faire. Un petit sondage. À la question combien donneriez-vous à une armée? 32% des gens ont dit qu'ils donneraient 2 euros. 28% donneraient leurs animaux domestiques. 40% donneraient leur approbation. Et 1% ont déjà donné leurs dents et n'ont pas voulu donner leur moustache. Qu'est-ce que t'en penses?
0: Sur IRC.
4: Sur IRC, il y a toujours du monde. Je passe les questions genre GG est-il homo? A-t-il eu des rapports tangibles avec une femme depuis son adolescence? Ça sert à rien, quoi.
0: Non, mais ça, c'est pas du tout.
4: On te demande si tu connais Rambo.
0: Non.
4: C'est ça.
0: On va continuer là parce que. Il est quand même déjà Gérard 57, donc faudrait peut-être qu'on accélère. Il reste encore 6 questions.
5: On a déjà fait
10: mais plus que 3 minutes, GG.
0: Alors, quels sont les inconvénients de...
1: Ça va suffire, Manu.
0: Quels sont les inconvénients ou les avantages de l'armée? On va demander ça, je m'en fous.
10: Franchement, tu vois, les inconvénients, je sais pas, quoi. Je l'ai pas fait, moi, l'armée.
2: L'auditeur qui siffle, il faut qu'il arrête, hein.
10: Ouais, franchement, ouais. Ouais, GG, je te dis,
0: alors.
10: Moi, j'ai pas fait l'armée, donc je connais pas les inconvénients ni les avantages, donc je m'en fous, quoi.
0: D'accord, tu t'en fous complètement.
10: Non, je te dis, je l'ai pas fait, donc je peux pas te répondre, quoi.
0: Prothèse. Ok, ouais. Prothèse.
11: Ouais, je pense que les inconvénients, ça pourrait être qu'on peut pas se faire les meufs, comme on l'a précisé tout à l'heure, c'était des gros boudins.
10: Elles sont les meufs?
11: Tony. Et les avantages, je sais pas, j'en vois pas trop.
0: Mm-hmm. Tony.
7: Les inconvénients, c'est qu'on peut pas se baisser. Et les avantages, c'est que y en a pas en fait.
0: Attends, tu peux préciser là parce que je vois pas du tout le.
7: Tu veux que je précise?
0: Ton nom. Non, mais tu Tony. Précises la pensée que t'as.
7: C'est qu'on peut pas se baisser, mais je peux pas le dire, ça passe pas.
0: Ouais, d'accord. Alors Tony, ça commence à bien faire, hein, toi.
10: Croupion.
0: Croupion. Croupion!
5: Les avantages, oh là là. C'est que quand t'es illettré, bah, tu peux trouver du travail. Mais
0: ouais.
5: Les inconvénients, bah, c'est que ça fait chier tout le monde, quoi.
0: Tu peux préciser le...
5: Il y a des petits jeunes qui n'ont pas envie de le faire et puis ils sont emmerdés pour donner 10 mois de leur vie à ces connards, quoi. Donc, c'est...
0: Non, mais attends, parce que...
10: Ouais.
0: Oh, Tony, ça commence à bien faire, toi, là, maintenant.
10: C'est pas moi, oh là là.
0: Ouais, bah tu vas te calmer parce que tout à l'heure, ça va être toi.
8: Arrête de t'en prendre toujours à Tony.
0: Oh, Andouille, tu t'affermes. Maintenant, tu vas répondre.
9: Ta pisseuse, là.
10: Bon, Andouille, je vais te parler à...
12: Eh, hey, ta gueule, Andouille. Hein.
0: Bon, alors...
10: Tu fais pas, là, bordel.
0: Eh, hey, tu me mets Tony et Andouille ensemble, là, qu'ils arrangent leur salade.
10: Ouais,
0: quand ils
10: ont, ça, ils aussi,
0: quand ils ont, quand ils ont terminé...
10: Nous, dimanche aussi, on va se marier.
0: Ouais, ça suffit. Tu mets Tony et Croupion là hors antenne, ils vont faire leur petite popote ensemble parce que c'est pas dans le débat qu'on fait leur popote.
1: Okay.
0: Canif.
8: Bah écoute, tu peux me répéter la question s'il te plaît.
0: Alors quels sont les inconvénients ou les avantages de l'armée?
8: Bah écoute, pour moi les inconvénients c'est l'uniforme.
0: Ouais.
8: Et puis l'avantage, bah je sais pas, il y a plein de gars quoi, t'as le choix au moins. Hein. Là, t'es sûr de pas être toute seule. Hein.
0: Ouais, mais comment ça
8: Bah, je veux dire, si t'es infirmière là-dedans, tu peux y aller, hein.
0: Ouais, mais ça, de toute manière, tu peux très bien faire ton armée en étant infirmier ou infirmière, hein. Ça, c'est strictement pareil, hein.
8: Ouais, non, mais pour moi, c'est pas des avantages, hein.
0: Ah mais ça revient à peut-on faire carrière en faisant l'armée, tu vois, c'est à peu près le même rapport que... Ce que tu me dis, c'est à peu près pareil que la troisième question qu'on avait posée, hein.
8: Ouais, c'est vrai.
0: Rigaud.
4: Oui, il y a DeviOne sur IRC qui te demande si tu connais si tu as connu le soldat inconnu.
0: Non.
1: Donc tu connais pas Ryan.
4: Bah, sur IRC, on m'a dit que Gérard, c'était le soldat Ryan qu'on n'a pas retrouvé.
1: Est-ce qu'on va le sauver au moins?
0: Ça y est, ils ont.
4: Enfin, il a pas été sauvé.
0: Tu as fait gaffe parce que tout à l'heure, je vais te sauver ma main sur ta gueule. Quand même.
1: Ici,
0: calmé là.
1: Ouais, c'est bon.
0: Alors, Andouille maintenant.
8: Ouais, alors l'inconvénient, c'est que on a l'impression de perdre son temps là-bas.
0: Ouais.
8: Et l'avantage, c'est que justement, on perd pas son temps là-bas.
0: Alors, tu peux préciser le pont?
8: Bah oui, donc l'inconvénient, c'est que tu perds ton temps quand t'es là-bas.
0: Ouais.
8: Et l'avantage, c'est que tu perds pas ton temps quand t'es là-bas.
5: Ok.
0: Ouais, d'accord, je vois à peu près.
5: C'est logique.
8: Ouais, c'est logique.
0: Non, mais de manière, je pense qu'il y a pas beaucoup d'inconvénients ni d'avantages là-dedans, parce qu'en fin de compte, les avantages que t'as, c'est que...
8: Bah, de toute façon, t'es obligé de la faire, donc...
0: Voilà.
5: Et en plus, t'es payé.
0: Ouais, t'es payé.
1: T'es payé combien, Gérard, à l'armée, justement? C'est une bonne question.
13: Je crois que c'est 4 euros.
0: Non, attends, normalement,
10: non,
0: si je me...
10: 5.
0: Oh, on se... Bon, ça y est, oui.
1: Je les ai coupés. Exprès.
0: Normalement, je pense que ça te fait même pas la moitié de ton salaire. Tu dois toucher à peu près 1000 ou 1500 balles.
1: Tu fais le SMAC ou pas, là-bas?
0: Non, même pas.
1: Même pas.
0: T'as le droit à une cartouche de cigarettes par mois et
10: Gérard,
0: tout. Oui.
10: C'est prothèse, on a un peu
0: ouais.
10: Parlé ce soir. Je voulais savoir si t'avais fait le parcours du con en te battant.
0: quand tu dis des trucs comme ça, tu vois, au lieu de dire con et puis battant, parce que toi, t'as l'air d'être con quand tu poses une question. Donc pour toi, tu l'auras pas fait le parcours du combattant.
10: Ouais.
0: Et ça, c'est un truc qui est assez dangereux à faire.
10: Ouais, bravo, GG.
0: Alors,
8: viens de là, alors.
0: Donc, la sixième question.
1: C'est la sixième question, là?
0: Ouais.
10: Déjà?
0: Ouais, alors vous allez réfléchir et on va s'écouter un petit morceau, à moins qu'il y ait une question IRC.
4: Non, il y avait juste Denis qui donne les avantages de l'armée. C'est le premier lieu où on a accepté GG sans faire d'histoire. Le désavantage, c'est qu'ils l'ont pas gardé.
0: Bon, ça, je vois pas du tout le rapport. Donc,
10: GG,
0: ouais,
10: GG,
0: c'est qui?
10: C'est je m'en fous là. Tu peux me mettre en antenne avec Andouille là, il y a moyenné.
0: Vous allez aller tous en antenne maintenant parce qu'on va je vais vous poser la sixième question.
1: C'est la sixième question là.
0: Peut-on s'engager dans l'armée si on n'a pas de boulot? Et on va s'écouter Thierry Big Up avec Yo-Yo, passe-moi la moutarde pour mon hold dog. Et on se retrouve tout de suite après.
4: Donc un petit point sur l'IRC. On a dépassé les 2500. On en est à 2684 moins 3.
0: Pourquoi moins 3?
4: Parce qu'il y en a 3 qui viennent de partir.
0: Ah bon, bah alors donc on récupère Canif.
8: Oui, Gérard, je suis toujours là.
0: Rebonsoir. Andouille, j'espère que tu t'es calmé depuis tout à l'heure.
8: Non, pas vraiment.
0: Pas vraiment, mais tu vas te calmer.
1: Quelle pisseuse.
0: Croupion.
5: Oui.
0: Croupion.
5: Oui.
0: Tony.
10: Ouais.
0: Prothèse.
10: Salut les loulous.
0: Et je m'en fous.
10: Ouais, je m'en fous.
0: Donc, t'as pu discuter avec Andouille?
10: Non, n'importe quoi, on m'a filé un disque là, loup la fameuse.
0: La FOME, bah, tu as... Tu vas la récupérer tout à l'heure en antenne, vous allez gérer votre petite salade en
3: ensemble. C'est Mamiche,
0: moi, c'est Mamiche. Oh, ça y est, merci. Ah, donc, alors, on va demander à Canif si elle a compris la question.
8: Bah écoute, je m'en rappelle plus, Gérard.
0: Tu peux... Ah non, mais faudrait peut-être écouter quand je pose la question.
1: Je peux la rappeler après, hein. Pense aux auditeurs qui viennent seulement de nous rejoindre.
0: Alors, peut-on s'engager dans l'armée si on n'a pas de boulot? Donc, Canif.
8: Bah ouais, je pense, ouais.
0: Et tu fais quoi, toi, au fait, comme boulot?
8: Moi, je suis secrétaire.
0: Secrétaire?
8: Secrétaire comptable.
0: D'accord, naze.
7: Eh, dans d'ailleurs,
11: c'est des choses comme la braise.
0: Oh, hé, vous me chalmez derrière, là.
8: Et vos commentaires, moi, je vous emmerde.
0: Voilà. Comme ça, c'est bien répondu, tout ça.
10: Ouais, donc, moi, j'aime les femmes qui ont du caractère.
0: Oh, tu t'écrases, toi. Tout à l'heure, tu as dégagé, toi, maintenant. Je vous préviens que, là, 1h10, je vais gerber, hein. Ça va gerber sec.
1: Non, gerbe pas.
0: Voilà, c'est pas mal. C'est qui?
1: Ah, c'est une... Parce que...
2: C'est, ouais, c'est prothèse, c'est une cabine, je vais le rappeler.
7: L'invité mystère.
0: Ok. Donc, Canif, elle a répondu. Andouille.
8: Ouais, bah moi, je pense qu'on peut s'engager, effectivement. Voilà, ouais. J'ai rien d'autre à ajouter, parce que sinon, tu vas encore me gerber, alors je préfère rien dire.
7: Voilà.
0: Bon, alors, Andouille, c'est la dernière, c'est simple. Soit que tu réponds correctement, soit que tu gerbes tout de suite.
1: C'est
0: tu
1: choisis. Simple.
10: Non, elle passe à moi avant.
0: Hein? Alors, croupion.
8: Ouais.
0: Donc pour toi?
8: Bah ça sert justement quand t'as pas de boulot à t'engager, ouais.
0: Ouais, mais ça c'est je pense que il y a beaucoup de personnes qui vont me répondre ça.
1: Et quand ils arrêtent l'école aussi, les gamins ils vont à l'armée, non?
0: Non, ouais. Non mais attends, parce que l'armée pour que tu te fasses recenser à 18 ans.
1: C'est une poubelle l'armée, on dirait, non?
0: Mais non, mais
8: Gérard,
0: c'est...
8: Gérard,
0: oui, c'est qui là?
8: Canif, hein.
0: Oui.
8: Tu peux ajouter quelque chose?
0: Oui.
8: Moi aussi j'avais entendu parler que quand on voulait s'engager dans l'armée, il fallait pas avoir plus de 25 ans, je crois.
0: Non, je pense pas, parce que ça, j'en ai pas entendu parler, à mon avis. Attends, Anthony, il y a une question hier.
4: Oui, il y a Area qui te demande si tu as rencontré Sandy à l'armée.
0: Non, pas du tout. Sandy, je l'ai déjà dit la semaine dernière, comment que je l'avais rencontré sur un magazine.
1: Non, mais Sandy, elle a fait l'armée, par
4: contre. C'est pas le débat sur les prostituées.
7: Elle réparait les tanks.
0: D'accord, Tony.
7: Quoi?
0: C'est toi qui viens de répondre les tanks?
7: Pas du tout.
1: Non, c'est moi, j'ai dit. Non, elle bosse à la banque.
0: Donc, Tony.
7: Ouais.
0: Donc pour toi?
7: Ouais, bah les jeux, c'est sur l'engagement, c'est ça?
0: Hein?
7: Ouais.
0: Peut-on s'engager dans l'armée si on n'a pas de boulot?
7: Peut-on s'engager dans l'armée si on n'a pas de boulot?
1: Bah oui, parce qu'on fout rien, on peut y aller.
0: Ça donc tu réponds. Hein. Hey, Tony.
7: Oui.
4: Non, mais non.
7: Attends, j'essaye de réfléchir là.
0: Non, mais tu non, réfléchis vite fait.
4: Gérard, ils te prennent pas à l'armée si t'as pas de boulot.
0: Bah, de manière, tu peux t'engager si t'as pas de boulot, hein.
8: Pourquoi tu t'engages pas, toi, Gérard?
0: Et qu'est-ce que c'est? Pourquoi que je t'emmerde, toi?
7: Ça calme.
1: Non, mais ouais, par contre.
0: Tony, tu réponds, s'il te plaît.
7: Ouais, bah ouais, mais je suis tout à fait d'accord avec ce qu'a dit Rigaud, là.
1: Par contre, moi, j'ai un exemple. J'ai une amie qui s'appelle Mélanie et qui avait son bac. Et donc elle voulait s'engager à l'armée parce qu'elle s'est dit ouais j'ai un bac maintenant j'aimerais bien faire l'armée et ils l'ont pas accepté.
0: Mais attends, t'as pas besoin d'avoir un bac pour aller à l'armée? Non mais
1: t'as pas le droit à l'armée d'avoir un bac.
0: Faut complètement y starber. Tony,
1: mais pourquoi? Ouais.
0: Tu réponds?
7: J'ai répondu.
0: Ah, c'est bizarre, j'ai pas entendu ta réponse.
7: Ah, c'est pas grave.
0: Ouais, bah, Tony, je pense que c'est...
7: Non, mais vas-y, continue, y'a pas que moi, allez, vas-y.
0: Non, mais tu réponds.
7: Non, mais okay. Ça y est, l'engagement, il faut se faire encenser.
0: D'accord, voilà. Eh ben, enfin, dis donc, t'es lourd à la détente, toi.
7: C'est clair.
4: Gérard, ouais. Par rapport à l'armée, il y a Davy One qui dit les fusils ils servent à fusiller et les tanks ils servent à t'enculer.
0: Ouais, bah ça, je l'emmerde, lui. Manu.
2: Encore un petit sondage. Donc, l'avant-dernier. À la question combien donneriez-vous à une armée, 32% ont dit qu'ils donneraient 2 euros.
0: Mais ça y est, tu l'as déjà fait, alors.
2: Excuse-moi, il y en a une autre. Qu'aimez-vous chez une armée? 50% des gens aiment bien, 25% des gens aiment beaucoup, et 100% aiment le balcon avec les drapeaux Fun Radio, je comprends pas.
0: Ça. Toi, tu vois, fil d'art, tes conneries. Ça, c'est tes conneries, ça.
1: Non, c'est pas mes conneries.
0: C'est tes conneries. C'est on va demander à la prothèse. Si.
7: C'est crabe, comme conneries. Oui, je suis là, ouais.
4: C'est quoi ça?
0: C'est Noël ou fil d'art, tu m'éteins ça tout de suite. Fil d'art, t'éteins ça tout de suite.
7: Gérard, c'est prothèse.
0: Prothèse.
7: Ouais. Je pense qu'il est préférable de s'engager contre.
0: Bon,
1: j'arrête,
0: tu
1: viens
0: ou quoi là?
7: Allô?
4: Gérard, sur IRC.
1: Ah, vous entendez Gérard là?
4: Ah.
7: Allô?
4: Qu'est-ce qui se passe?
1: Il a failli balancer le disque de Rigaud, donc.
0: Prothèse.
7: Ouais, donc je pense qu'il est préférable de s'engager quand on n'a pas de boulot, vu qu'on est payé à rien foutre et porter le kaki, et j'aime bien les trahis.
0: D'accord. Et je m'en fous pour finir.
10: Bah, franchement.
8: Ils s'en foutent.
10: Bah non, ouais, je sais pas.
11: Oh là là, Doc Gynéco. Toi, tu vas gerber, toi.
10: Ah ouais.
1: Ils sont pas réveillés, les auditeurs.
0: Non, je m'en fous, bah non, tu te réveilles, s'il te plaît, ou tu dégages.
10: Bah, je sais pas, franchement, si j'ai pas de ta faute.
8: Mais c'est jamais rien, mais pourquoi il vient
10: Fume trop, ouais. Fume trop, lui.
0: Tu reprends, je m'en fous au standard, là, ça va pas. Ça va pas, là.
10: Fume trop, le Lascar.
0: Ouais, ouais. Enfin, bref. Je peux vous dire une chose, que pour ceux qui ont envie de s'engager, ils peuvent le faire s'ils ont pas de boulot, mais comme l'histoire du bac, ça existe pas, hein. Il n'y a pas besoin d'avoir un bac pour aller à l'armée. Mais ça, c'est des conneries.
8: Minimum le brevet. Hein.
0: Quoi?
8: Je crois qu'il faut minimum le brevet. Hein.
0: Même pas.
11: Certificat d'études.
0: Non plus. Ok, alors voilà.
1: Et toi, Gérard, alors, qu'est-ce que t'en penses de cette question?
0: Bah, moi, je viens d'y répondre.
1: Mais je t'écoute pas.
0: Bah, t'écoutes pas, t'as qu'à te déboucher les oreilles au lieu de faire des conneries. Alors, 7e question, faut-il en parler de l'armée en cours ou à la télé? On va demander à... Je m'en fous si ça va mieux pour lui.
1: Ça va mieux pour lui.
0: Ouais, j'espère. Alors, je m'en fous.
10: Bah, la télé, ouais, on voit des émissions, quoi.
0: C'est non, mais je pense qu'on t'a demandé de te réveiller, là. Apparemment...
10: Je réponds à ta question, là.
0: Bon, alors, vas-y.
10: Je te dis, les pubs et tout, on les voit à la télé, à l'école, il y a des mecs qui passent et tout, ils te parlent de l'armée, ils sont engagés, c'est beau et tout, c'est un métier.
0: Mm-hmm.
10: Et voilà, quoi.
0: Ok, prothèse?
11: Ouais, je sais pas. Je pense qu'il faut pas trop en parler à l'école et à la télé, parce que ça pourrait donner des idées aux gens, quoi.
0: Ben non, mais de toute manière, c'est ce qu'ils font à l'heure actuelle. En cours, je ne sais pas, parce qu'on a pas des. On n'a pas d'étudiants là avec nous, c'est dommage. J'aurais bien voulu avoir un étudiant pour savoir.
11: La tête avec...
10: moi, je suis étudiant.
0: Qui?
10: Moi.
0: Qui?
10: Moi, je m'en fous.
0: Ben, t'appelles d'où, toi?
10: Fais une thèse sur le shit, lui. De Nantes.
0: De Nantes?
10: Ouais.
0: Et donc, à ton avis, ils en parlent?
1: Mais t'es étudiant en armée, toi.
0: Non, mais est-ce qu'ils en parlent?
10: Bah ouais, il y a plein de pubs partout.
0: Ah bon?
10: Il fait une thèse là, sur les tableaux. Une thèse sur le shit.
0: D'accord. Je pense qu'à mon avis, je crois que t'es en train de me dire des conneries. Tony.
10: Écoute, à ma fac.
0: Tony!
11: Ouais, il y a trop de pubs. L'autre fois, j'entendais, même sur Fun Radio, j'entendais une pub...
8: L'armée de terre.
11: Ouais, l'armée de terre recrute un mec avec une clé de 13 pour réparer les tanks. Donc je trouve ça inadmissible.
0: Tony,
11: c'est de la propagande.
0: Tony, t'es sûr de ce que t'inventes, là?
11: Je te jure que ça passait.
1: Non, mais il y a une pub en ce moment qui veut... Parce qu'en fait, j'ai l'impression qu'il n'y a pas assez de gens à l'armée.
11: Ouais.
1: Ils veulent plus y aller, donc ils font des pubs.
11: Le pire, c'est qu'ils te mettent ça entre deux tubes.
0: Ah voilà. D'accord, entre deux tubes, t'as raison. Croupion.
8: Ouais.
1: Bien tenu.
8: Moi je dis que non, il faut surtout pas en parler. Ça pourrait
1: être. Tu dis quoi?
0: Non mais ça va là.
1: Bon Gérard, t'écoutes les auditeurs, nous je suis en train de régler un problème avec Manu, ça te dérange pas, non?
0: Bon, en croupion.
8: Oui, je te dis qu'il faut pas surtout pas en parler, ça pourrait inciter les gens à le faire.
0: Bah, de toute manière, pourquoi s'ils en parlent, c'est que c'est pour inciter les jeunes à y aller, hein?
8: Oui, bah justement.
0: Ok. Andouille.
8: Ouais, bah je suis désolée, moi Fildar vient de me prendre hors antenne, donc j'ai pas entendu la question.
0: Non, attends, Fildar vient de te prendre hors antenne. Non mais attends, Fildar, il est à l'arrière.
10: Attends, j'ai deux secondes. Hey, Fildar, tu te calmes là.
0: Non mais attends, c'est qui parle là?
11: Oh, comment tu parles à Fildar?
0: Oh, qui parle là?
11: Il a quand même à la barre, le mec.
10: C'est mon merde.
0: Non mais attends, pour l'instant, c'est pas Fildar qui commente, c'est moi, c'est mes débats, donc c'est pas lui.
10: Non, je suis d'accord, GG, mais voilà quoi.
1: Fildar qui commente.
0: Non, c'est pas Fildar lors des débats, c'est moi.
1: Ben, n'importe.
0: Donc on a Andouille.
1: Andouille.
11: Andouille. Fildar, c'est un petit teigneux, mais je l'aime bien quand même.
0: Andouille. Bon, je m'en fous, tu te calmes, toi.
10: Et Andouille, t'es blonde ou brune concrètement, là?
0: Bon, je m'en fous, t'arrêtes ou tu dégages.
11: Andouille, elle est pour moi.
1: C'est un boulot de merde, Manu, ce soir. Hein. Je suis d'accord avec toi.
0: Non, c'est pas Manu.
1: Bah, c'est qui?
0: Je m'en fous, t'arrêtes pas de faire chier son monde. Alors, Andouille, pour la dernière fois.
8: S'il te plaît?
0: Andouille!
8: Oui? Non, mais je te demande poliment si tu pourrais me répéter la question, s'il te plaît.
0: Alors, faut-il parler de l'armée en cours ou à la télé?
8: Moi, je trouve qu'il faut pas en parler parce qu'on fait pas de politique à l'école.
0: Non, mais attends, on parle de l'armée, on parle pas de la politique.
8: Ah ouais,
11: c'est la même question que la politique, faut pas nous prendre pour des cons aussi. T'as changé armée par politique.
0: Tony, si t'es pas content, tu dégages, ok?
11: Non, mais je suis content, mais bon, c'est pour le dire aux auditeurs que t'as 15 millions d'auditeurs, faut le respecter quand même.
0: Ouais, bah attends, pour l'instant, toi.
11: Depuis 10 ans, c'est les mêmes débats et tu ranges.
0: Bon, alors Tony, tu dégages, allez, hop, t'es allumé. Hop, au revoir Tony. Toi, Andouille, c'est pareil. Au revoir Andouille.
1: Allez, dégage Andouille, allez.
10: Bah si Andouille part, je pars.
0: Dégage, eh ben, c'est bien aussi, je m'en fous.
1: Allez, voilà. Dégage, je m'en fous.
0: Ouais, ouais, tu récupères.
1: On est dans la merde, on n'a plus que.
0: Tu récupères trois éditeurs,
1: Magic. J'y vais, je les récupère, alors, je vais les chercher là devant l'avenue. Là.
0: Alors, Canif.
8: Bah écoute, Gérard, je crois que de toute façon, notre avis compte pas vraiment là-dedans parce que s'ils ont envie d'en parler, ils en parlent quand même.
0: Non, mais donc, je reviens à ce que Tony, soi-disant, qui disait que c'était pareil qu'on. La politique, non. Parce que si on en parle à la télé, c'est que ça insiste pas les jeunes à vouloir faire de l'armée, comme Andouille a voulu dire. Mais moi, je pense que ils ont tout à fait raison de nous parler de ce qui se passe à l'heure actuelle dans certains pays. Donc
8: ça va être intéresser certains de toute façon.
0: Ouais, mais ça va être la dernière question qu'on va poser. Oui.
11: Des prothèses. Je voulais savoir si quand tu te mettais au garde à vous devant le général, t'avais la Gaule.
0: Pas obligatoirement, non. Pourquoi? Parce que ça t'est déjà arrivé, toi?
11: Bah non, mais je te posais la question.
0: Croupion.
8: Oui.
0: Si on te gêne, tu nous le dis, hein.
8: Ah non, mais je vous écoute.
0: Non, mais tu peux quand même parler, hein, parce que pour l'instant.
8: Le problème, c'est que quand je parle, tu me dis de me taire, donc.
0: Non, attends, ouais, pour l'instant, je t'ai rien dit, donc je te demande de réagir.
8: Oui, bah c'est.
0: Parce que vous êtes plus que 3 sur 7, 6, hein.
8: D'accord.
0: Donc tout le monde a fait le tour de la question.
8: Ouais, ouais.
0: Alors là, il y a une question qui va être bien, parce que je pense que c'est Canif qui a voulu en parler, ou
1: c'est,
0: même toi, Croupion.
1: C'est laquelle question, Gérard? C'est la numéro combien?
0: C'est la 8.
1: Encore 2, putain.
0: Mais oui. Non, mais si t'es pas content, tu vois, tu poses ton casque et tu dégages. Ok, tu rentres chez toi. Ah. Hey, Rigo, c'est pas à toi que je m'adresse.
1: Putain, maintenant je barre aussi.
0: Alors, pourquoi faut-il faire 10 mois au lieu de 12 maintenant? Alors, on va demander à Canif.
8: Bah alors là, j'en ai vraiment aucune idée, GG.
0: Non, mais avant, c'était 12 mois, maintenant, c'est passé à 10. Donc, le pourquoi?
8: Ah, mais c'est ce que je te dis, je ne sais absolument pas.
0: Mmh. D'accord. Et toi, Croupion?
5: C'est pour des questions de budget.
0: Comment ça?
5: Bah, il gagne 2 mois, il gagne du fric en faisant que 10 mois.
0: Mais non,
8: Parce que ça a trop gueulé, je pense.
0: Non, mais je pense pas. Non, parce que.
5: Comme ça, ils payent pas les mecs pendant 2 mois, ils les payent plus, quoi.
8: Ah ouais, c'est une bonne idée, ça, je crois.
0: Bah non, mais même, de toute manière, ils sont. Oh, vous arrêtez là derrière, là? Ou vous revenez bosser, là, comme correctement? Bon, attendez, je reviens.
11: Ah, d'accord.
8: Ok, on est tous trois, là. Bon, ok, ça va?
0: Bon, on rigole, là, vous.
11: Donc,
0: venez, là.
11: Prochaine question.
0: Alors, Prothèse, tu peux répondre, s'il te plaît?
11: Ouais, donc, tu peux me répéter, j'ai pas bien entendu.
0: Donc la question, pourquoi faut-il faire 10 mois au lieu de 12? Disons, avant c'était de 12 et maintenant c'est passé à 10. C'est moi qui me suis trompé dans ma question.
11: C'est des problèmes de calendrier avec les années textiles, non?
0: Non, parce qu'avant c'était 12 mois comme et puis maintenant ça passe à 10 mois, donc on se demande pourquoi qui s'amuse à changer. Oh, vous arrêtez avec la lumière et vous revenez bosser là. Parce que tout à l'heure, ça va chauffer pour vous trois, là.
11: Tu fais des blancs, Gérard.
0: Donc, Prothèse, toi, alors?
11: Ouais, donc, je te disais, je pense que c'était un problème de calendrier, non?
0: Bah non, parce qu'en fin de compte, non, il y a pas d'histoire de calendrier là-dedans, hein.
11: Ah bon?
0: Parce que au début, c'était passé de... C'était 12, maintenant, ils sont descendus à 10, on sait pas pourquoi.
11: Ah, ils ont raison, finalement, on se fait moins chier 10 mois que 12 mois. Quoi.
1: Ils vont descendre à une semaine, là, ça va être une semaine après.
2: Ouais, alors on accueille 3 nouveaux auditeurs, on accueille Face de Paix, Petit Fion et Général Mon Cul.
11: Bonsoir à tous.
1: Non, on a un général.
2: On a un général, ouais.
1: Qui vient de quel corps d'armée?
13: De l'armée de l'air.
0: Général Mon Cul, ouais.
13: Oui.
0: Apparemment, c'est ce que. Et l'autre?
2: Il y a Petit Fion.
0: Ouais, bah voilà, c'était Petit Fion pour finir.
2: Petit Fion, bonjour.
13: J'ai avec moi le sergent Susmonvoule, si vous voulez.
0: Ouais, non, mais ça y est, bon, alors maintenant on va demander à Face de Paix.
13: Face de Paix, là.
0: Bon, Face de Paix.
13: Ouais, salut.
0: Salut.
13: Ça va?
0: Donc, toi?
13: Oui.
0: Donc,
13: Alors, tu vois, alors je t'explique. Moi, je pense que, dis-moi, franchement, c'est plus cool que 12, quoi. Parce que les mecs, déjà, ils y vont, c'est pas marrant, quoi. Tu sais, ça les galère.
2: Dis-moi alors, quoi?
13: Dis-moi de l'armée, quoi, c'est mieux que 12, quoi.
1: De l'armée?
0: De l'armée!
1: De l'armée.
13: L'armée.
0: Bon, Fildar!
1: Ouais. D'accord.
0: T'écrases.
1: D'accord.
0: Donc, vas-y, je t'écoute.
13: Bah, c'était pas bien.
1: Je vais t'écraser.
13: Ouais, alors moi, je disais que, voilà, quoi, c'est quand tu fais 10 mois, c'est clair. Mm-hmm. Parce que 12 mois, c'est relou. Non, franchement, concrètement, le mec qui part faire son service militaire.
0: Ouais.
13: Enfin, on est d'accord, c'est relou, 10 mois. 12 mois. Mm-hmm. Alors, il vaut mieux qu'il en fasse 10, t'as compris?
0: Non, mais de toute manière, maintenant, au début c'était 12, maintenant c'est passé à 10, on se demande pourquoi. Mais de toute manière, que tu partes 10 mois ou 12 mois, de toute manière, tu perds quand même ton temps en faisant l'armée.
2: Dans quel sens?
11: Oh là là.
0: Manu, ça suffit, toi.
14: Bah, je la demande, parce que je comprends pas.
0: La semaine dernière, t'as fait du bon boulot. Si tu commences à foutre ta merde, ça va.
1: De toute façon, vous parlez de 10 et 12 mois, mais c'est pas ça l'armée, c'est une semaine maintenant.
0: Bah, Toi, tu l'as même pas fait, alors tu t'écrases.
4: Si, Fildar, il a fait l'armée, mais pour revenir au débat, sur IRC, on te dit en même temps que maintenant, l'armée, elle est plus obligatoire. Pourquoi?
0: L'armée est toujours obligatoire encore.
1: Non. C'est pour devenir un métier.
11: Ouais.
0: L'armée est obligatoire. L'armée est obligatoire, c'est tout. Général mon cul.
4: Général mon cul.
11: En tant que général, je peux témoigner quand même.
0: Vas-y.
11: Parce que maintenant, on recrute surtout dans le civil. C'est fini tout ce recrutement administratif.
0: D'accord. Petit pion.
8: Alors tout d'abord, bonsoir Gérard.
0: Bonsoir.
11: Bonsoir.
8: Dis-moi...
11: Tu vas te faire l'amour avec un gradé.
0: Oh. Merci. Bah,
8: écoute, on se retrouve en antenne alors.
11: Pas de problème. Hein? Attends, moi je suis plus gradé que lui.
1: Hey, petit fion. Allez, on y va là.
0: Accouche. On accouche maintenant là sur la question, on va pas s'éterniser là-dedans. Hein.
8: Bah dis-moi, ça fait 12 mois, c'est trop long quoi.
0: Bah dis-moi, c'est pareil. Hein.
11: Il y a deux mois de différence.
0: Bah ouais, mais si tu fais le con pendant tes 10 mois, tu refais un mois de plus, donc ça fait 11 mois.
11: Ouais, mais Gérard...
8: Si tu fais le con au bout de 12 mois, tu t'en retapes un de plus que si tu fais le con au bout de 10 mois.
11: Ouais, c'est
8: un de plus aussi, mais seulement ça fait plus 13, mais ça fait 11.
11: C'est cumulable.
0: Ok. Bah,
11: Gérard, c'est prothèse.
0: Oui.
11: Ouais, je crois que c'est clair. Tu fais 10 mois, tu pars la fleur au fusil, puis tu fais 12 mois, bon, tu pars la baïonnette dans le cul. Alors.
0: Ouais, bah, de toute manière, moi, j'ai fait 12 mois, et je vais te dire une chose, que quand tu reviens, c'est chiant. Hein. Ça soit 12 mois ou 10 mois, de toute manière, c'est vraiment des conneries, je sais pas pourquoi.
1: Et t'avais des permes ou pas?
0: Ouais, mais je vais te dire, les permes, c'est 48 heures, et t'as une PLD, PLD, c'est une période de longue durée, c'est 10 jours.
8: Dis-moi, Gérard, je peux te poser une question?
0: Ouais.
8: Est-ce que ça t'a plu, l'armée?
0: Non, pas du tout, je me suis fait chier, je viens de dire.
8: Pourquoi?
0: Ben, c'est la question. Est-ce qu'on s'amuse en faisant l'armée?
1: Et ce sera la dernière question, après on fera une petite conclusion rapide.
0: De nos jours. Non, il reste encore.
1: On peut pas. On n'a pas le temps.
0: Max est venu nous dire.
1: Il a dit que tu gérais pas le débat, que c'était à chier, donc on va faire l'autre débat.
14: Il n'y avait pas de
0: C'est toi qui fous ta merde, alors toi tu vas commencer par la fermer.
4: Non, Gérard, continue ton débat, c'est pas du tout la faute de Fildar.
0: Alors, est-ce qu'on s'amuse en faisant l'armée de nos jours? On va demander ça à Canif.
8: Bah écoute, ouais, je pense qu'il y en a qui s'amusent et d'autres qui s'emmerdent.
0: Mm-hmm. Donc c'est pour toi, de manière, même en faisant l'armée, on peut s'amuser avec ses copains. Hein.
1: Bah, pendant la récré, ils font des jeux, non?
8: J'ai des copains qui ont fait l'armée, et puis ils m'ont dit que même si des fois c'était un peu chiant, ils avaient quand même de bons souvenirs.
0: Ouais, mais ça, de toute manière, tu gardes quand même, à la fin, tu gardes quand même un bon souvenir aussi.
8: Bah
0: hein.
8: Attends, faut quand même faire quelque chose, parce que si tu passes 12 mois à t'emmerder, faut quand même faire quelque chose. Hein. Mm-hmm.
0: D'accord,
11: dans la hanche. Moi je dis que ouais, dans l'armée tu t'amuses pas beaucoup parce que c'est clair que, à part que si t'as des G.I. Joe ou des Small Soldiers, ouais, tu peux t'amuser.
0: D'accord, je vois pas du tout le.
8: Dans la hanche.
0: Roubion.
15: Oui. Roubion. tu te fais chier à l'armée.
0: Ah bah d'accord, toi c'est carrément ta réponse.
1: Bah ouais, ça les passionne pas les nanas l'armée, okay. Faut abréger, mangue toi.
15: Il y a Max à la télé. Alors.
0: Attends, toi pour l'instant tu es la fermée.
11: Ouais.
0: Ok?
1: Quoi?
0: Tu vas fermer ta gueule maintenant!
11: Ça va être clair! Tu les vois.
0: Passe de paix!
1: Bon, on va se polir.
0: Passe de paix, s'il te plaît!
11: Oui, c'est passe de paix là. Je suis dans la hanche, moi.
0: Passe de paix!
11: Oui, je suis là. Gérard, c'est prothèse, je suis dans
0: la hanche. Ouais, prothèse, tu t'écrases maintenant, s'il te plaît, merci!
11: Ta blague, excellente. Gérard, assis-toi bien parce que là.
0: Bon, allez, prothèse, il me dégage. Hop, terminé pour prothèse, comme ça il fera moins le con. Il fera le con chez lui à Rouen.
11: Dans la hanche, Gérard.
0: Passe de paix.
1: Hop, ouais, on termine. Alors,
11: ouais, c'est cool l'armée, tu fais le con quoi.
0: Ouais, bah tu t'amuses ou pas?
11: Bah ouais, parce que t'as pas envie de faire leur connerie, alors tu fais le con, donc tu t'éclates.
1: Puis l'armée,
11: ouais,
1: tu devais t'éclater parce que tout le monde devait se foutre de ta gueule avec ta face de paix.
11: Bah ouais,
0: non, mais de manière.
11: Parce que tu sais.
0: Toi, Pildar, tu as.
1: Mange-toi.
0: Ouais, mais tu vas t'écraser un peu, toi. Tu vas laisser finir les gens parler, ok?
1: 3 minutes.
0: Passe de paix, vite fait, là, on accouche, là.
11: Tu peux finir, là?
0: On accouche!
11: Bon, Gérard, je suis dans la hanche. Ouais, mais est-ce que je peux finir?
0: Prothèse, tu dégages!
11: Je voudrais dire aussi que quand on a les
0: oreilles
11: découvertes. Non, mais j'ai. Quand on a les oreilles découvertes.
0: Dégage pas, prothèse, là.
11: Est-ce que je peux finir? Non.
13: Non, oui. Non, Gérard.
16: Vous vous calmez là ou je vous calme moi maintenant? Oh. Alors passe de paix, tu réponds correctement.
13: Mais moi ça y est, j'ai répondu.
16: D'accord, général de mon cul là.
13: Ouais, RFPT, première classe.
16: Général mon cul, RFPT, on accouche.
17: Gérard, je suis dans la hanche,
13: répétez.
16: Ta gueule, prothèse.
13: Répétez la question, s'il vous plaît.
16: Bon, allez, vous me faites chier,
1: allez,
16: je vais conclure la question.
1: Allez, conclusion.
16: Hop, basta.
1: Conclusion.
16: Canif.
15: Fais passer les autres, GG.
16: D'accord, petit pion.
1: Fion.
16: Petit pion.
1: Fion.
16: Petit pion. Petit pion, une fois, petit pion, deux fois, petit pion.
15: Je suis là, ouais.
16: Conclusion.
15: Je suis là.
17: Mais bouge pas ta hanche.
16: Prothèse, ta gueule.
15: Donc, tu veux ma conclusion?
16: Ouais.
15: Bah écoute, j'ai écouté ton débat parce qu'en fait je viens d'arriver sur
16: ouais.
15: la chaîne, donc j'ai eu le temps d'écouter très attentivement. Et bah moi je trouve que l'armée, c'est en concluant vraiment très très brièvement, hein, parce que je sais que t'as pas trop le temps, mais il paraît que l'armée c'est aussi excitant que de te rencontrer dans les chiottes de la loco.
16: Alors moi je t'emmerde, petit pion, dégage, bonne nuit, au revoir. Général mon cul.
13: Aïe, alors c'était un très bon débat.
16: Ouais.
13: Je voulais le dire. Et j'aimerais dire aussi un petit message pour.
16: Non, il n'y a pas de message.
13: Le dénommé Philippe qui est devenu.
16: Non, il n'y a pas de message. Salut. Face de paix.
13: Je voulais dire.
16: Face de paix.
13: Face
16: de paix. Général Montu, vous voulez dire, allez vous faire foutre en ce moment. C'est bon.
13: Je respecte, je te mets au trou.
16: Ta gueule, allez, face de paix.
13: Ouais, c'est face de paix là. Bah moi, est-ce que ce serait possible d'avoir Truffion là par antenne?
15: Pas de problème.
16: Bon, alors
1: c'est pas la conclusion, ça, allez, Gérard.
16: Conclusion du débat, face de paix, dernière fois.
13: L'armée, c'est de la merde.
16: Bon, alors, d'accord, pour toi, c'est la conclusion. Croupion.
15: Ouais, débat pourri, et puis regardez la 6, il y a Maxou, quoi.
16: Ah bah alors, attends, croupion, moi je vais te dire une chose, si mon débat c'est de la merde et que tu regardes M6 à la place, dans ces cas-là, t'avais qu'à pas participer au débat, ok?
15: Alors
16: va bouffer tes croupions.
17: Mais
16: salut.
17: Arrête de bouger de la hanche.
16: Canif.
15: Bah j'ai pas vraiment de conclusion, enfin si quand même, c'était pas mal, mais bon voilà, c'était spécial mais pas mal.
16: Quand je vous demande des conclusions, quand vous me dites faites passer les autres, hein, je voudrais bien que quand tout le monde passe, que vous ayez quelque chose à dire. Parce que si c'est pour me dire, ah bah pour mieux écouter, regarder M6, il y a Max qui passe.
15: Gérard, t'énerve pas sur moi, j'y suis pour rien.
16: Non mais c'est pour Croupion que je m'adresse spécialement.
15: Ah ouais, c'est pas moi qui faut engueuler, hein.
16: Donc, on le sait, on l'a aussi dans les studios, Max. Alors, donc, voilà.
18: Pour
16: alors.
18: À venir. On en a parlé en début d'émission.
16: Bon, ça y est.
4: Gérard, j'ai une conclusion sur l'IRC.
16: Ouais.
4: Alors, Davy One qui donne sa conclusion, il dit, eh bien, si la plus petite unité de temps, c'est la milliseconde, la plus petite unité de longueur, c'est le millimètre, la plus petite unité de l'intelligence, c'est le militaire.
16: Ah bah d'accord, c'est pas mal sa conclusion. Moi, conclusion, c'est dommage que qu'on a été forcé d'abréger sur la 9e, parce que sinon, ça s'était bien passé dans l'ensemble.
1: Ouais, moi, j'ai pas appris grand-chose. Hein.
16: Toi, t'as rien appris parce que t'es con, toi, c'est pas de ta faute. Donc toi, de toute manière, tu resteras toujours con toute ta vie. Alors,
1: c'est pas
16: t'attends
1: grave.
16: 11h30 pour bosser au standard, donc ça sert à même
1: ta
16: pas.
1: Ta conclusion, Gérard.
16: Donc ma conclusion, c'est
1: dans l'ensemble,
16: ça s'était bien passé. Si t'es pas content, je t'emmerde. Tu prends une chose, tu prends tes clics et tes claques et tu te casses chez toi. Comme ça nous prend des vacances. Donc conclusion, sinon c'était pas mal dans l'ensemble. Je pense qu'on a atteint combien là,
4: on a perdu suite à la fin du débat où les gens en partant ont dit que c'était vraiment trop le bordel et trop con et trop nul.
16: Ouais.
4: Donc là apparemment on est descendu sous la barre des 2000. On doit être 1000. Attends, je regarde, 1597.
16: Ben c'est dommage. C'est dommage que les trois derniers que tu m'as récupérés ont foutu la merde.
4: Ils disent pas que c'est à cause des auditeurs. Ils disent que c'est à cause de toi, Gérard.
16: Non, c'est pas moi qui ai foutu la merde. C'est eux qui ont pas voulu répondre aux questions. Donc voilà. Alors le disque qu'on va s'écouter, donc c'est Gérard du côté avec la boule de travers. Et donc vous pouvez nous appeler pour le deuxième débat qui va porter sur la prostitution.
1: Ah,
16: donc
1: enfin, un débat.
16: Attends, toi tu vas rester à l'arrière, tu vas fermer ta gueule.
1: Ah, non.
16: Si parce que je te veux pas au standard. Je te bats pas en standard.
1: Ah, si, moi j'en ai marre, ça fait depuis 22 que je suis là, Gérard.
16: Ouais, tant pis.
1: Donc on écoute le disque et vous pouvez appeler Manu, bien sûr, les numéros, Gérard, vas-y.
16: C'est 0803-08-5000 et toujours le 0870-5000 et toujours le l'IRC www.funradio. Et voilà. On se retrouve tout de suite après.
1: J'espère qu'il y aura des putes quand même.
16: Bah toi, t'en fais partie.

0: dès qu'il voit son lit, il n'a pas besoin de faire son guignol. Ok? Tu laisses tranquille, d'accord?
1: Mais attends, mais
0: c'est pas ta copine!
1: Mais on est d'accord!
0: On est d'accord! Ok? Parce que moi, tout à l'heure, je vais vous mettre les points sur les îles, les barres sur les terres après la fin de l'émission. Vous allez voir comment qu'on va faire!
2: Bravo! Bravo!
1: Mais attends, regarde Gérard, non mais attends, Gérard, regarde, bonsoir d'abord. Ovation de maintenant.
0: Bonsoir.
2: Debout, tout le monde debout.
1: Tu nous fais péter la pastille dans la bouche ou quoi là?
0: Non mais attends, c'est quoi cette histoire?
1: T'as vu quand tu cries ce que ça fait, ça pouf.
0: Ouais mais attends, c'est quoi cette histoire là? Comment que ça se fait que si j'ai demandé si Sandy a venu, Olivier m'a dit de toute manière Fildar et Manu ne mettent pas leur copine. Ah, alors maintenant je te pose la question en direct. Là je te la pose. Maintenant tu me réponds.
1: Qu'est-ce que tu... Attends. Les gens ne comprennent rien de ce qui est en train de se passer, Gérard. Tout d'abord, bonsoir.
0: Bonsoir.
1: Donc apparemment, Olivier de la production, t'aurais demandé à Olivier de la production si c'était possible de venir avec Sandy ce soir. Mmh. Ça fait à peu près combien de temps que tu sors avec Sandy?
0: Ça fait 8 mois.
1: Ça fait combien de temps que tu nous la ramènes à la radio? Ça fait 8 mois.
0: Non.
1: Ça fait combien de fois que tu nous poses la question si c'est possible de venir avec Sandy?
0: Ça fait 8 mois.
1: Non. Ça fait 8 mois que je te réponds, tu viens avec qui tu veux.
0: Non mais alors pourquoi que...
1: Non, attends.
0: Attends,
1: tu
0: attends.
1: Me fais... Non mais attends.
0: Attends.
1: Non mais Gérard, non mais c'est moi c'est moi qui commande, c'est quand même mon bise ici. Tu fais ce que tu veux. Quand tu veux venir le jeudi avec Sandy, tu vas avec Sandy. Le seul truc, c'est que le mardi, c'est les conseils de Gérard et Sandy. Donc Sandy peut être dans les studios. La seule différence, c'est que les débats de Gérard le jeudi, j'en ai déjà parlé avec toi 10 fois et je suis obligé d'en parler en direct devant tout le monde. On va laver notre linge sale, tant pis. Mmh. Mais je t'ai demandé à ce que dans les débats, Sandy ne soit pas présente dans le studio, parce que ça t'influençait. Elle a le droit d'être dans les locaux autant qu'elle veut. Si elle veut s'asseoir par terre, elle s'assoit par terre. Si elle veut faire des tours, ça veut faire une chorégraphie, elle fait ce qu'elle veut. Si elle veut participer au débat, elle peut. Mais dans le studio, non, parce que c'est un boulot. Il y a le PD. Mais pourquoi? Attends, maintenant que toi tu poses des questions, Gérard, arrête de regarder en chien de faïence notre ami Fildar.
0: Gérard Fildar, tu vas te calmer s'il te plaît.
1: Gérard, je vais te demander un truc.
0: Gérard,
1: oh, je suis là devant toi. Pourquoi t'en as envers Fildar? Parce que je vois que t'en as toujours envers Fildar. Pourquoi t'en as envers le petit personnel? Parce que t'es animateur?
0: Non, c'est pas ça, parce que c'est que je voudrais bien savoir. Quelle est la broutille qui a été donnée le numéro du portable quelque part? Parce qu'on a reçu un courrier ce matin.
1: Qui a donné le numéro de portable?
0: Et Sandy l'a reçu, Sandy l'a eu, et sur la lettre, c'est bien marqué comme quoi que dans Suran encore, ça continue. Alors maintenant, je commence à en avoir ras-le-bol. Maintenant, non, tu rigoles.
1: Mais
0: je vais pas rigoler. Sinon, je te fais comme mardi.
1: Ah non.
0: Alors, tu choisis.
1: Il y a un compte.
0: Ouais, non, mais moi, je m'en fous. Tu choisis. Où? Le mec qui s'amuse.
1: Non, mais d'accord.
0: Non, mais moi, je veux le savoir.
1: Attends, calme-toi. Moi, ce que je vais te dire, c'est que on n'a pas commencé la semaine.
0: On n'a pas commencé la semaine.
1: T'as été sage tous les matins. V'là pas qu'on revient le soir. Et tu cries ta haine. Mais, alors, calme-toi, ne crie
0: non,
1: pas.
0: Non, mais attends, pourquoi? Pourquoi que je suis rentré? D'abord, avec Sandy.
1: T'es en Allemagne,
0: Sandy,
1: quand même.
0: Sandy, tu peux venir remercier Titi, s'il te plaît. On va le remercier quand même.
1: Non, mais t'as pas l'impression de parler de 4 sujets en même temps, tu mélanges.
0: Non,
1: tout,
0: non,
1: quoi.
0: Mais attends, on va. Vas-y.
1: Bon, alors d'abord, Kamalacha, tu peux. Mais t'as pas besoin du casque pour parler dans un micro, Sandy.
0: Vas-y,
1: tu as mis plutôt le micro.
0: Tu remercies Titi.
3: Oui, donc bonsoir à tout le monde. Et j'aurais voulu remercier Titi de nous avoir amenés jusqu'en Allemagne.
0: Bon, Fildar, Fildar, tu dégages. Hop, ça vaudra mieux pour ton matricule. Donc, nous,
1: non,
0: on rentre,
1: je t'explique que si tu parles comme je suis en train de parler, on t'entendra aussi bien de l'autre côté du poste que si tu parles comme ça. Bonsoir Gérard. Alors là, c'est clair que dans 10 minutes, il y a 3 personnes qui vont écouter la radio et les 14 millions d'auditeurs qu'on avait dans les débats à l'époque, on les aura plus.
0: Ouais, mais moi.
1: Non, mais en les 14 millions d'auditeurs, on les aura plus.
0: Qui a été donné numéro du portable?
1: Non, mais là, toi, tu passes de ça à ça. Moi, je veux savoir, t'étais en Allemagne?
0: Oui. Oui.
1: Raconte l'histoire, ça s'est passé comment et qu'est-ce que t'as vu là-bas?
0: Ben, disons, on a été mardi, comme tu sais très bien, avec l'histoire de François.
1: Vous pouvez.
0: Ce qui s'est passé.
1: Vous mettez sur le petit. Parce que maintenant, on a un moyen sur les enceintes. Vous mettez un petit carton, vous mettez scoop. Au-dessus du logo fun, vous mettez scoop parce que là, il va y avoir du scoop dans l'air. Gérard, vas-y.
0: Donc, si tu veux, mardi avec...

0: dont on est revenu.
1: Et donc, il vous a proposé de partir avec. Sandy, au début, Sandy.
2: Bah déjà, moi, en plus, j'ai fait une bêtise, c'est que j'avais pas mes papiers sur moi.
1: Ah, j'ai cru que j'avais fait une bêtise, j'avais mes règles et tout.
2: Non, mais en fin de compte, j'avais pas de papiers, ni de passeport, ni carte d'identité. Et en fin de compte, j'étais obligé.
0: Même pas du sopalin, rien du tout.
2: Non, rien du tout. Okay. Et j'étais obligé de me coucher sur la couchette qu'il y a dans les routiers. Et donc, ils ont fermé les rideaux et tout.
0: Quel filou, ce Gérard.
2: Pour pas que la douane, il me voie. Parce que sinon, la douane, il m'aurait vu, il m'aurait embarqué là-bas.
1: Ah, mais je peux te dire une chose, même si t'avais vu ton passeport, il t'aurait vu, de toute façon, tu ne serais pas passé.
2: Donc, comme je voulais pas rester là-bas.
1: Et donc, alors, donc, t'es allé en Allemagne. Donc, l'Allemagne, est-ce que ça vaut le coup? Parce que maintenant que tu l'as visité, est-ce qu'on peut, pour l'été prochain, est-ce que c'est la destination de rêve?
3: Ben, disons, là où qu'on a été avec, avec Titi. Donc, en fin de compte, c'est le routier.
1: Hein.
3: Ouais. En fin de compte, c'est pas l'Allemagne même. Parce qu'on a été dans la zone industrielle, pour pas citer. C'était pour une usine.
1: Fais gaffe, parce que si tu dis zone industrielle, tu cites la marque là.
3: Ouais, mais dans les zones industrielles d'Allemagne, tu peux pas savoir ce qu'il y a.
1: Je préférerais pas trop que tu donnes.
3: Ben oui, mais.
1: Je préférerais que tu dises Zadi.
3: Ouais, Zadi, c'est pareil, zone industrielle.
1: Zone industrielle, est-ce que c'est considéré comme une marque ou pas?
4: Ah ouais.
1: Non, mais ils s'y connaissent, ils sont spécialistes des marques.
3: Ouais, ils s'y connaissent, ouais, ils connaissent rien du tout.
1: Donc je préférerais que tu dises Zadi.
3: Oui, il faut peut-être s'occuper de leur standard et de pas me casser la tête. Parce que ce soir, si c'est pas prévu comme.
1: Bonjour, il y a quelqu'un là? Je suis là, en face de toi. Tu préfères que tu dises Zadi?
3: Zadi, c'est zone industrielle, hein. Je suis désolé.
1: Pas de marque. Max. Ouais, mais pas de marque.
3: Ouais, ben Zadi, c'est ça.
1: Ouais, ben Zadi, hein. Tu dis que tu étais dans la Zadi d'Allemagne.
3: Donc, on était en haut, donc j'ai aidé Titi à s'engler. Ouais. Je t'explique pas le carnage sous la flotte du début jusqu'à la fin.
1: Ah, c'est con, on aurait bien dit que tu nous racontes. Ah, bah tu nous racontes finalement, alors.
3: On est parti sous la flotte de Neuilly. Mm-hmm. On est arrivé en Allemagne sous la flotte. On a vidé sous la flotte. On est reparti d'Allemagne sous la flotte.
1: Oui, d'Allemagne.
3: Bon, vous fermez vos gueules tous les deux.
0: Moi, j'ai rien dit par contre.
3: Ferme ta gueule.
0: Je vais savoir si la mer est chaude.
1: Mais qu'est-ce que t'as contre eux?
0: Qu'est-ce que j'ai fait?
3: Tu la fermes.
0: Non, mais arrête. Demander si la mer est chaude.
3: Oh, y'a pas de. Mais ta connerie, elle est chaude. Occupe-toi de ton standard.
0: Tiède, elle est tiède. Je sais pas.
1: Non mais attendez, parce que là, à la vitesse où se fait. Non mais Gérard, je t'explique, à la vitesse où ça.
3: Il est minuit 20.
1: Oh là là là là.
3: Je sens qu'il y a un connard. Vous allez voir.
1: Oh.
0: On t'a appelé, Gérard.
1: Tu me suis, tu me repères.
3: Non mais je suis pas connard.
1: Mais j'en ai ras le cul que tu m'écoutes pas, parce que là tu fais qu'à ta sauce. À la vitesse où tu vas, avec les merdes que t'es en train de me faire à gueuler comme un putois. Là je suis en train de signer mes adieux à la radio, parce que lundi je refais pas de l'émission. Hein.
3: Bah tu te débrouilles, moi.
1: Je me débrouille à cause de toi, je te fais un procès.
3: Mais merci, au fait, Olivier. Tiens, merci, hein. Tu te débrouilleras. Merci, Olivier, pour l'accueil au téléphone. C'est pas grave. Enfin, bon, pour terminer.
1: Est-ce qu'on pourrait maintenant avoir un petit peu de sourire et un petit peu de bon esprit? Parce que là, c'est quand même ton retour le jeudi tant attendu. Je sais pas si tu vois. Regarde les 24 lignes. Si ça sonne pas pour toi. Tout le monde ne veut.
3: Ouais, tu parles. Les 24 lignes, ils ont sélectionné les auditeurs pour les débats?
1: Pas encore.
3: Non, mais ils ont pas fait leur boulot.
1: Mais c'est normal, ils ne savent pas sur quel thème on va parler.
3: On parle sur Bill Clinton et sur...
1: Bon, alors débat sur
3: Bill... Décalage horaire.
1: Alors, Bill Clinton, pour commencer.
3: Oh,
1: l'affaire Bill Clinton ou le mariage?
3: L'affaire. Mais... Attends! Hé, Fildar! Tu fais quoi comme connerie? Hé, tu commences à m'énerver, là! Eh, tu me téléphones deux fois pour savoir! Oh, allez, hop! Tu t'énerves! Hop, tu t'énerves!
5: Arrête, tu sors!
3: Tu t'énerves! Tu t'énerves d'être pas installé sur la commune! C'est quoi ton bordel?
5: Mais quoi?
3: Vas-y, dégage! Dégage de la tête!
1: Oh, mais
0: Gérard,
1: mais il est surexcité. Oh,
0: sérieux, Sandy, fais quelque chose là.
1: Est-ce que tu lui as fait prendre là du Viagra ou quoi là?
2: Non, mais là je comprends.
3: Attends,
2: pas.
3: Attends, c'est quoi ce bordel là? Non, mais tu me téléphones deux fois pour me dire ouais, là, je vais avoir des auditeurs et t'as personne.
5: Mais si, mais on a du monde.
3: Déjà, ça, je te le retire.
1: Mais arrête.
3: Tu me retires.
1: Mais c'est pas pour toi ça. Occupe-toi de tes oignons.
3: Non, balance pas. C'est la dernière fois que tu dis.
1: Non, non, non, non, non, non, non, non, non. On peut laisser ouvert. Gérard, va falloir te calmer, sinon je.
3: Non, non.

0: Attends. Attends, pour un son, t'as personne.
1: Non mais Gérard, c'est normal. Allez, pose ton cul. Allez, va t'asseoir. Non. Oh la bête à Gérard.
0: Non, moi déjà.
1: Oh non, s'il te plaît. Oh, je te rappelle que... Gérard, je te rappelle que... Non, il n'y a rien à régler. Tout va bien. Maintenant, il va falloir te calmer. Sandy va sortir du studio. On va faire le débat. Parce que quand elle est là, ça n'a rien à voir. C'est pas. Non, mais attends, là, on est en train de gueuler pour les auditeurs. On est en train d'expliquer. Gérard, c'est après. Non.
0: Tu prends un taxi comme on a fait, tu rentres à la maison. Tu prends les clés et tu rentres.
1: Mais n'importe quoi. Mais elle-même, elle gueule parce qu'elle trouve que tu gueules. Ça, sans déconner, faut pas gueuler. On fait un débat.
0: Non, l'autre, il me téléphone deux fois dans la journée.
1: Mais il a fait son boulot.
0: Il a même pas fait
1: son boulot. Mais si, c'est moi qui plaisante. Il l'a fait son boulot. Les auditeurs sont là, on les a.
0: Tu penses on va avoir Tony
1: Arnaud? Non.
0: Gérard, regarde.
1: Allume ton micro, Gérard. Allume ton micro. Putain, je te balance un CD dans la gueule si tu continues. Allume ton micro. Tu m'écoutes pas, on dirait une bête, on dirait un singe. Putain,
0: ouais. Les fréquences, ça sont où?
1: Ah ouais.
0: Mais attends, on les a même pas encore rappelées. Non, bah moi, je veux les fréquences.
1: Oui, mais on va les avoir, calme-toi. Bon, les débats, on commence avec quoi comme débat? Comme prévu, Bill Clinton.
0: Ouais.
1: Bon, ça, c'est ce qui était prévu, donc tout va bien. Maintenant, on va calmer la sauce parce qu'on tiendra jamais, là.
0: Ouais.
1: Oh la surtension, ouais. Dis donc.
2: On a
1: une Zigphone, on va mettre une Zigphone.
0: Bah, Pierre Fula, j'en veux pas.
1: Oh non, il est gentil, Pierre Fula.
0: Non, j'en veux pas.
1: Oh là là. Mais qu'est-ce que t'as?
2: On va m'afficher, on l'appellera.
1: Mais
2: pas.
1: C'est hallucinant, Gérard, ce que t'es mauvaise foi. On va pas. C'est peut-être le seul débat du jeudi là. Non, mais moi le problème c'est que avant t'étais bien, maintenant que tu as ce que tu voulais là, ton truc, maintenant tu gueules.
0: Et là, mais attends. Ben l'autre il me dit ouais.
1: Oui mais il a fait son boulot.
0: Non, j'ai rien bu ce soir. Mais... alors maintenant il me fait un boulot de merde.
1: Hein?
0: Là les auditeurs, je suis sûr que je les prends rien qu'à écouter. Tu vas voir les voix. On va voir Tony, Arnett et toute la bande. Alors non, il est hors de question. Terminé.
1: Mais ça a pas commencé le débat.
0: Non.
1: Bon attends, calme-toi Gérard, s'il te plaît, je t'en supplie pour l'amour de Dieu, sur lesquels j'ai pas obligé d'aller d'allumer.
0: Mais de manière, tu pars pas des studios. Non. Tu restes là, c'est toi qui fais la programmation. J'en veux pas. Eux ils restent au standard et c'est toi qui fais la prog. Et Rigaud, il vient là sur l'internet et Olivier il va être dans le coin. Donc tous les deux, vous restez au standard, vous me trouvez
1: mais
0: des...
1: Moi, je vais te demander, après on va en discuter en antenne pendant un 10, c'est que quand même, je reprends le soir, c'est le retour, donc ça serait bien qu'on soit une équipe soudée et pas une équipe dessoudée. Hein, je vais pas être obligé de faire venir un plombier pour réussir à souder toute l'équipe pour qu'on fasse quelque chose de correct. irc.funradio.fr, tu peux
0: Vas-y. Donc, alors, si vous voulez nous appeler, donc, vous avez le répondeur au 01 40 521 521, pour les Belges 00 33 875 000 et IRC, donc c'est sur internet ircfunradio.fr.
1: Voilà, puis c'est bon, l'autre c'est pas la peine, c'est une adresse personnelle.
0: Voilà.
1: Il y a des demoiselles qui sont venues dans le studio, hein, des auditrices, hein, et elles pourront témoigner, elles pourront le dire autour d'elles que Gérard, si c'est pas un client facile et que c'est pas un mec qu'on a créé de toute pièce, c'est du vrai de vrai. Hein.
0: Mais les deux numéros de téléphone marchent.
1: Non, c'est le gratuit seulement, zéro.
0: Donc 0800 70 5000, si vous voulez nous appeler. N'hésitez pas pour le premier débat qui portera sur l'affaire Bill Clinton d'ici 5 minutes.
1: Tu sais que toi, tu vas me donner une crise cardiaque, mais je te jure, c'est... Bon, t'es calme maintenant, c'est bon, on va pouvoir attaquer tranquillement le débat. Intelligemment, je veux dire.
0: Mais c'est toi qui as la prog.
1: Au début.
0: Non, les deux. Non, les deux.
1: Ah bah non, parce que les deux. Demoiselles, là, faut que je m'occupe d'elles.
0: Non, mais alors moi, si tu me laisses ça, c'est pas la peine.
1: Si tu me laisses ça.
3: Attends, tu te prends en haut.
1: Oh, respecte-le, ils sont pas des animaux, c'est des êtres humains quand même.
0: Quoi, toi, tu m'as appelé deux fois dans la journée.
1: Moi qui déconne, c'est pas vrai, ils ont fait leur boulot, ils savaient très bien que c'était l'affaire Bill Clinton et que c'était les décalages.
0: Ouais, bah attends, Pierre Pulas, c'est quoi ça?
1: Mais c'est parce que c'est un mec bien.
0: Non.
1: Rigaud, t'es là?
0: Ah ouais, là.
1: Ouais, il est là. Bah oui, il est là, Rigaud.
0: Non, mais Rigaud, il va s'occuper
1: Oui, mais là, il va faire un remix.

0: à 2h30 du matin.
1: C'est clair.
0: C'est clair, c'est clair.
1: Et net.
0: Clair et net. Donc, deuxième débat, vous pouvez toujours nous appeler au 0800 3 0800.
2: Olive,
1: il se casse, Olive.
0: Tu dégages.
2: Oh bah non, reste avec moi au standard.
0: Non,
2: cool.
0: non, j'en veux pas.
1: Mais si, il va se calmer.
3: Il va faire le débat avec toi.
0: Non, tu dégages.
1: C'est vrai?
0: Tu dégages, là, je veux pas de toi. Donc, vous pouvez toujours nous appeler au 0803-08-5000 et 0870-5000 et toujours 3615, code Fun Radio, rubrique directe, et messieurs Minitel, je veux au moins plus de 15 connectés avant 3h30.
1: Ah ouais?
0: Sinon, j'arrête.
1: De toute façon, je surveille. Hein.
0: Alors, on accueille Capucine. Capucine.
4: Bonjour.
0: Franck.
5: Bonsoir Gérard, bonsoir tout le monde.
1: Bonsoir Jean, seul.
0: Jean, bonsoir.
5: Bonsoir.
0: Odile.
5: Bonsoir.
6: Bonsoir.
0: Susan.
7: Bonsoir.
5: Gérard, t'es dans les chiottes là ou quoi?
0: Qui c'est qui parle?
6: Bah je sais pas, t'as une drôle de voix Gérard.
5: Ouais.
0: Ça commence
6: là. Dans une cage.
1: Ça commence là, filou.
5: Cage à sec.
0: Susan. Non, c'est quoi là encore?
2: Filou, c'était là, c'était Olivier avant de partir, il avait bidouillé l'effet.
7: Bonsoir.
0: Rebonsoir Thierry.
5: Et rebonsoir à tous.
0: Ben voilà, donc on attaque sur l'astrologie.
5: Gérard.
0: Quoi?
5: C'est Franck.
0: Ouais.
5: Alors voilà, t'as dit qu'il fallait qu'on te donne ton signe, alors je te donne mon signe.
0: Non mais attendez, c'est la dernière question, donc on verra ça.
5: Comme sur la brèche, vite fait là.
0: Non, attends, qui c'est qui dit ça?
5: T'occupe pas de ça Gérard, on va jamais avancer sinon.
0: Ouais. Non mais attends, je fais ce que je veux, d'accord?
7: Bon, alors première question s'il te plaît.
5: Je veux dire à Capucine qu'elle avait une belle voix.
0: Non, ouais. Alors, oh!
7: Non, c'est Sucette.
0: Alors, avez-vous déjà consulté... Oh Thierry, Fulard, s'il te plaît, quand je pose la question, j'aime pas avoir...
1: Attends, Gérard, avant ta première question, on accueille Lutèce en plus.
0: Je viens d'une chose.
7: Bonsoir, Lutèce.
5: Bonsoir, Lutèce. Salut,
0: Lutèce.
5: Bonsoir.
0: Oh. Lutèce, bonsoir.
5: Bonsoir à tous, bonsoir à toutes.
7: Bon.
5: J'ai cru que Lutèce était un homme. Salut,
0: alors,
5: bon. Salut, ça va? Bonsoir, bonne année.
8: Bonne année, hein.
7: Allô Gérard.
5: Allez, bon, Paris.
0: Bon, Franck, Jean et Lutèce, à vous calmer, s'il vous plaît. Merci.
7: Bon, Gérard, première...
0: Bon.
7: Bon, j'aimerais répondre...
5: Répète la question, Gérard.
0: Attendez, je réponds à Capucine. Comme j'ai dit que la dixième question, je vais tous vous garder si c'est calme et que vous ne faites pas trop de bordel. Au fur et à mesure, avant de conclure, vous me donnerez votre signe et je vous dirai à peu près ce qu'il y a, ce que j'en pense d'après les astres et vous. Voilà.
7: Alors moi, c'est Scorpion.
0: Oui, ben, on verra ça tout à l'heure, Capucine. Donc,
7: c'est Seth qui parle.
0: Oui, mais tout à l'heure, j'ai dit.
6: D'accord.
0: Donc,
6: Gérard, moi... C'est Capucine là.
0: Oui.
6: Je te dis qu'on m'a.
5: C'est
0: Verseau.
7: Capucine, t'es vierge.
0: Oh. Non, attendez, s'il vous plaît, Capucine.
5: Demain sera un jour agréable. Tentez, vous trouverez l'amour de votre vie.
0: Bon, Franck.
5: Alors là, je te dis, tu vas trouver ta meuf. Arrêtez ou quoi? On peut commencer le débat, merde.
0: Oui,
1: Moi, j'attends que tu me dises qui virait, Gérard.
0: Non, mais t'essayes de savoir qui c'est.
1: Mais non, mais tu gères
2: déjà,
1: pas.
2: Déjà, tu vires Tony, ça fait déjà 2 heures qu'il est là, tu le dégages, Tony, puis c'est
1: 2h30.
7: Bon, Gérard, je t'écoute.
0: Donc, Franck.
5: Ouais. Donc non, je n'ai jamais consulté un voyant et je n'en consulterai jamais un puisque avec tout ce qu'on voit dans les pubs, le magazine, ça, je considère que c'est des charlatans, des brigands, des gangsters, des voleurs. Donc je ne m'abaisserai pas à ça, tu vois.
0: D'accord. Donc même si tu prends un magazine ou autre, tu lis jamais ton signe astrologique alors?
5: Si, ça m'arrive par curiosité. Mais tu vois, par exemple. Si tous les voyants voyaient pareil, dans tous les magazines, tu auras le même horoscope.
7: Ouais, c'est vrai ça.
5: Alors que tu prends, par exemple, X Magazine et Y Magazine, sur la même semaine, t'as deux horoscopes différents.
7: Ouais.
5: Donc, il faut voir, quoi. Sucette. Ah, moi, je suis d'accord avec lui.
0: Jean.
7: Tu peux répondre, c'est Sucette.
0: Attends, Sucette. Jean.
9: Donc, j'aimerais témoigner, moi,
5: Tony.
9: Ma propre expérience.
1: Tu vois, c'est Tony, je te l'avais dit que c'était Tony.
9: Mais non, rien à voir.
0: Non, mais Tony, tu gardes...
5: Ils veulent tous ma mort.
9: Gérard?
5: Ils veulent tous ma mort.
7: Pourquoi
5: vous m'aimez pas?
0: C'est Capucine.
5: On t'adore, Tony.
0: Non, mais Tony, maintenant, comme ça, on t'a reconnu, donc moi, maintenant, tu as gardé ton vrai nom, maintenant.
9: Ok.
0: Donc, merci, Pildar.
5: Alors, réponds, enculé.
0: Eh, oh!
7: Bon,
0: tu sais qui vient de dire ça, là?
9: Je n'aime pas trop qu'on
5: traite d'enculé. Gérard, pourquoi
0: c'est Tony? Ah, bon, ben... Tu me rechoppes tout, sauf Thierry, parce qu'apparemment, ça vient pas de là. Tu me chopes tous les autres, là.
1: Tous les autres.
7: Bon, Gérard, c'est Sucette,
0: Lutèce, Tony et Franck, là, tu me les fais calmer, ils ne reviendront pas. Donc, Odile.
5: Gérard, c'est Thierry, tu peux me laisser répondre.
0: Thierry. Non, attends, attendez, je vais reprendre. Donc, Capucine t'a répondu. Donc, Odile, maintenant.
6: Moi, j'y crois pas, moi.
0: Non, mais est-ce que t'as consulté un voyant sur les signes astrologiques?
6: Oui, bien sûr. T'as déjà consulté et on t'a jamais dit la vérité?
3: Non, jamais.
0: D'accord. Eh ben...
6: T'as consulté sur quoi? Sur Minitel ou...
3: Non, non, sur,
8: ah,
3: sur télévision. Voir une dame
8: avec des cartes. Salut Françoise.
6: À la télévision.
8: C'est Françoise.
6: Mais non.
0: Bon, allez, moi...
2: Manu.
0: Manu, s'il te plaît.
2: Il y a de la musique.
1: Bah oui, je sais bien. Bah attends, je cherche.
10: Bonjour, c'est Thierry, là. Depuis tout à l'heure, j'attends, je peux pas répondre.
0: Alors, ouais, vas-y, Thierry.
3: J'en ai marre.
10: On t'écoute. Ah, je te remercie. Bah, en fait...
0: Bon, alors, attends, Thierry, avant de répondre, je voudrais qu'on arrête la musique. Il faudra qu'on arrête la musique.
2: Ça arrivait pas quand j'étais à l'arrêt, hein.
10: Ok, d'accord. Ça y est, hein. Je vais vous dire, en fait, moi, je préfère pas aller voir un voyant ou une voyante, je préfère les marabouts.
0: Pourquoi ?
10: Parce qu'ils sont beaucoup plus proches de la vérité.
6: Ouais.
10: Pourquoi ? Mm-hmm. Bah parce que moi j'ai eu tout simplement l'expérience avec une voyante, je vais pas dire son nom parce que...
8: Tu couches avec ?
0: Alors, non, non, mais attends, non, mais c'est Thierry qui... Attendez, on se calme là s'il vous plaît. Donc, oui, mais attends, 5 minutes, Susan, laisse parler Thierry mais s'il te plaît.
6: Merci Gérard.
0: Vas-y Thierry, continue.
10: Ok, donc moi j'ai eu une expérience avec une voyante qui s'est mal passée, elle m'a dit n'importe quoi.
11: Et c'est arrivé.
10: Elle m'a dit que... Non, mais je peux pas vous raconter, c'est ma vie privée.
8: Tu serais intelligent et t'es con et t'es pas beau, c'est ça?
10: Ouais.
0: Qui c'est qui parle comme ça?
11: Lutèce.
0: Non, mais Lutèce, tu te calmes, s'il te plaît.
8: Ah, c'est pas moi, là, hein?
6: Bon, alors...
10: Non, c'est
1: Gérard,
10: Denis.
1: Ouais, Gérard, on Lutèce, vient de me donner un...
11: Ça joue Max de Star System, mais il y arrivera pas.
1: On vient de me donner un sondage au standard. Il y a 39% des Français qui croient en l'astrologie et 98% qui n'y croient pas. Qu'est-ce que t'en penses?
0: Ouais. Moi, personnellement, j'y crois pas trop.
8: Non, mais Lutèce n'a pas répondu.
0: Bah attends, Lutèce, tu permets que je réponde?
1: Réponds, Gérard.
10: Thierry, laissez... c'est pas fini.
1: Attends, laissez répondre, Gérard. Qu'est-ce que t'en penses de ce sondage,
0: moi,
1: alors?
0: Moi, personnellement, je suis dans les ceux qui croient pas du tout.
1: Donc, t'es dans les 98%.
0: Gérard, s'il te plaît, tu te calmes. Oh, merci.
6: Pour répondre, c'est Susson.
0: Susson, tu te calmes. Pour l'instant, s'il te plaît, merci. Enfin.
6: Hein?
0: Donc, moi, je suis dans les 40%.
1: Non, il y a 39% qui croient,
0: ouais.
1: Et il y en a 98% qui croient pas.
0: Moi, je suis dans les 98% parce que j'y crois pas du tout. Donc, Thierry, si tu veux finir.
10: Ah, voilà. Donc, je voulais dire que moi, j'ai eu une très bonne expérience avec un marabout.
11: Est-ce que c'était un marabout de
2: ficelle?
10: Tu peux me gérer celui qui a dit ça, là?
0: Ouais, non, mais c'est Phil Dard, donc on peut... Non, mais on peut quand même rigoler un peu, quand même.
10: Gérard, je te suis, tu as raison. Donc je voulais juste dire que j'ai une très bonne expérience avec un marabout dans la mesure où ma petite amie, si ce n'est ma femme, s'est en allée avec un autre homme et grâce à mon marabout, on a pu lui jeter une malédiction qui a fait qu'il ne pouvait plus bander.
0: D'accord.
10: C'est toi.
6: Donc elle est revenue vers toi.
10: Et du coup, elle est revenue vers moi.
6: Là, ok, d'accord.
10: C'est toi, parce que je ne peux plus bander maintenant.
0: Lutèce.
8: Oui.
0: Alors.
8: Moi j'aime bien. Je préfère aller voir les non-voyants, hein. Moi je préfère voir les aveugles.
0: Non, mais attends, je vois. Je vois
10: pas le rapport.
0: Hey, tu réponds correctement à la question,
6: bah,
0: sinon tu dégages.
6: Il y a des non-voyants qui sont voyants.
8: Bah, évidemment, moi. C'est-à-dire que je préfère aller voir un voyant qui est non-voyant. Moi ça prouve bien qu'il voit ce qu'il voit par rapport à un voyant qui ne voit pas.
1: C'est pas con, hein, ce qu'il a dit, hein, GG.
0: Non, mais attends, mais même. Je vois pas le rapport avec la question.
10: Et s'il est myope seulement?
8: Ah non, pas de myope, moi je veux...
6: Aveugle.
8: Non-voyant seulement.
10: Mais Lutèce...
8: des myopes de quelle...
0: Bon, Susan.
10: Mais Lutèce...
6: Alors moi,
10: attends,
6: Gérard,
10: il y a un berger allemand de non-voyant.
8: Oui,
6: bon, Gérard, tu peux gérer ce qui me dérange, là.
0: Gérard. 5 minutes, vous laissez parler Susan, maintenant.
10: Je vais poser une question à Lutèce avant.
0: Ouais, bah attends, t'attends ton... Pildar, s'il te plaît,
2: je suis en train de dire le message Minitel.
0: Non, mais t'arrêtes avec ça, là.
10: Un aveugle au lieu d'un non-voyant?
8: Non plus, je préfère voir un non-voyant qu'un aveugle.
10: D'accord.
6: Alors Susan, moi j'y crois à donf parce que j'ai connu un voyant qui s'appelait Gérard Couillos et donc il m'a dit des choses vraies, quoi. Bon, je
0: peux
6: pas raconter, c'est intime, c'est sexuel.
8: Comme quoi que tu...
10: En plus, ouais, d'Américaine ou
6: quoi, que j'allais, que j'allais bomber d'un homme qui s'appelait Gérard Couillos.
0: Manu, s'il te plaît, tu commences pas ton bordel, t'es un peu micro de...
1: Pourquoi j'ai rien dit, j'ai rien fait.
0: Non, mais attends, t'as le micro, t'es au téléphone. Eh oh.
1: Pourquoi, tu m'as entendu?
0: Bah ouais, eh oh.
1: Excuse-moi,
0: gens,
1: Gérard.
0: Et puis, s'il y en a qui font le bordel, là, faut peut-être t'occuper aussi du standard.
1: Bah,
0: hein.
1: T'as qu'à me dire.
2: Excuse-moi, Gérard, j'ai un message Minitel, pardon. Gérard, on n'a pas besoin de lui jeter un sort pour l'empêcher de bander, il suffit de regarder Sandy à poil.
0: Non, bah, ça, je t'ai dit de pas. De
2: ouais, mais il m'a dit, si tu le lis pas, je vais te choper à la sortie de fun.
0: Mais bah, c'est
3: Gérard,
0: pas la peine de.
3: Oui. Et Gérard, si t'aimerais Sandy,
10: je t'apprécierais.
3: Hein.
10: Oui, bien sûr. Attends. Si t'aimerais Sandy ou si t'aimerais Incendie.
3: Voilà.
0: Mais c'est qui vient de dire ça?
10: Un petit peu d'humour quand même, hein, Gérard.
0: Qui c'est qui vient, de dire ça?
2: C'est Tony.
10: Ah non, non, non.
0: Alors, Lutèce, tu dégages.
10: Ah non, c'est pas moi.
0: Tu viens, Lutèce.
2: Allez,
0: tu
2: salut,
0: viens,
2: bonne nuit, bonne nuit.
0: Salut, Lutèce.
2: Bonne nuit.
10: Bonne nuit, Tony, bonne nuit. Au revoir, Lutèce. C'est Tony,
3: Gérard, ta deuxième question, s'il te plaît.
0: Ben, tout le monde n'a pas répondu.
3: Si.
0: Odile.
3: Si, ça y est, j'ai répondu, j'ai dit que j'étais contre.
0: Mais hey, Françoise,
10: pourquoi t'es contre Françoise?
0: Ouais, ça vaudra peut-être mieux de passer sur ton vrai nom maintenant.
10: Mais c'est pas Françoise, hein, ça
2: mais
10: va
2: c'est
10: pas
2: Françoise.
0: Si.
10: Mais non,
0: tout le monde l'a reconnu. Tout le monde l'a reconnu.
10: C'est comme si je disais que Lutèce c'était Max.
0: Non, c'est pas ça. Oh, s'il te plaît, là.
2: Pardon.
0: Mais tu commences à te chier en fil d'arin.
3: Je comprends bien être Françoise, moi. Ouais, ouais. Thierry, c'est Tony, quoi.
10: Comme si je disais que Ultraman et Françoise.
8: Rien à voir.
0: Bon,
10: je disais que Gérard c'était un con, quoi.
0: Bon, bah alors tu dégages. Allez hop, tu me. Hey.
10: Salut Tony. Oh. Salut Tony.
3: Salut Françoise.
0: Voilà. Ça va aller vite ce soir, hein.
2: Au tribunal.
3: Gérard,
1: excuse-moi, on accueille un astrologue réputé.
0: Non, je vois pas des astrologues.
2: Mais si, c'est important
1: pour le débat.
2: Attends, dans un débat sur l'astrologie.
1: Si, c'est important.
0: Merci pour l'Arsen.
1: Il s'appelle Nostradamus.
0: On t'écoute. Hé, merde!
3: Bonsoir, est-ce que tu peux prédire l'avenir pour Gérard?
8: Oh, bah si.
0: Tu commences à me faire chier là, hein? Toi, tu as dégagé aussi tout à l'heure, hein, de l'AREA. Ça va aller vite, hein?
3: Gérard!
0: Oui!
10: Attends, je vais remplacer Gérard, vas-y.
0: Attends, qui c'est qui veut me remplacer là?
3: Est-ce que tu peux. Parce que Nostradamus peut prédire donc ton avenir.
0: Ben, j'attends qu'il réponde.
10: Mon marabout m'a dit qu'on ne pouvait prédire l'avenir de quelqu'un d'autre.
8: On l'appelle. Moi, je peux le faire, oui.
3: Oui?
8: C'est l'astrologue. Est d'accord?
0: Ben, je t'écoute.
3: Gérard est d'accord, tout à fait.
2: Mais c'est parler d'astrologue.
8: Ce qui est dommage, j'arrive, je dis même pas bonsoir.
3: Oh, pardon. Bonsoir, Nostradamus.
10: Bonsoir, Nostradamus.
8: Je vais demander à Gérard s'il est possible de me donner trois chiffres.
10: Alors, le 56, le 23 et le 13.
0: Bon, ouais, tu me dégages, Franck.
10: C'est pas moi.
3: Non.
0: Je veux pas savoir, tu dégages, Franck. Alors.
1: Ça y est, il est parti, Gérard.
3: Pas Franck.
8: Vous pouvez répéter les chiffres, Gérard?
3: 4, 2, 1.
8: Gérard, allez-y, donnez-moi trois chiffres.
0: Le 6.
8: Oui.
0: Le 9.
8: Oui.
0: Hélas.
8: Le 1. Très bien. Je vais vous demander, est-ce que vous voulez me poser une question? Il faut que quand vous posez la question, vous réfléchissez bien fort.
0: Ben, je voudrais savoir l'avenir avec la personne avec qui je suis à l'heure actuelle.
8: D'accord.
3: Avec Sandy.
8: Votre ami, je crois qu'il est à côté de vous.
3: Sandy.
8: Voilà.
3: Sandy.
10: Ah, elle est à côté de toi, Sandy, Gérard.
0: C'est qui parle comme ça?
3: C'est la vache qui rit.
0: Alors, bah, attendez,
8: je vais tâcher d'y répondre. Alors, bon, le 6 est un très bon signe d'abord. Je ne sais pas pourquoi vous avez choisi ces chiffres-là au hasard ou ce sont des chiffres qui évoquent quelque chose pour vous?
0: Non, c'est des chiffres comme ça au hasard.
8: D'accord. Alors déjà, le 1 est un très bon signe parce que c'est le chiffre du gagnant, parce que le 1, généralement, c'est gagnant. Hein.
0: Mm-hmm.
8: Là, c'est l'une des meilleures, à part le Joker qui est la meilleure. Donc déjà, on peut dire que dans la vie, que vous êtes bien partant. Par contre, vous me dites si je me trompe, parce que je ne vous connais pas bien, vous avez choisi le 9.
0: Mm-hmm.
8: Est-ce que ça a un rapport avec le fait que vous ayez une tête d'œuf?
0: Non.
8: Non, le 9.
2: Un petit peu quand même.
8: Et dans le 6, en fin de compte, c'est que, bon, là par contre, au niveau de l'amour, disons qu'il y a une disparité par rapport à l'abstulance qui vous est due. Je crois savoir que vous avez eu plusieurs amis avant.
0: C'est bizarre.
8: Je pense pas que c'est votre première amie.
0: C'est la troisième, ouais.
8: C'est la troisième. Donc, en fin de compte, le 6, c'est normalement le chiffre de la femme qui fera la fin de votre vie. Ce qui veut dire qu'en fin de compte, si c'est votre troisième femme avec qui vous êtes aujourd'hui, il vous en faut encore trois. Donc ce n'est malheureusement pas... Enfin, ce sont que des chiffres. Hein. Vous allez m'en donner trois autres, s'il vous plaît.
0: Bah, le 4, le 2
8: oui.
0: Et le 7.
8: Et le 7. Ok. Bon, là, le 4 veut dire que vous avez des petits problèmes sexuels.
2: On savait, hein.
8: Ce qui veut dire que bon, le 4 est c'est le signe, c'est le chiffre de la sodomie.
2: Ah.
8: Donc je ne sais pas si vous êtes pour ou contre la sodomie.
0: Je suis contre, tout à fait contre.
8: D'accord. Donc il va falloir vous y mettre parce que le 2, c'est le nombre de relations sexuelles que votre femme a besoin chaque soir, mais en se faisant enculer.
0: Ah, ok. Et le 7 pour terminer.
8: Le 7, c'est le...
2: La radio.
0: C'est toi, s'il te plaît.
2: Ah, pardon.
8: Le 7 est tout simplement le degré de connerie. Alors, on sait que c'est sur une échelle de 1 à 8.
0: Mmh.
8: Donc, vous êtes très con.
0: D'accord. Ok, je vous remercie. Ah, c'est pas mal, mais si c'est pour continuer le débat comme ça...
1: Il est fort quand même, il est fort.
0: Enfin, bref.
8: Alors, retenez-moi trois autres chiffres.
0: Non, c'est terminé, maintenant on passe au débat. Donc, on récupère Capucine.
8: Alors,
12: oui, Gérard.
8: Capucine, c'est à vous. Écoutez,
0: Non. On est au débat.
8: Allez-y.
0: Bon, allez, tu me le vires.
12: Non. Attends, mais c'est super important. Non, t'as la chance d'avoir d'autres.
0: Non.
8: Je peux te donner trois chiffres, je peux te donner ton avenir.
12: Bon, oui, alors. C'est vrai.
2: Bon, Manu, tu fais quoi là?
0: Je gère.
8: Le 08 36 47 22 22 22.
12: Oui.
8: C'est 25 francs la minute.
2: Manu, il donne son numéro.
1: Ça y est.
0: Ok,
2: putain.
1: Attends, il a pas donné les 8 derniers chiffres, c'est bon, il a donné les 16 premiers.
0: Non, il a tout donné.
1: Mais non, parce qu'il appelait de Guadeloupe.
2: Ah oui.
1: Il y a 37 chiffres.
0: Bon, alors, qui c'est qu'on a d'autres?
2: Dans ton micro, Gérard, s'il te plaît, merci.
0: Qui c'est qu'on a aussi?
1: Alors, donc, on a Capucine.
12: Bonsoir.
1: On a Cyril.
2: Non, pas Cyril, il a dit.
1: On a Derschlich.
12: Bonsoir, Derschlich.
1: On a Odile. On a Susson. Et on a Thierry.
12: Ok.
0: Bon, donc, qui c'est que tu m'as dit, là?
1: Donc, je t'ai dit Capucine, Cyrine, Derschlich, Odile, Susan et Thierry.
12: Et Franck est parti.
0: Ouais.
11: Ouais, c'est dommage. Hein.
0: Ah ben, c'est comme ça, c'est tout.
11: Non, parce que Gérard, c'est la vie. Hein. Gérard, je voulais simplement dire un truc.
0: Qui c'est?
11: C'est Cyril.
0: Ouais.
11: J'ai écouté, quand j'arrivais à ton débat au standard, et j'ai bien observé mon poste, et je peux te dire que c'est pas Franck qu'il avait dit le truc.
0: C'était qui?
11: C'était Lutèce.
0: Ah bah, de manière, c'est pas grave, Lutèce aussi est parti.
11: Ah ouais, donc... mais bon, Franck avait des réflexions assez intéressantes, c'était pour ça.
12: Oui, c'est ça.
2: Oh, il y a un bébé là.
12: Non, mais Gérard,
8: c'est Thierry, tu peux poser ta question suivante?
0: Oui, c'est ce qu'on va faire.
8: Merci.
0: Croyez-vous à l'astrologie? Je reprends. Croyez-vous à l'astrologie? Si oui, pourquoi? Alors, Capucine.
12: Oui, je crois à l'astrologie.
0: Alors, pourquoi?
12: Pourquoi? Parce que il suffit de savoir bien lire dans lire l'astrologie, pas tomber sur des charlatans. Et moi, je sais que spécialement, je consulte assez souvent et j'en suis assez satisfaite.
0: D'accord. Cyril.
8: Oui.
1: Attends, excuse-moi, Cyril. Avant que tu répondes, oui. On accueille Saint-Glinglin.
11: Salut Saint-Glinglin.
12: Salut Saint-Glinglin.
8: Pourquoi?
12: Salut Saint-Glin.
8: Bonne fête. Bonsoir.
11: Oh, le fantôme est de retour.
12: Ah. Arrêtez, j'ai peur.
8: Bonsoir Gérard.
11: Capucine, t'as peur?
12: Oui, j'ai peur.
0: Bon, je sens que tout à l'heure...
8: Qu'est-ce que flottir sur mes fesses
0: musculaires? On se calme.
8: C'est la mienne. Qu'est-ce qui me fait rire?
12: Gérard,
0: s'il te plaît.
8: Gérard, tu peux gérer, s'il te plaît.
11: Capucine, je t'aime.
12: Moi aussi, je t'aime. Oh, vous êtes chiant.
0: Bon, ça commence à bien faire. Cyril, ouais. Berniche, Saint-Glinglin, ça commence à bien faire.
1: Derschlich.
0: Bon, ça commence à bien faire.
1: On n'écorche pas les noms.
8: Écoutez, je viens juste d'arriver. Hein. Saint-Glinglin vient d'arriver.
0: Hein. Ouais, bah alors oui. Ça commence à bien faire. Vous
2: bonsoir
0: allez vous calmer.
8: Ouais. L'aile ou la cuisse?
0: Non, mais attends, mais oh.
8: Allô, Bart.
1: Oui. Mais pour qui tu te prends, Philbert?
8: Je serais bien la chatte de Sandy, moi.
0: Allez, Odile.
12: Oui. Odile, bah réponds.
2: Gérard, tu gères un peu le débat là.
8: Gérard.
0: Odile, tu te réveilles.
12: Ta gueule un peu.
0: Ouais, c'est François, tu la dégages.
12: Oh, écrase la pépère.
0: Bon, bah tu dégages. Tu dégages, Françoise, merci. Voilà, comme ça va être vite fait, là. Voilà,
8: calmez. Gérard, c'est Thierry, là.
0: Thierry, vas-y.
12: C'est Sucette, là.
0: Attends, Sucette. Susson, pardon. Thierry.
8: Oui, donc par rapport si on peut avoir confiance en un voyant ou une voyante, c'est ça ta question?
0: Non, c'est croyez-moi l'astrologie.
8: Ah,
0: si oui,
8: non,
0: pourquoi?
8: C'était ta première question, ça.
12: Non,
0: c'est la deuxième, là.
8: Eh ben, je te réponds la même chose. Je ne crois pas à l'astrologie du fait que...
10: Voilà, j'ai été voir un astrologue et il a pas pu me conseiller et mon marabout m'a très bien satisfait.
0: Ah ok, d'accord. Donc tu reviens à peu près sur, tu reviens au même propos que la première question.
10: Bah, ta première question était un peu la même, je suis désolé Gérard. Ma réponse en tout cas s'en rapproche obligatoirement vu que c'est le même exemple.
0: Ok, Susan.
13: Alors moi c'est pareil, c'est comme je te disais tout à l'heure, ta question elle ressemble un peu à la première. Donc moi j'ai été voir un astrologue qui s'appelait Gérard.
0: Attends 5 minutes Susan. Fil d'art. Ça te dérange pas, tu vois, les gens répondent et puis que tu mettes la musique en même temps. Non, mais ça te répond. Ça
1: me dérange pas. Ils essaient de fond, c'est seulement chez Bart. Hein.
2: Excuse-moi.
0: Tu me fais gaffe. Susan.
13: Oui, donc je disais. Attends, je remets la cassette là.
0: Ouais.
13: Donc je disais. Attends, un petit peu là, je mets en avant, c'est bon.
0: Non, mais c'est bon, tu réponds tout de suite ou sinon
13: ouais,
0: tu vas faire comme les autres.
13: Je disais que j'étais voir un astrologue qui s'appelait Gérard Couillos.
14: Oui.
13: Et donc, tout ce qu'il m'a dit, ben, c'était n'importe quoi, parce que finalement, ben, Gérard, t'as pas voulu de moi, quoi.
14: Ah là là.
13: Non, et même attends. Si je suis plus belle que Sandy, t'as pas voulu de mes gros seins.
14: Et il faut pas perdre espoir, ça peut changer, hein.
13: Ça peut changer, tu sais. Ouais, mais de toute façon, je sais que quand il quittera Sandy, après, il sera à mes pieds, alors.
0: Oui, bah, c'est sûr, là, bah, tu voilà. Rêves, Susan.
13: Attends le moment où ça se passera, quoi, c'est tout.
0: Ouais, ouais. Bah, tu peux.
13: Je suis patiente.
0: Ouais, bah, tu peux toujours attendre maintenant, hein.
13: Tu verras.
0: Tu verras. Ouais, tu recommenceras,
15: on
0: mais.
15: On te rencontrera.
0: Bon, Thierry. Bon, t'envoies un disque là parce que ça commence à bien faire.
14: Oh non,
0: envoie la musique complète.
2: J'envoie quoi?
0: Mais j'en sais rien, moi, tu mets un disque.
2: Mais j'ai pas de titre, j'ai rien.
0: Bah, moi non plus, j'ai pas de titre. Comment tu veux que je mette de la musique si on
2: Pose une question, je vais réfléchir, je vais chercher un disque.
15: Au clair de la lune,
13: mon ami Pierrot.
0: Bon, tu me coupes ça là.
13: Bon,
0: Thierry, Susan et Capucine, vous la fermez.
13: Hein?
0: Vous vous taisez.
10: Thierry, hein,
13: ok, Gérard, troisième question, s'il te plaît.
0: Bah, vous allez y réfléchir.
13: Okay.
0: Peut-on dire que le signe astrologique d'une personne détermine son caractère? Et on se retrouve juste après.
13: Oula, j'ai rien compris.
0: Ta gueule, toi. Voilà. Alors, peut-on dire que le signe astrologique d'une personne détermine son caractère? Donc, vous pouvez nous appeler au 0803 08 5000 et 0800 70 5000 et toujours le 3615 code Fun Radio, rubrique directe. Et on s'écoute la petite fleur avec des... Stérilène. Vous vous calmez.
13: Moi aussi. On se calme, les enfants.
0: Vous vous calmez, vous me laissez répéter les numéros de téléphone, s'il vous plaît. Merci. Donc,
13: ça pète.
0: Tu me mets tout le monde en.
2: Ça y est,
0: c'est fait,
2: vas-y.
0: Donc, on voudrait que des nanas appellent pour participer au débat. Donc, 0803 08 5000 et 0870 5000 et toujours 3615 Copen Radio, rubrique directe. Si vous voulez réagir avec un numéro de téléphone, vous pouvez y aller. Donc, on récupère Capucine.
13: Bonsoir, Gérard.
0: Guillaume.
10: Bonsoir, Gérard. Bonsoir, tout le monde.
0: Pierrot.
13: Bonsoir, Guillaume.
10: Bonsoir.
0: Cécile.
16: Bonsoir.
0: Susan.
16: Bonsoir, mon
0: chat Malo. Et
10: Thierry. Et re bonsoir à tous.
0: Donc, alors, peut-on dire que...
2: Attends,
0: signe...
2: Gérard, excuse-moi, juste avant, j'ai un message Minitel de Yaourt qui nous dit « J'ai fait signer une pétition pour que GG se lave, ou au moins que Sandy le lave, c'est du sérieux, Ayrton Senna, Lady Diana, Garcimore et Herbert Lenard ont déjà signé. »
10: Non mais, Fildar
2: ouais.
10: Fildar, c'est Thierry, je voulais juste dire que de ma radio, ça pue toujours autant.
2: Gérard, attends, excuse-moi, parce que j'ai noté un truc au standard pendant la pause. On nous a dit que Elisabeth Fessier avait révélé que pour l'année 98, un fléau s'abattrait sur la France tous les jeudis.
13: Ouais.
0: On verra.
13: Oh là là, Gérard, je peux te poser une question?
0: Attends, 5 minutes. Thierry?
10: Oui.
0: Ce que t'as dit?
10: Non, c'est pas Thierry qui te répond là. C'est Thierry là.
0: Thierry?
10: Oui, je t'écoute.
0: C'est toi qui viens de dire que ça peut toujours, je te préviens, c'était gardé pour continuer le deuxième débat, si ça va pas, tu vires.
10: Tu étais le premier à me dire qu'on pouvait rire quand même.
0: Oui, non, mais il y a des limites. Il y a des limites.
2: Ah, pardon.
0: Gérard, ça commence à bien faire. Hein.
2: Mais non, mais
13: Gérard, c'est Sucette.
0: Oui.
13: Est-ce que je pourrais péter quand j'en aurai envie?
0: Non.
10: Bien sûr.
0: Guillaume, tu te tais.
13: Pardon? Grand plaisir. Ouais, s'il vous plaît, l'image des filles, là.
0: Oui,
10: je peux... Pète, hein, c'est des
13: enfants. Est-ce qu'on peut poser des questions à Sandy?
0: Non.
13: Pourquoi?
0: Mais attendez, pour l'instant, c'est le débat, c'est pas le.
14: Bon, allez, vas-y, Gérard.
0: De manière, Sandia veut pas parler. Donc, vous la laissez.
14: Ok. Ou quoi
0: bah, vous la laissez tranquille pour l'instant, c'est tout.
15: Oh, gros bisous, Sandy.
0: Ouais, bah,
15: oh,
0: vous lui foutez
14: Sandy.
0: La paix.
15: Je te kiffe, Sandy.
0: Bon, tiens, Pierrot et Guillaume, continuez et pas, sinon vous allez virer.
15: Parce qu'elle penche un peu vers la gauche, là.
0: Bon, allez hop. Allez hop.
1: C'est lequel, j'ai
0: tu
1: pas suivi.
0: Tu vires Guillaume et Pierrot, je veux pas le savoir.
15: Ah, j'ai rien dit, moi.
1: Bon, dénoncez-vous. Bon, un peu de calme, s'il vous plaît.
0: Je sens que ça va virer, tout le monde va virer tout à l'heure.
15: Gérard, c'est Thierry, continue ton débat.
11: On va y aller.
0: Alors, peut-on dire que les signes astrologiques d'une personne déterminent son caractère? Capucine.
14: Alors, moi je dirais que ça peut, mais on peut, si on dit que chaque signe a un caractère spécifique, ça voudrait dire que tous les taureaux, toutes les balances, tous les capricornes, etc., auraient le même caractère, alors que personne n'a le même caractère.
0: Mmh. Hey, donc... Attends 5 minutes, Capucine. Oh, les nanas, vous réveillez un peu au standard, s'il vous plaît.
14: On est là.
0: Oh, Olivier, Jean-Pierre Dard, tu commences pas ta merde, là, ou quoi?
14: Pardon. On est là.
0: Non, mais moi, je veux qu'il y ait des nanas qui appellent au standard, aussi.
14: Mais t'en as déjà une, nana.
15: Elles sont en train de
0: se
15: parler, les nanas.
0: Ouais, il y a Max au standard. Alors, les nanas, appelez, s'il vous plaît, merci.
1: Mais vous, ce
14: coup-là,
1: mais
14: bien.
0: En nombre.
14: Elle te suffit pas, Sandy?
0: Donc, Capucine.
14: Oui.
0: Donc, pour finir.
14: Donc, je disais que y a plusieurs choses qui rentrent en. Je sais pas comment on dit.
15: Dans la chatte.
14: Ouais. Non, il n'y a pas que le signe astrologique, il y a aussi l'ascendant, etc.
0: D'accord.
14: Je peux péter ?
0: Guillaume ?
11: Oui, je peux y aller, Gérard ?
0: Ouais.
11: Donc, moi, je pense qu'un signe astrologique, ça peut influer sur le comportement d'une personne, mais de là à déterminer son caractère dès la naissance, c'est pas possible, quoi.
0: Ouais, mais dans quel sens ?
11: Je veux dire, tu vois, comme...
0: Bon, Susan, tu dégages.
11: D'accord, il m'écoute même pas.
0: Tu dégages, Susan.
11: Tu sais, par rapport à ce que disait Capucine tout à l'heure, par exemple, le taureau aura tel comportement, le lion aura tel comportement, je pense pas que le fait d'être né au mois d'avril ou au mois d'août puisse vraiment influer sur ton comportement. Mais des fois, il y a des trucs qui se retrouvent, quoi.
14: Guillaume, c'est de quel signe?
11: Cécile. Le lion, moi.
0: Attends.
11: Lion ascendant Sagittaire.
0: Pierrot.
14: Lion ascendant Sagittaire, c'est ouais. ça
0: Pierrot.
15: Oui, Pierrot. Donc, oui, moi, je crois pas trop en ces choses-là.
14: Hein?
15: Je crois pas trop en.
0: Oh, Guillaume, s'il te plaît, tu te tais, merci.
15: De l'astrologie. Je pense pas qu'une position de la planète par rapport à une autre peut.
0: Non, mais est-ce que tu as compris la question?
15: Bien sûr.
0: Bon, bah, là, tu réponds à côté.
15: Je réponds en plein dedans.
0: Mais non.
15: Dis que, bah, tu poses une question sur l'astrologie.
0: Ouais, mais peut-on.
15: Peut-on. Je suis en train de te répondre que les positions des planètes, à mon avis, ça.
0: Non, mais c'est pas ça.
15: Les caractères des gens.
0: Ouais, non, mais peut-on dire que le signe astrologique, pas la planète, ça n'a rien à voir?
15: Oui, mais justement, l'astrologie, si t'es pas trop. Voilà, eh ben, tu saurais que c'est les positions des planètes.
0: D'accord. Ouais. Cécile?
14: Ouais, écoute, bah, moi, je vais te dire qu'il faut tenir compte quand même du signe du zodiaque, quoi. Donc, t'es né sous une planète, sous un signe, donc c'est normal que la planète t'influence, quoi.
0: D'accord.
14: Par exemple, moi je vais donner un exemple. Je peux donner un exemple?
15: Bien sûr.
0: Ouais, ouais.
14: En fait, moi je suis influencée par la position des planètes, quoi. Tu vois, quand Vénus et Saturne se rencontrent, il y a des choses qui se passent, quoi. C'est pour chacun de nous.
0: D'accord.
14: Quand les planètes se rencontrent,
15: il y a
14: quelque chose
15: qui se passe.
14: Quand
15: il y a la pleine lune, mes poils ils poussent.
0: Qui?
14: Ouais.
0: Qui dit ça?
15: C'est Pierrot.
0: Ouais, mais attends, Pierrot, pour l'instant, tu laisses finir
14: Cécile. C'est vrai, hein, ce que dit Pierrot, là.
15: Mmh. Ouais.
0: Donc Thierry.
14: Bon, Pildar, tu peux
0: l'aria comme il faut, s'il te plaît.
15: Moi, je pense, c'est Pierrot. Moi, je pense que les planètes, elles ont quelque chose à voir dans la
0: planète.
14: C'est normal.
15: Bien sûr. La Lune a bien une influence sur le comportement humain.
0: Bon, Thierry.
15: Oui.
0: Donc, pour toi?
15: Bah, pour moi, en fait, tout dépend de l'origine
0: qui
15: de l'astrologie.
0: Attends, Thierry, qui c'est qui a un portable avec lui, là?
14: Mais personne.
15: Ça
1: sonne.
14: Ah, il y a un portable qui sonne.
1: Attends, je crois que... Attends, excuse-moi.
15: Et c'est ton portable, Gérard.
1: C'était ma montre. Putain, mais Manu.
0: Manu, tu fais moi.
1: Non, mais arrête ta montre avant de faire le débat. Non, c'est parce que d'habitude, je me réveille à 3h et donc là...
15: Il y a une montre de 1000 watts.
0: Susan, elle est plus là.
1: Manu.
0: Oh, Manu, merde.
1: Attends, elle déconne.
0: Oh, tu fais chier, là.
1: Elle déconne.
0: Eh, tu as dégagé du standard tout à l'heure, toi, hein.
15: Gérard,
1: Manu. Oh merde,
15: Gérard, c'est
0: Thierry. Attends, parce que là, pour l'instant, ils sont.
14: Qu'est-ce qui se passe dans les studios, Gérard?
1: C'est plus intime pour toi et Sandy, Gérard. C'est mieux.
0: N'importe quoi, toi.
14: Vas-y, Gérard, continue.
10: Qu'est-ce qui se passe dans la maison?
11: Ça y est, on a entendu Sandy.
2: Attends. Oh, vire-le, vire-le.
10: En train de jouer en plus.
2: Qu'est-ce qu'il dit?
10: Bon, Gérard, c'est bon. Thierry, j'attends toujours.
2: Casse.
10: Gérard, mais... tout le monde a répondu, je crois.
0: Non, non. Pour l'instant, Thierry n'a pas répondu. Alors, quand vous arrêterez vos conneries, on attendra.
10: Bon, merci, Gérard.
16: Vas-y, Thierry.
0: Alors, Thierry.
10: Ok. Alors, moi, je voulais dire que tout dépendait de l'astrologie en question. On peut souvent penser que le signe, voire l'animal qui nous représente, peut influencer le caractère. Je pense surtout aux taureaux qui sont dits très fonceurs.
11: Ah, hein.
10: Tu vois de quoi je parle, Gérard?
16: Ouais, ouais. Verseau, c'est quoi?
10: Et en fait, Verseau, tu n'as qu'à savoir. Je dirais que tout dépend de l'astrologie dans la mesure où en astrologie chinoise, moi, par exemple, je suis tigre.
11: Moi, je suis coq.
10: Et en astrologie yougoslave, je suis scroutmout, qui veut dire marmotte, en fait. Et on ne peut pas comparer le comportement d'un tigre et d'une marmotte.
16: Ouais, c'est clair.
0: Oh, là là là. Donc, oh putain, merde!
2: Excuse-moi, Thierry. Thierry.
0: Tu t'es déjà pris le bouquin dans la tranche.
2: Moi,
0: tout
2: au, au standard, on vient de me dire qu'en fait, pour l'année 98, les vaches, scorpions et les caniches balance, ils seraient voués à la déprime. Est-ce que tu peux certifier ou...
10: Alors, je peux pas certifier parce que je connais pas bien le royaume thaïlandais.
2: Ouais.
0: Attends, Thierry.
10: Oui,
0: Thierry.
10: Je crois
11: que ça concernait seulement les libellules rhinocéros.
2: Ah, ok. Ouais, parce que moi, je crois qu'en Serbie du Sud, c'était plutôt les.
0: Non, mais Manu, tu te sens bien là?
2: Pourquoi?
0: Non, mais ça, si tu veux, tiens.
16: Bah, tu prends ma femme?
2: C'est vrai, je veux. Ouais,
10: okay,
2: c'est
10: Manu,
2: vrai?
10: T'écoute.
2: Je veux?
10: Pose les questions.
11: Vas-y, Manu.
16: Vas-y, Manu.
2: Voilà.
16: Dis ce que t'as à dire.
0: Non, mais c'est bon.
2: Non, fais pas yaguer, Gérard. Vas-y, reprends, Gérard.
17: Non, mais c'est bon, moi. Fait le débat, moi, je suis là.
10: Allez, casse-toi.
18: Non, mais vas-y, c'est pas grave.
10: T'as une drôle de voix, Gérard.
16: Manu!
18: Oui.
10: Écoute, Manu.
0: Et toi? Toi, tu peux gaffe parce que tu t'es déjà pris un bouquin dans la tronche.
11: Gérard, oh,
16: non.
11: Il s'est pris ma femme actuelle dans
16: la
11: tronche.
16: Allez, Gérard. Quelle violence!
0: Quatrième question. Ouais. Les signes astrologiques vous rendent-ils amoureux?
16: Comment?
2: Attends, Gérard, avant la question, on va accueillir Anissa.
0: À la place de
2: à la place de Susan. Tu m'as demandé très gentiment de la dégager.
19: Oh. Se divise.
10: Et c'est Thierry, tu pourrais me dire bonsoir quand même, Anissa.
20: Bonsoir, Thierry.
10: Merci.
20: Bonsoir,
2: Anissa.
20: Bonsoir,
2: Anissa.
20: Je suis d'origine turque.
0: Ouais.
10: Alors, tu peux nous parler de l'astrologie turque, alors?
0: Non, mais attends, Thierry.
10: Excuse-moi, Gérard, excuse-moi.
20: Par exemple, Gérard, c'est le signe de la vache.
0: Et toi, t'as le signe du cochon, d'accord? Et
2: tu prendras... Il semblait que c'était un bison cendré.
0: Tu prendras ta voix normale ou sinon tu gères tout de suite.
20: Écoutez, j'ai une voix comme ça, monsieur Gérard.
0: Ouais, une voix de travelot, ça voudra peut-être
16: mais
0: mieux.
16: Mais non, mais Gérard,
20: Je suis un transsexuel.
0: Ouais, bah allez. Bon, alors, le sirop.
10: C'est quel signe, ça, transsexuel?
0: Non, mais c'est bon, Guillaume, Pierrot et Thierry, c'est moi qui pose les questions, donc maintenant vous allez.
10: Écouter. Gérard, je te signale que je n'ai rien dit. Gérard, je te signale que je n'ai rien dit non plus.
16: Moi bon, non plus.
0: Alors, pour l'instant, vous me laissez poser la question.
20: Donc, tu disais que Sandy, c'est le signe de la vache.
0: Ouais, et bien alors, Sandy, à ton merde, et tu te dégages au standard.
2: Allez,
0: bonne nuit. Au suivant.
10: Pas de travaux.
16: Vas-y, je te pose ta question.
10: Moi, je suis cochon, là.
0: Alors.
10: Je suis cochon, ascendant Sandy, je t'aime. Je monte dessus.
16: Moi aussi. Vas-y, alors, Gégé.
10: Très fort.
0: Les signes astrologiques vous rendent-ils amoureux? Scapucine.
16: Oui. Ah bah oui, forcément.
0: Dans quel sens?
16: Dans quel sens? Bah écoute, être amoureux, c'est... Y a rien de plus beau. Et justement, je suis en train de vivre en direct, tu vois. Je sais pas, c'est comme ça.
0: D'accord.
16: Grâce à ceci.
10: Oui, pas trop ton téléphone, ça va faire de la friture.
0: Guillaume.
10: Oui.
0: Eh, Fildar, tout à l'heure, tu vas te reprendre le bouquin dans la gueule.
19: Je suis en train de lire des messages Minitel, c'est passionnant.
0: Oui. Tu lis peut-être les messages Minitel, mais tu t'as.
2: Quoi? J'ai rien fait, vas-y, continue le débat.
0: Fais gaffe.
10: Ouais, je suis là.
0: Je l'ai fait tout à l'heure, fais gaffe. Parce que sinon, la semaine prochaine, tu as.
16: Bon, Gérard.
0: Tu as gerbé tout à l'heure, toi.
16: Gérard, vraiment.
10: Qu'est-ce qui se passe dans la maison, là?
0: Guillaume,
16: Gérard,
0: tu sais celui-là?
16: Oui.
0: Guillaume.
11: Oui, donc, pour être heureux en amour, je crois que des astrologues ont établi des compatibilités entre les signes. Par exemple, tel taureau ira avec tel gémeau. Et je crois que ça peut influer quand même sur une relation amoureuse. Donc, je pense que oui. Par exemple, Capucine, tel quel signe?
16: Je suis taureau.
11: Parfait, c'est parfait avec moi. Donc,
0: tu vois, non, mais attends, Guillaume.
11: Ouais.
0: Tu vois, pour l'instant, on s'en fout de quel signe qu'elle est, d'accord ?
4: Pour l'instant, là, c'est important pour notre avenir.
0: Oui, non, mais attends, Capucine, quand même, il y a d'autres personnes qui veulent répondre, donc ouais. Tu les laisses parler, s'il te plaît, merci.
4: Excuse-moi, Cécile.
0: Donc,
21: j'ai pas fini, Gérard.
0: Non, mais ça y est, pour l'instant, c'est bon. On va pas s'éterniser sur vos deux signes entre toi et Capucine, d'accord ?
4: Ouais,
0: parce qu'il y a encore Pierrot, il y a Cécile et Thierry.
4: D'accord, bon, je réponds.
0: Bon, alors Cécile, ouais, après on demandera Pierrot.
4: Je te dis, Gérard, c'est une question de planète, quoi. Donc ça influe Saturne sur Vénus, etc., quoi. Mars sur Jupiter. Et donc, il y a de l'amour dans tout ça, quoi, tu vois ?
0: D'accord.
4: Donc ça influe, il y a des ondes planétaires qui gèrent tout ça, quoi, voilà. Mmh.
0: Pierrot ?
1: Gérard, oui, excuse-moi, on accueille Joconde.
4: Bonjour Joconde.
22: Salut Gérard.
0: Salut Joconde.
23: Avignon.
22: Oui.
23: De Avignon.
0: D'Avignon en plus.
22: 26 ans. Gérard, moi je viens d'arriver, c'est quoi la question ?
0: Alors, peut-on faire là ? Les signes astrologiques vous rendent-ils amoureux ? Donc, Pierrot ?
21: Ouais, bah, moi je voudrais qu'on m'explique, moi je suis Sagittaire, donc...
0: Non mais attends, Pierrot, tu
21: réponds. Avec les scorpions.
0: Guillaume, tu vas te taire s'il te plaît ?
21: C'est pas moi, j'ai rien dit.
0: Oh non, mais c'est jamais toi, alors.
21: Il y a des scorpions dans la salle ?
0: Non, il n'y a pas de scorpions ici. Donc, Pierrot, tu réponds, s'il te plaît.
21: Oui,
0: oh, putain
21: pas,
0: mais quoi ? mais tu vas m'éteindre dans ta merde, là !
4: Oh là là, t'entends, j'ai un cri !
1: Moi, Gérard,
0: c'est un jingle !
1: Gérard, excuse-moi, j'ai une question personnelle à te poser.
21: Vas-y.
1: T'es pas scorpion, toi, Gérard ?
0: Non.
1: Bah, je croyais que tu piquais avec ta queue, non ?
0: Pauvre con, Gérard.
4: Hey, Manu,
1: oui.
0: Toi, il est 3h du matin, tu travailles il y a 3h. Il est 3h.
1: Je suis réveillé là, non ?
0: Il est 3h06, si tu continues, tu vas rentrer chez toi. Et toi, Pildar aussi.
4: Mais quoi ?
0: Fais gaffe, t'amuses pas là-bas parce que sinon, je vais finir de travailler là, moi.
1: Ouais, bah oui.
0: Tu vas arrêter ton bordel, toi.
4: GG,
0: c'était
4: de quel
0: signe ?
21: GG, à force de virer tout le monde, t'auras plus personne.
4: C'est quel signe, GG, tu nous as pas dit ?
0: Non, bon, pour l'instant, je vous ai dit à la fin des débats.
24: À la fin, okay. Les jeunes.
0: Donc, c'est Pierrot.
21: Oui, ça y est, j'ai répondu. Donc, je sais que je vais avec les scorpions, donc c'est bien.
0: D'accord. Thierry ?
24: Oui, je t'écoute.
0: Bah, t'as compris la question ?
24: Oui, bah en fait, moi, je voulais savoir de quel signe astrologique était Fildar à ce propos.
0: Fildar ? Quel ouais. signe astrologique qu'on te demande ?
23: À la fin.
24: J'ai mon horoscope devant moi et je voulais savoir si j'avais moyen de faire quelque chose avec Fildar.
0: Non, c'est moi qui le dira et c'est tout. Donc, Joconde.
24: C'est toi qui gères avec Fildar ?
0: Non, c'est moi qui
24: gère. Je croyais que t'étais avec Sandy, je comprends rien.
0: Non, mais attends, Thierry. Hey, t'arrêtes, s'il te plaît, comme ça.
4: Ouais,
0: c'est moi qui dira, qui dira ce qui vous arrivera.
24: Qui dirait, Gérard ?
0: Voilà.
21: Gérard, t'es cancer, toi ?
0: Ça te regarde pas. Tiens, ouais, Joconde.
24: Il est cancer.
0: Bon, vous calmez, s'il vous
22: plaît. La question.
0: Joconde.
22: Oui, est-ce que tu peux me répéter la question ?
4: Ouais, mais on l'a répété.
0: Le signe astrologique vous rend-il amoureux ?
22: Oui, moi je le crois. Quand tu lis ton horoscope et qu'il est bon et qu'on te dit que tu vas être amoureux, ben oui, ça te rend amoureux.
0: D'accord. Ok, bah, je pense que on a fait le tour de la quatrième.
1: Ah, j'ai un message Minitel de GGPD, hein, c'est son pseudo. Le signe chinois de Gérard, c'est l'âne sodomisateur.
0: C'est ça, bah, hein, j'en ai rien à foutre.
24: C'est pas du Sildar, ça ? Ah non, le Sildar, c'est sodomisé.
0: Qui c'est qui vient de dire ça ?
4: À ton avis ?
0: Non, mais là, je voudrais que la personne se dénonce maintenant. Parce que ça commence à bien faire de
4: quoi ? C'est Gérard.
0: Ça commence à bien faire.
24: Ça devait être Tony, je sais pas.
4: Ouais.
0: Ça commence. Bon, tu m'envoies un disque, là, il est quand même 3h10.
23: Mais Gérard,
4: ouais.
23: Bouh, pas de disque, on continue, là,
0: c'est bien, Gérard.
23: Tiens, Gérard.
0: Non, hey.
23: Gérard. Bah
0: quoi, je t'envoie un disque. Mais t'es complètement barzo, envoie-moi une musique, là, quoi.
4: Gérard.
0: Mais reste...
4: Non, la nana,
22: c'est qui dit Gérard.
0: Mais reste...
4: Allez, c'est nous qui allons faire la musique.
1: Attends, on vient de reprendre, tu gères ton débat et c'est tout, quoi.
0: On a déjà la cinquième question, il est déjà 3h10.
1: Eh ben, tu demandes à tous les gens, c'est bon, on a le temps, là. Oh là là.
4: Bah non, mais j'ai pas ta question.
21: Gérard, quitte à faire 40 questions, on s'en fout.
4: Ouais.
0: Attendez, peut-on faire l'amour avec les deux mêmes signes, Joconde ?
23: Mets de l'huile.
22: Mais ça n'a rien à voir. Mets de l'huile. Ça n'a absolument rien à voir.
1: C'est vraiment n'importe quoi, Fina.
24: Tu n'es pas intelligent. Fais des débats, je te dis.
22: Hé, Gérard.
24: C'est nul. Mets de la vaseline, je t'encule.
4: Oulala,
1: allez, GG, sérieux.
25: Ça va casser là.
1: Sérieux, reprends le débat.
25: Prends
1: sérieux.
25: Dans le calme, repose.
1: Tout le monde se calme.
25: S'il vous plaît.
1: Tout le monde se calme. Gérard, tu vas reposer ta question et vous allez tous répondre dans l'ordre quand il va demander vos noms.
0: Alors, peut-on faire l'amour avec les deux mêmes signes? Alors, Joconde.
22: Mais ça n'a absolument rien à voir.
0: Pourquoi?
22: Bah parce que, bon, à la limite, est-ce que le signe fait tomber amoureux? Ok, mais elle est débile, la question.
0: Mais par exemple, deux gémeaux qui font l'amour ensemble ou autre, je vois pas pourquoi...
3: C'est dégueulasse, entre frères.
0: Non, mais attends...
22: C'est dégueulasse.
3: Hein?
22: Non, mais est-ce qu'on peut faire l'amour entre scorpion ou entre bélier ou... C'est ça?
0: Bah oui.
22: Oui,
5: bien sûr, mais ça dépend, hein. Ça dépend de ton signe.
22: Ouais, mais bon.
0: Bah d'accord. Thierry?
6: Moi, je suis un peu d'accord avec tout le monde, là.
0: Bon, attends, pour l'instant, tout le monde n'a pas répondu, alors tu réponds.
6: Bah si, moi j'ai compris, si t'es pas capable de comprendre ce que les gens ont dit, c'est ton problème, Gérard.
0: Oui, tu... Cécile?
7: Ouais, moi je pense que... les mêmes signes, c'est possible, quoi. Parce que ils ont... les ondes passent mieux, quoi.
6: Un fluide.
7: Non, les ondes passent mieux parce que comme c'est de la même planète, donc... tu vois, les ondes sont positives, donc ça va. Voilà.
0: Pierrot ?
3: Je passe.
0: Non, alors Pierrot, tu dégages. Allez, hop.
7: Mais attends, mais il y a le droit de passer.
3: Non, mais je comprends pas la question.
0: Non, bah tu comprendras mieux chez toi. Voilà, bonne nuit.
7: Bah, Guillaume ? Tu pourrais lui expliquer.
9: Oui, moi je trouve que en ce qui concerne donc cette histoire de faire l'amour entre deux mêmes signes, je pense que le fait d'être soit bélier comme ton partenaire ou d'avoir le même signe que ton partenaire, ça n'a rien à voir dans la relation. Donc, c'est une question pour rien, quoi.
0: D'accord. Capucine ?
5: Bah, je suis complètement d'accord avec Guillaume.
3: Bah, on m'a expliqué la question, j'ai tout compris.
25: Merci. Je viens d'expliquer à Pierrot, il peut répondre si tu veux, Gérard.
3: Donc oui, de faire l'amour avec deux signes, c'est tout à fait possible. Je vois pas pourquoi deux signes seraient rétroactifs en présence de présence.
0: D'accord. Ouais. Bon, Fildar, ça suffit, s'il te plaît.
2: Gérard, je suis là, je fais rien.
9: On parle beaucoup des signes, mais où sont les canards ?
3: Dans le continuum espace.
0: Oui.
7: Si, je voulais ajouter un truc.
0: Bah vas-y.
7: Donc je voulais te dire, parce qu'en fait, c'est mieux que le signe soit opposé.
0: C'est-à-dire ?
7: Bah c'est-à-dire comme c'est très bien que généralement les gens qui s'attirent, ils sont opposés, quoi.
0: Ouais, mais comment c'est...
7: Comment ? Bah c'est-à-dire...
0: Fildar, s'il te plaît !
5: Un signe d'eau avec un...
2: Gérard, tu vois bien que je ne touche pas, je suis pas là, regarde, je suis pas là en train de tripoter, là.
0: Ça commence à bien faire ce son pourri.
2: Mais je suis en train de caler le disque suivant.
0: Ça commence à bien faire ce son pourri.
2: Eh ben tu fais une note à la technique, hein. Ça sera pas la première.
7: Donc, comme je disais, Gérard, comme tu sais très bien le proverbe qui dit les plus et les moins s'attirent. Hein.
3: Mais pourquoi ?
7: Mais tu connais ça, GAG ?
0: Oui, mais pourquoi alors ?
7: Bah écoute, parce que le plus ne peut pas être attiré par le plus.
3: Mais où ça ?
7: Pourquoi ?
0: Mais attends, je vois pas le rapport avec les deux mêmes signes, le plus et le moins.
7: Attends,
25: Gérard, excuse-moi, je me posais une question parce que. En fait, tu dis par exemple bélier et bélier.
9: Vas-y, Manu.
25: Mais bélier et bélier, c'est homosexuel, c'est bélier et brebis.
7: Ah, ouais.
0: N'importe quoi. Bon, enfin bref.
9: Eh non, mais Manu.
7: Gérard, qu'est-ce que t'en penses ?
0: Moi, personnellement, je m'en fous.
9: Je ne comprends pas le fait que deux vierges fassent l'amour.
0: Mais pourquoi ?
7: Sinon, elles sont vierges. Parce que les ondes sont négatives.
0: C'est quoi, Manu ?
2: Non, impossible.
6: Gérard.
25: Impossible, Olivier, il a refait tous les inserts cet après-midi, le son et tout, ça peut pas venir de...
0: Bon, tu sais qui...
2: La radio, les auditeurs.
25: Oh là là.
7: Mais que se passe-t-il ? Mais dans les studios ?
0: Bon, c'est quoi la musique ?
25: Moi, je mets une...
0: Gérard !
2: Bon, allez, reprends le débat, je vais essayer de gérer.
0: Non, moi, je continue pas comme... Toi, c'est toi, là.
2: Tu vois ?
0: Tu vois que c'est toi.
9: Mais non, je t'aime.
0: Ce signal, il est 3h15, il reste 4 questions après. Hein.
7: Vas-y,
2: t'es sûr que tu demandes à tous les auditeurs qui sont à l'antenne avec nous ?
0: Oui. Tout le monde a répondu, toi.
2: Mais ils répondent n'importe quoi, alors.
0: Ouais. Alors, pensez-vous qu'un gémeau et un verso s'aiment ?
7: Oui. Quoi ? Un gémeau et un verso ?
0: Oui.
9: C'est Guillaume.
0: Guillaume ?
9: Oui, je pense qu'un verso et un gémeau peuvent s'aimer, puisque je m'y connais un tout petit peu en astrologie et ce sont deux signes qui sont tout à fait compatibles.
6: C'est pas s'ils peuvent s'aimer, c'est s'ils s'aiment.
9: Oui, mais normalement, s'ils peuvent s'aimer, ça veut dire qu'ils s'aiment. Donc oui.
0: Non, mais attends, Guillaume. Oui. Qui c'est qui a coupé la parole à Guillaume, là ?
6: Bah, c'est moi, c'est Thierry, tu me laisses jamais parler.
0: Non, mais attends, Thierry !
6: Ouais, je t'écoute. En fil d'or !
0: Putain, mais c'est pas vrai.
2: Mais moi, je mets un bed.
5: Et Guillaume ?
9: Oui,
5: quel bed ? Guillaume ?
9: Oui ?
5: Tu dis quoi sur les lions et les taureaux ?
0: Non mais Fildar, Guillaume, Guillaume pour un sang.
25: Guy pour ce sang.
24: Oui, qu'est-ce qu'il y a?
0: Oh, non mais ça va, oui là.
25: Non mais il parlait de bête, c'est pour ça.
0: Non non mais hey, non mais si vous voulez, oui, parler entre vous en direct, c'est bon.
25: Je lui demandais juste s'il avait lavé la couette.
0: Non mais ça va, vous gênez pas non plus.
8: Toi tu es ascendant en Sagittaire.
0: Bon allez.
8: Moi je suis ascendant Balance.
0: Bon, vous vous calmez.
8: Mais qu'est-ce qui se passe, les
0: bon, Fildar, moi j'arrête pas. Moi je rentre chez moi, tu vas aller. Maria, coupe le son.
8: Oh, il déconne au standard. Alors, on doit
25: attends,
8: Gérard,
25: attends.
8: Là,
25: ça y est, ça y est, ça y est.
8: Gérard, le retour.
12: C'est bon, Manu. C'est bon, Gérard.
25: Ouais, merci.
12: Excuse-moi, Gérard, c'est Gérard. Bon.
0: Alors, Guillaume, je te répète la question parce que apparemment, t'as pas compris.
8: Ouais.
0: C'est vous.
24: Ouais.
25: C'est quoi encore?
24: Je sais que ce bordel.
25: Je crois qu'on va le virer, Manu. Hein.
0: Non, mais toi aussi, je crois.
25: Hein? Moi, aussi, quand j'étais à l'arrière, ça se passait bien. Tu peux demander à Gérard.
0: À un moment donné, tu t'amuses à me couper le micro, alors t'amuses pas trop.
25: Alors, vas-y.
0: Alors, pensez-vous qu'un Gémeaux et un Verseau s'aiment? Bon, hé hey,
25: bah, voilà, les mains en l'air.
24: Oh, Gérard, on comprend rien, là. Gérard, j'ai rien entendu.
0: Pensez-vous qu'un Gémeaux et un Verseau s'aiment?
8: Oui.
24: Qui? Oui, bien sûr. S'aiment quoi? Ils s'aiment quoi?
0: Bah qui s'aiment?
24: Ah,
25: bah qui font l'amour.
0: Non, mais
25: surtout qui récoltent.
24: Gérard, c'est... Un Verseau et un Gémeaux peuvent s'aimer, c'est évident. Peu importe le signe, quand on est amoureux d'une personne, on est amoureux, puis point à la ligne.
8: Ouais,
24: le signe astrologique, tu vois, c'est pour moi, c'est accessoire.
8: Non, non, je suis pas d'accord.
0: Attends, mais pour ah, non, non, mais attends, mais laisse. Ah. Non, mais allez, ouais, pour qui est pas d'accord?
8: Alors, donnez.
0: Pourquoi?
8: Joconde.
0: Non, mais attends,
24: c'est accessoire.
0: Oh, Guillaume, s'il te plaît.
24: Oui.
0: On se calme là!
24: Non, je veux finir!
0: Bah, on continue!
24: Je peux y aller?
0: Ouais!
24: Comme je disais, le signe astrologique, c'est accessoire quoi!
8: Ah, je suis pas d'accord!
24: C'est fait pour confirmer quelque chose, mais je pense pas qu'on puisse baser une relation uniquement sur le fait qu'un signe aille bien avec un autre quoi!
8: Tout non, je suis pas d'accord!
0: Non, mais alors,
24: moi non plus, je suis pas d'accord!
8: Gérard, c'est Joconde!
0: Qui c'est qui est pas d'accord?
8: Cécile!
24: Thierry!
0: Mais alors pourquoi?
8: Alors, c'est Cécile qui répond!
0: Mais pourquoi Cécile?
8: Bah écoute Gérard, on vient d'une planète, hein, tu vois, et tout autour, il y a des ondes qui sont, je sais pas, qui traversent les esprits, tout ça, quoi.
24: Gérard.
8: Donc tu vois Gérard, par exemple, tu peux pas
13: Gérard.
8: Dire... On se calme. Donc tu peux pas dire, par exemple, un Sagittaire, c'est rien, ça veut rien dire.
13: Gérard.
8: Tu peux pas dire qu'un Verseau, ça veut rien dire, c'est pas possible.
13: Mais non, mais je suis pas d'accord, Gérard.
12: Gérard, écoute. Gérard, qu'est-ce qui se passe, Gérard?
0: C'est quoi la bordel?
8: Mais laissez
0: Cécile
8: parler là, parce que
25: mais c'est des micro-coupures, c'est la station, c'est la Tour Eiffel.
8: C'est Cécile.
24: Ah merci Cécile, ça me fait franchement plaisir.
8: Ouais, moi aussi.
24: Que quelqu'un m'écoute enfin.
25: De rien.
0: Bon Thierry.
24: Donc voilà, aussi bien que les deux signes, les deux mêmes signes, à mon avis, peuvent établir une relation. Tant bien que.
0: Non mais attends.
8: Super. On va continuer.
25: Change la DAT. C'est alors, pas moi. Hein.
24: Alors, si vous essayez d'accoupler un Gérard, donc on disait avec une Sandy, je vois
0: alors,
24: pas.
0: Alors, Thierry, tu dégages.
25: Alors
0: Thierry,
25: là, il y a des trucs. On rigole
0: Thierry,
25: pas, quoi.
0: Tu t'en vas, tout là.
8: Ouais.
0: Tu t'en vas, Thierry.
8: Ouais.
25: Ça y est, il est parti, Gérard.
24: À l'heure.
8: Adieu. Oui. Eh non, mais moi, je suis pas du tout d'accord, quoi, parce que si une fille te plaît, la première question qui va te venir
24: à l'esprit,
8: c'est elle me plaît, j'ai pas, qu'elle signalait, quoi.
13: Ouais, mais elle te plaît, il y a des ondes.
25: Parle plus fort, je suis en train d'essayer de voir le niveau.
8: Mais non, mais je suis pas d'accord.
0: Bon,
8: il y a des ondes qui véhiculent quand même.
0: Bon,
8: mais ouais, mais si un mec qui te plaît, si par exemple il est Gémeaux, tu t'entends pas avec les Gémeaux, tu vas pas te dire bon, mais c'est bon, je le laisse.
25: C'est bon.
8: Non mais tu sais pas.
0: Non mais c'est pas la question.
8: Ouais, mais tu peux lui demander quoi.
0: C'est pas la question.
8: Ou quoi que ce soit.
0: C'est pas la question, Cécile.
8: Mais si, Gérard.
0: C'est pensez-vous qu'un Gémeaux et un Verseau s'aiment?
8: Bah oui.
0: Vous répondez
8: oui,
0: à côté
8: oui,
0: de la.
8: Oui Gérard, c'est Joconde. Pourquoi spécialement un Gémeaux et un Verseau?
13: Ouais c'est vrai.
25: Comme ça. Quoi Gérard?
8: On t'entend plus, Gézé.
25: Mais regarde Gérard, tu prends ton micro, tu parles en face. C'est pas compliqué.
12: Ça devient le bordel, hein, ce soir.
8: On est
24: marre.
8: Non,
24: mais non. GG, allume un autre micro.
25: Gérard, histoire de reprendre nos esprits, je crois qu'on accueille Samy à la place donc de Thierry.
13: Bonsoir, Samy.
25: Ah, ça va faire du bien.
24: Bonsoir.
13: How are you?
14: Ça va, merci.
15: Bon, salut, tu travailles.
2: Gérard, devant le micro. On t'entend pas.
14: Salut, Gérard.
15: Salut, bon, Samy, tu travailles là, s'il te plaît.
14: Comment ça va, Gérard?
15: On s'en fout.
14: Ah bon, excuse-moi.
17: Gérard, on t'entend mal, hein.
15: Ouais, mais vous commencez à me les gonfler, là. Moi, je m'envoie un disque, là.
2: D'accord.
17: Cécile,
15: tu t'appelais
17: pas Nina la semaine dernière, quoi?
15: Mais putain, mais merde, mais un disque!
14: Écoutez-le, j'arrête.
2: Mais tu lui dis d'envoyer un disque, je t'envoie un disque!
14: Gérard, reste avec nous!
15: Non, non, mais tu mets. T'envoies une musique, là! Moi, tu sais que.
17: On va pas plus rien, là!
14: Mais qu'est-ce, Gérard, tu t'envoies un disque, putain, il va t'envoyer un disque dans la figure!
2: Bon, Gérard, tu te rassois!
14: Non, moi, je veux qu'il y ait plus signe en rentaine.
2: Bon, les auditeurs, j'aimerais qu'on se calme un peu, s'il vous plaît.
15: Non, moi, il est 3h20, moi, on envoie un CD, là.

0: âge?
1: J'ai 24 ans, bientôt 25.
0: Écoutez, merde.
1: J'ai 25 ans le 15 février.
2: Qui c'est qui dit ça?
1: Le 2 février.
3: Dans le micro, Gérard.
2: Ah. Ouais, ouais, mais mets pas.
4: Ah, ça, c'est Manu, c'est le 23 janvier, mon anniversaire. Bon, cadeau, merci.
1: Tout le monde. Il y a le bordel, là.
2: Bah, gère tout le monde. Hop, tu gères deux.
1: Et toi, t'appelles d'où? Moi? Mais non, pas toi.
4: Fun Radio Paris, pourquoi?
0: Qui c'est au standard?
4: C'est Manu, bonjour.
1: Manu.
3: Non, c'est le débat de Manu ou le débat de Gérard, là?
2: Bon, Manu, tu dégages.
3: Annonce le disque, alors, GG.
2: Moi,
3: je comble pour pas qu'il y ait de blanc, Gérard.
1: Manu, je veux Capucine hors antenne.
2: Non, t'auras rien.
0: Moi, je veux Guillaume hors antenne, Manu.
4: Gérard, dans quelle étagère?
3: Ton micro.
1: Oh, le bordel. Oh, le bordel. Eh, Guillaume, tu mets des... Eh, qui c'est qui est au standard, là? Tu mets des jeans moulants, toi?
0: Gérard, est-ce que tu es là?
2: Ouais, je suis là.
0: Eh ben, on t'entend très mal.
2: Quoi, non, mais de manière, on va mettre un disque, parce que là, ça commence à bien faire. Ça commence à bien faire, maintenant.
0: Ah, voilà, on t'entend bien, là.
2: Alors, les vaches avec des poils dans, tout noir. Allez, hop. Sur Minitel, on est 4 connectés, j'avais demandé.
3: Non, 3, maintenant.
2: 3, ben, malheureusement, ben, il y aura plus rien. Donc, vous pouvez encore nous appeler pendant une bonne demi-heure. Encore une bonne petite demi-heure, donc si vous voulez continuer à nous appeler au 0803-085000 et 0870-5000, vous pouvez toujours nous appeler, il y a Manu qui vous attend. Et en nombre des nanas, s'il vous plaît, merci. Donc on récupère Capucine.
0: Bonsoir à tous.
2: Ouais, bonsoir.
0: Et bonsoir spécialement à Guillaume.
2: Guillaume.
1: Bonsoir à tout le monde et bonsoir spécial à Capucine.
2: Bon, si vous commencez comme ça tous les deux, vous allez dégager tous les deux au standard.
0: Avec grand plaisir.
1: Ça va, bon, Gérard.
2: Alors,
3: allez,
2: avec
3: bonne
2: grand
3: nuit.
2: Plaisir,
1: allez,
2: Capucine et Guillaume,
1: allez,
2: on y va. Comme ça, on reprendra d'autres personnes.
1: Comme ça, c'est réglé.
2: Comme ça, on reprendra d'autres personnes. Donc, Pierrot.
1: Bonsoir.
2: Rebonsoir.
1: Salut à moi, Rem.
2: Cécile, rebonsoir.
5: Bonsoir.
2: Samy, rebonsoir.
1: Rebonsoir, Gérard.
2: Et Joconde, rebonsoir pour finir.
5: Bonsoir.
2: Alors, donc, on va attaquer la 7e.
1: Alors,
2: bah oui, hein. Ah bah t'as pas répondu à la 6e, Samy?
1: Ben non, pas du tout.
2: Alors, pensez-vous qu'un Gémeaux et un Verseau s'aiment?
1: Bah écoute, Gérard, ça tombe bien parce que moi je suis effectivement Verseau.
2: Mm-hmm.
1: Tu vois? Et je sors actuellement avec une copine qui est Gémeaux.
2: Ouais.
1: Donc ça prouve bien, effectivement, qu'un Gémeaux et un Verseau peuvent sortir ensemble.
2: Ah donc tu reviens sur... Bon ben...
1: je suis entièrement d'accord avec toi.
2: D'accord. Donc Cécile, tu vois que ça peut très bien se faire.
5: Ouais, exactement, ouais.
1: Et peut-être que même Cécile est Gémeaux et étant moi Verseau, on pourrait peut-être... Lâche l'affaire.
5: Non, merci, lâche l'affaire, comme il dit, là.
1: Ah, d'accord.
2: Donc Pierrot, c'est bon, t'avais répondu?
1: Ben non, mais moi, tu sais, moi je crois pas trop en de l'astrologie, mais moi j'aimerais qu'on parle de loups-garous et des elfes.
2: Non. Pierrot,
1: oui.
2: C'est un thème sur l'astrologie, c'est pas un thème sur ce que tu veux.
1: Ah d'accord, excuse-moi.
2: Donc alors,
1: il peut gerber direct. Hein.
2: Donc alors, pensez-vous vous branler sur un signe astrologique?
0: Oh. Alors là, elle est trop forte cette question.
5: C'est toi qui l'as faite, GG, la question?
2: Oui.
5: Moi, je refuse de répondre parce qu'elle est vulgaire.
2: Attendez, j'ai le droit de mettre ce que je veux dans mes débats.
1: Non, hein. Mais c'est perso, Gérard, là, quand même. Hein.
2: Ouais, alors, on a le droit, hein.
1: Oui, on a le droit de poser la question, mais nous, on n'est pas obligé de répondre.
2: Ah, ouais,
5: mais les nanas ne peuvent pas répondre, hein, parce que ça ne nous concerne pas, ça.
2: Bah, ouais. Peut-être, mais...
1: Bah, tu peux te toucher.
2: Bah,
5: non,
2: voilà.
5: Non, pas pour les filles, hein.
2: Bon bah, je suis désolé, hein. Il y en a qui se touchent sur des signes astrologiques, hein. Bah, je suis désolé, mais...
5: Tu parles de qui, là?
2: Ouais, bah,
5: Christine?
2: Non, bah, ça...
4: Excusez-moi, pardon, tout le monde, excusez-moi. Donc, on accueille Sylvie à la place de Capucine.
5: Bonsoir
4: Sylvie. Et on accueille Patrick à la place de Guillaume.
1: Bonsoir
4: Patrick.
1: Non, mais au bout du monde, c'est les mêmes. N'importe quoi.
5: C'est toi, Pierrot. Salut tout le monde.
1: Salut, moi, c'est Patrick, hein.
5: Et moi, c'est Sylvie.
2: Salut, Sylvie et Patrick. Bon, bonsoir, alors... Donc, je répète la question. Pensez-vous vous branler sur un signe astrologique?
5: Gérard, est-ce que tu peux répéter la question?
1: Attends,
2: non, mais attends, Sylvie, tu vas pas commencer. Parce...
5: C'est pas moi.
2: C'est qui veut que je répète encore la question?
5: Cécile.
2: Ouais, ça fait la troisième fois que je la répète.
5: Bah, vas-y. Fais-moi plaisir.
2: Pensez-vous vous branler sur un signe astrologique?
1: Oh, oui.
2: Alors, Sylvie.
5: Bah, écoute, ça m'est encore jamais arrivé, mais pourquoi pas?
2: Mm-hmm. Patrick?
1: Tes questions sont vachement vulgaires, mais bon, ça ne me dispensera pas d'y répondre. Non, je pense qu'un fantasme, quand tu te branles, c'est bien réel et tu fantasmes pas sur tel ou tel signe astrologique, quoi.
2: C'est-à-dire?
1: Ben, je sais pas, si par exemple, ton idéal féminin, c'est X personnes.
2: Mmh.

0: Et que cette personne est par exemple taureau.
1: Ouais.
0: Tu vas pas t'amuser en te branlant, en imaginant un taureau dans ta tête. Donc déjà ta question elle est vulgaire. Et je pense pas qu'on se branle en pensant à tel ou tel signe, quoi.
1: D'accord. Pierrot,
2: je te prendrai nu.
1: Mais ça va, Fidard, mais ça va là ou quoi là?
3: C'est vrai, Fidard?
4: Ah ouais, moi j'aimerais bien.
1: Grave. Non, mais, c'est bon là, pardon, tous les deux? C'est bon là, tous les deux?
3: Pardon.
5: Je vais les calmer, je vais les calmer.
1: Non, mais ça va là, tous les deux.
5: Les mecs là-haut.
0: Oh, il doit être mignon, Fidard.
1: Donc Pierrot,
2: je te prendrai nu.
1: Bon, Fidard, c'est vrai, t'arrêtes.
4: Bon, ok, on peut plus rire ici. C'est quoi? C'est la prison?
1: Non, attends, je demande à Pierrot qu'il réponde, s'il te plaît.
4: C'est ça, je me casse.
1: Eh ben, casse-toi et puis Manu, il va faire
0: le standard.
3: Je vais faire les deux, entre le standard et l'arrière. Il n'y a que 3,50 m.
1: Pierrot.
0: Oui.
6: Réponds.
0: Donc, non, je ne me suis jamais branlé sur des signes astrologiques.
1: Non, mais parle
4: devant ton combiné, Pierrot.
0: Oui,
4: pourtant, t'es un habituel, tu devrais savoir.
0: Oui, c'est vrai. J'ai fait des trucs débiles, genre appeler à tes débats, mais me branler sur les signes astrologiques, jamais.
6: Il y a des limites, quoi.
1: Cécile. Cécile,
2: je te prendrai nu.
1: Putain, plus d'art, tu commences à me faire chier là.
6: Ça m'arrivera un jour.
1: D'accord, Samy.
6: Mais généralement, Gérard, les filles se branlent pas. Hein.
0: Bah, je peux répondre, s'il vous plaît.
1: Samy, ouais.
0: Bah, non, moi, c'est pareil, ça ne m'est jamais arrivé.
1: Et Joconde, si elle est encore là.
7: Moi, c'est comme la fille, là, Sylvie, ça ne m'est jamais arrivé, mais pourquoi pas.
1: D'accord. Ok. Donc, la huitième question. Croyez-vous qu'un signe astrologique vous donne le sexe de votre enfant? Donc, Joconde.
7: Comment? Ouais.
0: Je sais pas, je suis stérile.
1: Non, mais attendez, qui c'est qui a encore pas compris la question?
4: Tony.
1: Non, mais il y en a
3: c'est
1: une.
3: C'est Internet.
1: Il y en a une qui vient de dire qu'elle avait pas compris, là, encore.
3: Non, c'était pas
1: Isa. Bon, ça y est, oui, tous les deux, là, Manu et Sepuldar.
0: Qu'est-ce qu'ils font?
1: Ça vous gêne pas de me laisser poser la question et de vous parler ensemble?
7: Qui a compris la question déjà?
0: Moi, j'ai pas compris.
1: Je répète. Croyez-vous qu'un signe astrologique vous donne le sexe de l'enfant?
0: Ah, bah oui.
7: Mais ça dépend à l'époque à laquelle il est.
0: Non.
7: Mais ça n'a rien à voir, hein.
0: Non, c'est pas possible.
1: Qui?
0: C'est Patrick.
1: Oui,
0: non,
1: pourquoi?
0: C'est pas possible.
1: Pourquoi?
0: Parce que dans le ventre de la mère, le sexe de l'enfant est formé avant qu'il naisse.
1: Voilà.
0: C'est le fruit du hasard.
4: De la fraissange.
0: Que ce soit l'un ou l'autre, qui concerne le sexe de l'enfant ou le signe astrologique, c'est le fruit du hasard. Et de toute façon, le sexe de l'enfant est déterminé avant son signe astrologique.
1: D'accord. Sylvie?
7: Non, mais je suis pas pareil que Patrick.
1: Bah, ça m'aurait étonné. Hein.
7: Non, mais attends,
1: toi, à chaque fois que dès quelqu'un dit quelque chose, t'es tout de suite d'accord avec la personne.
4: Ouais, comme d'hab.
0: C'est
1: comme d'hab. Mais t'inquiète pas, je me doute quitter, toi, Sylvie.
0: Je prends note. Non, mais Gérard, ça veut dire que si les gens n'ont pas le droit de penser pareil, ça veut dire qu'à chaque fois que quelqu'un dit quelque chose, il faut une opinion différente.
1: D'accord.
7: Attends, Gérard, je suis pas du tout d'accord avec Patrick. D'accord.
0: Ah, si, t'es
1: okay. Qui?
7: Bah, c'est Sylvie, puisque tu dis que j'ai pas le droit d'être d'accord avec Patrick. Hein. Donc, je suis pas d'accord.
0: Moi, je suis pas d'accord avec Sylvie quand elle dit qu'elle est pas d'accord avec Patrick.
1: Oh là,
0: moi, je suis pas d'accord avec Tony quand il dit qu'il est pas d'accord avec moi.
1: Oh là, mais ça y est, vous allez régler vos comptes tout à l'heure en antenne et puis c'est tout.
0: Bah, voilà.
1: Donc, Pierrot.
2: Je te prendrai une.
1: Bon, Fildar, s'il te plaît, ça.
0: C'est comme par hasard, ça tombe sur moi.
1: Non, mais Fildar, ça va.
0: Tu peux mettre le single sur quelqu'un d'autre?
4: J'ai rien fait, je comprends pas.
1: Bon, alors Pierrot.
4: Attends, j'ai un message d'ailleurs, deux secondes, excusez-moi. Je suis docteur en neuropsychologie et je pense que le dénommé Gérard souffre d'une overdose de résidus cotonneux accumulés par voie anale et déposés dans les cellules régissant la pensée intelligente. Non. On doit donc proscrire l'utilisation de coton-tige jusqu'à nouvel ordre.
1: C'est ça, eh ben, ils iront se faire foutre.
3: Moi, on m'a demandé un autre truc, Gérard, on m'a dit que les astrologues en Amérique ils mangeaient moins de salade qu'au Pérou. J'aimerais que tu me dises si c'est vrai ou faux.
1: Bon, ça,
4: qu'est-ce que t'en penses, Gégé?
1: Personnellement, j'en ai rien à foutre.
0: Réponds. Nous aussi, on est obligé de répondre à des questions débiles.
1: Ouais, allez, bon, ben, Pierrot, si ça te plaît pas, tu dégages. Allez, salut.
0: Bien joué.
1: Pierrot dehors.
4: Hey, bonne nuit, Pierrot.
0: Salut, Pierrot. Bonne nuit. À telle heure?
1: Non. Terminé.
6: Gégé, je réponds.
1: Cécile.
6: Ouais. Donc, en fait, moi, je te dis, tout ça, c'est scientifique. Hein.
1: Dans quel sens?
6: Dans quel sens que
4: tu veux.
6: En fait, la. Le nouveau-né, quand il est dans le ventre de sa maman, le sexe est déjà. C'est un hasard, quoi. C'est ou XX ou XY.
1: D'accord.
6: C'est scientifique, quoi.
0: Sur les chromosomes 22-23.
6: Voilà.
1: Donc, Samy,
0: je pense que la fille a vraiment très très bien répondu, Gérard, parce que c'est vrai, on ne peut pas savoir, et effectivement.
8: Ouais, mais t'as pas le droit d'avoir le même raisonnement qu'elle.
6: Ouais, t'as pas le droit.
1: Non, mais attends.
9: Non, mais je pense avoir répondu correctement, qu'on Gérard.
6: Oh, mais ça y est.
1: Bon, ça y est, vous allez vous calmer, donc, Samy.
9: Merci, oui. Gérard.
6: Vas-y, Samy.
9: Vas-y, Sam.
1: Bon, Samy, tu travailles ou tu dégages?
9: Ah non, non, je veux pas dégager.
1: Bon, bah alors, tu mais travailles.
9: Je peux t'appeler Sam, Samy, quand même. Oui, si tu veux. D'accord. Ça me fait plaisir.
1: C'est plus bon, court. qui c'est qui parle là, comme ça? Ça commence à bien faire. Alors, Samy.
4: C'est bizarre.
9: Oui, Gérard, je t'écoute.
1: Bah, je t'ai posé la question, tu réponds.
9: Ah, mais...
6: Voilà. Bah, vas-y, oncle Sam.
10: Gérard, je vais répondre, c'est Joconde.
9: Ah oui, Joconde, vas-y, réponds.
6: Mais laissez l'oncle Sam parler.
1: Non, non.
6: Mais ouais, mais il parle pas, il met 3 heures pour parler.
1: Recale !
3: Je crois que Samy, il a rien dit, là, hein. C'est plus...
9: Si, il a déjà dit. Oh, bah, merci, c'est gentil.
1: Donc, Joconde.
6: Alors, oncle Sam, est-ce que tu dis quelque chose, là?
1: Bon, Joconde.
10: Oui, ben moi, c'est un truc qui me dépasse complètement, donc je peux pas répondre.
6: Ah bon?
1: Mais pourquoi?
10: Ben, je sais pas, c'est la première fois qu'on me pose une question comme ça, c'est... il faut vachement y réfléchir à ça, donc moi, je peux pas te répondre comme ça en 2 secondes.
1: Ben ouais, mais c'est le thème du débat, c'est le thème des débats, hein.
3: Ah non.
4: Elle est du
10: ouais,
4: Nord?
10: Ben hein écoute, moi, je dirais que... oui, c'est possible.
1: Dans quel sens?
10: Ben, dans le sens où... je sais pas...
6: C'est biologique, hein.
10: Hein?
6: C'est biologique.
10: Ouais, voilà, c'est biologique.
1: Ok. Ok, ben...
9: Là, c'est quand même, ça se sent.
6: Et Gégé,
1: oui.
6: Je voulais te poser une question, ça a une petite parenthèse, quoi.
1: C'est ouais. Qui
6: je voulais, c'est Cécile.
1: Mmh.
6: Je voulais savoir si c'est vrai que t'as joué la doublure de Leonardo DiCaprio dans Titanic.
10: Mmh.
1: De quoi?
6: Est-ce que t'as joué... Suite. C'est un film au cinéma.
3: Non, il a fait la doublure du Titanic, hein,
6: oui,
3: Gérard.
6: Oui, plutôt, ouais.
1: Attends.
6: Dans la doublure de Leonardo DiCaprio dans Titanic.
1: Ça veut dire quoi, ça?
6: Non, mais c'est... Est-ce que t'as doublé, c'est un acteur? Bon, laisse tomber.
4: Alors,
6: c'est
4: t'as vu, Max, il passe pour foutre des sons dans mes Max.
1: Eh, tu m'étonnes ça.
4: Ah, d'accord.
9: Gérard, est-ce que c'est vrai que tu doubles beaucoup, si Freddy?
1: Qui c'est qui dit ça? Non, mais
6: là, c'est plus plausible, hein.
3: Ouais, mais
6: là,
3: juste Gérard. Pour les fesses.
1: Gérard. Ouais.
9: Bah, c'est Sandy qui doit être contente, alors.
1: Bon, alors, Patrick, tu dégages.
9: C'est pas moi.
6: Non,
9: c'est pas moi.
1: Si, j'ai reconnu ta voix, Patrick.
9: Non, c'est pas moi, c'était Tony.
1: Non.
9: Non, je te jure, c'est pas moi.
1: Bon, moi, de toute manière, vous allez arrêter vos conneries parce que sinon, le débat, il est terminé.
9: Ah non, mais
3: vas-y, reprends Gérard.
1: Donc, alors, Cécile,
6: oui,
1: je te préviens, je réponds pas sur
3: attends,
1: la
3: Gérard,
1: question.
3: Attends, Gérard, avant de reprendre, on va accueillir Jeannot, quand même.
1: À la place de
6: bonsoir,
1: Pierre.
6: Jeannot.
3: Bah ouais.
6: Bonsoir, Jeannot.
9: À la place de Pierrot, bonsoir.
6: Salut, Jeannot.
9: Bonsoir, Jeannot. Bonsoir, tout le monde.
6: Bonsoir.
1: Comme pas...
4: C'est le même.
6: Déjà, je peux répondre à la question?
1: Vas-y. C'est qui?
6: Ouais, tu peux me la répéter, s'il te plaît.
1: Non, mais c'est bon, tu l'as déjà vu, hein. T'as déjà répondu, alors.
6: Ah bon, bah c'est bon, alors.
1: Donc,
9: pour ceux qui n'ont pas vu Titanic, Leonardo DiCaprio, il meurt congelé à la fin.
1: Qui c'est qui dit ça?
6: Oh putain, c'est dégueulasse. Ouais. C'est dégoûtant.
9: Ah merci, je vais le voir demain soir, moi.
1: Tu me laisses aller, Patrick.
11: Ok.
1: Mon fugard, s'il te plaît.
4: Oui.
1: Tu te calmes, là. Ou j'arrête.
4: Bah j'arrête, alors. Je réalise pas.
9: C'est con, hein, un diamant. Ouais, mais un diamant, bon. Parce que c'est
6: le diamant qui appartenait à Louis XIII.
9: Louis XVI. Mmh. Donc elle l'envoie dans la mer.
1: Ouais, oh, Manu, s'il te plaît.
9: La vieille a 101 ans, quand même, ça le fait pas.
1: Manu, ouais. S'il te plaît.
9: Manu.
3: Oui, pardon.
1: Tu me les calmes, là, ils ont pas besoin de se parler entre eux.
9: Donc,
3: bah, tu m'as pas dit où les mettre, hein. Moi, je les ai mis à l'antenne.
1: Non, mais...
9: Tu te rends compte, la débauche d'effets spéciaux, quand même.
1: Bon, elle est terminée, moi, je fais.
9: Ouais. Bah, non,
4: Gérard, on continue le débat, et puis si t'es gentil, on mettra un remix.
9: Ah.
1: Non, mais toi, déjà, tu vas te calmer.
6: Non, puis attends.
1: Mais t'arrêtes. C'est pendant que ça fait dans ta gueule, là.
3: Non, la console, ouais. Gérard.
4: Attends, il y a du matos, là.
3: Le bouquin, ce que tu veux, mais pas le café, quoi.
9: Bon, OM2GG.
1: Bon, alors, Patrick, c'est.
4: Oh,
1: oh, tu me le bires là, je le veux plus.
9: C'est pas
4: oh,
9: moi.
4: Qu'est-ce que tu fous?
1: Non, tu le bires là.
9: C'est pas moi. Ouais.
4: Mais attends, Olive, il m'a dit si je mettais pas mal d'effets, il me filait 500 balles. Alors, moi, je le fais.
1: Tu dégages.
4: J'en ai rien à foutre.
1: Allez, hop.
3: Et hop.
1: Va voir dans les studios, c'est
4: bon, plus okay. Sûr.
6: Gégé, vas-y, pose ta question.
4: Putain, fais gaffe.
9: Vas-y,
1: alors.
6: Allez, Gérard.
1: Avez-vous.
9: Continue, Gérard.
1: Oh, tu me laisses du son là ou quoi? Merde.
3: Quoi la merde?
4: Mais quoi?
3: Il
9: y a pas de retour. Oh, c'est Fildor qui fout la merde.
6: Ouais. Mais pourquoi vous foutez des stagiaires?
4: J'ai rien fait.
1: Mais c'est quoi ce bordel? J'ai même plus de son.
9: C'est pas grave, Gérard.
6: T'as une belle voix en tout cas.
4: Ah, c'était
9: Gérard,
4: là.
9: C'est Samy, tu m'entends?
6: Dark,
4: bah quoi, c'est pas de ma faute.
6: GG, tu nous entends?
1: Bon, alors j'en pose la 9e et dernière question.
4: Oh.
11: Salut.
1: Non mais attends, moi ces deux-là, ça va aller vite, ah, ça gerbe. Hein. Bon Patrick, Jeannot, ouais, dégagé.
7: Ouais, arrêtez de casser le suspense.
1: Bon allez hop.
9: Ça fait du comment, Starship Troopers? Ben, je sais pas. Justement, sinon je l'aurais dit.
7: Merci.
9: Ah bah ouais, ça aurait été cool.
11: Oh non, attends.
4: Non, non, vous êtes nuls parce que Gérard il avait prévu un truc à la fin, un truc sympa que je lui ai demandé de préparer.
7: Ouais, ouais, vas-y, on est non, là, mais... on t'écoute.
4: Oh, comme d'habitude, tu sens le jour où tu feras le jour, je te le dirai d'ailleurs. C'est pour ça que moi aussi j'avais envie de t'aider, mais finalement j'ai pas le temps. Je le ferai la semaine prochaine peut-être, je commencerai quand t'auras décidé de
7: travailler. Allez,
1: vous deux, attendez avant qu'on reprenne. Et toi, tu vas pas continuer, sinon ça va être le
4: Mais qu'est-ce que je fais là?
11: Attention, réunion antenne des Badgirards.
4: Le matos,
11: tout le monde se calme.
4: Le matos, Gérard.
1: Alors, il va arrêter ses doubles sons.
11: Allons-y, Gérard.
1: Eux deux, vous arrêtez de vous parler avec les micros allumés. Ça vaudra mieux.
11: On n'était pas en tollback ?
1: Oui. Alors, 9e question. Avez-vous des rapports avec d'autres signes astrologiques ?
4: Putain, mais attends, tu dis rien quand c'est Max qui met les voix.
11: Non !
7: Qu'est-ce qui se passe ?
1: Alors, je...
4: Alors,
11: comme si c'était moi.
7: Mais c'est quoi cette voix, Gérard ?
12: Bon, bah, réponds, Cécile.
7: Bah réponds-toi, Cécile,
9: je trouve que t'as toujours des raisonnements assez intéressants.
7: Ah
1: qui,
7: ouais ah,
1: qui dit ça?
9: C'est Patrick.
1: Non mais il m'avait semblé de vous demander de dégager, vous.
11: Je les ai calmés, Gérard.
1: Alors calmés, je repose la question et c'est moi qui vais décider par qui je commencerai, d'accord? Mm-hmm. Donc avez-vous des rapports avec d'autres signes astrologiques, Sylvie? Sylvie! Mais putain, mais c'est quoi là?
7: Mais je
1: l'ai. Hey, Fildar, tu commences à me casser les couilles, mais sérieusement.
7: Non, non, dis pas ça, Jésus, on dit pas ça.
1: Hein? Sérieusement.
9: Ah, il rigole plus, là. Hein.
7: Bah, c'est bon, excuse-le.
1: C'est sérieux.
4: Oh, ta gueule, Tony.
9: Hein.
1: Alors, Sylvie.
4: Bon, mais là, j'ai rien fait, mais je suis là, regarde.
1: Non,
4: mais
1: il n'y a personne.
4: Mais si, ils sont là, regarde.
9: Oh, le bordel. On est là.
7: Bon, tu m'écoutes.
1: Mais c'est tous les jeudis, hein.
9: Tout le monde est là.
7: C'est Sylvie, tu m'écoutes.
1: Tout le monde est là,
7: je t'écoute. Bon. Oui, ça m'est déjà arrivé d'avoir des relations avec des personnes qui ont un signe astrologique différent. Ça s'est très bien passé.
1: Non voilà. Mais ça va là, tous les deux au standard, Henri comme Manu.
7: Désolé, la petite vague.
1: Vous vous faites pas chier.
7: Gérard, tu m'entends? Bon,
11: à vrai dire un peu.
9: On a eu un peu là.
1: Mais non. Putain, ça commence à te faire
7: maintenant. Ah, mais
1: tu tires ta merde là.
7: On va répondre à ta question.
1: Vous êtes cinglés ou quoi là?
11: Le bleu, il cartonne.
1: Bon, allez, moi j'arrête.
4: Mais non, on n'est pas cinglés, on fait de l'audience.
1: Non, mais attends, mais c'est quoi là ce bordel?
7: Gérard, es-tu là?
1: Non, mais attendez!
11: Putain!
7: Ah, mais il décombre le standard là! C'est quoi ce problème là? C'est toi qui a la télé allumée?
9: Eh, franchement, le faire face, ça handicape tout le monde! En parlant d'handicap, tu peux pas deviner que dans les
7: années. C'est
9: impossible! C'est rare! Gérard!
1: Donc, on reprend!
7: Oui, Gérard, c'est Sylvie!
1: Donc, Sylvie?
7: Oui, donc je disais que ça m'était déjà arrivé d'avoir des relations avec des signes astrologiques différents. Ça s'était très bien passé, et notamment avec un lion.
9: Mmh. Et les Verseaux?
7: Pas spécialement.
1: Non, mais Sylvie.
7: Pendant les
9: Verseaux. C'est dommage, je pourrais essayer. Ah, c'est Patrick, je peux répondre.
1: Ouais, mais ça va pas ou quoi, là?
7: Ouais.
9: Gérard, c'est Patrick, je peux répondre?
1: Non, mais Sylvie.
7: Oui. Elle a répondu, GG. Oui, j'ai répondu, Gérard. Hein.
1: Donc, Patrick.
9: Oui, donc moi je vais te dire, j'ai fait l'amour avec les 12 signes différents.
1: Mmh.
9: Et à chaque fois, je trouvais pas que c'était exceptionnel, sauf pour le taureau, mais bon.
11: Ah, les bites de taureau. Hein.
9: Mais bon, tu vois, je pense pas que le fait d'être avec un partenaire différent de ton signe soit vraiment. Influe vraiment sur la relation que tu vas avoir avec ton partenaire.
11: Mais, est-ce que vous nous entendez là?
9: Voilà,
11: allô?
7: Oui.
11: Allô? Allô?
7: Oui.
11: Allô? Oh là là là là là là là.
9: Allô, est-ce que c'est Samy? Est-ce que je peux répondre?
11: Non, attendez, est-ce que vous nous entendez bien tous là?
9: Non.
4: Vous entendez Gérard ou pas?
9: Non.
11: Bon, on va prendre dans l'ordre. Moi c'est Manu, vous m'entendez?
7: Oui.
11: Vas-y Gérard, parle pour voir
4: moi
11: si
4: c'est Fidel, vous m'entendez?
9: Oui.
11: Moi c'est Rigo, vous m'entendez?
9: Oui, Rigo, je t'aime.
11: Merci.
4: Vous entendez Gérard?
9: Ah non,
4: Gérard, parle.
13: Donc, c'est ça qu'il fallait dire.
1: Patrick.
14: Je l'entends là.
1: Ah, Patrick, ouais, tu réponds. Bon, Fildar, t'arrêtes s'il te plaît maintenant.
11: Mais qu'est-ce que je fais?
1: Non, t'arrêtes. Tu t'amuses pas avec le micro parce que là, ça commence à me gonfler.
15: Je sais, on répond.
1: Donc, Patrick, tu réponds.
14: Je viens de répondre.
15: Non, ben, continue.
1: Donc, Jeannot.
14: Bah, il est parti. Non, je suis là.
1: Bon, alors, tu réponds.
14: Alors, pour répondre. Moi, je fais l'amour seulement de.
15: Pas plus fort.
14: De mon signe. Je fais seulement l'amour à mon signe. Ah, moi aussi.
1: Cécile.
15: Et bah écoute, moi comme je t'ai dit, ça dépend de tes des affinités avec les. C'est surtout une histoire d'onde. Hein. C'est électrique tout ça.
1: Samy.
14: Bah moi Gérard, je suis verso comme. Et je ne fais l'amour qu'avec des femmes verso.
15: C'est pas bon ça.
14: Non. Ah bon, et pourquoi?
15: Non, parce qu'il faut toujours avoir un signe opposé à l'autre.
14: Mais non, pas du tout. Moi,
13: je complète par leur opposition.
14: Moi, je suis verso et je sais comment les versos réagissent, donc je fais l'amour avec des versos.
15: Je peux répondre, non, c'est pas possible.
1: J'entends.
14: Tout à fait possible.
15: Oui, c'est moi, mais je peux. Là.
14: Si je vois une fille en boîte de nuit, par exemple, où je fais la connaissance d'une fille, si elle m'apprend qu'elle est un verso,
1: vous vous taisez, s'il vous plaît.
14: Ma vie, c'est intéressant. Raconte-nous cette histoire.
1: Bon, regarde l'autre là-bas, là, il joue à quoi, là? Non, mais ça va, tu coupes tout le monde quand il parle.
14: J'ai essayé de draguer une autre personne.
1: J'en compte, s'il te plaît.
11: Devant ton micro, Gérard, merci.
15: Je peux pas parler, je suis désolé, là.
14: Non, mais il faut
1: bon, Samy, tu t'écrases!
14: C'est vrai.
1: Bon, les conclusions.
15: Mais les mecs, t'es élèves, t'es gens.
1: Non, mais attends, c'est quoi là ce bordel?
15: Ah, on m'entend bien, Gégé, c'est Joconde.
1: Je t'écoute.
15: Moi, j'ai fait l'amour avec plein de signes différents, mais les mieux, c'est les lions et les balances.
14: Et les verseaux? Et les sagittaires?
15: Non.
14: Oh merde.
1: Voilà, dernière question.
14: Oh non!
1: Vas-y,
15: Gégé.
1: Croyez-vous à l'horoscope chinois, perruieux de Brest ou sur les magazines? Disons, en fin de compte, c'est croyez-vous à l'astrologie.
15: Comment, Gégé?
14: Gérard,
15: y'a quelqu'un?
14: Ouais.
11: T'as failli casser le scandale,
1: non,
11: là, Gérard.
1: Ça va pas,
15: Oh putain, je crois qu'il faudra tourner un film dans les studios de Fun.
14: Je suis en train de faire.
15: J'ai pas entendu.
14: Tu fais pas une fixation sur les lions, des fois?
1: Non, mais Fildar.
14: Fildar,
11: excuse-moi, j'étais en train de lire un truc.
14: Eh, Fildar, il est quel signe?
11: Husso.
1: Croyez-vous à l'astrologie chinois ou sur les magazines, Sylvie?
15: Non, mais je sais pas, tu peux répéter? Ouais, je réponds à sa place.
14: Bah pourquoi donc
1: Non, il n'y a pas que tu réponds à sa place, Cécile. C'est moi qui commande.
14: Bah oui, tout à fait, vas-y, je la recommande.
1: Alors, croyez-vous à l'astrologie chinoise ou sur les magazines?
15: Alors, astrologie chinoise, bah écoute, je me suis jamais renseignée, donc je sais pas du tout. Et sur les magazines, spécialement, ça m'amuse plus qu'autre chose.
16: Je suis né le 23 janvier, c'est mon anniversaire le 23 janvier.
15: Le 23 janvier? Donc t'es Capricorne?
1: Mais
11: non, je suis Verseau.
1: Gênez-vous pas tous les deux.
14: Ouais, les Verseaux, c'est les meilleurs. Manu?
16: Oui?
14: Bon anniversaire.
16: Merci beaucoup.
1: Toi, tu mets ton micro.
16: Merci. Quoi, ils me chantaient mon anniversaire?
11: Et m'a dit d'éteindre l'insert des auditeurs.
16: Ouais, mais c'est aujourd'hui mon anniversaire.
1: Non, tu laisses les auditeurs et t'es
16: torturé. Joyeux anniversaire, Manu.
11: Ah, c'est l'inverse.
16: Joyeux anniversaire, Manu.
1: Allez, hop.
16: Merci.
14: Tu fais quel âge, Manu?
16: 20 ans.
14: Tout
1: pile. Allez, conclusion.
14: C'est grand.
16: Grave, attention.
1: Conclusion.
15: Non, mais je sais, on peut répondre. On n'a pas répondu à la question.
14: Eh, Gérard, j'ai pas répondu, moi.
15: Moi non plus, j'ai pas répondu.
17: Bon, je réponds, c'est Cécile.
1: Alors, dépêche-toi.
17: Alors, écoute, qu'est-ce que j'allais te dire? Bah écoute, je sais plus ce que j'allais dire, Jojo, tu m'as troublé là.
15: Oui, c'est une chinoise.
17: T'as des bandes positives sur moi.
15: Hein?
14: Quoi?
1: Croyez-vous à l'astrologie chinoise ou sur les magazines?
17: Je crois en l'astrologie dans les magazines, GG.
1: D'accord.
17: Joconde.
15: Moi, j'y crois quand ça m'arrange, quand je vais bien.
17: Ouais, voilà, exactement.
15: C'est pas la peine de le lire, mais quand ça va pas, je me sens obligée de lire pour que ça me redonne du punch.
1: Samy?
14: Bah moi Gérard, j'écoute mon horoscope qu'à la radio. Il n'y a que celui-là qui est vrai, les autres c'est tous des faux.
17: Oh l'autre.
14: Si, c'est vrai hein.
1: Patrick,
17: c'est cool.
14: Il y a un marabout qui m'a dit Gérard, je peux y aller. Donc j'ai pas terminé s'il te plaît.
1: Non mais tu permets.
18: De toute façon vous allez tous terminer après Gérard, il veut demander chacun votre tour, votre signe et puis il va vous donner votre astrologie.
14: Merci.
9: merci. Gérard, c'est Patrick, j'y vais. Non, non, Patrick, c'est Samy, je peux terminer. Attends, Gérard m'a dit que je devais répondre.
17: Bon, l'oncle Sam, vas-y.
9: Merci, l'oncle Sam. Gérard, je voudrais savoir, ton marabout, est-ce qu'il t'a dit qu'il allait gagner la Coupe du Monde?
18: Et l'autre Samy.
1: Oh là là!
17: Ah, on entend la conversation.
9: C'est passionnant ce qui peut se passer dans.
4: Qu'est-ce qui se passe, Gérard, avec le standard?
9: Ou les amis.
1: Non, attends.
9: Oh non, pas le Brésil.
17: C'est le retour de Dark Gérard.
9: Dark Vador?
17: Comment
9: Dark Vador est de retour.
1: Je sais que tu t'amuses avec les boutons.
17: Mais c'est pas cette voix qui lui faut.
4: J'en ai pas de boutons, regarde, j'ai une peau de bébé.
17: Oh là
1: là! Et ça?
4: Et t'as quoi?
9: Il y en a un qui a un poil ou quoi dans le studio?
4: Celui-là, ok, ça y fait. Merci.
17: Fais gaffe,
4: c'est
17: une.
4: Fais gaffe. C'est une tarte au poil, hein, fais gaffe.
19: T'as touché quelque chose de bizarre.
4: Regarde, Gérard.
1: Donc, Jeannot.
17: Gérard.
9: Jeannot, tu sais, Urbain.
17: Gérard. Non, c'est
9: pour toi. Comment tu sais que j'ai Fun TV?
1: Oh, Jeannot, tu réponds à la dernière question, s'il te plaît.
9: Ouais, moi, je crois pas en toutes ces conneries. Là.
1: D'accord. Ben, si tu crois pas, toi...
9: Fais-le gerber, Gérard. C'est mon droit, c'est mon droit, c'est mon droit.
1: Bonne nuit, Jeannot.
9: Voilà, bonne nuit, Gérard.
17: Gérard.
1: Patrick.
9: Oui, donc moi déjà à la base je ne crois pas aux horoscopes des magazines, donc il me serait très difficile de croire en l'horoscope chinois. Mais vu que je n'ai aucune notion de l'horoscope chinois en lui-même, je ne peux pas trop m'étendre sur cette question. Il faut écouter l'horoscope en chinois à la radio, il n'y a que ça qui est vrai.
17: Ouais, exactement.
1: Qui c'est qui vient de dire ça?
9: C'est Samy.
1: Alors Sylvie?
17: Oui.
1: Donc et toi?
17: Et moi, mais j'ai déjà répondu Gérard.
1: Donc tout le monde a répondu?
17: Ouais. Ouais.
1: Bon. Alors maintenant, ceux qui croient, ceux qui sont là, donc Patrick, il est calmé, et tu vas me le calmer s'il veut pas son signe astrologique, on lui dira au revoir tout de suite.
9: Mais si, mon signe astrologique, c'est Lyon, Gérard.
1: Bon, bah alors,
19: on accueille Jaco.
1: Ouais,
9: au revoir, j'y crois dur comme fer à l'astrologie, j'y crois
17: dur. Gégé ?
1: Oui.
17: Je voulais poser une question.
9: J'y crois.
17: C'est Cécile.
9: Ou j'y crois pas.
1: Non, mais pour l'instant, vous laissez poser Cécile une question.
17: Merci.
9: Cécile,
17: je voulais savoir, Gégé. Non, mais c'est une petite parenthèse. Est-ce que t'as une peau de bébé, Gégé ?
1: Oui.
17: J'adore les mecs qui ont des peaux de bébé. Elle est douce ta peau, Gégé ?
1: Bon, ça y est, terminé.
17: Je n'ai pas entendu la réponse.
1: Bah, je t'ai dit oui.
9: Samy, je peux te poser une question ?
1: Vas-y.
17: Est-ce que t'as la peau?
1: Non, mais attendez,
17: douce,
1: je.
4: Pas tous en même temps, merci.
17: Gégé, est-ce que tu as la peau douce ?
1: Oui, je viens de te dire.
9: Oui, mais moi, ça concerne le débat quand même. Hein.
1: Oui, alors vas-y.
9: Je voulais savoir si t'avais déjà été voir un marabout.
1: Non.
9: Pourquoi ? T'en as peur ou.
1: Non, mais même.
9: Marabout de ficelle.
1: Bon, qui c'est qui parle là derrière ?
9: Non mais c'est quand même une question sérieuse. Alors celui qui déconne derrière il va gerber hein.
1: Non mais Manu ça te dérange pas?
19: Non, je croyais qu'on était parti sur les jeux de mots donc.
18: Marabouillabaisse aussi.
19: Maraboutique, maraboutien.
1: Ça te dérange pas maintenant? Bon alors Sylvie, ton signe astrologique.
2: Je te prendrai nu.
1: Bon Gildard s'il te plaît.
17: Laissez-le faire le signe.
1: Bon et vous arrêtez maintenant.
9: Gérard, tu m'as pas répondu.
19: Allez rapide, on a plus de 10 minutes.
1: Allez hop. Il me reste 8 minutes, ça va aller vite. Donc, au fur et à mesure, je vous donne.
19: Maintenant.
9: Vas-y.
1: Donc,
9: vas-y,
1: alors, Sylvie. Non, mais.
19: Chacun votre tour, tu les mets tous en antenne et voilà.
1: En air.
9: Alors
1: Sylvie.
9: Sylvie.
19: C'est parti.
17: Taureau, j'ai dit.
1: Alors, taureau. Alors, en amour. Hein. Putain, je vais. Alors, les relations actives des natifs du début du signe s'améliore, les conflits s'apaisent, mais attention, une nouvelle crise n'est pas impossible. Dans peu de temps, il faut donc s'efforcer de comprendre l'autre. Un voyage pourrait être idéal pour retrouver la sincérité. Oui.
17: Non, bah c'est bien parce que je vais partir en voyage, donc c'est parfait.
1: D'accord.
19: Gérard, il sait des trucs. Hein.
1: Donc, travail, argent, pour
17: ouais.
1: Continuer. Ça, c'était l'amour, hein.
17: Ouais.
1: Donc, du bon et du mauvais sont programmés dans ce secteur. Certes, la carrière, les projets ne sont pas très favorables en ce moment.
17: Ouais.
1: Mais le troisième décan pourrait conclure un bon arrangement financier. S'ils savent agir dans la discrétion, les natifs du deuxième décan assurent leurs arrières.
17: Eh ben, c'est exactement ça. Bravo, Gérard.
1: Ok. Et santé, détente impératif.
17: Ouais, ça, c'est vrai aussi.
1: Voilà. Donc,
19: ça fait 500 balles, hein, Sylvie.
17: Ouais.
1: Donc, Sylvie, qu'est-ce que t'as pensé du débat? En même temps, je fais la conclusion.
17: Eh ben, je trouve que ça a été très sympa.
1: Mm-hmm.
17: Franchement, c'est un des débats que j'ai préféré. Tout le monde était super sympa et tout. Et je trouve que tu t'es un petit peu calmé.
1: Ok.
17: Voilà.
1: Ok, je te remercie.
17: Mais merci à toi.
1: Ok, allez, à la prochaine, salut. Alors Patrick, maintenant.
9: Lyon.
1: Lyon. Alors, les lions, les lions. Alors, entre étape... Bon, Pildar, s'il te plaît, là, c'est pas déconne, t'arrêtes un peu maintenant.
20: Vas-y, Gérard, je t'écoute.
1: Donc, alors, étape sentimentale importante pour les natifs du début du deuxième décan. Certains pourraient prendre la décision d'une vie en commun, si ce n'est pas... Si ce n'est d'un mariage, début des signes. D'une façon ou d'une autre, le partenaire actif semble lointain, indifférent. On se sent seul. Oui, on se sent seul. Donc, bon passage professionnel pour le troisième décan. Ses idées sont bien accueillies. Il peut faire équipe, quelques freins sur les lieux du travail pour le deuxième décan. Rien de grave. Les associés l'aident. Concrétiser et stabiliser ses projets, sa carrière et pour ta santé, éviter les efforts physiques. Donc, qu'est-ce que tu as pensé du débat ?
20: Ce que j'ai pensé du débat, c'était très instructif. On a pu échanger pas mal d'opinions puisque les protagonistes du débat ont de très bons raisonnements les uns comme les autres et je trouvais que c'était l'un de tes meilleurs débats.
1: D'accord. Ok, je te remercie. Allez. Voilà. À la prochaine.
20: Ok.
19: À la semaine prochaine.
20: Ouais.
1: Cécile. Eh, vous me mettez
19: Cécile. Manu, putain.
21: Allez, hein.
1: Cécile.
22: Je suis poisson.
1: Et le calme règne dans l'université sentimentale et certains ne s'en plaindront pas. Ils se reposent peut-être du récent climat un peu trop passionné à leur goût. Merci pour celui qui s'amuse à péter.
22: Gérard, mais... j'ai rien compris.
1: Ouais, ben, je
19: t'inquiète pas non plus.
22: Gérard, tu peux répéter parce que j'ai pas suivi.
1: Ouais, non, mais attends, il me reste 4 minutes et il y a encore.
22: Bah, 3... vas-y, moi j'ai besoin que de l'amour, c'est tout, ne me dis rien d'autre.
1: Alors, se protéger du froid, voilà.
22: Non, j'ai dit amour, Gérard, j'ai pas dit santé.
1: Eh ben, oh, ouais, je viens de te le dire. Il se repose peut-être d'un récent climat un peu trop passionné à leur goût. Les amis sont le refuge des natifs du deuxième décan, mais attention de ne pas mêler argent et amitié. Voilà.
22: D'accord.
1: Voilà. Donc, qu'est-ce que tu as pensé du débat ?
22: Bah, écoute, j'ai pensé du débat, c'était bien, je me suis bien amusée. Et puis, comme toujours, Manu, c'est le meilleur et Gérard, c'est le meilleur.
19: Merci
22: Gérard,
19: beaucoup.
22: Un peu moins, mais bon, c'est bon, quoi.
1: Ok, bah, tu vas revoir.
19: 23 janvier, mon anniversaire aujourd'hui. Hein, merci.
22: Et je vous embrasse. Joyeux anniversaire, Manu.
1: Ok.
19: Merci Samy. Beaucoup, hein, aujourd'hui. Bon, on a compris, Manu, c'est bon.
1: Samy,
20: je suis Verseau, Gérard.
1: Alors, Verseau.
19: Verseau litère ?
20: Oui, tout à fait. Ouf. Tout ce soir.
1: Salut, Verseau. Ouf, dans un climat sentimental plus serein que le natif du premier décan, aborde l'année nouvelle. Attention, ce déchaînement de passion pourrait de nouveau se déclarer d'ici à quelques semaines. Tous les signes évolue à l'aise dans son environnement.
20: Oh, c'est ma passion pour toi, Gérard.
1: Les natifs du troisième décan continuent sur leur lancée vers leur réussite et les succès. Un accord professionnel pourrait concrétiser cette tendance très dynamique. Bah. Le deuxième décan sait très bien canaliser cette énergie. Il a même progressé vers les buts. Et Tous les signes, c'est en forme.
20: Ah bah c'est bien.
1: Voilà. Et qu'est-ce que t'as pensé du débat ?
20: Ah très bien Gérard, un très bon débat, un très bon sujet.
1: Mmh.
20: Je voulais juste te demander, savoir dans ton horoscope, donc qui va gagner la Coupe du Monde de football ?
1: Ah là je sais pas.
20: Tu peux pas me le dire ?
1: Non parce que je suis pas amateur de foot.
20: Ah mais c'est pas marqué dans l'horoscope ?
1: Non.
20: C'est un horoscope qui vient d'où ?
1: D'un magazine.
19: D'un magazine télé. Hein, donc,
20: c'est un magazine télé.
19: Si tu veux le retrouver, hein, tu sais où tu vas. Hein.
20: Ah, d'accord.
1: Donc ça voilà, Samy, je te souhaite une bonne nuit.
20: Bonne soirée.
1: Mmh.
20: Et puis, félicitations pour tes sujets. Et à la semaine prochaine.
1: Ok, Joconde.
23: Moi, je suis Verseau, donc je viens d'entendre.
1: Ouais.
23: Et donc, voilà.
1: Bah, ok. Bah, je suis désolé.
19: C'est pas grave, t'as qu'à dire que t'es
24: balance. Conclusion du débat quand même.
25: Et toi, Gérard, non, mais... toi.
1: Attendez.
19: Voilà, chacun son tour.
1: Joconde, conclusion, toi, pour toi.
23: Ben, moi, j'ai trouvé ce débat excellent. Je trouve qu'il y avait une super ambiance. Bon, des fois, un peu le bordel avec le standard, quoi.
1: Mm-hmm.
23: J'ai trouvé super ce soir. C'est peut-être Sandy qui t'a rendu comme ça, mais j'espère qu'il y aura plein de débats qui se passeront aussi bien.
1: Ok, je te remercie.
23: De rien.
1: Au revoir.
23: Ciao.
1: Ciao. Jaco.
26: Oui, Madame Irma, donc je suis Sagittaire. Je vais trouver du taf.
1: Attends, je vais te le dire.
26: Vas-y.
1: Alors, Sagittaire, c'est encore l'environnement proche très aimé qui permet à l'ensemble des signes de s'épanouir. On y est populaire et on joue les leaders. Le tout début du premier décan séduit. Les natifs du deuxième décan s'établissent solidement dans leurs liens actifs. Travail et argent, les contacts, entretiens, cours, voyages sont toujours au programme. Très, très favorable. Les études et les stages permettent des succès. Les natifs du troisième décan pourraient signer un accord, un contrat qui renflouerait leurs finances. Deuxième décan.
26: Attends, excuse-moi Gérard, c'est quoi cette histoire de décan?
1: C'est des décans, ça dépend de
19: des où aussi? Décan et d'où?
1: Ça dépend du...
19: Comment aussi, je crois.
1: Bon, non, mais attends, Manu, s'il te plaît.
19: Mais quand, c'est pas une ville, Gérard,
0: c'était
19: au départ?
0: C'était pour expliquer.
1: Non, décan, ça dépend.
5: Si, de quand?
1: Mais non!
19: Les rillettes de Caen, par exemple.
1: Mais non!
19: Des moutardes de Dijon.
1: Ouais, mais c'est bon, Bart!
19: Les saucisses de Strasbourg.
1: Si tu veux, je te laisse finir comme ça.
19: Bon, t'arrêtes les embrouilles, Bart, c'est bon.
1: Toi, tu te tais, merci.
0: Pardon, excusez-moi.
26: J'aimerais qu'ils me répondent sérieusement quand même. Parce que
1: non, mais deuxième décan.
26: C'est pour l'avenir quand même.
1: Ouais, mais deuxième décan, ça dépend déjà de quel mois que t'es.
26: Ouais, et le mois de décembre.
1: Décembre, ouais, mais quel mois, quel jour?
26: Premier
1: décembre, bon, bah c'est ça, c'est le premier décan, à mon avis.
26: Ah, premier décan.
19: Donc, voilà Tony, bonne nuit.
1: Voilà, et puis pour la santé, que je termine, ouais. Deuxième décan, fatigue, voilà.
26: Fatigue?
1: Oui.
26: Je pourrais participer quand même la semaine prochaine, même si je suis fatigué.
1: Connard! Non, si t'es fatigué, tu participeras pas.
26: Bon, bah j'aurai la pêche alors.
1: Ouais, bah j'espère.
26: Bon, bah je voulais te souhaiter une bonne soirée quand même.
1: Mmh.
26: Puis peut-être demain à la loco.
1: Non, bah j'y vais pas, malheureusement.
26: Moi ouais, j'irai, moi.
1: Ben, c'est bien. Donc, ben, sur ce, le deuxième débat, c'est
19: bien passé. Hein, quand même.
1: Non, c'était super bien ce soir.
19: C'était bien sympa, on s'est bien marré.
1: C'était un peu le bordel avec
5: Manu. C'était bien.
0: Oh, non, c'était bien.
5: Il y a même un moment, t'as été beau.
0: Oh la vache.
5: Sérieux, je t'ai regardé.
0: Dis pas des trucs comme ça. C'est...
1: Donc voilà, donc vous allez retrouver la nuit sans pub avec Bard et puis les fun embrouilles.
19: Non, c'est fini ça, Gérard.
1: Et puis je vous retrouverai
0: plus personne.
1: Je vous retrouverai peut-être la semaine prochaine si ça s'est calmé avec ce que j'ai dit en début d'émission. Donc je vous dis à la semaine prochaine et puis
19: on se quitte avec quoi?
1: On se quitte avec un remix et puis c'est tout.
5: Même pas.
19: Vas-y. Bah, si.

0: toujours, hein.
1: Ouais.
0: Ah ouais, on l'aura tout à l'heure, oui.
2: Mais moi, je peux vous certifier par A plus B que ça n'existe pas, ils n'en ont pas encore vu.
3: Mais tu nous avais dit que Bill, c'était un extraterrestre.
2: Ouais, non, mais attention. Faut pas, parce que je dis si Big Bill est un extraterrestre, en fin de compte, ce qui est faux. Parce qu'en fin de compte, c'est un personnage, c'est un être humain qui se met dans la peau d'un extraterrestre qui est déguisé.
3: Ah, vous avez mis 6 mois avant de le découvrir, quoi.
2: Non, mais moi, je le savais bien avant, parce que...
3: T'as gardé le secret, alors.
2: Bah ouais, mais j'ai gardé...
1: Big Bill, en fait, le mec qu'on voit dans la télé, enfin, dans la télé, qui est dans la télé, c'est en fait un mec qui est déguisé.
2: Ouais, c'est un mec qui est déguisé, qui s'est déguisé en Big Bill.
4: Non, si.
2: Non, je peux vous le dire, parce que j'ai lu dans un article, et ça, je peux vous garantir que c'est vrai.
3: Il est bien fait, le
2: Ah bah ouais, mais ça, de toute manière, c'est la production qui l'ont fait comme ça.
3: C'est un mec dans un costume.
2: Ah
3: ouais, d'accord.
4: Il a bien gaulé le mec pour rentrer dans le costume.
3: Toute sa famille, c'est pareil, Gérard.
2: Ah, ça, je peux pas te dire parce que moi, j'ai lu que l'article sur celui qu'on voit qui parle avec la gaffe. C'est tout.
3: Le mec qui rentre dans le costume, c'est pas un lien de parenté avec toi?
2: Non, pas du tout, tu vois. Qui c'est qui vient de dire ça?
3: Roswell. C'était pas du tout méchant, mais vu que...
2: Mais non, mais tu commences pas à vouloir parler de ma famille, sinon tu vas dehors.
4: Ouais, mais vu que t'avais l'air très au courant
3: Ouais, c'est parce que t'as l'air renseigné, tout ça.
2: Non, parce que moi, j'ai lu ça dans un article, c'est pour ça que je peux vous le dire.
3: Donc c'est un acteur, en fait.
2: Voilà. C'est un être humain comme nous qui a été mis dans la peau de Big Deal. Voilà.
1: C'est la honte, quand même.
3: Que c'est un peu tromper les gens, quand même, quelque part, de leur faire croire aux extraterrestres, alors que c'est faux, c'est un peu de la tromperie, ta part de TF1.
2: Bah, disons, c'est pour essayer d'avoir un peu plus de limites sur... c'est qui a raccroché?
1: Je sais pas.
2: Téléscrotte.
5: Non, c'est bon.
1: Ah bah c'était Roswell.
2: Ça c'était Roswell, tabar. Donc,
6: à propos de Roswell, Gérard, sur l'IRC, il y a Noix de Coco qui voulait savoir, puisque tu vis avec, depuis combien de temps Chewbacca s'est pas épilé.
2: Donc lui, j'y répondrai pas, parce qu'apparemment, il veut faire allusion à quelqu'un. Bon, alors, vous arrêtez, s'il vous plaît, là, les deux nanas.
4: Ah, non, j'ai rien fait. On n'a pas de quoi tu parles.
2: Ouais, non, mais vous arrêtez de soupirer comme ça, parce que ça va pas aller. Alors, auriez-vous déjà rencontré un ovni ou un extraterrestre suceuse?
4: Pas en vrai.
2: Ah, c'est ça, t'as pas d'autre explication?
4: Si, mais c'était pas en vrai, mais je sais pas trop si je peux en parler à l'antenne, là.
2: Ah, bah, on fait le débat, donc t'en parles à l'antenne ou sinon tu t'en vas.
4: Ouais.
2: Alors, tu choisis.
4: Bon, je veux bien en parler, hein, mais c'est quand même un peu perso. C'est assez hallucinant, en fait. C'était dans les Pyrénées. J'avais une grosse boule arrivée et j'ai pas compris du tout ce qui m'arrivait.
3: Un ours. Dans les Pyrénées, c'est des ours, hein, c'est pas des extraterrestres. Hein.
4: Ben non, mais tu vois, c'était trop bizarre. C'était un peu moins poilu qu'un ours, mais ça faisait pas le même bruit.
2: D'accord. Petite orbite.
7: Moi, tu viens me donner une désillusion là complète parce que j'étais persuadée que le Big Bill était vrai, hein, donc je croyais que c'était un extraterrestre, mais non, apparemment.
2: Bah, de toute manière, tout le monde pensait que c'était un extraterrestre. Bon, maintenant, ça a été je vous l'ai dit, donc bon.
7: C'est déçu.
2: Non, mais même, de toute manière, ça n'empêchera pas qu'il fera quand même de l'audimat. Hein.
7: Ouais,
2: Rigaud.
6: Oui, Gérard, il y a une très bonne question de culture générale sur l'IRC de la part de Jean-Louis 2000 qui te demande que veulent dire les lettres OVNI, O-V-N-I.
2: Alors, aucune idée.
6: Qu'est-ce que ça prépare sec?
2: Aucune idée. Alors, ça, de toute manière, pour savoir, par exemple,
1: c'est quoi, OVNI?
2: Ouais.
1: Objet vibrant non insurgé.
6: On me dit organisme
1: non introduit, voilà.
6: Non introduit. Ouais. Destroy qui kiffe les moquets, il dit que c'est un organisme vivant, niais et idiot. C'est GG en fait.
2: Ouais, bah d'accord. Eh ben lui, le prochain coup, il. Ah, monsieur Mazur, tiens, comme par hasard. Il y avait longtemps. Monsieur Mazur, bonsoir.
8: Oui, bonsoir monsieur Gérard. C'est monsieur Mazur, comment allez-vous?
2: Ça va.
8: Bonsoir monsieur Mazur.
9: Bonsoir mes amis, comment allez-vous? Monsieur Gérard, je suis ravi de vous retrouver à l'antenne avec un sujet aussi passionnant que les voitures, c'est ça?
2: Non, il faut peut-être pas confondre...
9: Ah, pardonnez-moi, au standard, on m'a dit que c'était un sujet sur l'automobile ce soir.
2: C'est ça, bien sûr.
1: Oh, j'ai fait une erreur, excusez-moi.
2: C'est sur les ovnis et les extraterrestres, alors.
9: Écoutez, ça tombe bien, c'est un sujet qui me passionne également.
2: Eh ben alors, ben, on va... Vous avez entendu la question pour...
9: Absolument pas, je viens d'arriver, monsieur Gérard. J'étais avec Jean-Luc et Emmanuel au standard et je n'ai pu entendre...
2: Non, c'était votre... pas Jean-Luc et Emmanuel, c'était avec Fildar au standard. C'est pas du tout pareil.
9: Pas pour moi, excusez-moi, j'ai Louis défaillante ce soir.
2: Ouais, ben, je pense. Faudrait peut-être vous réveiller un petit peu mieux, hein.
9: Absolument.
2: Alors, auriez-vous déjà rencontré un ovni ou un extraterrestre? Alors, on va à vous de... À vous.
9: Un ami ou un extraterrestre?
2: Un ovni.
9: Ah, d'accord, bien sûr. Écoutez, rencontrer, non, bien sûr, on en a vu, hein, on en a vu un peu dans le ciel, à travers les nuages. C'était ce qu'appelait, il me semble, du temps de son vivant, Alain Gillot-Pétré, des pets flamboyants.
2: De toute manière, il n'y en a jamais eu dans le ciel, c'est faux.
9: Ah, absolument, si, bien sûr.
2: Non, parce que là, vous confondez avec l'éclipse, c'est
9: non,
2: pas pareil.
9: Pas du tout notre stratosphère.
2: Ah.
9: Non, l'éclipse, l'éclipse, c'est quand la Lune a disparu cet été, bien sûr.
2: D'accord, ok, bon. C'est bon, on va pas téléscrotte.
3: Bah écoute, moi j'ai pas eu ce plaisir de rencontrer des ovnis ni quoi que ce soit. Mm-hmm. Je suis ouvert, donc je demande pas mieux. Mm. J'en ai vu à la télé, c'est tout. Ouais, j'en ai vu dans X-Files, tout ça.
2: Ouais, ouais, mais ça, dans les séries comme ça, bon, c'est
3: non. Il y a des beaux ovnis quand même.
2: Ouais, mais ça, de toute manière, c'est vrai que si on commence à parler de ce film-là, dans ce cas-là, on va passer directement si on peut faire la 11 à la place de la 3. C'est.
1: Ah non, la dis pas.
2: Bah ouais, mais dans ce cas-là, c'est. Si on commence à parler d'Ispaille, dans ce cas-là, autant en parler carrément du feuilleton que tu m'as dit tout à l'heure. Donc
1: alors on regroupe les feuilletons, alors, si tu veux.
2: Bah, dans ce cas-là, on n'a qu'à prendre aussi le feuilleton V.
3: Ouais.
7: Ouais, ouais.
2: C'est pareil, hein.
7: Ouais.
2: C'est pareil, c'est comme Ispaille, hein, dans ce cas-là.
3: Tu crois que Big Bill, il pourrait jouer dans un épisode de Ispaille?
2: Ah, ça, je sais pas, hein.
3: Je pense qu'il a le gabarit, franchement.
7: Ouais, on sait pas.
2: Qu'est-ce que je veux dire? Ouais, je vais faire un petit sondage, là, quand même. Alors, pour vous, qu'est-ce qu'un extraterrestre? Alors, 71% des gens ont dit que c'était des personnes qui ne parlent pas bien le français. C'est bien, ça. 48% n'ont pas de réponse. Ils n'ont pas répondu parce que c'était trop perso, ben ça c'est souvent qu'on dit ça. Et 23% ont dit que c'était des mecs qui se font faire les fesses avant de faire des débats. C'est bien ça, c'est super.
1: Pourquoi t'aimes bien?
2: Comme sondage de naze. Alors, est-ce qu'un extraterrestre est un métier fiable? Oh là, décidément. 88% des gens ont répondu que les gros P ça pue. Alors ça c'est pour Fildar quand il est au standard, hein. Ouais. 56% des gens pensent que le problème c'est les 35 heures dans l'espace. Ça n'a rien à voir avec le débat sur les extraterrestres.
1: Ah si, mais bon, si, la question c'est est-ce que être extraterrestre est un métier fiable? Donc ouais, si c'est un métier, à savoir déjà, est-ce que être extraterrestre c'est un métier et est-ce qu'il est fiable? Mmh. Et donc étant donné qu'il y a les 35 heures, il y a peut-être les 35 heures dans l'espace.
5: Et les 35 heures en euros.
1: Mmh. En plus. Exact.
2: Et 11% trouvent que je dois avoir trop chaud sous mon costume alors que je porte pas de costume pour l'instant. Ouais.
1: Non mais par contre t'as trop chaud.
2: Non j'ai pas trop chaud.
1: Un costume d'extraterrestre.
2: C'est ça. Seriez-vous prêt à inviter un ovni à votre table? On va demander à Télescrot.
3: Je sais pas, ça paraît difficile. Hein. Moi je sais pas ce que ça mange un ovni donc c'est.
2: Ben.
7: C'est pas trop. Hein. Ça va des verres, hein.
2: Ça mange un peu de tout, hein.
3: T'es sûr, comme nous, en fait.
2: Je sais pas, moi. Hein,
3: c'est multivore.
1: Bah, t'as préparé ou pas?
2: Faudrait demander ça à Jean-Pierre Sauzer quand on l'aura tout à l'heure avec nous, hein. Ouais. Il vous dira ce qu'il mange, hein. Je sais qu'à mon avis, ça mange pas grand-chose, hein.
3: T'es sûr? Moi, je suis sûr que ça a de l'appétit.
2: Bah, un ovni, c'est un truc qui vole, hein, à mon avis.
1: Ça a le droit de bouffer. Un oiseau, ça vole et ça bouffe.
2: Un oiseau, c'est pas pareil. Un oiseau, ça mange... Un oiseau, ça mange un peu tout ce qu'il trouve. Ça mange du pain, ça mange du riz, ça mange dans les des feuilles d'arbres, ça mange de tout, ça mange ça va dans les jardins, ça picore sur les plantes et tout.
6: Justement, sur l'IRC, il y a énormément de gens qui me demandent comment font les extraterrestres pour trouver quelque chose à manger dans le vide interstellaire. Dans l'espace.
2: Dans le vide, hein.
6: Le truc noir avec des trucs qui brillent.
1: Dans les étoiles, c'est ça.
2: Dans les étoiles, dans les étoiles, je sais pas moi comment ils peuvent faire pour manger, moi. Ils ont rien à manger, hein. Ils ont rien.
7: Les étoiles, peut-être.
2: Je pense, hein, ils doivent se manger entre eux. Petite orbite.
7: Oui, écoute, moi je suis ouverte à toute expérience, donc quitte à inviter un extraterrestre à ma table.
1: C'est quand même, pourquoi pas deux.
2: Ouais, pourquoi pas deux ou trois.
7: Pourquoi pas deux, oui.
1: Ouais.
2: D'accord. Suceuse ?
4: Ouais, bah, moi aussi, je suis assez ouverte à ça, quoi. Donc, on peut très bien manger tous ensemble et puis finir en gangbang.
2: Hein. Oh, bah ouais, non, mais ça... voilà, qui c'est qui a un téléphone pourri, là ?
4: Quoi ?
2: Qui c'est qui a un téléphone pourri qui s'amuse avec ?
4: Il y a personne, je crois, mais c'est quoi, ça en a pensé ?
2: Non, non, parce qu'il y en a qui s'amusent avec leur téléphone, là, c'est pas tellement bon, hein. Monsieur Mazur.
9: Oui, monsieur Gérard, je vous écoute.
2: Ben, répondez à la question.
9: Écoutez, moi j'ai trouvé le parallèle que vous avez effectué tout à l'heure entre les 35 heures et les ovnis assez intéressant. Et d'ailleurs, je pense au niveau de la nourriture des ovnis, si vous voulez, que oui, les ovnis peuvent se nourrir au moyen de tickets restaurants. Mais des tickets restaurants, bien entendu, il y en a moins, vu que nous sommes passés aux 35 heures.
2: Non, mais je vois pas le rapport avec le débat sur les ovnis.
9: Il y en a un, monsieur Gérard, merci de votre remarque tout à fait pertinente, mais pourtant il y en a un, voyez-vous. Si vous donnez, vous ne pouvez actuellement pas donner le même nombre de tickets restaurants à un ovni que vous pouviez le faire il y a de cela encore 4 mois.
2: Ouais, mais...
9: Donc l'ovni peut moins se nourrir, est-ce que vous suivez mon raisonnement ?
2: Ouais, mais un ovni peut pas avoir de tickets de restaurant.
9: Ah mais absolument.
2: Mais comment tu vas faire pour aller dans un magasin ou ailleurs?
9: Mais monsieur Gérard, figurez-vous, il y a des space restos dans l'espace.
2: Quoi? C'est bien connu. C'est quoi ça? Pardon? C'est des restaurants?
9: Eh bien oui, ce sont des endroits où vous sustentez. Mm-hmm. De manière complètement ripailleuse, si j'ose m'exprimer ainsi, n'est-ce pas? Et puis ensuite, vous avez tout loisir de vomir dans le vide intersidéral. Enfin, vous connaissez la question, bien entendu.
2: D'accord, ok, on a compris.
4: C'est des bars, des space bars?
9: Ah oui, absolument. Vous pouvez également, par la suite, vous faire une space pute.
2: Ouais, ben, je crois que... Non, mais je crois qu'on va pas s'amuser à dire des gros mots, parce qu'il y a quand même...
9: Absolument, je suis tout à fait d'accord avec vous. Une space pute mystère.
2: Oui, d'accord, on a compris. Je viens de dire qu'on se calme avec les mots.
9: Ah, on se calme tout à fait.
2: Bon. Quatrième question.
1: T'es déjà à la quatrième et t'en vois
5: pas. Ça trace.
1: Là, on finit à 45. Hein.
5: Bah dans 10 minutes, t'es barré. Hein.
2: Dans
5: 10 minutes, t'es quitté ton slip. Hein. Ouais.
2: Alors, t'as qu'à envoyer une zip là maintenant.
5: Mais
2: attends, il y a des questions IRC.
5: T'as envie de te barrer ou quoi?
6: Ah ouais, il y en a plein.
2: Bah alors, donne.
6: Il y a Checkmat qui dit qu'il vient d'avoir une plainte du relais Carnot qui dit qu'un couple d'extraterrestres ont débarqué il y a plusieurs mois et qu'un d'eux avait fait des exploitations suranales sur le directeur.
2: Oh. N'importe quoi, après.
6: Bah, il y a Lorenzo qui aimerait bien savoir, j'espère que c'est le vrai Lorenzo si tu nous écoutes. Il voulait savoir si les E.T. ont plusieurs sexes.
2: Bah ça, on en parlera tout à l'heure à la fin du débat. Il y a une question qui est prévue pour ça. Mm-hmm. Pour la suite.
1: Qu'est-ce que t'en penses toi, pour la nourriture des extraterrestres?
2: Bah personnellement, la nourriture, c'est comme j'ai dit tout à l'heure, c'est comme un oiseau, ils se nourrissent comme ils peuvent. Hein. Un ovni, de toute manière, je vois pas du tout le rapport avec les tickets de restaurant, comme monsieur Masson me disait, parce que je vois pas comment qu'un ovni peut se nourrir avec un ticket de restaurant.
9: Hein. Ah ben il peut, hein, finalement, monsieur Gérard.
2: Ben ouais, mais moi je voudrais bien que ça.
9: L'entreprise le lui accorde tous les mois. Ouais. Il y a un certain nombre de tickets restaurants.
2: Ouais.
9: Et il va dans les space restos.
2: Mais c'est bon.
9: Dire en space dégueulis.
2: Ouais, ben c'est bien. On a dit pas de gros mots parce qu'il y a quand même des jeunes qui nous écoutent.
9: Avec vous. Absolument.
1: Gérard, justement, par rapport à ce que tu disais tout à l'heure, mais en hiver, comment ils font pour se nourrir s'ils font comme les oiseaux, parce qu'il n'y a plus rien sur les arbres?
2: Ah ouais, mais
5: ils migrent.
2: Non, ils font des migrations.
1: Mais où?
2: Ils vont dans d'autres pays. Ils vont dans des pays plus chauds.
1: Mmh. Ah ouais.
2: Ils vont dans des pays chauds après. Et après, ils reviennent au printemps, c'est-à-dire là, dans peu de temps, ils vont pas tarder de revenir.
1: Et les ovnis?
2: Bah tous. Les oiseaux par les ovnis.
1: T'as
2: les ovnis
1: fumé ou quoi là? T'as fumé ou quoi?
2: Ouais, j'ai fumé la moquette.
5: Oh, l'opium, hein, c'est plus que c'était.
2: Yes. Qu'est-ce que je voulais dire? Non, le sondage, on l'a fait.
4: Je comprends pas l'antenne tout ça.
2: Mais si, on vient. Vous êtes à l'antenne, arrêtez de dire des conneries.
3: GG, c'est des scrotes. Tu parles de la nourriture, mais on peut revenir aussi sur la boisson, je pense, pour les ovnis.
2: Mais qu'est-ce qu'ils boivent? Tiens, bah justement, alors. Ah non, monsieur Mazur, il nous a pas dit ce qu'il buvait, donc on va demander, bah tiens, bah vas-y, t'es des scrotes alors.
3: Bah non, mais je sais pas, je te pose la question.
2: Bah à mon avis, moi je sais pas ce qu'ils
3: buvent. Les ovnis se prennent des murs, je voudrais savoir avec quoi, tu vois.
2: Bah, je pense.
3: Est-ce que ça tisse du carré de vigne ou de la villageoise, ou tu vois, enfin.
2: Bah, Bah, à mon avis, je pense que ça doit boire, je sais pas quoi, hein, ça doit boire que de la flotte, hein, c'est tout. Hein.
7: T'es sûr de ça? De l'océan, peut-être.
2: Ouais, peut-être aussi, hein, on sait pas. Hein.
6: Ah, bah, apparemment, il y a Yankee sur IRC, ils me disent que les extraterrestres, ils se réunissent pour manger à l'hôtel Royal de Nanterre. Je sais pas.
2: Ouais, ben, bah, qu'ils arrêtent avec ça, parce que ça commence à me gonfler sérieusement.
3: C'est comment le chemin à partir du moderne?
6: C'est, je t'expliquerai.
2: Oh. C'est du, tu vois, du côté de Cergy-Pontoise, tu vois, tu prends pas là et...

0: Alors, dans quel endroit pensez-vous que des ovnis ou des extraterrestres peuvent-ils être acceptés? On va s'écouter. Ah, si on peut avoir le disque.
1: Ah, pardon, excuse-moi.
0: Et on se retrouve juste après. On va s'écouter Pierre-Paul Jean avec Je sais pas jouir et j'en vois pas bleu, la purée. Et malheureusement, c'est pas ça, c'est ce que tu viens pour les vacances.
2: Salut l'équipe du Star System, ici c'est Angelo. Bon, j'aurais un message pour Gérard. J'aimerais qu'il m'explique comment fonctionne sa chaîne Wi-Fi, parce que pendant qu'il anime ses débats à la con, on est en train de se bourrer sur son lit, de pisser du chien à la gueule, on aimerait bien le faire en musique en écoutant sa voix de pédé à la radio. Voilà, puis en plus elle aime ça ta cochonne Gérard. Hein. Alors tu libères la ligne s'il te plaît pendant que tu fais tes débats, et tu nous laisses bourrer ta femme. Allez, grosse bise à la fesse droite, c'était Angelo. Ciao.
1: C'est bien.
0: C'est pas mal ton histoire de répondeur, Manu. Hein,
1: bravo ça.
0: Hein, Manu. C'est pas cette histoire de répondeur.
1: Je sais pas.
0: Non, tu sais pas. C'est le répondeur qui date de Neuilly. Donc, pour revenir sur ce que vous venez d'écouter, donc c'était pas Pierre-Paul Jean comme j'avais annoncé, mais c'était David et Jonathan. Est-ce que tu viens pour Jonathan? Est-ce que tu viens pour les vacances? Voilà.
1: Ça, c'est un bon titre, hein, celui que tu qu'on aurait dû passer dans l'entreprise.
0: Bah ouais.
1: Si je connais, c'est Je sais pas jouir. Ou je sais pas envoyer la purée.
0: Bon, bah toi t'arrêtes de parler de purée, parce que tout à l'heure je vais t'envoyer une purée quelque part.
1: Ouais.
0: Alors, à la place de Télescope, on appelle, on accueille Jean-Pierre Sauzer. Bonsoir.
3: Bonsoir, Gérard, c'est ta frangine, voilà.
0: Ah, à ma frangine, tu restes poli avec ma frangine, quand même, s'il te plaît.
3: Bien sûr, je suis très poli, faut pas se mettre la colère comme ça.
0: Non, mais je sais. Donc, sur 1.9 Paris, c'est ça, hein, non, t'es pas sur Paris, toi?
3: Non.
0: C'est quoi la fréquence où t'es?
3: Bah, je ne sais pas, c'est 102.
0: T'es où?
3: En Seine-Maritime.
0: Eh ben, Seine-Maritime, c'est quoi la fréquence de la Seine-Maritime?
1: Hein?
0: La fréquence de la Seine-Maritime?
1: Je sais pas, appelle le 12.
0: Oh là là là, c'est pas vrai d'avoir un câble au standard.
4: Bon, en tout cas, fréquence maintenant.
0: Petite orbite.
4: Oui.
0: T'es toujours là, rebonsoir. Suceuse, toujours là. Monsieur Mazur.
5: Oui, bonsoir, c'est Monsieur Mazur.
0: Monsieur Mazur, je vous préviens, vous restez poli, sinon je vais être obligé de sanctionner, d'accord?
5: Ah, je suis complètement d'accord avec vous.
0: Bah, donc...
5: sanctionnez tout ce que vous voulez, Monsieur Gérard.
0: Oui, non, mais je pense que vous allez être sanctionné dans les plus brefs délais.
5: D'accord, Monsieur Gérard, c'est bien noté.
0: D'accord, alors... alors, au revoir, comme ça, ce mot-là,
1: quoi?
0: Tu vois. Non, tu...
1: quoi?
4: Je crois que j'ai mal compris.
0: Oui, moi aussi. Alors, dans ces cas-là, tu lui dis au revoir à Monsieur Mazur.
5: Et attendez, mais que se passe-t-il? Pourquoi?
0: Au revoir.
5: Mais pourquoi, Monsieur Gérard? Écoutez, je ne
0: comprends pas. Au revoir.
5: Vous souhaitez que je parte? Franchement,
0: je une fois.
1: Quoi?
0: Tu viens, Monsieur
5: Mazur. On s'entend.
0: Deux.
5: Mais pour un peu, je vous autoriserai à me lécher pour ce ranal, monsieur.
0: Allez! Oh!
4: Mais je viens, tu sais qui.
1: Ah non, mais merde, on peut rien.
6: Vas-y, assieds-toi, je te mets un pouce.
1: Mais il voulait te lécher le pourtour anal.
0: Ouais, mais bah tu le sac.
6: Ça peut être sympa.
0: Tu reprends quelqu'un d'autre.
1: Ouais, c'est bon.
0: Alors, question. Dans quel endroit pensez-vous que des ovnis ou extraterrestres peuvent-ils être acceptés, Jean-Pierre?
3: Dans ton cul.
0: Ta gueule. Je sens qu'il y en a qui vont dégager, je le sens vite fait. Jean-Pierre Sauzer,
3: oui,
0: s'il te plaît.
3: Je vais dire quelque chose, moi. Les extraterrestres, ils peuvent être acceptés partout.
0: Ouais.
3: Tu comprends ce que je veux dire? Ils peuvent aller partout. Ils sont plus évolués que nous.
0: Mm-hmm.
3: Ils sont en train d'écouter ton émission, m'écouter. Moi, je leur souhaite toutes mes amitiés, d'ailleurs, j'en connais des gonzesses et tout, que j'ai parlé avec eux et que.
0: Non, mais c'est bon. Ouais, d'accord, Jean-Pierre, mais.
3: Moi, je vais te...
0: Ok. Non mais Jean-Pierre, on a compris, donc tu réponds correctement, tu réponds aux questions, tu dis on passe plus de bonjour à cette heure-ci, fallait le faire avant.
1: Jean.
0: D'accord Jean-Pierre.
3: Ouais, vas-y, raconte ton histoire.
0: Non mais bah, vas-y, tu réponds à la question, bah attends, il y a une question IRC, tu réponds à la question bah, Jean-Pierre.
3: Je t'ai posé la question, je t'ai répondu à ta question parce que je t'ai dit, ils peuvent être partout.
0: D'accord, voilà. Donc
6: sur IRC, il y a David One, il voulait savoir si les extraterrestres, comme les humains, regardent des émissions télé avec Laure Lagaffe à eux et un extraterrestre qui serait déguisé en humain.
0: Je ne sais pas, je ne pense pas, non. Je crois pas que ça puisse exister, cette histoire.
4: Bah pourquoi pas,
0: suceuse maintenant.
4: Oui.
1: Gérard, avant que suceuse réponde, avant que suceuse de Raval, on va accueillir Captain Pouce. Il a 20 ans.

0: Il est de Guignon. La fréquence, c'est... tu la veux?
1: Ouais.
0: C'est 92.3.
1: Bonsoir à toi, capitaine.
2: Capitaine Pouce, bonsoir à toi, Gérard. Bonsoir, je te fous un petit pouce.
1: Tu commences pas, parce que sinon tu vas retourner voir si j'y suis sur ton bateau, d'accord?
2: Ok, la vanne, ok.
1: Ok. Bon.
2: Pas de problème.
1: Eh ben, tiens, comme ça, tu vas répondre à la question.
0: Mais non, attends, c'était Tussauds.
1: Non, mais je dois pas le savoir, moi.
0: Non, elle a valé, c'est bon, vas-y.
1: Non, mais il va répondre à la question.
2: Mais j'ai pas entendu, Gérard.
1: Dans quel endroit pensez-vous que les ovnis ou extraterrestres peuvent-ils être acceptés?
2: Acceptés, moi, je pense que déjà sur notre planète.
1: Manu, s'il te plaît, tu arrêtes de jouer avec des conneries comme ça, parce que ça commence à bien faire.
0: D'accord.
2: Ouais, donc je disais, attends, un petit coup, je me débouche.
1: Ouais, tu vas te déboucher, vite fais les oreilles, ce que je pense, parce que tout à l'heure tu vas retourner voir Fildar au standard.
2: Ok, donc ouais, je pense que sur la planète, il n'y aurait pas de problème, s'ils sont pas hostiles, c'est nickel, quoi.
0: Ouais.
1: Bah, c'est ta réponse?
2: Bah ouais, ouais. T'as peut-être pas compris tout ce que j'ai dit, mais...
0: Je sais pas.
1: D'accord. Suceuse.
3: Oui, je sais. Bah, je pense qu'ils peuvent être acceptés partout, sauf en boîte de nuit, s'ils ont des baskets, quoi.
1: Ça dépend, parce que à la loco, tu peux être accepté en basket, et tu rentres, hein.
3: Oh, ça dépend, la tronche, ça dépend, hein.
1: Je suis désolé, t'en as qui rentrent en basket à la loco, hein.
3: Ouais, mais c'est parce qu'il y a des soirées basket, ouais.
1: Ah non, il y a jamais eu de soirée basket là-bas. Petite orbite.
3: Oui, mais en fait, j'allais dire la même chose. Hein. J'étais persuadée aussi que si ils s'habillent correctement, hein, d'une façon tout à fait potable, ils rentrent partout. Hein.
1: Oui, mais moi, je pense pas. Ça m'étonnerait que les extraterrestres ou les ovnis puissent mettre des affaires alors qu'ils sont dans le ciel. Hein.
3: Regarde. Le mec de Big Bill, il se dit en extraterrestre.
1: Ouais.
3: Un extraterrestre, comme dans V, il peut très bien se mettre une peau d'humain et faire...
1: Mais tu crois que celui qui joue dans B ou dans IT, c'est un être humain?
3: IT Non, moi je pense vraiment que c'était des extraterrestres, mais n'empêche qu'ils ont fait semblant d'être des humains.
1: Mm-hmm.
3: Donc tu vois, à mon avis, s'ils s'habillent bien, s'ils font semblant d'être des humains, ils peuvent rentrer n'importe où. Hein.
1: Et qu'est-ce que t'en penses, toi, Jean-Pierre Sauzer,
4: Moi je dirais, de toute manière, d'une autre, que...
2: Oh là là.
4: On va arrêter de déconner là-dessus. Ils s'intéressent.
2: Oh là là.
4: Tu m'écoutes?
1: Ouais, je t'écoute.
4: On les croise dans la rue, partout, sauf comme nous, on les reconnaît pas. Y'a que moi qui les reconnais parce que je sais quelque chose, voilà. Et je voulais dire, quand tu fais des émissions comme ça, sur les sujets des intérêts ou quoi, n'importe quoi, tu fais des bonnes émissions, on saute de ta gueule et on te... Et ça...
1: Oh Fildar, c'est quoi ce bordel?
4: C'est pas moi, là. Il joue de ta gueule, c'est...
1: C'est quoi ce bordel?
4: C'est pas moi, il n'y a pas rien.
1: Je dois pas savoir. Petite orbite.
0: Ah, là, raccroché.
1: Ah, c'est elle qui est partie.
0: Sympa.
1: Eh, pour la tête. On a peut-être te réveiller avant, Suceuse, t'es toujours là?
3: Oui, je suis toujours là.
2: Dans mon...
1: Capitaine Pouce, au revoir, allez hop!
2: C'est pas moi,
1: hein, oui. Si, allez hop, dégage, hop! Au revoir, allez, du vent! Hop! Au revoir pour celui-là, il va voir si...
0: Là, y'a plus personne, là, tu me casses les couilles, hein.
1: Eh, tu restes poli, parce que tout à l'heure, je vais t'en claquer une, toi, là-bas.
0: Ah.
1: Alors, tu te débrouilles, tu recherches des personnes. Donc, tu disais quoi, Jean-Pierre Sauzer?
4: Avec, oui, ils s'intéressent, tu les crois dans la rue, ils sont comme humains, tu vois ce que je veux dire?
1: Ouais. Ouais,
4: c'est
1: et
4: pour
1: après.
4: Ça qu'on dit qu'on. Personne n'a jamais vu des extraterrestres, mais si.
1: T'en as déjà vu, toi?
4: Bah, bien sûr.
1: Dans les camps?
4: Bah, de la vie de tous les jours, j'en vois, j'en connais.
0: En fait, d'ailleurs. Ta boulangère, ça peut être une extraterrestre, quoi. C'est ça que tu ouais,
4: pourtant,
0: dis.
4: Pourtant, parlons de boulangère qui est extraterrestre, bah, ça démarrait comme ça. J'étais dans une boulangerie, c'était là-bas,
0: je ne
4: vais pas dire le nom, c'était dans l'heure.
1: Ouais.
4: Et rassure-toi que la nana était extraterrestre.
0: Et ouais. Comment tu l'as su, toi?
1: T'as ton boucher, alors, c'est un ovni.
4: Oh, putain. Non, mais je dis rien, j'arrête là-dessus.
0: Ça, c'est de la réflexion.
4: Bah,
1: Mais réponds-moi à la question que je te pose. Est-ce que ton boucher, c'est un ovni? Si ta boulangère, c'est une extraterrestre, est-ce que ton boucher, c'est un ovni? Réponds à la question, quand même.
4: Non, mais je te réponds, écoute un peu, je te dis que non.
1: Oh voilà. Tu sais qui commande ici?
4: Ils sont implantés tout partout, là.
0: Bon, les putois.
4: C'est un système, un secret d'État, d'ailleurs, qu'on ne doit pas parler.
0: Tu te tais, s'il te plaît, toi, le moustachu, tu te tais.
1: Eh, toi, tu t'es crotté, Tartouze, là.
0: Bon, à la place de Petite Orbite qui est parti, on accueille Salvator. Allô?
1: Ouais, d'accord.
0: Ça a coupé, Salvator, je crois. Non, ça n'a pas coupé. Non, je pense.
1: Salvator!
4: Attends.
1: Ouais, Jean-Pierre Sauzer, s'il te plaît, t'es pas dans l'émission de 21h.
0: Salvator, bonsoir.
2: Là, ou pas, là.
1: Ouais,
2: c'est Salvator, ça. Hein.
1: T'appelles d'où?
2: Paris.
1: Paris 101.9.
2: Exactement, salut.
0: Voilà.
1: Alors.
0: Après, à la place de Captain Pouce, on accueille Armstrong. T'es où de Armstrong?
5: Je suis là, je suis de Bordeaux. 103.3, bonsoir.
1: Ah, 103.3, non. Ah, 95 si. FM, comme Fildar m'avait marqué.
0: Ah, mire, excusez-moi.
3: Bordeaux
0: ah.
3: Sud.
1: Jean-Pierre Sauzère, toujours là?
6: Oui.
1: Et donc, petit suceuse aussi, hein, c'est
6: ouais,
1: ça?
6: Pas petite, mais...
1: Ouais, ben,
6: je
1: suis... ok.
6: Je suis...
1: Bon. Alors, on en était donc... ah bah oui, les deux là, Jean Albator et puis Anne-Cyr.
5: Salvator.
1: Ouais, Salvator, pardon, excuse-moi.
5: Ouais, c'est vrai.
1: Donc alors, dans quel endroit pensez-vous que les ovnis ou extraterrestres peuvent-ils être acceptés comme Salvator et Anne-Cyr n'étaient pas là. Ouais. Donc, pour toi, Salvator.
5: Ouais, fini la question parce que j'ai pas entendu.
1: Dans quel endroit pensez-vous que les ovnis ou extraterrestres peuvent-ils être acceptés?
5: Oh bah, tranquille, dans les boîtes, quoi.
1: Ah bah, tout à l'heure, on disait non parce que...
5: Non, celui qui dit non, c'est vraiment un con, quoi.
3: Mais faut pas qu'il batte de basket.
5: Attends, bon, mais ça, c'est clair. Déjà, d'une, faut pas foutre de basket. Ça, partout où tu vas dans le monde, il y a aucune boîte qui va t'accepter en basket.
1: Celui, la loco... Seulement... Attends, Salvatore, t'as déjà été à la loco?
5: Bah oui, mais c'est pas une boîte, la loco, attends.
1: Ah, c'est pas une boîte?
5: Ouais, non.
3: C'est une boîte à partout.
1: Mais bon, ouais, c'est ça.
5: C'est un mélange entre un sauna et un bézodrome.
1: C'est ça, c'est ça. Eh ben, ça, c'est bien pour...
5: Ouais, je vais te dire, GG, sans vous donner. Quand je suis allé une fois à la loco, j'ai eu l'impression d'être dans les toilettes de la gare du Nord. Alors, hein.
0: Ouais. Et moi, une fois, j'y suis allé, j'ai vu un moustachu se faire mettre dans les chiottes.
1: Moi, une fois, j'en ai vu un qui habitait à Troyes et qui se faisait mettre par d'autres personnes par derrière.
5: J'ai vu Elisabeth Guigou là-bas.
1: Ouais, bah, c'est la copine à Jean-Pierre Sauzère. Attention, pour pas trop en parler de ça.
5: Ah,
1: hein.
5: C'est vrai. Moi j'ai un oncle qui travaille à la NASA et je sais qu'à la NASA il les accepte. Ils acceptent tout type d'extraterrestres, mutants et autres. Hein, ouais. Ils sont hyper tolérants là-dessus, quoi.
1: Mm-hmm.
5: Mais ça c'est mon passé familial, tu vois, expérience personnelle. Quoi.
1: Ouais, d'accord. Ouais. Ok. Par contre, je peux te dire une chose, Salvatore, que là, il y a le mixeur de la loco qui est à côté de moi. T'as intérêt de faire bien parce que t'as dit sur la loco parce que
5: il peut. Si tu peux me rendre service, tu lui dis de changer ses manches disques, hein, parce que le son il est vraiment crado, quoi.
1: Hey, t'as entendu? Ouais, mais ouais, je sais. T'as entendu ce qu'il vient de te dire, le Gugus? Et il paraît que...
5: Entre nous, GG.
1: Ouais.
5: Entre nous quand même, là, ton mec là, qui mixe, je sais pas quoi là.
1: Ouais.
5: Il enchaîne les disques comme Charlie Ingalls, hein.
1: Ouais, bah ça
5: sans déconner, hein.
1: Ouais, bah c'est...
5: Moi, même avec mon organe, les mains dans le dos, je fais mieux.
1: C'est super. Non,
7: c'est chute totale le truc, on va peut-être arrêter là.
1: Alors... Yeah. Quoi, ouais. qui s'amuse à mettre Albator derrière?
0: Je sais pas.
5: C'est Salvatore et personne n'est en train de me mettre.
1: Je te signale que pour l'instant, il y en a un qui est en train de s'amuser, en train de mettre...
5: Non, il y a personne qui est en train de me mettre.
1: Bah, je te dis que oui, moi.
5: Bah, moi, je te dis que non, je sens rien.
1: Ah bah, tu sens rien, t'as... Mais qu'il est con, celui-là. Eh, on est en train de mettre un disque ou que c'est ma... Tu sens ton bâton.
5: Tu étais en train d'insinuer qu'il y avait un mec qui était en train de me mettre. Et moi, je te dis que non, tu vois. C'est pas parce que toi, t'en prends plein le petit à la loco.
1: Bon, allez, Salvatore, tu dégages.
5: Mais je dégage de quoi?
1: Allez, au revoir pour lui.
5: T'es en train de dire que je suis en train de me faire insinuer par un mec.
1: Dégage. Tu lui dis au revoir.
5: Gérard,
1: il n'y a pas de seconde. Au revoir.
0: Mais dis-le pour de bon.
1: Au revoir, il s'est terminé, au revoir. Il est parti, on n'en entend plus parler.
0: Gérard, je voulais en fait, par rapport à la question que tu posais en fait tout à l'heure, il y avait un truc que je me posais en fait, vraiment. C'est, il y a un moment où tu y crois ou pas, toi?
1: À quoi?
0: Bah, à la possibilité qu'il y ait des extraterrestres en basket.
1: Non, personnellement,
0: c'est bon,
1: non.
0: C'est bon, j'ai fait ce qu'il fallait ou pas? Bon, ok.
1: Non, à mon avis, non, ça, j'y crois pas du tout.
0: Et pourquoi?
1: Je te dis que ça, j'y crois pas et ça peut pas être possible qu'il y en a qui soient en basket, c'est pas...
5: Attends, il y a bien des aliens en tong, hein, laisse tomber.
1: Toi, Armstrong. Tu redis encore une connerie comme ça.
0: Attends, je voudrais dire quand même que Armstrong, c'est le petit, c'est le ouais. petit-fils de, du mec qui a marché sur la Lune.
1: Ouais, mais s'il s'amuse, s'il s'amuse.
2: Il y a d'autres qui sont le petit-fils de celui qui a marché dans la merde.
1: Bon, alors dans ces cas-là, tu vas retourner au standard et on va te dire bonne nuit, tu peux aller te coucher. Au revoir, Armstrong. Allez, au revoir. Comme ça, tu me retrouves deux nouveaux auditeurs, s'il te plaît.
8: Gérard. Sur IRC, ça baisse un peu, malheureusement. Oh, mais on est toujours au-dessus de 5000, mais j'oserais pas dire combien on est. Et il y a juste Cusard 2000, il voulait savoir si ta Chewbacca, elle allait participer au débat.
1: Ma Chewbacca participera pas au débat, comme ça, on ne l'emmerdera pas. Voilà, donc, il nous reste, on va continuer. Alors, de quoi se nourrissent les ovnis et les extraterrestres, Jean-Pierre Sauzère, comme tu t'y connais bien là-dedans. Jean-Pierre. Oui. Oh, oh.
4: Ah mais je t'écoute, je t'entends.
1: Là ben tu réponds à la question, je viens de la poser.
4: Oui, vas-y. Qu'est-ce qu'il bouffe?
1: Qu'est-ce qu'il mange?
0: Tout à l'heure de ce truc là.
1: Bah ouais, mais ce qu'on ouais, mais attends.
4: Bah, comme nous. Il y a de la redite hein, quand même là, je trouve.
0: Bah ouais, tu l'as déjà posé ta question.
1: Bah attends, toi, tu me dis que c'est bon, tu as t'avais qu'à me le dire tout à l'heure, toi.
0: Qu'est-ce que tu veux, ma chérie?
1: Qu'est-ce que tu
0: veux, ma poule?
1: Bon alors, quelle est la?
4: Ah, je dirais, moi je compte. Non mais ce que je voulais dire,
0: au niveau des baskets.
1: Quoi, qu'est-ce que encore Non mais qu'est-ce que tu viens me gonfler encore avec les baskets là,
0: Gérard? Je voulais savoir si dans l'espace il y en avait.
1: Bon bah on en a rien à foutre des baskets dans l'espace. Hein, mais c'est pas
0: des terrains de basket.
1: Des terrains de basket ou des baskets?
0: Je me demandais.
1: Gérard,
0: je n'entends plus. Non Gérard, il y a un problème de micro, je sais pas ce qu'il fout. Bon bref, à la place de Salvatore, on accueille Pousse-Mousse, 17 ans de d'Evry, à côté de Paris.
1: Hey, tu peux pas prendre aussi des mecs de 15 ans si pour faire le débat?
0: Je suis sûr qu'il peut. Hein,
9: mais... À fond dedans, tu pousses et ça mousse. Ouais, c'est cool, mais t'inquiète, hein, j'ai le droit de me coucher tard, c'est tranquille.
0: Ouais, il est en vacances. Et on a aussi Incontinence Day à la place de Armstrong. Lui, il est de Nantes.
2: Tout à fait. Nantes, 107.3. Bonsoir.
0: Voilà. Gérard n'a toujours pas de micro. Donc la question c'était quoi? Bon Manu. Je veux pas. Non Gérard.
1: Je parle comment? J'ai pas de micro.
0: Non mais c'est quoi le bordel là?
8: J'ai plein de bonnes questions là.
1: Bon, Jean-Pierre Sauzère, tu travailles à la question. Quelle est la durée de l'ombre de l'air? Ouais, Jean-Pierre Sauzère, allez, bonne nuit, comme ça tu arrêteras de me persuader. Allez hop, au revoir.
0: Qu'est-ce qu'il bouffe?
1: Allez hop, celui-là c'est pareil.
0: La question c'est bien parce qu'on me demande sur Minitel, c'est qu'est-ce qu'ils mangent les extraterrestres?
1: Non, celui-là on l'a fait plus.
0: Ah pardon.
1: Alors quelle est la durée de longévité d'un ovni ou d'un extraterrestre? On va demander à Suceuse.
10: De longitude?
1: Longévité.
10: C'est quoi la longévité?
1: Bah c'est la longitude si tu veux, pareil.
0: Ouais, je sais pas ni l'un ni l'autre.
1: Moi, non plus.
8: Tu demandes un truc, tu sais pas ce que c'est quoi tes questions?
1: Bah c'est une question, mais j'ai pas pu trouver tout de suite ce que c'était.
0: Ah, donc tu dis des mots.
1: Donc, à mon avis, c'est combien de temps que ça peut durer?
10: Ça peut durer quoi, un signe sur les extraterrestres?
1: Non, il y a un homme.
0: Oh là là!
1: Attends,
0: ça fait des réglages.
2: Bah ouais, il faut.
0: Putain, mais c'est pas possible, ça, c'est quoi ce micro?
1: Oh là là là!
2: Il a fondu avec l'ADN.
1: C'est quoi là ce micro?
0: Ça, c'est n'importe quoi. Hein. Pourtant, c'est du fil en titane, alors on a tout fait.
2: Ah, ouais,
0: c'est
2: tombé, y'a rien.
0: C'est plus les postillons, je pense.
1: Ouais, non, mais attends, et.
2: C'est quoi ce
1: débat là qu'on fait, puis qu'il n'y a même pas de micro qui fonctionne correctement? Ça, mardi c'était mieux que ça fonctionnait mieux.
2: C'est clair.
0: Non, ce qu'il faut que tu fasses, c'est une note à la technique.
11: C'est pénible, hein.
0: C'est tout, hein. Tu fais une note à la technique et puis au moins on aura du bon matos, quoi.
8: Ah ouais, tu peux au moins répéter ta question maintenant que...
2: C'est clair. Ok.
1: Et la question, c'est quelle est la durée de longévité d'un ovni ou d'un extraterrestre, c'est-à-dire combien de temps qu'ils vivent exactement. Alors, suceuse.
10: Oui, Gégé. Eh ben, mais je comprends pas, parce que pour toi, les ovnis, c'est les maris des extraterrestres?
1: Ben, moi, je pense, oui.
10: Ah d'accord, donc les ovnis c'est les femelles et les extraterrestres c'est les mâles.
1: Ouais, voilà. Le mieux c'est de voler dans un sac à main.
10: Ouais, c'est
11: quoi?
10: Sûr, mais...
11: Quoi?
2: On vole dans un sac à main?
1: Non, cherche pas, c'est des connards qui s'amusent à ça, alors ça commence à m'énerver encore cette histoire. Non, c'est pas moi, je suis en train de poser des questions.
2: Ok.
1: Ouais. Bon, inconscient, suceuse, pardon.
10: Je disais, ouais, moi j'ai lu dans un bouquin sur Einstein, qu'en fait, la durée de vie des extraterrestres était proportionnelle à celle des terriens multipliée par 6,5.
1: D'accord, ben là, il faudra faire la conversion. Hein.
10: Ouais, je veux
0: en
10: faire.
0: En euros.
10: Ouais.
2: Ouais, bah écoute, moi je pense qu'à partir de, je sais pas, 20 cm, t'as une bonne longévité de chibro quand même. ça commence à être correct.
10: C'est pas mal.
2: C'est un minimum quand même.
12: Un gros chibro masseur.
2: Ouais, histoire de faire du bon travail.
1: D'accord, pousse-mousse.
13: Ouais, je pense qu'un extraterrestre, ça dépend. Enfin, un ovni, ça dépend de sa race.
1: Mmh.
13: Ça peut peut-être durer 100 ans.
1: Non, mais je te demande, et puis l'ovni, alors, il vit pas alors.
13: Bah, si, une centaine d'années.
1: Bah alors, c'est ce que je te demande.
13: Bah, c'est ce que je t'ai répondu.
1: Ah bon ouais. On a personne à la place de Jean-Pierre Sauzère?
0: Si, si.
1: Bah alors, on a peut-être te réveiller là.
0: C'est vrai.
1: Oh
0: il déchire un peu, lui.
1: Alors, hey, tu...
0: Attends, mais on m'a dit ici, tu veux bosser avec Gérard, c'est la planque. Hein.
1: Ouais.
12: Il a plus dedans.
0: Le seul problème, c'est qu'il pue du cul, mais à part ça, t'es bien payé.
1: Toi aussi, tu pues du cul, alors... Vas-y, on va.
0: À la place de Jean-Pierre Sauzère, qui est parti, on accueille Sankouikai.
1: Quoi?
0: Sankouikai. T'es d'où, Sankouikai?
14: Alors, bonjour.
1: Ah.
14: J'appelle de Grenoble, bonsoir.
1: Au revoir. La fréquence Grenoble.
14: Sankouikai, c'est à la bataille.
1: La fréquence de Grenoble, au lieu de dire des conneries.
14: 104.8 dans les...
1: Quoi?
14: 104.8.
0: 104.8.
1: Oh là là, qu'est-ce que c'est encore celui-là qu'on a récupéré?
14: C'est celui-là, je viens simplement de la vie.
1: Ouais.
14: Tu passes le bonjour à Yato.
1: Ouais, pousse-moi, c'est... T'arrêtes de dire de...
13: Non, j'ai rien dit, moi, genre.
1: Un continent, alors ça doit être que toi.
14: Oui, bonsoir.
1: Ouais, alors t'arrêtes de t'amuser à faire passer des bonjours, sinon tu retournes chez toi. Rigaud.
8: Donc, ça remonte un petit peu, mais seulement un petit peu, malheureusement. On est à 6023.
1: Oh là là,
8: c'est un peu la merde, comme tu dis. Et il y a une question très intéressante de Chacal sur l'IRCFMradio.fr qui demande si l'homosexualité existe chez les extraterrestres. Si oui, comment se déroule une sodomie extraterrestre?
1: Justement, ce question-là, je vais pas y répondre tout de suite parce que c'est une question qu'on va poser à la fin.
0: Mais Rigaud, tu comprends pas le principe du débat.
8: Il y a des fuites sur Internet.
0: Ça fait combien de temps qu'on fait ça? Merde,
8: c'est pas
0: merde, on est
8: pas dans la pièce.
0: Mais merde, si vous êtes con d'internet,
1: les deux navets là!
0: Tous les vendredis soirs!
1: Oh les deux navets! La laitue là, tu t'écrases!
0: Attends, excuse-moi, je parle!
1: Oh, tu t'écrases!
0: Vas-y, reste tranquille!
1: Tu t'écrases de laitue!
0: Tais-toi!
1: Tais-toi toi-même la laitue!
8: Il y a les questions?
0: Ouais, bah c'est vrai, bah écoute, c'est quoi, on se fait. Tu préfères quoi pour bouffer le soir? Parce que moi, Chili.
1: Chili?
0: Mais va t'asseoir!
1: Tu t'écrases! C'est moi qui commande, le jeudi!
0: Va t'asseoir, c'est mon débat!
1: Tu t'écrases!
0: Prochaine question donc!
1: Ok, d'accord, vas-y!
0: Tu t'écrases! Vas-y,
8: je pars à ta place!
1: Ok?
0: Vas-y!
1: Bon!
10: Allô?
1: Alors, sans couille, Kai, la question, tu l'as entendue?
14: Ah non, t'as pas entendu!
1: Alors, quelle est la durée de longue vie d'un ovni ou d'un extraterrestre, c'est-à-dire la longue vie? Oh, celui qui se marque comme un bouc, s'il arrête ou sinon il dégage.
14: Oui, c'est vraiment pénible, hein.
1: Et celui qui met de la musique, arrête derrière, ça m'énerve.
14: Ah, c'est clair. Comment ça, Gérard, tu peux poser question, j'ai pas tout que ça à foutre, hein.
1: Alors, c'est moi qui commande le jeudi, donc si t'es pas...
14: Attends, moi je fais karaté aussi, hein.
1: Ouais, bah pour l'instant, tu as perdu.
14: Moi, karaté, hein.
1: Oh oui. Tu te calmes, s'il te plaît.
14: Je me calme.
1: Bon, la question c'est quelle est la durée de longévité d'un ovni ou d'un extraterrestre?
14: Je dirais à peu près, attends, laissez-moi réfléchir, parce qu'en général on compare ça à la durée de longévité d'un sushi. Ça doit faire environ 3 heures, pas plus.
1: Bon, alors, je préviens d'une chose au standard. Le standard, s'il vous plaît, vous mettez les... Tu mets les auditeurs en air, s'il te plaît, Vanille. Alors, je préviens... Oh.
2: On est en air.
0: En air.
1: Non, mais tu me les coupes pas. Je préviens. Fildar, s'il te plaît.
0: J'ai une petite paire de ciseaux, Manu, si tu veux.
1: Je vais prendre
0: un petit cutter.
8: J'ai un masque à gaz, moi.
1: Bon, vous arrêtez, là, je vous laisse voir.
0: Fildar,
1: un conseil que je te donne, c'est la dernière fois que je demande que la musique soit arrêtée. Soyez arrêté, oui, ou sinon j'arrête le débat.
0: T'es
1: ok.
0: C'est grand, t'es beau.
1: Bon, alors tu me sans coup de caille.
14: Mets-lui. Eh bien, écoute, Gérard, moi, selon, j'ai suivi quelques études d'astrophysique avec un professeur au Japon qui s'appelle Monsieur Sushi Sashi. Et Monsieur Sushi Sashi a fait des études très poussées sur la longévité d'un ovni. Et environ, ah oui, au moins. Mais pas plus, en revanche, pas plus qu'environ de ce que je viens de dire.
1: Bon, qui s'amuse à mettre de la musique?
14: C'est très bien, c'est l'hymne national de mon pays.
1: Bon, alors on va. Alors, un ovni, un ovni ou extraterrestre, peuvent-ils le stationner? Et voilà, et on va. Je pose la question, un ovni ou un extraterrestre peut-il stationner partout où on se retrouve tout de suite après?
0: J'ai pas de disque, hein.
1: On se retrouve tout de suite après. Et on s'écoute les secoupes vibrantes avec. Et on se retrouve après.
0: Il n'y a pas de disque encore.
11: Il n'y a rien.
0: Répète
11: calmement
1: le titre. César, tu me reprends l'aria derrière.
0: Tu veux que je te reprenne l'aria là?
1: Tu reprends l'aria, je
0: vais
1: te
0: faire.
1: Je vais te baisser une taxi de le coin du museau, toi.
0: Bon, ah, ça y est, mieux. Ah non, j'ai rien.
1: T'appuies.
0: Je sais pas, chante. J'ai rien du tout. Chante un truc que tu connais.
11: Ah, ils veulent que tu chantes.
14: Ah, vas-y, chante.
1: Non.
14: Chanson
11: quand même.
1: Alors, vous maniez un peu là.
14: Je vais voir ta voix de pédale là, vas-y, chante.
0: Y'a rien.
1: Tu me verras pousse-mousse pour.
9: C'est pas moi, Gérard,
1: tu verras un continent au hasard.
14: Ah non, c'est pas moi.
1: Si, c'est toi qui viens de le dire.
14: Y'a pas moyen.
1: C'est toi qui viens de le dire.
14: Y'a pas moyen.
1: Tu dégages.
14: Je te dis qu'il y a pas moyen.
1: Tu dégageras, on prendra quelqu'un d'autre à ta place. On prendra quelqu'un d'autre à ta place.
14: C'est toi, moi je te le dis, hein.
1: Bon, tu me mets ce qui est prévu normalement, hein, M. Lars.
0: Je te mets.
14: On va tous te mettre, de toute façon, comme
1: ça. Ouais, bah toi,
9: au nomo de la pro.
1: C'est ça, le nomo de la pro, c'est ça, c'est bien. Allez, on se retrouve tout de suite après. Ah putain, mais c'est quoi cette merde là?
11: Ah, je sais pas.
1: Oh là là. Oh, mais c'est quoi ce bordel?
11: Oh là là.
1: Mais qu'est-ce que ce bordel ce soir?
11: Parce que les prises elles marchent plus, on est obligé de passer par des rallonges, Gérard.
1: Donc vous voulez vous écouter Pierre, Paul, Jean avec.
11: Mais non, c'est l'autre fiche.
1: Les secoupes vibrantes. Olivier, c'est quoi ce bordel?
12: C'est quoi ce boulot de merde?
11: Non, ça c'est bien.
1: Mais non, mais c'est encore une heure à pire, c'est le bordel, le micro, il
11: déconne.
1: Attends,
12: courage.
1: Merde.
12: Courage. C'est quoi ce son là? On se croirait dans une porcherie.
1: Mais c'est quoi là?
11: Je sais même pas, C'est la panique. Ouais.
1: Oh là là là là. Mais il est même pas branché.
11: Mais si, attends, il va être branché.
1: Tu bosses à
11: bord.
14: J'ai oublié de la bande FM.
11: Voilà, tu vois.
1: Voilà. On vient de s'écouper les secoupes vibrantes avec Remets des poils. J'en ai pas encore eu. J'ai pas encore eu d'orgasme. D'orgasme. Voilà. Alors on récupère son cuquer.
0: Son cuquera.
1: Allô?
9: Allô, tranquille, Gérard.
1: Ta fréquence?
9: Oh, vas-y, reste tranquille.
1: Tu restes poli ou sinon tu sors?
9: Oui, mais mes potes de la cité, on te fout des pouces, reste tranquille un peu.
1: Bon, alors, Manu, terminé pour lui.
0: Attends, il avait un truc super intéressant.
1: Non, allez hop.
9: Vas-y, ferme ta gueule.
1: Allez hop, tu dégages. Allez hop, au revoir.
0: J'y arrive pas.
1: Tu lui dis au revoir.
0: Au revoir.
1: Hop.
9: Si pas ton débat, c'est tout, tu restes tranquille.
1: Ouais, bah toi, tu dégages. Tu dégages, c'est tout, au revoir.
9: Attends,
1: au revoir, allez hop. Manu, s'il te plaît, tu me le vires.
0: J'y arrive pas.
1: Ouais.
9: Tu
1: Ouais, bah vous restez poli parce que tout à l'heure, j'arrête. Ok.
9: Super.
1: Alors, Ouais, ben, toi, tu t'en vas, toi. Ça va être super pour toi. C'est ça, c'est toujours de, parmi nous.
10: Oui, toujours parmi toi, Gérard.
1: Et Armageddon, dis donc, c'est ça?
15: Non, Armageddon, s'il te plaît.
1: Ah, ben,
15: bonsoir, Gérard. Heureux de pouvoir enfin te parler.
1: C'est quoi ta fréquence?
15: C'est 101.17.
1: 101.17, ça existe?
15: Tout à fait, c'est à Lyon-Dreux.
1: À Lyon-Dreux?
15: Oui.
1: C'est où ça?
15: C'est dans Lyon-Maritime.
1: Dans Lyon?
15: Maritime.
1: Dans Lyon-Maritime?
15: Oui, oui, la partie côtière, si tu veux, de la frontière.
1: Et mais c'est qui s'amuse à passer l'aspirateur, là?
15: Qu'est-ce qui se passe? Toi, tu devrais le passer un peu plus souvent, d'ailleurs.
1: C'est qui passe l'aspirateur? C'est pénible, c'est pénible. Hein.
15: Si seulement ça pouvait être ta femme.
1: Tu sais ce qu'elle dit, ma femme? Elle te dit les 5 lettres. Et encore, je suis poli, d'accord? Alors la question, un ovni ou extraterrestre peuvent-ils être stationnés partout? On demande à suceuse. Eh mais Noémie, tu prends des auditeurs au standard. Il me faut du monde là. On a que deux personnes. Faudrait peut-être accélérer. Hein. Alors Armageddon là.
15: Dindon, moi je pense que ça dépend tout simplement du véhicule.
1: Ouais, mais
15: partout, c'est pas question d'OVNI, d'extraterrestre ou pas, ça dépend du véhicule, c'est tout. Si t'as un véhicule prioritaire, si t'as un truc de médecin ou un truc comme ça, tu peux, sinon, que dalle, comme d'hab.
1: Non, mais...
15: Les privilégiés, il y a des nantis, et c'est toujours pareil, voilà.
1: Mais de toute manière, il n'y a pas que les privilégiés, hein, c'est pas parce que c'est des urgences, tu peux stationner quand même un peu partout, si on veut dire.
15: Tu vas me faire croire qu'un OVNI, il est en urgence. C'est pas possible.
1: Ouais, d'accord.
15: Bah oui.
1: Oh, non, mais je parle un peu vulgaire parce que j'ai un son couru dans le micro là, mais c'est la catastrophe là ce soir. Hein.
16: Gérard, j'ai deux nouveaux auditeurs pour toi.
1: Ouais.
16: Il y a Dalida du Cosmos qui est arrivée, bonsoir. Et il y a aussi Mouldor. Bonsoir.
15: Bonsoir, DJ.
10: Salut, DJ.
17: Oui, bonsoir, Mouldor.
15: Ouais. Là-bas dans le noir.
1: Mouldor.
17: Oui, Mouldor, ouais. Mouldor, ça
1: peut. Mouldor.
17: Ouais.
1: Et l'autre. Oh là, oh, oh.
15: Il est beau, celui-là.
1: Merci.
16: Pas mal.
18: C'est quoi?
1: Double son, j'aime pas trop, d'accord? Et c'est qui?
16: Il kiffe que la double peinée.
1: Et c'est qui l'autre?
16: Dalida du Cosmos et Mouldor.
1: Dalida.
15: Dalida.
1: Eh, tu travailles?
15: Bonjour. Bonsoir, c'est Orlando. Bonsoir. C'est drôle.
1: Bon, c'est quoi ce bordel là?
15: C'est très drôle, je t'aime.
1: Ah, non, mais c'est quoi là? Oh, Olivier, je la prends, s'il te plaît, au boulot.
16: Tu peux peut-être essayer de faire ton débat avec le mec qu'on entend.
1: Bon, Dalida, tu t'écrases! Dalida, tu t'écrases une fois, Dalida, deux fois, Dalida, trois fois, au revoir!
18: Non!
1: Au revoir!
15: Gérard!
1: Dalida, au revoir! Dalida, au revoir! Manu! Une fois!
16: Une fois!
1: Tu le vires!
16: Tu le vires qui? Tu le vires qui?
1: Dalida, tu le vires!
16: J'entends rien, Gérard!
1: Oh là là!
16: Dalida.
1: Ouais. Hey, le cul, c'est comme les oreilles, ça se lave.
16: J'avais pas entendu, tu parles pas assez fort.
1: Ouais, bah, c'est pas, j'ai un micro de merde.
16: Quoi?
1: Hein? Ouais, allez hop, tu viens Dalida, tu me reprends une autre personne. Mulder, donc la question, tu l'as entendu?
17: Oh bah non, carrément pas.
15: Stationnement.
17: Ah non, j'ai carrément pas.
1: Eh mais c'est que...
16: Gérard?
10: T'es venu avec Curly?
16: Je sais pas ce qui se passe.
1: Quoi ce bordel là?
19: Ah. Isme ce week-end à...
16: Gérard? C'est la radio ça?
19: Après, Eunice Barber, Christine...
16: Ah, ça a l'air...
1: Oh là là là, je sens qu'on va... C'est quoi là?
16: Ah.
1: Oh! Oh!
16: Et quoi? C'est pas moi? Gérard!
1: Hey, hey, ne lance pas d'objets. Bonne nuit.
18: Ça remonte là, on est à 4 minutes.
1: Bonne nuit.
16: Gérard, ça remonte un peu sur l'IRC.
1: Fildard, bonne nuit. Olivier de la Pro, tu viens à la place.
16: Gérard,
1: moi je prends. Boulot, Fildard dehors.
16: On pose un truc.
15: Un pétoman pour un DEP, c'est chaud.
1: Fildard, tu vires.
18: Ouais, bah ouais. Et puis là, c'est le micro d'Olivier.
17: Le mot de la Pro.
16: Qu'est-ce qui se passe?
1: Oh, tu parles. Ouais, t'es bouché ou quoi là, le double son?
16: J'entends rien moi.
1: Le double son!
16: C'est tes oreilles, c'est le cérumen, Gérard. Ça colle et après on entend des doubles trucs, ça se répercute sur les parois et c'est une horreur. C'est tout.
1: Olivier!
16: Ah, ça marche.
1: Voilà, ça, commence pas ton bordel, hein.
8: Gérard, je vais en profiter pour poser une petite question de l'IRC. Il y a Yankee qui voulait savoir comment elle donne au lit la sœur Dicky.
1: J'en sais rien. Alors, s'il commence à parler des conneries comme ça, ça commence à bien faire sur l'IRC. Manu.
16: Bonsoir. Je voulais... Ok.
20: Bonsoir.
16: Je voulais accueillir Dark Cador. Bonsoir.
20: Bonsoir.
21: Ça va?
20: On l'a mis un coup de ventoline.
1: Manu, tu l'as bien prévenu que c'était un débat, nous on a eu un champ de foire ici.
16: Okay, ah bon?
20: Ah
16: non, je l'ai dit.
1: Dark Cador!
20: Je suis là, Gérard.
1: Dark Cador, c'est pas un bordel!
20: Je t'écoute, Gérard. Je sens la force te pénétrer.
1: Bon, alors.
20: Et te dilater.
1: Manu, tu sautes Dark Cador.
16: Je le calme.
1: Tu le calmes tout de suite parce que là, il va dégager.
20: Oh là là là.
1: Alors la question c'est un ovni ou extraterrestre peut-il stationner partout? On va demander à suceuse.
21: Oui j'ai. C'est ce que disait tout à l'heure mon camarade, ça dépend de la taille de son véhicule.
1: Donc Mulder tu veux dire?
20: Non Armageddon non. Je pense qu'on peut pas savoir Gérard. T'en as déjà vu toi un extraterrestre?
1: Non mais attends c'est bien toi tout à l'heure qui m'a dit que...
20: C'est moi.
1: C'est qui?
20: C'est Armageddon non je t'ai dit.
21: Ouais c'est lui qui...
1: Ah ouais c'est toi ouais.
20: C'est moi ouais.
1: D'accord.
21: Tu me laisses finir si t'as pas une capsule, genre, tu vois, cabine téléphonique, t'as plus grand, tu la mettre n'importe où.
1: D'accord. Et tu veux faire allusion à quoi avec la cabine téléphonique?
21: Bah, rien, je sais pas.
20: Télécom.
21: Pour te donner une idée de grandeur.
1: Suceuse, un conseil que je te donne, t'amuses pas à essayer de vouloir dire des conneries par rapport à ce que je faisais quand j'ai connu Max, d'accord? Parce que sinon tu pourras...
20: C'est la prostitution, c'est tout.
1: Dark Cador, tu t'écrases, s'il te plaît.
16: Non, c'est pas lui,
20: c'est pas lui, je crois.
21: C'est Dark Pure.
1: Olivier, s'il te plaît.
20: Oh là là.
1: Olivier, merci. Dark Cador. Mulder, pardon.
20: Ouais, bah moi je t'ai dit, j'en sais rien, t'as déjà vu un extraterrestre toi? Tu peux juger? Tu peux pas répondre à cette question?
21: Mais t'as pas d'imagination, Dark Cador.
20: Oh, tu la meuf.
1: Non, c'est pas Dark Cador, c'est Mulder.
20: Déjà.
1: Qui c'est qui s'amuse à mettre des informations parmi vous?
20: Bonsoir, Dark.
22: Bonsoir.
20: Si je te rappe, je te mords.
22: Moi j'ai pas trop aimé ce que t'as fait à Yoda déjà.
1: Tu te sens bien toi là ou quoi? Allez, dégage là, d'ici toi, carrément.
22: C'était le délai plutôt.
1: Oh là là, c'est quoi là, celui-là encore? Bon, il est déjà pas capable de réparer les micros, mais c'est le bordel.
21: Noémie, elle a rien.
16: Ça rechute l'audience.
22: Là, on touche le fond là.
1: Noémie, c'est bon, ça va? On se demande de venir épauler Manu pour prendre des auditeurs, mais apparemment.
23: J'en ai pris, je travaille, t'inquiète pas.
1: Bah ouais, mais faudrait peut-être voir.
16: J'ai juste le temps de finir ma crotte, mais j'ai pas eu le temps de m'essuyer. Excusez-moi, j'arrive en coup de vent.
1: Tout à l'heure, tu as rien.
16: En parlant de vent.
1: Je crois que tu vas peut-être avoir le temps de te prendre une bobe dans ta gueule si tu continues aussi.
16: Moi, je fais rien et tu vois, et c'est
1: pas obligé. Dark Cador, donc pour toi.
22: Pour moi, quoi, Gérard? Je n'ai pas entendu la question.
1: Oh là là, mais oh!
16: Parce que je le calmais au standard, GG.
22: Désolé, Gérard. J'ai une grande révélation à te faire.
1: Tu réponds à la question ou tu vires?
22: Je réponds à ta question immédiatement, Gérard.
20: Tu es son père.
22: Je suis ton père.
1: Alors, au revoir, Dark Cador. Au revoir.
22: Je vais faire un bisou à papa.
1: Au revoir. Je dis au revoir.
22: Je vais faire un poutou à papa, sinon je te tire les moustaches du cul.
1: Hop, tu lui dis bonne nuit, c'est terminé pour lui. Voilà, comme ça on va être tranquille avec celui-là.
8: Genre, j'ai un sondage de Davy One réalisé auprès du fan club des extraterrestres de Vosserfeld-Molette.
1: C'est où
8: apparemment ça doit être en Belgique. 10% des gens se demandent si les extraterrestres n'ont pas des kystes dans le cou.
1: Non, il y en a plus.
8: Il y en a plus du tout. 26% des gens ont déjà vu un extraterrestre. Il ressemblait au cul de, on dira pas qui, avec des Twix pour les yeux. Et 28% des gens n'aiment pas les extraterrestres car ils ne lisent pas Homo Mag.
1: Eh ben, c'est bien là. Dans ce cas-là, son sondage de merde, il fait ce le carré que je pense. On a personne d'autre, Noémie, pour l'instant. On a personne pour le remplacer.
16: Non, j'ai pas trouvé encore.
1: Bon, alors on pose la suivante, c'est pas grave. Il prendra où que ça en sera la question. Êtes-vous Êtes-vous terrifié ou impressionné par des ovnis ou des extraterrestres?
8: Êtes-vous quoi?
1: Êtes-vous terrifié ou impressionné par les ovnis ou extraterrestres? On va demander ça à Armagedindon.
3: Oh, pas presque, pas presque. J'espère que tu plaisantes.
1: Attends, 5 minutes.
8: Oui, non, je voulais juste. Oui. On accueille à nouveau à la place de Dark, Dark Yador. On accueille Jean-Claude.
3: Oh là là. Bonsoir, Jean.
1: C'est qui s'amuse à faire ça?
16: Moi, il vient de mettre un auditeur à l'antenne,
8: je sais pas.
1: Alors, tu lui dis que
8: attends.
1: C'est.
8: Il y a une couille.
16: Ah, voilà, c'est...
3: Ah, bah, c'était Jean-Claude alors.
8: Non, je sais pas.
1: Mais non, mais c'est qui s'amuse à mettre de la musique comme ça, là?
3: Jean-Claude, tu vas me dire.
1: Jean-Claude, c'est toi?
8: Mais je crois qu'il est pas là, Jean-Claude, en fait, je sais pas.
1: Ah bon, bah, allô? Allô?
3: Allô?
1: Jean-Claude?
3: Allô?
8: Ah, ça y est, il est là.
3: Allô?
1: Jean-Claude?
3: Oui, allô?
8: Ça y est, c'est bon.
1: Allô? Jean-Claude?
5: Allô? Allô?
6: Allô?
5: Oui,
1: écoute. Mais c'est quoi ce bordel au standard là?
5: Écoute, Gérard, c'est ton couille-caille. Je voulais juste te demander un service. Est-ce que tu pourrais péter que je récupère mon sushi, s'il te plaît?
1: Mais lui, j'avais dit au revoir, qu'est-ce qu'il fait là encore?
5: Non, mais c'est gentil. J'ai récupéré mon sushi,
1: non,
5: mais
1: tu... Alors tu lui dis au revoir.
5: Ok, si tu peux.
1: Allez, bonne nuit!
5: Mais coup, je récupère mon anguille.
1: Dégage, au revoir, bonne nuit. Jean-Claude, là, tu lui dis au revoir, comme ça, ça me prend des vacances.
8: Il n'y a pas Jean-Claude.
1: Ah si, c'est l'autre, là. C'est celui qu'on a viré tout à l'heure.
6: Oui.
1: C'est Sam Koukaï, là.
6: Ah,
1: alors tu lui dis au revoir.
8: Ok.
1: Bon, alors, suceuse.
6: Oui, j'ai.
3: Maintenant. Oh là, c'est la studio, là.
6: Comment ta question, j'ai.
1: Êtes-vous terrifié ou impressionné par les ovnis ou extraterrestres?
6: Ça dépend de quel film.
1: Bah justement, on va parler parce qu'on va commencer à en venir sur les questions, sur la question qu'on parlait de tout à l'heure de V et de IT.
6: Ouais, par exemple, tu vois, quand j'ai regardé IT, j'ai pas eu peur.
5: Bonsoir et bienvenue sur le répondeur de Monsieur Manu.
1: Manu, s'il te plaît!
5: Chuchoter le contour anal. Appuie sur 1.
1: Appuie sur 1.
16: Mais c'est pas moi, mais merde!
5: Approche ton contour anal du combiné.
16: C'est moi?
8: Voilà. Ça marche encore.
1: Alors c'est qui?
5: Approche encore un peu plus ton contour anal du combiné.
1: Bon bah quand celui-là il aura.
5: Je ne vois pas ton contour anal. Rapproche-toi. Ça y est.
1: Bon, ça y est, c'est un...
5: Attention, prends bien ta respiration.
1: Manu, s'il te plaît, tu fais ton boulot correctement et fil d'art, tu arrêtes. Et
5: ça démarre.
1: Oh là là, mais c'est quoi ce bordel?
6: Hé,
1: quoi? Manu, fil d'art. C'est la dernière fois que je fais des débats.
5: Rapprochez ton pourtour anal du combiné. Rapproche ton pourtour anal. Ça y est.
1: J'en sens qu'il y en a qui vont morfler.
5: Attention, c'est parti.
6: Oui.
5: Et maintenant, soulève-toi.
16: Tu gères un peu le standard ou pas?
1: Manu!
16: C'est pas moi!
5: Hop là, soulever.
1: Non mais attends,
5: on peut plus là.
1: Non mais là c'est même pas la peine qu'on continue.
5: Pour soulever tes testicules.
1: Allez, hop, c'est pas la peine.
5: Appuie sur la touche numéro 6.
1: Non c'est pas la peine. Ben voilà. Donc tu peux.
5: Attention. Tu peux
1: dire au revoir aux auditeurs. On arrête. C'est terminé.
5: Le pourtour anal.
1: C'est terminé.
5: Ouais.
1: C'est terminé. Il y a trop de chute. Il y a une baisse.
5: Bon,
1: dis au revoir. Non je dis au revoir.
5: Réponds à ta question.
1: Non.
5: De la main gauche.
1: Non c'est terminé.
5: Agrippe le concombre. Sur le haut du frigidaire.
1: Non, j'arrête, écoute. Attends, c'est quoi ce bordel là? Non, moi je continue pas de travailler comme ça aujourd'hui. Hein. Non, on arrête, il y a une chute d'audience, moi j'arrête.
5: Sur la touche.
1: Non, mais là c'est terminé, moi.
5: Bonjour, on reprend le débat et on part sur ta question. C'est parti.
1: Non, là c'est terminé. Hein. On arrête, c'est tout.
8: Non, mais je crois qu'il faut que t'appuies sur 6.
5: Raccroche le concombre. Pour réplucher le concombre, appuie sur la touche 48. Bravo, tu as épluché un concombre. Ouais.
1: Bon, bah c'est simple.
5: Tu peux faire.
1: C'est simple.
16: Je coupe les auditeurs.
1: Non, mais c'est fini. Hein.
16: L'audience, c'est la catastrophe.
1: Ça, c'est terminé. Donc, on va dire.
16: C'est de la merde ce soir.
1: On s'excuse. Donc, suceuse. Suceuse, on te dit au revoir.
16: Bah non. Oh.
0: On va reprendre et maintenant les mecs vous allez mettre le feu.
1: Non, non, mais là maintenant tu te débrouilles.
0: Mais essaie d'en monter l'audience.
1: Manu, c'est la dernière fois que je te le dis. Noémie, tu me prends des auditeurs tout de suite parce qu'on va mettre un disque et ça va aller vite fait.
0: Non, mais attends.
1: Non, non, mais moi, tant qu'on n'a pas de on va dire au revoir à Suceuse, à Muldor et à Margot Dindon.
0: C'est très bien, Suceuse, elle t'a rien dit.
1: Ouais. Bah, on garde Suceuse.
0: Et Armani Dindon aussi, hein, il t'a rien dit.
1: Ouais, non, mais tu me changes des auditeurs, c'est tout. Non, c'est et c'est terminé parce que là, c'est la catastrophe. Donc, Manu et Noémie, vous avez le temps du disque pour nous trouver des auditeurs sympas et qui soient bien réveillés parce que sinon, ça va sinon j'arrive plus de suite. Donc, Pildar, c'est quoi le titre?
0: Je sais pas, j'attends le titre de Manu.
1: Alors on va s'écouter le petit Iti sans maison avec respecte la nature comme moi, fais des proutes au GPL et on se retrouve après avec d'autres auditeurs.
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1: Et voilà, vous venez d'écouter le petit Iti sans maison, avec respecte la nature comme moi, fait des proutes au GPL et on récupère Rigaud. Je t'avais posé une question.
0: Attends, c'est les débats de Gérard.
1: Non, non, je dois savoir l'IRC avant quand même.
7: Ouais. Alors, on est énormément maintenant, c'est bien remonté. On est à 8247.
0: Et ben,
7: parce qu'il y avait des gens comme Snooze qui étaient partis bosser des animes sous Lightweb.
1: Y a pas de questions sur la... Y a pas trop de questions...
7: Sous les obinants, sur ta grosse oui, donc on va éviter.
1: Bon, ça, c'est pas la peine, donc dans ces cas-là. Bon, alors pour ça, on accueille Golgoth 21. Bonsoir à toi.
13: Bonsoir.
1: Ta fréquence, s'il te plaît.
13: 102.7.
1: D'accord. Suceuse, toujours là.
21: Toujours là, ouais.
1: Ok. Armagedindon.
13: Ouais, toujours là, tranquille.
1: Toujours là.
13: Ouais.
1: Fildar, c'est la dernière fois que je te dis, tu t'amuses pas avec mon micro. Toi, avec mon micro.
13: Oui.
1: Fildar!
0: C'est pas moi.
1: Si, c'est toi qui t'amuses.
0: Comment je peux faire?
1: Et c'est quoi, c'est Déa que tu m'as mis là?
0: Tata.
1: Et Tata, t'appelles d'où? Tata, t'appelles d'où?
24: Excuse-moi.
1: Bon, allez, au revoir. Tu peux
0: aller. Il est là.
1: Il est où?
0: Mais il est là, on vient.
24: Oui.
1: Bon, Tata, au revoir.
13: Oh là là.
1: Au revoir.
0: Écoute.
1: Au revoir.
13: Allô.
24: Salut, Tata.
1: Ça y est, t'as fini tes conneries?
13: Mais non, mais je suis là.
1: Bon, tu prends pas une voix de PD, d'accord?
13: Mais dis donc déjà, tu commences très mal, je trouve, parce que si tu commences à être aussi raciste vis-à-vis des PD, je trouve ça dégueulasse, à chaque fois que je passe sur l'antenne, c'est la même chose.
1: Ouais, bah, si t'es pas content, c'est le même prix. Si t'es pas content, c'est le même prix, c'est moi qui commande le jeudi, d'accord?
13: Mais ouais. Je suis contente, je suis très contente, mais par contre, tu n'as pas à m'insulter.
1: Ouais, bah, pour l'instant, c'est moi qui commande, alors je te dis que t'arrêtes un peu, ok?
13: Oh là, le mec.
1: C'est clair, net et précis, sinon tu dégages, d'accord?
13: Bon, alors, recommençons sur de bonnes bases, parce que je crois qu'on est mal parti.
1: Ouais, bah, on est pas, même parti. Pour l'instant, tu vas t'écraser, tu vas répondre à la question.
13: D'accord.
1: Ok.
13: Est-ce que tu peux me poser la question maintenant?
1: Alors, êtes-vous terrifié ou impressionné par des ovnis ou extraterrestres? Donc, on avait commencé avec Suce... On avait commencé... Tata, tu me laisses parler, s'il te plaît, merci. On avait commencé avec Suceuse à parler des deux films, donc c'est-à-dire E.T. et V, c'est ça, hein, Suceuse, hein?
21: Non, pas du tout. Je voulais pas du tout parler de V.
1: Donc c'est avec E.T. alors?
21: Bah, E.T., je te disais, E.T., j'ai pas eu peur, mais Aliens, j'ai eu peur.
1: Avec Alien?
21: Aliens, ouais.
1: Ah ouais, mais c'est pas du tout le même film que V, ça, si?
21: C'est
1: pareil.
0: C'est la Switch, je crois. Ouais. Non, mais ce qui était bien dans V, tu sais, sur M6.
1: Ouais. Ouais, mais moi, je
13: jouais avec l'équipe, là.
1: Ouais, non, mais moi, je regarde...
0: Tu sais, on avait parlé tout à l'heure.
7: Sur la 5 aussi.
13: Voilà, c'est extraterrestre tout vert, là, quand il est là. Il est beau.
1: Ouais, non, mais justement, la question, on va y venir petit à petit.
0: Ah ouais, on est à combien, là?
1: Là, on est à la 8e.
0: Ah, d'accord, ok.
1: Mais justement, comme Suceuse a voulu parler un peu de E.T., donc Golgoth, toi, Suceuse, on en rediscute un peu après avec les autres auditeurs. S'ils veulent bien qu'on en discute un peu avant qu'on arrête, parce que normalement c'est prévu jusqu'à 2 heures.
9: Mm-hmm.
1: Donc je voudrais bien qu'on finisse tranquillement et de bonne humeur, s'il te plaît, Tata, parce que c'est pas toi qui commande et tu me coupes pas la parole, s'il te plaît, merci.
9: D'accord, mon Dieu.
1: Donc moi, je voudrais terminer sur de bonnes bases le premier débat que je fais. Celui qui s'amuse derrière un persin, arrête.
9: Ça jouit, hein.
1: Donc, Golgoth 21.
20: Ouais, bah alors, moi en fait, parler d'extraterrestres, non, j'ai pas trop peur, mais là, ce qui m'a fait vachement flipper et impressionner, c'est qu'il y a peu de temps, à ce qui paraît, la planète Kist a implosé, et bon, j'ai peur qu'il y ait des déchets qui retombent sur la planète Terre, ça serait chaud.
1: Des boues. Tu veux faire allusion à quoi exactement?
20: C'est la planète Kist. Dans le système solaire de Dagoba.
1: Ouais.
20: Et donc, à ce qui paraît, ça a explosé il y a très peu de temps.
1: Ouais. Et tu veux faire, en parlant de Kist, tu veux faire allusion...
20: Non, je parle pas de Kist, je parle de la planète Kist.
1: Ah, d'accord.
20: Avec un E. Ouais, c'est pas la même chose, avec un E à la fin.
1: Pour toi...
20: Ah ouais, ça me fait flipper, hein. C'est ce genre de truc, ça m'impressionne grave. Hein.
1: Mais pas trop. Donc, ça. comme Suceuse disait, même Armageddon dindon, là, si tu veux réagir aussi. Ouais, même bon, Tata, si, après je te poserai la... tu répondras à la question.
9: Merci.
1: Donc, comme Suceuse disait là tout à l'heure, en parlant de IT, est-ce que vous l'avez déjà vu, vous, ce film-là?
9: Ouais, mais bien sûr. Moi, j'ai pas peur.
16: Non, MTV.
0: TV avec les infos, on continue.
1: Non, oh là, t'es bouché, quoi. Tata, tu l'as déjà vu, toi, ce film-là?
9: Bah oui, j'ai déjà vu, moi j'étais très très...
10: Oh. Non, pas Tata, mais à qui tu parles?
9: Attends, je suis à la radio. Mais je suis à la radio,
10: mais tiens, c'est ça, ouais,
9: c'est à la radio.
10: À la radio de quoi?
1: Bon, tu me le mets en antenne, Tata. Au revoir.
10: Je ne veux plus vous parler.
1: Non, mais au revoir.
10: Et après,
1: Manu, tu lui dis au revoir.
0: Je me gratte.
1: Manu, tu lui dis au revoir.
10: Je me gratte.
1: Manu, tu lui dis au revoir.
0: Tu te dépêches.
10: Attends, je me gratte.
1: Une fois.
10: Allô.
1: Deux fois.
10: Allô.
1: Deux. Manu, tu sors.
10: Oh non, déjà.
1: Allô, tu lui dis au revoir, c'est même pas la peine qu'il revienne.
0: Au revoir, c'est même pas la peine que tu reviennes.
1: Non, mais
0: ça y est, il est parti.
1: Armageddon, là.
9: Ouais, non, moi je te disais, moi j'ai pas peur, je suis pas une fiotte, hein. Mm-hmm. Je connais quand même, on va pas se laisser emmerder par 2-3 aliens de base, là, tu vois.
1: Ça
9: kiffe.
1: D'accord. Donc, toi, Golgoth, tu l'as pas vu, toi, d'après ce que tu m'as dit, hein.
20: Armageddon?
1: Non. On te parle de IT, espèce d'andouille.
20: Oui, bien sûr que j'ai vu ça, mais j'étais très jeune et je m'en souviens qu'à moitié. En fait.
1: Ouais, qui c'est qui s'amuse à
9: Ah non, rappelle pas le répondeur de Mazur.
20: Ah ouais, non, j'ai pas non ça.
1: C'est qui s'amuse là?
9: J'ai plus de fond con.
0: Putain,
9: hein,
0: Manu, t'es pire.
1: Manu!
0: Mais je fais rien, j'appelle personne là. De fou.
1: Eh mais c'est quoi cette sonnerie?
0: C'est un auditeur qui appelle.
9: Non.
0: Décroche le mi aussi, ça sonne, tu branles rien. Tu vois bien qu'il est en main libre là, regarde.
9: Il est en conférence là, ça voit.
1: Il est en main libre. Question suivante. Ouais. Combien de sortes d'ovnis d'extraterrestres existent-ils? On va demander à Golgoth.
20: Bah alors vu que déjà je suis... Oh putain, c'est dur là. Hein.
11: La ligne de votre correspondant est interrompue. Nous regrettons de ne pouvoir donner suite à votre...
1: Okay, Manu!
20: Ok.
1: Manu!
20: Ok.
9: Ah, t'es reparti pour un tour.
0: Qu'est-ce qu'il y a, Gérard? Excuse-moi, j'avais pas mon casque.
1: Je cherche celui qui s'amuse à faire ça.
0: Ok.
1: Sinon, il est 1h30.
20: C'est le cochon de base.
0: Est-ce qu'on pourrait revenir un peu dans le débat? Parce que moi, j'aimerais bien suivre un peu ce débat de merde.
9: Ouais.
1: Toi, déjà, pour commencer, tu vas fermer ta grande gueule.
9: De merde.
1: Rien de merde. Et tu vas faire ton boulot à l'aria et c'est tout.
0: Tu sais que t'es beau quand tu t'énerves parce que t'as les moustaches qui bandent. Et elles sont grosses. On accueille Princesse Léa à GG. J'ai pas eu le temps de foutre la zik. Enfin, tu comprends, moi.
9: Je te comprends.
1: Oh, c'est
9: dommage.
1: Princesse Léa,
0: je connais ta galère.
1: Princesse Léa, bonsoir.
12: Oui, bonsoir.
1: T'appelles d'où?
0: Je suis fils.
12: Et j'appelle de Paris.
1: Donc, sans internet.
20: Je suis allé à Paris en ce moment.
1: Ok. Vous vous calmez là, les deux mecs?
20: Ok, Michel.
9: Impressionné quand même.
1: Combien de sortes d'ovnis ou d'extraterrestres existent-ils, alors, Princesse Léa?
12: Alors, il y en a beaucoup, hein.
1: C'est-à-dire?
12: Faut faire attention, entre les ovnis et les extraterrestres, déjà, faut faire une distinction.
24: Et il y a énormément, il y a les gentils aussi, les méchants, tu vois.
1: Ouais. Non, mais combien de sortes?
24: À mon avis, on a un bon millier, beaucoup de Chewbacca, beaucoup de Yoda, etc. Tu vois, il y a plein de sortes d'extraterrestres. Bon, mais c'est très, très intéressant.
1: D'accord.
20: Cool.
1: Armageddon.
20: Ouais, moi je pense que c'est carrément incalculable.
24: Complètement.
1: Tu peux préciser?
20: Parce que non, je peux pas préciser. Je t'ai dit que c'est indénombrable, donc ça veut dire qu'on peut pas, préciser. Justement, ils sont tellement nombreux que je sais pas, il faudra des années pour compter tout ça, tu vois. Donc voilà.
1: Et c'est ça.
24: Moi, je crois qu'il y en a autant que de terriens.
1: Autant d'ovnis d'extraterrestres que de...
14: Et re-bienvenue sur le répondeur de Monsieur Mazur.
24: Ouais, enfin.
14: Tu es une grosse cochonne. Tu as déjà appelé et dépensé 4875 francs tout à l'heure pour te faire lécher le pantoufle.
1: Manu, une fois, désormais, Manu.
14: Tu veux
16: jouer avec ta mère. Manu, je te jure sur ta tête que c'est pas moi.
1: Bon, alors je sens qu'on va dire...
14: On va arrêter.
1: Donc on va faire... On arrête le débat. On demande...
16: Est-ce que vous placez ou pas?
1: Tu coupes tout, arrête, on a terminé, c'est fini.
16: Non, mais non.
1: Alors c'est toi qui t'amuses à faire ce con.
16: Mais non, je viens de couper l'insert, moi.
1: Alors, de toute manière, c'est ça. Tu mets les auditeurs, je dis au revoir et c'est terminé. Voilà, ça fait déjà trois fois que ça se produit.
16: Mais je coupe l'insert, moi, je peux pas faire ça.
1: Non, ça vient pas, t'as pas celui.
16: Mais je coupe l'insert, regarde.
14: Pour éplucher,
16: tu vois,
14: petite carotte.
16: Je coupe l'insert, moi.
1: Eh, c'est quoi le voyant vert, là, tu frignotes? Voilà.
16: C'est des gens en attente.
1: Non, tu les mets
14: ça. Approcher, c'est Coucouille.
1: Tu m'éteins ça, s'il te plaît.
16: Mais je peux pas, c'est pas moi.
1: C'est qui?
16: Je sais pas.
14: Nous te conseillons pour cette opération de te...
1: Bon, allez hop, c'est terminé. C'est terminé, le premier débat du jeudi par mois. Bien, foire, on a foiré de tous les côtés, donc on fait la conclusion et c'est tout.
7: Non, Gérard, il y a du monde qui revient sur l'IRC.
1: Manu, c'est terminé, tu me coupes tout.
7: Coupe-lui tout, s'il te plaît.
1: Ok.
16: Faut des grosses cisailles, quand même.
1: Tiens, je vais te mettre une grosse cisaille sur le coin du museau, tu vas voir.
7: Qui coupe le métal et tout.
1: Hein? Noémie. Hey, Noémie, faut pas... Ouais, non, mais faut pas dormir, hein, pour...
24: Mais tu veux que je passe à l'arrière, Gérard?
1: Non. Ah non, si tu me l'entends.
16: J'ai un fil avec moi.
1: Non, il reste là-bas. Bon, c'est simple. C'est où? Tu calmes...
16: Deux choses. Une. Dis-la.
1: Déjà une, toi, tu perds
16: une.
1: Toi, déjà, pour commencer, tu vas faire ton boulot correctement.
16: Deux.
1: Et de deux, au standard, vous faites votre boulot.
16: Mmh. Trois.
1: Et trois, vous fermez vos gueules.
16: Voilà.
24: Ça marche.
7: C'est un bon point, ça.
1: Alors, je préviens, je recommence. Il reste plus qu'à peine une demi-heure. Si j'entends encore Monsieur Mazur, je coupe, j'arrête carrément d'entrer. C'est simple, clair, net, précis. J'irai pas jusqu'aux 11 questions.
16: On en a la 8e, là.
1: Non, 9e.
16: Putain, ça passe.
1: Donc, la question, c'était combien de sortes d'ovnis ou d'extraterrestres existent-ils? On en était avec...
16: Vous êtes à l'antenne.
1: Oh, on est à l'antenne. Manu,
7: dis-le plus fort, Gérard.
16: Faut pas leur dire, c'est à toi de leur dire. Faut pas leur dire.
14: Tu as sucé les coucouilles de Gérard. Tu étais vivant.
1: Ça y est, c'est terminé. C'est fini. C'est fini ce coup-là, j'avais bien précisé,
16: mais
1: donc...
16: Non, mais c'est à toi, tout à fait, tu t'as commandé.
1: Terminé. Manu, c'est terminé, tu dis...
16: Non,
1: c'est fini.
16: Il y a 2 heures, il y a l'animateur et Paris.
1: Mais ouais. Hey, c'est quoi, là, que tu me fous, comme merde? Là, pour l'instant, t'es en train de foutre de ta merde. Tu la fous déjà, tu la fous pas la semaine avec Max, mais avec moi, tu la fous.
16: C'est terminé. Je fais pas caca, et là, je fais une grosse...
1: Tu as calmé tout le monde, et rapidement.
16: Ça y est.
1: Non, mais, tu vois, c'est pas...
16: Ça y est.
1: Tu l'as fait tout de suite.
16: Non, ça y est.
7: Gérard, pas de soucis. Sur IRC, il y a beaucoup d'internautes qui aimeraient bien savoir ce qu'on peut gagner une fois qu'on t'a coupé les couilles sur le répondeur de Monsieur Mazur.
1: Il n'y a rien du tout. À gagner, c'est tout. Ils passeront chez Bob demain matin et lui demanderont. Voilà, comme ça, ils verront. Ils verront ça avec Bob.
16: Ouais, c'est génial.
1: Alors, Golgoth.
20: Ouais.
1: Donc, pour toi.
20: Moi, je t'ai déjà répondu, en fait, Gérard.
1: Ah non, tu m'as pas répondu, je tiens à Armin. Ah,
20: ok, donc 27, 37, il doit en avoir pas plus, hein, à mon avis. Parce que ça s'est arrêté à Golgoth 37, donc il y a eu 37 prototypes.
15: C'est des anti-rats, quoi.
20: Ouais, après, c'est des anti-rats, donc ça doit faire une cinquantaine, on te voit à peu près.
1: D'accord. Ouais, bah, disons,
15: en fait, la différence, c'est qu'il y a un pilote dans les anti-rats qui est pas dans les Golgoth, en fait, c'est ça la différence.
1: Golgoth,
15: il est télécommandé, en fait.
20: Gérard, en tant que Golgoth, j'ai un gros pouce et j'aimerais savoir si Sandy est OK pour me le sucer.
1: Alors, Golgoth, au revoir.
0: Quoi, Golgoth, au revoir.
1: Ouais, tu lui dis au revoir, ça y apprendra, ça lui dit.
0: Faut le faire gueuler, le moustachu ou pas?
15: Ouais, vas-y, vas-y.
0: Ah merde, pardon, oh merde, mon micro, putain.
1: Tout à l'heure, toi, ça te faire gueuler le carton de CD sur le coin du museau, toi.
24: Faire gueuler le dindon.
1: Tu crois que tu as ramassé les CD tout à l'heure, toi? Oui.
8: Oui, sur l'IRC, une petite question de Snooze pour calmer le débat. Il voulait savoir de quelle planète. De quelle planète viennent les extraterrestres?
15: Ah, waouh, waouh, oui.
1: Bah, ils viennent d'une planète comme les ovnis. Donc, le nom de la planète, j'en sais rien. Mm-hmm. Parce qu'on ne sait pas sur quelle planète ils sont exactement. Mm-hmm. Donc, je peux pas trop lui répondre.
0: Mais, depuis tout à l'heure, tu parles des ovnis, mais c'est comment physiquement un ovni?
1: Un ovni, c'est une genre de secoupe volante, exactement.
0: Mm-hmm. Mais de manière,
8: Il y a quoi dedans?
1: Bah, c'est des extraterrestres, c'est les bonhommes verts qui sont dedans. De toute manière, je sais pas, j'entends.
8: Ils sont verts comme les schtroumpfs?
1: Non, les schtroumpfs, ils sont pas verts, ils sont bleus.
24: Mm-hmm.
1: À mon avis. Mm-hmm. De toute manière, si vous voulez savoir exactement ce que veut dire le mot ovni et tout ça, bah, vous attendez mardi avec les frères Bogdanov qui seront là, justement.

0: Bonsoir Patrice, t'appelles d'où?
1: J'appelle de Paris. C'est Mokda en fait. J'ai congé le standard.
2: Salut Mokda.
1: Bonjour tout le monde.
2: Ça va?
1: Oui, ça va bien.
2: Bon, c'est cool.
1: Bon, oui, je parle des éclatouettes, je remarque un truc. Salut Gérard.
0: On t'avait pas dit au revoir toi tout à l'heure.
1: Et voilà, ça recommence, comme d'habitude. On dit au revoir que j'arrive.
2: Mokda, ah, mais... t'as vu des extraterrestres?
0: Patrice, là.
1: On n'a pas encore parlé des extraterrestres, moi. Pourquoi, Gérard?
0: Non, mais attends,
1: On
0: l'a déjà pas eu, là, tout à l'heure, celui-là.
3: Non, c'était il y a 6 mois, c'est pas grave, mais ça, c'est l'alcool, tu perds la notion du temps.
1: Tu veux vraiment boire?
0: C'est ça, t'as raison, dis bien des conneries, toi, surtout que j'avais déjà arrêté, d'accord?
1: Tu bois tout, Gérard?
0: Ouais, toi aussi.
1: Tu bois tout, après, avec ta grosse, et après, tu sais plus quoi dire, ce que tu dis.
0: Alors, Patrice, ma grosse, ça te dit les 5 lettres. Ma grosse, ça te dit les 5 lettres, et je te dis au revoir. Au revoir, Patrice, terminé. Au revoir. Manu, tu lui dis au revoir. Tu le vires, carrément. Au revoir. Au revoir.
1: Jamais de moi.
0: C'est ça, bah bonne nuit.
1: Allez, c'est ça, bonne nuit.
0: Bonne nuit.
1: C'est ça.
0: Va chercher des bananes, allez, bonne nuit. Hop, taxi, j'ai vendu.
1: Tu veux des bananes?
0: Allez.
4: Manu.
0: Merci.
4: Il suffit de demander gentiment.
0: Alors, Princesse Léa, pour toi.
3: On va faire des excuses.
0: T'as déjà répondu. Armageddon.
3: C'est fait, pareil.
0: Pareil, suceuse.
2: Idem.
0: Alors, on passe à la 10e.
4: Attends, avant, j'ai... Voilà. Comment ça peut
3: être? Ouais, un petit là, ça fait du bien.
0: Voilà. Finder, tu arrêtes s'il te plaît.
4: Attends, ça peut être.
0: Alors, la question, pensez-vous...
3: Pourrez, oui, moi je pense pourrez bientôt.
0: Pensez-vous communiquer avec un extraterrestre sur avec un ovni sur l'internet? On va demander ça à Suceuse.
4: Ça dépend en fait s'il a un...
0: Filder, ferme ta bouche! S'il te plaît, merci!
3: C'est normal, il a entendu.
0: Suceuse!
2: Ouais, c'est une grosse suceuse, Filder.
0: Suceuse!
2: Je t'avais déjà dit qu'il fallait un super grand fil.
0: Attends, on a jamais parlé de l'internet encore, c'est la question.
3: Si, il y a 6 mois avec Mozart.
2: Ouais, ouais.
0: Ah bon, toi tu reprends déjà les débats d'il y a 6 mois, toi.
2: Bah toi aussi, hein.
0: Celui-là, ça fait exprès, d'accord?
3: Ouais, c'était il y a 3 ans en plus.
2: Ouais,
0: en plus, alors.
2: Attends.
0: Donc, alors oui ou non?
2: Oui.
0: Oh là là. Il reste une question. Où tu travailles, où tu vas dormir?
2: Non, mais écoute-moi, je suis en train de te répondre, là.
0: Bon. Alors, tu réponds correctement à la question.
2: Donc, l'extraterrestre, il a un PC dans son
0: ovni. Un ovni!
2: Donc, il a un PC dans son ovni.
0: D'accord.
4: C'est quoi un PC, Gérard?
0: C'est un système pour avoir l'internet portable.
3: Portable,
0: d'accord.
3: Ouais.
4: Je crois que c'est un pauvre con.
0: Armageddon. Ah oui, c'est un pauvre con comme toi, de toute manière. Voilà, comme ça, je te renvoie la balle. Donc, Armageddon,
3: ouais, je pense que ouais. Forcément, parce que voilà, c'est tout, c'est la logique.
0: Mm-hmm.
3: Tu veux, c'est des gens qui ont atteint un niveau de technologie élevé.
2: Mm-hmm.
3: Et il serait quand même dommage qu'ils en soient encore à l'époque du Morse, tu vois.
0: Ouais, d'accord. Mais je sais pas si à l'heure actuelle, le Morse, ça existe encore.
3: Non,
0: hein.
3: Par contre, je sais qu'il y a des phoques.
0: Mm-hmm. Ouais, mais ça, de toute manière, il y en a beaucoup partout. Ah. Mais je pense que faudrait savoir si sur l'internet on pouvait nous.
3: Attends,
0: si quelqu'un.
3: Rigo, est-ce qu'on peut faire du Morse sur l'internet?
0: Justement, j'aurais voulu savoir si à l'heure actuelle ça existe encore le morceau. Je pense que ça doit être terminé tout ça.
4: Non, avec des points et des traits.
5: Dans le Nord, il y en a.
4: Regarde. Là, ils sont en train de communiquer en morse.
5: Sur la banquise, il y en a.
6: Mais attention, c'est du morse numérique.
4: Ouais, c'est du morse numérique.
0: Prince Léa, pour continuer pour répondre.
2: Ouais, Princesse Léa, quand même.
0: Princesse Léa, excuse-moi,
2: oui. C'est pas grave. En tout cas, je suis d'accord avec Suceuse. Faudrait déjà qu'ils soient connectés au câble dans leurs ovnis, quand même. Parce que sinon, je vois pas comment ils peuvent se connecter à Internet.
0: Ouais, mais de toute manière, je pense que je sais pas comment qu'ils pourraient en faire pour avoir l'internet s'ils ont pas le matos pour. Hein,
4: déjà, en plus, il faut parler, il faut qu'ils.
2: Déjà, faut qu'ils aillent le téléphone.
4: Faut qu'ils parlent la même langue que nous aussi.
0: Vas-y, finis. Non, 5 minutes.
4: Oh.
0: 5 minutes, je prends un auditeur, tu parleras après, toi.
4: Mais non, mais c'est
0: intéressant. Tu me donnes le nom de l'auditeur pour l'aider.
4: Flamme.
0: Flamme, bonsoir.
7: Bonsoir. Flamme. Capitaine Flamme.

0: Flamme, tu m'arrêtes.
1: C'est pas
0: ça.
1: Moi, attends, tu chies ou quoi là?
0: Oh. Flamme, tu mets ta musique s'il te plaît.
2: Ok, c'est parti.
0: Merci.
2: Oh, j'ai plus de batterie dans mon téléphone, Bionic. Je suis en misère là.
0: Ah bah alors, si t'as plus de.
2: C'est pas grave, tu peux me rappeler au même numéro avec un téléphone filaire. Merci.
0: Eh bah alors, tu vois ça avec Manu au standard. Au revoir.
2: À tout de suite.
0: Eh bah c'est bien. Celui-là, il a fait que l'aller-retour, c'est pas mal. Noémie.
3: C'est vrai que ça lui arrive souvent.
1: T'as couche ou pas? T'as couche dans le.
0: T'as personne là?
3: C'est son téléphone.
4: J'ai tout donné à Manu.
3: C'est une merde.
1: T'as des contractions au niveau du standard ou pas, Noémie?
0: Non mais attends, mais. Noémie.
2: Oui.
0: Qu'est-ce que c'est là, ce bordel là? Comment ça se fait que t'es pas capable d'appuyer sur Bluetooth
4: et de prendre un auditeur? Je vais pas empiéter sur le territoire de Manu, voyons.
0: Donc, tu te débrouilles. Fais de l'art. Tu m'éteins la double sens, s'il te plaît. Merci. Donc, Noémie, tu te débrouilles. En moins d'un quart d'heure, je veux un auditeur de ta part ou sinon, le prochain débat, tu ne le feras pas dans les studios.
1: C'est ta chance.
0: Alors, tu te débrouilles, t'arrêtes
1: faire deux chez toi avec du champagne.
0: Alors, tu te débrouilles. Tu cherches un auditeur, qui soit auditeur ou détrice, n'importe, il reste un quart d'heure d'émission. Hein, je veux un auditeur potable. Pildar, s'il te plaît, tu m'éteins le double guard.
1: J'ai rien, moi. Je crois qu'il t'entend pas.
0: Non, mais je sais qu'il est bouché, il doit mal se laver les oreilles ce matin, cet abruti. Bon, alors, qui c'est qui a pas répondu avec? Question, Pildar, tu arrêtes! Je te fous pas de ma gueule!
1: C'est pas moi.
0: Si, c'est toi!
1: C'est pas moi.
0: Tu vois que c'est pas parce que tu as.
3: Tu retires ta main.
1: Regarde, j'ai rien.
0: Ouais, alors tu arrêtes tout de suite.
1: Putain, arrête.
0: Tu arrêtes.
1: Tu dis rien.
0: De toute manière, c'est la dernière débat.
1: C'est pas de scène. C'est pas de scène. Les gens t'écoutent, putain.
0: C'est le dernier débat que tu feras avec moi maintenant.
1: On est pas chez soi ici.
0: C'est le dernier débat que tu feras avec moi.
1: C'est vrai, tu reviens plus à
0: peine. Noémie, tu travailles là, s'il te plaît.
1: Misérable.
0: Il te reste un quart d'heure.
1: Mais c'est l'écho de la
0: radio.
1: C'est l'écho du mec qui a.
0: Je m'en fous, c'est toi!
1: Écoute, ma biche.
0: C'est toi, je suis pas ta biche, je couche pas avec toi, d'accord?
1: Pas de scène de ménage devant tout le monde.
0: Écrase! Écrase! De manière, j'attends que Noémie nous trouve un auditeur.
1: Ah, ok, bon, bah je dors un peu.
5: Ah, voilà, on va aller bouffer un truc.
1: Ok, bah, tiens, tu peux me chercher un café, Manu?
3: Ouais, je vais aller
0: pisser. Hein? Oh, Noémie, tu te dépêches, hein?
4: Ouais, c'est bien.
0: Non, mais tu te dépêches parce que non, là.
1: Tu veux un truc? Tu veux un sandwich, un truc?
0: Pas mal, je voudrais bien un verre de
1: coke. Tu caresses les
0: fesses, déjà. Eh, les mecs, vous savez quoi?
1: Vas-y, elle a trouvé quelqu'un, Noémie.
4: Yeah. Non.
0: Allô?
1: Allô?
2: Ouais, je suis de retour, Captain Flamme.
0: C'est ça qui m'a trouvé? Non, j'en veux pas. Tu lui dis au revoir.
2: De retour, oh non.
0: Tu lui dis au revoir. Tu lui dis au revoir.
4: Oui.
0: Tu le reprends son âme, tu lui dis au revoir. Tu lui dis au revoir.
5: C'est quoi là?
0: Noémie.
2: C'est bon, Gérard, je suis là pour être à fond dans ton.
0: Non, c'est fini.
2: Tiens-moi un petit peu.
5: Ouais.
2: Tiens-moi, mais chaud quoi.
5: Il fait peut-être lui passer malin.
2: Laisse tomber, je vais
0: te tuer. Y'a rien là. Ouais, mais tu le retires et tu reprends quelqu'un d'autre.
2: Je vais t'assassiner un coup de pouce devant la radio, laisse tomber.
1: Bon, il est coupé là.
0: Bah non, Noémie.
4: Ah bon?
2: Je suis toujours là.
4: J'ai oublié.
0: Ah bah tu cherches, je dois pas le savoir.
4: T'as trois, non?
0: Voilà. Tu lui dis au revoir et tu reprends quelqu'un d'autre.
1: Je vais le faire. Bon, on en est où dans le débat? C'est un débat sur quoi déjà?
0: Donc, maintenant on attend que Noémie nous trouve un
1: non, mais c'est pas grave, tu peux rappeler du qui tu es, pourquoi t'es là, et d'ailleurs, qui tu fous là, d'ailleurs.
0: Et donc, on va faire la dernière question. C'est pas grave. Bah oui, il reste plus qu'un quart d'heure, donc.
5: Il restait pas un sondage?
0: Non, parce que les deux sondages qui restaient, je les fais pas parce que.
1: Bah, attends, il y avait des trucs vrais,
5: Il y avait
1: pas que des trucs à la con. D'après vous, d'où viennent les extraterrestres?
4: Ah, c'est intéressant, ça.
1: Bah ouais.
3: Il est où le nid en fait? Il faudra trouver la.
0: Ah bah ouais, j'ai pas fait celle-là. Si, il y en a une que je t'avais dit non. Et
1: laquelle? La première, 60% répondent qu'ils ne le verront jamais, un connard à moustache.
0: Ouais, bah ça, de toute manière, c'est même pas la peine de le dire.
1: On le dit pas, c'est pas grave, on le dit pas.
0: Bah tu viens de le dire, espèce d'andouille.
1: 50% pensent qu'ils viennent du 92 et qu'ils sentent leur mort.
0: Ouais, bah dans ce cas-là, tu sens le rat pourri parce que tu viens de 3, d'accord? À 3, il y a que des rats pourris comme toi.
1: Oh la réponse géniale.
4: Oh,
1: ça casse. Et 10% disent quoi?
0: Ils disent d'une autre planète où tout le monde se rase les couilles. Alors là, je vais te dire une chose. Tu vois, un sondage comme ça, hop, Voilà. Tu le prends dans la tête. Alors, dernière question existe.
6: Qui vise bien quand même.
0: Est-il possible d'avoir des relations sexuelles avec un extraterrestre?
1: Et pour ça?
6: Je t'assure, il a eu en plein dedans.
3: Oh là là.
1: Et pour ça? Mais arrête, j'accueille un auditeur.
6: Là, c'était dans le micro.
1: T'en veux pas?
6: Explique au fur et à mesure.
1: Le quatrième auditeur, t'en veux pas?
0: Pour terminer, oui. Voilà. Parce que c'est le dernier, c'est la fin du débat.
1: On accueille Poussin.
3: Il
7: va l'entrer de
3: moi, force de
7: cartonner. Salut, c'est moi Poussin. Salut Gérard.
0: Salut, ta fréquence.
7: 92.7.
0: Ok, donc dernière question.
3: Le petit Poussin, ouais.
0: Dernière question, est-il possible d'avoir des relations sexuelles avec un extraterrestre? Donc, c'est par rapport au film V, pour ceux qui l'ont vu.
3: Bien sûr.
0: Alors, Poussin.
7: Ouais, bah, si je me rapporte à la série, c'est possible. Puisque à la fin il y a eu un bébé lézard et tout, mais ce n'est que de la fiction.
0: Bah oui, mais ça justement c'est par rapport au film V, parce que d'après, parce que moi je la suis pas cette série, j'aime pas trop. Donc apparemment d'après ce que tout le monde dit, donc même Fuller m'en a parlé quand il m'a appelé.
1: Ça c'est perso, tu le dis à personne.
0: Justement il paraît que à la fin il y a des enfants, donc c'est pour ça qu'on a fait illusion. À...
7: Moi, les seules relations sexuelles avec les extraterrestres que j'ai vues, c'est que je me suis pris pas mal de pouces dans les fesses, mais sinon ça cartonne bien, c'est sympa.
0: Poussin.
7: Ouais.
0: Tu vas comment?
7: C'est un petit pouce, un bébé pouce.
0: Ouais. C'est un bébé pouce qui va fermer sa gueule pour l'instant, que je continue avec Princesse Léa pour elle.
7: Je la ferme.
0: Voilà, merci. Okay. Et Princesse Léa.
8: Oui, donc, écoute, d'après mon expérience personnelle, oui, les extraterrestres, c'est vraiment des bons coups, quoi.
0: Oh, le studio d'à côté, il est pas encore là de mettre de la musique. Merci. Oui, oui.
8: Ça va.
0: Alors, Princesse Léa.
8: Oui, je te disais, oui, c'est vraiment des bons coups, hein, les extraterrestres, sérieusement. Surtout ceux qui ont plusieurs queues.
0: Mm-hmm. D'accord, mais t'as pas vu le feuille tomber, alors?
8: Si, bien sûr, et justement, bah, tu vois, à la fin, il y a un petit bébé, quoi, donc c'est possible, là.
0: Ouais, ben, de toute manière, je pense que même par la, je crois que par la suite, il y en a d'autres aussi, je crois, mais je suis pas sûr. Hein.
7: Mmh. Je sais pas ce que t'entends, Gérard, mais c'est un peu pourri comme série.
0: Non, mais moi, je la suis pas, cette série, parce que ça me plaît pas. Alors, Armageddon, donc, continuez.
3: Bah, écoute, moi, je trouve ça un peu dégueulasse. Parce que c'est vrai qu'il y a dans V, il y a une frisée, là, une petite meuf là, qui s'est culbutée par un lézard. Moi, je trouve ça repoussant, mais bon, après tout, chacun son truc. Hein. Il y a des gens, je sais pas, ils sautent des chiens mystères, tout ça. Moi, je dis chacun son truc, chacun sa vie.
0: Et tu veux faire allusion à quoi avec tes chiens mystères, là? Tu peux...
3: À la zoophilie, si t'arrives à saisir l'essence de son.
0: Ouais,
3: c'est compliqué, mais bon.
0: Ouais, d'accord. Non, mais fais gaffe quand même à ce que tu dis.
7: Bien serré. S'il vous plaît.
0: Poussin, tu t'écrases, s'il te plaît, merci.
7: Ok.
6: Gérard.
0: Oui,
6: merci. Il y a des gens qui réagissent à ta question. Il y a Yankee, par exemple, qui dit que c'est possible un extraterrestre et un humain, vu que toi, t'as bien sauvé Willy.
0: Mmh. N'importe quoi. Alors là, je vois pas du tout le rapport avec.
6: Le rapport, c'est
7: Willy. Avec la. Je vois pas le rapport. Bon, c'est pas grave.
0: C'est qui vient de dire ça? C'est Poussin?
9: Ah non, c'est pas moi.
0: Ensemble, Armageddon.
3: Non, reconnais les voix, moi j'ai une voix d'homme.
0: Mmh. Ah. Non, ouais, faudra peut-être. Fildar, s'il te plaît, tu arrêtes, parce que tout à l'heure, c'est ça que tu vas te prendre.
1: C'est ton micro, Gérard, c'est pas moi.
0: Ouais, c'est mon micro, surtout que tu t'amuses à appuyer sur des boutons. D'accord.
1: J'ai appuyé sur des boutons.
0: C'est pour terminer.
6: Et le rapport avec Sauvé Willy, c'est la taille, le poids et l'odeur.
0: C'est bien, j'en ai rien à foutre. Suceuse pour terminer.
7: Le poids et l'odeur.
0: Suceuse pour terminer le débat.
1: Merci. Il est là, Mala.
3: C'est clair, on dirait Mala.
0: Ouais.
8: Pour te répondre, oui, c'est pas de problème, quoi, s'ils ont des grosses bites.
0: Hein. D'accord. Mais moi, je peux vous dire une chose, que cette série-là, j'aime pas, et puis je vois pas comment que...
3: Je vais lui mettre un pouce, c'est de la
0: reste. Armageddon, tu calmes, s'il te plaît.
3: C'est pas moi.
0: Bon, donc, on va faire conclusion du débat, parce que ça m'énerve.
3: C'est Craig, ouais.
0: Fais gaffe, tu arrêtes.
3: Bonsoir à tous les gens de Mégara.
1: Pète les oreilles, tu m'étonnes. Tu m'as pété, j'ai plus de fin, j'ai plus rien à droite.
6: T'as pété les niveaux, j'ai plus rien.
0: Tu arrêtes, s'il te plaît.
6: Oh là là, tu cries. C'est marrant, tu cries, ça monte, tu te calmes, ça redescend.
8: Les gens de Vega aussi.
7: Alors vas-y, enchaîne ton débat là.
0: Non mais c'est terminé maintenant, on fait la conclusion et c'est terminé.
1: Regarde.
0: Non, mais vous
1: foutez.
0: Et puis toi, t'arrêtes avec ton double son, d'accord? Ok.
6: Un des auditeurs de décrocher son téléphone.
0: Celui qui a le téléphone qui sonne, arrête aussi, ça m'énerve.
6: Bah qu'il le décroche.
0: Tu décroches, tu réponds, tu lui dis que t'es occupé, terminé, au revoir. Manu, Fildar, tu arrêtes s'il te plaît. Tu arrêtes.
1: Tu fais rien.
7: Moi, j'ai peut-être trop terre un coup, là.
0: Regarde. Tu fais rien, qu'est-ce que tu viens de faire à l'instant?
1: C'est l'insert, ça. C'est l'insert.
0: C'est ça, c'est l'insert.
7: Ouais. Je vais péter un coup.
0: Contre... Oh, vous arrêtez avec le téléphone!
5: Lâche-toi, quand on en est, c'est bon.
7: Ouais, on peut y aller.
0: Suisseuse!
7: Ouais, grave. Moi, je vais péter.
0: Conclusion!
7: Ah non, pas déjà, vas-y, finis ton travail.
0: C'est terminé!
7: Vas-y, finis ton travail.
0: C'est terminé!
7: Il reste 5 minutes.
0: C'est terminé! Et
7: 11h40, crois que tu restes au direct.
0: Allez hop, c'est terminé!
7: Termine.
0: Suisseuse pour conclusion!
8: Ouais, c'est juste pour conclure, j'étais pourri, quoi.
1: Je vais pas essayer de nous relaxer un peu, GG.
8: Je
7: t'emmerde. Oh, y a quelqu'un qui
0: tu m'emmerdes, et ben moi aussi! Alors va te faire foutre, suisseuse, au revoir, bonne nuit! Armageddon!
7: Bah écoute, malgré les pets, ça a été un bon débat. Moi je pense qu'il y a des gens malades, faut qu'ils se soignent, là on entend, ça a l'air de faire mal. Sinon je pense que... Oh là là, Gérard, je peux pas, là, il y a l'odeur.
0: Non mais laisse tomber, c'est... Fais la tête.
1: Il ne fait rien. Arrête un peu, regarde, il
5: n'y
1: a rien.
5: Ouais, c'est toi, il n'y a rien.
0: Arrête de prendre à toi, hein.
1: Il n'y a rien, j'ai dit.
0: T'es vraiment un câble. Tu le fais exprès. Donc, Armageddon, pour terminer.
7: Ouais, je pensais que le débat était bien. C'est dommage que l'équipe ait foutu le bordel.
0: Bon, ben, ça change pas, de toute manière, c'est tous les ans. Oh,
1: oh, s'il vous plaît.
0: Manu, t'éteins ton micro.
7: Le mec.
0: Oh là là,
7: moi je pense. Attends. GG.
0: Vous êtes bien les deux enfoirés de l'équipe, hein. Les deux PD de l'équipe, c'est bien vous. Princesse Léa pour conclure.
7: Attends, GG.
0: Non, mais c'est le deux là, c'est.
7: Il a pas fini, laisse-le finir.
0: Oh, tu t'écrases, s'il te plaît.
7: J'ai pas fini.
0: Mais il fait rien.
8: Il répond à ta conclusion.
7: Oh le mec.
0: Dégage, il s'en met une de ce coup-là.
1: Vas-y, reste à ta place. Reste à ta place, vas-y, achète-toi mon biquet.
7: Tu
1: vas te casser tes os de poulet.
0: Ouais, tu vois. C'est terminé, parce que tu peux plus partir de l'équipe avec moi.
5: Regarde ta hanche, elle est oxydable.
7: Ouais, c'est clair.
0: Donc, Armageddon pour terminer.
7: Je vais rajouter un peu d'huile sur le feu. Moi, je pense qu'après ce que Phil Dart a fait, moi, je le courserai dans les couloirs et je le savaterai.
0: Non, mais t'inquiète pas, de manière, c'est le dernier débat qu'il fait avec moi.
1: Il peut pas.
7: Moi, je pense.
0: Princesse Léa.
8: Ouais, mais moi, écoute, je te dis, j'ai beaucoup appris dans ce débat. Surtout, j'ai eu la preuve que pour être aussi con, c'était forcément un extraterrestre.
0: D'accord, eh ben toi pour être une princesse faut vraiment être taré. Bonne nuit à toi et Poussin pour terminer.
9: Bah moi j'ai pas vraiment de conclusion, je voudrais juste savoir, j'ai entendu une rumeur, Roselyne, tu sens encore son pouce ou pas?
0: Roselyne à ton merde et je te dis au revoir.
9: Merci, salut.
0: Voilà. Donc, conclusion sur l'IRC, on peut savoir à combien on a terminé?
5: Alors on a terminé à 8742. Ce qui est pas mal pour une reprise. Et mis à part Snows qui te kiste énormément, on a quand même quelques conclusions au passage sur ton débat. Il y a Yankee qui dit que comme TF1 a la gaffe et son extraterrestre le Big Bill, Fun Radio a Max et le Big Beauf. Alors tout est possible, sans aucun doute, etc. C'est exclusif. Sinon, conclusion, il y a Perforas et Fesses de Bab qui retiennent ta grosse extraterrestre en otage à l'accueil d'RTL. Faudrait peut-être que tu te dépêches de finir.
0: Ça
5: a l'air chaud.
0: Allez, pas en bas.
5: Et tous ceux qui ont entendu l'appel à voir des extraterrestres au Trocadéro, c'était pas des extraterrestres, c'était des gens qui distribuaient des tracts Sodom Tour. Alors, Gérard, si tu pouvais quand même...
0: Non, mais de toute manière, c'est même pas la peine qu'ils y aillent le 26 parce qu'il y aura rien, donc c'est pas la peine de vous déplacer.
5: Attends, il y a la grosse de Gérard qui est en bas.
0: Eh, la grosse, ça t'emmerde, espèce de connard.
1: Il est là.
10: Oh, pardon.
0: Et la tienne, elle est en train de se faire sucer.
10: Oh, excuse-moi, je suis là.
0: D'accord.
10: Je suis là, en privé.
1: Oh, pardon.
0: Donc, c'est terminé. Terminé les conclusions.
5: Ah non, conclusion, excuse-moi, je peux encore t'en sortir quelques-unes. Conclusion de Snooze, un extraterrestre comme un ovni, c'est tout ce qui ressemble à un terrien avec un déguisement.
0: D'accord. Bah moi, pour moi...
1: Je suis un peu plus vite pour la fin quand même. Vas-y, ta conclusion.
0: Tu mets ton son.
1: Ok, on peut même pas se marrer quoi. T'en durerais une prison.
0: Mais confusion.
1: Et quoi?
0: C'est pas quoi
1: Mais c'est pas moi!
10: C'est pas lui!
1: Pina!
10: Mais faut éteindre ça!
0: Ouais. Conclusion du débat, c'était le bordel avec Manu Fuldar au standard comme à la
11: Fuldar. Demain matin.
0: Avec Fuldar au standard, c'est le bordel. À l'arrière, c'était le bordel. Manu qui a rien foutu, Noémie qui a pas voulu épauler Fuldar, Manu. Donc c'est ça. Ça a été un vrai bordel, donc c'est terminé.
12: Si tu veux chuchoter les pétons.
0: Il y a Thierry qui peut bien voir le débat. Donc, Manu et Claude, vous allez retrouver Rousseau, au revoir.
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0: C'est qui, connard?
13: Quoi? J'ai pas de micro, moi. Allô?
0: C'est qui est à l'aria?
13: Je sais pas, c'est moi.
0: C'est qui prend après?
13: Bah, c'est toi.
1: Bah, ça dépend, tu veux lequel.
0: Mais vous fermez vos gueules, vous savez pas qui c'est qui... Vous travaillez ici, vous savez pas qui c'est qui reprend.
1: Il y en a plein qui sont chauds, là. Tu peux les prendre, tu peux y aller.
13: C'est qui veut, là? Levez la main.
0: C'est qui, espèce de connard?
1: Les cartes, là, ils veulent te prendre, hein. Y'a pas de problème.
0: C'est qui reprend, là?
1: Bah, je sais pas,
13: derrière. Putain, vous
0: êtes... Putain, mais vous êtes des branleurs, hein.
1: Attends, bah, ça joue à Pierre Ciseau-Feuille.
13: Vas-y, c'est incroyable.
1: 1, 2, 3, 4.
13: Ouais, c'est moi, la nuit sans pub.
14: Non, mais arrêtez, c'est qui?
0: C'est qui?
13: Hein?
1: J'entends rien ce que tu me dis.
0: Vous êtes bouché.
1: Olivier de la Pro, tu veux faire la nuit sans pub?
15: La nuit sans pub.
1: Tu peux pas, t'as des trucs à faire?
15: Ouais. Là, il a les fenêtres embrouillées.
0: Mais quoi? Qu'est-ce que tu viens de dire?
13: Arrête!
0: C'est qui reprend?
1: Bon, c'est lequel alors maintenant?
0: Ah, je sais pas moi!
1: Bah attends, bah, c'est. Y'a un animateur dans
0: le. C'est qui?
13: C'est sûr parce que ça l'énerve ça de.
0: Qui viennent, hein?
1: C'est le taxi?
13: Non, mais c'est qui? C'est quand même
1: je incroyable sais, les je mecs. Sais je sais pas.
13: Non, mais vous avez vu le bordel ce soir l'émission?
1: Bah attends, je vais me renseigner, je vais appeler la direction.
13: Non, mais attendez, c'est pas du boulot ça. Combien on finit sur internet?
15: On a fini à 8842. Ah, on a monté entre temps, 8824.
13: Ah! 8824.
0: Non mais c'était le bordel alors, c'est simple, je pense que le mois prochain on verra.
13: Bah Noémie, t'as rien foutu?
0: Non.
11: J'ai fait mon possible. Ah,
13: toi aussi, putain, tu fais pas ton...
0: Bon alors c'est qui?
13: Je sais pas, c'est qui, tu sais pas?
0: C'est Jérôme, il
13: paraît. Non, c'est pas vrai, n'importe quoi. Non, mais attendez, le mec qui prend l'émission derrière, on peut même pas savoir que c'est...
1: Mais c'est Jérôme sur Fun Groove Dance, j'ai peur rien, il m'a dit ça. Il...
13: Mais non.
1: On va lui demander en face comment il s'appelle.
15: Ils ont mis un bottin pour chez Jérôme.
13: Non mais reste là, on va...
1: Tiens, voilà, il arrive.
15: Ah bah voilà.
0: Voilà. C'est moi, voilà. J'ai dit ton nom, là.
13: J'ai pas de nom.
1: Voilà. Bah il a pas de nom, c'est pour ça, on est emmerdé, quoi.
13: Putain.
0: T'as pas de nom?
13: Bah non.
0: T'es un mec qui vient faire la nuit sans pub, sans nom.
13: Exactement.
0: Eh ben c'est bien, alors donc
13: c'est lui.
0: Conclusion, de manière, comme j'ai dit, ça a été le bordel, donc ça a été le bordel avec l'autre à l'area qui a rien foutu, qui foutait sa merde avec les doubles sons. Au standard, c'est encore pire, c'est la catastrophe complète, ça a été la catastrophe. Il y a que sur l'IRC que ça a bien fonctionné, c'est tout. Il y a que l'IRC qui fonctionne bien.
1: Bah oui, ça parle pas, c'est normal.
0: Bah ouais, mais au moins, ils sont moins cons que vous, parce que quand il y a des questions, ils nous les donnent. Ils s'amusent pas à faire des conneries comme ça.
15: Parce que s'ils parlaient, ils te diraient tous que ta mère, elle va jumper.
0: Bon, enfin, bref, on s'en fout. Alors, on va s'écouter le petit Roosevelt avec ils ont pris mes fesses pour un trou noir, c'est pas mal. Et les partouzes martiennes avec tes grosses antennes m'excite la ma cochonne, bien sûr. Et donc, vous allez retrouver, donc, je sais pas qui pour la...
15: C'est lui.
0: Bah, c'est lui, on sait pas qui c'est, donc voilà. Donc, qu'est-ce que j'ai derrière d'autre dimanche... Non, t'es où toi ce week-end? T'es à la loco, y'a rien? Non. Dimanche,
1: c'est quoi le dimanche? Moi, on peut faire un truc, si tu veux.
0: Ouais. Dimanche, toi, tu vas venir bosser avec Max, ça va te changer un peu les idées, parce que comme invité d'honneur, t'as...
1: C'est qui?
0: C'est moi. William Beat. Donc, pour la nuit éclectique.
1: Il y a la nuit guest, pour ça, c'est un vrai qui
0: soit là. T'as raison, écrase. Et donc, Balam Nocturne à minuit, ça sera la...
1: Balam.
0: Le Larsen, merci. Et ça sera la... combien de... Oh! Merci Manu, quand même, quand je parle. Ça sera la combien de... Manu! Oh! Oh!
1: Hein, quoi?
0: Hé, gros con!
1: J'entends rien.
0: Ouais, t'es boussé, bah, t'as fait peur. Déboucher les oreilles! Tu lui coupes son micro!
1: Putain,
0: je vais brûler le câble. Noémie, je vais brûler le câble. Noémie, tu m'éteins le micro, s'il te plaît.
11: Je sais pas, mais ça va être la 1036e déclectique.
0: 36, combien?
11: 1036.
0: 1036 déjà?
1: Attends, ça passe, hein, mon con, hein. T'as bientôt 60 ans, hein.
13: Oh, mon con, alors.
1: Bon Gérard, t'accouches ?
0: Oh là là, là, là, là, là, là, micro, oh, oh, Noémie ! C'est un nom, putain !
1: Voilà, coupe le casque.
0: Bon, ça m'étonnerait que ça soit de la 1036e. Hein.
14: Ah non, je sais plus combien c'est, n'importe quoi.
0: Bon, enfin bref, donc...
1: Ouais, puis... faut envoyer le 10 parce qu'on va au Queen, là, je te rappelle.
0: Bah ça y est, je te les annonçais, espèce d'andouille.
1: Bah maintenant, on va au Queen, va te laver.
0: Eh ben, va te laver les fesses toi-même, mes connards. Et donc, on salue, je salue particulièrement... Tout le monde, à part les deux branleurs qui n'ont rien foutu. Donc, Rigo, ben, je te souhaite bonne continuation pour la suite.
15: Merci, bah, toi
1: et
15: aussi.
1: Puis, donc, un mot du cuistot du foyer qui fait ça le bonjour.
0: On espère te revoir pour
1: le réveillon de l'an 2000.
0: Pour la fin mars, sur le débat qui va, voilà. Qui va porter sur les routiers de la Sibylle, justement. En espérant.
1: Ça daube.
0: Oh, les routiers de la Sibylle. En espérant que les deux caves. Se calme parce que les routiers vous emmerdent à tous les deux, vous êtes bien contents de les avoir pour avoir votre essence, d'accord?
1: Ah non,
0: mais... Alors, en de bon entendeur, salut!
1: Attends, mais moi je roule au GPL, je n'ai rien à branler.
0: En de bon entendeur, salut!
1: Je n'ai rien à branler des routiers, je roule au GPL.
0: Oh!
1: Et ça sent.
0: Les routiers, attends. De manière, ils sont moins cons que vous. Et heureusement qu'on les a, parce que sinon on n'aurait pas d'essence.
1: On n'aurait pas de grève sinon, c'est vrai.
0: Ouais, ben heureusement qu'on les a. Donc voilà, donc sur ce, bonne nuit à tous et c'est tout ce que j'ai à vous dire. Et ah, ben je sais pas.
16: Peut-être dans la semaine, il y a peut-être des surprises.

0: Ça, c'est encore pas une voix d'un habituel.
1: Oui, oui, bien entendu, puis comme d'habitude, de son.
0: Oui. Benjamin, bonsoir.
1: Mes respects du soir, Gérard.
0: Stéphanie, bonsoir.
2: Bonsoir, Gérard.
0: Et Cosette.
3: Bonsoir, Gérard.
0: Bonsoir. Réveillez-vous un peu, s'il vous plaît.
1: Ouais, j'espère, la top forme.
3: Gérard.
0: Quoi?
3: C'est vrai que t'es beau et tout parfumé.
1: Ouais, ça, c'est du mytho, ça.
0: Non, qui c'est qui dit ça, là?
1: C'est pas moi.
0: Oh!
1: Donc, moi, alors, que représente la Saint-Valentin pour vous? Rien du tout.
0: Bon alors attends, déjà qui t'a posé cette question? Bon alors Fildar s'il te plaît, ça commence déjà bien.
1: Tu me chauffes. J'ai dit ça au hasard, t'énerve pas Gérard.
0: Non mais attends, ça commence déjà bien. Déjà.
4: Je te dis où?
0: Non mais ça commence déjà. Là ça commence déjà bien. Les questions sont à peine que posées, que j'en ai déjà un qui pose déjà la question. C'est lui qui va faire le débat.
4: Mais non, ça se trouve. Non.
5: Genre, je viens de voir le chef, il est pas très content que. Que t'aies changé l'ordre des débats.
4: Ça y est, on a refait, Rigo, on a remis dans l'ordre.
5: Donc ah, vous avez remis dans l'ordre.
4: Voilà. Excusez-moi, Saint-Valentin, c'est bon.
5: Le temps de bouger.
4: Est-ce que je veux dire, Gérard, si ça se trouve, le mec, il a posé une question comme ça et que toi, tu l'avais pensé aussi.
0: Ouais, mais c'est pas lui de la poser, ça, moi, d'accord?
4: Bah oui, bon, bah on les remet à l'antenne.
0: Voilà. Donc, alors, celui qui vient de poser ça, bah maintenant, tu réponds.
1: Ouais, réponds.
0: Alors?
1: Allô?
0: Bah, réponds. Oh!
1: Ouais, réponds.
0: Non mais tu vas répondre à la question, comme ça toi qui l'as posé, abruti.
1: C'est quoi la question?
0: C'est quoi la question? Tu te fous de ma gueule ou tu prends le train?
1: Pour ou contre, c'est ça?
0: Eh, hey, déjà t'as du monde derrière. T'as du monde derrière toi.
1: Ah non, pas du tout. Alors donc la première question c'était quoi tu m'as dit? La Saint-Valentin, vous aimez bien? Ouais non, ça représente l'amour, voilà.
0: Alors t'es qui toi?
1: Cédric.
0: Alors Cédric, tu vas aller te calmer au standard.
1: Okay.
0: Tu vas te calmer, tu vas comprendre ta douleur. Comment mon petit canard? Alors là tu dégages complètement. Allez hop, tu me retires Cédric d'entrée.
4: Déjà, Gérard, ça commence. Gérard.
1: Ouais, c'est bon, non, mon petit canard, tu vas pas stresser.
0: Non, mais c'est bon, celui-là tu me le retires, ça y apprendra.
4: Ok.
0: Attention,
4: je le vire.
0: Pas le repasser pour quelqu'un d'autre. Hein.
4: Je le vire.
0: Voilà. Donc alors Benjamin, donc la première question, on va y aller. Il nous reste donc Benjamin, Stéphanie et Cosette, c'est bien ça?
3: Oui.
0: Donc alors
3: Oui.
0: C'est vrai
3: que t'es tout beau et tout parfumé, ça?
0: Oui.
3: Ah bah c'est bien. Ça
0: donc comme Cédric vous l'a dit, donc que représente la Saint-Valentin pour vous maintenant, voilà.
1: Ouais, c'est Benjamin là.
0: Oui Benjamin.
1: Bah je crois que c'est un symbole là.
0: Mm-hmm.
1: Symbole de la détresse humaine face à l'amour.
0: Ouais.
1: Je conviens, on peut quand même pour monter la philosophie égyptienne.
3: Ah oui, s'il te plaît.
0: Non, mais attends, Benjamin.
1: Oui.
0: Qui c'est qui se marre là comme une perdue? Ça commence à bien faire là.
1: Mais vous avez
0: pas... Non, attends, Benjamin. Entre Stéphanie et Cosette, vous avez pas commencé.
3: Oui, mais enfin, moi, je suis intéressé par la régie.
0: Oui, non, mais on en a rien à foutre. Ouais, non, on va pas commencer à se prendre la tête, à savoir 13e siècle, 20e siècle et autres.
4: Excuse-moi.
3: C'est bien avant, Gérard.
4: On a un conseil pour toi sur le Minitel.
3: Ah.
4: Je te remercie. On nous dit qu'il faudrait que tu arrêtes de gueuler parce que tu vas faire exploser la couche d'ozone.
3: Exactement.
0: Et alors, dans ces cas-là, ils ont commencé à se calmer quand je dis quelque chose. C'est moi qui fais les débats, c'est pas eux.
1: Mais là, Régyptien, c'est bien.
4: Oui, mais sans eux, tu fais pas de débat aussi, Gégé.
0: Non, bah peut-être, mais dans ces cas-là, on n'a pas besoin de revoir les mêmes que la semaine dernière.
4: C'était pas les mêmes.
0: Non, c'est pas les mêmes. Cédric, c'était pas le même.
4: Bah, c'est pas grave. Vas-y.
0: Bon. On va pas s'amuser à faire comme la semaine dernière, à jouer sur les siècles. Hein.
1: Non, d'accord. C'est Benjamin, je peux passer tout de suite à l'Empire romain, tout de suite.
0: Non, mais je viens de te dire. Benjamin, tu as pas commencé à me prendre
1: d'accord,
0: la tête là-dessus.
1: Pas d'histoire ce soir, ok.
3: Et l'autre fois?
1: D'accord,
4: excuse-moi Gérard, donc à la place de ceux que t'as virés, on accueille Gargamel et Patrick.
0: Non mais attends, tu me donnes la liste.
4: Bah, tu marques à la suite, Gabriel et Patrick, c'est tout.
1: Salut Gérard.
0: Salut.
1: Salut Gégé.
3: Gargamel.
1: Salut Gégé, salut tout le monde. Ça va?
0: Et
1: ça va,
3: Azraël?
1: Ouais, ça va.
0: Et Gargamel?
1: Ouais.
0: Salut.
1: Ouais, salut. Tu peux répéter ta question déjà, s'il te plaît, parce que j'ai arrivé et...
0: Alors, que représente la Saint-Valentin pour vous?
3: Gérard, j'ai juste un petit truc à te dire. Est-ce que tu peux sourire quand tu nous poses des questions?
1: Ouais, c'est vrai. Et
3: ouais, sois pas égoïste, s'il te plaît. On le ressent vachement. Hein.
1: Franchement, exact.
0: Tout à bon, fait, vous répondez à la question et c'est tout.
1: Bah alors, moi, tu vois, je dis, j'ai une copine, tu vois, mais je dis, c'est complètement commercial, la Saint-Valentin.
0: Bon, ouais, mais attendez, parce que là, ça commence à bien faire.
3: Sujet.
1: Oh non, pas déjà.
0: Non, toi, tu vas pas recommencer comme la semaine dernière.
1: Allez, hop.
0: D'accord. Donc, Patrick, pour toi.
2: Ouais.
0: Non, mais tu te réveilles parce que tout à l'heure tu vas sortir et vite fait.
1: Alors, c'est quoi la question qui représente la Saint-Valentin, c'est ça?
2: Ouais. Dans l'art égyptien.
1: Dans l'art égyptien, la fête de tous les cachalots, GG, tu vois ce que je veux dire.
0: Bon, alors, Benjamin
1: mais
0: et Patrick.
1: Mais attends, c'est pas méchant la Saint-Valentin pour les animaux, ils ont le droit.
0: Ouais, mais attendez, j'ai dit, on parlait pas des trucs.
3: Des siècles.
0: Hein, des siècles, ok.
1: Des siècles, alors... des cachalots, maritimes,
3: ouais,
1: baleines.
3: Des siècles passés.
0: Gargamel.
6: Ouais, moi je t'ai dit, moi je dis c'est commercial, hein, c'est pour vendre, c'est tout.
0: Ouais, parce mais c'est-à-dire
6: que... c'est-à-dire, franchement, Gérard, pourquoi le 14 février et pas le 30 février, ou enfin, je sais pas, quoi, tu vois.
0: Mm-hmm.
6: Pourquoi c'est cette date-là, quoi.
7: Ouais, c'est Benjamin, là.
0: Ouais.
7: Je suis désolé, tu vois, il pose une bonne question, et il faut qu'on reparle de l'art égyptien, dans ces conditions.
0: Non, mais attends, Benjamin, c'est le top.
3: Parce que tout part de là, Gérard.
7: Tout part de l'Égypte.
3: Tout part de là.
0: Et oui, alors,
7: mais bon, parmi les deux, Gérard, on n'en parle pas.
0: Non, mais, ça y est, oui.
7: Bon, bah.
6: Mais toi, qu'est-ce que t'en penses, Gérard?
0: Mais attendez, pour l'instant, on n'a pas fini. Stéphanie, pour toi. Stéphanie!
3: Oui?
0: Bon, tu te réveilles, s'il te plaît.
3: Excuse-moi. Pour moi, ça représente un gros cœur rouge,
0: mm-hmm,
3: avec plein de chocolat dedans. Mais c'est tout, tu sais, pour moi, ça n'a rien à foutre de la Saint-Valentin, quoi. Ton amour, tu le prouves pas en offrant une boîte de chocolat de merde ou de rose de merde.
6: Ouais, on peut offrir des cotons-tiges.
3: Non, mais ça représente. Je veux dire, ton amour, tu le prouves tous les jours, quoi. Tu n'as pas besoin d'attendre une date précise, quoi.
0: Mm-hmm. Hugo, Cosette, pardon.
8: Écoute-moi, pour moi, la Saint-Valentin, ça représente Cupidon.
0: Hein?
8: Ça représente Cupidon avec sa flèche.
0: C'est-à-dire?
8: C'est-à-dire, c'est le symbole de l'amour, c'est quand Cupidon lance sa flèche vers quelqu'un et c'est l'amour qui explose, quoi.
0: Ouais.
8: Donc, la Saint-Valentin, c'est les cadeaux, les boîtes de chocolat, les roses et tout ça.
0: Non, mais attendez, Cosette, les boîtes de chocolat pour la Saint-Valentin, j'ai jamais vu ça. Hein.
8: GG, les romantiques, ils offrent toujours pour la Saint-Valentin.
7: Et
8: ils offrent
0: papillotes.
8: Une boîte de chocolat et un bouquet de roses, c'est romantique tout ça.
0: Mmh, d'accord. Okay.
6: De mon chéri, si ça marche pas mal.
0: C'est un truc qui revient à la mode maintenant.
8: Ouais,
4: hein. Et toi Gérard, qu'est-ce que t'en penses de la question?
0: Moi, personnellement, que représente la Saint-Valentin pour moi, c'est personnellement, c'est une preuve d'amour vis-à-vis de la personne. Hein.
8: Ouais.
7: C'est Patrick.
0: Ouais.
7: Ouais, je vais te demander, tu sais, on parlait de Cupidon, la fille a parlé de Cupidon il y a deux secondes. Je vais te demander, t'es cupide toi ou pas?
0: Comment ça?
7: Est-ce que t'es cupide?
0: Non.
7: Non, pas du tout.
0: Non.
4: Ça veut dire quoi,
7: alors,
4: Gérard? Ça veut dire quoi,
0: je sais pas. Justement, je voudrais bien savoir, comme il s'est lui.
7: T'es quoi alors? Si t'es pas cupide, t'es quoi? T'es hétéro? T'es quoi?
0: Non plus.
7: Non plus?
0: Mais attends, si ça te fait rire, tu vas pas rigoler longtemps, toi.
7: Ouais, les filles, hein, calmez-vous.
0: Non. C'est toi, Hugo. Patrick, tu vas te calmer, d'accord?
7: Ok, c'est bon.
0: Ok.
6: Et toi, Gérard, comment t'as préparé ta Saint-Valentin? T'as prévu quelque chose?
0: Non, pour l'instant, j'ai rien prévu.
6: Ouais, comme moi, quoi.
0: Voilà. Donc, qu'offrez-vous à la Saint-Valentin à votre copine ou à votre concubine? Donc, on va demander à Cosette.
8: Moi, jusque-là, j'ai rien offert du tout. On m'a rien offert. Je suis triste.
0: Mm-hmm.
8: Mais voilà.
0: Ouais, mais...
8: Si tu pouvais m'offrir quelque chose, ça serait sympa.
0: Voilà, tu rêves, hein.
8: Pourquoi?
0: Mais tu rêves.
8: Bon, d'accord, je rêve.
0: Mm. Crois au Père Noël, hein. Le Père Noël, c'est 25 décembre, hein, d'accord?
8: Ok.
4: On accueille Marguerite.
7: Bonsoir Marguerite.
9: Bonsoir Marguerite.
7: Bonsoir à tous. Bonsoir. Bonsoir Marguerite.
9: Bonsoir
7: Marguerite.
0: Allô.
7: Salut Marguerite. Allô Marguerite, bonsoir.
4: Laissez Marguerite répondre.
9: Donc c'est quoi la question déjà?
0: Qu'offrez-vous à Saint-Valentin à votre concubin, à votre concubine ou copine?
9: Gérard, souris. Ça dépend quel cadeau. Hein.
0: C'est-à-dire?
9: Du parfum.
0: Ouais, oui.
9: Donc si la personne aime bien le parfum, on peut lui offrir du parfum.
0: Mmh.
9: Et sinon, des CD ou des cassettes.
0: Ouais, mais quoi, comme CD ou cassette ou autre, je sais pas, tu... Approfondis.
9: Des CD de musique. Voilà, des CD sur de la musique. Tout dépend de ce que la personne elle aime comme musique.
0: Mmh.
9: Par exemple, si elle aime le rap, tu offres quoi?
7: Des CD de rap.
9: Voilà, des CD de rap.
7: Ouais.
9: C'est pas con, alors.
0: Hein?
9: Non, je dis, c'est pas con.
0: C'est ça qui vient de dire ça?
9: C'est Stéphanie.
10: Ouais. Excusez-moi, il y a un petit truc sur Minitel. On nous dit que Gérard...
4: Attention, Manu!
10: Ouais, mais je fais gaffe, non, mais c'est pas méchant. Hein.
4: On nous dit que Gérard, t'étais tellement manché à ta naissance que t'avais mis des vides teintés sur ta couveuse.
0: Bon alors toi Manu,
4: ouais.
0: Je crois que tout à l'heure on avait prévenu, donc des questions comme ça, Minitel, j'en veux pas.
4: Ah mais c'est pas une question.
0: Non, mais même.
4: C'est une affirmation. Hein.
0: Ouais, ben peut-être, mais ensemble sur Minitel, moi, tu vois, je vais te dire une chose, tu vois, tu veux que tout le monde soit expolé avec moi, et ben moi je vais te dire une chose, je sais pas son nom, mais celui-là, c'est un petit con, il va se faire enculer.
4: C'est fouf. C'est fou.
6: Il va se faire sodomiser.
0: Voilà. Et ben il va se faire sodomiser, ouais. Comme on vient de dire.
4: Ok.
3: Mais
0: donc, oui.
6: Allô. Allô, G.
0: Oui.
6: Ouais, c'est Gargamel. Tu vois, il y a une bonne idée de cadeau aussi, c'est des sous-vêtements.
0: C'est-à-dire?
6: Des sous-vêtements sexy, quoi, du style
3: des caleçons.
0: Non, mais, oh, Cosette, s'il te plaît, merci. Tu vas te calmer, merci.
3: Des chaussettes?
6: Ouais, ou des chaussettes. Mais des chaussettes hyper sexy, quoi. Mais bon, des sous-vêtements, tu vois. Ou, enfin, des trucs qui.
3: Bon, enfin,
6: tu sais que la Saint-Valentin, tu la passes au pieu, quoi.
3: Le cadeau, il est surtout pour le mec, quoi. Parce que la fille, elle est porte sur elle, elle les voit pas, quoi.
6: Ça fait hyper plaisir à une fille quand on lui offre des sous-vêtements, des beaux sous-vêtements. Mmh. Et au mec aussi, bah voilà.
3: Oui, tout à fait, c'est la fête des deux, ouais.
6: La fête des deux.
0: D'accord.
4: Gérard, on nous demande aussi sur Minitel si t'as offert un head fucking à Sandy.
6: Oh.
4: Non, c'est pas méchant, c'est un parfum.
6: Ah oui, c'est un parfum.
3: C'est Jean-Paul Gaultier.
0: Non plus.
4: Ok.
3: Non.
0: Donc,
4: et tu penses que tu en offriras un ou pas? Si maintenant que tu connais le parfum, est-ce que tu vas lui en offrir un?
0: Non, mais de toute manière, elle l'a déjà eu, ça, Saint-Valentin.
4: Ah bon? Mais ah elle n'a jamais eu le parfum, l'être fucking.
0: Elle l'a déjà eu avec.
4: Tu veux faire quoi alors? Vas-y.
6: Une chiquette de berme.
0: Comment? J'ai mal entendu là. J'ai mal entendu, Gargamel, Patrick.
6: Une J clé de.
4: Je l'ai coupé.
0: Voilà, ben dans ce cas-là, tu peux le couper complètement, lui.
4: Ok, d'accord.
6: Ouais,
0: tu peux lui dire au revoir. Tu peux lui dire au revoir complètement, celui-là.
11: Au revoir.
0: Donc, ouais, c'était qui?
11: Au revoir.
0: Non, mais pour de bon. C'était qui? C'était qui?
4: C'était qui quoi? C'était Patrick.
0: Eh ben, voilà, ben.
4: Bonne nuit, Patrick.
0: Voilà. C'est pas la peine de.
6: Mais Gérard, attends, c'est Gargamel, mais t'as pas respecté? Pourquoi tu t'es offert ton cadeau avant?
0: Non mais attends, moi j'ai offert le cadeau à la personne que j'aime, c'est tout, avant.
3: Et c'est quoi?
6: Pourquoi avant?
0: Ce que c'est... si je me souviens bien, c'est un petit...
6: T'as rien offert.
0: Un petit tailleur en cuir gris.
3: Oula,
6: comment? Gris?
0: Moi ouais, c'est un petit truc en gris.
3: Un petit truc sexy, quoi.
0: Non, mais de toute manière...
6: Un tablier, quoi, pour la cuisine.
0: Non, un tablier tout à l'heure, je vais te mettre un tablier quelque part.
4: C'est
6: ouais,
4: Gérard, excuse-moi. C'est du cuir vachette, non?
0: Non, je sais pas, c'est les trucs avec des franges, là, style
6: là.
0: Bon, non, mais donc, Benjamin.
6: Ouais, bah écoute, moi j'offre trois choses à ma copine, j'ai décidé. Donc, première chose, donc une bague en or avec des émeraudes.
12: Ouais, t'as la thune, toi.
6: Deuxième chose, des cactus. Et deux, un couple d'hamsters.
0: Ah ouais, mais ça, j'ai remarqué une chose, Benjamin. Même Gargamel, Stéphanie, Cosette et Marguerite.
3: Oui.
0: Donc réveillez-vous quand on vous appelle, s'il vous plaît, merci.
6: Ouais, ouais. C'est...
0: Donc je pense que Benjamin, la première question, c'est ce qui revient le plus souvent à la mode.
6: De quoi, les cactus?
0: Non,
4: les hamsters.
0: Non, l'histoire des bagues.
6: Ah oui, t'as raison. Ouais.
0: Que ça soit une bague ou un.
6: Oh, c'est plutôt rare quand même, hein, Saint-Valentin, non?
0: Enfin, ah non.
3: T'en as une fois, mais pas tous les ans, elle va pas
6: voir. Oui, c'est surtout les animaux en ce moment, les hamsters.
0: Non, mais ce qui revient le plus à la mode, je pense, de toute manière, ça fera marcher le.
6: Ouais, t'as raison, le commerce.
0: Le commerce. Ce qui revient le plus à la mode, je sais pas si vous allez être d'accord avec moi, mais ce qui revient le plus à la mode le jour de la Saint-Valentin, c'est ou les dessous féminins ou des bouquets de roses. Je sais pas ce que vous en pensez.
6: Ouais, c'est vrai que les fleurs, ça revient souvent.
3: Mais les
4: fleurs,
3: ça peut
4: faner
3: aussi.
4: Gérard, tu préférerais offrir un hamster ou des fleurs?
0: Moi, personnellement, je préfère y offrir un bébé.
3: Oh,
4: non, un hamster, quoi.
0: Non, un bébé.
4: Ah, d'accord.
0: C'est pas pareil. Oui.
3: Je vais te poser une question.
0: Oui.
3: Je voulais savoir quel est le cadeau de la Saint-Valentin que t'as reçu et qui t'a fait le plus plaisir.
6: Bah, il t'a dit des dessous féminins.
3: Non, quelque chose qu'on t'a offert, GG.
0: Pour l'instant, ce qu'on m'a offert, rien.
6: Si, l'Adidas. Bon, menteur, on t'a offert l'Adidas.
0: Non.
6: Un cactus?
3: Rien, GG.
0: Non, on m'a rien offert encore.
3: Même quand t'étais adolescent?
0: Bah, même à toute manière, j'ai pas connu l'amour.
3: T'as pas été adolescent?
0: Ben si, mais j'ai pas connu l'amour comme ça.
4: Ouais, Sandy, elle t'a rien offert pour la Saint-Valentin?
6: Dans un collège de garçons.
4: Sandy, elle t'a rien offert pour la Saint-Valentin?
3: Ouh.
4: Je te demande. Est-ce que Sandy doit faire quelque chose pour la Saint-Valentin?
0: Bah, je sais pas, on va lui demander.
8: Mais ça te ferait plaisir, Gégé, qu'on t'offre quelque chose.
0: Ah bah oui, moi j'attends que ça. Hein. Ah,
6: mais faut que t'attendes samedi encore.
0: Bah ouais, mais.
2: Faut patient, Gérard.
4: Attends, on va demander par exemple, on va demander aux filles. Vous, on va commencer par Marguerite. Marguerite, si t'étais avec Gérard, tu l'offrirais quoi?
9: Moi, je lui offrirais du parfum.
4: Du parfum. Cosette?
8: Je lui offrirais.
2: Une
8: lame à raser et du savon.
4: Ok, et Stéphanie?
8: Un cerveau.
0: Ah. Bah pourquoi un cerveau?
4: Parce que t'as perdu aussi. Le tien, il paraît.
6: Ouais, mais ça se retrouve, attention.
0: Hey Stéphanie, t'as envie de continuer le débat là?
11: Non, mais c'était une blague, oh là là.
6: Ouais, non, faut rire, ouais. Gérard, faut rire. Hein,
8: et je vais t'offrir de beaux caleçons avec des Mickey dessus.
0: Qui dit ça?
8: Bah, c'est Cosette, parce que j'adore les caleçons.
0: Ouais, mais pas moi.
8: Moi, je t'offrirai un rôti pas grave.
6: Moi, j'aime bien ça avec Homer Simpson.
8: Non, mais Gégé.
11: Et j'en mets.
8: Gégé?
6: Ah ouais.
0: Ouais.
8: Ouais, moi je voulais te dire qu'en fait, moi pour la Saint-Valentin, je suis pas d'accord parce qu'en fait, je trouve que c'est un gros business quand même.
0: Bah ouais, mais de toute manière, c'est ce qui rapporte le plus, hein, le jour de la Saint-Valentin ou les fêtes de fin d'année. Hein.
8: Ouais, mais tu trouves pas que c'est une histoire de gros sous, tout ça?
0: Bah ouais, mais de toute manière, c'est là où se font leur beurre, les commerçants.
8: Ouais, t'es d'accord pour ça?
0: Hein?
6: Attends, on dit qu'on parlait pas de cuisine ce soir.
0: Non, mais attends.
6: Ah, j'ai un écho là.
8: Mais t'es d'accord, Gégé?
0: Non, pas du tout.
4: Non, pas du tout. Voilà. Ah, excusez-moi, à la place de Patrick, on a que Kiwi, j'avais oublié, excusez-moi.
8: Salut Kiwi.
6: Salut, bonsoir, Kiwi. Bonsoir tout le monde, bonsoir Gérard.
2: Salut Kiwi.
0: Salut.
6: Gérard, j'aurais deux questions à te poser avant tout.
0: Ouais.
6: C'est quoi ton parfum préféré et combien tu payes les bouteilles de parfum?
0: Attends, c'est pas attendez. Oh, c'est quoi ce son, Manu, s'il te plaît?
4: Allez, Gérard, je touche à rien, c'est pas moi.
0: Mais c'est pas moi.
4: Ça commence pas tout de suite, c'est pas moi.
10: Tu joues à quoi, Manu?
5: Manu, là, Manu.
4: C'est pas moi. Ok? Bah alors, prends le débat, allez, Gérard.
0: Donc, Kiwi?
6: Ouais.
0: Donc, ta question, j'y répondrai pas, d'accord?
6: Ok, pas de problème.
0: Parce que c'est pas
6: mais je te respecte et je suis d'accord avec ton opinion.
0: Mm-hmm. Mais de toute manière, les questions, c'est pas toi de les poser, c'est à moi, d'accord?
4: Il y a Max, là, parce que juste une petite parenthèse que notre l'un des directeurs de la station qui a entendu qu'on t'avait jamais offert de cadeau. Mmh. Donc de la part de la direction de la programmation.
0: Oh là là.
4: Donc,
0: oh là là là là là là.
4: Le directeur.
6: Bravo,
0: merci.
6: Bravo.
4: Regarde ce que c'est, remarque.
6: C'est quoi, c'est un god?
8: C'est quoi?
4: Les cafés? Ah bah tu vas voir, non mais c'est.
2: Encore un god?
4: Non, c'est pas un god cette fois-ci.
0: C'est une montre.
4: Tu vas se le mettre quand même.
0: C'est une montre. Non, c'est une montre.
8: Bravo Gérard.
0: Merci.
8: Merci
0: monsieur le directeur.
10: Faudra bien lubrifier quand même, hein, avec une montre.
2: Fais un poème Gérard au moins.
8: Allez, un poème pour le directeur.
6: Bon Gérard, c'est cool.
4: Tu peux improviser un petit poème, vite fait.
0: Ah oui, un poème, directeur.
4: Gérard, un poème, vite fait.
0: Non,
4: t'es obligé Gérard.
0: Oh, on revient.
6: Hey,
4: 3-4 lignes comme moi tout à l'heure.
0: On revient sur le tome du débat s'il vous plaît, merci.
6: Ouais, il a bien raison Gérard.
0: Mais c'est ta première montre.
6: Ta première montre.
0: Non mais attends, Kiwi.
6: Oui.
0: Déjà, ta question, c'est pas toi qui les poses, d'accord, c'est moi.
6: Non, mais je disais que tu devais continuer ton débat parce que. Là,
0: oui, non, mais attends,
6: peu,
0: Kiwi. Kiwi, déjà, la question que tu viens de poser, elle est prévue dedans, donc c'est.
6: Ah,
0: oh,
6: bah, désolé,
0: si tu t'amuses déjà à interverser les questions, ça sert à rien.
6: Ah,
0: on est bien d'accord.
6: C'est ta première montre, Gérard?
0: Non.
6: Bah, déjà, faudrait qu'il apprenne à lire, là.
8: C'est
6: des.
0: Bon, s'il vous plaît.
6: C'est avec des chiffres ou avec des aiguilles?
0: Non mais on revient sur le thème du débat. Merci.
8: Ouais.
0: Donc pour la fin, pour la Saint-Valentin, invitez-vous votre copine au restaurant.
6: Bah moi j'aimerais bien inviter Sandy.
0: Alors qui c'est qui vient de dire ça?
8: Pas moi.
0: Alors bon.
6: C'est pas moi. C'est pas moi.
0: Philippe s'il te plaît.
4: Ouais.
0: Donc tu me prends les trois mecs. Et t'essayes de savoir lequel qui a été dire Sandy, d'accord?
4: D'accord. Et à la place de Marguerite qui dormait, on accueille Sylvie.
8: Bonsoir Sylvie.
9: Bonsoir.
8: Salut Sylvie. Ça va?
9: Bonsoir Gérard.
0: Salut.
9: Souris Gérard.
0: Ouais ben réveille-toi aussi.
9: Ouais.
0: Donc alors pour la Saint-Valentin, invitez-vous votre copine au restaurant ou votre copain?
9: Non.
0: Qui non?
9: Stéphanie.
0: Oui.
9: Bah moi en fait je vais l'inviter puis c'est moi qui vais faire la cuisine quoi.
0: Mais comment ça?
9: Parce que je fais jamais la cuisine, je déteste faire la cuisine et là pour lui je vais faire la cuisine.
6: Ah ça c'est beau, c'est une belle preuve d'amour.
9: Non, c'est pas une preuve d'amour ça.
0: Mm-hmm.
9: Bon, Polino, chips et poulet froid, mais bon, au moins j'aurais fait chauffer l'eau.
0: Ah ouais mais attends Bolino chips merci
9: ouais.
0: Ouais, ça
9: Bolino
0: non non mais attends Cosette s'il te plaît
9: ouais.
0: tu te calmes
9: ouais
0: hein
9: mm-hmm.
0: Je vais quand même répondre un peu à Stéphanie
9: ouais,
0: parce
9: ouais.
0: que je je peux quand même répondre sur les questions. J'ai quand même le droit.
6: Autant aller au McDo.
3: Bah, c'est rien dit, hein.
0: Donc, moi, je vais te dire une chose, Stéphanie, tu vois, tu viens de dire chips ou bolino. Ça, à longueur de journée, c'est ce que les gens, ils mangent, hein.
3: Ouais, bah, attends, il a 4 mois radin et puis m'invite au resto, hein.
0: Ouais, non, mais attends, Stéphanie. Oui. D'accord, il a 4 mois radin, mais ok. Mais attends, toute une journée, quand tu vois les gens qui travaillent, les 3/4 du temps, qu'est-ce qu'ils mangent? Ou un sandwich, ou ils ont. Ah ouais. Mais attends, c'est pas vrai. Alors, qui c'est qui est pas d'accord avec moi?
2: Benjamin.
0: Ouais, alors Benjamin, vas-y.
2: Bah, je sais pas, mais je voulais te contredire, quoi, c'est tout.
3: Hein? Bah moi, je suis d'accord avec toi.
6: Il y a McDo aussi. Y a McDo.
3: Tu vas au McDo, tu prends une salade, tu peux très bien manger des choses sèches.
2: Ouais, Benjamin, là.
0: Oui, mais d'accord. Qui c'est qui vient de dire une salade ou autre, là?
3: Stéphanie.
0: Oui, mais Stéphanie, dans ce cas-là, c'est ce que tu remangeras le soir chez toi.
3: Pas du tout.
0: Attendez, il y a une question Minitel, je pense.
4: Ah, Gérard, il y a Gaberman qui voudrait savoir si ton resto préféré, c'est bien Super Phoenix.
0: Non mais attends, le mec, il, ça sert à rien qu'il pose des questions. On pose des questions sérieuses, on s'amuse pas sur les trucs.
4: C'est pas un resto? Non, c'est un hôtel.
0: C'est un hôtel.
4: Il fait pas un resto. Il fait, c'est quoi?
0: C'est un truc nucléaire.
4: Ah merde.
0: C'est une centrale nucléaire.
4: Je savais pas, Gégé.
6: T'es sûr, Gérard?
0: Oui.
6: J'entends ça. C'est pas un jeu vidéo?
0: Comment?
6: T'es sûr que c'est pas un jeu vidéo?
0: Non. Donc,
4: donc à la place de Kiwi, on accueille Melon. Bonsoir.
3: Bonsoir Melon.
6: Salut. Bonsoir Melon. Bonsoir à tous.
3: Bonsoir.
6: Salut
0: Gigi.
6: T'en veux une tranche?
0: Sylvie. Comment?
6: T'en veux une tranche, Melon?
0: Tu commences pas, s'il te plaît. Merci.
6: Ok, je me casse.
3: Moi, j'en veux bien deux.
0: Bon, okay. Sylvie.
3: Oui.
0: Donc pour toi.
6: Oh, ma cochonne.
0: Bon, ouais. On se calme parce que tout à l'heure ça va gerber sec, hein.
2: Calmez-vous, Gérard.
3: Non, moi je préfère que le mec m'invite au restaurant.
0: C'est-à-dire?
3: Bah qu'il m'invite au restaurant, quoi.
0: Ouais, mais comment ça? Bah,
3: qu'il m'invite au restaurant.
6: Mais quel resto?
0: Mais quel resto?
3: N'importe quel resto, mais.
6: Il y a Planète Hollywood, hein, Planète Hollywood.
3: Pas McDo ni.
2: Planète des charges, ouais.
3: Je préfère le restaurant, quoi, normal.
4: Bon, tu te réveilles, Sylvie?
3: Non, okay. Je suis réveillée, hein.
12: Mais chinois, indien,
3: Ah non, pas chinois, non.
12: Non, pas chinois. Indien, français,
4: français.
12: Français, ouais. Bah, mange chez toi.
3: Un restaurant chic, quand même. Hein.
0: Mm-hmm.
3: Ah ouais.
0: Gargamel?
6: Ouais. Bah, moi, j'aime bien Planète Hollywood.
3: Mm-hmm.
6: Parce que, pour voir les acteurs.
0: Mm-hmm.
6: Et puis, sinon, McDonald's, quoi.
0: Bon, bah ça, McDonald's, c'est ce qui est.
6: Attends, le menu Best of Plus.
0: Ouais, mais d'accord, mais c'est ce que tu manges toute une journée, hein.
3: Ah, mais moi j'aime bien les McDo. Hein.
0: Qui?
3: C'est Sylvie.
0: Hein. Mm-hmm.
6: Tu sais, des fois, Gérard, faut pas faire compliqué. Hein. Des fois, tu sais, tu fais compliqué, ça plaît pas. Alors moi je dis McDo.
0: Par exemple, moi je vais prendre un truc comme ça au hasard. Par exemple, pour ton anniversaire.
6: Ouais.
0: Tu as demandé à ta copine qu'elle te offre un McDo pour ton anniversaire.
6: Ah oh bah non.
4: Ouais, mais avec le McDo, il y a la pipe. Hein.
6: Non. Ouais, au moins ça alors.
0: Mais non, mais attends. C'est le standard là.
6: Ah bon, ok.
0: Donc moi je te disais pour ton anniversaire, donc tu préfères aller au McDo que d'aller dans un bon restaurant. Je sais pas moi.
6: Ouais, mais
0: il y a d'autres restaurants que le McDo.
6: Ouais, c'est vrai. Il y a Quick.
0: Je plunge. Non, mais je vais vous dire. Bon bah on a quand même bien mangé et puis tout.
6: Non, c'est
0: on était. On était une dizaine et ben. Ouais, on s'est quand même régalé.
4: C'est toi qui as payé?
0: Tout le monde a participé.
6: Bah, on t'a offert quand même la pizza.
0: Donc tout le monde a répondu à la question?
6: Non. Il y a Melon.
3: Il y a Cosette aussi.
2: Et Benjamin.
0: Si, Benjamin, t'as répondu des conneries, toi.
6: Répondu,
0: attendez, stop, il y a une question Minitel.
4: Ouais.
0: Merci.
4: On nous demande quel est le point commun entre Gérard et le dernier prix Goncourt. La réponse, tu sais, Gégé?
0: Non.
6: La couverture?
4: Non, ils ont tous les deux été tirés à 100 000 exemplaires.
0: N'importe quoi.
4: Ok.
0: Benjamin?
2: Ouais, bah écoute, moi c'est un plan, ça fait à peu près 2 ans que je suis dessus. Donc j'emmène ma copine dans un restaurant thaïlandais, je fais semblant de me laver les mains et je me casse avec ma maîtresse le jour de la Saint-Valentin.
6: Ah mais ça, franchement...
2: Nickel.
6: Ouais.
2: J'ai tout prévu depuis 2 ans.
13: En fait, la limite...
2: C'est dur quand même.
0: De quoi? Donc pour toi, tu te tires carrément avec ta... N'importe quoi.
2: C'est génial, hein?
0: Non, mais non, pas du tout. Là, ça me fait. Non, tu vois, là, je vais te dire une chose que ça me fait pas rire du tout.
3: Exactement.
2: Ça fait 2 ans que je suis là-dessus, Gérard.
0: Mais ouais, mais même.
2: Melon et tout.
0: Bon, Melon.
2: 95C.
0: Bon, Melon.
1: Ouais, c'est melon. Bah, je voulais savoir, tu parlais de cuisine. Sandy, elle fait bien la bouffe?
0: Oui, très bien.
1: Et quand est-ce
13: c'est quoi ton plat préféré?
1: Quand est-ce que tu nous invites à manger chez toi, Gégé?
0: Jamais.
13: Nous c'est tous bon. Alors là, ça, c'est pas sympa.
0: Non, bah, si c'est pas sympa, dans ces cas-là, tu, melon, tu retournes voir
4: Rigolet, c'est bien.
1: T'as peur qu'on s'empoisonne?
0: Non.
1: Non? C'est pas gentil de faire travailler les esclaves juste pour toi, faut en faire profiter les autres, hein. Si t'as pris Sandy, ouais, c'est pour une raison. Hein.
0: Non, non, mais attends, je vais te dire une chose que...
1: Bah bon, on m'a dit que tu l'avais pris pour le ménage, la cuisine, les fenêtres, nettoyer les chiottes, parce que toi, c'est clair, t'es pas capable, il paraît que chez toi, c'est dégueu.
0: Ah,
1: et
0: ouais,
1: depuis qu'il y a Sandy, il paraît que c'est vachement plus propre.
0: Ah ouais, alors qui t'a dit ça?
1: Bah je sais pas, c'est des rumeurs qui courent.
0: Non, non, attends, toi, Cosette, tu as déjà... Ouais, alors, melon.
4: Bon, on va se calmer, on va revenir au débat, hein, d'accord?
8: D'accord.
13: Tu vas, Gérard.
0: Non, melon, tu vas te calmer, toi, parce que tu vas pas continuer, d'accord?
8: Je réponds à la question.
0: Oui.
8: C'est Cosette.
0: Mmh.
8: Donc, moi, il y a deux solutions. Hein. C'est clair et net. Première, un bon restaurant.
0: Mmh.
8: Tu vois la totale, quoi. Et la deuxième solution, ben, je prépare un bon petit dîner à mon petit Jules. Tu vois la totale, les chandelles, un bon petit plat, et puis ça va, quoi.
13: Ouais, y a un resto qui marche bien en ce moment, c'est Hippopotamus. Où tu manges des steaks d'hippopotame.
8: Ouais.
13: C'est pas mal.
0: Ah ouais. Non, mais de toute manière, il n'y a pas besoin d'aller dans un grand restaurant. Hein.
8: Ouais, mais on fait pas de pub, hein. Pour
13: ouais, mais tout à l'heure, tu disais qu'il ne faut pas aller dans McDo, alors on va où?
0: Mais non, mais il n'y a pas. Mais tu. Pourquoi? Mais je te dis, il n'y a pas que le McDo qui compte.
14: Et les restaurants thaïlandais pour larguer tes copines.
0: Mais non, mais tu peux aller n'importe où, dans n'importe quel restaurant, sans aller manger ce que tu manges toute une journée.
13: Ouais,
0: non,
13: t'as raison.
0: Ce que tu manges constamment quand tu sors du boulot. Oui.
4: Et on nous demande un autre nom de resto, si t'aimes bien, c'est la bouche d'égout. Bah, non, mais c'est en deux mots, Gérard.
15: C'est dans le Marais, c'est à Paris, dans le Marais.
13: Mais c'est pas à côté de Super Phoenix?
8: Moi, je crois que c'est à côté de Planète Hollywood.
0: Non, bah toi, Cosette, tout à l'heure, tu allais faire Planète Hollywood dans ton lit, toi.
8: Ah ouais? Ah ouais, ouais.
13: Chaud.
0: J'ai l'impression, hein.
13: Pour lui, facile pour lui.
0: De quoi, Cosette?
8: Non, non, rien. Je garde ça pour plus tard.
0: Ah ouais.
13: Bon, allez, question suivante, Gérard.
0: Tu permets?
13: Dépêche-toi, Gérard.
0: Non, mais vous êtes pressé?
8: Ah non.
0: Moi, j'ai jusqu'à 4 heures du matin. Donc, si vous êtes pressé, vous allez réfléchir. On va.
14: On est motivé, c'est pas pareil.
13: On est motivé, exactement.
0: On va s'envoyer.
8: Moi, par contre, je suis pressé d'aller me coucher.
0: Qui?
8: C'est
0: qui?
8: Sylvie.
14: C'est Planète Hollywood.
0: Ah, bah alors, Sylvie. Bah, Sylvie, si t'es pressé d'aller te coucher, ben, bonne je vais te laisser.
13: Allez, on lui dit bonne nuit.
8: Je pourrais rêver de toi comme ça.
0: Allez, ouais. Bah, Sylvie, si t'es pressé.
15: Oh là là, on dirait qu'elle est amoureuse hein, de toi, là.
0: Ah, bah, tant pis. Là, si elle est pressée d'aller se coucher, ben, tu lui dis au revoir, alors. Tant pis pour elle, hein.
13: Bah, laisse-lui une chance encore.
8: Petite chance.
0: Allez, vous vous mariez le jour de la Saint-Valentin, Sylvie. Ah non, elle est plus là, donc Cosette.
8: Non.
0: Gargamel.
8: Qui c'est qui répond là?
13: Vas-y, honneur aux femmes.
8: Ouais, merci, t'es galant.
0: Bon alors, donnez vos noms, s'il vous plaît, merci.
8: Ouais, c'est Cosette.
0: Ouais.
8: Donc, je me marierai jamais le jour de la Saint-Valentin, c'est clair.
0: Pourquoi? Pourquoi?
8: C'est ridicule, hein.
0: Mais attends, mais là, c'est une preuve d'amour au mec que t'as.
8: Mais Gégé, je comprends pas pourquoi le 14 février, c'est la Saint-Valentin. Ça peut être le 3 mars, le 15 avril.
0: Mais c'est pas de notre faute si le calendrier a été choisi comme ça.
8: Mais attends,
0: Cosette.
8: Mm-hmm.
0: Dans ces cas-là, pourquoi tu une fois par an, le 13 février tombe toujours, le 13 tombe toujours un vendredi. C'est de la faute à qui?
13: T'es sûr de ça?
0: Oui.
8: Ouais, mais ça remonte à l'histoire.
0: Oui, mais là pourquoi qu'aujourd'hui on est le 13?
13: Ouais, c'est Benjamin.
0: Et pourquoi que vendredi on est le 14?
14: On peut parler de l'art égyptien si vous voulez pour ça.
0: Non, de l'art égyptien, Benjamin, si
14: bah
0: ça
14: compte. Ouais, mais ça explique tout aussi.
0: Non, mais on en a rien à foutre,
8: vas-y,
0: tu vois.
8: Mais tu cherches même pas à cultiver.
13: Gérard,
0: on s'en fout. Oui, Gargamel.
13: Mais alors à ce moment-là aussi, pourquoi le 1er avril on met des poissons dans le dos, quoi?
8: Exactement. C'est commercial, le 1er avril.
13: Ça, c'est commercial, Gérard. Pour vendre du poisson, ça. Gérard.
15: Oui, attendez, oui.
14: Benjamin.
8: Pourquoi le jour de son anniversaire, on reçoit des cadeaux?
0: Bon, ça, vous vous calmez, s'il vous plaît, on me parle, merci.
8: Eh ben, on remplit les blancs, je te préviens. Bon, Gégé, vas-y, continue ce que tu
14: fais. C'est Benjamin.
8: Hein. On n'entend plus rien.
14: Et voilà.
13: Oh, Gérard, t'es
8: bien. Il y a quelqu'un, Gégé,
0: Oui, on vous écoute, non, je suis revenu.
13: Ah.
8: Ouais, ben, Gégé, c'est ce que je te disais, quoi.
0: Mmh.
8: Pourquoi le 14 février, ça remonte à des siècles, ça remonte à l'histoire?
0: Oui, mais.
14: Oh. Ouais, Gérard, je peux te poser une question, c'est Benjamin.
0: Oui.
14: Tu parlais des dates. Si le jour de l'an, la veille, le 31 décembre, ça tombait un vendredi 13, tu le fêterais quand même ou pas, toi?
8: Ah, moi, je le fête pas, c'est clair.
0: Qui?
3: Trolley-boule.
14: Et toi, Gérard, tu fais
3: ou pas? Boule, hein.
0: Mais non, mais non, moi, de manière, vendredi 13, c'est...
14: Non, mais le 31 décembre, la veille...
0: Attendez, il y a une question... Y a... Attendez, il y a une question minimale, merci.
4: Ouais, on nous demande si, donc, la Saint-Valentin, donc, c'est le 14 février, mm-hmm. on,

0: Ça, je te le dirai pas. Attends, mais qui est à la place de Sylvie?
1: Véronique.
0: Véronique. Véronique, bonsoir. Véronique.
2: Bonsoir.
0: Donc, alors, je répète la question pour Banane et Véronique. Donc, allez-vous vous marier le jour de la Saint-Valentin? Donc, pour toi, Véronique?
2: Non, je me marierai pas, jamais le jour de la Saint-Valentin.
0: Et pourquoi?
2: Si je suis pas amoureuse... Non, mais c'est hors sujet, ça.
0: Non, c'est bon, vas-y, mais c'est hors sujet, Cosette, tu permets?
2: Non, moi, je préfère me marier, c'est le jour de mon anniversaire, par contre.
0: Pourquoi?
2: Je parle d'inquiète. Parce que c'est mon anniversaire.
3: Ouais, mais bon, si tu te maries et ton anniversaire, t'auras deux fois plus de cadeaux.
2: Voilà, t'auras des cadeaux deux fois, ouais.
0: Non, mais dans ces cas-là, même à la Saint-Valentin, tu peux te marier le jour de la Saint-Valentin si le jour de ton anniversaire tombe le jour de la Saint-Valentin, admettons. Et que tu te maries ce même jour, t'as le double de cadeaux.
3: Gérard, t'as réfléchi là.
4: Faut voir, Gérard, qu'on sky les miches le 14 février.
0: Attends, moi je vais te dire une chose. Là, je vais te dire une chose, tu te détrompes, parce que je vais te dire quand même, c'est pas le truc de la météo, mais faut quand même dire que pour un 12 février, on a eu quand même 17 degrés.
4: Ah ouais,
5: bravo.
4: Bien parlé.
5: Bien parlé.
4: Cette année, on a de la chance, faut dire.
0: Oui, c'est qu'on n'a pas eu d'hiver.
5: Et ça, c'est grâce à Gérard, vous le savez pas.
4: C'est une année spéciale, c'est pour ça.
0: Donc vous réfléchissez, on peut envoyer
5: juste avant, il y a un truc sur Minitel de la part de Roby. Il nous demande quelle est la différence entre Gérard et le hardcore, la techno hardcore. Tu sais, Gérard, Non, personne?
2: Non.
5: Aucune, c'est tous les deux 200 bits par minute.
0: Voilà. Ah, c'est bien. C'est bon, t'en vois, tu me donneras le titre tout à l'heure.
5: Ok, d'accord.
6: On a le titre,
0: j'espère que c'est pas un titre bidon.
6: Non!
0: Je l'espère pour toi, Fildar. Donc on a fait le tour de la cinquième. Alors je pose la sixième.
5: Ouais.
0: Faites-vous l'amour le jour de la Saint-Valentin. Donc on se retrouve tout de suite après et on va s'écouter les Daft Punk avec 809 Revolution. Et toujours le 3615 code Fun Radio rubrique direct et on récupère Banane.
4: Oui.
0: Bonsoir.
4: Bonsoir.
0: Rebonsoir. Gargamel.
4: Ouais, salut Gérard.
0: Rebonsoir. Stéphanie.
2: Oui, bonsoir.
0: Rebonsoir. Cosette.
5: Elle est virée, j'en prends une autre.
0: Ok.
4: Il y a la Belgique qui sonne.
0: Et Véronique.
2: Allez, mon amour.
4: Tu peux pas voir un américain, ça?
0: Comment?
4: Tu peux pas voir un américain pour faire ce qu'il pense à Saint-Valentin?
0: Non.
2: C'est sympa, ça.
0: Non, on va. Là, j'ai pas l'intention de faire des débats de merde comme la semaine dernière, donc je voudrais que ça se fasse.
4: Non, c'était pas de la merde.
0: Non, mais la semaine dernière, ça a été le vrai bordel. Donc cette semaine, je voudrais que les deux débats, au moins, pour une fois dans l'année, je voudrais qu'au moins que les deux débats se passent comme tout le monde le souhaite. Parce que si ça se passe mal, il y aura plus de débats.
4: On peut rigoler comme de temps en temps.
0: Oui, mais d'accord. Mais il y a rigoler et rigoler. Moi, je voudrais qu'une fois. Au moins une fois par semaine, qu'on fasse des débats un peu qu'on puisse réagir tous, mais au moins qu'il n'y ait pas d'insultes.
4: D'accord.
0: Yeah, hein, c'est tout ce que je demande.
4: Alors faites-vous l'amour le jour de la Saint-Valentin.
0: Voilà.
4: Ouais, Gérard, c'est Benjamin, tu m'as pas dit bonsoir.
0: Si.
4: Non.
0: Excuse-moi.
2: Moi non plus, Stéphanie. Hein.
0: Stéphanie, je t'ai dit bonsoir, je suis désolé. Et on accueille
5: Cruella.
0: Cruella.
2: Cruella, bonsoir Cruella.
4: Salut Cruella.
2: Bonsoir.
0: Allô.
2: Bonsoir.
0: Bon, réveille-toi parce que si ça commence à dormir, ça va pas aller vite. Hein.
2: Je suis réveillé.
4: Allô. Gérard, c'est Gargamel.
0: Ouais. Ouais, vas-y, donc faites-vous l'amour le jour de la Saint-Valentin. Donc,
4: Je crois que c'est. Ouais, moi je pense que. Bah oui, c'est sûr, je vais faire l'amour, mais surtout, je pense que bon, j'ai déjà demandé si elle veut bien. Si elle veut bien se faire sodomiser, quoi. Je n'ai jamais essayé, je trouve que justement, la Saint-Valentin, ça pourrait être l'occasion de demander, quoi, tu vois.
0: Ouais, mais moi je vais te poser une question, Benjamin, comme c'est toi qui viens de parler.
4: C'est
0: Gargamel, pardon, excuse-moi. Donc, est-ce que tu crois que le jour de la Saint-Valentin, c'est comme ça que tu donnes une preuve d'amour à ta copine en lui faisant mal par derrière?
2: Non, c'est une super.
4: Non, lui tirant une cartouche.
0: Non, mais là.
4: Sérieusement, tu peux exposer tes fantasmes le jour de la Saint-Valentin, quoi.
0: Mais si elle n'est pas d'accord.
4: Eh ben, j'insiste pas.
0: Ah, voilà.
4: Les dents à la bouche.
0: Si elle veut pas.
4: Ah, dis donc, je sors pas avec des nonnes, hein.
0: Ah bah oui, mais attends, dans ce cas-là, si elle...

0: s'il y a trop plus, la sodomie.
1: Ça, je suis d'accord, c'est normal, mais la bouche, quand même, merde.
0: Ah ben, si elle veut pas, si elle aime pas, tu vas pas la forcer.
1: Bah non, je vais pas la forcer, mais. Pff,
0: c'est bah, tu vas, alors, dans ce cas-là, tu vas la quitter parce qu'elle veut pas.
1: Ah non, j'ai pas dit ça.
0: Ah bon?
1: Bah, je me taperai de main droite.
0: Comme tu veux.
1: Ouais.
0: Donc, Benjamin, pour toi?
2: Donc, tu peux répéter ta question parce que j'ai.
0: Oh non,
2: que
0: Benjamin! Benjamin,
3: la question,
0: là.
3: C'est faites-vous l'amour le jour de la Saint-Valentin? La septième, c'est avez-vous connu l'amour le jour de la Saint-Valentin? La huitième, a-t-on.
4: Je l'ai coupé.
0: Voilà, merci.
2: Comment ça se fait, il connaît tout?
1: Oui, comment ça se fait?
0: Oui, je voudrais bien savoir, celui-là.
1: C'est pas lui qui t'a envoyé le débat?
0: Donc, Benjamin?
2: Ouais, donc, bah écoute, ouais, c'est symbolique. Autant faire. Est-ce que tu peux parler moins fort, Gérard? Parce que je sors du resto, là, et ça me fait mal à la tête.
0: Oh, mais attends,
2: attends, laisse-moi finir. Et ouais, je fais ça aussi le jour de la Saint-Valentin, ouais.
0: Ouais, d'accord. Ouais, okay. Stéphanie?
5: Eh ben moi, l'année dernière, j'ai demandé à mon copain qu'il me sodomise le jour de Saint-Valentin.
1: Ah, tu vois, Gérard?
0: Oui, non, mais attends. Jariamel, s'il te plaît,
1: Non, mais c'est pour dire que je suis pas tout seul, quoi.
5: Non, mais je comprends, hein.
0: Oui, mais alors, et t'as accepté?
5: Non, c'est moi qui lui ai demandé de le faire.
0: Ah, c'est toi? Mm-hmm. Ah, donc, nuance, et il a bien voulu.
5: Bah oui, attends, tu proposes à un mec de t'enculer, il dit pas non, hein.
1: Ah, ça,
0: ouais, mais attends, dans ce cas-là, il y a un proverbe qui dit l'homme, l'homme propose, la femme dispose.
2: N'importe quoi.
5: Bah là, c'est moi qui ai proposé.
6: Même, les gars.
0: Ah, ok.
6: Ouais.
0: Ok. Véronique.
6: Ah, c'est bien.
1: T'as encore lu le dictionnaire, Gérard.
5: Oui.
0: Véronique.
5: Oui.
0: Oh, tu travailles, s'il te plaît, merci.
5: C'est quoi déjà la question?
0: Oh non, mais. Les oreilles, c'est comme le cul, ça se lave, ma chérie. Hein.
1: Ah, bah, on en revient au cul encore, tiens.
0: Ouais, mais. C'est
5: pas. Non, mais y a pas de problème, mon amour.
0: Ouais, mon amour, tu vas voir, t'as mon amour. Faites-vous l'amour le jour de la Saint-Valentin?
5: Non. Pas le jour de Saint-Valentin, parce que moi, je fais ça tous les jours.
0: Ah bon?
5: Ouais.
1: Waouh. Il paraît que c'est très bon pour la santé de baiser tous les jours.
5: Ouais, c'est vrai.
0: Ouais, non, mais il paraît qu'à la fin, ça rend les couilles molles. Hein.
1: Ouais. Voilà, c'est n'importe quoi.
0: Quoi, c'est n'importe quoi? Mais attends, tu as baisé tous les jours pendant 24 heures et après, tu vas pas avoir les couilles molles.
1: Non, mais d'accord, Gérard, mais 4 fois par jour, pas 24 heures.
0: Ouais, il y en a qui veulent ça toute une journée, hein, je suis désolé.
5: Oui, mais sérieux? Tous les jours.
1: Tu peux me présenter?
0: Donc, Cruella, pour toi?
7: Moi, je suis pucelle.
1: Alors ça...
0: Non, mais alors, Cruella, Cruella...
1: Est-ce que tu donnerais ta virginité?
0: Attendez. Cruella, s'il te plaît. Ouais. Tu vas parler bien fort devant ton combiné, parce que sinon...
5: Mais c'est parce qu'elle est sensuelle. Hein.
0: Non, mais attends, moi, des voix comme ça, ça me prend la tête quand on pose des questions et qu'elles répondent pas.
1: Allô, Gérard?
0: Bon, Cruella, tu réponds?
5: Ouais, bah, je t'ai dit, je suis pucelle, mon mignon.
0: Voilà. C'est quoi celle-là?
4: Elle est chaude, celle-là.
5: Mais je sais pas.
0: Ouais, tu m'entends?
5: Ouais.
0: Ouais, tu m'entends, bah
5: t'attends. Je t'attends, Gégé.
0: Ah, tu m'attends?
5: Ouais.
0: Eh ben, je t'attends, ben.
5: Tu pourras faire ce que tu veux,
0: Gégé. Ouais, ben, quand on aura marre de m'attendre, eh ben, tu verras le jour se lever, hein.
5: Ouais, je serai comme Pénélope.
0: Voilà. Ouais. Ok, merci. Ouais. Donc, on va passer à la. La prochaine question.
2: Déjà.
4: Avant Gérard, j'aimerais qu'on accueille les nouveaux, hein, parce que j'en ai viré comme d'habitude. Mm-hmm. Alors, on accueille Pomme.
1: Ouais, salut Pomme.
0: Refais-moi une liste, s'il te plaît.
4: Ouais, et Poireau.
1: Pomme Poireau.
0: Ah ben, c'est pas mal. C'est bizarre, ce soir, on va dans les fruits. Hein. Donc, avez-vous connu le.
2: Compose ce que t'as dit, Gérard, là.
0: Ouais, ben c'est sympa, merci. Donc, bon, ça y est, là, on se calme un peu, là. On se calme un petit peu, merci. Donc, avez-vous connu l'amour le jour de la Saint-Valentin?
2: Par devant ou par derrière?
0: Ben, avez-vous connu l'amour?
2: Ouais, c'est Benjamin.
0: Oui.
2: Avec ma grand-mère, ouais.
0: Alors, Benjamin.
2: Qu'est-ce que j'ai dit?
3: Tu es donc zoophile.
5: Non, il a pas
0: on dit. On se calme.
2: On parle pas de Candy.
0: Bon, allez, hop.
4: Oh non, putain.
1: Et on enlève les fruits, là.
2: Ouais, allez, Pomme, hop.
0: Non, mais moi, je cherche pas qui c'est, donc...
4: Non, mais je gère, vas-y. Mmh.
0: Donc, Véronique.
1: Véronique.
5: Ah, oui.
0: Oh, tu...
5: moi.
0: Ouais, bah, avec toi, s'il te plaît, merci. Ouais, tu veux que je répète la question, c'est ça?
5: Oui, voilà, oui, si tu veux, oui.
0: Ouais. Avez-vous connu l'amour le jour de la Saint-Valentin?
5: Non, pas du tout.
0: Pourquoi?
5: Bah, parce que j'ai pas connu l'amour. Hein.
0: Non, mais répondez tous en même temps, mais réveille-toi.
1: Tous en même temps? Ouais.
4: Oh, les auditeurs!
2: C'est sûr, voilà.
0: Wow! J'ai dit répondez tous en même temps, mais c'est pas là. Je vous ai pas dit de faire le bordel.
2: On a répondu.
1: On a répondu tous en même temps.
0: Ouais, non, mais...
2: Tu sais, Gérard, tu fais de la radio, fais attention à ce que tu dis.
1: Ouais, c'est un peu chaque grand, parole, gars. Chaque parole, c'est hyper chaud.
0: Ouais, non, mais il y a certains trucs qu'il faut quand même respecter. Quand je dis répondez tous en même temps, c'est-à-dire réagissez, mais sans foutre la merde.
1: Ok.
0: Hein. C'est okay. Pas en mettant le bordel que tout le monde comprendra.
2: Ah, d'accord, ok, pas de problème.
5: Hein. Affirmatif.
2: Ça roule.
0: Donc, Cruella.
7: Ouais.
0: Donc, pour toi.
7: Ouais, je l'ai connu.
0: Bon, mais attends, et Cruella.
7: Ouais.
0: Tu vas te réveiller parce que tout à l'heure tu as gerbé, toi.
1: Mais Cruella, c'est toi qui es pucelle.
7: Ouais.
1: Et est-ce que tu serais prêt à donner ta virginité le jour de la Saint-Valentin?
2: À Gérard.
1: À Gérard, bien sûr.
7: Ouais, tout à fait, ouais.
0: Mm-hmm.
7: Et à quelqu'un d'autre? Non, rien qu'à Gérard.
0: D'accord. Vojica.
1: C'est qu'il est bon,
0: qui c'est qui vient de dire ça?
1: C'est Gargamel.
0: Mm-hmm.
1: Mais c'est un compliment.
0: Ok. Vojica.
1: Ouais. J'ai pas très bien entendu la question, désolé, je suis arrivé en cours de route.
0: Ouais, mais ouais, quand vous appelez.
1: Non, mais je suis désolé. Attends, je vais lui dire. Je vais lui dire, Gérard.
0: Non, mais attends, attends. Attends, qui c'est qui veut lui dire la question?
4: Non, c'est Gargamel, vas-y, Gérard.
0: Non, mais Gargamel, c'est pas toi qui pose les questions, c'est moi, d'accord?
1: Autant pour moi.
0: Je te remercie.
7: Ouais,
0: donc, Vojica.
1: Ouais.
0: Vojica, quand t'appelles, j'espère que tu mets un peu de radio, comme
1: ça. Non, me dis pas mettre la radio, parce que sinon ça fait de l'écho, tout ça. Donc
0: oui, mais d'accord, mais avant que t'appelles, comme ça, que. Avant que t'appelles, t'essayes de savoir la question.
1: Ok, mais je pouvais pas écouter, donc tu peux répéter la question.
0: Avez-vous connu l'amour le jour de la Saint-Valentin?
1: Non, bon, voilà.
0: Pourquoi?
7: Tout ça pour ça.
1: Oh, tu vas pas me gonfler, parce que...
0: Non, alors je vais pas te gonfler, bah pas non plus. Allez hop, tu vires. Comme ça, je vais pas te gonfler, tu vas te dégonfler.
1: Ok.
0: Alors, bonne nuit. Allez hop. Bonne nuit, Vojica.
4: Ah, je l'ai viré, on accueille la paire aussi.
0: À la place.
6: Oui, c'est la paire.
4: Ouais, c'est un nouveau.
1: Salut la paire.
4: Ouais, je suis sûr, il y en a deux.
6: Vojica, parce qu'entre gens du meuble, on se soutient. Hein.
7: Ouais, d'accord.
6: Ouais.
0: Donc, Benjamin, pour toi.
2: Pour moi, quoi?
0: Est-ce que t'as connu l'amour le jour de la Saint-Valentin?
2: J'ai dit avec ma grand-mère, mais tu m'as zappé.
7: Ouais, ça veut dire quoi, ça, ou juste avec ta grand-mère?
2: Non, c'est-à-dire qu'elle m'a expliqué un peu à ce moment-là tout ce qui se passait dans l'amour. Et après, bon, bah, j'ai connu d'autres femmes, quoi.
7: Ah, c'est une initiation, en fait.
0: Eh, hey, ouais. Merci pour celui qui a du monde derrière, hein. Ça s'entend presque pas. Gargamel.
1: Ouais, ben, moi, non. Enfin, moi, un jour, je me suis fait draguer par un garçon, mais c'est tout.
2: C'est Gérard.
1: C'était dans une boîte, mais... bon,
0: là...
7: C'est des chiottes, non?
1: Non, pas dans les chiottes.
0: Alors, Gargamel, bonne nuit.
1: Arrête, mais qu'est-ce que je t'ai fait?
0: Ça t'apprendra, bonne nuit.
1: Mais je t'ai dit tout ça. J'ai dit tout
0: bonne
1: ça. Vraiment,
0: bonne nuit. Bonne nuit.
4: Je viens. Tu me dis bonne nuit, et on accueille Formica à la place de Vojica.
7: Bonsoir, Formica. Salut, Formica.
0: Non mais
4: Formica! Formica!
1: Ouais, salut, je suis là, j'en arrivais, désolé, voilà. J'étais un petit peu endormi.
0: Ouais, bah tu vas te réveiller parce que sinon tu vas être endormi.
1: Bah ouais, t'as raison.
0: Mmh.
7: Gérard?
0: Oui?
7: Est-ce que j'ai déjà fait draguer par des mecs?
0: C'est qui?
7: Bah c'est Cruella qui pose la question.
0: Non, pas du tout, tu vois.
7: Jamais.
0: Non.
7: Tu as déjà visité une prison turque?
0: Non plus.
2: Est-ce que tu as visité un gladiateur?
7: Gérard, ça t'intéresserait d'être dragué par un mec?
0: Non.
2: Bon. Gérard,
7: il faut tenter des expériences dans la vie, GG.
0: De quoi?
7: Il faut tenter des expériences.
1: Hey, Gérard, je sais pas si t'es d'accord avec moi, mais Véronica, elle est pas drôle du tout. Hein.
7: Non.
1: Elle est vraiment pas drôle.
7: Vie, elle est lourde.
4: Et puis elle dort, là.
1: En plus, elle est chiante. Hein.
0: Non, mais attends.
1: T'es pas d'accord? Non, mais franchement, honnêtement, moi, t'es mon idole, tout ça. T'es pas d'accord?
0: Bon, et Benjamin, si t'es pas content.
2: Non, j'ai une question à te poser, moi.
0: Oui.
2: C'est est-ce que t'aimes quand un chien il s'agrippe à ton mollet, il fait des mouvements de haut en bas?
0: Benjamin.
1: Allez hop, tu me le dégages, le Benjamin.
0: Ouais, voilà. Bonne nuit, Benjamin.
4: Ok, et à la place de Benjamin, donc, on accueille Azraël.
7: Bonjour, Azraël.
1: Salut, Azraël.
7: Salut, Azraël.
1: T'as un peu viré méchamment, quand même.
7: Oui.
0: Mais attends, tu sais qu'on n'a pas viré, Gargamel?
4: Si, tu l'as viré.
1: Ah, ouais.
0: Ah, bah, tant pis. Donc, la paire?
1: La paire de quoi?
0: Il n'y a pas de la paire.
2: Tu peux me répéter la
4: mais
2: question?
4: Mais si, il y a la paire.
1: Oui, il y a la paire.
0: Avez-vous connu l'amour le jour de la Saint-Valentin? Mais dépêchez-vous parce que je veux pas.
6: Moi, j'aimerais bien faire un bébé le jour de la Saint-Valentin, GG, ouais, c'est clair.
1: Et d'accord, mais... ça c'est bien ça.
0: Ouais, non, mais
1: bien.
0: Attendez, attendez.
6: Tout plein de bébés, GG.
1: Non, moi, ouais, je préférerais. Ça, c'est une belle preuve d'amour, ça.
0: Ouais, mais la paire.
6: Tu mets une bonne cartouche vite fait, c'est une belle preuve d'amour, ouais.
0: D'accord. Véronique?
1: Moi, je suis.
0: Non mais attends, toi pour un son, tu vas attendre un petit peu, merci.
1: Mais la paire, il a pas un frère jumeau?
6: Il y avait...
4: Bon, tu les as coupés, demande à Véro.
0: Véronique!
5: Oui, c'est quoi la question?
0: Oh non mais arrête... Oh, allez, bonne nuit, Véronique.
4: Allez, bonne nuit!
0: Putain, elle est bouchée celle-là ou quoi?
1: Non, mais elle est trop conne, mais viens-la moi celle-là.
4: Ah, c'est fait?
7: Ben, tu te calmes.
0: Attends, ouais,
1: attends, c'est pas drôle, Véronique, c'est pas marrant ce que tu fais.
7: Mais ça te croit que t'es drôle.
1: Bah, hey, oui, okay, okay, hey, on va pas se battre.
0: Ouais, hey, non, hey, tu restes poli, d'accord? C'est pas toi qui commande le lascar qui dit que c'est une conne, d'accord?
7: Ouais, merci.
1: Calme le jeu, calme le jeu.
0: C'est avec une conne comme elle, on s'amuse, avec voilà, un con comme toi, on se fait chier.
1: Ouais, calme le jeu, Gérard, calme le jeu, c'est quelque chose là.
0: Ok,
1: donc. Sauve le débat.
4: Bon, là, je vais accueillir de nouveaux candidats, bien sûr, au superbe jeu de Gérard. Mais après, on répond aux questions.
1: Ouais.
4: Alors, Poisson-Lune.
1: Bonsoir.
4: À la place.
1: Bonsoir.
4: Poisson Lune à la place de Benjamin et Patricia, pardon, à la place de Véronique.
7: Bonsoir.
1: Salut Patricia.
0: Allô.
1: Allô.
7: Oui.
1: Bonsoir, ouais. T'es au standard, oui, bonsoir.
0: Ouais. Oui. Non mais c'est bon. Non mais je reprends pas.
7: Allô.
1: Oui, allô.
0: Ouais.
1: Bonsoir. Tu veux parler de quoi?
7: Allô.
1: Allô. Faites bonsoir. Allô.
0: Oh,
7: allô.
0: Oh, c'est quoi là? Il se mise à quoi là?
1: On y va crescendo. Alors vous arrêtez.
7: D'accord. Non mais attends, tu te prends pour Gérard, toi ou quoi?
0: Non mais attends, vous jouez à quoi là? Depuis quand que vous vous amusez à faire des conneries comme ça là?
7: Ouais.
1: Mon GG.
0: Quoi?
1: Ah, tu nous entends?
0: Non mais attends, je suis pas ton GG, d'accord?
1: Excuse-moi, c'est Poisson Lune,
8: c'est GG, tout le monde partage ton trou de balle.
1: Ouf, voilà.
0: Merci. Donc alors, attendez-vous un bébé le jour de la Saint-Valentin?
1: Attends, je comprends pas la question.
7: Tu peux répéter la question?
1: Est-ce qu'on attend un bébé ou est-ce qu'on fait un bébé?
0: Vous faites-vous un bébé le jour de la fin de la Saint-Valentin?
1: Alors, Azrael, tu peux répondre?
0: Oui.
1: Donc, bah, écoute, je pense que c'est quand même ce qu'il y a de plus beau, quoi. De faire un bébé à sa copine le jour de la Saint-Valentin, c'est magique, quoi.
0: Mmh.
1: Tu penses pas?
7: D'accord.
0: C'est qui vient de dire ça?
1: Azrael.
0: Oui.
1: T'es pas d'accord?
7: Non, je suis pas d'accord.
0: Moi, qui est pas d'accord? Donnez vos noms et dites pourquoi que vous êtes pas d'accord.
7: C'est Cruella.
0: Ouais, Cruella.
7: Moi, je suis pas d'accord.
0: Mais pourquoi?
1: En plus, ça fait un petit Capricorne après.
7: Ah non, parce que t'es pas obligé que ce soit la Saint-Valentin.
1: Ou... Ah non, t'es pas obligé, mais c'est beau, quoi, c'est pour le symbole.
7: Ah non, ça veut rien dire.
1: Tu te rends compte, tu dis à ton enfant que tu l'as fait le jour de la Saint-Valentin, quoi.
7: C'est con.
0: Non, mais attendez. Mais attendez, mais pourquoi?
1: Ouais, mais toi, t'es une paysanne, c'est pas possible.
0: Ouais. Non, mais attends, qui c'est là? Qui c'est qui dit ça?
7: C'est tellement mignon.
0: C'est qui ça? Oh, le mec qui vient de dire ça, là, donne ton nom.
1: C'est Azrael, excuse-moi, mais je me suis emporté.
7: GG?
0: Oui.
7: Elle arrête pas de me traiter de poufie à cette conne, alors réagis quand même.
0: Qui?
1: Oui, c'est bah, sérieux, c'est vrai qu'il y a beaucoup d'insultes ce soir entre
7: autres. Oui, c'est Azrael, il arrête pas de m'insulter.
1: Ah non, arrête-toi.
0: Non, bon, dans ce cas-là, je vais vous prévenir d'une chose.
1: Oui.
0: Soit que vous arrêtez de vous insulter ensemble, ou soit que je vous vire tous, on met un disque et je reprends du monde.
1: Bon, Gérard,
4: non, on va arrêter de virer les gens toutes les deux secondes. Tu vires les gens toutes les deux secondes.
1: Ouais, Gérard, c'est Formica là.
0: Ouais, Formica.
1: Tu peux passer à ta prochaine question s'il te plaît, parce que je pense qu'on s'embrouille un petit peu dans le débat et que ça part mal.
7: Exactement.
0: Bah alors, Formica, si ça te plaît pas.
1: Non, ça me plaît, c'est vachement super.
4: Il est d'accord avec
1: débat.
4: Toi.
1: Mais je dis ça pour ton bien et le bien de tes auditeurs.
0: Oui, mais dans ce cas-là, moi, c'est moi qui pose des questions, c'est tout.
1: Bah oui, attends,
0: faites-vous un bébé le jour de la Saint-Valentin, c'est tout.
1: Ouais,
0: c'est pas toi qui commande.
1: GG, quand est-ce que tu nous demandes si on a reçu des CD pour la Saint-Valentin? Vas-y, accouche.
0: Non, mais accouche, tu iras accoucher toi-même.
1: C'est Gargamel, c'est Azrael.
0: Comment que ça se fait qu'on a encore Gargamel?
4: Non, c'est Azrael.
1: Allô, c'est Azrael, je t'emmerde, ça.
0: Alors là,
1: Non, il déconne.
0: Non,
4: un peu.
1: C'est
4: un mec qui se faisait passer pour Azrael.
1: Il essaie de fermer, Gérard.
4: Il peut rigoler.
1: C'est Formica, je vais te mettre le trou du cul en étagère, c'est possible.
0: Non, mais tu fais ce que tu veux.
1: C'est pas Formica. Faut gerber, Gérard.
0: Ouais, mais je sens que ça va gerber vite fait. Il y a 15 questions.
4: Gérard, reprends ton débat avec la question et tout le monde va répondre un par un, parce que là, c'est le bordel. Ok.
0: Alors, on y va. Faites-vous un bébé le jour de la Saint-Valentin, donc Formica.
1: Ah, ouais, bah, donc la question, bah, je suis pas tout à fait d'accord avec.
0: D'accord.
1: Voilà.
0: Poisson-Lune?
1: Je vais te dire ouais.
0: D'accord, bah ça c'est ça, comme ça tu réponds vachement vite toi.
1: Je voulais être concis quoi, c'est pour ça, je voulais être concis sur cette réponse.
0: Cruella.
1: C'est bien.
0: Oui, Cruella.
7: Je passe.
0: Tu passes, bah c'est bien. Qui c'est qui nous reste encore?
1: Azrael.
4: La paire.
1: Azrael.
0: La paire.
1: Ouais,
0: la paire. Paire.
8: Bah, écoute, ouais, moi j'attends un petit bébé labrador pour la Saint-Valentin.
0: Ouais.
8: Ouais.
0: C'est bien.
8: On s'est cassé le cul à le faire et tout, il a fallu gérer, enfin je suis pas le genre. Quoi.
0: Ouais, Véronique. Qui c'est qu'on a? Philippe.
9: Oui, je suis là.
4: C'est pas Véronique.
0: C'est
4: Patricia.
9: Ah, c'est Patricia.
0: Ouais, Patricia.
9: Non, j'ai pas encore de bébé, mais j'aimerais bien en avoir un de toi, par contre.
0: Ouais,
10: au secours.
0: Ouais, ben... Quoi, pourquoi au secours?
1: Bah parce qu'Alien 4 c'est déjà sorti.
2: Tu veux un petit singe?
10: Au secours.
2: Tu veux un gibon?
0: Bon, c'est bon, tout le monde a fait le tour. Mais moi,
10: non, moi j'ai pas répondu.
0: Qui
10: hein. Stéphanie.
0: Stéphanie?
10: Oui.
0: Ouais, ben je t'écoute.
10: Bah non.
0: Et pourquoi non?
10: Bah parce que.
0: Parce que quoi?
10: Bah parce que
11: ça, quoi?
10: Ça se calcule pas, c'est tout, parce que.
0: Bon bah d'accord, bah dis donc.
10: Faut que mon ovulatoire tombe.
1: Ah ouais, c'est vrai ça.
10: Faut attendre et tout. En plus, ça tombe une fois par an. Il suffit que cette semaine-là, j'ai mes trucs. Et bah faut que j'attende l'année d'après. Donc je vais pas me casser le cul à calculer 14 février, 21 juin, j'en ai rien à foutre. Mmh. Enfin, quand mon cycle ovulatoire me le permettra, c'est tout.
0: Bah moi, je peux te dire une chose, que si la nana elle veut un bébé le jour de la Saint-Valentin, si elle veut le porter 9 mois, elle porte 9 mois. Sinon, bah... c'est pas la peine.
11: Et si elles veulent porter 12 mois? Et si elles veulent porter 5 ans?
0: Non, c'est
1: ouais, ça d'ailleurs, je trouve ça dégueulasse, quoi. Elles sont jamais libres de faire ce qu'elles veulent, quoi.
10: Exactement.
0: Ah non, mais attends. Qui c'est qui vient de dire ça?
1: C'est Azrael, tu m'oublies tout le temps.
0: Non, mais attends, Azrael, c'est. Je vais te dire une chose. Si elle veut, hein, celle qui décide.
1: Ouais, mais Fildar a raison, pourquoi pas 12 mois?
0: Mais non, c'est 9 mois. C'est 9 mois. C'est pas 12 mois. J'ai jamais vu quelqu'un qui portait un bébé 12 mois.
1: Ben ça, c'est ce que je te dis. C'est comme la Saint-Valentin, c'est comme le 1er avril, tout ça, c'est commercial, quoi.
2: T'as jamais vu quelqu'un qui porte un bébé 12 mois? Va en Hongrie, tu verras.
0: Sors un peu. N'importe quoi.
10: Non,
2: c'est Poisson Lune.
0: Ouais. Je t'écoute, Poisson Lune.
2: Non, je disais, va en Hongrie, tu verras.
0: D'accord. Donc, oui.
10: Ouais, c'est cruel, hein.
0: Ouais.
10: Je voulais savoir combien tu voudrais de bébé, toi.
0: Non, j'en veux 9.
10: Comment?
1: Qu'est-ce
11: que
1: t'as dit?
10: Comment?
11: 9 petits Gérard, t'imagines le tableau?
0: Non, 9 babouins.
11: Non, ah bah ouais, c'est clair de le dire.
12: C'est clair, c'est clair.
0: Donc.
10: Gégé, t'en veux combien?
0: Donc.
1: Et tu veux nous faire
11: qu'est-ce
1: un
11: qu'est-ce qui se passe, Gérard? Vas-y, on braye le débat.
0: Avez-vous reçu des CD pour la Saint-Valentin, donc Stéphanie?
11: Saint-Valentin.
10: Moi, mes CD, je me les achète toutes seules.
0: Mmh. Et pourquoi? Bah ah ouais, c'est vrai, parce que toi, tu.
11: Et pourquoi?
10: Merci, Manu. J'achète toutes.
11: C'est pas moi, Gérard.
0: Ouais, donc tu te les achètes toutes seules.
10: Exactement.
11: Toutes ouais. Seules.
10: Oui, parce qu'à chaque fois qu'on m'offre un truc, ça me plaît pas, donc là je suis sûr que ça me plaît.
0: Ok. Patricia?
13: Non, moi on m'offre les CD, moi.
0: Si on me demande d'en offrir un à quelqu'un, tu serais prête à le faire?
13: Non, pas du tout, parce que je suis radine, donc.
0: Ah d'accord.
11: Ah d'accord.
1: Eh ben dis donc.
0: Et toi, Stéphanie, si quelqu'un t'offre un CD?
13: Ouais.
0: Donc tu le prends ou pas?
13: Non, je t'ai dit non, moi c'est moi qui m'achète mes CD. Bon, je le prends si ça me plaît, évidemment, je vais pas cracher dessus. Mais j'aime pas qu'on fasse des cadeaux, parce qu'en général, c'est toujours moche, ça me plaît pas. Donc voilà, je préfère en faire. Non, moi je suis pas d'accord.
0: Hein. Qui est pas d'accord?
13: Bah, Créa.
0: Oui.
13: Bah, il faut tenir compte du geste. Non, mais, je veux dire, c'est pas le cadeau pourri qui compte, quoi. C'est vrai que c'est le geste.
14: Non, mais attends, c'est que j'ai donné cadeau. Il te fait un geste, tu l'acceptes pas, c'est mauvais.
13: Mais non, c'est pas que je l'accepte pas, mais un truc pourri, on t'offre un truc pourri, t'es contente. Hein.
0: Non, mais attends, c'est pas parce que tu as fait le geste.
1: De toute façon, si ça te plaît pas, tu peux le refiler après encore.
13: Non, ouais, voilà. Si tu le vends, tu te fais rembourser. Non,
0: tu vas pas aller chez le magasin parce que le cadeau est.
11: Non.
1: Non, tu le refiles.
13: Non, moi je le revends.
1: Ouais, tu le revends, voilà, exactement.
13: Ouais,
1: Gérard.
0: Oui.
1: C'est Poisson Lune, moi si on m'offre un CD le jour de Saint-Valentin, je m'en sers pour caler la table de la cuisine. Et voilà.
0: Non, mais attends,
1: parce que ça se fait pas, quoi.
0: Mais n'importe quoi. Formica.
11: Non, Formica, elle est partie et justement à la place de Formica, on accueille Saint-Valentin.
1: Voilà. Ah, comme par hasard, comme par hasard.
10: Bonne fête, Valentin.
1: Bonne fête, bah oui, bien fête.
0: Non, ouais.
10: Aussi.
11: Bon, ouais.
1: Ah, bah c'est un trave encore, ça.
10: Oui.
1: Gérard, c'est un travelot. Gérard,
0: ah. T'as
1: encore fait avoir.
0: Ah. Ça y est, là, ou quoi? Il se réveille, lui, là, ou quoi?
11: Ouais, réveille-toi. Quoi? Oui, c'est vrai, réveille-toi.
15: Alors... Ah, vous parlez de moi, j'imagine.
0: Oui. Non, on parle du pape.
15: Ah. Ouais, mais je n'ai pas entendu la question, j'arrive du standard.
0: Bon, allez, c'est bon, on va faire... Dixième.
1: Gérard, gère.
0: Non, dixième, faites-vous un voyage.
11: Donc,
0: le jour
11: dixième, faites... Oh, Manu, merde! C'est moi, t'as vu mes mains? Elles sont sur les boutons, elles sont en l'air, mes mains! Je fais le son avec mes mains?
1: Comme par hasard.
10: C'est pas mes mains.
1: Bon, Gégé, c'est quoi la question que représente la
11: Saint-Valentin? Non, on prend le débat, Gégé.
1: Bon, ben. Ah ouais, c'est bon.
0: Vous allez vous calmer parce que le premier débat, il commence à foirer, ça commence à me plaire.
13: Je souris, Gérard.
0: Il est quand même 2h10 et il commence déjà à poirion. Il reste encore 5 questions.
2: Hey Gérard, je vais t'offrir le CD de Kiki Martin, Undo Stress dans tes fesses, tu vas voir.
0: Ok.
2: Je vais t'offrir le CD de Kiki Martin, Undo.
4: J'ai découpé.
0: Voilà, comme ça, celui-là, tu peux lui dire maman, au revoir tout de suite à lui.
2: Au revoir, bon, c'est pas au revoir.
13: Au revoir, Gégé.
0: Donc, faites-vous un voyage le jour de la Saint-Valentin.
2: Ah, c'est une bonne idée.
0: Et qui ? Oui.
2: Azrael.
0: Oui.
2: Bah, écoute, là, tu viens me donner une idée. Bah, ouais, pourquoi pas, tiens.
13: Tu vas l'emmener où ?
2: Bah, un truc où on va jamais. Tiens, à Euro Disney, tiens.
13: Center Park.
2: Ou Center Park. Ouais, Center Park, tiens,
13: Center
2: parfait.
13: Center Park, hein.
2: Comme ça, il y a des jacuzzi. Moi, j'aime bien baiser dans les jacuzzi.
0: Ouais. D'accord. Cruella ?
2: Attends, Gérard, t'as pas baisé dans les jacuzzi ?
0: Bon, attends, tu permets qu'on voie un peu les gens, ce qu'ils ont à répondre là-dessus.
4: Tu peux répondre rapide, est-ce que t'aimes faire ça avec un jacuzzi ?
0: Non.
2: Et bien,
0: je ne pense que c'est.
2: C'est quoi ?
4: C'est quoi un jacuzzi, Azrael ?
2: Bah, un jacuzzi, c'est.
13: C'est un gros bonhomme, tu sais.
2: Exactement. Et
13: on appelle ça les jacuzzi. Tu sais, c'est un sport au Japon.
2: Non, sérieusement, c'est une espèce de piscine où il y a des bulles et où l'eau est chaude. Mais fais gaffe, Gérard, c'est hyper dangereux de baiser dans une piscine. Et tu sais pourquoi, Gérard ?
0: Non. Non, c'est pas un de jouer avec ton combiné.
4: Avec ton combiné.
0: Merci.
4: Bon, bah, merci.
2: Parce que tu m'écoutes, Gérard ?
0: Oui, merci de jouer avec ton téléphone.
2: Gérard,
0: je viens de te dire.
4: Bon, alors, je viens de te dire.
2: Non, mais donc, Gérard, je te disais qu'il faut pas baiser dans un jacuzzi. Pourquoi ? Parce que lors de la pénétration, tu sais ce qui se passe ?
13: Oh là là.
2: Eh ben ouais, exactement.
4: Bon.
0: Gérard.
4: Écoute-moi.
0: Vas-y.
4: Ce que je te propose de faire, si tu poses ta question, on met un disque et on revient après.
0: D'accord. Okay. Faites-vous. Donc faites-vous un voyage pour la Saint-Valentin.
4: Ouais.
0: Et on se retrouve juste après.
4: Les numéros de téléphone quand même.
0: Donc
4: 0800 3 08 5000.
0: Et 0800 3 08 5000. Et 3615 code Fun Radio.
4: Fun Radio.
0: Rubrique direct. Super Valentin.
12: Bonsoir.
0: Bonsoir. Poisson Lune.
12: Bonsoir.
0: Azrael.
2: Bonsoir.
0: La Paire.
12: Bonsoir.
0: Truella.
16: Bonsoir.
0: Oh, je suis
4: C'était juste un message personnel.
0: Voilà, c'est bien. Message personnel, on ne le fait pas. Oui.
2: Ouais. Alors, on est combien en tout ?
0: Bah attends, tu permets, j'ai pas fini. Stéphanie.
17: Oui.
0: Bonsoir. Et Patricia.
17: Bonsoir.
0: Viens avec toi, toi. Oh, Patricia.
17: Oui, bonsoir.
0: Ouais, réveille-toi, merci.
2: S'il te plaît,
0: ça c'est toi qui vas me donner des ordres maintenant.
17: Oh,
2: ouais, jamais on n'oserait faire ça.
0: Non. Donc, alors, faites-vous un voyage le jour de la Saint-Valentin. On va demander à Azrael, tiens.
2: Eh ben oui, moi je vais faire un. Je pense que je vais aller, normalement, je devrais aller au Brésil.
17: Au pays des Schtroumpfs.
2: Te faire opérer. Ou, éventuellement.
12: Te faire opérer.
2: Bah oui, pourquoi pas.
12: Bah oui.
2: Me faire opérer de l'anus. Exactement.
12: Ouais, bah c'est pas très drôle hein.
0: Non mais ça va, j'entends même pas ce que les auditeurs disent. Vous parlez entre vous là.
18: Manu.
0: Non mais c'est bien Manu hein.
12: On peut...
0: Bon, la paire.
12: Il y a Christophe qui voulait partir au Brésil.
0: La paire.
12: Oui. Ouais, non, donc moi je pars pas en voyage, pas de thune. Pas de thune.
2: Tu te touches la paire?
12: Ouais, je me touche, ouais. Ouais, mais si t'en avais, t'irais où?
0: C'est qui, là, qui parle comme ça?
12: Si j'en avais, j'irais... la banlieue proche. Sur Rennes. C'est-à-dire? Sur Rennes.
0: Qui vient de dire ça? Donne ton nom.
12: L'auberge de jeunesse, sur Rennes, cité Carnot.
0: Donne ton nom, toi. Donne ton nom.
12: Arnette.
0: Donne ton nom.
12: C'est ton nom.
18: C'est ça, c'est plus.
2: Mais oui, comment tu veux qu'il te le donne par téléphone?
17: C'est pas évident.
12: Bah, Gérard.
17: Putain, mais révèle ton identité.
12: Moi, je voulais quand même répondre. Moi, si je devais partir quelque part pour la Saint-Valentin, déjà, je partirais pas tout seul.
2: Allô, Gérard.
12: C'est bizarre, ça.
0: Gérard, vous permettez, s'il vous plaît.
12: Je serais accompagné.
2: Gérard, viens pour débat.
12: Mon amoureuse.
0: Non, mais.
12: C'est quand même bizarre, tous, ce que tu dis, hein.
2: Bon, Gérard, puis, tu as tout lâché.
12: Je prendrais peut-être le train ou le bateau ou voir l'avion.
17: Ouais.
12: Et puis, on regrette dans les.
0: Ouais, mais attendez,
12: j'ai vu un film sur ça. Il coule.
2: Gérard, qu'est-ce que tu fous?
4: D'accord.
12: Ah, vous savez ce que moi j'ai envie.
0: Allô.
12: À la maison, vous voyez.
0: Bon, Manu, s'il te plaît, essaye de me.
4: Allô. Je vous entends pas, j'ai quelqu'un.
0: Allô.
4: Alors, gère un peu ton débat là, t'es tout seul, Gérard.
0: Oh.
4: Attends, j'ai coupé.
19: Bonsoir à tous.
17: Bonsoir.
0: Bon.
19: Bonsoir.
0: Oh, ça y est, oui ou quoi là?
2: Non, mais c'est le bordel là. Gérard, fais gaffe, attention.
0: Attends, je t'ai pas demandé quelle heure il était.
17: Souris, Gérard.
19: Demande 2h20.
12: Bon, il doit pas être loin des 3h, 4h.
0: Eh, il y en a un qui s'amuse à passer sur tout le monde, ça va pas commencer.
12: Ouais, c'est pas sur l'une, calme-toi, Gérard.
0: Ah, bah toi aussi. Bon, Patricia, t'arrêtes, s'il te plaît, merci.
17: Comment ?
0: Ouais.
12: On va éviter les génériques de fin, ça sert à rien.
0: Patricia, t'arrêtes de jouer avec ton téléphone, s'il te plaît.
17: Ah non, mais je t'assure que c'est pas moi.
12: Tu te réveilles, s'il te plaît, Patricia.
0: Attends, toi, tu t'écrases, s'il te plaît.
12: Calme-toi, Gérard.
17: Moi, je t'assure que c'est pas moi.
12: Je t'aide.
0: Donc,
12: c'est
0: Valentin.
12: Tout, on va plus loin, remercie-moi.
0: Oh !
12: Bah, Valentin, il disait que si on était...
0: Bon, allez,
12: on pouvait aller bien plus loin que tout seul. C'est ça, l'avantage de la Saint-Valentin. C'est pour ça que c'est une fête. C'est l'amour qui est représenté.
0: D'accord. Poisson lune.
12: Bah écoute, moi j'aimerais partir sur l'île de Pâques avec Christelle, avec le Titanic.
0: Mm-hmm.
12: Ouais, mais précise ton nom, Valentin.
0: Non, mais c'est.
12: Poisson lune. Le prénom c'est ça.
0: Bon, ouais. Je sens que tout à l'heure, les mecs, vous allez saquer, ça va aller vite. Hein.
12: Calme-toi, Gérard. C'est on a le droit de savoir le jour de la Saint-Valentin.
0: Azrael.
12: Propose-nous, toi, où tu vas partir avec Sandy.
0: Aux toilettes, Azrael, il revient là.
17: Sator Park.
0: Bah dis hors antenne qu'il était aux toilettes. Les mecs s'ils font des débats et puis qu'ils vont aux toilettes entre deux, c'est pas la peine. Hein.
4: Surtout qu'ils raccrochent parce qu'on le rappelle. Hein.
0: Ouais, bah alors bonne nuit. Hop.
12: Ouais.
0: Donc la paire.
12: Valentin, il est toujours là.
0: La paire.
12: Oui. Oui, mon chéri.
0: Moi, bah tu te réveilles s'il te plaît. Je suis pas ton chéri parce que tout à l'heure tu as dégagé. Tu m'éteins ta saloperie de radio derrière.
12: Éteins, s'il te plaît, Goldorak.
0: Allez, hop, c'est bon. Philippe,
20: ouais.
0: Tu me vires la paire.
20: Ouais.
12: En fait, je crois que la Saint-Valentin, c'est le jour où on peut rêver d'amour.
17: Bon, on peut répondre.
0: Cruella.
12: On peut embrasser les autres.
17: Ouais.
0: Cruella.
17: Ouais.
0: Donc, pour toi.
17: Moi, je dis, il y a deux trucs, quoi. Premièrement, une croisière à bord du Titanic.
12: Ouais.
17: Et deuxièmement, dans le désert australien avec
12: les
0: étoilés. D'accord. Stéphanie.
17: GG.
0: Quoi?
17: Tu ferais une croisière avec moi au bord du Titanic?
0: Non. Stéphanie.
17: Oui.
12: Ah, Stéphanie.
0: Mais ça y est, Valentin ou Poisson Lune, vous vous calmez.
12: C'est Poisson Lune, j'adore Stéphanie.
0: Tu te calmes ou sinon tu vas dégager, toi, maintenant.
17: C'est mignon.
12: Calme-toi, Gérard.
20: Mais reste cool, Gérard.
0: Ouais, vous vous calmez déjà, vous deux.
12: Gérard, c'est Poisson Lune, j'ai fait 2 ans de karaté, fais gaffe.
17: Souris, Gérard.
0: Tout à l'heure, Poisson Lune, tu as dégagé, tu vas faire du karaté dans ta flotte.
12: Bah oui, je te fais rire.
0: Oh là là, 2h30, vous commencez à foutre le bordel à la 10e question, c'est pas bon, hein. Et que le débat, il est pas fini.
12: C'est pas vrai,
0: hein.
12: C'est pas les auditeurs qui foutent le bordel. Non. Attention, là, tu vas un peu loin dans ce que tu dis.
0: Non, mais c'est vous.
12: Tu t'énerves sans arrêt.
0: Ouais, mais dans ce cas-là, vous vous calmez, vous me laissez.
12: Même pas.
0: Bon, ça y est, toi, tu te calmes. Donc, Stéphanie.
12: Non, mais c'est vrai, quoi. Voilà, encore une preuve.
17: Moi, en fait,
12: j'étais
17: bien en voyage, ouais. Pour l'instant, je suis seule, donc ce voyage toute seule, ça me fout les boules, quoi.
0: Attendez, il y a une question Minitel avant de passer à Patricia.
4: C'est une petite devinette. C'est, quelle est en athlétisme, quelle est la distance préférée de GG?
0: Vas-y.
4: Le 110 mètres R.
0: Non, l'autre, complètement con.
20: J'ai pas compris.
0: Patricia,
4: oui. Attends, avant, j'aimerais qu'on accueille quand même des nouveaux. Il y a Père Fouras.
12: Oui, salut, Père Fouras.
21: Bonsoir à tous.
12: Hey, tu sors de ton fort.
21: Je ferai une énigme à la fin.
17: Ça va?
4: Attendez, calmez-vous. Et on retrouve Azrael qui est revenu des toilettes.
12: Hey, ça fait du bien. Bonsoir tout le monde.
22: Hey, Azrael, je peux te poser une question personnelle?
12: Vas-y.
22: Tu te torches de la main droite ou de la gauche?
17: Oh putain, vous êtes crade.
21: Avec la langue du perforat.
22: Et perforat.
21: Oui.
22: Avec la main droite ou la gauche?
23: Est-ce que t'as une relation sexuelle avec Passepartout?
22: Gérard.
4: Oui, on continue. Alors, le débat, s'il vous plaît. Le débat, Gérard, t'as 11e question.
22: Mais allez. Avec les mêmes questions. Avec
17: GG.
0: Patricia.
22: Gérard, tu te torches de quelle main?
17: Allô?
23: Ouais, GG. GG, c'est Passepartout, je suis avec le perforat.
12: Ah, par derrière?
23: GG, c'est Passepartout, je suis avec Passepan et on se demandait si les nains pouvaient fêter la Saint-Valentin.
4: C'est une bonne question, mais on y reviendra à la fin du débat. Vas-y, Gérard, continue.
0: Patricia, pour toi?
17: Bah non, je peux pas voyager parce que c'est pareil, c'est le manque d'argent.
0: Mmh. Ok.
17: GG?
0: Ouais.
17: Moi, j'ai une question à te poser, s'il te plaît.
0: C'est qui?
17: Voilà.
0: Mmh.
17: Je voulais savoir quel pays t'as visité, toi. À part la France, bien sûr.
0: Non, t'as qu'à écouter quand Max annonce des soirées que je vais avec lui.
3: Ouais, voilà. Non, mais dans quel pays? Non, mais
22: dans les pays, Gérard.
3: Il est en Belgique. Il est en Allemagne.
22: T'as déjà vu la mer, en gros?
3: GG.
0: Quoi?
3: Dans quel pays?
0: L'Allemagne.
3: En Australie ou je sais pas.
22: T'as déjà vu la mer?
23: Mais franchement, t'es sourd ou quoi? Ouais.
0: Je viens de vous dire l'Allemagne, ok?
22: Tu réponds pas, t'es dans le vent, toi, tu dors.
0: Quoi? Qu'est-ce que t'as, toi? T'es pas content?
22: Ouais, c'est vrai, ça.
3: Je
22: suis pas content.
3: J'ai pas entendu ta réponse.
11: Chacun son tour.
0: Je viens de te dire en Allemagne, ok?
22: Connard.
0: Alors, connard, il t'emmerde, dégage.
22: Allez, hop.
0: Je cherche pas
22: et
0: qui
22: donc,
0: c'est.
22: Pour ma question, t'as déjà vu la mer?
0: Mais qui est quitté, toi? Ouais, tu donnes ton nom, tu dégages tout de suite. Alors, Valentin, comme tu m'as traité de connard.
11: Non, c'est pas lui qui t'a traité de connard. Je sais pas, je vais chercher, mais réponds.
22: Allô, Gérard?
0: Quoi?
22: Je voulais m'excuser tout à l'heure, j'avais vraiment envie de la souhaiter.
3: Oh,
22: putain. Gérard, c'est le père Foras, on a enfermé le père Foras sur un bateau et de voir les vagues frotter contre la coque et ça, mettre des buts à ma meuf.
0: Et alors t'es qui toi?
22: Et rien que l'horizon
0: t'es
22: est.
0: T'es qui toi? T'es qui?
22: C'est Valentin qui explique son amour de la Saint-Valentin.
0: Non mais c'est bon, dans ces cas-là, je pose quand même mes questions,
22: ouais,
0: d'accord?
22: C'est bon la Saint-Valentin.
0: Ok. Non, c'est pas bon parce qu'il y a 15 questions et c'est moi qui commande, d'accord? Et le deuxième, il y en a 15 aussi.
22: Il y a pas de problème.
0: Alors, tu représentes la Saint-Valentin pour un mec. Patricia.
22: Eh ben écoute,
0: attends, toi tu t'écrases. Tu t'écrases. Vous vous écrasez.
3: Non, je vous assure, je suis une fille, hein.
0: Patricia.
22: Elle peut pas répondre.
3: Oui.
0: Alors pour toi?
3: Bah, que représente l'amour pour un garçon, c'est ça?
0: Que représente la Saint-Valentin pour un mec?
3: Bah, je suppose l'amour, s'il est amoureux.
0: Ouais, d'accord. Stéphanie?
5: Oui. Bah, pour moi, tu vois, c'est les sous-vêtements, et puis c'est ce qui s'ensuit, quoi. C'est pas le romantisme.
0: Alors, Cruella?
5: Ouais.
0: Non mais qui c'est qui s'amuse à mettre de la musique là?
11: Bidard, c'est qui? Je sais pas, je vais gérer. Continue Gérard.
0: Non mais là moi je continue pas avec de la musique en parlant aux auditeurs.
11: Mais c'est pas grave, elle est toute douce, vas-y, continue.
5: Donc je réponds?
0: Oui.
5: Ben je crois que pour les mecs c'est une occasion pour offrir aux nanas des sous sexy.
0: D'accord. Azrael?
6: Bah écoute, moi je pense que c'est l'occasion de faire une bonne touche quoi. Voilà.
0: Père Fouras? Oh!
7: Allô, oui?
0: Tu travailles?
7: Oui, oui.
6: Le sablier tourne.
5: Et il est vieux, hein?
0: Bon, allez, tu me le dégages, lui. Allez, hop, il a pas compris.
7: Ben
0: non, mais c'est bon, allez, hop. Bonne nuit pour lui.
7: Comment j'ai les mains enflées?
0: Allez, vas-y. Allez, oh!
7: Père Foras.
0: Bon, fais
7: gaffe! Premier va se faire choper dans un bureau.
0: Terminez-moi, je fais conclusion.
11: Non, je vais venir.
0: Non, pas conclusion, Gérard.
11: Fildar!
0: Ça commence à bien faire, Fildar. Hein.
11: Je l'ai enflé.
0: Tu le casses. Comme ça, il va se désenfler les mains dans les chiottes, lui. Poisson lune.
6: Trop fort, Gérard. Celle-là, trop fort. 19, Gérard.
0: Poisson lune pour toi.
6: Bah écoute, moi, non, pour moi, c'est une fête commerciale. Je préfère un bon bain dans l'océan Atlantique.
0: D'accord. Et toi, Valentin? Valentin, une fois.
6: Il est parti.
0: Oui. Alors, tu te réveilles?
6: Oui.
0: Alors?
6: Ah mais je comprends maintenant.
3: Putain, t'es lourd hein.
0: Bon allez Valentin, tu me le dégages aussi.
6: Bah voilà ouais.
3: T'es lourd.
0: Allez hop.
6: Va te laver les mains.
0: Voilà donc
6: T'as bien fait le ménage Gérard là, c'est bien.
0: Ouais,
6: tranquille pour toi.
0: Donc peut-on divorcer le jour de la Saint-Valentin? Aïe.
6: Aïe.
3: T'as pas répondu toi à la question précédente.
5: C'est tabou comme question.
6: Là tu casses l'ambiance quand même.
0: Non, ben peut-être, mais quand vous arrêterez de dire de jouer au con, ben moi aussi.
3: Est-ce qu'on peut mourir pendant que tu y es?
6: Ah non, c'est dur. Mais Gérard, c'est Poisson Lune.
0: Mmh.
6: Alors moi, j'ai fait des études de droit, et on n'a pas le droit de divorcer le jour de la Saint-Valentin.
0: Et pourquoi?
6: C'est un décret de 92, 1892.
0: C'est ouais, mais pourquoi?
6: Bah pourquoi? Parce que justement, ça serait une attaque, si tu veux, au symbole premier du mariage, quoi.
0: Mmh. Ok.
3: Non, je suis pas d'accord.
0: Ah, attends, Stéphanie, s'il te plaît.
6: Ça, c'est seulement si t'es hétérosexuel, attention.
0: Ouais. Bon, ok.
6: Donc,
0: Azrael.
6: Oui.
0: Et pour toi?
6: Bah écoute, non, je pense quand même que ce serait triste, quoi. C'est dommage, quoi.
0: Mm-hmm. Cruella?
5: Bah écoute, d'après le code pénal, l'article 212-23, c'est pas possible.
0: Parce que
5: ça provoque un traumatisme crânien.
0: Ah ouais, ça provoque un traumatisme crânien.
5: Et un choc émotionnel.
0: Ah ouais, d'accord.
5: Bah, Gérard, c'est la loi, hein, il faut respecter la loi. Hein.
0: Ah ouais.
6: Et Stéphanie. Peut faire flasher aussi. Hein.
0: Stéphanie?
5: Oui.
8: Non, non, moi je suis pas d'accord. Divorce ces jours-là, non, je suis pas d'accord. Ça représente pas grand-chose, mais c'est quand même le jour des amoureux et même si t'aimes plus la personne, tu peux pas faire ça, quoi.
22: Est-ce que c'est beau, Stéphanie?
8: D'accord.
0: Non, mais attends, tu permets, Cruella?
23: Non, mais c'est vrai que t'as pas beaucoup répondu aux questions.
8: Non, parce que tu réponds jamais, GG.
23: Aucune question, t'as donné ton avis aujourd'hui.
8: Tu fais tout penser des questions comme ça, une, deux, trois, et allons-y.
0: J'ai répondu, je suis désolé.
8: Non, t'as pas répondu.
0: Je suis désolé, vous avez qu'à vous déboucher les oreilles, c'est comme le cul, ça se calme.
8: Non, t'as pas répondu.
0: Mais attends, Cruella, déjà, tu vas pas commencer à mêler ton grain de sel.
23: Parce que
0: toi,
23: Cruella,
0: attendez, toi, tu vas pas commencer parce que déjà la semaine dernière, tu m'as cassé les burnes comme ça tout le long des débats. Alors, tu vas pas recommencer cette semaine. Je te le dis tout de suite. Je suis une brêle, tu dégages.
11: Non, je suis une nouvelle, elle a dit.
0: Ouais, c'est une nouvelle. Comme par hasard, c'est une nouvelle aussi.
8: C'est une nouvelle,
0: ouais, c'est ça.
8: Je viens d'appeler.
11: Bon, c'est pas grave, c'est pas grave. Gérard répond à la question, alors.
0: Non, mais, oui.
23: Enfin, ouais, vas-y, enchaîne.
0: Donc, Patricia, pour toi. Patricia.
8: Je t'emmerde. Non, on peut
0: attends,
8: pas.
0: Attends, tu m'emmerdes.
23: Alors là,
0: Cruella, tu dégages. Moi,
8: mais
0: je t'encule.
8: Non,
11: Gérard, c'est Patricia qui a dit ça.
23: C'est le tribunal, là.
8: Non, c'est pas moi qui dis ça. Attends, GG, là, il faut que tu m'expliques. À chaque fois que je dis un truc, t'arrêtes pas de me faire chier, quoi.
0: Ouais,
8: t'arrêtes
0: alors
8: pas de m'envoyer.
22: Toi, Gérard.
8: C'est pas moi qui a parlé, là.
0: Non, c'est qui, alors, tu viens de dire qu'on m'emmerde?
23: Repasse
0: c'est
23: une
8: voilà, quelqu'un t'a dit je t'emmerde.
0: Alors, attendez.
8: Ok.
0: On va remettre la DAT.
23: Voilà, repasse la DAT, Gérard.
0: On met la DAT, on va le savoir.
11: Attends, on calme.
8: Alors remettons-la, vas-y.
23: Olivier, ouais. Merde.
0: Non, mais là, vous allez tous sur antenne, on va le savoir.
11: Moi, je suis sûr, c'est pas elle. Hein.
8: Vas-y, GG, parce qu'à chaque fois que quelqu'un dit un gros mot, tu dis toujours Cruella ou Cruella.
0: Tu viens de dire qu'on m'emmerde.
23: Repasse.
11: T'en es où, alors?
9: Attends.
11: C'est pas elle, hein, Gérard,
0: non,
11: c'est sûr.
0: Attends,
8: non, mais vas-y, vas-y.
9: Oh là là, la merde.
11: Bon, tu le trouves ou pas?
9: Ah, mais attends, t'as une matos, toi?
11: Bah ouais, mais bon, hein.
23: Ta merde, la dette.
8: Toi,
0: tu vas pas commencer, parce que déjà la semaine dernière, tu m'as cassé les burnes comme ça tout le long des débats. Alors, tu vas pas recommencer cette semaine.
8: Je te
0: le dis tout de suite. Alors, si je suis une brêle, tu dégages.
11: Non, je suis une nouvelle, elle a dit.
0: Ouais, c'est une nouvelle. Comme par hasard, c'est une nouvelle aussi.
8: C'est une nouvelle,
0: ouais, c'est ça.
8: Je viens d'appeler.
11: Bon, c'est pas grave, c'est pas grave. Gérard répond à la question, alors.
0: Non, mais, oui.
23: Enfin, ouais, vas-y, enchaîne.
0: Donc, Patricia, pour toi. Patricia.
8: Je t'emmerde. Non, on peut
0: attends,
8: pas.
0: Attends, tu m'emmerdes.
11: Tu vois, c'est pas elle. C'est pas elle.
0: Alors.
14: Elle te répond, même.
9: Alors, Gérard.
11: Alors, tu vois.
8: Je sais que c'est des excuses, hein.
0: Non, bah attends, si je...
11: Non, je pense que tu veux, Gérard, là.
23: Gérard.
11: Parce que là, t'as eu la preuve.
8: Parce que en fait, moi je participe au débat, c'est parce que je t'aime bien, tu vois.
0: Ouais, ben.
8: C'est parce que j'ai envie de participer au débat. Bah, alors si tu me fais chier,
0: ouais,
8: tu me casses les couilles, et ben moi je m'en vais. Tu comprends maintenant?
0: Ouais. Bah, dans ce cas-là, si t'es pas content, tu t'en vas.
11: Bah, voilà, une auditrice en moins, bravo. Voilà. Bravo Gérard, bravo.
8: Non, mais c'est pas ami. Bah, maintenant je vais pleurer toute la nuit, GG.
23: Arrête, calme-toi.
0: N'importe quoi.
23: Gérard,
8: excuse-toi.
11: 0-0-0-0.
8: GG, maintenant, t'as bien fait le truc. Manu, je voudrais mettre la merde, s'il vous plaît.
23: Gérard, excuse-toi.
11: Voilà, elle pleure maintenant. Bah, je vais la prendre en antenne.
0: N'importe quoi.
11: Bravo, non mais ouais.
23: C'est la veille de la Saint-Valentin.
11: C'est malin,
23: Gérard,
11: tu fais pleurer une meuf.
0: Gérard, je m'en fous.
23: Non, Gérard, pas excuse-toi, Gérard.
11: Non, c'est nul.
0: Donc, Patricia.
23: Non, excuse-toi, Gérard.
11: Non, excuse-toi.
23: Mais on peut pas continuer si tu t'excuses
0: pas. Non, sérieux, vous voulez pas continuer? Bah, dans ce cas-là, je rentre chez moi.
23: Mais
11: Gérard.
0: Mais non, vous me faites chier.
23: Gérard,
0: tout à l'heure, je vous ai prévenu. Allez hop, terminé.
23: Mais Gérard,
0: je rentre chez moi.
23: Je rentre chez moi,
0: c'est tout, mon petit.
23: Non, Gérard, cool.
11: Tu peux pas s'excuser.
9: Ouais.
0: D'accord.
9: Non, mais attends, tu vas pas partir toutes les 5 minutes, oh.
0: Mais là, ça commence à bien faire.
23: Mais t'as fait pleurer une fille,
11: c'est
23: là, Gérard. Quand même.
11: Tu l'as fait pleurer,
0: mais
11: Gérard.
0: J'en ai rien à foutre.
11: Ça sert
0: à
11: rien.
23: Sois pas comme ça.
0: J'en ai rien à foutre.
8: Ouh, Gérard, t'es nul.
23: T'étais pas comme ça, il y a pas si longtemps que ça.
9: Changé,
23: ça, c'est depuis que t'es maqué. C'est depuis que t'es maqué, ça.
11: Il a changé, ça nous a pas fait plaisir.
0: Donc, Stéphanie.
8: Oui.
0: Donc, pour toi.
8: Pour moi, attends, c'était quoi? Parce que là, je suis émue, tu l'as fait pleurer, je suis émue.
0: Peut-on divorcer le jour de la Saint-Valentin?
8: Non, je t'ai dit que non, ça me faisait mal au cœur. Même si t'aimes plus le mec ou la fille, c'est trop dégueulasse, quoi.
0: Mmh. D'accord. Et pour toi, Patricia?
23: Tu m'as déçu, Gérard.
8: Non, on peut pas divorcer. ouais, on peut pas divorcer le jour de la Saint-Valentin. Mmh. Mais par contre, on peut divorcer le jour de Noël.
0: Non, mais bah, c'est pareil.
23: Attendez,
0: il y a une question Minitel.
11: Ouais, on nous demande quand est-ce que tu feras un débat nylon.
0: Un débat sur, sur le Ninon.
11: Ouais, un débat Ninon, ouais.
0: Voilà, c'est qui pose ça comme question?
11: C'est Schmouldu.
0: Schmouldu, ben, dans ce cas-là, qui. Dans ce cas-là.
11: Non, c'est peut-être une bonne idée, faut étudier.
0: Ouais, mais dans ce cas-là, qui te donne l'éducation, tu les marques.
1: Et ok. Ouais, mais tu fais plus ton taf après. Tu fais plus ton taf.
0: Non, mais après, c'est moi qui fais les. Qui reprend les questions. Ah, si okay. Ça me plaise pas, je les change.
1: D'accord.
0: Donc, moi,
10: Gérard,
0: je peux vous.
10: Et un débat résille.
0: Hein?
10: Un débat résille.
1: Ouais, mais on s'éloigne, là, on s'éloigne.
0: Non, mais.
1: Gérard,
0: non.
1: Reprends,
0: oui.
1: Reprends.
0: Donc moi je peux vous dire une chose que c'est vrai que pour le jour de la Saint-Valentin si on divorce c'est un peu ça fait mal au cœur à la personne.
1: Bah ouais,
0: ça
1: c'est interdit sûr. Surtout.
0: Bon donc je vais quand même donc que représente je vais quand même parce que tout le monde dit ouais je réponds pas aux questions donc là je viens de vous répondre.
1: Bah ouais.
0: Donc ça
1: et
0: serait.
1: Petit bonhomme c'est pas assez bien répondu hein.
0: Ouais mais attends quoi mais si mais.
1: Non, mais t'as pas ça. Je trouve que t'as pas trop expliqué quoi.
10: Explique
0: mais,
10: un peu.
0: Mais attends, est-ce que tu peux divorcer le jour d'un Saint-Valentin? Non, tu peux pas parce que si tu te maries, tu vas pas divorcer.
1: Ouais, ah non. Ouais, c'est vrai, remarque.
0: T'es d'accord avec
1: c'est
0: moi?
1: Ouais, tout à fait. C'est pas lui. Tu peux me rappeler ta moyenne de mathématiques, Gérard?
0: Moyenne de mathématiques.
1: Non.
0: Merci.
1: En quatrième.
0: Merci qui joue. Qui c'est qui joue avec le téléphone?
1: C'est un gamin, ça encore, c'est pas possible.
0: Ouais. Donc, que représente un Saint-Valentin pour un mec? Bon, bah, s'il est tout seul, c'est vrai qu'il se retrouvera tout seul dans un coin et ça sera malheureux pour lui.
1: Et d'ailleurs, t'en as pas parlé, ça, des mecs qui se retrouvent tout seuls le jour de la Saint-Valentin.
0: Bah, mais que représente la Saint-Valentin pour un mec qui est tout seul?
1: Bah, c'est quelque chose de terrible. Mm-hmm. C'est quelque chose de terrible. Et tu sais qu'il y a des suicides, hein?
0: Ouais d'accord, ok. Non mais je continue de faire mon tour. Ouais,
11: excuse-moi, on accueille de nouveau parce que tu les as virés. Donc il y a Gérard, il y en a qui s'appelle Gérard. Et Passepartout.
14: Bonsoir.
0: Salut.
14: Salut tout le monde, salut la compagnie.
1: Salut.
10: Bonsoir.
0: Donc je continue mon tour de table sur les 12 premières questions.
1: Attends,
0: oui.
1: Gérard, une question à Avrel.
0: C'est qui?
1: Avrel.
0: Mmh.
1: Comment on va reconnaître, toi, l'autre Gérard, l'auditeur?
10: Ben, c'est trop dur.
0: Bah, non, parce que là, de toute manière, tu peux savoir, tu reconnais ma voix maintenant.
1: Pas pareil. Ah oui, on reconnaît.
0: On va demander donc. On va demander au Gérard qui vient d'arriver.
1: Allô Gérard?
14: Ouais.
0: Allô Gérard, là, qui vient d'arriver.
14: Ouais, je t'écoute, je te dis ouais.
0: Bon, bah alors, tu te fais. Non, et là, il y en a qui vont plus. Je crois que tout le monde va confondre entre moi et puis lui.
1: Ouais, ça va pas aller. Alors.
11: On va l'appeler alors.
14: Qu'est-ce que tu voulais me demander? J'ai pas saisi là.
0: Non, là, je pense que on va pas pouvoir continuer comme ça avec toi. Hein.
10: Gérard.
0: Quoi?
10: Non, pas que.
0: Ah ouais, voilà, donc.
10: Gérard dira à toi que représente Saint-Valentin pour toi. Un mec.
1: Juste, Gérard, je peux te poser une question?
0: Oui.
1: Non, le auditeur. Comment elle s'appelle ta copine?
14: J'aime bien.
1: Comment elle s'appelle ta copine? Gérard? Ouais, ta copine, comment elle s'appelle?
14: Je peux pas dire à l'antenne.
10: Ah bon? D'accord.
0: Non, bon, allez, celui-là, c'est pas la peine.
10: Bah,
0: c'est
10: non, mais alors. Tu dis qu'il a raison, hein.
0: Non, mais on lui pose une question.
14: Quand tu la verras, tu comprendras.
10: Bon, bah, on dit qu'elle s'appelle Antoinette, hein.
14: Ouais, ou Footix.
10: Voilà,
1: vous foutez.
0: Bon, donc je continue de répondre quand même sur les 12 premières questions. Donc faites-vous un voyage pour le jour de la Saint-Valentin. Moi, pour l'instant, jusqu'à maintenant, j'ai pas encore eu l'occasion de voyager le jour de la Saint-Valentin.
10: Même quand t'étais à l'armée.
0: C'est-à-dire.
14: Avec ton sergent.
0: C'est-à-dire, c'est ce que ça veut dire. Oui, donc à part aller. Bon, c'est bon que.
14: Si tu pouvais partir, tu partirais où?
0: C'est qui pose cette question? Non mais vous allez être gentil, vous allez donner vos noms quand...
11: C'est Gérard.
0: Donc vas-y alors, tu disais...
14: Bon bah...
0: Bon ok. Bon, avez-vous déjà reçu des CD pour la Saint-Valentin? Moi jusqu'à maintenant j'en ai pas encore, à part une montre là, qu'on vient de m'offrir tout à l'heure, qu'en direct vous l'avez bien vu.
10: C'est pas ta copine.
0: Hein?
10: C'est pas ta copine.
14: On peut la revoir encore une fois?
0: De quoi?
10: La montre.
0: Bah non...
14: La montre.
0: Vous l'avez déjà vu.
1: Je peux la décrire un peu comment elle est?
0: Bon, on verra ça tout à l'heure.
1: Okay. Donc, je la vois pas bien là.
0: Bon, les CD, donc je vous l'ai dit. Attendez-vous un bébé le jour de la Saint-Valentin, donc moi je voudrais bien en avoir un, si ça se fait. Donc ça
1: sera. Mais de qui? Attends, là tu lances un appel, Gérard.
0: Non.
1: Tu veux un bébé de qui?
0: Ben, un bébé de...
1: De Poisson Lune?
0: Non, de ma copine, c'est tout.
1: Donc on peut dire... Attends, Gérard.
14: La grosse,
1: Sandy. Donc,
0: attendez.
1: Un bébé de Tony et Arnett.
13: Docteur Sandy, à bel entendeur, salut alors.
0: Attends, qui c'est qui vient de dire ça?
13: Bah, c'est Pourquoi Adrèle.
15: Coucher avec Sandy.
0: Non mais attends, bah, je couche avec elle, oui, et si je veux un bébé avec elle, j'aurai un bébé avec elle, d'accord?
13: Attends, Gérard, là c'est grave, tu viens quand même de lui lancer un message, que tu Gérard, veux faire un bébé dans deux jours, quoi.
16: Tu mets pas de capote?
13: Gérard,
16: tu mets pas de capote?
13: Tu feras un bébé avec Tony et Arnette?
0: Non.
13: Mais est-ce que tu mets ton doigt avant ou pas? Est-ce que tu mets la tête avant ou pas?
0: Non mais ça vous regarde pas. Ouais, donc avez-vous connu l'amour?
13: Est-ce qu'elle prend des douches?
11: Non, on continue le débat.
0: Donc je continue de répondre sur
13: Gérard, une question, Gérard.
0: Oui. Je voudrais bien répondre sur la question, s'il vous plaît,
13: Gérard,
0: merci.
13: C'est partout. Laissez parler Gérard là.
0: Je voudrais bien continuer de répondre avant.
11: Vas-y Gérard, vas-y.
0: Donc avez-vous connu l'amour le jour de la Saint-Valentin? Je peux vous dire que ça va être la première année que je connais l'amour. Donc faites-vous l'amour le jour de la Saint-Valentin, ça c'est un truc qui pourrait se réaliser.
11: Allez-vous ça son cadeau? C'est moi, Gérard. Ça va être ça son cadeau de la Saint-Valentin, tu vas coucher avec?
0: Bah elle sait. Elle sait. Donc allez-vous.
13: C'est quand même une cochonne.
0: Merci, vous me laissez finir. Donc, allez-vous vous marier le jour de la Saint-Valentin? Pour l'instant, on n'en a pas discuté. Je pense qu'on en a aussi, on en a discuté. Et comme Max en a parlé, donc c'est prévu pour le mois de juin.
11: Là, je suis en train de discuter avec la fille que t'es en train de faire chialer depuis tout à l'heure. Donc,
0: bravo,
11: Non, c'est pas grave. Je crois qu'on va être obligé de mettre un peu les points sur les Gérard parce que c'était devenu depuis un mois très exécrable depuis que t'es maqué et ça va.
18: Réunion, je pense.
11: Je pense que tous les gens en ont un peu marre vraiment parce que t'es devenu très méchant, quoi.
0: Ben, c'est bizarre, mais dans ce cas-là, on n'avait qu'à pas m'insulter comme on m'a insulté, c'est tout. Moi, je suis pas un chien.
13: Avec les auditeurs.
0: Donc, allez-vous vous marier le jour de la Saint-Valentin? Donc, je pense qu'on en a discuté là. Donc, je viens de le dire qu'on allait sûrement se marier pour le mois de juin. Donc, ça, c'est une question qu'on confirmera. Mais ça, je vous le dirai pas en direct. Ça regardera pas les auditeurs. Donc, pour la Saint-Valentin, invitez-vous votre copine au restaurant. Bon, ben, pour l'instant, moi, je peux vous dire qu'on en a discuté, mais...
13: On est bien en peine.
0: Vu les moyens, on peut pas. Qu'offrez-vous à la Saint-Valentin à votre copine ou concubine? Merci pour celle qui joue ou celui qui joue au téléphone. Merci.
16: Ah, parce qu'on y était.
0: Voilà. Merci. Donc, avez-vous.
13: Qu'offrez-vous
0: à la Saint-Valentin à votre.
13: C'est quand, au mois de juin?
24: Saint-Valentin.
0: Bon, celui qui fait la double voix, tu vas te calmer ou tu vas dégager?
13: Ouais, Gérard, j'ai une question.
0: Ouais, mais minute.
13: Attends, Gérard, c'est passe-partout. Je suis à Fort Boyard, je suis enfermé dans une cellule avec Sandy, c'est l'épreuve de fort.
0: Ouais, Fort Boyard, tu vas voir, tu retournes chez toi.
13: C'est l'épreuve de fort.
11: On arrête de virer les gens toutes les 5 secondes, maintenant c'est terminé, les gens ils restent à l'antenne jusqu'à la fin.
13: Non,
0: mais dans ces cas-là, ils ont pas besoin de balancer des noms pourris.
13: Ok,
0: alors tu t'écrases.
13: C'est l'épreuve de recherche, je suis dans le grand secours.
0: Ouais, bah tu es. Ok, et bah continue. Tu restes poli, s'il te plaît, merci.
18: Excusez-moi, j'ai une
13: Est-ce
18: devinette.
13: Est-ce que Sandy a déjà choisi sa robe?
18: J'ai une devinette sur le Minitel de la part de Myst.
13: Hey.
18: Qui vous demande qu'est-ce que ça fait? Non. Ouais, si, qu'est-ce que ça fait un GG qui
13: deux,
18: met
13: trois.
18: Le feu à sa petite amie? Réponse. Un incendie.
0: Non, ça je le savais, mais.
13: Donc,
0: qu'offrez-vous à la Saint-Valentin à votre copine ou concubine? Bon, ben, je l'ai déjà dit ce qu'elle avait eu. Elle a eu un truc avec des. Comme les Indiens, là, une espèce
13: avec
0: de.
13: Avec deux bouts blancs, tu t'es bien foutu de sa gueule, hein.
0: Ouais, c'est
13: bleu.
0: Ça, je me suis bien foutu de sa gueule, toi, abruti.
13: Non, c'est pas sans lune, mais tu t'es bien foutu de sa gueule quand même.
0: À qui?
16: 50 balles.
0: Oui, à 50 balles, c'est ça, t'as raison.
13: Bah, écoute, allez, Gérard,
0: avec
13: De toute façon, la valeur, ça n'a aucune importance.
0: De toute manière, c'est pas l'argent, c'est pas l'argent qui compte, non, c'est le geste. Donc, que représente la Saint-Valentin pour vous? Pour moi, le plus gros cadeau qu'on peut faire à quelqu'un, c'est une preuve d'amour, c'est tout.
13: Oh,
0: voilà.
13: Super bien. Et sinon,
24: ouais, mais c'est quand même une fête avant tout.
0: Oui, c'est une fête, mais.
24: C'est une preuve d'amour.
0: Oui.
13: On en vient au fait, est-ce que tu vas la sodomiser pour la Saint-Valentin ou pas, quand même?
0: Ça vous regarde pas.
13: Ok.
0: Donc, alors, 13e question. Croyez-vous au cadeau le jour de la Saint-Valentin?
11: Conclusion. C'est la dernière question. Non, fais la dernière question carrément, directement. Passe à la dernière question parce que là on a la bourre.
13: Pensez-vous que la Saint-Valentin c'est mieux que la Saint-Jean?
11: Voilà.
0: Donc
11: voilà.
0: Alors, celui-là!
13: Bah quoi?
0: Celui-là! Il a pas besoin de passer dans les débats, c'est moi qui commande!
13: Gérard, t'as ton fion!
0: D'accord? Alors toi, t'as donné la paye à quelqu'un! Si!
13: Elle est sur le net, elle est sur internet!
0: Mais oui, c'est ça!
13: C'est pas bien.
0: Ça y est, maintenant les questions sont sur internet! Non mais attends, Pildar, tu te crois
13: et
0: où, là?
13: Je peux même te dire la 13 et la 14 qu'on n'a pas fait, c'est croyez-vous au cadeau le jour de la Saint-Valentin pour votre anniversaire et que pensez-vous du vendredi 1er avant la Saint-Valentin numéro 14? C'est
0: juste
13: sur internet, ça.
0: Merci, Pildar. Ah ben, il est temps que tu te casses.
13: Avec mes photos, on résiste avec une queue de 1 mètre.
23: Ouais, mais c'est truqué, ça.
0: Non, mais moi, et le deuxième. Alors, dans ce cas-là, tu prends tous les auditeurs, tu fais faire le deuxième débat.
23: Gégé, c'est pas de partout, je peux te mettre un sablier dans le cul. Gérard.
0: Allez, conclusion.
23: Ok.
0: Allez, c'est terminé, je ne fais même pas la dernière.
23: Arrête, conclusion. Gérard.
0: Poisson
23: Gérard,
0: Lune.
23: Calme-toi.
0: Poisson Lune, pour toi, qu'est-ce que tu as pensé du débat?
24: Je sais pas, j'ai pas trop compris, hein.
0: T'as pas trop compris,
24: mais c'était plutôt cool quand même, hein.
0: C'est pas mal, ok.
24: Et je t'aime.
0: D'accord, bah moi je t'aime pas. Voilà, Passe-Partout.
23: Ouais, bah ton débat c'est de la merde comme d'habitude.
0: Ouais, d'accord, Tony, c'est bien.
23: Okay, tu sais ce qu'il faut que tu fasses?
0: Ouais, bah dans ce cas-là, si c'est de la merde, pourquoi que t'as appelé?
23: Bah parce que j'ai rien d'autre à foutre.
0: Bah voilà, donc.
23: Pour avoir la 7ème clé, c'est ce qu'il faut faire?
0: Voilà, bah tu rentres chez toi. Voilà, bah bonne nuit. Azrael?
23: Bah écoute, tu sais que moi je suis un de tes fans, mais je regrette quand même là aujourd'hui, tu as fait pleurer une fille et ça c'est triste. Là,
0: bah, tant mieux.
23: Je comprends pas que ce qui t'est arrivé, quoi. Ça c'était jamais arrivé avant à l'antenne, et là je sais pas, t'as craqué là. Qu'est-ce qui s'est passé?
0: Voilà, donc Stéphanie?
2: Oui, bah. Moi je suis choquée, je suis outrée. Tu as été méchant avec une femme et j'aurais jamais cru ça de toi.
23: Ça, il y a deux mois, jamais tu l'aurais fait. Avoue-le au moins.
24: C'est scandaleux, Gérard.
23: Avoue-le, Gégé.
24: Non, mais il est clair d'une chose, faut remettre les points sur les i.
2: Et les barres sur les t.
24: Gérard a été.
0: Bon, ça y est, c'est terminé, merci.
23: Gérard, toi, tu l'as
24: fait. Il a représenté le mâle parfait.
2: Exactement, belle débute.
24: Le stupide.
23: Parce que Gérard, tu lances des ultimatums, mais on s'en branle des ultimatums, quoi.
0: Eh ben, vous en branlez des ultimatums, eh ben, il n'y a pas de deuxième débat. Il est 3h, moi, j'arrête.
23: Mais casse-toi,
0: ouais, vous me faites chier.
24: On lance.
0: Au revoir, Gérard. Vous me faites chier.
11: Au revoir, Gérard.
23: Mais tu fais pleurer des filles maintenant.
0: Bah ouais, mais moi, dans ce cas-là, il y a des abrutis qui font passer des débats sur Internet.
23: Ah ben, ça sert à rien.
0: On avait bien dit mardi, pas de questions comme ça. Or, ça sert à quoi? À rien.
24: Moi. Ils se moquent de nous.
0: Donc Patricia,
11: mais là c'est pissé comme dans un violon, Fildar.
15: Non mais je sais.
11: Parce que tout ça parce qu'il s'en va sur énergie. Ouais. Alors monsieur, il met les débats.
0: Eh ben comme ça, il y a pas de deuxième débat.
11: Non mais comme ça, il se fait virer. Mais c'est pour ça qu'il se fait virer. C'est pour ça qu'il se fait virer.
0: C'est pour ça. Donc c'est dommage.
23: Et Gérard, s'il y a pas de deuxième débat, tu m'expliques comment tu vas gagner ta thune?
11: Fais-le quand même.
0: Non.
11: Fais-le quand même, Gérard, le débat.
0: Je le veux plus au standard.
23: Non,
0: ni à l'arrière, non plus.
11: Il passe à l'arrière comme ça, Gérard.
0: Non, il va s'amuser encore.
11: Non.
0: Patricia, pour toi. Allô.
23: Parce qu'en fait, Gérard, tu dis tout le temps que tu vas arrêter, mais tu peux pas.
11: Elle est partie, Patricia.
23: Il y a une plus de thunes.
0: Bon, bah moi, je peux vous dire une chose, que vous avez été un peu con.
23: Non, attends.
11: C'est pas ça la conclusion du débat,
24: Gérard.
11: Aussi, t'as été un peu con, Gérard. T'as fait pleurer une fille quand même. Je trouve ça un peu dégueulasse. Bah, c'est dégueulasse.
19: Moi, je suis outré, Gérard.
24: Moi aussi, un peu.
11: Les gens sont très choqués, en tout cas. Il y a du shocking, réflexe du côté du standard.
0: Qui c'est qui parle comme ça?
11: T'es toujours en train de gueuler, t'es jamais sourire.
19: Gérard,
11: tu souris
19: tout le monde.
11: C'est sourire, Gérard.
2: Gérard, t'es pas agréable à écouter.
24: Mais tu te rends compte de ce que tu fais?
0: Non, mais attendez, dans ce cas-là,
11: si. Et tous les auditeurs qui passent à l'antenne, ils sont blessés.
0: Mais dans ce cas-là, moi, quand
11: j'allais tous, j'allais tous.
24: C'est pire que ça, ça nous a atteint dans notre petit cœur, tu vois.
0: Quand tu parles, moi, je couche pas avec des mecs, d'accord?
24: Non, mais ok, là, ça a rien à voir, Gérard.
0: Non, ça a rien à voir, mais ça a rien à voir.
24: On n'est pas dans les chiottes de la loco, là.
0: Voilà tout de suite les chiottes de la loco. Voyez comment vous parlez.
24: Infâble.
23: Non, mais tu dis qu'on drague, mais c'est pas vrai, on drague pas, Gérard.
0: Non. Alors pourquoi vous arrêtez pas de parler des chiottes de la loco?
24: Vous êtes tous les
0: vôtres.
24: Mais c'est la vérité, c'est tout.
0: Mais c'est
24: pareil.
0: C'est du parano,
24: mon GG. Tu vis avec, maintenant tu fais comme ça. C'est parano, mon GG.
0: Allez, c'est bon. Moi, la conclusion du premier,
24: c'est du mytho. Ah, vraiment, Gérard, pas
11: fameux. Tu cries. On coupe un peu le son, tu cries trop. Le mec, il en peut plus, le patron. Il a dit, c'est bon, il gueule trop, il faut l'enlever, le mec.
0: C'est dommage.
11: Dit.
23: Il va reprendre ta montre, il va reprendre ta montre.
11: Oh, Fildar.
0: Toi, tu commences à m'énerver, Fildar, sérieusement, hein.
23: Il s'en va.
0: Toi, de toute manière, tu fais pas le deuxième débat, tu dégages. Je veux pas te voir ici.
11: Viens,
0: c'est dommage.
23: Ta montre, Gérard.
11: Putain, de tout ce qui part à énergie, Fildar. Grosse tête, Fildar. Il a plus la grosse tête, le Fildar.
0: Bon, vous me laissez faire la conclusion ou pas?
23: Non. Allez, c'est ta dernière chance.
0: Non, c'est ma dernière chance.
24: T'es rassuré, hein.
0: Donc, c'est dommage parce que les 10 premières questions se sont bien passées. Il y a
11: les 40 suivantes.
24: Ouais, si on veut.
0: Bon, si de toute manière, t'as pas participé tout le long, donc toi, tu peux pas le savoir. C'est dommage parce que.
24: Ouais, j'ai écouté. Hein.
0: Ouais, bah si t'as écouté, c'est bien. Moi, ça me fait une belle jambe.
23: De toute façon, Gérard, ça a bien allé.
24: Ouais, mais attends, j'explique si tu as fait pleurer la fille.
0: De quoi?
23: Ça s'est bien passé jusqu'à ce que t'aies fait pleurer la fille.
0: Ouais, mais moi, ça s'est bien passé. J'avais dit que je voulais que les deux débats se passent dans le truc le plus complet. Il y a eu cette histoire. Maintenant, il y en a qui sont poissés par Poisson Lune, Passe-Partout, Azrael.
24: Poisson Lune.
12: Hein,
23: eh, j'ai perdu deux nageoires à cause de toi.
12: Ouais, bah moi, eh, tu sais ce que j'ai perdu.
23: On pourrait peut-être quand même remercier.
12: Moi, je recherche des espèces.
23: Ouais. Au-dessus de tout le monde.
12: Ouais, tu t'écrases un peu, toi, s'il te plaît. Moi, j'ai perdu mes deux boules pour jouer à la pétanque. Si tu m'emmerdes, moi, je te chie au bec.
15: C'est pas drôle.
12: C'est nul. Alors maintenant, je vous préviens, si vous voulez.
23: Tu m'avais dit que je vois ta radiographie. Je savais pas que t'étais abonné à TéléZ.
12: Et t'es pas abonné à...
19: Oui, oui, allez.
23: Allez, ma vie.
12: Excel.
15: Donc, c'est nul,
12: Gérard, là.
15: C'est pas abonné.

0: Les premiers que je vais reconnaître à l'antenne seront zappés.
1: Oh.
0: Et au lieu de finir, parce que normalement on fait qu'un débat, parce que hier j'ai entendu quand t'as fait le blind test,
2: oui.
0: Il paraît que c'est des conneries ce que j'ai.
2: C'est-à-dire, oui, il y a des gens qui disent ça.
0: Oui, non mais...
3: Un plâtre en carton.
2: Non, on dit rien.
0: Donc,
2: nous on le sait, c'est tout. Et on sait la vérité.
0: Donc alors, maintenant je préviens d'une chose. Ce soir, si vous voulez faire les débats, vous appelez sur les lignes directes, mais je veux pas des habituels. Alors Tony, Arnett et tout ça, je n'en veux pas. David Alpha, toi tu vas te calmer. Parce que déjà une chose, t'arrêtes pas de me harceler, donc c'est pas la peine. Alors maintenant on va prendre des gens sur l'internet qui sont plus intelligents que vous. Voilà. Alors
4: Je suis d'accord avec toi Gérard.
0: Ouais, ben qui c'est qu'on a? On a personne, Manu?
5: Si, attends, bouge pas.
4: Ah ça vient. T'inquiète pas, faut être patient. Hein.
0: Non mais parce que comme je peux pas être à la place du chef pour discuter, donc.
4: Non mais t'inquiète pas, on parle. Et oui. Ça va aller.
0: Donc ça c'est aussi bien pour toi que pour moi. Hein. De toute manière, c'est pour tous les deux. Donc on a quelqu'un.
2: D'abord on a un auditeur qui voudrait souhaiter un joyeux anniversaire car c'est l'anniversaire de
0: Bibi.
2: De Bibi dit Sandy aujourd'hui qui fête ses combien? 27 ans c'est ça?
0: 27 ans, ouais.
2: Salut, comment tu t'appelles?
6: Jack.
2: Salut Jack.
6: Salut Jack.
2: Tu voulais souhaiter un bon joyeux anniversaire?
6: Ouais, déjà je voulais souhaiter un joyeux anniversaire à Randy.
4: Non,
0: elle s'appelle Sandy.
6: Ah pardon, Sandy.
2: Ouais, mais comme tu dis toujours Bibi machin, c'est plus vraiment son prénom.
0: Ouais, mais moi, de toute manière, avec moi, c'est Bibi.
2: C'est Bibi, d'accord, okay. Et tu voulais dire un truc, oui, non,
6: ouais,
2: c'est
6: voilà,
2: bon.
6: Voilà, donc je voudrais tout d'abord te présenter mes meilleurs voeux de la rédaction du journal parce que je bosse au Connard Déchaîné.
0: Ouais, ben, tu bosses au Connard Déchaîné,
2: on l'a reçu justement.
6: Au Connard.
0: Ouais, au Connard Déchaîné, t'es vraiment un con parce que tu le dis sur l'antenne devant des millions de personnes.
2: Et on t'enregistre, t'es con.
0: Ouais, t'es baisé.
2: C'est toi qui as fait le... Sandy, dis quoi?
4: Non, je disais, c'est donc toi qui as fait les lettres, les lettres du Connard Déchaîné.
6: Ouais, il y a un problème.
0: Oui, il y a un problème.
4: Qu'est-ce qu'il y a, Gégé?
2: Alors, lis un peu.
4: T'inquiète pas. Hein.
6: Nous vous souhaitons à tous à l'unanimité beaucoup de bonheur et d'heureuses nouvelles pour cette année. Le mariage avec Sandy, la naissance d'un petit enfant, un travail de puéricultrice pour Sandy.
4: Non, mais attends, je t'arrête tout de suite, on n'est pas encore mariés.
6: Ouais, mais pour l'avenir.
2: On va le laisser parler
4: ensuite. Ah oui,
6: ouais, et la reprise de ton ancien métier de routier au sein de Bulldozer du désert, la tournée exceptionnelle de tes somptueux poèmes tout nouveaux et inédits, les débats du jeudi toujours aussi passionnants, passionnés, entraînants et entraînés, la joyeuse réconciliation avec ton amuse-gueule Fildar, ton copain Manu du standard et tous les habituels, l'explosion des scores atomiques d'internet, le retour à l'antenne des conseils de Sandy et Gérard, quand même, ce serait sympa, toujours les remix cru 99 d'Arnaud, ouais. De Lapino, même si tu les aimes pas, c'est pas grave, la sortie de ton dernier livre aussi au cœur de l'amour impossible, et ton dernier long métrage avec Stéphane, l'alcool au volant, la mort en décuitant, et encore beaucoup beaucoup d'autres choses intéressantes, Gérard. À part ça,
2: ouais,
6: je te souhaiterais simplement pour cette nouvelle année qui débute que tu aies un peu plus de respect vis-à-vis des auditeurs, même si je sais en toute conscience qu'il est parfois difficile d'être une star aussi reconnue que toi. Hein. C'est pour cela que je me fais un peu l'avocat du diable en reprenant les idées de ton chef qui, comme moi, trouve que tu devrais arrêter d'insulter les auditeurs à l'antenne.
2: Bravo, et ben.
6: Alors que c'est grâce à du bouffe, hein, gros salaud.
2: J'espère. Hein. Oh putain.
0: J'ai mal compris là à la fin. Je crois que je suis un salaud.
3: Non, gros salaud. Il a dit.
0: Ah, je suis un gros salaud.
2: Eh ben tu vois mon pote.
0: Ouais. Eh ben toi t'es un gros PD.
2: Bah ouais. Et tu sais ce qu'on va t'annoncer? Vas-y, dis-lui, Gérard.
0: Et là maintenant, tu vois, parce que là c'est con.
2: J'espère. Hein.
0: C'est ouais, con. Quoi. C'est con ce qui vient de t'arriver.
2: Ouais, pourquoi? C'est clair.
0: Parce que là ce que j'ai reçu.
6: Ouais.
0: Maintenant qu'on sait que c'est toi.
6: Ouais.
0: Eh ben ça va au tribunal.
6: Oh merde.
0: T'es baisé, je veux pas le savoir, trop tard, je m'en fous, t'es baisé.
2: Et en plus on a enregistré ta conversation. Manu, t'as pensé mettre une cassette, non?
3: Ah bah non.
0: Oh merde.
3: Pourquoi fallait?
0: T'es vraiment un con toi.
3: Mais quoi?
2: Putain, je t'ai demandé de mettre la cassette tout à l'heure.
3: C'est cool, Manu, merci Manu.
2: Mais j'ai oublié moi.
0: Putain. Non mais t'inquiète pas, y en a qu'on enregistre, donc t'es baisé pour toi.
2: Manu, pourquoi t'as pas mis la cassette?
3: J'y ai pas pensé moi.
2: Ah putain.
0: Ouais, bah, maintenant tu vas la mettre parce qu'on va appeler Stéphane l'alcoolo parce que j'ai des petits comptes à régler avec lui.
4: Oh non.
2: Merci l'auditeur. Ouais, Jack, salut Jack. Et voilà, il a coupé Jack, c'est très bien.
3: Pardon.
2: Oui, non.
3: Non, je disais que Stéphane était déjà là.
2: Ah, Stéphane.
0: Ouais,
7: je suis là.
2: Vas-y.
4: Non, c'est pas lui.
2: La cassette.
1: Ah, j'y vais. Ouais,
7: c'est Stéphane, l'acteur.
0: Ouais, c'est ça.
4: Non,
0: ouais,
4: c'est pas
7: c'est
4: toi.
7: C'est Stéphane lui-même.
2: Si, c'est le vrai Stéphane.
7: Qu'est-ce que vous voulez?
2: Alors, vas-y, c'est quoi le problème?
7: Ouais, moi, j'ai lu un magazine.
2: Ouais.
7: Sentimou, dans la rubrique Sentimou, et bon, j'ai dit tout de suite.
0: Non, mais attends, Stéphane.
7: J'ai envoyé la photocopie.
2: N'énerve pas, Gérard, laisse gueule pas. Attends, laisse-le parler.
7: Gérard,
2: ouais.
7: Laisse-moi parler. Bon, j'ai lu j'étais chez le dentiste pour enlever ma dernière dent et il y avait un magazine.
2: Mmh.
7: J'ai mis dans la rubrique Sentiment Amour. Et tout ça, je vois un article. Après, bon, j'ai pris le magazine, je l'ai mis dans ma poche, la veste. Et...
2: Bon, qu'est-ce qu'il y avait marqué dedans? On s'en fout. Qu'est-ce qu'il y avait marqué dedans, Stéphane? Vas-y, on va après.
7: Attends. C'est marqué.
2: Attention.
7: Allô Valérie. Dans l'article, c'est signé par Nathalie Fanelli. C'est ça?
2: Ça dit quoi?
0: Non. Attends, Stéphane.
7: Nathalie Fanelli s'appelle Sandy. Sandy et Gérard. Ce n'était décidément.
0: Attends, Stéphane. Stéphane, pour l'instant, tu vas m'écouter.
7: Laisse-moi lire.
0: J'en ai rien à foutre.
4: Non, mais attends, laisse-le lire d'abord.
7: Ce n'était décidément plus le grand amour. Moi, je le vois là. Ça ne l'avait jamais été.
4: Non, mais dis-moi exactement, ça parlait de quoi, Stéphane?
7: De toute façon, la séparation devait être inévitable. Mais quitter quelqu'un le 29 décembre était particulièrement triste. C'était
4: Mais est-ce que tu es sûr que c'était moi qui parlais de moi?
7: C'était fait en décembre. Le 29 décembre.
4: Ah non, mais moi, en décembre, d'abord, j'ai rencontré aucun journaliste.
7: Voilà,
4: et ça peut pas être moi.
7: Marqué. Lorsque Sandy rentra chez elle, elle jeta son sac sur...
4: Non, d'abord, j'ai pas de sac, j'ai juste un sac à dos.
7: Et se laissa tomber sur le canapé.
4: Non.
7: Pourquoi Gérard avait-il provoqué?
4: Attends, deux petites minutes.
2: Mais qu'est-ce qu'il y a?
4: Qu'est-ce qu'il y a, Gérard?
2: Bah dis, allume ton micro, Gérard, c'est de la radio, sinon on fait des blancs, écoute-le.
4: Ah oui, c'est vrai, c'est vrai.
7: Bon, Stéphane, as le papier là, sous la main?
0: Non, mais attends. Hier, t'as été dire comme quoi que t'avais trouvé des trucs sur internet et puis tout, que je devais avoir des photocopies. Ah, sont où les photocopies?
7: Ferme ta gueule.
0: Ouais, ferme ta gueule, toi-même, et PD. Va te faire foutre.
2: Voilà, va te faire foutre, voilà, merci. Bravo Manu, t'as enregistré, t'as oublié ou pas?
8: Attends, putain.
4: Non mais Stéphane, moi tout ce que j'ai à te dire...
2: Il a oublié d'enregistrer encore.
9: J'ai mis un mini disque à la place de la cassette. Ça n'a pas marché.
4: Stéphane, t'es toujours là?
9: Arrête. Allô. Je me suis trompé, j'ai mis un MD à la place de la cassette.
2: Merde, si on peut pas compter sur toi non plus.
10: Tu fais ton boulot là.
4: Stéphane.
9: Dépêche.
2: Allez, arrête.
9: Ça marche pas, regarde, c'est une cassette.
0: Dépêche.
9: Je peux pas.
0: Dépêche.
10: Allez, va t'asseoir. Putain.
4: Non mais s'il peut pas, il peut pas.
2: Il peut pas, il est con, c'est l'équipe de con.
4: C'est pas de sa faute.
2: C'est l'équipe de con.
9: Je peux pas sortir là.
2: Bon allez, va t'asseoir, allez. Allez, qu'est-ce qu'on fait maintenant? Joyeux anniversaire. Joyeux anniversaire. Oh là là, il l'emballe en direct, il l'emballe sur la bouche. Regarde ça, arrête!
10: Non, c'est dégueulasse,
2: mais t'es con, tu l'as fait tomber par terre, mais mon dieu, t'es belle!
10: Sandy?
11: Ça va pas, non?
2: Allez, embrasse-la un peu là, mais. Pourquoi t'es aussi violent avec la femme de ta vie, merde?
10: Regarde, y a un truc
2: qui arrive! Oh là là, joyeux!
10: Yes, you.
2: Allez, arrête, ils vont s'engueuler, mais vas-y doucement, Gérard, mais ouais!
10: Oh merde, va te faire foutre alors!
2: Mais c'est dingue, il est violent. Mais t'es trop violent, putain, trop violent, tu vas la perdre un jour, elle.
12: Sandy. Happy birthday.
4: Merci beaucoup.
2: Alors attention, on va souffler, il y a un petit gâteau avec une petite bougie et un bout de pain.
0: Ouais, mais en principe, on n'a pas le droit.
2: Et voilà, et de la part de moi, de toute l'équipe, que dis-je.
0: Ah ouais.
2: De toute l'équipe, attention.
4: Qu'est-ce que c'est?
2: Un sac.
4: Ça va être la surprise.
2: Alors, c'est un sac avec une marque dont on ne citera pas le nom, Agatha.
4: Alors,
2: attention, qu'est-ce qu'il y a dedans?
4: Là, il y a un petit paquet.
2: C'est donc Apolline qui a choisi pour toute l'équipe. Hein, c'est elle. Après, nous, on a distribué l'argent.
4: Donc là, je suis en train de l'ouvrir.
2: Voilà.
4: Ouais. Vous inquiétez pas si je mets un peu de temps. Hein.
0: Ouais, mais dépêche-toi.
2: Non, mais elle a le temps, c'est son anniversaire. Soit un peu. C'est l'anniversaire de Sandy quand même. J'espère que Gérard lui a fait un beau cadeau aussi quand même. Qu'est-ce que tu lui as fait comme cadeau, Gérard?
4: Ah, il y a un petit sac, une petite pochette.
2: Une petite pochette sympathique, hein. À mon avis, si c'est Apolline qui a choisi ça, oh là là, c'est de l'or, attention. Ouh là là.
4: Voilà, c'est un joli collier.
2: Waouh.
4: Ah, il est beau, hein.
2: Ah, il est beau. Fais voir.
8: Mais de rien, j'ai que choisi.
2: Fais voir un peu, c'est la vie bon goût un peu. Oh,
4: mais il est vraiment
2: beau.
4: Très beau.
2: Ah,
4: hein.
2: Si c'est beau ça. Oh, c'est des diamants. Et oh.
0: Ouais, c'est sympa. On offre, et puis moi, quand c'est moi.
9: Ouais,
0: moi, j'ai mes genoux.
2: Non, attends, tu rigoles ou quoi? Ton radio cassette et ton radio cassette CD, t'es pas sûr qu'on t'achète
0: à l'époque? Ouais, bah justement, tiens, en parlant de ça, faudra peut-être que je te le ramène.
4: Pourquoi? Qu'est-ce qui se passe?
0: Non, mais.
9: Bah attends, je vais te le mettre, tiens.
13: Sandy, vu que sur IRC, on me demande si c'est un collier anti-puce, tu peux préciser?
9: Attends.
4: Non, c'est pas un collier anti-puce, hein.
0: Mais non, mais. Ah, merde,
9: Merde, toi.
2: Attends, doucement.
9: Non, sois un peu plus.
0: Voilà.
9: Sois un peu plus délicat, putain.
0: Voilà.
9: Peu...
2: Oh là.
9: Y a pas.
4: Mais putain, mais merde, ça veut dire quoi, ça?
0: Viens, tu te mets ton collier, va te faire foutre, alors.
4: Mais
0: putain, c'est la dernière fois que tu viens dans les studios, toi.
4: Mais attends, c'est toi qui m'embête, là. Attends, il est en train de mettre ton collier.
0: Mais alors, faut te retirer ta casquette et tes tresses, espèce de tâche.
4: Ouais, bah tâche toi-même, hein.
0: Ouais, bah...
4: Regarde, t'en as une belle tâche, là.
9: Arrête de bouger, j'en peux plus. Attends, ça passe même pas avec le coup.
0: Tu boufferas ton gâteau toi-même, parce que moi...
4: Bah ça va, parce qu'il est petit, alors
9: arrête,
4: c'est bon.
9: Arrête de bouger,
0: Sandy. Bah, tu vas le bouffer.
9: Sandy, arrête de bouger. Attends, voilà, parce que c'est quand même un truc qui a de la valeur. Oh, dis donc.
2: Et c'est pas fini, hein.
9: Attends, faut enlever enlève tout ça là, mets-le bien.
0: Enlève tes tresses.
9: Enlève-le.
0: Enlève tes tresses.
2: Oh là là. Mets-le bien, parce qu'il y a des tresses là, ouais, il y a encore des tresses. Et ils ont sapé dessus.
4: Enlève-le,
2: il y en a encore dans les chaussures. Regarde, soulève comme ça, soulève toutes tes tresses, vas-y, soulève-les. Non mais, putain, quand même, tu sais faire.
4: GG, tu peux dire que c'est.
2: En dessous, il y en a encore, regarde, il y en a en dessous.
0: Mais non, mais même. Non, mais laisse.
2: Sandy, il y en a encore là, Sandy, là.
0: Mais même.
2: Non, mais là, soulève comme ça, là, regarde comme ça.
0: Mais non, elle veut pas.
2: Là, regarde, tu vois pas qu'il y en a encore dans le truc, dans ton collier. Mais c'est pas possible que tu sais pas faire ça quand même. Ça y est, il est arrivé. Eh ben, dis donc, c'est tout beau. Ben, dis donc, Gérard, qu'est-ce que tu peux être agréable.
4: Donc, je remets le casque.
2: Tu te rends pas compte que, Gérard, comment tu es jaloux et agressif. T'es jaloux. Non, mais attends, Gérard, tu me demandes à ce qu'elle vienne pour la première fois, parce que ça fait longtemps qu'elle vient passer son anniversaire, t'arrêtes pas de nous appeler pendant la semaine. Quand t'arrives, on lui offre des cadeaux, t'es jaloux. Et en plus de ça, t'es agressif avec elle. Tu vas la perdre. Est-ce que quand tu vas te retrouver tout seul, tu vas faire quoi de nouveau?
0: Bah alors, je t'appellerai, puis c'est tout.
4: Non, mais moi, je tiens à préciser que si tu passes une annonce pour trouver une autre nana, moi, je peux faire pareil. Je passe une annonce pour trouver un mec.
0: Eh ben alors, vas-y, fais-le maintenant.
4: Bah non, parce que je suis avec toi. Eh, j'ai pas dit que j'étais plus avec toi encore.
2: C'est anniversaire, merde.
4: Bah attends, c'est mon anniversaire.
2: T'es jaloux, j'ai l'impression, les auditeurs qu'on sache, c'est que Gérard voulait absolument qu'elle vienne pour son anniversaire pour lui fêter. Et maintenant qu'on parle d'elle et qu'on parle d'elle pendant 5 minutes, qu'on lui offre des cadeaux, t'as vu un peu Apolline, il est jaloux, hein.
8: Ouais, j'ai t'exagère.
2: C'est dommage, quoi. Pourquoi t'es jaloux, merde? Tu veux qu'on t'achète un petit collier avec des cœurs en forme de diamant?
0: Non, parce que moi, je voudrais bien que ce connard de David Alpa, et apparemment,
2: ça n'a rien à voir avec le sujet.
0: Non,
2: ça n'a rien à voir. Non, mon revient.
0: Mais ils n'arrêtent pas de l'harceler, de la traiter de salope, de grosse conne, et de que sa mère, c'est une pute.
2: Et c'est pour ça que t'es agressif avec elle et que tu lui fais mal?
0: Non, mais même.
2: Quel est le rapport?
0: Moi, je veux dire une chose. Maintenant, tous les connards.
9: Oh, allume! C'est toi, là, qu'est-ce que t'as fait?
0: Rien.
9: Ah ouais.
2: Putain.
0: Maintenant, tous les connards qu'ont l'habitude d'appeler, oui, c'est-à-dire...
2: Quel est le rapport avec Sandy?
0: Non, mais je n'ai pas fait mal. Attends,
2: tu l'as fait tomber par terre.
0: De toute manière, elle savait pas que j'allais faire un bisou en direct devant tout le monde.
2: Ça, c'est vrai.
0: Donc, tu t'y attendais pas.
4: C'est vrai je ne m'y attendais pas du tout.
2: Est-ce que vous pourriez, en direct, vous embrasser, mais tendrement et pas méchamment?
0: Non, parce que je n'ai pas...
4: Quel est le rapport, ça?
2: Embrasse-la tendrement.
0: J'ai l'écrou.
2: Embrasse-la tendrement.
0: J'ai l'écrou.
4: Ah, c'est une bonne excuse, hein, franchement.
0: Ouais, c'est une excuse.
2: Allez,
0: c'est
2: ça. Embrasse-la tendrement.
0: Viens là.
4: Mais GG,
2: attends deux secondes.
4: T'as qu'à venir, toi?
0: Non, bah tu viens. Regarde, t'as 1, 2, 3, 4.
2: Gérard, t'es dégueulasse, c'est son anniversaire. Attends deux secondes, on va quand même immortaliser ce moment pour vous faire une photo souvenir pour tous les deux, qu'on va vous envoyer très rapidement. On va faire la
4: photo. En tout cas, il est beau, le bracelet. Hein.
2: Oh putain, puis il y a le bracelet.
4: Bah ouais.
9: Tu vois,
4: tout fait dans les règles.
14: Oh là là.
4: Ouh. Merci Apolline. Bah,
15: GG, pourquoi tu regardes comme ça?
14: Pourquoi? T'es jaloux?
16: Mais oui, il est jaloux.
14: Regarde le jaloux là. C'est combien il y en a pour 1200 francs là? Tiens, directement.
4: Eh ben, elle. Merci beaucoup Apolline.
15: Ah bah attends.
14: Ouais. Merci au chef quand même, merde.
15: Ouais, chef.
4: Hein. Merci chef.
14: Tu sais que t'es encore plus jolie à la lumière toi. Elle est jolie à la lumière.
16: Ah, c'est clair.
14: Hein? C'est quoi ton maquillage
17: bronzé? Quel romantique ce GG.
13: Sachez que Gérard lit l'IRC. Hein.
14: Voilà, donc si vous voulez lire. Alors attention, là, on va.
0: Tu vas voir du monde qui
14: on va immortaliser la chose. Alors on vous embrasse en direct.
0: Ici, au pied là.
14: Allez, allez, allez, allez. Mais mettez-vous côte à côte. Là, allez, Sandy. Mais approche-toi de ton mec, il est là, putain.
0: Merde. Voilà.
14: Non, mais approche-toi, embrasse-le sur la bouche, putain. Embrasse-le sur la bouche, bordel, merde. Vas-y. C'est quand même dingue ça.
0: Voilà.
14: Attention, direct live. Arrête de parler, tais-toi et embrasse-la, putain de bordel de merde.
0: Ouais, bordel de merde, et bouge pas la grosse. Allez.
14: Embrasse-moi la machine là.
0: Quoi? C'est ouvert, allez. Oh.
14: Mais doucement, putain. Oh. On dirait un sauvage, mais c'est dingue. Il est grave ce mec, il t'embrasse comme ça tout le temps?
0: Attends, elle a un chewing-gum dans la bouche, qu'est-ce que tu veux embrasser une nana qui mange un chewing-gum?
14: C'est vrai.
4: Non, mais ça n'a aucun rapport. Hein.
14: Alors que toi,
0: attends, t'as un chewing-gum, qu'est-ce que ça
4: mais
0: veut
4: quoi,
0: dire?
4: Mais quoi, tu mets pas la langue, donc il n'y a pas de problème.
14: J'ai un problème sur peut-être sur la laine de GG. Apolline, embrasse-moi GG.
0: Non.
14: Apolline.
4: Non, je peux pas faire ça à Sandy quand même.
14: Bon, on va mettre un petit disque quand même.
0: Allez, la grosse, bouge de là.
14: Exactement, debout la grosse espèce de feignasse, c'est ce qu'on va te mettre. Et ensuite, est-ce qu'on pourra aller vers le débat de Gérard? Et est-ce qu'on peut savoir le thème de débat de ce soir qui
0: porte sur le Club Med? Alors Manu.
14: Du sérieux maintenant les gars.
0: Donc tu me donnes à peu près la liste qu'on puisse déjà accueillir les gens, s'il te plaît.
14: Tu la veux à peu près ou complètement?
0: Non, mais tu me donnes la liste.
14: Ah bon, pardon. Ouf, GG.
0: Ah, voilà. Voilà ce que j'attendais. Et voilà. Tiens, Sandy. Sandy, tu sais le monsieur de Nice qui t'avait promis quelque chose?
4: Ouais.
14: Mais c'est quoi? Mais raconte.
0: Le monsieur de Nice de 65 ans.
14: Bordel, c'était pas au courant.
0: Eh, mais c'est quoi? Eh, ouais. Et comment que ça se fait que plus d'un s'est ouvert, ça?
4: Mais attends, ils ont pas pris billets, c'est déjà sympa.
0: Vite, vite, cours, cavale.
13: Arrête. L'avantage du studio, c'est que...
14: Stop.
0: Hey, Apolline, comment ça se fait que le courrier, toi?
14: Allume-lui le micro.
4: Mais c'est toi qui l'as ouvert.
14: Rigaud, réveille-toi, Rigaud. Non, c'est ouf.
0: Comment ça se fait que c'est ouvert?
14: C'est moi qui l'ai ouvert, Gérard.
0: Et alors, t'as pas à l'ouvrir? C'est marqué personnel.
14: Mais ouais, mais j'ai cru que c'était
0: quand
14: personnellement
0: c'est personnel,
14: pour
0: moi.
14: Ouais,
0: mais c'est marqué personnel à l'intention de Gérard, vous l'ouvrez pas.
14: Ouais, mais merde.
0: J'ai vu Gérard.
14: Bon, j'ai décidé. Personnel. Je décide qu'à partir d'aujourd'hui, c'est Apolline qui s'occupe du courrier de Gérard et c'est, tu l'ouvres pas.
0: Alors, je remercie. Et je crois qu'on a son numéro, si on pouvait l'appeler juste avant les débats, ça me fait plaisir.
14: On est obligé, Gérard. Il faut qu'on aille, il est déjà minuit et demi passé.
4: Ah, si. Tu peux me donner la carte, s'il te plaît? La carte.
0: Si, voilà. Donc, tiens.
4: Attends, je crois qu'il y a autre chose dedans, non?
0: Ouais, bon. Tiens, oh
4: bon, ah, il y a ma note.
14: Bon, Bibi, tu vois, on va y aller, on va attaquer les débats. Gérard, on y va, on met un petit disque. Allez. Et puis, on remerciera demain.
0: Non, on va le remercier maintenant.
14: Tout
0: donc, il s'appelle René.
14: Pas le nom. Bah, sinon, on va donner ton nom de famille aussi, alors.
0: Bon, donc, c'est quelqu'un de Nice. Donc je le remercie pour la carte d'anniversaire de Sandy et je te remercie beaucoup pour ce que tu viens de faire. Le geste, c'est très très sympa de ta part.
4: Et moi je te remercie René de Nice. Voilà, je te remercie beaucoup. Voilà.
0: De toute manière, t'inquiète pas, on va t'écrire.
14: Je t'ai effleuré les cheveux avec ton parfum, j'ai l'impression d'en avoir plein les mains. C'est...
0: Non mais de toute manière,
14: ça fait plaisir.
0: Elle se met toujours son parfum là.
4: Ouais. Non, j'ai changé. Maintenant je mets
14: chippie. Du visage. Ouais, ça sent bon, c'est bien, c'est que j'en ai plein les.
0: Toi, tu dégages.
14: Non, il faut que Filda fasse la réa. Apolline, elle sait pas faire le standard encore. Pour l'instant.
0: Non, mais moi je veux pas le savoir. C'est du bordel.
14: Je reste là ce soir, s'il y a un premier bordel, il dégage. Dans un instant, le débat de Gérard sur les clubs méditerranéens.

0: connecté.
1: Donc 36 15 code de Fun Radio rubrique direct est toujours l'IRC, Rigo vous y attend, donc www.fr Fun Radio. Et on est de s'écouter Paul Prédo avec T'as le jambon qui transpire dans le torchon, le deuxième je ne sais pas.
0: Si il arrive, tiens, c'est ça.
1: Voilà, merci. Et le deuxième c'était les Généco en route avec Pousse Pousse ma cochonne, voilà. Donc deuxième débat.
0: Bon disque.
1: Qui vont porter sur les débats.
0: Les donc, pistons,
2: Ah mais c'est un peu la même chose, les débats et les pistons. Ouais.
0: Justement, donc... ce sujet-là, il y a Annie sur le Minitel au sujet du débat qui dit le plus gros piston de la radio, c'est quand même notre GG national. Tu ne serais rien contre les poèmes de GG. Nous manque à tous. Je lance, on s'en fout en fait.
1: Oh bah, pourquoi ? Non, moi je m'en fous.
0: Elle dit quand même que t'es le plus gros piston qu'on peut rêver quoi.
1: Non mais si y en a qui veulent des poèmes, eh ben on verra ça avec Max. On essaiera.
0: Non, ce qu'elle veut dire aussi, c'est que elle dit que toi t'as été piston année par Max, autrement t'aurais jamais fait de la radio.
1: Bah justement.
3: Ouais, sur IRC ils disent que t'as pris un gros coup de piston dans le cul, ils disent.
1: Ouais mais ça.
0: En même temps, mais.
1: Ça ça va être la question qu'on va poser.
0: Donc, c'est la question piège.
1: Ça va être la question qu'on posera en 6 si on a le temps, si ça se passe bien. Donc alors pour ça on va accueillir Caisse de Prout, 22 ans de Paris 101.9. Bonsoir à toi.
4: Bonjour GG.
1: Susboul, 24 ans, Tours 102.8. Bonsoir. Mmh. Le comte de Monte Cristo, 23
0: ans. Non, de
1: Monte Cristo, 23 ans, Montpellier, 103.7, bonsoir à toi.
5: Oui, tout à fait, le comte de Monte Cristo.
1: Et Gros Barbu, 21 ans, Arras, 96.9.
0: Gros Carbu, Gérard.
5: Bonsoir, gros carbu. C'est Gros Carbu.
1: Ouais, excuse-moi, donc
5: 96.9.
1: Ok. Alors, la première question, auriez-vous été pistonné par un membre de votre famille? Pardon, je répète. Non, je répète.
2: Moi, l'inceste, j'y non.
1: Bon, alors, Manu, ouais. Déjà, pour commencer, tu éteins ton micro et tu t'écrases.
2: Okay.
1: Tu vas faire comme Fildar maintenant. T'es au standard maintenant, tu prends les gens et vous virez les gens quand je vous le dis. Alors, je répète la question parce que j'ai bafouillé.
5: Ouais.
1: Auriez-vous été pistonné par un membre de votre famille? On va demander ça à Gros Carbu.
5: Oui, alors moi, ça m'est arrivé.
1: Mm-hmm.
5: Ça m'est arrivé une fois, effectivement. Je tiens pas trop à en parler sur cette antenne.
1: Non, mais de toute manière, non, mais on te demande. C'est pas même si tu. Je te demande si est-ce que t'aurais été pistonné par un membre de ta famille. Donc, tu t'as pas besoin de préciser par qui.
5: D'accord.
1: Exactement.
5: D'accord.
1: Là, c'est simplement tu réponds si oui ou non, c'est tout. Et puis tu t'essayes de me préciser la question.
5: Alors, c'est quoi? Oui, la réponse, parce que la question, c'est toi qui la poses.
1: Ah ouais.
5: Oui, pardon, c'est pas grave. Enfin, oui, donc j'ai été pistonné une fois par un membre donc de ma famille.
1: Ouais.
5: Enfin, ma famille proche.
0: Gérard se mouche.
2: Il y a un asticot.
5: Tu m'écoutes?
4: Du verre.
1: Ouais, je t'écoute, Gros Carbu.
5: Et donc, ça a été très agréable.
1: Mmh. Ouais. Ok. Comte de Monte Cristo.
5: Cristo,
1: ouais.
5: Bah écoute, moi j'adore me faire pistonner par les membres.
1: Je te demande de ta famille.
5: Ouais, les membres de ma famille, franchement, j'aime déjà moins.
0: Ouais, normal.
5: Parce qu'il y a une sorte d'éthique dans ce monde qui veut que, moralement, c'est pas. Moralement, ça se fait pas, quoi. Je veux dire, il y a une déontologie à avoir, ça se fait pas.
1: Non, mais tu peux préciser?
5: Je trouve que c'est quand même profiter d'une certaine manière. Je trouve que profiter dans ce sens-là, ça fait mal, donc non.
1: Oh non, mais il n'y a pas besoin de profiter de se faire pistonner par quelqu'un de sa famille, parce que pourquoi tu dis que ça fait mal.
5: Parce que après ça fait des, comment ils appellent ça, des trucs congénitales, là,
0: des enjolures.
5: Comment ça s'appelle? Ouais. Je crois que c'est ça. Ouais.
1: Non, mais je vois pas du tout le rapport avec ta question. Hein.
5: Je suis comme Gérard, je vois pas vraiment le rapport de ta question par rapport à la réponse.
1: Je vois pas du tout le rapport.
5: Je t'ai dit pas la famille. Moralement, pas la famille, c'est tout.
1: Ah bon, d'accord. Donc, pour toi, c'est non.
5: Ça se fait pas, ouais. Je vois pas pourquoi il y aurait certains qui auraient des avantages de ce côté-là ou de l'autre, et pourquoi il y en aurait qui en auraient pas.
1: Non, mais de toute manière, faut se dire une chose, que si t'es pistonné par un membre de ta famille, de toute manière, automatiquement, t'as des avantages que d'autres n'auront pas.
4: C'est
1: sûr, hein.
5: Ouais, mais si je me fais pistonner par un membre qui est pas de ma famille, ça donne le même résultat, c'est pareil.
1: Bah oui, mais ça...
5: Moralement, c'est correct.
1: Non, parce que de toute manière, ça revient à ta question. Donc, si tu te fais pistonner par un autre membre, une autre personne hors que ta famille, donc tu seras aussi mal vu que si c'était par ta famille.
5: Ouais, mais ça, c'est parce que c'est mal vu, parce que les gens, ils ont des préjugés, mais à l'époque où on est, je veux dire, il n'y a pas de raison que ça soit mal vu.
1: Oh non, mais il n'y a pas besoin de préciser, d'avoir des préjugés parce que tu te fais pistonner par quelqu'un, bah, ça, non.
5: Il y a de nos jours des gens qui trouvent que se faire pistonner, c'est pas bien, quoi.
1: Bon, enfin, bref, on va pas s'éterniser sur la précision de ta question, parce que je pense que, sur ta réponse, parce que...
5: On s'est compris.
1: Ouais.
6: Ouais, enfin, moi, je suis pas vraiment d'accord, mais bon.
5: Non,
6: mais
5: toi, tu aimes
1: non, non, mais moi, je suis...
5: Attends, parce que lui, il aime se faire pistonner. C'est pour ça, toi, t'aimes te faire pistonner,
1: mais...
5: non?
1: Mais non, mais la question, de toute manière, fallait, si t'as bien écouté la question.
6: Elle était claire, la question, pourtant.
1: Elle est claire, pourtant. Gros carbu, là, elle l'a bien précisé.
7: Non, mais pourquoi? Moi, je comprends pas pourquoi.
5: Se faire pistonner, nous.
1: Mais attendez, je vais répondre. Non, mais je vais répondre après. Je vais répondre après. Susboul.
8: Ouais, Gérard. Moi, je me suis fait un jour pistonner par un cousin éloigné, qui m'a en fait permis de m'introduire dans le bureau, enfin de me faire introduire dans le bureau de son patron pour justement avoir des suites après, quoi. Et ça a été vachement positif, hein.
1: D'accord.
8: On n'a pas parlé dans la famille, enfin tu vois, c'est resté...
5: Tabou.
8: Top secret. Non, secret.
1: Non, c'est resté secret, ouais, d'accord. Je vois à peu près...
7: Non, ça va, Terminator.
1: Qu'est-ce de prout?
9: Ouais, bah moi j'ai été pistonnée par mon grand frère.
1: Tu peux parler un petit peu plus fort s'il te plaît, parce qu'on t'entend vachement mal.
9: J'ai été pistonnée par mon grand frère.
7: Parce que tu bosses dans sa boîte.
9: Ouais, c'est un peu ça, ouais.
1: Non, mais voilà. Attends, Fuldar, pour l'instant, c'est pas toi qui demande aux gens, c'est moi, d'accord?
9: Non, mais il avait raison. Et donc, du coup, mon père est pas au courant, parce qu'il voulait que je me débrouille toute seule et sans mon physique, quoi.
1: Tu sais qu'il y a de la musique derrière?
9: Ah, c'est pas moi, hein.
1: C'est bizarre parce que je viens d'entendre les démons de minuit.
7: Ah.
1: C'est quand même bizarre. Donc tu disais que c'était pas tellement bien vu.
9: Bah oui, parce que donc on l'a pas dit à mon père parce qu'il aurait pas apprécié. Et que donc du coup on a gardé ça secret pour tous les deux, quoi. Mais il y a que ma petite sœur qui est au courant parce qu'elle aussi elle a été pistonnée. Mais mon frère,
8: ton frère,
9: il faudrait qu'on dise, quoi.
6: Ouais. Bah, ça dépend après de si c'est un gros piston ou un petit piston, quoi.
1: C'est qui rajoute là?
6: C'est gros carbu.
1: Donc alors toi t'es pas d'accord avec ce que disait Monte Cristo là?
6: Bah non, pas du tout.
9: Non, c'est pas Monte Cristo, hein, c'est Caisse de Proton.
1: Non, juste avant que qu'on parle là.
6: Alors? Non, mais je suis pas du tout d'accord parce que je pense qu'il y a aucune gêne à se faire pistonner, même si ça doit être un gros piston par un membre de sa famille.
7: Mais tu bosses,
6: Gérard,
7: dans quelle boîte?
6: La question était très claire, hein, Gérard. C'était
1: non,
6: pas...
1: mais attends, tu bosses dans quelle boîte exactement?
10: Pas de marque.
6: C'est à moi.
9: Pas de marque.
7: Ouais. Ouais. Tu t'es non, mais sans dans quelle boîte?
1: Non, mais sans citer de marque, tu travailles.
6: Sans citer de marque, alors je sais pas, dans les télécommunications.
1: Ouais, d'accord. Et donc t'es rentré là-dedans par piston, en fin de compte.
6: Bah, quand je suis rentré à France Télécom, c'était...
1: Pardon.
7: Ce qui est con, lui.
6: Pardon.
7: Mais on dit pas de marque, il donne France Télécom.
1: Ouais. Oh,
7: c'est nul, ça.
9: Là non plus.
6: J'ai pas fait exprès. Mais enfin, c'est pas vraiment ça. Donc, je suis rentré par un gros piston, et j'ai pas du tout eu de honte, et de préjugés, ni de barrières vis-à-vis de tout ça, quoi.
9: T'arrives à t'asseoir après.
6: Pardon?
1: Mais non.
9: T'arrives à t'asseoir après.
1: Bah ouais. Tu sais qui parle
7: bien sûr,
1: là?
7: La même chose.
9: C'est Susboul. C'était assez digne quand même.
1: Non, mais parce que toi, avec un piston, t'as pas réussi à t'asseoir, toi, d'après ce que je vois.
9: J'ai mis 3 jours, en fait, à hésiter, parce que je savais pas trop, tu vois, ce que les gens allaient en penser, tout ça. Et puis donc, j'hésitais beaucoup, ouais.
7: Gérard, il y a une question sur Minitel de Dr Alma qui demande si toi tu préfères te faire une bonne pisse ou un bon ton.
1: Alors lui, tu vois, il va se faire niquer sa race en beauté parce que j'y répondrai pas.
7: Va se faire niquer ta race.
1: Voilà,
7: en beauté sa mère.
1: Il va sur une autre radio dire des conneries comme ça.
7: Il va sur une autre radio.
1: Oh, s'il vous plaît. Oh, les micros là.
6: Gérard.
1: Oui.
6: Oui, par rapport à ce que tu voulais répondre tout à l'heure, t'as dit que tu répondrais plus tard, finalement t'avais pas répondu, qu'est-ce que t'en penses alors tout
1: non,
6: ça.
1: Mais justement, parce que justement Rigo il voulait me poser une question.
6: Ah,
1: donc,
6: oui,
1: non. Donc moi c'est vrai que en fin de compte se faire pistonner par un membre de sa famille, sur ce que vous m'avez dit, il y en a qui sont d'accord, il y en a d'autres qui sont pas d'accord. De manière, je vois pas le rapport de dire oui ou non, parce que en fin de compte. On t'est pistonné par quelqu'un de ta famille, comme toi, gros carbu, qui a été pistonné pour rentrer dans la société où t'es.
7: Hein? France Télécom.
1: Donc, pour bien dire.
9: France Télécom.
1: Fildar, encore une fois, je te vire.
7: Excusez-moi.
9: On parlait pas de marque.
7: Non, vas-y, continue.
1: Donc, c'est pas parce que tu te fais pistonner par quelqu'un de ta famille que tu seras bien vu par les collègues. Ça, c'est sûr. Ça, c'est vrai que tu. Au contraire, tu te feras mal voir.
7: Ça dépend là-dedans. Si personne le sait.
1: Ouais.
7: Si personne le
1: ouais,
7: sait.
1: Ouais, non, mais attends. Parce que, de toute manière, tout le monde va le sera.
7: Comment?
1: Tout le monde va le savoir parce que automatiquement il va t'attendre à la fin de sa journée. Ah, vous allez rentrer ensemble.
6: Bien sûr.
1: Ah. Oui, donc automatiquement.
7: Si se tape tous les cums qui bossent avec lui aussi, ouais. Non, bah,
1: non mais.
7: C'est que t'es pédé.
1: Non mais faut bien préciser.
6: Surtout les petits nains aux grandes oreilles.
1: Ouais. Gros carbu, tu me laisses finir.
6: Oui.
1: Donc c'est vrai que faut bien se dire une chose. Que lorsque tu rentres avec quelqu'un qui t'a pistonné, donc automatiquement il va t'attendre.
7: Pour te repistonner.
1: Oh ta gueule toi, et hop,
7: la double.
9: Moi je voulais dire que même les petits pistons c'était très agréable quand même. Hein.
1: D'accord.
9: Ouais, mais enfin les gros c'est mieux. Hein.
1: Bon, si je peux continuer de répondre à la question.
7: Oui,
1: je
9: suis Gérard.
1: Donc alors pour continuer, pour en finir, parce qu'après on va passer à la deuxième.
6: Termine-toi, oui.
1: Donc pour répondre à Gros Carbure et puis à vous là, comme il y en a la moitié qui n'ont pas compris la question, apparemment ils ont l'air de s'en foutre de ce que je dis.
7: Non, je pense pas. Ouais,
1: ils donc alors c'est vrai que après tu te fais accompagner par le membre de ta famille qui t'a pistonné, t'es mal vu par ses collègues et automatiquement ils savent très bien que t'es rentré par piston. Par contre le jour où tu fais une grosse connerie, ça retombera sur la personne de ta famille. Je suis bien clair avec toi, Carbu.
6: Tout à fait.
1: Donc voilà.
6: C'est ça, tout à fait.
9: Donc vaut mieux être pistonné que.
6: Mais on est bien d'accord. On est bien d'accord, Gérard. Donc dans ce cas-là, qu'il n'y a pas de honte ni de gêne à avoir par rapport à tout ça.
1: Bah oui, bah justement, c'est ce que je viens de dire. Mais c'est vrai que par rapport aux collègues de boulot, ça c'est sûr que ça va être dur.
6: Je peux te poser une petite question, peut-être un petit peu indiscrète, Gérard.
1: Bah dis.
6: Oui. Est-ce que toi, tu t'es fait pistonner pour rentrer là où t'es?
1: Ben justement ça va être la question 6 alors moi je peux pour en finir avec l'histoire de la famille là, parce que moi mon ex elle s'est fait pistonner par son père pour rentrer dans comme polisseuse dans une grosse société de
7: polisseuse. C'est quoi
1: polisseuse? C'est celle qui
7: pour polir
1: les
7: bagues.
1: Oh merci.
7: Non, c'est pas dans la police, c'est polisseuse.
9: Polissonne.
1: Donc, elle s'est fait pistonner par son père. Et je vais te dire une chose, que par un moment donné, dans son entourage,
7: ça jasait. Hein.
1: Ça a été grave.
9: Tu n'as pas
1: cherché
9: à faire pistonner par son père?
1: Ben oui, comme son père, c'était celui qui fabriquait les bijoux, automatiquement, ils lui ont demandé s'il connaissait quelqu'un pour remplacer une autre personne qui était justement sur les débats sur les femmes enceintes. Mm-hmm. Et en fin de compte, l'autre a dit oui, qu'il connaissait quelqu'un. Il a fait rentrer sa fille. Et automatiquement, ça s'est fait mal voir par les entourages et même par la direction. Par un moment donné, c'était très
7: à limite. Excuse-moi, Gérard. Il y a Danny Bach sur le Minitel qui dit Gérard, je voudrais me faire pistonner chez Peugeot. Combien ça va me coûter? Parce que est-ce qu'il faut payer pour se faire pistonner?
2: Ouais.
7: Et donc, il voudrait savoir combien ça va lui coûter en euros et si c'est en diesel.
1: Bon, alors là, je vais te dire une chose. Déjà, pour commencer, on va pas s'amuser à parler des
7: histoires. Sans marque, sans parler de la marque.
1: Non.
7: Est-ce qu'il faut payer pour se faire pistonner? Ça peut le faire.
1: Non. Bah, attends, pourquoi?
2: Bah,
1: pourquoi
2: pas, on peut demander un cachet, un truc.
1: Non.
7: Si un mec, il dit, tiens, moi, je vais te faire rentrer chez un n'importe quoi, si tu me donnes de l'argent, t'acceptes ou pas?
1: De toute manière, faut se dire une chose, que ça, c'est un truc, la question, elle est bien, il a eu du mal à la tourner. Mais en fin de compte, un conseil que je peux donner
7: à Dany,
1: n'essaye pas d'insister si c'est pour que tu sois que tu payes parce que il t'a fait rentrer le mec, c'est pas la peine, tu laisses tomber, t'essayes de trouver un truc par toi-même parce que ça sert à rien de vouloir payer quelqu'un. Hein.
6: D'accord.
1: Donc voilà.
6: Je peux pas, mais
3: Gérard, oui. Sur RC, il y a.
6: Ouais.
1: Attendez, s'il vous plaît, merci.
3: Il y a Fesse de Babouin qui aimerait bien que tu le pistonnes à Fun Radio.
1: Non, lui, il va se faire foutre. Quand il arrêtera ses conneries, il me fera signe.
7: Peut-être un petit sondage, Gérard.
3: Ouais, un petit sondage, là.
1: Donc, travaillez-vous grâce à un piston? Alors, donc, c'est 56% des gens répondent que non, sinon, ils se font virer, donc je vois pas du tout.
7: Bah, si, comme tu dis.
2: Bah, oui.
1: Ouais, mais ça.
7: Si jamais ça s'apprend,
1: ouais, d'accord.
7: Ils se font virer, tu vois.
1: 41% des personnes sont pistonnées de métier. Bon, ça c'est justement, ouais, ben voilà. Alors, tu vois,
7: Bah oui, mais ça se se rejoint. Bah
1: oui. Ouais, mais ça se rejoint sur la troisième question.
7: Bah, donc... c'est pas grave. On expliquera justement tout à l'heure ce que c'est le piston de métier.
1: Donc 29% ne veulent pas être beaux comme moi. Ça, je vois pas du tout. Et 8% préfèrent l'amour en mer. Hein. C'est quoi cette histoire de piston?
7: Bah, je sais pas.
1: Bon, enfin, c'est pas grave. C'est pas de la faute à Rigo parce que enfin.
7: Non, c'est un bon con. Rigo, c'est un bon con quand même.
6: Et puis Rigo, il est cool.
1: Ouais. Il y a heureusement que.
9: Il tient bien le pari.
1: Tiens, tu sais pas quoi faire, tu vas me chercher un mot là maintenant. Que le piston donnait la.
10: Je sais pas lire, Gérard.
1: Ouais, tu sais pas lire.
6: Notre capello va chercher un mot là, hop là.
7: Non, je vais le faire, donne Gérard.
1: Non. Alors, quelle est la différence entre un piston rotatif et d'un moteur et d'un piston normal?
10: Ouais.
7: Bonne chance.
6: C'est la question, ça.
1: Alors,
7: deux secondes, Gérard, avant, il y a une question Minitel qui est très importante. Évidemment. C'est Camille du département 69 qui dit « GG, est-ce que c'est vrai que t'as gardé le piston de la Mercedes qui était sous le pont de l'Alma ?»
1: Donc, Pildar, encore une connerie comme ça et t'es viré.
3: Ah, moi, j'avais la même avec le volant d'Ayrton Senna.
1: Non, ah. Ça, ça a rien à voir non plus. Gros barbu.
6: Gros carbu.
7: Il est barbu aussi.
9: Ouais.
6: Pour répondre à la question entre le piston rotatif et le piston normal.
1: D'un moteur et d'un piston normal. Hein.
6: Tout à fait, oui. Je pense que la différence flagrante qu'il y a, c'est qu'entre un piston normal et un piston rotatif, le piston normal reste toujours en translation droite, rectiligne, ainsi que piston rotatif, lui, varie par rapport à son axe de symétrie qui se trouve au centre de ce piston et qui permet donc une rotation sur lui-même.
9: Ah, d'accord.
7: T'écoutes ce qu'il dit, c'est débile ce qu'il dit en plus.
1: Ouais. Qu'est-ce que tu viens de dire, gros barbu?
7: Oh non, il répète pas. Hein. Ah non, Lina, cette question dégage là. Elle est pourrie cette question. Non, passe à la troisième.
1: J'ai pas écouté trop.
6: Pourquoi tu m'as pas écouté?
7: Ça va être trop.
1: Non, parce que je regardais ce qu'on.
6: Ouais, mais moi je te parle, Gérard.
7: Non, mais c'est pas grave. Gérard, ce que tu vas faire, c'est que tu vas donner juste la définition de ton truc et on passe à la prochaine, quoi.
1: Non, mais attends, toi tu es au standard, tu t'écrases, t'éteins ton micro.
7: Oh, mais ça me fait chier là.
1: Eh ben ça te fait chier, tu rentres chez toi, tu te casses.
7: Oh là là.
1: Le comte de Monte Cristo.
6: Ouais, non, c'est vrai que la question elle est quand même moyenne. Bon, alors à savoir la rotation, je sais pas, quand tu fais exploser le moteur à chocolat, toi, tu préfères ça dans le sens des lignes d'une montre ou dans le sens inverse?
1: Rotatif d'un moteur et...
6: Mais dans quel sens? Pour toi, à ton usine à Suchard, parce que tu préfères quel compte comment?
1: Alors c'est une personne qui conduit une...
6: Ouais.
1: Alors c'est... Alors la définition, c'est une personne qui conduit une rotative, voilà.
7: Bah ouais, normal.
1: Donc c'est tout ce que je peux donner comme renseignement sur ça.
6: Ouais, ça nous aide pas des masses, hein. C'est vrai qu'on fait.
1: Bah ouais.
6: Je la trouve un peu compliquée ta question.
1: Ouais, bah ouais. Non, bah c'est pas grave, on s'éternise pas là-dessus.
7: Ah ouais.
9: Ouais. Vous êtes sauvés,
6: les filles.
7: Donc la troisième question.
6: Le problème, c'est que t'as tendance à te faire des débats de plus en plus difficiles pour nous, quoi.
11: Les questions, c'est pour les initiés, quoi.
9: Ouais.
7: Non mais il y a bientôt l'académie.
9: C'est un peu mal sur les bords, je trouve quand même.
1: Qui c'est qui dit ça?
9: C'est Hein.
1: Ouais, bah, caisse de prout, tu retournes voir Manu au standard, voilà. comme ça je serai pas trop mature. Au revoir à toi, et bonne nuit. Bonne nuit.
7: Non, mais il faut savoir que Gérard n'accepte aucune critique parce que c'est lui le meilleur.
11: C'est tout.
9: Gérard, il a 20 millions d'auditeurs, il peut pas se permettre ça.
6: Ouais.
1: Alors, donc, question
7: 3.
1: Question 3. Être pistonné est-il peut-il être un métier?
7: Non, être pistonneur.
1: Ah ouais, être pistonneur peut-il être un métier? Donc on va demander Susboule.
9: Bah ça dépend dans sous quel sens tu le prends, mais je pense qu'il y a des gens qui sont spécialisés pour envoyer des personnes vers d'autres personnes justement qui sont en demande. Par exemple, il y a des personnes qui aimeraient offrir leur service, tu vois. Il y en a d'autres qui aimeraient les payer.
1: Oui.
9: Et donc, c'est le marché, quoi. Tu vois, c'est donnant-donnant. Et il y a des personnes qui sont habilitées à envoyer des personnes vers d'autres personnes.
1: Bon, ben, ok. Le comte de Monte Cristo.
11: Ouais, ben, écoute, les pistonneurs, moi, je pense que tu as déjà entendu parler des affaires, des dessous de table.
1: C'est dans le foot.
11: Je voudrais que tu m'expliques, bordel de Dieu, qu'est-ce que tu fous, toi, avec tes mains sous la table, gros cochon.
1: Alors, je veux dire une chose, le comte de Monte Cristo.
11: Oui, dis-moi tout.
1: Tu vois, ta réponse à ma question, t'as l'air de t'en foutre. Est-ce que je suis avec mes mains sous la table, ça te regarde pas, tu retournes voir Manu au standard et je te dis bonne nuit, au revoir.
7: Bonne nuit.
1: Et voilà.
12: Voilà. Alors,
6: gros, ça, c'est normal. Et ça, c'est normal.
12: Et gros carbu.
6: Gros carbu, ouais. Bah, écoute, là, il a foutu la merde, l'autre. Là, j'ai oublié ce que je... Attends, c'était la question, c'est...
12: Être pistonneur, peut-il être un métier?
6: Oui, bah, moi, je pense que tout à fait, parce que tu peux effectivement commencer en pistonnant quelqu'un, et puis t'aimes ça de plus en plus, et donc t'en fais un deuxième, et puis t'apprécies encore plus, donc tu dis que tu peux rendre service, donc que ça fait du bien, que ça fait du plaisir, donc écoute, tu pistonnes, et t'arrêtes plus de pistonner après, quoi. Mmh.
7: Donc si on pistonne, et qu'on pistonne de plus en plus de monde, donc on peut, ça devient un métier, donc on est payé pour ça.
12: Ouais, mais ça dépend de la
6: ça dépend où tu travailles, en plus, voilà. Dans quel secteur tu travailles, ça dépend ça si peut être quelqu'un au-dessus de toi qui va s'occuper de tes affaires ou si t'es indépendant.
7: Mais justement, pourquoi?
12: Non, mais ça peut être un secteur privé comme un secteur public.
13: En général, public. Public, hein.
12: Qui c'est qui répond? C'est Suze de Boule?
13: Ouais, c'est Suze de Boule.
12: Ouais, je pense, général, ouais, mais je pense, public, ouais. Je pense aussi. Qui c'est qui a répondu d'autre derrière?
7: Gérard?
12: Oui,
7: on peut accueillir Magnum à la place de Caisse de Prout.
12: Ouais, alors Magnum.
14: Voilà. Oui, bonsoir Gérard, tranquille.
12: Magnum. T'appelles d'où?
14: De Miami.
13: Atom.
12: Hein?
14: Miami.
12: Non, donne ta.
14: Écoute sur Internet, là.
12: Non,
3: c'est vrai, je l'ai sélectionné sur Internet.
14: Sur Internet, l'émission Gérard.
12: Donc, ok. La fréquence de là-bas?
14: Bah, c'est Internet, Real Audio.
3: Bon, d'accord. Ouais, y a pas de fréquence. Ah, si, c'est vrai, il n'y a pas de fréquence.
12: Donc, alors, pour toi, Magnum?
14: Ouais, bah, moi, vu que je suis très loin, j'ai pas entendu la question, Gérard.
12: Alors donc la question c'est, être pistonneur peut-il être un métier?
14: Non, c'est impossible puisque bon, pour pistonner quelqu'un, il faut déjà être son propre patron, ouais. Ou alors être bien placé.
6: Pas forcément.
12: Oh, hein. Ouais, arrête cette musique là.
7: C'est pas moi, c'est lui.
14: C'est moi.
12: Oh non, mais hey, Magnum.
14: Ouais, mais je suis obligé quoi. C'est mon.
12: Non, t'éteins ta musique s'il te plaît.
14: Ok, y a pas de problème.
12: Merci.
14: Bon. Donc, ouais, mais non, ça peut pas être un métier puisque tu payes pas les gens. Enfin, les gens vont pas te payer pour que tu les pistonnes, quoi.
6: Je suis pas d'accord.
13: Si.
12: Gérard,
14: non.
12: Attendez,
7: justement sur le.
13: Attendez, oh. Peut-être pas à Miami, mais.
12: Oh, si Boule, c'est mieux, merci.
7: Justement, sur le Minitel, en fait, il y a Tom, 22 ans du département 86, qui demande: peut-on se faire pistonner par un garagiste? Si oui, faut-il demander un devis? Est-ce qu'il faut demander un devis avant de se faire pistonner?
12: Oh, Manu, s'il te plaît, t'essayes de me calmer,
7: hein, Gérard. Faut-il demander un devis si par exemple on s'adresse à un garagiste pour se faire pistonner?
12: Non, pas spécialement.
7: Non. Tu peux expliquer un peu parce que moi j'arrive pas à comprendre la question.
12: Non, moi non plus.
7: Ah merde.
12: Donc
7: Tom, si tu peux nous expliquer ta question.
12: Ouais, parce qu'on comprend pas. Un sondage alors. Vas-y, Gérard. Pistonner est-il un luxe? Alors 52% des personnes répondent que ouais, bon, c'est mieux. Mais je préciserai pas la marque, comme ça, ça ira plus vite. 3% des gens interrogés portent plainte contre mon indiscrétion, donc ça, je vois pas ce que ça peut...
7: Ah, c'est chaud.
12: 27% ne veulent pas répondre parce qu'ils sont d'accord.
7: Ils sont quoi?
12: Je dirais pas, tu vois.
7: Ah.
12: Et 11% s'en branlent parce que il regarde Technomax. Ah, ça va faire vous voir un plaisir à Max, ceux qui se sont amusés à sortir ça, les 11% qui se disent qu'ils s'en branlent des questions. Ceux qui s'en branlent des questions parce qu'ils regardent Technomax, alors là, je vais vous dire une chose, les mecs, vous allez morfler.
7: Tiens, j'ai Bobo le singe sur Minitel qui demande si on peut se faire pistonner à la loco par les videurs.
12: De toute manière, si tu es de videur, tu peux te faire pistonner par les mecs de la loco, mais
7: De toute façon, oui, à mon avis, oui.
6: Et toi, Gérard, tu peux pistonner pour la loco?
12: Non, pas du tout.
3: Il se fait pistonner à la loco.
7: Gérard, excuse-moi, on va accueillir Pistonlet. À la place de je sais plus qui.
12: À la place du comte de
7: Monte Cristo, ouais.
12: Alors, Pistonlet.
13: Bonsoir,
6: je sais même plus qui est là-dedans.
12: Fréquence?
13: Salut.
6: 96,4.
12: Bizarre, ça. 96,4, t'appelles d'où?
6: Pourquoi virgule?
13: De Nancy.
12: Manu, tu peux me contrôler la fréquence Nancy?
7: Tu peux me contrôler la pression?
6: Ouais, parce que...
7: Alors, t'as 9,4 à l'avant et 9,2 à l'arrière. Oh, bah, c'est bon, tiens, roule, tu roules.
12: Je te demande...
7: Ah, t'as les pneumatiques en pleine forme. T'es un killer.
12: Putain, mais t'es vraiment starbé, toi. Hein.
7: Pourquoi? Mais oui, c'est bon, Nancy.
6: Ouais, en plus,
12: c'est bon.
7: Ouais, c'est parfait.
12: C'est bien 96,4.
7: C'est exact.
12: Ok. Donc, alors, pour toi, la question, tu veux que je la répète? Parce que je pense qu'on te l'a pas dit à longtemps.
7: Non, est-ce que ça peut être un métier d'être pistonneur?
12: Ah, oui.
7: Voilà.
13: Oui, je pense que dans certains pays, il y a certaines dérogations qui sont accordées à certains partisans de la pistonnerie. éventuellement en France, c'est sur le coup de se faire.
12: Tu peux préciser parce que
3: ouais, précise.
12: Parce que là, il y a un truc que j'ai pas compris là, c'est que t'as dit que qu'en France on pouvait se faire pistonner par quoi?
13: Par des pistonneurs.
12: Non, attends, t'as
7: pisteurs,
12: dit autre chose.
7: Des pisteurs, elle a dit.
12: Non, elle a dit quelque chose d'autre avant et personne, même Rigaud, il l'a pas entendu.
13: Pisteurs. Oh, merde. Attends.
6: Eh ben.
12: C'était elle?
7: Non, je sais pas, ça sonnait ici, c'était ça.
3: Bon Gérard.
13: C'est grave.
3: En attendant, il y a Perfora sur l'IRC, il te demande si c'est vrai que dans le milieu du X, des films porno, il faut coucher pour réussir.
12: Bon bah ça, c'est se faire pistonner en fin de compte.
6: Je crois qu'en plus Perfora, lui, est bien mêlé à ce milieu-là en plus.
7: Pas de balance ici. Hein.
12: Non, on balance pas les trucs comme ça, donc
7: on balance pas les pistonner.
12: Donc c'est vrai que...
13: Faut pistonner par passe-partout et
12: faut quoi? Ouais, le mieux c'est de voler dans un sac à main.
13: Ouais.
3: Tu vas loin, Gérard.
7: C'est vrai que pour être pistonné, il faut ça?
15: Non, arrête.
12: Là, ça Bildar.
3: Oh là là.
12: Bildar, je sens que tu vas virer.
6: Ouais.
13: Au standard.
6: Il bouge.
7: C'est qui a un téléphone pourri?
12: Manu, tu éteins ton micro, s'il te plaît.
7: Ouais, mais je peux pas répondre à Fildar.
13: Bon, c'est mignon, hein.
6: C'est le bordel, on n'avance plus dans le débat, là.
12: Ouais. Alors, quatrième, parce que on a toujours pas compris ce que tu voulais nous dire, hein, pistonné.
13: Je répète.
12: Ouais, parce qu'on n'a pas... On a toujours pas compris.
13: Je répète. Dans certains pays, certaines dérogations sont accordées à certains pistonneurs.
12: Alors, tu peux préciser les histoires de dérogations, parce que là, c'est là-dessus.
13: Pistonneurs, s'il te plaît.
12: Non, mais attends, tu peux préciser?
13: Bon, je précise.
12: Oui,
13: il existe des pistonneurs dans certains pays qui sont payés.
12: T'arrêtes!
7: C'est pas moi, arrête un peu, je suis pas en train de jouir là.
13: Mais moi ton gros piston, Gérard.
7: Oh là là là.
13: Non,
7: Manu, c'est lui qui déconne. Manu, ça y est?
6: Il y en a une qui est tout excité là.
7: Manu! Tu vois, quand je les coupe, c'est... Je sais pas.
13: Gérard, s'il te plaît. Fais-moi le cul, Gérard.
7: On y va?
13: Si vous pouvez mettre des bips, parce que ma mère, elle est en train d'écouter, elle est à côté, et quand elle entend des trucs de sexe comme ça, elle va me frapper.
6: Vas-y, cochonne, vas-y,
7: lâche.
13: Elle va me pistonner.
7: Vas-y, Gérard, on y va. Calmez-vous un peu, là.
6: Les meufs là-haut.
13: C'est pas marrant, hein.
7: Ok.
13: Ouais.
12: Quatrième question. Les pistons rapportent-ils plus d'argent quand on ne dit rien?
6: Quoi?
7: Alors, on vient sur l'argent, tu vois.
12: Le piston rapporte-t-il plus d'argent quand on ne dit rien?
13: C'est-à-dire?
12: Oh,
6: ah, rien à voir, là.
12: Magnum.
6: Ouais. Je pense que le piston, quand on dit rien, bah, ça rapporte rien.
12: Bah, voilà.
6: Bah, ouais, c'est clair.
12: C'est clair, net et précis.
6: Comment?
12: Manu, s'il te plaît, ton micro, tu m'énerves!
13: Non.
12: Bon, je sens que vous allez réfléchir et on va s'envoyer un disque.
13: Non, il y en a trop là.
6: Ah ouais, non.
12: Si, parce qu'il reste encore un quart d'heure. Donc, le disque.
7: Non mais Gérard, autant finir cette question là. Qui a un truc qui joue là? C'est dégueulasse, on n'entend rien, c'est pourri.
6: Non, on n'entend rien, ça bloque tout là.
13: Ouais.
12: Donc on coupe. Bon, alors, celui qui a de la musique derrière,
7: Ça y est, je l'ai viré.
12: Alors, Susboul.
13: Ouais, Gérard. J'ai pas vraiment compris le sens de ta question, je suis désolée.
6: Moi non plus.
13: Tu pouvais l'expliquer. Non, c'est pas la répéter, c'est l'expliquer. J'ai pas compris le sens de la question, le sens profond.
12: Non, mais pour l'instant, celui qui s'amuse à passer du magnum, arrête. Et toi, t'arrêtes de danser, t'essayes de savoir qui s'est fait, qui fait des conneries. Ok.
13: Danse avec lui, Gérard.
16: Ok.
12: Bon.
13: Parce que c'est vrai que quand on parle pas, je veux dire, c'est mieux pour celui qui pistonne.
12: Mmh.
13: Mais il y a des gens qui pistonnent et qui aiment qu'on parle aussi. Donc, je veux dire, ta question est tout à fait aléatoire, là, comme ta réponse. Ouais.
12: Je pense.
13: Ouais, tu vois aussi, donc, je veux dire, c'est vague. Ça reste vague.
12: Gros carbu.
6: Moi, je pense que de rien dire, ça peut vouloir dire beaucoup. Et que de dire beaucoup, ça ne peut très bien ne pas vouloir dire grand-chose.
13: Ouais. Mmh.
12: Ouais, mais est-ce que ça rapporte de l'argent quand on dit rien?
6: Qu'est-ce qu'il y a?
12: Il y a...
15: Il y a quoi?
12: Il y a Pildard tout à l'heure, tu vas se prendre un briquet dans sa gueule encore.
15: J'ai un R2, je te laisse.
16: Je comprends pas, Gérard, tu me coupes la parole alors.
12: Allô?
16: Allô?
12: Oui.
16: Oui?
12: Bon, je voulais dire qu'on accueillait.
17: Veuillez patienter. Votre correspondant va vous reprendre dans quelques instants.
12: Bon, alors, vous allez répondre à ce que... Vous allez...
18: Non, attends, je voulais accueillir quelqu'un avant. Je voulais accueillir Victouze à la place de Magnum.
19: Salut Victouze.
20: Oui, bonsoir, c'est Victouze.
12: Salut Victouze. J'appelle d'où?
20: Bonsoir, j'appelle de Orléans.
12: De fréquence
20: 97.7.
12: Je vous préviens, on n'est pas dans les nuits comme hier, hein. On est dans les débats.
20: Wonder Victouze.
15: Wonder Victouze.
16: Ouais, donc
15: Wonder Bra.
16: Mon god magique, ça avance pas là. Hein.
12: Bon, alors la question, elle est faite. Allez, hop. On va les mettre. Alors, la cinquième, le piston est peut-être un don ou une passion, et on va s'écouter GG, le dresseur d'asticots, avec j'ai déterminé dans...
18: Non,
12: dans
18: j'ai déterminé.
12: Je détermine.
18: Bon, attendez,
12: on recommence. Bon, toi, tu fermes ta gueule,
18: vas-y,
12: s'il te plaît.
18: Vas-y, bichon.
12: Je suis excuse-moi, pas ton bichon, excuse-moi. Parce que tout à l'heure, tu vas te prendre encore le briquet dans ta gueule.
18: Allez, on y va.
12: Non, c'est GG le dresseur... GG le dresseur d'Astico avec GD termine dans la rotule. On se retrouve tout de suite après au 0803 085000 pour la suite et fin du débat sur les pistons. Et voilà, donc c'était GG le dresseur d'asticots avec GD Termite dans la rotule, et on se retrouve pour la suite et fin du deuxième débat qui porte sur les pistons. Donc vous pouvez toujours nous appeler au 0803
18: 085000. Ils peuvent arrêter là. Alors
12: et toujours Rigo sur l'internet, donc www.fr.radion.
20: Rigo et Carton.
12: Et toujours le Minitel 3615 code Fun Radio, rubrique directe. Et...
15: Il a des couilles.
20: Ouais.
12: Oh, s'il vous plaît, vous vous calmez là, parce que sinon je vous herbe.
18: Voilà, allez, on continue, on n'a plus que 10 minutes.
16: Salut Rigo.
18: On n'a plus que 10 minutes.
12: Alors,
21: Salut, ça va?
15: Salut,
21: tranquille?
16: Ouais.
12: Bon, okay, ça y est.
21: C'est cool.
15: Bon anniversaire, Rigo.
21: Comment?
15: Bon anniversaire.
21: Ah, merci,
16: Gérard. On aurait bien aimé Gérard chante Happy Birthday to you pour toi.
18: Mais il l'a déjà fait, hein. Bon, allez.
15: Allez, on y
12: va. Bon, le piston. Bon, ça y est, le piston. Bon, Manu. Oui, que tu me calmes tout ça, parce que c'est le bordel. Voilà.
21: Merci à tous.
18: Nice to you.
12: Oh, c'est quoi la son?
18: C'est bon. C'est toi qui fais du Larsen avec ton casque. Allez, ma puce, on y va.
12: Je suis pas ta puce, toi, fais gaffe. Je t'ai déjà prévenu tout à l'heure.
18: Oh, choupinette, fais pas la gueule.
12: Donc, alors, le piston peut-être un don... Ou une passion, et on demande ça, bah tiens, piston-lait. Elle est plus là?
18: Si, si.
15: Oui, je suis là. Donc, le piston, je pense que c'est un don.
12: Mmh. Est-ce que ça peut être une passion en même temps?
15: Et aussi une passion, puisque faut être passionné d'avoir des dons.
12: D'accord. Gros carbu?
16: Bah écoute, moi je pense qu'un piston, c'est un don, et que de toute façon, le don rentre dans la passion, puisque c'est un don.
12: D'accord. Qui c'est Suzboule?
15: On entend moins bien les questions. Moi je trouve que c'est.
12: Attends, qui c'est qui vient de répondre avant toi, Suzboule?
15: C'est l'autre.
12: Vous avez pistonné?
16: Ouais.
15: Non, c'est Polo.
12: Non, il n'y a pas de Polo.
20: C'est Polo avec une voix de Brigitte, ouais, tu m'étonnes.
16: Ah, c'est clair.
20: Ouais, quoi, mais attends, elle se fout de ta gueule là. Elle se moque de toi, Gérard.
12: Manu, s'il te plaît, tu me.
18: Bah, je veux bien virer quelqu'un, mais qui?
20: Te laisse pas faire.
15: Ah non, bon. C'est pas moi, c'est pas toi.
12: Alors Suzboule, tu réponds.
15: Ben, je te réponds, Gérard. Moi, pour moi, c'est ni une passion, ni un don, c'est plus un sacerdoce, parce que c'est pas quelque chose que tu fais.
12: Un quoi?
15: Un sacerdoce.
12: C'est quoi ça?
18: Un sac d'os ou toi-même?
20: C'est pas un sac d'os, c'est une espèce de gros
18: truc avec
20: des traits, c'est pas un sac d'os.
12: Bon, alors toi, tu dégages! Gros carbu, au revoir, la grosse!
18: C'est pas gros carbu, c'est pas un homo.
12: C'était qui?
18: Je crois que c'était la Victouze.
12: Alors Victouze, au revoir! Au revoir! Hop, terminé!
15: Manu, rappelle-moi. Dans 5 minutes.
18: Hein, quoi?
15: Rappelle dans 5 minutes, j'ai plus de batterie.
18: Ok, attends.
12: Ah non, on te rappelle pas non plus! On te rappelle pas non plus! Hop, terminé!
16: Gérard!
18: Ah,
16: Gérard,
18: t'es dans un cube. Excusez-moi, on va accueillir Kistoncou.
16: Allô.
15: Salut Kistoncou.
22: Bonjour.
18: Salut.
22: Oui.
16: Bonjour, mais qu'est-ce qui se passe? On est dans un tube là.
22: Ouais.
12: On a ta fréquence.
21: Dans un piston.
22: C'est pas du Paris.
12: 101.9.
22: Ouais.
12: Ok. Bon, alors donc la question, tu l'as pas entendue, je pense.
0: Bah non, personne me l'a dit, ça.
18: Oh la vache.
12: Oh là là, le piston peut être...
0: Manu, il abuse, hein.
16: C'est Manu.
12: Le piston peut être un don ou une passion et on accouche parce qu'il me reste encore 7 minutes et je voudrais qu'on active un peu sur cette question-là.
16: Ça serait bien, ouais.
0: Bah, au début, moi, c'était un don parce que bon, j'en ai profité par la famille et c'était plutôt un don, quoi, parce que c'est plutôt physique, ça m'a bien servi.
19: C'est héréditaire.
0: Bah ouais, hein. Mmh. Je tiens de mon père. Mmh. Donc ça m'a bien servi. Et puis la passion, bah c'est devenu une passion après parce que j'ai continué la nuit, j'ai continué. Et c'est vrai que c'était sympa, quoi. Et c'est pas mal. C'est vrai que ça gagne. Grâce au piston, j'ai pu gagner pas mal.
16: C'est une bonne salope, quoi.
0: Soyez polis, s'il vous plaît, parce que bon, voilà.
12: Celui qui s'amuse à traiter les gens de grosses salopes tout à l'heure, ça va être un gros.

0: 9.
1: Ok. Et donc, alors, sixième question. Peut-on s'en faire pistonner pour être animateur radio?
2: Et juste avant cette question, on accueille aussi Christian Split.
1: À la place de
2: À la place de Gros Carbu.
3: Oui, voilà. Bonsoir.
4: Salut, Doc.
1: Donc, c'est comment son nom?
2: Christian Split.
3: Christian.
4: Ah.
3: Mmh. On se connaît déjà.
1: On se connaît.
3: Oui, oui, on se connaît. On s'est déjà croisé deux, trois fois.
4: Il a fait des examens promptologiques.
3: Enfin, on continue le débat.
1: Donc, peut-on se faire pistonner pour être animateur radio? Donc, on demande ça. Bah, tiens, justement, Christian, t'appelles d'où, s'il te plaît?
3: Oui, j'appelle de Paris.
1: Donc, 101.9.
3: Oui.
1: Ok, donc, pour toi?
3: Bon, cela n'est pas sale, déjà. Je pense que on peut, effectivement, sans problème.
2: Mmh. On a le doc.
1: Ok, Lupine.
5: C'est le
1: texte.
5: Ouais.
1: J'ai l'impression, oui.
2: Oh putain.
5: Ouais, donc en fait, carrément, parce que si t'en es là à la radio, Gérard, c'est que tu t'es fait pistonner. Donc bien sûr qu'on peut se faire pistonner
6: c'est
5: pour aller à la radio.
6: Non, c'est le doc. On est trop fort.
1: Looping.
5: Ouais. Looping, pas Lupine.
1: Ouais bah.
5: Non, mais c'est tout. Looping.
1: T'as répondu?
5: Bah oui. Quoi, tu m'as même pas écouté?
1: Bah si, je t'écoute.
5: Alors vas-y, dis ce que j'ai dit.
1: Bah, je m'en fous.
5: Voilà, tu t'en fous. Non mais comment tu traites tes auditeurs?
1: Ouais, ça va toi.
5: Ok.
1: Kiss ton cou.
4: Oh, oui, c'est moi, c'est Kiss ton cou, ouais. Pour ça, pistonner à la radio, je sais pas, tu dois peut-être mieux en parler que moi, quoi.
1: Bah non, mais je te demande.
4: Si ça fait mal ou pas, si c'est pratique, je sais pas.
1: Ouais, qui c'est qui nous reste? Sisbou, là, il est plus là, hein.
7: Si, je suis toujours là.
1: Je croyais que je t'avais dit au revoir, toi.
7: Ah non, tu m'as jamais dit au revoir, Gérard.
1: Ah bon, bah alors,
5: super, alors.
1: Donc, tu peux répondre.
7: Bah oui, je pense que t'as pas mal dû essayer de te faire pistonner avant de rentrer, quoi. T'as galéré, tout, jusqu'au jour où y a quelqu'un qui a ouvert une petite porte et t'a laissé rentrer, et voilà, piston a commencé.
1: Bah, disons.
3: Oui, oui.
7: Allô?
1: Non. Bon, donc, ce qu'il faut dire, c'est vrai que je réponds à Susboul et puis à tout le monde parce que je pensais que tout le monde allait répondre comme ils font, mais apparemment, je pense pas.
5: Non, mais t'écoutes pas tes auditeurs. Mais
4: t'écoutes pas en plus.
5: Ouais, donc, même pas tes auditeurs, genre.
1: Écoutez, donc, la question.
5: Non, mais laissez Gérard s'exprimer.
1: La réponse à peut-on se faire pistonner pour être animateur de radio, c'est vrai que j'ai galéré pendant des.
6: On t'a roulé ta bosse quand même.
1: J'ai galéré quand même dans des cabines téléphoniques. Après, j'ai eu l'occasion d'avoir Max au téléphone. Et puis depuis, maintenant, je suis devenu pas animateur radio, mais assistant d'antenne. Ça veut dire exactement. Bon, c'est vrai que maintenant, je présente des débats, donc
5: et
1: ça veut dire
5: pas mal aussi. Hein.
8: Ouais, et sur IRC, il y a Turpi qui a dit que t'as oublié de parler quand tu t'es fait pistonner à la sortie de la DAS.
1: Là, je réponds pas du tout à ça.
5: C'est pas gentil, ça.
1: Là, je ne réponds pas à cette question. C'est tout de suite.
7: Rigo, comment t'assures pas?
1: Non, mais là, c'est tout de suite.
6: Tu fais que des conneries, Rigo.
1: Là, c'est
4: Rigo.
1: Ces questions là, vraiment, c'est bidon.
5: Là, toi, Rigo, t'es vraiment
4: bon. Sinon, Rigo, tu me dis quoi?
8: Je suis désolé.
1: C'est qui?
8: Je t'explique.
1: C'est qui?
8: Turpi.
1: Turpi, tu lui dis, tu essayes de la gerber comme tu sais le faire.
8: Ok, je la gerbe.
1: Alors donc, la passion est-il une maladie? Donc 61% des gens s'interrogent sur cette question. 45% après réflexion pensent que non. Et 10% des personnes restantes réfléchissent encore en buvant une bière. Ça, c'est dur. Et 6% se sont endormis. C'est vrai qu'il y en a pas mal qui s'endorment lors des débats. Et j'en ai eu la preuve sur le premier débat. Donc, septième et dernière.
2: Et d'ailleurs, et pour cette dernière question, on va accueillir Charles Ingalls.
1: À la place de
2: personne.
1: Bah attends, ouais, ça me fait une, deux.
2: Oui, ça fait cinq personnes, c'est normal.
1: Cinq, six.
2: Non, cinq.
1: Six.
2: Cinq.
9: En direct de la prairie.
1: Parce qu'on a Susboul.
2: Susboul, Christian Spitz, Kiss ton cou, Charles Ingalls et Looping, ça fait cinq.
9: Tout à fait.
2: On y va.
1: Mais Pistonlé.
2: Il est parti, elle est partie.
1: Ah, elle est partie, donc c'est à la place de Pistonlé.
2: Ouais, voilà. Si tu veux.
1: Tout alors, c'est comment son nom?
2: C'est Charles Ingalls.
1: Charlie.
9: Salut, Charlie.
1: T'appelles d'où?
9: J'appelle de la forêt.
1: ta ville?
9: Avec la prairie à côté de Nogent.
1: Bon, c'est 101.9.
9: 101.9.
1: Bah, ça va, on termine avec, à part Susboul qui est de Tours, on termine avec rien que des Parisiens.
6: C'est pas grave, pose la question, mon cher.
1: Et donc, pour terminer la dernière question qu'on va faire...

0: Non, doit-on être major pour faire... non, même pas, on va pas faire celle-là. Ah ben ça, c'est une question que Pildar il m'a donnée, on va la faire. Auriez-vous été pistonné pour aller à l'étranger ou en vacances? Donc, en vacances, on précise pour trouver du boulot aussi.
1: Bah c'est oui, c'est ce que précisé. Je voulais préciser, voilà.
0: Voilà. Donc alors, Susboul.
2: Ouais, je me suis fait pas mal pistonner quand j'étais au Maroc il y a 2 ans.
0: Ouais.
2: Et bah en fait j'avais rien du tout en arrivant, quoi, tu vois, les mains dans les poches, et puis bah de piston en piston en fait, j'ai passé super vacances, quoi.
0: Mm-hmm. Ouais, donc en fin de compte, si je comprends bien ta réponse, mm-hmm. c'est que tu veux dire que t'es arrivé là-bas les mains dans les poches, mm-hmm. et puis tout, et puis t'as connu du monde et tu t'es fait pistonner pour avoir un job.
2: Voilà, donc je me suis fait pistonner, okay. pour avoir un appart, je me suis fait pistonner. Mm-hmm. pour avoir à bouffer, tu vois, pour avoir un job, et puis...
0: Ouais, ça y est, bah, on a compris, ouais, on a compris.
2: Des balades en bateau, et tout ça, quoi.
0: Ok, qui se ton coup?
3: Ouais, bah moi, je suis pistonnée pour aller en Irlande, hein. Et, mais par Ryanair, je me suis fait pistonner, mm-hmm. et c'est pas permis d'aller là-bas, et c'est vrai que les Béotiens, là-bas, ils comprennent rien à rien, quoi.
0: D'accord.
3: Donc, je me suis fait pistonner.
0: Looping.
4: Allô?
0: Ouais, à toi.
4: Ouais, c'est pas trop tôt. Ouais, donc je me suis jamais fait vraiment pistonner pour partir à l'étranger, sauf une fois pour partir à Suresnes, tirer un coup dans une cité tranquille, quoi.
0: Okay. Mais alors, ta conclusion, c'est pas la peine, on te dit au revoir.
4: Ah, pourquoi?
0: Au revoir. Au revoir. Terminé.
4: Oui,
0: terminé. Looping, terminé. L'agence touriste, là, tu l'envoies se coucher. Il prend pas sa conclusion, il retournera voir... Il
4: je vous
0: passe
4: buter si vous voulez.
0: Non, au revoir. Christian.
5: Oui, c'était pas très très raisonnable ce que a dit le jeune homme juste avant. Écoutez, moi j'ai toujours refusé, et pourtant j'en ai eu l'occasion avec mon travail, à une époque, de me faire pistonner. Et, laisse-moi parler, jeune fille.
0: On laisse parler les gens, s'il vous plaît, merci.
5: Et j'ai toujours refusé parce que je trouve que c'est totalement... immoral de commencer à jouer de ses relations pour pouvoir partir en vacances. Mm-hmm. À part une ou deux fois où je suis parti à Papette et 3-4 fois à New York, c'est les seules fois où...
2: Ah ouais, mais quand même.
5: Voilà, quoi.
0: D'accord. Charlie...
5: Je ne peux pas parler parce qu'il y a trop de bruit derrière.
0: Non, mais je sais, mais je voudrais bien que ça soit géré au standard, s'il vous plaît,
5: mais
0: merci.
5: Sinon, quant à vous, Gérard, ça vous est déjà arrivé, vous? Je crois que vous j'ai entendu parler d'une histoire de Godzilla, non?
0: Ouais.
5: Ça, c'est, on peut considérer que c'est effectivement du piston.
0: Ben, ça a été par l'intermédiaire de la radio.
5: Parce que j'ai effectivement eu des relations avec les gens qui s'occupent comme les impôts des contrôles des pistons.
0: Mm-hmm.
5: Et effectivement, moi je sais que vous étiez dans leur dossier, quoi, comme quoi c'était pas très grave, hein, mais comme quoi vous auriez effectivement été pistonné par Max au sujet de. Enfin, cela. Bien sûr, on n'est pas sale, mais au sujet de. De Godzilla.
0: D'accord.
1: T'es toujours aussi long le
0: docteur. Charlie, pour finir.
6: Il est saoulant quand il fait de l'antenne.
0: Charlie, ouais. S'il vous plaît.
6: Oui, tout à fait. Bah écoute, moi j'ai des souvenirs de pistonnage en Grèce monstrueux.
2: Uh-huh.
6: Je suis revenu des vacances, j'avais plus une fronce. Je veux dire, uh-huh. le truc c'était nickel, quoi. Et franchement, je conseille à tout le monde, quoi.
2: Sur Pédos?
6: Pédos, Lesbos, ouais, aussi, ouais.
2: Uh-huh.
0: Ok. Donc alors pour la dernière le dernier sondage qui me reste, et puis on va faire la petite conclusion.
1: Ouais.
0: Est-ce que tout le monde attendez s'il vous plaît, merci.
1: Non, le doc, ça va 5 minutes.
0: Ouais. Est-ce que tout le monde peut être pistonné? Alors 71% des gens travaillent dur pour y arriver, ça c'est vrai. 48% ne dansent jamais quoi? Ne danse jamais cul nu. Ah d'accord, parce que je me demandais ce que ça voulait dire. 22% se renseignent au 12, ouais, c'est bien. 14% sont chez la dame de Haute-Savoie, ouais, c'est pas mal. C'est pas mal, les sondages, j'applaudis, c'est super.
1: Super, Hugo, t'as fait du bon boulot.
0: Ouais, c'est pas mal, parce que deux trucs avec des chanteurs, c'était bien. Ok, alors donc, conclusion du débat, on va demander à... Sudbull.
2: Ouais.
0: Donc, conclusion.
2: Bah, c'était un super débat où je pense qu'on a tout compris. Il n'y a pas du tout eu de double sens et tout ça.
0: Non, mais il y a eu certains petits problèmes avec l'autre qui s'amusait à jouer comme c'est pas possible. Ah donc, ouais, bon, allez. Allez, Susboul. Donc, pour toi, allez, c'est fini.
2: Je voulais juste. lancez un message aux jeunes, quoi, pistonnez-vous et puis vous prenez pas la tête, quoi.
0: D'accord. Kiste ton cou.
3: Oh oui.
2: Ouais, bah moi je vais dire.
0: Oh là là, Manu.
1: Oh,
0: c'est bon.
3: Ouais, j'espère les auditeurs.
0: Kiste ton cou.
3: Oui. Oh oui. Encore. Ah, vas-y.
0: Merci. Donc, kiste ton cou pour conclusion.
3: Ouais, enfin, quoi. Je voulais dire simplement que ça peut faire mal, comme tu l'as dit, quoi. Ça peut, c'est négatif et tout quand on se fait capter dans l'entreprise. Mais en même temps, ça peut faire du bien et que c'est extra, sauf quand ça se fait à Turenne, quoi.
0: D'accord. Christian.
5: Oui, ben.
0: Sous le nom du doc. T'as reconnu, vieux.
7: T'as reconnu, papy.
6: T'as reconnu, vieille Vic.
0: Attends, alors, qui c'est qui vient de l'insulter? Charlie, tu peux.
1: Non, c'était Looping. Ah, non. Je l'avais remis, mais j'aurais pas dû.
0: Ah non, non, lui, tu lui dis au revoir, on n'insulte pas les gens. Donc, alors, le doc.
6: Oui.
0: Alors, le doc, pour toi?
5: Oui, bah, moi, je voudrais passer un message d'espoir aux jeunes.
0: Oh non!
1: Oh, ça y est, je l'ai coupé.
6: Hop là, ouais, c'est viré, là.
0: Putain, toi, tu vas te faire engueuler, toi, je te préviens.
1: Pourquoi?
7: Il va venir te choper le doc.
1: J'ai pas peur des motos et du cuir, moi.
0: il va te faire voir comment qu'on fait. Donc, tu me le remets, s'il te plaît.
5: Allô?
0: Donc, Chris, le doc, ouais.
5: Oui, je disais donc que je voulais passer un message aux jeunes.
0: Oh non! Bon, alors, Charlie, parce que je pense que Manu, tu vas te faire
1: engueuler. Non, vas-y.
0: Bon, alors, pour en finir...
5: Que se passe-t-il?
1: Rapide.
0: C'est Manu qui
5: voulais juste dire qu'il ne faut pas hésiter à vous faire pistonner dans tous les sens du moment que vous le sentez, cela n'est pas sale et que vous devez absolument faire votre vie comme vous l'entendez.
0: Ouais, ok, je te remercie le doc.
5: Pistonner.
0: Ok. Donc Charlie pour terminer.
6: Ouais, bah écoute, débat excellent, hein, moi j'ai trouvé le sujet mortel. Bon, l'animateur, je dirais, médiocre.
0: Voilà, si t'es pas content dans ces cas-là, on n'avait pas besoin de te sélectionner.
6: Pitoyable, mais sinon, par contre, un petit message personnel au chef, hein, s'il veut me pistonner pour faire de la télé, de la radio, il n'y a pas de problème.
0: Hein. Oh bah ça, tu l'appelles...
6: Sinon, pour ton piston, mon pote, j'ai un Kist 75 Poligny pour toi, mon gars, tu vas voir, ça va tracer la route avec ça.
1: Un Kist 75.
0: Bon,
6: direct, c'est de la fonte, tu vas voir, tu risques pas de serrer, tu traces la route, tu prends ton 103, direct.
0: C'est ça, ok, merci, je te remercie. Donc, qu'est-ce que je voulais dire sur la conclusion du débat? Ben, je pense que ça s'est mieux passé que le premier, je sais pas pourquoi.
1: Bah peut-être parce que c'est la réa.
0: C'est, je sais pas ce qui s'est produit, mais là d'un seul coup ça s'est super bien passé, donc je sais pas ce qui s'est produit. Donc alors que je vous annonce ce qui va se passer durant le...
1: Attends, j'ai une question, il y a peut-être une question internet.
0: Conclusion,
1: et moi j'ai une
0: internet.
1: Conclusion rapidement du Minitel. En fait c'est Belzeb Buteau qui dit en fait débat sans piston, ni queue ni tête.
0: Non, bah lui il va se faire foutre. Hop, terminé.
7: Donc sur l'IRC, il y a plein de conclusions. Il y a Fesse de Babouin qui dit qu'en fait, lui, il a été pistonné par le commissaire de police de Suresnes pour faire toutes ces conneries. Il lui a promis qu'il n'aurait jamais de problème. Donc, je crois que t'es dans la merde.
0: Ouais, bah ça, c'est ce qu'on verra, parce que lui, de toute manière...
8: On a son site internet et il est transmis au commissariat de Suresnes, donc il a intérêt à faire gaffe à son matricule.
7: Il y a Judge qui dit que tout l'IRC te pisse au cul.
8: Moi je les emmerde.
7: Voilà.
8: Et
7: Il n'y a pas
8: que mon débat n'avait ni queue ni tête comme moi. Comme
7: non, il est sur Sky maintenant, Turpentier.
8: Non. ton débat, il avait ni piston ni tête et mets-toi un gros piston dans le cul.
7: Non, bah, c'est bien.
8: C'est moi. Toujours pareil, l'internet.
7: Voilà.
8: On a terminé à combien?
7: Et je sais pas. Je peux. Attends, je vais te dire ça. Ah, on a baissé, on est plus qu'à 3023.
1: Oh, merde.
0: Non, mais c'est pas vrai.
8: Oh merde.
7: Ouais, j'ai plus l'international à ce temps-là.
8: Alors donc, ce qui va se produire vendredi, merde. Donc vendredi à soirée à Bordeaux avec Max au Space Opéra, donc allez-y nombreux. Nombreux et nombreuses. Max sera seul à mixer, je pense. C'est ce qui
7: Il n'y aura personne dans la boîte, il n'y aura que lui, il sera seul.
8: Avec les auditeurs qui nous écoutent. Samedi, il sera éperné à l'Atlantique avec Jean-Marie Cad.
7: L'Atlantide.
8: L'Atlantide, ouais, voilà. Excuse-moi. Donc avec Jean-Marie Cad, donc venez nombreux et nombreuses aussi. Et surtout, ne cassez pas les pieds à Max pendant les deux soirées de savoir comment que je vais et sans lui, parce qu'on en a marre, Max, il en a marre que vous l'agressez sans arrêt, de lui dire, eh ouais, mais Gérard, pourquoi qu'il est pas venu, Gérard, pourquoi qu'il est pas là, et ceci et cela. Alors, ne gonflez pas pendant la soirée.
7: Tu seras ou pas cette soirée?
8: Non.
7: Sûr?
8: Non, j'y vais pas.
7: Surprise aux auditeurs?
8: Non, j'y vais pas.
7: C'est sûr qu'il va pas.
8: Il sera pas, moi, que Max, il m'invite.
7: Tu entends?
8: Okay. Donc, à la loco, soirée Mambo Fusion, avec Gigi Raté, Gigi Souris, Gigi Jean-Claude Sophie, et au perçu, Rigo la salope, Ah bah d'accord, le nom.
9: C'est qui a écrit ça? Ça fait marrer.
8: Ça c'est Max, hein, tu lui demanderas.
9: Ça fait marrer. Non mais non, je sais
8: que non,
10: mais...
8: Non
10: mais rigole la salope, elle tape bien en plus.
8: Ouais. Pierre, Pierre Lenin. Ouais. Et aux trompettes,
9: okay.
8: Ouais, et aux trompettes, les ferrailles et plus du cul. Et donc, on va se retrouver donc toute l'équipe dimanche.
10: T'es sûr que t'es pas à l'Atlantide samedi?
8: Non, oh, putain, tu vas pas me casser les
10: couilles. Ah, moi, je vous conseille d'y aller quand même. On sait jamais. Hein.
8: Non, bah, de toute manière, j'espère que il fera comme on a fait. Comme on a fait pour l'anniversaire de Rigole l'autre fois, qui sera nombreux. Donc, dimanche, on sera au grand complet. Je ne sais pas si Sandy...
10: On se casse, là.
8: Si Sandy sera là, parce que normalement, elle doit rentrer dimanche ou mardi au plus tard.
10: Donc, quoi, j'ai un bus, ça. Bon.
8: Et donc, on va s'écouter Joe Turbo avec Va et Bien, petite... Petit piston, c'est bon, et vous allez retrouver qui c'est qui te remplace ce soir, c'est
11: Stéphane.
8: Et ça sera Stéphane qui vous accompagnera jusqu'à 6h du matin, et moi je vous retrouve dès dimanche soir, et bon week-end à tous.

0: Rat, Ness, Airbud, Babouin, WC, Benji, Big Canard, Singaline,
1: si on revenait au débat.
2: Sauveur, oh, Dan, attendez la Dream Tease.
1: La Dream Tease.
2: Ouais.
1: Arrêtez.
3: Bon, Manu, t'attends déjà ton micro. Apolline, tu...
0: Et Arnette Keketos.
3: Apolline, tu te tiens comme il faut, s'il te plaît, parce que c'est, on n'est pas dans une chambre à coucher ici.
2: En plus, tu puis des yeb, donc.
3: On est dans un studio. Bon, Apolline.
0: Allez, tu dégages. Allez, va te mettre sur l'IRP, il y a Perfora s'il veut te parler.
3: Ouais, Bauer dort.
2: Allez Gérard, allez, on y va.
3: On accueille Petit Lycée, 25 ans de Lille. Comme par hasard, encore un mec de Lille. Ça commence à bien faire de prendre des gens de Lille. Apolline, tu commences à me faire
4: chier. C'est moi qui l'ai pris, Gérard. Moi,
3: ouais, mais ça commence à bien faire. Ouais,
4: un auditeur bien. Hein.
3: Salut, Gérard, ouais, non, mais ça commence à bien faire parce que c'est pas parce qu'elle vient de Lille qu'on va prendre que des mecs de Lille.
4: Mais attends, ça n'a rien à voir.
3: Sur les deux débats.
4: Attends, ça n'a rien à voir.
3: Ça fait le troisième auditeur en espace de deux débats qu'on prend.
4: Ouais, et là, non, c'est pas grave. Hein.
5: Mais en plus, je suis en vacances à Lille. Sinon, je suis parisien.
3: Ouais, ben, c'est bon. Alors, donc, Rémi,
5: Rémi, 100 000 fa.
3: Ouais, 100 000 fa, 27 ans de Rennes, 94.5.
5: Exact.
3: Marie Popper.
6: Popper.
3: 23 ans, Paris, 101.9.
6: Salut Gérard, ouais.
3: Et Chantal Goyave. C'est ce qu'on m'a mis. 21 ans de Toulouse, 105.9.
6: Bonsoir la Dream Quiz.
3: Alors donc, la question c'est quel genre d'éducation donneriez-vous à vos enfants? Eh ben tiens, tu vas répondre Chantal.
6: C'est une question assez compliquée.
3: Ben, c'est justement pour ça que vous allez répondre.
6: Quelle éducation? Donc déjà, je pense que je voudrais pas qu'ils traînent avec des personnes qui sont peu recommandables.
5: Je suis phobique.
6: Et
5: je veux pas qu'ils glissent.
6: Je sais pas, c'est trop vaste. Je voudrais qu'ils aillent. Elle a été vachement coupée. Pour
5: aller
6: dire aux auditeurs qui ferment leur gueule.
5: Ah, excusez-moi.
3: Ah, ouais. Voilà. Alors, donc,
6: hyper important, faut... truc primordial, c'est le bac.
7: Hyper important, ouais.
6: Le bac, je pense que ça, c'est très important.
7: C'est
3: important.
6: Le seul
3: ça.
6: Truc qu'il faut qu'ils aillent.
3: Enfin,
6: voilà.
7: Marie
3: Aupers. Ouais, donc toi
7: Moi, je leur donnerais une éducation très stricte. Et qu'ils n'auront pas le droit de sortir avant 18 ans, qu'ils ne regarderont pas la télé soir après 20h, enfin, tu vois, quoi.
5: C'est pas bien,
3: non, mais,
5: ça.
3: Non, mais là, je pense
5: non, mais
3: que...
5: c'est bien. Non, moi, c'est pas bien de dire ça.
7: J'ai pas été élevée comme ça, je viens d'une famille laxiste où...
3: Apolline, tu dégages des studios.
5: Allez.
7: J'écoute même pas.
3: Ça. Apolline, tu dégages, tu m'excuseras, Marie-Popers.
0: Allez, va sur l'IRC dans la rédac.
3: Excuse-moi, Marie-Popers. Apolline, tu dégages.
0: Allez, vas-y.
3: Allez, tu dégages, comme ça, t'arrêteras de foutre ta merde, tu prends ton casque et tu dégages. Au revoir. Merci Fildar pour le double son que j'ai.
8: Y a pas de double son?
3: Non, y a pas de double son, presque pas. Fous-toi bien de ma gueule. Voilà. Bon. Alors, Apolline, je viens de te dire de dégager.
8: Mais quoi?
3: Fildar, tu arrêtes s'il te plaît parce que tu as dégagé aussi.
8: Y a rien.
3: Bon.
0: Y a rien.
2: Bah vas-y Gérard, enchaîne là.
3: Non, l'autre sort des studios.
0: Gérard, vite fait avant que tu reprennes.
3: Ça fait Yankee. Quatrième avertissement, donc ce coup-là, t'es
0: vite
3: sorti.
0: Fait, Gérard.
3: Terminé, au revoir.
0: Il y a Yankee qui dit que pour éduquer un gamin, faut. Ah, attends, ça.
5: Oh là là.
3: Hey, tu fais gaffe parce que tu paies, toi, d'accord?
5: Elle a connu.
3: Parce que je suis pas ton petit copain, alors tu dégages des studios, vite fait.
2: Je crois qu'elle lui a cassé la bite.
3: Là, tu dégages et vite fait.
0: Je vais te mettre l'IRC à peau. Bon, donc Gérard, tu m'écoutes? Il y a Yankee sur l'IRC, il dit que pour éduquer un gamin, faut déjà pouvoir les faire et c'est pas avec la dose d'alcool que t'as dans le peu de sperme que tu possèdes que ça changera grand chose.
3: Alors si c'est pour me poser des questions comme ça sert à rien.
5: Sperme alcoolisé.
3: Attends, toi Rémi.
0: Merde, je voulais.
5: Qu'est-ce qui se passe?
3: J'en connais tout à l'heure qui vont dégager aussi, ça va aller vite ce soir. Hein.
4: Ouais, ce serait bien qu'on se calme légèrement pour le début du débat.
3: Alors Marie Popper.
4: Il y a un truc sur le Minitel, il y a Max le Belge qui demande qui est à l'AREA. Donc c'est Fildar. Et je suis ouvert aussi pour tout ce qui est Nike et tout ça. Hein.
2: Non, sinon moi c'est une casquette et un bob. Voilà, maintenant c'est dit, on y va, on enchaîne les débats.
4: Allez Gérard. Allez les auditeurs.
3: Marie Popper,
0: c'est pété.
5: Okay.
7: Ouais, donc je te disais, moi une éducation serait très stricte, pas de télé, pas de petits copains, pas de petites copines, enfin tirer de l'intention.
5: Rien que des doigts quoi.
7: Hein?
3: Non mais là t'es quand même sévère hein.
5: Ah bah oui mais c'est normal Gérard.
3: Non, mais
7: après 7 ans, les gamins ça devient chiant, donc moi je les enverrai en pension jusqu'à leur 18 ans.
5: Oh là là.
3: Alors là je vais te dire une chose. Marie Popper.
9: C'est une mauvaise mère.
3: Eh, non, non, attendez, attendez, s'il vous plaît. Oui. Marie Popper, si t'entends encore dire un mot comme ça, tu vires du débat, mais complètement, d'accord ?
0: Qu'est-ce qu'elle a dit ? Qu'est-ce qu'elle a dit ?
9: Qu'est-ce qu'elle a dit, ouais.
10: Elle a parlé de pension.
3: Ouais, donc, alors, un conseil que je te donne, Manu, tu la prends. Si.
2: Mais Gérard, écoute-moi 30 secondes. C'est pas parce que tu n'es pas d'accord avec elle.
3: Non, non, mais même, elle a pas à dire ça, d'accord ? Alors, si, dans ces cas-là, attends.
2: Sans crier, 30 secondes, écoute, laisse-moi finir.
3: Attends, moi, je vais te répondre.
2: Non, Gérard, laisse-moi finir.
3: Alors, vas-y.
2: C'est pas parce qu'elle a répondu à une question et que tu ne penses pas qu'elle a raison qu'il faut la dégager. Tu peux l'écouter et c'est pas parce que vous avez pas le même avis que tu dois la dégager forcément à chaque fois.
3: Non mais même elle a pas besoin de dire ça à l'antenne devant 2 millions d'auditeurs en disant dans ce cas-là si elle aime pas les enfants ça sert à rien qu'elle en passe.
2: Si c'est ce qu'elle pense.
3: Ouais mais si c'est ce qu'elle pense mais elle a pas à dire ça devant 2 millions d'auditeurs parce qu'à cause à cause des conneries comme ça on risque de perdre de l'audience. Alors moi je veux pas perdre d'audience à cause des conneries comme ça.
11: Pas ce soir, c'est pas le moment.
0: On n'a pas de raison.
11: Il a peut-être un autre taf.
3: Alors Marie Popper, c'est un avertissement que je te donne. Donc t'amuses pas à rejouer avec ça parce que c'est des trucs que je veux pas entendre sur l'antenne, d'accord ?
0: Gérard, à propos de l'avertissement, au bout de combien elle dégage ?
3: Au bout du deuxième, elle dégage.
9: Oula.
0: Fais gaffe.
6: Après, il y a de l'âme.
3: Non, non, mais de toute manière, après, ça, tu seras carrément hors antenne. Rémi, 100 000 passes.
9: Bah écoute, moi j'ai une éducation assez libre hein, avec mes enfants, je les élève dans la plus pure tradition taoïste.
3: Alors précise.
9: Bah j'adore les cités d'or, donc en fait je me suis inspiré et je les élève un petit peu dans la tradition, voilà.
3: Okay. Petit lycée.
12: Ouais, alors moi aussi j'irais très cool avec mes gosses. Bon, j'en ai pas pour l'instant, mais dès que j'en ai, je descends que 6 ans, je ferai des tours le bédo, je fais des trucs comme ça, quoi, y a pas de problème, quoi.
9: C'est un peu tôt, vaut mieux attendre 8-9 ans.
12: Ouais, je pense. On ira bien avec cool, quoi.
6: Ouais.
12: Pas de problème, partir de pour 12 ans, tout ça, j'ai très sentir en bois.
9: Faut les gâter, hein, les enfants, j'ai été comment faire. Hein,
12: bah
9: c'est,
12: ouais.
9: C'est la prunelle de nos yeux, quand même.
3: Non, mais ça, de toute manière, faut se dire une chose que déjà l'éducation, c'est à nous de leur donner, c'est pas.
9: C'est pas eux de l'apprendre.
3: Rigo, ouais. Manu, pardon.
2: Je voulais savoir, il parle de gâter. Est-ce que tu ferais des gâteries à tes enfants, toi ?
3: Mais ça, moi, je suis si je pouvais en avoir, oui, je ferais tout.
2: Ferais des gâteries.
3: Je serais prêt à leur acheter ce qu'ils ont besoin.
2: Ok.
3: Dans la limite du possible.
2: Normal.
3: Bien sûr. De quoi ?
6: PlayStation, tu leur offres ?
3: Ça dépend du prix que ça coûte, d'accord ?
6: Ah d'accord.
3: Petit lycée pour en finir avec cette histoire.
12: Ouais, j'ai dit que donc j'irai une éducation très cool avec mes gosses, y a aucun problème quoi.
3: Ah ouais, je voulais répondre justement, c'est ça que je voulais dire. C'est vrai que de toute manière, pour leur donner une éducation que nous, on a déjà du mal, qu'on n'ont pas eu, malheureusement, c'est différent.
9: Ouais.
3: Donc c'est pour revenir à ce que disait Marie Popper. Mais ça, son truc, c'est quand même un truc à éviter de dire à l'antenne. Non, parce que c'est
2: Gérard,
3: vrai que
2: c'est pas parce que tu es en pension que tu ne reçois pas d'éducation, ça n'a rien à voir.
3: Oui, mais attention, parce que si justement, que là-bas,
2: en pension, ils t'éduquent.
3: Bah ouais, non, mais attends, différent que si tu restes chez toi avec tes parents.
2: Évidemment, Pilar, c'est pas la
3: s'il
2: même
3: te
2: chose.
3: Plaît.
2: Quoi ?
3: C'est la dernière fois que tu mets un double son, parce que sinon, je t'éclate là. Là, ça va voler encore ce soir.
2: Il n'y a pas de double son.
3: Hein. Ouais.
6: Gérard ?
3: Oui.
6: Marie Popper. Je voulais pas dire qu'en les envoyant en pension, je les abandonnais, quoi.
3: Ah bah si, attention, attends, non, ah là justement, là tu te trompes. Là tu te trompes parce que si tu t'amuses à faire ça, automatiquement tu pourras pas les voir tous les week-ends. Nuance.
6: Mais si,
2: Gérard, moi j'ai plein de
3: ça,
2: potes.
3: Ça dépend comment tu les mets.
6: Bah, je les mets très bien de toute façon.
2: Par derrière.
9: Ouais.
3: Parce que ça c'est.
9: C'est trop loin.
3: Donc tu voulais rajouter
2: Non, c'est pas grave.
3: Non,
2: t'as répondu.
6: Qui était en pension, c'est ça ?
2: Ouais, non, mais oui, enfin bon, ça c'est pas important.
9: Ouais, on va quoi. Allez, le prof.
3: Okay. Alors, une bonne éducation passe-t-elle forcément par un enseignement professionnel ou éducatif ? Alors, petit lycée.
12: Attends, tu peux répéter ce qui rigolait derrière le.
3: Une bonne éducation passe-t-elle forcément par un enseignement professionnel ou éducatif?
12: Alors une bonne éducation, c'est clair que ça passe par un enseignement éducatif, surtout à l'école, ça se fait. Hein.
3: Ouais, mais il y a professionnellement. Il y a professionnellement aussi, hein.
12: Oui, mais bon, professionnellement, quand tu passes dans le professionnalisme, tu es déjà adulte, donc ton éducation est déjà faite.
3: Ouais, non, mais
12: je pense.
9: Si.
12: Ouais, si. Moi, je te dis que si.
9: Il y a des professionnels de l'école, c'est clair.
12: Ouais. Mmh.
3: Donc, Rémi.
9: Oui, bah écoute, tout à fait. Moi, je pense que effectivement, l'auditeur a suivi la bonne piste. C'est vrai que il a abordé un peu tous les sujets. Il y a aussi l'école de la rue. Il y a quand même des gens qui se sont faits tout seuls. Hein. Je pense, Gégé, que t'en es un digne exemple. Il y a des gens qui n'ont pas forcément suivi un cursus scolaire très, très, très poussé.
12: Bah ouais, à 18 ans,
9: je parle pas là, je parle pas au niveau de l'âge. Hein. C'est vrai que t'as quand même poussé long au niveau de l'âge, mais au niveau des classes, quoi, bon. Voilà quoi.
6: C'est pas top.
4: Non mais en fait Gérard
9: c'est un permis quand les autres ils jouent au bill, mais bon.
4: C'est un autopinax.
2: Ouais.
4: Et puis l'école de la rue, ça se discute un peu.
9: Ouais, quand
3: Marie Popper.
6: Moi en fait je professionnellement je travaille avec des enfants.
4: Mmh. Ah bah
3: donc
4: voilà.
3: Ah bah ouais, mais donc t'avais qu'à le préciser d'entrée.
9: Bah oui.
6: Désolée, mais tu parlais des miens, mais j'éduque pas du tout les enfants dont je m'occupe comme j'éduquerais mes enfants.
3: Ah mais attends, si, de toute manière, t'es obligé de leur donner une éducation quand même aux enfants que tu t'occupes, même si c'est pas les tiens.
6: Oui, mais ce sera pas la même.
3: Ouais, mais d'accord, c'est pas la même, je suis d'accord avec toi. Mais donc, tu t'occupes quand même d'enfants de quel âge à quel âge ils ont quel âge à peu près?
6: Ils ont 3 ans d'âge mental.
3: Moi, 3 ans, c'est vrai qu'encore à 3 ans, ils ont du mal à comprendre.
4: Bah oui, mais c'est à cet âge-là qu'on commence à éduquer. Hein. Après, c'est trop dur. Hein.
9: Ouais, mais regarde, Gégé. Si,
3: ouais.
9: Si c'est ton gamin.
3: Ouais, non, mais attends, qui c'est qui parle?
9: C'est. Oh là, j'ai un problème avec les noms.
4: Rémi Saint-Michel.
9: Voilà, Rémi Saint-Michel. Si tu travailles avec des enfants, tu les éduques forcément moins bien que les tiens. Regarde-moi, si j'ai un enfant, je surveille tout ça. Si c'est celui d'un autre, il peut se curer le nez, tout ça, je m'en fiche, je le laisse faire, tu vois ce que je veux dire?
12: Ouais.
3: Alors, attends. Rémi, déjà, une chose qu'il faut te dire, déjà, quand tu viens de parler de le mec, il se machine le nez, ouais. Déjà, c'est une mauvaise éducation, tu lui dis non gentiment.
9: Ah, mais non, mais moi, si c'est pas le mien, je laisse faire, mon bac à sable, je lui laisse manger les crottes et tout, c'est pas les miens.
3: Non, ça,
9: c'est. Par contre, le mien, je fais attention, quoi, mais bon, c'est le mien, quoi, c'est tout.
3: Ah ouais, d'accord.
9: Bah ouais, okay.
3: Chantal Goyave.
6: Goyo, moi c'est tout le contraire de Mary Poppers.
3: Mm-hmm.
6: C'est que éducativement, je travaille avec des professionnels.
3: Mm-hmm. Alors dis.
6: Et en fait, ces professionnels, ils sont éduqués pour éduquer les enfants qui ne sont pas encore éduqués.
4: C'est ouais. Simple. Oui, c'est vrai. Oui.
9: Avant ou après leur formation?
6: Après la formation professionnelle de l'éducation.
9: Ah, ok.
4: Mais il faut une éducation professionnelle pour suivre cette formation ou pas?
6: Des fois, éducativement parlant, bien entendu, le professionnalisme pousse jusqu'à l'éducation qui est au bas limite de l'éducative.
9: Mais c'est des instructeurs diplômés quand même d'État, j'espère.
6: Mais oui, diplômés, profession.
4: D'État d'études.
6: Et ouais. Voilà.
9: D'accord.
3: Ouais, non, mais apparemment, t'es éducatrice toi aussi, non?
6: Non, moi je suis professionnelle de l'éducation.
3: Ouais, mais donc.
6: C'est pas la même chose. Ah, c'est différent, oui. Ouais.
3: Ouais, ça n'a rien à voir du tout avec.
4: C'est quoi la différence, Gégé? Ouais. Tu peux m'expliquer ce que j'ai du mal à suivre?
9: Le statut.
3: C'est
9: pas
3: le statut professionnel, c'est différent que de l'enseignement.
4: C'est-à-dire, c'est voilà. Niveau de quoi, du salaire?
3: Non, pas.
6: Moi, je gagne 2 fois plus qu'elle, par exemple.
9: La prime de panier est plus importante, quand même.
3: Hmm,
9: je disais, la prime de panier est plus importante.
3: Comment ça?
9: Bah, la prime de panier est quand même double pour les consultants professionnels que pour les éducateurs de base, quoi.
3: Ouais. Ouais, mais ça, c'est vrai que maintenant, pour s'occuper d'enfants, maintenant, c'est vrai qu'il faut avoir presque le niveau bac à l'heure actuelle. Hein, maintenant.
6: Ah bah c'est clair. Hein.
9: Un minimum.
6: Là, ça va beaucoup plus loin.
3: Ouais. Ah si, si,
6: bac
3: si.
6: Plus, 13.
3: C'est bac, pour avoir le bac, pour avoir le BEPC, pour avoir
4: le baccalauréat aussi.
9: Un bug ou un sgeg, c'est bon.
4: Le baccalauréat.
3: Mais non, le baccalauréat, attends, qu'est-ce que tu racontes, toi?
4: Qu'est-ce que tu racontes? Ça sert à rien, le baccalauréat.
3: Donc, alors, aimez-vous éduquer? Donc, il y a 28% qui demandent à garder l'anonymat, bah, c'est vrai. 10% n'ont pas d'enfants et m'emmerde. Alors là,
4: Non, mais il y en a des fois, ils prennent la mouche.
3: Ouais, mais d'accord.
4: Parce que ça se trouve, c'est des gens qui peuvent pas avoir d'enfants, donc tu leur demandes est-ce que vous voulez éduquer vos enfants. Toi, ils le prennent mal, donc ils t'emmerdent directement.
3: Ouais, bah moi, je
4: ne passe pas par la case départ. Ils t'emmerdent direct.
3: Qu'est-ce que j'ai d'autre,
4: Gérard? Pendant que tu cherches, moi j'ai sur le Minitel, j'ai Fibble qui demande est-ce que la pension est un bon moyen d'éducation et est-ce que l'armée aussi?
3: Alors là, sur sa première question, j'y répondrai pas. Sur l'armée,
4: La pension, c'est quand t'es à l'école et que tu rentres pas chez toi.
3: Ouais, mais attends, ça, c'est pas du tout une pension, nuance.
9: C'est un
3: internat, donc ça n'a rien à voir avec les pensions.
4: Bah, quand ils te disent alors, je vais te foutre en pension, c'est quoi?
3: Non, mais là, ça, la pension, c'est différent, parce que la pension.
9: Il y a des barreaux et des vigiles.
3: Tu peux pas rentrer comme ça chez toi du matin au soir, le soir.
4: Ah ouais.
3: Et tu peux pas. C'est comme à l'armée. Ouais. Tu rentres que tous les soirs selon.
4: Tous les week-ends, non?
3: Non, selon où t'es, et tu peux rentrer soit en perme, en 48 heures ou en PLD. Une PLD, c'est une permission longue durée, c'est-à-dire qui dure 10 jours.
4: Et l'internat, c'est quoi alors?
3: L'internat, c'est
4: pour les fous, non?
3: Non. Ça, c'est pour ceux qui veulent travailler, qui ont envie de bosser et qui veulent apprendre un boulot. Donc là, ils restent constamment là-bas et ils reviennent les week-ends chez eux. Ça n'a rien à voir avec la pension, parce que la pension, c'est différemment que l'internat.
4: C'est beau d'entendre. Moi, je croyais que c'était un truc que tu touchais quand tu étais invalide.
3: Non, ça n'a rien à voir. Non, ça.
9: La pension alimentaire, tout ça.
3: Non, ça n'a rien à voir.
4: Ah, d'accord.
3: Troisième question.
4: Bah, attends, tu viens de poser la deuxième, non?
9: Non, c'est bon.
4: Ah pardon, excusez-moi, t'as répondu toi?
3: Bah oui.
4: Ah bon?
3: Bah j'ai répondu à tout le monde, hein. Je viens de répondre à la question sur Minitel et puis tout ça, donc...
4: Ça roule, putain, t'as un chef.
7: De quoi il s'appelle,
3: fils? Donc, troisième... vous restez poli, s'il vous plaît,
4: avec les gens qui vous emmerdent.
9: Ouais, voilà.
0: Ouais, Moulinex, il te demande... alors, il dit, vu que l'homme descend du singe et que toi, tu remontes... où se trouveront tes futurs enfants sur l'échelle de l'évolution?
9: Dans les bras du singe.
3: Voilà.
0: Dans les bras d'un singe. D'accord. Ah, c'est tout à fait ça en plus.
3: Devrait-on avoir un salaire pour éduquer nos enfants? Alors, je précise la question, c'est un truc qui est gros. Donc, je vais vous laisser répondre.
9: Elle est où? Je croyais qu'elle était restée à la maison. Oh là là, il se lâche un peu trop lui. Hein,
3: c'est qui celui-là?
9: C'est qui ça?
4: Je crois que c'était petit lycée.
9: Oh, t'es fou, non, c'est pas moi, Gérard, on reconnaît la voix, c'est l'autre là.
4: C'est Rémi sans Mifa.
3: Tu lui dis au revoir.
0: Tu peux enlever ton nick, Kekétos.
9: Ah oui, excuse-moi.
3: Tu lui dis au revoir complètement.
4: Ça y est, il est parti.
3: Alors, petit lycée.
10: Je croyais qu'il faisait pas d'internet en même temps.
3: Petit lycée.
9: Je pense qu'on devrait être payé, parce que moi j'en ai, enfin je trouve que c'est trop chiant d'élever des gosses. On n'a pas que ça à foutre dans la vie, il y a déjà le boulot, tout ça. Alors si en plus faut élever les miches, non. Donc se faire payer, ce serait bien cool.
3: Mais tu peux préciser?
9: Bah c'est du boulot d'élever des gamins, en plus on doit ça coûte beaucoup d'argent.
3: Ouais mais dans ces cas-là.
9: La bouffe, tout ça.
3: Ouais mais de toute manière t'es avec quelqu'un, dans ces cas-là, vous essayez de jouer à tour de rôle. Un coup c'est toi qui l'emmène à l'école, un coup c'est ta copine. Ou vice versa.
4: Mais s'il y en a qu'un qui travaille aussi.
9: Ouais voilà, ouais, parce que.
3: Eh bien s'il y en a qu'un qui travaille, l'autre peut l'emmener. Je suis désolé, hein.
9: Ouais, ça.
3: Marie Popper.
13: Poppers.
3: Ouais.
13: Bah moi en fait je pense aux femmes qui ont arrêté de travailler pour élever leurs enfants et je me dis que bon elles perdent un salaire donc ouais ça serait logique à la rigueur qu'elles soient payées pour élever leurs enfants.
3: Ouais mais ça perdre un salaire parce que bon c'est un congé parental.
13: Bah oui.
3: Bon donc à son toit, non attention, à peur. Bon Fildar, tu m'éteins ce truc là, ça commence à bien faire.
13: Il y en a qui perdent leur boulot hein, quand elles sont enceintes, donc...
3: Non, ça je suis désolé, parce que normalement les employeurs n'ont pas le droit de virer des femmes enceintes. Mmh. Ça je suis désolé, c'est interdit par la loi et par le règlement.
4: C'est pas le débat.
3: Non. Normalement ils n'ont pas...
13: Il y a des copines qui ont démissionné quand elles ont eu leur gamin, parce qu'elles voulaient l'élever et elles ne pouvaient pas avoir de congé parental.
3: Bon, ok.
4: Ouais.
3: Manu?
4: Oui, je voulais dire qu'à la place de Rémi sans Mifa, on va accueillir Framboisier, il est très musclé. De Paris.
9: Ah, c'était oui, bonsoir. C'est Framboisier, je suis une masse. C'est
13: bonsoir.
9: Je suis une masse. Bonsoir.
13: Framboisier.
9: Oui, alors moi je tenais à préciser, bonsoir Gégé.
3: Bonsoir.
9: Je tenais à préciser que j'ai élevé ma petite nièce Justine, qui m'a été confiée par ses parents.
3: Non mais devrait-on avoir un salaire pour éduquer nos enfants? C'est là la question.
9: J'ai mon salaire de musicien.
4: T'es musicien, Framboisier? Tu es musicien dans la vie?
9: Oui, tout à fait.
3: Fildar, s'il te plaît.
9: Non, mais il a raison.
3: Tu le laisses répondre à la question pour un cent.
4: Bah justement, il dit avec mon salaire de musicien, donc je demande s'il est musicien.
9: Tout à fait, je joue du synthé.
4: Ah, d'accord.
9: Je joue du synthé. J'ai élevé d'ailleurs ma petite nièce dans l'esprit Jean-Michel Jarre, AB Productions, tout ça à fond, quoi.
3: Mmh.
9: Voilà. Mmh. Et donc, a priori, il paraît qu'elle aurait mal tourné parce qu'il paraît que maintenant, elle serait dans des séries à deux balles et qu'en plus, ouais, elle taquine un peu, quoi.
3: D'accord. Ouais. Marie Poppers.
14: Salut Gérard, je t'ai répondu.
3: Chantal Goyab.
14: Ouais, moi comme mon idole, Chantal Goya. Elle a éduqué beaucoup d'enfants avec ses chansons. Mm-hmm. Et elle a bien été payée. Je pense que maintenant, elle est, je sais pas, elle possède beaucoup de yachts à Cannes, tout ça. Elle est vachement riche, quoi.
4: Justement, Gérard, Marie Poppers, elle vient. C'est pas Marie Poppers,
2: c'est Chantal Goya.
4: Chantal Goya, justement, elle pose une bonne question. Enfin, ça me donne une question à te poser. C'est, est-ce que tu crois que la télé, genre tout ce que faisait Dorothée, tout ça, Chantal
2: est-ce
4: Goya
2: ça
4: à la télé.
2: Éduquer...
4: Voilà, merci Manu. Et merci ça. Mon petit tout con.
2: Ok.
9: C'est vrai, ça. Okay. Hop là, c'est
4: est-ce que la télé peut éduquer les enfants quand ils restent, tu vois, plus de 2-3 heures devant la télé tous les jours?
3: Ah non, mais ça, faut bien se dire une chose, que c'est Marie Poppers qui l'a dit tout à l'heure. Mm. C'est vrai que de laisser un enfant toute une journée devant une télé à regarder des dessins animés, fais-moi confiance qu'à la fin du coup, ça va pas l'éduquer. Hein.
4: Mais ça dépend ce qu'il regarde.
3: Ouais, non, mais si c'est pour regarder des dessins animés...
4: Est-ce que regarder le Big Bill, par exemple, ça éduque?
3: Ouais. Oui.
9: Ouais,
3: oui, bon, justement.
4: Bah justement, explique-nous.
3: Si, ça éduque parce que ça te fait...
4: Ça t'apprend les mots, tout ça.
3: Ça te fait chercher dans ta tête pas mal de trucs et ça éduque.
4: Ah, s'il faut choisir entre la mère, le fils
3: ou
4: la fille.
3: Tiens, t'as qu'à prendre un nouveau truc sur la 3 aussi, c'est pareil, t'essayes de retrouver des titres de chansons. Ça comme fait comme Max quand le soir quand il peut gagner des trucs. Ça, c'est vrai que ça...
4: C'est mémotechnique, en fait.
3: Non, mais ça te permet de connaître, d'essayer de voir tes trucs musicales.
15: Mm-hmm. Ah, mais Gérard, à l'école, ils t'apprennent pas du tout ces trucs-là, ça n'a rien à voir avec l'éducation.
3: Ouais, non, mais ça, avec, c'est vrai que là, on va un peu loin sur les trucs qui s'amusent
16: on
3: à...
16: Où, on va où, là? Dis-moi. Parce
3: que... sur ce qu'il nous dit. Donc, c'est vrai que sur l'éducation, c'est vrai que maintenant, c'est aux parents d'essayer de faire quelque chose. Parce que voir des jeunes qui traînent dans la rue jusqu'à des deux heures, trois heures du matin...
2: C'est prôner son fils. Hein.
3: Ouais, mais ça... Ça, c'est les parents, hein. De toute manière, si les parents n'ont pas d'autorité envers leur enfant, automatiquement, ça ne servira à rien.
4: Hein. Oui, c'est comme ça. Hein.
2: Ouais, mais il peut rentrer avec de la fièvre.
9: On n'a pas tout le monde, les gars.
3: Ouais. Ouais, mais ça, c'est ça. Ah,
4: c'est comme ça. Hein.
3: C'est
9: une affaire de famille, hein, c'est tout.
3: Ah, c'est mais ça, c'est
14: beau,
3: sûr.
14: La vie, quand même,
15: pour ceux qui boxent avec les mots.
9: Ouais.
15: Et Gérard, il y a Turpentine, elle voulait savoir comment est-ce qu'on peut éduquer un enfant à trois épaules et au sourire de mots croisés. Parce qu'elle n'a pas osé de parler de...
3: Non, moi je vois.
9: Moi.
3: Déjà faire des mots croisés, c'est vrai que ça te fait creuser comme ça te fait creuser la tête comme on disait.
9: Ouais.
3: Donc faut que tu regardes sur le dico.
15: Au sourire de mots croisés.
9: Ouais.
3: Qu'est-ce que veut dire? Qu'est-ce que veut préciser par là? Parce que je comprends pas. Je comprends pas là.
4: Je sais pas, des dents en forme de piano, quoi, de clavier de piano. Ouais.
3: Non, non, je pense pas.
15: Des blanches, des noires.
3: Non.
15: Proches.
3: Alors donc, la quatrième question, puis on va se retrouver juste après pour la suite. Et
4: la suite.
3: Suite et fin de ce débat-là, en espérant qu'on fasse comme le premier, qu'on aille jusqu'à la dixième. Ça serait bien. Donc, la question, c'est à quel moment de la journée peut-on éduquer nos enfants? Donc, vous réfléchissez, on s'écoute Alain Bouchon avec Allô Maman Sodo, dis-moi pourquoi il me l'a mais c'est pas gros, donc...
4: C'est trop gros.
3: C'est trop gros.
4: Répète-le. Répète-le d'une seule traite.
3: C'est Allô Maman
4: Sodo. Non, Alain.
3: Alain Bouchon avec...
4: Non, Bouchon.
3: Un bouchon avec Allô Maman Sodo, dis-moi pourquoi il me la met, c'est trop gros, et on se retrouve tout de suite après au 0803.
9: Pour moi. Ouais.
3: Utilisé.
9: Mon pote GG.
3: Framboisier.
9: Oui, tout à fait, Framboisier.
3: Marie Poppers.
14: Toujours là, Gérard.
3: Et Chantal Goyard.
14: Toujours là aussi.
3: Donc, alors, la question, vous l'avez entendue.
14: Ouais.
3: Donc, alors, tiens, petit lycée.
9: Ouais, moi j'ai eu un gros problème, j'ai pas entendu la question.
4: Non, je lui parlais pendant que tu l'as posé, c'est vrai.
3: Alors, tu lui répètes en
4: je m'en souviens plus non plus.
9: Vas-y, répète mon pote. Quelqu'un, tu vas voir, je suis sûr que tous les auditeurs...
14: À quel moment de la journée peut-on éduquer ses enfants?
3: Comment? Voilà.
14: À quel moment
9: de la journée peut-on éduquer ses enfants? Alors, ça dépend, en général, quand t'as un gosse, tu t'en occupes toute la journée, même le soir, très tard, à 3-4 heures du matin. Surtout au début, quand il a 3 mois, tout ça, qui fait ses petits cris et tout. Et voilà quoi, donc faut te donner un plein temps pour tes enfants, Gérard.
3: Mm-hmm.
9: Donc voilà.
3: Ouais, okay. Framboisier.
17: Ouais, écoute, moi aussi je fais mon job à plein temps.
9: Faut faire son job à plein temps, ouais.
3: Voilà. Attends, petit lycée, s'il te plaît.
9: Toi, non? Ouais, non, mais je fais
3: petit lycée.
9: Dans les transports.
3: Petit lycée, s'il te plaît.
9: Excuse-moi.
3: Merci, donc Framboisier.
17: Bah écoute, c'est vrai que donc ça prend pas mal de temps dans la journée quand même. Hein. Ça se fait très tôt le matin, très tard le soir, c'est comment c'est, les biberons, les couches à changer. Je sais que tu es calé pour ce qui concerne les couches quand même, c'est clair. Donc voilà, c'est pas rien de faire un enfant, donc faites pas des enfants à la légère, quoi, tu vois.
3: D'accord.
17: Ah bah ouais, ça s'improvise pas quand même. Si t'as déjà, je sais pas moi, genre, imaginons, t'as un boulot, ça te prend, allez, 3 heures par semaine, on va dire, un soir dans la semaine.
12: Un jeudi.
17: Bon, ouais, par exemple. Déjà, je vois pas comment, avec un emploi du temps aussi chargé que ça, tu pourrais avoir, tu vois, assumer un enfant facilement, quoi.
12: Ouais, c'est clair, c'est dur.
17: Forcément, ça complique les choses avec la vie professionnelle non active d'aujourd'hui, quoi, tu vois.
3: Marie Poppers. Marie Poppers.
17: Surtout si c'est des jumeaux, effectivement.
3: Marie Poppers.
16: Bah, moi, je pense que c'est 24 heures sur 24, quoi. Et c'est en fait ce côté-là qui me gêne d'être toujours à la disposition des gamins. Enfin, tu vois, j'aime bien avoir mon temps à moi, donc voilà, 24 sur 24.
3: Ouais, mais ça, de toute manière, c'est, faut se dire une chose, que là-dessus, c'est toi qui es consentante dès le départ quand t'as voulu avec ton copain en avoir un. Donc maintenant, faut que t'assumes la responsabilité.
17: C'est clair,
3: que dans la nuit. Pour les biberons, c'est à chacun votre tour de lui donner. Hein.
17: Parce qu'elles disent oui pour se faire sauter, puis après elles assument pas.
16: Oh, t'étais ouais. Bien content quand
3: non,
16: même.
3: Non, non, mais attendez. Parce que là, faut quand même pas aller trop loin non, sur les.
17: Vrai, pour là, oui, vas-y, c'est bon, et après elles assument
16: oui,
17: pas.
16: Oui, enfin,
17: quoi.
16: Tu disais pas non.
17: Ah, hein. Ouais, mais ils montaient sur moi, tout ça. Là,
3: ouais, mais ça, d'accord, mais faut se dire une chose, qu'il y a quand même une part de responsabilité des deux côtés. Hein.
17: Ouais, mais bon.
3: Chantal Goyave.
17: Assumé.
16: C'est pas que je veux dire que tes auditeurs sont un petit peu bêtes, mais je le dis quand même. Parce...
12: Ok, très bien. Tu vas pas faire long feu, toi, quand même.
16: Non, parce que.
12: Signé ton arrêt de mort, toi.
3: Framboisier, ouais, petit lycée.
17: Oui,
3: c'est la deuxième fois que je vous dis de vous calmer quand les gens parlent ou sinon vous gerbez au standard et je reprends deux autres personnes, d'accord.
12: Ouais, ok.
16: Ouais. Bah, moi, je pense qu'ils disent n'importe quoi parce qu'en fait. Le truc, c'est que la nuit, ils dorment, donc il n'y a pas les
12: éducateurs. C'est faux, non, attends.
3: À
16: l'école. Tu me laisses parler, s'il te plaît. Non, t'es mytho, toi.
12: Ouais, sérieux,
16: La journée, ils sont à l'école, donc c'est l'école qui les éduque.
3: Non, je t'écoute.
16: Voilà. Donc, c'est n'importe quoi, hein, tu peux les gérer.
12: Ok, super. Non, mais la nuit, ils font leurs dents et tout, parce qu'il y en a qui font leurs dents, c'est pas parce
16: que... Ouais, ben, pas les miens.
12: Machin, tu vois, mais il y en a qui font toutes leurs dents.
3: Donc, attends, attendez. Hey, à 21 ans, t'as déjà des gamins, toi, Chantal?
16: Non, je parle de mes petits frères, mais bon, c'est pas grave. Mais non, moi, ils
12: ont... Non, mais regarde, tu parles, tu connais rien de la vie.
17: Ouais,
12: tu connais rien de la vie.
3: Oh
16: je les trouve bêtes, mais
12: et non. Voilà, et après, elle dit qu'on est bêtes. Non, mais GG, tu vois.
3: Hey, la prochaine qui s'aduse à dire morue, dégage.
12: Non, mais c'est vrai, elle a raison, hein. Moi, je la soutiens.
16: Merci.
3: C'est qui vient de dire ça?
12: C'est... pas moi.
2: C'est le petit lycée.
12: Ah non, c'est pas moi, ça.
16: Mais là, il a raison.
3: Non, c'est Framboisier.
12: Voilà. Ah non, moi, je suis pas du tout d'accord avec elle. Hein. Non, moi, je suis désolé, elle a pas d'enfant, elle sait pas de quoi elle parle.
16: Ouais, voilà, frères, on est bêtes.
12: Ouais. Après, c'est pas pareil, hein.
3: Ah ouais, mais non, mais attends, si t'as des frères, les frères, tu les as pas chez toi.
12: Eh ouais, bah, c'est pas toi qui les a sortis d'entre tes jambes non plus.
17: Ouais, voilà. Hein.
12: Voilà. Moi, je sais ce que c'est, moi. Moi, je sais ce que c'est, j'ai vécu tout ça déjà.
17: C'est une grosse tantôt, il sait ce que c'est.
16: Alors, Zara, ils sont pas bêtes, tes auditeurs?
3: Manu, s'il te plaît.
12: Allez hop, tu me
3: que fais-je?
12: Voilà.
3: Non, déjà, pour
12: l'instant. Tu dis qu'on est bêtes, GG.
3: Ouais, non, mais pour l'instant, Manu va. Manu. Alors là, Manu. Tu ouais. Sors Framboisier, petit lycée, tu leur dis au revoir. Allez. Tu leur dis au revoir.
15: Ça y est. Gérard, et sinon sur IRC, il y a Turpentine, elle te demande si toi, GG, tu as bien été étrouduqué.
3: Non, bah j'y réponds même pas parce que c'est même pas ce qu'elle veut dire.
16: Ouais, t'as raison.
3: C'est même pas ce qu'elle veut dire. Alors, si c'est pour taper sur l'IRC et pas savoir poser une question, ça devient grave hein, chez elle.
4: Ça se trouve, elle s'est endormie sur le clavier, elle tape n'importe quoi.
3: Ouais. Je pense.
4: Bon, t'as un petit sondage ou pas là genre par rapport à la question là, je crois qu'il y a un moment où on parle justement de la durée et quand est-ce que c'est important d'éduquer les enfants. Dans la première, je crois, non?
3: Non, avec
4: aimez-vous éduquer?
3: Aimez-vous éduquer, donc 35% aiment bien ça quand ils ont le temps. Oui, bah ça c'est ça, bah oui. Ça revient. Ouais. Et 24% préfèrent le prendre avec à la pause Le faire pendant la pause déjeuner, ouais, ça, je suis d'accord. Avez-vous déjà eu recours à l'éducation? Donc 47% jamais pendant l'amour.
4: Normal.
3: 34% avaient laissé leur messagerie. Leur messagerie de quoi?
4: La portable, donc ils n'ont pas pu répondre. Enfin, on n'a pas pu avoir leur réponse.
3: 22% me retournent la question et 16% estiment que quoi?
4: Bah quoi, c'est pas marqué?
3: Non.
4: Mais il y a un problème, il y a eu un problème d'impression.
3: Donc ça c'est bon. Savez-vous pourquoi éduquer les enfants est-il cher? Ah ouais, ça c'était la question, devrait-on avoir un salaire? Donc alors, je réponds à cette question-là avant de passer à la cinquième. 57% pensent que c'est parce que la vie c'est comme ça. Bah oui, ça je suis d'accord. 20% disent que...
4: T'inquiète, ça arrive.
3: 20% disent que c'est parce qu'on n'a pas toujours ce qu'on veut, mon gars.
16: Ah, voyante.
3: Et 20% estiment que les gosses sont cons, plus c'est cher, ouais, d'accord. Et 1% travaillent, ouais, d'accord, ça je le dirais même pas.
4: C'est-à-dire?
3: Non, mais ça, ça c'est...
4: Travaille quoi?
3: Non. Hop.
4: C'est quoi le... Vas-y, répète-le.
3: Non.
4: Je m'en souviens.
3: Ça c'était connerie. Alors donc ça c'est...
4: Mais non, mais...
3: Ça. Peut-on utiliser d'autres personnes pour éduquer nos enfants? On va demander à... Alors qui c'est qu'on récupère la place?
18: Justement, j'en ai retrouvé qu'un pour l'instant. À la place de Framboisier, on accueille le grand Grégory.
3: Alors, Grégory.
19: Bonsoir.
3: Ta fréquence
19: 97.8.
16: Ça provoque.
19: C'est le grand Grégory.
20: T'as pas assuré, Manu.
3: Ouais, je pense.
18: C'est quoi? Pourquoi?
3: Parce je que... pense que tu l'as fait changer de nom.
4: Non, il est basketteur, t'es basketteur.
20: C'est parce que je l'ai eu sur l'IRC.
4: Ouais. Grégory,
20: il voulait passer et moi j'estimais que sur IRC il était pas bien. Maintenant on va voir s'il est bien à l'antenne.
3: Alors justement,
18: son vrai nom c'est Kenneda, c'est tout ce que je sais.
19: Ah, okay. Non.
4: Il parle peut-être mieux qu'il ne tape.
19: Là, ah,
20: peut-être.
3: Non, Kenneda.
19: Vous faites passer pour un imposteur, je suis une ninja mystère, merde.
4: Donc vas-y, grand Grégory.
3: Alors vas-y.
19: Tout à fait. Je pense qu'on peut avoir recours à d'autres personnes pour faire l'éducation de ses enfants.
3: Tu peux préciser?
19: Moi, je sais que... Non, j'allais dire une connerie. Moi, je sais que j'ai recours à des gens qui m'aident. Donc, quand j'ai des trucs lourds à trimballer, tu vois, voilà.
3: Non, mais je te parle d'éduquer les enfants, parle pas des trucs lourds.
19: L'éducation, hein, les sacs plastiques, tout ça, quoi. Donc, voilà. Et puis, faut les emmener au bord de l'eau, quoi. Voilà, faut les emmener faire de l'éveil aquatique, on va dire.
16: La baignade.
19: Donc, on citera pas de marque, mais Aqualand, Aquaboulevard.
3: Bon, bah alors, c'est bon. T'es aussi con que sur l'IRC, Rigo, il avait bien raison.
4: Allez, hop,
3: au revoir. Hop, terminé, lui. Il est bien.
4: Il est con.
3: Il est bien comme sur l'IRC.
4: C'est bien Kenneda, ça. Hein. Prends un tocard. Hein.
3: Il fait mieux de rester sur l'IRC.
4: Il passe deux fois dans l'année, mais ça suffit.
20: Oh putain.
3: Marie Poppers.
4: Poppers.
16: Ouais, Gérard.
3: Donc, alors toi?
16: Moi, je suis donc éducatrice. Donc, il y a des gens qui font appel à moi pour élever leurs enfants. Et quand j'aurai des enfants, je ferai appel à des gens pour élever les miens. Ouais. Je trouve ça aussi bien.
3: Chantal Goyanov.
21: Moi, pas du tout. Je trouve que, ouais, c'est bien. C'est bien d'utiliser des personnes comme Marie Poppers.
16: Merci.
21: Grâce à elle,
16: c'est bien.
21: Elles éduquent nos enfants. Et, je crois que Marie Poppers. Je t'avais passé mon fils une fois, mon frère.
16: Bon, parle pas de ça, s'il te plaît.
3: Non, mais si c'est pour régler
16: C'est passé de
21: l'un. Je vais dire que ça s'est très bien passé. Ouais.
3: Bon, alors donc, la question, c'est peut-on utiliser d'autres personnes pour éduquer nos enfants? Donc, c'est vrai que personne n'a pensé à parler des grands-parents.
16: Ah, moi, j'en ai pas de grands-parents. Alors.
3: Ouais, non, mais d'accord, mais moi, je peux te dire que tu peux très bien avoir recours aux grands-parents pour éduquer tes enfants. Manu?
18: Je voulais dire qu'à la place de petit lycée, on accueille Il Gueugueux. Il va se présenter tout seul.
20: Ouais, il dit pas d'extraterrestre.
22: Bonsoir Gérard. Bonsoir,
20: et pas d'homosexuel, on avait dit aussi.
3: Ta fréquence.
22: Ok, bien il beubard.
3: Attends, tu commences à être poli, toi, parce que sinon tu retournes au standard.
22: J'ai rien dit de méchant. Donc moi j'appelle 97.5. Et je viens de Brest.
3: Ok, donc tu peux répondre à la question?
22: Non, j'ai été au standard, désolé.
3: Alors, peut-on utiliser d'autres personnes pour éduquer nos enfants?
22: Oui, tout à fait. Alors déjà, à la crèche, c'est d'autres personnes qui s'occupent de nos enfants quand ils sont plus petits. Et puis après, on peut demander à une nounou, par exemple.
1: La nourrice, ouais, ça aide bien ça. Ouais.
3: Ben ça, de toute manière, il y a beaucoup de parents qu'on recourt à trouver une nourrice pour garder leurs enfants. Hein.
22: Bah ouais. Mmh.
3: Ça se fait régulièrement.
1: Mais à partir de quel âge on peut les mettre en nourrice?
3: De
22: 12-13 ans, elles sont bien.
3: Non, 12-13 ans, ça va pas. Tu commences à partir de 5 ans, 5-6 ans, dès qu'ils ont l'âge pour aller à l'école. Parce que si t'as pas le temps de les emmener à l'école, c'est la nourrice qui s'en occupe. Qui va
1: ouais, mais si, t'as pas besoin de nourrice s'ils vont à l'école.
3: Oui, mais faut bien ça. À moins que tu les laisses le midi à la cantine et que tu les récupères le soir. Mais le soir, si tu finis tard du boulot, donc automatiquement, t'as pas forcément des garderies dans toutes les crèches. Donc, pour ans, ça, ouais. Donc il faut que tu ailles une nourrice qui soit apte à s'occuper de lui jusqu'à temps que tu rentres. C'est-à-dire lui donner son goûter et lui le faire manger le soir le temps que tu arrives.
1: Changer la couche.
3: Ouais, mais ça, à 5 ans, si. Quand même, il va déjà sur le pot.
20: Bah non.
1: Ah oui, à 5 ans, il va sur le pot. Ouais. À 5 ans, il chie déjà dans le pot.
3: Ouais.
1: Il faut l'essuyer quand même.
3: Voilà.
20: Ouais. Voilà.
3: Donc, question IRC.
20: Donc, pour parler de ça, il y a Perfora sur l'IRC, il demande si t'es plus pour une éducation laxiste ou plutôt laxative.
3: Alors, s'il pouvait préciser, parce que je comprends pas du tout ce qu'il veut me sortir encore comme connerie, lui.
22: Ouais.
20: Bah, c'est pas du tout une connerie. C'est que une éducation laxiste, c'est que tu es cool, tu vois, avec tes enfants.
21: Laxatif, c'est avec des pruneaux.
20: Voilà.
3: D'accord, ok. Ouais. Ça, merci.
20: Donc, t'es plus pour quoi?
3: La première.
21: Bingo.
20: Ok.
3: Oui, Manu.
5: All right. À la place de je sais plus qui.
3: Kennedy.
5: Oui, il était jamais
1: voilà,
5: là.
1: Kennedy. On n'a jamais eu de je sais plus qui.
5: Non, c'était Kennedy ou Ultraman, en tout cas. Ouais. On accueille Bernard Minou.
22: Goldo, Ultraman, tout ça, la même lignée, quoi. Oh la honte, tu te calmes pas. Oui, bonsoir, c'est Bernard Minou.
3: Ta fréquence
22: 103.7.
3: Donc, alors pour toi, la question.
22: Ouais, bah tout à fait. Je pense qu'il faut explorer tous les champs de diversification de la pensée humaine.
3: Donc, peut-on utiliser d'autres personnes pour éduquer nos enfants terminer.
22: Moi, j'ai recours à une jeune fille au père suédoise, qui a au demeurant une père magnifique d'ailleurs. Et elle s'occupe de moi également.
3: Attends, t'as quel âge toi?
22: Elle a quoi, une paire de couilles? Mes enfants, 32 ans.
3: À 32 ans, t'as besoin de quelqu'un pour s'occuper de toi encore?
22: Ah bah tout à fait, j'ai un emploi du temps de ministre, donc...
3: Bon, c'est ça.
22: Ah bah non, mais j'ai un emploi du temps chargé, j'y peux rien.
3: Ça. Prends-moi bien pour un compte.
22: Non, regarde, Max, il a 29 ans, il a plein de trucs à faire, c'est pareil, moi j'ai des trucs à faire, j'ai 32 ans.
3: Et alors, mais Max, il a besoin de personne pour s'occuper de lui?
22: Bah non, mais il a pas d'enfant, c'est normal, il va pas avoir une jeune fille au père.
3: N'importe quoi là.
22: Que je suis sûr que l'idée l'intéresserait entre parenthèses.
21: On va lui en parler, ouais.
3: Ouais, bah tu en parleras lundi, tu lui laisses un message répondeur.
22: Gérard,
3: ouais.
22: Pas prêt de voir, t'inquiète.
1: Gérard, sur le Minitel, il y a Feeble qui te demande si les centres aérés sont une bonne façon aussi d'éduquer ses enfants quand on fait l'amour avec sa femme.
5: Au moins il y a la clim là-bas.
3: Non mais ça déjà les centres aérés, c'est pour
21: Too much.
22: Tu te mets au centre de l'arrêt et.
3: Ouais, j'en connais un tout à l'heure, il va retourner au standard.
1: Donc, Gérard.
3: Donc les centres aérés, c'est vrai que mais pour quand tu fais l'amour, non, parce que les centres aérés, c'est pour le mercredi, c'est pour les enfants.
1: Ouais, mais justement, est-ce que tu peux mettre tes centres aérés pour qu'ils se fassent éduquer là-bas, pendant que toi, par exemple, tu t'occupes à faire faire l'amour avec ta grosse.
3: Non, mais pour un centre, t'as pas la boîte, ils s'amusent que comme ça, hein, que t'as pas d'éducation.
1: Ah, ils éduquent pas, ils les laissent jouer, ils s'en occupent pas.
3: Si, mais ils sont là pour les surveiller en cas où ils se feraient mal, parce que de toute manière, faut se dire une chose, que dans les centres aérés et dans les écoles, et ça, je pense que Marie Poppers va être d'accord avec moi. Même Chantal Goyab.
21: Ouais.
22: Et les colonies de vacances aussi.
3: Ouais, mais ça, justement, il y a des assurances là-dessus qu'il faut payer. Ah ouais. C'est aux parents de les payer. Donc, il y a quand même, je crois qu'à l'heure actuelle, ça doit coûter 100 francs.
22: T'es sûr de ça ?
3: Oui.
1: Par enfant ou par groupe ?
3: Non, pour l'enfant.
1: D'accord.
3: Ouais, donc, si t'as.
1: C'est 100 francs pour se faire éduquer ?
3: Non, c'est ça. T'as une assurance qui est prise et que tu payes pour si par exemple il se fait mal. Donc, t'as payé ton assurance. Donc, là, avec l'assurance, eux, ils sont couverts du côté de l'école.
22: Attends, mais le gamin, il est garanti ou pas ?
3: De toute manière. Le gamin, s'il se fait mal, il va à l'hôpital et c'est...
22: Ouais,
3: c'est
22: non, mais attends, si tu le casses, on te donne un autre neuf à la place.
21: Ouais, quoi.
3: N'importe quoi.
5: Il y a le trafic
3: quoi.
5: D'organes pour changer.
1: Non, par exemple, pendant la colo, il se casse un genou.
3: Ouais.
1: Est-ce qu'on l'emmène à l'hôpital et on lui met un genou en bois ou une rotule en bois ou un truc?
3: Non, mais là, selon... Selon ce... Bon, ouais, tu me dégages ces deux-là, là, parce que j'en ai marre de les entendre.
6: C'est chaud, on va plus avoir de musclés.
20: Pour te calmer, il y a, sur IRC, il y a Quartz, il pense qu'en fait, t'aurais été plus qualifié pour nous parler de la rééducation plutôt que de l'éducation.
1: Mais ça, on va en parler.
3: Non, justement, on n'a pas de question.
1: Ah non, on va parler de l'éducation sexuelle.
3: Ouais, ça, c'est la 9e question.
1: Et ça, ça va vous faire plaisir, les salopes.
20: Ah, c'est une autre question. Non mais Gérard,
3: toi, déjà j'ai viré Apolline parce que c'était pas un dortoir ici, donc toi c'est pareil.
1: J'ai mal aux jambes.

0: Kiki, des nounours et machin. Et puis ils copient leurs parents, en fait. L'éducation, c'est de copier l'éducation qu'on a reçue.
1: Oui, mais ça, oui, tout à fait. Je m'excuse 5 minutes, Marie Poppers.
0: Pas de problème, Gérard.
1: On récupère deux auditeurs.
2: Donc, à la place d'Ilgugu, on accueille Jackie. Et à la place de Bernard Minou, on accueille Corbier.
3: Le Jackie Show.
4: Dans 2 minutes, le Jackie Show.
3: Le Jackie Show.
4: Le Jackie Show. Dans 2 minutes, le Jackie Show. Le Jackie Show.
3: Le Jackie Show.
4: C'est dans combien de temps?
1: Dans 2 minutes.
4: Le Jackie Show.
1: Non mais ça va là.
4: C'est ce qu'il y a dans 2 minutes.
1: C'est le Jackie Show.
3: Le Jackie Show. Avec Jackie. Ça, les bandes de tarés.
1: Ouais bah ils sont aussi tarés que toi. Alors ta fréquence.
0: Et Dorothée.
1: Ta fréquence.
5: Alors moi j'appelle de 97.5.
1: Et Cordier?
6: Et Corbier c'est 101.8.
4: Cordier je vous explique.
1: Enfin.
4: Ils sont trois.
1: Enfin.
4: Ils sont trois.
1: Heureusement qu'il y a que deux nanas qui savent répondre aux questions parce que sinon ça devient la débandade là depuis qu'on a mis Manu au standard.
4: Ah, c'est le bordel.
0: Quand il y a Manu.
1: Je crois que ça devient le vrai bordel. Alors
2: Marie Popper c'est parti, elle a raccroché, excuse-moi.
1: Ah bah tu la rappelles.
0: Moi aussi j'ai envie de raccrocher.
1: Pourquoi? Parce que t'as deux connards.
0: Ouais.
3: Le Jackie Show.
6: Bien sûr, tu vas prendre un coup de guitare, toi. Hein. C'est Cordier qui parle. Mettre un coup de beubard, moi, tu vas voir.
2: Ouais, elle est revenue. Hein.
4: Beubard en bois.
6: Oui, mettre un coup de frisouille, mon pote.
1: Bon,
4: on en a là quelle question, Gérard. Gérard, on en a là quelle question. On mettra un petit disque après pour aérer.
1: Ouais, j'en connais.
4: C'est vrai qu'il faut offrir le studio. Ça a besoin.
1: Bah ouais, surtout toi.
4: Faut qu'on fasse un peu un centre aéré.
1: L'éducation existe-t-elle pour les.
3: C'est toi.
0: À laquelle on repense l'esprit plein de chagrin.
3: Vas-y.
0: On mourut.
3: Hop là, c'est géré.
2: Vas-y, Gérard.
1: Alors la question, comme ça vous allez avoir le temps d'y réfléchir, c'est l'éducation existe-t-il pour les enfants? Et on va s'écouter les trois petits cousins avec Viens mon gros loup me renifler dans le bois. Et on se retrouve tout de suite après pour la fin du débat.
7: Et voilà, rebonsoir à tous. Donc suite et fin du débat sur l'éducation. Merci de me retourner du son, toi.
4: Mais quoi? Il y en a du son?
7: Non, j'ai rien du tout. Voilà, maintenant, oui. Donc suite et fin du débat sur l'éducation. Donc la musique qu'on vient de s'écouter, c'est les trois petits cousins avec Viens mon gros loup, renifler dans le bois. Et donc vous êtes toujours sur 101.9 FM
4: à Paris, parce que tout le monde n'est pas sur 101.9.
8: Il n'y a pas que Paris dans le.
4: Si tu veux, tu mets sur Paris, mais bon.
7: Et donc toujours l'IRCW.frfunradio. Rigo vous attend. 3615 4 Fun Radio, rubrique directe. Et
4: je les attends.
8: On est combien sur Minitel?
4: Sur Minitel, on est encore 49.
8: Oh la vache.
7: Et sur l'IRC, on a
8: sur l'IRC, monté, bah, vu qu'on va parler de cul, c'est monté à 9912.
4: Ouais. Oui. On va aller franchir les 10 000, hein, mon salaud.
7: Je sais pas.
4: Je te le dis, moi.
7: Donc, alors, la question, c'était l'éducation existe-t-il pour les enfants? Donc, on va demander à Marie Poppers, comme elle avait coupé, et donc je voulais savoir ce qu'elle voulait dire.
0: Bah, je t'avais répondu, en fait, en te disant que les enfants copiaient leur propre éducation sur l'éducation que leur donnent leurs parents.
1: Ouais, mais ça, je pense que moi aussi. Si, c'est vrai, parce qu'en fin de compte, c'est quand même nous, parents, qui leur montrons le droit chemin.
0: Les règles de base de vie.
1: Voilà. Donc, Chantal Goyave.
0: Ouais.
1: Donc, pour toi.
0: Bonsoir. Ouais, bonsoir. Soude ta gueule. Hein. Non, c'est que je ne me rappelle pas trop de la question. Et
3: Oh là là.
0: Je ne comprends pas, en fait. Excuse-moi, mais je ne comprends pas.
1: Tu te fous de moi là ou quoi?
3: Non, répète-lui, Gérard, quand même.
1: Allez, l'éducation existe-t-elle pour les enfants? Dernière fois que je la répète.
0: L'éducation existe-t-elle pour les enfants?
3: Dernière formation.
0: Bon, ok, je vais répondre. Bon,
3: Et où ça?
0: D'abord, je vais vous informer que j'ai terminé ma licence de maîtrise de schizophrénie et scatophilie de l'enfance. Mm-hmm. Que je suis actuellement étudiante en morphologie et pathologie infantile.
3: J'aime la merde, toi.
1: Jackie et Cordier, vous fermez vos gueules, s'il vous plaît, merci.
4: Dans 2 minutes.
3: Jackie Show avec Mallory Datouf. Culotte. Le miel dans les oreilles.
1: Bon, je sens. Tu peux leur dire au revoir.
3: Jackie Show.
1: Hop, au revoir. Au revoir à ces deux-là. Comme ça ira plus vite.

0: Pour finir les débats. Donc Chantal Goyave. Alors donc pour maintenant qu'ils sont barrés, on va peut-être pouvoir continuer le débat comme ça s'était bien produit jusqu'à maintenant.
1: Oui. Donc.
0: Tu me la remets ou quoi là?
2: Allô.
0: Ouais, on t'écoute.
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0: m'appelle ou pas?
1: Alors, plus tard, tu dégages.
0: Tu m'appelles?
1: Mais elle parle là, écoute. Tu dégages, tu m'éteins ça, parce qu'il y en aura le bol de cette musique.
0: Maître de l'espace. Alors, je confuse. Monoclal, qui appartient à un même clone cellulaire, anticorps monoclal, anticorps spécifique sécrété par des dimorphites, décrivant d'une cellule unique sélectionnée. La fabrication des anticorps monoclos a permis d'importants progrès diagnostiques et thérapeutiques en immunologie et cancérologie.
1: Voilà. Ouais, ben d'accord, je crois que t'as même pas répondu à la question, t'es en train de nous lire un bouquin.
0: Non, bah tout le monde peut dire, j'ai répondu quand même.
1: Ouais, bon, ok. Ouais, Manu.
2: Donc, on va accueillir à la place de Jackie, Patrick Simpson-Jones. et à la place de Corby, on va...
1: Pat Le Guen aussi.
2: Attends, on va accueillir Monsieur Cadeau.
3: Oui, bonsoir, c'est Monsieur Cadeau.
1: Alors Manu, quoi? Manu,
2: quoi?
1: Manu,
2: quoi?
1: C'est le troisième avertissement que je te donne. Tu m'as rechangé les.
2: Non, non, c'est
1: les
2: pas les mêmes.
1: Sous d'autres noms.
2: Non, c'est faux.
1: C'est terminé.
2: C'est faux. C'est pas
1: les fréquences. Ta gueule.
3: C'est Patrick. J'ai fait démonter deux membres du club.
1: Alors au revoir à Monsieur Cadeau. Celui-là, ah, terminé.
2: Galère, moi.
1: Hop, je m'en fous.
2: Attends, t'as vu quand la cadence où tu les vires?
4: Non, mais c'est vrai, sérieux. Pourquoi ils peuvent pas rester? Je vois pas l'intérêt.
1: Non, non, attends. Tu les vires, tu reprends d'autres personnes.
2: Je le calme.
1: Non, tu le vires.
3: Alors j'appelle de 96.6. Clermont-Ferrand.
1: Ok, donc tu peux répondre à la question.
3: Ah non, j'ai pas entendu, désolé, j'étais au standard avec Manu de Fun.
1: Alors, l'éducation existe-t-elle pour les enfants ?

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1: Vas-y, Gérard.
0: Fun Tonic.
1: Ouais, mais c'est pas l'heure.
2: Patrick.
1: Reste éveillé, hein, c'est dans 4 heures.
3: Bon, moi,
2: Patrick.
3: C'est une petite totalement, je suis au chamdu, je suis en galère. Alors oui, il est tout à fait possible d'élever ses enfants, c'est clair. Ben... Je pense que ta question est très très mal posée. Enfin, j'ai du mal à comprendre. Hein, entre nous, Gérard.
0: Les enfants peuvent avoir une éducation, c'est clair.
3: Peuvent avoir une éducation.
2: Tu le vires.
3: Ils peuvent avoir une éducation tout seul, Gérard,
0: voilà,
3: c'est ça.
0: Eux-mêmes.
2: Ouais.
3: Oui, c'est possible dans ce cas-là si les parents ne s'occupent pas d'eux et si personne n'est derrière eux.
2: De la certaine manière, tu reviens à la question, à la réponse que Mary Poppins donnait.
3: Bah oui, mais j'étais pas général, là, moi, à ce moment-là. Donc,
2: parce qu'en fin de compte, de toute manière, si les...
3: Tout le monde va te répondre ça, hein, toute façon.
2: Non, mais de toute manière, elle a bien répondu, donc l'éducation d'un enfant vient de l'éducation des parents.
3: Voilà,
2: c'est
3: tout.
2: Pas
3: forcément.
2: Si.
3: Les parents ont peut-être été mal éduqués, se sont rattrapés sur le temps et éduquent bien leurs enfants. Ça arrive aussi, ça.
2: Chantal Goya, t'arrêtes.
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4: Oh, on y va là, merde!
5: Oh là là!
1: Alors, bon, pour remettre le débat ou pas, Gérard là?
6: Pour remettre tout le monde d'aplomb et repartir dans un calme, une sérénité, on va accueillir Pat Le Guen à la place de Monsieur Cadeau.
1: Bonsoir Pat.
7: Bonsoir, c'est Pat Le Guen, bonsoir à tous. Pat Piqué pour les croissants. Bonsoir l'équipe, Pat Piqué pour les croissants.
2: Bonsoir à toi.
1: On peut quand même dire qu'on a une sacrée éducation à tous.
2: Ta fréquence s'il te plaît?
7: C'est 88.9.
2: D'accord.
5: Pat Le Guen sur RC, on me demande si t'as le numéro de Valériane pour l'appeler.
7: Oui, tout à fait. D'ailleurs, je tenais à préciser.
3: Ah putain, okay. C'est mon proche.
7: Ah, à tous ceux qui kiffaient les rousses, qu'elle s'est fait décolorer. Donc,
5: on va l'appeler là alors. C'est bon. Tu vas passer le numéro à Manu.
7: Ouais, j'ai passé le numéro à Manu. Ah, okay, on va appeler cool. Valériane.
2: C'est ça.
4: C'est Ariane.
3: On aura Gus. Non, c'est Valériane.
2: Ouais, c'est ça. Tu crois que tu as t'amusé à la faire venir sur l'antenne lors des débats, toi. Bah, tu rêves.
7: Dis-moi.
2: Non, tu rêves.
0: Alors, toi. Tu vas y arriver, t'es qu'un gros bouffon, Gérard.
2: Attends, toi, tu dégages. Bah, hop, Chantal.
1: C'était laquelle?
2: Chantal, hop, terminé.
4: Vérité.
2: Chantal, c'est terminé pour elle. Chantal, tu lui dis au revoir. Alors, septième question, et après on va s'arrêter là, parce que ça devient un peu le bordel.
3: Tu fais ton boulot jusqu'au bout, c'est tout, t'es payé pour ça, c'est tout.
2: Toi, pour l'instant, tu fermes ta gueule, d'accord?
3: Pas de problème.
2: Non, parce que c'est moi qui décide, alors vu que ce soir le deuxième débat foire, okay, donc on va, je pense qu'on va s'arrêter vite fait, bien fait.
3: Mais non.
2: Alors doit-on créer
6: juste
2: une école
6: juste avant cette question, excuse-moi de te couper comme ça la parole, j'ai honte. Justement, bah ça y est, hein, j'ai eu Valériane.
0: Yo.
6: À la place de Chantal Goyave.
0: Bonsoir
7: Valériane.
0: Bonsoir. Salut Valériane.
3: Salut chérie.
0: J'ai appris que Bernard Minet, il était là.
3: Salut.
0: Bernard Minouz.
7: Il est reparti.
0: Il a parlé à des filles.
7: Oui.
2: Ta fréquence.
0: C'était un bruitage de claque. Il a parlé à des filles.
2: Ta fréquence.
0: 103.4.
2: Et maintenant, tu vas écouter un peu les questions, hein, parce que sinon, je te vire aussi.
7: C'est
2: alors, doit-on créer une école pour... Pat Le Guen et Valériane, vous fermez vos gueules, s'il vous plaît.
7: Ouais, sérieux, s'il vous plaît.
2: Doit-on créer une école pour éduquer nos enfants? On va demander à Mary Poppers.
0: Doit-on créer une école pour éduquer nos enfants?
7: Elle existe déjà, l'école.
0: Je pense que c'est le but de l'école, donc oui, continuons à envoyer nos enfants à l'école.
2: Mmh. Mais est-ce que tu penses qu'on devrait en créer des écoles encore?
0: Oui, plein.
2: Mmh.
3: Oh, la question d'alcoolique, sérieux.
2: Bon, alors, Patrick, tu dégages, l'alcoolique, tu t'emmerdes, espèce de connard.
1: Tu vires qui, là, Patrick Simpson-Jones?
2: Allez, hop, celui-là, au revoir. C'est bien,
1: Manu.
2: Le standard, bien.
1: Bravo,
2: standard.
1: Manu, tiens, je t'applaudis, Manu.
5: Bah, fallait me laisser à l'arrière. Hein.
2: Ouais. Je pense que là...
1: Tiens, faut recalmer Gérard.
5: Il y a combien d'avertissements, le Manu, là?
2: Là, ça fait le quatrième, je crois qu'il va dégager.
1: Au bout du centième, il dégage.
7: Excusez-moi,
1: auditeur, j'ai un auditeur sur le Minitel, Balbuzard, 35 ans, du département de l'Aube, hein, qui m'est cher, qui demande à GG, peux-tu dire à GG, donc je lui dis, que je m'occupe de l'éducation sexuelle de Sandy pendant qu'il est à l'antenne avec mon pote Big Bill.
0: Lui aussi?
2: Lui, je l'emmerde, mais j'aime pas les mecs de 3.
7: C'est une question de 3, hein.
2: Voilà, ouais, bah, de manière,
1: non, ça veut pas dire qu'il est de 3, hein.
2: Non, l'Aube, c'est quel département? C'est le département le 10.
7: C'est le 0,
2: alors, 3.
1: Les têtes de cul, y a pas que 3 dans l'Aube.
2: Ouais, tiens.
1: D'accord?
2: Alors, va te faire enculer, connard.
5: Gérard? Et Yankee qui te demande si tu envisagerais de faire l'éducation sexuelle de tes enfants en leur apprenant la zoophilie comme toi.
2: Non.
0: Et la sodomie
2: Non plus.
7: Ça s'apprend sur le tas.
2: Manu, ouais.
6: À la place de Patrick Simpson.
5: Attention, attention.
6: On accueille Annette.
8: Ouais, salut, salut tout le monde.
7: J'adore tes couettes.
8: Salut, merci.
7: J'ai trop tourné, cochonne.
2: Pat Le Guen, tu fermes ta gueule.
7: Pardon.
2: Bon, je sens que le débat va se conclure sur cette question-là.
1: Non, il reste 10 minutes, Gérard.
8: Non, il reste 10 minutes.
6: Non, on va reprendre dans le calme les auditeurs.
1: Ouais, un peu.
5: On va essayer de calmer.
1: Sérieux.
2: Ta fréquence
8: J'appelle de Paris, donc 100.9.
2: Ouais, ok.
7: Remets tes lunettes là.
2: Pat Le Guen, pour toi.
7: Ouais, bah écoute, plus que c'était la question avec tout ça.
0: Les écoles.
7: L'école, oui, moi je conseille à tout le monde de s'adresser à il y a un organisme qui s'appelle l'Éducation nationale, qui se charge en fait depuis quelques temps en fait maintenant. Ça fait quelques années, je crois, qu'il se charge de fournir à nos enfants et à nos progénitures une éducation correcte, quoi. Et je voudrais remercier Monsieur Charlemagne pour tout ce qu'il a fait pour le milieu de l'école. Quand même.
2: Valériane.
9: Ouais, moi je conseillerais une autre école. Ça serait l'école du micro d'argent. Là-bas ils apprennent à fumer.
7: Comment t'es en bas toi?
1: Pas d'animosité entre auditeurs. Hein.
6: Bon, Annette elle est partie.
1: Vous êtes tous, partie d'AB. Hein. Faites tous partie d'AB, je vous le rappelle.
2: Je pense.
5: Tu peux me trouver des jumelles. Là.
2: J'en connais la semaine prochaine. La semaine prochaine qui vont virer des studios, ça va aller vite. Hein.
1: Un Manu.
2: Un Fildar.
1: Ah merde.
2: Alors la suite. Valériane.
9: Ouais non, ils m'ont fait quel moral.
7: Quand est-ce qu'on accueille Harry là avec les frisettes et les lunettes, là, lui il s'est bien trippé aussi.
2: Pat Le Guen, pour l'instant tu t'écrases, c'est pas toi que je m'adresse.
7: Ah putain.
2: Okay. Alors Valériane.
9: Non, ils ont été trop méchants, je réponds plus.
2: Donc, alors dans ce cas-là, tu peux aller pousser.
1: Repose-toi 2 minutes, Valérie, va prendre un coca à la cafette.
2: Annette, si elle est encore là, non, elle est plus là.
1: Non, elle est partie.
9: Salut, c'est Brian, retrouve-moi à la cafette.
1: Vas-y, Gérard.
2: Ça y est, alors donc, 8e question.
1: Non, t'as pas répondu, toi.
2: De toute manière, qu'est-ce que tu veux que je réponde avec des conneries que vous êtes en train de me faire?
1: Mais tu peux répondre aux questions.
2: Doit-on créer une école pour éduquer nos enfants? Donc, je réponds à ce que Marie Poppers disait. Donc, c'est vrai qu'on en a assez, on en a pas trop, et donc il en faudra encore un peu plus.
1: Mais qu'est-ce que t'appelles une école pour éduquer? Qu'est-ce qu'il y aurait dans l'école?
2: Ben, de tout. Pour savoir comment qu'il faut parler et tout. Et ça, c'est
1: l'école, quoi.
2: Bah oui.
1: Bah oui,
2: qui
6: message pour dire que Pat Le Guen est parti.
2: Donc qui c'est qui nous reste?
6: Mary Popper, c'est Valériane.
1: Et il n'y a pas un petit sondage là en attendant qu'il trouve quelqu'un d'autre, Gérard?
2: Bah, de toute manière, on va faire la 7e question, comme ça va aller plus vite. Hein.
9: Tu peux pas passer à la 9e parce qu'on devait parler de cul.
2: Attends, pour l'instant, c'est moi qui commande, donc ça sera la 8e. On va passer à la question 8.
1: Un petit sondage?
2: Qu'aimeriez-vous éduquer pour le plaisir? Alors 60% Herbert Léonard, n'importe quoi.
1: Mais non, c'est vrai.
2: 35%
5: c'est pour le plaisir, genre.
2: Des gens disent leur sexe pour mieux me pénétrer, donc je vois pas du tout le rapport. 16% pendant répondent les cousines. On retire le E qui pue. Ouais, ben ça c'est bien les questions. C'est bien ton sondage de merde.
1: Mais non, c'est pas moi, c'est Gérigo.
2: Ta gueule, au lieu de te marrer comme un putois.
1: Je me marre pas.
2: Mais non, tu te marres pas, pauvre con. Hein. Tu ferais mieux de t'occuper de trouver des auditeurs la semaine.
1: Fini le sondage.
2: Et 0,6% explique que la réponse d'avant, si vous retiriez le E de cousine, ça fait, on n'en sait rien.
9: Cousin à l'envers, ça fait quoi?
2: Ça fait fermer vos gueules et c'est tout. Voilà. Ouais.
6: Gérard, j'ai retrouvé 2 personnes. Alors essaye de pas les virer tout de suite parce que je galère. À la place d'Annette, on accueille Susan. Et à la place de je sais même plus qui, Pat Le Guen, on accueille Suzy.
10: Salut, c'est moi.
7: Salut, c'est Suzy.
10: Salut, c'est Susan.
7: Comment tu vas?
10: C'est Susan.
7: Bonsoir, c'est Suzy.
2: Quoi? Prends-moi bien deux traves.
5: C'est des jumelles.
2: Prends-moi deux, ouais, deux
1: problème,
2: traves.
1: C'est alors, des jumelles. Ils ont le droit de parler de l'éducation.
2: La fréquence. Oh, mon Dieu, il y a les deux salopes.
11: Alors, la fréquence, on appelle de Paris 100.9.
2: Ouais, toutes les deux.
11: Ouais, oui, on est jumelles.
2: Ouais, c'est ça. Alors, dernière.
11: Suzy One.
2: Alors, quels sont les avantages et les inconvénients de l'éducation? On va demander à Suzy.
12: Écoute, moi, je pense que l'éducation, c'est bien pour la fin. On va parler au fond, c'est correct, quand même.
2: Un travelot.
11: Je peux plus.
1: Bon, vous répondez ou vous rigolez?
6: Bon, allez, merde, du professionnalisme.
12: Je pense que c'est bien, donc, pour apprendre à vivre en société, et aussi à faire du patin roulette pour servir des coca dans la cassette, quand même. Je voulais savoir ce que Suzon en pense, quand même.
2: Suzon, les travelots, là. Oh, les travelots.
12: Alors, l'éducation, je veux dire, comme ma soeur, c'est super, c'est trop bien.
1: Yes. Putain. Bah, demande putain, à quelqu'un d'autre, Manu.
2: Manu,
1: ouais, je les vire.
2: Tu les vires. Et hop, oh, là, ça, je fais pas du tout. Je travaille pas avec des travelots.
1: On fait pas du talk show de merde.
6: Ok, d'accord.
2: Hop. Terminé pour ça. Valériane.
13: C'était quoi? J'ai déjà répondu.
2: Non. Non, c'est la huitième. Quels sont les avantages et inconvénients de l'éducation?
13: Alors, les avantages, c'est qu'on peut bien éduquer, et ben, ça fait des enfants bien, gentils. Mm-hmm. Les inconvénients, c'est que ça peut faire des enfants mal, mauvais, méchants.
2: Uh-huh. Okay. Et
13: moi, à la ligne.
2: Marie Popierne.
14: Poppers.
2: Ouais, Poppers, pardon.
14: Les avantages, c'est que quand même, tu touches les allocs. Les inconvénients, c'est que ça coûte pas mal de fric. Donc voilà, quoi, c'est litigieux, en fait.
2: Mmh. Ouais, ouais, mais attends, j'ai entendu. Je crois
1: non,
2: savoir ce que tu viens de me
1: tu
2: faire.
1: Tu crois rien du tout, je voulais te dire que j'avais encore trouvé personne.
2: Ouais, bah, c'est bien, de toute manière, on termine avec les deux
1: ah,
2: nanas.
1: Ça y est, je viens de trouver. À la place de Suzy, c'est Christophe Ripper. Et à la place de qui? À la place de Suzon, c'est Cricri d'amour. Bonsoir.
15: Bonsoir. C'est Cricri d'amour.
16: Et Christophe Ripper.
15: Je
2: prends
15: la drogue.
16: Ça va?
2: Vos fréquences? Ouais, non, mais attends. Et Manu,
1: quoi?
2: Ça commence à bien faire.
15: Alors, moi, c'est Cricri d'amour. Je m'appelle de Versailles.
2: 101.9.
15: Voilà.

0: 103.7.
1: 103.7, ok.
2: Hey Gérard, excuse-moi, mais là, je suis avec ma grand-mère et comme elle aime bien tes débats, je suis obligé de mettre... Oui, mamie, je suis obligé de mettre l'interphone, excuse-moi.
3: Mais du volume.
1: C'est quoi ça, Manu?
4: Attends, je vais trouver.
5: Bon, Gérard, en tout cas, je sais pas pourquoi, mais pour le deuxième débat, il y a beaucoup plus de monde, ils ont l'air beaucoup plus contents et on est 9747.
0: C'est normal, parce que je suis là.
1: Comment ?
0: C'était normal parce que je suis là.
6: C'est pas sûr, mais bon, je sais pas qui tu es, mais si tu veux rester.
7: Moi, c'est Christophe Barnet. Apparemment, c'est un gamin, ça. Donc, première question. Combien de fois par jour allez-vous au supermarché ou grande surface ou autre ? On va demander, Christophe Barnet, comme t'as une grande gueule.
0: Ouais, c'est vrai. Alors, moi, je vais au supermarché plusieurs fois par jour parce qu'en fait, je suis un grand consommateur de capotes. Donc ça fait que je peux y aller 2-3 fois et je prends des cartouches de vin. Mm-hmm. 20 capotes Manix super high taille.
7: T'as déjà vu des capotes qui se vendaient dans les rayons, toi?
0: Bah ouais. Tout à fait, ouais. Il y a même des hôtesses et tu peux les essayer dessus.
8: Ce qu'on peut dire, c'est qu'au moins avec une capote, on peut pas éjaculer dans une raie, quoi.
7: Moi, je peux te dire une chose. Christophe Barnet, s'il te plaît, tu me laisses parler.
6: Mais c'est le frère de Phil Barnet ou pas?
7: J'en sais rien, mais de toute manière, il va me laisser parler. Donc, je peux te dire une chose, que les capotes se vendent dans un truc automatique.
6: Voilà, sorti, mais tu es aussi dans le coin pharmacie.
7: J'ai regardé.
6: Dans le coin pharmacie, dans un supermarché, t'as les capotes.
7: Je pense pas.
0: C'est vrai.
7: Ouais, parce que t'en as déjà vu, toi?
9: Ouais, j'en ai déjà acheté.
7: Ah ouais, t'en as déjà acheté, pourquoi?
9: Pour faire quoi? Pour mon père.
7: Ah ouais. Pour faire des ballons d'eau, pour les balancer sur la gueule des gens.
0: Je voulais juste demander à Pauline si c'est possible de les tester sur elle ou pas.
7: Pour l'instant, si tu veux lui parler, tu vois, tu la prends hors antenne, mais pas maintenant.
10: Il va la prendre, hein, fais gaffe.
0: Elle a l'air d'accord, en tout cas.
7: Christophe Barnet.
0: Débat, oui, d'accord, j'ai entendu.
7: Ok. Tête de gondole.
0: Oui, Gérard.
7: Donc pour toi.
0: J'y vais en général une fois par jour, sauf quand j'oublie un truc, j'y vais deux fois par jour. Ou alors si j'ai vraiment pas tête ce jour-là, il peut m'arriver d'y aller trois fois, mais alors là c'est vraiment très rare.
7: Ouais, mais tu peux aller ailleurs, parce que là la question qui va suivre, ça va être à peu près la même, donc c'est pourquoi allez-vous dans un supermarché
0: c'est pas la même question, Gérard.
7: Ah bah si, parce que si t'oublies quelque chose, par exemple, regarde, moi je vais te dire une chose, regarde, admettons qu'un supermarché soit fermé le dimanche, ce qui est le cas à l'heure actuelle.
6: Oui. De toute façon, ils n'ont pas à d'ouvrir, ils sont fermés.
7: Si, t'as des grandes surfaces qu'on... Bon, alors vas-y, Apolline, c'était débat, tiens. Voilà, moi je me casse.
0: Au revoir.
1: Bah, Gérard, elle peut répondre.
9: Gérard, c'est bon, reviens.
1: Gérard, reviens, arrête.
7: Putain, mais c'est pas tes débats.
5: Reviens, Gégé, on est à 9000 et quelques là.
7: Débats, ok.
6: Oh, ouais, mais elle peut donner un avis.
10: Pas comme ça, ma femme.
0: C'est clair, Tony va se la faire.
10: C'est pour le Nord.
6: Vas-y, Gérard, allume ton micro au moins qu'on t'entende. Allez, dépêche-toi.
7: Voilà. C'est pas tes débats, hein.
6: Alors, qu'est-ce que tu veux dire?
7: Moi, je peux te dire une chose, que les grandes surfaces ne sont pas ouvertes tous les dimanches, sauf ça a été mis en accord avec... avec qui?
0: Le préfet.
7: Avec le préfet de la ville où tu habites. Mmh. Moi, je vois dans la ville où j'habite, tout le monde le sait que c'est Suresnes. Ouais. Bon, à Suresnes, on n'a qu'une grande surface qui est ouverte le dimanche.
6: Mais par exemple,
7: de 9h à 12h30.
6: Tu sais, à 15 jours avant Noël ou une semaine avant, ils ouvrent.
7: Bah oui, mais parce qu'ils ont eu l'accord du préfet. C'est ça qu'il faut bien se dire.
6: C'est pas parce que c'est l'hiver?
7: Non. Ah. C'est pas parce que c'est l'hiver, comme tu dis. Mais tant qu'ils ont pas l'accord du préfet, ils n'ont pas le droit d'ouvrir le dimanche.
8: Mais Gérard, quand tu commandes par correspondance, c'est ouvert tous les jours?
7: Ah non. Là, par correspondance, c'est différent encore, Manu. Parce que par correspondance, c'est sur Minitel ou par téléphone.
8: Par exemple.
7: Mais t'as un espèce de répondeur qui te dit, bon, voilà.
6: Ah, vas-y, c'est bon, c'est hop, bon.
7: Vous pouvez commander.
8: Ils
7: reprennent le lundi.
0: Ils ne jouaient pas l'intermarché.
7: Bon, hey,
6: je les coupe. Voilà.
7: Alors, je préviens, si ça recommence encore, comme toutes les semaines, avec l'histoire des euros où ils ne jouaient pas, j'en ai ras le bol. Clair, net, précis. Hein? Ça commence à bien faire.
5: Gérard, sur IRC, il y a Mamouch Koumoun, il dit que, en fait, c'est pas... C'est...

0: Parce qu'il faut se dire une chose, que les petits commerçants, les épiceries qu'on voit ouvertes de 9h du matin jusqu'à voire 2h, parce qu'il y en a une du côté de Paris qui est ouverte jusqu'à 24h sur 24.
1: Il y en a plein.
0: Ouais, mais ça coûte deux fois plus cher qu'une grande surface.
2: On peut quand même leur dire merci parce qu'ils sont là des fois pour nous dépanner.
0: Ouais, mais par contre, je sais pas si c'est toi, Mammouth, qui avait dit pour les cigarettes. Moi, ouais. Une fois, je me suis renseigné. Mm-hmm. Et je peux te dire une chose, que quand j'ai demandé s'ils avaient des cigarettes, ils m'ont répondu que non, qu'ils en avaient pas.
2: Oh, mais c'est parce que toi, ils se méfient.
0: Avec non.
2: Parce que regarde, moi, je sais, des fois, quand les gens, ils ont des têtes bizarres, ils croient que c'est des gens de la police. Donc, ils osent pas sortir les clopes.
0: Ouais, mais toi, est-ce qu'à Limoges, t'as des petites surfaces qui sont ouvertes?
2: Il y a plein, tu peux le dire, hein, on appelle ça les rebeux, hein, il n'y a pas à dire, tu vas chez le rebeu du coin, et voilà, et eux, ils ont toujours des clopes pour dépanner. C'est sûr que toi, je te dis, ils ont dû te prendre un kiss-dé, t'as un gyrophare dans le cou, moi, ils t'ont pris pour un flic, et c'est pour ça le mec qui s'est mis.
0: Mammouth!
2: Oui,
0: Mammouth, tu arrêtes!
2: Pardon?
0: Tu as hâte de dire des conneries parce que tout à l'heure tu vas faire comme Christophe Barnet.
1: D'ailleurs, Gérard, en parlant de lui, parlant de ce connard, je l'ai viré parce que c'était vraiment un connard.
2: Ouais.
1: Et on accueille Carfourmi.
3: Bon ben,
0: qui?
1: Carfourmi.
2: Carfourmi.
3: Bon ben, bonsoir.
0: Bonsoir. T'appelles d'où?
3: J'appelle d'Arras.
0: Ta fréquence?
3: 102.4.
0: Ok, je te remercie.
3: Je t'en prie.
1: Salut, Carfourmi.
3: Salut.
0: Alors donc.
4: Salut Carfourmi.
0: Bon, ben,
4: je vais poser la question au Major Price.
3: Celle-là aussi, je t'aime bien, hein, te sens pas rejeté.
4: C'est tes potes?
1: Non, ça roule,
0: Carfourmi, t'as entendu la question ou tu veux que je la répète?
3: Je veux bien que tu la répètes, mon pote.
0: Alors donc, pourquoi allez-vous au supermarché qu'aux petits commerçants ou autres, donc à toi? Et en voyant Leader Prince derrière.
3: Bon, disons que moi, je préfère aller dans les centres commerciaux déjà parce que c'est moins cher.
0: Mm-hmm.
3: Et parce que je suis aussi un petit peu raciste. Donc les petits commerçants. Bon.
2: Dehors.
0: Mammouth, tu t'écrases, on t'a laissé parler, donc tu laisses parler les gens, s'il te plaît.
2: Mais il est raciste.
0: Non, mais de manière.
3: Moi, je préfère parce que c'est moins cher, en fait.
4: Un peu de respect pour les Arabes du coin.
3: Ah non, mais ça, c'est un petit peu péjoratif de dire ça comme ça. Hein.
2: Non, pas du tout. Dehors.
3: Non.
4: Dehors, là, je suis pas d'accord.
1: Bon, Gérard, tu gères un peu, là?
0: Leader Prince.
1: Ouais, grosse, tu gères un peu.
5: C'est Leader Price.
4: Leader Price.
2: 9-4, il va pas être content.
0: Leader Prince.
4: Allô?
0: Moi, à toi?
4: Bon, alors, comme mon nom l'indique, je suis pas très belle. Donc, on va dire aussi que je suis grosse. Donc, je préfère aller dans les supermarchés. Il y a un peu plus de place dans les rayons.
0: Bon, alors, je veux te dire une chose, tu vois.
1: Mais peut-être que c'est vrai, Gérard, dans les.
0: Mais attends, qu'est-ce qu'elle a été? C'est pas le thème. C'est pas la question.
3: Elle est grosse, tant pis.
1: Dans les petites épiceries, quand elles vont dans les petites épiceries, les personnes assez grosses, elles foutent tout en l'air.
0: Ouais, c'est ça.
1: Elles respirent plus.
3: Avec leur poignée d'amour.
1: Ouais, hop. Gérard, c'est vrai, tu peux être conscient quand même de ça. Toi qui as tourné un peu dans le
2: milieu, Léo.
0: Toi, fais gaffe, parce que tout à l'heure, c'est le portable que tu vas te prendre là.
1: Bah c'est pas à moi, je m'en fous.
0: Ouais, tu le repéreras.
1: Bien sûr.
0: Alors, les centres commerciaux sont-ils bien placés? Donc, 37% des gens en vivent déjà dedans. Donc, je vois pas.
1: C'est qu'ils dorment là-bas, quoi.
0: Ouais, ça m'étonnerait.
6: T'as des centres commerciaux tellement grands qu'il y a des appartements dedans.
1: Il y a des hôtels aussi dedans. Non?
0: Attends, c'est mon cas, ça! J'en ai rien à foutre, t'es à ton micro!
1: Gérard,
0: ça commence à bien faire tous les jeudis que vous ayez vos micros allumés au standard.
1: Il y a bien des gens qui habitent dans le centre commercial pour faire vivre.
0: Non. 34% des gens préfèrent le premier rang. Bon, pour être en premier, pour avoir moins la queue. Ça, c'est sûr. Et puis 19% pensent que mon centre commercial est trop pollué. Bon là, ça m'étonnerait, donc voilà. Donc la question suivante...
6: Gérard, j'ai une petite question de Florent.
0: Ouais.
6: Il se demande si c'est vrai que quand tu vas acheter tes chariots, tu dis « Oh, des graines de beignet ».
0: Non,
7: Tu raides !
1: Alors Gérard,
0: qu'est-ce qu'il voulait dire par là ? S'il pouvait préciser plus sa question, je pourrais peut-être mieux lui répondre.
6: Ok.
4: Ah ouais.
0: Donc,
4: question...
0: Question suivante. Que faites-vous si...
8: On aimerait bien être les sosies de ton cul.
1: Bon, les auditeurs.

0: Vous écoutez un peu Gérard, le faire vos conneries là.
1: Vas-y, enchaîne, enchaîne.
2: J'en connais tout à l'heure qui m'ont morflé.
3: Y'en a marre.
4: La grosse tête.
2: Bon, alors Manu, tu te démerdes.
5: Je suis dedans.
2: Tu te démerdes.
5: Je suis dedans jusqu'au cou.
2: Je sens, comme on arrête à 3h15, donc il reste encore 4 questions.
0: Ouais, on peut jusqu'à l'écart, ouais.
2: Ouais, donc.
0: Donc on met pas de disque, hein, donc t'en.
2: Ah, si.
0: Donc tu tournes, t'es pas.
2: Alors, comment?
0: Quoi?
2: Je fais ce que je veux, c'est moi qui commande le jeudi, c'est pas toi.
0: C'est pas la fête à neuneu ici.
1: Allez, les auditeurs, on y va.
6: J'ai des trucs pas à redire.
2: Que faites-vous si un produit d'une grande surface est périmé? Ma moumoute.
6: Bon, écoute, qu'est-ce que je fasse? Je le laisse dans un rayon, je vais pas l'acheter. Ou alors, au pire, pour pousser le vice, je l'amène à la caisse, juste histoire de gueuler pour le plaisir, quoi. Mais voilà, sans plus, quoi.
2: Mm-hmm.
6: Qu'est-ce que tu veux que j'en fasse? S'il est périmé, je vais aller gueuler auprès de la direction. Je fous le scandale, je sais pas. J'essaie de récupérer des produits gratos. Qu'est-ce que tu veux que je fasse?
2: Non, mais par exemple, tu l'achètes et que tu t'en es pas aperçu. Et... Bon, Apolline, tu es.
6: Moi, je regarde.
2: Tu gerbes un peu, là. Gérard, je sens que tu vas te prendre des baffes encore.
0: On va se concentrer sur le débat, mon grand.
2: Tête de gondole.
7: Oui, Gérard. Moi, j'ai une grand-mère alors que je peux pas voir. Donc, en général, je fais exprès d'acheter des périmés. Comme ça, je refile pour notre...
2: Bon, alors, tête de gondole.
7: Oui.
2: Tête de gondole, bonne nuit.
7: Oui, pourquoi?
2: Bonne nuit.
7: Pourquoi tu me dis au revoir?
2: Bonne nuit à tête de gondole.
1: Je gère.
2: Hop.
6: On t'entend. Pas des vieux.
2: Hop. Carrefourmi.
7: Des putes.
6: Ouais. Alors moi, j'ai mangé un truc périmé. C'était un vieux calendos, mais ça m'a donné des kystes. Alors depuis ce temps-là.
0: De quoi?
8: La promotion là sur les grosses carottes, hein, mon gros PD. C'est au Suma de Suresnes. C'est en haut de la place de Victor Hugo des Vouldy.
2: Alors, celui qui s'amuse à dire ça, arrête. Manu, tu me balances.
8: Aussi une promotion sur des gros poireaux, au codec de Courbevoie. Tu peux y aller de ma part. Tu demandes petite saucisse et ils t'accueilleront comme un roi, gros salaud.
6: Pas possible. C'est chaud là, faut attendre qu'il vire quelqu'un et puis après on fait passer à l'antenne.
8: Ok, d'accord.
6: Tu nous appelles d'où là?
8: Hein? Brett.
6: Quelle fréquence?
8: Du Monoprix de Bassi. Alors,
6: et t'as quel âge?
8: Pour toi, sur les gros.
2: Manu!
8: Gérard, je peux t'annoncer qu'il y a une super promotion là sur les grosses carottes, hein, mon gros PD. C'est au Suma, de Suresnes. C'est en haut de la place de Victor Hugo des Vouldy.
9: Bon, j'ai un.
2: Troisième question, elle est terminée.
9: Pour calmer.
2: La troisième question est terminée.
9: Je pense qu'on est encore un peu monté sur l'IRC vu qu'on
1: est c'est bien.
9: 9877.
1: Gérard, faut y aller là.
9: 9877. Et il y a fumiste sur l'IRC. Il te demande pourquoi tu vas au supermarché vu que t'as un mammouth à la maison.
1: Mais c'est pas le même.
2: Non mais attends, ça faut pas.
1: Il y en a un qui a des cornes, pas l'autre, merde.
9: Je crois que c'était une question de poil.
2: Et ton bébé rose, il a des cornes lui.
1: Mais il y en a un qui accepte les euros et pas l'autre.
2: Alors, reste poli avec Sandy, d'accord?
1: À la maison, tu mets des pièces dans les chariots, dans la fente?
2: Ouais, et toi, tu y en mets dans ton bébé rose? Non. Alors, écrase un petit peu.
6: Les deux, c'est pareil, tu passes à la caisse.
2: Toi, tu fermes ta gueule parce que tout à l'heure, tu as viré. D'accord?
1: Ok.
2: Donc, quatrième question. Êtes-vous d'accord sur les caisses de moins de 10 articles?
8: Ouais, c'est rare. Des fois, je vais dans les supermarchés et...
2: Bon, alors moi, quand...
1: Allô, Mammouth?
2: Non, c'est pas...
1: Attends, mais Gérard, regarde, j'ai géré.
2: Il était en train de m'expliquer.
1: Je l'ai rappelé parce que ça a merdé.
6: Ça a merdé, ouais.
7: Je t'entends, là.
6: Ah, ouais.
1: Bah voilà.
7: Enfin.
6: C'est mieux, là, hein, quand même.
7: Quand même.
6: C'était le bordel, GG, c'est le matos. D'ailleurs, je voudrais pousser une gueulante contre la direction de Fun Radio qui nous fait
2: trouver
6: un matériel de merde.
2: Pour l'instant, tu réponds à la question et tu fermes ta gueule.
6: Ah, mec, ce bordel, tu crois que je
10: ferme ta gueule et réponds à la question.
6: Oui, je m'en souviens.
2: Tony aussi.
6: Je m'en souviens.
10: Ah non, il n'y a pas de Tony. Est-ce que je peux répondre à la question?
2: Ouais, Tony. À part ça, il n'y a pas de Tony. Non,
10: rien à voir.
2: Non, il n'y a rien à voir.
10: Moi, je suis allé, tu sais, de les caisses, là, tu sais, pour les personnes enceintes. Et elle voulait passer devant moi, je lui ai foutu une baffe.
2: Oh lui, attends, là je vais te dire une chose, que t'es un enculé, alors tu dégages.
10: Ah non, mais...
2: Tu dégages. Tu dégages.
10: Avec les pompères.
2: Tu dégages.
10: Je lui ai foutu une baffe. Attends, mais tu plaisantes ou quoi? Moi j'avais des capotes.
1: J'essaye.
10: Et moi j'ai besoin de capotes, c'est vital. Ok. Alors pas moi ça.
1: Ah, ça y est, je l'ai
0: fait. Ah, ça y est, t'as trouvé le bon, Manu.
6: Il avait raison quand même. Hein.
2: Alors ma mammouth.
6: Une manchette dans l'estomac et c'est bon.
2: Tu le vires complètement.
7: Accouchement en 10 minutes.
6: Ouais.
2: Cela, il est hors de question, hein.
7: Attends, je vais
6: te réveiller. C'est pas la question.
2: Oh là là.
1: Attendez.
2: non, moi je continue pas comme ça.
3: Il y a un mec qui fait un curseur.
2: Ah, tu mets le disque.
4: Attends, Gérard, écoute.
2: Je ne continue pas comme ça. C'est le deuxième débat que vous me foirez.
3: Il y a un mec qui est en train de faire un curseur.
8: C'est bon, tu peux reparler, gros con.
2: Mais gros con, il t'emmerde, connard.
1: Bravo. Et d'ailleurs, Gérard, j'ai quelqu'un d'autre à la place de.
2: Ouais, reprends-le si c'est un autre nom.
1: C'est pas le même. On va accueillir le pas clair.
2: Ouais, le pas clair, bien sûr.
1: Bah ouais.
7: Le pas clair.
11: Ouais,
7: c'est quoi la question ?
11: Bonsoir,
2: t'appelles d'où ?
11: J'appelle de Poitiers.
2: Ta fréquence ?
11: 103.4.
2: 103.4. Donc, quatrième question et on se met un disque avant de continuer.
11: Non,
2: alors, êtes-vous d'accord sur les caisses de moins de 10 articles ? Et on se retrouve juste après.
7: Attends, les caisses de moins de 10 articles.
2: Êtes-vous d'accord sur les caisses de moins de 10 articles ?
7: Ouais,
2: c'est clair, net, précis.
11: Non, attends-toi quand tu lâches.
4: Ça va pas chercher.
2: Et on s'écoute, Bernard Touzin avec.
4: Attends, je prends le disque, il est juste là, mais je le trouve plus, Gérard. Répète la question. 2 secondes, mon cher.
2: Non.
4: 2 secondes.
2: Non, tu dois être prêt. Avant, ouais. Tu dois être prêt.
4: Ouais.
2: Non, mais je veux pas le savoir. Tu dois être prêt.
4: Annonce. Tu me fais des surprises, mon
2: vieux. Non.
4: T'as un vilain,
2: on arrête à 3h15. Il reste 3 questions. Donc, terminé. Donc, tu te débrouilles.
4: T'es un vilain aussi, toi.
2: Non, je veux pas le savoir.
4: Vas-y, balance, je suis prêt.
2: Alors, donc, Bernard Touzin, mec, je suis le poissonneur de boîte à caca et on se retrouve tout de suite après. Prêt pour la suite et la fin du débat sur les supermarchés. A tout de suite. Et voilà, vous venez d'écouter Bernard Touzin avec Je suis le poissonneur de boîte à caca. Donc la suite et fin du débat sur les supermarchés. Donc la question c'est, êtes-vous d'accord sur la caisse de moins de 10 articles ? Et pour ça, on demande à Mamamout.
6: Ouais, bah écoute, moi je suis radicalement contre.
2: Tu peux expliquer ?
6: Parce que je suis contre toutes sortes de privilèges dans ce bas monde. Comme dit le proverbe, on est les égaux.
2: Donc, non mais attends, Mamamout,
6: ouais.
2: Faut bien se dire une chose. Une caisse de moins de 10 articles. Par exemple, tu vas pas faire la queue dans dans une grande surface avec par exemple, si t'as deux articles, par exemple, je vais te dire une boîte de sucre ou un pot de café
6: et des bouteilles d'eau.
2: Hein, et une bouteille d'eau pour continuer.
6: Ouais.
2: Tu vas pas faire la queue dans une file où t'as des gens avec des chariots pleins.
6: Premier
2: donc t'as des caisses. T'as des caisses qui sont faites pour les moins de 10 articles.
10: La raison là.
6: Ouais, non, mais moi, attends, je vais dire premièrement, moi j'aime bien faire la queue. Ça, c'est pas bien son truc.
7: Moi aussi j'aime bien faire la queue.
6: Ouais, je m'en doutais. Et deuxièmement, il n'y a pas de privilège. Il n'y a pas de privilège à avoir. Il faut que ça soit pareil pour tout le monde.
2: Non, moi je suis pas d'accord.
10: Alors parce que les pauvres, ils achètent moins de 10 articles, nous les riches, on achète des caddies.
11: Ouais. Pas de discours comme ça.
2: C'est moi qui commande pour l'instant.
9: Gérard, sur IRC, il y a Kleenex Carrefour, ils te demandent si à ton supermarché, ils t'ont fait une caisse spéciale pour les moins de 10 neurones.
2: Non, et puis de toute manière, moi, dans...
4: Les moins de 10 francs.
7: Pour les moins de 10
2: francs. Toi, tête de gondole, tu dégages, au revoir.
7: Au revoir.
2: Voilà, comme ça, celle-là, ça va aller vite avec elle. Pour répondre à sa question, moi, là au supermarché où que je vais faire mes courses, Fildart, tu le connais très bien.
4: Le casino ?
2: Non, le magasin.
4: Le Codec ?
6: J'ai 20.
2: Donc, moi, je connais à peu près les caissiers, donc même avec. Si je vois que le mec, il est inanate trop, je demande si je peux passer. Donc j'arrive toujours à me faufiler, j'attends pas 107 ans pour
4: attends pas la fin
2: pour passer.
11: Rien à voir.
2: Le pas clair.
11: Oui. Ouais, moi je suis pas d'accord avec toi en fait là-dessus.
2: Le pas clair.
11: Oui, bonsoir Gérard. J'aurais quand même posé une question qui est que caisse de moins de 10 articles, d'accord, mais qu'est-ce qu'on entend par un article ? Parce que imaginons je sors avec un pack de 6 bouteilles d'eau et une boîte de 12 œufs. Il y a 12 œufs, ça fait
2: attendez, s'il vous plaît, laissez-moi lui répondre.
11: Ouais.
2: Bon, tu ressors avec quoi ? Tu viens de dire un truc d'œuf et 6 bouteilles d'eau, 6 bouteilles.
11: Et une boîte de 12 œufs.
4: 6 boulettes.
2: Bon, c'est ce que je t'ai dit. Bon, de toute manière, tu peux passer dans une caisse de moins de 10 articles.
12: Quand je l'ai vu, l'autre fois, il avait 18, hein. Toujours bah, une énorme soirée, je jure, il traînait la patte comme ça, c'est comme un petit cannibale, et il puait du slip, c'était une horreur.
2: Ouais. Un Fildar.
0: Mais c'est pas moi, Gérard, moi j'attends, moi.
9: Bah, Fildar, il disait que c'était toi qui puais du slip.
10: Puais de la bite.
11: Bon.
2: Donc,
11: cas,
2: alors, ouais, donc, bah, pour te répondre.
0: Attends, il répond.
11: Bah, moi, en tout cas, Gérard, un jour, on m'a refusé le passage parce que j'avais justement un pack de 6 bouteilles et une boîte de 12 eaux. On m'a dit, monsieur, ça fait 18 articles.
2: Non, c'est pas possible.
11: Ah, bah, ça m'est arrivé,
2: c'est...
11: Gérard.
2: Non, c'est pas possible. On peut pas te refuser. Non.
10: Je suis déjà fait violer par un pitbull d'un vigile.
2: Ça y est, j'ai répondu à ta question.
9: Ça dépend la tête qu'il a, le pâtelet. Hein. S'il n'est pas beau, il va se refouler. On accueille Aupré.
10: Bonsoir.
13: Bonsoir Gérard, bonsoir les auditeurs.
2: Bonsoir. T'appelles d'où ?
13: J'appelle de Nantes.
2: Fréquence ?
13: 103.4.
11: Ouais. Dans les prisons de Nantes.
2: 103.4. Et de le pisseur ?
10: Ouais, c'est moi.
2: Donc
10: moi,
2: toi,
10: je te disais,
9: aide le pisseur.
2: Aide le pisseur, pardon.
10: Aide le pisseur, ouais. Je confirme ce que disait la personne qui a parlé.
2: Ouais.
10: C'est cumulable. Donc les articles sont cumulables.
2: Non, moi je peux te dire une chose que t'as faux. T'as
10: ils
2: tout
10: sont
2: faux.
10: Cumulables.
2: Tu as tout faux. Alors me prends pas pour un con. Ok. Auprès.
13: Oui Gérard, moi je suis une adepte des caisses à moins de 10 articles, mais le problème c'est que quand je fais des courses, je fais beaucoup de courses. Mmh. Donc ce que je fais c'est que j'achète 10 articles, je passe à la caisse, je les mets dans la voiture, je rachète 10 articles, je repasse à la caisse, je les remets dans la voiture, je rentre dans le magasin.
11: Ah c'est pas con ça.
13: Ça dure au moins 3 heures, mais bon au moins je passe tout de suite.
2: Non mais attends, parce que là... Merci Fildar.
13: Moi j'aime bien les allées venues. Ouais.
2: Non mais là je suis pas d'accord. Vous me laissez finir s'il vous plaît. Moi je suis pas d'accord avec vous.
0: Mais laissez-le parler, les auditeurs, enfin.
2: Putain, mais ils sont chiants ce soir. Ouais. Vous êtes chiants. C'est tous les jeudis, c'est pareil.
11: Ouais. Gégé, j'ai une question pour toi.
2: Vas-y.
11: Je voulais savoir, tu sais, quand tu passes dans les portiques, tu sais, les trucs pour les gens qui piquent, là, tu vois.
13: Mm-hmm.
2: Ouais.
11: Les trucs qui clignotent, est-ce qu'avec ta hanche en plomb, ça déclenche le truc ou pas?
2: Bon, alors tu dégages, toi, au revoir.
11: Bah, attends, je te demande pour savoir si c'est du vécu, je veux savoir, je me suis toujours posé la question.
9: Qu'est-ce qu'il y a, Gérard?
11: Alors?
2: Putain, mais quand tu me mettras du son dans mon casque, toi, espèce d'abruti!
0: T'as pas de son dans ton casque?
2: Non, j'ai rien!
0: Mais c'est quoi ce bordel?
2: Oh là là,
13: T'as
2: quelque chose, toi?
9: Bah ouais, j'ai du son, j'entends la radio, regarde, je mets même pas la moitié tellement c'est fort.
2: Moi j'ai rien, moi.
0: Du son, de blé,
2: j'ai rien.
0: Mais t'as rien, c'est-à-dire?
2: Bon, êtes-vous en colère quand des caissières stagiaires, êtes-vous en colère quand il y a des caissières stagiaires?
13: Ben moi, c'est clair que je les claque, alors.
2: Putain, Manu!
0: Manu, tu coupes à chaque fois.
10: Hein. La discrimination.
13: Ouais.
9: Gérard, ouais. Sur IRC, il y a des V1 au rayon charcuterie.
0: Et il y a des baisses. C'est la technique.
9: Ouais, c'est bizarre.
2: Non, ouais, tiens, fous-toi bien de ma gueule. Non, là, maintenant, j'ai plus rien.
0: C'est pas normal.
2: Non, c'est pas normal, c'est toi qui t'amuses. Alors arrête un petit peu maintenant. Tu bosses comme il faut. De toute manière, c'est la dernière question. Après, on fait conclusion.
10: Je voulais dire qu'au rayon boucherie, il y a le clito de Sandy, ils font passer ça.
2: Attends, merci une salope, dégage.
10: Ils disent que c'est des chipolatas.
2: Au revoir.
13: C'est de la charcuterie. Hein.
2: Bah, toi aussi, tu dégages.
9: Non, c'est pas ça, on a bouffé.
0: J'ai dégagé, c'était ma maman. C'était ma maman.
2: Non, mais c'est bon, après, c'est pareil. Allez, hop. Voilà, moi, je vais pas me faire chier avec des auditeurs cons comme ça ce soir.
0: T'as raison, Gérard.
2: Allez, hop.
11: C'est en promotion, hein.
2: Eh ben, c'est bien.
9: Donc il y avait une petite question de Zeriwan qui est au rayon charcuterie. Il te dit en fait en Belgique les caisses c'est moins de 7 articles. Et est-ce que tu crois que c'est dû au décalage horaire?
2: Non.
9: C'est dû à quoi alors?
2: Non, de toute manière en Belgique on n'a pas eu l'occasion de. J'ai pas eu l'occasion d'aller dans les grandes surfaces, donc je peux pas savoir. Non, mais c'est bon hein, Manu. C'est pas la peine de reprendre des gens, on a fini.
0: Ah bah maintenant qu'ils sont là, ils vont au moins faire la conclusion.
2: On a fini.
0: Je voulais dire qu'à la place de Mamamout, on accueille un continent.
2: Ah bah, de toute manière, c'est fini. Alors. Bah,
9: dis-lui bonjour quand même.
2: Salut. Un continent.
14: Bonsoir, ça va?
10: Allez, continue un peu là.
14: Ouais, alors bonsoir, comment tu vas Gérard?
10: Tranquille.
2: Bon, attends, calme-le. Merci Pildar maintenant.
0: Mais c'est pas moi.
2: Putain, mais t'arrêtes un peu.
10: Ah ouais, c'est le bordel là.
2: Bah, bon, les conclusions, allez hop.
14: Tu poses la question ou pas?
2: Ça part, ah, c'est fini.
10: Ça part en vrille, hein. On peut pas faire un débat
4: sérieux. Gérard, pose la question, il vient d'arriver.
0: Pour la question, on accueille aussi Nouvelle Galère.
10: Ah ouais. Ça part en sucette, là.
15: Salut.
10: Ça part en vrille.
15: Ça va?
14: Pas en couille.
10: C'est la merde.
14: La caca.
15: Recule-moi.
2: La con. Alors, conclusion.
14: Allô?
10: Oh, mon vraiment.
2: Oh. Oui. Manu!
15: Vas-y!
2: Tu le vire!
14: Ah.
2: Oh là là là!
10: Bonsoir, je suis.
2: Putain, d'enfant de gueuler, un connard là!
15: Ça conspire!
2: Ouais, allez hop, terminé, tu peux me dire
4: oh,
2: à tout le monde.
4: Oh, GG, mais non, allez.
2: Non, non, et conclusion. Ouais, conclusion de. Mais il y a des gens hier.
10: On peut pas faire de débat sérieux là.
2: Conclusion IRC, conclusion IRC, hop, terminé. Oh là, moi j'arrête, 3h15, c'est bon. Hop, terminé.
9: Alors, conclusion IRC, bah ils étaient encore en train de poser des questions, donc.
15: Gérard! Viens! Gérard, j'en peux plus!
16: Manu! Manu!
15: Je te kiffe!
16: Manu!
9: Manu!
16: Manu!
15: Je suis bonne, moi!
16: Manu! Manu! Putain, mais
15: Gérard!
16: Ok, ça marche, bébé.
15: Je
16: bah écoute,
15: te touche.
9: Je te laisse. Oh non, coup de fil perso, Manu! Gérard, arrête! Tu vas casser le
2: standard!
4: Mais coupe ça, Manu!
9: Coupe la pute qui jouit, là!
2: Ah la salope! Allez, conclusion!
9: Donc sur l'IRC, il y a Florent qui précise que donc les chariots c'est pas des graines de beignet vis-à-vis de tout à l'heure parce que t'avais pas capté. Il y a Perforas donc qui dit à Rip que officiellement il peut pas faire rentrer de gens dans son école, mais si c'est Aurélie ça ira. Et Turpentine, elle dit pas ça. Elle dit que heureusement que t'es allé au rayon charcuterie, sinon t'aurais jamais rencontré ta femme.
2: Mmh. Bah, moi je l'emmerde. Et on finit à combien?
4: On est à 5, 6 dans le studio là.
9: Ouais.
2: Hey, c'est pas mal hein. Ouais.
9: La dernière fois que j'ai regardé, ça avait un peu baissé.
2: Bravo. On est 6, merde.
9: Excuse-moi, j'applaudis. On était 8722.
4: Putain, on a baissé par rapport à la semaine dernière.
9: Bah ouais, parce que le débat était trop court, ils m'ont dit.
2: Oh là ouais, mais ça.
4: On peut continuer un peu là.
2: Ah ouais. Non, on a fini.
4: Oh là là là.
16: Fasse la route jusqu'à 6h là.
2: Non, on a fini. Qui c'est qui nous reste
4: Bah ils sont tous là. Eh, vous faites la conclusion là les auditeurs.
10: Ouais, bien sûr. Ouais,
2: donc conclusion.
10: On n'a pas pu faire de débat, alors on va faire la conclusion.
2: Ouais. Bah oui.
10: Tant qu'à faire. Non mais c'était un bon débat. Hein.
2: Ouais. Donc vas-y toi.
10: Tiens, un quart d'heure de bonheur. C'était un petit peu court, mais c'était bien. On s'est bien marré.
17: Ouais.
10: Là j'ai fait une petite maquette tranquille pour la télé.
17: Ouais.
10: Mais j'aurais voulu que ça soit un petit peu plus sérieux, mais tu gueulais trop en fait.
17: Ouais, on aurait pu cartonner, hein, GG.
10: Ouais, c'est vrai. Attends là.
17: Tu nous mets tout le temps en antenne, c'est
10: toujours en train de gueuler. Il faut que tu te dises, bon, c'est les auditeurs, il faut que tu les gardes.
17: Mais non, mais regarde, les sujets de débat sont bien, mais le mec qui fait les débats, il est tout naze.
15: Il est pourri.
17: Voilà.
2: Je vous emmerde tous, au revoir. Ah non, les conclusions sont faites. Tu peux leur dire au revoir à tous.
10: Parce que t'as bien changé, GG.
17: Ouais,
10: t'as bien changé.
2: Au revoir à tous.
10: Non, bah attends, tu peux pas dire au revoir comme ça.
17: C'est pas clair, je n'ai répondu à aucune.
10: Ouais, bah voilà, tu vois.
2: Mais c'est fini, c'est
10: alors
2: fini.
10: Alors qu'il est privilégié, il est riche. Alors il répond même pas aux questions.
17: Conclusion. J'avais une conclusion.
10: Moi je voulais, c'est quoi, GG, moi je voulais m'appeler, je voulais faire passer pour le sosie de Jean-Luc Delarue, m'appeler Jean-Luc Delarue, et on m'a dit, tu peux pas.
17: Ouais.
10: Pourtant, je disais que je voulais faire des débats sur la sodomie chez les lépreux hydrocéphales.
17: Il n'y a pas de bouteille d'eau.
2: Bonne nuit à tous. Vous allez retrouver Seb pour la nuit sans pub. Et vendredi, Max à Toulouse.
4: À Toulouse, au James.
2: Au James. Et samedi, au Baobab à Rodez.
4: Voilà.
2: Et on se retrouve, je crois, dimanche. Mais j'aurais bien voulu qu'ils viennent pour me dire qui c'est que...
4: Qui quoi?
2: Avec Jean-Marie K.
4: Ouais. Non, mais oui, voilà, c'est Jean-Marie K, les deux soirées, aussi bien à Toulouse qu'à Rodez. Non, il peut pas, là.
2: Merci, fais-le venir pour savoir si...
4: Les noms des batteurs, tout ça.
2: Les noms des Didi.
4: Des Didi.
2: Donc, je sais que normalement...
16: Je crois qu'il y a Didi Jean-Mer.
2: Non, il y a... Il y a Gigi Jean-Marie K.
4: Ouais, il y a Gigi Françoise à la percu.
9: Et il n'y a pas Gigi Morgan à la caca boum boum.
2: Il ne veut pas.
18: Il
4: ne
18: veut pas la brancher, non.
4: Non,
2: tant pis. Donc.
4: Bon, maintenant, j'ai la liste là, excuse-moi. Gigi Bertrand, Gigi Gomez.
2: Non, mais attends, tu peux me la donner, c'est moi qui les annonce.
4: Ah merde, c'était pas ça en fait.
2: Bon, bah d'accord, toi tu fais
4: c'était
2: que
4: c'était de souvenirs.
2: Ouais, ben donc je pense
4: DJ Bertrand, DJ Gomez, il y a aussi
2: il est en train de mixer, ouais, donc c'est pas grave.
16: Je crois qu'il y a DJ Ridou, il me semble.
2: Donc ouais. C'est que c'est avec Jean-Marie K vendredi.
16: Oh vache.
18: Oh.
19: Hey, hey, DJ, DJ GG, DJ, DJ Gérard.
4: Attends, c'est vachement bien. Non, allez, j'arrête. Vas-y, vas-y, vite, vite, Seb, il a envie de bosser.
2: Donc, normalement. Ben, là-bas, justement, vous allez retrouver Seb.
4: Le titre, la... Manu. Le titre.
18: Est donné.
4: Oh, c'est bien, super.
18: Ah, mais c'était bien avec les faits, pourquoi tu remets pas les faits?
4: Ben, vas-y.
2: Et donc,
4: on va te mettre les faits sur la ZIC, ça va être génial.
2: On va peut-être, vous retrouver dimanche. Oh, allez, merde, tu me fais chier. Les supermarchés de Montcuq avec sans poils, ça glisse quand même.

0: Je crois que j'étais un peu dur, ça, je m'en excuse auprès des auditeurs, parce que bon, ben, la personne qui était là, ça...
1: Bon. Elle avait des mauvaises vibrations.
0: Voilà. Donc, et puis, j'ai eu certains auditeurs qui étaient, qui n'ont pas pu répondre aux questions comme je voulais. Donc, moi, je vais, comme on attend toujours les auditeurs pour le deuxième débat, donc je vais quand même faire ma conclusion sur le premier débat. Donc, moi, je peux vous dire une chose, que j'ai jamais été consulté un voyant ni une voyante, et de manière, l'horoscope et tout ça, je n'y crois pas du tout. Pour moi, c'est du baratin total. Donc, alors...
1: C'est comme tu voulais à tout prix qu'on change d'auditeur. Ben écoute, je suis en train de faire mon boulot, donc je demande une petite minute.
0: Ouais, non,
1: donc,
0: mais
1: tu vas nous raconter quand est-ce que tu as vu des films porno, quels étaient ces films porno.
2: Est-ce que tu en as vu avec Christine?
0: Ça, je ne parlerai pas ni de Christine ni de la loco.
2: Ah, d'accord.
0: Donc ça, il est hors de question.
2: D'accord.
0: Par contre, Gaël, tu précises bien aux auditeurs...
3: Et
0: aux auditrices qui parlent pas ni de la loco, ni de Christine et des autres personnes que j'ai connues.
2: Alors, ils peuvent parler de quoi?
0: Ben, ils parlent des questions que je vais poser, c'est tout.
2: Et ils répondent gentiment. Ça va être quoi la première question?
0: Donc, ça va être bien sûr pour ou contre la pornographie.
2: Ah, d'accord.
0: Donc après, la deuxième, et ainsi de suite. J'espère qu'on ira jusqu'à 10.
2: T'arrêtes avec ta caméra là.
0: Non, okay.
2: Gérard,
0: s'il te plaît.
2: Gérard, t'es à la radio, je te
0: remercie. Cyril, s'il te plaît, je t'ai dit non tout à l'heure. Hein.
2: Ah, parce que...
0: Donc, sinon, qu'est-ce que je peux vous raconter d'autre ce que j'ai fait de ma journée, j'ai été chercher du boulot.
2: Ah, d'accord, t'as trouvé?
0: Non. Donc, malheureusement, puis
2: T'as été chercher où?
0: Dans Paris.
2: Mais où?
0: Dans des boîtes d'intérim. Il y a quelqu'un qui m'a téléphoné à la cabine et puis qui m'a donné rendez-vous cet après-midi que j'ai été voir et que je trouve très gentille. D'accord. Je ne citerai pas son nom.
1: Dis-moi, Gérard, est-ce que tu es une actrice pornographique que tu préfères parmi tant d'autres?
0: Pornographique en actrice. Bah, la question est vachement dure. Faut que j'y réponde. Ouais. Vraiment.
1: Bah oui, si je te pose la question, je
2: Non, Gérard, une question, c'est pas fait pour y répondre. Arrête avec ta caméra.
0: Cyril, s'il te plaît. Ouais. Merci. Il y en a deux que je préfère. Cachou et Pamela Anderson.
2: D'accord. Pamela Anderson, donc quand même, tu l'as vu dans quel film, là?
0: Dans Alerte à Malibu ou autre.
2: Mais ça, c'est grave que aussi, ça.
0: Ouais, mais ça, passons.
2: Non, mais attends quand même. Pamela Anderson, tu l'as vu vraiment.
0: Non. Non, parce que j'achète pas de magazine comme ça, j'en ai pas
2: assez. Ah, ces magazines-là, Alerte à Malibu, tous ces trucs-là, Dallas, tous ces trucs.
0: Attends, je m'appelle Française pour regarder Dallas quand même. Je sais que mardi, elle va me casser, mais je préfère prévenir tout de suite que Françoise, je te dis ça gentiment, ouais. Je ne regarde pas Dallas.
2: Voilà. Donc, par contre, le magazine Alerte à Malibu, tu le lis, quoi. Ce
0: non, même pas, je regarde le feuilleton quand il passe et c'est tout.
2: Donc c'est un feuilleton cul que tu préfères et quoi d'autre?
0: Non, c'est pas un feuilleton cul, c'est un feuilleton régulier comme tout le monde. Hein, c'est des...
2: D'accord, ok.
0: Des feuilletons normales et puis c'est tout. Donc on va commencer le premier débat, on va accueillir Marco. Marco, bonsoir.
4: Salut.
0: Merci de baisser la radio s'il vous plaît quand je commence à parler.
2: Tu vas te faire casser toi. Hein.
0: Marco, bonsoir.
1: Oui, bonsoir Marco.
5: Bonsoir Marco.
0: Hey. Antonio.
6: Bonsoir ma couille, bonsoir tout le monde.
1: Bonsoir Antonio.
0: Et Antonio.
6: Oui.
0: Antonio, tu commences à être poli s'il te plaît, tu dis pas ma couille.
6: Y a pas de problème. Est-ce que tu pourrais me présenter la psychopathe là qui est à côté de toi?
0: Non, elle est plus là. Si tu veux son numéro de téléphone, tu demanderas à Gaël.
6: Non, ça va, aujourd'hui.
4: Gérard, c'est vrai qu'à propos de couilles, tu voulais te faire siliconer les couilles pour pouvoir participer à des films porno.
0: Non mais attends, toi pour l'instant, je suis pas sonné, Luigi, d'accord? Et je t'ai pas demandé de...
6: C'est pas Luigi, c'est Marco. T'es Marco, complètement parano.
3: Qu'est-ce que tu dis, quand, toi?
0: Non, non, mais attends, si vous êtes deux derrière, dans ces cas-là, vous avez...
6: Mais non, je suis pas derrière lui.
0: Non, non, mais d'accord. Arnette et Luigi, je vous ai reconnu.
6: Mais c'est pas Arnette, c'est Tony. Merde.
0: Oui, oui, d'accord, ok, c'est bon. Je t'ai reconnu, alors si tu déconnes...
6: Mais non, tu m'as pas reconnu.
0: Non, non, mais si tu déconnes, tu vas pas faire long feu, je te le dis tout de suite. Sonia, bonsoir.
5: Bonsoir Sonia.
0: Attendez 5 minutes.
1: Mais oui, souviens-toi, puisque Sonia, tu avais dit qu'on allait faire une exception. On l'a
0: regardé. Ouais. D'accord, ok.
1: Donc, rebonsoir Sonia.
5: Bonsoir Sonia.
0: Isabelle.
1: Bonsoir Isabelle.
5: Bonsoir Isabelle.
0: Attends, elle sort d'où celle-là, cette Isabelle?
1: Bah, c'est une fille que j'ai pour le standard.
0: Julia.
5: Bonsoir Julia.
0: Bonsoir mon amour.
6: Bonsoir Gérard.
0: T'as rigolé, je sais pas sonner. Putain, mais ils sont cons les mecs.
6: Bonsoir Gérard, mon amour.
0: T'as rigolé, je sais pas sonner, pas de chambre.
6: Ma biche.
5: Quand je t'appellerai pas de chambre, tu sortiras dessous.
2: Ouais. Dessous de lui.
5: Bonsoir, pas de
0: 5. Et la sixième, si elle s'est pas reconnue, bonsoir mon amour.
6: Bonsoir Gérard.
5: Bonsoir mon amour, excuse-moi, je suis désolée.
0: Hey
6: Gérard.
0: Non mais. Hey, attends, pour le
6: Gérard, est-ce que c'est vrai que.
3: Hey Gérard, je voulais te dire, c'est quoi? C'est qu'à chaque fois que mon chien t'écoute, il a la gaule.
0: Non mais attends, ton chien, tu lui fais une pipe et ça ira tout seul, il n'aura plus la gaule.
1: Non, s'il te plaît Gérard, on parle des sujets pornographiques, pas de plus de zoophilie, s'il te plaît.
0: Oui, mais.
6: Gérard, j'ai une question à te poser, c'est Antonio. Il paraît que t'as été routier. Donc moi, je voudrais te
2: conseiller. Ah, Gérard, attends.
1: Non, Gérard, s'il te plaît, tu reviens.
2: Non, Gérard. Mais non, mais c'est pas de ta faute, on a un problème parce que Gérard a une caméra. Allez Gérard, allez.
1: Bon, je vous raconte brièvement ce qui se passe. Et pour faire, c'est que Gérard donc n'arrive pas à assumer sa popularité et donc il est harcelé par un caméraman et il le supporte très mal.
0: Non, il arrête avec la caméra maintenant.
5: Mais arrête avec la caméra, Gérard. C'est bien qu'il ait la caméra.
2: Bon, on va expliquer, c'est que bon, le débat de Gérard est retransmis sur Fun TV. Non, attends, je vais expliquer. Donc pour ceux qui ont la radio, que c'est en direct sur Fun TV en ce moment. Et donc on a un caméraman qui a des problèmes, c'est qu'il veut essayer de trop bien faire et malheureusement il s'approche trop près de Gérard et c'est vrai que la caméra vient toucher son visage. C'est vrai que Gérard balance la caméra à 30 000 francs et ça énerve Gérard qui a du mal à se concentrer, quoi. Voilà.
0: Non mais il vire.
2: Il vire donc.
0: Pas à côté de moi.
2: Quoi?
6: Je réponds aux questions.
2: Bon, on va voir ça.
0: Il reste pas là.
2: Bon.
0: Non, tu te retires avec ta caméra, s'il te plaît.
5: Mais Gérard, mon amour.
0: Tu te retires complètement.
2: Non, mais ça va, il se recule, il reste là.
5: Mais Gérard, ça me permet de te voir. T'es fait de rose, là.
2: C'est vrai qu'il y a beaucoup de gens qui achètent tes PS pour voir tes débats, et donc beaucoup de filles qui aimeraient voir ton visage, donc c'est un peu dommage. Fais au moins une grimace, juste une fois, là.
0: Gérard, t'es content? Alors,
2: voilà, maintenant.
0: Alors, feuille de rose,
2: on recommence ce débat.
0: Mon amour pour la troisième fois qu'on s'en soutient.
5: Gérard, je t'écoute.
0: Oh putain. Putain, mais il y a vraiment deux connards sur...
2: Et bonsoir à Sonia, hein.
0: Ouais, mais ça y est, on y a dit. J'y ai dit déjà bonsoir.
6: C'est vrai, Gérard, que Olivier Chabaudeau, c'est ton fils illégitime?
0: Alors, je ne répondrai pas à ta question. Déjà, je voudrais que Feuille de Rose me dise bonsoir.
5: Mais je t'ai dit bonsoir, mon amour.
0: D'accord, ok.
3: Gérard, c'est Marco. Et c'est vrai que tu as tourné un film porno avec Christine qui s'appelle Jurassic Sex.
0: Alors, Marco
6: Gérard, c'est Antonio. Est-ce que c'est vrai que la production, ils vont vous recruter la toi et la psychopathe pour faire un remake de X-Files?
0: Mais Antonio, tu la fermes, s'il te plaît.
6: Oui.
0: Marco.
6: Oui.
0: Marco.
6: Oui.
0: Tu sais ce que tu vas faire?
6: Oui. Je vais
5: retourner au standard.
0: Tu retournes au standard tout de suite.
5: Ah, je suis médium.
1: Au revoir, Marco.
0: Salut,
5: Marco.
0: Voilà.
5: Marco.
0: Bon, alors, on va commencer la...
6: Elle est partie, Mademoiselle Soleil.
0: Bon, Antonio, si tu continues, tu vas faire pareil. Alors, tu choisis, tu me laisses poser la question, d'accord?
6: Non, c'est pas Antonio, c'est Marco, là.
0: Non, bah, Marco, je te dis, tu dégages.
6: Non, c'est Caramel, en fait.
0: Non, bah, tu dégages, alors.
1: Nous accueillons Marc qui est là pour remplacer Marco. Bonsoir Marco.
7: Bonsoir Marc.
6: Bonsoir Marc.
7: Bonsoir Marc.
1: Mais non, Marc, parce que moi je suis toujours avec le Marco.
6: Ça va Gérard? Hey Gérard, salut.
0: Bon, je pose la première question et je dirais par qui je commence à poser les questions, qui vont répondre. Comme ça ira plus vite. Alors, êtes-vous pour ou contre la pornographie, Isabelle?
8: Contre.
0: C'est-à-dire pourquoi t'es contre?
8: Parce que bon, je trouve pas ça très très intéressant, quoi.
0: Mm-hmm.
8: Il y en a qui prennent leur pied avec ça, tant mieux pour eux, mais bon, moi je trouve pas ça très très intéressant, quoi.
0: D'accord.
6: Et là, je suis sage et je dis rien.
0: Non, mais pour l'instant, c'est moi qui demande, qui répond aux questions.
6: Ah oui, non, mais je te le faisais remarquer, je suis sage.
0: Sonia.
9: Moi, je suis pour.
0: Pourquoi t'es pour?
9: Bah, parce que, par exemple, s'il y a des gosses de 13 ans, 14 ans, qui n'ont jamais niqué, ils peuvent regarder ça, ils voient.
7: Il faut qu'ils découvrent les différentes positions.
0: Non, attends, Sonia.
9: Ouais.
0: Sonia, est-ce que tu regardes souvent des films porno?
9: Moi, personnellement, non.
0: Non?
9: Non,
0: mais pourquoi t'es pour alors?
9: Bah, parce que ça peut servir à d'autres personnes qui n'ont jamais eu une relation.
0: Bon, mais attends, ma chérie.
1: Et toi, Gérard, est-ce que tu regardes des films porno?
2: Bah, c'est marqué sur Minitel que Gérard tourne des films de cul à Suresnes.
0: T'aimes quoi comme position, s'il te plaît, sans indiscrétion?
9: Moi, je le dis pas, je le montre.
0: Non, mais tu peux le dire. De toute manière, le thème de la caisse, je vais vous dire une chose que, apparemment, je pense que ça va bien se passer, donc on va durer un petit peu plus tard, donc je vais vous demander vos positions préférées. Donc tu peux me le dire maintenant.
9: Moi, j'aime bien la cavalier,
6: alors, je vais me coucher.
9: Le cavalier et la sodomie.
0: Le cavalier, c'est quoi ça?
6: C'est Zorro.
0: Non, attends. Marco, et...
2: Il paraît que ta position préférée, Gérard, c'est de te retrouver écrasé sous un gros tas. C'est
0: non.
2: Vrai?
6: Non, on a dit qu'on parlerait pas de Christine.
2: Pardon.
0: Donc, on va demander à Julia, stop. Vous taisez 5 minutes les lascars derrière, s'il vous plaît. Julia!
10: Oui. Excuse-moi.
0: Alors, est-ce que t'es pour ou contre?
10: Ben, je suis pour parce que ça peut servir à certaines personnes.
0: Mmh. C'est-à-dire...
10: Ça peut être utile à des mecs qui sont seuls et qui n'ont pas forcément la chance d'avoir une nana.
0: Non mais attends, tu crois que...
2: Comme Gérard.
0: Non.
10: Je voulais pas le dire.
6: On a dit qu'on parlerait pas de Christine.
0: Bon, alors toi tu dégages, ça fait la troisième fois que tu me poses cette question-là que je t'ai pas parlé.
6: Non,
0: alors,
6: pas de question.
0: Bonne nuit. Allez, bonne nuit.
2: Allez,
0: à toi.
2: Cassé.
0: Comme tu dégages.
10: Au revoir.
1: Gérard,
10: au revoir.
1: Quelle est ta position préférée, toi?
0: Non, mais j'ai pas fini de poser ma question, je poserai...
1: Non, c'est pour émoustiller un peu cette demoiselle qui t'écoute.
2: C'est la branlette.
0: J'attends qu'il y ait une personne qui me dise le pour ou contre et je vous dirai mes positions préférées.
6: Gérard,
0: c'est
6: marre.
10: On peut répondre à ta question, Gérard.
6: Gérard.
2: T'es dans le cul. Non.
6: Gérard.
0: Alors, pour... stop!
10: Attends, on attend Gérard, accouche.
0: Il reste une nana que j'ai pas posé la question... Mon amour, l'amour de ma vie, là.
10: Oui.
0: Et alors, et toi?
10: Moi, c'est ce que je dis. Alors, moi,
7: ça va, m'amour?
10: J'ai deux positions préférées.
0: Mm-hmm.
10: C'est le pissenlit et le balcon.
0: Mm-hmm. Non, mais attends, est-ce que t'es pour ou contre tes films porno? Pour ou contre ta pornographie? C'est ça la question.
10: On va dire que je suis pour.
0: Alors, explique-moi pourquoi.
10: Bah, écoute, à ton avis.
0: Parce que t'aimes bien regarder des films porno.
10: Oui, enfin, d'accord, mais bon.
0: Moi, ouais, mais t'es pour du quel côté?
6: Du côté droit.
0: Non. Bon, alors moi, je voulais que je vous réponde si je suis pour ou contre.
10: Bah oui.
6: Attends, c'est Marc, je peux dire un truc ou pas?
0: Ouais, vas-y, Marc.
6: Ouais, alors Gérard, c'est Marc. Alors, il paraît que t'es contre les films porno parce que pour toi, c'était suffisant de te branler sur les catalogues de la Redoute de Christine sur les pages sexy.
0: Alors Marc, tu dégages. Ce coup-là, là Marc, j'en veux plus. Là c'est terminé.
6: Bonsoir.
2: Salut Marc.
0: Marc, terminé.
6: Bonsoir.
1: Au revoir Marc.
10: Et la page 327 en particulier. Hein.
6: Pourrait-on maintenant...
0: Tu sais qui vient de dire ça?
10: C'est Christine.
9: Au revoir Christine.
6: Puis-je être annoncé s'il vous plaît?
0: Antoine.
6: Oui, bonsoir.
0: Alors est-ce que t'es pour ou contre?
6: Je suis plutôt pour.
0: Alors pourquoi?
6: D'ailleurs, j'ai loué une cassette vidéo où des médiums me faisaient l'amour en lévitation. Et certains médiums avaient une différence d'âge et d'autres des pratiques bisexuelles. Voilà.
0: Voilà.
2: Gérard, il y a Eric qui dit sur Minitel que ta position préférée, c'est à genoux, la tête dans les toilettes de la loco, c'est vrai?
0: Non, mais ça, je crois que j'ai bien précisé au départ que je ne voulais pas entendre parler ni loco, ni Christine et autres. Donc, alors moi, maintenant, comme je sais qu'il y en a beaucoup qui veulent savoir si je suis pour ou contre, il reste Sonia, Isabelle, Julia et Feuille de Rose. C'est bien ça, on en a?
10: Oui.
0: Donc moi, je vais vous dire une chose, je suis contre.
10: Pourquoi?
0: Parce que bon, ben...
10: Ouais.
0: C'est un truc que... déjà, c'est interdit aux jeunes. Et puis même, c'est dégueulasse à regarder. De voir un mec qui fait mal à une nana, pour moi, c'est dégueulasse. Pour moi, c'est... Je sais pas comment vous dire ça.
11: Merci, dis-nous.
0: Parce que faire mal à une nana, c'est...
2: Pourquoi il fait mal à la nana?
0: Non mais on n'a pas à faire mal à une nana, je suis désolé.
10: C'est du vécu.
0: Comment?
10: C'est du vécu.
0: À la télé, à mon avis...
10: Non mais toi, Gérard.
0: Ah non mais moi j'ai déjà...
2: T'as jamais fait mal?
0: Non mais ça, de toute manière, je vous dirai...
10: Dis-nous,
0: Mais au fur et à mesure...
10: C'est ça, hein.
0: Ben moi je vais vous dire une chose, que j'ai jamais voulu faire mal à quelqu'un. Et
10: mais
0: c'est
10: quand
0: pas...
10: même, ça t'est arrivé. Mais tu prends pas de plaisir à faire mal à quelqu'un?
0: Non, j'aime pas faire mal à quelqu'un. Parce que c'est même plus de l'amour, c'est de la rage.
10: Je suis gentille, moi.
1: Et même pas avec une feuille de rose, tu pourrais faire mal à quelqu'un?
0: Même. Monia.
10: C'est beau.
0: Monia, il y a un proverbe qui dit, faut mieux...
2: Il y a Eric qui dit sur Minitel qu'avec 3 cm, tu peux pas faire mal à une nana.
0: Ça, il a quel âge, Lascar?
2: Il a, je sais pas, c'est pas marqué, 24 ans.
0: Ouais, 24 ans, bah dis donc, si, j'espère pour lui que il a essayé de se faire une nana qui était vierge. Hein.
1: Gérard,
0: oui,
1: nous accueillons donc un nouvel auditeur qui s'appelle Malabar. Bonsoir
10: Malabar.
0: Bonsoir
12: Gérard.
0: Salut.
2: Bonsoir Malabar.
0: Si c'est importable, c'est pas la peine.
12: Non, j'ai un petit problème, c'est bon.
0: Alors, merci pour la musique.
12: Ah,
0: voilà. Donc, on attaque sur la deuxième question. Et on va demander à Malabar de répondre, à Antoine, et puis après, je continuerai petit à petit. Combien regardez-vous de films porno par semaine? Alors, Malabar.
12: Je t'écoute.
0: Non, mais tu viens d'entendre la question? Bon, alors Malabar, dehors, tu dors. Allez, hop.
1: Mais non, il dort pas.
0: Mais non, mais allez.
1: Gérard, s'il te plaît.
2: Gérard.
12: J'avais un problème de téléphone.
0: Voilà, ouais, bah alors, répète, tu te réveilles.
1: Tu peux répéter la question sans être agressif.
12: Tu peux répéter la question?
0: Alors, combien de films porno regardez-vous par semaine?
12: Ah, mais tu bafouilles.
2: Non, Gérard, il a pas compris la question.
0: Non, là, tu fouilles pas dans ma mallette.
2: Il y a le caméraman qui fuit dans la mallette de Gérard, donc...
12: Allô Gérard, j'ai répondu.
1: C'est un pas parasite, hein.
12: Sa mallette est
0: remplie. Je suis désolé, Gérard. On fouille pas, mes affaires.
2: Malabar a répondu.
12: J'ai répondu.
0: Bon, t'arrêtes avec la caméra, s'il te plaît.
12: J'ai pas de caméra.
0: Non, c'est pas à toi que je m'adresse, c'est à Philippe, à Cyril.
12: Voilà.
0: Bon, tu arrêtes, s'il te plaît. Tu arrêtes.
10: Mais Gérard, ça me permet.
1: Gérard, est-ce qu'on pourrait se concentrer un peu sur le débat, s'il te plaît?
0: Oui, mais moi, je voudrais bien qu'il arrête un petit peu.
2: Mais arrêtez, ça y est.
12: Pose ta question.
0: Alors, Malabar.
12: Pose ta question.
0: Non, ça y est, tu viens de l'entendre.
12: Alors, je t'ai répondu.
0: Bon, ok.
12: Eh ben, c'est quoi? Qu'est-ce que j'ai répondu?
0: Mais j'en sais rien et c'est pas grave.
12: Alors, tu dégages.
0: Mais bon, attends, c'est toi qui vas dégager tout à l'heure si tu continues. Antoine.
12: Alors, Gérard. Purée, c'est tard. Gérard.
0: Oh, tu travailles, Antoine, s'il te plaît.
12: Oui. Gérard, c'est Malabar.
0: Malabar, tu la fermes. Antoine. Antoine!
12: Oui?
0: Tu réponds à la question, s'il te plaît? Oh là là,
12: la question?
0: Bon, c'est bon, tu travailles.
1: Gérard, s'il te plaît, arrête. Tu te calmes, tout va bien. Et on va faire la question, Gérard.
0: Non mais, Antoine, il a très bien compris la question, je vais pas la répéter
12: fois. Donc, moi, j'ai jamais vu de film porno.
0: C'est qui parle là?
12: C'est Antoine.
0: Bon alors, vas-y.
12: J'ai jamais vu de film porno.
0: D'accord.
12: C'est vrai. Et par contre, je voudrais te demander quelque chose, Gérard. Si
0: vas-y.
12: Étant donné que tu as été routier, j'ai un conseil à te donner. Moi, deux fois les matins, je me lève. Et deux fois, je fais pipi jaune. Mmh. Et d'autres matins, je fais pipi blanc.
0: Non, mais c'est pas le thème du débat. Hein,
12: ah, c'est le sperme, Gérard. Non, mais comme tu as été Malabar. C'est le sperme.
0: Non, bon, c'est bon, Antoine et Malabar, pour l'instant, vous vous taisez. Sonia.
12: J'ai pas répondu à la première question.
0: Non, bah, de manière. Sonia, tu réponds, s'il te plaît.
9: Eh ben, moi, je regarde pas de films porno.
12: Menteuse.
9: J'en ai regardé quand j'étais plus jeune.
0: Mmh.
9: Mais là, j'en garde plus.
0: D'accord.
12: Mais c'est quoi ta position préférée?
1: Écoute, Feuille de Rose, s'il te plaît.
0: Alors, Isabelle.
9: Feuille de Rose.
0: Alors, Isabelle. Alors, oui, Gérard. Feuille de Rose, je te parlerai.
12: Antoine, je voudrais dire
0: Bon, oh, Isabelle, s'il te plaît.
9: Quoi?
0: Tu réponds à la question?
12: Gérard, pour ton record.
0: Antoine et Malabar, vous la fermez.
12: Dans le Guinness Book.
9: Fusionnez-moi
12: dans le cul. Là, on a
9: bon, envie, Gérard, envie de dire. Effort, là.
0: Bon.
12: Bravo, l'artiste.
0: Antoine, Isabelle.
9: Oui.
0: Tu réponds à la question, s'il te plaît.
9: Alors, moi, je regarde pas, sauf avec toi, ça pourrait être possible.
12: Oh, cochon.
9: Hein. Excuse-moi, mais il en est hors de question.
12: Eh ben bon.
0: Attendez. Attends, Isabelle.
9: Oui.
12: Gérard, c'est Antoine, j'aimerais savoir.
0: Non, mais Antoine, pour l'instant, tu te tais, s'il te plaît, c'est pas toi qui.
12: Gérard, c'est mes parents, t'ont conçu pendant un
0: temps. Alors, mes parents, tu sais ce qu'ils disent, ils t'emmerdent. Ok, Antoine, tu dégages, tu vas au standard.
2: Allez, hop,
0: dégage, Antoine, bonne nuit.
12: Allez, bonne nuit, Antoine.
0: Voilà. Julia.
12: Bonne nuit, Gérard.
0: Julia.
11: Oui, oui, oui. Alors. Moi, j'ai vu un seul film porno dans ma vie. Mmh. Ça m'a suffi. J'ai trouvé ça spécial.
0: Mmh.
11: Et donc, j'en regarde jamais.
0: D'accord.
11: Mais avec toi, je veux bien essayer aussi.
0: Ok, on verra ça plus avec tard. Toi, en
12: fait. Donc, quel gros cochon, ce Gérard.
0: Et la feuille de rose.
12: Quel cochon.
0: Ouais, ta gueule, toi, derrière, Malabar.
12: Ça va, ma chérie, ça va?
9: Ça va et toi?
12: C'est Malabar.
0: Malabar, tu la fermes, s'il te plaît, c'est pas toi que je m'adresse.
12: On peut se voir ou pas, Feuille de Rose?
0: Malabar, quand je t'appellerai. Malabar, quand je t'appellerai Potchambre, tu sortiras de sous le lit.
12: Mais pour l'instant, je m'appelle Malabar, je m'appelle pas Potchambre.
0: Eh ben alors, pour l'instant, tu t'appelleras Potchambre.
12: Ça va, ma chérie?
9: Ça va et toi?
12: Ouais, c'est Malabar.
9: Ouais, t'as un beau tarambar.
0: Alors, Malabar, tu me le vires aussi.
1: Je le vire aussi.
9: Oh non, Malabar.
11: Mais où sont les mecs, là?
12: Gérard. C'est Malabar, là.
0: Gérard, Malabar dehors.
2: Gérard, sur Minitel, il y a. Il y a, comment il s'appelle, Guilin qui demande si tu trouves normal qu'on fasse des films porno d'hétérosexuels.
0: Ça, j'ai pas étudié les débats et peut-être que...
12: Oui.
9: Est-ce que tu as un beau tarambar?
12: Oh, j'en ai un.
0: Qui c'est qui parle là comme ça? Bon, Feuille de Rose, s'il te plaît, mon amour.
12: Oui, c'est moi. Ça va, ma chérie?
0: Ta gueule, Malabar.
11: Oui, mon amour, je t'écoute.
0: Bon, tu réponds à ma question, s'il te plaît, ma chérie.
9: Malabar.
11: Ouais, non, je regarde pas de films porno.
0: Oh, vous voulez la fermer derrière quand je pose. Vous voulez la fermer quand je demande une réponse à quelqu'un?
12: On peut parler quand même.
0: Non, vous n'avez pas le droit de parler sur les réponses.
9: Malabar?
12: Oui.
9: T'habites sur Paris?
12: Oui.
0: Bon, Julia. Julia Malabar, vous dégagez.
12: Bonne nuit à
11: bonne
12: tous.
11: Nuit, Julia, bonne
12: salut.
11: Nuit.
12: Salut.
11: Bonne nuit, Malabar.
0: Gérard.
12: Bisous les filles, à bientôt.
2: Gérard,
12: bisous, Sonia.
2: Sur Minitel, il y a quelqu'un qui demande, est-ce que c'est vrai qu'on se surnomme dans le milieu du porno l'anus luisant?
0: Non. Non, ah, qu'un jour.
2: Est-ce que tu pourrais expliquer à Eros ce que c'est qu'un
12: 69?
0: Un 69, c'est. Ah, c'est la question, mais déjà, je vais demander à. Avant de répondre. Tu peux me laisser mon café, s'il te plaît?
12: Allô?
0: Si ça te dérange pas.
12: Allô?
0: Oui, Feuille de Rose?
11: Oui.
0: T'as pas répondu à ma question?
11: Si, elle a répondu.
0: Allô? Ah, excuse-moi, Feuille de Rose. Excuse-moi, mon amour.
11: Oh, bon, pas grave, je te pardonne.
0: Excuse-moi, mon amour. Donc, alors, il y a une question sur Minitel. Qu'est-ce que c'est un 69? Eh ben, c'est...
2: Hey, explique.
0: C'est les... Non, vous me laissez répondre.
2: Oui, laissez Gérard répondre.
1: Laissez Gérard répondre. Gérard.
0: Le 69, c'est où la nana vient sur le mec, ou le mec va sur la nana. Et vice-versa.
1: C'est une façon de voir le 69,
2: d'accord,
1: effectivement.
2: Donc c'est...
0: c'est la nana qui suce le mec.
2: Ouais.
0: Et qui présente sa foufoune devant la bouche du mec.
11: Le mec présente sa foufoune.
0: Et la nana présente sa foufoune, je sais pas qui c'est qui répond comme nana derrière, mais si elle est bouchée, c'est
2: non,
0: pas
2: mais Gérard, ce qu'il veut peut-être dire, c'est son anus, c'est ça. C'est le mec qui présente son anus.
0: Voilà.
2: Le mec présente son anus.
0: Et de l'autre côté, bon ben, c'est le mec qui va sur la foufoune à la femme, et que la femme...
2: La bite à la femme.
11: Pourquoi t'es gêné quand tu parles de ça?
0: Parce que j'aime pas trop en parler.
2: Ah oui, il est pas gêné, il transpire.
0: Ouais, en plus il m'énerve avec sa caméra, puis il fait une chaleur là-dedans dans les studios, c'est pas possible.
2: Non, il fait super froid.
0: Non, peut-être pour vous, mais pas pour moi. Donc, je vais poser la troisième question.
1: Gérard, excuse-moi, tu oublies d'accueillir Laurent G.
0: Ah ouais, Laurent, s'il te plaît, Cyril.
12: Bonsoir,
13: pardon.
12: J'aime rester dans l'anonymat. Je suis un DJ très réputé. Je mets de la musique électronique le vendredi soir sur Fun Radio. Bonsoir, Charles. Et j'aimerais réagir sur le débat pornographie.
0: Non mais attends, déjà tu vas pas t'amuser à te masturber parce que sinon tu vas dégager. Tu vas dégager.
12: Naturel.
0: Donc.
13: Gigi.
0: Donc, préférez fille.
1: Oui.
0: Bon, je peux poser la question avant qu'on passe.
13: Vas-y, Gérard.
0: Qu'on passe le disque.
12: Techno import, fairway record.
0: Je sens que tu as.
12: C'est moi.
1: Tu sais qui est parti. Alors attends, tu as.
12: Crispy Bacon.
1: Là.
0: Ouais.
1: Hein, l'oranger est là.
2: Ouais. Gérard, est-ce que c'est vrai que t'arrives à t'auto-sucer?
0: Non,
2: sans vite.
12: Oui. Oui. Quelque chose de coincé là.
0: Ouais, enfin.
12: Salut Gérard, c'est Louis.
0: Ouais, salut.
12: Et Gérard, c'est vrai que pour toi, le meilleur film porno, c'est Microcosmos. Confirme les insectes, ça l'excite.
0: D'accord. Louis, si tu. Je te préviens, je te donne. Je te donne encore une chance. La prochaine fois, tu dégages. Alors, je vous préviens, vous réfléchissez. Vous réfléchissez à la quatrième.
12: On peut avoir un peu de techno.
0: Non.
12: C'est pas possible. Vous allez.
0: Non, Laurent, tout à l'heure, tu as dégagé, hein, si tu veux continuer.
12: L'oranger.
13: Bon, l'oranger ben,
0: Laurent, je sens que tu vas pas finir loin. Hein.
13: L'oranger.
12: Pourtant, alors, quelqu'un de réputé dans le métier.
0: Bon, allez hop. Bon. L'oranger, je sais qui
1: ben,
0: c'est.
1: Je pense, Gérard, il faudrait quand même que tu puisses continuer ton débat. Parce ouais, que mais, j'avoue que je suis...
12: Non, Gérard,
1: je suis un peu perdu quand même. Je voudrais bien savoir où t'en es et où nous en sommes tous, d'ailleurs.
0: Donc, à l'heure actuelle, pour
13: quelle
0: l'instant,
13: est la question
0: il est 3h05 du matin. On est qu'à la troisième
13: c'est
0: question.
13: C'est l'horloge parlante, là. Hein.
12: Je mixe jusqu'à 5h du matin en semaine dans plusieurs boîtes.
0: Bon, allez, hop, l'oranger dehors.
2: Bon, allez, annonce le disque. Annonce le disque, on va reprendre après, Gérard.
0: Et alors, Lassie, le chien attaque avec un pastis, une grenadine, merci.
2: D'accord. On va appuyer sur l'autre micro, il y avait un problème de son. Voilà, c'est bien.
0: Donc, toujours la suite de la libre antenne, et donc vous pouvez toujours nous appeler au 08 08 5000 et au 0800 3 08 5000, 36 code de Fun Radio, rubrique directe pour le Minitel, et ce que vous venez d'entendre, c'est Nirvana avec Spascula.
2: Oh pardon.
0: Un spécial de pétard. Merci pour le petit truc.
1: Tu peux leur faire ce que j'ai assez mal compris le titre, s'il te plaît.
0: C'est Pascuna.
1: Spéculum de tétard, c'est ça?
0: Voilà.
1: Tu peux le refaire?
0: Avec spéculé l'homme de pétard. Enfin bref, passons, vous avez
1: tétard.
0: Compris. Voilà. Donc on récupère Louis.
12: Ouais, Gérard.
0: Salut.
12: À propos des positions préférées.
0: Non mais c'est bon pour l'instant, Louis, s'il te plaît, t'attends, on continue la présentation, d'accord?
12: D'accord, ouais.
0: D'accord, merci. Constantino.
14: Bonsoir, c'est Constantino, le magnifique voyant extralucide, médium, astrologue, tarologue, vendeur de grec le week-end.
0: Oh, tu la fermes pour l'instant.
14: Je te salue, Gérard.
0: Tu la fermes, merci. Sonia. Constantino, tu la fermes, s'il te plaît.
14: Constantino, avec un S.
0: Ouais, ben, tu la fermes pour l'instant, je continue. Sonia.
13: Oui, c'est moi.
0: Toujours là. Isabelle.
15: Je t'aime, Gérard.
0: Moi aussi.
14: Non.
0: Oui. Julia.
15: Salut.
0: Julia.
15: Salut, Gégé.
0: D'accord. Et pour finir, l'amour de ma vie.
15: Oui, mon amour. Oh, l'amour de ma vie.
0: Bon.
15: Est-ce qu'il pourrait y avoir un deuxième amour dans ta vie? Non, c'est pas possible, Gérard. Mais
0: ouais.
15: Si, c'est possible.
0: Oh, s'il vous plaît. Attendez, là. Isabelle.
15: Oui.
0: Isabelle, feuille de rose.
15: Oui. Hein,
0: comme c'est vous deux qui voulez que je...
15: Non, c'est Julia.
0: Ah, y a Julia.
15: Non, c'est moi. C'est Julia qui veut.
0: Bon, attends, Julia, t'es d'où, toi?
14: Gérard.
0: Oh, t'en bouche à toi, Médor, derrière.
14: C'est Constantino, avec un S.
0: Ouais, ben, Constantino, pour l'instant, c'est pas toi que je m'adresse, c'est Julia et à feuille de rose.
14: Qu'est-ce que je te sers? Salade d'oignon au mat. Salade, oignon, tomate, la totale.
0: Bon, Julia, tu quitteras pas, okay. Je te prendrai en antenne avec feuille de rose.
1: Le débat, Gérard.
0: Alors.
14: Je suis réfugié kurde.
0: Oh, Constantino, tu la fermes, s'il te plaît.
16: Gérard.
0: Merci.
14: Je suis en exil à Paris.
15: Là, hein.
0: Constantino, tu la fermes, s'il te plaît, que je pose ma question.
14: Je n'ai pas où loger.
2: Vas-y, Gérard. Vas-y, pose
1: Gérard,
2: question.
1: S'il te plaît, pose la question.
0: Alors, on va poser la question que tout le monde attendait.
14: Pose-la par terre, vas-y.
2: Est-ce que Gérard joue dans des films porno?
0: Non. C'est quelle est la position
2: préférée de Gérard.
0: Quelle position aimez-vous le mieux?
16: Alors, c'est Louis, est-ce que je peux répondre?
0: Vas-y.
16: Alors, est-ce que c'est vrai que ta position préférée, Gérard, c'est de prendre le Space Mountain dans le fion?
0: De quoi?
16: De prendre le Space Mountain dans le fion.
0: C'est quoi ça?
15: Ça doit faire mal.
0: Non mais attends, attends.
15: Gérard, tu connais pas?
0: Attends, c'est quoi le Space Mountain? Non mais attends, on va pas s'amuser à citer.

0: boisson que t'aimes le mieux?
1: Moi, c'est la glace italienne.
0: De quoi?
1: La glace italienne.
0: C'est quoi cette position?
2: Ah ouais, c'est pas mal.
1: Tu connais pas ça?
3: Ah, c'est connu. C'est connu.
2: Et Gérard, mais t'es un culte hein, là-dedans.
0: Attends. Non, non, mais attendez, attendez.
4: Oh,
0: Sonia,
4: il n'y a pas de glace.
0: Oh, c'est bon, toi, Constantino, je viens de te dire, tu dégages. Tu vas pas me casser les burnes sans 7 ans.
2: Non, sois pas vulgaire, Gérard.
0: Non, mais j'ai dit les burnes, hein, j'étais poli.
2: Ah oui, les burnes, il n'y a rien à dire.
3: Attends, il était poli, là, alors.
4: Qu'est-ce que les burnes, Gérard?
0: Bon, allez, bonne nuit, Constantino. Hop.
2: Et quand c'est lui qui le dit, il est dégage, voilà. C'est ça.
3: Non, tu peux expliquer ce que c'est la glace italienne alors à Gérard qui sait pas ce que c'est?
0: Oui, Sonia, s'il te plaît.
1: Gérard, c'est moi qui devrais tenir le débat. Dis-moi, tu fais un débat sur la pornographie, tu sais même pas les positions?
0: Mais c'est quoi ta position? C'est quoi cette position de glace là que tu
4: bonsoir,
0: dis?
4: Bonsoir Gérard,
2: c'est super connu. Hein.
1: Non, mais
0: bonsoir Gérard. Tony, comme par hasard.
4: Bonsoir Gérard, c'est Tony.
0: Ouais,
4: bon, en fait, tu me réveilles, qu'est-ce qui se passe?
0: Non, mais attends, pour l'instant, Tony, je parle à Sonia,
4: c'est quoi le sujet du débat?
0: Non, mais c'est quoi le sujet du débat? T'as qu'à écouter, mon pote. Hein.
4: Mais quoi? Tu m'appelles, qu'est-ce qu'il y a?
0: Tony.
2: La glace italienne,
0: bon.
1: Ouais.
0: Sonia.
2: Bah oui, c'est connu.
0: Bon, d'accord.
2: Bah, Tony, explique la glace italienne. Tony.
4: Oui,
0: bon, Isabelle.
4: Tony. Oui? Gérard, c'est Louis. Je suis là.
0: Oui. Isabelle, s'il te plaît.
1: Je suis là, Gérard.
0: Alors, quelle position aimes-tu?
4: J'ai la tête dans le cul, là.
0: C'est-à-dire, c'est quoi le géranium encore? C'est...
1: Eh mais tu connais rien, Gérard.
0: Bon d'accord.
1: Faut t'instruire.
0: Non mais quand vous me donnez des réponses, essayez de me donner des trucs qu'on puisse comprendre.
5: Gérard, la glace italienne et le géranium sont deux positions. Après si tu les connais pas, nous on n'y peut rien.
3: Et toi, Gérard, je connais pas. Toi, Gérard.
0: Mais attends, mais j'ai pas fini. Il reste encore deux nanas.
3: Pardon.
0: Et Julia.
2: Oui. Ben, même moi, ma position, c'est...
0: Ouais.
2: C'est assez cochon, c'est la perceuse.
0: Punaise, moi.
1: Ah ouais, toi aussi, ça me fait.
3: Ah ouais, d'accord. C'est crade.
2: Mais non, mais la perceuse, c'est d'enfer.
0: Hein. Oh, l'amour de ma vie.
2: Oui.
0: L'amour de ma vie, là, oui. C'est quoi ta position préférée?
2: Le pissenlit.
1: Oh, c'est génial.
2: Ah, le pissenlit, ça vaut la perceuse, quand même.
4: C'est pas mal comme position.
2: Tu connais, non?
1: Ouais.
0: Gérard, arrête.
5: Gérard, s'il te plaît, concentre-toi sur l'émission. Feuille de rose vient de te parler. Il vient de te dire que c'est le pissenlit qu'elle préférait comme position. Je veux savoir ce que tu en penses.
0: Moi, le pissenlit, je pense que c'est.
4: C'est que Gérard, il pourra pas t'arroser.
3: Gérard, il pense ça, quoi.
0: Bon, alors, moi, je vais vous dire une chose.
1: Qu'est-ce que tu préfères, Gérard?
0: Moi?
1: Oui.
0: C'est la
1: levrette.
0: Mais attends,
2: Mais entre le pissenlit et la perceuse, qu'est-ce que tu préfères?
1: C'est pas
0: Les oiseaux. Bon, et les mecs, vous.
1: Gérard.
0: Et les mecs, vous la fermez?
4: Tombez pour elle.
0: Oui, c'est qui me parle?
2: C'est Feu de Rose.
0: Ah ben, je t'écoute.
2: Bon, allez donc, t'as l'air.
0: Oui, je t'écoute, mon amour. J'ai l'air. Attends.
1: Bonsoir, mon amour.
4: Bon, qu'est-ce que tu veux, Gérard? Pourquoi tu me réveilles?
2: Attends,
0: Oh, Tony, tu commences à te cœur à la fermer, s'il
2: te
0: plaît.
2: Écoute, t'as réveillé Tony, assume.
0: Non,
2: maintenant.
0: Non, c'est pas moi qui l'ai réveillé, Tony.
6: Gérard, c'est Louis. Est-ce que c'est vrai que dans le milieu de la locomotive, on t'appelle la Suciolina?
7: Bon, alors, Tony, bonne nuit.
6: C'est Louis, hein?
1: Tony?
6: Oui.
5: Non mais c'était pas Tony. L'inconvénient étant, c'est Louis.
7: Oui, tout le monde.
4: Attends, il y a une jeune fille qui me parle.
1: Tony.
4: Oui.
1: Tu veux bien pratiquer la glace italienne avec moi?
4: Oui, y a pas de problème.
7: Oh, vous vous calmez.
4: Prends pas ta grosse voix, Gérard.
1: Gérard.
4: T'as plutôt intérêt à prendre de la vitesse, je te le dis.
0: Bon alors Tony, tu dégages.
4: C'est pas Tony, c'est Louis.
5: Il n'a rien fait.
4: J'ai rien dit.
2: C'est injuste,
1: Gérard.
2: Gérard, Gérard, t'es là? Bon, ça y est,
0: Bon, allez, on passe à la question suivante.
3: Ah non, Gérard, t'as pas répondu pour toi.
2: Ta position préférée, t'as dit que c'était quoi?
0: Je vous ai répondu.
1: La levrette.
0: Je vous ai dit la levrette.
2: C'est
3: quoi la levrette?
5: Et qu'est-ce qu'une levrette, Gérard? Explique-nous un peu.
4: Ben, c'est la femme du lapin.
5: La levrette, c'est donc la femme du lapin, c'est ça, Gérard?
2: Bah, ouais.
0: Non.
5: Bah, c'est quoi la levrette?
1: Ah ouais, c'est quoi?
0: La levrette, c'est la nana qui a quatre pattes. Et on la prend par
4: par la touffe.
2: Bah assume, Gérard, vas-y. Ouais,
8: je m'en vais, il y a un problème.
1: Lâche-toi, Gérard, je t'écoute.
4: Gérard, c'est Constantinos.
1: Constantinos,
0: je t'ai dit de dégager, je crois.
4: C'est
5: une blague. C'est une blague que les auditeurs s'amusent à faire pour t'énerver un peu plus. Voilà. Non, ce n'est que
0: Non, mais moi, c'est simple. Si ça continue,
5: Gérard,
0: ça, c'est simple. La conclusion, elle va être terminée vite fait.
5: Gérard, les questions, s'il te plaît.
0: Donc,
4: Qui veut la glace italienne?
1: Ouais.
4: C'est qui?
1: C'est moi.
0: Bon, on va voir un peu.

0: Les questions Minitel, là, quand même.
1: On se souvient pas, Yana.
2: Oui,
1: est-ce que ça t'est déjà arrivé de regarder des films porno avec une fille, avec Christine ou une autre?
3: Qui c'est qui pose cette question?
1: C'est Julia.
0: Alors, Julia, tu vois, je voulais
1: répondre. C'est pas une question méchante, c'est
0: non, mais Julia. Julia, je vais te dire une chose, avec Christine, c'est terminé, il y a belle lurette.
1: Et Carole?
0: Non, mais ça, avec Carole, il n'y a jamais rien eu. Parce que je n'ai jamais rencontré.
1: Et Diana?
0: Et Diana, c'est pareil, il y aura jamais.
1: Feuille de rose, elle est.
0: Feuille de rose, elle est déjà prise.
1: Voilà.
2: Par moi.
0: Non.
1: Par le cul?
0: Non, elle est déjà prise.
1: Par toi? Bah, explique, Gérard.
0: Non, elle est pas prise par moi.
1: Ouais, non.
2: C'est donc, ce que je dis parce que on va bien chauffer.
1: Non, s'il te plaît.
2: Ça y est, tu t'es calmé?
1: Ça va mieux?
4: Cyril, tu dégages, s'il te plaît.
5: Cyril,
2: il y a une mouche à merde qui...
0: Terminé.
1: Okay.
5: Qu'est-ce qui se passe?
2: C'est Armand qui te parle, là. J'ai une question à te poser.
0: Non, pour l'instant, je m'occupe pas de toi, je m'occupe du caméraman. Tu te retires de là.
2: J'ai mis où, Gérard?
6: Il est au-dessus de la console en train de filmer Gérard vu de haut.
2: Ah, d'accord.
0: Alors, tu te retires, s'il te plaît. Tu te retires. Continue pas le débat comme ça.
6: Derrière.
0: Tu te retires.
2: Il y a une mouche à merde qui tourne autour de toi.
0: Tu te retires, s'il te plaît.
6: Mais tu te retires d'où, d'ailleurs?
1: Ouais, exactement.
2: Retire-toi. Ça y est,
6: Bon, Gérard, écoute au moins tes auditeurs qui sont là pour faire le débat et qui voudraient quand même bien savoir.
5: Gérard, remets ton casque. Gérard, remets ton casque.
0: Tu te retires, s'il te plaît, Cyril. Je te le dis pas.
2: Si le caméraman a éjaculé, est-ce qu'il peut se retirer?
0: Cyril, tu te retires, s'il te plaît, de là.
2: Voilà.
0: Cyril, tu te retires, s'il te plaît.
2: C'est mon tour.
0: Te retires, s'il te plaît.
1: Ça te fait mal?
0: Te retires, s'il te plaît.
1: Gérard, te retires, s'il te plaît.
0: Te retires, s'il te plaît. Retire, s'il te plaît. Retire, s'il te plaît. Retire, s'il te plaît.
1: Oh, il me tourne, Gérard.
6: Bon, Gérard, s'il te plaît, le débat, on en était où? Ta position préférée, la levrette? Nous ne savons pas ce qu'est la levrette.
1: Oui, je voulais savoir s'il regardait les films porno avec les filles.
2: Gérard, c'est Armand qui te parle. J'ai une question à te poser.
1: Pourquoi tu réponds pas, Gérard?
2: Première érection en regardant les 101 Dalmatiens.
0: Comment?
2: Est-ce que c'est vrai que t'as eu ta première érection en regardant les 101 Dalmatiens?
0: Non. T'es satisfait de la réponse?
2: Oui.
0: D'accord. Donc, qui c'est qui m'a posé une question, là?
1: Moi, je t'avais demandé si tu avais déjà regardé des films porno avec Christine ou avec une autre fille.
0: Non.
1: Jamais.
0: Non. Mais je regarde aucun film porno.
2: Est-ce que tu baiseras avec Gizmo?
1: Même quand t'avais 15 ans, t'as pas regardé des films porno?
0: Non.
1: Alors, t'en as jamais vu?
2: Bon, et Gérard, est-ce que c'est vrai que depuis que tu fréquentes les chiottes de la loco, t'arrives à décapsuler des bouteilles de coca avec ton anus?
0: Donc, qui c'est qui vient de poser cette question?
2: Non, c'est une affirmation et je confirme.
7: Qui c'est qui vient de poser cette question, bidon?
2: Les bouteilles de Pepsi, bouteilles de Sprite,
8: Coca, tous les magnums,
2: Magnum, champagne.
6: Gérard,
2: ma tournée, hop,
4: c'est
2: Gérard.
4: Il y a deux voix, il y a les chiottes de la loco, je précisais qu'on arrêtait, t'as arrêté avec la caméra maintenant. Non, j'en parle de savoir, t'arrêtes.
2: Bon, tiens-toi, caméraman.
6: Gérard s'énerve parce que le caméraman, donc le film d'un peu trop près pour ne pas dire, il est clairement collé à lui. Et donc, Gérard est dans tous ses états.
2: Gérard, si tu me réveilles pour ça, c'est pas la peine.
4: Bon, tenez, Armand, vous t'entendez ? Allez,
2: Tony ! Tu m'as réveillé,
6: attends, il
2: n'y
6: a aucune raison que Tony s'en aille, s'il te plaît, Gérard. Donc, tu assumes avec. Tu assumes.
2: Tu assumes.
6: Tu assumes avec.
2: Gérard, tu poses des questions sur le bravo, s'il te plaît.
4: Merci ! Bravo, alors, merci !
2: Il est parti ?
0: Voilà.
1: Mais
0: merci.
1: Pourquoi tu laisses pas faire son travail, Gérard?
0: Non, je suis désolé. Désolé, j'ai pas besoin d'être filmé de près comme ça.
1: Et voilà, tu fais un chômeur de plus, hein, Gérard. Mais tu te rends compte de ce que tu fais?
0: Bon, maintenant, on continue.
2: Glace à la vanille. Glace à l'italienne.
0: Bon, qui c'est qui parle de ça?
5: Allez,
0: hop. Hop. On couche pas ensemble, alors tu dégages. Hop. Tu vois,
6: bon, Gérard,
0: là-bas, si j'y suis.
6: On en était où?
0: Il y a une nana qui m'a posé une question.
5: Mais Gérard,
2: allez, embraye.
5: Gérard, il y a un problème. Mais Gérard, remets ton casque.
0: Donc on va faire conclusion parce que
6: non, Gérard.
0: Le bruit est trop
5: bruyant. Oh non.
0: J'ai deux voix.
5: Oh.
0: J'ai deux voix, donc je peux pas continuer
2: normal,
0: comme ça.
2: Gérard, t'as deux couilles, c'est normal.
0: Mais moi je t'emmerde, d'accord. Là c'est clair et net, tu vois.
2: Ok, bon Gérard, moi j'ai une question à te poser. Est-ce que c'est vrai que tu fais des castings en ce moment pour tourner la prochaine pub pour Pédigré Pâle? C'est vrai.
0: Alors qui c'est qui pose...
2: C'est lui qui court là, dans les champs de blé.
0: Qui c'est qui pose cette question?
2: Tu le sauras pas.
0: Non bah, et dans ces cas-là, les deux mecs, si vous êtes pas capables de donner votre nom, hein, dans ces cas-là, vous dégagez.
6: Gérard, nous accueillons un troisième mec justement, nous accueillons Bubblegum. Bonsoir Bubblegum.
2: Bonsoir Gérard. Et Bubblegum, on t'a réveillé aussi.
1: Bonjour, ouais. Tu pourrais poser une question, s'il te plaît, qu'on réponde?
0: Non, pour l'instant, c'est moi qui pose les questions.
1: Bah, vas-y alors.
0: Alors moi, je voudrais savoir...
2: Bonsoir Gérard. Bonsoir. Je voudrais savoir qui est-ce qui veut faire une glacelle italienne avec moi.
0: Non, bon, c'est bon, pour l'instant, c'est pas toi qui... Non, c'est quoi ce Larsen, là, encore?
6: Continue Gérard, continue.
0: Donc, qui c'est qui m'a posé une question tout à l'heure parmi les...
2: Bonsoir Arnett.
0: Bon, ta gueule, toi. Je t'ai pas appelé pot de chambre.
2: Bonsoir, Tony.
0: Oh, bon, c'est bon, je te dis.
2: Bonsoir. C'est ça, Gérard.
1: Gérard, il faut pas pousser mamie dans les orties, alors tu poses ta question, là.
2: Bonsoir, Bubblegum.
0: Oh,
2: bonsoir.
0: Oh, allez, hop, conclusion.
6: S'il te plaît, Gérard, alors, je dois bien savoir,
2: moi, la
6: au
2: conclusion
6: moins,
2: de ce soir,
6: la suite.
2: J'ai pas eu le temps d'intervenir, mais tant pis. Il y a des questions à poser encore. Sur les médiums, bah, c'était bien.
0: Non.
2: Allô?
6: Bon, écoutez, je pense que justement Gérard est un peu énervé, donc je voudrais s'il vous plaît que vous fassiez un petit effort de concentration.
2: D'accord, y a pas de problème.
5: Vas-y Gérard, on t'écoute.
6: Donc Gérard, nous t'écoutons.
0: Donc c'est à Sonia. Oh, c'est bon là, la double voix.
5: Quoi, quelle double voix?
0: On t'entend rien toi,
5: non?
2: Gérard, c'est normal, t'as de couilles.
0: Bon, ouais, hop.
2: Alors
0: conclusion.
1: Non,
2: conclusion.
1: Gérard,
2: non,
1: allez.
2: Donc la conclusion, moi, Bubblegum, par rapport à ce qui s'est passé au médium.
3: La conclusion.
2: Tu me réveilles et tu vas pas jusqu'au bout de ton débat.
0: Qu'est-ce qu'il y a, Gérard?
6: Gérard, écoute, c'est un problème dans ton casque, donc tu peux reprendre.
0: Non, c'est toute la semaine.
6: Bon, non, le son est très bien. Les auditeurs,
0: chaque débat c'est pareil, à chaque fois à la fin c'est pareil, c'est le même bordel.
2: Bonsoir Gérard, est-ce que tu pourrais poser ta question là, c'est Tony, parce
0: non.
2: que tu commences à nous...
0: Bonsoir
2: Luigi.
0: Dans ce cas-là, vous restez bonsoir. Chez vous, moi bonsoir, je fais conclusion, Luigi. Terminé, bonne nuit. Hop, bonsoir, conclusion.
2: Bonsoir. Bonsoir
0: conclusion.
2: Gérard. Bonsoir Gérard, ta question.
8: Gérard, c'est Luigi, je peux faire ma conclusion.
0: T'emmerde.
2: Gérard, c'est Constantinos.
1: Bonsoir Constantinos.
2: Bonsoir,
5: arrêtez, vous avez énervé Gérard, il est en train de ranger ses papiers.
6: Alors là,
5: après,
6: voilà,
5: il y a un peu
6: vous
5: Gérard.
6: Savez pas ce que c'est, donc s'il vous plaît, concentrez-vous
5: Gérard.
6: Au moins 5 minutes pour au moins savoir la conclusion de Gérard.
5: Il va poser un ultimatum après, il reviendra plus faire de débat et vous allez être content après. Gérard, remettez
6: le
5: casque.
9: J'annonce même pas le débat de la semaine prochaine.
2: Gérard, j'aimerais savoir est-ce
5: Gérard.
2: Que tu as été recueilli par la SPA ou par la DAS.
5: Gérard, reprends ton casque.
9: Alors, le mot DAS, tu peux le dire?
6: Mais attends, il a dit DAS. Qu'est-ce qu'il y a à dire dans DAS?
2: Adidas, pas DAS.
5: Adidas.
0: Tu crois que j'ai pas entendu?
1: On t'aime. On t'adore, Gérard.
6: Gérard, c'est quoi,
2: Gérard? Gérard,
6: je t'aime.
2: Les filles, j'ai une question pour vous.
1: Ouais.
2: Est-ce que, quel est le scénario de porno que vous aimeriez faire?
1: Et toi d'abord?
2: Moi?
1: Avec Gérard?
2: Avec des filles.
10: Bon, Gérard, c'est Tony, je vais me reposer.
2: Ouais, et des garçons.
10: Je vais te demander de pas claquer trop fort la porte.
0: Non mais déjà pour l'instant tu es à la fermée, je fais la conclusion du débat.
2: Ok, je peux commencer.
0: Je fais la conclusion.
10: Il n'y a pas de question là. C'est
0: je ne veux pas le savoir, c'est moi qui commande, je fais conclusion.
2: Gérard, c'est Bubblegum.
0: Je fais conclusion.
2: Je peux parler?
10: Fais
0: c'est
10: conclusion.
0: Terminé, c'est terminé. La conclusion maintenant. Alors, pour ceux qui étaient là du début, ben...
2: Et j'ai pas fait ma conclusion, moi.
0: Eh ben, tu fais ta conclusion, tu te dépêches.
2: Et moi aussi, je fais ma conclusion.
1: Hein.
2: Alors, les filles, allez-y, commencez.
0: Non, non, je commencerai par les mecs, comme ça...
2: Ok, Louis, ça sera débarrassé.
0: Plus vite que j'aurai fini, plus vite que je serai débarrassé avec vous.
2: Ok, c'est Louis.
0: Alors, je veux plus vous entendre. Bon, t'arrêtes avec ta caméra, s'il te plaît.
2: Bon, c'est Louis.
0: C'est terminé, là, maintenant.
2: C'est Luigi, je peux commencer?
0: Alors vas-y, mène-toi, parce qu'après tu repars au standard.
2: Moi je préférerais commencer.
10: Non, non, je commence, Bubblegum, ok?
2: Non, je préfère.
10: Mais non, ta gueule.
0: Oh, Luigi, tu fais ta conclusion, s'il te plaît?
2: Oui,
10: ok, ma conclusion c'est ça, Gérard. Écoute bien ma conclusion, hein.
0: Ouais. Ok. Ah, Luigi, belle nuit. C'est bon, ça y est, on a fini avec lui. Voilà, c'est bien le son. L'autre mec qui était derrière, c'était qui? Tony.
3: Oui, bonsoir.
0: Conclusion.
3: Conclusion.
0: Ah, non, ok. Attends.
3: Non, c'est pas ma conclusion. Je fais péter.
0: D'accord. Alors, Tony.
3: Attends, ça y a une mouche. Mouche à merde. Ah, il y a une mouche à merde là, ça sent le caca.
1: Ça tue.
0: Ah, t'as tué. Oh, quoi là? T'arrêtes, s'il te plaît.
3: Bon.
0: Tu arrêtes.
3: Gérard. C'est Bubble Girl.
0: Arrête. Putain, mais c'est pas vrai, hein, de travailler comme ça. Tu arrêtes, s'il te plaît.
3: Tu t'appelles ça travailler? T'es bon,
0: tu arrêtes maintenant, tu dégages.
3: Gérard.
5: Gérard, vous écoute plus parce qu'il y a un problème avec le caméraman.
0: Tu arrêtes, s'il te plaît.
5: Je vous explique, Cyril qui est en train de filmer, en fait, un petit problème avec Gérard.
3: Allô, les filles.
0: Bon, ouais, Tony, ta conclusion.
3: Oui, c'est Bubblegum.
0: Non, mais conclusion, allez, hop.
3: C'est Tony, je vais me coucher.
0: Allez, Tony.
3: Ouais, je vais me coucher.
0: Bon, bah, bonne nuit, au revoir. Bubblegum, là.
3: Non, Bubblegum, s'il te plaît.
0: Ouais, conclusion.
3: Répète.
0: Conclusion, je répète pas les noms. Conclusion.
3: Bon bah moi sur les médiums.
0: Bon, t'accouches.
3: Sur les médiums.
0: Non, c'est pas sur les médiums la conclusion.
3: C'est quel débat?
0: C'est les films porno, toi qui as travaillé.
3: Bah pose la première question.
0: Non, bah alors tu dégages, bonne nuit, c'est la conclusion, il est 4h.
3: Moi sur les médiums.
0: Bon alors bonne nuit. Hop, au revoir.
3: Alors moi c'est que je voulais dire plein de choses.
0: Au revoir.
3: J'ai pas eu le temps de parler. Ah.
6: Donc on vous raconte, donc Gérard est debout et en train d'essayer de menacer le caméraman qui essaie justement de le filmer d'un peu trop près comme d'habitude. Et il y a une grosse mouche autour de lui.
5: Et Gérard veut lui mettre de
6: et
5: la bombe.
6: Là, Gérard veut lui mettre du gel. Donc tu vois, il a un gel aérosol si tu veux pour les cheveux et donc il asperge le caméraman.
5: Il est en train d'asperger le caméraman.
6: C'est un.
0: Déconne pas, je le fais.
5: Voilà. Gérard, tu remets ton casque.
11: C'est bon, t'as tué la grosse mouche, ça va aller maintenant.
0: Donc Sonia pour toi à la fin. Sonia, s'il te plaît, la conclusion.
6: Sonia est partie.
0: Bon bah d'accord. Bah c'est bien. Isabelle.
12: Très intéressant, Gérard, à part que tu hurles tout le temps, mais sinon c'était bien.
0: D'accord. Julia.
13: Ben moi, je pense qu'il faudrait que tu regardes un peu moins de films porno et que tu passes un peu plus à la pratique avec de vraies filles. Voilà.
0: D'accord. Attends, hey, Julia, c'est toi qui voulais me parler hors antenne?
13: Oh, c'est pour rire, Gérard. On se parle quand même hors antenne.
0: D'accord. Ok, tu quittes pas. D'accord. Feuille de rose, mon amour.
13: Oui, mon amour.
0: Alors, je t'écoute, toi aussi.
13: Bah, écoute, tu veux que je te dise, j'étais un peu déçue parce que je trouve que t'as été. C'était pas génial. Je pensais que le débat aurait été un petit peu plus chaud et d'après ce que tu disais, que ça allait être super chaud, super sympa et c'était pas vraiment ça.
0: Bah oui, mais.
13: Eh oui!
0: Fallait voir quand même.
13: T'as pas l'air très expert en tout cas. Hein.
0: Bah oui, mais fallait voir quand même ce qu'on avait comme. Comme Gugus, mais t'inquiète pas. T'auras quand même le droit d'écouter, malgré qu'on peut pas l'avoir sur Fun TV.
13: Ouais.
0: Je pense pas.
5: Quoi?
0: Le remix.
5: Le remix, on a cassé les CD, je crois, parce que tu voulais plus qu'on passe.
0: Donc je crois j'ai demandé comme
5: non,
0: ça.
5: Non, Max, je crois que Max a foutu ça, a tout cassé.
0: Non, mais Max, il l'a pas cassé parce que.
5: Non, il
0: me l'a demandé.
5: Il a dit stop, c'est fini.
0: Max, s'il te plaît.
5: Non, mais je crois qu'il est parti, mais.
0: Non, il est pas parti.
5: Remix, on a tout cassé là. Il a cassé tous les CD là.
0: Mais non.
5: Le remix, c'est toi qui as demandé qui est plus
6: Gérard,
5: remix.
6: Gérard, oui. S'il te plaît, j'ai donc une petite surprise pour toi, apparemment. On m'a demandé explicitement qu'on te passe, donc ne bouge pas, je te passe la surprise.
3: Allô. Gérard, c'est Caramel.
0: Non, mais Caramel, c'est bon, tu dégages, j'ai pas envie de te parler.
3: Ça va, c'est Gérard. Caramel.
0: Caramel,
12: bonsoir,
0: j'ai pas
12: caramel.
0: Envie.
12: De... Bonsoir. Caramel.
0: Non mais c'est bon, j'ai pas envie de. Je fais la conclusion, c'est tout.
3: Question.
12: Bon Caramel, qu'est-ce que tu veux qu'on fasse?
3: Je sais pas moi, qu'est-ce que vous voulez
5: non,
3: faire?
5: Non Gérard, reste là. Gérard, remets ton casque.
6: Caramel demande la conclusion.
5: Bon, Gérard, ça suffit. Il y a des auditeurs qui t'écoutent. Remets
3: Gérard.
5: Ton casque. Remets ton casque.
0: Je veux pas le savoir, j'ai demandé conclusion. Maintenant c'est
3: Caramel.
0: Je veux pas le savoir, Caramel. C'est pas à toi que je m'adresse. J'ai demandé.
3: Alors, pose ta question.
0: Non, je te poserai pas de questions.
3: Oui. Ça va les filles?
12: Ça va.
3: Bon.
12: Allez Gérard, ta conclusion.
11: La conclusion Gérard, s'il te plaît.
3: Alors la conclusion Gérard, on t'écoute.
0: Bon alors Caramel, tu dégages, je veux plus t'entendre.
3: D'accord.
5: Il a rien fait.
0: Non mais même il a pas besoin de.
3: Il a pas besoin.
0: Voilà, merci. Donc pour les deux filles, Caramel, que je viens de te dire, tu la fermes.
3: D'accord.
0: Donc la conclusion, c'est que malheureusement au standard, je pensais que ça allait être mieux que la semaine dernière.
3: Oh, et c'était bien, là.
0: On a eu des Lascar qui comprenaient rien.
3: Ça c'est vrai, c'est vrai qu'on a pas compris toutes les questions.
0: Comme Caramel qui arrête pas de dire, ben, pose ta question, quand il se lèvera les oreilles, il comprendra très bien les questions que je vais poser.
3: Allô Gérard?
0: Bon, ben Caramel, tu dégages.
3: Pose ta question, continue à parler Gérard, vas-y, je me branle.
0: Ouais, mais c'est bon, ben, dans ce cas-là, bonne nuit à tous, vous allez. Bonne nuit à tous. Pour l'instant, on va mettre Ricky Martins et je reviens après.
5: J'ai pas le numéro de Ricky Martins, Philippe, calme-le-moi.
0: Philippe, s'il te plaît.
6: Je voudrais, s'il te plaît, que tu fasses la conclusion, moi, Gérard, pendant qu'on essaie de rechercher le disque de Ricky Martins, s'il te plaît, Gérard.
0: Non, mais moi, tu me retires les mecs, c'est tout. Je ferai pas la conclusion sans les mecs. Je fais pas de conclusion comme ça. Voilà, bah, dans ce cas-là, il se branle tout seul s'il veut.
3: Gérard, c'est bon.
5: Non, Gérard, reste là. Gérard, remets ton casque.
3: Ah, je jouis sur toi. Gérard?
12: Vas-y, Gérard.
5: Gérard.
3: Et les filles?
12: Gérard?
3: Vous vous touchez aussi?
12: Non.
3: Ah, oh, c'est Caramel, là.
0: Bon, Caramel, de toute manière, la conclusion, c'est que vous avez pas su répondre à mes questions.
3: Parce
0: comme
3: que j'étais con, tes questions.
0: Ta gueule, toi, si t'es pas content, tu vas te faire foutre, d'accord?
3: Je vais me faire foutre avec plaisir.
14: Ah bah alors, tu vas tout de suite.
3: Dans le cul.
14: Voilà.
3: Ah, t'as une voix bizarre.
14: Ouais, bah ça, je t'emmerde.
3: Pose ta question.
14: Non, bah, je pose pas de question, c'est terminé, bonne nuit à tous. Ouais, on écoute Ricky Martin, c'est joueur tout le monde.
5: Non, Gérard,
6: si on n'a pas de disque, non.
12: Gérard, ta conclusion.
3: Gérard, c'est Caramel.
0: Tu me vires Caramel.
6: Bon.
3: Gérard, c'est
12: il est très
6: je vire
12: gentil,
6: Caramel.
0: On vire les mecs. Merci pour le Larsen.
5: Merci Caramel.
6: Donc voilà. Gérard, s'il te plaît, ta conclusion.
0: Donc la conclusion, c'est que je pensais avoir plus de nanas que ça et apparemment, ben, j'ai
12: pas. On était trois, Gérard.
15: Attends, on ne suffit pas là.
0: Non mais bon d'accord toi feuille de rose ça suffit.
15: Et moi Julia.
0: Ouais bah toi Julia je
15: non,
0: te.
15: Non.
0: Quoi non qui c'est qui est jalouse là.
15: Oh feuille de rose ça va on peut partager. Non y a pas de ça je suis désolée.
0: Non mais attends feuille de rose t'es déjà prise hein.
15: Quoi je suis prise par qui.
0: T'es déjà prise.
15: Par qui.
0: T'es déjà prise mon amour.
15: Bah par toi alors.
0: Non parce que.
15: Parce que bah vas-y dis-moi.
0: Ah bah non je te dirai tout à l'heure.
15: Ah bon, bah oui, première nouvelle, je suis prise, d'accord.
0: Bah ouais, si, hein, apparemment, t'as déjà quelqu'un.
15: Bon, on peut faire ça à deux, y'a pas de problème.
0: Non, je fais pas ça à deux, moi.
15: Oh, tu me déçois, Gérard.
0: Ah bah, peut-être, mon amour, mais je fais pas ça à deux, hein.
6: Bon, Gérard.
0: Donc, moi, pour moi, la conclusion, c'est que, ben. C'est bête que ça se termine ainsi. J'aurais bien voulu que ça se termine un peu plus, qu'on aille un peu plus loin parce que j'avais encore deux questions à poser.
15: Bah,
0: mais
15: pose-les là.
12: Continue, ça va.
15: Vas-y, Gérard.
0: Allez. Non, mais
15: pour là, le plaisir,
0: non, attendez. Oui. Attendez, il y a le chef qui vient d'arriver.
5: Non, j'écoute justement. C'est pour comme chaque fin de débat remercier les gens. Mais vas-y, finis.
0: Voilà, donc
5: j'ai quelques petits soucis caméra, ça c'est vrai.
0: Ouais, ben ça j'aime pas trop, tu vois.
5: Non, moi non plus, mais bon.
0: Donc ben la conclusion, c'est que ben. C'est bête que ça soit terminé mal.
5: Bah c'est vrai que toujours Tony, Luigi, voilà. Arnett,
0: comme d'habitude.
5: Même les mecs comme Caramel, tout ça faut arrêter.
0: Voilà donc.
5: Surtout Caramel,
0: je te l'avais bien précisé
5: avant. C'est vrai.
0: Je n'ai pas toujours les mêmes.
5: C'est vrai.
3: Gérard.
0: Voilà. Alors voilà Luigi, encore.
3: Gérard, je vais simplement te dire une question. Est-ce que c'est vrai qu'un jour tu t'es promené dans le métro avec Christine et que les gens ont pris Christine pour un maître chien?
0: Alors Luigi, je vais te dire une chose que je t'emmerde et je te répondrai pas à ta question. D'accord.
5: Même si c'est vrai, on répond pas à ces questions.
0: Donc Luigi, tu retournes au standard, j'ai plus envie de te parler. Au revoir.
3: Ciao.
0: Voilà, bonne nuit. Ciao. Alors maintenant, il reste plus que trois nanas, je crois.
15: Ouais,
0: Isabelle,
15: ouais.
0: Julia et Feuille de Rose, si vous avez une question à me poser, je vous écoute. Sans les mecs au standard.
5: Ah, il manque Sonia, c'est dommage.
15: Moi, Gérard.
5: Je me serais bien bouffé le cul de Sonia.
15: Gérard.
5: J'aimerais bien.
0: Vas-y. Qui c'est qui parle la première?
15: Moi.
0: Et qui?
15: Isabelle.
0: Alors, vas-y,
5: une question.
15: Est-ce que t'es libre, Gérard?
0: À l'heure actuelle, oui.
5: Oui.
0: C'est pas la peine de répondre à ma place, Star System.
5: Alors, faut venir vendredi à la loco, tu verras, il est seul et tu verras qu'il est vraiment seul, quoi.
15: Ok.
0: Donc, voilà. Julia?
1: Moi, je veux pas parler hors antenne, j'attends de t'avoir hors antenne et...
0: Non, mais pose-moi une question.
1: Je t'ai déjà posé toutes les questions que je voulais, voilà.
0: Pose-moi une question.
1: Je sais pas...
0: Donc tu préfères m'avoir hors antenne.
1: Ah oui, parce que c'est quand même assez personnel ce que je veux te dire, Gérard, tu comprends.
0: D'accord. Donc... Julia, tu me la mets de côté.
16: D'accord. L'avant-dernière, parce qu'il y a Sonia qui est venue nous rejoindre. L'avant-dernière, c'est...
0: Ah, une... Sonia.
16: Sonia.
17: Allô?
0: Ouais, Sonia.
17: Ouais.
16: T'as quelque chose à dire, ta conclusion?
17: Non, j'ai une question à poser à Gérard.
0: Oui, je t'écoute. Quoi?
17: J'aimerais bien savoir si tu...
0: Quoi? Non, mais parle plus fort, s'il te plaît, Sonia.
17: T'es capable de me prendre... Parce que, à mon avis, t'as pas beaucoup d'expérience, j'aimerais bien t'apprendre quelques petites choses.
0: Oh, attends, et Sonia. Sonia,
16: s'occuper de toi, elle veut s'occuper de toi, elle veut te prendre en main, elle veut t'apprendre plein de choses au niveau cul. Est-ce que ça t'intéresse, Gérard?
0: Attends, et Sonia, t'habites sur quelle région?
17: Paris.
0: Paris,
16: à Paris.
1: La perceuse et la glace italienne, par exemple.
17: Exactement.
0: Bon alors, Sonia, tu quittes pas, je vais te parler hors antenne.
16: Voilà. Donc Julia... Sonia vient de nous voir un jour à la loco. Hein.
0: Voilà.
16: C'est d'accord. Clair, moi j'aimerais bien.
0: Julia, pareil. Alors,
16: hein, tu promets, hein?
17: Promis.
16: Ouais, parce qu'elles disent tout ça, mais elles viennent pas. Hein.
17: Bah, je te reprends hors antenne.
0: Ouais. Oui, tu quittes pas, je te parle hors
16: moi,
0: antenne avec
16: c'est moi
0: Julia.
16: Qui vais m'en occuper de Sonia, Gérard.
0: Non, non, mais attends, Sonia...
16: Non, Gérard, tu veux parler à Gérard ou à moi?
17: Bah, aux deux.
16: Oh, bon, bah alors... moi je me mélange pas avec Gérard, donc je te le laisse, Gérard. Je te la laisse.
0: D'accord.
16: Ouais,
0: donc, mon amour.
1: Oui, mon amour.
0: L'amour de ma vie de Feuille de Rose, là, je t'écoute.
1: J'ai rien à te dire.
0: T'as pas
16: ah bah voilà, hors antenne.
0: T'as pas de questions à me poser?
1: Bah non, je suis déçu, c'est tout.
0: Comment ça, t'es déçu?
1: Bah écoute, déçu, c'est tout, non, rien. J'ai rien à te dire, tant pis.
0: Ah.
1: Désolé.
0: Ah mais c'est pas... Parce que j'ai pas été...
1: T'as vraiment pas été sympa ce soir du tout.
0: Ouais, mais ça, Feuille de Rose, je vais te dire une chose que je pensais que ça allait mieux se passer.
16: Ouais.
0: Bon, on a eu les mêmes auditeurs que j'aime pas.
16: Ouais, c'est
0: bien. Hein, comme je te l'avais dit vendredi, que normalement le film pas.
17: Moi, j'aimerais
0: films...
17: bien faire Caramel par contre.
0: Oh, non, qui?
17: Caramel.
0: Ouais, mais Caramel, il est plus là. Hein.
17: J'aimerais bien le faire par contre.
0: Donc, Julia, Sonia, puis Feuille de Rose, si tu veux me parler en rentaine, il n'y a pas de problème.
16: Caramel est parti. Hein.
0: Donc, on va...
17: Dommage.
0: Je pense que, à moins qu'on m'aille dit que...
16: Tu veux qu'on rappelle Caramel?
0: Non, moi, je veux pas parler à Caramel.
1: Moi, je pense qu'il devrait être là
0: donc,
1: tous les débats.
0: Alors, Feuille voilà. de Rose, Julia... Attendez. Feuille de Rose, Julia, Sonia et Isabelle.
17: Gérard.
16: Vous ne quittez pas, on va vous reprendre en antenne, d'accord?
0: Attendez,
1: okay.
0: Ouais. Je demande, il me reste Can Nana.
16: Ah, sinon
0: sur
16: il y a
0: les 4 Nana, est-ce que vous êtes d'accord qu'on passe mon remix?
1: Ouais.
0: Oui, alors, trop tard.
16: Remix, je sais pas où il est. On a perdu le remix.
17: Couille au fond du cul, Gérard, je vais le trouver.
16: Il est dans les cartons, faut le trouver dans les cartons. Alors vite fait, je te propose, voilà, sinon, GG, décidément, ton poil de cul entre mes dents, ça m'excite. Et tu devrais penser à avoir un orthophoniste, c'est
0: tu sais
16: Jeannanis sur le Minitel.
0: Ouais, d'accord. Donc,
17: Gérard,
0: oui.
17: T'as pas la blouse blanche?
0: Qui c'est ça?
17: Sonia.
0: Ouais, mais attends, Sonia.
16: En antenne. Allez, on va faire
0: Sonia,
16: tout ça en antenne, les filles. On vous embrasse et à bientôt, d'accord? Vous ne quittez pas, on va vous repasser, Gérard, en antenne.
0: Et là, vous allez écouter Ricky Martin, c'est
16: voilà.
0: Après Morgane.
16: Voilà, pour la nuit sans pub, 6h, 9h, ça sera
0: Lorenzo.
16: Et Jenny.
0: Et Ginny,
16: après, c'est le meilleur mix qu'à 16h. 16h, ça sera Miguel. 19h, Eric et Ramsey. 20h, Love in Fun avec Arnold et Le Doc. Okay.
0: Et
16: 22h, le Star System avec toute l'équipe. On remercie d'ailleurs pour ça Julie, Gaël, Cyril quand même à la caméra. On peut remercier quand même. Merci Cyril.
0: Malgré me faire toutes les vacheries que pas possible que
16: et merci
0: pas.
16: Et merci à Philippe.
0: Et merci à Philippe de Fun TV. Donc on va
16: faire une grimace. Il y a fait une grimace quand même. Voilà, ça c'est une spéciale dédicace pour notre ami Philippe.
0: Et donc
16: il y a la loco, bien entendu. On vous y attend très nombreux dès demain. On en reparlera. Et Ricky Martins
0: avec Undo Stress. Ouais.

0: restait quand même poli, hein. Ouais. Voilà, je tombe de l'agriculture.
1: Luigi, tu me sors encore une connerie comme ça, tu raccroches.
2: Tu raccroches.
3: Deuxième question, on reprend, on se calme.
0: On se calme un peu. Les gens qui n'ont pas de fusil ont un intérieur généreux. Vous gueulez les moeubles, les goélands. Ernest, ça suffit. Mon cœur est pris.
1: Non.
4: D'accord, c'est Jeff.
0: Là, je préviens tout de suite les gens sur Minitel.
4: On n'arrête pas là.
0: Les gens sur Minitel au standard, c'est pas la peine de passer, de demander le remix. Il est hors de question. Il est interdit que le remix ressorte.
2: Il est fort, Gérard.
0: Point final à la ligne.
1: Mais même, ils vont pas enregistrer.
0: Mais même, c'est pas la peine de continuer de passer un truc comme ça alors que je suis pas d'accord, j'ai pas donné de feu vert. C'est pas la peine de continuer de passer des trucs comme ça.
4: Oh, c'est
0: bien sur les mini-jeunes, moi je les emmerde, les gens.
4: Voilà.
0: T'es vraiment une fille de pute, hein.
1: Non.
0: Et ma bite dans le cul, vous êtes qui aussi?
1: On avait dit pas ça.
0: C'est bien, tu l'as peux.
4: Allô?
5: C'est Christine.
4: Bonsoir Christine.
5: Bonsoir, on se voit ensemble maintenant.
4: Hein?
5: On se voit ensemble maintenant, moi et Gérard.
0: Et David, tu t'écrases un peu, tu commences à me faire chier.
4: Non, David Orantelle, allez, parce que tu fais chier Gérard. Bon.
0: Dans aux tâches ménagères, ma puce, je voudrais te faire beaucoup de câlins. Que tu mérites et que tu sais. Ma puce, on fait devant une différence, mais là, je n'ai rien à voir dans la vie. Ma puce, je voudrais qu'on
2: puisse
0: tous les deux, si tu es d'accord. Non, après on va continuer de l'autre côté. Je voudrais t'aider sur le plan moral, Mathieu, je voudrais t'aider sur le côté financier, mais tu connais ma situation. Mathieu, je voudrais t'aider. Mais il y a beaucoup de choses qui nous séparent, Mathieu, ouais. Tu sais très bien que tout ce que j'ai écrit, ceci est très sincère et sérieux, avec beaucoup de timidité. Voilà mon...
6: Allô?
0: Ouais, Michael?
6: Ouais.
0: T'as fini de draguer là? Parce que moi j'ai besoin de draguer, moi, plus que toi.
6: Ah, ouais, mais...
0: Bon, Michael?
6: Ouais.

0: Technomac et après on a...
1: Oui, bah, ma Technomax.
0: Ouais, d'accord.
1: Elle était super, mais ça passe un peu trop tard.
0: Ouais, bah ça diffusé.
1: Mais c'est génial, quoi, Max. Il était super mignon. Ouais,
0: c'est
1: hyper cool.
0: Oh là là, tout ça pour après, pour essayer d'y parler en antenne pour qu'elle y en web.
1: Non, tiens.
0: Ouais, c'est ça.
2: Moi, j'ai rien compris de l'émission parce qu'avec une seule caméra, il y avait un mec qui était toujours hors du champ de la caméra. Quoi. Il allait à gauche, à droite, donc j'ai pas compris le principe.
3: En plus, quand je danse, je danse n'importe quoi. Mais c'est rediffusé samedi.
1: Non, mais il était hyper mignon, Max. T'étais génial.
0: Ouais, mais Rita, c'est bon.
3: Allez, on va faire le débat. On va faire le débat parce qu'il est 2h20 quand même.
0: Ouais, 2h20 donc. Ça se
1: passe du tirage, là, c'est
0: ça. Ah, mais ça y est, on n'a pas besoin. Ouais, mais ça y est, oui.
4: C'est vrai que tu es plus tellement transpi qu'un pitbull a failli te violer.
0: Alors Claude, bonne nuit. Bonne nuit Claude. Au revoir Claude, ça t'apprendra. Voilà, comme ça, ça commence. Alors je vous préviens, si vous voulez faire comme Claude, vous pouvez continuer, vous allez y aller. Alors que pensez-vous des nanas avec une queue de cheval? Alors on va commencer par Sylvain.
2: Alors les nanas avec une queue de cheval, donc est-ce que je peux parler de mon cas avant?
0: Bah, pour l'instant, tu réponds à la question.
2: Bon, d'accord, je pense.
0: Si ça te dérange pas.
2: Bah, y a pas de problème. Bah, moi, je trouve ça très sexy, très sexuel.
1: Hein?
2: Avec un queue de cheval.
0: Ouais, d'accord.
3: En tout cas, il y a un truc, il y a un fait divers qui dit on a retrouvé un homme habitant Suresnes avec une queue de cheval entre les dents et qui a déclaré. Attendez!
0: C'est bon, là, vous arrêtez de rire comme ça, là, les sauterelles. Hein.
3: C'est pas terminé. Donc, on a retrouvé un homme habitant Suresnes avec une queue de cheval dans les dents qui aurait déclaré. Bon, c'est bon.
0: Voilà, il y en a une qui a un rire de singe.
2: Ouais, mais là, j'ai jamais eu de queue de cheval entre les.
0: Sylvain, tout à l'heure, tu vas faire comme Claude, tu vas dégager au standard vite fait, toi. J'ai l'impression.
3: Et avant d'ouvrir le débat officiellement, donc.
0: Non, mais ça y est, il est déjà ouvert, hein, je te signale, Max.
3: Bon, bah, d'accord. Dans le livre des records, on a pu voir un homme avec une queue de cheval mesurant plus de 17,50 m.
1: Et il avait de la chance.
3: Voilà, et on a retrouvé encore.
0: Merci, Estelle. Hein.
3: Alors, on a retrouvé encore un homme, comme par hasard à Suresnes, qui se lave les cheveux et la moustache à l'Adidas pour que ses cheveux poussent plus vite.
1: Oh là là, ça m'a dégoûtant.
0: N'importe quoi, celui-là.
3: Non, mais c'est pas toi.
0: Non, mais attends, je sais qui c'est qui a été chopé ce sondage-là, mais je voudrais bien savoir où. Il va me le dire tout à l'heure avant qu'il se prenne une grosse tarte.
1: Mais pourquoi tu te sens visé, Gérard? On n'a pas parlé de toi. Il n'y a pas que.
0: Mitsuko, là.
1: Mitsuko, oui.
0: Ouais, Mitsuko.
1: Bah, écoute, moi j'habite dans un appartement, donc un cheval, c'est pas très pratique.
0: Que pensez-vous des nanas avec une queue de cheval? Max, s'il te plaît, tu commences pas.
3: C'est pas moi, c'est l'autre derrière, c'est. Comment il s'appelle? C'est Olivier, du coup.
0: Olivier, arrête, qu'est-ce que tu viens de dire, Sylvain?
2: Bah, que penses-tu de Ravelot? C'est ça la question.
0: Non, c'est pas toi que je m'adresse, t'as déjà répondu. Alors, Mitsuko.
1: Ouais, les queues de cheval, c'est joli, mais j'aime pas les queues de cheval basses, je trouve que ça fait non. Mm-hmm. J'aime bien les queues de cheval hautes.
0: D'accord.
1: C'est joli.
0: Rita?
1: Mon petit chou à la crème.
0: Oui.
1: Bon, c'est de l'escu, hein.
0: Y a pas de l'escu, d'accord?
1: Exactement, Gérard.
0: Alors,
1: je voulais dire que les queues de cheval, je trouve ça très ringard.
0: Mm-hmm.
1: Et je voulais te demander, toi, Gérard, est-ce que t'aimais les nanas avec des queues de cheval?
0: Je répondrai une fois que
2: j'aurai. Excuse-moi, Gérard, je peux te couper. C'est Sylvain, moi, j'ai une queue de cheval et je recherche une fille avec une chatte de jument. Donc, je laisse mes coordonnées hors antenne.
0: C'est bien, tu peux les laisser hors antenne, personne ne te ramènera.
1: Personne ne te répondra. Hein.
0: Personne ne te répondra.
2: Hippique.
0: Ouais, c'est ça. Lucie.
5: Moi, j'ai pas beaucoup de cheveux, alors je fais une petite queue de lapin.
0: D'accord. Bon, ok. Et Estelle?
5: Ouais, les grandes queues, oui, mais les petites, ça vaut pas le coup. Bien dur, surtout.
0: J'ai mal entendu ta réponse.
5: Non, mais c'est rare.
0: J'étais en train de boire.
5: Les grandes queues, oui, mais les petites queues, ça vaut pas le coup. Bien dur.
0: Oh là là,
5: Mais si t'as pas beaucoup de cheveux, tu te fais qu'une petite queue. Mm-hmm. Ça fait ridicule. Bien sûr, vaut mieux une grande queue.
0: D'accord. Qui c'est qui voulait que je réponde
1: C'est moi, mon
5: tout le monde, tout le monde.
0: Bah, moi, je vais vous répondre. Alors, comme vous voulez que je réponde, normalement, j'avais pas envie de répondre.
3: Non, on a plus le temps, on a plus le temps.
0: Quoi, on a plus le temps? Je réponds quand même aux questions, puis c'est tout. Donc, alors, je réponds que moi, je préfère les nanas qui ont une queue de cheval. Voilà, vous êtes contente?
5: Et est-ce que tu aimes quand t'as les cheveux gras?
0: Non.
5: Non?
0: Pas du tout.
1: Mais des grandes queues de cheval, Gérard, ou des petites queues de cheval?
0: N'importe. Ça dépend de la taille des cheveux de la nana.
1: Qu'est-ce que tu veux qu'elles te fassent avec leur queue de cheval?
0: Bon, attends.
5: Est-ce que tu veux qu'elle te fouette?
0: Non, pas du tout.
2: Est-ce que je peux te fouetter avec ma queue de
0: cheval? Bon, toi, Sylvain, tu... quand je t'appellerai pas de chambre, tu sortiras de sous le lit, toi.
5: Est-ce que tu veux qu'elle t'y reste? Est-ce qu'elle pourrait l'entourer autour du coton-tige?
0: Ouais, ben, qui c'est qui pose cette question? Ah, c'est bizarre, là, y a, quand je demande qui c'est de la nana qui pose cette question, il n'y a plus personne.
5: Gérard, c'est Estelle. Est-ce que tu veux qu'elle te caresse avec?
0: Ah, pourquoi pas.
5: Ah.
0: Bah, parce que t'as l'intention de t'en faire une, Estelle?
6: Non, elle a un cheval.
0: Non, mais laisse tomber, ça tombe de trop bas. Ça,
5: est-ce que tu aimes faire des queues de cheval à des filles?
0: Ben, moi, je ne sais pas les faire personnellement. Hein.
5: Non, mais tu sais pas dur, Gérard. Tu mets l'élastique et Paul, c'est fini.
0: D'accord.
2: Ah, l'élastique dans le clito, ça doit faire mal.
0: Bon, Sylvain, bonne nuit, ça t'apprendra d'être poli. Voilà, comme ça, on va rester, je vais rester qu'avec les nénas.
2: C'est ça le but, en fait.
0: Ah, ben, si je viens de te dire de rester poli si tu veux rester, alors.
2: Non, mais je dis, c'est ça le but, en fait, mais t'es un petit malin.
0: Donc tu restes poli, s'il te plaît.
2: Oui, bien sûr.
0: D'accord.
2: Oui.
0: Est-ce que les chauves peuvent avoir une queue de cheval?
2: Quoi, avec quoi?
0: Les chauves.
5: Oui, ils peuvent en coller une.
0: D'accord.
5: Non,
2: faut arrêter la cocaïne.
0: Merci Olivier de mettre le double son en partant. Hein.
6: Il a rien fait, il a rien fait.
0: Non. Il a appuyé sur un bouton, il a rien fait, comme par hasard. Donc Sylvain. Sylvain, tu réponds, s'il te plaît.
6: Ouais.
5: Gérard.
2: Si les chauves, ils ont besoin d'une queue de cheval.
0: Mitsuko, parce que là, Sylvain, t'as du monde derrière toi, alors donc...
2: Oui, on fait une teuf, là.
0: Ouais,
2: d'ailleurs, t'as invité après.
0: Mitsuko.
5: Bien sûr que les chauves-souris peuvent avoir des queues de cheval, surtout si elles sont enragées. Mais moi, personnellement, j'ai peur des chauves-souris, donc c'est une question que je te répondrai pas.
0: D'accord.
5: Gérard.
0: Oui.
5: Mon cerveau en sucre.
0: Oui, c'est qui?
5: Manu, c'est quoi ce pétasse? Manu, tu
0: t'es... pétasse toi-même, d'accord?
5: Non, mais attends, à chaque fois on parle, les flux, c'est quoi ce bordel?
0: Rita.
5: Bah, ça se voit qu'elles sont pas polies, moi je suis pas d'accord, hein, Gérard.
0: Oh, Rita.
5: Oui.
0: Rita, tu te calmes, s'il te plaît, d'accord?
5: Tu te calmes.
0: Si ça continue, ça va gerber.
5: Ah non, mais c'est plutôt... non, Gérard, je suis pas d'accord. Hein. Moi, je réponds aux questions. Hein.
6: Mais non, il y en a une qui a la radio derrière. Là. Faut qu'il baisse.
5: Non, mais il y en a une qui répète tout le temps. Lèche-cul, moi, ça va pas. Hein.
0: Ok. Donc,
5: on reste poli.
0: Ok, ça va rester poli, ce mec qui te le dit tout de suite.
2: Tu vas donc, faire tout un fromage.
0: Toi, Sylvain, si ça te plaît pas, tu vas dégager au standard, d'accord? Hein, déjà, c'est toi qui fais la top, c'est toi qui as du monde derrière toi. Donc, ça commence à souffrir ton bordel aussi.
2: Merguez parti, là.
0: Bon, allez,
5: Gérard, continue son débat.
0: Allez, hop, tu me chopes Sylvain, tu lui dis que c'est soit qu'il arrête ou il rentre. Allez, hop. Donc, Rita, pour toi.
6: Faut me présenter.
5: Rita. Oui, Gérard.
0: Donc, tu réponds, s'il te plaît.
5: Bah oui, mon petit chéri, moi, je te dis que les chauves...
0: Non, mais vas-y, réponds, t'occupe pas de...
5: Bon, donc les chauves, Gérard, s'ils sont chauves, ils ne peuvent pas avoir des cheveux, quoi. Ils peuvent pas se tenir avec quelque chose, quoi.
0: D'accord.
5: À part mettre des perruques, voilà.
0: D'accord. Lucie.
7: Oui, ben moi je t'ai dit, ils te font...
6: Allô, je suis à l'antenne ou pas?
7: Ouais, t'es à l'antenne. Allô.
6: Je suis un nouvel auditeur, là, est-ce que je suis sur l'antenne?
7: Oui, t'es à l'antenne. Bienvenue.
6: Bonsoir.
8: Gérard, on accueille Simon.
7: Bonsoir Simon.
8: À la place de Claude.
6: Bonsoir.
0: Salut Simon.
7: Ça va, Simon?
6: Je suis agent de sécurité dans un bowling, donc c'est pour ça qu'il y a de l'ambiance. Hein.
0: Ouais, c'est ça. Ok, merci pour la voix. Hein. D'accord, le chef là-haut. Et tout le monde va bien?
6: Je suis dans un bowling.
0: Ouais, t'es dans un bowling.
5: Il y a de l'ambiance dans
0: Lucie.
5: Ton bowling? Oui, mais bien, je t'ai répondu.
0: D'accord. Estelle?
5: Moi qui s'en fasse greffer une, je vois pas comment il pourrait faire.
0: D'accord.
2: Moi, j'ai empilé tous les codes à Gigi, je vais faire un strike.
0: Bon, allez, Sylvain, dehors. Hop, ça y est, ce coup-là, Sylvain, dehors. Hop.
8: Ok, là. Ça y est, il est parti.
0: Ce coup-là, terminé pour lui, il avait qu'à être poli, je... Mais on préfère...
2: Gérard, est-ce que c'est vrai que quand t'étais petit, t'as eu ta première érection en allant au salon d'agriculture et en voyant une queue de cheval?
0: Mais attends, tu restes poli, s'il te plaît, toi, là-haut. Préférez-vous les queues de cheval ou les tresses? Simon?
2: Oui.
0: Alors, tu te réveilles, parce que tout à l'heure, tu vas gerber aussi, toi.
2: Ferme ta gueule, parce que
9: c'est parti
2: commande ici.
8: C'est quoi cette ambiance, d'ailleurs?
0: Tu demandes à Simon, là, ce que c'est que ce bordel, là, s'il te plaît, là, des klaxons?
8: C'est pas lui, hein, Gérard.
0: Ah non, c'est... Allô? Pas lui, comme
8: non,
0: par
8: non,
0: hasard.
8: Non, c'est pas lui, non, je t'assure.
0: Ah, attends, il y a quelqu'un là. Allô? Allô?
10: Oui, bonsoir.
5: Bonsoir.
10: Bonsoir. Je préfère rester anonyme, si c'est
0: bon. Ça, c'est là-haut, hein. Max, il est avec un portable, il s'amuse là-haut. À mon avis, c'est... Ouais. Si.
9: Tu m'appelles Denis.
0: Ouais, alors Mitsuko.
9: Oui, bonsoir, réponds.
0: Mitsuko.
9: Ouais. Moi, c'est ni les queues de cheval, ni les tresses, c'est les couettes.
0: D'accord.
9: Je trouve ça beaucoup plus joli.
0: Mais même, de toute manière, je pense qu'il y a une question qui va être. Qui est par rapport aussi avec.
9: Gérard. Oh,
11: pour parler le mec, moi aussi, mais c'est pas moi, je suis là.
0: Mais c'est qui s'amuse à. C'est qui s'amuse avec les klaxons, là?
10: Qui se avec le bowling?
0: Bon, allez hop, Simon dehors.
11: Simon, c'est pas Simon.
0: Ouais, c'est qui?
11: Ah, je sais pas.
0: Ça va pas être les nanas qui sont dans un bowling.
9: C'est pas nous.
11: Je suis là.
0: Bon, alors Mitsuko, donc tu m'as dit.
10: Je suis anonyme.
11: Oh!
0: Eh, Manu, s'il te plaît, tu me calmes ça.
12: Il est parti, Simon, là.
0: Non, mais tu lui as. Bon.
12: Gérard, ça peut pas être lui, il est parti.
13: Non, mais c'est.
0: Ouais.
9: Gérard!
13: Bon, Gérard, tu exploses le Minitel en tout cas.
0: Mitsuko, donc tu m'as dit que tu préférais.
9: Je préférais les couettes parce que, en général, quand tu prends une fille et qu'il y a des couettes, tu peux la tirer par les couettes, c'est hyper bien.
0: Ok, d'accord. Rita?
14: Moi, mon petit lapin en sucre, l'HQ.
0: Mitsuko, Mitsuko! Mitsuko, s'il te plaît, tu te calmes.
14: Mais c'est Gérard, et je vais répondre à Gérard.
0: Mitsuko, attends, Rita.
14: C'est Rita, mon petit chou, mon petit lapin.
0: Mitsuko, tu te calmes, s'il te plaît, parce que tout à l'heure, tu as dégagé au standard.
14: Ouais, exactement.
0: Hein? Alors, Rita, tu réponds.
14: Moi, je te dis, moi, je préfère les tresses, hein, parce que ça fait un style indien, quoi, tu vois. Mm-hmm. Ça fait très aventure. Ça fait très calamitigène.
15: Mais t'en fous pas de l'aventure, tu vois.
14: Ça fait très... Moi, je suis une rebelle, hein, Gérard.
0: Mmh.
14: Donc, ça fait très calamitigène, ça fait aventure. Donc, c'est mieux qu'une queue de cheval, quoi.
0: D'accord.
12: Gérard, on accueille Esteban.
14: Hola,
12: à la place de Sylvain.
16: Hola,
14: Esteban.
16: Hola.
14: Comment estás?
16: Muy bien. Te gusta la fellación?
14: Si.
0: Esteban, s'il te plaît, t'arrêtes un peu ton cirque, là.
14: Te gusta Filippo.
0: Bon, tu le prends à l'antenne, tu lui dis qu'il arrête son bordel. Hey, tu travailles ou quoi, la merde?
12: Il est parti, Gérard.
0: Non, c'est quoi là, ce cirque là?
12: Il est parti.
0: Ça commence à bien faire là, tous les jeudis avec toi au standard.
16: Voilà, le mec, Gérard.
0: Lucie?
14: Oui.
0: Hey, je sens que tout à l'heure, le débat, il va se terminer à 2h30.
16: Oh non.
0: Lucie,
16: Gérard.
0: Lucie, tu réponds.
16: Gérard.
0: Oh, c'est quoi là, ce bordel?
12: Il n'y a plus personne, Gérard.
0: Lucie, s'il te plaît, tu réponds à la question.
14: Oui, alors moi je m'en fous. En fait, ça dépend des fringues que je porte. Des fois, je me fais des couettes, des fois, des fraises, des fois, un chignon, des fois, j'en fais pas. Enfin, ça dépend. Je m'en fous.
10: Et tu passes à la sécurité, toi?
14: Non, c'est vrai que les tresses, c'est pratique, quoi.
0: Ouais, d'accord.
14: Quand tu te fais prendre dans le vlet.
0: Estelle?
17: Je préfère deux grandes tresses que.
0: Gérard, reviens!
17: Une grande que
0: Gérard!
17: Reviens, Gérard!
16: Il est parti où?
17: Gérard.
0: Celui qui met de la musique, il s'arrête, s'il te plaît. Il est là, Manu.
14: Après, c'est les extraterrestres qui ont débarqué. Hein.
0: Oh, Manu. Continue pas le débat tant que tu me chopes pas. Qui c'est?
12: Ça y est, c'est bon. C'est bon, Max l'a trouvé.
0: Non, je continue pas le débat sans savoir
16: allez,
0: qui c'est.
16: Bah,
0: c'est
16: allez, mais 2h30, là.
0: Estelle, donc, t'as répondu?
17: Ouais, je préfère deux tresses qu'une grande queue.
0: D'accord.
17: Trop dur, c'est bien.
16: Gérard,
0: rapproche-toi
16: du micro, j'ai envie de te
0: fermer
16: sur la bouche.
0: Bon, tu dégages au standard, Estombal dehors.
16: Non, c'est pas moi, c'est l'autre.
0: Non, c'est pas toi,
16: c'est pas toi.
0: Je dois pas le savoir, c'est toi qui viens de dire ça, tant pis pour toi.
17: Non, c'est pas lui, c'est pas la moi. Même voix, Gérard.
16: Je parle seulement espagnol,
17: moi. Non, c'est pas lui.
0: Alors, trouvez-vous normal que certaines personnes se passent des queues de cheval à leurs animaux? Ça, c'est une question complètement con.
16: Je trouve ça dégueulasse.
17: Qu'ils
16: leur mettent des manteaux, des trucs comme ça.
0: Mm-hmm. Non, mais ça...
16: Je trouve ça débile.
0: Ça, je suis de ton avis. Hein.
16: Ouais, bon.
0: Mitsuko?
14: Gérard, ouais. Moi, je fais des tresses à patrouille.
17: C'est complètement débile, c'est vrai, mais c'est. Tu vois, il y a des maîtres qui aiment bien que leur chien leur ressemble, c'est pour ça qu'ils font des queues de cheval à leurs petits chiens, pour que leur petit chien leur ressemble, tu vois.
16: Il y a des maîtres qui ressemblent à leur chien, c'est clair.
14: Gérard?
0: Oui.
14: C'est Rita, mon petit chou à la crème.
0: Ouais, ben justement, j'aurais. Mitsuko, qu'est-ce que je viens de te dire?
14: Non, c'est pas moi cette fois-ci.
15: pouf.
16: Et Gérard, si la fille là, elle t'appelle mon petit chou à la crème, est-ce que je peux t'appeler mon caca au rhum?
0: Eh ben toi, tout à l'heure, tu vas aller voir au standard, tu vas te faire une grosse crotte au standard, tu vois.
15: Gérard.
0: Donc Rita.
16: On peut pas.
15: Oui, mon petit chou. C'est pas fiasse.
16: Avec le roi de la répartie.
15: Tout fiasse. Gérard, je voulais te dire, moi, je trouve que c'est hyper esthétique. C'est parce que, par exemple, tu vois, moi, je fais des équitations. Et pour les chevaux, quand il y a un concours, on tresse la queue. Et c'est très queue. Joli.
0: D'accord.
15: Donc, c'est très esthétique et moi, je trouve que c'est hyper chouette. Hein.
0: Rita, voilà. Lucie, je veux dire, pardon.
18: Oui. Moi, bah, des fois, je fais des tresses à ma truie. Ou je rajoute des plumes à mon canari. Je vais en remettre d'autres. C'est joli.
0: D'accord. Merci pour celui qui passe sur tout le monde. Manu, s'il te plaît.
19: C'est pas possible, il est parti. Il est parti, Gérard.
15: Gérard,
0: c'est
15: quoi?
0: Alors, Lucie, t'as répondu?
20: Moi, fort la musique.
0: Bon, c'est bon. Bon, Manu, s'il te plaît.
19: Oui, Gérard, je t'écoute.
0: Tu chopes celui qui a la musique parce que ça commence à me gonfler là.
15: Est-ce que tu pourrais dire s'il te plaît?
0: Oh, si ça te dérange pas.
21: Je suis.
0: Si ça te dérange pas.
21: Venu manger, Gérard.
0: Non, tu cherches.
20: Bon, allons-y.
15: Bah, il est pas comestible.
0: Donc Estelle.
15: Méfie-toi, Gérard.
22: Oui, bah je pense que ça dépend avec quel animaux, quoi.
0: D'accord.
15: Alien 5, Gérard.
19: Gérard, là, il n'y a plus que les filles. Hein. C'est pour faire un test.
0: Ouais, mais,
19: pour voir.
0: Ouais, mais c'est bizarre que la musique continue.
19: Ah bah donc c'est que c'est une fille, hein, c'est la logique. Ah c'est la logique, Gérard, il n'y a plus que les filles.
0: Attends, je veux te savoir. Mitsuko.
15: Ouais, t'es pas un peu effrayé, Gérard? Il y a quelqu'un qui te menace.
0: Non, mais Mitsuko, c'est toi qui as de la musique?
15: Non, pas du tout.
0: Rita.
15: Non, c'est pas moi, Gérard.
0: Lucie?
15: Non.
0: Et Estelle?
22: Oui, c'est moi.
15: Gérard, tu me connais quand même.
0: Non, c'est pas Estelle.
22: Mais c'est moi.
0: Mais ça, c'est quelqu'un qui s'amuse à passer sur tout le monde.
19: Il n'y a plus que les filles, Gérard. Regarde.
15: Gérard, qu'est-ce que tu as, Gérard?
19: Ça, c'est Mitsuko.
15: Non, c'est pas moi. Et il y a quelqu'un qui est en train de se faire tuer à l'antenne, Gérard.
0: Ouais, non, mais c'est pas grave. De manière, j'arriverai. Je vais bientôt finir si ça continue.
15: Gérard, tu peux poser la question suivante, s'il te plaît?
0: Peut-on aussi avoir. Peut-on. Aussi avoir des queues de cheval ailleurs qu'en France. Voir des queues de cheval ailleurs qu'en France.
19: Non.
15: Oui, il y en a.
0: Oui, qui?
15: Lucie.
0: Oui, Lucie.
15: En Espagne, t'as des queues des caballos.
0: Mm-hmm.
15: En Angleterre, t'as des queues des horses. En Allemagne, t'as des queues des schnacks.
0: Mm-hmm.
15: En Italie, t'as des queues des cavalli. Enfin, ça dépend du pays où t'es. Ça, on change, c'est sympa.
0: D'accord. Mitsuko?
15: Ouais, ben je sais pas s'ils jouent au tiercé, au quarté, au quinté plus dans les autres pays, mais en tout cas, ils ont aussi des queues de cheval.
0: D'accord.
15: Exactement.
0: Rita?
15: Moi, mon petit chou, hein.
18: Lèche cul.
0: Non, ça commence à bien faire, celle qui s'amuse.
15: Fétasse.
0: Bon, c'est bon.
15: Donc, je te dis, mon petit chou à la crème.
18: Lèche cul.
15: Poufias. Donc, Gérard, je te disais que c'est. Je pense que c'est intergalactique. Hein.
0: D'accord.
15: Et dans le monde entier, ça touche tous les coins de la Terre.
18: Hein. Même,
15: même sur la planète des singes, hein, Gérard.
0: D'accord. Et pour finir, la colombe?
22: Bah, dans tous les pays, ils ont des cheveux longs. Donc, bah, ils peuvent se faire des queues aussi. Hein.
0: D'accord. Et alors, donc.
20: Ça y est.
0: Croyez-vous que. Que les couettes ou les queues de cheval nattes sont plus belles. Croyez-vous que les couettes ou les nattes sont plus belles
15: Gérard,
0: que les queues de cheval? Non, mais pour l'instant, vous avez entendu la question?
15: Non, t'es où là? Gérard, tu peux répéter la question, s'il te plaît?
0: Croyez-vous que les couettes ou les nattes sont plus belles que les queues de cheval là? Donc, Mitsuko.
15: Oh non, bah ça dépend de la forme du visage, à mon avis. Quand on a un visage plutôt rond, je pense que c'est joli. Enfin, j'en sais rien, tu vois, ça dépend de la morphologie.
16: Ah, Christine, je la vois bien avec les couettes.
0: Bon, celui qui vient de dire ça, là, le mec, là, il y a un mec que tu m'as pas annoncé.
19: Ça m'a pas fait.
0: Il y a un mec, donc tu le vires. Si c'est quelqu'un qui s'amuse à passer comme ça sur les autres, tu le vires.
16: Gérard, est-ce que c'est vrai que t'es comme les dégâts et que t'as pris l'habitude d'uriner sur tes meufs et que c'est pour ça que Christine et Carole se sont cassés?
0: Allez hop, celui-là, tu le sors.
19: Gérard. Je cherche où il est, hein, parce que là, il y a que les filles à l'antenne.
16: Introuvable, on n'a pas
19: gueule, t'es la radio.
15: Gérard,
16: c'est moi qui commande ici.
0: Si t'es pas content, tu raccroches et tu rentres chez toi.
16: Ferme ta gueule, femme de chevaux.
0: Alors, bonne nuit à tous.
15: Gérard, reste avec nous.
19: Gérard, remets ton casque.
15: Attends, tu permets? J'ai envie de répondre.
0: L'espèce d'enculé qui vient de dire ça y apprendra.
19: Le lion va te manger.
0: Voilà, comme ça, ça y apprendra.
15: Tu peux répondre?
0: Donc, Rita.
15: Oui, mon petit chou.
18: Lèche-cul.
15: Pétasse, connasse.
0: Bien.
15: Bon, Gérard, je te réponds. Moi, je trouve que les couettes, ça fait super chouette. Ça fait très Walt Disney.
0: Mm-hmm.
15: Et les nattes.
22: Comment? C'est surtout Spice Girl.
0: Moi, ouais, les Spice Girl.
22: C'était la mode l'année dernière, Gérard, les couettes sur les nanas.
0: Ouais.
22: Donc c'était super chouette. Et les donc mecs, les nattes, comme je l'ai dit, ça fait côté aventurière, très chouette. Et les queues de cheval, ça fait très sage, ça fait très nonne.
0: D'accord.
22: Donc voilà.
0: Okay.
22: Mais Gérard, dis-moi, est-ce que t'as déjà, t'es déjà sorti avec une nana qui portait des couettes?
0: Non, pas. De toute manière, attends, laisse-moi après.
22: Ouais, ok.
0: Je vais répondre quand même après. Okay, je vous répondrai et je vous dirai ce que j'en
22: mais
0: pense.
22: Mais est-ce que ta fille aime les couettes, Gérard?
0: Bah, attendez. Okay. Laissez-moi finir. Il reste Lucie.
22: Oui. Qu'est-ce que c'est que ça?
0: Manu, s'il te plaît, t'essayes de trouver qui c'est. Qui c'est?
22: Qu'est-ce que c'est que
19: Gérard, il n'y a plus que les filles là à l'antenne.
0: Alors, regarde.
19: Il n'y a plus que les filles, Gérard.
0: Ça commence à bien faire.
19: Gérard,
0: c'est Dieu.
19: Il n'y a plus que les filles.
0: C'est Dieu.
22: Je suis toute seule chez moi, j'ai peur.
19: Estelle, Lucie, Rita, Mitsuko.
1: Mais tu sais qu'elle est là, on attend.
19: Eh ben on attend. C'est pas à l'antenne, on attend, Gérard.
1: Ouais, mais c'est qui là? Tu peux le mettre?
22: C'est Iti qui débarque.
19: C'est un belge.
1: Non, non, mais attends, pourquoi?
19: Parce que ça, c'est les mecs.
1: Eh ben.
19: Eh ben, je les ai. Alors, y a plus que les filles là.
0: Donc, Lucie.
22: Gérard, j'ai peur.
0: Ouais, c'est rien, vas-y, réponds, Lucie.
22: Gérard, j'ai très peur.
0: C'en est qui s'amuse, là.
22: Défends-nous.
0: Non, mais c'en est qui s'amuse, c'est tous les jeudis, c'est comme ça. Donc,
22: Gérard,
0: Lucie.
22: Portes, hein, j'ai peur, hein. Gérard, attention, t'as des poils qui poussent.
0: Lucie, tu réponds, s'il te plaît. Je sens que t'as. Bon, allez. Hop. Sur ce, bonne nuit à tous, vous allez retrouver Bart.
22: Non,
0: t'as vu, j'arrête derrière ou quoi? Foutez de ma gueule ou quoi là? C'est tous les jeudis.
22: Non, Gérard, reviens.
0: Mais toi, tu te calmes là. Non, tu te fous de ma gueule là. Abruti, va. Allez, tu mets un disque.
22: Non, Gérard, c'est Lucie qui a débarqué, donc là, il est reparti, hein, c'est bon.
0: Alors, Gérard, Lucie, tu réponds s'il te plaît.
22: J'ai même pas répondu à la question, moi, encore.
0: Lucie. Oui, Lucie! Oui, oh, tu baisses les doubles sons là ou quoi, toi?
22: C'est Dieu qui me parle?
0: Voilà, Lucie!
22: Oui. Moi, je suis toute bouleversée après tout ce qui vient de se passer. Moi, je préfère les couettes. Parce que j'aime bien Spice Girl.
0: D'accord. Estelle?
3: Moi, je préfère les couettes et les tresses, qu'on en a deux pour le prix d'une.
0: Les couettes et les?
3: Et les tresses, enfin, oui. Comme tu préfères.
0: D'accord.
3: Moi, je me fais des tresses au pubis.
0: Hein? Qui c'est qui vient de dire ça, là?
3: C'est Lucie, je me fais aussi des tresses au pubis.
0: Ok. Si on me donnait le choix par rapport à une nana que je voudrais bien rencontrer et qui si je pouvais, eh ben, je préférerais trouver une.
4: Un deux.
0: Des nattes. C'est plus beau.
22: Ah ouais, exactement, Gérard.
0: C'est plus beau.
3: Gérard, je me fais souvent des nattes.
0: C'est qui dit ça?
3: C'est Estelle.
0: Mais moi, je préfère les nattes que les queues de cheval ou les couettes.
22: Ouais, c'est vrai, t'as raison, Gérard.
3: Tu sais, les nattes,
0: non.
22: Gérard?
0: Oui.
22: Moi, j'ai une longue chevelure et j'adore les nattes, donc je te permets de venir me faire une natte.
0: Excuse-moi.
23: Salope!
22: Pétasse, salope, connasse.
0: Eh oh, Rita, s'il te plaît! Erika!
22: Je t'emmerde!
0: Oh, Erika!
22: Oui, Gérard!
0: Eh, pour un sens, c'est à moi que tu viens de dire que je t'emmerde!
22: Non, c'est pas ça, c'est à toi! Pétasse!
0: Ah ouais!
3: Elle arrête pas de balancer des insultes.
0: Ah, ouais,
22: s'il vous plaît, hein.
0: Oh, c'est bon.
19: Ah, il y a un truc sur Mita, j'aurais pas aimé.
0: Vas-y.
19: Ça fait pas plaisir.
0: Vas-y.
19: Clint qui dit ferme ta gueule, gros con, excuse-moi le coton-tige, et si tu es gentil, je te foutrai ma queue de cheval.
0: Eh ben, que celui-là, comme il est vachement poli, bah, qu'il aille se faire sodomiser, que je pense. Comme il est du quel département?
19: Département 77, H22.
0: Ah bah dans ce cas-là.
19: Et il y a un numéro de téléphone.
0: Alors, donne-le à Manu, on va l'appeler.
19: D'accord.
22: Ah ouais, on l'appelle.
19: D'accord.
0: On va s'amuser à l'appeler, celui-là. Allez.
19: On y va.
0: On y va.
22: En direct live.
0: Ouais, tu vas voir, il a intérêt de.
22: Allez, from Fun Radio, Gérard is going.
0: Oh là.
22: Okay.
0: Donc tout le monde a répondu à la question.
22: Oui.
0: Donc apparemment il y en a qu'une qui m'a dit qu'il aimait les couettes et les queues de cheval là. Donc je vais faire mon tri après. Hein.
22: Non mais tu rêves là.
0: Oui, je rêve. Qui c'est qui ose me dire que je rêvais? Qui c'est qui ose me dire que je rêvais là des filles?
3: Peu importe. Moi j'aime bien les couettes et les queues de cheval aussi. Genre.
0: C'est qui?
3: Ben Mitsuko. Je te l'avais dit tout à l'heure.
0: Ouais. Estelle toi. Toi, Estelle, c'est les nattes et.
22: Les couettes et les nattes.
4: Les couettes et nattes, ok.
0: Et toi, Lucie?
6: Ouais, les nattes et les tresses.
0: Ouais. Rita, t'as répondu?
6: Ouais, mon petit chou, c'est les nattes et les tresses.
7: Arrête de pipiter.
6: Et je te permets de me pousser mes cheveux, hein, Gérard.
0: D'accord. Mitsuko?
6: Et moi, je me fais aussi...
22: Moi, je préfère les tresses et les couettes.

0: n'importe quoi.
1: C'est vraiment des dégonflés. Hein.
2: Ouais. Dégonflés.
1: Allez, en cela, ils ont vraiment du fric à foutre en l'air, hein, enfin.
2: Dégonflés.
1: Donc, Mitsuko.
2: Oui.
1: Donc, pour toi, est-ce que tu rigoles quand tu vois une nana qui a une queue de cheval?
2: Bah, tout à fait. Rien que de t'entendre en parler, ça me fait rigoler.
1: Ok. Rita.
3: Maman, mon petit lapin en sucre,
1: pétasse. Non, mais c'est bon, vous arrêtez, s'il vous plaît. Là, il n'y a que les nanas, donc vous allez pas vous prendre la tête ensemble.
4: Il y avait que les nanas parce qu'on accueille Tristan.
1: Tristan. Tristan, salut.
4: À la place d'Esteban.
1: Tristan.
5: Les patates sont cuites.
1: Tristan. Oh, mais il est où, lui? Il dort.
5: Les enfants sont...
1: Bon, alors, Rita. Rita! Oh, mais qu'est-ce que c'est quoi là? Oh,
4: ça vient pas de moi, hein, Gérard.
1: Hé, hey, Olivier! Il n'y a plus personne en ligne là!
2: Oh. Gérard, c'est Rita!
1: Bon.
2: Gérard?
1: Oui.
2: C'est Rita! Mon petit chou à la crème!
1: Oui.
2: Donc, moi, tu sais que c'est tout à fait normal hein, de voir une nana avec une queue de cheval, hein, ça ne fait pas rire. Hein. Donc, tout à fait normal, donc voilà quoi.
1: D'accord. Et il est réveillé là, le Tristan?
6: Oui, je suis là.
1: Ah ben,
6: mon petit caca au rhum.
1: Ouais, bah, fais gaffe, reste poli parce que...
6: Donc, moi, je voulais dire que les filles en couette, ça m'excite beaucoup, beaucoup, beaucoup.
1: Ouais.
6: Parce que
1: ouais.
6: J'ai vu Pocahontas plein de fois en me tapant des queues.
1: Mm-hmm.
6: J'ai éjaculé sur l'écran. Ouais. Et franchement, c'est un bon trip, quoi. Je le conseille à tous les adolescents qui nous écoutent de...
1: T'as raison. Et tu peux me dire quel âge que t'as?
6: Moi, j'ai 20 ans, j'habite Paris.
1: Ouais, bah dis donc, je vais te dire une chose, tu conseilles ça aux jeunes de 12-13 ans, toi.
6: Évidemment, il faut qu'ils se vident aussi, pourquoi pas.
1: Dis donc. Vraiment, t'as vraiment rien dans la tête, hein, mon pote.
6: Ouais, mais j'ai tout dans le cul.
3: Pocahontas, c'est un vrai film de cul, quoi. C'est dégueulasse.
1: Lucie.
3: Montrer ça à des enfants, c'est...
1: Lucie.
6: La petite
1: indienne,
6: là, quand
1: elle
6: tortille du cul, ça m'excite.
1: Oh, Tristan, s'il te plaît, tu te calmes un petit peu, merci.
6: Pocahontas, salope. Si tu nous écoutes.
3: Ça me fait rire de voir une fille en queue de cheval, évidemment. Ça me fait rire de voir une fille en queue de cheval.
1: Donc, Lucie, est-ce que ça te fait rire, toi, de voir de croiser une nana qui a une queue de cheval?
3: Ça me fait rire de voir une fille en queue de cheval. Non, mais imagine la situation. Tu croises une fille en queue de cheval, t'éclates de rire.
1: Ah, okay.
3: Franchement, non, mais quelle idée.
1: Et toi, la colombe?
7: Moi, non, je rigole pas, j'aime pas me moquer des gens.
1: Non, ben, t'es comme moi alors. Moi je, pourtant, j'ai un petit sourire, mais j'irai pas à m'éclater de rire dans la rue. Hein. Filard, si on pouvait mettre un disque un peu là, parce que. On est déjà à la 7e.
6: La BO de Pocahontas, si vous avez.
1: Tout à l'heure, on va mettre la BO des Pocahontas que tu as dégagé au stand. Tu as reviré au stand.
6: Ça sera pas la première fois.
1: Non, ben, ça sera jamais que la deuxième toutes les semaines, hein.
6: À peu près, ouais.
1: Ok, donc qu'est-ce qu'on s'écoute là, Philippe, s'il te plaît?
8: Hein? On n'écoute rien.
6: Alors, pourquoi on s'écoute?
9: Je
6: sors à
9: chercher le disque.
3: Et la fille
8: Est-ce que je suis parti faire?
1: Oh. Ouais, il y a 12 questions, hein. Ouais, les titres, ils sont prêts depuis longtemps, hein.
3: Et la chienne dans les
7: fins. Ouais, la fille dans le bossu de Notre-Dame. Elle est hyper vulgaire, on dirait. On a vu celle dans Hercule, elle est pas mal aussi.
3: Ah ouais?
1: Ouais, c'est qui là qui parle?
3: C'est Rita, mon petit chou.
1: Ouais.
3: Et je vais la voir.
10: Gérard.
1: Oh, bon, et Tristan, tu me le sors là, s'il te plaît. Donc, 8e question, comme je demande un disque et personne ne veut. Moi, je m'en fous, s'il y a 3 heures le débat il est terminé, j'arrête, hein. Comme ça ira vite fait. 8e question. Quand la nana pour l'amour retire.
10: J'ai envie de t'éclater la rondelle.
8: Je ne sais pas.
10: Prendre les fesses.
8: Et personne.
11: Et plus personne.
1: Non, non, mais là, ça commence à bien faire. Hein.
11: Attends.
10: Tu m'as vu dans les chiottes de la loco.
11: Attends, c'est quoi?
8: Il n'y a plus personne, Gérard.
1: Bon, et moi, j'arrête de terminer. Bonne nuit à tous.
10: Ton pire cauchemar.
11: Comme ça, mais attends, il est où ce mec, Manu?
8: Bah, écoute.
11: Je demande un disque.
10: J'ai envie de ton coton-tige.
1: Donc on écoute le petit poussin avec des poils et je vous retrouve tout de suite après pour la suite de la Libre Antenne.
10: Laisse-moi.
8: Donc Christine, on le rappelle, c'est l'ex de Gérard. T'as eu à un moment donné, t'as failli partir avec Gérard pour te marier avec lui.
2: Ouais, mais heureusement, je suis pas mariée avec lui.
8: Voilà. Et en fin de compte, j'ai appris par Gaël que...
1: Tu peux conneries.
11: Quoi?
8: Quoi?
1: Ouais, on te demande ça, on te demande pas de mettre la DAT de Christine de tout à l'heure.
11: Oh. On te demande pas de mettre le truc de Christine.
8: Ah, c'est le disque.
1: C'est le disque, oh, c'est ça.
8: C'est quoi?
1: Le petit poussin avec des poils. Merde.
8: Et,

0: Linda, bonsoir.
1: Allô, Gérard ?
0: Oui. Bonsoir, Gérard. Linda.
1: Bonsoir.
0: Tristan, donc, j'espère qu'il est réveillé, celui-là, depuis tout à l'heure.
2: Oui, je suis réveillé, bonsoir.
0: Salut.
1: Bonsoir.
2: Bonsoir.
0: Julia.
3: Bonsoir, Gérard.
0: Bonsoir.
1: Bonsoir.
0: Rita.
4: Bonsoir.
0: Lucie. Bonsoir. Bonsoir. Lucie.
5: Bonsoir.
0: Et la colombe des Zimbabwe.
6: Bonsoir, mon singe en voie de disparition.
2: Voilà. Que des femmes, que des filles.
0: Eh ouais, ben c'est normal. Pour ce débat-là, c'est quand même la majorité des nanas qui l'emportent sur les hommes.
2: Moi, je prends les quatre filles, je te laisse Olivier.
0: Ouais, ben. Tout à l'heure, Tristan, tu sais ce que tu vas faire? Tu vas amener ça avec toutes tes nanas, tu vas dégager si tu dis des conneries comme ça.
2: Ouais, mais je m'en irai avec elles.
0: Ouais, non, mais tu t'en iras tout seul dans ton lit, d'accord? Quand les nanas. Bon, tu me laisses continuer
2: bien
0: le débat?
2: Bien sûr, bien sûr.
0: Quand les nanas font l'amour, retirent-elles leur queue de cheval là? Non. Donc on va demander, comme il y a un mec, on va laisser quand même le sexe fort.
2: Ouais, le sexe fort, t'as goûté ou quoi?
0: Alors,
2: comment tu sais que j'ai le sexe fort?
0: Bah, de toute manière, t'es le seul, alors t'as un mec.
2: Ouais, c'est clair.
0: Au moins que tu le fasses passer pour un travelot, mais ça m'étonnerait.
2: Non.
0: Alors, à ton avis?
2: Non, dis
0: pas putain, parce que tout à l'heure tu as.
2: Mais quand tu me parles, après j'oublie le fil de la question.
0: Non, mais je répète pas la question, là t'as très bien entendu.
2: Est-ce qu'elles enlèvent leur queue de cheval? Non, c'est tellement stupide que. Est-ce qu'elles enlèvent leur queue de cheval quand elles vont dormir, c'est ça?
5: Oui. Pour faire l'amour. Ouais, quand elles font l'amour.
2: Non, c'est vrai que ça pourrait gêner.
0: D'accord.
2: Si elles remuent comme ça de la tête.
5: Ça fait mal à la tête.
2: Des coups de 13 ans dans la tête, c'est pas trop agréable.
0: D'accord. Linda?
5: Bah, ça dépend de la position. Moi, je préfère la garder parce que quand on prend le vrai, ça permet de m'attraper bestialement, quoi. Et je préfère.
0: Ouais, mais là, c'est vraiment. C'est plus faire de l'amour en t'attrapant par la queue de cheval. C'est vraiment. du truc vraiment. Très dur. Ouais, peut-être pour toi, mais personnellement, moi, tu vois, la nana, je voudrais pas qu'elle garde sa queue de cheval en faisant l'amour avec moi, parce que j'aime pas trop les queues de cheval, je préfère les nattes et les couettes. Les queues de cheval, tu vois, c'est encore un truc que j'éviterais de faire l'amour avec.
7: C'est bien, là.
5: Pour les cowboys, avec les queues de cheval.
6: Pour répondre ?
0: Julia !
6: Ouais, moi, je crois qu'il faut garder les queues de cheval, parce que sinon, quand tu suces un mec, ça le gratte, avec les cheveux lâchés.
0: De quoi ? Mais attends, écoute, là j'ai mal compris la réponse.
6: Mais quand tu lâches tes cheveux, ça le gratte quand tu le suces.
2: Moi personnellement, ça me gênerait pas trop.
0: Ouais,
6: ah bon.
0: Oui, Julia.
2: Je peux vous le prouver quand vous voulez. Hein.
5: Ouais. Non, c'est chiant parce qu'on en a plein la bouche.
0: D'accord. Ouais. Ouais. Bon, Rita.
4: Moi.
0: Non, mais c'est bon, vous allez pas recommencer avec la musique derrière là. Tristan!
2: Non, c'est pas moi, je crois. À mon avis, c'est un mec de la radio.
7: C'est pas Tristan, hein, Gérard.
4: Ouais.
7: Gérard. Là, c'est sûr. Hein.
0: Rita!
4: Oui, mon petit chou!
7: Gérard!
8: Ça, c'est quelqu'un d'ici. Rita!
9: Montre-moi ta queue de cheval, Gérard!
8: Rita!
9: Ta queue!
8: Rita, s'il te plaît! Olivier, tu m'éteins les doubles sons dans les oreilles, là! Tiens, ça devient lourd avec toi, hein, de travailler le jeudi, hein!
10: Ouais, d'accord!
8: Rita, tu réponds?
10: Rita. Rita.
8: Rita, tu réponds? Rita. Non, Olivier, qu'est-ce que tu fais, merde?
10: Attends, tu sautures.
8: Moi, ça fait dur, Rita, tu m'as retiré tout le monde.
10: Rita. Rita.
8: Oh là là là. Max, viens prendre la pro, là.
10: Allô? Gérard.
8: Ouais, mais c'est quoi ce bordel,
10: Allez,
8: plus dégage.
10: Allez.
8: Bonne nuit.
10: Gérard, regarde derrière toi.
8: Rita, Gérard, je suis là. Ils sont où les gens?
7: Oh, tu dégages.
8: Ils sont où les gens maintenant?
5: On est là.
7: Là, ça marche là.
5: Gérard.
7: J'ai quoi cette voix là?
2: Coucou mon chou.
7: Oh Manu, tu travailles ou quoi?
11: Là franchement, je sais pas, ça vient pas de mon standard. Hein.
5: Manu,
7: Jean-Luc.
5: Gérard.
7: Ça a disparu là, c'est bon.
5: Gérard,
7: il est parti le mec. Pourquoi tu l'as mis hors antenne alors? Tu sais très bien où il est le mec, parce que tu l'as mis hors antenne. On me prend pas pour un con.
5: Gérard.
12: Rita, oui.
7: Ton micro.
5: Oui. Gérard.
12: Oh.
5: Ouais, c'est Rita.
7: Oh, le micro.
5: Gérard, peux répéter la question? Gérard,
13: il a picolé encore.
5: Est-ce qu'il y a quelqu'un?
7: Oh, le micro.
11: Gérard,
7: allume.
4: Gérard.
1: Gérard.
0: Quand les nanas font l'amour, retire-t-elle leur queue de cheval?
1: Oui, bah, je te réponds, Gérard.
0: Non, Rita.
1: Mon petit chou.
7: On n'entend rien. Éteins ton micro, toi. Allô, qu'est-ce que tu dis? Vas-y, Gérard.
0: Quand les nanas font l'amour, retire-t-elle leur queue de cheval?
7: Monte le son, toi, oh.
0: Merde. Donne-moi 3 ans, j'arrête, hein.
1: Gérard, tu retires pas ton coton-tige pour...
7: Attends.
1: Est-ce que c'est Max ou c'est qui parle là?
0: Pour l'instant, c'est moi.
1: Oui, bah Gérard, je te réponds, c'est Rita.
0: Oui, bah alors, vas-y.
1: Ouais, bah mon petit chou, moi je te dis que... avant de faire l'amour, la fille, c'est mieux qu'elle ait les cheveux lâchés parce que ça fait féline, oui. Sauvage. Oui. Donc c'est beaucoup, c'est beaucoup mieux, quoi.
7: Carrément.
1: Bah ouais, ça fait sauvage, ça fait... Ça fait vraiment tigresse, quoi, donc c'est mieux, quoi.
7: D'accord. On a Jean-Luc Minitel, c'est drôle, il y a Fa.
1: Bon appétit, Max.
7: Merci.
2: Bah, je vais bouffer aussi.
7: Bah personne ne m'apporte à bouffer. Hein.
2: Là, tu j'ai des biscottes.
1: C'est chiant, là.
7: Pardon ?
2: J'ai des biscottes, moi.
7: Ouais, je veux bien.
1: Non, mais je veux poulet, j'ai
7: alors, quand GG se mouche, il en sort de la chiasse.
1: Ah, c'est dégueulasse.
2: Ah oui, parce que le caca remonte par l'œsophage.
1: Ah, vous êtes dégueulasse.
7: Je le calme.
1: Je croyais que c'était quand il était
7: en vie. On parle plus fort, Gérard, parce que là, il y a un problème de micro, on t'entend pas très très bien. Je sais pas si c'est Cyril, depuis qu'il est venu avec sa caméra. Si c'est...
1: Gérard, on est dans les mauvaises ondes, hein. Si. Gérard, es-tu là?
12: Gérard, parle plus fort, on t'entend
1: Gérard.
12: Pas.
0: Lucie!
1: Es-tu là?
0: Lucie, est-ce que tu
7: réponds? Mais c'est quoi ce bordel, Max, là? J'ai rien, mais ça marchait tout à l'heure.
0: À chaque fois, c'est tous les jeudis, maintenant. Oh, qu'est-ce que tu me fais, là, toi?
4: Écoute, il n'y a plus que les filles à l'antenne, là, Gérard. Ça peut pas dire de
7: l'estomac. Personne ne rentre par hasard devant un micro qui se marche, alors arrête.
12: Ouais, c'est l'estomac de Max, il est en train de digérer.
13: Bienvenue au macro-macro.
7: Enlève-moi ces mecs, bordel, Manu.
4: Il n'y en a plus.
0: Bon, bah, quoi dire,
4: hein. Ah ouais, attends, Gérard, s'il y en avait un, j'avais pas vu, je me suis trompé, il y en avait un. Ça y est.
1: Gérard, t'as écouté ma réponse?
0: Lucie!
1: Oui.
0: Donc, ta réponse?
7: On comprend rien, là, de ce qu'il dit en plus, le mec, là, c'est inaudible.
0: Lucie!
1: Moi, je la garde, et après, quand je fais une olive à mon mec.
7: Ah, bah, comme par hasard, ça s'en va, c'est un mec qui est derrière, qui s'amuse. Mmh. Il est parti, le mec.
0: J'ai l'impression.
7: Il règle bien sa voix. Au moins, qu'il règle bien sa voix.
0: Lucie.
1: Oui.
0: Donc tu disais.
1: Moi, je te dis, je la garde parce que quand je fais une feuille de rose à mon mec, ça gêne pas.
0: Et la colombe en
1: mode. Feuille de rose est là.
7: Manu, je te jure que.
0: Manu, tu commences.
7: Ah là, on n'entend rien. Le micro se coupe de Gérard.
1: On
7: comme par hasard.
1: Pas du tout, hein.
7: Attends, t'éteins ton micro, Gérard, ou pas? Tu l'as éteint?
0: Non, il a
7: allumé. En plus, alors.
1: Ça marche pas. Hein.
4: Ah non, tape pas dessus, Gérard. Tape pas dessus.
7: Ah non, fais gaffe. Alors.
2: Coup de chair.
0: Alors, la colombe en mode disparition.
1: On
0: n'entend
1: rien, Gérard.
0: Oh, ouais, c'est quoi, là?
1: On veut écouter que la voix de Gérard.
0: Ça, c'est pas de ça.
12: Bon, Gérard, je peux répondre?
7: Allez-y, mollo, les enfants, parce que si vous déconnez trop avec GG, moi, je vais m'énerver. Je vous ai déjà demandé qu'on fasse plus comme la...
1: Max, vite ta bouche.
12: Ouais, vite ta bouche, avant de parler.
1: Non, Max, c'est adorable quand tu parles comme ça.
2: C'est que le Max, c'est...
7: Oh, les lèches-culs.
1: Tu m'as dit, Max, tu veux la...
0: Oh, Rita, là,
7: j'ai le droit.
1: Allez, Gérard. Gérard, c'est Rita, oui.
0: Non, mais pour l'instant, vous jamais...
7: On n'entend rien, mais qu'est-ce que c'est que ce bordel, eux?
2: C'est une émission qui fait que je mange pas de pain.
1: C'est qui parle, hein? C'est Gontran? Gontran.
7: Non, mais c'est bon, attends.
1: Bon, allez, Gérard, pose ta question.
0: La oui, colombe en mode disparition, là, tu m'écoutes?
7: Ouais.
12: Ouais, je t'entends, Gérard, vaguement.
0: Alors, vas-y.
12: Bah, je te répondrai quand j'aurai fait l'amour pour la première fois.
1: Oh, la pucelle.
12: C'est mignon.
0: Ouais,
12: mignon,
0: ouais. Celle qui...
7: Qui c'est qui est vierge? Qui c'est qui est vierge?
0: Non, non, ça laisse.
7: Qui c'est qui est vierge? Qui est vierge? Qui est vierge?
0: Rita.
7: Oui.
1: Non, c'est Estelle.
7: T'as quel âge?
12: Et t'as vu comment t'es visée? T'es dégueulasse.
7: T'as quel âge?
1: J'ai 20 ans, Max.
7: Combien?
1: 20 ans. Je sais que c'est un grand fantasme.
7: Non, c'est clair. Mais ça s'arrêtera pas un fantasme juste d'une nuit.
0: Non, mais n'ayez crainte, il attend le prochain débat qui va porter sur la virginité.
7: On t'entend pas très bien, en tout cas.
0: J'ai l'impression qu'il va me tuer là-bas.
1: Max, c'est Estelle.
0: Oui, Estelle. Oui, ma colombe.
7: Oh là là.
0: De Zimbabwe.
12: Max, tu m'entends?
7: Oui.
12: C'est moi qui suis vierge.
7: Bonsoir.
4: C'est la porte de Cyril qui fait des interférences.
2: Monsieur à la grosse tête.
7: Ta gueule.
0: Bonne nuit.
7: Bienvenue dans 30 millions d'amis.
1: Mais c'est les extraterrestres. radars sont débarqués. Bonsoir, Gérard. Je sais pas ce qui se passe.
7: Mais qui c'est qui parle?
13: Alors,
7: qui...
13: où il est ton chien, Gérard?
7: Enlève-moi, Manu.
13: Montre-nous ton gros toutou, Gérard.
1: Mais c'est qui? C'est Itzy qui parle ou quoi?
13: Gérard, il a une petite queue de cheval.
1: Oh.
7: Bah, je te jure,
0: je sais d'où ça vient.
1: C'est Fabien?
0: Je sais d'où ça vient.
1: Ça vient de vous?
0: Ça vient du studio de pro.
7: Ah, c'est pas possible.
0: Oh,
7: c'est
0: pas possible.
7: Attends, réfléchis.
0: Tu vois, comme par hasard. Hey, j'ai que des nanas.
7: Non, il y a un mec. C'est le mec.
0: Je l'ai viré.
7: C'est le mec.
14: Mais ça peut très bien être.
13: C'est 30 millions d'amis avec les Gérard.
15: Attends. C'est nos parents.
7: Comme par hasard. Et voilà, tu le mets hors antenne. Après, il va croire que c'est encore la pro. La dernière fois, il croyait que c'était moi. Alors, tu te calmes, s'il te plaît.
0: Tu le vires carrément, celui-là. Voilà.
16: Pourquoi que les mecs.
7: Oh!
0: Ah voilà!
1: Max!
7: Estelle, arrête un peu!
1: Max?
7: Oui.
1: Et t'es encore là, je voulais dire que t'es beau, Max. T'es beau! T'es un star, mais vraiment, Max, je sais pas comment t'expliquer.
14: Qui c'est qui dit ça?
17: Non, il est trop mec, franchement.
14: C'est Rita, non?
1: Oui, c'est Rita.
14: C'est bien ton genre de dire ça.
1: Comme par hasard. Je t'emmerde. Moi, je suis un star du fond du cœur.
14: Mais calme-toi,
1: Max, c'est beau.
17: Bon, Gérard,
1: et je pense.
17: Moi, je dis que Max, il est trop maigre et il n'y a rien à bouffer dessus.
1: Ouais. Et bah, c'est beaucoup mieux.
14: De toute façon, si tu travailles pas à M6, t'as aucune chance. Avec Max.
1: Bon, la pétasse, j'ai pas envie de te causer, alors je t'emmerde, alors tu la fermes.
14: Mais qu'est-ce que j'ai dit,
1: Gérard? Ok, alors tu t'écrases.
17: Gérard, c'est où? On t'entend plus.
1: Gérard.
7: Ah ouais, voilà.
0: Je sens que je vais vous prendre tous hors antenne, là, les nanas, je vais vous calmer, sinon vous allez gerber.
14: Et qu'est-ce qu'on a fait, Gérard?
0: Je le sens.
14: Gérard, on t'entendait plus, alors on comblait l'antenne avec Max.
0: Neuvième question, pourquoi que les mecs ont aussi une queue de cheval? Alors, Linda. Linda, s'il te plaît. Linda, s'il te plaît.
1: Oui, je suis là.
0: Oh, tu travailles, hein?
1: Oui, alors, tu peux répéter la question?
0: Oh non, mais t'avais qu'à te réveiller, hein. Pourquoi que les mecs ont aussi une queue de cheval?
14: Je pense que ceux qui portent une queue de cheval, c'est un but phallique, en fait, je crois. Mmh.
0: Mais pourquoi?
7: Ah ouais, carrément. Et toi, tu lui...
14: Ils doivent être frustrés, en fait.
17: Les fesses, tu
14: pues. À toutes les étiquettes, et pour se rattraper, ils font grand
17: chose, quoi.
14: En croyant que les...
0: Mais tu m'éteins sur ton bordel, là-haut.
14: Allô?
7: Ah ouais.
0: Donc, Julia.
14: Ouais, c'est pour faire plus drag queen, tu vois, le soir, ils lâchent leurs cheveux et on croit que ce sont des vraies nanas, en fait.
17: Bah, je suis comme tout le monde.
0: Rita.
1: Ouais, mon petit chou.
0: Je te préviens, tu t'arrêtes avec ton bordel lors des débats, là. Non, mais tu l'éteins, ça.
1: Donc, Gérard,
0: oui.
1: Je te disais, moi, je pense que les mecs portent queues de cheval, c'est pour se donner un genre. Hein.
0: C'est-à-dire attendez, pas tout ça à la fois. C'est-à-dire
1: C'est-à-dire they want to be American.
17: Ils montaient sur moi, c'est tout.
0: Lucie. Non, mais n'ayez crainte, c'est ce que l'autre... C'est ce que l'autre pétasse de Christine... Non, mais c'est un truc qu'ils ont refait, là, le temps que j'arrive, et c'est Christine.
7: Menteur.
0: Non, mais attends, ça vient de d'elle, alors j'en ai rien à foutre. Lucie.
7: De quoi?
0: Lucie, pour toi?
14: Eh ben pour moi, plus la queue est longue, plus la queue est courte.
0: D'accord. Et toi, la colombe des îles Babouées?
17: Ils montaient sur moi, c'est tout.
14: T'es monté sur la colombe?
0: Non, mais ça c'est...
7: Ah non?
17: Mets ta coton-tige dans son cul.
0: Bon, t'arrêtes ça quand je fais mes débats, s'il te plaît.
7: Arrête.
0: Ça commence à bien faire, là, avec ça.
1: Gérard?
0: Oui.
1: Pourquoi on n'entend pas les mecs?
7: Parce qu'il y en a plus, parce que j'ai
0: en veut plus, je les ai virés.
7: Il en veut plus à l'antenne.
1: Ah ben on veut du meilleur.
7: Ceux qui a pas?
0: Ouais. Ok. Ça là-bas. Voilà, merci. Donc la colombe en voie de disparition, j'ai pas entendu ta. Qu'est-ce que je viens de te dire? D'arrêter ton bordel là.
17: Bah ils montaient sur moi.
0: Vous avez plus de balles là maintenant.
1: Gérard, j'ai pas répondu à la question.
0: C'est toi qui t'amuses à l'allumer.
1: C'est Dark Vador.
0: Bon, alors, SL pour finir, parce que je commence à en avoir ras-le-bol. Il est 3h08, je vais arrêter à 3h30, comme ça va aller vite.
1: Oh, Gérard.
17: Bon, pour moi, c'est un fantasme.
0: Oui.
17: C'est parce qu'ils en ont une toute petite.
7: Est-ce
17: alors
7: que je peux toucher ta coquillette?
0: D'accord.
7: C'était quoi la position préférée de GG?
17: Bah,
18: bah, il montait sur moi, c'est tout.
0: Bon, les conclusions. Conclusion sur les queues de cheval, ça termine.
1: Gérard, mais c'est bien comme position, ça, GG.
0: Conclusion.
1: Non, Gérard, est-ce qu'on peut. Tu peux poser la question?
0: Quand ils arrêteront de passer le bordel que Christine a dit tout à l'heure, je continuerai le débat.
1: C'est pas un problème de satellite. Hein.
0: Non, c'est pas un problème de satellite, je te le dis tout de suite, moi. Je m'en fous, ils ont essayé de faire des blancs, alors. Je m'en fous, hein. Je m'en fous sur la conclusion, j'arrête à la dixième. Non, mais tu me retires ça à la base, j'en ai ras-le-bol que ça passe. Hein?
19: J'ai rien fait.
0: Ouais.
1: Non, mais vous arrêtez d'accuser Manu, il est doux comme un cœur.
0: Trouvez-vous cela la mode en ce moment des queues de cheval? Alors, Linda?
5: Bah, je pense que ça n'a jamais été démodé, quoi. Dans toutes les périodes, on en a vu, et je pense que ça continuera encore.
0: Hein.
5: Et tant mieux, quoi, puisque ça s'excite plutôt.
0: D'accord. Voilà. Julia,
20: bah, la queue de cheval, c'est purement pratique, c'est pas une question de mode. Mmh. C'est juste qu'on n'aime pas avoir les cheveux dans les yeux, ou tu vois. C'est une question pratique, en fait.
0: Ouais, mais même, de toute manière, t'en as quand même un peu dans les yeux, hein, des cheveux. Hein.
20: Oh bah non, si tu les attaches bien, c'était pas trop mongol, t'arrives quand même à te faire une queue de cheval où t'as pas de cheveux dans les yeux.
0: Mmh. Rita?
1: Ouais, bah mon petit chou, hein. Moi je pense que pour les nanas, les queues de cheval, la mode est passée quand même. Hein.
0: Mmh. Non, mais ça existe encore. Hein.
1: Ouais, mais bon, c'est pas aussi joli, quoi. Mmh. Et pour les mecs, maintenant, la mode, c'est le crâne rasé et le bouc. Hein.
0: Mmh.
1: Et ça fait vraiment.
5: Et des fois, ils sont tout rasés.
1: C'est très sensuel. Hein.
5: Petite queue de cheval aussi.
0: Ouais. Non, mais ça, on va y revenir.
1: À la Bruce Willis, Gérard.
0: On va en venir. Ouais. Je crois que.
19: Gérard?
0: Il n'y a même pas la question là-dessus.
19: Gérard? On accueille Rocco.
0: C'est bizarre, je crois qu'on avait dit pour un mec.
21: Et moi j'ai un petit message de Clint sur Mitel. Tu sais celui qui t'a donné le faux numéro là tout à l'heure?
0: Ouais. Il est encore revenu, c'est abruti.
21: Tu sais ce qu'il dit?
5: Non.
21: Gérard, quand il jouait, ça doit ressembler à un âne qui braille.
0: Non, mais
1: là.
0: Lui, quand il donnera des faux numéros, il ferait mieux de se la fermer.
21: C'est clair.
0: Ouais, on dirait un cochon qui n'a même pas de couilles au cul pour donner un vrai numéro. Lucie?
22: Oui.
0: Donc tu réponds, s'il te plaît?
22: Si les queues de cheval sont encore à la mode?
0: Mmh.
22: Oui.
0: D'accord. Et la colombe en voie de des Zimbabwe?
22: Moi j'ai jamais aimé les queues de cheval, donc pour moi ça n'a jamais été la mode.
0: Ouais, donc à part les tresses et les couettes.
22: Voilà.
0: Les nattes et les couettes, je veux dire, pas les tresses. Et Rocco?
23: Oui.
0: Alors tu réponds?
23: Oui, je trouve ça très bien, les queues de cheval, que ce soit pour homme ou pour femme.
0: Mmh. Ouais, mais est-ce que c'est à la mode en ce moment?
23: Oui, c'est pas plus à la mode qu'à une autre époque.
0: Mm-hmm.
23: Je trouve ça très bien, oui.
21: C'est sur la différence d'âge, quoi.
1: Pour les mecs, aujourd'hui, c'est le crâne rasé, le bouc. Hein, la
23: différence d'âge, j'ai pas trop compris ton allusion là sur la différence d'âge.
5: Si tu avais les cheveux longs, tu te ferais une queue de cheval?
0: Qui pose cette question?
5: Julia.
0: Non.
5: Pourquoi?
0: Non, parce que j'aime pas ça. Ça fait... Moi, je trouve que ça, c'est pas tellement beau sur un homme, une queue de cheval, c'est tout.
5: Alors, si t'avais des cheveux longs, tu te les laisserais détacher?
0: Hein?
5: Si t'avais des cheveux longs, tu te les laisserais détacher?
0: Ah non, j'irais chez le coiffeur régulièrement, je te le dis tout de suite, j'aime pas les cheveux longs, déjà, là, ils commencent à pousser un peu trop, donc je vais sûrement aller chez le tondu dans peu de temps.
5: C'est le tondu.
1: Vérita, je voulais dire, aujourd'hui, la mode, en fait, les nanas, elles adorent les mecs qui ont pas de cheveux, hein, qui ont le crâne rasé.
23: Oh, mais ça tombe bien.
1: Qui ont le crâne rasé. Hein.
23: Ça
1: elles
23: tombe bien parce que j'en ai pas. J'ai pas un poil sur le caillou.
1: Est-ce que tu pourrais sacrifier ta chevelure pour une...
23: Attends, mais t'as vu la forme de tête qu'il a aussi.
0: Attends, Rocco, tu t'écrases, s'il te plaît, d'accord?
1: Donc tu réponds, Gérard.
0: Alors moi, c'est toi, Rita, qui a posé cette question.
1: Oui, c'est moi.
0: Moi, je vais te dire une chose. Tu vois, j'irai pas sacrifier ma chevelure pour une nana. Hein.
1: Même si
23: chevelure
1: elle
23: t'adore. De Lyon.
0: Rocco, tu t'écrases parce que tout à l'heure tu as dégagé vite fait, ça va.
23: Ta crinière féline.
0: Bon, allez, bonne nuit.
21: Il a rien
5: et
21: dit
5: moi,
21: méchant.
5: Moi, je trouvais vachement plus beau coiffé à la brosse.
0: Qui?
5: Ouais, Estelle, comme Désir Laisse.
0: De toute manière, j'ai toujours été coiffé les cheveux à l'arrière, c'est ça que tu veux dire, Estelle?
5: Non, droit sur la tête.
0: Non, moi, je préfère en arrière maintenant.
5: Gramouillé.
24: Ouais, mais moi, je te dis que tu serais vachement plus beau avec les cheveux tout raides sur la tête.
0: C'est-à-dire?
24: Un peu à la Ricky Martin.
21: À la brosse.
0: J'ai pas une tête d'hérisson encore. Hein.
21: Un petit peu quand même.
1: Gérard, c'est Rita.
0: Oui, Rita.
1: J'avais deux petites questions.
0: Ouais.
1: Donc, je voulais savoir, est-ce que tu t'es déjà teint les cheveux?
0: Non.
1: Et chez quel coiffeur tu vas, en fait? Tu vas souvent chez le coiffeur ou pas?
0: J'y vais une fois tous les trois mois.
1: Tous les trois mois?
21: Tous les ans.
0: J'y vais une fois, j'y vais trois mois.
21: Trois mois par an.
0: J'y vais une fois tous les trois mois. Quand je vois que c'est trop long, j'y vais. Comme là, la semaine prochaine, je vais avoir les cheveux coupés.
7: Et quand il va chez le coiffeur tous les trois mois, c'est pas pour les couper, c'est pour faire un shampoing.
0: Hein. Mais même, je les demande assez court.
21: Il y a Christelle sur Minitel. Gérard, je te trouve génial. Tu me fais vraiment jouir. Continue à parler, je trouve ta voix super sexy.
0: Christelle, tu laisses ton numéro. Dans ce cas-là, on te rappellera pour finir.
21: Même si tu as les cheveux sales.
24: T'as un coiffeur ou une coiffeuse?
0: Je m'en fous, personnellement. Que ce soit un mec ou une nana, j'en ai rien à cirer.
21: Plutôt des mecs, quand même.
0: Non, je préfère plutôt une nana. Voilà.
24: Tu fais quelque chose quand elle te nettoie les cheveux?
0: Qui c'est qui dit ça?
24: Estelle,
0: si elles ont des ongles, ça fait quand même mal à la tête, oui.
24: Mais quand elle te caresse la tête en te faisant un bon petit shampoing et tout, ça te fait quelque chose?
0: Attendez 5 minutes, Rita, s'il te plaît. Pas spécialement, non.
23: Et quand elle te taille les cheveux en brosse, est-ce qu'elle te met un couteau-tige dans le fion?
0: Bon alors, Rocco, tu dégages, bonne nuit à toi.
1: Gérard?
0: Oui.
1: C'est Rita.
0: Oui.
1: Je voulais te demander, mais pourquoi tu demandes pas à Max de t'amener chez sa coiffeuse? Parce qu'elle le rend hyper beau, hein.
24: Et ouais, Max, j'adore ta nouvelle.
1: Alors, pourquoi tu y vas pas avec Max?
0: Non, mais moi, de toute manière, si Estelle s'est coupé les cheveux, moi, je veux bien que tu me les coupes, Estelle.
24: Très bien, quoi.
1: Non, mais Gérard, je te dis, pourquoi tu vas pas avec le...
0: Mais Héritage, je viens de pas... Mais Héritage, j'ai le droit de poser une question?
1: Ouais, mais tu m'as pas répondu, Gérard.
0: Bah, mais pourquoi que je vais pas chez le coiffeur à Max? Parce que Max, il habite trop loin de chez moi et c'est tout. Et je vais pas chez les coiffeurs des autres. Donc, je réponds.
1: Non, mais parce que la coiffeuse
0: de Max, Rocco, je te dis de te la fermer, s'il te plaît.
23: Non, mais je te demande si t'as les moyens d'aller au coiffeur.
0: Non,
23: parce que lui, attention, il va dans les quartiers chics, hein.
0: Ouais,
23: il
0: n'est
23: pas coiffé par les cheveux par un coiffeur.
1: Ouais, c'est une coiffeuse,
23: monsieur est sur M6 maintenant, monsieur est sur M6. Attention, l'animation à lui, hein.
0: Non, mais ça y est,
23: devant la caméra, il parle, il tchatche, le monsieur, il parle de techno, hein.
7: Ferme ta gueule.
0: Ouais, Rocco, tu vas t'écraser, je t'ai déjà demandé. Je voudrais qu'on arrête de parler de la soirée.
7: En plus, j'ai l'impression que Rocco, ça serait pas Arnett ou.
23: Ou Tony.
0: Ouais, si, c'est Tony. Hein, Tony?
23: Démasqué.
7: Alors, Manu, Tony, tu le dégages. Bonne nuit. Bonne nuit, Tony.
24: Bonne nuit,
23: Tony.
0: Bonne nuit.
23: Tu sais bien, Max.
0: Non,
23: c'est bon.
0: Il n'y a pas besoin de lâcher.
7: M'enlève Tony, Manu.
0: Au revoir, Tony.
23: Je déconne,
7: Non, non, déconne pas. Au revoir, Tony.
0: Manu, s'il te plaît.
7: Joue à la pute.
23: Manu.
0: Merci. Donc, alors, je disais donc, je reprenais, je récapitule. Je récapitule depuis le début que je demandais que si Estelle savait couper les cheveux, qu'elle vient de me les couper, ça me ferait bien plaisir. Voilà.
24: Bah,
0: c'est tellement
24: si tu les veux à la Ricky
0: Martins. Mais attends, Rita, s'il te plaît.
7: Couplé à la Max.
24: Tu rêves. Alors, je peux te les faire à la Max.
0: Non, mais moi je demande à Estelle.
24: Ouais, tu rêves. Pas de problème, je viens jeudi prochain et je te les coupe.
0: D'accord.
24: Alors,
0: donc. Ouais, minute, Rita. Donc, je vais pas chez le coiffeur avant.
24: Non, non.
0: D'accord.
24: Eh, hey, mais t'as ce qu'il faut chez toi, faut que j'amène.
0: Ah, t'amènes?
24: J'amène.
0: T'amènes les ciseaux,
24: T'as quand même le shampoing et le démêlant?
0: Ah, bah, j'ai le shampoing, ouais, mais le démêlant, j'ai pas le démêlant, c'est quoi ça? C'est quoi le démêlant, Colombe?
24: Bah, c'est un après-shampoing, quoi.
0: Ah non, j'ai pas. J'ai pas ça.
1: C'est pour rendre les cheveux plus doux.
24: C'est pour de l'eau.
7: C'est pour t'enlever le gras que t'as dans les cheveux.
24: T'as de l'eau chez toi?
0: Ouais, bah oui, quand même. Merci, celle de me demander si.
24: Gérard, c'est pas moi qui t'ai demandé si t'avais de l'eau.
1: Gérard?
0: Oui.
1: Rita, je voulais te demander, est-ce que t'as jamais eu l'idée d'aller chez un visagiste? Il pourrait te trouver une super belle coupe. Hein.
24: Un paysagiste.
1: Un visagiste.
0: Non, mais attendez, vous allez pas me déguiser en sapin de Noël aussi, non? Attends que vous y êtes.
1: Non mais Gérard, est-ce que t'as jamais eu cette idée? Il pourrait te trouver une coupe super sympa. Hein.
24: Non, c'est pas possible.
0: Non.
24: Chez un toiletteur pour chien.
0: Qui c'est qui vient de dire ça?
24: C'est pour rire.
0: Qui c'est qui a osé dire ça?
24: C'est Rita.
0: C'est qui a dit ça?
24: C'est Rita.
1: Non, c'est pas Rita. Hein.
0: C'est qui vient de dire ça?
24: C'est Julia, mais c'était pour rire.
0: C'est qui?
24: Julia.
0: Ah bon?
24: C'était pour rire.
0: Ah bon, j'espère, hein?
1: Oui. Ah, Gérard?
0: Oui.
1: Je voudrais faire une déclaration.
0: Oui.
1: Moi, je suis pas d'accord que Fun te fasse pas amener chez un visagiste ou chez un coiffeur. Hein.
0: Non, mais j'ai déjà ma coiffeuse à tritrer maintenant. Ça y est?
1: Non, non. Non, mais
24: t'as coupé la coiffeuse de Max.
0: Eh oh.
24: C'est toi qui parle comme ça?
0: Non, non, il recommence encore avec son truc là-bas, lui. Tu m'éteins ça, s'il te plaît, Olivier. Je continuerai pas le débat, donc on continue. Vous avez d'autres questions à me poser?
24: Ouais.
0: Linda, par exemple.
24: Est-ce que tu te coupes les ongles?
0: Je les mange, oui. Oh. En plus.
24: Et les ongles des pieds.
7: Et les ongles
0: non, non,
7: des
0: non.
7: pieds aussi, ouais.
0: Non, non, mec, ça va. Hein. On sait que t'es beau sur M6, c'est pas la peine d'en rajouter. Hein.
24: Ah ouais, il est super beau.
7: Cassé,
24: hein.
7: cassé.
0: J'en connais de ce soir qui m'ont parlé que de ça, puis tu vas voir les chevilles bien enflées pour la loco.
24: Mets ta coton-tige dans son cul.
0: Voilà, Olivier, s'il te plaît. Non, Max, tu viens me retirer cette merde.
24: Le coton-tige, enlève-lui le coton-tige.
0: Max, s'il te plaît.
24: Comment est-ce que tu te nettoies les oreilles
21: hein? Sur Mittel, il y a...
24: Avec un
21: gode. King Camel.
0: On l'a, Christelle, ou pas?
21: Qui te dit...
3: Non, non, elle est pas là.
21: Tu devrais te faire couper les poils des aisselles, car apparemment, ça te gratte.
0: Bon, n'importe quoi. Ouais, il va se faire foutre. Julia! Julia!
24: Oui, oui, bah, je te demandais comment est-ce que tu te nettoies les oreilles avec un gode.
0: Avec des contre-tiges, bien sûr. Hein, pas qu'un... Bon,
24: c'est bon,
0: Max, il est 3h20, t'as dit jusqu'à 4h, j'ai le temps, hein. Faut pas pousser mes merdes dans les orties, eh oh.
24: Ouais,
0: oh.
24: Ouais.
0: Bon, non mais, normalement, je dis, c'est jusqu'à 4h, j'ai deux questions.
7: J'ai entendu un truc qui a pas fait plaisir qu'à son animateur d'M6, c'est pas sympa.
0: Non. Olivier, s'il te plaît, c'est la troisième fois que je te demande de retirer ça.
7: À mon avis, c'est pas la dernière, mais quand même, fais gaffe.
0: Hein?
24: Manu, dans son cul.
7: Manu le gamin.
0: Manu.
7: Gérard,
3: ne crie pas, je t'écoute.
7: Tu passes tes coups de fil perso.
0: Ouais là.
7: Quand est-ce que tu nous remets un Tony ou un Arnett?
0: Non non, j'en veux pas deux. Hein.
7: Ah bah là, il y a Rosa qui est là.
0: Bon,
3: il y a Rosa, Gérard.
0: Ah, Rosa.
6: Bonsoir, c'est Rosa. Je trouve Technobac une super émission.
7: Salut Tony. Bon. Ok, au revoir Tony. Au revoir.
0: Merci Tony.
7: Merci Manu.
0: Merci,
7: Tony.
0: Okay, au revoir.
7: Au revoir.
0: C'est quoi ça?
7: Au revoir Tony. Va te faire enculer Tony.
6: Non, je déconne.
7: Non mais t'as voulu.
0: Elle est dehors Tony, dehors.
6: J'aime tout ce que tu fais, Max.
0: Non, non, c'est bon.
7: T'as voulu me griller Tony, je vais te griller. Suce-moi bien la bite, enfoiré.
0: Ouais, c'est bon, là, les lèches-cul, on a... Bon, Lucie...
7: Non, parce que si tu parles de lèches-cul, Gérard, t'es pas le dernier, hein.
0: Ouais, bah, c'est bon, toi. Oh, voilà. Retourne chez toi et c'est bon. Alors, Lucie...
24: Oui.
0: T'as une question à me poser?
24: Non.
0: Non, pourquoi? Voilà, le Larsen.
7: Le débat, ça devient n'importe quoi, genre, on arrête dans deux minutes.
21: Remets-toi sur le débat, Gérard.
0: Bah ouais, mais y'a qu'à... j'ai plus que deux questions.
24: Ouais, oui. Moi, j'ai une question.
8: Est-ce que tu te laves les pieds, souvent?
0: Oui.
8: Est-ce que tu as des croûtes entre les orteils?
0: Non.
8: J'ai une question, est-ce que tu te coupes les poils du nez et les poils des oreilles?
0: Non, moi je vois pas.
8: Bon, allez, onzième
0: question. De toute manière, je pense qu'à 3h30, on aura fini. Hein.
7: Ah bah non, on va faire la libre antenne.
8: Eh hey, Gérard,
0: oui.
8: C'est Estelle.
0: Oui.
8: Quel est ton plus gros fantasme?
0: Ah,
7: se laver.
0: Alors,
7: se laver.
0: Max, s'il te plaît, c'est pas à toi qu'on s'adresse.
7: Oh
0: punaise, mais ils sont charmés ou quoi là ce soir? Mais là c'est même pas les nanas qui gueulent comme ça, ça doit être le truc qu'on va mettre tout à l'heure, ça doit être un remix hein.
7: D'ailleurs si vous voulez encore des expressions de Gérard, vous m'envoyez des cassettes.
8: Il n'y a pas de problème.
0: Mais attends, c'est bon toi là.
7: Non mais pour Noël, les 40 premières cassettes, je veux bien refaire les expressions de Gérard, il faut les mettre.
21: Il y a Crado sur Mita qui dit papa, c'est toi dans le poste.
0: Pauvre cloche Crado. Tu m'éteins le double son s'il te plaît, tu viens de l'allumer.
7: Olivier.
24: Gérard, t'as pas répondu à ma question.
0: Ouais oui, mais voilà merde. Non Olivier. Merci. Donc tu me disais.
7: Oh là là Gérard.
24: C'est quoi ton plus gros fantasme?
0: En quoi?
24: Bah avec une fille.
0: Alors. Tout ce qu'elle peut aimer. Pour l'instant, c'est moi qui mène les débats.
24: Tout ce qu'elle peut aimer, tout ce que
7: Gérard,
0: je puisse y apporter.
24: Non, mais c'est pas ça. Admettons, par exemple, il y a une fille qui vient te voir et qui te dit, Gérard, dis-moi ce qui te ferait plaisir, je te le fais.
7: Oh là là, faut pas me dire ça à moi en tout cas. Hein.
0: Alors là, c'est très compliqué.
7: Quoi? Attends, laissez-le répondre. Vas-y, réponds.
0: Donc déjà, c'est de me faire des bisous. Sur la bouche, bien sûr.
24: Avec la langue?
0: Oui.
24: Oui, non, mais c'est un tout petit fantasme, ça.
0: Ouais, mais après c'est la suite. Après, la suite, c'est dans le lit.
24: Bah, non.
0: Eh, qui c'est qui. C'est qui, là, qui jouit comme ça, là? Qui c'est qui est en train de jouir?
21: C'est peut-être Tony ou Arnett, hein, je sais pas.
6: Non, c'est moi, je suis en train de jouer.
0: Ouais. C'est bon, Colombe, je t'ai répondu?
24: Ouais, en gros. Enfin, t'as pas détaillé. Hein.
0: Ouais, mais.
24: Avec ça, genre, c'est pas long.
0: Ouais, mais après la suite, ça se passe dans le lit.
24: Ouais, mais justement, c'est la suite qui m'intéresse.
0: Ben, tout ce que je préfère, les fellations, tout.
24: Ah, quand même.
0: Ben, oui.
24: Vraiment, hein.
4: Est-ce que tu aimes quand on titille les seins?
0: Oui. Hein? Qu'est-ce que tu m'as demandé là, Estelle?
4: Est-ce que tu aimes quand on...
24: Non, non, c'est pas Estelle. Hein.
0: C'est qui vient de me poser cette question là?
9: Cette question là?
4: C'est Lucie.
0: Ouais, ben. Lucie?
9: Lucie?
4: Est-ce que tu aimes quand on te titille les seins?
0: Ouais.
10: Donc?
4: Essaye là, puis dis-moi si tu aimes.
10: Bon, attends, essaye, t'es marrante, t'as qu'à venir.
4: Ah,
10: bon, Olivier!
4: Max, fais-lui.
10: C'est bon, pas par un mec, par une nana. Hein, okay.
4: Non,
10: Olivier, s'il te plaît, merci.
4: Tu fermes les yeux, tu
11: te
4: fais
11: tout.
0: Gérard, on accueille Robin.
4: Salut Robin.
10: Robin.
11: Salut Francky.
10: Olivier, le double sang, nom de Dieu.
0: T'as une voix de femme, tu veux dire, plutôt.
10: Ouais, double sang, c'est bon.
4: C'est
10: pas de moi, là.
0: Allez, tapette, vas-y.
4: Gérard.
10: Oui.
0: Gérard, tu m'excites.
4: Jean-Paul Gaultier. Ouais, je vais te dire, est-ce que Christine avait de beaux cheveux?
10: Non.
4: Elle avait pas de cheveux. Gérard, elle avait pas de
0: beaux
4: cheveux.
0: Arrête, Olivier.
10: Olivier, ça commence à bien faire tes conneries, d'accord? T'es dans le double son, j'arrête. Moi, les conclusions.
4: Non, Gérard, réponds à ma question.
24: Il est vachement bien ton débat, continue.
4: Allez, continue. Gérard, réponds à ma question.
0: Ouais.
4: Est-ce que Christine avait de beaux cheveux?
0: Non.
4: Pourquoi?
0: Bah, elle avait pas de beaux cheveux, c'est tout.
9: Mais qu'est-ce qu'elle avait de bien, enfin?
0: Rien du tout. De manière, je veux plus parler d'elle.
4: Est-ce qu'elle a les cheveux gras?
0: Je ne veux plus parler d'elle, donc je ne répondrai pas, je ne continuerai pas de répondre à cette question-là,
4: Rita. Non, parce qu'elle a dit que t'avais
12: qu'il est bien.
0: Ah non.
12: Mets ta coton-tige dans son cul.
0: Olivier, nom de Dieu.
23: Tu fais un remix avec cette phrase.
0: Hein. Putain, ça commence à bien faire tous les jours. Hein.
9: T'arrêtes, Olivier, s'il te plaît. C'est Max qui te parle, s'il te plaît.
12: Mets ta
0: j'arrête, Max.
9: Dernière fois.
0: J'arrête, Max.
23: Avec ta coton-tige dans son cul.
0: Conclusion. Non, je vais terminer, moi j'arrête.
24: Oh non, Gérard.
0: Non, j'arrête, parce que là, maintenant, ça va être le nouveau jeu.
24: On a encore
0: tous les soirs.
24: On n'a rien à voir là-dedans, Gérard.
4: Non, c'est un problème, c'est pas terrible. Moi, j'ai une question à te poser.
0: Oui.
4: Est-ce que tu aimes t'éclater les boutons dans le dos?
0: Qui? Qui pose cette question?
4: Tu sais, des fois, t'as des gros boutons blancs. Est-ce que tu aimes quand on...
0: Qui c'est qui pose cette question?
4: Lucie.
0: Oui.
4: Est-ce que tu aimes quand on t'éclate les gros boutons blancs que t'as dans le dos, des fois?
0: Ah non, alors non, pas du tout. Hein.
23: Et avec le pu qui sort, ils font des pizzas, la pizza.
0: Il y a Falbala qui dit sur Minitel que Gérard, c'était pratique quand il sortait avec Christine, parce que quand elle se mettait sur lui, ça éclatait tous les boutons du dos. N'importe quoi.
9: Avec le poids.
0: Ouais, bah,
23: bon, et tout.
0: Enfin bref. Donc la 11e question, comme... Oui.
4: C'est Rita.
0: Oui.
4: J'ai une petite question.
0: Oui.
4: Je vais te dire, mon petit chou, est-ce que t'aimes bien que les femmes portent des dessous sexy?
0: Ben, j'en ai déjà parlé, j'ai déjà répondu plusieurs fois à cette question, j'ai dit oui.
4: Mais de quelle couleur? Quelle couleur?
0: N'importe. Sauf noir.
4: Ah bon?
0: Pourquoi?
24: Gérard, je porte que des dessous noirs, moi.
0: Qui?
24: Estelle.
0: Non, bah, c'est pas grave.
24: Je porte rien. Gérard.
0: C'est
9: salope,
0: pas grave.
9: Salope.
0: Oh, c'est bon, Max. Tu traites pas Estelle de salope, hein, quand même.
9: C'est pas Max, là. C'est quelqu'un d'autre.
4: Non, c'est l'inconnu.
0: Ouais, c'est encore l'inconnu.
4: Ouais, c'est incognito,
0: non.
4: Encore.
0: Je proteste. Ouais, c'est?
9: Ah non, bah, c'est personne.
0: Y a pas un mec, là. C'est bizarre, ce m'a dit qu'il y avait un mec.
9: Ah bah il y a Robin.
0: Ah ouais. J'ai l'impression
9: que c'est pas lui. C'est pas lui.
23: Non, ouais. Moi je suis là, GG.
4: Hein. Gérard, j'ai encore une question à te poser.
0: Oui.
4: Est-ce que quand tu t'appuies sur la narine très fort, il y a du liquide blanc qui sort?
0: Non.
23: Il y a du verre. Qui remonte jusque dans le nez après la loco.
0: Donc
4: comme des petits verres.
9: Eh Manu, rappelle Christine, on va l'appeler là, non?
0: Non, c'est bon.
23: Tige dans son cul.
4: Ouais.
0: Olivier. Non, c'est pas Olivier, c'est... Tu me vires le mec du standard, là.
9: Et tu m'appelles Will Smith, s'il te plaît.
0: Tu vires... je sais plus qui y avait, là. Bah, tu le vires, ça y est.
9: On rappelle Christine ou pas, non?
0: Non, je t'ai dit.
23: On rappelle.
0: Quand je t'ai dit le mec...
9: Ouais, on le rappelle.
0: Non, moi j'ai dit non.
9: Non, c'était pas lui, hein, le mec qui a dit ça, je l'ai viré, ça c'est Tony, il est bien. Tony, il est bien, ça serait...
0: Non, mais de manière, tu l'appelles, c'est même pas la peine. Si tu l'appelles... Max, je te préviens que si tu l'appelles, j'arrête le débat tout de suite, hein. Je retire le casque et je me casse.
4: On va avoir des précisions sur les...
9: Bon, bah alors appelle-la.
0: Ouais, bah dans ce cas-là, je me casse.
9: Gérard, ouais, justement, alors vas-y, appelle, qu'est-ce que t'attends, Manu?
4: Gérard, est-ce qu'on pourrait avoir Christine parce qu'on voudrait que vous régliez les comptes en direct, hein. Parce qu'elle nous a dit que t'avais des cheveux gras, que tu
2: se lavait jamais.
24: Et que tu es
2: un alcoolo, etc. Donc nous, on veut que tu nous répondes. Mais on exige des réponses.
23: Christine, toutes les vérités sont bonnes à dire.
0: Ouais, bah toi, tu vas dégager si Christine arrive comme ça. Ça va être vite fait pour toi.
2: Gérard, comme t'es une star du show business, faut que tu nous expliques, on a besoin de savoir.
0: Eh ben attendez qu'on l'appelle.
2: Ah ouais, voilà, c'est cool. Ouais.
0: Et on vient le mec, on va mettre un disque.
21: Le numéro.
0: Ouais, mais on met un disque, en attendant, on va mettre un remix.
2: Ouais, voilà, comme ça, nous, on va avoir des réponses.
0: Bah non, mais en attendant qu'on l'appelle.
2: Ok.
24: Moi, j'ai plein de questions à poser à Christine, je veux tout savoir.
0: C'est qui?
24: Ben, c'est Julia.
23: Mmh. Et moi aussi, je veux me
0: non, mais toi, tu as dégagé
23: moi,
0: ça.
23: Je veux me la faire, c'est Tony, je veux me la faire.
0: Non, non, bah Tony, bah, tu vas te démerder
2: Gérard,
0: avec elle alors. Oui.
2: Gérard, parce que c'est Rita. Parce que mon petit ami est journaliste à Paris Match. Et donc, comme ça, je pourrais faire.
21: Menteuse, t'es vierge.
2: Comment Max?
0: Non, mais c'est rien.
23: Moi, mon meilleur pote, il fait une émission sur M6.
0: Elle laisse tout, tu dégages, au revoir. Bon, et Max, on peut mettre un remix là?
21: Ouais, mais là on appelle Christine, c'est parti.
0: Bah ouais, mais maniez-vous.
24: La vérité est ailleurs.
0: Ça, tu me le retires, d'accord? De manière, elle est dans un foyer. Hein.
2: Allô?
0: En
2: un
0: plus.
2: Foyer?
23: Allô?
0: Allô?
24: Pourrait-on parler à Christine, s'il vous plaît?
12: Tu
0: allô?
12: Dis qu'il aime bien?
21: Ah non?
12: Mets ta coton-tige dans son cul.
0: Bon, tu me retires. Non, mais là, Max. Tu viens me retirer ce cirque là qu'il est en train de me faire, d'accord? Ou sinon j'arrête l'émission. Voilà,
21: attendez, on recommence. Rappelle Manu, refais le numéro.
0: Ok, on y va.
24: Je demande
0: là
24: parce qu'on n'entend rien.
21: Allez Gérard, parle-lui.
0: Mais attends.
2: Et on veut.
21: Silence, écoutez. Silence, Gérard.
12: Tu sais qu'est-ce qu'il aime bien?
21: Ah non? Oui.
12: Mets ta coton-tige dans son cul.
0: Non, mais attends, pour l'instant, il est en train de faire des conneries. Hein, puis l'autre au centre, et l'autre à la peau.
21: Manu,
0: il remet sans arrêt le truc.
21: Olivier, tu arrêtes, s'il te plaît. On recommence. Manu, tu fais le numéro. Et s'il te plaît, le vrai numéro. Gérard, vérifie qu'il donne bien le vrai numéro. On y va, c'est parti.
0: Non, mais attends, il s'amuse avec toi.
21: Non, t'arrêtes, Olivier. Allez, vas-y.
0: Ah ouais, mais il l'a pas le vrai, alors, en plus.
21: Mais si, appelle.
0: Mais attends, ça doit pas être ça.
21: Vas-y, appelle.
0: On réessaye.
21: Gérard, installe-toi, attention, on va y aller.
0: Gérard,
21: on va t'asseoir.
2: Branchez vos magnétos.
12: Mets ta coton-tige dans son cul.
0: Alors, de toute manière, il l'a pas appelé, c'est Olivier qui recommence. Donc voilà,
12: mets
0: il est 3h.
12: Mets ta coton-tige dans son cul.
0: Voilà, il est 3h30. La conclusion
12: du. Mets ta coton-tige dans son cul.
0: Mets ta coton-tige dans son cul. Merde.
24: Eh bien, ça se trouve, Gérard, c'est.
12: Mets ta coton-tige dans son cul.
0: Non, moi, j'arrête de terminer. Bonne nuit. Bonne nuit!
12: Mets ta coton-tige dans son cul!
0: Bonne nuit! Non mais là, l'autre salope, ça l'amusait de dire ça!
12: Mets ta coton-tige dans son cul!
10: Ça va être le sujet de la radio! Alors on demande ton verre, salut!
12: Mets ta coton-tige dans son cul!
10: Conclusion du débat!
2: Non, Véra!
10: Conclusion, c'est terminé!
0: Oh non!
10: Quand vous arrêterez pas avec ces conneries et qu'Olivier ne passe pas un double son!
12: Oh, mets ta coton-tige dans son cul!
10: Allez, bonne nuit à tous! Allez, bonne nuit à tous! Allez, bonne
23: Oh là là!
24: Gérard!
2: C'est bon, Zach Gérard? C'est le retour du vrai Gérard!
24: C'est bon.
0: Non, là, ils le remettent donc.
21: Il était en boucle!
2: Gérard! Mais on n'a pas la vraie Christine en direct?
0: Non!
2: Bah pourquoi?
0: Non, parce qu'ils veulent pas l'appeler, et comme elle est dans un foyer. Non, mais elle est dans un foyer, alors.
23: Est-ce qu'on peut repasser la phrase une dernière fois?
0: Non! Toi, tu dégages. Allez, hop, celui-là, tu me le vires. Bon, allez, hop, conclusion du débat.
24: Gérard, est-ce que tu manges tes crottes de nez?
0: Non.
2: Oh, bien sûr.
0: Bon, le mec, Manu, s'il te plaît. Manu, s'il te plaît, tu me dis celui-là.
21: Il y a que les filles, là.
2: Ouais, moi, je veux faire ma conclusion.
0: Qui c'est? Alors, je vais. Linda. Conclusion du débat. Conclusion du débat, Linda.
24: Mais il est que 3h30.
0: Bah oui,
12: mets ta coton-tige dans son cul.
24: Ouais.
12: Je pense que ça
24: va bien la soirée.
0: T'arrêtes tes conneries, toi, maintenant.
24: Ok. Hein? Gérard, il y a un blanc.
0: Linda, conclusion.
24: Happy birthday.
21: D'accord.
0: Julia.
21: Happy birthday to you.
0: Julia.
21: Happy birthday.
0: Julia.
21: To you, Gérard.
0: Julia.
21: Happy birthday to you.
0: Julia.
12: Happy birthday.
0: Bon, ça, je veux plus l'entendre le soir, sinon je viens pas jeudi.
21: Non. Un ultimatum?
0: Claire.
21: C'est un ultimatum?
0: Oui. Et toi, tu as arrêté de le passer quand je demande les conclusions. Julia.
24: T'es sûr que tu veux qu'on fasse la conclusion aussitôt?
0: Parce que si vous voulez faire une libre antenne, vous y allez alors. On va mettre le remix. On va mettre un remix.
11: Allez, un remix. Et on revient juste après pour la fin de la Radio Libre Fun Radio du Star System et de Gérard.
0: Voilà.
12: Mettre la cototise dans son cul.
0: Bien faire maintenant. Donc, on récupère Estelle, Lucie, Rita, Julia et Linda.
24: Bonsoir.
0: Rebonsoir à tous.
21: Il y a Pierrot et puis Tony aussi. Hein.
24: Ouais. Ouais, bonsoir Pierrot, bonsoir Tony.
13: Bonsoir tout le monde. Salut tout le monde.
0: Salut.
21: Gérard, tu remarqueras que quand même Tony, il a été cool hein, ce soir.
0: Ouais. Pour une fois.
13: J'ai bien rigolé. Hein. Ouais, je te remercie Gérard et toute l'équipe hein, parce que là, c'est.
11: Comment va ton cochon?
13: Tu vas encore dormir 3 heures, mais bon, ça vaut le coup, franchement.
24: Ah, séquence émotion.
0: Ok. Bon, donc, si vous avez des questions à poser, ben, je peux y répondre maintenant. Ou sinon, on va faire quand même la conclusion du débat là. Et puis après, ben, on fera un petit quart d'heure de libre antenne où on arrêtera. Je vais voir comment que ça se passe pour
24: la. Je vais faire ma conclusion.
0: Alors, Linda, conclusion, on recommence, allez. Linda, conclusion sur les deux débats si tu t'as entendu les deux. Linda.
14: La différence d'âge.
0: Linda.
24: Elle est plus là.
12: Oui.
0: Oh, elle est où, Linda, là?
21: Linda.
12: Oui, je suis là.
21: Linda, elle est partie, elle a raccroché.
12: Oui, Gérard. Le disque.
0: Ah bon, ben, d'accord.
12: Gérard.
0: Julia.
24: Oui, mais écoute, c'était un débat formidable. J'ai eu mal à force de rire. C'était vraiment très, très grand.
0: Non, mais les deux, hein, je te parle.
24: Oui,
0: si t'as écouté
24: mais
0: les deux.
24: J'ai beaucoup ri. Bon, on a un peu dérivé à la fin sur le thème des cotons-tiges, mais bon, je vais dire qu'une bonne queue de cheval, bien faite, il y a que ça devrait.
21: Moi, c'est le débat sur les hétéros que j'ai préféré. Hein.
0: N'importe.
24: Voilà.
0: Rita.
15: Moi, mon petit cheval à la crème.
0: Oh, Olivier, qu'est-ce que tu me fais, là, de couper tout le monde, là?
21: Tout simplement trompé de bouton.
0: Rita, donc.
15: Oui, mon petit chou. Donc, je vais dire que moi, je voulais faire d'abord un historique sur la queue de cheval.
0: Hein? Mmh.
15: Donc, il faut savoir que l'origine, c'est du latin. Keus et Keus. Donc, en fait, c'est qu'avant, Gérard, les femmes préhistoriques avaient des queues de cheval.
0: D'accord.
15: Et depuis, donc, la mode... en fait, la mode vient de la préhistoire.
0: Hein. D'accord. Lucie.
16: Oui.
0: Donc, pour toi.
16: Moi, j'ai bien ri aussi.
0: Sur les deux débats.
16: Le premier un peu moins. Mais j'ai bien ri, quoi. C'est bien.
0: D'accord. Pourtant, t'as participé aux deux, toi.
16: Oui, en partie, ouais. Pas en entier, le premier.
0: Ouais, ben, ok. Et toi, la colombe.
25: Ben moi, j'ai trouvé que c'était un débat riche en rebondissements, en révélations, en émotions. Et puis, j'ai appris plein de trucs. Et puis, c'était vachement chouette.
0: Ouais, comme t'as fait les deux, toi, t'as été jusqu'au bout, hein.
25: Voilà.
0: En plus. Donc, t'en déduis quoi, là, des deux débats que t'as fait
21: Petite cochonne.
0: Tu me vires les deux mecs, là, qui viennent de l'insulter, j'aime pas trop ça.
25: Bah, c'était pas des insultes, c'était mignon, hein.
0: Ouais, mais peut-être, mais j'aime pas qu'on dise ça, d'accord? J'aime pas, ça m'a pas fait plaisir. Donc, moi...
25: Et tu serais pas un peu jaloux, Gérard?
0: Si, très jaloux.
25: C'est vachement positif en plus comme mec. Hein.
0: Oui, et je suis très jaloux. Ouais.
12: Merci Olivier pour le double son encore. Et Olivier, là, ça commence à bien faire maintenant.
21: T'es pas content de moi?
12: Oui.
21: T'es pas content de moi?
12: Non, pas du tout. Alors tu m'étales le double son que j'ai dans le casque.
21: Ça me fait pas plaisir. Ça me fait pas plaisir ce que tu fais. Ça me fait vraiment pas plaisir.
0: Donc, Estelle, tu disais que je suis jaloux. Oui, je suis très jaloux en plus, toi.
21: En plus.
25: Ouais, mais là, regarde, là, je suis vierge. Si demain je t'annonce que j'ai trouvé un mec qui a réussi à me déplucer, tu serais pas content?
0: Bah, c'est pour toi. Pour toi, si.
12: Olivier, merde!
21: Pour moi.
0: Punaise.
25: Gérard, c'était toi. Punaise.
15: Gérard?
25: Et si c'était toi?
0: Ouais.
15: C'est Rita.
0: Hein?
12: Oh, mais merde, Olivier, viens dire!
25: Gérard!
0: Oh, qu'est-ce que je viens de te dire, là, de dire?
25: Dire.
21: Ah, il faut me demander.
0: Ouais, ben, oui.
15: Je voulais te demander, j'ai deux questions. Hein.
0: Oui.
15: Donc, je voulais savoir, est-ce que tu sais danser le twist, le tango, le rock, et le rap cha-cha.
21: Et la salsa des chiottes aussi.
15: Et la salsa aussi. Oh, Manu.
25: Et la danse du poireau.
15: Est-ce que tu sais danser tout ça? Parce que les filles adorent les mecs qui savent danser. Hein.
0: Moi, personnellement, non. Donc, Linda.
15: J'ai une autre question, Gérard.
0: Hein?
15: J'ai une autre question.
0: Oui.
15: Je voudrais que tu nous dises comment tu as rencontré Christine. Comment s'est faite ta rencontre avec Christine?
0: Ben.
15: Alors vas-y, réponds, Gérard.
0: Ben, ça s'est fait par l'intermédiaire de la radio, voilà, c'est tout.
15: Ah bon?
0: Voilà. Non, ouais, mais attendez, on est en train de faire un gros point sur moi.
25: Est-ce que ça a été le coup de foudre?
21: Mais tu peux continuer la réponse.
0: Non, non, mais pas forcément. Donc, est-ce, la colombe, tu disais, t'as osé me dire quoi comme question? Comme je t'ai dit que j'étais assez jaloux.
25: Non, mais je t'ai dit que si je rencontrais un mec, et puis bah, comme je suis vierge, si je couchais avec lui, tu serais jaloux?
0: Ça dépend.
25: Quand ça dépend, ça dépasse.
0: ça dépend de qui c'est.
21: Il y a King Kamel qui te demande, est-ce que c'est vrai que tu aurais rencontré Christine dans un magasin de coton-tige?
0: Non. voilà ce que je peux te dire. Et puis après, t'as dit vaguement...
25: Ouais, donc faudrait pas que ce soit un mec que tu connaisses.
0: Ben, pourquoi pas?
25: Ben non, ben là, tu serais jaloux sinon.
0: Ben, ça dépend qui tu rencontres, ouais.
25: Gérard. Et si c'était toi?
0: Ah ben moi, si c'était moi, ça me dérangerait pas du
25: c'est
0: tout.
25: C'est Henri.
0: Hein?
25: Si c'était Henri.
0: Qui c'est qui dit ça?
25: Bah,
0: Estelle. Ouais, là, peut-être pas. Je serais peut-être pas content non plus.
25: Gérard.
0: Oui.
25: J'ai une question, c'est Rita.
0: Oui, Rita.
25: Je voulais te demander, est-ce que tu es câlin avec les femmes?
0: Oui. Bah, de toute manière, je pense que même Estelle peut te répondre parce que j'ai marqué pas mal de trucs sur une lettre et elle peut te répondre vachement là-dessus.
25: Ouais, mais dis-nous, nous on veut savoir, hein. Mais c'est bizarre parce que Christine a dit que t'étais pas du tout câlin, que tu lui faisais jamais aucun préliminaire, que je voyais pas.
21: Et elle dit que t'aimais bien.
0: De toute manière, elle a dit ce qu'elle voulait. Moi,
25: dément.
0: Donc moi, de toute manière, je.
25: Oui.
0: Je dément donc tout ce qu'elle a été dire, c'est faux.
25: Bah alors, dis-nous la vérité.
21: Est-ce que c'est vrai que tu envisages d'offrir pour la Saint-Valentin une boîte de coton-tige à Christine?
0: Je préfère offrir des roses et un cœur à...
21: Des roses avec des coton-tiges, je me suis dit.
0: Je préfère offrir quelque chose d'autre sympa. À quelqu'un.
21: Des coton-tiges
0: non, mais
21: roses.
0: Ça, j'en ai rien à foutre.
21: De... Il paraît que t'en as un en plus dans le...
0: Ouais, c'est ça, n'importe quoi. Donc, je demande ce qu'elle a été dire. Donc, je suis très câlin et très... Très affectueux.
23: Ah, on t'aura oui, tout fait, mon pauvre Gégé.
25: Ça se définit comment, Gérard? Est-ce que tu caresses les cheveux?
0: Bah oui, hein.
25: Bah ouais.
0: Le mec qui s'amuse à parler.
25: Est-ce que tu mords?
0: Non.
25: Tu mords jamais?
0: Non.
25: Est-ce que tu grognes?
0: Non plus.
25: Même quand tu jouis?
0: Non plus.
25: C'est un signe d'amour quand on mord la personne.
0: Qui c'est qui dit ça?
25: C'est Rita, mon petit chou. Est-ce que tu remets la queue quand t'es content?
0: Qui c'est qui pose cette question? Qui c'est qui vient de poser cette question Non, mais alors là, je vais te dire une chose, non, pas du tout. Et toi, Estelle, t'as pas une question à me poser?
25: Ah bah, j'en ai déjà posé pas mal, hein, Gérard.
0: Ouais.
25: Est-ce que tu t'enfonces avec le doigt, le coton-tige?
0: Ça y est, arrêtez avec ça, parce que
21: c'est vicieux, ça, c'est vicieux, mais c'est une question intéressante.
0: Attends, ma colombe. Là, ça commence à bien faire, arrêtez de...
21: C'est comme les horticulteurs.
0: Cette histoire. Arrêtez cette histoire de coton-tige, ça commence à être lourd et ça commence à m'énerver.
25: Est-ce que t'es plusieurs à la fois?
0: Hein? De quoi, Estelle?
25: Si tu devais faire l'amour avec une femme, tu commencerais par quelle position?
0: La normale.
21: Gérard.
25: C'est quoi la normale?
23: La benne à ordure.
0: Bon, toi, tu dégages.
25: Gérard, c'est quoi la normale?
0: Gérard, casse-toi là.
21: Ça y est, c'est Gérard, ça y est.
25: C'est quoi? Gérard, Christine a dit que tu connaissais qu'une seule position. Est-ce que c'est vrai?
0: De toute manière, elle a été dire que je lui montais dessus, mais elle a déjà monté.
25: Elle s'est déjà montée dessus.
0: Oui. Donc, qu'elle dise pas de mensonges comme ça à la radio.
21: Alors, Gérard, il y a Clint qui te demande, qui te pose une question. Est-ce que tu vas être capable d'y répondre? Je suis pas sûr. Quel est le plus lourd? 1 kilo de coton-tige ou 1 kilo de plume?
0: De plume.
21: D'accord.
23: Et
21: est-ce que tu connais la position du coton-tige?
0: Non, j'en ai rien à foutre.
25: Est-ce que tu t'enfonces les cotons-tiges avec un applicateur?
21: Il paraît que tu t'enfonces dans la chatte de la nana.
0: Non, d'accord.
25: J'ai une question.
0: Oui, qui?
25: C'est Rita, mon petit chou.
0: Oui.
25: Donc, je voulais savoir quel est le dernier cadeau que tu as fait pour la Saint-Valentin?
0: Le dernier cadeau pour la Saint-Valentin?
21: À qui?
25: D'abord, et à qui? Hein.
0: Ben, cette année, j'ai pas eu l'occasion de faire de cadeau.
25: Alors, le dernier que tu as fait?
0: Le dernier que j'ai fait, ça a été un cœur.
25: Un cœur, mais en quoi?
0: En un cœur comme ça, avec une carte postale.
23: Bon, Gérard, c'est Tony, j'aimerais te poser une question. J'aimerais savoir ce que tu fais pour le réveillon de Noël là, et de la Nouvelle An, parce que j'aimerais m'incruster.
0: Pour l'instant, j'ai rien de prévu, à part si ma petite colombe est parmi moi, je préfère passer Noël et Jour de l'An avec ma colombe.
25: Tu pourrais venir
23: avec Christine?
0: Non.
25: Gérard?
0: Oui. Qui c'est qui veut me parler?
25: C'est Rita. Oui. Est-ce que tu lui as déjà fait un
5: Je voulais te dire, parce que c'est une question un peu comique, hein, donc tu réponds. Hein.
23: Je crois qu'on va se marier, donc.
5: Est-ce qu'il faut rigoler un peu, hein?
0: Ouais, bah vas-y.
5: Ouais, ok. Donc, je voulais savoir si t'étais une femme, Gérard.
0: Mmh.
5: Une vraie femme, hein.
0: Mmh.
5: Grosse poitrine, etc.
0: Ouais, bah vas-y.
5: Est-ce que tu sortirais avec Max?
0: Oh non.
21: Et avec toi?
0: Oh, le pauvre.
21: Et avec toi?
5: Alors, Gérard.
0: Non, je viens de te répondre.
5: Mais pourquoi?
0: Parce que j'ai déjà horreur des femmes avec des grosses poitrines.
21: Ah, d'accord.
5: Comment?
0: J'ai horreur des femmes aux grosses poitrines.
21: Donc Gérard n'a rien compris.
23: Ouais, c'est pas grave.
25: Gérard.
21: Oui, il y a, par contre, il paraît qu'il...
0: Oui, SL. Bon, ouais. Bah,
5: Gérard, t'as pas répondu à ma question, Gérard.
0: Attendez, 5 minutes. Oui, la question Minitel.
21: Il y a Clint sur Minitel que Gérard, chez lui, c'est plus un coton-tige qu'il a, c'est un crouton-tige.
5: Oh là là.
0: Pauvre tâche. C'est pas grave. SL.
25: Tu pourrais essayer. Pour toi, c'est quelle taille, hein, d'une grosse paire de seins?
0: Plus gros que j'ai pu connaître, c'est 95D.
25: Ouais, mais pour toi, c'est à partir de quelle taille, gros seins?
0: Bah, 90...
25: Ah. Ouais, donc t'aimes pas mes seins?
0: Bah, je les ai jamais vus, donc je peux pas te le dire.
25: Ouais, mais même sous les vêtements, ça se voit, quoi.
0: Bien, non, mais à toute manière, ils sont normales, ils sont bien, même.
25: Bah oui, c'est largement plus grand que ce que tu viens de dire.
0: Non, mais c'est pas grave.
21: Tu veux voir tes seins, toi, Gérard?
0: J'en ai pas, alors.
25: Mais Estelle et toi, vous sortez ensemble, là? J'ai pas compris.
0: Ah bah ça c'est une question.
23: Il voilà. Bien le cochon. Hein.
21: Alors vas-y, Gérard, réponds.
0: Ça c'est une question que faut. Bah, déjà, si c'est celle qui décide, c'est pour moi. D'accord. Je laisse la priorité à Estelle.
25: Estelle, est-ce que tu vas te faire défoncer par Gérard? Pour l'instant, je sais pas trop, je vais voir. Je viens de me faire larguer par un type qui a été parfaitement odieux avec moi, donc j'attends de voir, et puis quand je serai mieux dans ma tête, pourquoi pas.
5: Mais je pense que c'est pas du tout le genre de Gérard d'être odieux, donc je pense que tu pourrais être heureuse avec lui.
21: T'as des cotons-tiges chez toi?
5: Ouais, j'en ai plein à l'armoire.
0: Non, mais c'est bon, Olivier, t'arrêtes avec cette histoire de cotons-tiges, parce que je commence à en avoir
5: ras. Il restera pas de te larguer. Hein.
23: Moi, chez moi, j'ai des paramines.
21: Il paraît qu'il va ouvrir une boîte de nuit qui s'appelait le cotons-tiges.
0: Lui, il a fumé le sac parce qu'il commence à me gonfler, lui,
21: Tony.
5: Gérard?
0: Oui.
5: C'est Rita.
0: Non, mais attendez, parce que moi, Estelle, elle a dit que. Donc, pour l'instant.
25: Ah, bah, elle a pas dit non, hein. Mais j'ai dit que pour l'instant, j'étais bien toute seule, quoi. Après, je verrai.
0: D'accord. Et tu voudrais peut-être aussi que je te donne ma réponse en direct ou par courrier?
25: Non,
0: pour moi?
21: En direct,
25: demandé,
21: bah, en direct. En direct,
0: ah,
21: forcément.
0: Allez, Gérard.
21: Estelle,
0: tu la veux comment?
25: T'as rien demandé.
0: Estelle?
25: Oui.
0: En direct.
25: Voilà. En direct, Gérard.
0: Estelle?
25: Oui.
0: Tu la veux comment, la réponse?
25: En direct maintenant, tout de suite.
0: Hein?
21: Tout de suite. Vas-y.
0: Non, mais tu me retires tout le monde sauf Estelle.
25: Oh.
0: Parce que tout le monde me parle en même temps, je vais pas écouter Estelle. Oui. Alors Estelle.
25: Oui.
0: Qu'est-ce que tu veux que je te la dise maintenant en direct ou par courrier?
25: Maintenant en direct.
0: Ah. Ben, tu vois, si tu me laissais le choix.
25: Oui.
0: Eh ben, je te dirais oui tout de suite.
25: D'accord.
0: Ouais. T'es satisfaite de ma
21: comme
0: réponse.
21: Comme tu lui laisses pas le choix, il te dit non.
0: Non. Même. De toute manière, c'est très bien que pour l'instant, j'y ai écrit une lettre assez longue et j'y ai dit pour l'instant comment procéder. Donc, on va pas pousser mes mères dans les orties. On va y aller. Chaque chose en son temps.
25: Voilà.
0: D'accord, Estelle?
25: Impeccable.
0: Voilà.
21: Elle est de Paris, Estelle?
0: Non.
25: Mais non.
0: C'est celle qui est venue le jour de ton anniversaire, qui a fait 130 bornes pour venir me... Pour venir.
21: Laquelle, c'est qui?
0: C'est...
25: Elle est venue à deux débats du Rhin avec...
0: Mais non, c'est pas la grosse...
25: Merci Max, c'est gentil.
0: Non, c'est pas Max, c'est Olivier de la Pro qui a dit que t'étais grosse.
21: Non, c'est
25: merci,
21: pas...
25: Merci Olive.
21: C'est pas la petite... Elle est mignonne, elle est
0: si,
21: mignonne.
0: C'est celle du département.
21: De
0: 28.
21: Qui? D'Evreux?
0: Ouais. Du côté de Chartres.
21: Oh, tu vas me la piquer?
0: Ouais. Je te l'ai déjà piqué, je te signale.
21: Ah, sortir avec elle?
0: Elle est venue déjà deux fois à la maison.
21: Oh, t'es déjà venu à la loco?
0: Bien sûr, elle est venue.
21: Une fois, oui, je l'ai vue une fois, oui.
0: Il est con ce mec ou quoi, là?
21: Quand est-ce qu'on te revoit?
0: Là, elle vient jeudi. Elle vient jeudi, elle me coupe les cheveux.
17: Et elle vient faire les deux débats avec moi à mes côtés.
21: Sans déconner.
0: Oh.
21: Bon, cette fois-ci, tu vas dormir à la maison, alors?
25: Chez toi?
21: Ouais.
25: Ouais, pourquoi pas?
0: Ouais, merci Estelle!
25: Mais non, mais c'est qu'une question de pratique, Gérard!
0: Ouais, mais attention,
21: non, mais c'est pour éviter qu'elle rentre, qu'elle soit trop fatiguée, en tout bien tout honneur.
0: Voilà. Mais non, mais elle repartira le lendemain matin en train.
21: Non, c'est bon, elle va passer dans l'après-midi avec moi.
0: Non.
21: On ira à la loco direct.
0: Non, mais elle peut pas vendredi venir à la loco.
25: Non.
21: Ah, finalement, tu peux maintenant?
25: Non, je peux pas.
0: Non, elle peut pas.
1: Mais si, tu dis. Hein?
0: Elle peut pas venir la semaine prochaine.
25: Si tu me demandes gentiment, Max, je viens.
1: Bon, bah, s'il te plaît, alors.
0: Oh, viens, ma petite colombe, tu me sens pas plaisir pour moi.
21: Elle va connaître les chiottes par cœur.
0: Ouais, non. Elle va rester à mes côtés. Hein, ma colombe?
25: Ouais, je vois.
0: D'accord. Tu me dis ça par courrier, hein, alors.
25: Ouais.
21: Fous-toi des cotons-tiges dans le nez.
0: Ou sinon, tu m'appelles avant.
25: Ouais.
0: Tu me donnes un coup de
25: VIP.
0: De November.
25: Ouais.
21: Et prends un coton-tige dans le cul, hein, pour venir.
0: Non, Gérard, pose le marteau.

0: Tu viens quand là? Tu viens quand alors finalement?
1: Jeudi.
0: Jeudi, d'accord. Ouais. Tu dors pas chez Gérard?
1: Non.
0: Ok.
2: Non, tu dors chez Max. Il fait M6, oh, Fun Radio.
0: C'est cool.
1: C'est Gérard.
0: Tu dors chez Max?
1: Oui, j'ai dormi chez Max.
3: Qu'est-ce que ça, ma colombe?
0: Non, c'est bon, elle dort plus chez toi. Elle dort plus chez toi.
3: Ouais, occupe-toi de ton gars.
2: Elle dort chez Max parce qu'il est
3: mal d'études. Toi, je te dis de dégager.
2: Il travaille à M6, Fun Radio.
3: Ouais bah hey, oh, c'est... allez c'est bon là les lèches-culs c'est bon.
1: Non mais de rien avec Max parce que
3: oui.
1: Parce que rien avec lui.
3: Oui.
1: Est-ce qu'on peut poser une question à Max?
3: Bon bah s'il veut vous répondre.
1: Max veut répondre.
3: S'il veut répondre clairement.
1: Voilà, voilà je voulais savoir si Max était une femme. Est-ce oui. qu'il s'intéresserait à Gérard?
4: Oh il y a de fortes chances oui. Il y a de fortes chances oui.
0: Mais il s'intéresse déjà sans être une femme hein.
1: Non si Max était une femme est-ce qu'il s'intéresserait à Gérard?
4: Oui, c'est quelque chose de, c'est vrai que c'est quelque chose d'intéressant, quoi.
2: J'aimerais poser une question. J'aimerais savoir, étant donné que mon tuning cat t'a dit quand même, et que je suis chroniqueur à Fun tous les jeudis, est-ce que tu pourrais me rémunérer, me donner un petit quelque chose?
3: Attends, toi, je t'ai déjà dit de dégager plusieurs fois.
1: On n'a pas écouté.
2: Je parle au monsieur qui a plein de sous.
3: Ouais, ben monsieur qui a plein de sous, moi je t'ai déjà dit tout à l'heure de dégager.
4: Tout à l'heure, oh.
3: Mais Manu, qu'est-ce que tu fais là,
4: s'il te plaît là?
3: Allons. Ça y est.
1: Gérard,
3: oui.
1: Je voulais savoir s'il y a une fille hyper moche, hyper grosse, et qui est folle amoureuse de toi,
5: Christine.
1: Est-ce qu'elle
4: s'il vous plaît,
1: avec elle?
3: Non.
1: Tu sortirais pas avec elle?
3: Non.
1: Alors comment tu veux que la fille soit pour que tu sortes avec elle?
3: De toute manière, pour l'instant, je l'ai déjà dit comment que je la voulais. Donc.
1: Mais t'as dit que si elle était grosse et qu'elle était belle de l'intérieur, tu sortais avec elle.
3: Non.
1: Alors maintenant tu nies, Gérard. Alors
3: oui.
1: Pas d'accord.
3: Non mais j'ai toujours... Attends, j'ai jamais
1: Gérard,
3: dit...
1: Gérard, tu commences à te la péter ou quoi là?
3: Qui c'est qui me dit ça?
1: C'est Rita, mon petit chou.
3: Oh, non mais attends, ma cocotte...
1: Non mais parce que... Attends, la dernière fois t'as dit qu'une fille, c'est pas nécessaire qu'elle soit belle de l'extérieur, elle peut être belle de l'intérieur. Ouais, et maintenant que tu te poses la question, tu dis non. Alors...
3: J'ai le droit.
1: Alors si elle est hyper moche, hyper grosse, est-ce qu'on sort avec elle?
4: Je te préviens, je te surveille.
5: Il y a que les imbéciles qui changent pas d'avis.
4: Oh là là, la voix, ouais, celle-là.
3: Oh là, qui c'est qui vient de dire ça?
4: Cochonne.
3: Qui c'est qui vient de dire ça? Qui c'est qui vient de dire qu'il n'y a pas que les abrutis qui changent pas d'avis?
0: C'est Lucie.
6: Qu'est-ce qu'il aime bien?
4: Ah non.
6: Mets ta cototise dans son cul.
1: Oui. Exactement.
3: Allez, il est terminé. Donc,
4: ça qui le rire? C'est la fille des voix là, qui a rire comme ça là?
1: Non.
4: Ah, j'adore ce rire.
1: Non, c'est Rita.
3: Donc voilà,
1: c'est
3: donc.
1: Qui comme ça? C'est qui pose cette question?
3: C'est Max, donc.
1: Max, il est hyper beau, hein, je le redis. Je suis pas l'escu, hein.
3: Non, t'es à peine.
1: Max,
6: il était
1: bon
6: avec les cheveux longs.
3: Bon,
6: c'est
3: allez.
6: Qu'il aime bien?
4: Ah non!
6: Mais t'as contentis dans son cul!
3: Vous allez retrouver Bart pour la nuit sans pub, Lorenzo et Ginny à 6h.
4: Ouais.
1: Non, et Gérard,
6: tu sais qu'est-ce qu'il aime bien?
4: Ah non!
6: Mais t'as contentis dans son cul!
3: Non, arrête avec ça, ça commence à me faire chier.
4: C'est drôle ce soir,
3: ouais, merde, ça me fait chier moi aussi d'entendre ça sans arrêt, surtout.
4: Soit ça te rappelle des mauvais souvenirs.
1: Merde, ouais. Si ça te fait chier.
3: Non, mais même.
4: Alors la conclusion donc, Gérard.
3: Donc conclusion des deux débats, donc j'ai trouvé que c'était bien par le deuxième que.
6: Tu sais qu'est-ce qu'il aime bien?
1: Non? Mettre un coton-tige dans le cul.
4: Bon, je l'ai pas dit. Qui c'est qui rigole comme ça?
1: C'est Rita.
4: Ah, c'est joli.
1: Ah, merci, Max. Max, c'est hyper beau, hein.
4: Ouais,
1: c'est pas Werner Schreier, mais c'est quand même beau. Hein.
4: Heureusement, parce que je le trouve pas beau, alors.
3: Donc,
1: c'est hyper beau, hein.
3: Ouais,
1: c'est
3: quand même un peu plus la conclusion des deux débats, donc c'est dommage que le deuxième
4: soit
3: toujours foiré, comme d'habitude. Ouais. C'est
1: dommage. Ça, Gérard, il était vachement bien, ton deuxième débat.
4: Si je prends de la coke, je vais grossir ou pas?
1: Non, tu vas.
6: Non.
4: Faut que je fasse quoi? Que je boive de l'alcool? De l'alcool, oui. Je prends
1: de la cortisone. Prends
4: des
1: cotons-tiges.
4: Non, des cotons-tiges.
1: Tu les achètes toutes tes fringues parce que je t'ai trouvé hyper bien sapé.
4: Ah, mais c'est pas moi qui me sape.
1: C'est quel créateur?
4: Werner Schreier.
6: Ah! Ouais. Mais qu'est-ce qu'il aime bien?
4: Ah non!
6: Mets ta cotons-tiges dans son cul.
3: Arrête avec ça, Max! Merde, ça commence à me faire chier, ça, maintenant! Bon, allez, je vous laisse et je vous retrouve la semaine prochaine.
4: Ouais!
3: Et
4: Olivier, pas de remix sur Christine.
3: D'accord. Non, parce que sinon, si je l'entends une fois dans la semaine, je viens pas jeudi.
4: Oh non, mais non,
3: ah, mais si, je suis obligé de venir.
4: Non, tu viendras, Lucas, c'est légal.
1: Non, Gérard, tu nous as pas dit qu'est-ce que tu pensais de Technomax. C'est Rita qui pose la question.
3: Je l'ai pas vu, hein.
1: Ah!
3: Je le verrai samedi et je lui dirai lundi, je viendrai le voir.
4: C'est quoi les débats de la semaine prochaine?
3: La semaine prochaine, donc.

0: Les thèmes du débat sont...
1: La virginité
2: et les chauves-souris.
3: Le ronflement.
2: Ah oui, le ronflement, oui.
3: Ah, deux histoires, il me reste encore trois minutes. Vas-y. avant de conclure. Deux histoires.
1: Qu'est-ce qu'il aime bien?
2: Non.
3: Bon, tu m'arrêtes ça, sinon je ne fais pas les histoires.
2: Vas-y, j'arrête.
1: Mettre un coton-tige dans le cul.
2: Allez.
3: Alors, quelle est la ressemblance entre un parachute et l'humour?
1: Qu'est-ce que?
4: Et toi?
3: La ressemblance entre un parachute et l'humour.
1: C'est que qu'est-ce qu'il aime bien?
2: Non,
3: ça.
1: Mettre un coton-tige dans son cul.
3: Moi, ça me fait pas rire. Ça me fait pas rire. Dégage-toi, maintenant.
1: C'est pas ta
3: dégage avec ça.
2: Alors vas-y, ton histoire, c'est quoi? Attention, il y a ta petite chérie d'Evreux qui t'écoute, qui va te consoler la semaine prochaine, qui va te faire un beau massage.
1: Ouais.
3: Alors quelle est la ressemblance
2: entre moi aussi, hein.
3: Un parachute et l'humour, toi tu vas te faire foutre. Ouais,
1: Gérard, parce qu'après,
3: il va être jaloux. Oh là là.
2: Tu dors chez moi, hein?
1: Oui.
3: Oh, je peux venir. Bon, ça y est.
2: Oh là là.
3: Mais tu me laisses tout honneur, moi?
1: Bien sûr, en tout cas, tout honneur.
2: D'accord, pour toi, sucer, c'est trompé, ce
1: hein?
2: Sucer, c'est trompé.
3: Qu'est-ce qui me fait,
2: Oh, on va commencer ensemble.
3: Lui.
2: Alors, vas-y, Gérard, ton histoire, c'est quoi? Quelle est la différence entre...
3: Quelle est la ressemblance entre un parachute et l'humour?
1: Mais c'est pas ça, oh là là.
2: C'est quoi?
1: C'est la...
4: L'envol?
3: Hein?
4: L'envol?
3: Non.
4: La jambe gauche?
3: Non.
4: Je sais pas. Le bec?
3: Quand on en a pas, on s'écrase. Qui c'est qui voulait répondre avant? Qui c'est qui voulait me répondre ça avant?
4: Moi.
3: Qui?
2: Lucie. Oh là là, Lucie. Oh, par contre, elle a un prénom, elle, qui tue. Alors, vas-y, vite, le deuxième histoire.
3: Et quel est le pluriel du train?
4: Des trains.
3: Le pluriel de train?
4: Des trains.
3: Non.
4: TGV.
3: Non.
4: Gérard.
3: Non.
2: Locaux.
3: Non.
4: Ça est pas mal.
3: Rail. Parce qu'on dit un train déraille. Voilà, terminé.
1: Qu'est-ce qu'il aime bien?
2: Ah non.
1: Mettre un coton-tige dans son cul.
3: Comment ça m'énerve avec ça?
2: Ah ça va, si on commence, commence à l'énerver avec ça, il y a de la marge.
3: Ouais mais attends. Mais ça, tu passes.
2: Non, mais c'est fini. Attends, après, c'est terminé. Hein. Je veux dire, si Olivier fait un remix, je lui casse la gueule. Hein. Peut-être demain, on exclut, mais vraiment.
3: Non. Tu me mets de main, je viens pas à la loco.
2: Oh non. Oh,
3: ouais, je m'en fous. Tu me mets de main, je viens pas à la loco.
2: Petit joueur.
3: Ah non, mais ça.
2: Evreux, tu viens demain?
4: Non, jeudi.
2: Pourquoi?
4: Mais demain, je peux pas, je bosse.
2: Oh, allez, demain soir.
3: Et en plus, c'est une infirmière comme ça, ça pourra.
2: Je sais, elle va me faire des petits pansements.
4: Non, comme... je suis dans l'infirmière pour l'instant, s'il te plaît.
3: Qui c'est qui a osé dire des cotons-tiges que je pensais, là? Je sens que celle-là qui a été dire ça, elle va pas m'avoir au standard.
2: Gérard, donc le résumé, la semaine prochaine, on peut le dire. Donc, résumé, débat sur...
3: la virginité et sur les ronflements.
2: Voilà. Et puis, on sera quand même demain soir tous ensemble. J'espère que vous aussi, Paris Région Parisienne, à la loco pour l'anniversaire de Jean-Marica. Et je serai, et beaucoup de noms de gens y seront. Déjà, on te remercie pour ce débat. Merci à vous, mesdemoiselles.
4: De rien, Mac.
2: Et puis, je pense à la semaine prochaine.
3: Voilà. Ok.
2: On vous embrasse. Gérard, petite conclusion, deux mots vite.
3: Bah, conclusion, c'est que c'est dommage que.
1: Qu'est-ce qu'il aime bien?
3: Que ça a été passé sans arrêt, comme ça.
2: Non.
3: Tout le monde va se foutre de ma gueule. Tous ceux qui me connaissent vont se foutre de ma gueule. Alors, je vais te dire une chose, c'est super, continue comme ça de faire ça.
2: Pour rigoler.
3: Oh non, mais il y a quand même des limites.
2: Bon, alors, conclusion.
3: Conclusion, c'est que
2: sympa quand même.
3: Le deuxième qui a toujours foiré, donc ça.
2: Non,
3: c'est le deuxième, il a foiré.
2: Ouais, mais c'était rigolo. Tu l'as bien mené. Disons qu'on sent que tu maîtrises maintenant le média radio, quoi.
3: Donc voilà. Okay. Donc voilà.
2: Bonne nuit.
3: À la semaine prochaine.
2: Ciao.
1: Qu'est-ce qu'il aime bien?
2: Ah non.
1: Mettre un coton-tige dans son cul.

0: vont faire des testings, ça, je crois.
1: Ouais, mais de quel arme ou moyen de défense disposait-il pour éviter de...
2: Bah, je t'ai répondu, c'est l'odeur qu'ils dégageaient de leur glande anale.
1: Ouais. D'accord. D'envers solitaire.
0: Ouais.

0: large, quoi, une fourchette large.
1: Ah ouais, une grosse fourchette.
0: Voilà, une bonne
1: grosse fourchette.
2: Calmez-vous un peu.
0: On va péter le délai, là.
3: Alors, vite, conclusion.

0: Tu vous préviens, Gérard, fais la gueule.
1: Moi, je pense que je sais plus.
2: Tu penses que t'as envie de faire la guerre du feu avec moi déjà?
1: Voilà, je pense que j'en
0: ai... sirop d'azur.
2: Ah, là, là, là. Je me suis taillé les pattes, hein, bébé.
0: Ah ouais.
1: Ah, c'est cool.
2: Non, je préfère pas, alors. Non. Pour me faire virer, je préfère attendre la prochaine question pour me faire têche.
0: Alors, la question...
1: Moi, je suis de la caverne.
3: Bon, bah d'accord.
2: Oh là là.
0: Bon, bon, ça commence à bien faire, là, Fulda.
4: Mais j'en vois rien.
0: Bon, allez, Gérard Doc, tu fermes ta gueule.
2: C'est ta femme qui est garée en double fil, elle gêne, là.
0: À qui tu parles, toi?
2: À toi, enculé.
0: Ah bah, va te faire enculer toi-même.
5: Et c'est Joe, le tueur de nains.
6: Salut Joe. Salut, bonsoir Gérard. Est-ce que tu accepterais de prendre un contrat à Joe? Il faut que tu exécutes une petite grosse avec des traits.
2: Et voilà, si tu veux des noms, moi j'en connais pas trop. Parce qu'il n'y a pas trop d'archives, quoi. J'aime pas trop ça.
7: Moi je pense que s'il y avait une discipline on pourrait gagner une médaille d'or, c'est Sandy se taper avec des buffles.
0: Bon bah alors aimez Jacouille.
2: Non.
0: Ah bah tu sais, de toute manière il me reste
2: pas. J'aurais bien voulu parce qu'elle était bien, mais c'était pas moi alors.

0: voilà.
1: Pour l'instant, tu as déjà tu as la fermée.
0: Vas-y, monte la serre.
1: Hein, déjà, tu as ta fermée, ok.
0: Qui?
1: Bah, toi.
0: Attends, c'est à moi que tu parles comme ça, hein?
1: Oui, c'est à toi.
0: Mais t'es qui, devant parler comme ça?
1: Non, mais attends,
0: Gérard de Suresne.
1: Attends, si t'es pas content, mon pote, tu raccroches, hein.
0: Tu peux rester poli?
1: Non, mais tu raccroches.
0: Tu restes poli aussi.
1: Non, mais tu raccroches si t'es pas content. Si t'es pas content, tu raccroches, tu vas chez toi.
0: Raccroche ton téléphone.
2: François, fais une sucette à Gérard, ça va le calmer.
1: Non, mais attends, Tu la fermes, ok?
2: Ouais, tu. Gérard, pourquoi tu nous parles comme ça?
1: Et alors, je vous parle comme je veux, d'accord?
2: Eh ouais, mais nous, si on t'insulte, dans ce cas-là, tu t'énerves.
0: Et sinon, nous, on se rebelle, hein. On se rebelle, fais gaffe.
2: Tu la fermes.
1: Eh, vous choisissez!
2: Tu la fermes!
1: Vous choisissez!
0: Tu la fermes, les gars, on se rebelle!
1: Ah, vos gueules!
2: Eh, soyez zen, les gars.
0: Non, les gars, soyez cool. Et...
1: Non, c'est comme ça! C'est français, ça, vos gueules!
3: Gérard, t'énerve pas.
2: T'as vu comment tu nous parles, Gérard?
1: Alors, tu la fermes!
2: Toi aussi.
1: Bah, alors, dans ce cas-là, bonne nuit. Voilà.
4: Gérard,
5: c'est pas
6: gentil. Gérard, tu peux pas faire ça. Il y a plein de gens qui. Demandez Gérard là.
3: Gérard,
2: tu penses aux insomniaques et aux drogués qui écoutent le
6: Gérard.
3: Gérard, ce genre de petit prétentieux.
6: Allez Gérard.
0: Non, voilà, on s'excuse Gérard. Allez, c'est bon, vas-y.
2: C'est bon Gérard, pour la peine, on est tous des hétéros.
6: Ah, ils sont tous des hétéros.
2: Voilà, ouais. Voilà.
6: Allez Gérard.
3: Gérard.
6: Voilà, bon, faut crier là parce qu'il est,
3: Gérard,
6: y a pas son casque.
3: Gérard,
6: oh, c'est pas grave. Françoise a fait le débat.
2: Je te donne mon démon, A, mon R, mon.
6: Bon, allez, Gérard.
3: R, le A, le R, le D. Gérard.
6: Gérard, tout le monde te réclame.
0: On va faire du blé.
6: Bon, taisez-vous, parce que sinon il va pas refaire.
0: Non, bon, allez, Gérard, tu nous excuses, on est mal parti, alors commence à zéro.
6: On recommence. Alors, y a plus personne là, on coupe là. Voilà, vas-y, Gérard. Allez, débat, c'est sur quoi? C'est sur la sodomie, c'est ça?
1: Non.
6: Ah, pardon.
1: Discothèque et disco mobile.
6: Ah, d'accord.
2: Disco mobile, c'est quoi déjà?
1: Mais tu sais pas ce que c'est? Tu prends les gens pour des cons, toi?
2: Non, seulement toi, mais c'est quoi?
0: Non, mais Gérard, pour toi, tu définis les termes de débat pour toi.
1: Bon, moi, déjà, vous commencez à me les gonfler, hein.
2: Ah, disco mobile, je sais, c'est la voiture à Batman.
1: C'est ça. Et la main de ma soeur dans la culotte d'un zouave, c'est quoi?
2: Je sais pas.
1: C'est ta gueule en forme de poire.
2: Oh, joli. Joli. Voilà.
6: Cassez.
3: Ah, tu m'impressionnes.
2: Gérard, tu remontes dans mon estime.
1: Non, ah, bah attends.
2: Je crois que j'ai juste de tuer.
0: Je crois que j'ai pas regardé ce matin.
2: Et la cuite, ça, Gérard.
1: Bon, vous voulez la fermer?
2: Gérard, reste ton cul et ma
3: cac. Je peux pas dire, vous vous taisez. C'est plus joli, non?
0: Oui, vous vous taisez.
1: Non, ça y est, je peux peut-être poser
2: la question
3: première
2: en harmonie.
3: Vas-y, Gérard, on t'écoute.
1: Allez-vous souvent en discothèque?
3: Ouais.
7: Oui, bien sûr.
2: Surtout dans les toilettes.
1: Ta gueule, toi! T'as arrêté avec tes toilettes, ok? Bah, Zolas, vous commencez à me les gonfler!
3: Bah, pour faire ses besoins, c'est normal qu'on y aille, hein. C'est logique.
1: Hein?
3: Oui.
2: Ouais, c'est vrai, Gérard.
0: Bon, allez, Gérard, vas-y, pose une première question.
2: Gérard, j'ai pas compris.
1: Ouais, ça y est, la question, elle est posée, alors maintenant, vous me faites pas chier.
3: Je peux répondre, Gérard?
2: Gérard, Anthony, j'ai pas compris l'histoire de la papa mobile.
3: Gérard, je peux répondre?
6: Gérard,
2: la réponse, c'est Laurent.
6: J'ai une question, moi, Gérard, tu fais la gueule ou pas?
0: Merde, je porte la question.
6: Tu fais la gueule?
1: Oui, quand ils me laisseront poser la question et que chacun réponde à leur tour, on verra.
6: D'accord.
0: Donc?
3: Je peux répondre, Gérard?
1: Oui.
3: Yamina, alors?
1: Mmh.
3: Ouais, bah j'y vais souvent, j'essaie d'y aller au moins une fois par mois, quoi, parce que bon, ça, je trouve ça un délire, quoi.
1: Mmh.
3: Et c'est bien de se défouler un peu sur les pistes de danse.
1: Mmh.
3: J'aime bien.
2: Et toi, en discothèque, t'es plutôt quoi comme musique? Balmusette
3: C'est à qui tu
0: parles?
2: Vals, ouais. T'écoutes quoi comme musique en boîte?
0: Passe au double.
3: À qui tu poses la question?
0: Giboulette.
3: À qui tu poses la question?
0: À toi, ma chérie.
3: À moi?
0: Oui, mon amour.
3: Alors, je suis plutôt, plutôt tango, j'adore. Hein.
0: Mmh. Ouais, c'est super.
3: C'est
0: hein.
3: Génial, ouais.
0: Ouais, super, avec la rose dans la bouche.
3: Et salsa aussi, c'est magnifique.
0: Et sinon, Gérard, j'aurais pu poser une question?
1: Ouais, je t'écoute.
0: Bon, on sait que tu vas tous les vendredis à la loco, donc c'est plutôt la musique est plutôt techno, house et tout ça. Mais est-ce que tu vas dans d'autres boîtes, sinon dans la semaine, mais des boîtes plus classiques?
1: Non.
0: Jamais?
1: Non.
0: Et ça te branche pas?
1: Non.
2: Eh Gérard, moi aussi, je voudrais te répondre à la question.
1: Mmh.
2: C'est Laurent. Moi aussi, j'aime bien aller en boîte. Et qu'est-ce que tu penses de la trip-hop, tout ça?
1: Je connais pas.
2: Tu connais pas?
1: Non.
2: Et de la seat jazz? Ouais, la seat jazz.
1: Non plus.
2: Et la jungle?
1: Non plus.
2: Et qu'est-ce que tu penses?
3: Et le rail?
2: La techno-hardcore?
3: Je savais qu'elle allait dire ça.
1: De quoi? Qui c'est qui vient de dire une musique, là?
3: Non, le rail,
2: Gérard, est-ce que c'est vrai que Didier Barbelivien vient et Anaïs se sont séparés?
1: Alors là, je vais te dire une chose.
3: Il est sorti avec la sœur de Anaïs.
2: Tu sais, Alanis Morissette? c'est elle en fait, elle a fait. Bah ouais, elle a converti en américaine. Eh Gérard.
1: Quoi?
2: Ça t'arrive de mixer en soirée, des trucs comme ça?
1: Non.
0: Est-ce que t'aimerais bien faire bouger la foule comme le fait Max par exemple derrière les platines?
2: Ouais, avec des platines MK2 Smoby quoi.
3: Mais je te vois trop bien DJ.
2: Moi je te vois bien en sandwich entre.
3: Non, mais
1: tu es
3: animé, quoi, genre bonsoir tout le monde.
1: Non, mais ta connerie avec tes sandwichs, t'en as pas marre?
2: Non, non, pas du tout, mais moi je te vois bien en sandwich.
1: Mais moi je vais te dire une chose, que tu vois, tes sandwichs, tu t'es gardé dans le cul.
3: Oh,
0: c'est pas vulgaire, Gérard.
1: D'accord.
3: C'est vachement sale, hein. C'est
0: vachement vulgaire, Gérard.
3: C'est fin.
1: Bah non, mais c'est sa réponse du berger à la bergère.
3: Alors, revenons à la question.
0: Non, bon, sinon, moi, c'est vrai que moi, je vais jamais en discothèque.
3: Mm-hmm. Pourquoi?
0: J'y suis allé une fois, ça va pas d'où je suis plus, parce que je sais pas, je m'attendais pas à ça. En fait, le mec, il diffuse une musique et puis les gens, ils dansent dessus, je vois pas l'intérêt, quoi.
1: Ouais, c'est vrai. Non, mais attends, dans ce cas-là, pourquoi tu vas en discothèque si.
0: Non, j'y ai été une fois, mais j'y
1: retourne. Non, mais.
2: Sois pas agressif, Gérard.
0: Moi, à ce moment-là, je me fais ma discothèque chez moi, je mets les disques que j'aime bien, puis je danse dessus comme un gogol, quoi, puis voilà.
2: Ouais, exactement. Non, mais c'est vrai, c'est ce qu'il faut faire.
0: Voilà, moi, c'est tout, hein. Ah, moi, je vais pas chercher plus loin, je suis pas compliqué, moi.
5: 30 secondes. Est-ce qu'on pourrait avoir l'avis de Françoise qui nous vient de faire une super démonstration de danse, hein. Françoise, dans les boîtes de nuit. Hein.
0: D'ailleurs, Françoise, elle doit traîner vachement souvent parce qu'elle connaît vachement bien les paroles, quand même.
5: Allez, Françoise, est-ce que t'aimes bien danser?
7: J'adore danser.
5: Est-ce que tu sors de temps en temps?
7: Non, pas du tout.
5: Tu vas en soirée?
7: Non, pas du tout.
5: Et tu danses chez toi?
7: Ouais.
5: Dans ton salon avec tes disques?
7: Ouais.
5: Et t'écoutes quoi comme musique?
2: Ouais, elle fait pareil que nous, pareil, directement. Comme des gogoles,
5: t'écoutes toutes les musiques directement?
7: Directement, j'écoute toutes les musiques.
3: T'as jamais été à la loco avec tout le monde là?
7: Non, jamais.
2: Avec une bouteille de vin rouge?
3: Pourquoi?
7: Toi, ta gueule, celui-là qui a dit la bouteille de vin rouge.
3: Ne fais pas attention.
2: C'est pas du vin rouge, c'est du vin blanc.
7: Que ce soit du vin rouge ou du vin blanc, peu importe, j'en ai rien à foutre.
3: Gérard,
7: je me torche le cul avec.
3: Gérard,
1: oui.
3: En fait, c'est où la loco en fait? Je sais même pas où
2: c'est. Pigalle.
3: La Pigalle. C'est Métro Blanche.
1: C'est Métro Blanche, c'est boulevard de Clichy.
0: C'est Place Blanche.
3: Juste à côté du Moulin Rouge. Ok, voilà. Bah alors je vais faire un petit tour demain. Mais tu peux pas le louper, hein, c'est
0: clair. Et j'y vais demain la loco?
2: Bah oui, quelle question.
0: Ouais, parce que fais gaffe, moi je descends.
2: Hey, mais Gérard, ça te dit pas de faire un petit mix et tout?
1: De quoi?
2: Des mix avec une table de mixage et tout, c'est
1: non.
2: Comme Max.
0: Et Max nous a dit qu'il y avait des djembé à la loco, pourquoi tu ferais pas du djembé?
2: DJG. DJG,
3: c'est
1: mieux.
2: Bonsoir, super ce soir.
3: Fermez vos gueules.
2: Arrêtez de penser, bande de brûlés. Bonsoir, vous fermez tous vos gueules et vous m'écoutez. Super.
3: Et rentrez chez vous. Non, arrêtez. Donc.
2: Le premier qui danse pas comme il faut, il va casser.
6: Arrêtez parce que Gérard fait la gueule.
3: Eh, Gérard? Mmh. C'est quoi ta deuxième question maintenant?
1: Ouais. Allez-vous tout seul en discothèque?
3: Non, franchement.
2: Non, je suis accompagné de mon cleps. Moi aussi. Et de mon cochon d'Inde.
1: Bon, alors vous deux, les deux mecs, je vous emmerde et vous dégagez.
2: Non,
1: comme
2: Gérard,
1: ça va aller
2: vrai,
1: plus
2: hein.
1: Vite. Allez hop.
6: Allez hop.
2: Mon petit Yorkshire, je l'amène.
3: Gérard?
1: Oui.
3: C'est Sophia.
1: Oui.
3: Alors moi, je suis allée une fois toute seule en discothèque et j'ai regretté.
1: Mmh.
3: Et maintenant, je vais tout le temps avec des copines.
1: Non, mais pourquoi t'as regretté la première fois?
3: Parce que j'avais peur en fait. J'y étais quand même, mais j'avais peur. Et je me suis fait agresser plusieurs fois. Enfin, agresser. Regarder quoi.
2: En fait, t'avais
3: voilà,
2: comme
3: fait,
2: toi dans les
3: chiottes. Tu te fais trop accrocher quoi. Quand tu fais ça, c'est pas bien.
1: Et ils vont s'affirmer un peu derrière.
2: Gérard, c'est Laurent, je pourrais répondre?
3: Non,
1: non mais attends, pour un son, tu laisses finir la nana, après tu jacteras.
2: Pas de problème, t'es là, y'a pas de problème.
3: Alors Gérard,
1: ouais.
3: Alors j'étais une fois toute seule et j'étais déçue parce qu'on se fait accoster trop facilement quand on est toute seule. Dis donc, toi, si tu verrais
7: madame
3: tout de suite.
1: Y'a pas de madame salope, d'accord?
2: Ouais, c'est vrai, ça a arrêté.
3: Eh, écoute, c'est qui a parlé?
2: Gérard, je peux répondre?
1: Ouais, vas-y, je t'écoute.
2: Ouais, bah moi, je vais appeler plein de copains en discothèque.
1: Mm-hmm.
2: Et c'est super sympa parce que tu peux rencontrer des gens et tout, c'est vachement bien, quoi.
3: Mm-hmm. Gérard,
2: tu fais peur aux filles, toi.
1: Ouais, mais après, qui sait? Non, mais attends, maintenant, qui c'est qui veut répondre derrière?
3: Yamina.
1: Ouais, Yamina.
3: Bah moi, je me vois mal aller en boîte toute seule parce que, bon, tu sais, au début, t'as toujours besoin. Enfin, quand tu vas danser,
1: mm-hmm.
3: bah, tu sais, faut toujours qu'il y ait quelqu'un avec toi, quoi. Ça fait...
1: Bon, celui qui s'amuse à faire des conneries derrière, tu... Bon, tu dégages,
3: toi. Non, mais je réponds.
1: Attends, déjà, celui qui vient de roter, hop, tu dégages.
3: Mais fais pas attention, je réponds, mais laisse-le. Quand on calculera pas, il va plus faire ses trucs, c'est tout. Donc, je te disais, quand tu danses toute seule, bon, tu te sens un peu comme... Parce que t'as toujours besoin d'avoir... Enfin, je sais pas, quand tu fais des mouvements et tout, t'aimes bien être avec quelqu'un, quoi, délirer avec quelqu'un.
1: Mm-hmm.
3: Donc, toute seule, t'es toujours obligée d'être... Enfin, il y a toujours quelqu'un qui viendra te faire chier, quoi. Si la personne, elle voit que t'es toute seule,
1: ouais.
3: Tu seras toujours emmerdée, quoi.
7: Ouais, ouais, ouais.
1: Ok.
3: Vrai,
8: Ok. Hey, les filles, vous avez pas l'impression de péter plus haut que votre cul.
3: Et toi, t'as donc, pas l'impression de péter
1: plus haut. Non, mais de manière, je vais te dire une chose, là, de l'ascar qui vient de dire les nanas, pour l'instant, c'est vous qui nous faites chier.
8: Non, non, mais je sais pas pour qui elles se prennent, là. Genre,
1: non, non, mais de manière, elles se prennent.
8: Gros boudin.
3: Écoute.
1: Ouais, bah, vas-y.
3: Et alors, on est des bouts d'antan, merde, nous, merde, ça y est.
1: De manière.
3: Non, mais franchement, c'était vraiment. Je répondrai même pas parce que c'est une.
1: Ouais, bon, c'est bon,
3: quoi.
1: C'est bon, on va partir, on va aller dans la troisième.
3: Ouais.
1: Quel genre de musique préférez-vous?
3: Alors, moi, j'aime bien tout. C'est Sophia.
1: C'est-à-dire, ouais. Sophia.
3: J'aime bien, mais en fait, en général, j'aime bien écouter tout.
1: Mm-hmm. C'est-à-dire. Tout, c'est-à-dire.
3: Ouais,
1: c'est-à-dire
3: tout, franchement tout.
8: Bah, qui fait
3: j'aime bien délirer sur toutes les musiques.
8: C'est-à-dire, par exemple,
3: ce que j'écoute chez moi, c'est surtout de la soul, les musiques de mon pays.
8: De la soul.
3: La soul, Marvin Gaye, quoi. J'aime bien tout ce qui est cool. Barry White.
1: Attends, s'il vous plaît. Attends, quelle musique de ton pays? Attends, parce que.
8: Il a.
1: Oh, c'est bon, vous me laissez parler, s'il vous plaît. Vous me laissez parler.
3: Musique algérienne.
1: C'est-à-dire.
3: C'est-à-dire algérienne, tu connais pas?
1: Non.
3: Du rail. Voilà, exactement. Du genre. Bah, tu connais? Aïcha, écoute-moi.
1: Oh, d'accord.
3: Mais pas en cette version-là.
9: Non, mais bon, mais.
5: Et j'ai juste 30 secondes. On a Martine et Sébastien qui, visiblement, eux, sont allés dans des soirées très spéciales. Donc, je pensais que le témoignage était intéressant. Donc, ils sont là, Martine et Sébastien.
8: Bonsoir.
3: Salut Martine, salut Sébastien.
10: Bonsoir.
1: Ouais, on vous écoute. Bonsoir.
10: Salut Gérard.
1: Salut.
10: C'est Martine.
1: Ouais, je t'écoute.
8: Bonsoir Martine. Salut Martine.
10: Salut
8: Martine, comment tu vas?
10: Ça va?
1: C'est bon.
8: Tu vas pas encore à cette heure-ci?
9: Oui, non, bonsoir, nous accueillons Martine.
8: C'est quoi demain? Bonsoir,
10: j'appelle pour Gérard. Il y a un truc qui va pas parce que ça fait plusieurs fois que je vais à des soirées. Là. Je suis en province et chaque fois, il y a écrit que Gérard va venir. On prend des préventes, on arrive.
1: Non, mais attends, déjà Martine.
10: Et à chaque fois, on se fait entuber, Gérard. Ça va pas, ça.
1: Non, mais attends,
10: on paye des places pour rien.
1: Non, mais vous payez, c'est bien fait pour vos gueules.
10: Mais attends,
1: Vous payez, c'est bien fait pour vous. Dans ces cas-là, vous avez qu'à faire gaffe.
10: Mais t'es dégueulasse, Gérard.
1: Attends, tu la fermes.
8: Eh Gérard, tu devrais faire un petit geste.
1: Bon, tu le fermes pas.
10: Pour moi.
1: Déjà, vous, dans ce cas-là.
10: Ah non, t'assure pas, là.
1: Stop.
10: C'est
1: bon.
10: Et me parle pas comme ça, attends. Hein.
1: Bon, attends, je te parle comme ça.
10: Tu sais que j'investis dans tes soirées.
1: Non, mais attends, déjà, tu regardes.
8: Non,
1: mais
8: c'est quand même venir. Nous, on organise des tournées et tout pour essayer de suivre tes soirées. Non, mais c'est vrai, Gérard, moi je t'ai dit un truc. La dernière fois, j'ai fait un tract avec DJG. Machin, super. Ce soir, une soirée avec Gérard.
1: Hey, t'as jamais vu qu'on va noir dans un tunnel de blanc?
10: Attends, Gérard, c'est Martine.
6: Ça va casser, ça va casser.
10: Gérard, c'est Martine, tu m'entends?
1: Ouais, dans ce cas-là, moi, je réponds. Attends, tu permets, Martine, je vais répondre à ta question.
10: D'accord.
1: Dans ce cas-là, tu fais une chose, tu regardes vraiment si c'est moi qui ai signé les tracts.
10: Ouais, mais d'après ce que j'ai compris, c'est bien pas,
5: il n'y a pas de signature sur les tracts, Gérard.
1: Non, mais attends.
5: Il n'y a jamais de signature, Max,
1: mais ça... Ça, maintenant, je commence à me méfier avec toutes les conneries que j'entends sur mon compte.
10: Gérard, je t'ai vu sur Fun TV, je t'assure, c'est toi qu'on voit sur les affiches, c'est pour ça qu'on va aux soirées.
1: C'est ça.
8: Non, mais
1: tu crois que j'ai donné mon autorisation pour faire des affiches?
8: Mais pourquoi tu démontes toujours tout ce qu'on te dit? Tu nous prends pour des menteurs ou quoi?
1: Non, mais attends, toi, tu fermes ta gueule, d'accord?
10: Enfin, il y a une seule chose de bien, c'est que dans ces soirées, au moins, on entend tes remixes.
1: Voilà. Ouais, et
10: t'es même pas là pour les présenter.
1: Eh bien, c'est bien.
10: T'assures pas, Gérard. Hein.
1: Oui, vous les avez bien entendus.
10: Ah ouais,
1: dans ce cas-là, faites gaffe à la rentrée. C'est tout ce que j'ai à vous dire.
10: Pourquoi?
6: Attention.
1: Faites gaffe à la rentrée, c'est tout ce que j'ai à vous dire.
5: C'est un ultimatum, Gérard. Vas-y.
6: Pose ton ultimatum parce que là.
1: Pose ton ultimatum pendant qu'on est là.
5: Dis-le.
1: Et maintenant, je préviens d'une chose, que toute soirée derrière mon dos, c'est avocat direct. C'est clair et net.
6: Et pour la rentrée?
1: Ça va être pareil. Maintenant, si j'entends une connerie sur mon dos.
10: Ah?
1: Ou quoi? Ah?
6: Attendez,
1: ah,
6: laissez Gérard faire son ultimatum. Laissez Gérard faire son ultimatum. Vas-y, Gérard.
1: Alors, je préviens d'une chose qu'à la rentrée, si vous voulez des nouveaux thèmes de débat et autres et des poèmes, un conseil que je vous donne, restez sur vos gardes. C'est tout ce que je peux vous dire.
6: C'est
1: parce que là, pendant 2 mois, les 2 mois qui viennent, je vais travailler des trucs. Et faites gaffe quand même à la rentrée.
5: Tu prépares ton émission?
1: Je verrai avec Max après.
6: D'accord. Donc tu fais pas de radio s'il y a des trucs qui sont dit sur ton dos.
1: Voilà.
6: Précise-le bien, dis-le bien parce que...
1: Là, de toute manière, il n'y aura plus rien qui sera.
5: T'as une date précise?
1: Je verrai ça...
5: Attends, mais un ultimatum, il faut une date précise. Hein.
1: Non, mais moi, je donne jusqu'au début septembre.
6: Une date ultérieure?
1: Début septembre et après, je verrai.
6: D'accord. Une date ultérieure, quoi.
1: Voilà.
6: D'accord.
1: Donc, je préviens, n'essayez pas de jouer sur mon dos derrière parce que ça ira pas.
6: D'accord. Voilà, il n'y a plus personne qui parle. Hein. Tout voilà. Monde
1: donc maintenant, vous avez compris l'ultimatum. Maintenant, on revient sur le débat.
6: Je crois que là, c'est...
9: Thème de l'été, Gérard va travailler.
1: Oui, thème de l'été, je vais travailler, je vais travailler, mais pas pour ta gueule.
9: Ouais, super, super, c'est bien, c'est vulgaire, c'est bien, j'adore ça. Gérard, sur une radio, ça fait vachement bien, Gérard. Continue.
1: Ouais, Gérard. Ouais, c'est bien.
11: Le mec a signé un pré-contrat avec Europe 1.
9: Continue, c'est vachement distingué,
1: Gérard. Oui, c'est ça, allez-y. Ah, oui. Non, non, mais allez-y, continuez de balancer.
11: Donc,
1: des... Balancez les noms de radio.
11: Okay,
1: balancez.
11: Europe 1, Énergie.
1: Bah oui, allez-y.
11: Sur toutes ces radios, Gérard.
1: Allez-y.
9: RTL, Europe 2, Europe 1, RS3.
1: Ouais, non, mais allez-y. Continuez.
9: RTL 8, Europe 6.
1: C'est ça. C'est ça.
6: Voilà. Si Gérard ne fait pas de radio à la rentrée, vous l'aurez cherché. Hein.
1: Non, non, mais là, vous avez compris votre douleur maintenant. Alors jouez. Jouez bien. Vous avez 2 mois pour. Vous avez 2 mois.
11: Ah, bah c'est bon, on a le temps de déconner pendant 2 mois. Alors.
1: Ouais. Non, non, mais vous avez 2 mois. Alors maintenant. Stop. Maintenant, on revient dans le thème du débat, c'était. Ouais. Est-ce que vous préférez les musiques des années 80, 90, 70 ou 50?
11: Moi, je préfère les années 2000.
10: J'aime bien les années 60, 60.
1: Ouais, qui?
10: Sophia.
1: Pourquoi?
10: Parce que ça me fait rappeler l'époque de mon père.
1: Ouais, mais quelle musique
10: des années... C'est des souvenirs, un peu de tout. Ouais, j'aime bien le temps des yéyés. C'est juste des souvenirs, quoi.
1: Ouais, mais quoi, mec? Mais quel souvenir?
10: Les souvenirs à l'époque où mon père habitait chez nous, où il écoutait souvent ça.
1: Oui, ouais, voilà, mais oui. Quoi?
10: Ça fait toujours rappeler ça.
11: Raconte-nous tout.
10: C'est des souvenirs, quoi.
1: Ultimatum. Mais...
10: Chaque musique.
1: Oh, mais merde!
6: Ultimatum, Gérard, ultimatum. Répète-toi, ils ont pas compris.
11: Gérard, je voudrais mettre une touche de sérieux dans le débat.
6: Fais un ultimatum, Gérard. Ils ont pas compris. Fais un ultimatum.
1: Sophia!
10: Oui?
1: C'est toi qui viens de me répondre à la question?
10: Oui.
1: Alors maintenant, tu veux m'expliquer pourquoi les années 60?
10: Bah, 60-70, parce que c'est les musiques que mon père écoutait souvent.
1: Ouais, mais quoi comme musique?
10: Bah, je sais pas, moi.
11: Bah, Claude François.
10: Ouais, voilà, non, ouais,
6: les Twist. Les Rubettes.
10: Chuck Berry.
11: Surtout
10: les Rubettes.
11: Louis Armstrong.
10: Bah alors?
11: Jimi Hendrix, les Beatles.
10: Ouais, mais surtout les Rubettes.
1: Attends! Et je te pose une question, quoi comme musique des années 60
10: qui a été pas...
1: Stop derrière, s'il vous plaît. Oh là là.
10: Gérard,
1: hey, vous êtes lourd, hein. Vous commencez à être lourd, hein.
10: Gérard.
1: Ça commence à être lourd de faire des débats comme ça, hein.
10: On est d'accord avec toi. Après, tu...
1: Alors pourquoi les années 60?
10: Parce que ça me fait rappeler mon père, il écoutait souvent les Rubettes. C'était souvent les Rubettes.
1: Mais pourquoi?
10: Je vais pas dévoiler ma vie personnelle, mais ça me fait rappeler. Elle vient de te répondre, Gérard.
5: Elle vient de te répondre. Pourquoi? Parce que ça lui rappelle son père qui écoutait les Rubettes. C'est une réponse, c'est une justification que je sache.
11: Gérard, je pourrais répondre à la question?
1: Ouais.
11: Gérard? Ouais, c'est Laurent. Je dois mettre une petite touche de sérieux dans le débat. Malgré les années 60, 70, 90, tout ça, je trouve que la chanson a vachement regressé. De niveau, et je voudrais savoir pourquoi tu te lancerais pas dans la chanson après les poèmes, en fait.
1: Non, mais ça, je te répondrai pas. Alors, ça, c'est pas le thème du débat, que tu dégages.
6: Et Françoise, t'en penses quoi?
11: Ouais, Françoise.
6: Françoise.
7: Moi, je dis rien du tout, moi.
6: Ah bon?
7: Non, moi, j'écoute.
6: T'écoutes?
7: Bah, si, t'écoutes quel style de musique et quelle année et pourquoi? J'écoute.
5: La question de Gérard.
6: Johnny Hallyday.
7: J'écoute Johnny Hallyday, j'écoute France Gall.
5: Clo-Clo.
7: Automatiquement Clo-Clo.
6: Ah bah, automatiquement.
7: Automatique, Joe Dassin, bon, les Rubettes, ça je les connais, le groupe Téléphone, James Bond,
6: c'est connu, James Bond.
7: Ouais, celui-là qui chante là,
5: ouais. Celui-là Get Up, Get On Up.
7: Ouais.
6: Dans le film
5: avec
6: La Pond à
5: Sex Machine.
6: Celui qui joue dans le film de La Pond à Rivière Kouai.
7: Exact.
1: Mais sinon...
7: Qu'est-ce que je peux. Les Poppies, que c'était de mon temps. Ça a été repris. Il y a une chanson qui a été reprise il n'y a pas si longtemps que ça.
1: Laquelle ?
7: Non, je ne veux pas faire la guerre.
6: Attention, question de Gérard.
7: Non, je ne veux pas faire la guerre.
1: Non, je ne pas. Non, c'est. Je pense pas que ça soit avec des poppies.
7: Je suis désolé.
1: Attends. Non, je veux pas. Vas-y, je ne regrette rien.
6: Tu peux chanter, Françoise, pour voir ?
1: C'est pas non.
7: Françoise, chante-nous pour voir si c'est ça. Non. Tout a continué. Hey, c'est
1: Moi, je crois qu'avec tous ces mots là, ouais, ben c'est pas du tout pareil. Hein.
6: Allez, Gérard.
1: C'est pas du tout pareil.
6: Allez.
7: Ouais, mais là c'était les poppies.
1: Oui, mais dans ce cas-là, c'est pas ce que tu m'as dit avant. Ouais, mais là.
7: Là, c'était les groupes, les poppies, c'était dans mon temps.
1: Non.

0: qu'avec tous ces mots-là, la meilleure enfance, et ainsi de suite. Hein.
1: Ah, ça, c'est... Donc,
0: c'est pas du tout ce que... pas du tout pareil. Bon, si on revenait un peu sur le débat.
2: Ouais. Alors,
0: c'est... Donc...
3: Bravo, Gérard, pour l'écho. Ouais, tu chantes bien.
0: Non, mais c'est pour moi qui fais l'écho, donc c'est chez vous, donc...
3: Le duo avec le gros fond, là, tiens, vous faites les bourdons.
0: Est-ce que vous allez en discothèque pour danser ou pour vous amuser?
2: Pour draguer.
0: Il y en a ça. Oh, merci pour l'écho.
4: Celui qui a sa radio, il faut qu'il la baisse derrière.
0: Oui, parce que je crois que ça sera pas possible. Hein. Donc, est-ce que vous allez en discothèque? Est-ce que vous allez en discothèque pour danser ou pour vous amuser?
5: Je peux répondre?
0: Oui.
5: Alors, Yamina, vraiment pour me défouler, quoi, sincèrement. Mm-hmm.
0: C'est-à-dire donc pour t'amuser?
5: Ouais, pour m'amuser.
0: Ok.
3: Gérard?
0: Oui.
3: Ouais, c'est le petit copain de Martine de tout à l'heure, les Provenciaux, c'est Sébastien.
0: Ouais.
3: Dis, on n'a pas fini. Nous, on avait surtout à se plaindre parce que, bon, on veut bien mettre de l'argent, tu vois, pour les soirées, pour les jeunes, pour que ça bouge, qu'on s'amuse, qu'on s'éclate. Mais il y a un truc qu'on te reproche, c'est que tu te prends quand même 50% des recettes sur chaque soirée.
0: Bon, bah attends,
3: c'est dégueulasse. Ah, c'est dégueulasse. Que tu gueules à l'antenne, que t'arrêtes pas de faire des conneries avec la thune que tu te fais.
0: Le
3: mec qui roule en BM et tout, il va dans toutes les soirées.
0: C'est ça, t'as raison. Mais attends,
3: et t'arrives encore à tirer tout le monde au standard, mais tu ne prends pas. Luxe.
0: Oh, tu la fermes, c'est pas le thème du débat, alors, dans ce cas-là.
3: Non,
0: c'est bon, tu retournes chez toi, tu vas voir avec Martine si j'y suis.
3: Parle devant ton micro, attends, bah Martine.
0: C'est bon, allez, dégage. Dégage!
3: Ferme-le, Gérard!
0: Tu dégages, c'est tout!
3: PD, moi!
0: Prends le mec, connard!
5: Gérard, pose une autre question. Fais pas attention, Gérard.
3: Attends, tu vas t'excuser maintenant.
0: Non mais attends, tu crois que je vais m'excuser devant toi, espèce de petit con? Attends, c'est toi que vous avez insulté. Alors tu dégages. Dégage.
5: Gérard, l'indifférence est la meilleure des armes. Ne fais pas attention, sérieux.
3: Voilà.
5: Ah ouais.
0: Attends, s'il est pas content, il retourne chez lui et c'est tout.
5: Il n'y a
0: pas besoin d'appeler.
5: Ça a été sûr.
0: C'est pas le thème du débat. Ok.
3: Gérard?
0: Quoi?
3: Je suis chez moi.
0: Non ben, tu raccroches ton téléphone et tu la fermes. Ça vaudra mieux pour toi. Ok. Bon, alors maintenant...
5: Pour discothèque, vas-y.
0: Alors, est-ce que vous y allez pour vous amuser ou pour danser?
5: Alors, Sophia, je peux répondre?
0: Oui.
5: Alors, moi, j'y vais pour m'amuser.
0: Mm-hmm.
5: Et j'y vais aussi pour draguer.
0: Mm-hmm.
5: Gérard?
0: Oui, je t'écoute.
5: C'est Martine, je fais tout en même temps. Gérard? Et toi, tu vas pour quoi, en discothèque? Pour les toilettes? Les shots de la loco? Gérard?
4: Qu'est-ce que tu insinues par là?
5: Bah, je sais pas, j'ai entendu tout à l'heure quelque chose qui disait que...
4: Alors, Gérard?
5: Que dans certaines soirées...
0: Non, mais attends, déjà, elle, je lui ai dit avec son copain qu'ils aillent se faire foutre, c'est
5: mais
0: pas la peine.
5: Mais tu parles pas comme ça de mon mec, t'es dégueulasse.
0: Ouais, tu dégages.
4: Ah, ça, c'est dégueulasse.
5: Non seulement on perd du fric,
0: tu dégages, je veux pas de toi.
5: Ah non, t'arrêtes pour
0: dire. Oh ouais.
5: Tu me parles pas comme ça, Gérard?
0: Ouais, si je veux.
5: Eh ben moi aussi si je veux.
0: Alors dans ce cas, tu fais pas partie du débat, tu dégages, tu vas voir chez...
5: Non, ça
0: tu
5: m'intéresse.
0: Tu vas voir avec ton copain, tu vas t'amuser avec ton copain.
3: Gérard, moi je peux répondre.
5: Je m'amuse très bien avec mon copain,
0: Alors tu retournes.
4: Qu'est-ce que tu fais avec ton copain?
5: Qu'est-ce que ça peut te foutre, toi?
0: Alors dans ce cas, dans ce cas-là, tu...
5: Non mais t'as pas répondu à ma question, Gérard. Qu'est-ce que tu fais, toi, dans les discothèques?
0: Je te répondrai pas à ta question, d'accord?
3: Gérard, moi je voudrais répondre à ta question.
6: Faire des soirées bidons.
3: Ouais, je voudrais répondre à tes questions, Gérard.
6: Bidon.
0: Qui?
5: Qui c'est qui parle?
3: Laurent.
5: Ah, vas-y.
3: Moi, je n'y vais ni pour m'amuser, ni pour danser, mais pour aller dans les toilettes.
5: Tu vas voir Gérard?
3: Non, pour aller pisser.
5: Hein?
3: J'ai compris, toi.
5: Que pour aller pisser?
3: Ah ouais, pour aller pisser, parce que les chiottes sont plutôt agréables, on y rencontre des gens plutôt sympas.
6: Ouais.
5: Ah ouais, tu fais des rencontres?
3: Dont certaines personnes que je ne citerai pas.
6: Pareil.
5: Ça commence par un...
0: Continuez comme ça.
3: Non, continuez.
5: Non
3: mais Gérard, ne t'énerve pas, je dis pas que c'est toi. Mais quand même.
0: Une fois.
3: Deux fois.
5: Il habite à Suresnes?
3: Je ne peux pas dénoncer les personnes.
6: C'est hyper rare.
3: Tiens, on m'a dit...
5: Pas de délation, s'il vous plaît.
3: Non. Qui est-ce? Un jeu MB. A-t-il une moustache?
7: Non, je pense qu'il faudrait qu'on revienne sur le débat. Donc Gérard, j'aimerais bien que tu poses la question d'après, s'il te plaît.
0: Non, mais tant que tout le monde n'aura pas répondu et que Martine et puis son copain seront dégagés, on verra.
3: Mais bon, en fait, je suis en discothèque pour baiser, quoi. Ouais, c'est vrai, c'est plutôt sympa.
6: dans les toilettes.
8: Le moyen de se ramener des petits culs à la maison et je sais qui les prend, qui les retente sur le canapé dès que ça bouge.
9: Le canapé.
6: Une grosse cochonne et puis voilà le travail quoi, Gérard.
0: Non mais attends, mais déjà.
9: Ça c'est encore un puceau.
0: Voilà, tout à fait.
6: Non Gérard, dis pas ça parce que sinon je vais dire des trucs qui ne t'aimeraient pas. Dis pas que je suis puceau Gérard.
9: Alors on a un martien sur l'antenne aussi.
0: Bon. C'est bizarre parce que Sophia, t'as répondu à la question.
6: Ouais, c'est
9: oui,
6: vrai,
9: j'ai répondu moi.
0: Tu Caroline.
6: C'est normal qu'on ait un martien.
0: Caroline.
6: Il n'y
9: a plus de Caroline. Bah.
0: Il n'y a plus de Caroline.
7: Caroline, ça fait longtemps qu'elle était partie. Elle a été remplacée par Polo, ensuite par Martine et Sébastien. Et maintenant, on a Marlène.
6: Marlène Jobert.
0: Marlène,
9: non,
0: bonsoir.
9: Pas Marlène Jobert. Hein.
6: Vieille peau.
0: Oh, c'est bon, vous vous calmez, s'il vous plaît.
9: J'ai à peine
0: parlé
9: sur l'antenne, vous commencez. Bonsoir, Marlène. Bonsoir, c'est qui?
10: C'est Yamina.
9: Salut, Yamina.
10: Bonsoir, Marlène.
9: Salut,
10: c'est Sophia.
9: Salut, Sophia.
10: Salut.
6: Marlène de la blonde, là. Salut, ma cochonne.
10: La bombe, mais pas celle que tu crois.
6: Salut, oh,
0: bonsoir Marlène, si je pouvais quand même dire bonsoir.
6: Tout de suite Gérard est intéressé.
0: Ouais, Gérard, non, mais attendez, pour l'instant c'est pas vous qui menez le débat, c'est
6: encore
0: moi d'accord. Bon.
6: Vas-y Roswell.
9: Vas-y Gérard, continue ton débat s'il te plaît.
0: Alors pensez...
9: Gérard.
0: Oui.
9: Oui.
0: Alors est-ce que vous allez...
6: Non, laissez-moi poser
0: une
6: question là.
0: Ta gueule.
6: Bah c'est bon ouais.
0: D'accord, tu vas la calmer quand je pose mes questions.
6: Ouais,
9: laissez parler Gérard.
0: Est-ce que vous avez déjà rencontré quelqu'un en discothèque, votre petite amie?
6: Oui, Gérard, moi oui.
9: Ouais, moi aussi.
6: Moi,
9: Laurent. Mais c'est là qu'on
6: s'est. Moi j'ai rencontré quelqu'un.
0: Alors chacun à votre tour et vous donnez vos noms parce que ça commence à me prendre la tête là.
6: Moi j'ai rencontré quelqu'un.
0: Qui?
6: Moi aussi, Anthony, Laurent. Pareil, je pense que c'est la même personne. Dans les toilettes.
0: Qui?
6: Laurent, j'ai rencontré quelqu'un dans les toilettes. Et moi aussi c'est pareil.
0: Qui?
6: Laurent.
0: Ouais, mais qui t'as rencontré dans les toilettes, espèce de con?
6: Avec moi, il y a une histoire de Toblerone.
0: Ouais, bon, ouais, d'accord. Ouais, c'est bon, je t'ai à peine reconnu, toi. Bon, Marlène. Marlène.
9: Gérard?
0: Oui.
9: Oui.
0: Alors?
9: Non, mais j'écoute ton débat.
0: Non, mais tu peux répondre aux questions, hein.
6: Faut pas se contenter d'écouter, hein.
9: Oui, mais tu je suis d'accord, répondre. Mais...
10: Non, t'écoutes la radio.
9: Et je voulais d'abord écouter ce que racontait un peu les autres.
6: Celle-là.
9: Je viens d'arriver.
6: J'ai pas accroché, j'ai ripé la porte.
0: Bon, allez.
6: Quel potiche.
0: Hey, on va mettre un disque.
9: Non,
6: on est à
0: la
6: gueule, on est à l'antenne, bonne de
0: con. Je vous signale, ça fait deux minutes que vous êtes à l'antenne. Hein.
6: Ah, je vais te dire une chose. Ah, bon, on était mieux sans toi, gros con.
0: Mais bah, dans ces
6: gros télé, retourne chez ta mère.
0: Ok, c'est bon, il y a tout ça.
7: Gérard, tu restes ici, tu fais au moins une conclusion, tu passes pas comme ça.
4: Gérard, t'as pas le droit de les avoir.
7: Tu ne sors pas, Gérard.
4: Non, Gérard, tu sors pas.
6: Mon ami, revenez.
4: Gérard, non, vous n'avez pas été gentil.
7: Vous êtes malin, vous l'avez fait fuir.
9: Tu peux pas abandonner Sophia et Alina. C'est impossible.
7: Vous êtes malin, vous l'avez fait fuir. Vous étiez à l'antenne, bande de nazes.
6: Ah, non, on va se jeter, là.
4: C'est pas gentil ce que vous avez fait.
6: C'est à cause de caramel.
4: Maintenant, on a plus Gérard.
6: Non, on fait revenir.
9: Gérard, viens, reviens. S'il te plaît, Gérard. Reviens, c'est Sophia qui te demande.
4: Et ben voilà, super, il n'y a plus de Gérard.
9: S'il te plaît, Gérard.
4: Moi, je veux bien faire Gérard, mais il y a Françoise. Françoise, vas-y.
6: Françoise, prends la relève.
7: Allez, Françoise, c'est toi qui mène le débat, vas-y.
6: En plus, t'es bonne.
7: Pose la question que tu veux. Tu poses n'importe quelle question, vas-y.
4: Allez, Françoise.
7: Laquelle question? N'importe laquelle.
6: Pourquoi toi, arrêté Dallas?
7: Pourquoi j'ai arrêté Dallas?
6: Pourquoi Françoise, tu de la chatte? Parce que Gérard a mis son petit baigneur à l'intérieur.
7: Toi, ta gueule.
6: Il est cool, celui qui parle.
7: Toi, ta gueule.
6: Ouais, bien joué, ouais. Françoise, commence pas comme Gérard.
7: Toi, ta gueule.
6: Eh, Françoise, c'est qui
7: qu'on te fait
6: derrière de la radio?
7: T'as
6: bouffé des bourbons. Ah, il est discret.
7: Bon, Gérard, Françoise, pardon.
6: Je viens de ta cliche tout de suite.
9: À cause de vous, Gérard est parti.
6: Et on pourrait s'y tromper, la différence c'est que Françoise elle mouille, Gérard non.
0: Ouais, c'est bon.
4: Il y a Gérard qui revient là.
9: Gérard, s'il te plaît, Gérard.
6: Non, mais Gérard, on va jouer.
4: Il y a Gérard en studio là, Gérard.
7: Bah, mets un ultimatum pour tes débats dans ces cas-là.
6: Mets un ultimatum, Gérard.
4: Gérard, fais un ultimatum au moins.
0: Ah. Non, c'est terminé.
11: Si, Gérard, viens, Gérard.
12: Il n'y a pas de casque, là.
4: Non, si, enfin, il entend, quoi.
6: Allez, Gérard.
11: Gérard, avec Sochin, on a été calme et gentil.
12: Ouais.
11: C'est vrai, tu peux pas.
6: Gérard, tu prends ta mallette, fais une radio et tu pars.
4: Gérard, je crois qu'il y a une fille qui veut te parler. Il y a une fille qui comprend pas, elle voudrait te parler.
11: Regarde, on a été calme avec Sochin, on a été gentil.
6: Non, mais je comprends, Gérard, que tu veux plus rentrer dans le studio à côté de l'autre ton.
4: Gérard.
0: Mais connard, tu restes poli, d'accord?
6: Mais quelle enferme!
7: Non, tu t'excuses, je suis désolée. T'as entendu ce que tu viens de dire? Est-ce que tu as entendu ce que tu viens de dire?
6: Là. Ouais, c'est bon, ouais, au frais de la il faudra dire un tour d'appel, quoi.
0: Moi, j'aime pas me perdre un.
6: Tranquille, l'année prochaine, il aura des autoprès.
4: François.
6: Non, mais Gérard, on t'aime, reviens.
4: François, qu'est-ce que tu as à dire? Ouvre ton micro, François.
7: À la télé, ils disent, Françoise, tu fais des bulles, il faut que tu parles, tu fais pas des bulles. Vas-y, Françoise.
13: Il est ouvert, mon micro, là.
7: Il est ouvert, ton micro, tu peux parler, vas-y.
6: Françoise, hier, il est mort ou quoi?
7: Non, il est pas mort. Est-ce que tu peux nous raconter un peu où ça en est en Côte-Ouest et Dallas?
4: Parce que Gérard est parti, on va parler un peu de Dallas.
13: Attends, Côte-Ouest, aujourd'hui je l'ai pas suivi, je l'ai mis seulement sur enregistrement parce que j'ai dormi cet après-midi.
6: Françoise, qu'est-ce qu'une journée type de Françoise?
4: Parlez chacun votre tour.
6: Qu'est-ce qu'une journée type de Françoise? Raconte-nous ta vie, Françoise.
13: Ah non, je peux pas raconter ma vie.
6: Qu'est-ce que tu fais le matin, qu'est-ce que tu fais l'après-midi, qu'est-ce que tu fais le soir?
14: Il y a trop de pulsions sexuelles dans la vie de Françoise, faut pas déconner.
13: C'est personnel. Bon, on va repartir, on était parti sur la débat. La rigueur.
6: Les spoils, le rire qu'il a. J'adore.
11: Et moi, je suis très éclate. Françoise.
6: Ouais, je suis un gars marrant.
4: Ah, oui. Attends.
11: Françoise.
13: Oui.
11: C'est Yamina. Alors, Karen, elle a été libérée ou pas dans Côte-Ouest par son ravisseur?
13: Qui ça?
6: Oh là là là.
11: Karen.
7: Non, ceux qui ont loupé les encore. Épisodes de Côte-Ouest, voilà si le résumé.
11: Pour le moment, non. On lui a coupé les cheveux, non?
13: Oui, on lui a coupé les cheveux.
11: Ouais, ouais. Oh la pauvre, hein. C'est de la peine, moi, Karen. Elle a réussi à faire son trou dans le mur?
13: Non, pas encore.
6: En fait, Cricket, elle est toujours en tôle. Et en quel... Et quand est-ce que...
11: Non, mais c'est Michael Baldwin qui l'a défoncé cette
13: fois.
6: Ah, d'accord.
11: Ah, Sophia, je crois qu'on s'entend bien.
13: Ouais.
6: Et quand est-ce que JR va enfin se taper une pute?
11: Mais JR, il s'est mis une balle. Il est plus là, il est plus dans ce monde.
4: Bon, maintenant... On va laisser parler un petit peu Françoise, c'est mal parce que vous parlez tout seul dans le vide et là c'est pas très intéressant. Gérard s'est barré définitivement.
11: Oh non.
4: Donc c'était les adieux de Gérard, je pense qu'à mon avis il a un contrat avec Europe 1 ou Skyrock qui nous empêche de.
6: Il aurait pu faire une bouffe avant. Oh, ouais, c'est clair, il a déconné, sérieux quoi.
0: Balance bien les noms de radio, hors que c'est faux.
6: Ta gueule.
11: Gérard, t'as été voir Radio Anguin.
6: Et dedans, il a que des autocollants Skyrock.
12: Non, par contre, t'es indigne de scène.
6: Eh, gros con, t'as signé un contrat avec FG?
11: T'es un traître?
6: Gérard,
12: t'arrives dans ta valise, t'as des autocollants FG? T'as un débat à tenir et tout, tu te barres, gros balade.
11: T'as même pas fait une conclusion sur le débat.
6: En plus, on devait faire un caracoquet.
12: Ah, qui a pas de quoi ce travail là? C'est pas professionnel.
6: Ouais, le coquère, raboule ta gueule dans le studio qu'on te matraque un peu.
11: Gérard.
0: Eh, tu sais ce qu'il dit le coquère? Il t'emmerde.
6: Ouais, quoi?
12: Voilà, Gérard.
6: Qui dit le coquère?
12: Bon, Gérard, t'es mon idole, je voudrais te poser quelques questions quand même.
0: Non, mais moi je suis pas ton idole, d'accord?
12: Bon, Gérard, t'es gâché. Ton cul, nous fais pas chier.
0: Comment?
6: Gérard, je sais pas trop de vie pour avoir un contrat là-bas.
0: Attends.
11: On comprend rien là.
12: Ouais.
0: Attendez, je vais reprendre ma place de l'autre côté.
12: Voilà, non, t'étais très bien ici. Bouge plus. Alors tu nous fais péter une putain de conclusion, si tu veux tout nous vire sur l'antenne, mais tu fais une conclusion, tu finis ton émission.
6: Mais non, il finit ses questions, bordel de merde.
4: Attendez, Gérard reprend sa place, je crois qu'il va faire un ultimatum là. Gérard, je crois qu'il faut que tu fasses un ultimatum, vas-y.
6: Ah vas-y Gérard.
11: Faut que tu le fasses.
6: Vas-y Gérard,
4: vise son micro. Vas-y, ton ultimatum Gérard.
0: Non mais pour l'instant j'écoute les connards là qu'on a
6: mis. Mais tu vois, c'est vulgaire encore.
12: Gérard, non, je voudrais expliquer un petit truc à Gérard. C'est que tu comprends pas que t'es un poli avec nous.
0: Non mais attends.
12: T'en as rien à foutre de nos gueules, mais nous on est polis avec toi, c'est normal qu'à la fin on soit un petit peu énervé quand même.
6: Toi à la base on se démerde le cul à appeler Julie et tout ça pour toute la soirée pour passer dans ton débat et toi tu nous chies dessus.
12: Ouais toi.
0: Non mais attendez.
6: Ça les dérobe hein.
0: Non mais attendez, vous êtes bien gentils, mais quand je vois que c'est toujours les mêmes, je commence à en avoir ras-le-bol.
6: C'est la première fois que j'appelle.
12: Ouais, c'est la première fois que j'appelle.
6: Attends, moi c'est pareil, j'ai jamais appelé de ma vie.
15: Moi, j'ai déjà appelé une fois, c'était agréable, mais aujourd'hui, franchement, les mecs...
16: C'est Julie qui me l'a dit au standard, le numéro.
17: Et le pire, Gérard, c'est que t'as poussé David et Luigi au suicide.
16: Ouais.
17: Parce qu'on les entend plus.
0: Ouais, ouais, ouais. C'est ça.
16: Et même Arnett, je sais pas où il est, Arnett, mais ça me fait vachement mal de vous entendre. Ouais, Arnett, il est parti en couille et tout, il s'est suicidé à cause de toi, je crois. Et
0: oui, c'est
17: dommage pour lui parce que c'était un beau gosse quand même.
0: Ouais, ouais. T'as raison.
16: Avec une petite bite, mais un beau gosse.
0: C'est ça.
15: Mais Gérard, ne te laisse pas faire, pose un ultimatum. Continuez,
16: Allez,
15: capitaine Flamme.
16: Et voilà, Gérard, c'est mieux parce que t'es poli, au moins.
0: Bah, continuez,
16: au moins, c'est poli, là, c'est bien.
17: Mais non,
0: continuez.
16: Tu vois, moi, ça me calme. Moi, je suis plus zen.
15: Gérard, il faut être sérieux, pose la dernière question, et après, tu fais
0: J'ai plus de questions.
15: S'il te plaît, Gérard.
18: Allez, Gérard.
16: Bah, moi, je vais t'en poser une question, Gérard.
0: Vas-y.
16: Quand est-ce que tu vas arrêter d'être con?
0: Et toi, quand est-ce que...
16: Poli, Gérard.
0: Quand est-ce que tu arrêteras de t'amuser à insulter les gens?
16: Super, Gérard. Là, c'est clean. Là,
17: Gérard, c'est bien. Pour une fois que t'es poli.
16: Là, tu vois, sans déconner, on devient calme, c'est facile, quoi. Parce que t'es plus posé, parce que t'es calme, tu réfléchis avant de parler, t'es pas tant impulsif qu'avant, quoi.
17: Voilà, tu vois, c'est si on fait... Hey, Françoise, qu'est-ce qu'elle fait comme taf, Paige, dans Les Feux de l'amour?
18: Paige, c'est dans Côte Ouest.
17: Ah, c'est dans Côte Ouest.
15: Pour l'instant, elle a pas de rôle, c'est après avec Greg.
16: Est-ce que Mark Simpson est toujours
17: vivant? Greg, c'est l'autre qui a une fausse gueule, la
15: poche. Qui a des grosses lèvres, ouais.
1: Gérard, tu reprends en main le débat ou...
15: Allez, encore une question.
1: Le problème, c'est que Gérard a déchiré son débat.
16: Gérard, tu vois, là, le test, est-ce qu'il va être capable d'improviser?
1: Essaie de te souvenir, vas-y. Allez, tu sais improviser.
15: Montre que t'es intelligent.
16: Vas-y, Gérard.
19: Mesdames et messieurs, ce soir, dans le grand cycle du Star System, attention.
0: Non, ça y est, quand vous aurez terminé.
1: Arrêtez, laissez parler Gérard.
17: Gérard, c'est bien reparti.
1: Arrêtez.
0: Donc, la question que tout le monde attend.
15: Oui.
0: C'est de savoir ma vie privée.
17: Oui.
0: C'est ça. Ah, vous vous embrôlez de ma vie.
15: Ah non.
0: Eh ben alors, celui qui vient de dire que tu t'embrôles de ma vie, ben c'est bien.
13: Personne n'a dit ça, Gérard.
0: Non, à peine. Personne n'a dit ça. Tiens, mes genoux.
1: Ah oui.
13: Non, excuse-moi, j'ai pas entendu. J'ai pas ce que sur les oreilles. C'est pas grave.
1: Ah non, il a raison là, Macaille. Hein.
0: Non, c'est pas grave.
15: Macaille.
0: Alors, qu'est-ce que vous voulez savoir sur moi?
15: Alors, Gérard, tout.
0: Oui, je vous écoute. Chacun votre tour.
15: Yamina, je peux poser une question?
0: Oui.
15: Alors, je suis sûre qu'au fond de toi, tu es amoureux de Françoise.
0: Non.
16: Gérard!
15: Alors, t'es amoureux de moi alors?
0: Qui?
15: Sophia.
0: Non plus.
16: Boys.
15: Bah, tu me connais pas, tu me verrais, tu craquerais. Ça, c'est sûr.
18: Moi aussi, hein. Je peux pas t'imaginer.
16: Boys.
15: Et je suis sûr que c'est ton style de nana.
16: Eh ben, il veut parler.
15: Je laisserai tomber mon mari pour toi.
16: Gérard!
0: Vas-y.
16: Gérard, on peut parler?
0: Je t'écoute.
1: Vas-y, Olivier.
16: Bon, on voulait te souhaiter une bonne chance sur Europe 1 et tu passeras bonjour à Malère.
1: Ok, merci, Olivier.
0: Ouais, bonne nuit.
1: Allez,
0: hop, dehors. Dehors pour celui qui s'amuse à faire de la pub comme ça.
1: Cassé.
0: Hop.
15: Ouais, et Gérard, c'est pas de la pub?
0: Non, presque pas, à peine.
15: Gérard, en fait, tu vas sur Europe 1.
0: Non, mais attendez. Déjà, quand vous m'enverrez les cassettes réelles, on verra.
17: Bon, Gérard, on peut faire un caracoquet, là.
0: Ah ben, si vous voulez.
16: Les poètes de GG. Tout le monde connaît cette chanson.
0: Sur la balade des gens heureux.
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1: Gérard, la conclusion, t'as du débat?
0: La conclusion, c'est bon.
16: Tout le monde crie.
1: Attendez, parce que je crois que quelqu'un a dit Europe 1 là.
0: Ouais, bah, c'est bon. Donc, la conclusion.
17: Gérard, pour conclure le débat, tu pètes
0: dans. La conclusion, c'est simple.
15: Christine,
16: laisse tomber la conclusion, t'as plus le temps, tu l'as passé en retard.
13: On va faire la conclusion. Attends, 30 secondes, c'est Julie. On va faire la conclusion. Vous allez conclure chacun votre tour. Et je vous enlève de l'antenne un par un. Et on envoie un disque après.
1: Oui, ok. Je crois que Gérard va faire un ultimatum.
13: Donc, conclusion.
0: Il n'y aura plus d'ultimatum.
13: Gérard, c'est toi qui commence.
0: Non, c'est eux. Hein.
16: C'est qui le mec en antenne là qui fait
4: bon, allez, c'est Max, on va faire la conclusion parce que dans 2 minutes 30, je rends l'antenne à quelqu'un qui fait des à nouveau, donc ça serait bien. Donc, allez-y, le premier, qui veut le faire en premier?
13: On y va, Anthony.
4: Anthony, vas-y.
20: Oui, Anthony, donc on peut faire un caracoquet après, Gérard?
4: Non, allez, non, non, non. Merci, allez. Anthony. Bonne soirée. Au revoir.
13: Yamina.
4: Yamina.
21: Alors, ça a été vraiment génial cette année de pouvoir t'écouter, Gérard. Mm-hmm. Et je suis vraiment triste que ce soit fini.
4: Définitivement, je crois, parce qu'il nous a dit qu'il nous arrêtait et qu'il...
21: Et je t'embrasse très, très fort. Et j'étais très heureuse de participer à ce débat. C'est la première fois et j'espère qu'il y en aura une deuxième.
4: Voilà.
0: Bah, on verra.
21: Gros bisous.
4: On verra. Okay, sinon,
0: gros bisous.
13: Boys.
4: François, je sais pas.
20: Alors bah moi en fait moi j'étais vachement content de participer tout au long de l'année au débat de Gérard, même si ça a été plutôt houleux certaines fois.
4: Oui.
20: Là aujourd'hui il nous a démontré que quand il pouvait quand il essayait de réfléchir et qu'il essayait de pas insulter les auditeurs, ça pouvait très bien se passer. Ouais. Enfin, même si ça n'avait pas été super brillant ce soir.
4: Ah mais la rentrée ça se passera pas comme ça, sinon ça sera un débat toutes les trois semaines. Hein.
20: Ouais,
4: sinon on fera une semaine Gérard, une semaine François.
20: Délire, mais pour ceux qui écoutent quoi, et c'est vrai qu'il faudrait essayer qu'il se calme un peu, qu'il soit moins impulsif quoi. C'est
0: clair. Ouais, mais dans ce cas-là je veux dire attends paille
4: en deux secondes. Vas-y.
0: Moi je vais te répondre dans ces cas-là.
20: Vas-y.
0: Faudra peut-être quand je pose des questions, faudra peut-être répondre aux questions que je pose.
4: Faudra surtout les préparer les débats. Ça va peut-être bien les préparer les débats.
0: Non mais ils étaient déjà préparés. Maintenant si tout le monde, si j'ai eu que de la merde ce soir, que tout le monde a répondu hors les questions, c'est pas bon.
20: Oui mais regarde, par exemple quand on te demande ton avis personnel, tu dis non, ça
4: va regarder. À la rentrée,
0: on verra ça.
4: On va tâcher à ce que ça évolue la rentrée obligatoirement, sinon on sera obligé de faire ça tous les 15 jours et sinon Françoise viendra prendre la relève avec un débat une fois par semaine à la place de Gérard. Bon, ou sinon quelqu'un d'autre viendra faire les débats si on recommence exactement de la même manière, il faudra que ça évolue de toute façon.
20: Ouais.
4: Très bien, merci Poëz et bonne bourre.
20: Ciao.
4: Salut
13: Sophia.
4: Sophia.
22: Gérard.
4: Mmh.
22: Alors moi je veux que tu refasses.
13: Allô.
22: Oui, c'est qui?
4: Là, ton micro, merci Julie.
22: J'aimerais que tu refasses des débats à la rentrée, Gérard. Non, avec plus de calme, avec que des filles, parce que les mecs sont trop bruyants.
4: Non, ça sera pas possible. Ça c'est sûr, parce que sinon ça va devenir des débats à l'eau de rose. On n'est pas là non plus pour ça. On a envie de s'amuser. On n'a pas envie d'entendre des filles qui répondent sérieusement à des questions, parce que c'est vous quand même qui soyez.
22: Ouais, en fait, les filles, on est sérieuses, quoi, en fait.
4: C'est souvent les plus chiantes dans les débats, oui.
22: Ah,
4: je te le cache pas, oui.
22: Super. Hein.
4: Voilà. Voilà, okay. C'est ce que j'avais à dire.
13: On a Laurent.
23: Ouais, super, Gérard. Bah, je voudrais dire que t'es quand même la découverte de l'année, Gérard.
4: C'est clair.
23: La star, quoi. Faut dire, quand même.
4: Je suis allé la chercher, je peux vous dire, ça fait 2 ans que je travaille dessus. Hein.
23: Ouais, c'est du boulot, Max.
4: C'est pas gagné, hein, j'ai fait la moitié là. J'ai perdu beaucoup. Hein. Ces 3 derniers mois, on a perdu plus que ce qu'on a gagné. Hein.
23: Non, mais aussi, je voudrais dire à Gérard, faudrait quand même que tu te calmes l'année prochaine.
4: C'est clair.
23: Parce que la crise cardiaque, si tu continues comme ça, ça va peut-être pas tarder.
4: Ouais.
23: Donc voilà, quoi. Mais sinon, t'as été super toute l'année, Gérard.
13: Et il y en a un qui est pas mal intervenu dans les débats et qui voulait faire sa conclusion, c'est Caramel.
0: Comme par hasard qu'il a...
23: Ouais, c'est bon, Gérard, je peux faire ma conclusion.
0: Attends, il
23: merci. Calmer, lui.
0: Déjà,
23: bon, ouais, bah, t'as été mauvais toute l'année. Surtout ce soir. Donc, sur Europe 1, on espère que ça se passera très bien.
0: Voyons, continue de balancer, là. C'est bien.
23: Maintenant, si tu veux pas que ça se sache, tant pis.
0: Ah bah, maintenant que tu l'as balancé, c'est
4: trop tard. Tout le monde le sait, donc Gérard sera sur Europe 1, c'est ça?
23: Oh merde.
0: Mais attends.
4: Non ou pas?
0: Tu sais très bien.
4: Bah, je sais plus avec
0: non,
4: toi.
0: Non,
4: tu donnes jamais de nouvelles, t'es pas là de la semaine, ça se trouve, t'es peut-être dans train de signer des contrats.
0: Pas là de la semaine, dans ces cas-là.
4: Non, il n'y a pas besoin d'avoir des preuves de X ou Y, t'es jamais là de la semaine, donc ça veut dire peut-être que t'es en train de signer des contrats.
0: Non.
4: Caramel, nous suivrons cette affaire de très très près, un dossier très délicat et explosif.
23: Oui, bah, moi je voulais remercier Max d'avoir formé Gérard, parce que c'est un gros salaud, il part à Europe 1, et je voudrais qu'il dise bonjour à Michel Field de ma part.
0: Alors je vais te dire une chose, je suis un gros salaud et toi t'es un gros PD.
4: Non, c'est terminé, voilà, c'était la conclusion de notre ami Gérard, petite conclusion, après on laisse l'antenne, vite fait, en deux mots.
0: Ben la conclusion c'est que je vous souhaite à tous de bonnes vacances et on verra ça à la rentrée septembre.
4: Ah, ça se passera pas de la même manière si tu peux me...

0: Inédit pour demain. Merci Gérard d'avance.
1: Il y en a trois déjà qui sont prêts pour demain.
0: Pour demain, génial. Et Françoise, une petite recette de cuisine pour me faire plaisir pour demain. Ah non. Tu me fais une recette Star System. D'accord. Merci d'avoir passé la nuit avec nous. On se retrouve tout à l'heure pour la dernière du Star System pour cette saison. Ensuite, on fera un point assez long. Alors, ne soyez pas tristes d'avance, mais on ne nous entendra plus pendant un bon petit paquet de temps. Demain, à partir de 22h. Bonne nuit. Amusez-vous bien. Merci Gégé. Merci Françoise. Merci à tous ceux d'être venus sur Fun TV. Merci Olivier pour la réalisation. Merci Philippe, l'homosexuel. Philippe pour la réa et toute l'équipe et tout le staff ô combien généreux ce soir de
1: Fun TV. Merci à tous ceux qui sont quand même venus pour la dernière ce soir.
0: Et puis à tous ceux qui ont suivi sur Fun TV le débat de Gérard et qui nous ont écoutés jusqu'à 4h du matin, c'était exceptionnel, mais il fallait le faire. Et peut-être que dans un instant, vous reverrez sur Fun TV le best-of 26 minutes de l'anniversaire de Gérard. Voilà. Bonne nuit et à tout à l'heure, 22h.

0: James Bond.
1: Comme document, mais...
0: C'est James Bond qui a envoyé donc un mail à dater du jour. Donc programme TV GG 7 jours. En fait, c'est l'occasion des débats sur Fun Radio sur les routiers. Gérard s'est incrusté sur toutes les chaînes publiques de télévision le jeudi 31 août. Donc en fait, il nous a envoyé en fait les programmes de ces différentes chaînes. Donc t'as, au lieu de TF1, t'as GG1. Donc à 6h20, t'as Pour être ivre. À 6h45, t'as GG1 Info. 6h55, t'as Salut les founes. À 8h30, t'as GG Shopping. Après, t'as, à 9h05, t'as GG Jeunesse. Enfin, t'as pas mal de trucs. Sur Crasse 2, à 6h25, t'as Clip le rustique de l'été. Après, 6h30, t'as GG Crottin. 8h30, Un Yves des Ivres. 8h35, Des Lourds et des Bis. À 9h05, Faire l'amour, boire et roter. Enfin, t'as pas mal de trucs dans... toute la journée. Sur Crasse 3, à 6h, tu commences avec Euro News. À 6h40, t'as les gamiteux. À 7h, t'as les miniques. Les miniques pleines de crasse. Ouais, des minicums.
2: Eh, Fildar, tu ferais mieux de fermer ta gueule parce qu'un de ces quatre matins, si on sort des trucs de saloperie sur toi, tu vas pas rigoler comme ça, d'accord?
0: Ah, mais je suis d'accord.
2: Alors, arrête de rigoler sur mon compte comme ça, ok?
0: Mais je rigole pas.
2: Alors, tu fermes ta gueule maintenant. Claire, net et précis cette année.
0: Ah, d'accord.
2: Maintenant, tous les jeudis. Le prochain jeudi, tu liras pas le courrier. Il y aura plus de courrier.
0: Juste un petit truc.
2: Terminé les courriers, c'est même pas la peine d'écrire.
0: À 11h40, t'as Bon Appétit Sandy.
2: Moi, je te dis d'arrêter. C'est clair?
0: Quand je finis les chaînes. Anal
2: non,
0: plus,
2: t'arrêtes.
0: T'as Anal Plus.
2: Tu arrêtes.
0: 7h05, t'as l'aide Bibi. T'es Bibi. Non, mais y a pas de problème.
2: Tu arrêtes ou tu le prends dans la gueule.
1: Ah, il lance pas ton portable, attends, putain, il m'a su.
3: C'est des années 40 en plus.
2: Tu arrêtes de lire le courrier maintenant, d'accord?
0: D'accord.
2: C'est terminé.
1: Peut-être qu'on peut retrouver, j'espère qu'on va pas retrouver ça sur internet.
0: Ah non, il faut une adresse secrète, http://12.12.25.
1: D'accord, très bien.
0: Et pour terminer,
2: on va faire http Fildar, oui. Ça va être pas de pareil là.
0: Et pour finir, truc sérieux. Là, il n'y a pas de nom de famille, il n'y a rien. C'est Raoul Duke qui nous a envoyé des statistiques en fait du dernier débat que tu as fait l'année dernière sur la
1: bien,
0: Jet Set.
1: Ça, je l'ai écouté par contre. C'était bien d'ailleurs le débat sur la Jet Set où tu as battu tous les records. Ouais.
0: Le 28 juin, c'était le 28 juin 2000. Ouais. Donc, il nous a envoyé toutes les statistiques correspondant à ce débat. Donc, les mots prononcés. Donc, il y a eu des bonsoirs, tu en as prononcé 8. Des au revoir, 91. Des bonnes nuits, 26. Des Manu, 73 quand même.
1: 91 fois au revoir.
0: Ouais. C'est que ça a viré ce jour-là. Fildar, 47 fois. Rigaud, 22 fois. Anka, qui était déjà là, 17 fois. Prononcer le standard 20 fois, fréquence 33, à tout à l'heure 9, qui c'est qui 15, être manière 43, dégager virer sac et 54, hop 34, et je lui répondrai pas 9. Au niveau des insultes, ça se corse, des bordels t'en as dit 5, t'as dit 28 fois merde, 10 fois je t'emmerde, 8 conneries, 10 cons, 27 putains, 14 couilles, 19 foutres, 8 enculés, 13 culs, 6 connards et 9 chiers. Voilà, en conclusion, il y a encore 2 tantouses, 4 PD, 5 porcs, une pute et 79 ta gueule quand même.
1: D'accord.
0: Et en conclusion, donc Gérard a été généralement très poli, en effet il a dit au revoir et bonne nuit 117 fois, par contre, pour accueillir les auditeurs, ce fut moins prolifique, il a seulement dit 8 fois bonjour. Manu a été le collaborateur bien sûr le plus cité, 73 fois, suivi de Fildar, Edrigo et Danka. Gérard a viré 54 fois, ce qui s'accompagnait le plus souvent d'un hop. Et concernant ces expressions habituelles, en pointe, il y a Atmanière 43 fois, je lui répondrai pas 9. Gérard a aussi voulu que son débat se déroule dans les règles de l'art, il a exigé la fréquence 33 fois.

0: Ouais. Donc la première question, c'est les sosies. Donc seriez-vous prêt à ressembler à votre sosie pour de l'argent ou autre? On va demander ça à Francis.
1: Ben moi j'ai un petit problème, c'est-à-dire que par moment j'organise des galas parce que je suis le sosie de Francis Lalanne.
0: Ouais.
1: Et donc tout à l'heure tu parlais de Johnny Rock. Et bon, j'ai vu ce qu'il fait sur scène. Bon, moi je trouve pas ça terrible, parce que mon répertoire c'est plutôt Francis Lalanne. Mm-hmm. Moi déjà je le fais pour le pognon, donc d'ailleurs j'ai la gueule pour ça, j'ai la voix pour ça, j'ai le talent pour ça. Donc voilà, moi j'ai pas à choisir, je fais que pour le pognon.
0: Mm-hmm. Non mais donc t'es prêt toi pour faire ça pour de l'argent?
1: Ah mais je le fais déjà pour de l'argent.
0: D'accord, ok.
1: Pour le fric.
0: D'accord. Où est-ce, Patty?
2: Wesh, bonsoir.
0: Bonsoir.
2: Moi, ouais, pareil, comme Francis, hein, pour l'argent. Je fais des photos avec Voici, et puis après, c'est la personne à qui je ressemble qui a les procès, quoi. C'est elle qui a les problèmes.
0: Mmh. Non, mais toi aussi, t'as des problèmes.
2: Ah non, moi, j'ai pas de problème.
0: Hein. Bah, c'est le magazine qui t'emploie qui va avoir des problèmes. Hein.
2: Bah, tout à fait, moi, je m'en fous. Moi, j'ai pas de problème, j'ai de l'argent.
0: Ok. Voilà. Ok, rap voisine.
3: Ouais, alors moi, je fais pas du tout ça pour l'argent. Et donc, vu que je ressemble à mon sosie et que je suis son sosie, je peux ameuter des petites gamines de 40, 50 ans et voilà.
0: Mm-hmm.
3: Donc, je fais pas ça pour l'argent, mais plutôt pour le plaisir des femmes.
0: Question IRC, non?
4: C'est pas une question, c'est juste. Par contre, je sais plus où c'est parce que c'est un peu le bordel.
5: Et
4: ici.
5: Voilà, ça commence.
4: Enfin, si, c'est le chien, il dit qu'il préfère les sosies Solida.
0: Sosies Solida, je vois pas le rapport avec le thème du débat sur les sosies.
5: Ah bon?
0: Manu, une question?
6: Non, pas une question, une affirmation Minitel 3615 Fun Radio. On
5: dit
6: que. Grave, Minitel. On dit que Sandy, c'est le sosie de Maïté, est-ce que tu confirmes ou pas?
0: Non, et puis là, alors là.
5: Faux!
0: Non, je préviens tout de suite, Manu. Mm-hmm. S'il y a encore des questions, tu parles de Sandy, c'est pas la peine. Ok?
6: Ok.
0: Je te remercie. Karen Pueril.
7: Oui, moi, pour l'argent, je ferai n'importe quoi, de toute façon. Hein, donc.
0: Mm-hmm.
7: Même sortir avec toi, hein, ça, il n'y a pas de problème, quoi.
0: Non, mais moi, de toute manière, vous le savez, je suis déjà pris, donc ça sert à rien d'insister.
7: Ah non, mais je ne savais pas, moi, mince.
0: Ouais, mais vous le savez, on en parle assez sur l'antenne, donc maintenant, oui. Vous arrêtez de vouloir me dire que vous voulez sortir avec moi.
7: Ah non, mais ne t'énerve pas. J'ai
0: non, mais moi, je préfère prévenir tout de suite.
7: D'accord. Tu as raison, sois clair dès le départ, tu as raison.
0: Donc, moi, je peux vous dire que moi, je ne serais pas prêt à ressembler à quelqu'un, même pour de l'argent, hein, parce que je vois pas du tout le rapport. Enfin, donc, ouais.
1: Et pour les femmes?
0: Comment ça?
1: Je veux dire, si tu ressembles déjà à la personne, tu peux attirer les minettes.
0: Mais de toute manière, j'ai déjà ma personnalité, donc j'attire pas mal de personnes que maintenant que je suis avec quelqu'un. Donc maintenant, tout le monde veut sortir avec moi, mais maintenant, il est trop tard, je suis pris, mon cœur est pris, donc maintenant, c'est plus la peine d'insister.
8: Gérard, c'est Phil là.
0: Ouais.
8: Est-ce que tu aimerais avoir un sosie?
0: Personnellement, non.
8: Pourquoi?
0: Non, parce que ça m'intéresse pas du tout.
6: Si ça se trouve, t'en as déjà un et tu le sais pas.
0: Ouais, ouais. Mais ça, avec tout ce qui se balance sur Internet et tout ça, donc je voudrais quand même que ça cesse aussi, cette histoire. On aurait dû en parler avant de faire les débats. Enfin.
4: Gérard?
0: Oui.
4: Sur IRC, il y a Nomad qui te demande si les sosies sont à l'ail.
0: Ouais, sosies sont à l'ail, ouais. Bah voilà. Ça m'aurait étonné. Oui.
1: C'est encore Francis.
0: Oui.
1: Tu sais que par le monde, on paraît qu'on a 7 sosies.
0: Alors tu peux préciser ta pensée?
1: Oui, scientifiquement, il a été prouvé qu'il y a 7 personnes dans le monde qui nous ressemblent.
0: Mmh.
1: Donc seulement physiquement, donc moi déjà Francis Lalanne a son sosie, c'est moi.
0: Mmh.
1: Donc déjà, il a beaucoup de chance de m'avoir.
0: Non, mais de toute manière, tous les chanteurs ont un sosie. Justement, la question, on voulait la poser, mais vu que on a fait illusion sur à la télé il y a pas longtemps, donc c'est pour ça que la question, on n'en parlera pas. Donc maintenant, la deuxième question, c'est comment est organisée une journée chez un sosie? Alors, on va demander ça. Francis, comme tu sais le point de vue.
1: Oh là là, ça commence déjà le matin, levé vers 11h. Bon, de là...
0: Francis, oui. Je te coupe, mais je pense qu'à mon avis, ça m'étonnerait. Hein. Ça m'étonnerait que la journée commence à 11h. Hein.
1: Mais attends, Gérard, tu ne connais pas mon activité du soir?
0: Ouais.
1: Si je sors jusqu'à 4-5h du matin, c'est sûr qu'avec les galas, c'est à quelle heure veux-tu que je me réveille?
8: C'est sûr.
5: Oh, Marcel! Oh, Marcel! Oh là là.
6: Mais approche comme ça parce que
9: si oh, Gérard,
6: comme ça, écoute.
9: Ouais, ouais.
6: Ça, ça,
9: ouais,
6: plop,
9: d'accord.
6: Ça plop, donc fais gaffe.
9: Ok.
6: Non, mais tu peux mettre ta main, mais tu fais doucement.
9: Mmh. Donc, Francis, donc, j'étais avec toi, donc je peux te dire tout de suite que ça m'étonnerait que ça commence à. Une journée commence à 11h du matin, c'est pas possible. Hein.
1: Mais je te dis que c'est à l'heure où je me réveille, à cause des galas.
9: Ouais, non, mais même, attends, une journée, tu commences bien plus tôt. Hein. Enfin, bref, passons, je vais pas m'éterniser sur ça. Hein.
6: Gérard,
4: sur IRC, il y a Roadrunner qui te demande comment on fait pour devenir sosie.
9: Non, ça, justement, il y aurait...
10: Il y a un truc.
9: Ouais, il y a un truc, mais lequel, j'en sais rien.
6: Bah, il va te le dire, l'auditeur.
10: Bah non, justement, c'est un truc chez les sosies, et on peut pas le dire, ça, c'est notre secret, on peut pas le dévoiler.
9: Mais c'est qui, ça?
10: C'est Rap Voisine.
9: Rap Voisine, bah ouais, ok. Et donc, toi, comment...
10: Non, je le dirai pas, c'est mon secret, je n'en parle pas.
9: Mais comment est organisée une journée chez un sosie, c'est tout?
10: Ah, bah, je me lève vers 5-6 heures de l'après-midi,
9: ouais.
10: Et puis je pars au gala vers 8-9 heures.
9: Ouais, t'es pas en train de te foutre de ma gueule,
10: non,
9: là?
10: Non, pas du tout, puisque je fais mon gala jusqu'à 6h, 7h du mat.
9: Ouais.
10: Et après, je suis fatigué et je dois dormir pendant la journée. En fait, je vis la nuit.
9: Ouais, d'accord.
10: Comme une chauve-souris.
9: Ouais, c'est ça.
6: Gérard, excuse-moi, on a un nouvel auditeur. Il s'appelle Michel Mathieu, il a 21 ans, il est de Beson.
10: Qui est Michel?
9: À la place de qui?
6: À la place de personne. Je bidouille le standard pour qu'on ait en fait plus d'auditeurs comme avant.
9: Bah alors donc, tu m'as dit
6: Michel Mathieu.
11: Oui, bonsoir.
6: 21 ans de Beson.
11: Bonsoir, c'est Michel Mathieu.
6: 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Et GG, sur le Minitel, on me demande aussi si t'aimerais pas avoir un sosie, mais être le sosie de quelqu'un.
9: Non, pas personnellement.
10: T'en es sûr?
9: Oui. Donc, Ouachi Patti.
12: Eh, hey, Gérard.
9: C'est qui?
12: C'est Karen Cuiril.
9: Ouais.
12: Tu voudrais pas être le sosie de...
6: Oh, dans ton micro,
9: Martin.
6: Hein.
9: Oh, parle devant ton combiné ou sinon je te vire.
12: Non. Est-ce que tu voudrais pas être le sosie de Ricky Martin?
9: Mais qu'est-ce que vous me balancez, Ricky Martin? Laissez-le en paix. Si je l'ai, c'est le chanteur que j'aime bien.
6: En plus, il est mort.
9: Non, il est pas mort, connard.
6: C'est hier.
9: Non, tiens, mon cul.
10: Bah, si, c'est vrai, c'est pas
6: il a dérapé.
9: Mais ouais, c'est ça, il a dérapé. Tout à l'heure, je vais te faire déraper quelque chose. Toi, tu vas voir, tu vas pas commencer. Qui c'est que j'avais demandé? Ouais, où est-ce, Patty?
13: Moi, je travaille à la Sécu. Alors bon, bah, dans la semaine, je fais 8h-16h, hein, comme tout le monde.
9: Ouais.
13: Et puis, bah, le dimanche, je fais des galas. Mais je pars à 8h, je rentre à 9h. Hein.
9: Mm-hmm.
13: Je fais juste une chanson, alors...
9: Ah, d'accord. Ok. Rap Voisine, bah, t'as répondu, toi?
10: Bah oui.
9: Donc, Karen Puéril.
12: Oui. Bah, alors moi, déjà, je commence ma journée, je me lave, hein, je prends un coton-tige.
9: Mmh.
12: Et puis, bon, bah, je m'occupe de mon corps, voilà. Hein. Et donc, je travaille directement sur le terrain.
9: Mmh. Hein.
12: Et puis, voilà, ma journée se passe comme ça.
10: Super.
9: Si t'as quelqu'un derrière, c'est plus la peine pour toi, d'accord? Mmh. Parce que je viens d'entendre que il y a du monde qui te souffle.
6: Ouais, ma grande. Ouais, quoi?
9: Hop.
6: Bah, faut que tu gères, là. Mais je gère qui, là?
9: Michel Mathieu.
6: Ouais. Maintenant, je viens de le mettre.
14: Attends, je suis là.
9: Non, mais c'est pas lui qui a du monde derrière. Ah, mais... Michel Mathieu, pour toi.
14: Ouais, bah écoute, moi, donc, comme t'as pu le deviner, je suis fan de Mireille Mathieu. Donc, ma journée, principalement, j'occupe mon temps à essayer de me faire la même coupe de cheveux, quand même.
6: Je la vire?
14: Parce que.
6: Merde.
14: Parce que c'est pas facile d'avoir quand même une coupe de cheveux comme ça.
9: Mmh.
14: Et ensuite, j'ai une copine qui s'appelle Mireille Drucker et on s'exprime, on répète comme si on était en interview au cas où ça arrivera un jour, quoi, voilà. On s'entraîne.
9: Okay.
15: C'est faux!
14: Mais si, tout à fait.
10: Impossible.
14: Il faut appeler Mireille Drucker, c'est tout.
9: Non, vous arrêtez avec vos impossibles, parce que tout à l'heure, ça va gerber vite, hein, maintenant.
4: Mmh. Gérard, sur IRC, il y a Yankee qui te demande si on peut être le sosie d'une race canine.
9: il veut faire allusion à quoi, lui?
4: Bah attends, je vais lui demander. Demande-lui.
9: Donc, tu veux faire allusion à quelle race, s'il te plaît?
12: Ouais, quand même. Bulldog.
4: Ah, faut attendre.
9: Alors, qui c'est qui vient de dire ça? Qui vient de dire ça entre Karen et Wesh Patty?
4: Bah, c'est pas moi. Gérard, Yankee, il dit Bulldog Mystère.
9: Ouais, mais ça, faut arrêter.
15: Non,
9: faut arrêter là-dessus, d'accord?
15: Arrêtez!
9: Bon, et toi, tu te calmes un peu, c'est moi qui gère, d'accord? Manu?
15: Arrête!
6: On me demande combien ça coûte en euros, un sosie.
15: Oh là là,
9: qu'est-ce que tu fais? Eh, t'arrêtes de taper comme ça, après on va dire que c'est moi, espèce de con!
6: Arrête, commence pas à balancer des trucs, t'es fou.
9: Là, tu as pas commencé, toi.
5: Oh, t'es pas à Neuilly, là.
9: Ouais,
6: tiens-toi bien un peu, on te regarde.
9: Ouais, tu as pas commencé.
5: Regarde, parce que peut-être que Michel Labrou, il peut appeler à tout moment sur la ligne.
9: Ouais, bah toi, tu as déjà commencé par gérer ce que je t'ai demandé, ok.
16: Ça n'amène pas de poil à ta bite.
15: Oh non!
9: Bon, ouais!
16: Piquer des euros dans mon sac!
9: Bon, ouais! Tu me gères ça, toi? Tu te manges?
5: Ouais.
9: Tu te manges vite!
15: Ouais!
17: Gérard?
9: Quoi?
17: Allô, Gérard?
9: C'est qui?
17: C'est Karen!
9: Je t'écoute!
17: Oui, est-ce que Sandy a un sosie?
9: Non, Sandy, elle a pas de sosie, Sandy, elle vous emmerde!
18: Tout bacca.
6: Bon, on revient au débat, GG, s'il te plaît?
18: Oui!
9: Bon, ouais!
6: Oui, je les gère.
9: Toi, tu me les gères parce que sinon, tu vas aller à l'arrière. Hein.
18: Ouais.
9: Je le sens.
18: Là-bas.
9: Troisième question. Être un sosie est-il une passion réputée? On va demander ça à Francis.
17: N'importe quoi.
18: Oh la fille.
9: Oh, Pildar!
6: Quoi?
9: Ton boulot, là, de gérer.
6: Pardon, excuse-moi. Attends deux secondes. Comme ça, je fais ça, je mets un en guerre. C'est bon.
9: Alors, Francis?
18: Oui.
9: Donc pour toi?
18: Tu peux répéter la question, s'il te plaît?
9: Être un sosie est-il une passion réputée?
18: Bah, déjà, il faut avoir la tête de la personne.
9: Ouais.
18: Donc, si t'as la tête de la personne, c'est même plus une passion, tu le vis tous les jours.
9: Mm-hmm.
18: Bon, moi, malheureusement, je suis fan de Francis Lalanne, donc de ce côté-là, bon, je suis pas trop gâté par la personne au niveau médiatique. Donc, une passion, il faut vraiment trouver les fans, quoi.
9: Mm-hmm. Ouais, okay. Wesh, Patty.
19: Wesh. Tu peux répéter ta question?
9: Non, je la répète plus.
19: Bah, j'ai pas retenu, donc je vais te dire, je suis d'accord avec toi.
18: Mm. Oh là là.
9: Bon,
6: Gérard, tu te réveilles, quoi.
9: Non, tu me vires ça parce que moi j'en ai marre de répéter les questions. Maintenant, ça commence à bien faire.
6: Bah ouais, mais j'ai un standard bidon.
9: Ouais, non, mais t'as un standard bidon, tu te démerdes.
6: Ah, attends, c'est peut-être.
9: Rap voisine.
6: C'est peut-être le PDG d'RTL.
9: Ouais. Rap voisine.
20: Oui.
9: Rap voisine.
18: Opéra.
20: Allô.
18: Ouais,
15: c'est
18: bah
15: qui,
18: ouais.
15: Rigo.
18: C'est en tête, c'est pas possible.
9: Oh.
6: Mais il est là, GG. Ouais.
18: Oui, donc la seule gloire que ça m'apporte, c'est d'avoir des grands-mères avec des doubles foyers.
20: Excusez-moi, okay, vous êtes dans le studio.
18: Oui.
6: Attendez les auditeurs.
9: Non, il n'y a pas d'attendez, d'accord. Moi je fais mes débats.
20: Attends, Gérard, j'ai le PDG d'RTL en ligne.
9: Ouais, c'est ça.
20: S'il te plaît.
9: Ouais, bah c'est ça, oui. Moi aussi. Rap voisine.
20: Je vais le calmer, vous inquiétez pas, je vais le calmer.
18: Oh là là, vite fait.
6: Assurez les auditeurs, on a eu un
9: rap voisine.
18: Oui, donc je disais que la seule gloire que ça m'apporte, bah, c'est des grands-mères qui ont des doubles foyers et qui me confondent avec Rock voisine, en fait. C'est tout. Voilà.
6: Mais Gérard, t'écoutes pas, hein. Excuse-moi, rap voisine, mais.
9: Si, j'ai entendu.
6: Alors qu'est-ce que t'en penses?
9: C'est pour les grands-mères qui ont des doubles foyers, c'est ça?
18: Et puis
9: je sais pas quoi après.
6: Bravo.
18: Allez hop, tu
6: bravo.
9: Ouais, bah, rap voisine, si t'es pas content, c'est pareil.
18: Mais
9: toi, tu t'écrases.
6: Bravo.
9: Toi, tu me gères les auditeurs parce que pour l'instant, tu commences à foutre de la merde.
15: Ta gueule, hippie.
18: Voilà, c'est la synthèse.
9: Mais Karen Péril.
17: Oui.
18: Péril.
17: Alors moi, c'est pas une passion, hein, mais disons que c'est pour trouver l'homme de ma vie.
9: Être un sosie est-il une passion réputée? C'est pas pour savoir si tu es pour trouver l'homme de ta vie ou pas.
17: Non, oui, mais c'est pas une passion.
9: Alors tu peux préciser?
17: C'est-à-dire que c'est un métier.
20: Gérard, pour calmer le débat, je voulais te dire quand même qu'on a dépassé les 6000. On est à 6222. Ce qui est bien, non, ça applaudit pas. Ok,
9: bravo.
20: Merci. Quand même, c'est cool. Et faut laisser Snooze. Je voulais juste dire, il y a Snooze, il revient dans 30 secondes, il est parti chercher à manger.
9: Ok. Michel Mathieu.
21: Ouais, Michel Mathieu, moi je pense que c'est plus qu'une passion, comme tu disais. C'est une philosophie. C'est carrément même, je dirais, un mode de vie au quotidien, au journalier, quoi, tu vois. Toujours.
9: Ouais, mais précise un peu, parce que là, vous me donnez des réponses vagues.
21: Si tu veux,
9: hein.
21: Moi, je suis fan de Mireille Mathieu. Moi, je me réveille le matin, je me réveille Mireille Mathieu, je mange Mireille Mathieu, je dors Mireille Mathieu, je baise Mireille Mathieu, je fais tout Mireille Mathieu, quoi, tu vois.
9: Ah, ok. Donc, toi, t'es carrément fan de Mireille Mathieu.
21: Ah, bah, c'est clair.
6: Ouais, mais précise ton nom.
19: Est-ce que tu chies Mireille Mathieu?
21: Est-ce que
19: tu chies Mireille Mathieu?
21: Ouais, pas mal, ouais. Voilà, GG.
10: Tu la bourres aussi, Mireille.
9: Merci,
10: ouais,
9: Fildar. Hein.
10: Ouais, je baisse des
2: attends,
10: chers,
2: je me fais un coup de combiné.
9: Ouais, bah, moi, je m'en fous, mais merci, parce que comme ça, on n'a pas entendu la fin de sa question à Michel. Ouais, c'est pas grave.
21: Il me demandait si je baisais Mireille Mathieu. Je lui disais oui, je baisse des chèvres, oui.
10: Et tiens, d'ailleurs, je vais te demander autre chose. Tu sais pourquoi Mireille Mathieu n'a pas le vagin dans le front?
9: Vas-y.
10: Bah, c'est tout simple, parce que t'as déjà essayé de lui rentrer quelque chose dans la tête.
9: N'importe quoi. Alors là, ta blague, tu peux te la carrer au cul. Hein.
10: Ok, oh
9: là
10: pas là. De problème.
9: Alors, la cinquième question. Les animateurs radio télé ont-ils un sosie? Et on va s'écouter Dick Rivière avec Les Matins, la banane, toute dure. Et on se retrouve tout de suite après au 0803-08-5000. Et toujours 3615, Scott Fun Radio, rubrique direct. Et sur l'IRC, où que Rigo vous attend nombreux. Ouais. www.fr. Et voilà. A tout de suite. Et voilà, vous venez d'écouter Dick Rivière avec Le Matin, la banane toute dure. Et donc, vous êtes toujours... Avec la banane toute dure. Et donc, vous êtes toujours sur Fun Radio. Donc, Fildar vous attend au standard au 0803-08-5000.
2: Maniez-vous, merde, j'ai pas que ça à foutre.
9: Toujours le Minitel au 3615 Fun Radio, rubrique direct. Manu qui est aux commandes.
2: Oui.
9: Et Rigo qui est sur l'IRC, donc www.fr. C'est www.fr Fun Radio, c'est ça?
2: Ouais, c'est ça.
9: Voilà.
2: Double flash.
9: Ouais, double flash.
2: Et whisky.
9: Ouais, c'est ça. Donc on récupère Francis Lalanne.
2: Lalanne.
21: Allô?
9: Allô?
21: Oui.
9: Donc bon, rebonsoir à toi.
21: Rebonsoir à toi aussi.
9: Wesh Patty.
2: Bah non, je l'ai viré.
9: Donc elle est partie. Rap voisine.
3: Ouais, salut, c'est moi. Bonsoir GG.
9: Re-salut à toi. Karen Puéril.
22: Puéril, oui.
9: Rebonsoir.
22: Rebonsoir Gérard.
9: Michel Mathieu.
21: Oui,
9: rebonsoir à toi.
21: Bonsoir.
9: Et Jean-Pierre qui est passé avec ses chansons. Donc bonsoir à toi Jean-Pierre.
23: Bonsoir.
9: Comment vas-tu?
23: Ça va bien.
9: Ça va?
21: C'est la fête de la musique.
9: Ouais, non mais c'est bon. Non.
21: J'achète mon disque. Tiens, direct.
9: Pour l'instant, c'est pas un débat sur la musique, c'est un débat sur les sosies.
23: Oui.
9: D'accord.
21: Bah, vive les libéraux quand même. Hein.
9: Ouais, non mais.
21: Bah quand même.
9: On répond correctement aux questions, c'est tout. Okay. Alors on va changer parce que vu que je termine qu'à 2 heures, donc il reste encore une heure, yes. Plus d'une heure à faire.
3: Ça c'est bon, tu vas pousser jusqu'à 3 heures quoi.
9: Non.
21: Allez.
9: Êtes-vous fan de quelqu'un? Si oui, êtes-vous d'accord? Donc alors je précise la question parce que c'est
3: compliqué. Hein.
9: C'est Fildar qui l'a dit. Donc si vous êtes fan de, par exemple, tout à l'heure j'entendais qui c'est qui me disait Mireille Mathieu, donc c'est Michel.
21: C'est Michel.
9: Hein?
21: Michel,
9: hein. Donc si oui, êtes-vous d'accord? Donc le pourquoi êtes-vous d'accord? Si oui, êtes-vous d'accord? Donc
21: bah oui.
9: Êtes fan de quelqu'un? Donc je pense que tout le monde est fan d'un chanteur préféré.
21: C'est clair.
9: Donc on va demander à Jean-Pierre comme il vient d'arriver.
23: Faites la musique.
9: Bon, Jean-Pierre, s'il te plaît.
23: Oui.
9: Oh là là.
21: Beau,
9: oh non, Fildar. Fildar, c'est quoi là?
2: C'est Jean-Pierre.
9: Oh non, mais attends, ouais. Oh.
2: Jean-Pierre.
9: Jean-Pierre, c'est Gérard là. Tu réponds correctement aux questions, sinon c'est pas la peine.
3: Ouais, c'est clair.
23: Ah, ok, bien sûr.
9: Ouais. Non, mais on s'en fout du ministère de la Culture et tout ça. On n'est pas là pour parler politique, ok?
23: Non, mais j'entends tout le monde qui parle en même temps.
9: Mais pour l'instant, c'est moi qui te parle. Donc tu réponds correctement à la question, sinon c'est pas la peine de faire le débat.
23: Non, mais j'écoute ta question, tu peux parler, vas-y.
9: Non, mais maintenant, tu réponds à la question.
23: Le ministère, maire.
9: Okay. Oh là, allez.
20: Bon, Gérard, sur IRC, il y a un petit sondage que Trizo m'a envoyé.
9: Ouais.
20: Alors, à la question, avez-vous un sosie? 54% des personnes ont répondu non, j'ai voté contre. 27% pas du tout, je suis hétérosexuel. 18% non, je n'écoute pas les To Be Free. Et 12%, vous pouvez répéter la question. Une seule personne a répondu oui, mais je suis pas sûr.
9: Mais comment que ça se fait que j'ai pas de sondage comme à Neuilly là?
2: Parce qu'on n'est pas à Neuilly. Non, parce qu'on s'est fait voler le
6: PC. L'institut de sondage.
2: On s'est fait voler l'ordinateur. Donc pour le moment, on attend à nouveau.
9: Ah d'accord.
2: Ouais.
9: Bon, alors Michel Mathieu. Michel, pardon.
6: Oui, suite à ta question sur Minitel, on te demande est-ce que tu penses pas que pourquoi pas et dans quel sens?
9: Mais qui c'est qui pose la question de naze?
6: Nomade.
9: Un nomade, ben, c'est même pas la peine d'y répondre parce que qu'est-ce que tu veux que je réponde là-dessus?
6: Bah, je sais pas, il me dit ça ressemble à la tienne, il aimerait bien que tu répondes à la sienne.
9: Ça n'y que ni tête. Ça n'y que ni tête, ça va être comme tout à l'heure sur, sur le, l'IRC, quand on va faire des débats, la conclusion du débat, il y en a qui vont me dire ton débat a eu ni que ni tête comme toi. Ça, je m'en doute encore.
2: Et là, vous pourrez rajouter sans jambes.
9: Ouais, ben, toi, pour l'instant, je t'ai dit de me virer lui là. Parce que c'est pas la peine de le garder s'il répond.
0: Allô
9: pas. Michel Mathieu, donc pour toi.
21: Ouais, bah écoute, moi je vais te dire que déjà je suis d'accord, donc oui, à cela je peux ajouter que je réponds par l'affirmative, et je pense que ça c'est dans tous les sens, donc il n'y a pas besoin de préciser, quoi, tu vois.
9: Non mais, donc t'es fan, toi, de à Mireille, à fond de Mireille Mathieu.
21: À fond, 100%, je te dis, je fais tout Mireille Mathieu, moi, il n'y a pas de lézard.
9: Mmh, ok.
21: Donc oui, à 100%.
9: D'accord, donc toi, c'est oui, sans même savoir, êtes-vous d'accord, donc toi, pour toi, c'est carrément oui d'entrée.
21: Ah, voilà, moi, j'ai pas besoin d'être d'accord, c'est oui direct.
9: Ok.
21: Voilà.
9: Karen Puéril.
1: Oui, alors moi, je ne suis pas fan de Karen Puéril, Chéril. Moi je suis fan de...
21: Oh là là, arrête de fumer.
1: Ouais, je direct. Ne fume pas. Direct.
21: Vas-y, fais tourner.
1: Je ne fume pas.
9: Hey, tu réponds correctement ou sinon je fais comme Wesh Patty, je te vire.
21: Allez, hop,
1: non,
21: dehors.
1: D'accord, Gérard, d'accord.
7: Mystère, mère.
9: Bon, ouais, ouais. Hop. Allez, Jean-Pierre. Non, Jean-Pierre, tu le vires. Jean-Pierre, tu le vires. Oh non.
6: Mais il chante bien pourtant.
9: Non, moi, c'est pas un débat sur les chanteurs, c'est un débat sur les sosies.
0: Gérard, alors, oui.
9: Au revoir pour lui.
0: Excuse-moi, à la place de la petite, là, Wesh Patty, on accueille Magali Alain. Magali Alain, 23 ans de. Ça fait rire Hugo, je comprends pas. De Clermont-Ferrand.
8: Désolé.
0: Bonsoir, Magali Alain.
9: Bonsoir.
8: Oh cochon.
24: Bonsoir, ça va?
9: Ouais, tu vois, il faudra peut-être te réveiller quand on t'appelle, hein.
24: Oui, j'ai plein de bips, alors suis-moi.
9: Comment?
24: Non, parce qu'en fait. C'était quoi ta question, Gérard?
9: Non, mais attends, pour l'instant, je te dis, tu te réveilles quand on te parle.
0: Quand on a voulu l'accueillir, en fait, je l'ai passé à l'antenne. Et quand on l'a passé à l'antenne, en fait, elle n'entend plus pendant deux secondes l'antenne.
8: Ouais,
9: d'accord. Par contre, tu me vires Jean-Pierre et puis l'autre, là, comme ils veulent pas répondre correctement aux questions, c'est pas la peine, hein.
0: Ok.
9: Donc, rap voisine.
8: Ouais, moi, alors, exactement, je suis fan, à fond fan de rock voisine.
9: Ouais.
8: Et non, je suis pas d'accord.
9: Mais tu peux préciser?
8: Bah, je précise, je suis pas d'accord.
9: Mais donne le fond de ta pensée.
8: Mais je suis fan de rock voisine, je le kiffe.
9: Mais ouais, mais d'accord, tu le kiffes, mais précise le fond de ta pensée.
8: Bah pourquoi? Qu'est-ce que tu veux que je te dise de plus?
9: Oh là là,
8: mon idole.
9: Bon bah alors d'accord, bah c'est ça que je veux entendre dire.
8: Bah c'est ce que je viens de te dire il y a deux minutes.
9: Mais non, tu me dis que tu le kiffes, j'en ai rien à foutre.
8: Qu'est-ce que ça veut dire, je te kiffe?
9: Ouais bah c'est bon, tais-toi pour l'instant.
6: On demande sur le Minitel si t'as une idole toi.
9: Bah ça justement, je répondrai après quand tout le monde aura répondu.
21: Jabba, je dirais que Jabba. Jabba.
9: Toi, tu vas fermer ta gueule, d'accord? Parce que tout à l'heure, tu vas dégager vite fait, toi.
21: Jabba plus grosse qu'une hutte.
9: C'est qui parle comme ça? Qui c'est qui parle comme ça?
21: Ouais, c'est Polo. Ouais, c'est Polo.
25: Ta gueule, hippie!
21: Ouais, ta gueule, hippie.
9: Bon, alors. Tu me gères ça, toi, vite fait.
21: Allez, hop, tu gères.
0: Allô?
21: Ouais.
0: Ouais, à la place de Karen Puéril, on accueille Véronique Dusson. Bonsoir, Véronique.
21: Moi aussi, je vais changer de prénom.
26: Bonsoir, tout le monde.
21: Bonsoir.
26: Salut, Véro.
21: Salut, Véro.
26: Salut, tout le monde.
21: Salut, Véro.
9: Elle est d'où?
0: Elle est de... T'es où, d'où, déjà?
26: Je suis de Paris.
0: Voilà.
21: T'as ton piano?
26: Pardon?
9: Non, mais c'est bon, laisse-les dire leur connerie. Magali Alain?
24: Oui.
9: Donc pour toi, ah ouais, toi t'as été au standard, donc t'as pas entendu la question, c'est
24: ouais,
9: ça?
24: Ouais, c'est ça.
9: Donc je répète pour toi et pour Véronique. Donc oui. Êtes-vous fan de quelqu'un? Si oui, êtes-vous d'accord?
24: Moi je suis fan d'Étienne Dao.
9: Ouais.
24: Mais je lui ressemble pas du tout.
21: Ouais, c'est clair.
9: Mais non, mais attends, t'es déjà une nana, tu peux pas ressembler à un mec.
24: Ouais, non, mais je te dis, je suis fan de lui, quoi.
9: Ah d'accord.
21: Tu vois?
9: Mais t'as entendu là sur M6 là, le week-end qu'ils font sur lui?
24: Oui, j'enregistre.
9: Ouais, ben. Hein. T'as de la chance, hein.
24: Merci pour l'info, Gérard.
9: Voilà. Véronique, de Paris.
26: Oui. Alors moi, je suis fan de Wonder Woman.
9: Ah! C'est une animée.
24: Une
0: actrice télé,
24: ouais.
9: C'est une.
24: Wonder Woman!
9: Ouais, c'en est voilà. Une qui joue dans des films.
6: Ouais, plein
26: voilà,
6: de films.
26: Oui, tout à fait.
9: Ouais, donc. Oh!
26: Mais moi, je suis complètement d'accord, quoi.
9: Hein. Tu me calmes un peu, là, ceux qui s'amusent à faire des conneries, là? Manu?
6: Ouais, sur Minitel, toujours, il y a toujours Nomade qui demande si toi, t'es un fan de Christine.
9: De
6: Christine.
9: Ah bah, alors là, c'est même pas la peine, je répondrai pas.
7: Ils m'ont fait sur moi.
9: Ouais, bah ta gueule.
4: C'est tout. J'ai des euros dans mon sac.
9: Donc, qui c'est qui reste qui n'a pas répondu? Ah, bah Francis.
2: Il y a Jean-Pierre aussi.
9: Non, non, je t'ai dit de le virer, lui.
2: Mais il veut pas partir, il me dit.
9: Non.
2: J'ai envie de jouer.
9: Il a envie de jouer, il va pas. Oh.
11: C'est le feu de la musique.
9: Voilà,
20: Gérard, pour calmer le débat sur.
9: Ah non, merde
20: Gérard.
9: Tu le vires, s'il veut. C'est quoi là, ce bordel? Tu me le vires.
4: On propose un sondage.
11: Non, on va s'éclater. On va se faire péter le fion.
4: Oh là là.
9: Hey, tu le vires complètement. Je veux pas le savoir. Il veut pas partir. Tu le vires comme je, quand même.
2: Je peux pas.
9: Je veux pas le savoir. Tu le vires.
2: Non mais le problème c'est qu'avec ce standard là, si les gens ils raccrochent pas de leur côté, nous on peut pas leur raccrocher au
9: nez. Non, mais moi je veux pas le savoir. Il vire.
2: J'ai eu les problèmes toute la semaine.
9: Alors dis-lui. Jean-Pierre, tu raccroches ton téléphone. Je ne veux pas de toi dans mes débats. Ok. Alors Francis Lalaine.
2: Non mais il a raccroché Francis Lalaine. Il faut que j'en retrouve un autre.
9: Putain, mais tu me fais quoi, toi ?
20: Gérard, pour calmer le débat, il y a Cyberon GG sur l'IRC qui te demande est-ce que les sosies sont bisexuels ?
9: Bon, là, je peux pas te dire, parce que faudrait...
20: Et il dit, si tu peux pas dire, pourquoi ?
9: Ben, parce que... Putain.
2: Vas-y, réponds. Mais ça, à mon avis, ça dépend de la marque.
9: Ouais, je pense là-dessus. Donc moi, je peux vous dire que je suis fan de plusieurs chanteurs, donc j'irai pas m'éterniser sur eux.
2: Si on veut des noms quand même. Hein.
9: Non, mais les noms, tout le monde les connaît par cœur. Donc,
2: redis.
9: Il y a Michel Sardou, il y a Ricky Martin, donc et puis plein d'autres. Voilà. Donc.
11: C'est faux.
9: Donc, il y a cinquième question. Ouais, j'ai répondu à celle-là.
20: Plume, mon micro, merci. Il y a Turpentine sur l'IRC qui te demande est-ce que des jumeaux sont sosies ?
9: Alors là, c'est pas évident
4: non, pas du tout. Ça n'a rien à voir.
9: Je peux pas te dire si pourtant. Dans les groupes qu'il y a à l'heure actuelle, il n'y a pas de ils sont pas jumeaux, ils se ressemblent pas tous.
2: Bah, tu sais, le groupe là, David et Jonathan.
9: Non, mais ça, c'est pas pareil. Hein,
2: ils sont sosies, hein.
9: Non.
2: Bah, ils sont quoi? Ils sont frères?
9: Non plus.
2: Jumeaux?
9: Non plus.
2: Bah, ils sont quoi?
9: C'est deux chanteurs différents, c'est tout.
2: Mais ils sont copains ou pas?
9: Ouais, dans la vie, oui. Manu?
2: Ouais, sur Minitel, il y a Zozo qui demande si t'étais fan de Lady Di.
9: Non. Pas du tout.
11: Pourquoi ?
20: Où est le rapport avec les sosies ?
9: Ouais.
2: Bah, je sais pas, c'est fans aussi.
20: Ah ouais, c'est les fans aussi. Les fans des sosies.
9: Ouais, non, mais personnellement, moi non. Qui c'est qui nous reste alors ? Magali, Rob Voisine, Véronique et Michel.
11: Magali, Alain.
4: Oh là là.
9: Donc.
4: CG, les fans de King Kong.
9: Non, pas spécialement. Alors, donc là, c'est la cinquième question. Et là, je pense que tout le monde va bien répondre, j'espère, parce que sinon, ça va se terminer au vinaigre.
4: Ouais, vas-y. Ouais.
9: Alors, les animateurs radio, télé et autres ont-ils un sosie? On va demander ça à Magali.
12: Magali Alain.
9: Ouais. Si je veux dire Magali, je reste sur Magali, c'est tout.
12: Je préférerais que tu m'appelles Magali Alain.
9: Ouais, bah moi, si je veux dire Magali, c'est tout.
12: Bon, d'accord.
9: C'est moi qui commande quand je fais mes débats. Bon, c'est pas les auditeurs.
12: Je préférerais quand même, mais bon.
9: Bon, moi, pas.
12: Bah là, dans la région où j'habite, il y a un mec qui se fait passer pour toi.
9: Mm-hmm.
12: D'ailleurs, j'appelais un peu pour ça aussi. Parce qu'il signe des autographes et des choses comme ça, quoi.
9: Mm-hmm. Et t'as pu récupérer des preuves?
12: Moi, j'ai un autographe de toi.
9: Qui date de quand ?
12: Qui date d'il y a 15 jours. Je l'ai vu il y a 15 jours.
9: Ouais. Et tu peux faire une photocopie et puis m'envoyer vraiment la preuve ?
12: Il n'y a pas de problème.
9: Ok. Manu ?
2: Et sur Minitel, il y a quelqu'un qui nous dit « Moi, je suis le sosie de Sandy et je m'appelle Robert.
9: » Bah lui, il va se faire foutre.
4: Ah, c'est clair.
9: Il laisse Sandy tranquille. Alors Manu, je te préviens, c'est la dernière fois que tu me dis des questions Minitel à propos de Sandy. Okay. Parce que Sandy, vous lui foutez la paix maintenant.
4: D'accord. Moi, je connais un Raymond, par exemple.
9: Ouais, ben, toi, tu te tais, toi. Rap Voisine.
4: Oui, alors, moi, j'ai entendu parler que... Enfin, je t'ai jamais vu, Gérard, mais on m'a dit que tu ressemblais à Brad Pitt.
9: Non, mais si c'est pour me répondre des conneries comme ça, ça sert à rien.
4: C'est pas des conneries, c'est ce qu'on m'a dit.
9: Je te demande, est-ce que les animateurs, radio, télé ou autres ont-ils un sosie ? Merci pour le Larsen.
4: Donc oui, pardon. Je pense que ton sosie, c'est Brad Pitt, selon ce qu'on m'a dit.
9: Manu, fais gaffe.
2: Pardon, j'ai pas fait exprès.
9: Ouais, non, mais fais gaffe quand même. Ok. Véronique.
4: Ok. Véronique.
9: Véronique. Véronique.
11: Elle arrive.
9: Punaise, mais...
2: Bah, Léna.
13: Oui, alors, eh bien, vous m'entendez?
12: Oui,
9: on t'entend, alors tu réponds.
13: Bah oui, bah je...
4: Bah, oui.
26: Oui, alors, eh bien, forcément, on se dit qu'ils ont un sosie parce que...
5: T'as une voix de pas belle, toi.
26: Ouais.
9: Ouais, bon, vous fermez vos gueules derrière quand les gens répondent, s'il vous plaît. Merci.
26: Merci, Gérard. Merci.
5: À Joël.
26: On les voit plusieurs fois partout à la télé.
5: À Joël, la pas belle.
26: Donc, c'est pas possible.
9: C'est Joël, ça.
26: Forcément, non. Ils ont un sosie.
5: À Joël, la gamelle.
13: C'est peut-être le sosie d'Anne Joël.
9: Ouais.
5: C'est peut-être le sosie d'Anne Joël, ouais.
9: On se calme.
5: On va boire fort, putain.
9: Eh, on se calme.
5: Ok, Michel.
9: Michel Mathieu, à toi.
14: Ouais, bah écoute, moi pendant les vacances de Noël, comme je suis un bon blaireau, j'ai regardé, tu sais, l'histoire là sur la 2 avec le dauphin. Et il y avait un plongeur italien là qui s'appelle Umberto Pellizzari, il ressemble quand même beaucoup à Max, moi je trouve.
9: Attends, un truc sur les dauphins, sur la 2.
14: Ouais, tu sais, il y avait l'histoire du dauphin là qu'il fallait sauver, et t'avais un des plongeurs, il était italien, et ben il ressemblait vachement à Max. Je sais pas si t'as vu la série.
13: C'est Flipper, non?
9: C'est Flipper.
14: Mais non, c'est pas Flipper.
5: Flipper the Dolphin.
9: Non, c'est plus.
26: Moi, je pense que tu devrais faire le sosie de Ricky Martin.
5: Non,
26: tu
5: penses?
14: GG, moi je.
9: Vous vous calmez là?
14: Michel.
9: Oh!
5: J'aime pas trop ça.
9: Oh, qui c'est qui. Vous vous calmez là, c'est moi qui commande quand même là.
5: Ok, vas-y le King.
9: Donc Michel Mathieu, déjà pour commencer l'histoire de ton truc du dauphin sur la 2, ça m'étonnerait.
14: Si, mais les auditeurs ils comprendront, je t'inquiète pas.
9: Les auditeurs ils vont comprendre, ça m'étonnerait.
14: Toi, moi je trouve que tu ressembles quand même un petit peu à De Niro,
9: ouais.
14: Surtout dans le film de Frankenstein.
9: Ouais. Voilà. Et toi tu ressembles à.
26: Robert Carrey Ford.
9: Comment okay.
5: Alors arrête de regarder les cassettes des inconnus parce que t'es pas drôle.
13: Ouais. Gérard, sur IRC, il y a Rip qui te demande si ton sosie il est aussi con que toi.
9: De toute manière, il est aussi con que celui qui vient de poser la question, tu vois. Comme ça, il est renseigné, celui-là.
26: Mettre un coton-tige dans son cul.
5: T'es trop cool.
9: Oh là là. Bon, ouais, ça commence à bien faire, là, Manu. Tu vas me couper ça ou quoi, là?
13: C'est les auditeurs.
9: Ouais, c'est les auditeurs. Alors, qui c'est qui a. C'est encore toi qui a été leur dire des conneries.
13: Non, j'ai rien fait.
9: Ah, parce que toi, toutes les semaines, t'as l'habitude
26: pardon,
9: de leur dire.
26: Pardon, Gérard, je sais pas ce qui m'a pris.
9: Alors dégage, toi, hors par voir. Terminé. Ta gueule va te faire foutre, alors dégage.
5: Dégage.
9: Terminé pour toi, dégage,
13: Gérard.
9: Au revoir.
13: Oui, je l'ai viré. À la place de Francis Lalaine, on accueille Maxime le Charpentier, 19 ans.
5: Moi, je veux changer de prénom. Moi aussi.
9: Non, mais attends. Fildar,
5: quoi?
9: Oh, ferme ta gueule toi-même, connard.
13: Qu'est-ce qu'il y a, GG?
9: Alors déjà lui il va pas quoi.
13: Ah je sais pas qui c'est.
9: Non, c'est celui qu'on vient de prendre donc il dégage comme
13: mais
9: ça.
13: Mais non il est pas arrivé encore, il est même pas à l'antenne.
9: Tiens, il est pas à l'antenne alors qui c'est qui vient de me dire ferme ta gueule connard.
13: Bah c'est un autre mec.
9: Ouais, alors lui il va fermer sa gueule lui-même et il va raccrocher tout de suite.
13: D'accord, donc Maxime le Charpentier qui a 19 ans et qui habite à Lille, bonsoir.
15: Salut Gégé.
9: Salut Maxime.
15: Le forestier, s'il te plaît.
13: Non, Charpentier.
15: Le Charpentier.
5: Oh là là. C'est moi qui t'ai insulté Gérard.
9: C'est qui?
5: Rap voisine.
9: Ouais, bah alors tu dégages, au revoir pour toi.
5: Non,
9: dégages, tu raccroches. Dégage, ça t'apprendra d'être poli avec moi. Merci.
16: Son cul. Je crois pas qu'il soit en train de lui botter le cul, mais en tout cas, il fait quelque chose à son cul.
15: Eh, hey, Cartman, tu te calmes.
9: Manu, ouais. Tu vois la deuxième
13: la
9: machine.
13: La deuxième, tu vois.
9: Ça là ouais. Non, là-bas.
15: Là-bas,
9: qui clignote là. Tu t'amuses pas? Ouais. Tu t'amuses pas à appuyer pour le remettre, d'accord?
13: C'est ton jingle, ça.
9: Ouais, mais c'est pas la peine. Donc, tu me récupères.
13: Donc, je vais te dire ce qui reste. Il y a Maxime le Charpentier, il y a Magali Alain.
9: Ouais, et Michel Mathieu, c'est tout.
13: Et Jean-Pierre II.
9: Non, Jean-Pierre II, j'ai dit non.
13: Jean-Pierre?
18: Oui.
9: Bah Jean-Pierre, tu raccroches.
16: C'est la fête de la musique.
9: Jean-Pierre, tu raccroches. Jean-Pierre, tu raccroches.
18: La nuit.
9: Punaise, mais il est borné ou quoi celui-là?
13: Oui, je comprends pas.
9: Jean-Pierre,
18: ouais.
9: Tu raccroches, je ne veux pas de toi dans mes débats pour dire des conneries, d'accord? Alors tu raccroches ton téléphone, ok? Ouais,
18: coupé et voilà.
9: T'as qu'à raccrocher toi-même.
18: Mais je peux pas, on m'a appelé.
9: Non, mais tu raccroches, tu vois, t'as un combiné. Hein? Et sans ton combiné. Non, je veux pas le savoir, moi, il raccroche, j'en veux pas dans les débats.
18: Non, mais t'écoutes, t'as du talent.
9: Ouais, non, mais moi, pour l'instant, moi, je te dis, je te veux pas dans mes débats, c'est tout.
18: Non, je veux pas participer à ton émission, mais je t'écoute, t'as du talent.
9: Bah alors, dans ce cas-là, pourquoi t'as demandé à Max qu'on te rappelle? Alors, tu raccroches et c'est tout. Hop, au revoir pour toi. Je dois plus t'entendre.
18: C'était juste pour t'écouter, t'as du talent.
5: Non, on peut pas.
9: On peut pas le dire. Je peux savoir, là?
13: Le sosie de 70, c'était Jackie Sardou. Hein. C'est toi qui as voulu.
5: C'est toi qui
9: as
5: voulu.
9: C'est
5: toi qui as voulu.
9: Qui c'est?
13: C'est... Zéro Cool.
9: C'est bon, t'as l'antenne. Zéro Cool, c'est un pauvre.
13: Ouais, t'as l'antenne, c'est bon.
9: Qui c'est qui a l'antenne?
13: Bah, les auditeurs.
9: Ah. Alors donc, il nous reste Maxime.
15: Ouais, c'est moi.
9: Rebonsoir. Magali Alain.
18: Salut.
9: Et Michel Mathieu.
21: Oui, je suis toujours là, oui.
9: Alors, donc, moi, je vais répondre. Les animateurs radio, télé ou autres ont-ils un sosie? Bon, je pense qu'il y en a beaucoup qui font allusion à pas mal de personnes de la radio, c'est-à-dire comme Max, qui se font passer souvent dans des soirées et qui disent... qui sont passés pour Max de Fun Radio dans certaines soirées, alors que c'est faux. Comme moi, c'est pareil. Y en a qui m'ont dit qu'on m'a vu dans différentes soirées ou qu'on m'entende sur des radios. Donc ça, c'est strictement faux. Merci, Fildar, pour le Larsen. Donc, là-dessus, je peux vous dire que Fildar,
2: c'est pas moi.
9: Fildar, tu arrêtes parce que ça commence à m'énerver.
2: Regarde-le, le moustache, là, tu vois.
9: Non, mais c'est pas lui. Et celui qui siffle, il arrête parce que ça commence à me gonfler. Merci. Donc, alors, tous les gens qui s'amusent à se faire passer, soit pour moi ou pour Max, ou même pour les gens de la Dream Tease, qu'ils arrêtent parce que ça commence à nous casser les couilles. Ouais, sérieusement. Alors, moi, je vous préviens, arrêtez tout de suite vos conneries.
3: On va utiliser du champagne.
9: Alors, dans ce cas-là, vous prenez le sosie de Jean-Pierre et vous allez chanter dans des soirées si vous voulez. Mais laissez les gens de Fun Radio, ceux qui ont l'habitude de vous écouter tous les soirs et que vous nous écoutiez, donc laissez-nous faire notre boulot tranquille, ne prenez pas notre sosie, c'est tout ce que j'ai à vous dire.
20: À ce propos, Gérard, sur IRC, il y a Golgot94 qui te demande si t'es le sosie de Gérard.
9: Je m'appelle Gérard et c'est tout. Il y a pas de sosie.
2: C'est vrai.
9: Oui. Bah attends, te fous pas de ma...
2: Non, c'est ce qu'il demande sur Minitel. Si non, parce que Gérard ou le sosie.
9: Non, parce que celui qui s'amusait à appeler dans le bureau tout à l'heure parce que j'y étais. Donc il veut participer au débat, le dénommé Axel. Donc c'est celui qui se fait passer pour moi. Donc lui, il participera pas dans les débats. C'est pas la peine qu'il insiste.
2: Et lui, c'est ton sosie ou pas?
9: Non, mais c'est celui qui s'amuse à imiter ma voix.
2: Ah,
9: Rigo.
20: Et ouais, sinon sur IRC, je sais plus qui c'est Roadrunner qui te demande si on peut être le sosie de plusieurs personnes en même temps.
16: Oh, il lui fait quelque chose à son cul. Je crois pas qu'il soit en train de lui botter le cul.
9: Oui. Bon, attends, celui qui s'amuse à dire ça, qui arrête parce que ça commence à me gonfler. Rigo, j'ai pas trop entendu la question parce que je demandais quelque chose à Fildar.
20: Merci Fildar. j'ai plus la question. Merci Fildar.
9: Ben, celui qui a posé la question sur l'IRC me le redit. Et on est combien là maintenant à 1h02 du matin?
20: On est 6922, ce qui est énorme. On applaudit.
9: Ouais, c'est
2: bien.
9: Oh!
2: Bravo. 6922,
9: c'est bien, tu peux applaudir, toi, abruti, au standard.
20: Là-bas. Et en fait, il te demandait, c'était Golgot94, il te demandait si on peut être le sosie de plusieurs personnes.
9: Non, je pense pas. Oh, mais ça y est, Jean-Pierre, tu attaches, je viens de te dire. Oh là là,
2: Jean-Pierre.
9: Hé, Jean-Pierre, tu raccroches ton combiné, s'il te plaît. Tu raccroches ton combiné, je ne veux plus t'entendre. Bon,
2: Gérard. Excusez-moi, à la place de rap voisine, on accueille Yves Bouteille.
9: Putain, mais mon micro!
21: Oh là, laisse-le parler au moins.
2: Il me séquestre.
21: Oh là là.
2: Yves Bouteille, bonsoir.
9: Yves Bouteille, bonsoir.
10: Oui. Bonsoir, Gérard, bonsoir tout le monde. Vous allez bien? Salut, GG.
9: Salut.
21: Salut, Yves.
9: Bon, donc, pour toi, la question, c'est les animateurs radio-télé ou autres ont-ils un sosie? Donc, si tu veux répondre.
10: Non, je pense pas qu'ils ont de sosie, ces gars-là. C'est impossible.
9: Non, mais tu peux préciser le fond de ta pensée?
10: Je pense parce que chacun de nous est unique.
2: Ton slip.
10: Et voilà.
3: Le petit pont de bois.
9: Oh, Jean-Pierre, tu te crases.
10: Je fais de la musique.
9: Oh là là là. Eh putain, mais il est complètement taré celui-là ou quoi là ce soir,
2: Jean-Pierre?
3: Ouais.
9: Jean-Pierre, tu t'écrases.
3: C'est pas moi qui chante derrière.
9: Tu t'écrases.
3: C'est mes fans.
9: Ouais, bah tu raccroches ton combiné.
16: Alors va-t'en, espèce de conne Michel.
9: Oh là là là là là là là là. Faire un débat comme ça avec lui, c'est pas
2: possible.
9: C'est impossible, hein. Alors, la sixième question.
2: Vas-y, GG.
9: Oh là, je vais demander à Max qui vienne lui dire de raccrocher parce que ça commence à m'énerver. Non, mais ça va, Jean-Pierre, tu raccroches ton combiné pour la septième fois.
2: Gérard, la question, s'il te plaît.
9: Alors, la sixième.
10: Accouche.
9: Ouais, tu me les mets tous en air là parce que.
2: Bah ils sont en air.
10: C'est bon, on est en air.
16: Les Martiens, ils t'ont mis un truc dans ton cul.
2: Parce qu'il fait quelque chose.
3: C'est pour péter, c'est la fin de la musique.
16: T'as mis un truc dans ton cul.
9: Bon, alors sixième question.
2: Merci Manu.
9: Comment est constitué un sosie, bois à fer, porcelaine ou autre? Et on va s'écouter Tony Rock avec des Santiago qui puent du bout. Et on se retrouve tout de suite après pour la suite des débats au 0803-08-5000. Et toujours. Et voilà, donc vous êtes toujours sur Fun Radio. Il est 1h10 du matin. Donc vous avez Manu qui est au fil au standard. Donc au 0803-08-5000. Fildar qui a récupéré la RIA.
17: Ça va mon pote?
1: Donc et puis Rigo qui est toujours sur l'IRC, www.
8: Oui, tout à fait.
1: Arrête, tu satures.
8: Ah, excuse-moi.
1: Tout à fait.
8: Donc on n'est toujours pas 7000, mais on est quand même 6982 moins 4. Ouais, c'est ça, moins 4.
1: Et donc Rigo qui vous attend pour dialoguer avec vous et pour poser les questions que vous avez envie de me poser sur les sosies. C'est toujours le 3615 Club Fun Radio, rubrique direct.
17: Ouais, et je voulais dire qu'il y a aussi un jeu, un Scrabble sur Internet, donc si vous en avez marre, vous pouvez toujours aller jouer au Scrabble.
1: Non mais ça, on en a rien à foutre et donc on venait de s'écouter...
17: Vous organisez un cache-cache au standard aussi.
1: On venait de s'écouter Tony Rock avec des Santiago qui puent du bout, donc voilà. Et on récupère les auditeurs, c'est-à-dire Maxime.
19: Attends, excuse-moi, t'interromps, Gérard. Fildar, c'est quoi l'adresse pour le Scrabble?
22: C'est http.scrab.fr.
19: Ouais, et pour faire un morpion avec Gérard, c'est quoi?
1: C'est pareil.
23: C'est dans son ben.
19: Okay. http://petitkiss.fr.
1: Bon, ouais, celui qui s'amuse à dire des conneries comme ça va se calmer parce que sinon maintenant ça va gerber sec, ok?
23: Gérard, avant de commencer le débat, quand même, il y a une bonne question de Roadrunner sur l'IRC. Il te demande si un sosie peut en cacher un autre.
1: Je pense, ouais. C'est comme un train peut en cacher un autre. Voilà. Donc on récupère Maxime.
25: Maxime le charpentier, s'il te plaît.
1: Ouais, ben, je dirais Maxime, d'accord?
25: Attends, je t'appelle pas G, moi.
1: Je fais comme un joueur, d'accord?
22: Attends, si son nom c'est Maxime le charpentier, tu l'appelles.
1: Alors, Magali Alain. Magali.
22: Non, Magali Alain, elle s'appelle.
27: Magali Alain, salut.
1: Rebonsoir. Hugues Bouteille.
28: Oui, bonsoir, GG, c'est moi, je suis de retour.
1: Et Michel Mathieu.
29: Ouais, toujours fidèle, ouais.
1: Et Jean-Pierre, j'espère qu'il est plus là.
22: Non, non,
28: ça y est, je vais te dégager.
1: Ça y est, il est parti. Enfin, bah dis donc, on va quand même pouvoir continuer le débat. Alors, donc, la question qui était juste avant le disque, c'était d'après vous... Non, c'est pas d'après vous, c'est comment est constitué un sosie en bois, fer, porcelaine ou autre. On va demander ça à Maxime. Maxime, s'il te plaît. Maxime !
25: Oui,
22: pardon.
23: C'est moi.
1: Mais ça à toi, hein.
25: Allô ?
1: Oui. Bon, oh.
25: Parce que je suis en tête aussi. Bon, il parle le tétard ou pas?
30: Allô?
1: Bon, Maxime, tu réponds s'il te plaît?
25: Tu m'entends, GG?
1: Bah, tu réponds. Eh, hey, oh!
30: Mais quoi? Je regarde la prog!
25: Mais bien sûr, ah, Rigo, je suis en tête, tu crois quoi?
23: Excuse-moi, ah, là, là. Et ton Cubase, il marche?
25: Bien sûr qu'il marche.
23: Enfoiré.
25: Eh ouais, blaireau.
1: Bon, le débat là, Gérard!
25: Tu t'es rasé, Rigo?
1: Non!
23: Toujours pas.
25: Oh là là.
1: Maxime, tu réponds à la question?
25: Ouais, bah, oui.
27: Et Maxime, tu
25: peux répéter la question, s'il te plaît? J'ai rien compris.
1: T'as rien compris, t'avais qu'à te déboucher les oreilles.
23: Bon Gérard.
25: Bah attends,
1: bon, il y a une question.
23: Ouais, parce que, enfin, il y en a plein quoi, mais entre autres, il y a Turpentine qui te demande si t'es le sosie de Cartman parce qu'elle est sûre que t'as une sonde dans le cul.
1: N'importe quoi, elle. Donc alors la question c'est comment est constitué un sosie bois, fer, porcelaine ou autre et qui c'est qu'on récupère?
30: Allez.
23: Quoi qui c'est qu'on récupère? Il y a Maxime le charpentier, Magali Alain, Yves Bouteille,
25: Michel Mathieu,
23: et on accueille. Attends, comment je vais faire? Je vais faire comme ça. Et on accueille tout de suite Enrico Gracias.
31: Oh, il est grilleux.
1: Alors, Enrico. Enrico, bonsoir.
31: Bonsoir, bonsoir à tous. Bonsoir.
25: Bonsoir.
31: Salut. Donc moi je suis, je peux parler?
1: Non mais pour l'instant c'était à Maxime de répondre, donc je répète la question pour lui, donc parce, non mais j'ai même non, pas mais besoin.
25: C'est bon, t'as répété.
1: Bon alors vas-y.
25: Bah, répète un coup. Les sosies, je dirais, ils sont en bois. Surtout le sosie de Pinocchio.
1: Ouais.
25: Autrement, bah... Je vois pas trop en fait.
1: Oh là, ouais, bah d'accord, bah tu vois pas trop la question. Apparemment, t'as même pas essayé de chercher pendant.
31: Ouais, faut recruter des auditeurs.
1: Bah ouais, si, je pense.
25: J'ai fait comme dans le Big Deal, j'ai cherché dans le dictionnaire, mais j'ai
1: ouais,
25: pas.
1: Ouais, t'as cherché mon cul, oui. Magali Alain.
27: Ouais.
31: Mais tu me sens d'un mal dans le cul.
27: Ouais, c'est vrai en plus. Bah, ils sont chers en os, hein.
1: Ouais, mais comment est constitué un sosie? Donc, bois, fer, porcelaine ou autre? Oh là là là là là là.
30: C'est pas compliqué, hein?
1: Putain, mais. Ouais, vous répondez aux questions correctement ou quoi? La merde!
30: C'est naze!
27: Coche la case autre!
30: Putain,
1: les nazes! Bon, allez, hop, terminé, hop, au revoir!
31: C'est Enrico, est-ce que je peux répondre?
1: Une bouteille!
28: Ok, Gérard, moi je pense que si Sandy a un sosie, ça sera en peau de macaque.
1: Alors toi aussi, dégage aussi, au revoir, hop, comme ça Sandy à t'emmerde. Allez hop, terminé pour toi aussi, okay, ça s'en fait déjà deux, au revoir. Enrico.
31: Ouais, c'est un peu abusé là. Ouais, alors moi je suis un petit peu ton sosie, ça je tiens à le dire, sans complexe, sans rien du tout. Est-ce que tu as vu le reportage sur Ken et Barbie?
1: Non.
31: Qui voulait ressembler à Ken et Barbie?
1: Non.
31: Ah ben, en fait, moi c'est pareil, j'ai une copine et on veut ressembler à Gégé et à Sandy.
1: Ben ça, alors. Vous laissez Sandy tranquille. D'accord, parce que sinon tu as dégagé, ça va faire le troisième qui dégage en 5 minutes.
31: Non, mais je veux seulement ressembler à Gégé alors.
1: Non plus, alors d'accord, tu me fous la paix. Non, mais sinon tu as dégagé.
31: Non mais je t'ai dit non.
1: Sinon si tu continues tu dégages aussi toi.
16: Okay.
1: Tu
16: vas faire comme Magali.
31: Je m'incline.
1: Ouais, t'as intérêt. Okay. Alors Michel Mathieu.
0: Oui, je suis là, j'ai essayé.
1: Bon alors tu réponds.
0: Non bah attends, faut que le temps que revienne avec la technique là. Écoute, je voulais dire que je suis pas du tout d'accord, c'est pas du tout gentil de dire que Sandy elle serait faite en peau de macaque parce que ça serait de la peau de baleine.
1: D'accord, alors toi fais gaffe, tu leur dis encore une connerie comme ça, tu vas faire comme les deux autres.
0: Attends, je la défends, j'ai.
1: Ouais, mais c'est pas la peine de dire une peau de macaque, d'accord?
0: Mais non, justement, je dis c'est pas de la peau de macaque, c'est de la baleine ou du cachalot, c'est pas.
1: Ouais, tu la laisses tranquille, d'accord?
0: Faut pas se tromper, faut faire.
1: Ouais, non, mais faut pas se tromper, toi, tu arrêtes de dire tes conneries, d'accord?
31: Est-ce que c'est vrai que tu couches avec le sosie d'un boudin?
1: Ouais, moi je t'emmerde derrière, d'accord?
30: Allez, Gérard, à toi.
0: Pas gentil.
30: Allez, on y va.
1: Alors, donc, septième. Alors, d'après vous, les sosies se font-ils refaire le visage après un accident? Tiens,
30: mais attends, et toi, tu penses quoi? Les sosies, c'est fait en quoi? En porcelaine, en bois, en quoi?
1: Personnellement, je penserais plus en bois, parce qu'en fer, ça m'étonnerait, puis en porcelaine, ça m'étonnerait.
30: Mais comment ils font alors, les sosies, pour parler s'ils sont en bois?
1: Ça, t'as des gens qui sont derrière et qui parlent à leur place. Voilà.
30: J'ai sur Minitel Chorizo 19 ans du 93-93 qui te demande si les sosies sont faits avec l'odeur des aisselles de GG.
1: Alors, toi, tes questions comme ça, tu te les carres au cul.
30: Et on peut l'appeler en plus.
1: Ouais, on s'amusera pas à l'appeler.
30: Allez.
1: Non, on va pas s'amuser à appeler des gens comme ça. Qui c'est qu'on a là, Manu, maintenant?
4: On a toujours Maxime le Charpentier, Magali Alain.
1: Non, je te dis de virer Yves Bouteille.
4: Yves Bouteille, il est parti et il y a Michel Mathieu et Enrico Gracias.
1: Mais tu peux pas reprendre quelqu'un d'autre à la place de lui là.
4: Mais je vais.
30: C'est trop compliqué pour toi ça. Hein.
1: Ça
30: te passe au-dessus de la tête ça, hein. Feignasse.
31: Est-ce que je peux répondre à la question?
1: Qui?
31: Sur les Enrico Gracias.
1: Ouais, vas-y.
31: Sur les interventions chirurgicales.
1: Bah vas-y.
31: Donc en fait, moi j'ai voulu me faire greffer un kiss dans le cou. Mais bon, ils avaient pas trop de matière, donc ils m'ont greffé une merde de chien séché en fait. Et c'est très douloureux parce que j'ai fait un rejet.
0: Ça me rappelle quelque chose, ça.
31: Ouais.
1: Voilà. Tu peux préciser ta pensée?
31: Tout à fait, oui. Ils m'ont fait une greffe, parce que tu parles des interventions chirurgicales, donc c'est en plein dedans. Et comme ils avaient rien sous la main, quoi, il fallait un cadavre ou des choses comme ça, ils m'ont greffé une merde de chien séché pour faire un kyste dans le cou. Pour ressembler à mon idole.
1: Et c'était pas cette manière la question, c'est pas des greffes chirurgicales que je parlais. C'est d'après vous, les sosies se font-ils refaire le visage après un accident? C'est pas du tout la question sur la médecine.
31: Je me suis fait refaire le visage aussi, hein.
1: Ah ouais, non mais je te parle après un accident,
31: tu
1: d'accord?
31: Tu parles de Gérard? Ah ouais, mais j'ai eu un accident en 93, ça aussi, hein.
1: Ouais, alors toi tu dégages, au revoir. Hop, voilà. Bonne nuit.
27: Le pont Gérard.
30: Oh non.
1: Oh là là. Non mais ça va aller vite là, je crois, ce soir, hein.
16: Tu peux te casser, on s'en fout, gros porc.
30: Gérard, je voudrais te demander, est-ce que certaines personnes qui veulent ressembler à des gens connus peuvent se faire déjà opérer, même sans avoir un accident, tu vois, faire de la chirurgie esthétique pour ressembler, par exemple, à Johnny Hallyday ou...
1: Disons, le reportage que j'ai vu là, ça a été quand? Ça a été dimanche.
30: Dimanche, ouais.
1: Donc, je pense que ça a été bien fait, parce qu'il faut voir, le mec, il
30: a été opéré?
1: On ne sait pas, parce qu'on n'a pas pu en savoir beaucoup de ce qu'il disait, parce qu'il n'a pas voulu trop dévoiler...
30: Je crois que c'était une femme avant.
1: Non, mais je pense pas, parce que là, il faudrait que je relise le reportage et puis je pourrais porter plus de renseignements la semaine prochaine.
30: Et il paraît que tu la connaissais.
1: Non. Manu, arrête de dire des conneries parce que ça m'intéresse pas du tout, ça me fait pas rire du tout ce que tu es en train de me dire.
30: C'est ce que j'ai entendu dire.
1: Donc, je vais essayer d'en savoir plus sur ce reportage-là en lisant l'article et puis je te donnerai ta réponse dans le courant de la semaine.
30: Et tu penses pas qu'il se soit fait opérer?
1: Disons, je pense pas. Se faire refaire le visage, disons, ça coûte quand même assez cher pour ressembler à un chanteur.
30: Il y a des prêts, il y a des prêts sosies.
1: Mais je pense que c'est pareil, ça coûte assez cher aussi là-dedans. Hein.
30: Ouais. Il a eu l'appendicite, je crois, à 13 ans.
1: Je sais pas exactement. Il n'a pas trop dévoilé son identité. Il a plus essayé de faire comme Johnny Hallyday faisait exactement. Hein.
30: Il est arrivé en hélico dans le reportage?
1: Ça, je peux pas te dire.
30: Non, mais il n'a pas vu le début.
9: J'ai pas vu le début parce que j'étais en train de regarder un film sur
30: de
9: la.
30: Cul.
9: Non, j'étais en train de regarder un film sur la première et puis Max il m'appelait à ce moment-là.
30: Ah ouais, bah ouais, bah alors là on peut rien faire. Ouais. Hein.
9: Donc je confirmerai plus là-dessus. Donc
4: excuse-moi Gérard.
9: Oui.
4: Juste avant, on accueille Michel Labergère quand même.
9: Non, non, mais attends, j'espère que tu t'amuses pas à me changer les noms.
5: J'espère.
4: Bah non, c'est d'autres.
9: Ouais, ouais, non, mais on va voir.
4: Bah tu vas voir.
9: Alors Michel.
5: Ouais, bonsoir, ça va Gérard? Putain,
6: salut Michel, Michel.
5: Salut.
6: Salut Michel.
5: Salut Michel.
9: Bon, ça y est, okay. ça y est.
5: Ok.
9: Mais à la place d'Yves Bouteille, on a qui? Personne.
4: Ah ben, si, c'est ça, à la place d'Yves Bouteille.
9: Non, mais, mais Enrico, il est parti, lui.
4: Oui,
9: hein.
4: Bah oui, je sais.
9: Donc,
4: je vais te retrouver quelqu'un.
9: Alors, Maxime, pour toi.
6: Tu peux répéter la question, s'il te plaît?
9: Oh là là, mais t'es chien, toi, hein?
6: Oh là là, Enrico, tu lis ma question hier, c'est
9: bon. Eh non, mais toi, ça commence à être relou, hein?
6: C'est sur la chirurgie esthétique, c'est ça?
9: Ça fait trois questions, tu me demandes de répéter à chaque fois la question, ça commence à être relou, là, tes conneries.
23: Gérard,
9: ouais,
23: j'ai une question sur l'IRC de Arnett. Il te demande si tu as la même odeur que ton sosie, la bouse de vache.
9: Ah bah, Arnett, tu vois, je réponds même pas à ta question, ça ira plus vite.
23: Ouais.
9: Combien là avant que Maxime, je lui répète la question pour la troisième fois.
23: On dépasse pas encore les 7000, on est 6992 toujours.

0: Bah ouais, bah ils se sont refaire pour ressembler à leurs fans, à leur idole, pardon.
1: Ah d'accord. Donc pour toi, ils se refont faire uniquement...
2: Ah, non, c'est Jean-Pierre, j'ai réussi à rappeler. C'est le victoire de la musique. Jean-Pierre Nicolas-Flo. C'est le victoire de la musique.
1: Bravo. Je sais pas où il est passé.
2: Avec une grosse cocotte. Le ministère de l'agriculture. Il m'a dit, c'est mon champagne qui coule à flot. De la musique.
1: Je vais le trouver, hein, je vais le trouver, mais ça va prendre...
3: Non mais c'est bien, parce que pendant ce temps-là, le débat n'avance pas.
4: C'est peut-être pas Jean-Pierre, c'est peut-être son sosie.
3: Ouais, non mais il commence à me casser les pieds, celui-là. Hein.
5: Bon, Manu, tu gères un peu.
3: Donc, Maxime.
2: Je fais de la musique.
3: Magali Alain, je veux dire.
6: Ouais.
3: Donc pour toi?
6: Moi j'ai vu dans Voilà que le sosie de Lady Di s'était pris aussi un truc pour ressembler à sa fan, à son idole après sa mort, donc je sais pas trop ce que t'en penses.
7: Allez hop, non, dehors. Pas une canette de bière, dehors.
3: Manu s'il te plaît. Oui pardon.
7: Et j'entends la petite musique derrière.
3: C'est qui? Magali est terminée pour elle.
7: Ça me donne envie de chanter là.
4: Il n'y a pas de Magali.
3: Si. On a Magali Alain dehors.
4: Ouais mais Magali Alain, c'est pas Magali.
3: Magali Alain dehors, bonne nuit.
7: Allez,
3: Michel Labergère.
7: Oui, c'est moi.
8: C'est Michel.
7: J'étais au standard, j'ai eu un problème avec Manu.
3: Non, je te répète pas la question. Alors là, me casse pas les pieds là-dessus, c'est, tu te noms. Je te répète pas. Et qui c'est qui a de la musique derrière?
7: Ah ça c'est pas bien ça.
8: Ouais.
3: Qui a de la musique derrière?
7: Mon pote, tu vas me filer la question.
0: C'est pas moi, c'est Morphy.
3: Eh hey, oh, tu te fous de ma gueule là-bas toi.
5: Mais non, c'est pas moi.
7: Ah, j'ai pas mis dans... Bon. Bon, c'est Michel.
5: Hey,
3: tu m'éteins ça là-bas.
4: Ça avance pas.
5: Mais c'est pas ça. C'est
3: alors Michel Labergère, au lieu de te foutre de ma gueule.
7: Je me suis pas foutu de ta gueule.
3: Alors tu réponds à la question.
7: Ouais, alors faire de la chirurgie pour ressembler à son sosie, c'est ça ta question, c'est ça?
8: Ouais.
7: Ok. Ouais, je pense que c'est nécessaire, mais si tu veux ressembler à des personnes, c'est style demi-mort, tout ça. Mais si on veut te ressembler, c'est...
3: Putain, tu m'éteins ça.
7: Ok, bah je me fais couper, je réponds plus.
3: Putain, t'es vraiment un con. Un con raté, toi.
7: Je suis pas content.
3: Moi, non, on aurait dû mieux te déguiser en trablot, ça aurait été mieux, hein. Au lieu de te mettre... Ouais. Pauvre con, va. Alors, Michel Labergère, parce qu'en fin de compte, on a trouvé que c'était Pildar qui s'est mis à
5: mettre des conneries. Mais non, c'est faux.
3: Rigo.
4: Non, Manu. Moi c'est Manu en chantant.
3: Manu.
4: À la place de Enrico Gracias, on accueille Pascal Presley.
3: Ouais, ben fais-moi une autre fiche parce que là.
5: Ouais, c'est le bordel.
9: Salut, bonsoir à tous.
3: Salut.
9: Bonsoir Pascal.
3: Donc alors pour toi
9: Blue. J'étais au standard et puis il y a eu un comme un flash.
10: One for the show, two for the money.
9: Non, non,
10: the
3: oh, vous fermez vos gueules.
9: Ouais, calmez-vous.
3: Ouais. Tu me les calmes, Manu, tout de suite maintenant, parce que là, ça commence à bien faire. Hein.
4: Je vais refaire ta fiche et les calmer juste.
3: Ouais, non, mais vite fait, bien fait.
9: Pascal Presley, ouais.
3: Alors, d'après vous, les sosies se font-ils refaire le visage après un accident?
7: Il y a moyen de te les presser.
0: Des questions, Gérard.
3: Oh là là là là là là.
9: Répondez sérieusement aux questions, là, c'est quoi ça?
7: Ouais, bordel.
3: Ouais, bah, pour l'instant, vous commencez à me les gonfler.
9: Ouais,
3: hein.
9: Mais ça veut dire quoi ça? On essaie de faire un débat potable?
3: Ouais, ouais, bah, toi, tu ferais mieux de te taire.
7: Ouais,
3: si, Mais Pildar, hein, je vais t'éclater, toi. Hein.
5: Mais c'est pas moi.
3: Non, c'est pas toi, c'est qui?
5: Mais c'est toi qui gère ton micro. Hein.
3: Ouais, pour l'instant, c'est pas moi qui s'amuse avec le son, d'accord?
5: Bah non, c'est pas moi.
3: Alors pour toi?
9: Ouais, sur les interventions chirurgicales.
3: D'après vous, les sosies se font-ils refaire un...
4: Gérard, gueule pas. Hein,
3: Le chose. Visage après un accident, c'est pas des interventions chirurgicales.
9: Ouais, en fait,
3: oh là là là là.
9: Ça dépend de quelle star il s'agit, parce qu'il y a des stars qui ont déjà des sales gueules, donc en fait, ça peut que les arranger.
8: Ouais.
9: Mais il y a des stars qui ont des belles gueules, comme Leonardo DiCaprio. Ou Tony Tfen.
7: Oh là là.
9: Mais ces gars-là, s'ils ont un accident, les sont...
7: C'est vrai, non, c'est pas sont... possible. Ouais, non, pas possible.
8: C'est pas gérable.
7: En plus, ils ont des vieilles dents pourries, ces mecs-là.
3: Je vois pas. Merci, voilà, putain.
7: Oh là là.
3: Non, Gérard, arrête. Allez, il a quitté sa pompe. Il a quitté sa pompe. Oh, je me sens pas bien. Il a enlevé sa pompe. Je me sens pas bien.
5: Arrête, Gérard.
3: Ça va pas.
8: Arrête, Gérard.
3: Et toi, je te jure, je...
5: Ça pue, il y a des verres.
3: Toi, je te jure, tu as morflé avant la fin de la soirée. Continue. Putain. Bon allez hop, moi je quitte.
5: Oh, on met un petit disque.
3: Ouais, bah vas-y, balance le disque, tu as dégagé des studios.
5: Oh non, hop. Gérard.
3: Non, tu dégages, je veux plus de toi ici.
5: Pas.
3: Allez Gérard. Hop.
5: Bah pose la question. Moi.
3: Allez, non mais la question c'est toujours la même tant que les auditeurs répondront mal. Max. Max. Tu me le vires. Bah,
5: j'espère.
3: Tu me le...
5: Non mais je comprends pas, il y a eu un problème de son dans
3: ouais,
5: le
3: ouais, ouais, y a...
5: le problème.

0: c'est que si on le vire ce soir, vu qu'il faut qu'il rentre à Neuilly, il est à RTL, tu sais qu'il y en a à Bayard.
1: Non, mais là, il arrête pas de s'amuser à couper le son, il me fout des conneries. Alors donc, la question, c'est toujours la même.
0: Qu'est-ce qui se passe? Parce que quoi, par contre, j'ai jamais vu autant de gens sur Minitel. Ouais. Qu'est-ce que tu fais, toi? Tu fais péter l'audience ou quoi?
1: Ça, j'en sais rien, on est...
2: Ouais, Gérard, en plus, on a dépassé les 7000, on est 7043. Ouais,
1: ah bah voilà.
3: Et on est 47 sur le Minitel.
0: 47 sur Minitel.
1: Ouais, ouais, bah c'est bien.
3: Il y a Chorizo, justement, du département 9-3, qui te demande si t'as encore des dents.
1: Qu'est-ce que ça peut y foutre?
0: Bah, je sais pas. Ça n'a rien à voir avec le débat.
3: Bon, excuse-moi.
1: Alors, donc, on a Maxime Le Charpentier, Michel Labergère, Michel Mathieu, Pascal Presley et Mandy. Donc, la question, c'est toujours la même d'après vous. Les sosies se font-ils refaire le visage? Et on se retrouve après.
3: Attends.
4: Ok.
1: Un disque.
3: Ouais, okay. Attends, le temps que je te marque le titre, quoi.
1: Ouais, ben, pour l'instant. Donc.
4: On est en antenne, là?
5: Non.
1: Non, pour l'instant, si vous êtes encore à l'antenne, donc.
5: Attends, c'est seulement pour faire un petit message à Max qui nous écoute. C'est pas possible de travailler dans ces conditions, on est toujours en antenne, quoi.
4: Ouais, c'est clair.
1: Donc, Pascal Presley.
4: Moi, je me plains pas, je vous kiffe tous, vous faites du bon boulot.
1: Pascal Presley.
4: Memphis, Tennessee.
1: Ouais, Pascal ouais. Presley.
5: Ouais, bah, j'ai répondu à la question, hein.
1: Ouais, mais tu te feras passer pour Tony, d'accord?
5: Non.
1: Tony. Non, tiens. Tu crois que je t'ai pas reconnu? Non, tu crois que je t'ai pas reconnu?
5: Si.
3: Il appelle pas du 04, Tony.
4: Tony Fun, il a une voix de canard, tout
1: ouais. Eh, hey, Mandy, là, qui est là.
2: Tu vas te faire kicker, toi. Attention,
4: hein. Arrête.
2: Quoi, mais quoi?
1: Mais quoi,
2: filmez pas. Il manque les boutons.
4: Oh là là. Attention, je vais prendre le channel en takeover, ça va être vite fait.
1: Regarde. Eh, qui là, c'est la connerie? Ouais, non, mais t'arrêtes tes conneries parce que tu viens de descendre le bouton.
2: Mais j'ai bien fait d'écrire.
3: Ça c'est l'insert, c'est pas
4: le fun.
1: Non, mais moi je
2: ça c'est les micros, ça
1: j'ai... Ouais, non. Mais moi j'ai tout à l'heure, il s'amuse à le couper depuis tout à l'heure. Mais alors qu'il arrête ses conneries.
2: C'est faux.
1: Arrête tes conneries, d'accord?
2: Mais c'est faux.
1: Tu arrêtes tes conneries, c'est tout.
2: Ah là là, hein, tu me crois jamais, hein.
1: Ouais, non, mais moi je te dis t'arrêtes tes conneries. C'est chiant, bah si t'es pas content, tu te casses. Donc on s'écoute
3: Bah devant ton micro, au moins il pourra peut-être t'entendre. D'accord.
1: Et on s'écoute les sosies. Merci de me couper encore.
3: Mais non.
1: Eh mais parle, je vais te balle après toi. Ça je vais te balle après avant la fin de la soirée, hein.
3: C'est la fête de la musique.
1: Ouais tu vas voir la fête de la musique, ma main dans ta figure. Donc les sosies sentent de la bouche avec va te laver les dents au Karcher et on se retrouve tout de suite après. Et voilà, vous venez d'écouter les sosies sentent de la bouche avec va te laver les dents au Karcher.
3: C'est le disque, t'inquiète.
1: Vous pouvez toujours nous appeler au 0803 08 5000 et toujours le 3615 code Phone Radio rubrique direct et toujours l'internet ou que Rigo vous y attend au www.fr Fun Radio. Donc
2: ouais.
1: Manu qui revient en courant au pas de course.
6: Gérard, on est 7142 et ça n'arrête pas de monter. Et il y a Satanas qui se demande si on peut se transformer en sosie de toi, Gérard, en faisant exploser un aérosol près de son visage.
1: Je pense pas. Donc alors on va récupérer pour la fin des débats parce qu'il reste encore une petite demi-heure à peine. Donc Maxime Le Charpentier.
5: Ouais.
1: Maxime, bonsoir.
5: Bonsoir.
1: Michel Labergère.
5: Ouais, c'est moi, bonsoir, GG.
1: Rebonsoir. Michel Mathieu.
7: Oui, salut, c'est Michel.
1: Pascal. Pascal.
7: Bonsoir.
1: Pascal Presley.
3: Attends, parce que faut que je bidouille.
5: Rebonsoir.
3: Ça me prend du temps, les manies, pour les mettre à l'antenne.
1: Alors, Pascal Presley.
5: Rebonsoir.
1: Rebonsoir à toi. Et Mandy.
8: Salut, Gérard.
1: Salut à vous. Bonsoir.
7: Mandy, tout ça.
1: Ouais. Mandy, je viens de dire. Alors, vous allez foutre la paix à Sandy, je vous le préviens d'entrer maintenant.
7: C'est moche, toi, hein.
1: Parce que sinon, ça va virer.
7: T'es pas belle.
1: Manu, tu me gères celui qui s'amuse à dire ça, s'il te plaît.
2: Pas de problème.
5: On reprend dans le calme, là.
7: Ouais.
1: Alors, la question, c'est toujours la même. Alors, d'après vous, les sosies se font-ils refaire le visage après un accident? Donc, on va demander ça à Mandy.
6: Gérard, je regarde le Minitel en même temps. Il y a Murphy 92-92 Big Up qui te demande c'est quoi le débat?
1: Le débat, c'est les sosies.
5: Ça va être payé double alors.
1: Alors, Mandy.
8: Ouais.
1: Donc, pour toi.
8: Il faut refaire la tronche s'ils veulent, hein, ça c'est leur problème.
3: Ça va, Lucas?
1: Hey, Fildar, s'il te plaît.
7: Lucas.
1: Mandy.
8: Ouais. Moi je te dis, il faut refaire la tronche s'ils veulent, c'est leur problème.
1: Mmh. Ok. Donc, tu peux pas préciser plus?
8: Ils font se faire la tronche s'ils veulent, hein, c'est leur problème.
1: D'accord.
7: Michel Labergère.
5: la poufiasse.
1: Bon, alors, Pascal Presley.
5: Ok. Non, mais j'ai déjà répondu à la question.
1: Non, t'as pas répondu.
4: Arrêtez, mytho.
5: Ça fait une heure. Bon, je vais répondre.
4: Allez, encore un coup.
5: Il y a des gens qui sont des stars, qui ont un joli visage.
1: Ouais.
5: C'est pas la peine s'ils ont un
4: excellent voisin. C'est pas ça la question.
1: Ah, mais jamais derrière, là, ou quoi, là.
5: Donc, il y a des stars qui ont un joli visage. S'ils ils ont un accident, ça les arrange pas. Il y a d'autres stars qui ont un sale visage. Je sais pas, Jean-Pierre Bacri, des stars comme ça. Que quand ils ont un accident, c'est pas la peine.
3: Herbert Léonard, il a eu un grave accident en 68.
1: Non.
3: Fildor, c'était son sosie.
1: Ah ouais. Michel.
9: Ouais, bah écoute, moi j'ai tout prévu. Alors donc, accident, c'est déjà prévu, j'ai déjà choisi mon pont et tout. Et la gueule que je vais me refaire, j'hésite entre Elephant Man, Quasimodo et toi, mon amour.
1: Ouais, bah moi je suis pas ton amour et je t'emmerde. Voilà, comme ça t'es tranquille.
5: Il y a une redite, Quasimodo.
1: Michel Labergère.
10: Ouais, c'est moi. Je pense que pour une star qui se fait faire le visage, t'as dû avoir pas mal d'accidents.
1: Je te parle de se refaire le visage après un accident sur les sosies, pas sur moi. J'en ai rien à foutre.
10: Bah moi je suis ton sosie, Lascar.
1: Ouais, bah moi je t'en.
10: Tu t'es balafré la gueule pour te ressembler.
1: Ouais, bah alors Michel Labergère, tu retournes au standard.
10: Bah, c'est pas méchant, Gérard.
1: Mais tu retournes au standard, c'est bon, tu retournes au standard.
3: Gérard.
1: Hop, terminé pour toi. Allez.
3: Gérard, sur IRC, il y a Yankee, t'as reconnu, il a capté que t'étais le sosie du bossu de Notre-Dame.
1: N'importe quoi.
2: Jean-Pierre.
11: Allô, oui.
3: Il est revenu.
11: Allô, ouais.
1: Ben là, Jean-Pierre.
11: Bourrez la gueule, champagne.
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3: Allô.
12: C'est
3: naze, hein.
1: Non mais, vas-y, c'est Maxime Rigaud. Ouais, non mais vous arrêtez un peu vos conneries parce que ça commence à bien faire là.
3: Ouais.
5: Vas-y, bouge tes béquilles.
1: Alors Maxime,
5: Jean-Pierre.
11: Oui.
1: Allez, sérieux. Non, Jean-Pierre, tu dégages.
11: Oui.
1: Jean-Pierre, tu dégages.
11: Non.
1: Jean-Pierre, tu dégages.
11: Non. Je veux pas.
5: Jean-Pierre, sodomie et fit fucking.
3: Ça y est, je l'ai trouvé.
5: Fit fucking, fais-moi une chanson.
11: Sandy a décidé.
1: Allez, on prend le débat là, GG, là. Oh, les auditeurs. Alors celui qui redit Sandy, je vire tout le monde.
3: Ouais.
1: Comme ça, j'arrêterai plus tôt. Alors Maxime le charpentier, le charpentier.
5: Le Kleps.
1: Maxime.
13: Oui, je suis là, Gérard.
1: Donc tu réponds à la question.
13: Bah moi, je voulais me refaire la tête de Sandy, mais ils avaient pas cette graisse.
1: Alors toi, tu dégages. Hop, au revoir. Manu, tu me vires.
3: Ouais,
1: Maxime.
3: Manu, gère un peu. C'est quoi ça?
1: Alors t'en as deux à virer. Tu me retrouves deux personnes pour le dernier quart d'heure.
6: Ouais. Gérard, sur IRC, il y a quelqu'un qui me demande si on appelle Sandy trois fois, est-ce qu'elle apparaît vu que c'est le sosie de Beetlejuice?
1: Non, pas du tout. Donc, y a-t-il des sosies chez les animaux? Si oui, lesquels? On va demander à Michel Le Berger. Il est plus là, lui, je l'ai viré. Alors, Michel Mathieu.
14: Bah écoute, ouais, il y a les baleines, les cachalots, ça c'est pareil. Les sangliers, les phacochères, c'est pareil. Je sais pas, par ça, je vois pas trop. Hein.
1: D'accord.
14: Identifier.
1: Pascal Presley.
5: C'est les animaux sosies, c'est ça, la question?
1: Y a-t-il des sosies chez les animaux? Si oui, lesquels?
5: Ouais, il y a certains chiens qui se ressemblent, certains.
1: Hop, merci pour le Larsen.
15: Ouais. Ta gueule, espèce de connard.
14: Oh là.
5: Non. Ouais, il y a certains animaux qui se ressemblent, c'est sûr.
14: Mais lesquels?
5: Ouais, mais c'est dur à répondre, ça.
14: Bah, lesquels chiens, t'as parlé?
5: Attends,
14: laisse
5: ta radio, là, tos.
1: Oh, c'est celui qui a la radio derrière, vous l'éteignez complètement.
14: Ouais, c'est pas malin, ça.
1: Merci d'entrer.
14: Bon, on parlait des chiens, alors.
5: Ouais, il y a certains animaux qui se ressemblent, certains chiens.
14: Ouais.
5: Lesquels? Moi, il y a une voisine à côté de chez moi qui a un pitbull.
14: Un bouboule ?
5: Un pitbull, ouais, qui s'appelle Henri.
14: Ouais.
5: Et puis j'ai un autre voisin qui a un pitbull aussi, qui s'appelle. Je peux pas le dire.
14: Et il
5: se ressemble.
14: Il se ressemble ?
5: Ouais.
14: Et est-ce qu'il s'assemble ?
5: On fait de la radio là. Vas-y, viens, on parle un peu entre nous là. C'est la folie.
1: Non.
5: Pourquoi une maquette ? Ok, copain.
1: Tu me le calmes, le Pascal. Mandy.
16: Attends, excuse-moi. Et on accueille à la place de Michel Labergère Frédéric Francis.
3: Putain, il est où ? Attends, on va attendre un peu, on sait jamais.
1: Non, mais c'est bon, j'ai entendu. Tu me récupères quelqu'un à la place de Maxime le charpentier.
16: Bah oui, hein. Attends.
1: Et tu me calmes, Pascal. C'est quoi là cette musique?
3: Attends, je sais pas.
16: C'est quoi ça?
3: C'est.
1: Qui c'est qui a de la musique derrière?
3: Mais c'est France Télécom ça.
16: Je sais pas.
3: Manu.
16: Bah je sais pas. Hein, c'est peut-être l'autre là. C'est la fête de la musique là.
1: Non, mais c'est bien de travailler dans des conditions comme ça. Hein.
3: Merci. Alors, Manu.
1: Merci Manu. Hein. Bah, pour l'instant, t'es zéro toi ce soir. Hein.
3: Ouais.
1: Toi, Pildar, tu peux parler, t'es zéro aussi. T'es zéro. Parce que pour l'instant, c'est toi qui fais le con.
0: Ah non.
1: Non, à peine. Pour l'instant, Allô, ouais. T'amuses pas à jouer au bout avec les boutons, toi. Pour l'instant, il y en a qu'un qui dit rien, c'est Rigaud. Pour une,
0: il n'a pas de micro.
1: Bon, ouais, Jean-Pierre, tu fermes ta gueule. Ça me prend des vacances.
11: La fête verdi.
1: Tu peux pas le virer.
0: Attends, c'est lui qui envoie le.
1: Non.
0: Tu lui dis rien. Non.
1: Moi, non, mais attends, mais tu peux pas le virer, le Jean-Pierre. Il est là depuis tout à l'heure.
16: Il a pas raccroché. Je ne peux pas.
1: Eh ben, faut se démerder. Moi, je veux pas l'entendre, lui. Et il a hâte de. Bon, Jean-Pierre, tu raccroches ton téléphone parce que tu commences à me les gonfler.
11: Mais écoute, on se fait la fête de la musique.
0: Allez, sérieux, là.
17: Allez, on avance. Salut, c'est moi.
1: Alors, Mandy, pour répondre à la question.
17: Tu peux m'accueillir, s'il te plaît, GG.
1: Frédéric, bonsoir.
17: Bonsoir. Frédéric Francis.
1: Ouais, ben. Sandy. Mandy, pardon. Ouais,
17: Sandy, Mandy. Je ne
8: comprends pas, s'il te plaît.
17: Ouais.
8: Moi, ma chatte, ressemble à la scie.
1: Ouais.
17: T'as quoi?
8: Ma chatte.
17: Ouais. Ressemble à la scie. Elle a un gros museau pointu.
1: Ah ouais, tu veux parler de.
17: Oh
16: mais attendez, parce que là.
0: Non, t'as fait que de la merde.
11: Hey
0: de
11: la
16: caca. Ça va pas, quoi, hein. Franchement.
0: Ah, on t'entend, Manu.
1: Oh ouais, bah, t'arrêtes, ok.
0: Mais je l'ai coupé.
1: Mais t'arrêtes. Toi, t'arrêtes aussi maintenant. Vous arrêtez de parler entre vous deux, d'accord?
16: Ah, pardon.
1: Parce que sinon, ça va se terminer mal. Hein.
0: Non, mais c'est pas
6: bon, Gérard, pour revenir au débat sur IRC, il y a Yankee qui te demande un sosie, ça fait combien en euros?
1: Je sais pas. Je ne sais pas. Donc, Mandy, si tu pouvais répondre.
17: Rigo, ils tuent les mecs sur Internet pour passer des messages ou quoi?
0: C'est pas le débat.
6: Il y a que toi qui as essayé, papy.
0: Mandy.
17: Mandy,
8: Gérard, moi je t'ai dit, ma chatte ressemble à la scie.
17: Et t'as le clito frais.
8: Ouais, ouais.
1: D'accord. Frédéric.
8: Quand j'ai la chaude, ça veut dire que je suis malade.
1: Ouais, c'est bien. Frédéric.
17: Excuse-moi, j'étais en antenne et.
1: Mais ça y est, t'étais pas.
17: Non, mais c'est vrai. En plus, on n'entend plus maintenant, donc je voudrais savoir.
1: Alors, y a-t-il des sosies chez les animaux? Si oui, lesquels?
17: Ah, bah, toutes les espèces.
1: C'est-à-dire?
17: Bah, ils se ressemblent tous. Une vache ressemble à une autre vache.
1: Ouais.
17: Tu vas me dire que sur 1000 vaches, t'arrives à en distinguer une précisément?
1: D'accord.
17: Je t'ai calmé direct.
1: Ouais, bah, moi, je peux vous dire que pour l'instant, j'ai jamais vu de choses, c'est les animaux. Hein.
18: Moi, je voulais seulement dire que la musique de Jean-Pierre, c'était un sample de Dépêche Mode, on me l'a fait pas à moi.
1: attends, Pascal, pour l'instant, tu te.
11: Qui mais c'est pas vrai, c'est la fête de la musique.
6: Oh là là.
1: Celui qui a dit Sandy va se calmer parce que sinon il va virer.
17: Bah ouais, Sandy. Tout de suite.
1: Non, parce que ça commence à bien faire, vous allez lui foutre la paix.
17: Manu,
1: ça
17: fait plus vite.
0: Oh là là, mais arrêtez un peu là.
11: Oh,
0: les trois mousquetaires là, on se calme.
1: Je sens que ça va se terminer bien avant 2h le débat.
17: Ouais, alors, pour un... moi deux.
1: Bon, tu te tais toi derrière, merci. Alors pour un sosie, y a-t-il une fiche de paye en euros? On va demander à Michel Mathieu. Michel Mathieu,
17: attends, il me faut le temps de revenir là.
1: Oh bon. Non, mais attends, tu vas me demander de répéter encore la question.
17: Ah oui, c'est la
1: question. Non, mais moi je te la répète pas.
17: Et j'entends rien, Gérard.
1: T'entends rien, t'as qu'à te déboucher les oreilles.
6: Gérard, sur IRC, on me demande que tu répètes la question parce qu'ils l'ont pas entendu.
17: Voilà.
1: Fildar, tu arrêtes.
0: Mais quoi?
1: Bon, alors Fildar, moi j'arrête à
0: mais quoi, mais quoi, mais quoi?
17: Merci,
0: mais moi
17: Fildar.
0: Je fais rien.
17: Merci Fildar.
0: Mais ouais. J'attends moi.
1: C'est fini. Max, il va finir la fin.
0: Mais j'attends quoi? Mais j'attends tes réponses.
1: Non.
0: Mais quoi?
6: Tu vas te faire mal, fais gaffe.
1: Moi, je vois pas le savoir.
0: Gérard, reviens. Gérard.
1: Tu finis à la place de Fildar, je veux plus de lui, là. Il arrête pas depuis tout à l'heure. Donc, il dégage, c'est tout.
0: Mais qu'est-ce qui se passe?
1: Non, mais il s'amuse c'est encore.
0: Mais j'ai rien fait, j'ai fait rien.
1: Mais moi, je termine pas le débat comme ça, d'accord?
6: On y va, c'est bon.
0: D'accord, je vois le truc.
1: Non, Fildar.
0: J'ai capté. C'est pas lui, hein.
1: Non, mais... Il s'amuse quand même à faire des conneries.
0: Oh, tu satures, hein.
1: Ouais, je sature, t'as qu'à faire ton boulot correctement aussi. D'accord?
0: Ouais.
6: Gérard, il y a Bénichou sur l'IRC, il dit que si t'en as marre de Fildar, tu peux le remplacer par son sosie.
1: Non, mais de manière, ça sera même plus lui la semaine prochaine, parce que je le vois pour. Alors, ça va être clair. Manu?
16: Oui, je voulais juste prévenir et te dire qu'à la place de Maxime machin, là, on accueille Florent Panier.
1: Ouais, d'accord. Ok, Florent, bonsoir.
19: Salut. Salut Gérard.
17: Salut Florence.
19: Salut. Vous n'avez pas deviné, je suis un sosie de Pascal Obispo.
1: Ouais, c'est ça.
0: On le voit bien.
17: Hein. C'était vrai.
19: C'est pour ça que j'ai pris ce pseudo, quoi.
1: Alors, donc la question pour un sosie, y a-t-il une fiche de paye en euros? On va demander à Michel Mathieu.
9: Ouais, bah écoute, je crois que maintenant on est dans le cadre de l'Europe, donc je pense que tu peux être...
0: De l'euro.
9: De quoi?
0: De l'euro.
9: De le, oui, bah, dans l'Europe, donc. Je pense que tu peux être du Turkménistan et avoir un sosie en Ouzbékistan, donc évidemment que ta fiche de paye, elle est en euros, quoi.
0: Bah, de toute manière, hey, je te parle pas de l'Europe, parce que vu que l'Europe, c'est déjà les pays européens, on parle de l'euro, d'accord?
9: Ok, bon, bah alors t'es aux États-Unis, t'es dans le Kentucky et t'as un sosie au Texas, et bah direct, ta fiche de paye, elle est en euros.
0: Ah, bah,
9: c'est, pareil, c'est pareil pour tout le monde.
0: Bah oui, bah, de toute manière, c'est ce qui va se produire, c'est ce qui va se produire d'ici l'an 2002.
9: Ah, hein. Mais ça, on l'a cherché, hein. Fallait pas voter, c'est tout, hein.
0: Non, mais ça, c'est. Et,
9: on a eu ce qu'on mérite.
0: Non, non, mais maintenant, ça y est, moi, on a fait le point là-dessus, j'ai fait un débat sur l'euro. Ouais,
9: et t'as bien fait d'ailleurs.
0: Donc, là-dessus, les questions ont été posées, ça s'est terminé.
9: Au vinaigre.
0: Comme tous les débats en merde, et donc, comme ce soir, celui-là, c'est pareil, les sosies, ça se termine. Il reste encore à peine 10 minutes de débat, que c'est déjà foiré grâce à Phil Dard.
9: Et tout ça à cause de l'euro. Et tout ça à cause de l'euro.
0: Alors, donc, Pascal Presley.
20: One for the money, two for the show. One thing for the
21: score. Allô, ouais, j'étais en antenne. Allô?
0: Ouais.
21: T'as l'antenne, là?
0: Ouais. Ouais, t'as l'antenne.
21: On t'écoute. C'est n'importe quoi, ça. L'euro, enfin, comme disait l'auditeur précédent, maintenant, les stars sont payées à l'euro.
0: Parce que c'est sosies.
21: Les sosies sont payées à l'euro parce que c'est la nouvelle monnaie, c'est sûr.
22: Ouais, c'est normal. Hein.
0: D'accord. Mandy.
21: Voilà.
23: Moi, je suis d'accord avec Portos et Aramis. Hein.
22: Voilà.
23: On est payé en euros.
0: Et pour vous, là, un sosie est-il payé avec une fiche, est-il une fiche de paye?
23: Ouais,
0: il n'est pas payé en euros, je te demande s'il a une fiche de paye.
23: Ouais, il a une fiche de paye et en euros.
0: Enfin.
22: Cocotte boy.
21: À ce que m'a dit Manu, tu ressemblerais beaucoup à Gugu.
0: Qui dit ça?
22: Petit oiseau bubblegum.
21: Ouais.
0: Bah, celui qui vient de dire ça, c'est qui?
22: Gugu, petit oiseau bubblegum. Ça, c'est Michel. Bon, GG, passons.
0: Frédéric.
22: Oui, je pense que maintenant qu'on vient de passer dans le premier millénaire, il est clair qu'on va payer, avoir des fiches de paye en euros, surtout les sosies. Donc j'en suis un, oui, je suis payé en euros.
0: D'accord. Et Florent?
24: Cocotte boy.
0: Putain, mais merde, il va répondre ou quoi, lui, là?
25: C'est la manip au standard, Gérard.
26: Ah, mais il met en antenne, là, Gérard.
25: C'est pas, je peux pas en mettre plus de 4 à l'antenne.
0: Alors, pour toi, Florent?
26: Bah, c'est clair que l'euro, c'est à la mode maintenant et tout le monde veut être payé en euros, quoi.
0: Non, mais est-ce que les sosies seront... Est-ce que pour un sosie, a-t-il une fiche de paye en euros? C'est ça la question, c'est tout?
26: Ah, c'est ça.
0: Bah oui, c'est ça, c'est pas autre chose.
26: Bah si son idole est payé en euros, il fera pareil, à mon avis.
0: D'accord. Eh ben moi je peux vous dire que pour l'instant j'ai pas vu encore des fiches de paye en euros, ça ne serait tardé bientôt. Mais
27: et tu penses qu'un sosie a une fiche de paye?
0: Ben justement, je sais pas encore si vraiment les sosies auront une fiche de paye.
27: Mais
0: en
27: ils sont
0: euros.
27: Payés déjà en francs déjà les sosies, ils ont une fiche de paye en francs ou pas?
0: Bah oui, pour l'instant oui.
27: Par jour?
0: Ben normalement comme tout le monde, hein, comme tous les salariés.
27: D'accord.
0: Donc
27: ça se fait combien un sosie par mois à ton avis?
0: Je sais pas. Voilà, je peux pas te dire exactement combien qui se fait. Hein.
27: Ah bon?
0: Donc peut-il y avoir sur les marchés des déguisements de sosie? On va demander. Bah tiens, bah Florent pour commencer.
27: Si quelqu'un sait combien se fait un sosie, hein, par mois sur internet ou sur Minitel, vous pouvez nous aider. Hein,
25: au standard, au standard aussi.
27: Ouais.
22: Ouais, c'est à base de 300 euros par mois, je crois.
0: Non, mais moi je pose la question. Peut-il y avoir sur le marché des déguisements de sosie? C'est pas la question de savoir combien est payé un sosie en euros. On en a rien à foutre de cette question-là.
28: Gérard,
0: oui,
28: sur IRC, okay. Il y a RIP parce qu'il fait des recherches depuis tout à l'heure et voudrait savoir comment on écrit sosie.
0: Alors, S-O-S-I-E-S. Parce qu'il n'y en a pas qu'un, il y en a plusieurs des sosies. Donc c'est avec un S à la fin.
28: Ouais, mais si tu dis un sosie.
0: Eh ben, c'est S-O-S-I-E. Simplement.
27: Tout simplement.
0: Voilà.
27: Et moi, sur Internet, Gérard, j'ai Mystique.
0: Ah oui, sur Internet, alors que.
27: Excuse-moi, sur l'Internet des années 70.
0: Ouais, sur le Minitel.
27: J'ai Mystique qui a 20 ans qui te demande ce que tu faisais avant de faire de la radio.
0: Non, mais ça, je lui réponds pas parce que c'est pas du tout le thème des débats. Donc, Florent, pour toi.
21: Non, mais c'est bon.
26: Ouais. Tu as l'antenne, là?
0: Oui.
26: Tu as l'antenne?
0: Oui.
26: Ouais.
0: Attends. Celui qui s'amuse avec son téléphone, arrête.
22: Mais c'est pour voir si on a l'antenne.
0: Ouais, non, mais pour l'instant, vous vous calmez. Parce que sinon, moi je vais vous calmer, j'arrête à la 10e question, comme ça ira plus vite.
22: On est à la combien de 5e?
0: Non, on est à la 10e, alors Florent, pour toi?
26: Ouais, bah moi l'autre jour je suis allé au marché, j'ai acheté un déguisement de Sandy et c'est pratique parce que.
0: Alors Florent, tu dégages.
26: Attends.
0: Non, tu dégages. Tu dégages.
22: Ouais,
0: Frédéric.
22: Plein cul. Faut recruter là.
0: Frédéric.
22: Tibi, standard.
1: Frédéric.
2: Frédéric.
4: Ouais.
2: On m'a repris au standard.
4: Oh non.
2: Ah, je suis désolé.
4: Oh non.
1: Putain, oh non. Mais c'est pas possible de travailler comme ça ce soir. Vous foutez de la merde, Manu Pildard. Il y en aura le bol.
2: C'est le nouveau standard, c'est à cause du nouveau standard.
1: Il faut qu'il t'explique,
2: parce que c'est la galère.
1: Non, mais c'est la galère, mais pour l'instant, ils sont en train de te faire que des conneries depuis tout à l'heure.
2: C'est le matos.
1: Alors, Frédéric.
2: C'est le matos.
4: Bah, c'est ce que je te dis, Gérard, j'ai pas entendu la question.
1: Alors, peut-il y avoir sur les marchés des déguisements de sosie?
2: Tout à fait.
1: Alors tu peux préciser?
2: Un déguisement, on peut en acheter dans des magasins de déguisement, ou plus précisément des trucs farci attrape tout ça. Mmh. Mais le problème, c'est que t'as pas la même gueule du mec. T'as son costume, mais t'as pas la même gueule que lui, donc c'est pas très utile en fait.
1: Ça c'est sûr que...
2: Si je veux ressembler à Thierry Ardisson, c'est pas avec un costume noir que je vais y arriver.
1: Mmh. Non, mais c'est sûr que dans des trucs de farce attrape et tout ça, comme tu dis, on peut trouver des déguisements de tout le monde. Hein. Ouais. Des sosies de tout le monde. Hein.
27: Tu penses qu'il y a des déguisements de toi qui existent?
1: Non.
27: C'est trop facile ça.
1: Mandy.
7: Ouais, un petit peu plus recherché quand même.
1: Oh, Pascal Presley, tu t'écrases pour l'instant, je t'ai pas
27: c'est bon, je vais le gérer. Hop là.
2: Hop là.
1: Petit...
2: Allez, tu bouges.
1: Mandy.
10: Ouais, moi j'ai acheté un déguisement de Sandy, mais il n'y a pas l'odeur, alors.
1: Ouais, alors Mandy. Mandy, je te dis bonne nuit, tu feras pas la conclusion, c'est terminé pour toi. Au revoir.
10: Je te kiffe.
1: Ouais, moi je t'emmerde.
27: Gérard, j'ai Nomade sur le Minitel qui demande si les sosies ont des portables.
1: Je pense, oui.
27: Pour faire quoi?
1: Pour appeler. Donc Pascal...
27: Merci.
1: D'autres soucis. Pascal Presley.
7: C'est de l'art critique, mais c'est une demeure aussi. Hein.
1: Pascal Presley. Oh là là, tu me dis, ça va être la fin.
7: Pour répondre à la question, il y a certains magasins qui vendent des masques.
2: Je vais couper le Tony.
7: Direct, des
2: vêtements. Bonjour.
7: Je suis coupé, là?
2: Oui,
7: Non, il a aucun pouvoir. Putain. Il a aucun pouvoir, le pauvre. Et puis, voilà, quoi.
1: D'accord. Michel Mathieu, pour terminer.
2: Pour terminer, je pense que quand même la saison des déguisements, c'est Halloween. Donc ce que je te propose, c'est que tu prends ton agenda et puis on refait un débat sur les déguisements au moment d'Halloween. Je pense que la question sera plus à propos.
1: Je te signale que pour l'instant, Halloween, c'est terminé. Puis maintenant, c'est la saison des carnavals.
2: Voilà, justement.
1: D'accord. Les carnavals, il y a des déguisements.
27: Carnavaux.
2: Tout à fait.
27: Je crois que c'est d'ailleurs pas facile, ça.
2: Un carnaval des carnavaux.
7: Pose ta question, espèce de blaireal.
1: Bon, ta gueule, toi. Toi, tu dégages, alors. Merci Tony.
2: Elle Claudal.
1: Allez hop, terminé pour Pascal Presley. C'était Tony, je l'avais reconnu depuis tout à l'heure. Au revoir. Hop. Alors conclusion. Donc Michel Mathieu, pour toi le débat, tu me diras ça a été la merde.
2: C'était la merde.
1: Cause toujours, grosse conne.
2: Voilà. Ah, il parle de Sandy là.
1: Vas-y.
12: Ah non, c'est Jean-Pierre. Jean-Pierre, il coule en flot. Le ministère de l'Agriculture. De la musique. C'est vraiment la fête de la musique. Avec des sosies.
1: Bon.
12: Champagne à flot. C'est la fête de la musique. Dans le débat, c'est des sosies. Fête de la musique.
1: Oh, je te marre comme un connard, toi.
27: Je cherche.
1: Pauvre con, va.
27: Je le cherche. Oh.
1: Michel Mathieu, conclusion du débat.
2: Tu m'entends là, Gégé?
1: Ouais.
2: Ouais, alors je pense que... Attendez. Je pense que les sosies, c'est une réalité qu'il faut prendre en compte. Et qu'il y a certains gens qui font des fixations. Par exemple, je voudrais savoir pourquoi certains gens s'obsèdent sur les animaux de la banquise et pourquoi Sandy voudrait être le sosie de Bibi Fock ou de Moby Dick.
1: C'est ça, Sandy, attends, merde, d'accord? T'es renseigné?
27: Ta gueule, espèce de connard!
1: Alors, Mandy!
10: Ah ouais.
1: Conclusion pour toi?
10: Conclusion, on s'est bien marré.
1: Ouais. Peut-être pour toi, mais pas pour moi.
10: Comment?
1: Peut-être toi, mais pas moi.
10: Moi, je te confirme, je me suis bien marrée. Et puis, j'espère que tu ressembles à personne, parce que je plains vraiment le pauvre mec.
1: Moi, j'espère que toi, tu ressembles plutôt à un macaque.
10: Moi, je te kiffe.
1: Ouais, pas moi, je t'emmerde.
12: Encore Jean-Pierre. Et le champagne,
1: quand
12: tu continue à couler un flot.
2: Ouais, bon,
12: c'est toujours la fête de la musique. Le ministère de l'Agriculture, il m'a dit que c'était la fête de la musique.
28: Gérard, pour calmer le débat. Gérard.
1: Manu, je vais te prendre un casque dans ta gueule avant
28: c'est
1: la fin.
28: C'est pas lui, Gérard, s'il te plaît. Pour calmer le débat, donc sur IRC, on a quand même fini à 7324. Ouais. Donc c'est quand même excellent. Et je vais lire quelques conclusions. Donc conclusion de Yankee, encore un débat à chier.
1: Non, ça, je m'en doutais.
28: Conclusion de... Alors, attends, faut que je les retrouve parce qu'il y en a plein. Attends, je la dirai en dernier.
1: D'accord.
28: Parce que cette fois, elle est bien. Satanas qui dit, conclusion, les sosies sont partout, même dans le miroir de la salle de bain.
1: Ouais.
28: Et pour finir, conclusion de Turpentine qui dit que ton débat, il avait ni queue ni tête ni jambes comme toi.
1: Ouais, bah ça m'aurait étonné que celui-là, il s'amuse pas à me dire des conneries comme
28: celle,
1: ça.
28: Celle-là.
1: Ouais, bah celle-là, il vaut mieux de se calmer toutes les semaines parce qu'il y en a un ras-le-bol. Conclusion du Minitel.
27: Ouais, ils sont tous sympas. il est 2h, ils nous disent, ouais, c'est bientôt ça.
1: Ouais.
27: Qu'est-ce qu'il y a d'autre ? Salut à tous, bisous, GG.
28: Au fil d'art, tête de l'art, quand même.
27: Au fil d'art, tête de l'art.
1: Non, bah ça c'est bien. Ça. Celui qui a dit ça, c'est
27: un
1: bien.
27: Un sosie, peut-il avoir quelqu'un qui lui ressemble ?
1: Bah, en principe, oui. Hein. Si y a un sosie, c'est qu'il lui ressemble. Hein.
27: Il est l'heure de pisser.
1: Ouais, bon, ça,
27: c'est ce qui est noté. Hein.
1: Ouais, ouais, ben d'accord.
27: Enfin, une super conclusion.
1: D'accord. Donc, pour moi, le débat, on aurait pu aller plus loin si Manu et Fildar avaient bien travaillé. Malheureusement, ils ont fait du travail de merde comme toutes les semaines. Ça changera pas. Tous les jeudis, vous foutez que de la merde. Pour l'instant, il y a Crigo qui travaille bien sur l'IRC. Il y a que lui qui fait du bon boulot parce que toi, Fildar, t'as foutu de la merde. Manu, ça a été pareil. Au lieu de calmer les gens, il se marre comme un perdu.
27: C'est clair, je suis d'accord avec toi.
1: Hein, donc, vous avez foutu de la merde toute la soirée. Donc, ça sert des débats comme ça. C'est pas la peine. Mais c'est pour l'Arsène.
3: J'en ai plein le cul.
1: Alors, donc, pour terminer, moi, je peux vous dire que dommage qu'on n'a pas été plus loin parce que moi, je trouve que. Un débat sur les sosies, c'était quand même à faire, mais bon, ben, ça s'est mal terminé, tant pis pour vous, hein. C'est pas de ma faute, c'est de la faute aux deux, vous vous en prendrez après eux toute la semaine. Dimanche, si vous voulez.
27: Et au niveau des sosies, alors, la conclusion ?
1: Ben, je t'ai dit, grâce à vous deux.
27: Non, mais c'est pas une conclusion.
3: C'est pas ta conclusion, c'est pas ce que tu penses.
1: Mais disons, bon, ben, je pense qu'il y a des sosies un peu partout, et
27: c'est
1: voilà.
27: C'est salaud, faut les trouver.
1: Et voilà, donc, la semaine prochaine, le débat, je pense qu'il y en aura deux, je sais pas encore, mais pour l'instant, j'annonce. Pas les titres encore. Ah. On verra ça dimanche soir, je vous les donnerai par téléphone. Donc on s'écoute Gérard Blanchot avec deux petites sucettes à 10 balles au bois et je fais un gros bisou à ma puce que j'aime de tout mon cœur. À la semaine prochaine.

0: Alors, au standard, quand même, on accueille donc il y a Gaël. Mmh.
1: Et il va y avoir donc Manu. Il y a petit con là. J'espère qu'il va se réveiller.
0: Manu le gamin.
1: Il va se réveiller.
0: Il s'appelle Manu le gamin.
1: Donc, si je pouvais avoir la liste. Quoi, t'as besoin.
2: Un problème?
1: T'as un problème là?
2: Non.
1: Ouais, tu as travaillé, hein, j'espère. Donc, on va essayer d'attaquer. Donc, vous pouvez toujours nous appeler au 0803 08 5000 et 0800 70 5000. Et toujours Minitel 3615 Confun TV et 3615 Confun Radio, rubrique directe sur les deux. Donc, s'il y a des questions Minitel, n'hésitez pas, entre deux, je vous répondrai.
3: Gérard. Donc, excuse-moi, nous accueillons Goldorak, qui n'oublie pas, parce que avant donc de commencer le débat, nous avons donc les statistiques de Goldorak, et donc je ne sais pas si tu voulais quand même entendre plus ou moins les statistiques. Ouais, mais,
1: attends, avant que tu t'en ailles, que tu fais les statistiques, parce que c'est toi qui
0: viens demander. Il va juste dire, non mais ça sera comme ça tous les jeudis. Là, ce soir, il va y avoir donc ton débat, et la semaine prochaine, Goldorak fera les statistiques du débat de ce soir. Comme ça, bonsoir Goldorak. Goldorak.
1: Goldorak.
0: Goldorak, il faut aller plus vite, c'est quand même.
4: Ouais, je suis là.
1: Ouais, réveille-toi un petit peu, s'il te plaît.
4: On va parler, c'est bon, c'est bon.
0: Allez, va, Goldorak.
1: Non, mais mange-toi parce que Ouais, bon, allez.
0: Vas-y, fais tes statistiques.
4: Alors, ok, alors, tu te souviens, on s'est parlé lundi, GG.
1: Ouais, vas-y.
4: Alors, je voulais tenir, je tenais à signaler quand même tes progrès au niveau de la politesse. Ouais. Parce que au niveau des insultes, t'as quand même, la semaine dernière, balancé 3 fois moins d'insultes que la semaine d'avant. Mmh. Tu m'écoutes?
1: Oui, je t'écoute.
4: Ouais, mais écoute. Alors, je te disais, t'as quand même balancé 3 fois moins d'insultes que la semaine d'avant.
1: Mmh.
4: Ok. Par contre, t'as toujours autant, voire même un petit peu plus de problèmes caméra, d'après ce que j'ai pu relever.
1: Ouais.
4: Petite augmentation de 20% quand même. Donc, va peut-être falloir se calmer sur la caméra.
1: Mmh.
4: Par contre, ce qui va pas du tout, c'est au niveau de tes expressions, quoi. On est en constante augmentation. On en est à 328 quand même.
1: Ouais,
4: ça fait quand même une de tes expressions à la con toutes les 27 secondes.
1: Non mais attends, dans ce cas, si c'est...
4: Ouais, non, vas-y.
1: Attends,
4: bon.
1: J'installe une boule à facettes. Mais punaise, ils sont en train de m'installer une boule sur le coin de la tranche. Si ça tombe, je t'explique pas, je vais la prendre sur la tête. Ça, je vais être tranquille. Donc, de manière. Si ça te plaît pas, dans ce cas-là, tu fais ce que tu veux, mon
4: bon. Allez, hop, tu dégages, par exemple. Ouais.
1: Donc, c'est tout ce que tu avais à dire?
4: Un peu de choses près. Si ça t'intéresse de savoir quand même la proportion, je sais pas si tu te souviens, entre les mecs et les nanas, c'est quand même vachement plus poli avec les nanas, quoi. T'insultes entre 2 et 2 fois et demi plus les mecs que les nanas, quoi.
1: J'insulte plus les mecs que les nanas, parce que les nanas, de manière, c'est celles qui restent le plus polies envers moi.
4: Ouais, de manière, ouais.
1: Donc, là-dessus...
4: Voilà.
1: Donc on te retrouve la semaine prochaine avant de commencer les débats. Merci.
4: Ouais. Hey, GG.
1: Quoi?
4: Je peux te mettre mon fulgure au point dans le derrière?
1: Tu restes poli s'il te plaît et tu retournes au standard, d'accord?
4: Non mais c'est juste une question, ça te dérange?
1: Non mais tu retournes au standard, ça sera mieux.
4: Allez hop, tu dégages.
1: Ouais, tu dégages maintenant.
5: Allez, tu dégages.
4: Allez hop.
1: Et toi, t'arrêtes maintenant, d'accord?
4: T'arrêtes avec
1: bon, ça y est, ça tient là, avec cet engin de malheur là-haut, au-dessus de ma tête.
2: Quand même, hein.
4: Jean-Luc!
1: Bon, c'est bon, bonne nuit à toi.
4: Je vais te dire, ouais.
1: Ouais, bonne nuit. Bonne nuit, c'est bon.
2: Bande de cons.
4: Allez hop,
1: dégage.
4: Allez hop, bonne nuit.
1: Allez, dégage, si je pouvais avoir la liste.
5: Ouais, Gaël, qu'est-ce que tu fais la liste?
1: Pour les premiers. D'accord. Carombard, comme par hasard, ça m'aurait étonné encore celui-là. Momo, bonsoir.
3: Attends. Parce que, comme Goldorak est parti, il faut que je prenne une minute pour rappeler Momo. Donc, t'as tout le monde sauf Momo.
1: Bon, d'accord.
3: Donc, il arrive.
1: Non, mais on prend quelqu'un d'autre à la place.
3: Je te rappelle, c'est Goldorak.
1: Johanna, bonsoir.
6: Bonsoir, Johanna.
7: Bonsoir, Johanna.
1: Salomé, bonsoir.
6: Bonsoir,
1: Salomé.
8: Bonsoir.
1: Carambar, bonsoir.
6: Bonsoir, Carambar.
7: C'est Carambar, l'ennemi juré de caramel.
1: Ouais, tu as déjà commencé par te taire.
7: Ok. Tu restes poli.
8: Vous n'avez pas commencé là.
7: D'accord.
8: Carole écrase. Je suis excité là ce soir, Gérard.
7: L'ennemi juré de caramel. Ah bah, c'est moi.
1: Je sens que 40 bars, tu n'as pas commencé le débat que tu
7: as...
8: T'as raison, Gigi, il faut le remettre à sa place.
1: Tu as dégagé.
7: Non, Gigi, je vais être gentil.
1: T'as un taré.
9: Je suis très gentil, j'appelle
10: Caramel. Caramel, je le connais.
1: Ouais, c'est bon, toi.
9: Non, non.
1: Camille, bonsoir.
11: Bonsoir Camille.
1: Et Twister.
11: Bonsoir Twister.
12: Et nous accueillons Momo aussi, donc qui vient d'arriver.
11: Bonsoir Momo.
1: Là.
13: C'est des disques.
9: Momo, t'es pas d'Angoulême? Comment? T'es pas d'Angoulême?
1: C'est bon.
9: Non, je suis de Lyon. Ah merde.
11: T'es de Lyon?
9: Ouais, de Lyon.
11: Ok.
9: Ça va tout le monde?
1: Bon, on a toujours le Momo.
9: Ça va.
12: Non mais Momo aussi, il a remplacé Goldorak, puisque je pouvais pas avoir la ligne de Goldorak.
1: J'avais déjà Momo tout à l'heure.
12: Mais non, tu lui as pas parlé à Momo.
14: Gérard. Allez hop.
9: Gérard.
1: Bon allez, la première question.
9: C'est quoi le débat?
1: Oh là là, je sens que tout à l'heure ça va tourner. J'en connais qui vont aller au standard.
14: Gérard.
9: Gérard, c'est Carambar.
1: Bon, Carambar, pour l'instant, tu la poses, tu la fermes et c'est moi qui...
11: Ouais, non, mais Carambar, tu te calmes un peu, sinon on va rester du
1: bon, bien. Alors êtes-vous pour ou contre les fêtes? Allez, c'est parti, première question, Momo, tu réponds, s'il te plaît.
9: Bah, pour ou contre les fêtes?
10: Twixer, je suis pour.
9: Je suis pour les fêtes, moi.
10: Moi, je suis pour aussi, voilà, Carambar.
11: Attends, moi, je suis pour les fêtes, hein, c'est calmé, hein.
14: Gérard, reprends ton débat. Carambar a rien fait, il est gentil comme tout.
1: Il va pas commencer à me dire sans arrêt c'est quoi ta question, d'accord? C'était pas lui que je m'adressais, c'était à Momo. Carambar, quand je l'appelle pour chambre, il répondra.
11: Gérard, calme-toi un peu.
9: Gérard, c'est à moi, ouais. Allez, Momo. Gérard, je veux juste te dire un truc. C'est qu'on est quand même beaucoup sur l'antenne et que bon, on entend pas toujours très bien. Ce serait de...
11: Non, faudrait pas les chercher.
9: Oh, merde.
11: Non, on va plus s'entendre du
1: Momo,
11: tout, là.
1: Momo, tu réponds à la première question, ouais, s'il te plaît.
11: Allez, Momo.
9: Faut faire la fête dans la... faut faire la fête. On a qu'une vie, faut s'éclater à fond.
11: Exactement, on a qu'une vie.
1: D'accord, Momo.
11: Moi, je suis d'accord avec toi.
9: Bien, Momo, ça.
10: Je suis d'accord.
1: Ouais, ben attends.
9: Merci, Momo, yeah.
1: Bon, Johanna.
15: Ouais.
1: Johanna.
15: Mais moi, je sais pas ce que je fais là, je voudrais parler à Jean-Luc, s'il vous plaît.
1: Tout à l'heure, vous avez.
15: C'est pas l'enseignement ici, la cocotte, hein.
1: Tout à l'heure, c'est ma vie, c'est ma taliste que vous avez tous dégagé.
15: Je leur tire tout le lit.
1: Alors, Johanna, tu réponds à la question, tu ne demandes pas à parler à Jean-Luc, sinon tu dégages.
15: Mais écoutez, monsieur, moi, je ne sais pas où je suis.
1: Ah, tu dégages.
15: Ah, dégage, tu gênes.
14: Non, Johanna, elle peut pas s'en aller.
1: Non, je veux pas le savoir ce qu'on dit. Ils disent, Johanna est gentille.
10: Faut pas la virer, arrête-toi.
9: Elle est gentille, faut pas la virer.
1: Salomé.
15: Oui.
14: Tu dégages.
9: Ouais.
1: Salomé.
15: Oui.
10: Tu dégages.
1: Tu réponds à une question, s'il te plaît.
15: Quoi ta question?
1: Non mais attends, vous êtes sourd d'oreille ou quoi là?
15: Bah écoute, c'est pas de ma faute si tu t'expliques mal, hein, j'ai rien compris.
1: Pour ou contre les fêtes?
15: Bah je suis pour les fêtes.
1: Alors c'est-à-dire?
15: À ton avis. Non bah je suis pour les fêtes parce que faire la fête c'est génial, parce que la vie sans la fête c'est rien, et puis voilà, il faut
11: bah, exactement, c'est une question stupide, hein.
15: Tu fais pas la fête, toi, Gérard?
1: Pas pour l'instant, non.
15: Ah, mince, c'est dommage pour toi, alors, hein.
1: Alors, 40 bars.
9: Oui, c'est moi, Gérard.
1: Vas-y, réponds.
9: Alors, est-ce que j'aime la fête? Est-ce que je suis pour ou contre? Eh bien, j'aime la fête, Gérard. J'aime le faire la fête. Et toi, est-ce que, Gérard, une petite question, est-ce que tu aimes que les hommes te fassent la fête dans les chiottes de la loco?
1: Alors, Carambar, tu dégages ce coup-là pour demain. Bonne nuit,
15: Carambar. C'est une très bonne question.
1: Non, mais Carambar,
15: il n'y a pas de joker, hein, c'est l'émission, tu réponds, hein.
1: Non, non, mais de manière, il est hors de question que je réponde sur les chiottes de la loco.
10: Le jour de vérité,
1: c'était avant. Et par la c'est pas vous qui commandez, c'est moi. Alors, hop, Carambar, tu dégages, bonne nuit, je veux plus t'entendre.
15: Mais non, il faut laisser Carambar.
10: Laissez-le, Carambar.
1: Attendez, c'est pas vous qui commandez, c'est moi, d'accord?
15: Mais écoute, j'ai pas avoir peur, hein.
1: Camille, s'il te plaît, tu réponds.
15: Alors, les fêtes, c'est quelque chose qui fait partie de la vie. Il faut vivre avec les fêtes parce que c'est comme ça qu'on vit.
10: Bah, je suis d'accord avec toi.
15: Est-ce que vous êtes d'accord?
9: Bien vu.
15: Vous êtes tous d'accord avec moi?
11: Ben oui,
10: non,
15: qui n'est pas d'accord?
1: Stop!
15: Qu'il se dénonce.
1: Stop! Pour l'instant, vous attendez, on prend quelqu'un d'autre à la place de Carambar, j'espère.
12: À la place de Carambar.
10: Carambar,
12: excusez-moi. Bonsoir, Malou. Non, nous accueillons Malabar. Bonsoir, Malabar.
1: Donc, c'est simple. Ça va aller terre et net au standard si vous me rebalancez les mêmes.
10: Non, ouais, ben moi je suis pour, hein. De toute façon, moi je pense que c'est bien, c'est l'occasion de se retrouver, on peut piller à un coup, quoi, c'est cool. Quoi. Mmh. Voilà, c'est tout. Bah, c'est une bonne occasion de faire la fête. À n'importe quelle occasion, on peut se bourrer la gueule, on peut retrouver ses copains, voilà.
1: Mmh. Voilà. D'accord. Donc on va pas.
10: Malabar, j'ai pas répondu. Et Malabar, il a pas répondu.
1: Alors vas-y, Malabar, mais tu peux me dire, moi ça va aller vite, je pense que c'est Max qui. Je vais demander à Max. Max, qui s'occupe Max, du standard. Max, parce que là, si c'est pour moi, choper les mêmes, c'est pas la peine.
11: Max, hein?
10: Bon, je peux répondre?
1: Oh, oui, non, réponds.
10: Vas-y. Ouais, moi, j'aime bien la fête. Je suis pour.
1: Pourquoi?
10: Qu'est-ce que t'as à dire?
11: La fête, bébé.
10: Ah oui, non, j'ai autre chose à dire. Je suis le plus gros collectionneur de cartes Magic de couleur bleue en France.
11: On s'en fout.
10: Voilà, je tenais à le dire.
11: On s'en fout. 36-15 ta vie, tu connais?
1: D'accord, alors je vais dire une chose que là tu vas un peu trop loin Malabar. Hein.
10: Non.
1: C'est
11: bon. Ok. C'est vrai que t'abuses. Hein.
10: Ah, bon. Pardon, c'est vrai, il me gira.
1: Alors pourquoi faites-vous la fête? Alors on va demander à Momo.
10: Pourquoi faites-vous la fête?
1: Arrête, ouais,
11: Allez Momo.
10: Ouais.
1: Momo, tu travailles. Arrête avec ça, nom de Dieu.
11: Non mais Gérard, c'est un brouillon tout ce que tu es en train de nous faire. Il faut être un peu plus discipliné dans tout ça, d'accord?
1: Mais attends, mais il y en a un qui est en train de m'énerver avec la boule là.
11: Mais écoute, je comprends rien là. Le débat va à droite à gauche. Donc dis-nous du moins ce que tu penses toi de la fête.
1: Bon, déjà moi je suis pour faire la fête.
10: Pourquoi?
1: Moi je suis pour parce que c'est vrai qu'on se retrouve entre amis. Oui. J'aime bien me retrouver entre amis. Mais bon, il y a amis et amis, d'accord?
11: Oui, mais quels amis de prédilection?
10: Des amis plutôt goliosexuels ou plumosexuels?
1: Non mais attends.
11: Mais putain, mais...
1: Bon, allez, je préviens d'une chose.
10: Ici, le démon de minuit.
1: Bon, allez, hop.
10: Je suis le dieu de la fête.
1: Bonjour. Tu la fermes, toi.
10: Alors, je vous la ferme tous.
11: Gérard.
10: Vous comprenez?
1: Bon. Et
10: Gérard, j'appelle Maurice.
1: Hey, tu les prends, là, les mecs, au standard ou pas?
11: Gérard, t'as la chance d'avoir le dieu de la fête.
10: Ouais, c'est Malabar.
1: Ouais, bah Malabar, tu la fermes.
0: Ça manue le gamin et à Gaël de gérer, Philippe.
11: Oui, c'est...
1: On va peut-être me les calmer, là, au standard.
11: C'est Johanna,
10: hein. Malabar, c'est un peu le bordel, Gérard. Contrôle mieux ton débat.
1: Non, mais attends. Allô, toi, si t'es pas content, tu as dégagé.
11: C'est Johanna.
1: Alors, Johanna.
11: Oui, monsieur Gérard, je voulais savoir si vous aligniez des fêtes ou des soirées ou des anniversaires et combien vous preniez, parce que moi, je vais bientôt faire une fête et je voulais savoir si ça vous plairait.
1: Ouais, pour l'instant... Bon, ouais. Celui qui rentre, là, vous me les prenez tous. Là.
11: Tu nous invites, Johanna? Bah oui.
1: Bon,
11: oui,
1: Johanna, non, mais attends, Johanna.
10: Ah, c'est Camille qui rentre.
11: Et on fera beaucoup de publicité et ce sera un.
10: Pour les remixes de Gégé, ouais.
11: Mais t'imagines, Gérard, ce qu'elle te propose. C'est la gloire de ta vie.
1: Non, mais de toute manière, il est hors de question que je m'amuse à faire des soirées comme ça,
11: mais
1: d'accord?
11: Mais pourquoi,
10: Gégé? Putain, tu seras pas bon.
11: Tu serais bien payé, hein. Non, c'est la chance de ta vie, Gérard.
1: Pour l'instant, il y a quelqu'un qui m'a posé une question si j'aimais faire la fête. Je voudrais bien savoir la nana qui m'a posé cette question. Alors le deuxième. Pourquoi faites-vous la fête? Bon, celui qui s'amuse à rôter, tu as dégagé, mais vite fait, bien fait maintenant.
11: C'est naturel, Gérard, c'est naturel. Pas de sa faute. Hein.
12: Nous accueillons Carole qui remplace Camille. Bonsoir,
10: Carole.
13: Salut.
1: Allô?
10: C'est Carole, ça?
11: Carole? Allô, salut!
10: C'est Carole.
11: Salut, Carole. Ouais, ça va? Et toi?
10: Salut, Gérard,
11: vas-y, continue. Allez, salut, connard.
10: Pour débat, là.
1: Punaise, je sens que tout à l'heure, je vais m'énerver.
10: Salut, Carole.
11: Mais Gérard, allez,
1: bon, Carole,
11: allez.
1: Bonsoir. T'appelles
10: d'où? Bonsoir, Carole.
1: Tu appelles d'où?
11: De Saint-Denis, mon amour.
1: Comment?
11: De Saint-Denis.
1: Ah ouais, comme par hasard, tu devais venir ce soir, hein?
11: Attends, tu m'as pas appelé, hein?
1: Ouais, d'accord.
10: Oh, c'est chaud, en fait. C'est chaud, patate.
11: Eh, moi, je t'ai laissé un message sur Patou, je te signale.
10: Oh, Dieu.
1: Alors, bon. Êtes-vous, pourquoi faites-vous la fête?
13: Parce qu'on aime ça.
1: Alors, Momo.
13: Mais
1: attendez, pour l'instant, Momo.
16: Allez.
1: Pourquoi faites-vous la fête?
16: Tu te demandes.
13: Oui. On fait la fête parce qu'on aime ça, tu comprends Gérard?
1: On fait la fête. Maman, tu réponds s'il te plaît.
13: Maman, tu réponds, oui.
16: Ne me laisse pas parler.
1: Bon, Gérard, tu réponds.
13: Bon, Gérard, c'est toi.
16: On fait la fête.
13: Il
16: faut se retrouver entre amis. C'est au moyen de Ken.
1: Bon, allez, Maman, bonne nuit. Parce que là, t'as quand tu as de la plaque. Allez, hop, dégage.
16: Maman, tu dégages.
1: Maman, tu dégages.
13: Bonne nuit.
12: Mais pourquoi GG dégage? J'ai dit c'est
1: moyen de
12: Ken.
1: Non, mais Gérard, qui est capable de répondre.
16: Attends,
1: mais c'est bon.
14: Attendez, calmez-vous un peu parce que Gérard n'arrive plus à en placer une, il n'arrive pas à se faire respecter.
13: Ouais,
14: alors calmez-vous et répondez un peu chacun votre tour parce que là sinon c'est pas possible.
16: Carmel.
1: Non!
14: Tu dégages.
1: J'ai demandé à Momo!
16: Ouais,
1: et
16: Momo il est là.
13: Eh les mecs, arrêtez sinon.
1: Vas-y Gérard, pose. Eh, ça commence à être lourd là, il y a 11 questions. Si pendant 11 questions vous me faites chier comme ça, ça va aller vite hein.
13: Bon allez, Momo, réponds.
16: Ouais, tu veux que je te parle poliment, ça.
1: Hey, voilà, tu réponds. Et pourquoi faites-vous le fait,
16: en fait, on fait la fête pour rencontrer des gens sympas, pour faire connaissance et tout ça, voilà.
13: Voilà,
1: okay. Suivant. Joanna.
17: Ouais. Ben moi, je fais la fête pour brancher, hein, parce que pendant les fêtes, c'est on se fait tout beau et c'est facile de rencontrer plein de monde.
13: Voilà.
1: Ok, Salomé.
17: Un peu pareil que Joanna, c'est pour rencontrer du monde et puis voilà quoi, pour s'écater, pour
16: moyen, un quoi. Bon moment.
1: L'autre à la place de Carambal.
16: Malabar. Ben moi je fais la fête si tu veux, et pour baiser.
1: D'accord, ok. Carole.
18: Ben moi j'aimerais bien faire la fête pour te rencontrer.
1: Ben, de toute manière, tu sais très bien ce que je t'ai dit la semaine dernière, je
18: pas... Ouais, mais tu m'as même pas rappelé, ni rien. Attends, moi, je suis paumé, moi.
1: Attends, t'inquiète pas.
16: T'inquiète pas. C'est promis, Gérard.
1: Carole.
18: Et puis, t'as dit que t'aimais pas les tons, alors.
1: Attends, Carole. Carole.
18: Oui, mon amour.
16: C'est pas un ton.
1: Oh, vos gueules un peu derrière, s'il vous plaît. Merci.
18: Bon, laissez-nous parler.
1: Carole, à la prochaine pause, je vais te parler, tu vas voir, ça, je te fais dans les bronzes, toi. Christer.
18: Tu vas me faire quoi, un clignolingue, ça?
1: Non, tu vas voir, je vais te parler. Christer.
16: Christer. Ouais, c'est vrai, tu veux prendre peut-être les femmes, nous-en un peu. Vous me laissez parler, là?
18: Bon, réponds, Christer.
1: Oh, tu travailles, là?
16: Ouais.
1: Bon, allez.
16: Gérard.
14: Mais non, mais Gérard, c'est pas possible. Sur Minitel, il y a Serval qui dit moi je fais la fête pour oublier GG.
1: C'est bien. C'est bien. Il a qu'à m'oublier pour toujours. Il a qu'à pas dépenser son prix sur Minitel.
18: Question suivante.
1: Non, mais attends,
16: moi,
1: si tu es sûr, il pouvait répondre vite fait.
16: Ouais, ça serait bien. Ouais,
18: Gérard, réponds à la question.
16: Moi, je fais la fête pour profiter de la vie, c'est tout. Terminé, point à la ligne.
1: Okay.
16: Voilà. Ouais.
18: Troisième question.
16: Bien joué, Christian.
1: Eh,
18: Gérard,
1: pourquoi
18: tu fais la fête?
1: Toi, tu dégages maintenant.
18: Gérard, pourquoi tu fais la fête?
1: Je fais la fête, c'est pour rencontrer des.
16: Tous les vendredis,
1: Au standard, vous me prenez les mecs et.
18: Concentre-toi et réponds à la question.
1: Je répondrai à la question quand les mecs arrêteront de
18: voter. Tu les laisses, les mecs, tu les oublies, vas-y, réponds.
16: C'est des petits frustrés.
1: Donc, moi j'aime bien faire la fête.
18: Ouais, vas-y, je t'écoute.
19: Vas-y, on t'écoute.
1: J'aime bien faire la fête pour rencontrer des nanas, c'est tout.
18: Mais qu'est-ce que tu vas faire après avec les nanas?
1: On discutera.
18: Et après, tu vas discuter de quoi?
16: Après, on discute.
18: Tu vas discuter de quoi, Gérard?
1: Je vais voir avec elle et c'est tout.
18: Ouais, mais t'as quand même un sujet quand même. Tu les abordes comment, les femmes?
1: Bah, gentiment.
16: Bah, dans ses bras.
18: C'est-à-dire?
19: Ça, c'est pas vrai.
1: Gentiment, mais.
18: C'est-à-dire,
1: c'est
18: pas vrai. Eh Gérard, du style, ouais, salut ma poule.
1: Non.
18: Tu baises? Comment alors?
16: Tu baises?
1: Non, mais de toute manière, qui c'est qui veut savoir, qui veut en savoir plus?
18: C'est Géraldine.
16: Tout le monde.
18: C'est Géraldine.
1: Ouais, voilà. Géraldine, c'est bizarre, j'ai pas de Géraldine sur ma feuille.
18: C'est bizarre.
1: Bon, t'arrêtes s'il te plaît là.
18: C'est bon. Vas-y.
1: Oui. Donc, peut-on faire la fête sans boire? Peut-on faire la fête sans boire d'alcool?
18: Non.
16: Malabar, on peut pas.
18: Malabar.
16: On peut aller Twixer.
18: Bon, Malabar, à toi.
16: Malabar, moi, quand je fais la fête, je torche. Il faut que je torche.
9: ça me rend gay, ça me rend heureux. Et comme ça, j'ai la parole facile pour parler avec les femmes.
20: Donc, tu es gay?
9: Oui, je suis... Il est androgyne, en plus. Est-ce que tu es androgyne, Gérard?
1: Non, alors là, je dis une chose. Non, mais le jeu de la vérité est terminé.
20: Non, Gérard, il est gaulio-sexuel.
21: Il est gaulio, il est
20: Suivante,
1: Carole.
20: Oui, mon amour.
1: Alors, peut-on faire la fête sans boire d'alcool?
20: Eh ben, moi, je pense que si un jour on est amené à se rencontrer, il faudrait que je boive un coup. Ouais.
1: Bah, c'est clair.
21: À mon avis, t'auras c'est peur, cruel. Sinon.
9: Hein, est-ce que tu mets de la Adidas quand tu fais la fête?
1: Je sais pas.
20: Tu mets d'autres colonnes, Gérard?
1: Oui.
21: Ah bah oui, toujours.
20: C'est quelle marque brute?
21: Il vaut mieux, hein, il se joue par semaine, alors.
20: Est-ce que tu bois de l'Adidas?
1: Non, là, n'importe quoi, la question.
20: Mais non, et il avale de la purée.
1: Bon, Gérard, Malabar!
9: Oui, mais
1: bon,
9: j'ai déjà Adidas. Répondu, moi.
21: Il a déjà répondu.
1: T'as déjà répondu,
20: bon,
1: Salomé.
20: Johanna, répond.
1: Salomé!
20: Oui!
1: Tu réponds, s'il te plaît, à la question?
20: C'est quoi la question?
1: Oh non, mais faut peut-être vous réveiller un peu.
21: On entend pas bien, Gérard.
22: Là.
1: Non, peut-on faire la fête sans boire d'alcool? Peut-on faire la fête sans boire d'alcool?
21: Il y a une écoute téléphonique de France Télécom.
1: Ouais.
20: On peut faire la fête sans boire, mais c'est vrai que boire un petit peu, ça aide.
21: Non, non, on peut pas faire la fête sans boire.
1: D'accord.
9: Sans l'alcool, la fête est plus folle.
20: Ça dépend. Et ça dépend comment tu veux faire la fête. Mais
9: Oh non, c'est dégueu là.
21: Non, non, c'est dégueulasse.
20: C'est dégueulasse.
9: On sait que t'as
20: t'as écouté, Gérard, ce que je t'ai dit? T'as
1: ouais,
20: pas écouté?
1: Il écoute pas, il se fait pas respecter.
20: Eh, Johanna, Gérard,
1: on va envoyer.
20: Johanna,
9: est-ce que tu joues à la Zaga?
20: Johanna, oui, est-ce que tu mouilles quand tu vois Gérard? Ben, je l'ai jamais vu encore, mais je suis sûr que
9: je mouille. Moi, je mouille quand je vois Gérard.
1: Bambouze!
20: Ok!
1: Ouais. Bon, allez, on met un disque et je vous retrouve après.
20: Oh non!
1: Après.
20: Oh,
1: non, non, non, on va
21: prendre la
20: route.
21: Annonce
20: la
21: route. Gérard, j'ai quitté l'autoroute, moi.
20: Gérard, t'es là, Gérard.
21: Les mots bleus, les
20: l'autoroute, là.
21: Gérard, je peux répondre,
20: Jimmy,
21: on va faire un caracoquier sur quitter l'autoroute.
1: Gérard,
20: tu veux une petite relaxation?
1: Non, non, mais c'est bon, Gérard.
20: Annonce la route.
22: Gérard, tu remets ton casque.
21: Non,
22: ça y est, Gérard.
20: Attendez.
22: Stop, Gérard a retiré son casque. Gérard, remets ton casque.
20: Gérard, s'il te plaît.
1: J'ai dit qu'on mettait un disque pour finir. J'ai pas de disque à caler, faites un peu. Non, moi je ne dis pas dans un bordel comme ça. Je te fais respecter, Gérard.
21: Les gars,
1: oui, Gérard, c'est bon, on est en train, Gérard. On est en train,
21: t'as un coup à toi.
20: Eh, les mecs,
21: calmez-vous.
22: Gérard, tu t'en vas pas.
9: J'ai rien, moi. Je suis mal à barre. J'ai
21: 0, Gérard. Allez, on reprend à 0, allez, viens.
22: Non, Gérard est en train de partir du studio.
9: On prend un mec, t'es dégage.
21: On prend 0, Gérard, reviens.
20: Gérard, mais
9: je
20: peux
22: pas bouger.
1: On est sûr?
21: Donc Gérard,
22: vous cassez la gueule.
21: Gérard, est-ce que tu fais des fêtes avec de la chantilly sur le corps léché par des hommes?
1: Ça commence à me prendre la tête,
21: connerie.
22: Ça y est, Gérard?
1: Bon, ouais.
21: Gérard.
1: Ils sont calmés.
22: Ça y est,
1: Gérard.
22: Ils sont calmés. Tu remets ton casque et tu travailles. Allez, hein.
1: Non, mais attends. Ouais, et l'autre, il vient pas me faire chier.
22: Ils sont calmés.
1: Dégagez de là.
22: Dégagez de là.
1: Hein?
21: Dégage.
1: Non, mais à toute manière, c'est toujours les mêmes. Donc
22: toujours les mêmes.
1: Gérard, c'est bon, ils sont calmes. Bah,
9: j'appelle l'Angoulême, quoi.
20: Bon, Gérard, on t'attend, là.
1: Non, non, mais attends, entre Momo Malabar et puis Twister.
9: Ah, moi j'ai rien dit, Malabar. Momo, il est kiffant.
1: Non, non, bon. Juvière, toi, tu t'amuses pas à faire le con derrière moi avec.
22: Tu mets ton casque, ça y est? Alors.
1: Donc, rebonsoir à tous. Donc c'est la suite des débats. Donc vous venez d'écouter en mono le Dobli Brologique. Donc on va

0: On se calme, Gérard.
1: Bon, alors, Momo, tu réponds, s'il te plaît.
0: Parce que j'ai pas répondu à l'autre question, là.
1: Non, mais pour l'instant, on en est à la quatrième. Tu réponds, s'il te plaît, maintenant.
0: Bon, c'est laquelle, alors?
1: Non, mais attends, je viens de la poser un instant, tu m'as dit que t'allais répondre.
0: Non, j'allais répondre à l'autre.
1: Faut-il être amoureux pour fêter la Saint-Valentin?
2: Quel rapport?
0: Ouais. Bien sûr qu'il faut être amoureux, parce que tu peux pas le faire tout seul, là, avec Madame 5.
1: N'importe quoi. N'importe quoi. Bon, Johanna.
3: Ouais, bien sûr qu'il faut être amoureux, parce que sinon, rester tout seul devant la télé, c'est pas marrant, hein.
1: Non, mais pour la Saint-Valentin.
3: Bah oui. Tu le sais, t'as déjà. Enfin, la dernière Saint-Valentin, t'étais tout seul.
1: Oui.
3: Et alors, c'était pas marrant.
0: C'était pas dans le truc.
3: Eh ben voilà.
1: Celui qui répond quand Johanna parle, tu te tais, s'il te plaît, merci.
3: Ouais, t'abuses, là.
1: Donc, Salomé.
2: Bien sûr qu'il faut être amoureux pendant la Saint-Valentin, de toute façon, puisque ça a fait des amoureux, donc voilà. Donc voilà, j'espère que toi, la prochaine Saint-Valentin, tu seras pas tout seul.
1: Bah, j'espère aussi.
2: Voilà.
1: Malabar.
4: Ouais, si tu veux, Gérard, j'ai jamais. C'est malheureux, mais j'ai jamais eu de Saint-Valentin avec une femme, quoi.
3: Tu veux la passer avec moi?
4: Bon, si, Carole. Carole?
3: Non, c'est pas Carole. Non.
2: Tant pis,
3: tu m'as pas reconnu, alors on la passera pas ensemble.
1: Oh. Carole.
3: Oui.
1: Carole, pour toi?
3: Moi, j'ai jamais eu de Saint-Valentin non plus. Hein.
4: Oh, Carole.
3: Oh là là. Désolée, hein.
4: Moi non plus.
3: Peut-être avec toi.
4: Oh, Gérard.
1: On verra.
4: Carole, mon gros ton préféré.
3: Tu casses l'ambiance, là, on est plus heureux maintenant.
1: Twister.
5: Ouais, moi je pense que c'est mieux quand on est deux quand même, mais bon, quand on est tout seul, c'est moins marrant, quoi, disons. Enfin, tu prends la Saint-Valentin avec sa main droite, c'est chaud quand même, quoi.
4: Ouais, voilà.
1: Non, mais ça c'est ton problème, c'est pas le mien, mon gars. C'est ton problème, c'est pas le mien.
3: Et toi, Gérard?
1: Moi, de manière, j'ai pour les fêtes de Saint-Valentin, j'ai toujours été tout seul, malheureusement.
3: Mais non, c'est vrai.
4: Comment, Gérard?
1: Bon, pour l'instant, je réponds à la question, d'accord? Donc j'ai été tout seul l'année dernière, cette année pour la fête de la Saint-Valentin. J'espère que l'année prochaine je ne serai pas tout seul.
6: Gérard,
1: quoi?
4: C'est Malabar. Une question très sérieuse. Hein. Quand t'étais avec Christine et puis avec l'autre personne dont t'as pas voulu donner le prénom, tu l'as quand même. Non, Carole. Tu l'as quand même déjà fêté au moins une fois ou?
1: De quoi?
4: La Saint-Valentin, tu l'as quand même malgré tout fêté?
1: Parce que ces personnes-là sont parties
3: avant la Saint-Valentin.
6: Ça, c'était pour les cadeaux. Hein, c'était pour les cadeaux.
4: Tu vois la passer avec moi? Gérard.
3: T'as jamais eu de relation durable alors?
1: Non.
5: Ah, Gérard, c'est Twixer. Je voudrais savoir, t'as déjà passé une Saint-Valentin à deux ou.
4: Ouais, voilà, c'est ça que je voulais poser.
3: Mais il a déjà répondu.
4: Non, il a pas répondu comme moi, quoi.
1: Hé, Twixer, je t'ai déjà répondu. Je t'ai dit que j'étais seul pour la Saint-Valentin.
3: Qu'est-ce que tu voudrais comme cadeau pour la Saint-Valentin, Gégé?
4: Un gros cœur.
1: Voilà.
6: De l'Adidas.
3: Un gros cœur en quoi?
1: Non, un gros cœur avec marqué les deux initiales.
3: Un cœur en quoi?
1: Oui.
3: Un cœur en quoi?
1: Qui c'est qui me pose?
4: Un cœur de veau.
1: Bon, attendez 5 minutes.
5: Un stylophone radio.
1: Attendez 5 minutes.
3: Oh non!
1: Tu recommences pas ce que tu viens de me faire. D'accord?
4: Un cœur de mouton.
6: Attendez, parce qu'il y a une explication avec le caméraman.
5: Un cœur de vache qui rit.
3: Qu'est-ce qu'il a fait, le caméraman?
1: C'est la dernière fois que je te le dis.
6: Je crois qu'il a mis la caméra sur Gérard.
4: Tout dépecé.
3: Mais je veux savoir, il l'a mis vraiment.
1: Ça fait déjà deux fois que tu t'amuses comme ça. Hein. Alors là, tu as viré, mais sec. T'as pas besoin de faire voir la publicité de mon stylo. Ça t'amuse.
4: Big Adidas.
1: Bon, donc, qui c'est qui est... Bon,
3: Gérard?
1: Oui.
3: Chez toi, c'est quoi, un studio?
1: Non, c'est un deux pièces.
3: Ah, d'accord. Donc tu peux faire la fête chez toi?
4: Gégé?
1: En promenant les gens, oui.
3: En promenant les gens?
1: En prévenant les gens.
3: Ah, d'accord.
4: Gégé?
1: Oui.
4: Malabar, t'as des animaux de compagnie?
1: Non.
4: Merde.
3: T'aimerais pas avoir un rat?
4: Un chien?
7: Je pense qu'il faudrait qu'on revienne un peu sur le débat.
1: Donc on va revenir sur le débat. Peut-on faire la fête à poil avec ses amis?
4: Oh oui.
5: T'as jamais pu,
4: est-ce que tu l'as déjà faite, Gérard, avec de la chantilly sur le corps léché par des hommes?
1: Non mais attends, et pour l'instant, celui qui répond, tu vas répondre gentiment à la question, d'accord?
6: Gentiment à la question.
3: En gros, pour ou contre les partout, c'est ça?
1: Non.
3: Non, c'est pas
4: la question. Pour.
1: Donc, Twister.
5: Ouais, moi je pense que oui, c'est une bonne idée.
1: Ouais, mais même s'il y a des enfants qui sont là.
5: Ah non, moi je suis pas pédophile, non.
6: Les enfants qui sont là.
5: Non, des enfants au milieu, non, pas du tout, non.

0: Non, mais avec, ouais, avec des gens de mon âge, ouais, c'est pisse, ouais.
1: Mm-hmm.
2: Mmh. Malabar.
1: Mmh. Ouais. D'accord.
2: Gégé.
1: Oui.
2: Malabar.
1: Oui. Oui.
2: Bah, à propos de pédophile, justement, enfin, ça revient là-dessus. Bon, ben, moi, je suis. Non, je suis contre. Mais,
3: C'est pas ça la question.
0: Mais t'as du bandage dans ta gueule, c'est bon.
1: Carole.
3: Alors, moi, je suis très timide, donc à poil, jamais, non.
1: D'accord.
3: Et en plus, ça caille surtout. Hein.
1: Comment ?
3: Ça caille surtout en hiver, ouais. Je suis très pudique aussi, Gérard.
1: Ok. Ok. Salomé.
4: Salomé.
1: Mais t'as rien qu'avec les deux sons, d'accord ?
3: Gérard. Ouais, Salomé.
1: Non, c'est pas toi, c'est qui alors ?
3: C'est pas grave, Salomé, réponds. Salomé.
0: C'est qui, continue.
1: Hein ?
4: Tu reviens
1: sur le bras ? Faut pas quand même déconner avec les deux voix.
4: Mais j'y peux rien, ça me le fait aussi à moi avec les deux voix. Attends, mais Gérard.
3: Mais ça nous fait à nous, Gérard aussi. Gérard, c'est pas grave.
1: Salomé.
3: Salomé. Allô ?
1: Salomé.
3: Oui.
4: Salomé.
3: Oui, réponds. Bon, j'ai jamais encore fait, mais ça me tente très bien. Ça doit être très sympa.
0: Ouais, c'est marrant, mais tu m'invites alors. Hein.
3: Ah bah, quand tu veux.
0: Pas de problème.
1: Johanna.
5: Bah oui, ça peut être sympa, mais il faudrait quand même mettre le chauffage à fond. Hein.
1: Mm-hmm. Et Momo.
6: Moi, je le ferais bien avec tout plein de femmes. J'aime ça, le four. Hein.
5: Avec quoi ?
6: Moi, je le ferais bien, ouais.
5: Avec quoi ?
6: Avec tout plein de femmes autour.
5: Ah
6: ouais, tout seul.
0: Tout seul, ouais, bah ouais, c'est ça, ouais.
6: Bah ouais, c'est le trip.
0: Ouais, c'est parfait.
1: Donc, sixième question, que pensez-vous des fêtes de fin d'année ?
5: Les plus belles fêtes. Ouais.
1: C'est-à-dire, alors, donnez vos noms quand vous voulez répondre.
2: À la barre.
1: Non, pour l'instant, c'est une nana qui a voulu répondre.
5: C'est Salomé.
1: Alors, Salomé.
5: Non, moi, j'aime bien les fêtes, fêtes de fin d'année, Noël, parce que c'est en famille, c'est sympa, c'est la fête des enfants, et puis... le jour de l'an, enfin, le réveillon, parce que c'est entre copains, c'est fêter une nouvelle année, c'est oublier l'année précédente.
0: Mmh. Prendre de bonnes résolutions.
5: Prendre de bonnes résolutions et s'éclater cool. Et essayer de faire le maximum pour avoir une super année après. Voilà.
0: D'accord. Bon Dieu.
5: Hein ?
1: Johanna ?
7: Bah, moi, j'aime bien les fêtes de fin d'année pour les cadeaux, parce que j'aime bien faire des cadeaux.
1: Mmh.
7: Et puis, j'aime bien recevoir aussi, il faut dire.
1: D'accord.
7: Et puis j'aime bien parce qu'il y a plein de lumière et puis c'est joli, puis Papa Noël il passe.
1: D'accord. Malabar ?
2: Ben moi, vu mes origines écossaises, je suis très très rattaché à la tradition de Noël. Je suis très très rattaché à la tradition de Noël et je trouve ça vraiment formidable. C'est une des plus belles fêtes du monde et je raffole de ça. Quoi.
1: Mm-hmm. Carole ?
8: Alors, moi, j'aime bien faire les fêtes dans des boîtes gays et j'aimerais bien t'inviter, Gérard.
0: Et t'es bonne ?
1: Attends, c'est-à-dire quoi ? Attends, dans
8: des boîtes gays, c'est vraiment très bien.
3: Avec des Pères Noël gays, Gérard, avec des Pères Noël gays, par exemple.
1: Non, voilà. Attends, tu veux dire quoi ?
0: Des Pères Noël tout nus, quoi.
8: Bah, j'aimerais bien t'inviter, t'emmener... J'aimerais bien t'emmener au Scorpion.
1: Mmh.
8: Et puis, par la suite, à l'enfer.
1: L'enfer, je connais, t'inquiète pas, j'y ai déjà été une fois.
8: C'est vrai ? C'est comment à l'intérieur, alors ?
1: C'est pas mal.
8: Il y a quoi dedans ?
1: Bah, je te dis, c'est pas mal, c'est tout.
4: T'as des copains dedans ?
1: Non.
8: Gérard ? Ah, c'est Salomé.
4: D'ailleurs, Gérard, sur Minitel, il y a Jojo qui est dans le même registre. Je veux venir à la fête de GG, j'apporterai des capotes spéciales à nu GG.
1: Il fera ce qu'il voudra. Cyril, t'arrêtes, s'il te plaît, tu dégages là, de derrière moi.
4: Je crois qu'il y a un problème avec la caméra.
0: Arrête avec ta caméra.
1: Arrête. Twister.
0: Dégage. Moi, je pense que c'est un bon trip, quoi, parce que. Noël, on passe en famille, et puis le nouvel an avec ses potes, quoi. Donc, c'est l'occasion de retrouver tout le monde encore.
1: Mmh.
0: Et puis, avant encore, quoi. Qui c'est
1: qui veut me parler derrière ?
8: C'est Salomé.
1: Mmh. Ouais, Salomé.
0: On fait la dinde aussi.
8: Toi, est-ce que t'aimes les fêtes de Noël ? Qu'est-ce que tu fais pour les fêtes de fin d'année ? Tu fais quoi ?
1: Bah, tu vois, les fêtes de fin d'année, l'année dernière, je les ai passées là à la radio.
8: Noël, ah ouais,
1: on l'a fait.
8: Cool.
1: On l'a fait.
0: T'as bouffé une dinde fun radio, non, c'est ça ?
1: Non, non, on l'a fait ensemble avec Max, et donc ça
8: t'avais
1: c'est...
8: pas un cadeau ?
1: Non, mais ça s'est bien passé dans l'ensemble, j'étais content parce que j'étais pas tout seul chez moi. J'étais avec les gens de la radio que je connaissais.
0: Bah, Gérard, j'ai une question.
1: Donc voilà.
8: Le Père Noël, tu crois encore au Père Noël, Gérard ?
1: Non, pas du tout. Pas
6: Gérard, j'ai pas entendu, moi,
8: mais tu sais qu'il existe, le Père Noël, Gérard ? Ouais, exactement.
1: Bon, donc, on va passer à la septième question.
6: Et Momo, il a pas répondu,
1: si,
6: moi.
1: Si, Momo, t'as répondu, je te l'ai posé en premier. La
6: non,
1: question.
6: Non, j'ai pas répondu.
0: T'as pas répondu,
6: une fille. Attends, c'est une meuf.
8: Si.
6: Bon, je réponds.
1: Bon, alors, mène-toi.
6: Moi, les fêtes de la fin d'année, ça le fait pas trop, moi. Moi, c'est juste la fête du Nouvel An que je fête avec mes sahabs. Tu en as
1: Tu me fais chier, toi. Hein. Bon, allez, peut-on faire la fête tout seul, en étant seul?
8: Non, c'est malheureux.
6: Non.
4: Attends, tu peux répéter la question? Tu peux répéter la question?
6: Oui.
1: Peut-on faire la fête
4: tout seul,
1: en étant seul?
4: En étant seul.
6: Oui, GG, Malabar.
1: Alors vas-y, réponds, Malabar.
6: Oui, ça m'est déjà arrivé une fois, je me suis bourré la gueule et je me suis tapé des quiches pendant toute la soirée.
1: D'accord. Ok. Twister?
0: Ouais, moi c'est souvent, je me mets sur mon balcon et puis je fume un bon pet et puis voilà, puis je suis parti pour la nuit, quoi.
1: Ok. Carole?
8: Alors moi, je regarde la télé et notamment les films de cul.
6: Non,
4: mais...
6: Carole.
0: Trop chaud,
4: ah,
0: c'est bon ça.
4: Gérard, tu fais attention
1: au débat. Tu viens là, s'il te plaît, maintenant.
6: Gérard, dégage la caméra. La caméra au standard.
4: Je traduis, tu viens.
1: Là, tu dégages parce que tu vas pas me faire le coup d'astre derrière.
4: En gros, il va jarter.
6: Lucie, tu dégages. Non. Ok, toi, dégage.
1: Donc, Carole, donc, tu disais, parce que comme j'ai des problèmes avec le caméraman encore, il commence comme toute la semaine.
4: Gérard, tu reviens dans le débat là. S'il te plaît, tu fais un peu moins attention à la caméra, un peu plus attention à la radio.
1: Non, non, tu reviens dans le débat. Sinon, je ne fais pas de deuxième débat.
4: Et bah, tu feras pas de deuxième débat, mais tu finis au moins celui-là.
0: Ah, c'est clair.
4: Carole, tu disais quoi?
8: Alors, je disais que je regardais la télé, notamment les films de cul en pensant à toi. Ouais, d'accord, tu m'écoutes même pas.
1: Si, si, je t'écoute.
4: Non, tu l'écoutes pas.
6: Non.
1: Donc tu disais que tu regardais les films de cul par rapport à moi, c'est ça?
8: Gérard, écoute-moi.
1: Oui.
8: Donc je regarde la télé, notamment les films de cul en pensant à toi.
1: Ouais, ben c'est ce que je t'ai répondu, donc tu regardes la télé en pensant à moi, d'accord?
8: Ah ouais, en regardant les films de cul aussi.
1: Ok. Ben donc, ok, je donne ma... Bon, Malabar?
6: Hein? Moi ça y est, j'ai répondu, moi.
1: Ça y est, Salomé?
8: Non, moi la fête, je peux pas la faire toute seule. Pour moi, la fête, c'est avec des copains, c'est... voilà.
0: Bah, c'est toujours mieux avec des copains, tout de
1: suite. D'accord. Joanna?
9: Ben ouais, on peut faire la fête tout seul. Regarde, là, je suis toute seule, mais t'es avec moi, donc ça va, quoi. Mais t'es avec moi au téléphone, donc t'es pas là.
1: Ouais, d'accord.
6: Ouais.
1: D'accord.
6: Ouais.
1: Momo?
6: T'as pas compris. Ouais, tu peux faire la fête tout seul, mais avec un bon Big Bang.
9: Ouais, je crois.
6: C'est un bon bourrin, hein, je vais... Oh là là.
1: Fais gaffe, là. Fais gaffe, Cyril.
10: Gérard.
6: Et là, quand je ne pas pour mon
1: carte. Fais gaffe, parce que j'ai des limites à rien, pas dépasser.
8: Bon, Gérard.
6: Carole.
1: Bon. Donc, moi, je vais vous répondre. De toute manière, faire des fêtes de fin d'année seul, en étant seul, je vais vous dire... Quoi, tu t'en fous? Ben, si tu t'en fous, tu dégages, tu vas retourner au standard.
8: Non, t'écoute, Gérard, on t'écoute.
1: Je vais quelqu'un d'autre, d'accord?
8: Non, on t'écoute, Gérard.
1: Parce que j'ai toutes les lignes de téléphone qui sonnent et je voudrais bien changer un peu d'auditeur.
6: Vas-y, Gérard.
4: Un peu d'auditeur.
6: Réponds, Gérard.
1: Donc.
4: Le standard est saturé, là. Donc, je serai vous, je serai calme, hein, parce que là...
8: Gérard, on t'écoute.
1: Donc, faire les fêtes de fin d'année tout seul.
11: Faire les fêtes de fin d'année.
1: Merci pour le double son,
6: Olivier. C'est pas grave.
4: C'est vraiment la merde, ce truc.
1: Donc moi j'aime pas être seul pour faire les fêtes de fin d'année, je préfère les faire avec des amis que je connais ou même des auditrices,
0: Gérard, c'est Twitter. Je veux savoir, il y a des auditrices qui viennent au Noël de Fun Radio ou au Nouvel An, machin.
1: Ah ben ça, à Noël, cette année, il y a quand même eu du monde.
0: Ouais.
1: Donc j'étais pas tout seul et en plus j'étais avec Max, tout s'est bien passé.
4: Parle devant ton micro, Gérard.
6: Il pète un con,
1: Ouais, non, mais attends, dans sa cas, il se calme, lui.
12: Mais il va se calmer,
1: Il va se calmer, vite fait.
12: Concentre-toi sur l'émission, s'il te plaît, c'est difficile.
1: Ouais, non, mais dans ce cas-là, il vire, lui.
12: Gérard,
1: il va pas me faire chier longtemps, hein.
8: Bon, Gérard, t'écoute.
1: Donc, faire les fêtes de fin d'année tout seul, chez soi seul, je vais vous dire une chose, que c'est pas évident. Si vous déprimez, quand vous voyez tout le monde qui part, par exemple, sur les coups de 20h ou 21h, qui partent en famille ou autre, et que vous êtes tout seul chez vous...
0: Mais Gérard, ça t'est déjà arrivé, tout le monde fait la fête et toi t'es tout seul?
1: Oui.
8: Moi aussi, ça m'est arrivé.
1: Oui, ça m'est arrivé
0: il y a...
8: Gérard.
0: Qu'est-ce que t'as fait, Gérard?
1: Ben, j'ai regardé la télé, je me suis fait chier, voilà, c'est tout. C'est tout, j'ai même pas...
0: Regardez Mireille Mathieu.
4: Bah déjà, t'as une télé, c'est bien.
8: Ouais, mais ça arrivera plus, Gérard, ça arrivera plus.
6: Non, mais là, Gérard.
8: Maintenant, tu es devenu une star.
1: Donc, on va attaquer la huitième.
2: Je vais être sollicité au Noël des petits-enfants battus, Gérard.
1: Donc, on attaque la huitième. Alors, les fêtes d'anniversaire sont-elles trop bruyantes?
10: Oh bah non, jamais assez.
0: Pour les voisins, Gérard, c'est chaud quand même. Hein.
11: Gérard?
1: Ouais.
11: On a que Jérôme à la place de Momo.
2: Oui, bonsoir Gérard. Oui, Jérôme.
0: Bonsoir Jérôme.
2: Tu vois que
10: bonsoir,
2: c'est
10: là.
2: Bonsoir
10: Jérôme.
2: Bonsoir, bonsoir. Bonsoir tout le monde.
10: Bonsoir Jérôme.
2: Bonsoir.
10: Bonsoir Jérôme.
2: Bonsoir.
10: Bonsoir.
2: Je vois que c'est la teuf, donc je viens m'inscrire.
0: Bonsoir Jérôme.
2: Bonsoir.
1: Bon, ça y est, c'est bon.
10: Bonsoir Gérard.
1: Salut. Qui c'est là?
2: C'est Jérôme.
1: Ouais, mais il y a une nana qui m'a dit bonsoir.
10: C'est Caramel.
0: C'est Caramella.
1: Tu vas me les calmer là, le Twister Malabar et Jérôme qui vient d'arriver. Hein.
2: J'ai rien dit moi, Malabar. Moi je viens c'est d'arriver, calme, j'ai rien
10: Gérard.
2: Dit.
10: Bon, 8ème question.
2: Gérard, c'est Jérôme, est-ce que tu crois que Twister c'est un vrai nom? Parce que moi je crois que c'est le nom d'une tornade.
0: Ah non, c'est Twister, c'est pas Twister, ne te trompe pas mon petit. C'est Twister.
1: Arrête là, ah, oui, s'il te plaît.
2: Tu veux dire quoi Twister?
0: C'est Twister, parce que c'est Twister, c'est tout.
1: Bon, allez.
0: Ah, c'est tout des rébères. Bon,
1: vous,
0: ah,
1: oui, vous réfléchissez.
10: C'est des rébères de chocolat, c'est ça?
0: Ah, d'accord.
1: Donc, huitième question, les fêtes d'anniversaire sont-elles trop bruyantes?
11: D'accord, ils vont y réfléchir.
1: Vous réfléchissez et on va écouter les. Lego hystérique Playmobil.
11: D'accord.
1: Je sais pas ce que c'est.
10: Je commence.
1: Non, mais là, vous allez vous calmer, d'accord? Parce que.
0: On est déjà à l'antenne?
1: Oui, vous êtes à l'antenne et c'est la suite des débats. Donc,
0: oui, ouais,
10: excuse-nous, Gérard, on savait pas.
0: Bien, on t'aime, Gérard.
1: Bon, ça y est. Donc, j'espère que vous avez réfléchi à la huitième question.
0: Avec ça.
1: Donc, les fêtes d'anniversaire sont-elles trop bruyantes? Alors,
2: moi, je sais pas. Non, franchement, je vois pas.
1: Tu vois pas?
2: Non, ça m'est arrivé une fois, mais non, il y a pas trop de trucs.
1: D'accord. Ok, qui c'est qu'on a à la place de Momo que tu m'as dit tout à l'heure?
11: Jérôme.
2: Ouais. Bonsoir.
1: Salut.
11: Et là, il y a Johanna qui est partie, je vais rappeler quelqu'un d'autre.
1: Ok. Donc, Jérôme, tu peux répondre à la question?
2: Bonsoir. Jérôme. Bonsoir tout le monde.
0: Bonsoir Jérôme.
2: Bon, on va répondre à la question. Alors, est-ce que ça fait trop de bruit, les fêtes d'anniversaire?
1: Oui.
2: Bon.
1: Non, mais tu te dépêches, Jérôme.
2: Oui.
1: Non,
2: ouais,
1: je
2: vais te dire. Bon, moi j'habite tout seul, avec ma chèvre. Et j'ai pas beaucoup de voisins, si tu veux.
0: Et ton cochon d'Inde?
2: Et mon cochon d'Inde, ouais. Là, tu suis, toi.
0: Oui, j'essaie quand même.
1: Bon, Jérôme, s'il te plaît, tu te réveilles.
2: Ça faisait longtemps que je parlais pas de mon cochon d'Inde.
1: Bon, allez, Jérôme, c'est bon, ça commence
2: non,
1: à
2: me plaire. Non, est-ce que je peux répondre sérieusement à la question? On m'a demandé...
1: Bon, tu réponds, s'il te plaît.
2: Bon, je t'ai dit,
0: pas, Gérard.
2: J'habite tout seul avec mes animaux. D'ailleurs, il y a mon cheval, là, qui a galopé dans le couloir et qui a foutu la
1: vie. Mais j'en fous de ton cheval, de Dieu.
2: Et puis, j'ai pas beaucoup de voisins. Mais
0: quand j'en ai,
2: c'est vrai qu'ils font du bruit.
1: D'accord. Bon, Salomé, parce que apparemment, arrête s'il te plaît là maintenant. Salomé.
13: Oui, tu peux répéter ta question?
1: Oh non, mais Salomé, ça suffit, hein. Je l'ai déjà posé.
13: C'est pas de ma faute, j'ai du mal à comprendre.
1: Les fêtes d'anniversaire sont-elles trop bruyantes?
13: Bon, alors. Non, elles sont jamais assez bruyantes.
1: Mmh. C'est-à-dire, pourquoi?
13: Parce que quand on fait la fête, on y va à fond. Et si on a envie de faire la fête, et ben on prévient ses voisins. Et moi, ça m'est même arrivé d'inviter mes voisins carrément parce que j'avais envie de faire la fête à fond. Donc j'invitais tout le monde et puis voilà. Et tout le monde est content.
0: D'accord.
13: Ça
0: va mieux.
11: Gérard,
1: d'accord.
11: Il y a Delphine qui vient d'arriver.
13: Ah Delphine. Ah.
1: Delphine, bonsoir.
13: Bonsoir Delphine.
0: Bonsoir Delphine.
13: Bonsoir Delphine.
0: Bonsoir Delphine.
14: Bonsoir Gérard.
1: D'accord, le tableau.
0: C'est une femme, une vraie.
13: Mais non, ouais, mais c'est
1: pour le tableau. C'est pas un tableau, Gérard. Non, la peine.
14: Je souhaitais parler ce soir dans ce débat.
1: Non, tu le calmes. Tu le calmes.
11: Le bouton de gauche.
1: Tu le calmes. Parce que là, il est en train de s'amuser à.
0: Ta gueule. À saturer l'antenne.
2: Non seulement Delphine, c'est une femme, mais en plus, elle a la voix douce.
14: Merci.
1: C'est
14: magnifique.
1: C'est la première fois
2: que j'écoute les débats
14: de Gérard.
1: C'est bon, tu me le prends et...
2: Gérard, il veut être anonyme.
1: C'est bon, tu me le prends et tu le calmes.
2: Ta gueule.
13: Carole. Oui.
1: Donc,
13: alors moi, quand je fête mon anniversaire chez moi, je mets toujours un petit mot.
2: Minute.
13: Un.
0: Oui.
1: Oui, Carole, je t'écoute.
15: Oui, donc quand je fête mon anniversaire chez moi, je mets toujours un petit mot à l'entrée de l'immeuble pour que les voisins sont, ils sont prévenus et puis, puis comme ça, s'il y a un problème, ils sonnent à ma porte et je les invite.
0: Oh, Gérard. D'accord. Gérard, est-ce que t'aimes bien les fêtes
15: d'anniversaire? Et toi, Gérard?
0: Et Gérard, t'aimes bien toi les fêtes d'anniversaire? Tu trouves que c'est trop brouillon?
1: Déjà, je mets un mot comme Carole a dit et je préviens quand même le commissariat de police en disant comme quoi que je serai debout jusqu'à ça. C'est un honneur.
0: Pour toi, t'es pas pourri, c'est encore bien.
15: Tu rigoles là, Gérard, ou quoi?
1: Non, mais de manière, faut toujours.
15: Non, mais la raison.
1: Faut toujours prévenir la police parce que si des les voisins sont pas d'accord.
0: Ouais, on sait jamais si tu peux tomber dans le coma.
15: Gérard.
0: En gros, il y a une multitude de cochons dingues qui arrivent.
1: Donc,
15: Gérard, attends, Gérard, allô.
1: Qui c'est
15: Delphine. Gérard, c'est Salomé.
14: Delphine.
1: Tu me cales Delphine, s'il te plaît, au standard.
15: Mais laisse-la répondre, Gérard.
1: J'ai juste
0: un problème
1: question.
0: À la gorge, j'ai un cancer.
14: J'ai pas encore parlé, malheureusement.
1: Tu réponds. Alors,
14: moi, je suis pour les soirées sans prévenir la police.
1: Bon. Non, c'est même pas la peine.
15: Non, vas-y, fini de
14: s'il vous plaît, je voulais juste dire ceci, écoutez bien.
16: Oui, bonsoir, monsieur, je m'excuse de vous déranger.
1: Non, c'est bon, allez, tu me le vires, là,
0: Le pompier, s'il vous plaît.
15: Non, mais Gérard, bah, je te réponds, il a
1: Gérard. C'est bon, tu le vires.
4: C'est qui, celle-là, cette Delphine?
14: Je crois que les soirées...
15: C'est ma copine.
1: C'est bon, tu la vires.
0: Je crois que c'est qui veut rester dans la démocratie.
1: Non, c'est bon, parce que là,
4: Laissez parler un peu Delphine.
14: Merci. Alors, je tenais à garder cet anonymat, je tenais à dire que c'est la première fois que j'écoutais Fun Radio et je jetais sur la bande FM. Et quand je suis tombé sur le débat de Gérard, c'est ça?
15: Oui.
0: Non, c'est Giorgio.
14: J'ai écouté...
1: Arrête, nom de Dieu!
14: Et je tenais... Mais je n'ai encore rien dit, monsieur Gérard.
1: C'est pas toi que je m'adresse, Delphine.
14: Bon, alors, j'ai écouté votre débat, monsieur Guérin, sur la fête, et en tant qu'ancien travelo, il me semble déjà vous avoir reconnu quelque part, dans une de nos soirées gay travelo, je tenais à vous dire que la fête est essentielle. La fête, c'est 24 heures sur 24, 7 jours sur 7, et je crois que il est important de rappeler à tous ceux qui...
1: Non, c'est bon, tu me vires ça.
14: Attendez, je voulais juste ajouter ceci, écoutez bien.
16: Ok, point final à la ligne.
14: Et ça, c'est très important.
1: Tu me le vires, tu me mets quelqu'un d'autre, toi tu dégages de ce coup-là pour de bon. Je peux m'emmerder. C'est bon, Delphine, bonne nuit, au revoir.
14: Bonsoir.
1: Voilà, bonne nuit.
14: Bonsoir Paris.
1: C'est ça, t'as raison, bonsoir.
0: Tu diras
1: bonsoir à tes omnis, d'accord?
14: Je voulais rajouter également ceci.
1: Tu vas pas me faire chier longtemps comme ça, toi.
14: Paris, c'est la fête, Paris, c'est
1: cotillon,
14: Paris.
1: Là,
14: c'est
1: tu viens de la fête, s'il te plaît.
14: C'est
1: bien.
14: C'est bien.
0: Ah bah c'était joli.
15: Bravo
0: Delphine.
14: Merci. Je profite de cette antenne.
1: Non, et tu viens en Delphine.
4: Il y a Franck sur Minitel qui dit que c'est ta mère, Gérard. C'est ta mère.
1: Qui?
4: Franck sur Minitel.
1: Ça serait plutôt la sienne. Quand tu dégages maintenant, d'accord, pour de bon.
14: Mais je ne partirai pas, monsieur Gérard.
1: Bon, alors tu dégages conclusion du premier débat.
15: Non, Gérard.
1: Non, il est 2h10. Bon, allez, hop.
4: Non, Gérard, reviens. La mouche est partie. Gérard.
0: Delphine, est-ce que Gérard était un enfant turbulent?
4: Attention, il va trouver Max.
0: Elle est partie, Delphine.
1: Gérard.
17: Et c'était Max, hein.
18: Non, on le sait, on le sait.
17: On est tous écoutés, pas
19: tu vas prendre des navets.
17: Tu dégages, ok, Gérard.
19: Calmez-vous, putain, c'était intéressant le débat.
20: Putain, mais tu dégages avec ta caméra maintenant, d'accord?
21: Il arrive.
14: Vous avez déjà entendu parler d'un ciseau pirate avec toutes ces expressions?
17: Bien sûr, je l'ai en deux dégages.
14: Alors écoutez, j'en ai quelques-unes, écoutez.
19: Ouais, qu'est-ce que j'ai entendu?
17: Calmez-vous, les gars.
21: Il y a Delphine qui disait qu'il y avait un CD pirate avec des expressions.
19: Dégage, je veux plus l'entendre.
17: Comme si t'étais pas au courant.
19: Je veux plus l'entendre.
14: Tu me dis, Delphine.
19: Mais tu te réveilles, j'ai plus lui, Gérard. Tu te réveilles au standard, toi. Ok, Gérard. Et tu te magnes. Je me magne.
17: Gérard, tu joues à la ZAC?
14: C'est super.
21: Devant ton micro, Gérard.
17: Bon, t'as posé une question.
19: Voilà, la 9e question et ce sera la dernière, ça vous entendra. Alors, pour l'instant, vous allez m'écouter.
14: Oui.
19: Vous taire. Fais gaffe, toi.
17: Je dégage.
18: On t'écoute, Gérard.
14: Pour un con, c'est pas la peine.
19: Alors, sur ce, en de bon entendeur, salut.
18: Gérard,
22: c'est la crapette. C'est bon, je m'occupe du standard, t'inquiète pas.
21: Gérard.
14: Allumez le micro.
22: Non, c'est impossible.
19: Tu dégages pour deux.
21: Gérard, tu reviens.
22: Allez, Gérard,
21: il y a Delphine qui t'appelle.
22: Il y a plein de gens qui t'appellent. Moi, je suis là, c'est bon, Gérard.
19: Tu dégages.
17: Tous les mecs sont avec toi. Mais la barre, ça colle.
19: On t'a jamais appris à la parfumer dans la gueule du monde.
14: Quand est-ce qu'il commence ce débat là?
19: Tu dégages.
17: Bonjour à Momo, Lolo. Oui, bon, ça
21: n'a rien. Gérard, tu remets ton casque.
17: Mephisto, Mamie. Bonjour les gars.
23: Ouais, salut.
19: Non,
21: ouais, je suis là.
19: Calme un peu ton abruti de caméraman.
21: Qu'est-ce que je lui dis?
19: Tu dégages, je la veux pas dans la gueule.
21: Dégage, Gérard.
19: Gérard,
21: il y a Delphine qui veut te parler.
19: Allô?
14: Gérard?
19: Tu te réveilles ou quoi, merde? Delphine, tu me laisses sac, allô? Bonne nuit. Toi aussi, tu dégages, parce que maintenant, ça va saquer sec.
21: Reprends ton débat, Gérard.
14: J'appelle quand je dis.
19: Mais il va trop loin.
17: J'appelle Caramel. J'appelle Tony. J'appelle Jean-Paul.
19: Non, là, il va trop loin, mec.
17: Allô?
21: Dis-lui de revenir.
18: Gérard.
3: Il t'appelle Gérard. Écoute, reprends ton débat.
5: Gérard.
3: Ça y est, elle est partie, Delphine.
5: C'est Caramel.
7: Reprends le débat, Gérard. Reprends le débat. Remets ton casque. Voilà, ils sont tous calmes. Allez.
5: On est tous des hétéros, Gérard.
19: Hein et toi, au standard, tu as travaillé.
3: C'est bon, Gérard, elle est partie.
23: Ouais, il rentre, mais il reste là. Minimum ici, t'approches pas plus, stop.
19: Non, non, là-bas. Là, là, tu t'arrêtes là. Tu bouges pas d'ici, sinon tu prends la manette dans la figure.
5: Couché, ok.
23: Allez, maintenant on peut faire le débat, parce qu'il n'y a plus de radio là, hein.
19: Bon, neuvième question. Pour les fêtes de votre copine, vous lui payez des dessous sexy. Jérôme, tu réponds s'il te plaît.
5: Alors pour ma copine, des dessous sexy. Bah oui, c'est parce que je pense qu'elle l'a mérité.
19: Non mais je demande à Jérôme.
5: Bah oui, c'est que, bah oui, je réponds. Je pense qu'elle l'a mérité.
19: D'accord.
5: Pour son anniversaire, les dessous sexy. Et puis ça me fera plaisir à moi aussi de l'avoir défilé.
19: D'accord. Salomé.
3: Salomé.
19: Oui, est-ce que ton copain t'offre des dessous sexy pour ta fête,
3: Gérard?
5: Oui. Ouais,
19: attends 5 minutes, Salomé. Excuse-moi.
3: Sylvie à la place de Delphine.
5: Ouais.
19: Qui?
3: Sylvie à la place de Delphine.
19: Sylvie, bonsoir.
5: Bonsoir Sylvie.
24: Bonsoir.
5: Bonsoir Sylvie.
3: Bonsoir.
24: Bonsoir Sylvie.
19: Oh, c'est lui, tu travailles qu'on te parle.
5: Bonsoir. Tu travailles. C'est Gérard.
23: Hey, je suis dans la liste. Moi, je...
19: Si, non, attends.
3: À quoi, Gérard?
19: Non, non, tu vas pas me remettre encore Sylvie pour Delphine, hein.
7: Non,
19: va pas changer de nom, comme ça, sans arrêt.
3: C'est pas la même, c'est pas la même.
5: C'est pas la même.
3: Téléphone, Gérard.
7: C'est pas la même.
19: Donc, Salomé.
5: Eh, Gérard, si Sylvie, c'est ton père, je raccroche.
19: Bon, alors, déjà, qui c'est qui vient de poser cette question?
7: C'était pas une question, hein, c'était une information.
19: Ouais, ben, dans ce cas-là, celui qui vient de dire ça, tu me le prends en antenne, il dégage.
5: Allez,
7: ça va s'acquiescer, hein, là.
19: Donc, Salomé.
24: Oui, ouais, mon copain m'a déjà offert des sous-vêtements et je trouve ça super sympa, super mignon parce que ça me permet de le partager avec lui.
5: S'il te plaît, tu te calmes. Hein.
24: Qu'est-ce qu'il a dit?
7: Vos gueules.
5: Vos gueules.
19: C'est pas moi qui ai dit ça,
7: mais si, vas-y, j'ai entendu.
19: Non, t'inquiète pas, si c'en est un qui s'amuse à mettre les cassettes, dans ce cas-là, le standard il va se réveiller plus vite que ça.
7: Ah,
19: parce que
7: c'est
19: le deuxième débat, ça va aller 5.
24: Bon, ok, continuons le débat là, Gérard.
19: Donc, Malabar.
5: Oui, bah alors moi j'ai pas de copine. J'ai pas de fête, j'ai pas d'argent, j'ai pas de petit, c'est pas une raison.
19: Ça commence à bien faire là.
24: Carole. Alors moi, pour ma copine, j'achète des pantjartels, un string et un soutif.
5: C'est Gwyn.
24: Bah ça te dérange?
5: Bah oui, quand c'est
19: Gwyn. Non mais pour l'instant, c'est pas au mec que je m'adresse, c'est à Carole.
24: Bah, ouais, j'ai répondu à ta question là. Hein.
19: D'accord. Oh, Twister.
5: Moi je suis un peu comme Malabar, hein. J'ai pas de copine, hein. Donc bon, je risque pas d'avoir des vêtements sexy.
19: D'accord, ok. Sylvie.
25: Oui, bonsoir.
19: Le tableau.
5: Un slip jaune, hein.
19: Bonsoir. Non, mais attends, pour les slips jaunes, pour toute manière, c'est moi qui va dire qui c'est que je garde et les autres, vous allez virer.
25: Ah, bien, bon.
19: Ouais, ça va aller vite.
7: Laisse un peu parler, Sylvie.
19: Donc, Sylvie.
25: Bonsoir, Paris, bonsoir, Christine. J'entendais absolument à débattre. Disons, j'ai beaucoup réfléchi sur la question. La fête est-elle ou n'est-elle pas importante?
19: Tu me prends ça en antenne, tu lui demandes qui répond à la question, mais pas à côté de la plaque.
25: Je vais répondre à la question. Faites attention, par exemple. Est-ce que c'est ça la fête?
19: Oh là, c'est bon, ouais.
5: C'est vraiment
19: un
25: hyper. Je tenais juste à dire ceci, écoutez bien, que le premier qui me cherche, je répondrai ceci, écoutez bien.
5: Ça se termine au tribunal.
19: Alors, c'est bon, tu me le vires, c'est bon. Oh, standard.
3: Oui, Gérard.
19: Dehors, Sylvie.
7: Ça c'est des pirates. Hein.
19: Dixième question.
24: Non, Gérard, je te parle. Et toi, est-ce que tu offres des vêtements sexy?
19: Ben, pour l'instant, j'ai pas encore trouvé la personne avec qui faire.
24: Est-ce que tu aimes mes strings, Gérard?
19: Ça dépend si c'est bien porté, oui.
7: C'est ça, alors, en ce moment, non?
19: Non.
7: T'as pas le string? Tu mets des streams, Gérard?
19: Non.
25: Est-ce que je pourrais te poser une question?
19: Sylvie, pour l'instant, tu la fermes, je pose ma dixième question.
25: Sylvie, on va poser une question?
19: Sylvie, tu la fermes?
25: Bonsoir.
19: Sylvie, tu la fermes.
25: Bonsoir.
19: Sylvie, tu la fermes pour la troisième fois ou tu dégages.
25: Bonsoir,
19: pour ça.
7: Bonsoir, Christine.
19: Merci, Olivier, pour ce mot-là.
7: C'est ce que Sylvie a dit.
19: Oui, mais il n'y a pas de bonsoir à dire à l'antenne. Que pensez-vous des fêtes... Que pensez-vous des fêtes à souhaiter toute l'année? Il y en a pas mal sur le calendrier.
7: Oh, c'est chiant, ça.
6: Bah, moi, Twixer, c'est dur, hein.
19: Oui.
6: Bah, ouais, non, mais moi, ma fête, elle est pas dans le calendrier, hein. Twixer, j'ai jamais trouvé.
24: Bah, moi non plus, elle est pas dans le calendrier.
19: Ouais, mais
21: Gérard,
19: ouais.
21: On accueille Jean-Luc à la place de Sylvie.
19: Comme toi,
25: Jean-Luc,
19: c'est même pas la peine de continuer là, la dixième question.
24: Vas-y, Gérard, continue.
21: Bonjour, Gérard.
19: Salut, Jean-Luc. Non, mais là, je crois que ça va être impossible.
24: Gérard, réponds à ta question.
19: Alors,
25: il y a que la famille qui appelle ou quoi?
19: Bon, allez, c'est bon, là, tu m'en dis. Bon, non, je peux pas maintenant continuer à poser des questions avec un abruti qui arrive pas.
25: Jean-Luc,
19: bon, tu le dis, ok.
21: Il y a un abruti qui gueule Jean-Luc.
19: Ouais, non, mais moi, je peux pas continuer à débattre. Conclusion.
21: Il y a un gros naze qui gueule Jean-Luc.
6: C'est pas bien compté, hein.
21: Gros con qui gueule Jean-Luc.
6: Gérard, c'est Malabar, j'ai pas répondu.
19: Ah bah alors, tu te réveilles.
24: Il gueule Jean-Luc.
6: Bon, ben moi, la seule fête qu'on puisse me fêter, c'est dans les bonnes boulangeries. C'est bon, Malabar, pour l'occasion.
8: J'ai pas compris celle-là.
6: C'est trop intellectuel pour nous, je
19: pense.
24: Et toi, Gérard, est-ce que tu fêtes ta fête?
19: Pas en étant seul, non.
8: La Saint-Branleur, c'est quelle date?
19: Attends, la Saint-Branleur, tu sais ce qu'elle dit?
21: La Saint-Bâtard.
24: Dégage.
19: Et la Saint-Branleur, la Saint-Bâtard vous emmerde.
24: Waouh!
19: Voilà, et normalement, je devrais être poli. En de bon entendeur, salut! En de bon entendeur, salut!
6: Aux gens
19: qui ont été mal polis. Bonne nuit à vous! Donc, Carole, est-ce que on te souhaite toujours ta fête régulièrement?
24: Non, jamais.
6: C'est normal, ça.
24: C'est
6: à moi qu'on parle?
24: Oui?
19: Carole!
25: Bonsoir Paris, bonsoir Stéphane!
19: Conclusion, vous m'énervez. Vous m'énervez.
21: Allez, vas-y, Gérard, fais ta conclusion.
19: Jérôme.
6: Gérard, j'ai envie de te faire rêver, j'ai envie de te faire réfléchir.
19: D'accord, Jérôme, bonne nuit, au revoir.
25: Hey,
19: au fur et à mesure, tu me les gerbes, hein, je ne les veux plus.
24: Je les gerbes.
19: Salomé.
6: Gerbe-moi.
24: Oui, je suis là.
19: Salomé, pour toi, la conclusion.
6: Gère, mon petit Gérard.
24: Bon, déjà, sur tes débats, t'as un petit problème de communication, mais c'est comme d'habitude.
25: Oui, ça c'est vrai.
24: Après, sur les fêtes, écoute, l'essentiel, c'est que tout le monde s'amuse et il faut faire la fête toute l'année, toute la vie, voilà, c'est ouais.
25: Moi, je dirais, faites la fête.
24: Exactement.
19: Bonsoir,
25: Paris.
19: Ok. Bon, Salomé, tu restes pour le deuxième débat, comme t'as...
24: Avec grand plaisir.
25: Je pourrais rester également.
19: Non, toi, tu dégages, je veux plus t'entendre.
24: Gérard.
19: Non, sinon j'arrête.
6: Attends,
19: c'est moi qui commande, Salomé, c'est pas lui.
6: Salomé,
19: non. Salomé, reste pour le deuxième débat.
24: Carole, moi je reste si Sylvie reste.
19: Attends. Comment?
24: Moi je reste si Sylvie reste.
9: Ouais, moi aussi.
19: Non. Bah, dans ce cas-là, vous allez tous retourner au standard. Hein,
24: ah bon? Ah, tu veux jouer à ça?
6: Moi, si tu restes, je me casse. Conclusion, GG. GG, Malabar, conclusion.
19: Conclusion, Malabar.
6: Bon, ben moi j'ai trouvé vraiment ce débat très sympa.
25: Ouais.
6: Par rapport aux habitudes diverses. Là.
25: Ouais, d'habitude, c'est plus une machine.
6: Oh putain. Et franchement, non, c'était vraiment rendement mené, c'était vraiment sympa, et puis c'était un bon sujet. C'est
25: pas. Ah bah, c'est Bernard Pivot, c'est pareil.
6: Twixer, oui, il a pas répondu. C'est super.
19: Mais attends, Twixer, c'est pas à toi de parler, c'est à Carole.
6: C'est Malabar qui a dit ça. Et
24: bon, je parle. Alors, j'aimerais savoir si toi tu bois pendant les fêtes, Gérard.
25: Oui. Ça, c'est vrai qu'il boit beaucoup.
19: De temps en temps, oui.
25: Bon,
19: c'est bon.
24: Bon, tu réponds, Gérard, à ma question.
19: Je ne te réponds, je t'ai dit oui.
24: Tu bois beaucoup, beaucoup?
19: Ça dépend.
24: Tu bois quoi, du.
19: Ça dépend. Non, Carole, je te prends. Carole.
25: Oui.
19: Attends, c'est pas de ma faute, c'est le caraman maintenant qui fait le con. Bon, Carole, je te prends en rentrant tout à l'heure.
24: Tu pars comment? Par derrière, par devant?
19: Bon, allez hop, on arrête.
6: On arrête.
19: Twister.
25: C'est pas
19: devant
25: la
19: cour.
6: Twister. Je suis là, bordel.
0: Ouais, je voulais juste dire que moi, la fête, c'était génial, et puis voilà, c'est tout. Et puis que c'est, le débat était bien, on a parlé ni des chiottes de la loco, ni de Christine, ou voilà, c'est parfait.
25: Alors,
21: Bon, c'est assez vite de faire, de faire sa conclusion.
19: Ouais. Alors, vas-y.
25: Tout d'abord, bonsoir Paris, bonsoir Stéphane.
19: Non, mais c'est bon, tu me les mets tous en antenne, là.
25: Je n'ai pas terminé, attendez, je n'ai pas fait ma conclusion.
21: Tous en antenne.
19: Tous en antenne, c'est pour Sylvie, là, pour sa conclusion de merde.
25: Est-ce que je peux faire ma conclusion?
19: Mais mène-toi en cul.
0: Bon, alors, tu répolis, Gérard.
21: Mène ton petit cul, Sylvie.
25: Alors, voilà. Tout d'abord, bonsoir Paris, bonsoir Stéphane. Ce débat est sans doute très intéressant. Je crois, à la base, que le débat ne vole pas vraiment au-dessus des pâquerettes. Il est vrai que vous êtes mené par un crétin qui, apparemment, vous
19: Oh, Sylvie! Eh, hey, avec un crétin comme moi, on s'amuse avec un crétin comme toi, on se fait chier!
21: Bravo!
19: Conclusion terminée! Deuxième débat sur les strips jaunes, alors que. Oh, vos gueules vous-même, ok? Mais ta gueule toi-même, Sylvie, d'accord?
25: Ta gueule!
19: Et va te faire sauter au bois de Boulogne. Allez, bonne nuit à tous et on se retrouve pour le deuxième débat. Il est charmé, lui.
25: Oh.
19: Et on va retrouver les...
21: Non, non, c'est le truc au-dessus.
19: Ah.
21: Voilà.
19: Mon chien a des barils, est-ce que tu pourrais me rendre mon Mikaway?

0: de 6 francs.
1: 36 euros.
0: Ouais, 36 euros. Donc moi j'en ai ras-le-bol. Et voir des connards de contrôleurs dans les bus, il y en a ras-le-bol. Alors les contrôleurs, allez vous faire foutre.
2: Ouais, ben le mieux c'est de voler dans un sac à main. Rigo, oui. Si tu veux pas que je crie,
3: ouais.
2: Retire 5 minutes ton casque, parce que là je vais m'énerver.

0: putain de la scène. Eh, hey, tu parles encore plus fort, je comprends pas être zéro.
1: Bon, attends, déjà pour l'instant, tu fermes ta gueule. Tu t'écrases, la confiance. Le défenseur de gros cul t'emmerde, il tient en bas. Putain, mais c'est quoi ce bordel? C'est une fille de pute, tu dégages.
2: Oh non.
1: Tout à l'heure, tu vas voir le numéro de Monsieur Cadeau que je vais te dire au revoir si tu me fais chier.
3: Mais j'écoute Paris, à la fiche de prix, j'écoute fun. J'ai plus mon fils, mais j'écoute fun. L'hôpital, et j'écoute fun. J'ai mis dans un bar, je sens pas de qui, j'écoute fun. Je n'ai qu'un sanglier tous les soirs, j'écoute fun.
1: Et moi, je dis ta mère, j'écoute pas fun. Tu t'écrases, ma confiance. Ouais, ben dans Mumbai, il y a de la joie, ben tu vas aller voir Oasis. Au revoir. C'est tout très con à Troyes.
4: Tu cartonnes.
1: Celui à 100 mecs de Troyes, j'aime pas trop les connards de Troyes.
5: Dans le sol, il n'y a pas de porte.
6: Ça dépend si t'es dépisté à quel âge.
1: Bon, toi, t'éteins ton micro, bah, cette heure, je vais te dépister ma main dans ta gueule, connard. Bah, bien sûr, allez, foutez-vous de ma gueule. Foutez-vous de ma gueule, allez, hop.
7: Je suis très fragile au niveau des tympans. Des tympans.
1: Ouais, non, mais, de toute manière, Montenez, t'es en train de dormir, Montenez. Oh, la putain, merde, oh, pas moi. Ça y est, ouais. Bon, ouais. Montenez, au revoir, monsieur Mathieu, au revoir. Ouais, fils de pédiatre, fils de Didoc.
8: Bonsoir, Mathieu, ça s'appelle d'où?
7: J'aime bien quand tu avais comme ça.
1: Ouais, vas-y, espèce de trablo. Ça regarde pas les gens si je viens de Nadas, ok?
9: Tu sais qu'est-ce qu'il aime bien? Il
1: est
9: ta
1: contentie
9: dans son cul.
1: J'ai dit qu'on parlait pas d'un loco.
9: J'ai envie de câlin.
1: Tu t'écrases, la confiance.
9: Alors, moi, entendu, j'adore l'autonomie, j'adore tout, tout ça.
1: Avec un con comme moi, on s'amuse, avec un con comme toi, on se fait chier. Bildar Manu sont en train de faire les deux connards.
10: Bildar Manu,
1: c'est les deux PD de la bande FM. Non, mais attends. Celui qui s'amuse à dire ça insulte ton cul, je t'emmerde.
11: Ouais, si je serais pas intelligent, je serais pas des débats, hein, brouti.

0: Gérard, je vais pas te faire foutre, ok?
1: Oh Gérard, doucement quand même, c'est le début, hein.
0: Pute de nuit. Pute de nuit, Arras. Bah bien sûr, allez, foutez-vous de ma gueule. Foutez-vous de ma gueule, allez hop, on attaque, comme ça.
1: Non mais présente quand même tout le monde, GG.
0: Attends, pour un sens, c'est quoi ce bordel que tu me fais? Tu commences.
2: Oh non, Gérard.
0: Tu commences. Tu commences.
1: C'est juste le nom. Attendez, attendez.
0: Merde. Putain, mais c'est quoi ce bordel?
3: Moi, je fais le standard.
1: Mais quoi, j'ai rien fait. Mais t'es dans ce
0: putain,
1: pas
0: mais
1: gens.
0: C'est quoi?
4: Gueule pas, on va avoir trois auditeurs.
0: Oh non, mais attends, c'est quoi ce bordel là qui nous fait?
1: Quoi, y'a je pue la crotte.
0: Non, allez hop.
2: Mais calme-toi, t'es énervé pour un rien.
0: Putain, mais merde, qu'est-ce qu'il me fait là? Qu'est-ce que c'est que ce nom?
1: C'est ses surnoms, j'y peux rien.
0: Attends! Je te jure, dégage, je veux plus te voir ici. Dégage, casse-toi.
2: Mais qu'est-ce qu'il va faire, le standard? Comment on fait,
0: attends,
2: Gérard?
0: Putain.
2: Non mais Gérard,
0: moi,
2: ça va.
0: Moi, j'en ai ras-le-bol, c'est toutes les semaines, c'est le bordel.
2: Mais non.
0: Mais si, bien, ça va être le bordel.
2: Mais non.
0: Mais si, bah, je vois le coup arriver.
2: Mais arrête des bêtises, c'est toi qui es énervé ce soir.
0: Attends, moi, je vois le coup.
2: Non, t'es énervé d'office.
0: Tony.
5: Ça va bien se passer.
2: Bien
0: sûr.
2: Gérard, t'as décidé que ça allait être le bordel. T'as décidé.
0: Ouais.
2: Donc c'est ta faute.
0: Ouais, pourquoi?
2: Parce que tu sais...
0: Il est là. Il a pas été. Je ne voulais pas ce soir.
2: Mais qui est à ta place?
5: C'est bon.
0: Attends. Je ne veux pas.
2: D'accord, bah tu choisis quelqu'un. Alors il y a
3: personne au standard.
5: Olivier.
6: Et comment on fait?
3: Non, mais là, il voulait quelqu'un. C'est lui qui remplace. C'est lui le chef. J'en ai parlé hier.
6: Bon.
7: C'est Gérard au standard.
6: Bah il fait tout, Gérard.
0: Et Françoise.
8: Oui.
0: Bonsoir.
8: Bonsoir Gérard.
7: Ah François, salut.
0: Oh, on se calme.
7: Bah écoute, j'ai le droit de dire bonjour quand même.
5: C'est quand même Gérard la star. Ouais, c'est clair.
6: Vas-y Gérard.
0: Oh, ça
6: allez.
0: Commence à.
6: Allez, boum, première question.
5: Allez.
0: Génial. Oh là, c'est bien.
6: Fais voir.
0: Non, attends. C'est quoi les noms qui me cherchent?
2: J'en ai rien à foutre.
0: Bien. Vas-y, j'en ai rien à foutre.
5: Salut Gérard, ça va?
0: Salut.
5: Hey Gérard, est-ce que tu pourrais me prendre au standard là? J'ai quelque chose à te dire, s'il te plaît.
0: Non. C'est qui? C'est qui veut me parler?
5: Rodrigo.
0: Hein?
5: Rodrigo.
6: Bon, Gérard, allez, on y va. Parce qu'il y a personne au standard, c'est la merde.
2: Ouais.
6: Alors vas-y, Gérard,
0: alors,
6: première question.
2: Dans le débat.
0: Première question, c'est sur les jeux télé. Quel est votre jeu télévisé préféré? On va demander ça à Je pue la crotte.
5: Je sens la crotte, bonsoir. Moi, mes jeux télévisés préférés. Bon, alors mon jeu télévisé préféré, c'est quand même le Big Bill. Faut le dire, c'est un jeu passionnant et j'adore. J'adore la gaffe.
0: Ouais.
5: Voilà.
0: C'est tout?
5: Ouais.
0: Alors Pipion?
7: Oh, ben moi, c'est sans aucun doute le juste prix, hein.
0: Ouais.
7: C'est vraiment bien, quoi. C'est intéressant, c'est culturel, enfin c'est tout, quoi.
0: Ouais, d'accord. Vous cherchez pas trop à.
7: Bah, c'est vrai.
0: Non, mais vous cherchez pas trop à répondre aux questions, hein.
5: Bah pourquoi? Faut
7: bah tu me dis.
5: En plus.
0: Alors, pute de nuit.
7: Ouais, moi c'est 100% question sur Arte.
0: Comment?
7: Moi c'est 100% question sur Arte.
0: Non, sur Arte. Non, sur Arte, il y a
2: si,
0: rien.
2: Si, il y a Formos sur l'IRC, Formos qui me précise le mieux c'est 100% question. Pas voilà. D'animateur.
0: Non, pas
2: de décor, pas
7: non,
2: de candidat.
7: Vrai, ça existe.
0: Sur Arte, il y a aucun jeu télévisé. Je suis désolé.
2: C'est pas Arte, c'est la cinquième.
7: C'est la cinquième. Arte, ça fait un peu plus.
0: Artoni.
5: Ouais, non, mais en fait, j'aime pas trop les jeux sur TF1. Je trouve ça un peu débile, quoi. J'ai l'impression que c'est un peu pour les beaufs. Moi, ce que j'aime bien, c'est les jeux sur France 3, Question pour un champion, et puis aussi 100% Question.
7: Et Cadex.
5: Pardon.
7: Et Cadex.
5: Le Cadox, non, j'aime pas trop parce que ça me fait trop penser à la quête des 2009. La famille en or. Non plus, parce que c'est sur TF1.
0: Et alors?
5: Ouais, bah j'aime pas, non, en fait, non, je trouve ça...
0: Dans ce cas-là, si ça te plaît pas, tu changes de chaîne, oui. Et c'est tout.
6: Voilà, il a le droit de pas aimer.
2: Il regarde les autres chaînes.
5: Bah ouais, c'est ce que je fais, ouais, c'est ce que je te dis, Gilles.
0: Françoise.
8: La gaffe. La gaffe, le juste prix...
5: Le millionnaire.
7: Là-haut de la fortune.
8: Oui, avec Philippe, ouais.
7: Philippe, tu le connais?
8: Bah bien sûr, ouais.
7: Ah bon?
8: Ouais.
6: T'as déjà couché avec lui, Françoise, non?
8: Oh, Manu, ça suffit.
6: Hein. Oh, je demande, je me renseigne.
5: Et Françoise, tu regardes Cascado ou pas?
8: Non.
0: Et j'en ai rien à foutre pour terminer.
5: Moi, c'est le Big Bill, mon préféré, et j'ai participé une fois. Et en fait, derrière le rideau, j'ai une boîte de coton-tige.
0: Alors, j'en ai rien à foutre.
5: J'en ai rien à foutre,
0: c'est terminé pour toi.
5: J'ai vu cette émission, c'est vrai.
9: Bah oui, c'est vrai.
0: Bon, alors, si vous commencez à me casser les burnes.
9: Mais je te casse pas les burnes, Gérard. C'est vrai, j'ai participé.
0: Tu réponds comme il faut à la question et tu la fermes.
9: Bon, alors, c'est le Big Bill, voilà.
0: Parce que pour l'instant, vous êtes en train de me casser les couilles et j'aime pas ça.
5: Oh, c'est bon signal.
1: Oui, si, c'est bon. Allez, Gérard.
0: Eh, continuez comme ça, vous allez.
5: Allez, enchaîne un peu, là.
0: Quoi, qu'est-ce que t'as, toi?
5: Bah, quoi, t'es animateur radio ou t'es un banquier?
0: Qu'est-ce que t'as, là?
5: Bah, quoi, tu me cherches, là? Vas-y, j'ai quatre pales manouches qui s'éveillent en moi.
0: Si t'es pas content, tu te casses. Ok.
1: Allez, Gérard, arrête d'être agressif.
5: Bon, allez, enchaîne.
2: On enchaîne.
0: Alors, lors des émissions des jeux, jouez-vous à deux ou à plus ou autre? On va demander à Françoise.
8: À plusieurs.
0: Tu peux préciser?
8: C'est-à-dire que je joue moi, mon fils et puis mon partenaire.
0: Ouais, mais tu peux préciser sur quel jeu à peu près, Françoise?
8: La plupart, c'est la gaffe. Et un cycle juste prix.
0: D'accord.
7: Sexuel,
0: J'en ai rien à foutre.
9: Bah moi, disons que je joue tout seul parce que j'ai qu'un chat, donc je joue tout seul.
0: D'accord. Je crois que toi, pour l'instant, t'as pas l'air de comprendre ce qu'on pose comme question. Rigo.
2: Oui, sur IRC, il y a Davy One qui te demande est-ce que tu serais intéressé de présenter un jeu télé sur Fun Radio?
0: Non. Pourquoi? Présenter un jeu télé sur Fun Radio, ça m'étonnerait.
1: Allô.
0: Bon, alors celui qui s'amuse à ôter va arrêter.
9: Ça pourrait s'appeler le Fun Big Bill.
0: Allô.
7: Allô.
0: Non mais c'est quand vous voulez. Vous allez pas commencer le premier débat comme ça.
5: Bon, allez, tu poses ta question. Allez. Un jeu comme le pauvre blaireau, ça t'intéresserait pas?
0: Alors Tony.
5: Oui.
0: Le blaireau, il t'emmerde.
5: Non mais c'est un jeu.
2: Ne parle pas de toi.
0: Pas de gros mots.
5: Un jeu sur Fun Radio, ça. Pauvre blaireau là. Bingo.
1: Bon Gérard, je sais pas, fais quelque chose, mais
0: Non mais attends, pour l'instant, personne est capable de gérer l'autre. L'autre Pildar, il me prend.
1: Bah oui, mais regarde, maintenant il
0: n'y
1: a personne au standard, tu l'as viré, c'est la merde.
0: Tu vas là.
1: Et qui c'est qui fait la merde?
0: Olivier,
9: quoi là?
7: Ouais.
0: Vos gueules derrière, s'il vous plaît, merci.
9: C'est ingérable.
1: Fais l'appeler. Olivier.
9: C'est vraiment inadmissible. Olivier, merde.
0: Olivier, tu peux
1: le standard.
10: D'accord.
0: Non, tu laisses ouvert.
1: Ah, ok.
0: Non, tu fais le standard, tu me calmes tout le monde déjà pour commencer.
2: Bon, vous vous calmez un peu.
0: Prends-moi. Il y a Tony qui veut te parler, donc tu te débrouilles avec lui. Donc, j'en ai rien à foutre.
9: Tu peux reposer la question, s'il te plaît.
0: Non. Je repose plus les questions.
2: Ah, les gens de l'IRC, ils l'ont pas compris la question.
0: Alors, lors des émissions de jeu, jouez-vous à deux ou
8: plusieurs.
0: Ou autre? Bon, alors. Quand vous avez fini de me faire chier comme ça, ben vous me le dites.
7: Tu peux répondre, Gérard?
9: Bonjour,
0: c'est qui?
9: Je réponds.
7: Plus de nuit.
0: Ouais, bah vas-y.
7: Bah moi je suis un peu comme l'autre garçon, j'ai aussi qu'un chat, donc bah je joue toute seule, mais
9: bah,
7: si
9: oui.
7: J'aille jouer avec lui, je veux bien. Hein.
9: Eh, Gérard, tu gueules, mais si on a qu'un chat, comment tu veux qu'on fasse?
0: Bon attends, pour l'instant je t'ai pas sonné, toi.
9: Bah si, tu m'as engueulé tout à l'heure.
0: Non, mais pour l'instant, moi je t'ai dit, je t'ai pas sonné. Donc tu laisses parler les gens. Donc plus de deux nuits.
7: Ouais.
0: Donc pour toi?
7: Bah je t'ai dit, je joue avec mon chat aussi, donc jouer à deux c'est plus sympa, mais si le garçon veut que j'aille jouer avec lui, y a pas de problème.
0: Mmh. Ok, Pipion.
11: Bah, moi je regarde comme ça. Je regarde la télé, je joue pas, ça m'intéresse pas.
7: Pas de chaleur les fesses.
11: Voilà.
0: Ok, je pue la crotte.
5: Ouais, je pue la crotte, bonsoir. Moi je joue avec mon chat aussi.
0: D'accord. Tony.
1: Il est au standard avec Olivier, Tony.
5: Ouais, je suis là. Donc moi, GG, moi je joue en famille. à question pour un champion, mais comme c'est j'ai une famille d'immigrés, c'est enfin ils n'arrivent pas à répondre aux questions, donc c'est moi qui tout le temps.
0: Bon Tony, tu vas te calmer parce que tu passes sous le test pendant les débats.
5: Écoute, bah je te kiffe, c'est pour ces 100% FN.
0: Alors moi je te kiffe, je t'emmerde, ok.
6: Mais Gérard, il a rien dit là.
5: Bon, bah, je t'ai pas insulté là. Et pour le même prix, je t'insulte, je te le dis direct. Hein.
2: Bien Olivier.
10: Il est fan de toi quoi, Gérard. Comprends-le. Bon, allez.

0: allez. Eh putain, vous avez pas commencé à me casser les couilles au premier.
1: Gérard, on dit rien, alors fais ton
0: état. Alors, trouvez-vous qu'il y a trop de pubs entre deux.
1: Entre deux quoi?
2: Entre deux quoi?
1: Entre deux culs.
0: De toute manière, vous allez réfléchir, on va s'écouter.
3: Attends, repose la question. Calmement.
0: Alors, trouvez-vous qu'il y a trop de pubs entre deux et on va s'écouter.
3: Voilà, attends, où est-ce que les gens peuvent nous appeler?
0: Au 0870-5000, c'est Olivier qui vous attend. Et sur l'IRC, il y a toujours Rigaud.
4: Ouais.
0: Donc, vous pouvez toujours essayer de nous appeler sur l'IRC, donc www.fr, Fun Radio.
5: Voilà, tout à fait. Et on a dépassé les 2500, on est à 2782.
0: Ouais, c'est bien.
5: Ça monte bien, quoi. Donc, Gérard, j'aimerais bien que ton débat se passe bien pour ces gens-là, qu'on essaye encore de battre.
0: Ouais, mais moi aussi, je voudrais bien que ça se passe bien. Donc, on va s'écouter les soupçons de ma grosse sont les meilleurs avec des portes Gertel et on se retrouve tout de suite après.
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0: Et voilà, donc on se retrouve, il est 0h45, c'est toujours Olivier qui est au standard, qui vous attend au 0800 70 5000 et 0800 3 0 8 5000, et toujours Rigaud qui est sur l'internet vous pouvez toujours nous laisser des petits messages sur l'internet www.fr
5: tout
0: et on
5: fait.
0: Va se oui Rigaud
5: oui tout à fait non mais je te laisse finir t'allais dire quoi
0: et on va saluer quand même les Belges parce que on n'a pas beaucoup de Belges donc
5: si il y en a enfin, contrairement à ce que tu crois il y en a beaucoup sur l'IRC justement vu qu'il y a des gens de partout à travers le monde et voilà quoi les Belges ils sont en train de s'exciter là parce que je parle d'eux et il y a même des gens de très très loin et malheureusement il y a des gens qui captent pas TF1 donc
0: non mais
7: ah ouais.
5: Mais ils écoutent quand même le débat via Internet.
0: Ok. Donc, on va écouter, on récupère Je pue la crotte.
3: Pardon, c'est moi.
0: Merci,
3: excuse-moi.
0: Manu. Donc,
2: bonsoir.
0: Je pue la crotte.
2: Rebonsoir.
0: Donc, j'espère que vous avez compris ce qu'Olivier vous a dit.
2: Ça y est, c'est bon.
0: Donc, Pipion.
8: Ouais, bonsoir.
0: 18 ans. Pute de nuit.
8: Rebonsoir, Gérard.
0: Donc, Tony.
9: Bonsoir.
0: Françoise.
10: Bonsoir Gérard.
0: Et j'en ai rien à foutre.
9: Bonsoir.
0: Alors donc, maintenant je vais quand même répondre aux deux questions. Non mais vous commencez pas, d'accord? Parce que Olivier vous a calmé, si vous continuez, de toute manière, on va changer les noms.
9: Ok, c'est bon. Ah bah, y a pas de problème.
0: Hein? Non mais de toute manière, on va reprendre d'autres personnes à la place. Parce qu'il y a quand même 24 lignes qui sonnent.
9: Ok.
0: Donc, je voudrais bien que vous répondiez, qu'on fasse des débats corrects. Hein?
8: Ok,
0: je voudrais bien qu'on arrive à faire au moins les deux débats potables, pas comme toutes les semaines que ça foire.
9: D'accord.
8: Hein?
0: Okay. Donc, alors, la première question, quel est votre jeu télévisé préféré? Donc, j'ai pas répondu, maintenant je vais vous répondre. Donc, comme Françoise à l'écoute et puis tout le monde, je pense, regarde TF1. Donc, il y a le Big Bill, il y a le Juste Prix, il y a le Millionnaire, il y a Drôle de Jeu et il y a plusieurs jeux qu'on peut regarder et bon bien sûr ceux qui adorent le Big Bill donc c'est sûr qu'ils regardent tous TF1. Bon sur la deuxième question lors des émissions de jeu jouez-vous à deux ou autre? Bon là-dessus je pense que là c'est un peu dur de répondre parce que en fin de compte on peut regarder le Big Bill ou autre même le Juste Prix. Bon, c'est sûr que c'est pas évident à trouver sur des chansons, parce que là ce soir j'ai écouté les chansons, elles étaient faciles. D'habitude c'est un Gigi qui le fait, et donc c'est pas évident à trouver les chansons.
3: Mm-hmm.
0: Donc la troisième question. Trouvez-vous qu'il y a trop de pubs entre deux? Donc alors je m'explique bien. Les pubs, dès que le début de l'émission commence, ça au bout d'une demi-heure à peu près, vous avez une pub. Est-ce que vous trouvez ça normal ou pas? Donc on va demander à
10: Françoise.
0: J'en ai rien à foutre.
9: Bon, non,

0: après c'est normal du tout, ils mettent beaucoup trop de pubs.
1: Ouais, mais tu peux t'expliquer?
0: Disons qu'ils mettent une à deux pubs pendant une émission qui dure une demi-heure, ça fait beaucoup trop.
1: Ouais, mais bon, d'accord. Non, ok. T'inquiète pas, de toute manière, je vais avoir une réponse aussi là-dessus. Rigo?
2: Non, Gérard, j'ai un sondage vite fait sur Internet.
1: Ouais.
2: Alors, sondage sur Internet. 32% des internautes se cuisent des choux de Bruxelles en regardant le Big Bill. 23% des auditeurs voudraient savoir ce qu'ils peuvent gagner en répondant au sondage. 20% des auditeurs ne trouvent plus leur télécommande. 15% des auditeurs ne savent pas suivre les jeux TV car ils n'ont pas Arte. Et 7% des auditeurs préfèrent regarder Santa Belgica.
1: Ok. Bah, de toute manière, sur Arte, il y a pas beaucoup de pubs. Hein.
3: Mais tu regardes.
1: Y a pas beaucoup de jeux sur Arte.
3: Tu regardes souvent Arte?
1: Non.
3: Non.
4: Bah, comment tu peux savoir, alors?
1: Non, parce que je regarde plus la première, comme Françoise. Donc, Françoise.
5: Tout ce que je peux te répondre, je trouve un peu dommage qu'ils mettent trop de pubs, mais comme tu regardes la gaffe, ça permet aux candidats qui sont au téléphone en direct de chercher dans leur dictionnaire.
1: Ouais,
5: Tony.
0: Ah, non, mais c'est truqué.
1: Non, c'est pas truqué. Parce que moi, je vais te dire une chose, que ce soir, la question a été, qu'est-ce que c'est un palindrome? C'est un mot qu'on peut prononcer d'un sens à un autre.
0: Et tu le savais, ça?
2: T'as un exemple?
4: C'est-à-dire, ouais, un exemple, ouais, parce que moi, je capte pas, quoi.
1: Palindrome, par exemple, tu prends en cassette.
4: Mm-hmm.
1: Tu fais, tu prends à l'envers, ça fait
4: 7K, mais c'est voilà. C'est du verlan, ça, wesh.
1: Bah ouais, wesh, big up.
4: Bah ouais,
3: tu connais quoi en verlan?
1: Comment?
6: Non, j'ai rien dit.
4: Non, tu connais quoi en verlan, toi, Gérard?
1: Mais moi, en verlan, je connais rien du tout.
3: Comment on dit, Gérard?
4: En verlan, comment tu dirais, je sais pas, moi. Bonjour à tous, en verlan.
3: Coton-tige.
1: Olivier.
3: Non, pardon.
0: Gérard, en verlan, c'est feu beau.
1: Bon, on va demander à Tony maintenant.
0: Ouais, je trouve qu'il y a trop de pubs à la télé, c'est vrai, mais c'est surtout sur TF1. C'est clair. Ouais, parce que France 2, ils en ont pas trop de pubs, en fait.
1: De toute manière, ils en mettent quasiment pas du tout.
0: Ouais, c'est vrai.
7: France 2, tu rigoles.
1: Tony. Laisse parler, Laisse-la finir. C'est qui vient de dire?
7: C'est plus de nuit.
1: Ouais, ben maintenant ça va être à ton tour. Après, je vais vous répondre.
7: Je te disais qu'il y avait autant de pubs en fait sur la 2, sauf que eux ils coupent pas les émissions, donc il y en a encore plus entre les émissions.
1: Ah ouais. D'accord. Ok. Attends.
0: Gérard, je sens la crotte. Tu peux répondre?
1: Non. Attends. T'as déjà.
0: Non, j'ai pas répondu.
1: Non, mais attends. On va demander à Pipion.
7: Tu peux répondre à ta question quand même?
1: Ouais. Mais qui c'est qui a coupé là? Qui c'est qui a coupé?
3: Non, c'était Pierre Fulin, mais j'ai rappelé.
7: Comment
1: t'es
7: Pipion, je
1: te réponds? Attends, Olivier.
0: Je sens la crotte pour soir.
3: Quoi?
1: Olivier,
3: non, mais c'était pour moi, je veux dire, il m'a appelé pour moi. Pour demain.
1: Non, mais Olivier, ça va pas aller, hein.
3: C'est quoi,
1: quand quelqu'un coupe, tu me prends d'autres personnes, hein.
3: Ah, d'accord.
1: Pipion.
3: Je prends des appels.
7: Ouais, bon, moi, je trouve qu'il y a beaucoup trop de pubs. Il faut pas trop se plaindre parce que, en Amérique, il y en a encore beaucoup plus. Donc, voilà.
1: D'accord. Toi, je crois que t'es carrément à côté de la plaque. Hein.
7: Ah ouais, comme
1: je pue la crotte.
0: Je sens la crotte. Bonsoir. Oui. Moi, je trouve ça normal.
1: Non, c'est je pue la crotte. C'est pas je sens la crotte. C'est je pue la crotte qu'on m'a marqué.
0: Ok. Donc moi, je trouve ça normal qu'il y ait de la pub sur TF1, vu que c'est TF1. Donc TF1, c'est 100% pub. C'est pas 100% tube comme Fun. C'est 100% pub.
1: Mm-hmm.
0: Donc c'est normal. Mais sur France 2, je confirme. Il y en a bien.
1: Ah ouais, alors moi...
0: Il y en a trop, attends, avant Friends, avant de regarder l'épisode de Friends, ils se mettent...
7: Il y a un quart d'heure.
1: Non, attendez. Parce que là, attendez.
7: Un quart d'heure.
1: C'est qui là qui veut répondre avant moi?
7: Plus de nuit.
1: Ouais, bah...
0: Elle est chaude, elle.
1: Non, mais tu réponds comme il faut, s'il te plaît.
7: Oui, non, mais je te réponds, c'est vrai, avant Friends, il y a un quart d'heure de pub.
1: Non, moi je peux te confirmer.
7: Ben, tu regardes, moi je te confirme que de moins 25 jusqu'à 50,
0: c'est clair.
7: Tu as de la pub.
1: Bon, moi je peux confirmer, et ça je reviens. Oh, ça y est, derrière!
0: La seule pub que j'apprécie, c'est quand on voit Jennifer Aniston.
7: Ouais, à la fin.
0: Moi, j'aime
1: bon,
0: pas cette série, hein.
1: Oh, vous me laissez parler ou pas?
0: Moi, Ross, je trouve qu'il a un peu une tête de chien battu, quand même.
1: Tony!
0: Ouais.
1: Tu te calmes!
0: D'accord.
1: Donc, je vais répondre à Françoise.
5: Oui.
1: Donc, de toute manière, tu m'as appelé.
5: Ouais.
1: Donc, on a regardé vaguement. Et t'as vu comme moi, c'est qu'ils ont passé des pubs. Donc, moi, je trouve une chose, et ça, je pense que personne me le contredira, c'est que sur TF1, c'est malheureux à dire, c'est que sur TF1... Oh, vous arrêtez derrière de ronfler comme des putes !
3: Non, c'était un bruit de mobylette.
1: Ouais, mais les bruits de mobylettes, ils vont se casser.
3: Je vais calmer les mobylettes.
1: Hein?
3: Continue à ce que
1: parce
3: tu
1: disais. Ça commence à bien faire.
6: Continue. Allez, Gérard, vas-y.
3: Continue sur TF1.
1: Donc, alors, tout à l'heure, la question, c'était, qu'est-ce qu'est un palindrome?
6: Ouais.
1: Donc, ils ont passé la pub. Il y a eu 4 minutes de pub. Pendant ces 4 minutes-là, t'as rien pu comprendre. Parce que t'as eu la pub et après, tu l'as eu. Et ça, c'est un truc que je trouve dégueulasse.
6: 4 minutes.
1: Mmh. Ouais, 4 minutes.
6: Gérard, s'il y a de la pub dans une émission, ça veut dire que ça marche. Donc c'est plutôt bien, quoi.
1: Non, mais même, moi je trouve pas... Non, moi je trouve que lors des jeux...
3: Moi je suis d'accord avec Gérard. Hein.
1: Non, moi lors des jeux, tu mets pas de pub.
6: C'est faux.
1: Mais attends, dans ces cas-là, t'es lancé dans un jeu...
0: Bon, c'est
1: l'erreur.
3: Laissez Gérard parler.
6: Vas-y.
1: Lors d'un jeu, de manière, on peut pas se concentrer pour trouver quelque chose.
3: Bah ouais.
1: Par exemple, sur la 2, c'est faux, il y a pas de pub.
3: Ouais.
1: Il y a aucune pub.
3: D'ailleurs, il y a plus de gens qui gagnent sur la 2 que sur la 1.
6: Ouais.
1: Ouais.
3: Parce qu'il y a pas de pub.
1: Parce que sur que ça soit Le Millionnaire ou Juste le Prix, de manière, il y a des pubs dans partout.
3: Sur le
6: même il faut pas non plus se concentrer pour jouer au Juste Prix, faut arrêter d'halluciner quoi.
1: Si. Ouais, mais attends, au Juste Prix, de manière t'es sélectionné, faut bien te concentrer pour trouver le cadeau,
6: pour trouver le rideau.
2: Sur IRC, il y a Alf qui dit qu'en fait la pub ça sert à réfléchir pour trouver les bonnes réponses.
5: Bah oui.
1: Non.
0: Et Gérard, est-ce que tu regardes le jeu là après Friends là, c'est qui c'est avec Marie Ange Nardin.
1: Qui est qui? Non.
0: Qui c'est avec Marie Ange Nardin.
1: Qui? Non, je le regarde pas.
0: T'aimes pas? C'est une des Diffen à Pépita.
1: Non, mais même Tony.
0: Non, c'est pas lui.
1: C'est qui?
0: C'est.
6: Bah c'est le but du jeu, hein. Qui est qui? Faut retrouver qui c'est quoi.
1: Ouais, mais même de toute manière, moi je trouve que c'est un peu con parce que.
7: T'as pas de métier.
1: Non, mais même, de toute manière, tu peux pas regarder dans un dico...
0: Non, mais c'est clair, moi j'ai du mal à me concentrer quand je vois Le Millionnaire, ils mettent une pub, j'arrive pas à tourner la roue de mon VTT, c'est clair.
1: Bon, alors toi, tu vas tourner ta roue de ton VTT avec Olivier au standard.
0: Ouais,
1: Salut à toi, tu vas tourner la roue de ton VTT.
3: Je dégage.
2: Pour calmer le débat, il y a Oxyb qui te demande comment on fait pour gagner Marie-Ange Nardi, comment on fait pour la gagner.
1: Comment?
0: C'est Marie-Ange Nardinamok.
1: Tony, tu te calmes. D'accord, parce que toi aussi, tu vas faire comme les autres.
0: Non, mais c'est son vrai nom, mais c'est un nom d'artiste, elle l'a coupé en deux.
7: Je t'aime, Tony. Elle est gentille, cette Marie-Ange.
1: Oh! On se calme!
0: Ouais, mais quoi, elle a un petit peu grossi, hein. Je sais pas, depuis qu'elle s'est fait griffer par le tigre, là.
1: C'était un lion!
0: C'est bizarre, hein.
1: Un lion. On se calme.
0: C'était un lion, excuse-moi.
1: Alors, avez-vous déjà participé à un jeu télé? Si oui, lequel? On va demander ça à Je pue la crotte.
7: Parce qu'elle avait ses règles.
1: Je pue la crotte.
3: Non, tu l'as viré. Je viens de le virer là. C'est celui que t'as viré tout à l'heure.
1: Ah bon, ouais. Celui.
3: Je suis en train d'appeler quelqu'un d'autre.
1: Ok. Mais Olivier, pas sur le même nom, hein?
3: Non, d'accord, non.
1: Tu me prends sur les.
3: Non, mais j'appelle quelqu'un d'autre là. Voilà.
1: Donc on va demander à Pipion.
7: Non, j'ai assisté à aucune émission télé.
1: Non, Pildar. Non, Pildar. Attends, Pipion, avant que je te parle. Non, c'est pas la peine d'essayer de donner des numéros à Olivier. Olivier, il prend le standard et c'est tout.
0: Ouais, sur les 24 lignes.
6: C'est moi qui l'ai pris, Gérard, c'est une vraie auditrice qui a participé au Big Bill.
3: Voilà, elle vient de m'appeler, elle vient de me rappeler, elle voudrait participer au débat. Elle a 40 ans, elle est amoureuse de toi, elle est folle de toi.
1: Non, mais c'est
6: si.
1: Bien.
6: Bah, faut qu'on la rappelle, Gérard, elle a participé à un jeu télé, c'est la question.
1: Vas-y. Oui, je vais l'appeler. Vas-y, tu l'appelles donc, on va demander à Pipion.
2: Gérard, pour revenir au débat, il y a le chien sur IRC qui te demande si les jeux télé sont tous en direct.
1: Oui.
6: Mais en direct d'où?
1: Non, ils sont en direct dans les studios comme là on est. Ouais. Ils sont en direct et c'est bien fait en direct. C'est pas truqué.
7: Mais ça, crois que c'est le même public qui fait toutes les émissions toute la journée?
1: Le public change. Mais de toute manière, je peux le certifier, et ça, Françoise pourra le confirmer, parce que Françoise, elle me l'a dit tout à l'heure au téléphone quand elle m'a appelé chez moi. Elle va participer
0: dans...
7: On a un scoop.
1: On se tait. Donc le scoop, c'est que Françoise va être dans le public le 18 janvier.
4: De quel jeu?
1: Lors du Big Bill.
2: Et Françoise, fais-nous un coucou.
5: Si la caméra elle est sur moi, oui, bien sûr.
4: Tu fais une banderole, Max Star System.
1: Voilà, tu fais un peu de pub pour Fun Radio.
5: Ne vous inquiétez pas pour ça.
1: Donc, on va demander à Pipion.
5: Ouais.
3: Attends, Gérard, entre-temps... Gérard,
2: c'est là-bas, Olivier, ça se passe là-bas.
3: Entre-temps, on accueille, on se calme avant d'accueillir Béatrice aussi.
8: C'est bon, vas-y,
3: mais d'abord, on se calme, c'est un auditeur.
1: Bonsoir, donc, je t'écoute, on se calme.
0: Oui.
1: Bah, bonsoir à toi.
0: Bonsoir. Allô.
1: Oui, je t'écoute.
0: Ouais, je viens d'arriver, tu peux me poser la question?
1: Avez-vous déjà participé à un jeu télé? Si oui, lequel? Donc, je demande à Pipion.
7: Non, j'ai pas assisté à des émissions télé.
1: Donc, t'as jamais été sur un plateau télé?
7: Non, mais ça m'intéresse pas trop. Non.
1: Mais pourquoi?
7: Parce que j'ai pas envie qu'on me voie à la télé, et puis voilà.
0: T'es moche, toi.
1: Non, attends, Tony, s'il te plaît. On se calme, là, parce que c'est moi qui pose des questions, d'accord? Donc, je voudrais avoir plus de renseignements.
7: Non, j'ai pas envie de passer à la télé, puis c'est tout.
1: Donc, pour toi, si un jour on t'appelle chez toi, tu voudras jamais participer à un jeu télé?
7: Non, je veux pas.
1: Parce que tu veux pas qu'on voie ta tête?
7: Non, c'est pas ça, mais j'ai pas envie, ça m'intéresse pas.
1: Ouais, mais précise.
7: Je sais pas comment dire.
0: Précise ton nom.
1: Tony, s'il te plaît.
0: Non, c'était pas Tony. Non, c'est pas lui. Ah, mais tu m'en veux là ou quoi, non?
1: Où j'en ai rien à foutre, là, tu te calmes. Hein? Bon, ok. Donc,
7: pas du genre à crier sur un plateau, voilà, c'est tout.
1: Mais non, mais de toute manière, t'as pas à crier, t'as simplement à applaudir pour...
3: Et toi, t'as envie de le faire, Gérard?
1: Personnellement, non.
3: T'as pas envie d'aller gagner des trucs à la télé?
1: Non.
7: T'as pas envie de gagner des bagnoles?
4: Une bagnole ou un petit million, Gérard, tu dirais pas non, quand même.
1: Une bagnole, à la rigueur, ouais, je dirais pas non. Bon, on va demander à pute de nuit.
7: Ouais. Moi, j'ai déjà assisté à une émission, mais j'avais 7 ans. 6-7 ans, c'était à Paris. Je sais plus du tout comment ça s'appelle, mais je sais qu'il y avait Rika Zaraï, parce que c'était à fond dans le studio.
5: Elle est moche, elle.
7: Ouais, elle est moche, elle chante mal.
1: Non, mais attends, à 7 ans, tu peux participer à un jeu télé? C'est vrai que là, ce soir, j'ai regardé, il y avait des enfants qui avaient 5-6 ans à peu près.
3: Ouais, je confirme, il y avait un bébé de 2 semaines aussi.
1: Ouais. Non.
4: Il y avait un bébé pané aussi dans le public ici.
3: Ouais. Il y avait même des femmes enceintes.
1: Non. Tony?
0: Ouais, moi j'ai participé à Fort Boyard, mais j'ai failli me noyer en fait.
1: Ouais, d'accord. Toi, quand tu répondras correctement aux questions, avant de demander à Françoise, Rigaud, oui?
2: Oui. Est-ce que alors non, mais parce que ils sont en train de se parler entre eux. Tu vois, en train de tous
4: ils s'en foutent,
2: se raconter leur jeu télé, quoi. Là, pour l'instant, ils t'écoutent pas vraiment, mais depuis que j'en parle, ils arrêtent pas. Turpentine te demande si t'as déjà joué à Top Santé.
1: Non. Top Santé, c'est quoi ça? Ça a jamais été un jeu.
4: Tu peux gagner des rasages gratuits, je crois.
1: Ouais, non.
2: Top
4: si.
2: Santé.
4: Si, je te jure.
0: Tu peux te faire opérer du kiss gratuitement, je crois.
1: Tony, tu te calmes, s'il te plaît. Bon, Tony, tu retournes voir Olivier au standard.
0: C'est le jeu, c'est comme ça.
1: Tu retournes voir Olivier au standard, s'il te plaît, merci. Olivier.
0: Gagner un an de kiss.
1: Olivier.
3: Ouais, je gère.
1: Olivier,
3: je gère.
1: Tu prends Tony, tu lui dis qu'il se calme ou sinon il s'en va. Terminé. Donc, Françoise.
5: Oui.
1: Donc, toi.
5: Ça y est, j'ai déjà répondu.
3: Ça va pas, là. Tu fais du bordel, tu vois. Ça peut pas aller.
5: Ouais.
0: Se calme.
9: Bonjour.
0: Bonsoir.
9: Ton cul.
1: Donc, toi, Françoise, pour l'instant, t'as jamais participé, donc
5: non, non, non.
1: Tu as participé pour la première fois le 10.
5: J'ai pas participé, hein.
1: Tu as perdu.
5: Seulement en spectateur. Hein.
1: Ouais, tu fais partie du public.
5: Voilà.
1: Donc, tu vas y être à partir du 18 janvier.
5: 18 janvier. Lundi 18 janvier.
1: Ok. J'en ai rien à foutre.
8: Bah, moi, j'ai participé à l'école des fans, là, avec le gros porc.
1: Le gros porc, tu restes poli, s'il te plaît.
5: Carlos.
8: Avec Jacques Vartin, et j'ai gagné un circuit électrique et deux patins de...
1: Toi, tu dégages.
8: Deux paires de patins à roulettes.
1: Ouais, c'est ça. Alors, j'en ai rien...
8: Non,
1: tu vois, j'en ai rien à foutre. Tu retournes voir Olivier au standard, c'est pareil pour toi.
3: Ah, je peux plus, là, je peux plus.
8: On se calme, je peux répondre.
7: Bien fait.
1: Alors, on se calme maintenant pour toi.
8: Ouais, donc moi, j'ai participé à un jeu, ça s'appelait les Grosses Têtes avec Philippe Bouvard sur RTL, pardon. Et ouais, c'était assez sympa, quoi. J'ai pu avoir un autographe de Castelli et puis le cheveu sur la langue d'Isabelle Mergo.
1: Ouais. Non, mais attends, un jeu télé.
8: Non, ouais, mais il y a
1: faut pas confondre.
8: Et alors, les Grosses Têtes, ça passait sur TF1, abruti.
1: Abruti, va te faire non, sauter, non, toi, mais... connard.
7: Oui.
1: Ok.
8: Bah, quand tu veux, je t'attends.
1: Alors tu dégages, on se calme. Allez hop.
8: Mais non.
1: Terminé pour toi. Ah,
3: tu dégages tout le monde aujourd'hui, Gérard. Hein, ça rigole pas. Hein.
1: Allez.
7: Encule ton cul.
3: Tiens, on accueille tout de suite. Tu dégages à l'antenne. Tiens.
1: Non.
8: Bonsoir.
1: Non, tu dégages. Je l'ai déjà eu de la semaine dernière. J'en veux plus. Hop.
3: Ouais, mais
1: il va être sage.
3: Il a plein de choses à dire sur Internet, Canal Plus, tout ça.
1: Non.
8: Gérard, allez, fais pas le con.
1: Non.
8: Allez, fais pas la pute. Oui, bonsoir, donc aujourd'hui les jeux de 20h avec Gérard de Suresnes, le plus beauf des plus beaufs.
1: Bon alors Gérard. Enfin, alors donc on reste avec Pipion.
2: Gérard, sur IRC, il y a Kenji qui te demande si t'as déjà joué par téléphone à Hugo Délire.
1: Non, non, je pense pas que
2: parce
1: ça
2: que,
1: existe.
2: Il a une cassette et il a enregistré, il me dit que c'est ta voix et tu draguais Karen Cheryl.
1: Alors donc vous allez
8: Gérard, j'aimerais savoir si c'est vrai que Sandy elle a couru dans Interville et pourquoi est-ce qu'elle
1: regarde. Alors Tony, tu dégages. Tony, c'est terminé. Terminé pour Tony, terminé.
3: C'est terminé pour lui.
7: Oh non,
1: ah non
7: pas
1: non.
7: Tony.
1: Bon, non pas Tony. Terminé.
7: C'est une chance.
1: Alors Tony, j'en ai rien à foutre et on se calme et
3: Attends. J'ai pas suivi, j'en ai rien à foutre aussi, il est parti.
1: Ouais, il
3: était méchant.
1: Alors, j'en ai rien à foutre, on se calme. Et Tony, ils s'en vont. Et tu me récupères d'autres personnes sur les 24 lignes qui sonnent.
7: Connard,
1: va te faire enculer, toi, bâtard.
3: Gérard, pas de...
1: Alors, hein, le Big Bill est-il vraiment un extraterrestre et on se retrouve tout de suite après. Et vous pouvez toujours appeler Olivier au standard...
3: Gérard,
1: vous
3: allez.
1: Pouvez toujours appeler Olivier au standard au 0800 70 5000 et 0803 08 5000. Et toujours sur l'IRC, il y a toujours Rigo qui vous attend. Ouais. On est combien, Rigo?
2: On a dépassé les 3000, on est à 3280,8. Donc ça booste.
1: Voilà. Donc, big up, heureusement que t'es voilà. Là pour faire du boulot.
2: T'inquiète.
1: Donc, on va s'écouter Bouffe du couscous avec des petits beurres, s'il te plaît. Merde. Ah bah c'est bien ça.
3: Ah bon
1: c'est bien hein. Et on se retrouve tout de suite après. Et voilà, vous venez de vous écouter Bouffe du couscous avec des petits beurres s'il te plaît merde. Donc c'est ce que Manu
3: tout
1: m'a donné comme disque.
3: Ouais, c'est bien hein.
1: Bah à mon avis c'est un truc
3: non, c'est ça.
1: Techno.
3: C'est ouais, bah
1: de,
3: oui,
1: c'est de la techno hein.
3: C'est techno grave.
1: Ouais, c'est techno grave.
3: Grave.
1: Donc on va récupérer petit pion.
7: Ouais.
1: Pute de nuit.
7: Salut.
1: Et Françoise.
7: Salut.
3: Ok, alors on a que Canada aussi qui vient de l'internet.
1: Alors attends, tu me fais...
3: Faut me aider, non.
1: Donc Canada, bonsoir.
9: Bonjour. Salut Gérard. Ça va?
1: Bonsoir à toi.
3: Et il y a Chang aussi, il y a Chang. Bon.
1: Et Chang.
9: Bonsoir.
8: Salut Chang.
9: Bonsoir.
7: Bonsoir. Ding ding ding dong.
1: Oh, s'il vous plaît.
8: Bonsoir tout le monde.
1: Bon, alors donc la question, Françoise, t'es toujours là?
7: Oui, je suis là.
1: Ah ouais, je t'avais oublié.
7: Mais tu m'as cité, hein.
1: Ah, ok. Je croyais que j'avais pas...
7: Non, tu m'as cité.
1: Ok. Donc, alors, la question, c'est que le Big Bill est-il vraiment un extraterrestre? Ben, on va demander, tiens, à Pipi-point.
7: Ouais.
1: Pipi-point. Pipion.
7: Ouais, donc, non, Big Bill n'est pas un extraterrestre, évidemment.
1: Mm-hmm.
7: Et c'est juste un... C'est virtuel, quoi. C'est en 3D, c'est un truc...
0: Une image de synthèse.
7: Ouais, une image de synthèse, ouais.
1: Qui c'est qui répond, là?
0: C'est Chang.
7: Heureusement qu'il m'a aidé, parce que je cherchais le mot, en fait.
5: Non, c'est vrai?
0: Le terme technique.
7: Ouais.
1: Alors, on va demander à... À Pute de Nuit.
10: Ouais. Bah, Big Bill, c'est un vrai extraterrestre, hein.
1: Mm-hmm.
10: D'ailleurs, t'as sa famille aussi. Donc, c'est la preuve, hein.
1: Ouais, non, mais dans la famille, bon, c'est sûr, ça, c'est pour faire voir aux candidats ce qu'ils veulent comme cadeau. T'as le frère, t'as la sœur et t'as la mère.
10: Ouais, mais c'est vrai, c'est sa vraie famille.
1: Non, mais ça, on le sait pas.
10: Bah, si, ils le disent.
1: Non.
0: Ils ont la même tête.
1: Non. Moi, je peux te confirmer que, à mon avis, je pense pas. Hein. Donc,
7: qui c'est qui me
1: met un double son là?
3: On va régler ça. Genre.
1: Donc Françoise.
5: Oui, moi je te dis non pour la bonne raison, c'est qu'on l'a déjà vu une fois en vrai sur Drôle de Jeu.
1: Ouais, je pense que j'ai.
5: Oh, ça fait double
1: voix. Manu, s'il te plaît.
3: Je te jure que je touche à rien.
1: Mais si.
3: Mais non. Manu, tu faisais du bon travail.
1: Attends.
3: Micro.
1: Mais attends, tu joues à quoi, là?
3: Ah non, regarde, tu vas voir.
1: Attends, même Françoise, elle vient de le confirmer. Elle vient de le confirmer.
3: Bon, reprends, Gérard, reprends le débat.
1: Donc, Françoise.
5: Oui.
1: Bah, donc, ça y est, ouais, tu m'as dit qu'on l'avait bu à Drôle de Jeu. Bon, toi, tu dégages, avant que je t'éclate.
11: Avec ta caméra, là.
1: Ouais. Toi, tu as dégagé.
4: Avec ta caméra.
7: Hein? C'est dangereux, Gérard.
1: Chang.
11: Mais c'est...
0: Ouais,
11: les
0: donc,
11: effets, c'est peut-être le standard.
0: Ouais. Donc le Big Bill, c'est une image de synthèse.
7: Mmh, enfin,
0: c'est obligé. Et je ne l'ai jamais vu en vrai, non.
1: Non, mais tu peux préciser si ça ne te dérange pas.
0: Chang.
1: Tu peux préciser?
0: Oui, bah c'est une image de synthèse, c'est-à-dire c'est fait par ordinateur. Et,
1: On te demande si c'est... la question est... Le Big Bill est-il vraiment un extraterrestre? Est-ce que tu peux préciser ta pensée?
3: Oui, c'est pourtant clair.
0: C'est pas un extraterrestre, c'est une image de synthèse, c'est fait par ordinateur. Donc un extraterrestre, c'est un...
1: Oh là là là, mais attends, mais toi,
3: c'est pas vrai.
1: Tu comprends rien du tout, Chang, hein.
7: Mais si, là, tu comprends, c'est toi qui comprends pas.
1: Non, mais attends, moi, je demande si le Big Bill est-il vraiment un extraterrestre. Bah attends, il me dit c'est une image de synthèse.
7: Bah oui,
1: non, c'est pas une image. Non.
0: Je travaille sur Nintendo et sur Sony. Je peux te dire que c'est une image de synthèse. Je suis programmeur.
3: Ça vient d'où ça?
0: Le Big Bill est une image de synthèse.
3: Qu'est-ce que tu fais? Attendez, il y a Gérard qui se
11: met. J'ai besoin de toi, Gérard.
1: Non, mais ça, tu.
3: Mais j'ai quelque chose d'autre là.
1: Non, mais j'en ai besoin.
11: C'est pas tout.
1: Ouais, non, mais t'amuses pas à faire...
3: Bon, Gérard, reprends le débat, là, parce que là, tu parles.
1: Bon, alors, qui c'est qui nous reste à répondre?
9: Il y a moi.
3: Il y a Fleur d'Anus aussi, t'as pas
1: accueilli. Fleur d'Anus.
3: Qu'on accueille.
9: Bonsoir.
1: Salut.
7: Salut, Anus.
10: Salut, Fleur d'Anus.
4: Ça sent bon, hein?
9: Salut à tous.
7: Ah ouais, ça sent bon, le sperme, là.
10: Quelle bonne odeur de merde.
1: Ah, vous fermez vos gueules ou quoi, là?
3: Gérard.
1: Ouais. Eh, putain, mais...
9: Allô.
3: Gérard,
9: je peux répondre?
3: Pour calmer le débat.
11: Dégage.
4: Avec ta caméra, Fidel.
3: Arrête, Gérard,
4: assieds-toi.
3: Gérard, donc il y a Paradox sur IRC qui te demande si tu serais au courant que Bill serait le cousin de Iki.
1: Non. Non, mais ça, tu vois, j'ai eu des trucs là-dessus, des sondages, j'en parle même pas parce que c'est des conneries.
0: C'est des conneries, ouais.
1: Tony, c'est bien, je viens de te reconnaître.
0: Gérard, c'est Fleur d'Anus, je peux répondre?
1: Oui, ben, réponds.
0: Donc, moi, je pense que le Big Bill n'est pas un extraterrestre. C'est comme disait Chang, c'est un personnage inventé, qui a été dessiné sur un ordinateur et qui a été envoyé sur l'écran.
1: Voilà. Non, mais,
10: Et
1: je parle.
10: Dans mon portefeuille. Gérard, tu veux dire que c'est un mec qui est dans un gros truc bleu?
0: Voilà, c'est un mec qui, en fait, qui est dans une boîte. Et
10: Tu veux dire que c'est un costume qu'il porte?
0: Voilà, c'est ça, en fait.
10: Ah, d'accord.
0: Voilà, c'est un mec qui est déguisé dedans.
10: Casimir.
0: Voilà, avec des ampoules pour
1: Attends, Casimir, qui c'est qui parle de Casimir, là?
5: C'est moi, c'est Françoise à l'appareil.
1: Ah, c'est Françoise qui parle de Casimir.
10: C'est le cousin de Casimir.
1: Moi, je te dis que tu...
3: Tu dégages avec ta caméra.
1: Hé, Fildar, Fildar, tu as dégagé, mais vite!
0: Allez, hop, pile d'art.
12: Alors bon, donc.
13: Je peux parler là.
12: Mais c'est qui?
13: Kenneda. Ouais, le Big Deal, c'est pas l'extraterrestre, hein. C'est le nom de l'émission, c'est Bill qui est l'extraterrestre. Hein.
12: Comment?
13: C'est Bill qui est l'extraterrestre, hein. Le Big Deal, c'est le nom de l'émission.
14: Ah, voilà quelqu'un qui répond à la question.
12: Eh, attends, le Big Bill, c'est quoi pour toi?
13: Le Big Deal, c'est le nom de l'émission.
14: Big Bill.
15: Big Bill.
6: Big Bill.
12: Bon, enfin, bref. Apparemment, je pense que...
3: Lui, il a pas compris la question, il répond à côté.
12: Non, bah...
3: non. C'est bon.
13: Ah non, Bill, c'est un extraterrestre.
3: Non,
13: d'accord.
3: Mais t'es le seul qui répond à côté.
15: Mmh. Ils vont escarter les mecs
12: sur
15: Internet.
12: Ah, vos gueules, Tony, d'accord?
16: Il est pas là, Tony.
12: Non, presque pas. À partir de quel âge peut-on.
3: Attends, moi j'ai un petit sondage, moi, avant la question. On a un petit sondage quand même. À la question pour ou contre les jeux télé, il y a 52% des gens qui sont pour.
12: Non, mais attends.
3: 36% des gens qui sont contre.
15: Péter la nuit.
12: Hop. Alors moi, si ça commence comme ça, c'est simple. Non, le premier débat. Vincent.
15: Oh non. Il jouillait pas. Ça te lavait les fesses, tu pues. Après, tu veux le faire bander.
6: Bah, Gérard, t'envoies le bois là un peu.
12: Ça y est, vous avez fini vos conneries.
15: Oh, les blancs.
12: Ouais, bah, les blancs, celui qui s'amuse à mettre des conneries. C'est donc, maintenant, ça commence à me faire chier. Mm-hmm. Je sens que tout à l'heure, on va garder que Françoise et on va reprendre d'autres personnes
14: et
12: au standard.
14: Aussi,
12: ça va aller vite fait.
3: Pipion et puis Denis aussi, elles ont été sages.
14: Hein. Ah ouais,
13: on a rien. Oui, moi aussi. Hein.
12: Non, alors, à partir de quel âge peut-on participer à un jeu télé? On va demander à Fleur d'Anus.
16: Moi, je pense qu'on peut participer dès l'âge qu'on peut participer, c'est-à-dire à partir de 10 ans. Voilà.
12: Pute de nuit.
14: Bah, moi, je pense qu'il faut être majeur. Non, parce que quand même, tu gagnes des
6: Gérard
14: cadeaux.
6: Gérard, arrête, oh, qu'est-ce que tu fais? Gérard, assieds-toi. Il veut taper Fildar avec la cam.
14: Non.
12: Pute de nuit.
3: Gérard, t'occupe pas de la caméra, continue.
14: Moi, je te disais, je pense qu'il faut avoir 18 ans parce que imagine, tu joues au Big Bill à ta.
6: Bien le standard, Olive. Tu sais pas d'où ça vient, bah ouais,
3: je comprends rien.
12: Non mais là je pense que
3: Olivier,
12: ça commence à bien faire.
16: Je sens que dans 2 minutes j'arrête.
12: Ouais ben si t'es pas content tu dégages. Et Manu tu me coupes le double son.
16: Ouais, ah, c'était Big Bill qui nous parlait.
17: C'est un auditeur qui fait ça.
6: Je sais pas, Max il a dit que ça venait peut-être du standard.
12: Bah ouais, ça vient du standard, c'est ça. J'ai l'impression que vous avez l'intention de me faire chier sur les débats jusqu'à la fin de l'année.
14: Pas du tout.
12: Non, presque pas.
16: Non, c'est toi qui te fais chier tout seul.
12: Bah, attends, comment?
6: Bon, allez. Hop.
12: Alors, pute de nuit.
14: Oui. Ça fait 5 minutes que je te réponds, mais tu m'écoutes pas, Gérard. Que je te disais qu'à mon avis, il faut être majeur. Parce que si tu participes au Big Bill et t'as 10 ans et que tu gagnes une voiture, t'as pas l'air con.
12: Donc, non, mais.
14: Au moins, t'es ton permis.
12: Non mais attends,
14: pas permis, tu peux pas participer.
16: Ça dépend, il faut gagner des voitures à pédales aussi.
12: Tony, tu fermes ta gueule.
16: C'est pas Tony.
12: Ou Arnett. Alors celui qui... Putain, Olivier, tu me calmes ça. Tu calmes.
17: Oui, je calme.
12: Magne. Oh,
17: on se calme.
3: C'est bon, on se calme. Voilà, tu vois.
12: Alors, Pipion.
14: Bah, je suis d'accord avec Pete Dunley, faut être quand même mineur ou majeur.
16: Ah, le blanc. Ah,
12: Non, mais attendez, parce que là, je suis en train de...
3: Non, parce que Gérard, tu suis pas ton débat, c'est tout, et c'est pour ça qu'il y a des blancs, quoi. Fais attention à ce que les gens disent, plutôt ce qui se passe en studio.
12: Alors,
14: Il me manque de la maturité, en fait.
6: Et on a 2 francs, Ringo, s'il te plaît. T'as 2 francs.
12: Prenez-la.
6: T'as 2 francs, Ringo, s'il te plaît.
12: Vous jouez à quoi, là?
16: Ça deal grave.
12: Oh!
6: Mais qu'est-ce que quoi?
3: Gérard, tu t'as pas.
12: Dégage!
3: Fini.
12: Dégage
3: du
12: studio, quoi! Dégage!
3: Reprends-le! Retenez-le!
12: Dégage!
3: Non, mais sors de là si tu veux qu'il dégage!
6: Va t'asseoir! Je vous explique qu'il est en train. Gérard est en train de courser Fildar dans le studio!
12: Dégage!
17: Oui, il dégage, il s'en va!
6: Vas-y, je te coupe!
17: Il s'en va! Ah, il est parti!
12: Allez, voilà.
3: Gérard, pour calmer le débat, il y a Izen sur l'internet qui te demande si toi dans la radio là tu te sens pas un peu comme Big Bill dans sa télé.
12: Non, pas du tout.
3: Et on accueille Pot de Couille.
12: Non.
3: Bah si, on accueille Pot de Couille à la place de Kenneda qui a raccroché.
13: Bonjour Gérard.
12: Alors Pot de Couille.
13: Bonjour Gérard. J'ai pas entendu la question. Hein.
16: Salut Pot de Couille.
12: À partir de quel âge peut-on jouer au jeu de télé?
13: À partir de quel âge? Bah pour le Big Deal, le truc pas fut de fut, là, je sais pas, 8 ans.
16: Bill.
13: Big Bill, ouais.
12: Allô? Non mais je t'écoute.
13: Bah oui, j'ai dit 8 ans.
12: 8 ans, d'accord. Chang?
16: Bah je crois qu'ils font avoir la majorité pour participer à un changement. Hein.
14: Majorité absolue?
16: Ouais.
12: Non mais tu... vous pouvez préciser ou pas, là?
16: Bah oui, il faut avoir la majorité, c'est-à-dire 18 ans... 18 non. ans, c'est-à-dire un peu plus de 7-17 ans.
12: Ouais, d'accord. Toi, quand t'auras fini de te foutre de ma gueule, tu me préviendras.
16: Ok.
12: Françoise?
5: Ouais, bah moi, je réponds à partir de la majorité.
12: Attends, Françoise. 5 minutes. Olivier?
3: Qu'est-ce qu'il y a?
12: Tu me calmes, Chang, sinon, parce que ça va pas aller long, ça va okay. pas durer.
3: Maintenant, reprends ton débat.
12: Non, mais ça va pas durer longtemps, hein. Je sens que...
3: Non, mais je le calme.
6: Vas-y, réponds à Françoise.
12: Il y aura pas... je vais pas faire 11 questions.
3: Mais toi, à la question, tu penses quoi, d'ailleurs? Enfin, quel âge, à ton avis?
12: Donc, toi, Françoise?
5: À partir de la majorité.
12: Mm-hmm. Ouais, mais je pense, là, ce soir, t'as regardé comme moi?
5: Bah oui.
12: Bon, donc, t'as vu qu'il y avait des personnes avec leurs enfants, donc...
5: Oui, mais ils n'ont pas le droit de participer, hein.
12: Bah ouais, mais ça, je suis d'accord avec toi. Mais je pense que t'as plusieurs personnes qui ont...
14: Si, mais il y a des enfants qui se mettent de la peinture sous les pieds. Ils ne sauraient pas répondre aux questions aussi.
12: Comment?
14: Quand on est trop petit, on ne peut pas répondre aux questions.
12: Ouais, mais attends, faut quand même dire, c'est que il y a le mari, il y a les enfants qui sont là pour essayer de conseiller.
6: Gérard, oui, depuis tout à l'heure, tu demandes est-ce qu'il faut avoir la majorité à partir de quel âge, mais est-ce qu'il y a un âge limite? Est-ce qu'on peut être trop vieux pour participer à un jeu?
12: Non.
2: Voilà, exactement, parce qu'il y a Yankee sur l'IRC, il te demande jusqu'à quel âge voilà. On joue au Monopoly.
6: Par exemple.
12: Non, mais ça le Monopoly, t'as pas d'âge, c'est comme le Scrabble. T'as pas d'âge pour jouer là-dessus. C'est autorisé à toute personne. Hein.
6: C'est pas possible qu'il y ait une dame de 94 ans qui joue au Big Bill. Si.
12: Ben si, ça peut se faire parce
6: t'as
12: que.
6: T'as déjà vu toi qui regarde tous les soirs.
12: Non, mais tu peux demander à Françoise. On a vu des personnes que qui étaient assez vieilles. Donc qu'on jouait. Bon, c'est sûr.
6: Elles ont pas gagné alors.
12: Bah disons.
5: Si tu peux gagner, hein.
12: Ouais, mais c'est pas toujours évident parce que c'est pas facile, hein.
6: Donc t'as déjà vu à Fort Boyard une mémé faire un saut à l'élastique, toi?
12: Non, attends, là, Fort Boyard.
5: Il faut pas comparer Fort Boyard avec le Big Deal, hein.
12: Non, parce que là.
5: Et la famille en or, c'est pareil, les trucs comme ça.
2: Françoise, sur IRC, on me dit que c'est aussi dangereux, hein.
5: Bah oui, c'est dangereux.
14: Imagine, ils font une crise cardiaque s'ils gagnent une bagnole.
12: Attendez, là, on va éclaircir un peu les jeux.
6: Tiens, mets de la lumière pour éclaircir, Olivier, s'il te plaît.
12: On va éclaircir un peu le système des jeux. Là, faut dire une chose que, aujourd'hui, dans la famille Yanor, il y avait une qui s'est, dans les imitatrices. Mm-hmm. Je pense que, Françoise, mm-hmm. tu l'as regardé comme moi.
5: Dans quoi?
12: Dans la famille en or.
5: Non, je regarde pas la famille en or.
12: Bon, donc il y en avait une qui se faisait passer pour Madonna.
5: Ouais, bah ça j'ai vu le passage. Il y a Columbo et tout ça, mais disons que je ne regarde pas. Je ne regarde plus la famille en or pour la bonne raison, c'est que depuis qu'il y a Pascal, ça donne plus pareil.
12: Ouais, mais...
16: C'est vrai qu'il est tout naze, hein.
12: Non.
6: C'est plus qu'à brûle.
2: À propos de la famille.
12: Attendez. Bouge ton cul, toi, va te faire enculer, toi, connard.
14: C'est pas Patrick Roy?
2: Gérard.
5: Non, bah non, il faut pas parler de Patrick Roy.
12: Attends.
3: On accueille Benjamin.
13: Allô?
12: Benjamin, bonsoir.
13: Bonsoir.
12: Donc, une question IRC avant que Benjamin réponde.
2: Oui, on me demandait si on peut jouer à la famille en or tout seul.
12: Non, pour être 5.
2: Ah, mais si on n'a pas de famille et qu'on veut être la famille.
12: Non, mais tu peux très bien trouver des gens que tu connais et tu les inscris avec toi, c'est tout.
3: Mais s'ils sont pas ta famille.
12: Mais même.
6: C'est plus une famille en or.
3: Comment tu fais?
6: Non, c'est des copains en plomb.
3: Attends.
12: Non. Même si c'est pas de ta famille, tu peux.
3: Comment on fait?
6: Mais non, c'est pas possible.
3: C'est pas possible s'ils sont pas de ta famille, si c'est une famille en or.
6: J'ai coupé les auditeurs pour pas qu'ils te.
3: Gérard, mais comment on fait?
2: Et quand on a pas d'amis. Et quand on a pas d'amis.
12: Attendez. Pas les trois d'un seul coup. Donc, Rigaud. Rigaud, priorité.
2: Quand t'as pas de famille et pas d'amis et que t'es tout seul, comment tu fais pour gérer une famille en or? C'est discriminatoire comme jeu.
12: Non, mais de toute manière, tu peux prendre quelqu'un que tu connais bien.
6: C'est plus une famille.
12: Mais non, mais même
6: donc le titre du jeu, il a plus rien à voir. Non, je m'inscris en faux. Je suis désolé, c'est pas possible.
3: Bon, attends, c'est discriminatoire.
12: Ah ouais. Toi, tu fais la réa, tu te tais.
6: Ouais, mais c'est pas possible ça.
12: Toi, tu te tais.
6: Non, c'est pas possible. C'est pas possible.
2: On me dit aussi que si on est tout seul, on peut peut-être amener des animaux avec soi, non?
12: Pour faire
2: une famille.
12: Là, dans une famille en or, il y avait le faux Colombo qui est venu avec son chien.
6: C'était quoi?
16: C'était un
6: boule-boule.
12: Non, c'était pas un pitbull. Donc Benjamin.
16: Allô? Ouais. Ouais, excuse-moi, Gérard, je suis en train de regarder le Big Bill là, en même temps.
12: Non, mais Benjamin! Benjamin!
16: Ouais.
12: Tu dégages!
16: Bah, attends! Oh non, non, Gérard!
3: Je sais pas où il est! Je sais pas où il est!
16: Excuse-moi, Gérard, je réponds sur la cassette.
12: Non, Benjamin, c'est terminé.
16: Ouais, non, donc je disais, donc par rapport à la question, moi j'aime bien les jeux télé quand même.
12: Mmh. Non, mais je te demande, à partir de quel âge peut-on jouer?
16: Bah, je pense que ça dépend des jeux, hein. Parce qu'il y a des jeux qui sont faits pour les enfants et des jeux qui sont faits pour les adultes. Il y en a qui sont faits pour les vieux, il y en a qui sont faits pour les ados.
18: D'autres sont trop bas comme Gérard.
12: Donc, comment?
18: Non, rien.
16: Il y en a qui a dit un truc pas cool, là.
12: Non, mais j'ai l'impression que tout à l'heure, je vais tous vous zapper.
16: Ouais.
12: Et on va reprendre d'autres personnes.
16: C'est clair, comme ça vous matera, bande de connards.
19: Oui.
12: Ça, je pense que ça va aller vite fait tout à l'heure.
16: Ouais.
12: Je le sens.
16: T'as raison, Gérard.
12: Je le sens. Donc, Rigaud, oui, une question IRC avant.
2: Bah, maintenant, ça parle de questions pour un champion.
16: Gérard, t'es un mec cool.
12: Merci Benjamin.
2: On me dit, est-ce que c'est pas discriminatoire aussi, quoi? Parce que les questions qu'il pose, il y a plein de gens. Toi, si tu regardes questions pour un champion, tu peux répondre à combien de questions? Vraiment.
3: Moi deux.
12: Non, Manu, pas, pour l'instant, tu...
3: Gérard, aucune
12: tu t'écrases.
3: Juste à bonjour.
2: Sur toutes
3: quoi.
2: Les questions de Julien Boubers.
12: Non, sur question, je suis un champion, faut vraiment avoir les trucs en tête.
16: C'est discriminatoire. Cool.
12: Attendez, s'il vous plaît, derrière, on se calme, je réponds à Rigaud.
16: Toi, t'es un mec cool, Gérard.
12: Benjamin, tu te tais, s'il te plaît.
2: Il dit que t'es cool.
19: Bah, il dit un truc gentil et toi, tu te
12: tais. Non, mais pour l'instant, je réponds. Je voudrais répondre à Rigaud.
19: Bon, ouais. Mais laissez-le répondre, merde.
3: Gérard, lui, c'est plus histoire naturelle, ces jeux, quoi.
12: Olivier, pour l'instant, t'éteins ton micro, merci. Donc, ta question, donc,
2: ouais,
12: c'était...
2: Est-ce que t'arrives à répondre à combien de questions de Julien Boubers dans Question pour un champion?
12: Julien Lepers, pour question sur un champion, fais-moi confiance que c'est pas évident. Parce que déjà, pour que tu puisses avoir toutes les questions, faudrait que tu regardes sur le dico, mais t'as pas le temps. Vraiment,
2: C'est ça le jeu, faut
6: surtout sur le plateau, quoi. T'as déjà vu quelqu'un avec un dico?
12: T'as moins de 20 secondes pour répondre.
6: Là, la question pour un poupon, ça s'est jamais vu ce truc.
2: Quand tu connais le champion, t'as une question.
6: Gérard, vas-y.
12: Attends.
2: Non, mais ce que je voulais dire, c'est quand tu connais le champion, tu peux répondre aux questions sur le champion.
12: Ouais, non, mais c'est pas évident. Parce que par exemple, je vais poser une question à Manu. Quelle est la capitale?
2: Quel champion?
6: T'as une question, Gérard, vas-y.
12: Attends.
2: Non, mais ce que je voulais dire, c'est quand tu connais le champion, tu peux répondre aux questions sur le champion.
12: Ouais, non, mais c'est pas évident. Parce que par exemple, je vais poser une question à Manu. Quelle est la capitale de New York?
6: Bangkok.
12: Non.
6: Ah, je sais pas.
2: De quoi?
6: La capitale de New York.
2: La capitale de New York. Attends,
6: je sais pas, le Bronx?
12: Non.
2: La capitale de New York. C'est un grand pays en plus.
6: C'est simple. Comme
12: Washington.
2: Eh ouais, la capitale de New York.
12: Washington, non, je me suis gouré,
6: c'est
2: Washington, la capitale de New York.
12: Donc, par exemple,
6: t'as une autre question parce que.
12: quelle est la plus grande pute de Paris?
6: Oh, ça, je sais, mais je vais pas le dire, ça va avec c'est ta femme. Ça va avec c'est ta femme, donc je.
12: Non, je sais pas. T'es vraiment appuyé, toi.
6: Ah ouais, mais tu cherches.
12: C'est la Tour Eiffel parce qu'elle écarte les jambes. On récupère Fleur Danus.
2: On repart dans le débat.
19: Sandy,
16: oui.
12: Attends, qui c'est qui vient de parler de Sandy là?
16: T'es un mec cool, Gérard.
12: Non, mais attends, Benjamin, pour l'instant, je veux savoir qui c'est qui s'amuse à parler de Sandy.
16: Moi, bah, c'est une conne, laisse tomber.
12: Attends, c'est une conne, elle t'emmerde, toi, d'accord?
16: Mais non, mais pas Sandy. Pas Sandy, c'est qui a dit ça?
20: Oui, les bulldogs sont de nos jamais, et il faut les aimer aussi.
16: Ouais, calmez-vous, les mecs.
12: Fleur Danus.
16: Oui, Gérard. T'es cool, bon. Gérard.
12: Toujours là. Pipion.
19: Ouais.
12: Pute de nuit.
19: Ouais, je suis là.
12: Françoise.
19: Oui, je suis là.
12: Peau de couille.
8: Ouais, je suis là.
12: Et Benjamin.
8: Ouais, je suis là et je voulais dire que t'es un mec cool.
12: Alors, être animateur.
8: Au cul, Benjamin. Ça.
12: Oh, vous vous calmez, s'il vous plaît.
21: Bonjour.
8: Oui.
22: Bonjour.
8: Bonjour.
12: Non, mais quand vous aurez fini, je pourrais peut-être poser ma cinquième question.
8: Vas-y.
12: Être un.
8: Ah, vas-y.
12: Alors, c'est ton cul, tu vas pas enculer, toi, sale pédé. Ok.
8: C'est bon.
23: T'as un mec cool.
12: Alors, être animateur d'un jeu.
8: Chut. Bon. Elle est chaude, elle.
12: Eh, Olivier, tu fais quoi, là?
8: Putain, c'est pas possible, on peut pas faire un débat dans le calme, hein.
12: Ah non, mais de toute manière, c'est tous les jeudis, c'est comme ça.
8: Gérard. Gérard.
23: Il te parle, Benjamin.
12: Ouais, Benjamin, je t'écoute.
8: J'aimerais bien qu'on fasse un peu le débat, parce que moi, tu sais...
23: Il a raison.
8: J'ai des trucs à faire, hein. J'ai pas que ça à foutre. Hein.
12: Ouais, mais pour l'instant, je voudrais bien savoir qui c'est qui s'amuse à dire des conneries.
8: Bah, je vais essayer de le trouver, t'inquiète.
12: Alors
8: pas.
12: Donc, être animateur d'un jeu, vous tente-t-il?
8: Ouais, Benjamin, je vais répondre.
12: Ouais.
8: Ouais, parce qu'en fait, voilà, je vais te le dire tout net, en fait, j'écoute tes débats depuis longtemps, et en fait, moi, je m'appelle Benjamin Risoli.
22: Oh non.
8: Et en fait, mon père, c'est Philippe Risoli, quoi.
22: C'est ça, ouais.
8: Et donc,
24: c'est lui des deux.
8: Non, sans déconner, c'est sérieux, et donc, moi, je suis bien passé pour en parler, parce que étant donné que mon père, il fait le millionnaire, ainsi que la roue de la fortune, merde, j'ai un trou.
22: Juste prix,
8: excusez-moi. Mmh. Donc, moi, je peux vous dire que c'est un métier qui en vaut, quoi.
24: Ah ouais.
8: Parce que moi, je sais qu'on a pas mal de thunes.
22: Mmh. Ouais.
8: Qu'on en profite grave.
24: Ok.
8: Et moi, je conseille à tout le monde de devenir un animateur télé. Hein.
12: Okay. Bon, ok. On va demander un peu de couilles.
8: Gérard.
12: C'est qui?
8: C'est Benjamin encore.
12: Non, mais attends, Benjamin.
8: Non, je vais seulement dire que t'étais cool.
12: Bon, ok, ça y est, j'ai compris. Peau de couilles.
8: Ouais. Ouais.
12: Bon, tu réponds?
8: Bah, je sais pas.
12: Non, bon, alors, va.
8: Bah, non, vas-y, attends. Hey, vas-y, répète.
12: Non, retourne.
8: Dégage-le.
12: Françoise.
23: Toi aussi, je vais te dégager.
22: Je suis là.
12: Françoise.
22: Disons que, non, moi, ça m'intéresserait pas de remplacer quelqu'un. C'est quoi cette connerie-là?
12: Non, ça, c'est Olivier. Olivier, je t'ai dit de me dégager l'autre.
8: Bon, Olivier,
23: c'est ça qui nous fait des jingles, putain.
12: Putain, il fait des jingles et il est même pas capable de faire un standard.
23: Toi, fais ton débat pour le moment déjà, hein.
12: Punaise. Pour l'instant, vous êtes c'est la septième question et c'est de la merde. Il est déjà 1h33, 1h34. On est à la septième. Et pour l'instant, c'est de la merde que vous me faites.
23: Gérard,
8: qu'est-ce que tu racontes?
23: Pour revenir au débat, s'il vous plaît, les auditeurs, il y a Formos qui te demande si tu aimerais animer un jeu télé, et si oui, lequel?
12: Alors, tu peux répéter la question?
23: Alors, Formos sur l'IRC te demande si tu voulais animer un jeu télévisé, est-ce que ça t'intéresserait, et si oui, lequel?
12: Non, ça m'intéresserait. Ça m'intéresse pas. Manu, s'il te plaît, quand je te demande de me couper tout le monde, tu le fais et tu te tais maintenant.
23: D'accord.
12: Donc, pour très... Bon, Manu, ça commence à bien faire.
23: J'ai rien fait.
12: Oh là là là là.
8: Arrête.
23: Mais je touche à rien.
8: Arrête.
23: Gérard, il touche à rien.
8: Oh,
23: c'est mon micro.
12: Viens, mais t'es chiant, hein. Donc,
23: On accueille Fessé.
12: Ouais, non, mais attends, pour l'instant...
23: Non, j'ai mis l'antenne, c'est...
12: Donc, pour te répondre, je ferai même pas de débat télé, ni rien du tout.
23: Non, un jeu, pas un débat, un jeu.
12: Non, mais même un jeu télé, je
23: le ferai pas. Allez, pourquoi? Tu serais bon, en plus.
12: Non,
23: de remplacer la gaffe.
12: Non.
23: Oh, Gérard. On peut t'inscrire à des jeux, ici.
12: Non. De toute manière, rien qu'à voir les emmerdeurs, c'est bon.
23: Sinon, il y a Philou. Attends deux secondes, il y a Philou, ouais, qui te demande si tu comprends le principe des chiffres et des lettres.
12: Oui.
23: Le principe.
12: C'est le principe, c'est de trouver le compte est bon et de chercher des mots. Faudrait pas quand même qu'il me prenne pour un con, lui, sur l'IRC. Donc, PC.
23: T'as compris, Philou?
8: Oui, je réponds à la question.
12: Ouais.
8: Bah, moi, je voudrais pas être animateur télé, non. Je sais pas, je ferais plutôt de la radio comme toi, être payé à rien foutre, à faire des émissions à la con, ouais.
12: C'est qui s'amuse avec son téléphone?
8: Ouais, téléphone.
24: Ça va gerber?
7: La.
12: Qui c'est qui s'amuse?
9: Ça va casser sinon.
11: Bon là c'est Benjamin, arrêtez avec le téléphone, c'est chiant.
12: Bon Benjamin, pour l'instant c'est pas toi que je m'adresse, on va demander à
11: c'est
12: Françoise.
11: Cool. Gérard, oui. C'est trop cool.
22: Bah, je t'ai répondu Gérard.
21: Ah oui, aussi c'est bon.
12: Pute dit... de nuit.
11: Ouais, bah moi je voudrais pas être animatrice, parce que je pourrais pas gagner les cadeaux.
12: Non mais de toute manière t'as pas besoin d'être animatrice pour gagner les cadeaux.
9: Non mais quand t'es animatrice tu peux pas gagner les cadeaux.
11: Rigo,
22: moi j'aimerais bien gagner des cadeaux.
11: Rigo, c'est Benjamin, est-ce que Fleur d'Anus elle est sur l'internet là?
23: Non.
11: Parce que je suis en train de faire de l'internet en même temps et...
23: Ouais. Et tu la trouves pas?
11: Bah non.
23: Va voir sur dièse Fleur d'Anus.
11: Ok.
23: Ou dièse enculeur de GG.
11: Merci. Voilà.
23: C'est les noms des serveurs.
12: Benjamin.
23: J'avais complètement
12: Benjamin.
23: Excuse-moi, GG.
11: Ouais.
12: Benjamin.
11: Ouais.
12: Si tu veux, si tu pètes l'internet en faisant les débats, c'est pas la peine.
9: Ça okay, va casser.
11: Hein. Gérard, c'est Fleur d'Anus, je peux répondre?
12: Ouais, je t'écoute. Ouais. Bah justement, il te cherche Benjamin.
11: Ouais, bah tu vas.
24: Non, mais c'est pas le même.
11: Hein. Non, ouais, c'est pas le même.
24: Je suis pas homo. Hein.
11: C'est mon frère jumeau. Donc, moi, je j'ai pas l'intention de devenir un animateur de jeux télévisés parce que c'est complètement débile.
12: D'accord. Pipion.
25: Je ne veux pas être animatrice.
12: D'accord. C'est bien. Toi, tu réponds comme pute de nuit. Pute de nuit, c'est pareil.
25: Bah, c'est ce qu'on
12: veut. Ouais, d'accord.
25: Bah, si c'est des questions des villes, alors nous aussi on répond des villes. Hein.
12: Bah, de toute manière, si ça vous plaît pas les débats dans ces cas-là, pourquoi qu'on vous sélectionne?
25: Mais non,
11: si, c'est génial, t'es trop cool.
12: Non mais là pour l'instant on n'est même pas arrivé
9: non,
12: à...
9: On s'endort surtout quoi, parce que tu t'es plus dans ton débat donc reprends-le un peu.
12: Non mais ouais, toi pour l'instant quand tu me feras du boulot correctement...
9: Bah je fais pas le boulot correctement là.
12: Non mais
25: bon,
12: pour l'instant...
25: Bref, ouais.
9: Mais reprends.
12: Comment tu sais qui est pas contente là?
9: Tout le monde est content Gérard.
11: C'est qui est pas contente là?
12: C'est laquelle
11: content,
12: qui vient de dire j'abrège?
11: C'est laquelle pauvre meuf qui a dit ça là? Benjamin tu dégages.
12: Entre pute de nuit et pipion là, c'est laquelle
9: nuit,
12: des
9: c'est
12: deux?
9: C'est pute de nuit je crois.
25: C'est pas moi.
9: C'est Benjamin, c'est connard Benjamin.
25: C'est Benjamin, il a
11: c'est Benjamin, faut le gerber. C'est Benjamin, dégage. Mais Gérard, ils veulent me gerber, ça va.
25: Il y a une fille avec moi.
12: Alors que doit-on supprimer comme jeu télé? On va demander ça à pute de nuit.
25: Bah je te dirai pas le fond de ma pensée mais... Je pense que TF1 devrait changer un peu le concept de ces jeux.
11: Non, c'est faux.
12: Benjamin, s'il te plaît, tu te calmes.
11: Bah attends, si jamais ils arrêtent tous les jeux, moi mon père il a plus de taf, j'ai plus de thunes.
25: Non, mais tant mieux.
12: Benjamin, tu te tais!
25: Il va sur une autre chaîne, ton père. Il est connu.
12: Bon,
11: cool.
12: Pute de nuit, tu réponds correctement à la question parce que ça commence à être lourd.
11: C'est vrai, tu dis que des conneries. Hein.
23: Gérard.
25: Les jeux de TF1 pour moi c'est bidon, c'est rien quoi. T'apprends rien.
11: Ouais, elle a raison cette fille.
23: À propos des jeux de TF1, il y a. Alors, ce qui c'était, c'est Chocobo sur l'IRC qui te demande si t'as rencontré Sandy à Tournée Manège.
12: Non, mais justement, dans
11: Tournée. Non, c'était dans 30 millions d'amis.
12: Qui c'est qui vient de dire
25: ah,
12: ça?
25: C'est drôle.
11: C'est Benjamin.
12: Alors, Benjamin, tu dégages. Benjamin, tu dégages.
11: Et pourtant, t'es moi, Gérard.
23: Pourtant,
12: tant
23: Benjamin,
12: pis pour toi.
11: Mais non, c'est trop cool, Gérard. Tu peux pas me virer, t'es trop cool comme mec.
9: Je sais pas où il est.
11: Mais attends, je te suis depuis 10 ans.
9: Ah c'est bon, je crois que j'ai trouvé.
11: Oh, je suis dans la rue depuis 10 ans, Gérard.
23: Il est super cool, Benjamin.
25: Et c'est lui qui t'amène des lettres.
12: Ça y est, vous avez fini vos conneries?
11: Ah ouais.
9: Bon, Benjamin, je suis désolé.
11: Dégage.
25: Gérard?
12: Alors, Françoise.
22: Oui. Moi, en supprimer un, je supprime la famille en or.
12: Pourquoi?
22: Parce que j'aime pas Pascal du tout.
12: Non, mais c'est
25: Pascal
12: sûr.
25: Pascal Sevran?
12: Non, attends.
9: C'est plus Cabroul, là, je sais plus trop quoi.
22: Cabroul, non.
9: C'est qui maintenant?
12: C'est Pascal, Pascal Brunner. Celui qui vous a passé la chanter sur la 3.
9: Un tout naze, lui.
12: Attends, Françoise. Il y a une question IRC.
23: Non. Il te demande, enfin, ça change de jeu encore, mais c'est Oxyde qui te demande comment on reconnaît les billets gagnants du millionnaire. Comment on fait?
12: Alors, pour le millionnaire, tu grattes et si t'as 3 télés, tu passes à la télé.
9: C'est 4.
12: Non, 3.
11: Non, c'est les morpions.
22: Non, c'est 3 télés. C'est 3 télés pour passer directement à la télé.
12: Eh, sans déconner. D'accord, Françoise.
22: D'accord, Gérard.
12: Sans déconner.
22: Vous me faites
12: Donc, c'est vrai qu'avant, on avait,
22: Cabrol.
12: Vincent Cabrol.
22: Ouais.
25: Non,
12: non, non, non, non, non, non. Non, non, non, attendez, attendez, attendez. Celui qui a créé le premier jeu télé, ça a été Patrick Roy, ça je suis d'accord avec Françoise.
25: Ouais.
12: C'est lui qui a rentré là-dedans lors du Juste Prix. Ouais. Après, il y a eu Vincent Cabrol,
0: il a fait quoi, lui?
12: Capé, merde, comment qu'on appelle
0: les marches des héros,
12: non? La famille en or. Après, ça a été repris par maintenant c'est repris par Pascal Brunner, donc maintenant faut dire que c'est vrai que
25: il y a pas eu l'autre pédale de Montiel aussi là.
12: Bernard Montiel, oui.
23: Gérard, ouais, en parlant de Rizzoli, il y a Davy One sur l'IRC qui a une question pour Benjamin.
0: Et on a que Pipo en même temps, tiens.
23: Et bon, c'est dommage.
25: Allô,
23: que Benjamin est plus là. Mais il se demandait comment Philippe Rizzoli fait pour présenter le Juste Prix et millionnaire. Est-ce que à chaque fois, tous les jours, il doit gratter pour trouver trois télés?
12: Non.
25: Allô.
12: Ouais, Pipo.
25: Y a quand même.
12: Ouais, bah attends, 5 minutes, je réponds quand même aux questions internet.
25: Bah attends, c'est bon, ça fait déjà un quart d'heure que je suis
12: ouais,
25: en attente.
12: Ouais, bah attends, pour l'instant, si t'es pas content, pour l'instant, je réponds aux questions internet avant vous, d'accord?
25: Putain, c'est quoi cette organisation à 2 francs, là?
12: Ouais, si t'es pas content, tu restes chez toi, d'accord?
25: Connard. Chez moi, hein.
12: Connard.
25: Encule ton. Vas-y, reste poli.
12: Donc, je réponds à la question. Donc, la question, donc, c'était...
23: C'était comment Rizzoli fait pour trouver 3 télés tous les jours pour aller au milieu?
12: Non, non, mais attends.
25: Mais bah, Darcy,
12: ouais.
25: Hein.
12: Oh, mais ça y est, Pipo, tu la fermes un peu.
23: Ah, c'est donc, bon, Pipo, t'es cool.
12: Ouais, putain, mets-moi tout le monde en attente. Hop. Pour te répondre à ta question, donc il gratte pas 3 télés, c'est lui qui anime 2 jeux à l'heure actuelle. Et c'est sûr que je voudrais bien savoir comment qu'il fait pour animer le millionnaire le samedi.
23: Bah, il court vite.
12: Non, mais qu'il fasse. Bah, millionnaire, c'est presque dans les mêmes. Dans les mêmes locaux que là où il fait le juste prix. Donc il a juste le temps de changer et il reprend tout de suite le millionnaire juste prix.
0: Tu crois qu'il change même de slip ou
23: Il fait comme Superman, il passe par une cabine.
12: Voilà. Combien qu'on est sur IRC, Rigo, quand même?
23: On flotte autour de 3400-3500.
12: Pas en plus?
23: Ouais, on n'arrête pas de flotter.
0: C'est
23: là.
0: Nul,
23: parce que...
0: C'est nul par rapport à l'Europe.
12: Ouais.
23: Il y a des gens, ils viennent, ils écoutent par l'internet et ils s'en vont parce qu'ils trouvent que tu gueules.
12: Alors, Fleur d'Anus.
1: Ah bah ouais, mais moi j'ai tout zappé là.
12: Non, bah dans ces cas-là, c'est pas grave, on va s'écouter.
1: Ah, c'est bon.
0: Attends,
1: bon.
0: Finis ta question.
25: Allô.
12: Alors,
25: allô,
12: Fleur d'Anus.
25: Ouais. Ça avance pas, hein. Ouais.
12: Bon, tu réponds.
25: Allô.
12: Ouais. Fleur d'Anus, tu réponds.
25: Ouais, donc moi je pense que les jeux de TF1 c'est de la merde et c'est bien normal, quoi.
12: D'accord, eh ben dans ces cas-là tu changes de chaîne, ça ira plus vite. Pipion.
25: Ouais.
12: Donc pour toi.
25: Non, c'est Pipo, moi.
12: Pipion.
25: Je me souviens plus de la question.
12: Oh putain, t'es lourde, toi, tu commences à me casser les couilles. Hein. Bon, allez, hop, dégage.
25: Je t'emmerde, d'accord?
12: Je t'emmerde, moi je te pisse au cul, toi, salope. Allez, hop, dégage.
0: Gérard,
12: Hop, Pipion, tu me la dégages.
0: Qu'est-ce que je
12: hop.
0: Fais? Je la dégage, je la garde.
12: Tu me la gardes.
0: C'est dommage, elle était cool.
12: J'aime pas les connes.
25: On aime ton cul, Gérard.
0: T'as un problème de voix, Gérard.
25: Si c'est des Valdas.
12: Ah, Manu.
25: Hein?
12: Ouais, Manu, on travaille bien! On travaille bien!
25: Ah, Manu! J'ai
0: fait!
25: Ah, Manu! On travaille bien!
12: Allez, hop, terminé! Conclusion du débat! Conclusion!
0: Fait 5 questions pourries!
12: Comment? Or, toi, tu dégages!
23: Gérard, calme-toi! Calme-toi, Gérard!
12: Hop, terminé! Donc on va s'écouter, je me mets une pistole dans
0: conclusion,
12: avec des punaises et des clous.
0: Conclusion.
12: Mais j'ai rien, putain.
0: Mais conclusion.
25: Mais
0: quoi? Mais arrête, j'ai rien fait.
12: Dégage.
0: Mais j'ai rien fait.
12: Dégage. Dégage de là.
25: Bah le débat c'est un peu
23: mais comment on va faire?
12: Arrête.
0: Qu'est-ce que tu fais?
23: Arrête, tu vas faire un blanc, Gérard.
0: Qu'est-ce qui se passe?
23: Appuie.
0: Mais ça marche bien là. Qu'est-ce que tu fais?
23: Tu vas tout couper, arrête.
12: Non, mais moi, dégage.
0: Dégage.
12: Arrête. Non, non, mais moi, j'arrête.
4: Attends. Parce que là, tu viens de firer Olivier et Manu et Phil Dard. Il reste plus que Rigaud. Rigaud, il peut pas faire.
23: Moi, je sais rien faire. Moi, je sais pas faire le standard. Je sais pas faire l'arrière. Je sais rien faire.
4: Alors, qu'est-ce qu'on fait?
12: Non, mais on va s'écouter. Je me mets une ficelle dans l'arrière avec des punaises et des clous. Et on
23: mais
12: se retrouve
23: pas, c'est
12: après.
23: Pas une solution, ça, Gérard.
12: Non, non, mais on met ça comme disque. Et...
23: Ah, pardon.
12: Et je vais essayer de voir si je trouve des gens au standard. C'est impossible de travailler comme ça. C'est impossible de faire des débats comme ça.
4: Non, mais là, d'accord, mais attends.
12: Là, c'est impossible. Manu, il fait le con, il s'amuse là à mettre des doubles sons. D'autres qui lui demandent de virer des gens, il ne les vire pas. Pour l'instant, il y a Crigo qui bosse.
4: Gérard,
12: moi, je commence à avoir ras-le-bol. Moi, je vais finir par plus faire de débats.
4: Ah, mais là, il faut faire super gaffe parce que.
12: Attends, hey, regarde, t'as 24 lignes qui sonnent. Hein, là, je suis pas d'accord. Alors, Françoise, elle est où?
7: Tu peux revenir, Gérard,
4: Attends, Gérard, tu parleras avec eux. Attends, qu'est-ce qu'on fait par rapport à...

0: gens sur l'IRC. Je vais perdre des gens sur l'IRC.
1: Mais même, on est à 3500, moi je suis pas d'accord. Je suis pas d'accord qu'on soit à 3500 à 1h46.
0: Là, c'est bien. C'est vachement bien.
1: Non mais attends.
0: Nous la semaine, on est à 100. On est à 100 pendant toutes les
1: semaines. Non mais là, faut pas déconner.
0: Pour ça.
1: Faut pas déconner. Hein.
2: Qu'est-ce qui s'est passé?
1: Attends, les mecs, ils veulent même pas répondre aux questions, ils en ont rien à foutre.
2: Qu'est-ce qui s'est passé?
1: Toi, Pildar, c'est terminé. Maintenant, tu me prends plus de personne avant. Tu me prends plus personne avant les débats. T'attends que j'arrive et je sélectionne les gens. Monsieur Tony, j'en veux plus.
2: Arnett aussi, Goldo, tout ça. Qu'est-ce qui s'est passé? Là, j'écoutais pas, qu'est-ce qui s'est passé?
1: Bah attends, l'autre, il met du double son.
3: Mais c'est pas
2: non.
3: J'ai rien fait, je suis innocent.
1: L'autre,
2: Olivier, allez, tente ça, puis on va reprendre l'antenne. Ouais. Olivier, qu'est-ce qui se passe?
1: Olivier, c'est pareil, tu me demandes de dégager quelqu'un, il veut pas, faut pas déconner. Moi, je continue pas les débats comme ça.
2: Non, mais c'est clair, je suis d'accord, mais.
4: C'est pas vrai. J'ai rien fait.
1: Non, t'as rien fait.
4: C'est pas vrai.
1: T'as rien
2: si,
1: fait.
2: Attends.
1: T'as rien fait, je te demande 150 fois de me virer des mecs, que tu me les reprends, tu les remets sous d'autres noms. Non. Alors qu'il y a 24 lignes qui sonnent. Arrête tes conneries. Dégage. Va faire ton truc à la
2: porte. Attends, ça va, il a fait du bon boulot. Alors qui c'est qui fait le truc?
1: Maintenant, l'autre, s'il se calme, il revient au standard. Et maintenant, vite.
5: Ah ouais,
1: mais
5: je suis hyper calmé. Hein. Il faut que je raccroche. Quoi.
2: Bon, c'est tout. Alors qu'est-ce qu'on fait? Qui fait quoi? Oh!
0: Qu'est-ce qu'on fait?
1: Non, j'ai pas raccroché aux gens.
2: Qu'est-ce qu'on fait?
1: Pour l'instant,
2: Pildar. Il reste combien de temps sur le disque?
6: Il reste que 40 secondes, même pas.
1: Pildar, il revient au standard, il me laisse Françoise et il me reprend d'autres gens.
2: Bon, alors, ok. Allez, on se remet à l'antenne, on reprend dans 40 secondes. Allez, on reprend dans 40 secondes.

0: Et voilà, vous venez d'écouter, je mets une ficelle dans l'arrière avec des punaises et des clous, ça c'est ce que tu m'as donné comme papier.
1: C'est ça.
2: Donc, excuse-moi Gérard, je vais chercher un stylo, j'en ai pas.
3: Oh non.
1: Tiens, file là.
4: Attends, Olivier là.
1: Ah non,
3: il a volé le stylo,
4: oh,
3: Olivier.
4: Ouais. Olivier, ouais.
0: Non, non, dégage toi.
4: Quoi?
0: Fildar. Fildar. Bon, ça y est, alors tu me récupères les gens, là, vite fait.
1: Allez.
0: Alors, donc, maintenant, c'est Fildar que vous avez au standard, donc j'espère
2: bonsoir
0: que...
2: Bonsoir à tous.
0: J'espère qu'il va prendre des gens
5: Fildar.
0: Sur les 24 lignes.
5: T'es trop cool.
1: Merci. T'es cool, Phil.
0: Donc, tu te dépêches.
1: Et Phil, t'es cool.
0: Et alors, donc, il nous reste qui, normalement, on devrait avoir Françoise.
6: Françoise, ouais.
0: Françoise.
7: Ouais, je suis là.
0: Qui c'est qui nous reste?
6: Bah, c'est tout.
7: Ah bah,
6: c'est
7: seul.
6: Oh.
1: Bien joué.
0: T'es plus que toute seule.
2: Mais je sais pas, tu veux garder qui? Tu m'as dit de virer tout le monde.
0: Bah, tu remets plus de nuit.
2: Plus de nuit, allez là, ouais, plus de nuit.
7: Ouais, je suis là, salut.
2: T'es au boulot, toi?
7: Ouais, non, je...
0: Non, mais après, tu me prends d'autres personnes, là.
7: J'ai mes règles.
0: Ouais, t'as tes règles. Tout à l'heure, tu vas voir tes règles, tu vas aller voir Fildar, il va te les...
1: il va t'arranger ça.
7: T'as changé mon tampon?
0: Ouais, il va...
1: Avec les dents.
0: Il va te les retirer, tes tampons, tu vas voir. Bon, alors, qu'est-ce que...
7: Gérard.
0: Oui.
7: Il y a une personne qui voudrait participer au débat. C'est possible de l'appeler?
0: C'est
1: oh
0: qui?
1: Non.
0: C'est qui?
7: C'est un certain Guillaume. Ah, pas de favoritisme.
1: Ouais.
0: Ouais, mais là, je sais pas, tu aurais dû demander ça à Fildar.
7: Bah oui, mais disons que, bon, bah, je veux pas être toute seule sur le débat.
8: Bah, je suis là, hein.
7: Bah oui, mais t'es toute seule, on est que deux, là.
8: Bah, on est deux, et bah...
0: Non, mais attends, pour l'instant, qui c'est qui me reprend, Fildar?
2: C'est Max, juste deux secondes, Gérard, juste qu'il est 1h50 et qu'après, il y a ton deuxième débat qui est intéressant, donc dans 10 minutes, il faut passer au deuxième.
0: Ouais, bah, dans ces cas-là, on fait conclusion sur celui-là, puis c'est voilà. Tout. C'est con.
2: Conclusion, et on met un disque, cette fois-ci.
0: Ouais. On met deux disques.
1: Un seul. On vient d'en mettre un.
0: D'habitude, entre deux débats, on met...
2: Je vais t'expliquer. On vient de mettre un disque et à l'époque, il y avait 3 heures de débat.

0: Maintenant, ça dure 2h30, donc on met plus qu'un disque. Et bon, on attaque à minuit et demi, on arrête à 3h, t'es d'accord? Et les gens, ils demandent. Il y a combien de connectés, Rigaud? 3008, 3009?
1: Non, on est redescendu suite à l'engueulade avec Olive.
0: Eh ouais, putain.
2: Ah là là.
1: Et on est sous les 3000, mais c'est en train de remonter parce qu'ils sentent que le débat est plus calme.
0: Ah, et puis ouais, bah, le fil d'art est revenu, ils sont peut-être contents aussi.
1: Ouais,
0: quoi.
1: Ils sont contents, ils le
0: tu
1: trouvent.
0: Tu vois, quand même.
1: Ils le trouvent super cool.
3: Et donc, dommage, on va pas pouvoir continuer la fin du premier débat, parce que c'est bête, parce qu'il y avait quand même des questions qui étaient intéressantes. Les jeux télévision existent-ils?
4: Ouais, c'est nul.
3: Ouais, c'est nul, si t'es pas contente, c'est le même prix. Peut-on tomber amoureux d'un jeu télé?
4: Ouais, c'est nul.
3: C'est nul, si t'es pas contente, tu vas te coucher. Et d'après vous, les jeux télé sont-ils truqués?
4: Ouais, c'est
3: nul. C'est nul, dans ces cas-là, tu vas te faire foutre, tu vas aller retirer tes tampons, comme ça, t'auras plus tes règles. Donc, la conclusion, donc, du premier débat,
5: Non, c'était pas mal.
3: Non, c'était pas mal. Ben oui, c'était bien.
2: Ouais.
3: Bien sûr, on a fait que cette question, ça a été le bordel.
2: Ah non.
3: Donc, le deuxième débat va porter sur les poèmes.
2: Ah.
3: Et je peux vous dire que je suis venu avec quatre poèmes. Donc, ouais, mais ça va cartonner, mais toi, tu vas faire le standard.
2: Ah,
3: et tu vas la fermer. Tu vas la fermer, tu vas pas t'amuser à ouvrir le micro. Hein?
6: Ça sert à quoi que je revienne, moi, pour faire 2 minutes, là, oh? Tu crois que je suis payé à ça, moi?
3: Ouais, oh! Mais attends, toi, pour un cent, on est en train de chercher quelqu'un pour te remplacer. Alors, tu vas pas nous les gonfler?
6: Sans déconner.
3: Sans déconner! Hein? Donc, pour un cent, il y en a qu'un qui travaille le mieux, c'est Rigo à l'internet. Et
4: Gérard,
3: oui?
4: Bip bip.
3: Comment?
4: Bip bip.
3: C'est qui, ça?
4: Bip bip.
3: Bip bip. Ah, bip bip. Ouais, ok, d'accord. Ouais, je vois pas ce que tu veux me dire, mais c'est pas grave.
6: Hey, Big Bill.
3: Ouais, Big Bill.
6: Bip,
3: ouais,
6: bip.
3: L'autre a dit bip bip.
6: Mais non, la gaffe, quand il arrive, il fait bip bip.
3: Mais
6: alors.
3: Mais non.
6: Putain, tu sais même pas ce que c'est le Big Bill.
3: Oh, tais-toi. Écrase.
2: T'es un faux fan du Big Bill, en fait.
3: Écrase.
2: T'es un faux fan.
3: Ouais, là, je vais te dire, ce soir, je l'ai regardé, et fais-moi confiance, que je me suis bien marré.
2: C'est quoi qui t'a fait marrer, ça?
4: Ouais.
3: Hein, Françoise?
4: Oh, ouais.
3: L'autre que t'aimes pas, là, comment que tu l'appelles?
1: Vous l'avez regardé ensemble?
3: Non,
4: non, on l'a pas regardé ensemble.
3: Non, mais on était au téléphone ensemble. Et quand on a arrêté de se parler au téléphone, il y avait Ramucho qui est...
4: Ouais, avec
3: carrément la maison sur la tête. Ouais.
6: Ramucho! Ah, t'es trop cool.
3: Ah ouais, c'est cool.
4: Elle est cool, Ramucho.
3: Non mais attends, t'inquiète pas François, c'est Manu et Puldar, ils pètent les plombs là, je crois que je crois qu'ils sont ils ont fumé la moquette. L'autre, il doit faire du 90B maintenant. Hey, Rigo.
4: Ah, il est trop rigolo.
3: Rigo.
6: Te marre pas, Rigo, c'est pas drôle.
3: Rigo, il y a.
1: Oui, qu'y a-t-il, Gérard?
3: Hey, Rigo, il y a que toi qui bosse bien dans
6: le débat. Con,
1: moi,
6: pas
1: je bosse
6: con.
1: Bien. Je bosse bien parce que les gens de l'IRC sont bien.
6: Fais pas le con, Rigo.
1: D'ailleurs, je
3: Les gars, parce que toi, tu as
2: bon, conclusion.
7: Qu'est-ce qu'on se marre?
3: Alors, conclusion, il y a plus personne pour la conclusion. Ah, si, il y a Françoise.
4: Ouais. Je veux pas te vexer, mais j'ai trouvé ça nul.
3: Tu sais à qui t'en prendre?
4: Bah oui, je sais à qui m'en prendre. Mais c'est dommage parce que c'est rare que je participe à tes débats, mais là, je l'avoue, c'était franchement nul.
3: Bah ouais, mais ça, tu sais à qui t'en prendre, hein.
4: Voilà.
6: Répondre.
3: Tu t'en prends après Manu.
7: Après Manu.
3: Et Olivier de la...
4: Voilà.
1: Gérard, conclusion, assis-toi.
4: Et toi, qu'est-ce que t'en penses?
3: Moi, je suis comme toi. Comme toi.
7: Comme toi.
3: Voilà. C'est de la merde complète. Et j'aime pas ça. Donc, j'espère que
4: J'espère que le deuxième, il sera aussi bien. Mais disons que moi, je participe pas.
3: Pourquoi?
4: Parce que t'as vu quelle heure qu'il est, il est 2h05 et puis il est temps que je vais me coucher.
3: Ok. Plus de nuit.
8: Ouais, c'était à chier, ouais, la raison, Françoise. Et TF1, c'est chaîne de beauf, quoi.
4: Bah, de toute façon, on te l'a dit, hein. Si tu n'aimes pas, tu changes de chaîne, hein.
8: Bah, justement, moi, je regarde Arte, donc,
3: essayez. Eh ben, dans ce cas-là, tu nous emmerdes pas, tu sais tout.
1: Gérard. Sur IRC, il y a la conclusion de Turpentine qui dit que ton débat, il avait ni queue ni tête comme toi.
3: Non, mais ça, de manière, à chaque fois, ça, moi, je commence à en avoir ras-le-bol. Alors, putain, celui qui a un micro derrière, il va se prendre mon poing dans la gueule. Hein, Manu?
7: Quoi?
3: C'est bien de parler derrière moi.
7: Hein,
3: c'est bon, les conclusions, de manière, je pense que on va faire plus qu'un débat par semaine et ça sera terminé. Allez, on se retrouve pour le deuxième pour les poèmes, à tout de suite.

0: Ok, hors de question d'enregistrer des conneries comme ça. Donc c'est bien précis.
1: Non, mais attends, c'est pas que c'est enregistré, c'est des gens qui font des remixes, après ils se font de l'argent.
0: Non, mais je parle
1: de
0: savoir.
1: Ouais, bah malheureusement, il y a des gens qui le font, donc moi je vous le dis. Peut-être. D'ailleurs, tu pourrais t'adresser aussi au DJ aussi, peut-être.
0: Bah ça, c'est à toi de t'en adresser, c'est toi qui dirige certaines boîtes, c'est pas à moi.
1: Ouais, mais moi je suis pas patron de discothèque, Gérard.
0: Non, mais attends, c'est à toi que j'ai donné l'ordre de diffuser de temps en temps le remix.
1: Oui, mais les gens ont piraté maintenant.
0: Non, mais maintenant, c'est à toi de prendre tes responsabilités tout seul, t'es grand, t'es majeur à vacciner.
2: Ah, mais moi ça me dérange. Remonter les bretelles.
1: Non, mais moi ça me dérange pas, moi.
0: Ouais, je m'en bats les coucouillettes.
1: Bon, bah tant pis, bah alors les gens vont se faire de l'argent
0: non,
1: sur
0: mais porno. Maintenant.
1: Non, mais tant pis, parce qu'un jour, il y a un mec qui va faire
0: non,
1: un remix.
0: Non, mais de
1: porno.
0: Manière, le jour où, oui. ça va être sorti.
1: Ah, le jour où ça va péter, hein.
0: Là, le jour où que ça va aller trop loin. Là, dans ce cas-là, j'aviserai.
1: Et là, quand
0: quoi,
1: ça va tenir,
0: quoi,
1: ça va
0: quoi,
1: tenir.
0: Quoi,
2: Gigi, il faut que tu te dises qu'on s'éclate bien à Marseille sur le remix. Bon, c'est
0: non, mais d'accord, tu t'éclates bien sur le remix, ok. Mmh. Ça, je vois bien.
1: Ouais, ça, c'est clair. Bah, ça, tu danses grave dessus, à mon avis. Ça.
0: Donc, maintenant, si vous voulez passer en boîte de nuit et que sur Marseille, comme tu m'as dit, sur une lettre, attends, je crois que je l'ai sous les yeux. Tu m'as dit il y a plus de 1000 personnes qui m'attendent. Je pense que le stade
2: le
0: Vélodrome
2: sera trop petit pour t'accueillir.
0: Ouais.
2: Et...
0: voilà, donc tu peux très bien t'adresser à Max. Il est juste en face de moi encore. Ouais. Il n'est pas encore parti.
1: Enfin, si vous êtes intéressé pour les soirées des tournées de poèmes de Gérard, bien sûr, vous nous écrivez.
0: Non, mais attends parce qu'ils veulent... Il y a Corinne, elle voudrait organiser une pétition comme quoi que faut pas que Gérard il arrête et que Gérard monte à Marseille.
2: Ah oui, t'attends tout.
1: Ah, faut qu'il monte à Marseille, c'est clair. Hein.
0: Ça,
1: Gérard est attendu également, il faudrait que tu descendes sur l'île aussi.
0: Non mais il est hors de question.
1: Ah bah pourquoi tu descendrais pas sur l'île et que tu monterais pas à Marseille, pourquoi? Hélène.
3: Et donc en déconnant, on est ressorti, bon la première a remis machinalement son chemisier,
0: Ah,
3: ça y est, ça l'intéresse.
0: Non, lesquelles parties?
3: Ah, lesquelles?
0: Attends,
1: calme-toi, Gérard. Et donc,
0: ça y est,
3: on l'énerve, là.
1: Et donc,
0: Hélène, tu sais de qui je suis entouré? Je suis entouré de Macaillot Standard, d'un gorille, de deux personnes qui ont été, trois personnes qui ont été invitées avec, par l'intermédiaire de Max.
1: Privilégié de Max. Pour le débat de Gérard, quand même.
0: Tout seul.
3: Pour le départ.
0: Ouais.
3: Non, pourquoi, il part où?
1: Non, ah bah, pour le débat, pour le débat, pour le débat, pour le débat, pour le débat. Non, mais fini de l'histoire, parce que Gérard l'intérieur dans les trucs, ça n'a rien à voir. Vas-y, et donc
3: bon, le commandant est vite fait descendu.
1: Mais vu comme ça, toi qui es coincé quand on parle de cul.
3: Il a bateau avec nous, hein.
1: Ah, mais non, mais
0: d'habitude. Ah non, mais moi, je fais pas de bateau.
1: Je sais pas s'il a trouvé une nana, mais lui qui était. Ah, Gérard, je voudrais m'essuyer le bout de ton sperme et tout. Ah, c'est Nanou qui a.
0: Ah non, ah, Nanou, Nanou, ton numéro de téléphone, s'il te plaît.
1: Ah oui, non, mais laisse un numéro de téléphone, Nanou. Bon.
0: Ah, Nanou.
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3: Sans discussion, Hélène.
1: Ah, mais ouais. Sérieusement, ça s'est bien terminé, quoi.
3: Ah oui, il faut dire aussi que ce qui s'est passé en déconnant.
0: D'accord. Hein? Donc vous êtes sorti.
3: Non, naturellement quoi.
0: Oui.
3: Là, mais nous, disons que c'est ça. Enfin, le pire, c'est qu'au début, c'était pour déconner, et c'est là que ça.
1: Bon, c'est qu'à ça parce qu'après tu nous dis ça. Et alors, non mais Gérard, toi qui veux toujours t'étais là, t'es quoi savoir? Quel est ton fantasme, Gérard?
0: Ah mais ça, attends, ça moi je vais répondre à la question à Hélène.
1: Non, mais parce que Gérard il se la joue là, genre
0: moi,
1: machin, très chaud ce soir,
0: chose,
1: mais il est coincé, Gérard.
0: Ah non mais maintenant que je suis en pleine forme.
1: Ouais, c'est
0: là,
1: ça.
0: Là c'est simple. Et c'est la première et dernière fois que je vais dire ce que je préfère. C'est petit 69. Petite caresse.
1: Quand tu parles d'un fantasme.
0: Que la femme soit
1: soit moi.
3: Gérard.
0: Oui.
1: Soit bien.
3: Gérard.
0: Oui.
3: Je te compte.
1: Bonne soeur.
0: Non, mais j'aime pas trop faire du bateau.
1: Bon.
3: Ah, dommage.
1: Je sais pas ce qu'il en ce moment.
3: Et c'est quoi le débat de Gérard, justement?
1: Ah bah, il fallait écouter. Bah, Gérard va nous le dire. Alors, le débat de ce soir sur deux sujets. Le premier va être très chaud.
0: Pour ou contre l'aventure d'un soir et...
1: pour ou contre l'aventure d'un soir, d'accord, ouais.
3: Oui.
1: Et le deuxième, c'est...
0: Mais est-ce qu'un trou, c'est un trou?
1: Mais pourquoi qu'est-ce qui t'a amené à arriver sur ce sujet? Parce que toi, t'es si coincé.
0: Ben, c'est simple, parce que...
1: Attends, chute, elle m'énerve, elle. Ouais, vas-y, dis.
0: Non, parce que bon, à force d'entendre dire, ouais, j'ai bien me faire prendre en levrette, j'aime bien me faire sodomiser.
1: Ah, tu parles de Julie, ah, tu parles beaucoup avec Julie alors.
0: Non, de manière.
1: Ah, pardon, excuse-moi.
0: Et non, de toute manière, c'est pas spécialement pour Julie. Hein.
1: Ouais.
0: Ça s'adresse à toutes les nanas.
1: Ouais, mais avec tes nanas, avec toi, ça se passait comme ça, toi ou...
0: Oh, bah, moi, de toute manière.
1: Non, mais à l'époque.
0: À l'époque, je peux pas te raconter parce que j'ai pas eu trop de chance.
1: Non, mais
0: malheureusement, j'ai eu des râteaux. Alors, je préfère manger un nounours que de me taper des râteaux. Ça vaudra mieux. Un nounours, c'est mieux qu'un râteau.
1: D'accord, ok. Bon,
0: donc, avant de commencer le débat, je vais quand même remercier trois personnes.
1: Ah, alors, vite fait, vite.
0: Qui m'ont écrit.
1: Qui t'ont fait, ouais, d'accord, ok.
0: Donc, Linda, il n'y a pas si longtemps, donc je peux pas te rappeler. Julien, pour les photos dédicacées.
1: Ça, Gérard.
0: Hier. Donc, Linda, si tu peux appeler, si tu peux appeler ce soir.
1: Ah non, c'est au Virgin Megastore.
0: Non, mais c'est bon.
1: Responsable Linda. De Fnac Nancy vendant mini CD de Gérard Privert, pas comme lui, 25 francs. Salut, Chris, 28 ans, responsable de la Fnac.
0: Non mais du 92.
1: On va bien voir
0: ses nouvelles un peu sur Minitel. Donc pour le 23, je peux pas te donner ma réponse, je te la donne maintenant. Donc si t'es à l'écoute, appelle directement le 0803 08 5000.
1: Nanou,
0: arrête un peu sur Minitel. Tu laisses ton numéro de téléphone, on va te rappeler en direct. Parce que ça commence à bien faire toutes les semaines.
1: Voilà, ça suffit comme ça fait un mois et demi.
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0: Non, mais c'est bon, Nanou, tu laisses ton numéro, j'en ai marre.
1: Est-ce qu'on lui a fait le cadeau?
0: Non, mais c'est bon, Nanou.
1: Ah non, tout de suite.
0: Ton numéro?
1: Pourquoi? Non, mais il n'en met pas.
0: Toi, tu te casses alors, c'est bon parce que.
1: Non, mais je reste là pour l'instant, on va attendre. J'espère que Jessica, si tu nous écoutes, arrête de faire l'amour avec ton mec et viens.
0: Non, mais j'ai.
1: Qu'est-ce que t'as comme parfum? C'est quoi là, comme puanteur?
0: Comme puanteur, c'est déodorant. Au jeune, mais c'est de l'eau jeune. Alors si t'en mets un petit coup.
1: Non. Regarde.
0: Merci Florent.
1: Ça c'est bon ça. Hein.
0: Merci
2: Florent. Céline.
0: Ah merci Céline.
1: T'aimes bien le Adidas?
0: Ah j'adore.
1: C'est vrai? C'était. Moi c'est ce que je préfère. Ça le Kenzo et ça c'est ce que je préfère.
0: Bon.
1: Moi je préfère. Donne-moi un stylo. Donne-moi un papier.
0: Voilà. Là du paplard.
1: Voilà. Allez. Alors donc, vas-y. Alors. Alors attention, taisez-vous messieurs et mesdames, on va donc vous accueillir sur l'antenne, à commencer donc par
0: Hugolin.
3: Hugolin.
0: Ah non, c'est bon, j'ai pas pu.
1: Je reste dans le studio, je ne bouge pas d'ici.
0: Jessica. Non, c'est bon, toi tu vas être.
1: Jessica vient d'arriver, elle nous a mis sa petite tennis sexy comme j'avais demandé. Oh là là.
0: Je vais plus pouvoir faire de débat, moi. Je vais plus pouvoir parler.
1: Il va y avoir la gauche, ça va être grave.
0: Il va rien y avoir pour Jessica.
1: Regarde.
0: Tu laisses ton numéro et tu me gonfles pas les cacahuètes.
4: Gérard?
1: Bon,
0: oui,
1: on y va. Hein.
0: Qui c'est qui m'appelle?
4: Virginie.
1: Non, ne crie pas, bordel, ne crie pas, c'est une horreur pour les gens qui écoutent la radio. Le débat.
0: Bon, c'est bon, on se calme.
3: Okay. Écris-nous, Jessica.
1: Alors, t'as intérêt à bien gérer ton débat si tu veux que je m'en aille. Hein.
0: Bon, bah, de toute manière, toi, tu vas te casser.
1: Moi, je vais rester là, je vais regarder Jessica. S'il y a des nanas qui veulent venir.
5: Je t'ai amené une copine, Jésus.
3: Je veux bien. Ah, mais c'est clair, faut commencer par ça.
1: Oh putain, il a...
0: 1, 2, 3, 4...
1: Et dire qu'il y a encore pratiquement 70 000 personnes qui
0: s'arrêtent. À l'heure actuelle, je peux confirmer, t'as 2 684 680 auditeurs qui t'écoutent chaque nuit.
1: Oui, bien sûr.
0: Oui.
1: Ah, ça,
0: donc alors, il y a 1, 2, 3, 4... Le style, et puis après on va rentrer dans...
3: Ouais, les mecs, c'est des bouffons, quoi, en gros.
0: Max, c'est un bouffon, alors toi tu te tais, parce que
3: Max, c'est pas un bouffon.
0: Alors toi tu vas te faire foutre.
5: Toi, t'emmerdes.
1: Alors attendez, on va commencer le débat là, parce que Jessica et moi, parce que...
0: Est-ce qu'il y en a une qui est capable de me séduire avant le...
1: Non, c'est quoi le débat, le premier débat?
0: Allez, c'est bon. Première question.
1: Non, mais c'est...
0: Allez,
1: attends, j'ai une petite surprise pour toi avant, écoute bien, qui c'est qui vient d'arriver? Allô?
6: Ouais, salut, je suis une star.
3: Ouais, salut, Denise! Ouais, salut, on est là, mon frère!
0: Non, mais c'est bon! Non, c'est bon, voilà.
3: Putain, c'est quand même une star, David, quoi!
0: Bon, c'est bon!
3: Faut faire une grande acclamation quand il arrive, Gérard!
0: Non, c'est bon, je fais ce que je veux, d'accord?
3: C'est comme toi, t'es une grande star!
0: Non, mais oh! On se calme!
3: On se calme!
0: Ok.
1: Ça va, David? Bon, bah, en tout cas, Gérard est vachement content de savoir que t'es là ce soir.
0: Hein. Ouais, c'est Arnette qui doit m'envoyer les cadres.
3: Ah oui, c'est moi, c'est Arnette qui te parle, là.
0: Non, mais pour l'instant, j'ai poursuivi tes cadres.
1: Alors, on y va pour le débat. Est-ce qu'un trou est un trou? Première question, Gérard, quelle était-elle?
0: Ben...
1: Non, mais attends, tu te concentres, alors tu fais un débat, tu y vas, c'est parti, Gérard, vas-y.
0: Le premier débat, c'est...
1: Ah, l'autre.
0: Que je m'adresse?
3: T'as des propositions à faire?
0: C'est à vous de me donner des propositions.
1: Bon, alors, alors la question c'est, en discothèque?
0: Suite à une soirée en boîte.
1: Ouais.
0: Voilà.
1: Le premier soir, t'as déjà fait ça le premier soir, un soir comme ça, un coup juste pour rire,
0: Bon, vous vous taisez quand on demande.
5: Bien sûr, parce que si je me dis, oh ce mec là il est trop canon et tout, je le vois, je me dis, mais attends, mais celui-là, mais si je me le fais pas ce soir, je me le ferai jamais.
1: Mais qu'est-ce que tu parles?
5: Oui, je parle trop. Oh, puis j'ai pas réfléchi avant de parler.
3: Je
5: suis désolée, excusez-moi, je vais réfléchir.
0: Ouais. Un, deux, trois.
3: Ouais, voilà. Alors,
1: bon, alors bon, pour Jessica, en fin de compte, toi, t'es prête à, si tu veux avoir le mec le premier soir.
5: Ah ouais, carrément.
0: Bon, allez, va. Ouais, c'est bon, Isabelle. Bon, merci. Arnette.
3: Le problème, c'est quand même une grande star comme toi, Gérard.
0: Bon, c'est bon. Couchez si t'as rien à dire.
3: Non, c'est bon. Laisse-moi parler, Gérard.
0: Non, mais la question n'est pas là. Allez, hop. Christophe, allez, hop.
7: Christophe, j'aime pas aller en boîte.
0: Ok, c'est bon. Magali.
7: Oui,
8: Magali.
7: Mais... Oui, alors moi, je suis
1: non, pas pour... Non, mais c'est pour sur la liste de Schindler.
9: C'est, c'est clair, c'est clair.
1: T'as une liste et toi, t'es là pour...
9: Non, c'est grand dictateur.
1: Eh, oh, c'est pas Deuxième Guerre mondiale, là.
8: Non,
1: c'est
8: mais... Attends.
1: Non, mais t'as vu comment t'es là, comment t'exécutes.
8: L'année dernière, ça allait bien, ça allait bien. Ouais.
1: Bah, oui, c'est de ma faute, parce que je suis là.
8: De toute manière...
1: Gérard Pivot.
8: Non, mais Gérard Pivot, t'as raison, quoi. Ouais, Estelle.
7: Ah, moi, j'estime qu'il faut en profiter,
8: Je connais ta réponse en fin de débat, tu vas me dire que c'est de la merde.
10: Pas du tout, pas forcément.
8: Si, je connais ta réflexion.
10: Alors, ma réponse, je dirais que il est vrai qu'occasionnellement, s'égorger le poro, ça fait jamais de, du mal, quoi.
7: Quoi
10: Il y a vraiment pas de la question, s'il vous plaît. Occasionnellement, comme ça, de s'égorger le poro, comme ça, pour un soir, ça fait
8: Ouais, d'accord. Alors, moi, je veux dire,
7: Non, mais à partir du moment où
8: c'est bon.
10: Ça fait toujours du bien de niquer un coup le bon soir, quoi, c'est ce que
8: tu veux. Non, mais attends, tu as niqué une gonzesse sur un slow, toi.
10: Ah, bien sûr.
8: Ah, t'es costaud.
10: Il faut faire des expériences.
1: Mais Gérard, toi, quand tu vas voir une nana, toi, tu vas en boîte, tout ce que t'en veux, toi, t'es quand même très branché cul, alors.
8: La première chose que je fais, je vais voir la nana.
1: Alors, qu'est-ce que tu fais, toi?
8: Moi, je lui demande, est-ce que vous voulez bien danser?
1: Déjà, faut que tu rentres en boîte, ce qui est déjà pas gagné.
8: Déjà, c'est pour mon style.
1: Et là, moi, pour 3-4 mois.
8: En étant habillé comme je suis.
5: Ah, c'est vrai qu'il est chic aujourd'hui.
10: Ouais,
8: je dirais, est-ce que vous voulez bien danser avec
1: moi? Ah, bah alors, si tu veux bien danser un tango, parce que comment t'es sapé.
8: Bon, va te faire foutre, toi.
1: Et donc, comment tu fais réellement? Comment tu t'y prends dans les balles masquées, là?
10: Oh là là là là.
8: C'est bon, la musique derrière?
10: Non, non, non, c'est une casserole qui est tombée par terre.
1: Alors ça, comment tu t'y prends, Gérard? Comment tu t'y prends?
8: Moi, je vais voir la personne.
1: Ouais.
8: Si la personne est d'accord, je vais lui dire, est-ce que vous voulez bien danser avec moi?
10: Je précise une personne parce que ça peut être un mec aussi, c'est pour ça.
8: Bon, de toute manière, je danserai jamais avec un mec.
10: Ouais, un trou est un trou.
8: Non, mais de toute manière, je danserai jamais avec un mec.
10: Ah, bah ça, c'est bien joué, Gérard.
1: Il y a Nanou qui dit après.
8: Non, mais Nanou, elle commence à m'énerver qu'elle laisse son numéro de téléphone.
10: Non.
1: C'est pas vulgaire, mais ça pourrait presque l'être, c'est à la limite de la vulgarité, c'est je veux que tu me défends, je veux que tu me fasses
8: la
1: mort.
8: Non, mais c'est bon. Là, sur Minutel, Nanou, c'est même plus la peine que tu laisses un message, je te répondrai plus. Question, on va te dire oui tout de suite.
5: Non, je lui dis pas.
8: Tu vas lui faire tes yeux doux. Non, mais attends, Jessica. De manière, tu vas lui faire tes yeux doux et tu vas lui monter ta poitrine.
5: Jessica,
8: il n'y a pas de danger avec toi. De manière, si un mec te ne plaît pas, tu me diras le jour où ça se fera.
10: Merci,
8: alors le jour où que quelqu'un te plaira pas.
5: Oh bah y en a beaucoup. Hein.
1: Mais t'en fais partie.
8: Mais j'en fais partie, c'est pour ça que.
1: Non, attends là.
5: C'est un scoop.
1: Qu'est-ce que tu voulais dire, Florent? Tu voulais dire quelque chose?
8: Qu'est-ce que tu voulais dire?
11: Non, je voulais dire que Gérard connaissait le manège de Jessica. Elle lui a fait si souvent.
8: Non.
10: C'est Gérard.
8: Non, mais je veux dire, c'est même pas moi. De toute manière, même si on me dirait, ouais, Jessica, toi.
5: Pourquoi t'aurais peur que je t'écrase avec mes gros lolos?
8: Moi, c'est pas ça, c'est que j'ai déjà compris.
10: Attends,
8: non, puis même.
1: Non, mais pour Gérard, tout ce qui est gros, il a déjà donné.
8: Voilà.
10: Merci, Max. Gérard, Max, t'as vu?
1: Ah non, mais attends, on connaît
8: ça. Non, mais c'est bon, moi, j'ai donné sur des tons. Donc, hors de là. J'ai plus des tons.
1: Ceci dit, on a eu la chance de voir son ex, hein, Gérard.
8: Non, mais c'est bon.
1: Faut voir.
8: Non, mais c'est bon.
10: Elle a des beaux cheveux bruns.
5: On rigole. On est sérieux.
8: Max,
5: il est mort de rire.
8: Non, mais Max.
5: Il en pleure.
8: Non,
1: tu me fais trop rire.
8: Vends-boîte. Allez, casse-toi. Casse-toi, je veux plus te voir.
1: Bon, alors,
8: maintenant, Hugolin.
10: Tu la fermes. Ouais, ben c'est évident, hein. Si jamais Gérard, un mec te plaît, tu vas y dire.
8: Non, mais attends, je te parle d'une nana abrutie.
10: Abrutie, bon, mais si jamais elle te plaît, tu vas y dire. Tu vas pas y dire qu'elle te plaît pas.
8: Non, mais c'est bon, allez, Christophe.
10: Je lui dis.
8: T'as dit quoi?
10: Je lui dis.
8: Tu lui dis, ok, ouais, c'est bon. Moi, je vais vous dire une chose. Par exemple, les nanas. Moi, je vais vous dire une chose. Je m'adresse à tout le monde. Là, on est 1, 2, 3, 4, 5, 6, 7.
1: Non, mais il y a les gens qui écoutent aussi.
8: Même ceux qui écoutent. Moi, je vais demander une réaction. Est-ce que, par exemple, si quelqu'un vous aborde, habillé en cravate, est-ce que vous allez l'aborder? Oui ou non?
1: Alors, attends. C'est une question totalement, c'est fait au hasard.
8: Tu veux que je fasse un Aldo-Machan comme je suis arrivé?
5: Bah ouais, mais c'est parfait.
8: Ok, sans problème. Tu veux que je te la
5: Ça y est, fallu.
1: Ta démarche d'Aldo-Machan dans le studio.
8: Alors, tu vois?
1: Et franchement...
8: je te la joue, là, l'Aldo.
5: Vas-y, fais-le.
1: Mais pour... C'est
9: strange quand même.
5: Ouf, oui, oui. Oulala. Ah, je mouille, ça y est, je mouille.
1: Oh putain.
5: Ah, c'est chaud.
1: On dirait Dick Rivers.
5: C'est hyper excitant quand
9: c'est bon.
5: Ça.
1: C'est vrai?
8: Qui c'est qui dit ça?
1: Sans déconner.
8: Ah, c'est la caille. Ah,
1: vas-y,
8: caille.
5: Il est excitant, hein? T'es d'accord avec moi? Hyper excitant. C'est ce que je dis, je mouille.
1: Bon, alors, est-ce que parmi Magali et. C'est important, je te parle pas à chaque fois. Arrête dès que je te parle d'un mec de croire c'est.
8: Mais je m'en fous, moi. C'est pas parce que ce soir je suis mis en cravate, parce que j'ai voulu faire plaisir à tout le monde. Pour,
1: et surtout à Jessica qui.
8: Non, j'ai voulu faire plaisir. Tu vois, j'ai voulu te faire plaisir. Parce que depuis le temps, tu me dis, ouais, tu viens toujours.
1: Non, mais ça m'a fait plaisir, tu t'habilles en pingouin, c'est bien.
5: Non, moi je suis épaté, franchement.
1: Non, ça fait. Non, mais ça fait plaisir, non, mais attends.
8: Je vais dire une chose, c'est la première et dernière fois que tu me verras habillé comme ça.
1: Non, mais c'est bien, on a un peu d'être sur la banquise, c'est joli.
5: Non,
1: mais
5: je
8: suis déjà mieux. Attendez.
1: Non, mais attendez là parce que.
8: Attendez, il y en a un qui vient de dire une question.
1: Parlez bien devant le con. Et que tu devrais venir comme ça demain soir à la soirée.
5: Rentre.
1: Hein?
5: Si, rentre,
1: si,
5: il
1: rentre
5: là-bas.
1: Ouais.
5: Ça, c'est un autre débat. Ouais.
8: Parce que tu comptes y aller, toi?
1: Non, alors bon, pour le débat là. Bon, on va aborder tout de suite le sujet qui, d'après, qui est quand même le plus intéressant. Est-ce que t'as un trou et t'as un trou?
9: Moi, je vais répondre à ça quand même.
1: Ah, alors bon, bah là, j'espère qu'on va faire un vrai débat. Parce que t'as des questions qui sont pas terribles. En plus, tu mènes pas très très bien le débat. Donc, je pense.
8: De toute manière.
9: Pour moi, par
1: voilà. Merci les filles.
8: Non, mais ça va. Les mecs, ouais. Et les cums.
9: Ouais.
8: Vous la fermez. On s'adresse aux nanas. Anus.
9: Ouais.
7: Anus. Le
8: vagin
7: et la bouche.
8: Non, mais attends.
5: Et les deux trous de nez et les deux oreilles.
9: Voilà.
8: Non, mais attends, Jessica, peux-tu me dire. Est-ce qu'on fait l'amour?
1: T'es pas obligé de regarder ces nibards.
8: Jessica, peux-tu me dire si on peut faire l'amour dans une narine et dans les oreilles?
5: Mais bah oui,
8: j'ai jamais vu ça.
5: Tu manques d'expérience.
8: Moi, je connais que deux trous. C'est le vagin et l'anus.
5: La bouche.
1: À la rigueur.
8: Non, mais attendez. Oh, t'as y a une pipe.
1: Gérard a déjà essayé, je peux vous dire, c'est pas terrible après ce qu'il nous a dit. Hein.
9: Et
8: non, parce que j'ai essayé, toi.
1: T'as pas essayé? Je crois que t'avais déjà une expérience avec un mec.
5: Ah bon?
1: Pourquoi Gérard t'as souhaité faire ce débat d'abord avant qu'on explose ce débat? Parce que c'est quelque chose sérieusement, tu veux savoir si les mecs pensent aux nanas juste pour ça ou s'il y a des sentiments. Après la fin?
9: Après le trou, quoi.
8: Non, mais une suite.
9: Il y a ni l'infini ou un amour proche, quoi. Non, après la boîte.
1: Je crois que Gérard, il voudrait que je m'éclipse du studio et que je laisse.
9: Ah,
1: c'est parce qu'en fin de compte, il est très intimidé face à moi et.
9: Je suis
1: un monstre du micro et de la.
8: On met un disque, on va reprendre nos esprits et on va.
1: Bon, alors moi, ce que je vais proposer, c'est qu'à Hugolin, Isabelle, Oximien, Arnett, Christophe, Magali, tous les autres là. Alors, il faut que tu mènes un débat.
8: Dans ce cas,
1: tous les deux.
5: Mais avec elle. On est le plus beau couple radiophonique.
8: C'est bon, je suis pas marié avec toi.
1: J'ai le débat à deux. Bon, on va. Florent qui va passer à la réa ou Florent au standard avec 0803.
5: On va en discuter. Oui.
1: Où ça?
5: Bah, où tu veux.
1: Et voici les Rolling Stones.
12: Ah, alors les demoiselles, est-ce que vous êtes pour ou contre les petites culottes pour cacher vos petites fesses?
8: Voilà, donc on va repartir sur le débat. Donc vous avez compris la question?
9: Ouais.
1: Non, moi j'ai pas compris.
8: Bon, est-ce qu'un trou est un trou pour toi?
5: Un trou,
8: non mais c'est bon là. Oui.
5: Un trou de la serrure là.
8: Non mais c'est bon là. Celui qui s'amuse avec le avec son téléphone, c'est bon.
9: Je fais des trous, des petits trous, toujours des petits trous.
8: Bon, quand tu veux.
13: Ok, c'est clair.
8: Bon, quand vous voulez, on y va.
13: Ah bon, okay, on est prêt. Ok, on est prêt. Ok, c'est clair.
8: Bon. Alors, pour vous, qu'est-ce que vous préférez faire à une personne que vous aimez?
13: C'est quoi le rapport avec les trous, là?
14: Ouais, je vois.
13: Dire sur un trou, c'est qu'un trou, c'est doux, un trou, c'est chaud, un trou, c'est comme du mini-doux, et un trou, j'enfonce mon petit bout et je verse mon glouglou.
15: Ok, t'es hyper drôle, c'est bon.
16: Non, alors un trou, par définition, c'est rien, un trou est de matière.
8: Ouais.
16: Il peut y avoir le trou du cul, le trou noir et le trou qui pue.
8: Ah, non, mais attends, le trou noir pour toi, c'est quoi?
15: Le trou noir, j'aimerais bien l'avoir.
8: Non mais attends, je réponds. Par contre, quand vous posez une question comme ça, vous annoncez vos noms quand même. Pourquoi le trou, je sais pas qui c'est que.
16: Hugolin.
8: Ouais. Pour toi, le trou noir, c'est quoi?
16: Ben, je sais pas, un trou noir, j'ai jamais réussi à voir.
13: C'est un truc dans l'espace qu'on n'a jamais réussi à.
8: Ouais,
16: d'accord.
8: Ouais, bon, ok.
17: Un trou sans lumière.
8: Ouais, qui c'est qui vient? Comment?
16: Imaginez.
8: Non, mais attendez. Parce que là, il y en a un qui vient de dire un trou sans Gérard. C'est que, qui c'est qui vient de dire ça, là?
17: Ils ont pas le rapport.
13: C'est Isabelle.
17: Non, non, c'est pas vrai.
15: Non, mais... Il y a un bureau de limite, là, j'aime pas ça.
8: Non, mais... non, mais...
13: Je suis ton ombre, David.
8: Oui.
18: Bon, allez, c'est la question suivante, là.
8: Non, mais on va continuer comme ça.
13: Mais
8: comme
13: c'est vraiment strange, genre, ce que tu nous dis, Gérard.
8: Ouais,
16: on parle de trou de femme, d'un objet, de quoi?
8: Bah, un trou de femme, une espèce d'andouille.
16: Ah, tu restes payé au cul.
8: Ouais.
16: Monsieur Andouille.
18: Tu précises quand tu dis un trou de femme.
17: Ouais,
18: lequel?
8: Bah...
18: Lesquels?
8: Il y en a qu'un, pour moi c'est...
18: Bah non, il y en a deux, ah, non,
8: y en a... Non, mais moi, de manière...
13: Tu vas être un romantique, quelqu'un fout foutre.
8: Voilà.
18: Voilà.
8: Alors donc, pour vous...
17: Est-ce qu'un trou, en fait, ça veut rien dire, quoi?
13: Et est-ce qu'un trou, ça pue?
15: David, je dois répondre.
13: David.
15: Moi, je voudrais juste dire que pour moi, un trou, c'est pas un trou.
8: Ouais.
15: Moi, le seul trou qui compte pour moi, c'est celui de GG, et je n'arrive pas à l'avoir. Quoi.
8: Bon, bah, alors là, je vais dire une chose, David. David.
13: Tu vas l'avoir dans pas longtemps.
8: David.
15: Oui, GG.
8: Je vais te répondre à ta question.
15: C'est Florent qui va te dire ça.
8: Florent.
15: Je te jure que c'est vrai, GG.
8: Florent.
15: Bah, tu vas bien rigoler.
8: Tu réponds à David. Tu réponds à David. Il paraît que c'est toi qui aurais dit à David qu'il fallait qu'il dise ça.
19: Qui disent quoi?
8: Bah,
18: mais
8: David,
18: non,
8: répète ta question. David, répète ta question.
15: Gérard, non, c'est vrai, c'est pas Florent, c'est sincère, toi, GG.
8: David, répète ta question, Florent, il t'écoute et tu verras bien par toi-même.
15: Non, mais j'ai balancé Florent comme ça, mais en fin de compte, c'est sincère, ça sort du cœur. Non, je dis que pour moi, un trou, c'est pas un trou. Pour moi, le seul trou qui compte, c'est le tien, GG, quoi.
8: Non, mais attends, t'as dit que c'était Florent qui t'avait dit
19: non,
8: dire
19: mais
8: ça.
19: Il plaisante, Gérard.
15: C'est pour déconner, GG. Je t'aime.
8: Non, mais moi je t'aime pas.
13: Dire, okay. C'est moi qui aime GG, Gérard même.
15: Et d'ailleurs, GG, si je te vois en boîte et que tu me plais, je te le dirai franchement.
8: Bah, là, je vais te dire une chose, que le jour où tu vas me voir en boîte, tu me feras signe quand les poulas auront des dents.
18: Et ben demain soir à la loco.
8: T'as raison, toi, Jessica, de toute manière, je te plairai pas parce que j'irai en. Je sais pas si je vais y aller.
13: Ouais, t'es trop bien.
18: Mais
13: dit,
18: si,
13: viendra. Hein.
8: Comment?
18: GG, on le reconnaît de loin.
13: Tu vas voir Gérard arriver avec ses lunettes noires.
8: T'as raison.
13: Comme une star et tout, ça va être délire.
8: Mais oui, c'est ça. Bon, de toute manière, les questions n'est pas là.
18: Bon, ouais, t'as raison, GG, on s'égare. Alors, vas-y, continue.
8: Alors, pour vous, le mieux, c'est prendre une femme comment? Alors là, je sais que j'ai un mal. Attendez, laissez-moi finir ma question.
17: Délicatement.
8: Laissez-moi finir ma question.
13: Accouche.
8: Vas-y, finis-la. Donc, pour vous, prendre une femme, c'est brutalement... délicat ou tout simplement?
15: Moi, ça trompe de gré, moi.
13: Donc, moi, je me la prendrais bien, mais ça dépend de la femme.
18: Et t'as oublié sauvagement?
8: Non. Merci, Jessica.
18: Jessica,
8: je vais te dire une chose. Que là, sauvagement, ça veut dire tu la tires par les cheveux, tu mets 2-3 claques dans la figure.
18: Attends, mais c'est très sexe.
8: Non.
18: C'est très sexe.
8: Jessica. Non, Jessica, la brutalité ne compte pas.
18: Brutalité, c'est ce que c'est goupillé.
13: Elle dira, moi je vais prendre violemment.
8: Non,
17: la brutalité.
8: Non. Il est hors de question de...
19: Il y a une demoiselle qui veut parler, là.
18: Voilà.
17: Gégé.
8: Oui. Non, mais donnez...
18: Laisse parler les filles un petit peu.
8: Donnez vos noms.
13: Madame demoiselle.
8: Donnez vos noms.
17: Bon, Gégé, c'est Isa. Attends, tu connais pas le proverbe.
13: Je veux pas couler, Isa, et tout.
17: Attends, il y a un super proverbe que les garçons connaissent tous. Ça m'étonne que ça n'a pas...
20: Un trou est un trou, ma bite n'a pas d'œil.
17: Non, voilà. Ça m'étonne qu'il ne l'ait pas sorti quand même.
14: Ouais, moi aussi.
8: De quoi? De quoi? De quoi? De
17: un
8: quoi,
17: trou
8: de
17: est
8: quoi
17: un trou, une bite n'a pas d'œil.
20: Absolument. Non, mais... Absolument.
8: Non, mais Isabelle.
17: Ouais. On a déjà trouvé les trous là.
8: Isa.
17: Oui, j'ai

0: La zone C, c'est B. C'est C qui est encore en vacances.
1: C'est la 1 qui est en vacances.
0: Non, la C maintenant, c'est Paris. Ah bon. C'est Paris, Créteil, tout ça. Donc on va saluer tous ceux qui sont sur la route, donc bien sûr les routiers.
2: Et pendant qu'on y est, on fait un petit coucou au tollard.
0: Voilà.
2: Bah ça, les gars, vous allez vous
0: Mais c'est bon, je suis assez grand de faire mon boulot encore. Hein.
2: Ouais, c'est vrai.
3: Et aux Anglais, ils ont beaucoup de chance.
0: Donc bah tous ceux qui sont sur leur lieu de travail, les infirmières, tout ça, ben chalut Nounours, surnommé le gros cochon et le grand singe. Voilà, et on commence, c'est parti.
2: Ouais, je passe un bonjour au vendeur de tapis en bas chez moi.
0: Ouais, ben toi tu vas commencer par te la fermer.
2: D'accord.
0: Sinon, tu sais ce qui va t'arriver.
2: Oui.
0: Tu connais le boum boum?
2: Oui.
0: Ouais, on va te le mettre un petit peu.
2: On va
0: te le mettre un petit peu pour. Voilà.
2: J'aime pas trop. Très bien. Ok. Je suis prévenu.
0: Alors première question, pensez-vous que les routiers puissent faire les 35 heures? On va demander à Jean-Michel.
4: Les routiers, je pense pas qu'ils puissent faire les 35 heures, étant donné déjà l'énorme travail dont ils sont cautionnaires. Il faut qu'ils fassent beaucoup de routes pour livrer en temps et en heure. Donc je pense pas que 35 heures ce soit suffisant pour tout ce qu'ils ont à faire en fait. Mm-hmm. Je pense que bah ils sont toi Gérard quand t'étais routier, je pense que tu faisais plus de 35 heures.
0: Ouais, tout à fait.
4: Tu faisais combien à peu près?
0: Je calculais pas en fin de compte, parce que vu ce que le patron nous demandait, donc c'était pas évident.
1: Hein. Ouais,
4: c'est surtout les patrons qui forcent les routiers.
0: Ouais, non, mais attends. Ouais. Non, mais là, je suis d'accord avec toi. Mais là, on va laisser quand même réagir un peu, quand même, les deux autres personnes en attendant qu'au standard, il se réveille et qu'il nous trouve une quatrième personne.
1: Gérard, tu conduisais quoi comme
0: 19 tonnes.
1: 19 tonnes.
3: Mais je savais pas que t'avais été routier, moi.
0: Bah, si, j'en ai assez parlé, hein.
3: C'était quand?
0: Oh, bah, ça remonte, il y a un bout de temps, hein.
4: On peut dire la marque de ton camtar?
0: Non. On cite pas les marques à l'antenne, je l'ai dit.
3: Et comment ça se fait que c'est plus routier?
0: Ben, suite à, en 93, la fois où qu'on a eu si froid que, ben...
4: Qu'est-ce qui s'est passé?
0: Ben, il y a sur une plaque de verglas, voilà, c'est
4: merde.
0: Tout.
4: Ah,
3: merde. C'est ballot, hein.
2: Et qu'est-ce que t'as eu?
0: Ben, col du fémur cassé.
2: Aïe.
0: Deux clavicules et deux tassements de vertèbres.
4: Oula, oh putain, forfait, quoi.
5: Ah, sur internet, ils pensaient que t'avais perdu une jambe.
0: Non, mais ils sont cons sur le net, en plus. Micheline.
3: Moi, je pense qu'ils peuvent faire les 35 heures, mais ils seront virés, quoi.
0: Ah bah ça, de toute manière, c'est sûr, hein. Olivier?
2: Bah écoute, moi, je dirais exactement la même chose, hein. C'est clair qu'ils doivent fournir beaucoup plus de travail, à mon avis.
0: Non, mais ce qu'il y a, c'est que, comme Jean-Michel disait, c'est vrai que c'est en fin de compte, le patron leur dit, vous faites ça et ça, et si vous êtes pas content, bah vous prenez la lourde. En fin de compte, pour moi, eux, ils pourront jamais faire les 35 heures.
3: Hein. Et si, ils pourront.
0: Bah, et comment?
3: En embauchant.
0: Ah ouais, mais maintenant, quand il y en a qui partent en retraite, c'est terminé. Hein. Et pourtant, je sais qu'ils en demandent des routiers. Hein,
3: pourquoi tu fais pas routier si c'était routier?
0: Non, je peux plus conduire maintenant.
3: Ah, pourquoi?
0: Bah, à cause de
4: sa broche.
0: À cause de la jambe. Hein.
3: Ah, c'est une jambe de bois?
0: Non, c'est suite à l'accident, j'ai plus le droit de conduire de camion.
3: Ah, oh, c'est ballot. Hein.
0: Voilà.
2: Et pour prendre les avions, t'as pas de problème, ça... Il y a une grosse sécurité et ça siffle souvent en ce moment.
0: Mais non, mais ça y est, je l'ai plus la broche maintenant, et on me l'a retirée.
4: Ah, bah c'est bien.
2: Ah, ok.
0: Mais de toute manière, quand j'avais été à New York pour aller voir Godzilla, ça n'a pas été évident. Vous voyez, au standard.
6: Il y a une personne là qui arrive. C'est Géraldine.
5: Ah, pardon.
0: À l'appel d'eau.
5: C'est fiche, c'est vrai.
6: De Brieux.
0: Voilà. Géraldine, bonsoir.
7: Bonsoir tout le monde, bonsoir Gégé.
5: Bonsoir.
0: Brieux,
5: bonsoir.
7: 115.3.
0: Merci, j'ai la feuille sous les yeux. Donc, pour toi, alors, la première, qu'est-ce que t'en penses de si t'as entendu, malgré tout?
7: Non, j'ai pas entendu la question.
4: Sur les 35 alors, heures.
0: Pensez-vous que les routiers puissent faire les 35 heures?
7: Moi, je pense que les routiers font beaucoup plus, quoi.
0: Mmh.
7: Que les 35 heures.
0: Bah ça, c'est ce que tout le monde a dit, hein.
7: Mais j'ai pas entendu, donc, tu m'excuseras.
0: Bah disons, on disait que les routiers font plus de 35 heures parce que c'est les patrons qui les forcent à faire plus, hein, ou sinon ils prennent la lourde. Hein.
7: D'accord, t'en faisais combien toi Gérard à l'époque?
0: Ben j'ai dit, je m'en souvenais plus exactement.
7: D'accord, ok.
0: Donc voilà, on a fait le tour de la question, à moins que sur l'internet on aille quelques questions à ce propos.
5: Oui.
4: C'était
5: bien les questions bidon.
0: Oh bah non, si c'est des questions
5: non,
0: naze,
5: en fait, toi par exemple, tu vois, il y a Authentique qui me demandait si Gérard faisait 35 heures par jour, il y a répondu déjà. On a un salle Larsen.
0: Merci.
5: Il paraît. Ah, attends, il y a Evil Ghost. Oui, par contre, ça c'est intéressant. Il m'a dit qu'il paraît qu'on fait des camions où on accélère avec les mains.
0: Il conduit avec les pieds puis il accélère avec les mains.
5: Non, mais il accélère avec les mains, mais je sais pas trop comment on fait.
1: C'est une télécommande, c'est ça.
7: Ah oui,
1: télécommande.
5: Ouais, voilà, c'est ça. Ouais, c'est
0: ah
5: ça.
0: Ouais, donc, ouais, bah,
5: ça,
0: ça
5: tu pourrais reconduire, tu vois.
0: Ouais, non, mais ça, c'est. Je peux encore me servir de mes mains, hein, quand même. Voilà.
5: Il y a Ben Mister qui dit on pourrait régler les camions pour qu'ils roulent 35 heures.
0: Non, ça a rien à voir avec avec les heures, hein. Ah. Avec la première question. Donc deuxième question, mais avant de poser, on va poser la question. Croyez-vous que la CBI sera remplacée par les portables? Et on va faire un micro-trottoir.
4: Oh putain, micro-trottoir.
0: Oui, on a eu...
4: Il déchire tes débats maintenant.
0: Il y a Babouche qui a été dans la rue et qui a posé quelques questions. Donc on va vous faire passer une personne.
4: C'est parti.
0: Ça le fait. Quand tu veux, Babouche.
7: C'est pété. Hey Babouche.
4: Babouche.
8: Ok, bonsoir.
5: Allez,
4: oh non, mais on peut embaucher des gens qui n'ont pas de convention de stage, là.
1: Ah, c'est ça. On y va.
9: Salut GG, je suis Laurent Gérard avec deux R, j'habite à Geneviève-les-Trous, je suis danseuse de claquettes, et je voudrais savoir si les CBI ont un avenir sur le net.
0: Voilà, qu'est-ce qu'il a? Parce que là, j'ai pas tellement compris ce qu'il a voulu dire.
7: C'est plus
0: ce
7: que c'était, hein. Moi non plus.
1: Il a posé la question suivante, à savoir si, après les cybercafés, il existerait bientôt des CBI cafés.
0: Non, je pense pas.
1: Tu penses pas?
0: Non. Donc, à mon avis, non, je pense pas. Ça m'étonnerait, hein, même. Donc, Jean-Michel... Olivier, tiens. On va
2: Olivier
0: changer.
2: Adon, oui, tout à fait.
0: Olivier.
2: Tu peux répéter ta question? Parce que j'entendais pas, en fait.
0: Croyez-vous que la CBI sera remplacée par les portables? Alors, écoute-moi, Olivier.
2: Oui, excuse-moi.
0: Écoute-moi bien ce que je vais te dire.
2: Oui.
0: C'est la dernière fois que tu vas t'amuser à me prendre pour un con.
2: Ah, mais non,
0: parce que sinon, dans deux, si tu continues encore une question comme ça, tu sais où que tu vas. Bah, au standard.
4: Ça lui rappelle trop son enfance, il aime pas ça.
0: D'accord?
2: Ouais, d'accord.
0: Alors, le bordel, c'est pas vous qui allez commencer à le foutre. Hein, parce que sinon vous allez gerber.
2: Ouais, mais
0: et moi j'ai dit que je veux 10 000 personnes ce soir pour ce débat-là. Et je les aurai. Et je les aurai. Mais avec, et sans avoir des petits cons qui comprennent pas les questions.
2: Mais je me fais pas insulter comme ça non plus.
0: D'accord. Alors si t'es pas content,
2: non,
0: Olivier.
2: Je suis très content.
0: Au revoir. Au revoir. Merci.
4: Pourtant il était content.
0: Eh ben, terminé pour lui. Alors, Jean-Michel.
4: Bah alors moi je suis un très très grand fan de tout ce qui est CBI. D'ailleurs je m'en suis acheté une là, je suis allé à Cash Converters. Je me suis fait le petit plaisir, je me suis
0: acheté... Évite de dire où.
4: Ah d'accord, donc je suis allé à un magasin qui vend des CBI. Et donc je me suis fait le petit plaisir, je me suis acheté la petite CBI avec le son THX, le kit main libre et franchement je trippe. Je trippe le soir, je fais des appels, des breakos TX, je fais des blagues, je fais des canulars, je me prends pour un animateur radio et franchement c'est kiffant quoi.
1: Ça t'a coûté cher?
4: Bah ça m'a pas coûté trop cher parce que en fait je suis allé là-bas pour j'ai échangé un truc en fait, mais je peux pas trop le dire parce que c'est assez
7: Mais dis-le.
0: Non.
4: Parce qu'en fait j'avais une mallette, j'ai trouvé une mallette dehors avec 4-5 Godemiché. Je suis allé
0: qu'est-ce qu'on vient de dire?
4: Bah c'est pas une marque Godemiché, hein.
0: Non mais moi je te dis c'était pas la peine de dire contre quoi que tu l'as échangé, d'accord?
4: Ah d'accord.
0: Sinon tu vas faire comme
10: On accueille Thomas Price.
4: Merci.
0: Quoi?
5: Thomas Price
10: de Newpie.
0: Bonsoir Thomas.
5: C'est en Belgique ça, non?
7: Bonsoir Thomas.
0: Salut, bonsoir Thomas.
7: Salut, Thomas Price.
4: Oui. Qu'est-ce qui se passe?
7: Bonsoir.
0: Ça t'écorche la bouche de dire bonsoir.
2: Allô? Excuse-moi, j'ai été coupé. Oui, bonsoir Gérard. Bonsoir toute l'équipe.
0: T'appelles d'où?
4: Bonsoir Thomas.
2: J'appelle de Newpie.
0: C'est où ça?
2: Au Japon.
0: Bon, allez, au revoir, allez, dégage, allez, hop.
5: J'étais persuadé que c'était en Belgique, moi.
0: Ouais, moi aussi, parce que l'autre, ouais, enfin. Bref. Jean-Michel.
4: Oui.
0: Attends, Jean-Michel. Ouais, question.
5: Ouais, c'est Jean-Luc. Question. Non, tu fais des trucs avec 35 heures et l'euro, hein. Ah, mince.
0: Non, mais ça.
1: Moi, j'ai une question, Gérard. J'ai une petite question à poser.
5: J'ai des sondages, moi. Pardon, non, je t'en prie.
1: Est-ce que tu rejoins la philosophie de Max Meynier, à savoir, je cite, les routiers sont sympas?
0: Bah, c'est vrai que c'était une émission qui était faite par les collègues d'en bas.
1: Ouais.
0: Et donc, c'était une émission qui était bien. C'était chez Calberson, donc on peut en parler parce qu'il y en a beaucoup qui écoutent la Fun Radio le soir. Et donc c'est vrai que c'était bien bien organisé, c'était bien, ça a duré quand même assez longtemps.
4: Hein. Et toi, t'as personnellement travaillé avec Albertson, t'as fait des trucs pour eux ou pas?
0: Ben mais bien sûr.
4: Ouais, t'as fait quoi? Tu
0: ben, de la messagerie.
7: Les types de Albertson, pareil, c'est tous des poivrons.
0: Non, ça c'est faux.
7: C'est mieux chez Danzas ou.
0: Ouais non mais ouais bah alors je veux dire.
7: Chez Maury.
0: Ouais c'est ça, bah je pense pas hein ma grande. Donc Jean-Michel.
4: Oui.
0: Donc pour toi alors?
4: Ouais bah c'est ce que je t'ai dit hein, moi j'ai acheté une petite CB, j'en suis très très fier.
7: Jean-Michel.
4: Et je tripe dessus, franchement.
7: Jean-Michel, t'as fait quoi de ta mallette?
4: Je l'ai changé en fait. Son THX, le truc qui dépote bien quoi.
7: Jean-Michel?
4: Oui.
7: T'as fait quoi des gars de Michel?
4: Bah les gars de Michel, je les ai changés donc.
0: Micheline? Micheline,
4: je peux pas dire.
0: Au revoir.
7: Pourquoi tu me dis ça?
0: Au revoir. Donc, on va.
5: On me demande par internet. Je suis désolé, j'ai oublié. Pardon. Ah, j'ai arrivé à parler. Le pseudo pour la personne. On me demandait s'il y avait le double appel sur la CB.
0: Non, c'est pas comme comme pour les portables.
5: Ah, d'accord.
0: C'est pas du. Oui.
7: Est-ce que tu peux envoyer des textos avec la CB?
0: Non.
7: Peux pas?
0: Non.
5: Présentation numéro, non.
0: Non ça, plus. Non. Ça, c'est pour les portables, mais je pense que maintenant, ça va être remplacé très vite. Hein. Ouais. Mais on va attendre qu'on aille d'autres personnes.
4: Mm-hmm.
0: Et puis, on va continuer.
4: Bah, il faut poser la question à la jeune fille, peut-être.
0: Ben, Géraldine.
7: Oui, je peux poser la question.
0: Géraldine, non, croyez-vous.
7: Géraldine, c'est pas Géraldine.
0: C'est
7: comme toi, c'est Gérard. Et après, il y a Dean.
0: Ouais, ben, excuse-moi alors.
7: Ouais,
0: que croyez-vous que la CB sera remplacée par les portables?
7: Alors en fait, moi je pense pas que les portables remplacent la CB plus tard, mais plutôt Internet, quoi, tu vois.
0: Bah non, mais ça, la question Internet, on va en parler. Mais si, moi je pense que maintenant ça va se faire de plus en plus, hein.
6: Gérard.
0: Oui.
6: Alors, t'as deux personnes qui.
0: Bah
6: arrivent.
0: Donne-moi la fiche.
6: Okay.
0: Je peux les annoncer, hein.
6: Pas de problème.
0: Alors on va accueillir Marc Landers de Nice,
8: oui.
0: 104.2.
8: Salut GG, salut.
0: Et Roberta. D'Agen.
11: Oui, bonsoir.
0: 115.2.
11: Bonsoir.
0: Alors, la question pour vous deux, qui venez d'arriver.
11: Oui.
0: Donc, croyez-vous que la CB sera remplacée par les portables? Et donc, on va demander à Gérard Dean de répondre comme elle était là. Comme je lui ai posé la question en premier.
7: Pensez-vous que quoi? Que la CB
0: sera remplacée par les portables? Et ne le fais pas exprès, sinon je vais te dire.
7: Mais c'est pas exprès.
11: Je la reconnais, elle, c'est Mégane.
0: Qui c'est qui vient de dire ça?
11: Je suis sûr.
0: Oh, Roberta.
11: Oui.
0: Tu commences par te la fermer. T'as entendu la question. Tu réfléchis. Tu laisses parler les gens, d'accord?
11: Oui,
0: ou sinon, je vais te dire au revoir.
4: Non, mais il faut dire, Gérard, que là, avec ton retour, t'as bien taffé tes questions, donc elles sont de plus en plus compliquées.
8: C'est vrai.
4: C'est beaucoup plus dur.
0: Au contraire,
8: si
0: c'est encore plus compliqué, si vous arrivez pas à répondre, ça m'arrange, moi.
7: Mais non, c'est bien.
8: Je voudrais répondre.
0: Bah vas-y.
8: C'est Marc Landers. Donc je pense que le portable va remplacer la CB, puisqu'il y aura juste à brancher en fait sur son portable un petit micro et un écouteur.
0: Mmh.
8: Et voilà, ça sera.
0: Ça s'appelle un kit main libre. Hein.
8: Voilà, un kit main libre.
0: Entre parenthèses. Hein.
8: Tout à fait, kit main libre SFR Forfait Pro.
0: Mmh. Et, bien sûr, précise bien les marques. Déjà que, comme Max il disait tout à l'heure, il y a assez de magouilles avec ça. Attends 5 minutes, il y a une question sur le net.
5: Il y a Binuit qui me demande c'est quoi le prix des forfaits sur CB.
0: Il y a pas de forfait justement.
5: Ah.
0: Avant il y avait une. Non mais avant il y avait une genre de licence que maintenant ça a été supprimé. Maintenant la CB se vend comme ça.
5: OK, c'est quoi le meilleur opérateur? On me demande aussi.
0: Non, il y a pas d'opérateur sur. Il y a pas d'opérateur. Et qui ne demande pas s'il y a des marques parce que je citerai pas les marques à
5: l'antenne. Non, d'accord, pas de problème.
0: Combien qu'on est sur l'internet quand même 5 minutes Karine.
6: Bien
0: excuse-moi.
6: Sûr. Bien sûr.
0: Bah, il était sur le net, donc je veux savoir à combien qu'on est. Je veux savoir à combien qu'on est à peine une heure du matin.
5: 5778.
0: Ah, bah, ça va. 5778?
5: Ouais.
0: Oh. J'ai dit qu'on allait faire les 10 000 ce soir.
5: Et ouais.
0: Alors, Karine.
5: Faut pas trop faire compliqué pour les questions, après ils vont pas comprendre, ils vont pas.
0: Ah, bah, ça, c'est des questions,
5: Bah, t'as trop taffé, moi, je trouve.
0: Ah, bah, même, si.
8: Non, mais c'est du bon taf.
0: Qui c'est qui vient de dire à la con?
7: Je vais pas répondre.
0: Comment?
4: Non, ce qu'il faudrait dire, Gérard, là, c'est Jean-Michel, c'est d'abord expliquer les bases aux gens qui nous écoutent, parce que
8: c'est
4: je pense que toutes les personnes qui nous écoutent sont néophytes niveau CB. Il faudrait que tu dises comment ça marche une CB. Une CB,
7: mais moi,
4: comment
7: je croyais que ça n'existait plus, la CB. Hein.
0: Pour l'instant...
5: C'est une carte bleue, non?
0: Jean-Michel,
4: oui.
8: Oh, la blague.
0: Tu laisses parler Karine Standard et tu t'écrases et je répondrai après à ta question. D'accord, merci.
4: Très bien.
0: Alors, Karen.
10: Oui, moi je voulais en fait par rapport au nombre d'appels des auditeurs que tu expliques ce que c'est qu'une CB, parce que apparemment on va pas pouvoir faire un débat s'il y a les trois quarts qui savent même pas ce que c'est.
0: Eh ben justement, quelle est la définition du mot CB? Je ne le sais pas.
5: On me demande si...
10: Ah mais explique, c'est pas grave.
5: On me demande

0: suis même sûr, grâce au kit main libre, comme tu le précisais tout à l'heure. Et que maintenant, il faut qu'ils mettent des forfaits spécial CB, en fait.
1: Non, mais ça, comme je disais tout à l'heure, bon, attends, on va laisser parler Roberta.
2: Oui. Moi, je croyais que la CB, ça existait plus, hein, depuis qu'il y avait Internet et le portable.
1: Mm-hmm. Non, mais justement, ça, on va
2: Je suis étonné qu'on en trouve encore dans le commerce.
1: Ouais, ouais, mais ça, on va y arriver pour savoir si ça va disparaître, si ça commence à disparaître ou pas. Ouais, mais ça, on va y venir.
3: Apparemment, Roberta, elle est routier, hein.
4: Routière.
0: J'ai entendu dire, Gérard, que certains routiers utilisaient des talkie-walkie Fisher Price hein, pour communiquer entre eux.
1: C'est qui vient de dire ça?
0: C'est Mark Landers, mais ouais, c'est pas du tout des absurdités, hein, Gérard.
3: C'est pas une marque, Gérard.
1: Non, c'est pas. Gérardine, comme elle a pas répondu. Gérardine, tu réponds s'il te plaît.
4: J'ai une question.
1: Bon, hé. Tu réponds,
4: tu sais que t'as commencé à piquer dans les porte-monnaies?
1: Bon, allez, au revoir, Géraldine.
0: Allez, hop.
1: Ça commence à bien faire, alors.
0: Ça va.
1: Toi, fais gaffe, parce que tu risques de prendre le même chemin que tes petits copains.
5: Allez, Lizzie, la prochaine question, on y va. Allez.
1: Et les routiers ont-ils le droit de prendre des personnes en stop? Et on va s'écouter.
5: Vas-y.
1: Ben, je sais pas, j'ai pas
5: la liste.
1: J'ai pas de liste.
5: Bon.
6: Ah, il y a de la musique?

0: Une, j'en connais, il va s'en prendre une tout à l'heure, mais ça, là, je crois que ça va lui faire plus mal.
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0: Et voilà, donc 1h du matin, donc on a toujours au standard Karine, Belinda, Jean-Luc qui est sur le net, et Babouche toujours à la réa, pardon.
2: Bonsoir.
0: Et on venait de s'écouter, Super Dédé, lave ton camion. Donc je vous préviens au standard là, les filles, vous avez intérêt de vous réveiller parce que ça commence à dormir et c'est, j'aime pas trop. Donc
3: on accueille juste là, justement, Léon Tolstoï.
0: Ouais, là. Ben, la feuille s'il vous plaît, merci. Voilà. Alors Léon, bonsoir.
4: Salut Gérard. Bonsoir.
0: Donc t'appelles d'où?
4: J'appelle d'Orléans, 102.
0: 102, ok. Donc alors la question c'est, les routiers ont-ils le droit de prendre des personnes en stop? On va demander à Marc.
4: Ah bah écoute, je pense que ouais, les routiers ils ont tout à fait le droit de prendre des personnes en stop. À mon avis, il n'y a aucun souci. S'ils sont à l'heure, pour livrer leur paquet, y a pas de souci.
5: Je m'insurge en faux personnellement, c'est Léon Tolstoï.
0: Ouais.
5: Je sais quand même avec l'argent de l'entreprise. Pourquoi est-ce que le routier profiterait de l'argent de l'entreprise pour prendre des gens en stop? C'est la question que je me pose.
0: Non mais ça, j'y répondrai tout à l'heure à ta question.
5: Ah bah voilà, bah oui, mais
0: pour l'instant, tu vas déjà répondre à ma question.
6: Non, tu peux, Gérard, tu peux répondre, c'est quand même intéressant.
0: Ouais, mais de toute manière,
4: il faut rebondir, Gérard.
0: Ouais, non, mais de toute manière, j'avais déjà dit. J'en avais déjà parlé plus d'une fois, c'est pas la première fois qu'on fait un débat comme ça. J'avais dit non parce que le patron n'a pas d'assurance pour celui qui fait du stop.
7: Voilà, bah,
5: donc nous sommes d'accord, Gérard.
0: Donc voilà.
5: Donc il a pas le droit.
0: Ça y est là.
7: On répond quoi nous maintenant?
0: Bah vous répondez, vous.
4: Bah alors quand il prend une prostituée, hein?
0: C'est pareil, il a pas le droit. Celui qui a sa musique, celui qui a sa musique derrière, arrête.
7: Mais s'il prend une pute et qu'il roule pas.
0: Ah bah ça c'est son problème, c'est pas le mien. Celui qui a sa musique derrière, arrête s'il vous plaît. Au standard, vous essayez de gerber, de savoir qui c'est qui s'amuse à prendre les...
4: C'est alors...
2: Gérard, ouais. J'ai une question sur le net, c'est Anakin Skywalker qui demande, as-tu déjà pris une femme en stop, enfin pour un plan cul quoi?
0: Non. Non, de manière, je viens de dire que c'était interdit. Alors c'est pas
2: standard.
0: Mais
2: c'est pas parce que c'est interdit que tu peux pas le faire.
0: Mais non, en principe c'est interdit parce que personne n'est assuré. Bon, Gérard. C'est quoi ce bordel là?
6: Gérard, c'est pas moi, hein. Tu peux
0: pas. Oh la bouche là.
6: C'est pas moi.
0: Bon, ça
6: y est, c'est arrêté, ouais.
0: Ouais, ça doit être à côté encore, ça m'aurait étonné que ça foute pas le bordel derrière.
6: Voilà.
0: Roberta.
8: Oui.
0: Donc pour toi.
8: Bah c'est ce que je disais, quoi. Est-ce que t'as le droit de prendre une pute quand t'es à l'arrêt?
0: Ah bah ça, c'est, ils font ce qu'ils veulent à l'arrêt, hein, tant qu'ils roulent pas, donc c'est leur problème, hein, c'est pas
4: une blague de verglas ou pas, tu peux te planter de toute façon avec une pute dans ton camion.
0: Qui c'est qui vient de dire ça?
4: C'est Jean-Louis Aubert, bonsoir.
0: Eh, te fous pas de ma gueule, Léon, parce que tout à l'heure, tu as dégagé.
4: Ah non, c'est pas moi.
0: C'est Léon. Allez.
4: Je suis pas Jean-Louis.
0: Voilà, c'est ou Jean-Michel ou Marc.
9: Ah non, c'est pas Jean-Michel, hein, j'ai pas la même.
6: Gérard, on retourne dans le débat, là, parce que...
0: Bon, allez.
8: Donc, ce que je disais, c'est... si quelqu'un, il prend un mec en stop, par exemple, et le mec, il a...

0: Il a une assurance personnelle.
1: Non, non, parce que c'est avec l'assurance de, du camion qui prend des personnes
2: à stock. Formellement. Non, non, non, non, moi je suis assuré pour monter dans les camions.
1: Ouais, bah, toi, Léon, tu dégages.
2: Ah non, mais c'est vrai, sur mon assurance, j'ai une assurance en stop. Si jamais j'ai un accident dans un camion, c'est mon assurance qui paye.
1: Ouais, c'est ça. Ouais, tu te foudrais pas de ma gueule ou tu prendrais pas le train, là?
2: C'est vrai, je fais beaucoup de stop.
1: Mais attends, je vais te dire que c'est interdit!
3: C'est la fake mute.
1: C'est interdit, d'accord? Merci.
4: Pardon. Non, mais c'est vrai qu'il y a des gens qui voyagent que en stop, Gérard.
1: Non, mettre Maillard par en camion, c'est interdit. Punaise! Vous allez écouter ce que je vous dis ou quoi?
4: Oui, monsieur.
5: Eh, Gégé, c'est quand même le vieux routier, quand même.
1: Jean-Michel, t'as pas répondu. Allez, on se dépêche, là, parce que...
3: Je suis d'accord avec toi, Gérard. D'ailleurs, je tenais à te féliciter pour cette brillante question, Gérard. Parce que c'est vrai qu'il y a, il y a beaucoup de routiers qui vont contre la loi et qui prennent des filles en stop. Hein. Et c'est vrai que c'est formellement interdit, et ça, c'est... Tu ressors n'importe quelle convention de travail du routier, du camtar, tu verras que figurer en alinéa qu'en fait c'est impossible de prendre des autostoppeurs. Et que ce soit bien clair.
1: Mais
3: c'est
1: ça,
3: pour ça qu'on fait un débat.
1: Bah non, mais attends, Jean-Michel, tu réponds, t'as répondu à la question, maintenant ça y est, c'est terminé pour toi. Léon.
6: Evil Ghost me demande si tu t'es déjà fait prendre en stop, toi.
1: Non.
6: Par un routier.
1: Non. Ça, t'as pas le droit.
6: Non mais c'est pas parce que t'as pas le droit qu'il y en a qui le font pas.
1: Ouais mais il y en a qui le font parce que ça c'est leur problème. Mais
6: sûrement qui en profitent pour les minettes, non?
1: Ouais mais pas ça toi, c'est souvent. Non moi j'en prends non. Donc Léon pour terminer sur cette question.
0: Oui, il est pas.
2: Moi j'ai déjà répondu. Pour moi non, il a pas le droit puisque c'est déjà de toute façon il a pas le droit au niveau de la loi. Tu le dis toi-même donc je vais pas dire le contraire. Après je vais me faire poum poum dans ma tête. Donc,
0: mais je ne l'ai pas.
1: Ouais ta gueule toi avec ça parce que tout à l'heure tu l'as dégagé. Alors avez-vous déjà vu des camions équipés par Internet et vous arrêtez de vous fendre la gueule derrière parce que tout à l'heure ça va, j'en sois pas au hasard.
7: Au standard, là,
1: qu'est-ce que vous branlez?
8: Rien du tout.
1: Bah alors, faudrait peut-être voir là, le bordel. Bon, et bled in die dehors. Allez, hop, dehors.
5: Gérard, on laisse encore un peu.
8: Moi, je comprends.
5: On laisse Belinda. Gérard, on en a besoin. On en a besoin.
1: C'est moi qui commande dehors.
8: Moi, je peux pas me passer. Mais j'ai bien besoin de quelqu'un.
7: Tu me fais un poum poum.
1: Non, y a pas de poum poum. Hop. Avez-vous déjà vu des camions équipés par le net? On va demander à Marc. Et vous allez vous réveiller un peu plus que ça maintenant.
4: Moi, Gérard, tout d'abord, je voudrais dire qu'il faudra un peu plus de sérieux dans ce débat.
3: C'est clair.
4: Parce que là, ça a tendance à partir en sucette un petit peu.
2: Ah là, c'est vu comme c'est parti, après, c'est la porte ouverte à toutes les fenêtres.
1: Vous répondez à la question, vous gerbez.
6: Il faut remettre les pendules à leur place.
2: Tout à fait.
1: Alors, Marc.
4: Oui, monsieur. Moi, je vous le dis. Alors, moi, écoute, je pense que...
0: Oui.
4: J'ai déjà répondu à la question, donc je vais pas répondre deux fois. Par Internet, excuse-moi. Oui, en fait, non, je pense pas que les camions vont être équipés en Internet.
1: Ouais, je te demande si t'as déjà vu des camions, espèce de con.
4: Si j'ai déjà vu des camions.
2: J'apprécie le con.
1: Blédina, Vous foutez rien, vous prenez aucune personne au standard, dehors.
5: Gérard, prochaine question.
1: Dehors,
5: prochaine question.
1: Non, dehors. Allez hop. Non, allez hop, terminé, moi je travaille pas comme ça.
5: Gérard, on en a besoin,
1: Non, je veux pas le savoir.
5: Après, Karine se retrouve toute seule.
1: Je veux pas le savoir.
9: Bah ouais, mais tu prends pas d'appel aussi.
1: Vous êtes en train de branler là, vous foutez rien.
5: Bah, t'es vulgaire, Gérard.
1: Il y a 24 qui sonnent et vous prenez personne.
9: Putain.
1: Alors ça commence, tous les débats comme ça, c'est pas bon, hein.
5: Gérard, allez, on y retourne, on y va.
1: Marc.
4: Oui. Écoute, Gérard, avec The Bro, j'ai du mal à répondre à tes questions. Écoute, oui, j'ai déjà vu des camions, oui, j'en ai déjà vu.
3: L'homme
4: je suis même monté dedans.
3: Alors, il est bourrin.
1: Voilà. Alors, Léon, au revoir.
4: Allez, hop, Léon.
2: Mais qu'est-ce que j'ai fait?
1: Au revoir.
6: On me demande sur le net si c'est Belinda qui tourne la tête de tigre dans Fort Boyard.
1: On sait pas, mais de toute manière, c'est pas une question sur les routiers, donc elle y répondra pas. Alors, maintenant, vous trouvez quelqu'un d'autre à la place de Léon. Roberta.
0: Oui, eh bien, moi je crois que c'est impossible parce que l'internet, ça nécessite d'avoir un modem téléphonique Et le jour où il y en aura dans les camions, je sais pas ce qui tombera. Hein.
1: Bah, de toute manière, je pense que c'est bientôt prévu que ça va être équipé comme
0: non,
1: ça.
0: Non, ça va être.
1: Mais de toute manière, on ne sait pas. Hein. Attends, pour moi je dis, ça risque d'être possible.
0: Ouais, tu le dis, mais ne t'aventure pas comme ça, parce que si tu dis des conneries, après c'est ta crédibilité qui.
1: Ouais, non, mais attends, j'ai pas confirmé encore.
0: Hein. Tu risquerais de passer pour un con et ça me plairait pas trop.
1: Non, non, mais j'ai pas précisé. J'ai dit que ça risquait. J'ai pas affirmé la réponse.
0: Bah, écoute, c'est pas ce que tu disais il y a deux minutes. Hein.
1: Jean-Michel.
3: Ouais.
1: Pour terminer sur cette question.
3: C'est vrai qu'il y a maintenant des super camtars super bien équipés avec GPS.
1: Bah,
3: Internet,
1: justement la question GPS, on y vient.
3: Minibar, siège en fourrure. Franchement, il y a des super camtars. Hein.
1: Ouais, mais c'est les chauffeurs qui équipent leur camion comme ils veulent. Hein.
3: Moi, je suis abonné à Camtar Magazine et franchement, ça le fait quoi. Maintenant, ce qu'ils vont sortir, c'est un truc de ouf quoi.
0: Mais c'est dangereux hein, parce que la cibier, à la rigueur, tu causes. Mais l'intermède, faut taper sur le clavier. Et tu peux pas taper sur le clavier quand tu conduis.
3: Ouais, mais pour un professionnel de la route, taper sur un clavier, c'est rien quoi. Hein.
0: En conduisant.
1: Et Wayne, on accueille.
6: Bah, il regarde bien les films de cul donc.
3: Ouais. D'ailleurs, ils vont faire ça, des télévisions en 16/9, franchement, ça va le faire les prochains
6: Castards. Dolby Surround et tout.
1: Hey, Jean-Luc, pardon. C'est mon débat, d'accord? T'es prié de calmer un peu
5: c'est
1: là.
5: C'est le débat, Gérard.
1: Et puis, t'éteins ton micro qu'on t'a déjà dit plusieurs fois. Et on accueille Wayne Campbell de Toulon, 93.1.
10: Salut Gérard. Allô?
1: Ouais, je t'écoute, on vient de te dire bonsoir.
10: Bonsoir, Gérard.
1: Putain, mais qui c'est qui t'a sélectionné?
10: Hein?
1: Qui c'est qui t'a sélectionné?
10: Pourquoi?
3: Mais t'as droit d'avoir.
1: Qui t'a sélectionné?
10: Bah, je sais pas, moi, je demande pas.
6: C'est une fille ou une fille?
1: Oh là là,
8: Gérard. C'est moi, bon, bah, qu'est-ce qu'il y a?
1: Non, mais tu me le réveilles un peu plus, là, parce qu'il a
8: moitié. Il était réveillé tout à l'heure.
1: Ouais, bah, pour l'instant.
8: Allez, Wayne.
5: Gérard, j'ai une question pour toi. Est-ce que tu es d'accord avec la citation de Jean de La Fontaine, à savoir, c'est un vieux routier, il savait plus d'un tour.
1: Ça, c'est faisable.
5: C'est faisable? Pourquoi?
1: Oui.
5: Faisable.
1: Comme ça.
5: Ah bon?
1: Enfin, bref. Bon. Que pensez-vous que le GPS sera utilisé par les routiers? Donc, on va demander à Marc.
11: Marc Landers, oui. Bah écoute, moi, je ne sais pas ce que c'est le GPS, en fait.
1: En fin de compte, le GPS, c'est...
11: Image par satellite. Ça veut dire quoi, déjà?
0: Oui.
1: Eh, ça y est, là, vous...
11: Oh, mais oui, ça y est. Alors, ça veut dire quoi, GPS?
1: Le GPS, ça sera un écran qui vous indiquera s'il y a des bouchons et comment les éviter.
11: Ah, et ça existe ou pas déjà, là?
1: Ça existe, il y a des taxis qui sont équipés déjà de GPS.
11: Ah ouais, d'accord.
6: De l'app me demande si le GPS peut-il détecter les plaques de verglas.
1: Non. Non, mais c'est des
11: ça sera utile,
1: il me semble que Jean-Luc.
6: Oui.
1: On a dit des questions cons comme ça, c'était
6: pas
1: la peine.
6: Attends,
1: mais on t'a dit des...
5: Non, elle est pas conne, la question, Gérard. Elle est très bien.
1: Mais on t'a
5: imagine,
1: t'es sur la route. Déjà deux fois d'éteindre ton micro après.
5: Mais non, mais elle est vachement bien, sa question. Imagine, t'es sur la route. T'as du verglas, tu le sais pas.
1: Ouais, non, mais il va pas te le dire s'il y a du verglas, hein.
5: Bah, ça peut. Avec la technologie d'aujourd'hui.
1: Ouais, non, mais maintenant, on verra. On verra, mais attends. Bon. Roberta.
0: Bon. Okay. Oui, écoute, ça commence hein, déjà, donc je pense que là, ils vont tous l'être.
1: Bah maintenant, ils vont. Il y a déjà des chauffeurs de taxi qui sont équipés, donc
0: ouais,
1: je pense
0: que ce sera pour les camions qui font l'inter. Hein.
11: Le GPS, il te repère les prostituées du boulevard Suchet ou pas?
1: Alors Jean-Michel.
3: Oui, non, c'est pas Jean-Michel. Hein.
0: Non, c'est Marc.
1: C'est Marc.
11: Oui, c'est moi.
1: Au revoir.
3: Ah, on parle pas de pute. Allô.
5: Il est parti.
1: Quand tu lui diras au revoir. Tu lui demandes qu'il reste poli avec moi. D'accord?
3: Je suis en train de taper un record.
1: Wayne Campbell.
10: Oui?
1: Donc pour toi?
10: Le GPS? Bah pour moi, ce serait vachement utile quand même, ça éviterait, moi je me souviens un jour, un routier, qui s'est complètement perdu avec son chargement et, le GPS, ça lui aurait été bien utile. Mais, d'un autre côté, est-ce qu'un routier saurait lire le GPS?
1: Comme Roberta demande, t'es pas en train de te branler là pendant en nous en.
3: Fais gaffe, il va durer dans la bouche.
10: J'ai pas le droit.
6: J'ai du poétique sur le chat. J'ai du poétique. Il y a l'estac qui me dit Gérard, que veut dire GPS? Ça veut dire guidé par Sandy.
1: Ouais, ben ça c'était pas la peine de parler de ça, d'accord?
6: C'est poétique, non?
1: Non, mais c'était pas la peine, d'accord?
5: Allons, Gérard, la suite.
1: Alors, combien de temps passe un routier sur la route en général? On va demander à Jean-Michel.
3: En général, tout à l'heure on parlait des 35 heures, mais c'est ce que je te disais tout à l'heure, c'est carrément plus. Hein. Il me semble qu'il tourne autour des 40-50 heures selon leur cargaison. D'ailleurs, je voulais te poser la question. Toi, tu livrais quoi? Parce que ça m'intéresse.
1: Bah, c'était de la messagerie, hein, que je faisais.
3: La messagerie, c'est-à-dire?
0: Des cartons de vin, tout ça?
1: Non, de...
3: Livrer chez Nicolas?
1: Non.
3: Tu faisais quoi?
1: Non, c'était des trucs pour les entreprises.
3: Quel genre de truc?
0: Ah ben là, c'est clair.
3: Des papiers, c'était quoi?
1: Voilà, du papier.
3: Tu savais pas ce qu'il y avait dessus, c'était...
1: Bon, c'est bon, allez, oh. Combien de temps on passe un routier en général sur la route? Le reste, on en a rien à foutre.
3: Il a faim dans le mec.
1: Jean-Michel, au revoir.
3: Pourquoi?
1: Au revoir.
3: Bah, j'ai rien dit.
1: Au revoir.
3: C'est Marc Lander.
5: Attends, Gérard, Gérard, on va le laisser un petit peu sur l'antenne quand même. On va pas non plus gerber tout le monde, quoi.
1: Marc Lander, s'il est parti.
3: Bah non, mais il était encore là.
1: Il
3: se fait de passer deux pour moi.
1: Non. On y a dit au revoir à Marc Lander.
3: Je suis sûr que c'est lui, hein. C'est pas moi qui
1: dis. Alors, Jean-Michel.
12: On lui a dit au revoir.
3: Tu vois, tu confonds.
5: C'est Wayne.
1: Wayne.
12: Oui.
1: Tu te calmes parce que sinon ça va être toi qui va sortir.
12: Défense, Gérard, tu es seul dans ce monde de brutes, je prends ta défense.
1: Ouais. C'est vrai. Tu réponds à la question et c'est tout maintenant.
12: Mais tu me l'as pas posé encore.
1: Oh, tu te fous de ma gueule?
5: Ouais. Non, tu l'as pas posé, Gérard.
12: Tu l'as pas posé.
1: Si, je l'ai posé à tout le monde.
13: C'est un gros blaireau.
1: J'en connais tout à l'heure que ça va mal se terminer pour vous dans le débat.
3: On a que j'en connais.
1: Ouais, j'en connais. Fais gaffe à toi, Jean-Michel. Ok.
6: On va recentrer le débat.
1: Ça fait déjà deux avertissements et on accueille Lolo Po de Lyon 102.7. Hein, j'avais oublié. Lolo, il est là.
3: Bonsoir Lolo Po.
14: Lolo Point Po, pardon.
13: Bonsoir Lolo Point.
14: Bonsoir tout le monde. Bonsoir Gérard.
1: Alors question.
12: Bonsoir Lolo.
1: Wayne Campbell, là, tu vas te calmer un peu tes nerfs là.
12: Mais si, bonsoir.
14: Bonsoir Wayne. Ouais,
12: tu m'aimes pas.
14: T'as l'air bien sympa.
12: Merci, je t'aime bien aussi.
14: Sympa. Et je tenais à te dire, Gérard, par contre, qu'il y en a une qui est pas très sympa, c'est Karine, faut qu'elle se calme un petit peu. T'engueules Belinda, mais Karine, elle a été trop désagréable avec moi au standard. Franchement, c'est une vieille pouf, tu sais quoi.
1: Tu réponds à la question, ce qui se passe au standard, c'est mon problème, d'accord?
14: Ouais, mais voilà.
1: Tu réponds à la question!
5: Gérard, le débat.
14: Je réponds, mais elle m'a même pas donné la question pendant que j'étais au standard.
1: Alors, combien de temps passe un routier en général sur la route?
14: Alors, en routier, en général, il doit passer...
1: Bon, allez, dégage, allez, hop. Comme ça, allez, hop. Tu lui dis même pas au revoir, tu lui raccroches au nez à celui-là.
6: Pour recentrer le débat, j'ai une question de Punkette qui me demande à quoi servent les disques qu'on met sur les tableaux de bord.
1: Des mouchards.
6: Alors, c'est quoi?
1: C'est pour savoir...
6: Comme le Matrix?
1: Non, c'est pour savoir combien de temps qu'il a roulé en cas de contrôle par les gendarmes. Voilà.
5: Gérard, une petite question micro-trottoir?
1: Ouais.
15: Salut Gérard, c'est Armand du Médoc sur 86.9. Penses-tu comme Homer que le sac à vin c'est un œil de chien et un cœur de Sibie?
1: Voilà, c'est même plus là, je vais même pas répondre à ça parce que c'est un
5: Pourquoi
1: peu. C'est un peu con là, ce qu'il a voulu dire.
5: Ah bon? Parce voilà. que moi j'ai un peu écouté et j'ai pensé que le cœur de chien c'était l'œil de chien pardon c'était des radars qu'il y avait un peu sur la route.
1: Non, les radars ça s'appelle des boîtes à images.
5: D'accord.
1: Exactement.
5: D'accord.
1: Donc alors qui c'est qui a pas répondu à la question? Tout le monde?
3: Nous on les entend pas les questions au micro trottoir, donc si on pouvait appeler Alan ou Diallo, je sais pas.
1: Non mais ça les questions au micro trottoir c'était pas pour que vous les écoutiez, c'était pour moi.
3: Ah, ok, c'est pour toi personnellement donc.
1: Donc tout le monde a répondu à la question donc. Qui?
13: Roberta.
1: Ah, excuse-moi alors. Alors vas-y.
13: Je t'en prie.
3: Un bien routier.
13: Bah jusqu'à ta retraite.
1: Comment ça?
13: Ils passent le temps sur la route jusqu'à leur retraite. Faut bien qu'ils fassent quelque chose, faut bien qu'ils travaillent.
1: Non mais combien de temps passe un routier sur la route en général? Je te parle pas si c'est jusqu'à sa retraite ou pas.
3: En général.
13: En général. Je sais pas, 8 heures par jour.
3: À peu près.
1: Moi, à peu près. Hein.
12: Ça dépend, il n'est pas obligé de s'habiller en général pour conduire. Il peut s'habiller en normal aussi. Des fois.
1: Oh, allez, Wayne. Wayne Campbell.
13: Boum, boum.
1: Voilà, boum, boum, parce que
5: Gérard, attends, Gérard, c'est une bonne question.
1: Non, mais attends.
5: Attends.
3: Mais quand même, général, tout ça.
1: Il se prend pour qui, lui? Quoi, c'était mal posé, t'as qu'à te déboucher les oreilles, c'est comme le cul, ça se lave.
5: Gérard, t'es vulgaire. Bon, allez, prochaine question, Gérard, on y va. Faut qu'on avance dans le débat, là.
1: On a Thierry de Caen, 104.2, pour continuer sur la dernière, pour cette question-là, et après, on arrête.
16: Ouais, salut Gérard, bonsoir à toute l'équipe. Ça me fait bien plaisir d'être ici.
12: Bonsoir.
1: Eh, Wayne Campbell, tu t'écrases un petit peu, parce que là, tout à l'heure, tu as dégagé pour de bon matin.
12: Eh, ta gueule.
1: Allez, moi aussi. Bonsoir. Allez, dégage, va faire sauter, connard. Allez, hop.
16: Oh, le strike.
1: Allez, hop, terminé, celui-là, je veux plus le voir. Donc, qui c'est qu'on a? Donc, on a Roberta, Jean-Michel, oui. Et Thierry pour finir, c'est ça?
3: Oui. Il y a encore des questions là, rassure-nous.
1: Ouais, ouais, c'est pas fini encore, il est pas 2h du matin.
3: On n'est pas allé à fond dans le domaine routier là, il y a encore des trucs à expliquer.
1: Bon alors que combien
3: surtout,
1: de temps
3: surtout
1: passe
3: au niveau boîte noire, il y a un truc qui...
1: Non, non, mais attends, tu réponds à la question. D'accord. C'est pas toi qui commande encore ici, c'est moi.
3: Très bien,
17: oui, on le sait, on le sait bien.
1: Combien de temps passe un routier en général? Combien de temps passe un routier sur la route en général? Et c'est la dernière fois que je l'appelle.
6: Il y a les fantômes qui demandent si c'est au bistrot aussi, si on compte les heures au bistrot.
1: Ces questions-là, c'est même pas la peine non. De me les passer en direct.
5: T'énerves pas, merci.
17: T'es pleine?
3: Oui.
1: Thierry, Jean-Michel, t'as répondu?
3: Oui, j'ai répondu. Ouais.
1: Alors, Thierry?
17: Eh ben, écoute, je pense à peu près qu'ils doivent... une
1: chance. Oh, Belinda, tu te magnes! Toi, tu t'écrases! C'est pas toi qui commande encore là-dedans! C'est mes débats, c'est moi qui commande maintenant! Alors, toi, tu vas prendre du monde au standard et vite fait! Parce que là, ça commence à bien faire.
8: Moi, je suis un être humain, je peux faire qu'une chose en même temps.
1: Ouais, ouais, bah pour l'instant,
8: Je suis en train de prendre un appel, je suis en train de prendre le.
1: Ouais, non, mais pour l'instant.
8: Je suis en train de te faire ta petite fiche.
1: Ouais, non, mais pour l'instant, ça avance pas vite.
5: Gérard, on y retourne dans les débats.
1: Donc, Thierry, pour continuer.
17: Écoute, moi, je pense qu'ils doivent passer à peu près une cinquantaine d'heures, on va dire, sur la route, alors en semaine.
13: Par semaine?
1: En semaine?
17: S'ils travaillent le week-end, bien sûr.
1: Non, attention, parce que là, les week-ends, faut.
3: C'est payé double, non?
1: Non.
17: Faut voir que dans une semaine, il y a 7 jours, quand même.
1: Oui, mais attention. Attends, je vais te dire une chose.
17: Oui.
1: Faut bien se dire une chose, que ils conduisent du lundi.
17: Je me dis bien cette chose, oui.
1: Du lundi au samedi.
17: D'accord.
1: Et ils reprennent la route le dimanche soir à 22h.
3: Ah, c'est chaud, mais ils ont pas de vie de famille, alors.
1: Bah, ça dépend, hein. Il y en a qui peuvent rentrer chez eux, il y en a qui sont bloqués, hein, ça c'est sûr.
17: Et comment ils font pour aller au Macumba le samedi soir?
1: C'est une très bonne question. Faudra qu'on aille un routier, puis qu'on lui pose.
13: Ouais. Mais ça, c'est pour ceux qui font l'inter,
1: mais même sur Paris, bon, c'est vrai que sur Paris, il y en a pas tellement, hein.
3: Mais Gérard, quand ils font la route, est-ce qu'ils se doivent aussi de décharger les palettes?
1: Non mais attends, tu réponds, je te demande pas.
3: Non mais je te pose une question.
1: Je te demande pas s'ils déchargent.
13: Et toi, GG, tu déchargeais à la main?
1: Bah, on avait des transpalettes. Qui c'est qui posait la question? C'est Jean-Michel?
3: Ouais, je te posais cette question-là, ouais.
1: Non mais de manière, en principe, les chauffeurs routiers.
3: Ouais.
1: Normalement, ils arrivent à quai et c'est pas eux qui déchargent.
3: C'est pas eux qui déchargent à la main, donc c'est.
1: Non, c'est les gens qui les aident dès qu'ils arrivent et qui déchargent eux-mêmes. Hein.
13: Et Manu?
1: Et on accueille, Peter Kitt.
6: Et nous sommes 6200 sur le chat.
1: De Montargis.
18: Waouh. Oui, salut, bonsoir Gérard.
3: C'est cher ce soir.
1: La fréquence c'est...
18: Ouais. C'est 127.45.
1: Ouais, non, c'est ça. Montargis, c'est dans le Loiret, et ça n'a jamais été 128.47, d'accord? En de bon entendeur, salut.
18: Vous êtes la gueule du monde, celui-là.
1: Bon, alors, question suivante. Y a-t-il plus d'hommes que de femmes qui font ce métier? On va demander.
18: C'est à la prochaine, parce que oui, c'est oui. 90% des hommes sont des routiers et 10% des femmes seulement.
3: Voilà. Et encore le 10% de femmes, elles ressemblent un peu à des hommes, quand même.
18: C'est vrai, en plus.
3: Elles ont des bites.
1: Oh!
3: Elles ont des bites, ça
1: se passe. Qui c'est qui vous a demandé de jacter comme ça, là?
18: Ou des bites ou des gosses ceinture, sait pas.
1: Bon, qui c'est qui dit ça?
13: Moi, j'ai les deux.
18: Qui Jean-Michel.
1: Alors, Jean-Michel, au revoir.
3: Ah, bah, pourquoi?
1: Au revoir!
5: Non, mais j'aime pas les gens. Non, attends un peu.
1: Ça fait déjà le troisième avertissement, celui là il dégage. Terminé. Troisième avertissement terminé. Hop.
5: Il est parti.
6: On me demande s'il y a des transsexuels routiers.
1: Non. Roberta, tiens.
13: Oui.
1: Donc pour toi.
13: Tu peux me la répéter là, il y a du brouhaha, j'ai pas.
1: Y a-t-il plus d'hommes que de femmes qui font ce métier?
13: Oui.
1: Alors, c'est-à-dire?
13: Bah oui, il y en a plus.
1: D'hommes?
13: Bah, si tu mets 100 hommes, 100 routiers, sur les 100, il y aura 85 bonhommes et 15 bonnes femmes.
1: Non, mais j'ai vu que ça dépend sur certains trajets, il y a des femmes. Hein.
13: Et sur les 15, il y a du mange-pelouse quand même.
1: Non, mais attends. Il faut bien vous dire une chose, que souvent, ils tournent à deux.
13: Ça broute du gazon quand même.
1: Ouais, ben, Roberta, le gazon, tu allais le brûler chez toi, tu allais le brouter. Au revoir.
17: Arrête! Mais non, Gérard!
8: Mais Gérard, ça va, là, deux secondes!
17: Tu veux faire un débat ou un tête-à-tête? Faut savoir! Mais
13: non, mais c'est un
1: je veux pas le savoir! Si j'ai envie de virer les gens parce qu'ils disent des conneries, dégage, c'est tout!
5: Gérard, t'es
1: Et puis, de toute manière, il est 1h25,
8: too much, c'est too much, Gérard. Mais
1: on va mettre essieu 66, car j'ai été sur la route toute la sainte journée. Et on se retrouve tout de suite après pour la suite au 0825-08-5000!
19: Ce soir. Gérard.
1: Eh ben putain, mais tu vas laisser ton micro éteint, tu vas faire ton boulot comme il faut au standard, ou tu fais tout de casse là.
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1: Et voilà, donc vous pouvez toujours nous contacter au 0825 08 5000, et pour les Belges au 033 05. Oh putain, merde.
5: Ah vas-y, continue.
1: Non, j'arrive.
5: Allez,
1: pas.
5: Allez, vas-y.
1: Karine, s'il te plaît, tu me donnes la Belgique parce que j'y arrive pas.
8: 0033 825 08 5000.
5: Voilà, ça c'est facile.
1: Et on venait
8: et j'en profite.
1: Oui.
8: Pour accueillir Martine.
1: Martine.
8: Non, Martine de Nice.
5: Oula.
8: 104-2. Hein. Non, 118-8.
1: En 18-8. Bon, là, ok. Si on pouvait avoir le responsable du site internet, s'il vous plaît, merci.
5: Jean-Luc.
1: Jean-Luc.
8: Et Dinda, si elle avait fait ça, elle serait déjà morte.
1: Jean-Luc. Bon, alors on récupère Peter.
20: Peter Kitsch.
1: Volvo.
20: Oui, c'est Volvo Fucker. J'appelle de Crevard-sur-Seine.
21: Oh, c'est chaud.
20: 112.7.
1: Thierry.
21: Oui, tout à fait, c'est bien moi-même.
1: Emma et Martial.
22: Martine, j'appelle le Nice, bonsoir.
1: Bonsoir. Donc la question. La question que j'ai posée avant la pause musicale, c'est: y a-t-il plus d'hommes que de femmes qui font là ce métier? Eh, ça va au standard?
21: Ouais, c'est clair, c'est champion.
1: Oh! Le micro!
22: Et moi j'étais à Kenny Limite, hein, quand même.
1: Hein. Eh, on est à l'antenne! Faut pas se croire chez mamie,
20: c'est...
1: Hein, là. Hein. Allez, on part. Alors, y a-t-il plus d'hommes que de femmes qui font ce métier? On va demander à Peter.
20: Peter. Peter Kitsch, oui. Écoute, oui, moi je pense que oui, c'est clair. Dans une région du Loiret, il y a beaucoup de camions de par chez moi, et j'ai vu très rarement des femmes, ou alors assez costaudes, quoi. Donc, mais bon, plus d'hommes que de femmes, bien sûr.
1: Mm-hmm. Volvo.
20: Je pense que d'ailleurs c'est pas normal parce qu'il y a une discrimination forte. Hein. Une femme peut pas faire le métier de routier.
1: Mm-hmm.
20: Sauf si elle couche, peut-être, je sais pas. Mais
1: je répondrai après. Je vais vous laisser parler.
20: Ouais, mais quand on voit celles qui font, on se dit qu'elles ont pas couché en plus.
1: Ouais, mais ça dépend des personnes. Thierry.
21: Bah, écoute, moi les seules femmes routières que j'ai vues dans ma vie, c'était sur TF1 à la télé le soir dans grand reportage ou des trucs comme ça.
20: Ouais. Ouais, j'ai vu la même.
21: Ouais, voilà. Hein. Mmh. Sinon j'en ai jamais vu. Hein.
20: Elle s'appelait Christine.
21: Moi aussi, tiens, c'est bien.
20: Ouais, c'est la fille.
1: Martial.
21: Il s'appelait Sandy aussi.
22: Il est monté sur moi, c'est
1: bon. Bon, Peter, et là les trois mecs là, vous allez fermer un peu vos gueules parce que sinon je vais vous gerber tout de suite, vous.
5: Hein. Mais Gérard, t'es super désagréable, hein.
1: Le portable. Le portable qui sonne.
8: C'est lui.
20: On connaît les mêmes personnes, on fait connaissance, c'est normal.
1: Merci pour l'avoir éteint.
20: Alors c'est Bolbo.
1: Martial.
20: C'est Bolbo Fucker.
1: Martial.
20: Martine de Nice.
1: Bon, vous calmez là les cums.
5: Mais t'énerve pas, Gérard.
20: Ah ouais,
1: non, mais il laisse répondre un peu.
20: Sous caféine ou quoi?
1: Martial.
22: Martine. Écoute, moi je suis femme de routier, donc je suis actuellement seule, mon mari est sur la route.
1: Mmh.
22: Et ce que j'espère, c'est que y a moins de femmes, et effectivement il y en a moins, mais c'est aussi bien pour moi, tu vois, parce que je suis inquiète, il est seul, donc je donne pas d'argent de poche pour aller aux prostituées, mais j'espère qu'il rencontre pas des collègues féminines.
1: Mais moi je peux vous dire que y en a qui font ce métier-là, j'en ai déjà croisé plusieurs fois.
22: Plus d'un.
1: Plus d'une qui conduisait.
20: T'as essayé d'en brancher ou pas, honnêtement?
1: Quand j'avais la CB, j'ai eu l'occasion de discuter avec elle jusqu'à Nancy.
22: Ouais. Parce que
1: mon QRZ, c'était tataillé avant.
20: Ah ouais, d'accord. Ça pose le personnage.
22: Et tataillé beaucoup?
1: Non, pas tellement. Grand like, la réponse.
5: Allez, le débat.
1: La suite. Sur l'internet, là, il y a des questions intéressantes ou pas?
6: Ouais, ils font chier sur internet, ça floude.
1: Ouais, tu fais ton boulot correctement parce que sinon je prends quelqu'un d'autre à ta place maintenant, hein.
6: D'accord.
1: Et on est combien?
6: 7802.
1: Ben.
6: Voilà.
1: Non, mais ça va, tu peux répondre un peu plus.
6: Ouais,
5: parce que sinon on signe pas ta convention de stage, hein.
6: Ah merde.
5: Bah oui.
1: Le métier de routier risquera-t-il de disparaître à cause du rail? On va demander ça à Peter.
20: Ça dépend quel rail. Disons que si les routiers se droguent, ils font fréquemment des donc des.
1: Eh le rail, de... le rail, espèce d'andouille. Le rail, c'est le la chemin musique. De fer.
20: Ah pardon, ah, excuse-moi, c'est la musique, je voyais pas le rapport.
4: Oh là là là là là là là.
7: Attends, au standard, non, mais... au standard et même moi, je comprends pas la question.
9: Ouais. Mais tu parles de la musique.
1: Non, non, je parle du rail.
9: Oui, là, bah, le rail.
1: Le rail. Le rail, ça s'appelle le chemin de fer. Oh, ça y est, là, vous répondez correctement à la question. Maintenant, vous avez compris ce que ça voulait dire.
21: Ah non, moi, j'ai pas compris.
1: Ouais, toi, tu vas te déboucher les oreilles, Volvo, parce que tout à l'heure, je vais te dire au revoir.
20: Ah non, c'est pas Volvo, hein.
1: C'est qui, c'est Thierry?
21: Ouais, c'est Thierry.
1: Ben, si t'as pas compris la question, c'est malheureux.
21: Boum, boum. Bah, j'ai pas très bien entendu, il y avait trop de bruit.
1: Non, mais attends, tu te fous de ma gueule ou tu prends le train, là, ce coup-là?
20: Ah, le train, le rail, ok.
21: Le rail, le train, ça y est, j'ai compris.
1: Ah, okay. Ah, ça y est, t'as quand même compris, ce coup-là?
21: Ah, bah, ça y est, j'ai compris, bah,
1: tu ouais, vois, bah, tu vas répondre à la question.
21: Alors, oui, en fait, non, je pense pas.
1: Oh, s'il vous plaît, là!
21: Excusez-moi, je parle, les amis, hein, quand même.
1: Oh, tu parles sur un autre ton, toi.
21: Non, mais c'est pas à toi, Gérard, au contraire, je
1: te... Tu réponds à la question et tu te magnes, maintenant.
20: Laisse-le embrayer.
21: Voilà. Donc en fait, je pense que non, puisqu'il n'y a pas des gares, n'est-ce pas, dans toutes les villes. Donc forcément, si on achemine quelque chose en train jusqu'à Marseille.
1: Je te signale que ça sera. Oh, putain, mais c'est pas. Eh, mais t'es borné comme mec ou quoi, toi?
9: Oui,
1: bah, quoi? Oh, c'est bon là.
21: Bah, il y a pas des gares dans toutes les villes, donc forcément.
1: Je te signale que ça sera pas sur des trucs de train de voyageurs, mais de marchandises.
9: Mais c'est pareil.
21: Et alors, c'est pareil.
1: Non, les trains de marchandises, ils passent la nuit, Gérard. Ils passent pas le. Oh là là, mais putain,
7: Gérard,
1: vous êtes bornés, hein. Vous êtes vraiment bornés.
5: Gérard,
1: ce soir.
5: Tu fais fuir les
7: Gérard,
5: auditeurs là.
7: Franchement, moi, on me demande si j'ai mis du coton dans mes oreilles pour pas.
1: Et on est combien? Puis il y a des questions intéressantes ou c'est des questions cons?
7: Oh, il y a plein de questions intéressantes, mais.
1: Bah, tu peux les lire. Et puis tu vas travailler un peu plus que ça. Parce que sinon le prochain débat ça va déménager chacun dans l'équipe.
7: Je sais pas, on peut me demander si on peut mettre un camion sur un train. C'est de l'app qui me demande ça.
1: Et si je demande est-ce que le métier de routier risquera-t-il de disparaître à cause du rail, donc du chemin de fer, automatiquement ils vont mettre ça sur rail. Et le mec il comprend pas la question ou il est borné aussi celui-là? Faudra peut-être qu'il se réveille un peu aussi, hein.
7: Ouais.
1: Bon, Thierry, t'as compris ce coup-là?
21: Bah écoute, ça c'était pas moi qui parlais là, hein.
1: Bah tu réponds à la question, ouais,
21: j'ai punaise. J'ai compris, alors moi je pense, oui, effectivement, que les trains vont poser quelques problèmes aux routiers, c'est sûr, oui.
1: Ouais, mais quand? On n'en sait rien encore.
21: D'ici, je pense, 5-6 ans, parce que les trains vont aller de plus en plus vite, sachant que maintenant on peut mettre 3 heures pour aller à Marseille. D'ici 5 ou 10 ans, on pourra mettre
20: alors,
21: peut-être une heure, une demi-heure.
20: C'est facilement 6 heures, quoi, en comptant la pute, quoi.
21: Ouais, donc un routier mettra beaucoup plus de temps, ça c'est clair.
1: Volvo.
20: Ouais, c'est Volvo. Bah, c'est vrai que bah moi je suis plus partisan du métier de la route, quoi, hein, parce qu'il y a un certain artisanat, un savoir-faire routier qui est pas compatible avec le savoir-faire du train, parce que le train, bon bah tu mets ta cargaison dans le train, c'est livré, et puis alors que le routier, tu vois, c'est... Je sais pas, je suis plus partisan de ce petit savoir-faire du routier.
1: Hein. Mmh. Ouais, Martial.
20: Je trouve que c'est plus humain.
1: Martial.
21: Martine.
22: Moi, je pense que c'est effectivement l'avenir de la route, puisque il suffira juste de mettre le camion sur le train pour que tout parte.
1: La Linda, s'il te plaît, tu prends des gens standards au lieu de faire le clown avec ceux qui sont dehors. Merci. J'écoute.
7: On me demande ce que c'est que le ferroutage sur le net. Fantomas.
1: Eh ben le ferroutage, c'est ça. Ça sera ce qui sera par le chemin de fer.
7: D'accord.
1: Donc voilà pourquoi.
7: D'accord.
1: Martial pour terminer sur la question.
22: Martine. j'ai fini.
21: Attends, il a déjà du mal avec les L. Alors Martine.
1: Oh là là là là là là là là.
20: Il aime pas.
1: Bon, alors donc, la question, donc c'était ça, là. Donc, moi, je vais vous répondre. Ben, je pense que ça va risquer de faire pas mal de dégâts, parce que ça commence déjà à se propager, alors à se faire, par les conteneurs, tous les conteneurs. Donc, ça commence à se mettre en route, mais ça risque de poser quelques problèmes.
5: Il y a une date prévue, non?
1: Au standard, s'il vous plaît. Attends, je te répondrai après. Au standard, s'il vous plaît, vous prenez des gens, parce que là, c'est pas le moment de jacter. C'est pas parce qu'on arrive presque à la fin.
9: Je lui demandais, en fait. Ouais, non, je lui demandais.
1: Bon,
2: non, rien, ça va.
1: Ouais, bon, vous prenez.
5: Allez, Gérard. Donc, réponds à ma question. C'est important quand même.
1: Bon, donc, tu me demandais.
5: C'était quand est-ce prévu pour le. Enfin, c'est.
1: Bah,
5: c'est
1: ouais,
5: prévu pour
1: c'est...
5: quand.
1: Non, c'est en pourparlers pour l'instant, mais c'est ouais. pas encore officiel.
5: D'accord. Bon.
1: Oh, mais ça y est, là, t'as toutes les deux là.
5: Gérard, t'énerve pas. Allez, on reprend le débat. Alors, prends le débat.
2: Pourquoi criais-tu ? Tu ferais mieux de gérer ton débat, Gérard.
1: Le portable qui sonne.
4: Et je l'éteins.
1: Ça commence à me gonfler.
5: Bon, allez, Gérard, on y va.
1: Peut-on avoir une vie de famille en faisant ce métier ? On va demander à Peter.
20: Peter, je pense que oui, on peut avoir une vie de famille. Maintenant, à mon avis, nombreuses sont les femmes qui sont un peu cocues de... Toi, Gérard, tu avais une copine pendant que t'étais routier ou pas?
1: Non.
22: C'est méchant ce qu'il dit, il est en train de dire que tu
20: Non, bah non, c'est vrai, attends, elle voit pas... Martine, c'est toi qui es marié à un routier?
22: Oui.
20: Oui, il est cocu, non? Toi, tu le fais cocu, non? Tu le vois pas souvent?
11: Ouais, elle est fidèle, ton mari, Roberta?
22: Bah, non, mais même toi.
1: Pas, oh, ça va, oui,
5: Chacun son tour.
22: Moi, je sais pas s'il est fidèle, mais en tout cas, moi, je le suis.
1: Martial.
20: J'avais vu ça dans C'est mon choix un jour.
11: Je l'ai vu aussi.
20: Ouais, bah, on regarde les mêmes émissions.
11: Ouais, c'est clair.
20: Ouais.
11: Avec Evelyne Thomas,
20: et j'avais vu les routiers, ils sont pas très fidèles quand même, hein.
11: Bien bonne, Evelyne Thomas.
1: Et oh, ça commence à bien faire, là, tous, là.
21: Elle est enceinte.
1: Alors, Peter, tu réponds.
20: Peut-être par un routier.
1: Non,
20: voilà, non, je réponds non.
1: Bon, bah voilà.
20: Voilà, c'est simple, hein, en fin de compte.
1: Volvo.
11: Moi, je pense qu'ils peuvent allier, ouais. Surtout si, mais maintenant qu'ils passent sur les 35 heures, je pense qu'ils ont plus de temps, justement, pour s'occuper de leur gamin illégitime, de leur maîtresse.
1: Et ce signal, c'est pas la question n'est pas des 35 heures, espèce d'andouille.
11: Ouais, mais non, mais je te réponds à ta question, t'inquiète pas, tout va se recouper, tout va être clair pour toi.
1: Non, mais de toute manière, tu vas répondre correctement à cette question-là, ouais. Sinon tu as gerbé vite fait,
20: mon
1: gars.
11: Donc, pour moi, c'est clair qu'ils peuvent allier vie de famille et métier de la route, ça c'est clair et net. Hein.
1: Ouais, bah,
11: même pas pousser mes mains dans les orties s'ils peuvent pas allier.
1: Ouais, donc c'est, pour toi, ça serait ça.
11: Bah oui, c'est liable.
1: Mmh, ok, je répondrai après. Thierry.
21: Moi, je pense non, c'est pas possible. Un routier ne peut pas avoir une vie de famille.
1: Tu peux
21: normale.
1: Préciser.
21: Bah écoute, si c'est un routier qui travaille 6 jours sur 7, c'est pas possible. Tu peux pas t'occuper d'une famille 24 heures par semaine.
4: Bah attends,
21: et
4: moi
21: d'un
4: j'ai une solution. Moi sur internet, on me dit on peut mettre la famille dans le camion.
1: Non, mais ça. Déjà, j'ai répondu tout à l'heure que pour faire du stop, c'était de prendre quelqu'un en stop.
21: C'est la famille.
1: Oui, mais même, c'est interdit parce qu'il n'y a pas d'assurance pour les personnes.
21: Bah, ils ont qu'à s'assurer, les blaireaux.
20: Gérard, si toute la famille du routier devenait routier aussi.
1: C'était la question.
20: La femme du routier, elle était routière.
1: Ah ouais. C'était la question numéro 7.
20: C'est d'hier. D'accord.
21: Oui, mais si le gamin aussi, il a...
1: Thierry, s'il vous plaît, là, on se calme.
11: Le gamin...
1: Thierry.
21: Oui,
11: je fonce.
1: Volvo, tu t'écrases et Peter aussi, pour l'instant.
21: Volvo, j'ai rien dit, moi.
1: Thierry, je veux dire.
21: Oui.
1: Tu réponds à la question?
21: Bah, je viens d'y répondre, à l'instant même.
1: Ah bon?
21: Bah oui, alors peut-être écouter tes auditeurs, Gérard.
1: Martial.
22: Martine. C'est tout à fait possible parce que moi, par exemple, mon mari il part 4 jours en fait, mais pendant 4 jours il est à la maison. Donc on nique à mort, on se rattrape et après pendant 4 jours repos quoi.
1: Non mais ouais d'accord. Mais moi je peux vous dire une chose que pour faire ce métier-là, si on a une vie de famille, faut mieux pas faire de l'international. Hein.
22: Ah bah non.
11: T'en as fait, toi?
1: Non, moi j'en ai pas fait. Heureusement, parce que j'aurais bien voulu en faire, mais bon, j'ai pas.
4: Ed Wemmer me demande sur le net, est-ce que vous avez un 13e mois quand vous êtes routier?
1: Il n'y a pas de 13e mois.
4: Parce que si vous en avez un, vous n'aurez pas pu passer un mois avec votre famille.
1: Il n'y a pas de 13e mois.
4: Non, bon, d'accord.
2: Pourquoi pourquoi t'en as pas fait?
1: Parce que j'ai pas eu le permis adéquat pour ça. Parce que les 3/4 du temps, faut avoir le permis 40 tonnes. Et comme j'avais le 19 tonnes, donc je pouvais pas.
5: C'est petit.
1: Bah 19 tonnes,
5: c'est pas beaucoup.
1: Bah par rapport au quand tu vois les petites camionnettes, c'est quand même un peu plus gros, hein.
5: Ouais, non, mais c'est clair. Mais...
1: Le portable, s'il vous plaît, pour la 4e fois consécutif. Merci.
11: Dipôme.
4: Il s'allume tout seul.
1: Donc.
22: Il a dit combien de tonnes le gros connasse de Sandy?
1: Alors, Martial.
22: Oui, Martine.
1: Au revoir. Martine. Au revoir.
5: Ah, c'était méchant, là.
21: Gérard, on parlait de tickets resto tout à l'heure, mais il y a sûrement des tickets bistrot aussi, non?
1: C'est pas toi qui poses les questions, c'est moi.
21: Ah, mais je vous pose une question, normalement,
5: Bah, l'intéressant,
1: alors,
5: question,
1: déjà, pour commencer, des tickets de restaurant, j'ai jamais entendu dire que des routiers en avaient.
21: Okay.
20: Et ils mangent où d'abord?
1: Ben, ils mangent sur les aires de repos.
20: Ils mangent que des sandwichs?
1: Non,
20: et quand
1: non,
20: ils partent 3 semaines, je raconte pas la gueule des sandwichs après quand même.
1: Non, non, non, mais moi je vais te dire une chose, qu'il y en a qui s'arrêtent dans les restos routiers, et je vais te dire une chose, que t'y manges bien parce que j'ai eu l'occasion d'y manger. Hein.
20: Et ils payent de leur poche, c'est inadmissible.
1: Oui, mais il y a
20: inadmissible.
1: Non, non, mais il y a des frais qui sont remboursés. Hein.
5: Oh. La totalité ou la moitié?
1: Non, non, la totalité. Hein.
5: Oh, c'est bien ça.
20: Alors là, je préfère mieux.
1: Ils sont remboursés
20: quand même au métier de routier.
1: Ah bah c'est bon, ils ont la carte de gasoil et ils ont la carte aussi pour payer les péages. Putain, et ils font des notes de frais. Ils font des notes de frais pour le restaurant.
5: Hein. C'est bien ça, c'est bien.
0: C'est sympa l'ambiance, Gérard. C'est sympa l'ambiance.
1: Ouais, faut pas trop se plaindre, mais ça dépend parce que
5: ça dépend des entreprises.
1: Disons, ça dépendait, ouais, des entreprises avec qui tu travailles.
0: Mais toi, c'était comment?
1: Moi, ça allait, pour l'instant. Bon, on a quelqu'un d'autre, là? À la place de Martinal, là, ou Martial?
20: Martine.
1: Alors, la Cibi se vend-elle aussi bien que les années passées?
20: Ah non.
1: Peter?
20: Non.
1: Ouais, bah, justement, alors.
20: Une chute, hein. Ah bah c'est un petit peu kitsch hein, la Cibi maintenant c'est un petit peu ringard quoi.
10: Dépassé,
20: maintenant disons qu'il y a internet hein, il y a le chat pour faire des rencontres, discuter avec des gens. Maintenant c'est vrai que bon aller sur le chat quand on conduit un camion, c'est pas facile. Le clavier d'une main, la souris de l'autre, faut être super balèze.
1: Non mais c'est justement la question que je vous pose,
20: Pour les routiers, je pense que ça se vend pareil. Maintenant pour les particuliers, je pense pas. Attention, portable.
1: Le portable, s'il vous plaît, merci. Et Jean-Luc, tu m'éteins ton micro pour la 5e fois.
5: Jean-Luc, éteins ton portable.
14: Non, mais là,
5: le portable, ils allument tout ça. T'abuses, là. Hein.
1: Non, non, mais là, faut quand même pas déconner. Ça commence à me prendre la tête sérieusement, maintenant. Hein. Hey, qu'est-ce que je viens de dire?
23: Allô, connard.
5: Jean-Luc, ton portable.
1: Hello. Bon, tu le retires de ta poche et je veux plus l'entendre sonner. Peter.
23: Oh, il est magique.
1: Oh, Peter, tu réponds, t'as répondu?
23: Bah oui, j'ai répondu, oui.
1: Volvo.
10: Ouais. Pour la question internet, moi je suis
1: La Cibi se vend-elle aussi bien que...
10: Ouais, la
1: Cibi. Peter, tu t'écrases.
10: La Cibi, elle se vend mieux, ouais, c'est clair.
1: Elle se vend mieux.
10: Et bah oui, il y a eu l'explosion du marché routier, je sais pas si t'es au courant, hein.
1: Ouais, mais
10: justement,
23: ils essayent
10: d'acheminer les cargaisons par train, mais ça part toujours en sucette, hein. Il y a beaucoup de déraillements de train.
1: Attends,
10: c'est moins.
1: Oh,
10: sûr.
1: Volvo,
10: ouais.
1: Volvo, au revoir.
10: Pourquoi?
1: Au revoir, parce que tu commences à me gonfler.
20: Surtout que les trains, non mais il avait raison, parce que les trains ça atterrit jamais à l'heure. Et
1: Thierry,
20: oui.
1: T'as envie d'en faire autant?
20: Oh, allez, vas-y pour un tour.
1: Eh ben alors, vas-y, au revoir.
20: Salut mon pote.
1: Voilà. Alors, on accueille Patricia du Havre 107.1.
24: Oui, bonsoir.
20: Bonsoir Patricia.
24: Bonsoir tout le monde,
5: bonsoir Patricia.
1: Et non, c'est Peter, hein. Qu'on a. Et donc, sur le net, on est combien, s'il vous plaît?
6: 8400.
20: Ah bon, on va approcher les
6: 9000. Wow. 8400, ouais, pas loin.
1: Ah, 8400. Ouais,
5: bah ouais. C'est bien, encore un petit quart d'heure, là.
1: Et il y a des
20: questions. Gérard, pourquoi tu fais le net? Pourquoi tu fais pas la Cibi en même temps pendant ton émission? Ça pourrait être bien aussi. Les routiers pourraient intervenir.
1: Ouais, mais là, c'est pas évident, déjà.
20: Bah, tu demandes à Babouche de brancher une Cibi et puis hop.
1: Bah, bien sûr, ouais. Il va la brancher où, l'antenne?
5: Bah, faut voir ça avec le directeur technique, hein.
20: Je pense
5: qu'il n'y a pas de problème de ce côté-là.
20: C'est faisable, hein.
1: Mm-hmm. Ouais, c'est Peter qui posait cette question.
5: Ah, la suite, on y va.
1: Donc, Patricia, donc, pour toi, la Cibi se vend-elle aussi bien que les années passées?
24: J'ai cru que vous en avez parlé tout à l'heure.
1: Non, mais on en a parlé tout à l'heure sur la question. Croyez-vous que la Cibi sera remplacée par les portables?
24: Bah, c'est un peu la même chose.
20: Ah,
24: hein.
20: Bah, à propos de portable,
24: c'est pareil.
1: Le portable qui sonne.
6: Bah, je l'ai posé dans l'autre studio parce qu'il s'allume tout seul.
5: Bah, alors, je crois qu'il faut que tu. Hein.
1: Ouais, et puis t'éteins ton micro s'il te plaît. Allô, en passant. Merci.
24: Allô.
1: Alors, donc pour toi, Patricia.
24: Non, je pense que c'est un objet en voie de disparition.
1: Bah ça commence à disparaître. Hein.
24: Et franchement,
20: un peu comme les pandas, mais avec moins de poils.
1: Ouais, mais ça a rien à voir. Peter, tu commences à te calmer, s'il te plaît. Il reste plus qu'à peine 10 minutes d'émission.
20: En voie de disparition.
24: Non, mais moi, j'espère que ça va disparaître, parce qu'il y a un gros con à côté de chez moi qui en a une. Et en fait, ça me brouille ma télé quand il fait de la Cibi.
1: Et mais ça je peux te garantir que la Cibi, ça brouille les télés et ça brouille aussi les portables. Hein.
24: Oui, bah alors, tu vas voir.
1: Donc, je peux te dire que c'est pas évident. Donc, alors, on a Albert qui appelle de Champigny 101.9, bonsoir. Albert.
25: Ouais, salut, t'as le bonjour d'Albert, Gérard, ça va?
1: Maurice.
12: Ouais, salut, c'est Maurice, t'as le bonjour de Maurice. J'appelle de Pecno-sur-Aube.
1: 112.3.
12: Voilà, exactement.
1: Alors,
12: ondulation de fréquence.
1: Et la dernière, pour la dernière fois, je répète la question.
21: Vas-y, lâche-toi.
1: La Sibi sera-t-elle aussi bien, se vend-elle aussi bien que les années passées? Merci. Jean-Luc.
12: Libère-toi, dilate la
1: Jean-Luc, s'il te plaît, tu reviens sur le site internet, on s'en fout de ce qui se passe dehors.
12: Lâche tout.
24: Mets-toi un doigt.
1: Alors, Albert.
12: Toi aussi, joue avec ton ami.
21: Je pense que la CB, non, se vend un petit peu moins bien, à cause de toutes les nouvelles technologies, et j'ai noté une chute en 97, et depuis 4 ans, c'est mort hein, pour la CB, à mon avis.
12: Mmh. Ouais. Bon, moi, c'est Maurice, ça tombe bien, parce que j'ai les chiffres. Et je suis abonné au Capi Magazine et
21: ah oui au
12: Capi dessus, et c'est vrai qu'il y a franchement une grosse chute quoi, une grosse chute de la vente des CB quoi. Et je sais pas à quoi c'est dû, si c'est à cause de l'euro, des JO de Salt Lake City, mais franchement il y a eu une grave chute.
1: Non, c'est pas du tout ça. Je réponds à la question que tu me demandes.
12: Bah, ouais, donc c'est pas pour. Les CB sont fabriqués par des talibans.
21: D'ailleurs Gérard. C'est chaud, Gérard.
1: Peter.
21: En parlant des jeux olympiques, j'ai gagné un voyage.
1: T'as gagné un voyage que tu vas te la fermer quand on pose les questions, d'accord?
12: D'accord. Tiens, prends ça dans ta gueule. Et Gérard, la répartie grave, bien joué. D'ailleurs, Gérard.
1: Alors la CB,
21: c'est vrai que je me suis fait doser quand même. Là.
1: Maurice Albert et Peter, vous voulez la fermer? Alors Peter. Le blaireau te dira au revoir.
21: Allez, salut Peter.
12: Mais je me dis que t'es un blaireau, Gérard.
1: Trop tard, au revoir. Allez hop, bonne nuit.
21: Non, t'as même pas le temps de t'expliquer.
1: Non, ouais, t'as plus le temps.
21: Même pas, impossible avec lui.
1: Alors
21: impossible.
1: Donc, je peux vous dire une chose, que la CB, pour l'instant, elle a l'air de commencer à disparaître à cause de l'Internet. Parce que faut bien vous dire une chose, que maintenant, les trois quarts des camions vont être équipés de l'Internet. Et je l'ai dit tout à l'heure et j'ai pas confirmé ce que j'ai dit, heureusement. Donc je peux vous dire que la CB est en voie de disparition et ça sera malheureux.
21: Ouais, c'est dommage, hein. Parce que la CB c'était quand même quelque chose de beau et de...
1: Bah disons, c'était bien dans un sens oui et non quand tu voulais savoir ta route, mais si c'est des gens qui s'amusaient à faire exprès de brouiller les...
6: Bah attends, et j'ai
1: les télévisions... Et les portables, comme Patricia disait, c'est pas une solution exacte.
5: Et Jean-Luc, question
1: à Internet.
6: Ouais, en fait, j'ai la preuve que la CB en fait est en voie de disparition à cause de Internet, parce qu'il y a un mec qui nous écrit d'un routier qui s'appelle Kipik, qui nous écrit de son camion et qui est sur Internet.
1: Bah donc tu vois, voilà. Ça commence à être équipé.
6: Ça y est.
1: Alors pourquoi fermer certains tunnels, aux routiers? On va s'écouter. La troisième Zikmu, c'est Essuie Glassman, un tour de manivelle, et on se retrouve tout de suite après au 0825-08-5000 pour terminer ce débat qui commence à poser son pesant de cacahuètes et ça me fait chier.
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1: Et voilà, donc suite et fin du débat sur les routiers. Donc pour terminer, on a toujours Babouche qui est à l'aria.
5: Bonsoir.
1: Jean-Luc sur l'internet.
6: Bonsoir.
1: Karine au standard et Belinda. Et donc on venait de s'écouter Essuie Glassman, un tour de manivelle. Et pour ça, donc on avait encore une dernière personne sur micro-trottoir. Donc son nom c'est
5: Amandine.
1: Amandine, donc on va écouter. Et après je récupérerai Patricia, Albert, Maurice et Simba.
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1: Alors, la question, donc, les fraudes sur les mouchards, y en a toujours un peu encore. Mais c'est sûr qu'il y a des contrôles quand même qui sont faits pour ça. Donc, alors, voilà, donc, c'était le micro-trottoir que Babouche a fait durant l'après-midi.
5: Cette semaine, ouais.
1: Donc, alors, pourquoi fermer certains tunnels routiers? On va demander à Patricia.
16: Pourquoi
1: fermer certains tunnels routiers?
16: À cause des accidents qu'il y a eu, il n'y a pas eu assez de morts, là?
1: Si, il y a eu celui du Mont-Blanc, et puis...
12: La Fourvière.
1: Albert?
24: Celui de la fourmière.
21: Ah non, c'est pas Albert qui a dit ça.
1: C'est qui?
21: Je répondrai plutôt sur cette question que, bah écoute, c'est comme ton cul, hein, quand c'est bourré.
1: Au revoir, au revoir. Au revoir, Albert.
0: C'est qui?
1: Albert.
21: Albert.
6: Le cinquième mousquetaire.
0: On accueille Jeanne.
1: Et on accueille Jeanne pour finir le débat.
3: Salut, c'est Jeanne.
1: T'appelles d'où?
3: J'appelle de Brest.
1: Merci, 114.2.
3: Oui.
1: Alors, question, bon, tout le monde, Patricia, t'as répondu? Patricia?
3: Oui, oui, oui.
1: Maurice?
21: Oui, oui, oui, tout à fait.
1: Bon, tu réponds à la question?
21: Écoute, je pense que c'est dangereux de laisser des tunnels ouverts alors qu'on sait que ça peut exploser à l'intérieur.
1: Ah. Bon,
13: Albert a été coupé, je peux prendre la suite.
1: Non, c'est Maurice qui a été coupé, donc c'est pas grave, donc c'est bon, ça va.
13: Ok, donc c'est Maurice. Hein.
1: Donc, alors, Simba?
14: Oui, allô?
1: Simba!
14: Oui, bonsoir Gérard!
1: Bonsoir!
14: Voilà, donc pourquoi faut-il fermer certains tunnels routiers, c'est ça?
13: Une bonne question.
14: Oui, c'est une bonne question, merci de l'avoir posée. Certains tunnels routiers doivent pas être aux normes, en fait, donc au niveau de l'éclairage, au niveau de tout ça, donc bon, faut les fermer, c'est une question de survie, parce que le routier, comme tu le dis, à cause du rail, est en voie de disparition, donc si en plus il meurt à cause de tunnels qui sont pas au point, c'est pas bien.
1: Non mais, je te demande pourquoi, parce que là, pour l'instant, faut bien vous dire une chose, que celui du Mont Blanc n'est toujours pas réouvert à la circulation. Oui. Et celui du Gothard non plus.
14: Pourquoi?
24: Mais c'est aussi le fait qu'il y a certains routiers qui sont claustrophores.
1: C'est qui dit ça?
24: C'est Patricia.
1: Ah, c'est Patricia.
14: C'est vrai, la claustrophorie est importante chez les routiers.
24: Ah oui, bah oui, et puis dans les tunnels, ils supportent pas, ça bouche les oreilles.
1: Jeanne!
13: Ils sont claustrophores, mais pourquoi c'est trop...
1: Pour toi. Oh, c'est bon là. Simba!
3: Salut, c'est Jeanne.
14: C'est pas moi. Hein.
1: Simba, s'il te plaît, tu te calmes. Pour la dernière fois maintenant. Jeanne, pour terminer.
3: Je pense que c'est à cause du temps, il vaut mieux fermer les tunnels parce que sinon il peut y avoir du verglas.
1: Ah, d'accord.
3: Et donc des accidents de voiture.
13: Ça peut briser une carrière radiophonique. Hein.
1: Non, mais de toute manière, faut bien vous dire une chose que s'il y a eu des problèmes, déjà celui du Mont Blanc a fait quand même plus de 39 morts, je crois, il me semble.
5: Ouais, beaucoup.
1: Donc,
5: ouais.
1: Donc ça a été un camion. Il avait vu qu'il commençait à prendre feu derrière, il s'en est pas rendu compte tout de suite, mais il y a eu aussi le système de sécurité qui a mal fonctionné aussi.
13: Putain de camion, quoi.
1: Maurice. Maurice,
14: allô,
1: il est plus
14: Maurice.
1: Là.
6: Tu pousses le bouchon un peu trop loin, Maurice.
14: C'est Maurice.
1: Albert, il est encore là, je lui ai dit au revoir à lui.
0: Non, t'as dit au revoir à Maurice, pas à Albert.
1: Ah si, j'avais dit au revoir à Albert, hein. Je suis désolé.
5: Gérard, il va falloir penser à faire la conclusion.
1: Ouais, ça va être vite, hein.
6: J'ai un sondage pour la conclusion.
1: Si
6: tu veux.
1: La dernière question, on va la faire vite fait. Comme ça, je fais la conclusion et je dis au revoir à tout. Je dis, on fait conclusion et terminé.
13: Oh là là, comment tu te l'as
1: alors
13: dit, tout ça pour appeler vulve.
1: Pourquoi les... Maurice?
13: Non, c'est pas Maurice.
1: Bon, alors c'est Albert, au revoir.
13: Albert, au revoir. Ouais.
1: Bonne nuit, toi. Ce coup-là, c'est terminé pour toi.
13: Voilà.
1: Donc, pourquoi les péages sont-ils plus chers pour les routiers? Donc, on va demander à Patricia.
24: Pourquoi les péages sont-ils... Parce que les camions sont plus gros.
1: Non mais pourquoi? C'est ça c'est ça que je voulais savoir.
24: Parce qu'en fait ils payent, ils prennent l'autoroute tous les jours, donc il faut que en fait ils rentabilisent.
1: Mm-hmm.
24: Et comme les camions prennent l'autoroute souvent, et ben ils font payer plus cher.
1: Ouais, mais moi ce que j'arrive pas à comprendre, c'est pourquoi que les routiers doivent payer plus cher que les voitures. Ça, c'est un truc.
24: Il y a plus de tonnage, donc c'est normal.
1: Ouais, mais quand tu vois, c'est sûr que par un moment donné, c'est vrai. Simba.
14: Oui, allô.
1: Tu te réveilles, s'il te plaît.
14: Excuse-moi.
13: Simba, c'est sur la radio.
24: Oui.
5: Allez, Simba, on y va.
14: Oui. Donc, pourquoi les routiers les camions payent plus cher sur les péages? C'est normal.
13: Mais c'est inadmissible.
1: Oh là là là là là.
14: Non, c'est pas inadmissible, c'est normal.
1: Qui c'est qui nous reste là?
13: Maurice, hein, il est toujours là.
1: J'ai dit au revoir à Maurice là.
13: Ah non, c'est Albert, t'as dit
1: non,
13: au revoir.
1: Non, mais Maurice, je viens de te dire au revoir parce que tu m'as sorti une connerie, je t'ai dit au revoir.
0: Maurice et Albert.
1: Oui. Voilà.
13: Ah bon.
1: Donc le pompon, il était bien donné.
13: Il faut
1: donc
13: le dire, hein.
1: Pour finir, Jeanne, et on fera la conclusion.
14: Et moi, je réponds pas.
1: Bon. C'est une belle dépression.
14: Je voulais répondre. Quand tu payes sur l'autoroute, tu payes parce que tu uses la route. Et quand t'es un camion, forcément t'es plus lourd, donc la route. Donc
1: écoute-moi. Tu vas user ta connerie chez toi. Au revoir. Merci. Allez.
14: T'es en retard sur les pompons.
1: Bon, toi, heureusement que je t'ai dit au revoir. Jeanne, pour terminer.
7: Bah, les camions sont plus hauts, donc c'est plus cher que pour une voiture.
1: Ouais, mais je comprends pas comment ça se fait que c'est les routiers qui doivent payer deux fois plus que les voitures ou les cars. Hein.
7: Bah, c'est normal.
1: Parce que les cars aussi, ils payent quand même un tarif assez fort. Donc, conclusion du débat. Patricia, malgré que t'as pas pris le débat au départ.
7: Oui.
1: Mais t'as dû quand même écouter à peu près.
7: J'ai écouté très attentivement tout ce que t'as dit. Ça doit faire, je sais pas, le sixième, là, que tu fais sur les routiers. Je crois que t'as repris des questions qui dataient de 1998, je les ai reconnues.
1: Ah non.
7: Alors,
1: Attends, Patricia. Qui c'est qu'on a là encore? Normalement, je dois avoir Jeanne et Patricia. Les autres, il n'y en a plus. Et comment que ça se fait que j'ai un mec? Non, mais c'est...
6: Il a changé sa voix.
1: Si. Bon, bah, oui. Bon,
5: Gérard, conclusion vite.
1: Donc, Patricia, donc, ouais, toi, tu disais que j'avais des questions.
7: C'était des débats pourris de merde sur les gros comptes routiers, ça nous gonfle, alors fais autre chose, quoi.
1: Si t'es pas content de pétasse, tu restes chez toi. Oui, Au revoir.
5: T'es vulgaire, Gérard.
1: Je veux pas le savoir, elle a pas insulté les routiers. Heureusement que les routiers sont sympas. Faut pas l'oublier.
8: Moi, pour conclure.
1: C'est qui, toi?
8: C'est Jean-Michel.
1: T'es encore là, toi?
8: Bah oui, je suis revenu. Oh alors, je voulais proposer un
1: attends,
8: petit
1: attends,
8: truc.
1: Attends.
5: Les standards.
1: Mais comment ça se fait qu'il est encore là, lui?
8: C'est de ligne,
1: Jean-Michel, il y a longtemps que... il est encore là, il y a longtemps qu'on y a dit au revoir à lui.
8: J'ai magouillé.
1: Ouais, mais, au revoir.
8: Non. Gérard, écoute-moi. Je voulais te proposer, parce que je suis un grand fan de Thierry Ardisson, et je voulais te proposer, tu sais, le jeu idiot, mais avec...
1: Ton jeu idiot, tu vas
8: avec,
1: te...
8: Non, mais écoute-moi. Avec
1: écoute-moi, c'est moi qui commande, toi, pour l'instant, je t'avais dit au revoir, donc je te dis au revoir pour de bon, ce coup-là. Au revoir.
8: Avec Sandy et Christine.
5: Et persiste, hein.
8: Le but du jeu, en fait, c'est de pousser une balle de ping-pong avec des
9: pétons. Je suis Jeanne.
7: Oui, ben, pour moi, les questions, c'est pas très original. Donc, t'aurais pu trouver des questions un petit peu mieux. Voilà.
1: C'est tout?
7: Oui, c'est tout. Hein.
1: D'accord. T'inquiète pas, je vais me... ne lui raccroche pas au nez, je vais m'occuper de son matricule. Terminé pour conclusion sur par téléphone. Site internet.
6: J'ai un sondage pour terminer. Je le découvre en même temps que toi.
1: Hein. Le portable.
6: Il est là-bas, mon portable. J'ai mis dans le studio.
1: Bon, conclusion sur le net.
6: Alors, attends, j'essaie de le lire en direct. Alors, sondage fait par Evil Ghost auprès des pensionnaires du foyer de Nanterre.
1: C'est bon, merci.
6: Quoi?
1: C'est bon, t'as pas besoin de continuer là-dessus.
6: Hop. Attends.
1: Je t'ai dit que c'est moi qui commandais encore. Dis pas des conclusions comme ça, terminé pour celui-là. C'est
6: vachement intéressant.
1: Non, sa question, elle est terminée. Elle est terminée, ça.
6: 16% des gens pensent que Gérard Maîtrise.
1: C'est terminé! C'est quoi ce bordel là?
5: Oh là. Il y en a un qui pleure dans le coin.
1: Bon, c'est terminé pour cette conclusion.
6: D'accord.
1: Combien on termine à combien?
6: Bah là on est à 3000.
1: Ouais bon, parce que ce soir.
5: Oula, réunion là. 3000?
1: Ouais non, parce que ce soir.
5: Ça va être réunion, là.
1: Ouais mais t'as merdé quand même un peu au truc.
6: Et voilà, ça va être de ma faute.
1: Mais de toute manière, faut dire une chose.
5: T'étais pas là aussi.
1: T'étais jamais là quand on te demande. T'éteins ton micro s'il te plaît. Merci. Et donc, conclusion, moi j'ai trouvé que ça fait déjà deux débats qu'on foire, donc ça commence à me prendre la tête, là. Donc c'est pas tellement sympa. Alors le standard, ça a foiré. Sur l'internet, ça a commencé à merder aussi. Donc c'est pas bon. Donc voilà. Donc qu'est-ce que j'ai à vous dire? Que vous allez retrouver Evan, et puis on va se le titre qu'on va s'écouter, c'est Bande d'arrêt d'urgence.
9: Et toi, ça allait ou pas?
6: On peut voter pour toi?
5: Parce que t'as crié quand même pas mal.
1: Ouais, non, mais moi, c'est normal.
9: T'étais hystérique.
6: Ouais, 125% sur le...
1: Ouais, non, mais c'est bien. Comme ça, vous comprendrez comment que je travaille maintenant.
9: Ouais,
1: donc, le titre qu'on s'écoute, c'est Bande d'arrêt d'urgence, Barracuda, j'aime ça, et voilà. Terminé, vous allez retrouver Evan pour la nuit sans nuit.
6: On peut faire une coucou.
1: Vous fermez vos gueules un peu là-bas, standard, là, les pétasses.
5: C'est rare.
6: Moi, je fais un bisou à mon amour, moi.
1: Hop, terminé.
5: Je fais pas comme ça.
1: Terminé, on s'écoute.
6: Je t'aime.
1: Oh, ça y est, toi. Merci.

0: que Lolo fait de est spécialiste de ça. Et Lolo est donc homosexuel. Et lui, par rapport aux études qu'il a faites et par rapport à ce qu'il entend avec toi, il va te rappeler, il va te redire ce qu'il a dit. Vas-y.
1: Ouais. Attends, je m'allumais une petite cigarette, faute de pouvoir t'allumer.
2: Non, t'allumes pas une cigarette, tu dis ce que t'as dit du début.
1: J'ai remarqué que tu étais...
0: Gérard, sois pas idiot, il est en train de t'expliquer, il est pas en train d'allumer une cigarette là, donc c'est toi qui es idiot là, vas-y.
1: Je t'explique Gérard, j'ai remarqué que t'étais beaucoup plus agressif avec les hommes.
0: Ça c'est vrai.
1: Quand quelqu'un est beaucoup plus agressif envers quelqu'un du même sexe que soi, il y a quelque part, à travers la psychologie des gens, une frustration. Une frustration qu'on peut pas expliquer comme le complexe d'Œdipe quand on est plus jeune. Et à travers cette frustration, je pense qu'au fond de toi-même, t'as une part de féminité qui est renfermée et que tu te forces à renfermer. Je suis sûr que à un moment de ta vie, l'espace d'un moment à peine perceptible dans ton esprit, quand même plus tard, tu as été attiré, tu es peut-être attiré ou tu seras attiré par les hommes.
0: Bon, il y a une chance sur un milliard pour qu'il y ait capté. Alors Gérard, qu'est-ce que tu penses de ça?
3: Pour moi, c'est des conneries.
0: Non mais c'est des conneries. Est-ce que Gérard, tu reconnais que de temps en temps, c'est bon? Il faut dire qu'il faut dire ce qu'il y a. Moi, j'ai réécouté tous tes débats depuis 2 ou 3 ans que j'ai à la maison. Je les ai réécoutés dernièrement comme ça pour le plaisir. Je me suis aperçu que dès qu'un mec ouvrait la gueule, tu voulais les virer, alors que les nanas, même si elles disaient des conneries, tu les gardais. Donc c'est vrai que t'as beaucoup de méchanceté, d'animosité envers les garçons. Et ce que dit Lolo est peut-être vrai, c'est qu'à force d'être très méchant sur son propre sexe, donc les hommes, peut-être que finalement ça t'existe. Est-ce que ça te fait bander? Est-ce que ça t'a déjà donné une érection de gueuler?
3: Non, pas du tout.
4: Même dans les choses de la déco.
0: Manu, non.
3: Attends, je vais dire aussi, mon pote, parce que là, je crois que tu vas un peu trop loin.
0: D'accord. Alors, rapproche-toi un peu.
3: Parce que tu vois, là, vendredi, j'y étais à la loco.
0: Ah, et c'était fort, parce qu'il a discuté avec mon père et tout.
3: Je suis resté avec les parents à Max, et c'est eux qui m'ont ramené. Alors, je vais dire ce soir, t'as été connerie des chefs de la loco. Maintenant, vous allez arrêter de me casser les couilles avec ça.
0: Voilà, mais revenons au sujet, Manu, s'il te plaît, parce que là, on est en train de s'égarer à cause de ça.
1: Oui, en face de moi, j'aurais pas envie de te casser les couilles. Hein.
3: Oh non, mais moi je te dis, moi pour l'instant c'est toi qui me casses les couilles. Parce que c'est toi qui dis des méchancetés sur moi.
0: Mais non, tu confonds.
3: Qu'est-ce que t'as dit sur Sandy?
0: Gérard, si tu poses une question, après tu la fermes pour qu'il puisse y répondre quand même.
1: C'est émis l'hypothèse que quelque part Sandy serait pour toi.
0: Mais tais-toi, écoute ce qu'il dit.
1: Est-ce que Sandy ne serait pas pour toi l'image d'un homme? Parce que j'ai remarqué une chose, c'est que
0: la
1: différence entre Sandy et Françoise, t'as énormément de respect pour Sandy. Et je dis tant mieux pour toi, tant mieux pour elle, parce que sûrement tu l'aimes beaucoup, et c'est peut-être une nana très bien, je suppose que c'est une nana très bien, le peu de fois je l'ai entendu, et t'as tellement de respect pour Sandy que j'ai l'impression que c'est carrément elle qui porte la culotte. Donc, il y a une forme de soumission entre vous, tu es d'accord?
3: Alors là, je vais dire une chose. C'est elle qui porte les culottes, non, parce que c'est moi, parce que c'est quand même les mecs qui commandent. On est bien d'accord là-dessus.
0: À mon avis, demain, Gérard, Sandy, ça va faire fureur, ça, pour eux.
3: Sandy, je l'aime.
1: Oui.
3: Et Sandy même.
0: Mais ça, il a pas dit le contraire.
3: Dire le contraire sur elle, non.
0: Non, mais il a pas dit ça.
1: Il a pas dit ça.
0: Il a jamais dit que vous ne vous aimiez pas. Bien au contraire. Mais il a dit que bon, voyant de la manière dont tu parlais de Sandy, que probablement que c'était elle qui commandait dans le couple et que c'était elle l'homme du couple.
3: Mais attends, mais comment que je parle sur elle, sur Sandy?
1: Ah ben justement, t'as énormément de respect.
0: Comme t'es très gentil avec elle, que tu fais toujours attention à tout ce qu'on dit sur elle,
1: Respect que tu n'avais pas pour Françoise, un petit peu une forme de soumission.
0: Tu serais un peu soumis, c'est-à-dire que Françoise, tu veux dire, Sandy aurait le dessus sur toi, c'est elle qui commande.
3: Oh non.
1: Ah, c'est pas l'image que tu donnes à
3: Sandy. Sandy a fait ce qu'elle veut. Sandy fait ce qu'elle veut à la maison. Moi, si je veux me coucher, si je veux dormir jusqu'à l'heure que je veux, Sandy fait ce qu'elle veut. Elle regarde ses émissions. Elle enregistre ce qu'elle veut.
0: Ça, c'est bien parlé.
3: Ce que je veux, donc ouais. C'est tout.
1: Non mais je te parle pas des détails de la vie quotidienne.
0: Gérard, t'es le premier à dire de pas couper la parole dans tes débats. Alors une fois que t'as parlé, laisse quand même Lolo intervenir.
1: J'imagine très bien que
0: non mais tu sais, Lolo. On a coupé Gérard. Le deuxième problème que tu vas rencontrer là, ça va durer jusqu'à 7h du matin, c'est que de toute façon discuter avec Gérard un petit peu intelligemment, tu n'y arriveras pas parce qu'il comprendra jamais ce que tu veux dire. Et si tu lui demandes de répondre à des questions un tout petit peu trop compliquées, il va forcément y répondre à côté. Donc ne cherche pas à réexpliquer pour la énième fois à Gérard quelque chose qu'il n'a pas compris dès la première, parce que s'il n'a pas compris la première, il ne comprendra jamais la deuxième.
1: Et toi, ma petite puce, t'as compris ?
0: Bah, moi j'ai compris, ouais.
1: Ah, tu me fais plaisir.
0: Bah oui, mais moi j'ai compris. Moi, ce que j'ai compris, c'est que t'avais pas compris que lui ne comprendrait pas.
1: Bah si, mais on

0: Dire que je persiste.
1: Ah oui, mais là tu ne signeras pas parce que tu n'y arriveras pas avec lui. Hein. Tu n'arriveras jamais à faire un contrat avec lui, n'est-ce pas mon ami Gérard? Il est de retour.
2: Non mais dis carrément que je suis un con, ça.
1: J'ai pas dit ça. J'ai pas dit ça, mais souvent t'as tendance quand même à répondre très légèrement à côté de la question.
2: Voilà, si je veux répondre en dehors de la question des auditeurs, j'ai le droit.
1: Oui, non, alors ça sert à rien. Alors te plains pas quand dans tes débats les gens ont envie de répondre autre chose que toi tu gueules quand on répond pas à ta question. Alors pourquoi toi t'aurais le droit de faire ça et que pendant tes débats on n'aurait pas le droit? Bah ça c'est pas professionnel. Et tac.
2: C'est un auditeur avec des questions
1: comme ça peut l'être dans tes débats avec des questions et des réponses. S'il te pose une question et que tu penses l'avoir comprise, à ce moment-là, tu ne demandes pas de la faire répéter. Dans ces cas-là, tu y réponds correctement.
2: Mais attends, mais je veux me dire, j'ai jamais demandé de répéter la question.
1: Bah justement.
2: Moi, je suis pas comme les auditeurs. Je demande pas. Tu peux me répéter la question parce que j'ai pas compris parce que j'étais au standard. Moi, j'ai très bien compris ce qu'il m'a dit.
1: Alors.
2: Ne t'inquiète pas. J'ai tout entendu.
1: Bon, bah c'est très bien. Donc, si t'as compris, pourquoi tu réponds pas aux questions? Parce que tu dis que t'as envie de répondre à côté si t'en as envie. Ça sert à quoi?
2: Parce que Sandy, elle voulait quand même y parler au mec.
1: Alors, deux secondes.
2: En
1: espérant qu'elle ait compris, elle. Parce que j'ai l'impression que qu'elle va redire la même chose que toi et qu'elle
2: non,
1: va.
2: Alors,
1: passe-la nous.
2: Ouais,
1: merci beaucoup, Gérard. Gérard qui est en pleine forme quand même là, hein. Il est bien posé. Bonsoir Sandy, rebonsoir.
3: Oui, rebonsoir.
1: Alors, t'as compris ce que disait Lolo, c'était rien de méchant, au contraire, il pense que
3: oui,
1: vous aimez.
3: Oui, j'ai très bien compris.
1: Bah tiens, mais ça fait un sur deux.
3: Je tiens quand même à dire à Léo, c'est ça?
2: Lolo.
1: Qu'elle met pas de culotte, qu'elle met des strings, c'est ça?
3: Oui, ça m'arrive, mais je mets des culottes légères, quoi. Mais
1: tu mets des strings? Oh putain, carnage.
2: Des culottes 12 ans, quoi.
3: Non, mais ce que je voulais lui dire, c'est que je suis vraiment une femme, je suis pas un homme.
1: Non, mais si, oh là là là, Sandy, par pitié, c'est une image.
3: C'est
1: une image, c'est-à-dire qu'il veut dire par là que quand on dit à une femme c'est toi l'homme du couple, ça veut pas dire que t'as pas de sein et que t'as une moustache et que t'as une barbe et que tu vois que t'as une bite à la place de la chatte.
3: Ouais,
1: ce qu'il est en train de t'expliquer, c'est une image, ça veut dire dans le sens où il a l'impression, Lolo, que c'est plutôt toi qui dirige le couple, c'est toi qui décide si on fait ci, si on fait ça.
2: Alors que
3: vraiment moi je fais enfin Gérard il fait ce qu'il veut, moi je fais ce que je veux aussi.
2: S'il veut
3: regarder la télé ou même s'il veut.
1: Tu vois, elle redit la même chose. Tu vois, elle redit la même chose.
2: Sandy, ouais. On entend la ma puce.
1: Allez, pour terminer, Lolo, vite.
2: Sandy, je te dis d'abord bonjour. Mais en fait, l'image que vous n'avez pas compris, c'est que quand Gérard était avec Françoise, il avait beaucoup moins de respect pour Françoise. Il était beaucoup moins.
1: C'est normal, c'était pas sa copine quand même, Lolo.
3: Bah,
1: t'aurais comparé avec Christine, son ex, d'accord?
2: Christine, voilà.
1: Ah, pardon, parce que voilà. Françoise n'était pas la copine.
2: Au prénom.
1: Ah, oui, d'accord.
2: Et en fait, il a beaucoup plus de respect pour Sandy. Et Sandy, j'ai l'impression que tu. Un petit peu, tu vois. Tu es le cavalier, tu es le fauquet taille mannequin de Gérard, et Gérard est le cheval qui court dans la ligne droite, et tu domines complètement Gérard.
1: C'est pas vraiment un cheval, c'est plutôt un mulet. Hein.
2: Oui, un petit peu, oui.
3: Oui, on n'est pas pareil, il hein. Y a quand même une différence. Hein.
1: Ça, c'est le basset qui vient de parler, c'est bon.
2: Attends, ouais.
1: Mais il connaît pas Christine, il la compare. Il dit que t'as beaucoup plus de respect envers Sandy aujourd'hui qu'envers Christine à l'époque, et c'est vrai. Mais on n'a pas dit le contraire, mais reconnais quand même qu'à l'antenne, ça t'est arrivé plusieurs fois de chier avec Christine, alors que je sais que jamais tu t'engueules avec Sandy, que tu t'engueuleras jamais avec. Donc ça veut dire.
3: Oui, d'accord, mais
1: parce que c'est normal, c'est de l'amour. Donc t'as beaucoup plus de respect envers Sandy qu'envers Christine, ce qui veut dire que probablement, enfin pas probablement, c'est même sûr et certain, tu prends beaucoup plus ton pied aujourd'hui à être avec Sandy que tu ne l'étais à l'époque avec Christine.
3: Voilà.
1: Ça sera la conclusion de ce débat. Gérard, on te donne rendez-vous, nous, en ce qui nous concerne tous les deux, hors antenne demain pour parler des débats de jeudi. Mardi, demain.
2: Non,
1: je t'ai dit demain, moi. Je t'avais dit qu'on s'appellerait. Non, demain. T'as 24 heures. Demain, on avait dit. Hein. Demain soir. Donc, on l'aura demain soir. Il a intérêt à être là parce qu'il. Monsieur ne veut pas. Il a deux débats avec 10 questions à travailler. Monsieur Fourien de la journée. Il n'a pas le temps. Il va attendre. Il va au moins 48 heures pour préparer ses débats. Débats qui porteront sur la politique et sur les maladies.
4: Maladies infectieuses, c'est-à-dire
1: la grippe, l'angine, la constipation, la chiasse, la puissance. Enfin, toutes les maladies classiques, hein. Pas de sida, pas de cancer, rassurez-vous, ça va être très soft. Et deuxième débat sur la politique qui, à mon avis, reste d'être très chaud. On remet hors antenne. Merci.

0: FR.
1: Yo.
0: Donc bonsoir à toi et salut, bien sûr bonsoir aux deux sosies, donc aux sosies de Florian Gazan. Bonsoir.
2: Bonsoir, moi je m'appelle Henri Guibet, je suis sosie de Florian Gazan.
0: Et donc à côté de toi c'est le sosie de Jean-Luc Delarue. Bonsoir.
3: Bonsoir.
2: Quel est ton prénom, excuse-moi?
3: Jean-Claude Bernard.
0: Voilà.
2: Voilà. Jean-Claude.
0: Donc on va faire un débat sur les sosies. Donc celui-là, il risque de durer un petit peu plus longtemps parce que c'est le chef qui l'a demandé.
3: Non, c'est pas ce qu'on m'a dit. Hein.
2: Non, mais si, normal, si, parce que comme on a deux sosies avec nous ce soir, autant qu'on fasse un débat constructif.
0: Ouais, mais en fin de compte, quand j'ai eu Rigo, on avait précisé 15 et on a modifié. On fera 16 questions si ça se passe bien. On fera 16 questions sur ce débat-là et après ça portera sur les supermarchés. Mais pour l'instant, on va accueillir
3: pour ça. On va passer directement au supermarché.
2: Mais nous, on travaille dans des supermarchés, on fait des ventes flash et des galas. C'est vrai que les sosies.
3: Toi, tu travailles dans le supermarché, moi je suis dehors à essayer de vendre des légumes.
2: Ouais, je vends des rayons télécommunications comme Florian Gazan fait des trucs de Minitel à la télé. Ben moi, souvent, je fais des Darty, genre à Angoulême, j'en ai fait le week-end.
4: On en reparlera pendant le débat.
2: Henri. Non, mais j'ai des trucs à dire.
3: Non, parce que moi, je vends tout ce qu'on veut. Hein, tout
2: d'accord, Jean-Claude. Hein. Vas-y, Gérard.
3: Il n'a pas gagné, pas gagné.
2: C'est vrai que c'est le débat de Gérard.
0: Et donc, on va accueillir. C'est quoi ce nom-là? Qui c'est qui est Manu, s'il te plaît.
5: Doit avoir sosie qui pue.
0: Ouais. 22 ans de Châtel. Donc, on peut écouter Fun Radio sur 102.7. Bonsoir à toi.
6: Bonsoir. Bonsoir, Gérard.
0: Tu parles un petit peu plus fort. Oh non, mais t'as pas besoin de gueuler. Je te demande de parler un petit peu plus fort, sans gueuler.
6: Bonsoir Gérard, bonsoir à tous.
0: Bonsoir. Voilà, bonsoir à toi. Donc, Sosie Yon, 23 ans de Nancy, on peut écouter Fun Radio sur 103.3.
2: C'est Sosie One.
4: Sosie One, ouais.
0: Sosie One, c'est bien ce que j'ai dit.
4: Bah, t'as dit Sosie Yon, mais c'est pas grave.
0: Ouais, bon.
3: Moi, j'ai entendu Sosie One. Hein.
0: Ouais, moi, c'est pareil.
3: J'ai l'impression qu'il y a
0: donc, sur Nancy, 103.3, bonsoir à toi.
7: Salut Gérard.
2: Oh là là, parle un peu plus fort. Hein.
0: Ouais, parle plus fort un petit peu, hein.
7: Salut Gérard.
0: Voilà.
4: Allez.
0: Sosie Doll, 21 ans d'Arras, 96.9.
8: Bonsoir Gérard, bonsoir Henri, bonsoir Jean-Claude.
2: Bonsoir.
0: On peut écouter Fun Radio sur 96.9, c'est bien ça?
8: Exact, mon pote.
0: Et Sosivan.
2: Non, Sosiva.
6: Sosiva.
0: Sosiva, 25 ans, Paris, sur 101.9. Bonsoir à toi.
9: Bonsoir GG, bonsoir les potes, bonsoir les nouveaux, bonsoir l'équipe, bonsoir tout le monde.
2: Salut.
3: Bonsoir Sosiwan.
8: Salut Sosiwan.
0: Alors, première question. Êtes-vous sosie êtes-vous le sosie d'un acteur ou star du show business? On va demander ça à Sosiva.
9: Ouais, bah écoute, moi je suis le sosie de Bernard Ménez.
0: Ouais.
9: Donc en ce moment, je suis en pleine ascension dans ma carrière, parce qu'il faut savoir que Bernard Ménez est au top en ce moment.
0: Mm-hmm.
9: Donc j'ai un agenda bien booké, quoi. J'enchaîne gala sur gala, je crois, comme tous les sosies professionnels.
2: Ouais,
9: de ce
2: on
9: métier,
2: s'est croisés, tu te souviens?
3: Moi je fais voici sur voici.
9: Tout à fait, on a fait des meetings ensemble,
2: c'est
9: d'ailleurs.
2: C'est toi qui fais Jolie Poupée, c'est ça?
9: Oui, tout à fait. Jolie Poupée.
3: Ah, jolie,
2: ça c'est bien.
9: Jolie.
3: Voilà.
2: Donc tu voulais dire un truc, Henri, non?
0: Non,
2: j'ai commencé à croiser parce que les sosies c'est une grande famille, on se connaît tous, hein, on fait des galas, des trucs, bon, parce que c'est notre métier, donc c'est vrai que bon, je sais que Bernard, enfin tu t'appelles Bernard en fait, tu t'appelles
3: Gerhard.
2: Ouais, c'est Gérard, tu t'appelles.
3: Oui. Ah, Gérard,
2: t'es un homonyme de Gérard, tu t'appelles Gérard, c'est ça?
9: Tout à fait.
2: Mais on s'est croisés, je me souviens plus, je crois que c'était un Auchan, non?
0: Sans préciser les marques.
2: Ah, excuse-moi.
4: Mais Henri, ici, on n'a pas le droit de dire les marques.
3: C'était pas une marque. Il voulait dire pas à la ville, pas à la campagne, Auchan.
2: Ouais, Auchan.
4: Ah, dans les champs, tu dis. Alors,
2: excuse-moi. Tu sais, si je fais sosie, c'est que j'ai pas pu faire autre chose comme métier.
4: D'accord.
9: Un Carrefour.
0: Ouais, c'est ça, t'as raison, toi. Continue à dire des marques de supermarché
9: et
2: t'expédie sur un autre continent.
0: Ouais, tu vois, je t'expédie au standard. Tu vois, ça allait vite parce qu'il y a beaucoup de monde qui veulent réagir sur les sosies et ça arrête pas de sonner. Hein.
2: Non, je suis pas sûr.
4: Non, il y a personne.
0: Sosie Doll.
8: Moi, je suis le sosie de Valérie Mérès. J'ai pas sa sale voix et j'ai pas sa sale gueule.
0: Ah mais attends, t'as pas besoin d'avoir une sale gueule pour être le sosie d'une personne.
9: Oui, ça dépend le sosie de qui, Gérard.
2: Oui.
0: Oui. Ouais. Mais si des fois on pouvait avoir des bonnes questions, pas des questions bidons sur le Minitel.
1: Sur IRC, ils arrêtent pas de me dire que pour être ton sosie, il faut vraiment avoir une sale gueule.
0: Non, mais ça, tu vois. Alors là,
3: les gens sont méchants.
0: Ça, déjà, je répondrai pas sur ces questions-là.
2: Alors que moi, j'en ai
0: donc,
2: dit sur le Minitel.
0: Donc les questions sur Minitel. Attention. Non, je précise. Je précise. Ne parlez pas de 110. C'est tout ce que j'ai à dire parce que sinon. Ouais. C'est
9: bon.
0: Pas la peine.
2: Non, j'ai Rodav666, le Belge, qui dit que tous les sosies de Gérard vivent reclus. Donc je sais pas ce que ça veut dire.
0: Ben, s'il pouvait préciser sa question, ça...
3: Ben, il veut dire qu'avant, on était clus.
2: Ils sont reclus.
9: C'est quand même la mode des Quasimodo en ce moment, donc t'as de la chance.
3: Quasi.
2: Bon. Qu'est-ce qui se passe, Gérard? C'est pas grave, continue, vas-y. Continue.
0: Sosie Idol, donc c'est bon pour toi?
10: Bah ouais, j'ai terminé.
0: Donc
2: Sosie One.
0: Donc pour toi?
10: Moi on me dit toujours que je ressemble à Josiane Balasco. À la chance. Ouais.
0: Non mais alors attends. Il y a une question que je vais te poser. Si on dit que tu ressembles à Josiane Balasco, est-ce que tu peux nous donner tes mensurations sans indiscrétion? On va le savoir tout de suite.
2: 90.
10: Franchement,
3: pas mal, cubique, facile à transporter.
10: Déjà que dans ma vie sentimentale, ça se ressent énormément. Donc, je préfère pas te dire mes mensurations, quoi, parce que ça me perturbe et je trouve franchement que c'est pas toujours évident de ressembler à.
9: Un mètre cube.
2: Est-ce que t'as déjà vu tes pieds debout?
10: Donc tu peux comprendre que je préfère pas donner mes mensurations. De toute façon, tu l'as.
3: C'était comment cette expérience sexuelle avec Victoria Abril?
0: On vient de te poser une question.
3: Jean-Claude de Paris. Et comment s'est passée cette expérience sexuelle avec Victoria Abril?
10: Dans la baignoire,
9: oui.
10: Là c'est pareil, ça devient un peu personnel, mais vous voulez vraiment que je rentre dans les détails?
0: On fait un débat sur les sosies.
2: Tu parles pas maintenant, tu parleras jamais.
3: De toute façon, dans les sosies, dans le débat des sosies, il y a le cul, hein.
9: Ouais.
3: C'est clair?
2: Moi ça m'aide pas.
3: La baignoire.
10: Donc j'ai pas eu trop le choix parce que ça faisait partie des seules expériences que j'ai vraiment pu avoir. Puisque avec les mecs, ça marche pas du tout, quoi.
3: Ah bon?
0: Non mais est-ce que t'as déjà rencontré quelqu'un qui ressemblait à une personne que t'aimes bien comme chanteur ou autre?
10: Non, par contre, j'ai déjà rencontré quelqu'un qui ressemblait à Michel Blanc.
0: Mmh.
10: Et on nous voyait bien.
0: Non, attendez, Sosie One.
2: C'est qui Michel Blanc, Gérard?
0: Non, non, mais attends, derrière.
2: C'est celui qui chantait une autre histoire, non? Et on commence une autre.
0: Je voudrais bien qu'on laisse parler les gens.
3: C'est vrai.
0: Parce que sinon, ça va pas se faire du tout, là, ce soir.
3: Hein. Ça se barre en couille, Bernard, là.
9: Ouais. C'est pas bien.
0: Hein? Bon, Sosie One.
2: Sosie One, vas-y.
10: Oui, je t'écoute.
2: Donc, continue ton explication avec Michel Blanc,
3: la baignoire.
10: Oui, donc voilà. Donc, j'ai rencontré une fois une personne qui ressemblait un petit peu à Michel Blanc. Donc, vu qu'on était. Vu qu'on ressemblait tous les deux à deux personnages assez connus de la télévision comique, on va dire. On a essayé donc d'entretenir une relation, mais bon, si tu veux, tous les gens se foutaient un peu de nous, quoi, parce que c'est vraiment une situation qui est très très difficile à vivre.
3: Et pourquoi...
10: quand on ressemble à Pamela Anderson, ça va, mais Josiane Balasco, tu vois, c'est autre chose.
9: Ah, c'est pas le même trip, ça c'est.
0: Attends, parce que là.
3: Bernard, je peux dire un truc?
0: Non, c'est Gérard. Hein. C'est pas Bernard. Hein.
2: Mais non, parce qu'on connaît un Bernard qui te ressemble, c'est pour ça, on doit proposer de faire ton sosie, mais.
0: Donc, vas-y, ouais.
2: J'ai son boulot pour l'instant.
3: Je me souviens plus.
0: Florian,
2: il est où?
9: Henri.
3: Non, mais attends, avec la gueule que t'as, c'est normal que t'appelles Florian.
2: Hein. Ouais, enfin, c'est pas facile. Hein. Je veux dire, moi, j'aurais préféré être le sosie de quelqu'un de connu, tant qu'à faire.
9: Ouais.
2: Parce qu'il est, il est pas. Florian Gazan, il est pas hyper connu et bon.
0: Il a quand même travaillé sur Fun Radio
2: mémorable.
0: Maintenant, c'est
3: sa sœur Alexandra Gazan qui l'a poussé.
2: C'est pas trop une vedette, hein, il fait plus rien. Quoi.
3: T'as des nouvelles au fait de Florian Gazan, Gérard?
0: Ben non, on en a plus de nouvelles, c'est dommage.
3: Bah, s'il nous écoute, ce serait bien qu'il nous appelle pas.
2: Tu vois, mais bon, alors évidemment, quand tu vas te vendre auprès d'un commerce ou d'une fête et tout, disons que t'es le sosie de Florian Gazan, bah souvent tu prends des portes dans la figure parce que les gens disent c'est qui quoi. Et moi en fait mon nom en fait je m'appelle Henri mais je m'appelle Henri Guibet en fait. Et les gens connaissent mon nom mais ils connaissent pas ma gueule finalement parce que je suis celui d'un mec pas connu alors que mon nom Henri Guibet c'est hyper connu finalement. Je préférerais ressembler à Henri Guibet m'appeler Florian Gazan quoi.
9: Ça aide pas non plus le nom.
2: Bah non, mais enfin bon, je sais pas, j'espère, moi tous les jours...
3: Et on
2: je
3: choisit prie pas pour... ses parents, on choisit pas sa famille. Voilà.
2: Moi mais je on... prie tous les jours pour qu'ils reviennent à la télé, hein, parce que moi je vais mettre la clé sous la porte. Hein, là.
9: On est avec toi, Riton, on est avec toi, Riton.
2: Bah ouais, j'espère que... Il fait pas ce qu'il prépare,
9: non,
2: c'est non. Des nouvelles,
9: non, du tout.
7: Alors, bah... Riton
2: bonsoir, là.
0: Donc on va demander la dernière personne là.
3: Sozi One.
0: Non, ça y est, elle vient de parler. Ah. C'est
2: Sozi qui pue.
6: Écoute, moi Gérard, je suis le Sozi de Patrick Bosso. Mm-hmm. Donc c'est assez avantageux d'un côté parce que quand le vrai est pas disponible, je peux boucher les trous à la télé.
9: T'as pas l'accent. Hein.
6: Non, ça c'est clair que j'ai pas vraiment
3: si
6: l'accent.
3: Pas de peine, mais, une personne.
6: Mais bon, ouais. j'ai vraiment la tête et j'ai vraiment l'imbécilité, donc ça c'est.
0: Non mais
9: est-ce que tu rigoles pareil?
0: Oh, ce oui va.
3: Je sais pas, nous en tant que partenaire du club de sosie, entendre des gens qui se moquent des sosies et qui respectent pas ceux dont ils sont les sosies, franchement, je trouve ça déontologiquement totalement détestable.
9: Ah ouais, c'est vrai ça.
0: Donc,
3: vous êtes honteux.
9: Ouais, Gérard, qu'est-ce que tu penses de la déontologie, toi, dans le métier?
0: Personnellement, moi, je veux dire.
7: Insulte.
0: Non, mais moi, je vais vous dire une chose que je suis tout à fait d'accord avec ce qu'il vient de dire.
9: Ouais.
0: Donc c'est vrai que si on respecte pas les gens, là, c'est différent.
9: Non, pas les gens, la déontologie, GG.
0: Mm-hmm.
9: Tu peux répéter le mot déjà.
2: Tu peux préciser le mot parce que.
0: Ouais. Non, ben.
2: Celui-là, je vais pas.
9: Les gens vont pas pleurer là. Ouais.
0: Non, mais de toute manière, moi, je vois pas pourquoi qu'on se moquerait des sosies.
2: Ni des déontologues hein, d'ailleurs.
0: Des déontologues ou autres.
9: Pas de misogynie.
11: Mmh. Gérard, c'est quelque part un honneur d'être sosie, non? Qu'est-ce que t'en penses?
0: Ben personnellement, je voudrais bien savoir s'il y en avait un. Donc
12: il y en a deux là, t'es bête ou quoi, là.
0: Gérard, non, mais si on avait une personne qui aurait le même sosie que moi, ça m'étonnerait.
11: Alors, par exemple,
0: donc on va
12: là, t'as deux sosies.
11: Bah ouais, demande à Henri si par exemple dans la rue on le confond avec Florian Gazan ou inverse.
12: Jean-Christophe.
0: Jean-Claude, est-ce qu'on dans la rue, est-ce que déjà on t'a confondu avec Jean-Luc Delarue ou pas?
3: C'est comme ça que j'ai eu l'idée de devenir le sosie.
11: Ça parle bien dans ton micro, Jean-Claude.
3: J'ai eu l'idée de faire de mon métier le métier de sosie. Je précise que déontologiquement, pour reprendre le terme qui a été décrypté tout à l'heure, c'est tout à fait dans la détestation du personnage suscité.
12: Ouais. Non, parce que. Mais avant qu'on te le dise, Jean-Luc, tu ressembles à Jean-Luc, tu le savais que tu lui ressemblais ou pas? On te l'a fait savoir dans la rue, justement.
3: Moi, je savais pas avant qu'on me le dise.
12: Et c'est pour toi, t'es un honneur ou ça t'emmerde de ressembler à ce mec-là ou...
3: C'est devenu un métier maintenant.
12: C'est devenu un métier.
3: Ouais, c'est qu'aujourd'hui, tu tournes au vraiment... début, ça m'emmerdait, tu vois, parce que j'étais Jean-Claude.
0: Mm-hmm.
3: Et puis à la fin, je me suis dit, finalement, si on peut en tirer un peu profit, tout ça, pourquoi pas, quoi, je veux dire.
12: Non, mais ça te rapporte combien par mois, à peu près? 4-5 000 francs par mois?
0: Non, mais attends,
12: pose pas de questions.
0: On les a retirés, les questions dessous.
2: Je sais pas si on va en parler, mais il le dira. Juste, je précise un truc, parce qu'il le dira pas, parce que bon, il n'a pas trop parlé de lui, mais c'est vrai qu'il a morflé, là, quand il y a eu la marionnette de Jean-Luc Delarue au Guignol, il a morflé parce que les gens dans la rue sautaient de sa gueule directe à lui, à Jean-Claude.
3: Non, mais les gens me touchaient pour savoir si j'étais en latex.
2: Il lui demandait, t'as pas 100 balles et tout, ça se discute. Moi, dans la rue, je te dis, c'est Minitel, ça se discute, c'est lourd, quoi. Il faut que les gens comprennent qu'on n'a pas choisi notre physique, hein, on fait avec, quoi.
0: Mais toi, t'as quand même tourné avec Jean-Luc Delarue.
2: Bah oui. Avec Jean-Claude, on fait des galas, quoi. On s'est rencontrés, donc on fait des débats, ça se discute. On a des potes qui font les témoins, puis on fait des faux, ça se discute dans des soirées. On a un pote qui fait le non-voyant, on a un autre qui fait un mec qui a une maladie rare, et on fait des ça se discute. Jean-Claude, il anime les débats, puis moi je fais des questions de Minitel. Bon, le Minitel, il est pas branché, c'est un faux.
3: C'est
2: des soirées.
3: Ouais.
2: Mais bon, on prépare.
3: Il n'y a pas que ça finisse trop tard, parce que là, on va au Macumba, retourne-tu après.
2: Donc on a écrit des textes. texte.
0: Ah bah
2: tout,
0: si, ça,
2: puis,
0: va, ça, là,
2: et...
0: ça va. Là, ça va. Je te coupe 5 minutes, Henri.
3: Il est déjà coupé.
0: Non, mais de toute manière, t'inquiète pas, il y a 16 questions, donc.
2: Mais
0: t'es pas couché.
2: Je veux juste te dire que s'il y a des gens qui.
3: Et on en est à la combien, Bernard?
0: Déjà, on en est à la première. Parce qu'en plus, il y a deux autres personnes qu'on va accueillir avant.
2: Je veux dire que j'aimerais que par moment on oublie un peu et qu'on se dise que derrière Florian il y a Henri, quoi, que moi j'ai envie de faire aussi d'autres choses. Je crois que je chante un peu, j'ai des projets de faire un disque, et bon, bah, j'espère que si quelqu'un m'écoute ce soir, j'aurai peut-être eu ma chance.
6: Ah, tu veux réussir, peut-être, quoi. Ouais. Vas-y,
3: Riton, vas-y, fonce. Si je peux me permettre, c'est Jean-Claude Girard. Si je peux me permettre, je veux dire, s'il veut chanter et réussir, peut-être que c'est l'occasion ce soir de lui donner sa chance et de le laisser chanter.
2: Non, pas tout.
0: On va voir tout à l'heure. Henri, bonsoir, t'appelles d'où?
2: Tout à l'heure, peut-être Jean-Henri.
0: Non, mais Gérard. Non, mais c'est eux.
2: C'est moi, Henri.
3: Henri, c'est eux.
0: Ah bon?
2: Henri et Jean-Claude. À moins que j'ai un sosie au standard.
3: Bah, dis-le, Henri, que t'appelles de là.
0: Non, mais attends, tu me mets
2: c'est sans
13: un
2: peu.
13: Non, mais sosie.
11: Tu sais pourquoi, Gérard? C'est pour que tu penses à leur poser les questions.
2: Voilà, parce qu'ils doivent avoir les mêmes questions que les autres.
3: On fait les débats, à chaque fois, ça se déstructure et tout ça, alors que.
11: Non, mais calme-toi, Jean-Claude.
0: On s'assoit, Jean-Claude.
2: Non, mais il est un peu tendu, parce qu'on a le gala tout à l'heure, rue de Ponthieux. Bon, bah, il se trace.
0: On s'assoit. Alors,
3: il y en a un qui a coupé. Encore revenir sur un plan de merde.
0: Voilà.
2: Non, excuse-moi.
0: Un sosie a-t-il le droit de faire un autre métier? On va demander ça à
2: Sosie One.
0: Parce qu'on sait pas qui c'est qui a coupé.
14: Non, c'est pas moi qui ai coupé.
0: Non, mais tu parles un petit peu plus fort devant ton combiné, parce que ça commence à devenir rengaine.
14: Bah, ouais. Alors, je vais parler plus fort. Tu m'entends mieux, là?
0: Voilà. Ouais,
14: Bon.
2: Vas-y.
14: Oui, bah, évidemment, on a le droit de faire un autre métier, mais le seul problème, c'est que, à chaque fois que j'essaye, j'ai dû faire plusieurs boulots, donc je peux plus travailler, tu vois, dans le style supermarché ou dans les endroits publics.
0: Pour l'instant, on parle pas des supermarchés, on parle des sosies.
14: Mais je suis en train de t'expliquer, écoute-moi.
3: Mais laisse tomber, Gérard, ça va supermarché.
0: Je crois qu'on va lui dire au revoir à celle-là.
14: Gérard, que je ne peux pas travailler ni dans un supermarché, ni dans un magasin de fringues, ni n'importe où, là où les... Tu comprends ce que je veux dire? Je ne peux pas travailler là où il y a des gens, où je rencontre des gens, parce que forcément, les gens me croient pour la vraie Josiane Balasko.
2: Et elle ne peut pas travailler, donc.
6: C'est faux, ce que tu dis.
15: C'est faux.
0: Bon, c'est aux idoles.
3: Gilbert Montagnier qui est en ligne, qui dit qu'il ne la reconnaît pas du tout.
15: Non.
14: Quel humour. Quel humour, ce mec. Oui, Gérard. Moi, je travaille dans une usine d'équarissage, donc j'ai aucun problème, quoi. Je m'en sors très bien.
2: C'est quoi comme boulot?
14: Des anisseuses de porc.
2: Ah. Mmh. Ah.
0: C'est quoi, ça?
14: Des anisseuses de porc, quoi.
2: Je connais le sosie de Carlos, on fait des tournées aussi.
14: Ah ouais, c'est un pote à moi, Carlos.
2: Il s'appelle Barlos, il est hyper drôle.
11: Ça veut dire quoi? Gérard, qu'est-ce qu'elle fait comme boulot? J'ai pas compris.
0: Des saucissons de porc, là. Je crois qu'à mon avis,
2: c'est juste un peu.
3: Il fait les saucisses.
2: Non, on peut pas dire de marque, ouais, mais les trucs de. Pas d'heure pour en manger, c'est ça?
14: Oui.
3: Bâton de berger, un peu.
2: Pas de marque, on a dit.
15: On parle pas de France Gall.
0: Tu te calmes, toi? Bah, justement, tu vas parler, toi, maintenant.
15: Ouais, c'est Sosiva, écoute.
0: Ouais, tu vas y aller.
15: Ouais, Ziva, ok. Écoute, moi, je suis fossoyeur la journée, hein, parce que bon, il faut quand même gagner sa croûte.
0: Ouais.
15: Donc, je gagne ma croûte en creusant des trous. Je sais que c'est pas très glorieux, mais bon, hein, ça correspond un petit peu à l'état d'esprit du milieu de la nuit quand on est sosie, quoi, tu vois, je veux dire, ça va de pair.
14: Mm-hmm.
15: Donc voilà, je fossoie sévère, grave.
0: Henri, pour vous, je sais pas ce que t'en penses de la question.
2: Est-ce qu'on peut faire un autre métier? Quand on est sosie, à part imitateur, je vois pas trop, parce qu'on est tout de suite rattrapé par notre physique. Mais moi, je fais un peu des imitations aussi. J'imite Jean-Luc Delarue.
0: Crédibilité.
2: Mmh. Et bon,
0: Jean-Claude.
2: Ouais, c'est pas génial.
3: J'essaie d'imiter Florent Gazan.
0: Mais tu penses que tu y auras droit dans la vie ou?
14: Encore, putain.
0: Oh, mais regarde un peu quand je pose des questions là. Les auditeurs là, vous allez vous calmer ou quoi?
14: Mm-hmm.
0: Donc, est-ce que tu y arriveras ou pas?
3: Pour l'instant, j'arrive pas.
11: Mais il travaille.
2: Il veut pas se teindre les cheveux en blond, parce qu'il faudra qu'on en parle aussi, que le problème quand on fait sosie, c'est qu'il y a des frais. J'espère qu'on en parlera, parce ouais. que...
11: C'est prévu, t'inquiète pas, Hubert. Henri, pardon.
2: D'accord, je sais pas si c'est prévu ou pas.
11: C'est prévu, Gérard, on l'avait dit.
3: On l'a enlevé.
2: Vous l'avez enlevé ?
0: Non, on l'a retiré.
2: Ah, merde. Bon, j'en parlerai pas, alors.
3: On recoupera montage.
0: Non, mais moi, je veux bien qu'on en parle. Bon, par exemple, combien que ça peut coûter pour vous faire teindre les cheveux, pour par exemple pour ressembler à
3: les cheveux du haut ou les cheveux du bas?
0: Non, le haut sur la tête.
11: Ça dépend comment tu bosses. Ouais. Si tu bosses en nuit intégrale,
0: non, ouais. Ça c'est. Tu me coupes les auditeurs.
11: C'est fait.
2: Tu veux en euros ou en francs?
0: Non. En euros et en francs, si tu veux.
2: J'ai d'abord en faire en francs, puis après je ferai la conversion. Ça coûte super cher. Moi, depuis qu'il a changé de couleur de cheveux, Florian Gazan, c'est le cauchemar, quoi. Parce que c'est des décolorations, des teintures. Je me tape toutes les 3 semaines dans des salons avec des petites vieilles qui lisent des journaux que j'ai pas envie de lire moi. Enfin bon, ça coûte.
3: Non, tu dis ça parce que t'es en colère.
2: Ouais, mais ça m'énerve. Ça coûte 600 balles toutes les 3 semaines. Tu vois le problème.
3: Ça fait dans les 2000 euros à peu près.
2: Voilà. Donc moi, les notes de frais, je peux pas parce que je suis mon propre patron et ça coûte super cher, quoi.
3: Pour ça qu'on s'est associé dans un esprit de
0: Jean-Claude. D'économie des cheveux. Et Jean-Claude, l'euro, il est à 6,5597 francs.
11: Eh oui, Jean-Claude.
0: Donc ça fait pas 2000 francs.
2: Mais je t'avais dit qu'on s'était fait enfler au gala à Poitiers.
3: Oh la vache, mais le fric ils doivent.
2: À Poitiers, terrible. Ah là, non, mais ça, je suis.
0: Alors donc.
2: Enfin, ça coûte super cher, quoi. Et puis les fringues, je te cache pas. Parce que ces mecs-là, la télé. Je vais pas pousser les PD du showbiz, là. Mais attends, et c'est.
3: Non, dis-le, les voleurs de patates. Voilà,
2: jamais, toutes les fringues, il n'y a même pas moins de 1000 balles, quoi. Même la chemise, 1000 balles, le fut, 1000 balles, les montres, les.
3: Alors tout à 1000 balles, allons-y.
11: Là, mais eux, ça leur est prêté, non?
0: Non, mais par contre, est-ce que. Il y a une question que je vais vous poser. À tous les deux. D'accord. Est-ce que quand vous arrivez sur les plateaux de télé, est-ce que vous avez des gardes du corps qui sont là derrière vous?
11: C'est des sosies.
3: Non mais Gérard, les gardes du corps, ils sont devant nous, c'est ceux qui nous foutent des coups pour qu'on
11: les
3: dégage.
11: Ils les retiennent. Ouais.
13: Parce que c'est mais Gérard, ils en veulent pas d'eux.
11: Bah ouais, mais Gérard, toi c'est sympa, toi, si par exemple t'avais un sosie parce qu'il n'aurait pas cher à payer pour avoir des fringues.
0: Ça c'est pas gentil.
11: Et puis les
2: je demande.
0: Non, toi tu vois,
3: c'est pas gentil.
11: Les frais de coiffeur non plus.
0: Non, mais tu vois, toi tu prends mieux de te taire.
3: Et de toilette. Je pose une question.
0: Toi tu prends mieux de te taire.
3: Je pose une question. Est-ce que le sosie de Gérard n'est pas sur son t-shirt?
11: Ah, ça c'est une bonne question parce que Gérard, t'as quoi comme t-shirt ce soir?
0: Ricky Martin.
11: Voilà.
3: Tu peux nous montrer ton slip?
0: Non,
16: s'il te plaît.
11: Non, pas mieux pas.
0: Question IRC.
16: On va faire un petit point. On est quand même 5728.
11: C'est bien.
16: Déjà, alors qu'il est encore.
3: Après Jésus-Christ.
0: Et quand même 1h05 du matin.
16: Eh ouais, ça tape bien. Ça tape sec. Et il y a Speedy Gonzalez et son sosie qui dit. Enfin, il te demande en fait est-ce qu'on peut dire qu'avec ton kyste, t'es le sosie d'un chameau et avec tes dents, le sosie d'une grille de mots croisés?
0: Grille de mots croisés, ouais, parce que j'arrive à me démerder sur les mots croisés. Mais mon chameau, il t'emmerde.
16: Voilà. Donc, non, mais voilà. Ça n'a rien à voir. Hein. C'est comme celui qui me disait femme, c'était le sosie de Willy dans Sauver Willy.
11: Non, j'ai pas poussé sur Minitel qui demande si le sergent Garcia a un sosie femme.
0: Non. Donc.
3: Et Laura Fabian, alors.
11: Je sais pas.
0: Ouais, il y a Laura Fabian, il y a Céline Dion, il y a. Tiens, pourquoi qu'on parle pas de Séverine Ferrer? Elle a peut-être un sosie.
2: Ouais, c'est Polly, il est poney.
0: Elle a peut-être un sosie. Il y en a beaucoup qui doivent avoir des sosies. Parce que regarde ce soir, tu vois, on fait bien de parler des sosies.
11: Ouais.
0: Parce que ce soir, j'ai vu un reportage sur Exclusif.
11: Ouais.
0: Hein, le mec, celui qui a reproduit le sosie de Michael Jackson, faut le faire.
11: Ah oui.
0: Pourquoi? Là,
2: qu'est-ce qu'il a fait?
0: C'était pas évident. Hein.
11: C'était quoi?
0: Carrément une marionnette.
11: Il s'est fait opérer.
0: Non, c'est carrément une petite marionnette qu'ils ont offerte lors de l'émission. Hein.
2: Ah ouais. Super. Ah mais ça c'est autre chose. C'est
0: seriez-vous prêt à héberger un sosie dans votre appartement? On envoie la zic ou pas? Non. Non, on n'envoie pas
3: non,
0: de musique.
3: Ça, moi, personnellement, si je peux avoir un temps de réflexion sur une question aussi profonde, ouais. Ça ne me dérange pas.
0: Bon, ben, bah, dans ce cas-là.
11: Bon, ben, bah, répète-le un coup, Gérard, on
13: envoie. Vous vous répondre en attendant.
0: Alors, seriez-vous prêt à héberger un sosie dans votre appartement et on va s'écouter les sosies pur porc avec les faillots pour prouter plus fort. Ça, je sais pas.
13: C'est une nouveauté.
0: Fun radio.
11: Voilà.
0: Et on se retrouve tout de suite après aussi. On se seriez-vous prêt à héberger un sosie dans votre appartement? On va demander à Sosie qui pue.
6: Ouais, bah écoute, moi je serais tout à fait d'accord à héberger un sosie, effectivement, mais autant que ça soit un sosie, tu vois, le sosie d'un mannequin, par exemple,
3: la femme de
6: Carambeu, par exemple.
0: Ouais.
6: Ouais. Ça me permettrait de passer des nuits fort, fort agréables.
0: Mm-hmm.
6: Voilà. Okay. Parce que je veux pas prendre le sosie de Maïté, je veux dire, bon, d'accord pour la cuisine, mais après.
0: Sosie d'ol. Qui ouais. C'est qui renifle là?
17: C'est pas moi.
0: Sosie d'ol.
17: Moi c'est un peu comme mon camarade quoi.
0: Oh non mais attends, sosie d'ol, tu vas pas reprendre la question de tu as pas dit. Je suis d'accord avec ce qu'il dit. Parce que ça sert à rien. Hein.
3: Oh, puis ça va pas avancer le débat.
17: Ouais. Alors si tu me laisses le choix entre le sosie de je sais pas Roger Jiquel et celui de la rue, je prends celui de la rue tout de suite, tu vois.
0: Non mais attends, bah, dans ce cas-là tu reprends le même truc.
11: Jiquel est pas mal.
17: Si tu fais rien ce week-end, j'ai un.
0: Ouais d'accord. Soviva.
3: On peut la prendre en antenne.
15: Ouais, la cochonne.
11: Après, Jean-Claude.
17: Mais non.
0: Vas-y, Jean. Soviva.
11: Ça marche avec les filles.
0: Soviva.
15: Ouais. Bah écoute, moi je te disais, non, il en est pas question. Je veux pas d'ennui avec la police ou les services sanitaires ou quoi que ce soit. Moi, y a pas de sosie à la maison. C'est dégueulasse ces trucs-là. Y a pas moyen, non.
11: S'il te plaît, tu pourras un peu nous respecter.
15: Non,
11: ouais, mais respecte-nous quand même. Ça va. Non, moi je suis pas venu. On est venu d'Angoulême. Ouais, mais on est venu d'Angoulême. C'est pas pour se faire insulter.
3: C'est l'ostracisme. Moi,
15: je crois ce que m'ont dit les services sanitaires, c'est tout.
0: Ouais, c'est ça. Ouais. Tu crois qu'on ce qu'on dit est
3: bon. Faut le tenir le débat là, ça va. Les gens ils disent n'importe quoi là.
0: Non, mais de manière ceux qui lui disent on c'est des cons pour moi.
11: Voilà.
0: Ça fait comme la semaine c'est pareil. On c'est des cons.
11: Bravo.
0: Qui c'est qu'on accueille à la page Sosie One,
18: on accueille Sosie Dio.
0: Ouais, attention Manu.
18: Ah non, il y a aucun problème.
0: Non, mais par leur dire de changer de nom. Hein.
18: Pas de problème, Sosie Dio.
11: C'est pas des habituels.
18: Non.
0: Alors Sosie.
18: Que de la news.
0: Sosie quoi?
18: Sosie Dio.
0: Dio?
18: Ouais.
0: T'appelles d'où? T'appelles d'où? Tu travailles?
17: Bon, 22 ans de Paris.
0: Oh là là. Au revoir. Allez hop.
11: Attends.
18: Elle t'a dit 22 ans de Paris.
0: Mais attends.
15: Retourne.
0: Oh, tu travailles.
3: 22 ans de Paris, ça se respecte.
0: Tu travailles ou pas?
11: T'es avec nous?
0: Allô?
15: Allô?
11: Oh là là, mais oh.
0: Allez hop, au revoir!
3: Allez
0: hop! Terminé!
11: Bravo, Gérard, qu'elle aille faire les radios de Radio Bleu!
0: Gérard? Terminé!
16: Gérard, sur IRC, il y a Je suis le sosie de Turpentine qui te demande quand tu te regardes dans la glace le matin, c'est toi ou ton sosie que tu vois?
0: C'est moi que je regarde dans ma glace, et Turpentine, je l'emmerde.
16: C'est pas elle, c'est son sosie.
0: Ouais, mais j'en ai rien à foutre. Pensez-vous que j'ai un sosie dans le monde ou ailleurs? On va demander à... Saucisse qui pue. Bon. Quoi? Attends. Non, sosie va, vas-y.
15: Ouais, bah,
0: comme t'as une grande gueule.
15: J'espère pour l'humanité que non. Parce que dans tout le malheur qui puisse lui arriver, franchement, j'espère qu'on n'en arrivera pas là, quoi, parce que faut pas déconner, quoi, merde, sérieux.
0: Non, mais tu peux préciser le fond de ta pensée?
15: Ouais, je précise, mais un miroir en face de ta gueule, regarde-toi, tu vas comprendre.
0: Hein, ouais, ma gueule, à ton merde, alors au revoir, tu seras poli.
3: Il a pas le droit de m'insulter.
15: J'ai le droit de te trouver moche.
0: Ouais, bah peut-être, mais t'as pas le droit de dire ma gueule, ok?
15: C'est vrai que t'es le sosie d'un boudin, c'est tout.
0: Et ta sœur?
15: Non, plus non, elle est bonne.
0: Ta sœur, elle est en train de sucer les cuisses d'un catcheur à 90 à l'heure sur un vélo moteur.
15: Ouais.
0: Ok, en deux années, on t'en va.
3: Comment il lui a mis?
0: Au revoir pour lui. Tu me reprends.
18: Je le vire pas, mais par contre, à la place de Sosie Dio, on accueille Sosie Idéal qui appelle du forum.
0: Sosie Idéal, bonsoir.
19: Bonsoir.
0: Oh! T'as pris Déal Paris?
3: C'est pas un qui fait le malin, là.
19: Ouais, pas Déal.
0: 101.9.
19: La Villette.
15: Déal
0: dans la Villette, c'est ça. Pensez-vous que j'ai un sosie dans le monde ou ailleurs?
3: Non, c'est la question d'après, genre.
11: Non, c'est
0: celle-là.
3: Non, on n'est pas répondu encore.
19: C'est-à-dire que. À mon sens.
15: Ouais.
11: Oh là là!
0: Oh là là! Ouais, oh, Manu! Manu, et Apolline, oui. Vous me faites quelque chose. Vous me les réveillez ou sinon vous me virez tout le monde. Ouais, et on arrête les sosies là.
20: On gère.
21: Non, Jean-Claude.
0: Non, mais là, faut gérer tout de suite. Ok
22: Gérard.
0: Ça va? Non, mais attends, il gère rien là.
21: Bah, je fais ce que je peux, c'est pas facile. Bon, pendant que Manu gère, demande à Jean-Claude et à Henri là.
0: Bon, alors pour vous.
21: Oui.
0: Donc, pensez-vous que j'ai un sosie dans le monde ou ailleurs? Pour vous deux.
3: Ailleurs.
0: Les autres, vous me les gerbez là
21: Dans le monde, moi je dirais. Mais je sais pas. Mais nous, on a. Parce qu'en fait, il y a des stages de recrutement, en fait, où il y a des types qui passent dans la France et dans l'Europe pour essayer de trouver des sosies, quoi. Pour
3: des Avec des sosies. Épreuves après.
21: Ouais, et il y a des castings. Et moi, je sais que j'ai un pote qui bosse dans une agence de casting de sosies qui m'a dit qu'ils avaient trouvé un mec qui te ressemblait.
3: Un poète.
21: Ouais, ils étaient en train d'essayer de le convaincre. Le mec veut pas forcément tout de suite lâcher son boulot parce qu'il sait pas si c'est un métier d'avenir, sosie de toi. Et il se demande. Et alors, c'est marrant, c'est que le mec aussi, il a bossé dans les camions. C'est marrant, hein. Des fois il y a des trucs comme ça, des coïncidences.
3: Ce qui est rigolo, c'est qu'il écrit des poésies.
21: Et ouais, mais il s'appelle pas Gérard par contre, il s'appelle Herbert.
0: Léonard?
21: Non, toi ça coule avec lui. Et il sait pas s'il va le faire. Il se demande en ce moment. Il est en train de peser le pour et le contre.
3: Qu'est-ce que t'en penses, Gérard?
0: Et toi, Jean-Claude?
3: Moi, j'en pense que le mec, il doit y aller. Quoi. Je veux dire, quand on a la chance de pouvoir ressembler à Bernard comme ça, faut.
22: Non, Gérard.
3: Gérard. C'est dur à porter, mais ça a des inconvénients sont moins graves que les avantages.
21: Mais en fait, il veut pas le faire parce qu'il a pas assez de détails sur toi. Il voudrait savoir. Peut-être qu'il nous écoute ce soir parce que je lui ai dit qu'on passait. Peut-être tu peux donner des détails un peu sur toi.
3: Il connaît bien son visage, mais il connaît pas son.
21: Voilà, mais sur tes fringues, tes expressions de parole. Parce que nous, c'est des spectacles. On fait, tu vois, il faut qu'on ressemble, mais il faut que on fasse des imitations de la voix et qu'on parle comme eux, tu vois.
0: Non, mais moi, je vais te dire une chose sur.
3: Directeur qui disait quelque chose, c'est ça, monsieur le directeur?
21: Non, je disais que c'est vrai parce qu'en fin de compte, il y a beaucoup de gens qui veulent être sosie de toi, mais étant donné que tu es sosie radio, pour l'instant, tu peux avoir que le sosie de la voix, mais physique, il faudrait que tu te décrives. Et t'es ce que t'aimes mettre.
3: Non, mais c'est important, monsieur le directeur.
0: Depuis 3 ans que tu me connais, le directeur.
21: Non, mais il faut le répéter.
0: Non, mais depuis 3 ans, j'en ai marre de dire comment que je suis, donc.
21: Surtout que des fois, il y a des gens beaux qui veulent peut-être te ressembler, donc il faut faire de la chirurgie.
0: Bon, attends, toi, tu ferais mieux de faire la chirurgie, de ressembler à Samantha Fox. Ok? Ça vaudra mieux pour toi.
21: D'accord.
3: À Samantha.
21: Mais non, mais tu peux pas. Non, mais sérieux, pour notre pote Herbert.
0: Non, mais
21: tu
0: bon.
21: Tu peux pas l'idée un peu te décrire, donner des trucs sur ce que t'aimes mettre comme fringues.
3: Et le pire, c'est
21: que
3: tu s'appelle Herbert Fionnard, en plus.
21: Et tes expressions, quoi. Comment tu parles et tout, pour les mots tes mots préférés pour lui. Non, bah, pour que...
0: Moi, les fringues que j'aime bien mettre, c'est...
3: Sosie Girard qui vient de nous arriver par Internet, là.
23: Je viens de recevoir une photo de son sosie.
3: Gérard, tu pouvais décrire la
0: liste. Voilà, carrément.
23: Ça peut être que ton sosie, ça.
0: Un peu dégueulasse, mais c'est pas grave.
21: Attendez, j'aimerais qu'il réponde pour...
3: Ouais, vas-y, Gérard.
0: Non, mais bon, pour revenir...
3: C'est pareil, là.
0: Oh, s'il vous plaît, là, les auditeurs, on se calme derrière, merci.
21: Il faudrait qu'il ait une moustache. Ouais. Les cheveux gras.
0: Non mais moi ce que je mets
24: un sac caché dans le cou.
0: Bon, j'en connais un tout à l'heure, ça va chier. Manu.
3: Gérard, lui on a son adresse, on sait dans quelle école vont ses enfants, etc. Qu'il fasse attention quand même.
0: Moi je peux te dire une chose, donc pour répondre à ton pote.
21: Tu peux passer ton crayon, je vais noter pour mon pote. Tiens, une feuille.
0: Moi ce que
21: ce que je mets
0: c'est uniquement des t-shirts et des jeans.
21: C'est quoi la taille? Trouée, pas trouée?
0: Non, des jeans normal.
21: Ils sont propres, tu les laves tous les combien? Parce que c'est hyper important, il faut que ce soit ressemblant, je te jure.
0: Les jeans, c'est Sandy qui les lave, elle les lave tous les jours, même les t-shirts. Les t-shirts, j'en ai plus de 200. Donc, si je prends.
3: 200 t-shirts par jour.
0: Plus de 200 t-shirts.
21: 200 t-shirts, la vache.
3: Ça permet le jean, la marque, c'est quoi?
0: Les marques, je peux pas te dire parce que.
21: Ouais, c'est Daily Cooper.
0: Je pense que c'est des.
21: Les motifs. C'est quoi les motifs?
3: Daily Cooper,
21: des marques. Mais c'est quoi les motifs?
3: Ou alors c'est un Wrangler.
21: C'est quoi les motifs à part Ricky Martin sur tes t-shirts? T'aimes quoi comme truc?
0: Non, il y a un peu de tout. Il y a différents dessins.
21: Par exemple. Donne-moi des exemples, je te jure, ça l'aidera vachement.
0: Des dessins de la radio.
21: De club. De la radio.
3: Est-ce que tu mets des dessins du directeur sur ton t-shirt
1: Non, j'en ai pas encore. Si, j'en ai un, mais je sais pas. Faudrait que tu essayes de me le ravoir ou celui qu'on avait fait la soirée ensemble, je sais plus où, là, le 31 mars de l'année dernière, je crois.
21: Ouais, je m'en souviens. On va le retrouver, mais
3: disons, t'as une bonne idée de la date. Si tu peux nous raconter ce qu'il y avait sur le t-shirt, ce serait bien.
1: Mais c'est écrit en rouge et c'est un t-shirt. Derrière, c'est une petite maison.
21: Elle est dans la prairie, ouais.
1: Ça met la marque de la soirée.
21: C'est Ingalls, non, la marque. Allez, vas-y, Gérard. La suite.
1: Et alors, donc, les sosies, peut-il faire du sport sans risque? On va demander à sosie qui pue.
4: Ouais, j'avais pas répondu à la question d'avant, mais c'est pas grave.
5: Moi non plus.
21: Excusez-nous, monsieur Monopoly. Non, mais parce que vous vouliez réfléchir, vous avez réfléchi, c'est bon?
5: Ah, bah oui.
21: Alors, allez-y, répondez, excusez-nous.
3: À chaud, maintenant.
5: C'était quoi la question?
4: Ouais. Et voilà.
21: Pensez-vous que Gérard a un sosie dans le monde ou ailleurs?
5: Ah, ouais, non, j'espère pas, moi, perso.
21: C'est ça votre réflexion, bravo.
1: Voilà. Non, mais c'est bien.
4: Sosie qui pue, moi, je pense.
3: Eh ben, on progresse, là. Hein.
4: Sosie qui pue, moi, je pense que vraiment, ça serait vraiment impossible, quoi. Même sur la planète Terre, ça devrait vraiment pas exister, à part dans les eaux, peut-être dans le monde, quoi. Mais...
5: Peut-être à Toiri.
4: Ouais, peut-être à Toiri, ouais, tout à fait. Ouais.
23: Justement, à ce sujet, sur IRC, il y a le sosie Bianchi, il dit que, en fait, ton sosie, il est super célèbre, c'est le cul de la scie.
21: Non.
23: Et en fait, vu qu'il vient de se faire trouer par un Tintin, ça explique ton penchant pour la zoophilie.
1: Non, pas du tout.
3: Il a une belle gueule, cul de la scie, quand même. Ouais. Hein,
5: Putain, on est encore en antenne.
1: Donc alors, les sosies, peut-il faire du sport sans risque? On va demander à un sosie qui pue.
4: Bah écoute, je pense que les sosies peuvent faire du sport sans risque, ça c'est clair. Mais enfin bon, ça dépend aussi s'ils se font reconnaître dans la rue, quoi. Le mec qui se fait reconnaître dans la rue, je suis sosie de Patrick Bosseau, donc si tu veux, le mec, je suis en train de faire mon jogging, le mec vient m'agresser. Ouais, vas-y, tu peux me filer le numéro de téléphone de Joël Cantona, là ça craint un peu, quoi.
1: Non mais attends,
4: pas une blague, genre tu vois, ça craint un peu.
3: Bon, ouais, par exemple, le sosie de Jackie Chan.
4: Ouais.
21: C'est Jean-Claude qui parle, hein.
4: Ouais.
1: Oh, tu réponds?
4: Ah mais je viens de te répondre, Lascar.
1: Non mais Lascar, il t'emmerde, tu réponds à la question que Jean-Claude vient de te poser, d'accord?
4: Ouais, bah il vient de me dire si c'était le sosie de Jackie Chan, d'accord. Ouais, il s'est défendu, mais qui dit qu'il a pratiqué les arts martiaux? Il a la tête, mais il a pas pratiqué.
1: Oh là là là là là là. Putain, mais c'est quoi ces auditeurs?
4: Ah mais t'as qu'à poser des questions un peu moins débiles, gamin, aussi.
1: Attends,
21: Gérard, toi, hein.
1: T'es pas content?
21: Calme-toi, Jean-Claude.
3: Non, mais j'aime pas.
1: Eh, sosie qui pue, t'es pas content?
4: Ah, je suis très content, moi.
5: C'est normal.
1: Ok, alors sosie qui pue, au revoir.
21: Salut.
1: Terminé pour toi.
21: Bonne nuit.
1: Comme ça me fera de la place pour d'autres personnes qui pourront répondre. Sodidol.
5: Ouais, alors moi je conseille le port de la coquille, notamment dans les sports de combat.
1: Alors, tu peux préciser?
5: La coquille, c'est une chose très dure que tu mets sur tes parties charnelles très molles pour toi et pour les protéger afin d'éviter les coups bas. Tu vois?
1: Non, mais précise.
5: Bon, Jean-Luc, montre-lui.
3: Tu vois là?
5: Montre-lui la coquille.
3: Non, c'est trop petit.
1: Oh là là!
5: C'est parce que c'est qu'une coquille, c'est pas de ma faute, Gérard, mais c'est pour protéger les parties charnelles et molles de ton anatomie.
1: Ouais. Bon, ok. Sosidal.
8: Ouais, tout à fait.
1: Ouais, ouais, d'accord, tu vas reprendre la même.
8: Non, c'est Sosiva. Donc je te disais, moi.
1: Non, toi, je crois qu'on t'avait dit au revoir.
8: Non, mais non, je suis toujours.
1: On t'avait dit au revoir.
8: Non,
1: on t'avait dit au revoir, Sosiva.
8: Non.
1: Ah si.
8: Non.
1: Ah si.
8: Non.
1: Il me semble que je t'avais dit au revoir. Non,
21: est-ce que tu l'as rayé?
1: Ah ouais.
3: Il est rayé.
1: Bon.
21: Oh Manu!
1: C'est quoi là au standard là? Merde!
20: Mais ouais, on le
3: monsieur
20: vire.
3: Le directeur pour mettre un peu d'ordre.
21: Pardon?
1: Oh là là!
21: C'est le bordel Manu!
20: Ah ouais, mais t'es mou là, tu gères rien!
1: Putain, mais c'est quoi là? Qu'est-ce que vous faites ce soir là, tous les deux?
21: Je sais pas, moi tu cries.
1: Eh hey, attends!
21: Tu cries pas, je suis déstabilisé.
1: Tu fais quoi là, Pauline?
25: Je te regarde, je t'écoute.
1: Ah ouais, tu me regardes, bravo. Tu m'écoutes. Alors, au lieu de perdre ton boulot, alors c'est pas la peine, tu peux sortir des
25: non,
1: studios.
25: Non, je reste.
1: Non, faut pas se foutre de ma gueule!
21: Ouais, t'es pas là pour glander.
20: Moi, je viens d'avoir un coup du boss, Axel, et ça commence à chier.
21: Ça chie. Il y a un sosie, Axel, vous savez.
3: Enfin, qu'il y a les Carles CRS qui sont en train de s'installer.
1: Henri, pour toi.
21: Nous, au niveau des sports, avec les assurances, on n'a pas le droit de faire certains sports. Je veux dire, moi, par exemple, si je fais de la boxe et que je me fais ramasser la gueule en deux rounds, je peux plus bosser pendant 6 mois. Je suis déformé. Je peux éventuellement faire le sosie de Stallone, mais enfin, vu comme je suis collé, c'est mal barré. Donc,
3: c'est pour ça qu'on fait ping-pong.
21: Voilà. Donc, nous, on fait des sports. C'est limite domino, belote et tout, mais rien d'autre. Hein.
0: Et toi, Jean-Claude?
3: Ouais, ping-pong, trampoline.
0: Ping-pong et trampoline.
21: Et il arrive à jouer
0: un niveau
21: en faisant les trampolines, parce qu'on fait un numéro de cirque aussi.
3: Ping-pong et trampoline en même temps.
21: Ouais. Ah ouais, t'as un niveau.
0: Non, mais sport sans risque. Par exemple, je sais pas, du vélo ou de la Formule 1. Formule 1, c'est quand même.
21: Ou du sport en chambre.
0: Un sport grave. Ou peut-être la Formule 1.
21: Peut-être le sport en chambre. Ouais, mais on n'a pas de voiture, alors c'est difficile.
0: Non, mais d'aller boire
21: En chambre, Gérard.
0: Oh. Mais attends, toi, ferme-la un peu quand je parle à quelqu'un, ok?
3: Oh, c'est vrai, enfin, je veux dire, tu l'as coupé.
21: Non, je suis d'accord.
0: Tu la fermes?
21: Oui.
0: Donc,
21: mais quand tu
3: non, tu la fermes, il a dit.
21: Du sport en chambre. C'est du sport, mais tu
0: peux. Bon, le sport en chambre, t'as pas besoin de risque.
3: Attends,
0: ok?
3: Pourquoi tu parles? T'es le sosie de personne. Ça fait quand même partie du sport.
0: Toi, ton sosie, le jour qu'on le voit dans la rue, tout le monde tombe par terre. Ça va faire des catastrophes. Rien qu'à voir ta gueule, on a compris. Déjà, t'es blanc comme un cassette à aspirer.
3: T'as entendu Henri comme il lui a mis, là?
0: Alors, qui c'est qu'on a, là, maintenant?
18: Tout de suite, on accueille Jeannie, 35 ans de Paris.
0: À la place?
18: À la place de Soziva.
0: Alors, Jeannie, bonsoir.
2: Hey Gérard, j'ai une idée pour toi. Ce qui serait bien, c'est que tu arrêtes les débats à 2h. Comme ça, tu peux aller plus rapidement au bois de Boulogne. Hein, salope?
0: Ouais, ben moi, je t'emmerde, connard. Alors là, Pildar!
21: Quoi?
0: Tu sors du studio, Max!
21: Quoi, Gérard? J'ai rien fait.
18: Tu pourrais dire bonjour à Jeannie, quand
21: bah
18: même.
21: Bah oui, il est là, il t'attend.
0: Attention, hey. Qui recommence pas, lui, avec sa merde, là.
21: Mais c'est l'auditeur qui est arrivé. C'est
0: pas ça, Jeannie.
2: Ouais.
0: Bordel. 101.9, c'est ça?
2: Ouais, c'est ça, à Paris, ouais.
0: À la place de Sozila.
21: Bah, personne. Bah,
18: attends, ça arrive.
0: Personne. Oh. Non, mais... là, il y a 24 lignes qui sonnent, là. Vous
21: c'est pas grave.
25: Ça arrive, ça arrive.
21: C'est pas grave, attaque.
0: Ça arrive.
21: Allez.
0: Alors, sixième question. Être sosie d'une personne, peut-il y avoir des inconvénients? Des avantages ou inconvénients? On va demander.
3: Ça dépend. Si t'es le sosie de Paulou sous les airs, ça va. Si t'es le sosie d'Arnold, ça craint.
0: Tu peux préciser, Jean-Claude?
3: Bah ouais, ça dépend évidemment de la personne dont t'es le sosie.
21: Ouais.
3: Mm-hmm.
25: Arnold et Willy?
21: Bah ouais, parce que.
3: Ta gueule, Willy.
21: Par exemple, moi j'ai un copain, c'est le sosie de Louis de Funès, et comme il est mort, il est dans la merde. Il est au chômage. Mmh. Et je peux te dire que.
3: Louis Funès est vivant, c'est l'autre qui est.
21: Ouais, il faut prendre des assurances vie, des assurances chômage, parce qu'on sait jamais ce qui peut arriver. Hein,
3: c'est vrai,
21: un échec de carrière, un décès accidentel.
3: Je connais pas, moi.
21: Ouais. Je peux te dire que on connaissait une copine, s'appelait Chantal, elle était sosie de Lady Di.
25: Mm-hmm.
21: Je peux te dire que elle était les gueules.
0: Henri, elle est les gueules au concessionnaire.
21: Henri,
3: reprends le débat là.
0: Henri,
21: excuse-moi parce que c'est ça.
2: Pas de marque à l'antenne, vous êtes chiant.
21: Ouais, Jeannie. Attends, est-ce que tu sais pas ce que c'est d'être sosie de quelqu'un, toi, on dirait, j'ai l'impression.
2: Bah si, moi, figure-toi que si.
0: Jeannie.
2: Je parle à qui là? Je parle à
21: Henri, c'est Henri.
18: Henri et à Gérard.
2: Ouais, si, parce que figure-toi que moi j'ai des inconvénients à ce niveau-là, parce que moi-même je suis le sosie de Sim, mais à 25 ans, et le plus gros inconvénient c'est que personne me reconnaît.
0: De quoi t'es le sosie de Sim?
2: Je suis le sosie de Sim quand il avait 25 ans.
3: C'est Sim, ouais. La chanteuse.
2: Et tu veux, quand je me balade dans la rue, je suis hyper emmerdé, parce que Sim il est vachement connu, mais du fait que je ressemble à Sim quand il avait 25 ans, ben les gens ils me reconnaissent pas.
0: D'accord. Sosie d'Al?
25: Idole. Ça a des avantages, je veux dire, si tu ressembles à quelqu'un.
0: Non, j'ai sosidale avant.
25: Ah ouais.
0: Sosidéal.
25: Je pense qu'il y a longtemps qu'il est parti, celui-là.
0: Il est là. Mais réponds aux questions ou pas?
18: Parle-lui au lieu de.
0: Allô? Sosidéal.
7: Ouais, t'aurais juste une question.
0: Terminé. Sosidol.
18: Attends, j'ai quelqu'un à accueillir avant que, tu parles à Sosidol.
25: J'en ai marre qu'on coupe la parole. Hein.
18: Excuse-moi, mais tu viens tout de suite après.
0: Ça on accueille
18: Elvis Bracelet. Bonsoir.
9: Oui, bonsoir. Bonsoir à tous, c'est Elvis Bracelet.
6: T'as quel âge et ta fréquence, s'il te plaît,
9: Lise? J'ai 27 ans, j'appelle de Toulouse, c'est 107.5.
10: Oui.
9: Vive le rock'n'roll.
10: Welcome.
9: Yes.
0: Ouais, ben, tu te calmes. Sosidol.
23: Avant que tu reprennes l'auditeur.
25: J'en ai marre la parole, Rigaud.
0: Oh, ouais, Sosidol, si ça te plaît, si ça te plaît, pour cette même bien, c'est mes débats, d'accord? D'accord.
23: Désolé, ma chérie.
0: Oh, vous vous calmez, les auditeurs. Merci.
23: Donc, il y a Servomix, il te demande, en fait, dans un Twix, quel est le sosie de l'autre?
0: Dans un Twix.
10: Un Twix.
23: Dans un Twix.
10: Deux doigts coupés. Quel
0: est le sosie de l'autre? Il n'y en a pas, je pense. À part deux doigts coupés, hein, c'est tout.
23: Ah, mais vu que c'est les deux mêmes, c'est lequel le sosie de l'autre?
0: Ah ben, on ne sait pas. Hein. T'en as pas. Sosie d'ol. Sosie d'ol. Sosie d'ol.
25: Oui, Gérard. Bah ça a des avantages si tu ressembles à quelqu'un de célèbre et sympa et genre Jean-Luc Delarue, tu vois. Ça a des inconvénients.
10: Tu as 22 ans, tu habites toujours Paris.
25: Comment?
0: Ouais, ouais, t'as toujours 22 ans, 21 ans et t'habites à Arras.
25: Ouais, mais si. Et ça a des inconvénients par contre si tu ressembles à quelqu'un de pas cool, quoi. Par exemple, je sais pas, l'ennemi public numéro 1 ou Cool Chain, okay. Ou tu vois, mais comme ça, quoi.
9: Jacques
25: Nesrine, voilà, chercher son nom.
0: Oh, bah ça, on s'en fout de lui.
6: Pas de politique.
25: Heureusement qu'il y a quelqu'un de cultivé au moins.
9: On parle pas des députés.
25: Dans ce débat. Voilà.
0: Bon, tout à l'heure, Yana, ça va aller vite pour eux.
9: Ouais.
0: Ok, donc la fin de ta pensée.
25: La fin de ma pensée.
6: Elle avait fini, je pense. Hein.
25: C'est qu'elle était terminée.
6: C'est la pensée unique.
0: Elvis Bracelet.
9: Ouais, bah écoute, moi j'ai des bons plans, par exemple, pour aller dans des concerts, parce que je suis un peu le king quand même.
25: Mm-hmm.
9: Donc j'ai des plans réducts aussi sur les disques. Dans
6: mais
9: les
6: t'es le sosie de qui? T'es le sosie de Jessie Garonne?
9: Ouais, je suis aussi pote avec le sosie de Jessie Garonne. Qui peut nous appeler d'ailleurs s'il veut. Parce que c'est jeudi, quoi.
0: Non, mais pour l'instant, c'est pas toi qui décides qui appelle les gens, c'est moi, d'accord?
9: Ouais. Ok, et donc je voulais te dire, bah, bon plan, concert, tout ça, si tu vas aller voir Johnny Rock, tout ça, bon plan.
0: Mais attends, là Johnny Rock, comme tu viens de dire, et en fin de compte, c'est Johnny Rep.
6: Rep, ouais.
0: Ouais. Ouais. Parce que ça c'est Apolline qui a essayé de nous faire venir ce Zozilla qui ressemblait à Johnny Hallyday.
6: Non, Godzilla.
12: Et il nous a posé un lapin.
0: Ouais, il t'a posé un lapin parce et que bah,
12: tu
0: lui as demandé trois fois. Tu y as. Comment?
12: C'est parce qu'il m'a dit au téléphone qu'il voulait pas voir ta gueule.
0: Alors moi, ma gueule, elle t'emmerde, ok,
12: non,
0: à toi.
12: Mais ça, tu le dis
6: qu'est-ce qu'elle a, ta gueule? Qu'est-ce qu'elle a, ta gueule? Ouais.
0: Alors, ça fait trois fois que tu nous poses un lapin. Alors, ça va comme ça. Là, pour l'instant, les deux sosies qu'on a, ils sont vraiment là. Le tien, ça a foiré. Alors, quand tu nous feras des plans foireux comme ça, tu nous le rediras.
12: Okay.
0: En de bon entendeur, salut.
12: Okay.
0: Je suis là, passé pour un con auprès de tous les auditeurs, j'aime pas trop. Parce qu'on l'a annoncé plus d'une fois, et plus d'une fois, soit qu'il était malade, soit qu'il pouvait pas venir.
6: Ouais.
0: Hein, tu nous l'as fait trois fois ce coup-là. Alors on s'est terminé.
6: Je veux pas dire, mais elle est sympa, Pauline, mais quand elle nous a invités, en fait, elle nous a filé une mauvaise adresse. On s'était retrouvé notre radio tout à l'heure avec Jean-Claude.
0: Bravo! C'est pas moi qui donne les fausses adresses aux gens.
9: Bravo, une truffe.
0: C'est pas moi qui donne les.
9: C'est qu'une tâche à peau, merde.
10: Oh, tu vois là, ça, toi, Laetitia.
6: C'est vrai qu'on s'est retrouvé dans une radio pourrie, nous.
10: C'est pas grave, t'es avec nous.
0: Alors, comment se passe une journée chez un sosie?
6: Attends, Gérard.
18: On va accueillir Sos Histoire Drôle avant que tu.
0: À la place de qui?
18: Bah, à la place de Sos Idéal.
13: Salut. Ouais, salut. Je suis le comment sosie de Philippe Candé Leroux. Donc moi aussi je fais du patinage sur glace.
0: Ouais, patinage artistique.
25: Tu fais des axels?
13: Des triple axels, je te remercie. Dernièrement, j'ai fait Zorro, parce que, je voyais, lui, il avait fait D'Artagnan, mais moi, j'ai fait Zorro.
0: Ouais.
13: Je me suis, tombé, et voilà.
0: T'as pas fait le Père Noël, et une ordure?
13: Ah, super.
6: Non, très drôle, Gérard. T'aurais dû faire Bambi, parce que Bambi, dans le film, il se casse la gueule sur la glace. Ouais.
0: T'appelles d'où, toi, déjà, Sosie, quoi?
6: Sosie Histoire Drôle.
0: Sosie Histoire Drôle.
6: Note bien, Gérard.
13: J'appelle de Nantes.
0: Ta fréquence?
13: 105.3.
0: Voilà. 5, 3, ok.
13: C'est fait, Marie Alors, Berthe.
0: Donc, Jeannie.
11: Ouais.
0: À toi.
3: Jeannie, oui.
11: Comment se passe la journée d'un sosie?
0: Ouais.
11: Ouais, moi j'avais vu justement avec tes deux invités là, j'ai vu un reportage sur France 3 Limousin sur la journée de Jean-Claude.
21: On n'a pas trop aimé ce reportage, d'ailleurs il était un peu tendancieux, mais enfin bon,
3: on a été un peu trahi par le journaliste.
11: J'ai vu, maintenant après vous me direz si c'est bon ou pas.
14: Vas-y, balance, balance.
11: Donc bon, il se lève, il est midi. Après,
21: ouais,
11: il
21: n'importe
11: monte...
21: quoi.
11: Hein?
3: Continue, vas-y, j'ai
0: vas-y, accouche là.
11: Ouais, ben bah, j'y vais. Alors après, il fait une toilette, tout ça, il monte, il fout ses fringues, pantachop, tout ça qu'il a acheté. Après, il monte, il a une voiture, il a une Lada, et puis il va travailler.
0: Ouais, d'accord. Alors tu précises bien les noms, donc on vient en voir. Hop. Bonne nuit à toi.
11: Non,
0: parce que pas.
21: Non.
0: Lada.
21: Non,
0: Lada, pour sa chance. Non.
21: Gérard, on peut juste.
0: Non. Henri. S'il vous plaît, les auditeurs.
21: J'aimerais qu'ils finissent de raconter le reportage parce que je voudrais qu'on en dise un mot après. Parce que.
0: Non, mais.
11: Et après, ce que j'ai vu sur le reportage.
21: Laisse-le finir.
11: Il retrouve son pote, là, l'autre sosie, et ensemble, ils font une partie de billard.

0: Henri,
1: ouais.
0: T'inquiète pas, on va le virer. Non, celui-là, tu lui dis au revoir. Tu lui dis au revoir.
2: Non, non, mais attends, laisse-le, il m'intéresse. Non, non, mais laisse-le, attends.
3: C'est comment?
2: Non, mais attends, garde-le, qu'on discute un peu, ouais.
0: Tu veux qu'on le garde?
2: Ouais, garde-le, parce que. Vous parlez pas tous les uns sur les autres. Parce qu'il y a beaucoup de conneries qui se racontent sur les sosies.
1: Y a pas de raison pour que tu restes non plus. Hein.
4: Non mais je vois pas pourquoi je devrais être viré alors que moi je ne fais que raconter ce que j'ai vu à la télé, un reportage sur
5: France 3. C'est ignoble. Je
4: suis avec toi, je suis non plus.
2: Ouais, on fait encore. Clair,
5: ouais. Attends, faut pas déconner, personne t'a obligé à regarder France 3 Limousin non plus.
0: Attends, Jean-Claude.
4: Sosie.
0: Oh, Jeannie.
4: Ouais.
0: Maintenant, on va accueillir les autres, maintenant que t'as bien dit tes conneries.
2: Ouais, mets tes bottes en cuir, ouais.
0: Sosie.
4: T'as
0: des
4: bottes en cuir, tu crois
0: Sosie Espoir, ouais. Oh, tu t'écrases.
1: Bon, bah.
0: Oh, tu me le calmes, là. Tu me le calmes tout de suite, celui-là.
4: Oh mais moi je suis tout à fait calme hein.
0: Tu t'écrases, sosie Espoir. Tu t'écrases.
4: En même temps je suis très très calme, je t'assure.
2: Bon Gérard, allez, vas-y, attaque un autre auditeur.
4: Il y a deux mecs qui
0: sosie Espoir. Sosie Espoir. Sosie Espoir.
3: Écoute mon ami.
0: À toi.
3: Je t'écoute, mon ami.
0: Oh là là.
2: C'est la cacophonie là.
4: Ouais.
0: Oh là, c'est de la merde hein, ce soir au sonar.
2: Manu.
1: Comme d'hab.
0: Sosie Espoir.
3: Ouais, je t'écoute, mon ami.
0: Bah, tu réponds à la question, je la répète pas. Donc, voilà.
3: Donc, moi, j'étais tout à fait d'accord avec le monsieur que tu viens de saquer sur l'antenne. Donc, voilà.
0: D'accord, alors.
3: Au final, bon. La ligne.
0: Ok, alors, toi, tu peux aller faire une chose, c'est de raccrocher ton téléphone et d'écouter ce qu'on finit de dire, d'accord?
6: Ouais, c'est génial, je me fais la tête de Paul Prévost, c'est génial.
0: T'as raison, alors, au revoir.
2: Tu vas te faire mettre par le sosie de Brigitte Lahaye,
0: ouais. Ouais. Fais-toi mettre par le sosie de John Travolta.
6: Okay.
2: La suite, Gérard.
0: Au revoir.
1: Moi, je veux bien me permettre par le
0: sosie d'Ol.
1: Ouais. Le sosie, comme tous les sosies, se lève le matin de très bonne heure. Ouais. Et s'il travaille, moi, par exemple, je suis des anusseuses de porc, donc je pars à l'usine. Mais dès que je reviens de l'usine, en fait, je travaille mon rôle de sosie. Donc, je suis sosie d'une pseudo-comédienne, donc je fais de la pseudo-comédie.
0: Ça y est, ça, t'as raison.
1: Bah oui. Et il y a des sosies aussi, des sosies de chanteurs qui font des vocalises, enfin qui s'entraînent, tu vois. Mais ça, c'est dans l'entraînement.
4: Non,
1: il faut être crédible.
0: Oh,
1: non, non.
0: Vous laissez parler la personne, s'il vous plaît, merci.
2: Tu peux peut-être nous faire partager tes talents. T'apprends les rôles aussi de Josiane Balasco. Par exemple, le Père Noël est une ordure. Ah non, tu connais les répliques, tout ça.
1: Je suis pas le sosie de Josiane Balasco, mais de Valérie.
0: Ah si. Non. Je suis désolé.
2: C'est la même.
1: Non, c'est pas la même.
2: Ah, toi, c'est Valérie. Excuse-moi.
5: Ouais, c'est fait virer, Balasco.
2: Je t'ai enduit plein d'erreurs, là.
1: Je m'ai enduite en erreur, ouais.
2: Mais tu t'apprends les trucs de Valérie Mérès, là. Mais elle joue dans quoi, elle, déjà?
1: Elle a joué dans Banzai, je peux te faire le cri.
2: Ah, tu peux, ouais.
1: Banzai! Voilà.
2: Ah, ouais, tu le fais bien, bosses
5: du
2: bien.
5: Du boulot, quand même.
1: Ah, mais je l'ai travaillé, hein.
2: Tu bosses bien, quand même, hein.
1: J'ai eu du mal.
2: Non, il y a du taf. Hein.
0: Okay. Elvis, bracelet.
5: Ouais, bracelet.
7: Tout à fait. Bah écoute, moi le matin.
0: Pour finir.
7: Le matin, je me lève, j'ai une journée chargée. Donc déjà une petite heure pour me refaire la banane quand même, parce que ça tient pas tout seul toutes ces choses-là. Ensuite, je me taille les rouflaquettes aussi.
1: Mm-hmm. T'as des pâtes?
7: Ouais, j'ai des pâtes. Ouais. Il faut que je cire mes Santiago aussi. Et après, je repasse mon costard. Je me prépare pour aller en gala. Quoi. Ça me fait une journée bien chargée. Quoi.
0: Alors on va demander à Henri
7: D'ailleurs attends, GG, si tu peux me permettre, je voulais dire à Henri et à Jean-Claude que moi aussi j'avais vu.
0: Bah Jean-Claude
7: reportage.
0: Il est pas là parce que Jean-Claude
2: il est parti aux toilettes. Jean-Claude,
7: bon, alors,
2: il
7: revient. Mon pote Henri.
0: Comment?
7: Alors, je voulais dire que j'ai vu le reportage moi sur France 3 Limousin donc. Et je voulais dire que quand même vous faites un maximum d'argent sur le dos des stars. Sur le
0: dos.
7: Il faut le dire, c'est leurs idoles et ils en profitent.
2: Exactement. Attends, mais d'abord, non mais attends.
4: Je suis d'accord avec Elvis.
0: Elvis, tu laisses répondre Henri, s'il te plaît.
7: Tu laisses
0: répondre Henri maintenant.
7: Vas-y, Riton.
2: Attends, mais d'abord, d'où tu penses que c'est nos idoles? Mais attends, mais ces mecs-là, je les aime pas, moi, les mecs de la télé et tout, là, tous dans le même sac et tout. Moi, j'aurais préféré être un sosie de quelqu'un d'autre, tant que je veux dire.
7: Ah ouais, donc tu profites encore plus.
2: Mais non, je profite pas, mais
7: tu l'aimes pas en plus, le mec.
2: Non, mais je profite pas, mais je l'aime pas. Il y a une tendresse qui s'est créée à force d'avoir sa gueule tous les jours et d'essayer de l'imiter, de lui ressembler et tout. Et ben forcément, ouais. Ben voilà, on s'y fait. Mais moi, attends, moi je préfère.
4: Vraiment tomber bien bas. Hein.
2: Ouais, attends.
1: Ouais,
2: mais c'est facile.

0: Eh ben attendez, mais imaginez que vous ayez la gueule de je sais pas, d'un mec connu.
1: Bah, le King, moi, le King.
2: Attends, Henri, on va laisser répondre Jean-Claude, comme il revient.
3: Ouais, Jean-Claude.
2: Attends. Donc, Jean-Claude, apparemment.
4: Il parlait avec le directeur. Le directeur lui avait promis qu'on interrogeait des sosies de gens qui faisaient des vrais débats. Et là, on sait pas ce qu'on dit.
2: Non, mais Jean-Claude.
4: Ce qu'on dit, ça va dans tous les sens.
2: Jean-Claude.
0: Il veut savoir.
2: Jean-Claude, il y a encore un auditeur qui est en train de dire des conneries
1: sur
2: l'histoire de France 3 Limousin.
1: Non,
2: donc, si tu pouvais demander. Attends, tu permets, Elvis?
1: Mais je vais lui expliquer. Je disais donc que ce que je trouve dégueulasse de la part des sosies, c'est que vous faites de l'argent sur le dos de vos idoles quand même. C'est quand même grâce à eux que vous ramenez la croûte à la maison.
4: Je te remercie pour ma mère.
0: Je te signale que Florian Gazon, en ce moment, il est plutôt au creux de la vague, ça marche pas trop pour lui, et que moi, en faisant des galas dans toute la France, en me cassant le cul à l'imiter, j'entretiens son image et je lui fais de la pub, et à mon avis, si un jour il revient, il pourra me remercier parce que...
4: Il te remerciera pas parce qu'ils sont comme ça dans le showbiz.
0: Mais ouais, parce que les mecs, ils sortent pas de Paris, tu vois le périph, dès qu'ils sortent de Paris, ils pensent qu'il faut prendre le passeport et tout, mais moi...
4: Vous pensez que c'est facile la vie?
0: Moi, je me casse le cul, je fais des animes, des fois trois animes dans la journée,
4: c'est
0: dans
4: un
0: supermarché et tout. Et je me fais passer, et je lui fais sa pub et tout, c'est comme si j'étais son attaché de presse.
1: L'autre, il va se plaindre.
0: Et un jour, je l'ai rencontré un jour.
2: Oh, vous vous taisez, vous laissez parler là, Henri, s'il vous plaît.
1: Ouais,
2: merci.
1: Sur les pieds, Gérard.
2: Oh, tu t'écrases.
0: Je l'ai rencontré, moi, un jour, et je lui ai dit, j'étais hyper intimidé, tu vois, et je lui dis, ouais, salut, je m'appelle Henri Guibet, je suis ton sosie. C'est ce qu'il m'a dit, ce gros bouffon. Il m'a dit, ouais, c'est ça, et moi, je suis le sosie du pape. Attends, j'étais
5: curieux. Ah,
3: mais est-ce que les sosies, ça travaille au noir, ou est-ce que ça a des contrats?
0: Le sosie Dieu donné, ouais.
2: Donc on va poser la question, les femmes peuvent-elles avoir un sosie d'un homme ou vice-versa? Et on va s'écouter les sosies qui sentent avec de l'Adidas sur les cloches, et on se retrouve tout de suite après. Bonsoir à toi.
5: Rebonsoir Gérard,
3: rebonsoir
5: Henri et rebonsoir Jean-Claude.
3: Et nous on pue, merci.
5: Bonsoir l'équipe.
6: Sympa.
2: Elvis Bracelet.
1: Ouais, bonsoir à tous les sosies, donc sosie de Fildar aussi, le sosie de Manu, le sosie d'Apo, le sosie de Rigaud, tout le monde, bonsoir.
2: Ok, bonsoir à toi.
1: Bonjour sosie.
2: Sosie Dine Zidane de Créteil, 101.9, enfin, c'est ça ta fréquence?
5: Ouais, c'est ça. C'est
3: Sosie
5: Dine Zidane, hein.
3: Ouais, bah,
0: Sosie
3: Dane, ça
0: plus. Sosie Zou.
5: Tu m'écoutes, je suis une fille et je ressemble à Zidane, et quand t'as la coupe de Zidane et que t'es une fille.
1: Ouais, fais gaffe, tu perds tes cheveux.
3: Tu perds tes cheveux, c'est
2: bon. Donc, ok, on va pas Zani, pour terminer.
7: Et Gérard, est-ce que je peux te demander si tu peux aller me chercher un McDonald's avec
2: Zani pour terminer? Zani pour terminer.
4: Non mais Gérard, on t'a dit pas de marque depuis le début, les auditeurs ils font n'importe quoi, putain, il faut le tenir.
2: Oh, c'est quoi là au standard là?
1: Je veux bien entendre.
2: Zani,
0: c'est Jani, je crois.
8: On y va, Gérard. Ouais.
2: Alors les femmes, c'est la dernière fois que je répète la question. Les femmes peuvent-elles être un sosie d'un homme ou vice versa?
5: Bah,
2: on va demander à
4: Zani.
9: Ouais, moi je crois que ouais.
2: Alors, je peux préciser.
9: Le sosie d'un homme et vice versa. Mandalire, c'est le sosie de Dave.
2: Non, je pense pas, parce que Dave, il est pas gros.
5: Hein? Bah, Mandalire non plus, elle est pas grosse.
9: Hein. Qui? Attends, t'as vu ça où, toi? Bien sûr que oui, il est gros, Dave.
2: Non, mais
4: gros, ta gueule, Chala.
0: Ouais, mais c'est vrai qu'il y a la télé rentre son ventre.
9: Ah, il paraît, ouais. Enfin, moi, j'en sais rien. C'est pas moi qui suis sosie et qui me la pète dans les galas et à la TV, quoi.
0: Ouais, ça va, attends. Tu nous respectes un peu.
4: Un peu de respect, bordel.
0: Tu fais quoi comme boulot, toi?
9: Excusez-moi, mais moi, après ce reportage sur France 3 Limousin qui joue rapide.
2: Oh, ouais, c'est bon, toi, tu t'écrases avec.
4: Tu fais comme boulot, toi?
0: Non, mais tu fais quoi comme boulot, toi?
5: Ouais.
9: Bracelet. C'est l'image que vous avez donnée. Hein. Je suis sûr que les originaux, quoi, les vrais de la rue, Gazan, tout ça, c'est des mecs vachement plus sympas, vachement plus...
2: Ouais, mais t'as raison.
0: Toi qui serais venu faire un débat à 2h-10 du matin, ouais, les vrais, alors que les mecs, à cette heure-là, ils sont en boîte complètement débrouillés.
4: C'est comment les payer, là?
9: Attends, deux secondes, j'ai le copain d'un copain.
2: Ouais, le copain d'un copain et la copain d'une copine. Allez, ouais, c'est ça, t'as raison. Zidane.
5: Oui.
2: Hop. Oh, lui, ça va vite avec moi. À toi.
9: Oh, bah, c'est non, attends.
4: J'aime bien quand Gérard tient le débat, moi, je trouve qu'il est comme ça, les choses en place, quoi.
9: Ouais.
2: Zidane. Une fois, deux fois, ta couche.
5: Oui,
2: bon, alors, ta couche.
5: Ouais, bah, je te dis, moi, je suis une fille, je ressemble à Zidane, qu'est-ce que tu veux de plus?
2: Bah, oh bah d'accord. C'est vrai. Eh, je te demande, les femmes peuvent-elles être un sosie d'un, d'un homme ou vice versa?
0: T'as de la chance, tu pourrais être le sosie d'Aimé Jacquet, hein.
2: Oh là là, qui c'est qui m'a choisi cette nana là?
0: C'est Pauline.
6: Non, non, non, c'est pas une nana, c'est
2: un... Oh là là.
8: Gérard, pour calmer le débat, il y a le sosie de Davy One sur l'IRC. Il te demande si, en fait, est-ce qu'à sans souci, 606 sosie, sucé 606 saucisse dans 600 sans sauce et 600 sauce aussi.
2: Oh non, je vois pas du tout ce qu'il veut dire.
4: Ça dépend, bon, Gérard, à quelle heure.
8: C'est pas compliqué.
2: Evin Bracelet.
8: Mais dans quel sens?
1: Elvis, pas Elvin.
4: Elvis.
2: Elvis Bracelet.
1: Donc Elvis Bracelet, oui, tout à fait. Moi, je pense que les hommes, les femmes, tout ça, il n'y a pas de misogynie à voir. On a parlé récemment, notamment à l'Assemblée, de la parité homme-femme.
4: Ouais.
1: Je pense qu'on va pas revenir là-dessus, on va pas faire un scandale.
6: Pas de politique.
1: À ce sujet, j'ai connu, moi, un androgyne qui s'appelait Roberto. Et voilà, je pense que voilà.
4: Mais toi, Sosie Bracelet, le fait d'être une femme, tu le vis comment?
1: Bah bien, depuis l'opération, ça va mieux, parce qu'avant c'était dur, parce que quand j'étais une mini-jupe, on voyait la bosse, quoi, mais pas de marche.
0: T'aurais pu faire Quasimodo, hein.
4: Ça, ouais, est-ce qu'on parlait pas de protection tout à l'heure? J'ai bien parlé de protection, ouais. Qui peut faire une bosse,
6: des coquilles.
1: Je vis bien ma féminité, ouais. Surtout que ma voix a commencé à évoluer et à s'éclaircir, donc ça commence à aller mieux quand même.
2: Sosidol.
1: Ça rapporte.
6: Ouais.
2: Sosidol.
6: Tout à fait. Bah, prends l'exemple, par exemple, de Mireille Darc, qui n'a rien de féminin, la pauvre.
1: Oui, elle a la coupe de cheveux de Mireille Mathieu, mais en blonde quand même.
6: Voilà, mais bon, c'est quand même.
0: Ça s'appelle Mireille, je crois.
6: Un peu un homme, ouais, c'est sûr.
0: Oui. Ça s'appelait Jeanne, en fait, Jeanne d'Arc.
2: Henri, peut-être une question à poser aux auditeurs, vite fait, avant qu'on attaque la prochaine question.
0: Ouais, je veux savoir.
2: Sans trop qu'on aborde l'histoire de FR3, Moulin, tout ça.
4: Ouais, Moulin.
0: Ouais, moi, je voudrais savoir s'il devait être le sosie de quelqu'un.
10: On n'a pas le temps, là.
2: Attends, tu permets? Ils sont là, j'ai le droit de leur poser des questions, d'accord?
0: Je voudrais savoir si...
4: Attendez, objection, le directeur n'est pas dans le studio.
2: C'est quoi
0: ce bordel?
4: Qui c'est Larsen?
0: Je voudrais savoir s'ils devaient être le sosie de quelqu'un d'autre, qu'ils aimeraient être comme sosie. Ouais,
2: alors, sosie-dol, sosie-dol.
6: Moi?
2: Ouais.
6: Je sais pas, que les déchiffeurs.
2: Ouais. Elvis Bracelet.
1: Je sais pas, Dick Rivers ou Eddie Mitchell.
2: Ouais. Zidane.
6: Bah, je préfère être la femme des 42 plutôt que 42.
1: Ouais, mais t'es un boudin, toi, c'est pas la peine.
4: Attends, excuse-moi.
2: Là, je comprends pas. La femme de 42 que.
4: Elle préfère être la femme de 42 que 42.
1: Madame.
2: Ouais, là, je comprends pas.
4: Ça veut dire que tu préfères te faire la femme de 42 que 42, donc.
1: Ouais. Ah, moi aussi, hein.
2: Je pense.
1: Ouais,
2: c'est ça, tu préfères être une gouine.
6: Exactement.
2: Ah d'accord. Oh ok.
0: La femme de Carambar aussi.
1: Ouais.
2: Avec Zani, pour finir, pour répondre à la question à Henri. Ouais, ben c'est bien,
0: c'est
2: Henri.
0: C'est pas Zani, c'est Jani.
2: Ouais, Jani. Ouais.
9: Bah, moi, je trouve déjà, bon, c'est pas une question super originale, mais enfin, bon, vu que t'as pas les originaux.
0: Excuse-moi, je suis pas animateur radio. Hein.
6: C'est du gaz.
2: Tu réponds à la question, ouais, s'il te plaît.
9: Ok, j'y vais. Moi, je voudrais être le sosie du chien de Belmondo.
2: Ouais, d'accord. Ah, bien, moi, tu sais ce que je voudrais être? Que tu sois le sosie du chien qui va retourner au standard, qu'on va te virer.
0: Comme ça, tu pourrais te faire enfiler comme une moufle.
2: Voilà.
9: Ils sont super vulgaires, hein, surtout Henri, là.
2: Ouais, ben, de toute manière, vous avez été assez vulgaires avec eux. Alors, Henri, Zani.
4: Henri, quand il est en colère.
2: Zani, au revoir. Zani, au revoir.
9: Mais regarde. Tout ça, attends.
2: Plus fort. Manu, s'il te plaît.
0: J'arrive pas à le trouver, il y a trop de touches.
4: Si, regarde, c'est celui qui est sur le
2: coin. Je sens que tout à l'heure, c'est moi qui vais dire au revoir aux auditeurs. Maintenant, la question, je te la repose à toi, Jean-Claude.
4: Ouais.
2: Donc, pour toi, les femmes peuvent-elles être un sosie d'un homme ou vice-versa?
0: C'est con.
2: Donc, toi, si c'est con, tu sais ce que je t'ai déjà dit une fois.
4: C'est pour qu'il dit ça, parce qu'il n'y a que la vérité qui blesse.
2: Voilà. De toute manière, il est con. Alors, c'est tous les jeudis qu'il me fait de la merde. T'inquiète pas, je suis habitué. Donc, pour toi.
0: Ouais, bah, je pense que.
2: Toi, tu vas te faire enculer.
0: Bah, je suis une femme.
2: Ouais, bah, alors. Tu fermes ta gueule.
8: Bon, Gérard, pour calmer, pour reprendre dans le débat, on est quand même 7022 sur IRC.
0: C'est nul.
8: Ce qui est énorme.
0: C'est pas mal, mais tu peux mieux faire, hein.
8: On est combien sur Minitel, Phil?
3: Non, mais sur Minitel, on est pas mal, on est déjà 843.
8: Putain, ouais. Ça cartonne.
3: Et il y a un quart qui vient d'arriver, donc on est monté.
2: Ouais, il y a un quart. Ça pas un sens.
4: Le troisième âge, on prend pas, on a déjà
3: dit. Non, t'inquiète.
2: Bon, Jean-Claude, si tu pouvais si tu pouvais me répondre à la question.
4: Ouais, oui,
3: et vite.
4: Oui, Gérard, ben, je pense que ça dépend.
2: Donc pour toi, ça dépend.
4: Ça dépend.
3: Ça dépasse peut-être aussi.
4: D'accord. Ça dépend, ça dépasse.
2: Donc, à quel âge devient-on un sosie? On va demander.
11: Excuse-moi, Gérard, allô, c'est moi, Manu. On va accueillir Monsieur Mazur.
2: Salut, Manu. Ah, il y avait longtemps.
12: Monsieur Mazur.
11: À la place de Gilles.
13: Oui, bonsoir, c'est Monsieur Mazur. Bonsoir, messieurs, dames.
3: Très bien, mademoiselle. Bonsoir, monsieur
4: Mazur. Bonsoir, monsieur Mazur.
3: Vous êtes de la famille de notre ami Bruno?
13: Respect. Bonsoir.
2: Bon, alors, la question.
12: Bonsoir.
2: Ouais, ça y est.
13: Monsieur Mazur.
2: Bonsoir. Ouais, ça y est, on a compris.
4: Bonsoir, monsieur Mazur.
13: Respect, monsieur Mazur.
12: Comment ça va?
3: Gérard, tu gères un peu, là?
4: Ça va, monsieur Mazur?
13: Les hommages.
3: C'est le sosie de Bruno?
12: Bonsoir, monsieur Mazur.
2: On a compris!
4: Moi, j'aime bien dire bonsoir, monsieur.
2: On a compris! On a compris!
12: Bonsoir.
2: Monsieur Mazur.
3: Oh, Manu.
2: Bonsoir. Manu, nom de Dieu.
12: Bonsoir.
13: La famille va bien?
12: Oui,
13: ça va. Oui, tout va bien. Le petit a fait une colique, mais ça va bien.
3: Gérard, on se calme maintenant.
8: Assis-toi, on reprend.
3: S'il vous plaît, excusez-nous, on a eu un problème avec
2: Gérard. Pauline, tu te démerdes.
13: Oui,
2: bonsoir. T'as l'air de prendre la Pauline, t'en prends une aussi.
4: Non, Gérard.
8: Gérard, assis-toi.
2: Putain, ça commence à bien faire, hein.
4: Gérard, faut pas lancer
3: les cigarettes, qu'il y a des
4: menaces
3: qui en manquent.
4: Tu tiens tes promesses.
8: Gérard, j'ai une bonne question pour toi, une question du sosie de Shkoumoun sur l'IRC. Tu m'écoutes?
3: Gérard, t'écoutes un peu, Rigo?
8: Donc, le sosie de Shkoumoun qui te demande si on peut faire des sosies avec une photocopieuse.
2: Merci. Alors, Fildar, tu arrêtes aussi.
3: J'ai rien fait, moi, il y a une coupure satellite.
2: Non, il n'y a pas une coupure, c'est toi qui coupes. Ok?
4: Voilà,
2: tu peux répéter la question?
8: Donc, en fait, la question, c'était est-ce qu'on peut faire des sosies avec une photocopieuse?
3: Ah non, il faut j'ai rien pas... fait, Gérard. Il est là, Rigo, il parle.
14: Gérard, faut pas acheter les téléphones, parce qu'il y a des pays qui en manquent.
3: Vas-y, Gérard, Rigo.
8: Donc, peut-on faire des sosies avec une photocopieuse couleur ou autre?
2: Non, on peut pas, parce qu'il faut déjà avoir la photo de la personne et en grand. Donc, la question...
8: Donc, on peut.
2: Non, on peut pas.
8: Bah, si, on a la photo.
2: Non, mais si la personne ne donne pas son accord, on ne peut pas. Donc, la question, c'est à quel âge...
4: Comment t'as calmé, toi, et t'as remis en place. Hein.
8: Non, c'est l'auditeur sur IRC qui l'a remis en place, pas moi.
2: À quel âge devient-on un sosie? On va demander ça à Sosidol.
12: À quel âge devient-on un sosie?
2: Oui, ben, je répète plus les questions.
12: Non,
2: hein.
12: Non, mais je la répète pour toi.
3: Quand est-ce qu'on a la majorité du sosie, c'est ça?
12: D'accord.
2: Bah, et quand est-ce qu'on a la majorité que tu as fermé ta gueule quand je demande aux gens qui parlent?
4: Bon, ben non.
3: T'es bouché, là. Non. Allô?
13: Bon, ben.
12: Allô?
3: Tu demandes à qui, Gérard, là? Parce qu'il y a des auditeurs.
2: À Sosidol.
4: On demande à Zidane.
12: Suivant la législation, à quel âge est accordé l'âge du sosie? La majorité du sosie, Sosival, c'est comme ça qu'on dit. Moi, je crois que c'est 18 ans. Au-delà, on ne peut pas. Au-dessus, on ne peut plus.
3: Mais il y a des dérogations, parce que le sosie de Jordi, il a une dérogation pour pouvoir faire sosie à partir de 6 ans, parce que s'il attendait 18 ans, ben, c'était un peu tard pour
12: ça
3: lui.
12: Ça lui a pas fait trop mal, quand même, la dérogation?
2: Non, mais il y a un truc.
4: Ah, il peut plus en parler maintenant, il est lobotomisé.
2: Ouais, mais justement, Jean-Claude et Henri, il y a un truc qu'il faut se dire, c'est que le pauvre Jordi, comme on en parle, j'en avais déjà parlé plusieurs fois, ses parents ils ont carrément piqué tout son fric.
12: Il faut pas le dire trop fort.
3: C'est vrai.
13: Dégueulasse, hein.
4: Bah, il paraît qu'il a piqué.
3: Oh, c'est dur d'être un bébé. Hein,
2: donc toi, Jean-Claude, pour toi.
4: À quel sujet?
2: Ben, sur la question, à quel âge devient-on un sosie?
3: Ça t'a pris à quel âge, toi, Jean-Claude, d'être sosie?
4: En tant que Jean-Claude, c'est comme Zizou, quoi. Je dis qu'elle a perdu ses cheveux, elle est devenue sosie. Moi, dès qu'on m'a greffé une casquette, ça fait pareil.
3: Ah, d'accord.
2: Elvis Bracelet.
13: Ouais, ben moi, dès que j'ai été en âge de me faire la banane et d'avoir les roues flaquettes, ma passion pour Elvis m'est venue. Je voulais dire que c'est vrai que des fois il y a des dérogations, parce que par exemple si une gamine de 5 ans qui veut être le sosie, je sais pas moi, d'Alice Sapritch ou un truc comme ça, ça va être dur.
2: Non, je pense pas, hein. À 5 ans je pense pas que les parents donnent l'autorisation, hein.
13: Tu crois qu'il vaut mieux attendre 10 ans pour être le sosie d'Alice Sapritch?
2: Non, je pense pas, là.
4: Non, non. Maintenant, on a Lara Fabian, quand même. Hein.
13: Par contre, moi,
12: c'est méchant,
13: que...
12: Jean-Luc.
13: Ouais, non, mais moi, je sais
4: c'est
13: que...
4: C'est vrai que c'est méchant pour Alissa Bridge.
13: Il y a des gens qui ont dit que les sosies, il fallait les tuer à la naissance, et ça, c'est dégueulasse.
4: Ça, c'est vrai.
2: Non,
4: c'est
2: alors là...
4: Ça, Henri peut en parler.
2: Non, Henri, ferme ta gueule un peu, toi.
14: Je vais être calme parce que j'ai contacté le sosie de Brigitte Bardot.
2: Ouais, mangue-toi, Henri,
14: parce que pour qu'on arrête le massacre des bébés sosies, parce qu'il y en a marre, parce que ça c'est des trucs que les journaux racontent pas, mais chaque année on massacre des bébés sosies parce que les vedettes elles veulent pas qu'il y ait des doubles d'eux. Bah, évidemment, ça leur prend des parts de marché. Hein. Une vedette elle a 100% de son beefsteak et un sosie qui arrive et ça fait 50-50. Et les vraies vedettes qui sont pétées de thunes font abattre les bébés sosies des fois et ça on en parle pas.
2: Exactement.
14: Il y a un truc qui se prépare là sur une chaîne de télé, il va y avoir un sujet et ce sera autre chose que cette merde de France 3 Limousin.
13: Ouais, ça va être énorme.
2: Voilà. Donc, énorme. Non, mais ça y est.
4: Sur France 3, plus de dôme, c'est, on vous préviendra.
2: Voilà.
13: Toute l'Auvergne.
2: Josie Dine Zidane.
12: Dine Zidane.
2: Bon, Fildar, tu arrêtes tes conneries, tu fais ton intérêt à comme il pouvait, tu fermes ta gueule.
13: Qu'est-ce que je fais alors Zidane.
2: Ok.
12: Zidane,
13: tu parles, vas-y.
12: Oui,
2: on t'écoute.
12: Allô. Depuis 5 ans, j'ai de la calvitie, donc depuis 5 ans, je peux faire le sosie de Zidane.
14: Tu pourrais faire Caroline de Monaco.
12: Parce qu'il paraît qu'il pue de la gueule, Zidane.
15: Oui, aussi. Et c'est la pour Leader Price. Ah, d'accord.
2: Pas de marque. Alors, Zidane, on pue de la gueule.
4: Merci.
2: Ouais, Manu, s'il te plaît. C'est moi qui commande.
4: Elle répond bien. Elle est d'où ta calvitie? À quel endroit de ton corps?
12: Sur la tête, la poitrine, l'autre.
2: Attends, l'autre, il a un nom, d'accord?
14: Jean-Claude, hein, okay. Si tu t'appelles le Jean-Claude.
12: Excuse-moi, l'autre Jean-Claude.
4: Moi, j'ai mieux ça.
12: Oui, donc...
13: Ouais, mais t'as un là, c'est défait.
2: Oh là là! Je me demande qui c'est qui m'a choisi ces auditeurs, hein.
12: Est-ce Apolline? Que tu manques de la tête? Pardon? Est-ce que tu manques de la tête?
15: Oui, oui.
12: Ah, d'accord.
2: Est-ce que tu parles du cul?
12: Oui, aussi.
14: Ça s'appelle un pétomane, j'en connais un.
2: Monsieur Mazur.
16: Oui, bonsoir, c'est Monsieur Mazur.
2: Salut, Mazur.
16: Bonsoir, Monsieur Mazur. Oui, c'est bien, je voudrais simplement adresser une invitation à Messieurs Henri et Jean-Claude, que je respecte énormément.
2: Non, mais tu réponds à la... Oui, je réponds Gérard, à la question.
16: J'y arrive, Monsieur Gérard, tout à fait. Alors, je ne prendrai pas mon exemple parce que moi, je ne ressemble vraiment à personne, mais celui de ma femme qui ressemble à cette personne que l'on surnomme, je crois, sur votre antenne, Moby Dick Mystère.
13: Mm-hmm. Voilà, oui.
16: Elle a dû...
2: Quoi?
16: Dans les 16 ans environ pour devenir le sosie de cette personne-là, de cette chose.
13: Ouais, à l'âge des boutons, c'est ça, hein.
16: Voilà, absolument.
2: Okay, ouais.
12: Elle fait 200 kilos, elle aussi.
2: Tu dégages.
14: Oh là là.
2: Monsieur Mazur.
16: Oui.
2: On se calme.
13: La jambe gauche, hein, c'est juste.
16: Oui, bonsoir, c'est Monsieur Mazur.
2: Ouais, bah pour l'instant, tu te calmes.
16: Bonsoir.
14: Gérard, tu gères un peu.
2: Bonsoir. Bon, allez hop, dernière question.
14: Non,
2: bonsoir.
14: Les auditeurs, s'il vous plaît, faites un peu moins de bruit quand Gérard répond.
2: Tu me sors celle qui a été dire qui a faisait 110 kilos, comme ça me fera.
4: Ouais, puis tu nous prends celle qui habite Paris, qui a 22 ans, s'il te plaît.
14: Y a pas de problème.
8: Petite question, Jean.
2: Tu veux garder Zidane?
4: Non, je vais prendre Dugarry, moi.
8: Ton débat, quand même, Gérard.
14: Mais y a pas de sondage ce soir?
2: Les sondages, ils sont un peu pourris.
14: Non, mais lis ceux qui sont bien. Ils sont bien, les sondages, Gérard.
2: Ouais, ils sont bien. C'est qui les a choisis? C'est toi?
14: Non, c'est Rigaud, moi, non.
8: C'est moi, comme d'hab.
2: Ouais, oh, bah attends.
8: Qu'est-ce qu'il y a?
2: Non.
14: Vas-y, lis.
2: Vas-y, lis. Alors, pensez-vous être le sosie de quelqu'un? Alors, 25% des gens ressemblent à rien. Donc, je vois pas du tout.
8: C'est que c'est pas des sosies, ils ressemblent à rien.
2: Donc, 54% des gens ressemblent à leur mère. Donc, c'est bien.
8: C'est normal.
14: C'est normal.
2: Parler des familles. 12% ressemblent à leur chat. Donc, je vois pas du tout. Je parlerai pas parce que.
4: Il y a peut-être une faute à chat.
8: Tu parlerais pas de quoi?
2: Des 1% des gens qui disent que leur femme ressemble à l'inspecteur Derrick, ça tu vois c'est des trucs que j'ai pas envie de dire.
8: Mais pourtant c'était ça,
2: c'est hein, vrai, mais même
4: c'est vrai que c'est moche. Pourquoi
2: non mais attends parce que là faudra peut-être il y a des sondages là qui sont vraiment cons. Donc si c'est pour faire des sondages toutes les semaines et qui sont pourris, c'est pas la peine. Fildar.
14: J'ai un truc. J'avais un truc, Gérard. Non, mais
2: fais gaffe, parce que là, ça va être l'impact, mais plus gros.
14: D'accord.
17: J'ai toujours un truc.
4: Putain, okay. GG, il a un truc dans ses poches, mais c'est très très gros.
2: Hein. Il est... Alors, fais bien gaffe à ta gueule, quoi.
17: Ta bombe lacrymo, là,
2: ça. Ouais, ouais. D'ailleurs, ça va être celui-là, la bombe lacrymo.
17: Allez, le débat des Gérard.
2: Donc, alors, les sosies sont-ils intelligents? Alors, 47% des gens ne pensent pas. Donc, c'est faux, parce que les sosies sont plus intelligents que certaines personnes. 29% des gens étaient à Euro Disney. Je vois pas du tout le rapport avec les sosies.
14: Mais les sosies de Mickey.
4: Bah, Mickey, Donald.
2: Non. Non, mais attends,
8: la parade des sosies. La parade des sosies.
2: 15% pensent que mon sosie doit être un vrai connard. Alors là, ce sondage-là.
4: C'est un sondage quoi?
17: Non, non, fais pas. Arrête.
18: Vas-y, GG, continue.
2: Gérard,
14: donc,
2: arrête,
14: voilà.
2: Gérard. Là, tu dégages.
17: Non, non, il se passe rien, il se passe rien.
2: Tu le vires.
17: Tout se passe bien.
2: Tu le vires.
18: Non.
19: Qu'est-ce qui s'est passé?
2: Non, tu le vires là.
4: Non, je savoir directeur qui vient de revenir.
14: Ça va, Gérard, tu t'es pas fait mal à la main?
2: Non, tu le vires,
4: ça va. Des fois, il y a des gens qui
17: viennent. Qu'est-ce que j'ai?
2: Attends, non, tu lui dis que c'est moi le connard.
17: Non.
4: Mais non, calme-toi.
17: C'est les débats,
2: tu dégages. Je te veux plus dans l'aria. Je te veux plus là,
4: alors
2: tu dégages.
4: Non,
2: même pas au standard.
8: On le met sur l'internet.
2: Standard, c'est de la merde ce soir.
8: On le met sur internet.
4: Je te jure qu'il souffre, ce garçon, tu vas lui faire extrêmement mal.
2: Moi, j'en ai rien à foutre.
17: Attends, j'ai porté plainte contre toi.
2: Porte plainte, tu vas voir. Le second, tiens. Le sondage.
8: Oh non,
2: voilà.
8: Mon sondage.
17: Il était bien en plus.
14: C'est un arbre qui s'en va en fumée. Là. Et allez, deux arbres, ça fait une
2: bien,
14: forêt.
2: J'écoute là.
4: Bon, GG, c'est une question, je crois.
8: Il vient de déchirer un sosie d'un débat.
2: Tu vas voir, moi.
4: GG, avec
2: toi, de manière, c'est terminé. La semaine prochaine, t'es plus dans les débats.
19: Voilà, t'es direct.
2: C'est fini. C'est fini pour toi.
19: Comme il y a deux semaines. Merde.
2: Donc, dernier sujet.
19: Qu'est-ce qui s'est passé?
2: Ouais, qu'est-ce
8: qui s'est passé? Bah,
2: qu'est-ce qui s'est passé? Il s'amuse à dire des conneries, donc il a morflé. J'aime pas qu'il dise des conneries.
4: Non, mais bon.
2: Dernière question. Donc, avez-vous déjà mangé avec un sosie ou autre?
4: Moi, j'ai déjà mangé.
2: Non, excuse-moi! Oh,
14: c'est bon,
2: Gérard.
14: Non, Gérard, il faut.
4: Oh, c'est une marche arrière.
2: Toi, tu as morflé encore.
14: Ouais. Merci à Jean-Claude qui a protégé.
17: Merci Jean-Claude.
14: Moi j'ai.
19: Les baisse ta chaise pour qu'on parle bien devant le micro.
17: Allez Gérard, il reste une question.
2: Ta gueule.
17: D'accord.
4: C'est la réponse. Hein.
19: Bon bah vas-y Gérard.
2: Le répondre du berger à la bergère, tu fermes ta gueule maintenant. Donc alors la question. Avez-vous déjà mangé avec un sosie ou autre? On va demander à sosie d'ol.
20: Eh ben, y a un mec là où je travaille, c'est super rigolo, dans l'usine d'écarissage donc, qui lui n'est pas désannisseur de porc, mais qui par contre enlève les pieds de porc, enfin ça c'est une autre histoire, qui ressemble étonnamment, tu vas pas deviner quand je vais te le dire. Je te jure, Ringo. C'est trop hein. Donc on bouffe tous les jours à la cantine ensemble.
2: Ouais. Avec Ringo le chanteur?
20: Non, la danseuse.
21: La danseuse du 9-4.
2: N'importe quoi.
14: Est-ce que quand il rentre chez lui le soir, il laisse les gondoles à l'usine?
20: Ouais, il n'y a pas de problème. Mais c'est quand il veut Jean-Claude pour m'inviter à manger. Hein.
2: Non, mais c'est Henri qui te parlait. Hein.
20: Ouais, mais quand même.
4: Ouais, mais
2: donc, Elvis Presley.
21: Moi, je mange pas avec un sosie, je mange avec une fourchette et un couteau. Normalement, des fois, j'utilise une cuillère, mais non, je mange pas avec des sosies, non.
2: Zinedine Zidane.
22: Bah, écoute, moi, étant donné que je ressemble à Zinedine Zidane, et j'ai déjà mangé devant un miroir, donc on va dire que j'ai déjà mangé avec Zinedine Zidane, quoi.
21: Ouais, tu te touches devant un miroir aussi, toi.
22: Aussi, des fois. Ouais.
21: Ça m'étonne pas.
2: Quand tu regardes.
4: Non, mais il y a de quoi, quand même.
2: Ouais, t'arrêtes un peu!
22: Pardon?
4: Il a eu des problèmes dans sa famille.
22: Toi, tu veux manger avec Jean-Luc, moi, je me fais Florent, alors.
20: Ouais, c'est sûr. Ouais, tu peux, tu fais Florian, il n'y a pas de problème.
2: Moi,
20: ouais,
2: et moi je me tape GG. Moi je t'emmerde.
8: Enfin
21: toi.
4: C'était envoyé ça.
14: Comme un boomerang. Hein.
2: Mazur, pour, Monsieur Mazur, pour finir.
5: Oui, bonsoir, c'est Monsieur Mazur.
2: Bonsoir. Alors, bonsoir. Bah, ça y est, bonsoir. Les bonsoirs, bonsoir. On a compris.
5: Ça va? Bonsoir, Monsieur Gérard. Très
7: bonsoir,
5: bien.
7: Bonsoir, Bruno.
5: Merci. Oui, alors moi, un soir, n'est-ce pas, j'ai dîné avec le sosie de Mike Brandt.
20: Oh, la chance.
7: Mike Brandt.
5: Oui, absolument. Bon, je dois vous avouer que c'était mort, hein, quand même, l'ambiance.
21: Ouais, c'est clair.
5: Et que ça n'a pas duré.
20: Ouais. Et est-ce qu'il se branle, Mike Brandt?
5: Mike Brandt, oui.
20: Oui.
5: Mais c'est le nom de spectacle, le nom de scène de cet artiste, oui, Mike Brandt, oui, vous le connaissez très bien.
7: C'est l'amour. Vous étiez au rez-de-chaussée avec lui?
5: C'est l'amour sur un filet, n'est-ce pas, au-dessus des spectateurs, c'est passionnant. J'y suis allé, d'ailleurs, je vous ai vu, Monsieur Gérard, ce soir-là.
21: Fucking Blue Boy.
20: Et tu l'as laissé t'aimer?
5: Pardon?
20: Tu l'as laissé t'aimer?
5: Bon, j'aurais bien voulu, si vous voulez, mais je suis marié,
7: Sur une plage, sur un oreiller.
5: C'est formidable, il m'a tenu la main.
2: Bon, monsieur Mazur, au revoir. Au revoir, Mazur. On parle pas du pont de l'Alma, au revoir, merci.
7: C'est honteux, monsieur Mazur.
2: Bon, alors, ça commence à bien faire. Apolline, depuis le début du débat, t'es là, t'es en train d'écouter, je te demande de virer les gens, tu ne perds rien. T'es payé à quoi foutre? À tourner les pouces comme ça. Là, t'as 24 lignes qui sonnent, il n'y a que Manu qui bosse.
10: Merci Gérard.
23: Je te regarde et je t'écoute, Gérard.
2: Ouais, mais alors t'as pas besoin de me regarder, tu fais ton boulot, ok?
7: Mais Gérard, tu aimes l'amour.
2: Hein, faut pas déconner.
7: Elle t'aime.
2: Moi je l'aime pas.
23: Il l'a dit Gérard, mais moi je t'aime.
2: Moi je t'aime pas, d'accord? J'ai assez de sang de
23: vie. Mais laisse-moi t'aimer.
7: Attends, c'est le sosie d'Evelyne Leclerc, c'est normal que ce soit.
2: Parce que là, je vais te dire une chose. Plus, hein. Que là, depuis ce soir, t'as fait quoi? Rien du tout, tu m'as pas choisi un auditeur.
23: Si.
2: Tu as fait que de la merde.
7: T'as fait que de la merde.
23: Mais non.
2: Si, de la merde. T'as même pas essayé de prendre un auditeur. Tu as foutu ta merde. Alors, Apolline, c'est terminé. Moi, le jeudi, je ne veux plus de toi. C'est fini.
10: Allez, sors, allez.
2: C'est terminé.
23: Ok, je pars.
2: Eh ben, casse-toi, rentre chez toi et ça vaudra mieux. Et dimanche, j'espère que tu seras pas là.
10: Bah si, bah attends.
2: Ah non.
7: Attends, elle se dispute là.
2: Hein. Là, j'espère pas. Non, reviens pas après, hein. Eh, dehors.
7: Bah allez, on continue le débat, Gérard, s'il te plaît.
2: Donc, on va demander à Henri et à Jean-Claude.
7: Oui.
2: Pour vous, est-ce que déjà, dans la rue, on vous a posé des questions? Est-ce que c'est vrai que vous ressemblez vraiment aux gens de la télé qu'on voit régulièrement? Toi, Jean-Claude.
24: Moi, ça m'est déjà arrivé une fois. C'est assez étonnant comme situation. On sait pas trop quoi dire et en même temps on s'y fait et cette personne était une jeune fille et depuis c'est ma mère.
2: Non mais sinon dans la rue comme ça personne même comme la, parce que en fin de compte tu ressembles vraiment à Jean-Claude de la rue qu'on voit sur
7: Jean-Luc de la rue.
2: Jean-Luc de la rue.
24: Non mais c'est à dire qu'à l'origine je suis blond frisé etc donc on a fait des efforts pour ressembler parce que Henri et moi on fait un numéro.
7: Ouais.
24: On va pas tarder parce qu'on a entendu Rue de Ponthieu là mais
7: ça s'appelle ça se dispute et enfin on se pète la gueule, je crois que c'est pas mal.
24: Par côté. Mais c'est vrai que quand tu joues le jeu, forcément, bah t'as ce qu'on appelle le revers de la médaille, voire la rançon du succès.
7: Voir la face cachée de la lune.
24: Absolument.
2: Mais toi, Henri, moi,
7: il m'arrive des trucs bizarres, c'est que des fois les gens ils m'arrêtent dans la rue, ils me disent oh toi on te connaît Sylvain Mirouf.
10: Et, oh merde.
7: Ils me prennent pour Sylvain Mirouf et bon bah moi je le prends mal.
24: Tu leur fais un tour de magie, ils disparaissent.
7: Ouais, tu le vois mon doigt, tu le sens mes mains, tout ça,
20: on va bientôt chanter le vol d'oracle.
7: Mais
2: non, pour l'instant vous allez vous la fermer quand je parle aux deux. Tu me mets hors antenne les auditeurs ou quoi là?
7: Maintenant?
2: Oui, maintenant.
7: Comme ça.
2: Merci.
7: Tu les as pas coupés sur le temps.
25: Bon, je les mets en fond alors. Est-ce qu'ils ont l'impression de plus être là?
2: Non, mais tu les mets carrément hors antenne quand je discute avec les deux sosies.
25: D'accord.
2: Ok.
25: Moi, je dirais les deux zozos, mais.
2: Fais gaffe parce que tout à l'heure tu as encore morflé.
0: Allez.
24: Non, bah ça donc, comme ça, les sosies, voilà, les ozos, les zizi, alors ouais,
14: on commence encore.
2: Mais sinon, quand tu vas dans.
24: Attends, ouais, parce que voilà, c'est du genre, on commence par un pétard, on finit la télé avec tes conneries. Hein.
2: Et sinon, quand vous allez dans un restaurant avec d'autres personnes, tout ça, vous avez pas tendance à
14: pas payer,
2: à être reconnu.
14: Si, mais ça en fait.
24: Ça dépend ce qu'on mange en fait.
14: Ouais, en fait, on essaye de se faire reconnaître parce que généralement, les mecs de la télé, ils ont comme des avantages. Hein, ils payent.
0: C'est lui qui disait.
14: Les mecs de la télé, en fait, souvent, ils payent rien. Ils sont invités partout. Donc nous, quand on va au resto avec Jean-Claude, bon, ben, on essaye de se faire reconnaître pour se faire inviter, quoi. C'est normal. Hein, si on peut manger à l'œil, hein, on gêne pas. Ouais, ça a quand même des avantages d'être un sosie. Hein,
25: mais vous faites comment pour manger avec des yeux?
24: T'as jamais mangé des yeux une fille, là?
2: Hein. Oh non, bah lui, il mange. Bah
14: c'est pas grave, Gérard, on y
24: il
14: va.
24: Mange des briquets dans la gueule depuis le début de la
2: débat,
24: soirée.
2: Débat. Ouais. Donc on va faire la conclusion du débat. Donc on va demander à Sosidol. Bon. Alors Manu, c'est toi maintenant qui vas
24: bien
2: en
24: bon, c'est tout commence et tout finit par les chansons.
2: Bon.
25: Oh bah non. Pardon, j'avais pas vu.
2: Dégage, laisse la place à Max.
25: Attention.
2: Ouais. Dégage, me laisse la place à Max, ça vaudra mieux.
25: Alors,
2: Sosidol, la conclusion.
1: Oui, Gérard. Oui. Bah oui. La conclusion, c'est que c'était un débat super intéressant. Parler un tant soit peu, je sais pas si on m'entend, à Henri et à Jean-Claude qui sont quand même les sosies de deux mecs. Je ne sais pas si on m'entend. Néanmoins, j'aimerais émettre une petite remarque, c'est que tu t'es pas trop crevé le cul au niveau du choix de tes questions, parce que tu l'as fait il y a deux mois et c'est exactement.
25: Oh là là, mais c'est pas Claude, c'est elle qui.
1: Jean-Claude, c'est quand tu veux pour m'inviter au resto. Hein. Voilà.
2: Okay. Elvis Bracelet.
3: Ouais, bah écoute, moi c'est Elvis, donc je voulais dire à nos deux invités que s'ils voulaient ajouter une petite touche de rock and roll dans le show, il n'y avait pas de problème, j'étais là.
24: Love me tender.
3: Ouais, ouais, ouais.
24: Et un pour de bon, lui donner ton prénom.
3: Don't you? Love me tender. You can do anything with your.
2: Non, c'est bon!
24: Moi je préfère que la
3: chanson
24: me donne son numéro de téléphone, parce que côté musical.
3: Voilà.
2: Zosidine.
3: Attends, mais j'ai pas fini.
24: Attends,
2: ça y est.
25: Tu me le gères ton putain de débat.
2: Alors, conclusion, Zosidine.
3: J'ai pas fini.
2: Zosidine Zidane.
3: Je n'ai pas fini.
1: Alors, attends, vocal.
24: Bon, allez. Zidane qui est en train de nous montrer ses seins, les regards.
2: Zidane.
1: Oui, alors moi je voulais dire aux deux invités et 1 et 2 et 3-0 d'abord.
2: Ouais, merci.
1: I Will Survive aussi.
24: C'est vrai.
1: Mais
24: first I was afraid, I was petrified. Hein.
1: Et je crois que je vais me faire une implantation capillaire.
2: Ok. Monsieur Mazur.
6: Alors moi je ne peux que féliciter, n'est-ce pas, de la tenue du débat. Les sosies, n'est-ce pas, c'est quelque chose qui se discute et je crois que ça a été fait jusqu'à présent et que maintenant pour tous c'est trois fois plus net.
2: D'accord. Ouais, bah c'est bien. Conclusion IRC avant qu'on demande la
9: alors
2: conclusion.
9: Sur l'IRC, on est énormément vu qu'on est monté à 8747.
25: Ça veut dire ce soir on va peut-être battre le record international mondial français, c'est-à-dire les 10 000 connectés sur l'internet.
9: 8747.
25: Ça serait une
9: 62.
25: C'est une première mondiale nationale là. Hein.
9: Ça arrête pas de monter déjà. Oh là là. Tant que t'écris que ça monte.
25: C'est bien.
9: Donc, conclusion du sosie de Turpentine qui dit que
2: n'avait ni queue ni tête comme toi. Moi, je l'emmerde.
9: Voilà, comme d'habitude. Perforas et Rip qui disent que en fait, ils ont pas le droit de t'inviter dans leur école parce que tu schlingues trop.
2: C'est bien.
9: Voilà, c'est bien, tu schlingues, c'est cool. Mmh. Conclusion, ouais, il y a sosie de Godzilla, c'est toujours pas ce que c'est un sosie.
2: Un sosie, c'est une personne qui ressemble à vraiment la personne réelle. Par exemple, il peut y avoir un sosie de Jacques Chirac ou autre. Comme là, on a bien la ressemblance de Jean-Luc Delarue.
25: C'est comme un homonyme, quoi.
2: Voilà, pareil.
24: Bah, j'aurais demandé au directeur si, parce que le débat était un peu animé ce soir, si c'était le vrai GG ou pas, ou si t'es.
25: Alors, on a eu effectivement une histoire qu'on peut expliquer à nos deux sosies avant qu'ils donnent leur conclusion, et Fildar peut en témoigner, Manu, c'est qu'à une époque, Gérard, donc, était là,
11: Et il y a eu un moment donné où il y a eu un sosie, hein, Gérard, tu t'en souviens, où quand tu venais dans les studios, j'étais persuadé que c'était un sosie, je l'ai donc viré par la sécurité pendant 2 jours. Gérard m'a montré, démontré par A plus B avec sa carte d'identité qu'il était bien le vrai. Moi, j'ai douté, on m'a mené en bourrique, donc ça prouve qu'il y a déjà un sosie de Gérard, et il a vécu ça il y a 1 an et demi à Neuilly. Ah. Et qu'on se fait avoir. Moi, je me suis fait avoir. C'est que pendant 2 jours, j'étais parano, j'étais persuadé que quelqu'un me montait un plan contre lui, alors que c'était le vrai.
14: C'est bien qu'on est un peu en retard, mais justement, moi, j'aimerais bien savoir ce que ça fait quand on est une vedette et qu'on a un sosie, comme Gérard est une vedette qu'il a un sosie, comment il s'est senti dans ces moments-là, parce que nous, ça, on connaît pas, vu qu'on est que des merdes.
11: Le problème, c'est que le sosie en question, c'était lui quand même, pour de vrai. Il n'y avait pas de sosie. Moi, j'ai cru que c'était un sosie, alors que c'était lui.
12: Ce qu'il y a, c'est qu'il y a un auditeur qui s'appelle Axel et qui habite...
11: Non, mais toi, tu te rappelles de l'histoire. Comment ça se quel effet ça fait d'être sosie de soi-même?
12: C'est l'auditeur qui arrêtait de t'harceler au téléphone.
11: Ouais, même quand tu étais venu dans les studios, je me souviens, je te regardais dans les yeux, je disais non, vous n'êtes pas le vrai Gérard. Quel effet ça fait d'être son propre sosie?
12: Ben, je vais te dire une chose, que ça fait tout drôle.
11: Ah ouais.
12: Ça fait drôle parce que bon, déjà même plusieurs personnes sur l'antenne et autres nous le font savoir.
11: Non mais toi, d'être ton propre sosie, c'est-à-dire que tu es à la fois Gérard et ton sosie toi-même. Ce qui est quand même très rare.
12: Ben, c'est sûr, c'est vrai que ça fait drôle.
11: C'est unique.
12: Mais le jour où que quelqu'un arrivera à prendre ma voix.
11: Non mais toi en tant que Gérard de Suresnes, et le fait d'être ton propre sosie, ça fait quoi?
14: T'étais pas un peu schizophrène Ayak?
12: Un peu par moment donné si, parce que maintenant vu les petits problèmes qu'on a.
11: Mais toi par exemple Gérard, le fait d'être Gérard de ton... Non mais Gérard, le fait d'être toi-même le vrai Gérard et d'être ton propre sosie, ça fait quoi?
24: Ça reste à prouver.
12: Ouais, voilà. Comme il vient de te le dire.
11: Ouais, mais par rapport à la question, le fait que t'es Gérard de Suresnes par rapport à ton propre sosie, ça fait quoi?
12: Personnellement, je préfère rester moi-même que d'avoir une autre personne qui me remplace.
11: Par rapport au fait que t'es Gérard de Suresnes et que t'es ton propre sosie, ça fait quoi?
12: Ça fait drôle.
14: Mais tu t'arrangerais pas d'avoir comme ton sosie, je sais pas, les soirs où il y a des débats un peu qui où c'est que de la merde, comme des fois.
24: T'as un genre de
12: sosie qui vient.
13: Comme ce soir en fait.
12: Ouais. C'est toutes les semaines.
14: D'où c'est ton sosie pourrait venir à ta place en fait, et toi tu serais tranquille chez toi.
12: Voilà.
11: D'où la question que je me pose, le fait d'être Gérard de Suresnes et d'être ton propre sosie, c'est quoi? Ça fait quoi?
12: Ben, celui qui arrive à faire à me remplacer avec ma voix, qui prenne ma place. On verra, moi je resterai chez moi avec Sandy, tranquillement.
13: Il sera payé à ta place.
11: Arrête, Fildar, fous-lui la paix. Ben non, reste assis. Assis-toi, je gère, c'est ma cam.
24: On peut pas casser le matériel.
11: Non, non, pour 15 000 balles, tu vas pas tout me péter.
12: Tu commences à me faire chier, toi. T'es pire que l'alligator, hein.
11: Voilà, recule un peu. Non, mais reste à distance. Reste à distance. Reste à distance. Reste à distance.
14: Bien envoyé, ça.
11: Gérard, ils ont leur gala parce que c'est qu'ils vont au Macumba. Et déjà qu'ils devaient être à 1h30 là-bas, ils seront pas avant 3h30. Est-ce qu'on peut quand même aller revenir sur nos deux invités de ce soir exceptionnels, deux sosies?
12: Ben, les deux sosies,
11: Leur conclusion.
12: Donc, leur petite conclusion du débat.
11: Et des sosies en règle générale, la vie de sosie.
24: Non, mais moi, je crois qu'on est parti
11: Jean-Christophe, oui.
24: Ce soir, et que le message essentiel dont on est venu parler avec Henri était la souffrance. Et on n'a pas beaucoup parlé de souffrance ce soir, et on n'a pas beaucoup parlé d'amour.
11: Souffrant en tant que sosie?
24: Mais bien sûr qu'on souffre, on sait plus qui on est. On n'est pas bien, quoi. Et quand on est aimé, on ne sait jamais si c'est pour soi-même ou tout ça. Les vraies questions n'ont pas été posées.
11: Gérard, c'est vrai, les questions. Est-ce que vous avez eu l'occasion?
24: Je veux dire, on n'a pas beaucoup parlé d'amour.
14: On a effleuré le débat.
11: Jean-Christophe, est-ce que tu as déjà rencontré, est-ce que vous avez déjà eu l'occasion, Jean-Christophe, de rencontrer Jean-Claude, de rencontrer Jean-Luc et Henri, de rencontrer Florian et de leur parler?
14: Moi, je l'ai rencontré. Il m'a dit, dégage. Con.
24: Moi, il m'a pas vu, il était trop petit.
11: Non, trop petit, t'as pas.
14: Ah,
11: non.
14: Le vrai, il est hyper.
11: T'as snobé peut-être.
14: Non, mais le vrai, il est hyper petit.
24: Peut-être il a joué à me snober, ou peut-être il avait pas cette talonnette.
11: Mais tu lui en veux pas, pour toi, tu restes quand même le sosie de Jean-Luc. Quoi qu'il arrive, de la rue, tu restes.
24: J'en vis.
11: On t'aimerait changer, vous aimeriez changer, par exemple, de sosie, de te ressembler à quelqu'un d'autre.
24: C'est vrai, quand tu parlais de Gérard tout à l'heure, ça faisait envie.
11: Ça donne envie. Même en l'ayant vu après, ça dégoûte pas.
24: Non,
11: ça donne encore envie.
14: Il a un bon potentiel sur des spectacles.
11: Faut avoir un cœur qui bat, il faut avoir.
14: Ouais, mais pour les spectacles, il a un bon potentiel. On pourrait faire des numéros pas mal avec.
11: Il a un beau poil.
24: C'est vrai qu'il a le poil bien luisant.
11: Non, calme.
15: Il est équilibré, il est bien.
14: Non, il est équilibré. Il est bien, il pourrait faire des concours.
11: Et votre conclusion, donc, Henri?
14: Moi, je voulais dire à tous les sosies de Strasbourg et tous les sosies de Toulouse que c'est bon, la choucroute. C'est un message personnel que je passais. Et comme je prépare un disque, parce que j'aimerais changer de carrière, parce que là, je suis un petit peu dans l'impasse avec Florian Gazon qui décolle pas trop. J'ai dit que je prépare un album.
11: À mon avis, c'est trop tard. Il décollera plus. Hein.
14: Ouais, je sais, c'est pour ça que je prépare un disque avec le sosie Didier Barbolivien qui écrit des morceaux. Il m'a écrit un morceau, je vois un chanter un petit bout.
15: Ah oui, comme d'hab, je t'en prie. Gérard.
2: Oh non, mais moi.
15: Non, mais
2: moi,
15: c'est quand même tes débats.
2: Non, mais là, comment.
15: Hein?
16: S'il
15: te plaît, attends, c'est pas toi qui décide, putain, fil d'art, ta gueule, c'est ses débats.
2: Ouais, mais c'est nul.
15: Tu la fermes. Putain, c'est dingue.
2: Mais toi, tu la fermes ou tu vas avoir ton bébé rose. J'étais malade la semaine dernière, alors maintenant tu fermes ta gueule.
15: Non, mais ne change pas, on revient sur Henri.
2: Bon, donc il a le droit de faire ce qu'il veut. C'est moi qui commande.
14: Je suis hyper émotionné parce que c'est pas facile. Parce qu'en plus, c'est peut-être que je joue ma carrière là-dessus.
15: C'est une racaille.
14: Tout, vous saurez tout sur les sosies, les bien pourvus, les petits, les gros joufflus qui ont un beau cul et les bonheurs qui sont comme Gérard Oh, ça, j'ai mal fait.
15: Mais non, c'est bien, bravo.
2: C'est bien, bravo.
15: La suite au Macumba.
14: C'est le stress, c'est pas le vrai.
2: La suite au Macumba.
14: Merci, Gérard.
15: Voilà. Macumba ce soir, 3h30. Donc ouais. C'est quoi, c'est comment ça se passe en deux mots,
24: ça se passe.
15: Vous faites un ça se discute bidon avec
24: ça
15: des
24: discute bidon. Ouais, mais fait des attractions musicales.
15: Oh là, je fais des faux messages Minitel. Et ça se discute au Macumba. C'est quoi le sujet là qui va être
24: Bah le sujet de ce soir.
15: Discothèque, c'est monde de la nuit.
24: La question est la suivante. C'est est-ce que Gérard.
15: Ouais. Ah, bah, on savait pas, ouais, c'est une bonne surprise.
14: On était content parce qu'on était, quand même content d'être dans les débats de Gérard, parce qu'on voulait le rencontrer, donc on lui rendra un petit hommage avec, est-ce que Gérard?
24: Avec moi, le petit doute que j'ai toujours de savoir si c'est le vrai Gérard. Bon,
15: non, c'est le vrai.
14: Et je crois que c'est le vrai, moi, parce qu'il est.
2: Non, mais si tu veux, je peux avoir les papiers, tu verras quand
24: même. Moi aussi, j'en ai des faux, Gérard.
16: Mon cul, c'est pareil.
15: Oh, ta gueule, tu fais.
14: Et donc, il y aura que Gérard, et on fera un deuxième.
24: Bon, il va y avoir mort d'homme.
16: Non.
14: Et on fera un deuxième débat, c'est, est-ce qu'on peut être aveugle quand on est sourd.
15: Débat à suivre alors avec un grand plaisir. Et je crois savoir qu'une fois le vrai Jean-Luc Delarue, s'il nous écoute, ainsi que Florian Gazan, devait il y a 2 ou 3 ans aborder le sujet sur la poésie, parce que c'est bien gentil de parler de l'homosexualité des femmes, des hommes.
2: Ouais, comme hier.
15: La littérature a son mot à dire, mais c'est vrai qu'il y a pivot. Mais autant dans la poésie, je pense que tu pourrais être invité à ça se discute. T'as peut-être un message à passer, Gérard, d'ailleurs au vrai Jean-Luc Delarue qui nous écoute. Je pense que t'aimerais bien le rencontrer, malgré qu'on ait son sosie là, le vrai.
2: Bah moi, si veut m'inviter comme tes parents dans une émission, moi je dis pas non. Hein.
15: Bah ouais, mes parents sont venus aller le voir, donc.
14: Dans l'émission sur les parents?
15: Non, ça se discute. J'avais récupéré des places.
14: Ah ouais.
15: C'est bidon. Mes parents m'ont dit que c'est bidon en plus, donc tu vois.
2: Non. C'était pas bidon. À part que il y en avait un ou une, je sais plus. Elle arrêtait pas de lever son bras. On voyait
24: ses poils.
15: T'as peut-être un conseil. Non, mais toi, Gérard, en tant que pour le vrai Delarue ou Florian Gazan, pour leurs émissions à venir, peut-être un conseil à leur donner à la télé en tant que téléspectateur. Je veux dire, tu payes ta redevance, t'as le droit.
2: Jean-Luc Delarue, maintenant, c'est vrai qu'il fait des émissions le jeudi, donc
15: ça c'est bien. C'est pas trop bidon.
2: C'est bien, mais par contre, avant, il avait Florian Gazan sur le Minitel.
15: Ouais. Et ça manque le Minitel.
2: Et là, maintenant, c'est vrai que depuis un bout de temps, je regarde. J'ai même regardé encore hier l'émission sur l'homosexualité féminine.
15: Ouais.
2: En fin de compte, il n'y avait pas du tout de Minitel. C'était un invité d'honneur.
15: C'est bidon.
2: Il n'y avait plus de Minitel.
15: Ah. C'est bidon. Faut pas remplacer le Minitel. Faut remettre le Minitel.
14: Mais je voulais seulement dire que Florian Gazan était bien présent, mais il avait une perruque.
2: Mais non, et ta sœur, elle n'avait pas une perruque, elle.
14: Peut-être qu'il coupe au montage.
15: Et conclusion pour le sosie de Jean-Luc, qui pourra peut-être lui transmettre. Est-ce qu'il y a tu crois qu'il y a un débat qu'il faudra aborder dans l'émission Ça se dit dessus, et qu'il n'a jamais été abordé? On a fait les dinosaures la semaine dernière, par exemple. Je veux dire, Jean-Luc pourrait l'aborder. Ça se discute, les dinosaures, la préhistoire. Il y a peut-être un débat que tu as abordé, le ping-pong.
2: Routine, verglas?
15: Non, mais le ping-pong, qu'est-ce qui te ferait plaisir? On a fait les sumo la semaine dernière, je sais pas.
2: Faire un devoir avec le vrai Jean,
15: le vrai Delarue,
2: avec le vrai, de faire un truc sur les animateurs radio.
15: Ah ouais. Le message est lancé, c'est une idée originale. En plus, Jean-Luc Delarue en a fait à une époque, ça serait culotté de sa part que pas d'organiser un débat là-dessus.
14: On pourrait voir à quoi il ressemble.
24: Une honte, on sait pas à quoi il ressemble.
14: C'est une bonne idée parce qu'on pourrait avoir la gueule qu'ils ont, parce qu'ils ont des super voix et des tronches moches, quoi.
15: Ouais, mais ça serait un bon moyen, grâce à ce débat, de prouver qu'il y a un physique de radio, il y a un physique de télé aussi, quelque part.
14: Il y a un physique de presse écrite aussi, pas.
15: Merci aux deux sosies, on peut le dire, on peut les remercier, parce qu'ils sont venus, c'est qu'on a galéré, on les a eus pendant 3 semaines, on a couru derrière, parce que. Là, il y a une tournée de Macumba qui se prépare.
2: Là, au moins, tu m'as dit qu'ils allaient venir. C'est pas comme l'autre.
15: Johnny Rock qui n'est jamais venu.
2: Qui nous a posé des lapins pendant 15 jours.
15: Voilà.
14: Voilà, ben, on était bien contents d'être là. Peut-être que comme
24: merci Gérard de nous avoir invité.
14: On se croisera sur une soirée avec Gérard et peut-être qu'on pourra faire un faux, ça se discute avec lui. Ce sera un grand honneur.
24: Merci, directeur.
2: Pourquoi pas?
15: Pas de problème. Merci aux deux sosies.
24: Sur Skyrock.
15: Ah bah non,
24: pardon, putain.
15: Attention, Gérard.
2: Fun.
14: Mais tout à l'heure, elles nous ont
15: dit une mauvaise radio. Fun, pas Skyrock.
2: Fun.
15: Tu t'es trompé. C'est pas grave, ce sont des erreurs qui arrivent. Ça prouve que c'est un amateur et que ce n'est pas un vrai professionnel.
14: Ouais.
15: On peut donc l'applaudir pour ça.
2: Bravo.
14: Merci, sympa.
15: On remercie ton amateurisme et ton non-professionnalisme. Voilà, bravo. On va avoir un deuxième débat, donc on a été très loin, donc on ira peut-être jusqu'à 3h15, un peu plus tard que prévu, un petit quart d'heure de plus. Deuxième débat qui va porter sur...
2: Les supermarchés.
15: Les supermarchés et les marchés. On fera une comparaison entre le supermarché, c'est-à-dire...
2: Le supermarché, marché et grande surface.
15: Il y a des trucs à dire.
2: On mélange les trois d'un seul coup.
15: Donc ça va être le bordel. Leclerc, Auchan et les trois mousquetaires ont intérêt à bien se tenir.
2: Non, sans préciser les marques.
15: On n'a pas le droit à la radio. Tu sais qu'on n'a pas le droit à la radio de donner les marques. Si tu dis Auchan, tout ça, ça craint.
4: 8 à 8.
15: Non.
4: Il y a Casino aussi.
15: Arrête.
8: J'ai 20.
14: Comment tu fais quand t'as un auditeur qui s'appelle Ed? Tu peux pas l'appeler. Hein.
15: Ah non, il passe pas.
4: Ah non.
15: Non.
4: Là, je leur cale direct.
15: Donc 0803085000 pour le deuxième débat, ça va aller trash. Hein. Je pense que t'as pas pareil. Il y a des trucs. Hein. C'est 2-3 questions comme ça qui vont arriver du style.
2: Combien de fois par jour allez-vous au supermarché?
4: Pourquoi c'est polémique.
15: Qui fera trash?
2: Pourquoi allez-vous au supermarché qu'aux petits commerçants et ainsi de suite? De toute manière, il y a que cette question parce que vu que le premier cette loi qui avait demandé à ce qu'il y aille. Allô.
15: Oui.
2: C'est toi qui avais demandé.
15: Oui, mais on en improvisera une ou deux, je veux dire, on peut improviser.
2: C'est toi qui avait prévu que le premier, tu voulais 15 questions, donc.
15: On n'a pas regretté, hein.
2: En fin de compte, on les a pas toutes faites, hein.
15: Bah ouais, mais bon.
2: Malheureusement, pourquoi? Parce que ça a été le bordel.
15: Vous avez abordé les écoles de sosie, tout ça, les formations de sosie, qu'on peut être sosie dès l'âge maternel.
14: On reviendra à l'occasion.
15: Tu penses qu'il faudrait faire un autre débat sur les sosies?
24: Plaisir.
15: Parce qu'il y avait des trucs qu'on a tout à moins que d'ici là.
2: Ça peut être déjà la
15: tête. Dit, ouais. On va pas taper des sosies dans les studios toutes les 5 minutes.
24: Un débat sur les ciseaux, peut-être le
2: Ça faisait la quatrième. Ça fait la quatrième fois qu'on fait un débat sur les sosies.
15: On a pas tout dit.
4: On fait ça demain soir, Gérard.
24: Tout n'a pas été dit.
15: Tout n'a pas été dit.
2: On termine à combien, là, sur l'histoire des sosies?
8: On a pas mal chuté sur la fin. On est plus qu'à 5022.
15: À cause de vos conneries aussi.
4: Merde!
15: On va remonter la pente. On va remonter la pente. Le disque, Gérard, c'est quoi le disque?
8: C'est quoi le nom du disque?
2: Ah,
8: le nom du
2: disque. Pas.
4: Mais si,
2: je
4: l'ai
2: pas, mais vous me donnez rien.
15: Alors,
2: les écarteurs dorés avec. Avec vent moins. Viens. Vends mon. Voilà, vends mon petit sosie, tu
4: viens,
2: vas voir.
4: Viens mon petit sosie. Viens mon petit sosie.
2: Faut bien écrire, ok?
15: Putain!
2: Vous écrivez comme des cannes.
15: Mais non, c'est les Das Fuck!
14: C'est pas avec les doigts, ça. Hein.
15: C'est les Das Fuck.
2: C'est les Das Fuck! Bande de cons!
24: Vas-y, GG!
15: Ah, pardon. Fildar!
4: Qu'est-ce que t'as fait?

0: Pas besoin de savoir si c'est avec Sandy ou pas.
1: Ou avec
2: non, mais Gérard,
1: Gérard, c'est une question que tu me répondras pas, c'est ça?
0: Voilà.
1: Bon, d'accord.
2: Mais Gérard, on parle pas de la même gourmandise, je crois.
0: Hein. Je te dis, je peux être gourmand dans la nuit si j'ai faim, oui.
2: Oh, et
0: gourmand de quoi,
2: Gérard?
1: De quoi?
0: De tout.
2: Tu manges quoi?
1: C'est-à-dire de tout.
0: Je peux me taper des yaourts à 4h du matin, comme je peux me taper un steak.
2: Et des moules, non?
3: Et tu... Steak yaourt?
0: Ouais, qui c'est qui s'amuse avec son combiné, merci.
2: Et des moules, t'aimes bien?
1: Et tu peux te taper Sandy aussi?
0: Bon, alors toi, tu vas commencer par te calmer, s'il te plaît, merci.
2: Bah écoute, il a raison.
0: Si t'es pas contente, toi, tu vas dégager. D'accord?
2: Bah écoute, tu te la tapes bien, c'est normal, ta femme.
1: Y a pas de honte, hein?
2: Y a pas de honte, Gérard.
1: C'est naturel.
0: Oh. Bon, salut. C'est qui c'est qui s'amuse avec son téléphone?
2: On sait pas, on s'en fout, deuxième question.
0: Attends, si t'es pas contente, toi, coupon ou Sandrine, tu vas dégager.
2: Ok. Non,
1: et vous voulez rajouter quelque chose?
0: Je t'écoute.
1: Je voulais dire aussi que j'avais faim quand je passais devant les boulangeries ou quand vous voyez les gros gâteaux dans les vitrines.
2: Il est bien, Boubou, là.
0: Ouais, mais ça, c'est pas le thème, c'est pas le thème des questions, d'accord?
2: Bah, si, la gourmandise, c'est ça, Gérard. Hein.
0: Ouais, mais attends, pour l'instant, c'est pas le thème de mes questions, ok? Bah, merci.
2: Dit à quel moment?
0: Il y a une question Minitel, s'il vous plaît.
3: Non, en fait, c'est pas une question, c'est Max Biaggi qui répond à la tienne de question. Il dit, moi, je suis gourmand aux heures des repas, tout simplement.
0: Moi, je suis tout à fait d'accord avec lui.
4: Ah non, c'est pas de la gourmandise à l'heure des repas.
1: Ouais, c'est normal.
0: Tu peux être gourmand pendant les repas et tu peux être gourmand après les repas.
2: Ouais.
3: Donc en fait, gourmand tout le temps.
0: Voilà.
3: Parce que si...
0: Donc quand? T'as pas d'heure, hein.
1: Gérard.
0: Quoi?
1: C'est Boubou, là. Je vais rajouter une dernière chose sur la première question. Le matin à 11h, quand je regarde la télé, quand je vois qui prépare la cuisine sur TF1 ou sur France 3, malgré qu'on n'a pas le droit de citer les scènes, j'aime bien Sheldon Fan aussi.
0: De quoi?
1: Quand il prépare la viande ou le poisson... le matin à 11h, la télé, ça donne faim aussi.
0: Ouais. Tu crois... Attendez,
4: laissez répondre.
0: Hey, Bouboule.
1: Est-ce qu'il faut des émissions sur... comment dirais-je, la cuisine?
0: Oui. Le matin à 11h.
5: Il n'y a pas marqué Bécaf, là, hein?
0: Voilà, Bouboule.
1: C'est avec... Oui.
0: Bouboule.
1: Oui.
0: Le matin à 11h, tu dis?
1: Oui, à la télé.
0: Ouais, ben, tu feras mieux de regarder bien comme il faut ta montre. Ça vaudra mieux parce que c'est à midi, hein. Ok.
1: C'est l'heure d'été, là.
0: Deuxième question.
1: D'accord, pour la deuxième question,
5: alors.
0: De quoi, Poirot?
5: Comment tu fais si jamais t'es gourmand, mais que t'as pas faim?
0: Je vois pas le rapport, là.
5: Moi, je suis gourmand. Tu m'as dit, je suis gourmand quand j'ai faim.
0: Mais même si t'as pas faim, tu peux être gourmand, quand même.
5: Ah bon, comment ça, alors?
0: Tu forces.
2: Tu manges, et après, tu gerbes.
0: Voilà.
5: Tu gerbes, oui, d'accord.
2: Et là, c'est pas la gourmandise.
5: Ça s'appelle la symétrique. C'est quand t'es symétrique.
1: D'accord, ok. C'est encore boubou. Vous voulez dire, moi, sur le vomi, j'ai pas de chien, j'ai mal au ventre.
0: Oh, c'est bon. Lorsque vous faites des courses, achetez-vous des Kinder Surprise.
1: Poirot.
4: Par gourmandise, tu sais.
0: Par gourmandise, bien sûr, merci.
6: Oh là, Olivier,
0: tu vas pas t'amuser comme ça, toi.
3: Commence pas, Olive. Il est 1h10.
0: Donc, je répète la question parce que Olivier s'amusait. Lorsque vous faites des courses, achetez-vous des Kinder Surprise par gourmandise?
1: Oui, Poirot.
0: Ouais, on va demander à Sandrine.
2: Ouais.
1: Comme par hasard.
0: Quoi, si t'es pas content, Poirot, c'est le même prix.
1: Non, d'accord.
0: Si t'es pas content, tu vas aller voir s'il y a des carottes avec tes poireaux. Joli.
1: T'as tué, là. Là, t'es mort, hein.
2: Ah, tu m'excites, Gérard.
1: Je suis cuit, là.
0: Donc, Sandrine.
2: Ouais, moi, je les achète pas par gourmandise parce que j'aime pas le chocolat Kinder. Je les achète pour la surprise.
0: Ouais, bon, mais le chocolat, t'en fais quoi?
2: J'aime pas le chocolat, donc je le mange pas, je le donne.
0: D'accord. Coupongle?
2: Alors, moi, je préfère les carottes, les concombres et les moules par gourmandise.
0: Non, mais t'as compris la question ou pas?
2: Ouais, les Kinder Surprise, j'aime bien. Je mange beaucoup de Kinder Surprise. Et je grossis beaucoup, étant donné que je suis un gros ton, alors.
0: T'es un breton, tu es...
2: Ah, un gros ton, pas un breton.
0: Un gros ton, dis donc, à 18 ans.
2: Ouais, il y en a, hein, il en faut bien dans la vie. Hein.
0: Ouais, Barbie Girl.
3: Bien.
7: Moi, j'en achète tout le temps.
0: C'est dans quel sens?
7: Parce que j'adore le chocolat.
2: Tu vas dans ton Barbie supermarché?
7: Ouais.
0: D'accord.
7: Ouais.
0: On va demander à Poirot.
1: Ouais, moi, si tu veux, c'est plutôt sur le Nutella. C'est la même marque, en fait, que Ferrero.
7: Ouais, c'est pas le même chocolat.

0: Non, non, mais Poirot, de toute manière, je t'ai repéré. Oui. Donc, t'as intérêt de te calmer.
1: Je me calme. Je dirais donc, sur les carambars, donc. Ouais, mais sinon, ouais.
0: Bon, Poirot, tu vas avoir Fildar au standard, ça vaudra mieux pour toi.
1: Non, mais attends, attends.
0: Va avoir Fildar au standard, s'il te plaît, merci, au revoir.
1: Indulgent, merde.
0: Bon, ouais, c'est bientôt terminé, là, ou quoi, là
2: Gérard.
1: Attends, ouais, je réponds. Jean-Luc, il n'a pas répondu, là.
0: Bouboule.
3: Oui, il voulait dire que chez Kinder Surprise, il les a achetés chez Monsieur Lepin.
2: Monsieur le
0: N'importe quoi, celui-là.
3: Chez Monsieur Lepin.
0: Ouais, d'accord. Eh, hey, Bouboule, oui. T'as intérêt de bien écouter les questions et pas dire des conneries.
3: T'as dit dans les supermarchés, moi j'achète chez Monsieur Lepaille, sur Béjar.
0: Ouais, bah alors, si c'est pour dire des conneries, mon pote, tu vas raccrocher vite fait et on va prendre quelqu'un d'autre à ta place. Hein,
3: mais je connais bien, il est chez le boulanger.
0: Ouais, c'est bien. Jean-Luc.
4: Oui, alors moi, en fait, ça fait à peu près 20 ans que j'achète des Kinder. Enfin, au début, c'était mon grand-père qui m'achetait des Kinder. Mmh. Alors j'étais tout petit, on allait en bas à l'épicerie, chez Monsieur. C'est pas Monsieur Lepaille, c'est Monsieur Ferro. On allait à l'épicerie tous les deux.
0: Ouais, Bouboule, pas. Attends, Jean-Luc.
4: Oui.
0: Bouboule et Poirot, vous calmez tous les deux, s'il vous plaît, merci.
3: Oui, ça va pas la tête des cinglés ou quoi, j'ai rien dit encore.
0: Et tout à l'heure, le cinglé va t'envoyer chier.
5: Il est lourd, Bouboule. Hein.
3: Ouais, mais il y a des gens depuis.
4: Il est lourd, Bouboule.
0: Bon, Jean-Luc.
4: Et donc, depuis ce temps-là, je n'arrête pas d'acheter des Kinder. Tous les jours, toutes les semaines, j'ai mon petit Kinder.
6: Oui,
4: alors, d'abord, j'ouvre, j'ai le petit papier en aluminium, alors ça, je m'amuse. Bon, c'est pas très bon, mais je le mange quand même, parce que bon, je l'ai payé 4,50 €, je le mange. Et ensuite, bon, j'ai le petit truc jaune, alors ça, c'est marrant, ça. Mais moi, ce que j'aime pas, c'est ce qu'à l'intérieur, à chaque fois, ils foutent des trucs, c'est trop dégueulasse à bouffer, quoi, à l'intérieur.
1: C'est le goût de plastique, hein.
4: Ouais, bon, encore que c'est plastique, ça va, mais quand c'est des jouets en fer, quoi, j'aime pas trop, quoi.
0: Bon, donc, voilà. Ça y est, Jean-Luc, t'as fini ta...
4: Oui, ça y est, j'ai fini.
0: T'as fini tes conneries.
4: Et j'ai rien en plus.
1: J'ai dit c'est Poirot, je promets, je me calme.
4: Et toutes les semaines, je vais à l'hôpital.
0: Eh ben, c'est bien.
2: Gérard, c'est pas Bicœur.
1: Ouais, si tu veux.
0: Il y a une question, là, parce que je voyais que tu te marrais comme un perdu, là-bas.
5: Ouais, c'est Alan Mann qui nous dit sur Minitel, Gérard fait ses courses sans Sandy parce qu'il y a assez de cajots dans les magasins. Mais c'est nul, quoi, en fait, parce que je viens de la comprendre seulement en l'exprimant, quoi.
7: Tu files un mauvais coton, Manu.
5: Non, je tricote.
0: Là, t'es en train de filer... T'es mal barré, toi, pour continuer. Hein.
4: Ah, je sens
0: que tu vas aller...
7: Et le 20, t'es pas sûr de venir.
4: Et voilà, c'est Jean-Luc. Moi, je dis quand même, quand t'offres un petit Kinder à une fille, c'est vachement sympa, quoi, je trouve.
2: Super sympa. C'est chouette.
0: Mm-hmm.
4: Voilà.
0: Okay.
4: Et toi, tu fais pas
0: Personnellement, moi, des Kinder, j'aime pas le chocolat, donc...
4: Mais pour offrir à quelqu'un, pour offrir à Sandy, par exemple.
0: Bah, elle mange plus de chocolat non plus.
2: Ah. Pourquoi?
0: Bah pourquoi? Parce que. Elle mange plus de chocolat, il n'y a pas de savoir et pourquoi.
7: Mais
0: c'est
7: pourquoi?
0: Il n'y a pas, de savoir.
7: Non mais Gérard, deux secondes, je voudrais te poser une question quand même. T'aimes peut-être pas le chocolat, mais t'as dû en acheter des Kinder Surprise vu tous les trucs que t'as chez toi là. C'est bien, ça vient des Kinder, non?
0: Ouais, mais ça c'était au début.
7: Bah, au début, il n'y en a plus. Au début de quoi?
0: Au début qu'on est ensemble, maintenant il n'y en a plus.
7: Ah d'accord.
0: Voilà.
7: Tu manges plus de Kinder là?
1: GG, tant qu'on est dans la gourmandise là, c'est Poirot. Il y a un enfoiré, là, en ce moment, il s'appelle Carambert, il arrête pas de me faire livrer des pizzas, et vraiment, je trouve ça dégueulasse.
0: Bon, alors, Poirot.
1: Quoi?
0: Tu vas aller voir Fildar pour
1: mais
0: de bon.
1: Pourquoi?
0: Tu vas aller voir Fildar pour de bon,
7: s'il te plaît. Il est déjà venu me voir. C'est bon.
4: Gérard, c'est Jean-Luc. Est-ce que tu penses que les gens, ils achètent plutôt le Kinder pour le chocolat ou pour le jouet? Ou pour les deux?
0: C'est plus pour la surprise, à mon avis.
2: Ah ouais, le chocolat aussi.
4: Et donc, en fait, ça servira à rien qu'il pourrait faire un truc tout jaune avec un cadeau
2: exactement,
4: à l'intérieur, sans chocolat.
2: Mais il n'y aura pas la surprise, parce qu'elle est cachée, ta surprise.
4: Elle pourrait mettre du chocolat à l'intérieur de la surprise.
0: Donc, troisième question. Mangez-vous dans les rayons sans vous faire prendre par gourmandise? Bon, alors là, toi, avec ton Nagano, tu dégages, tu me fais pas chier. Ok, bon, bonne nuit.
2: On a pas entendu la troisième question, là, hein.
0: Mangez-vous dans les rayons sans vous faire prendre.
7: Manu! Mais qu'est-ce que tu veux que je fasse?
0: Ça commence à bien faire là, vous avez pas plus de version, sinon je me casse! Ok!
7: Ouais, d'accord!
1: Et il y a Boubou qui voulait dire un truc.
4: Carole, t'as une voix.
1: Boubou, il voulait dire quelque chose.
0: Mangez-vous! Boubou, tu la fermes!
4: Non, je rigole. Non, je t'aime bien quand même.
1: Carole, t'as une voix, putain.
2: Troisième question.
7: Vas-y, Gérard.
3: Vous pourrez répondre à la troisième question.
0: Bamboule, tu la fermes.
3: D'accord, je voulais juste...
2: Moi, je t'écoute, Poupongle, t'écoute.
0: Mangez-vous dans les rayons sans vous faire prendre par gourmandise.
2: Ouais, exactement.
0: Moi, bon, celui qui s'amuse à siffler, toi, tu aimes déjà. Je vais dégager ton stylo. Combiné, comme ça, je vais arrêter les conneries que tu fais. Ok. Et tu vas perdre le standard comme il faut.
7: Bah quoi?
0: D'accord.
1: Ouais. GG, je vais bien répondre sérieusement là.
0: Donc Jean-Luc.
4: Ouais, bonsoir. Je sais pas trop là. Salut Jean-Luc, je pourrais parler après?
0: Comme tu veux, Sandrine.
4: Merci.
1: Réfléchis.
0: Sandrine.
2: Oui. Non, moi je vais dans les cabines d'essayage. Je mets 3-4 tablettes dans mes poches et... T'as fou, hein, dans la foule.
3: Il y a Boubou qui voudrait répondre parce que la question est là très bien.
0: Putain. c'est à qui cet auditeur de merde là?
7: C'est le mien, mais bon, il est gros et il voulait participer au débat.
0: Ouais,
7: sur
0: non, mais faudra peut-être qu'il se calme un petit peu. Hein.
7: D'accord, mais sinon on accueille.
0: Sans indiscrétion, vous pouvez pas avoir des gens majeurs?
7: Bah quoi?
0: Hein, parce que 17 ans, faut quand même pas prendre les gens pour des cons. Ok?
4: Gérard, c'est à moi que tu parles?
7: Non, bon. C'est pas grave, on accueille Carré et Triangle, ils ont tous les deux 22 ans et ils appellent de géométrie.
2: Salut Carré.
3: Salut, hein.
2: Salut Carré. Et Triangle.
3: Il y a Boubou qui voulait répondre à la question.
0: Dis-moi plutôt que c'est les deux qui sont partis en courant dans le studio de Réa. Ok, ça vous va mieux.
7: Studio de Réa.
0: Alors, Poirot.
2: C'est qui Réa?
0: Poirot.
3: Oui, il y a Boubou qui voulait répondre.
2: Réa, la Réa.
3: Attendez, c'est quoi?
0: Poirot.
3: Oui, je suis là.
0: Tu réponds s'il te plaît?
3: Oui, ça m'arrive, mais bon, si tu veux, quand j'ai une petite crise de faim, c'est au rayon sac poubelle, et si tu veux, après, ça fait des bulles, et dans l'estomac, bon, bah, c'est pas gêne, quoi.
0: Non, c'est mangez-vous dans les rayons sans vous faire prendre.
3: Ah oui, c'est facile. Tout le temps, moi, je me planque sous les sachets, tout ça, je nage dedans, tu veux, à chaque fois, ils me repèrent, mais bon, j'ai réussi à me barrer avant, quoi. Puis je paye
0: non,
3: pas,
0: mais, Poirot.
3: Oui.
0: T'es sourd ou quoi, ou que tu le fais exprès?
3: Je vous réponds. Non, je déconne,
4: Gérard, c'est Jean-Luc, j'ai trouvé. Que je vous réponde. Moi, je tiens à dire que la peine de mort a été abolie depuis longtemps.
0: Bon, alors, Jean-Luc, donc, tu dégages. Bonne nuit.
4: Tu peux pas te faire prendre si tu vois le. Tu peux pas te faire prendre si tu vois le.
0: Deux,
4: tu vas en prison, mais tu
0: ne
4: peux pas
0: prendre. Pour Jean-Luc, c'est terminé pour lui.
3: Il se fout de ta gueule, Jean-Luc. S'il te plaît, je vais répondre. C'est Bouboule.
2: Les passagers, en
3: fait.
0: Les passagers, vous avez fermé vos gueules.
3: Bouboule, il voulait dire que.
7: Continue le débat, Gérard.
0: Coupe-ongle.
2: Oui, alors moi j'ai une petite histoire, c'est quand j'avais 10 ans, et ben j'ai mangé des cacahuètes, j'ai pris deux sacs, je les ai arrachés, j'ai mangé des cacahuètes, et après je les ai mis en dessous de mes bras, et la caissière elle m'a vu, elle est venue vers moi, et elle m'a dit, est-ce que t'as en dessous les bras? Et puis je réponds, mais c'est rien madame. Et elle me dit, mais si, ouvre tes bras. Alors j'ai ouvert les bras, et puis les sacs de cacahuètes, les paquets de cacahuètes sont tombés par terre.
3: Et ma biche.
2: Et après, ma foutu dehors.
0: Ok. Barbiger.
6: Moi, ça m'arrive tout le temps. Je me dirige vers tout ce qui est gâteau, chocolat. Oh, chocolat.
0: Ok.
6: Du chocolat Barbie.
0: D'accord.
6: Ah non, bah, chocolat Barbie, ça existe encore.
0: Bah, je peux vous dire une chose que jusqu'à maintenant, je me suis pas fait prendre, donc je voudrais pas me faire prendre un jour. Oui, Manu.
2: C'est un voleur, Gérard.
6: Est-ce que tu
2: voles?
7: Excusez-moi, 30 secondes. Je voulais juste dire à Jean-Pierre, qui est sur Minitel, qui raccroche, que Fildar va le rappeler tout de suite.
8: Bon, Gérard, il sort toutes les bouteilles de whisky dans les rayons.
6: Bon, ben.
8: Et je peux répondre?
6: Mais tu te diriges vers quoi, toi, essentiellement?
2: Les rayons de produits hygiéniques.
0: Qui c'est qui vient de dire ça?
2: Ah, je sais pas, moi.
0: Non, tu sais pas, alors tu vas commencer par être poli, toi, parce que sinon tu vas dégager.
2: Gérard, tu confonds.
3: Oh, tu restes poli.
0: Ok.
6: Gérard,
0: parce que vous avez pas commencé à me prendre la tête avec vos conneries.
3: Tu restes poli.
0: Ok.
8: Gérard, c'est Triomphe, j'ai toujours pas répondu.
0: De quoi?
8: C'est Triangle, là, je suis avec Carré, on vient d'arriver, on n'a pas répondu.
0: Allez-y.
3: Reste poli.
8: Hein?
3: Tu restes poli.
8: Non, mais...
0: Oh, vous vous calmez, s'il vous plaît, merci.
8: Tu peux gérer, Gérard, là, parce que j'ai l'impression qu'on va me couper dès que je vais commencer à parler.
0: Bon, alors, je t'écoute.
8: Ok, alors, ta question, c'était par rapport à la gourmandise dans les rayons.
0: Oui. Mangez-vous dans les rayons sans vous faire prendre.
8: Dans les gourmandises.
0: Mangez-vous dans les rayons sans vous faire prendre.
8: Prendre.
6: Les rayons de vélo.
8: Ouais, voilà, c'est. Il y a une auditrice qui vient de me comprendre. Moi, je répare des vélos, et quand j'ai faim, je mange 2-3 rayons, quoi.
0: Non, mais t'as compris la question?
8: En gourmandise uniquement.
0: T'as compris la question?
3: Oui, j'ai compris.
6: Elle est un peu conne,
8: la question.
6: Gérard!
8: Attends, je te passe Carré.
3: Ouais, Gérard. Moi, je trouve qu'elle est un peu conne, ta question aussi.
0: Bon, alors, si t'es pas content, tu dégages. Comme ça, ça ira plus vite.
6: Et Gérard, c'est pas Big Up, tu m'as pas répondu.
0: Bah, sur quoi?
6: Tu te diriges vers quoi? Vers quel rayon, essentiellement?
0: Ma question, rayon nourriture.
6: Mais quoi, les sucreries,
9: les nourritures, les gâteaux, les pâtes, les riz.
0: Non, question plus vers les gâteaux.
9: Les gâteaux. Et ça veut dire que tu vas dans un magasin, tu vas au rayon gâteau, et tout le paquet, tu bouffes.
0: Mais bah, il y en a qui le font, hein.
9: Mais t'as pas honte, Gérard.
0: Mais il y en a qui le font. Il y en a qui le font. Stop, il y a une question Minitel, merci. Ouais,
5: c'est Fabio sur Minitel qui nous dit, toi Gérard, t'aimes bien voler dans les supermarchés parce que t'aimes bien te faire prendre par les vigiles.
0: N'importe quoi celui-là. Lui, tu vois, des questions comme ça, Manu, je crois qu'il faudrait mieux éviter de les poser.
8: Gérard, c'est Brian, que je peux te dire un petit truc.
0: Dépêche-toi.
8: Bah, en fait, je voulais juste te dire que t'as le droit de goûter les produits dans les supermarchés, hein. C'est pas interdit.
0: Bah, je le sais, hein, merci.
1: Est-ce qu'on peut considérer la Loco comme un supermarché?
0: Est-ce qu'on peut considérer tes conneries comme de la merde?
9: Non.
0: Bah, ok. Alors, quatrième. Bon, oh, celle qui se marre comme une vieille taupe, elle va se calmer.
5: Mais c'est pas grave, Gigi, si elle rigole, c'est que...
8: Allez, quatrième, là, Gérard, vas-y.
5: Avant de
8: poser la...
0: Oh, tu t'écrases, s'il te plaît, merci. Au poireau.
1: Oui.
5: On s'est reconnu. Donc, avant de poser la quatrième question, on accueille Soutif, il a 22 ans, il appelle de Bourges à la place de Jean-Luc.
10: Il y a Boubou.
1: Et bonsoir, Gérard.
10: Avant de poser la quatrième question,
11: Bouboule, je vais parler. Bouboule.
1: Tu veux du combien?
0: Tu peux dire bonjour. Tu me le sors, lui.
5: Ouais, je l'ai sorti.
0: Et il commence à nous faire.
9: Soutif, vas-y, parle.
1: Oui, bonsoir, Gérard. Bonsoir, tout le monde.
9: Bonsoir.
0: Tu prendras ton nom correctement, d'accord?
1: Wonderbra, alors.
0: Ouais, non, mais tu as donné ton nom, hein, d'accord? Bon, comme il faut. Craigne. Ouais, c'est ça. Donc, quatrième. Peut-on être gourmand quand on est routier?
9: Voilà. Pas le rapport, là.
0: Tu vois pas le rapport avec la gourmandise, non?
9: Bah, non.
0: Non,
8: c'est pas le deuxième débat, ça.
0: Comment?
8: C'est pas le deuxième débat, ça.
0: Et alors, on peut être gourmand quand on est routier, je suis désolé.
9: Je suis d'accord avec Gérard.
0: Sérieux. Bravo, calme-toi, s'il vous plaît, maintenant.
9: Explique le rapport. Okay,
5: Gérard, calme-toi, ils ont rien fait, là.
0: Barbie Girl.
6: Oui.
5: Vous répondez chacun à votre tour et vous répondez à la question, merci.
6: Oui, je pense qu'en étant routier, oui, on peut être gourmand.
0: Bon, Barbie Girl.
9: T'as un barbie camion.
0: Barbie Girl.
6: Oui.
0: Tu as déjà baissé un peu ta radio parce que ça commence à devenir lourd, les échos.
6: Mais ma radio est éteinte. Gérard, elle est éteinte, ma radio.
0: Bah, on sait pas qui c'est qui a un écho derrière.
8: C'est pas Bouboule.
0: Bon, non, Bouboule, tu t'écrases, Gérard. Merci.
8: Et Gérard?
0: Il y a une question Minitel, on attend.
5: Non, c'est juste pour dire à coucou qu'il ou qu'elle raccroche son Minitel, on va la rappeler.
8: Alors, Bouboule, il voulait dire qu'il pouvait pas passer dans les rayons.
6: Pourquoi?
8: Il est trop gros, Bouboule.
0: Hein? Bon, Bouboule.
6: Tu roules?
0: Eh, hey, Bouboule.
8: Oui.
0: La question, c'est pas ça.
8: J'ai attendu que tu m'appelles et t'as pas dit mon nom, alors...
0: La question n'est pas là.
6: Bon, je peux répondre, tes coupons.
8: Je sais, puisque c'était la troisième.
0: Bon, alors, Bouboule, tu dégages, je commence à en avoir ras-le-bol de toi. Allez, hop, bonne nuit.
6: Il t'a expliqué
5: que t'avais pas voulu de lui à la troisième question, c'est pas grave, il va attendre la quatrième, donc vas-y, commence.
0: Ouais, il va pas commencer à me les gonfler longtemps non plus, lui.
5: Non, mais il était en colère, c'est
0: faire comme l'autre.
5: Parce que t'as pas fait le tour des auditeurs.
0: Donc, on va demander à...
8: À Triangle.
6: Coupongle.
5: On va demander à qui, Gérard?
0: On va demander à Coupongle.
6: Ouais, alors...
0: Je sens que tu as géré un peu ton standard mieux que d'habitude. Hein.
5: J'arrête pas.
6: Ok, Gérard. Donc, les routiers peuvent être gourmands, enfin... Moi, je dirais qu'ils sont gourmands au niveau sexuel parce qu'ils ont déjà plein de photos de femmes nues.
8: C'est des frustrés, faut le dire.
0: Oh, tu t'écrases un peu là, Tony, merci.
6: Bon, laissez-moi parler, s'il vous plaît. Et ils s'arrêtent à Porte de la Chapelle et puis ils prennent des prostituées.
0: Attends, Coupongle. Hé, hey, Coupongle.
6: Oui.
0: Comment que tu peux le savoir vu que t'habites Avignon?
8: Oui, mais Coupongle.
0: Boubou, tu vas t'écraser, s'il te plaît, merci.
6: Gérard, j'ai déjà été à Paris, moi.
0: Oh là,
6: pas
0: là ouais.
6: La dernière guerre.
0: Oh, Coupongle.
9: Tu t'es fait tirer au Porte de la Chapelle.
8: Eh, hey, Bouboule, il voudrait dire que...
5: Non. Par contre, excusez-moi tout le monde, celui ou celle qui a sa radio derrière, faut la couper impérativement. Quoi.
6: Ah, c'est pas moi.
5: Voilà, merci.
0: Donc, Coupongle, alors, tu me disais donc...
6: Bah, je disais que j'ai déjà été à Paris plusieurs fois, donc c'est
8: oui,
6: pas...
8: Mais pourquoi?
6: Bah, parce que je dirais que à Paris, il y a des travelots, il y a des...
8: Mais pourquoi?
6: Il y a tout, quoi, c'est super.
8: Tu viens à Paris pour voir les travelots?
6: Ouais.
8: Par gourmandise?
0: C'est eux qui commandent maintenant.
6: Femmes aussi.
10: Pas gourmandise.
6: Ouais, pas gourmandise.
10: Oh, des nounettes. Ah, ah bah, c'est bien alors si tu vas valer que j'enveloppe à gourmandise.
6: Et puis, je suis venu comment? Bah, en train.
0: Poirot.
10: Oui, bah.
0: Oh là là, mais qui c'est qui a sa radio derrière?
10: Poirot, t'es lourd hein, avec ta radio maintenant. Hein.
1: C'est pas moi. Bon, moi, mon oncle, il est routier, il avale les kilomètres. Donc, on peut dire qu'il est gourmand.
10: C'est bien. Voilà. Ouais, ça, c'est drôle alors.
7: Qu'est-ce que t'en penses, Gérard, de sa réponse?
0: Pour l'instant, je vais y répondre, mais après. Je vois pas.
10: Tu vois pas, je vois pas.
0: Oh là là, ça commence à bien faire.
10: Ouais. Moi, je vois pas le rapport.
0: Manu, t'arrêtes, s'il te plaît, un peu là. Hein.
7: Qu'est-ce que j'ai fait?
0: C'est celui qui s'amuse à répondre à ma place, ça va pas aller longtemps. Dans ce cas-là, il prend ma place, moi je me casse. Hein, si ça
6: mais non, mieux. Mais non.
1: J'y pense. C'est quoi, Poirot?
0: Alors.
1: Est-ce que t'es routier? Est-ce que t'es gourmand?
0: Ça dépend sur les aires d'autoroute ce que tu peux acheter.
10: Et alors, pourquoi tu t'arrêtes? Et une autre question comme ça. Pourquoi tu t'arrêtes aux aires d'autoroute?
0: Et alors, parce que tu peux t'arrêter pour manger, ok?
10: Ouais, mais pourquoi les aires d'autoroute? Pourquoi on appelle ça comme ça?
6: Mais on n'appelle pas
0: les aires d'autoroute. On n'appelle pas ça des aires d'autoroute, on appelle ça des aires de repos, ok?
6: Ok.
10: Il y a quand même une différence entre une aire d'autoroute et une aire de repos.
0: Quelle est la différence entre que tu vas te casser et que tu vas me laisser continuer mon débat?
10: La différence, je l'ai trouvée bien avant toi.
0: Ouais, et ben, tu vois, la différence que tu as trouvée bien avant moi, c'est que tu as dégagé. Et voilà.
10: Bravo.
0: Alors.
10: Je crois que tu t'apprends. Oui, applaudissez. Permets-moi juste une chose avant de dégager, comme tu dis si bien.
0: Poirot, tu dégages pour de bon. Poirot, tu dégages pour de bon, merci. Voilà.
10: Ok.
0: Donc, Boule.
10: Oui.
0: En espérant que tu as bien compris la question.
10: Ouais, mais ça m'embête un peu d'y répondre.
0: Bon, alors, tu vas pas y répondre?
10: Non, parce que c'est un peu délicat pour moi.
0: D'accord. On va demander à Sandrine.
12: Ouais. Les routiers, c'est des hommes comme les autres. Hein, donc, ils ont le droit d'être gourmands, ils ont le droit d'être feignants, ils ont le droit d'être cons, ils ont le droit d'être ce qu'ils veulent. Ils s'en foutent. C'est
0: d'accord.
12: Des hommes comme tout le monde.
0: Ok. Soutif?
13: Oui, les gourmands, je suis d'accord. Les gourmands sont des hommes comme tout le monde. Et donc, ils ont le droit de manger comme tout le monde.
0: Mmh. D'accord. Bon, on va poser la...
10: Est-ce que je peux ouvrir une parole alors?
6: Et toi, Gérard?
10: Et t'as rien, alors, Gérard?
0: Moi, personnellement, comme j'ai fait de la route, j'ai été gourmand, ça c'est sûr, mais je me suis arrêté en...
10: Décembre?
0: Je me suis arrêté. Merci de me couper.
10: Pour venir de te route.
7: Ah, c'est pas les débats de Fildar.
0: C'est pas les débats à Fildar, c'est les miens, d'accord? Alors, oh!
10: S'il vous plaît, on en
0: c'est moi qui commande encore.
7: J'ai rien dit.
10: Gérard?
7: Donc, termine, Gérard.
6: Gérard, s'il vous plaît.
7: J'ai rien dit, Gérard.
0: Non? C'est ça, lui. Bon, qui c'est qui a sa radio derrière?
7: Non, je crois que c'est les parents qui se sont réveillés et sa gueule, je suis en train de gérer.
10: C'est pour eux.
0: Bon, alors on va s'écouter, on va faire la cinquième.
6: T'as pas répondu à la question?
0: Oui.
10: T'as pas répondu à la question?
0: Ah, bon.
7: C'est vrai.
0: J'ai été routier, ça, c'est pas la question, je vois pas pourquoi qu'elle est venue.
7: Écoutez, il y a une mère qui engueule l'auditrice.
6: Écoutez.
0: Non, mais...
10: Pourquoi tu téléphones Gérard?
6: Putain.
0: On dit pas putain toi la taupe là.
6: Excuse-moi, dis-moi mon travail.
7: Ah bah voilà, ouais. C'est fini. Ouais. Ouais.
0: Bon alors.
10: Bonjour.
0: On pose la cinquième
10: non,
0: et on va.
10: Gérard, t'as pas répondu.
0: Ça y est, je viens de répondre.
10: Non, t'as pas répondu.
6: Non, t'as pas répondu, Gérard.
0: J'ai répondu.
10: Mais oui, parle-nous de toi un peu quand t'étais routier.
0: Mais c'est pas le thème du débat.
10: Mais si.
7: Non. Okay,
0: bon, alors tu dégages, soutif. Tu me fais chier. Bonne nuit.
10: Gérard, excuse-moi.
14: Est-ce que tu manges dans ton camion?
0: Oh là là.
7: C'est Manu, il les gère pas.
0: Mais c'est à toi de les gérer au standard aussi. Cinquième, faites-vous l'amour par gourmandise ou par nécessité. On s'écoupe. Et on s'écoute les poèmes de GG.
7: Ouais.

0: problème de GG.
1: Gérard.
2: Et voilà, vous venez d'écouter les poèmes de GG qui seront bientôt en vente, mais pour l'instant, on n'en dit pas plus, c'est tout. Voilà, donc on récupère Soutif.
3: Salut.
2: Salut, tu te feras passer pour Tony, d'accord?
3: D'accord.
2: Comme ça, ça ira mieux, hein?
4: C'est plutôt Soutif.
3: Ouais, non, mais...
5: Ouais,
2: c'est
5: pour Carole.
2: Hein, ok. Alors, on va mettre Tony.
3: Comme ça, ça fait plaisir.
2: Ouais, non, mais comme ça sera mieux. Hein, parce que c'est pas la peine d'essayer de changer de nom alors qu'on t'a déjà reconnu depuis le début.
5: Justement.
2: Donc, Sandrine.
5: Oui.
2: Double masse Fokker, là, je sais pas quoi.
3: Ouais, ok. Vas-y, tranquille quand même, j'ai déjà.
2: Donc, coupe-ongle.
5: Salut, ma poule.
2: Et alligator.
4: Alcor.
3: Oh, Alcor. Salut, toi.
2: Oh, ouais, tu réponds gentiment, s'il te plaît, qu'on te dit bonsoir. Ouais. Ok.
3: Ok, reste cool, je t'ai dit.
2: Bon, si t'es pas content, Alcor.
3: Non, c'est pas moi. C'est pas moi.
2: Vous allez vous calmer parce que si vous êtes pas content, vous allez dégager vite fait maintenant.
3: Okay.
2: Ça va aller vite fait.
3: Vis-à-vis de moi, d'accord.
2: Comment? Celui qui vient de dire le mot con.
3: Enchaîne.
6: Il a dit quel pont.
2: Donc alors, la question, vous l'avez très bien compris.
3: Moi,
2: qui, toi?
6: Il y a carré et triangle. Ah oui, j'ai oublié de te les rajouter. Il y a carré et triangle, c'est les deux frères jumeaux.
3: Je suis tout seul. Le triangle est parti au chiot là.
6: Ah bah carré. Alors.
3: Ok, mais reste tout cool quand même.
7: Salut,
3: vis-à-vis de moi.
2: Donc peut-on.
3: Salut GG.
2: Bon, ça y est, les bons. Celui qui a sa radio, qui est avec un portable, c'est pas la peine de continuer le débat. D'accord.
3: Au spoleton, mon ami.
2: Alors, où Vous êtes où? Celui qui a un portable va au standard, le dit carrément, c'est avec un portable, on raccroche, on prend quelqu'un d'autre.
6: Ouais.
2: Et celui qui a la radio, la baisse pour deux bons.
6: Ok.
2: C'est clair et net. D'accord?
3: C'est quoi la question, Gérard?
2: Alors faites-vous l'amour par gourmandise ou par nécessité?
3: Écoute, moi je vais te dire, je vais faire l'amour, mais simplement par envie, quoi.
2: Dans quel sens?
3: Dans quel sens? Bah écoute, déjà je commence par
7: une
3: petite levrette. Après, mais tu vois, enfin, je vais pas en rentrer dans.
5: Vas-y.
3: Non. Tu veux, Gérard?
2: Non, mais tu pourrais préciser ton nom quand tu réponds à la question, s'il te plaît?
7: Ouais, c'est vrai ça.
3: DMVF.
2: DMVF, ok.
5: C'est ton nom ça?
2: C'est double masse Fokker.
3: Oh ouais, mais reste cool avec moi. Là.
2: Bon, alors tu réponds.
3: Ouais, mais c'est que je te dis.
2: Bon, d'accord.
3: Carré,
2: si t'es pas content, c'est le même prix, d'accord?
3: Non, tu t'oses pas le ton.
2: Bon, attends, alors dans ce cas-là, tu dégages Warfield d'art. Hop. Comme ça,
6: il a rien dit, Gérard, là.
2: Attends, il va pas commencer, c'est pas lui qui commande, c'est moi, d'accord?
6: Non, mais il te dit,
2: j'ai le droit de dire ce que je veux. S'il est pas content, il raccroche. Ok?
3: Je raccroche, mais j'arrive.
2: Ouais, ben c'est ça. On sait que t'es dans le bureau.
3: Non, attends, je raccroche, mais j'arrive.
2: Alors, carré.
7: Oui, ben moi, je pense que ça dépend de la nécessité de faire l'amour, quoi.
2: Dans quel sens? Dans quel sens que tu veux interpréter ta réponse, alors?
7: Vers l'arrière. Bah, c'est-à-dire que moi, j'aimerais bien savoir déjà, dans quel sens, tu l'interprètes, la question question du problème, là, vers l'avant.
2: Faites-vous l'amour par gourmandise ou par nécessité?
7: Bah, j'ai bien compris, Gérard, mais toi, tu l'interprètes comment, dans quel sens, la question du problème?
2: Pour un sens, c'est pas moi qui réponds, c'est toi.
7: D'accord, bah alors moi, je pense que la nécessité, bah ça existe partout, quoi. Des fois, t'es obligé de prendre le train parce que t'as pas de voiture. C'est nécessaire.
8: Mais quel rapport avec les routiers?
7: Mais pourquoi?
2: Tony!
8: Ouais, moi je fais l'amour par nécessité et par gourmandise aussi. Parce que plus je fais l'amour, plus j'aime ça.
7: Et plus t'as faim.
2: Lorette!
8: Ok, super. Ok, d'accord.
2: Tony, si t'as du monde derrière, c'est pas la peine de continuer le débat.
8: Non, j'ai personne derrière moi. J'ai chez moi, tranquille.
2: C'est bizarre parce qu'il y a du monde qui ricane derrière toi.
7: Oh, il y a du monde derrière toi.
8: Non, il y a personne.
7: Il y a du monde.
8: Donc, je voudrais parler un petit peu d'amour.
5: Vas-y, je t'en prie.
8: Alors, l'amour, c'est quand même un grand sentiment. Depuis la nuit des temps, hein, je veux dire, les hommes se sont aimés et ont fait d'autres hommes.
5: Et là, tu es excité, là?
8: Oui, là, je me touche, là.
2: Bon, Tony, tu...
8: Ah, là, je me touche plus, là.
2: Bon, alors, Tony, tu t'écrases, merci. Sandrine.
5: Ouais. Ouais, je suis très gourmande d'amour, donc ouais, enfin, par gourmandise, mais par envie, par tout ce que tu veux.
8: T'aimes,
2: Tony, s'il te plaît, tu te calmes.
8: Non, mais je voudrais lui poser une question. par rapport au débat, qu'est-ce que t'aimes mettre sur ton copain comme aliment?
2: Bon, alors, Tony, tu vas voir Fulda.
8: Non, mais c'est ça, c'est ça la gourmandise.
5: Nutella, chantilly.
8: Ah, voilà, merci.
0: Et le social que vous voulez parler.
5: Pardon?
2: Fildar, s'il te plaît, t'essayes de me calmer, celui
5: non,
2: qui s'amuse
5: grave,
2: là.
5: Gérard, continue ton débat.
2: Donc,
5: Laisse tomber, Gérard, continue le débat.
2: Double face poker, là.
5: Double face poker.
2: Double masse.
7: Oh, fuck me, double face.
2: Double masse. Tu réponds, s'il te plaît, merci.
7: C'est une question à laquelle je te répondrai pas.
2: Bon, alors...
7: Il a le droit.
2: Non, mais attends, double masse, quand je t'appelle, t'es prié de répondre tout de suite, pas là d'attendre. Ok, merci.
6: Excusez-moi, ouais, avant de répondre, Coupongle, on accueille Boots, il a 19 ans, il appelle de Poitiers.
2: Salut.
6: À la place de Poirot.
5: Ah.
7: Bonjour. Salut, Bébio. Comment allez-vous? Bonjour GG, bonjour tout le monde.
2: Tiens, tu vas répondre.
7: Oui, ouais, vas-y, pose-moi la question.
2: Non, tu l'as très bien compris.
7: Ah ben non, j'ai pas entendu.
2: Mais je vais pas m'amuser toutes les 5 minutes.
6: Il est au standard avec moi, désolé.
2: C'est qui?
6: C'est Boots.
2: Qui s'amuse à ça, ça commence à bien faire, hein.
5: Non, c'est super excitant.
2: Alors, donc, je te répète la question. Faites-vous l'amour par gourmandise ou par nécessité?
7: Ben moi, je pense que, franchement, je fais l'amour plus par plaisir que par nécessité, ni par gourmandise, quoi. Même si, bon, de temps en temps, c'est vrai que c'est par gourmandise.
2: D'accord. Question Minitel?
6: Non, juste pour dire à Yann, qui raccroche son Minitel, que Fildar va le rappeler tout de suite.
7: Vous avez combien de lignes aujourd'hui?
2: Ça te regarde pas.
6: On prend sur les 24 lignes, hein, maintenant.
7: Ah, d'accord.
2: Donc, on va demander à Coupongle.
5: Alors, moi, j'adore faire l'amour par gourmandise ou... Moi, tu m'amènes une femme, tu m'amènes un homme, je fais l'amour avec tout le monde, je fais des parcours.
7: Moi, je viens de voir, ça me dérange pas.
5: Venez chez moi, la porte est ouverte, les jambes ouvertes.
2: Tu serais pas une cochonne un peu par hasard?
5: Oui,
2: j'ai l'impression, hein. Tu ferais pas ça par nécessité, plus par gourmandise, hein.
5: Ah, mais les deux, Gérard.
7: Cochonne.
2: Alcor.
7: Ouais, bah moi, alors, c'est même pas de la gourmandise, c'est carrément de la boulimie, parce que j'adore les chattes.
2: D'accord. Je vois pas du tout le rapport avec la question.
7: D'ailleurs,
6: explique.
7: D'ailleurs, je voulais savoir si tu pouvais me donner une ou deux recettes de cuisine.
2: Non. Les recettes de cuisine, t'appelles le mardi, tu demanderas à Françoise, elle te donnera peut-être la recette de la moule.
7: D'ailleurs, j'ai essayé les recettes de Françoise, elles sont vraiment parfaites.
2: Lesquelles?
7: La moule fourrée, celle qu'elle donne régulièrement sur l'antenne.
2: Elle en a dit tellement que...
7: La moule faisandée.
2: Oh là là, mais vous vous calmez.
7: Le problème avec François, c'est qu'elle flambe tout au rhum.
2: Bon, Tony, tu te tais, s'il te plaît, merci.
6: Donne une recette, toi, Gérard, si tu t'en fous.
2: Non. Moi, si je donne une recette à 1h41 du matin...
7: Tout le monde gère.
2: Je sais qu'il y en a qui sont peut-être en train de manger, qui vont gerber s'ils écoutent. Alors,
6: c'est l'heure.
5: Gérard, tu vas m'exciter si tu me donnes une recette
2: Coupongle, tu déjà, je vais pas t'exciter parce que j'ai pas envie de t'exciter, donc tu vas te calmer, s'il te plaît.
5: Tu vas te calmer, s'il te plaît. C'est bon, gueule pas, je t'entends.
7: Hey, comment tu fais les asperges à la béchamel, Gérard?
2: Comment qu'on fait les spaghettis
5: à la chatmoule?
7: À la princesse Diana.
2: Oh bon, alors toi, tu dégages. Allez, hop, bonne nuit à toi, je sais pas qui c'est, tu te démerdes.
6: Bon, alors, je vais le virer. Donc, on accueille Belle Plante à la place de Double Mass Fokker. Et Yann, qu'on vient de rappeler, qui était sur Minitel.
5: Bonsoir, Belle Plante.
9: Salut, Belle Plante.
7: Salut.
2: Bon, donc, je te répète ta question.
9: Merci.
2: Non, mais il n'y a pas de merci. Ok. Alors, faites-vous l'amour par gourmandise ou par nécessité, donc tu vas répondre.
7: Qu'est-ce que c'est que ce mec?
2: Bon, si t'es pas content, c'est le même prix. Non,
6: en euros, le prix?
2: Ouais, ça, on va pas commencer à jouer comme ça, sinon ça va être... le débat, dans un quart d'heure, il était...
6: Gérard,
2: même pas un quart d'heure. Hein.
6: Gérard, je pense qu'ils ont pas compris la question parce qu'ils comprennent pas le mot nécessité. Est-ce que tu peux expliquer à tous nos auditeurs le mot nécessité? Merci.
2: Ouais, pour nécessité, tu peux faire l'amour par nécessité ou par gourmandise. Hein. Donc, je vois pas le rapport avec la question. D'accord.
6: C'est quoi nécessité aussi, Gérard?
2: C'est tout. T'es bien, quand t'as envie de faire l'amour, tu le fais par nécessité.
6: Oui, mais ça veut dire quoi le terme nécessité?
2: Mais attends, ça veut dire quoi? T'es bien obligé de faire l'amour par nécessité. Donc tu vas pas me prendre monsieur une pendule avec ce mot-là.
5: C'est quoi, monsieur une pendule?
2: Donc, Belle Plante.
9: Oh,
10: TG.
3: Oui.
10: Et je voulais savoir pourquoi tu parlais des aveugles et de cécité.
2: Bon, qui c'est qui vient de dire ça?
3: Double masse, fucker.
2: Non, il est parti, lui. Joker. Bon, Fildar, tu vas me les gérer un peu au standard parce que ça commence à bien ce soir. C'est on est déjà à la cinquième.
5: Hein? Et toi, Gérard?
2: Ça a été le bordel.
6: Bah, donc, c'est à toi de répondre, Gérard.
2: Bah moi, j'ai répondu déjà à la question.
6: Bah non.
11: T'esquives pas comme ça, Gérard. Tu n'as pas répondu.
6: Est-ce que toi, tu fais l'amour par gourmandise ou par nécessité?
2: Les deux.
6: Et pourquoi?
2: Non, il n'y a pas les pourquoi. Tu vas pas me faire chier avec tes pourquoi. D'accord?
5: Si, pourquoi, Gérard?
2: Tu vas pas me faire chier avec tes pourquoi.
6: Mais pourquoi?
2: Oh, ta gueule, toi, là-bas. Voilà.
6: Et c'est pas une réponse, ça, ce que t'as donné. C'est naze.
2: Mais bah alors, si c'est naze, c'est aussi naze que toi. Voilà.
11: Non, c'est vrai, c'est naze, ça pue.
5: Je suis d'accord avec quelqu'un. D'accord.
2: La gourmandise est-elle un péché ou un oranger?
5: Oula, tu peux expliquer ta question. Ah, okay,
2: la gourmandise est-elle un péché ou un oranger?
5: Poupon, je veux bien répondre, mais je comprends pas le mot oranger. Gérard, est-ce que c'est toi qui as fait les questions?
2: Non, c'est... Non, attends, il y en a un au standard qui vous a accueilli, qui se lave les mains, ouais. C'est lui qui les a pètes.
3: Non, mais on savait que c'était un jeu de mots foireux.
2: Il y a l'aide de Manu, quand même.
5: Ah, bravo, Manu.
6: Bon, on répond aux questions, alors, Coupongle.
2: Donc, Coupongle, tu sais pas ce que c'est, un oranger?
5: Non.
2: Tu manges jamais d'orange?
5: Ah, si, bah,
2: bon, bah, alors, voilà.
5: J'ai deux grosses oranges sur moi, mais...
2: Ouais, bah, on le sait que t'as deux grosses oranges, c'est deux gros seins, d'accord, c'est ça?
5: Ouais, exactement.
2: Bon, celui-là...
5: Bon,
2: hey. Bon, hey.
5: Bah, je veux dire, je préfère manger des grosses oranges.
2: Oh, ça commence à bien faire là.
5: Oh, je peux
10: répondre. C'est Alcor.
2: Ouais, non, mais attends, pour l'instant, on demande à Coupongle.
5: Alors, je préfère manger les grosses oranges là.
12: De 4 dixièmes de.
5: Et mon péché orangé, c'est la moule orange.
2: Hein?
5: Mon péché orangé, c'est la moule orange. T'aimes la moule, toi, hein?
2: Ouais, mais apparemment, t'es...
6: Et dans quel sens?
5: La donne, la tienne.
2: Non, mais apparemment, t'as l'air, d'être gourmande, toi, parce que t'as...
5: Mais là, Gérard, je mouille, tu peux pas savoir.
2: Non, mais c'est bon, ok. Alcor, pardon.
10: Ouais, bah écoute, moi, je sais pas, tu parles d'oranger, tout ça. Moi, je vais pas souvent dans les vergers, donc je sais pas.
5: Mais j'ai pas envie
2: d'oranger. Okay, oh, vous calmez, là, s'il vous plaît, merci.
10: Ouais, un peu de respect.
2: Donc, Alcor, donc toi, t'as pas l'occasion d'aller dans...
10: Dans les vergers.
2: Dans les vergers, mais tu peux être gourmand quand même en mangeant des fruits.
10: Bah ouais, mais si je vais pas dans les vergers, non, quoi.
3: Je peux réagir sur les...
2: Attends, Tony, s'il te plaît, merci.
10: Attends, je voudrais savoir ce que Tony a à dire quand même.
3: Ouais, bien sûr, je voudrais qu'on parle des IVG aussi.
2: Alors, Tony, tu dégages tout de suite. Tu dégages tout de suite, je veux plus t'entendre.
10: Allez, hop.
2: Là, tu dégages.
12: Non, mais moi, je pense franchement que c'est plutôt des citronnés.
10: Des citrons verts ou des
2: citrons... Ouais, tu sais, qui s'amuse avec la radio derrière, merci.
5: Non, mais la forêt vierge, c'est beaucoup mieux.
10: Ah.
2: Boost.
13: Avec une moule.
5: Ah, exactement.
6: C'est Boost qui mettait la télé.
10: Oui, moi, je dis, vas-y, moi, je t'envoie la purée.
5: Oh, Sandrine, tu m'excites, là.
2: Boost.
10: Vas-y, si tu préfères.
2: Boost, une fois.
10: Oui, bah, c'est moi, je te parle. Eh, Boost, t'envoie la purée ou quoi? Je te dis que c'est plutôt un citronnier.
2: D'accord. Hein? Belle plante. Je vois pas le rapport, hein, Boost, avec l'oranger ou le pêcher.
10: Je parle d'oranger, alors moi je te parle de citronnier.
2: Ouais, d'accord.
10: Citron vert.
2: Belle plante. Vert. Bon, ça y est, vous calmez, s'il vous plaît, merci. Belle plante.
3: Oui, bah, je suis jamais parti en vacances.
2: Bon, alors, là, tu vois, tu allais. T'es jamais parti en vacances. Oh, mais là, ce que tu vas faire, c'est que tu allais te faire cueillir des plantes ailleurs.
10: Et belle plante, tu fleuris ou pas?
3: Ouais, mais seulement compagnie de femmes.
5: C'est des... jeune.
2: Sandrine.
10: C'est des gros.
5: Oui.
2: Et pour toi?
13: Moi, je préfère les oranges. Hein,
5: mais... C'est bonne, hein?
13: Oui, ouais, je suis bonne. J'ai une bonne orange, ouais.
10: Mm-hmm. Gérard, est-ce que c'est vrai que t'as la figue toute desséchée?
2: Tu sais qui s'amuse à dire ça?
10: Paul.
2: Non, mais attends, d'où tu te sors, ceux-là?
6: Paul? Je sais pas, c'est un mec qui est passé, c'est pas grave.
2: Non, mais là, va falloir peut-être...
6: Mais il reste pas longtemps, Paul, il passe.
2: Va falloir peut-être gérer, parce que la semaine dernière, c'était bien. Là, cette semaine, le premier, il est 1h47 et c'est déjà le bordel avec toi.
5: Gérard et toi, Gérard.
10: C'est pas bien, là.
2: Donc, on va demander à Carré.
3: Et moi,
10: tu peux répéter la question?
2: Non, tu l'as très bien compris.
10: Donc, c'est que moi, les oranges, j'aime bien ça.
2: Et les pêches?
10: Bah, je préfère ça de Sandy.
2: Bon, alors là, Là, carré, tu dégages. Bonne nuit à toi.
13: Bon, et toi, Gérard?
3: Gégé, c'est belle plante. Je peux te poser une question avant que tu répondes?
2: Non, mais on va demander à Tony.
3: S'il te plaît.
2: Tony.
3: Allez, s'il te plaît. Non, mais bon, je voudrais bien écouter la question de...
2: Non, pour l'instant, tu vas répondre à la question que j'ai posée.
3: Ouais, donc moi, ouais. Citronnier. Ouais, Gégé.
2: Je t'écoute maintenant, belle plante.
3: Ouais, voilà. Je voulais savoir si ta question elle avait un rapport avec Hergé, les oranges bleues.
2: Non.
3: Pourquoi?
2: Je te parle pas d'oranger, je te parle avec les pêches.
3: Pourquoi? Ouais, mais les oranges bleues, pourquoi ça n'a pas de rapport?
2: Non, mais je vois pas du tout le rapport avec, avec la question.
3: Ouais, mais t'as...
2: Oh, vous nourrez!
3: Eh, on veut savoir si tu l'as lu, la BD, c'est tout.
2: Non, alors, je lis pas les bandes dessinées.
3: Allô, quoi?
14: Allô.
13: C'est pas stérile.
3: Pourquoi, allô?
2: Bon, Fildar, s'il te plaît, t'essayes de me les calmer, là, ou pas?
13: Et Gérard,
6: parce qu'il y a Yann aussi, t'as oublié de marquer Yann.
2: Yann.
14: Yes.
2: Donc, pour toi?
14: Bah, moi, je pense que c'est mieux d'être sur des pommiers que sur des oranges. Et pourquoi?
13: Comme Merlin Lange.
2: Bon, Tony, s'il te plaît, pourquoi tu vas dégager, toi? Je sens que tu vas pas finir le débat, hein.
15: Vas-y, précise.
3: Eh, Yann, c'est belle plante, je peux te poser une question?
14: Vas-y.
3: Ouais, ton prénom, c'est pas un prénom breton?
2: Belle plante, tu vas fermer ton clapet, s'il te plaît, merci.
14: C'est russe.
15: Eh, belle plante, t'as besoin d'un rempotage, hein.
2: Oh, hé, Fildar, s'il te plaît, t'essayes de les calmer ou quoi, là?
3: Ouais.
15: Tu peux répondre à la question, Gérard?
2: Vas-y, je t'écoute.
15: Non, mais toi, tu peux répondre?
2: Bah, moi, j'ai déjà répondu, je crois.
13: Ah, non.
2: Bah, la gourmandise est-elle un péché ou un oranger? Pour moi, c'est plus un oranger qu'un péché.
15: Pourquoi?
2: Il n'y a pas de pourquoi, alors. Celui qui me pêche avec ses pourquoi, il va se faire foutre.
13: Gérard,
3: en tout cas, moi, je pense que la gourmandise n'est pas un péché mortel. Hein.
13: Hey Gérard, c'est coupon. Pourquoi tu te poses la question à toi-même avant de répondre?
14: Non, mais Gérard, la gourmandise, c'est un vilain défaut, quoi. Gérard,
2: je réponds... Oh,
13: Gérard, c'est
3: pas un péché mortel.
2: Oh là là.
14: Mais non, c'est un vilain défaut.
2: Mais Gérard, j'en ai marre. Gérard, j'en ai ras-le-bol. Gérard, tu vas aller gérer ou quoi? Et t'arrêtes un peu ton cirque, toi aussi.
13: Mais vous, les enfants.
16: Ta gueule.
2: Bah, qui sait? Bon, allez, hop. On s'envoie, on va s'écouter Village Poupole.
13: On s'envoie en l'air.
6: Bah, tout de suite, Gérard.
2: Si, on s'envoie Village Poupole et vous allez, tu vas me calmer tout le monde au standard.
15: On va s'envoyer en l'air avec
2: ça.
13: On s'envoie en l'air.
2: Bon, allez, Sandy, elle vous emmerde.
6: Bon, allez, je les ai enlevés.
2: Et toi, tu vas me les calmer maintenant.
6: On va reprendre ses esprits. Mais le problème, c'est qu'à chaque fois qu'on te demande de répondre à la question, tu dis...
2: Non, non,
6: bah, un oranger, et
2: t'en
6: pourquoi?
2: T'en as un, et tu dis n'importe quoi, t'as l'autre qui dit n'importe quoi, Sandrine a dit n'importe quoi, Belle Plante, c'est pareil, Boost, c'est pareil, y'a Coupon qui répond correctement.
6: Et toi, tu dis rien.
13: Super.
6: Hein, toi, tu réponds
2: pas. Quand je te demande de gérer quelque chose, tu vas le gérer. Et vite fait.
16: Réponds aux questions aussi qu'on te pose.
2: Hein? Parce que si tu veux pas répondre, si tu veux pas...
6: C'est Max à l'appareil, tu me vois là? Oh, ouais. Je suis là.
2: Bah je sais, je suis pas bourré encore.
6: Non, mais je sais bien, j'ai jamais dit que tu l'étais, mais tu réponds pas aux questions.
2: Non, mais attends, quand t'en as, tu te coupes et que je demande à cet abruti là.
6: Mais celui qui te coupe, c'est Coupongle.
2: Non.
16: T'as les ongles trop longs.
2: Ouais, t'as raison. D'ailleurs, je sens que le deuxième bébé.
6: Bah, ça c'est clair.
2: Tu vas prendre ta caisse et tu vas te dégager.
6: Bah, ouais,
2: tu vas prendre ta voiture pourrite là.
13: Quel connard.
2: Voilà, bien dit. Bien dit. Bien dit pour celle que. C'est pour Pildar que tu disais ça.
13: Ouais.
15: C'est pour Gérard.
2: Bon, Tony, tu vas t'écraser. Ok.
16: Je vais raccrocher le nez.
3: Connard.
2: Tout à l'heure, c'est moi que tu vas les virer tous. On va s'amuser, là.
3: En fait, tu dis que Coupongle, il est sympa, mais il a quand même une gueule de pétasse.
13: Non, mais Coupongle, c'est une femme, chérie.
3: Mais tu perds ton sang-froid, Gérard. C'est dommage. C'était bien.
2: Non, mais vous allez vous calmer, maintenant.
3: Mais c'est dommage.
2: D'accord.
3: C'est très, très bien.
2: Peut-on être gourmand?
3: Sinon, c'est belle plante. Je peux faire un tour de magie hein, pour calmer tout le monde. Bon, Gérard, continue. Bon, allez, écoutez la question.
2: Peut-on être gourmand de tout ou de rien?
13: Quoi?
2: Peut-on être gourmand de tout ou de rien?
15: Ah, très intéressant, ça.
2: Alors que, comme c'est très intéressant, tu vas répondre.
15: Bah, c'est donc c'est Cercle qui apparaît. Peut-on être gourmand de tout et de rien?
2: Voilà.
15: Moi, je pense qu'on peut pas être gourmand de rien parce que, justement, si c'est rien... tu peux pas être gourmand.
2: Ouais, mais de tout ou de rien.
15: Bah,
2: c'est le thème, c'est la
3: en
2: question.
3: Mais bah, c'est un peu la parole en fait.
15: C'est un tout. C'est le truc de rien. Tu prends un ensemble de plusieurs rien, ça sert à un tout de rien qui fait que tu peux pas être gourmand de tout de rien.
2: Et qui c'est qui a sa radio derrière?
16: Mets ta coupe en cul.
15: Oh, c'est vieux.
2: Bon, eh ben, vous allez réfléchir.
15: Bon.
2: Vous allez réfléchir à la question.
17: C'est des plantes, j'y réfléchis, ça y est.
2: Non, mais vous allez réfléchir quand même.
17: Ça y est, j'ai trouvé.
2: Vous allez réfléchir. Vous allez réfléchir.
17: Moi, j'ai réfléchi. Ça y est, j'ai réfléchi.
2: Donc, on récupère Tony. Merci de me les mettre. Merci Manu de me les mettre en air, s'il te plaît.
6: Quoi? Pardon.
2: On récupère Tony.
17: Oui, merci pour le gâteau, merci.
2: On récupère Sandrine.
18: Ouais.
2: Belle plante.
17: Ouais, on récupère la plus belle plante de la vie, bien compris.
18: Oh,
2: belle plante, s'il te plaît, tu te calmes, merci.
17: Je vais me calmer.
2: On récupère Alcor.
15: Oui, je suis là, ouais.
2: On récupère Cercle.
19: Salut, c'est Manu, ça va GG? Ça va bien?
15: Salut Stéphane, ça va, tranquille. Salut bien, Stéphane. Ça se passe.
2: On récupère... je demande à Cercle. De répondre, s'il vous plaît, merci.
17: Eh, hey, tu tournes en rond.
15: Oui.
2: Cercle, oui. Tu réponds, s'il te plaît, quand on te parle.
17: Je
2: merci.
17: Suis là, de minuit. Je suis là.
2: On récupère Boost.
17: Oui, je suis là.
2: Coupe l'ongle.
20: Salut.
2: Et Yann.
17: Toujours là. Et Yann, c'est pas un prénom breton.
2: Bon,
17: Tony,
2: tu te calmes, s'il te plaît, merci.
14: Gérard, c'est un prénom yougoslave, non, Gérard?
2: Bon, moi, Gérard, il t'emmerde.
17: Non, Gérard, c'est un prénom de
14: tueur. Moi, Gérard, c'est plus sportif.
6: Bon, la question, Gérard.
2: Donc, peut-être gourmand de tout ou de rien. Voilà, c'était la question.
17: Boost,
2: tu me laisses finir, s'il te plaît, quand je pose la question.
17: Excuse-moi, s'il te plaît. Merci.
2: C'était la question qu'on avait posée juste avant de la coupure musicale. Donc, Boost.
17: Ben moi, je pense qu'on peut être gourmand de tout ce qu'on aime, mais de rien de ce qu'on n'aime pas.
2: Ouais, mais dans quel sens tu vois ça, toi?
17: Dans le sens inverse des aiguilles d'une montre.
2: Non, mais...
17: Hey, GG, ces belles plantes, tu l'écris comment? Rien.
2: Oh merde, toi.
18: Rien. Aïe.
17: Avec un H aspiré à la fin. Rien ou rien?
2: Avec bon, belle plante. Belle plante, tu vas t'écraser, s'il te plaît, merci.
17: Ok.
2: Yann.
14: Bah, si t'es gourmand de tout, quoi, en fait, tu peux pas être gourmand de rien. Autrement, t'es gourmand, quoi.
2: Mais dans quel sens? Parce que là, je vois pas du tout la réponse à la question.
14: Bah, plutôt vers la droite.
2: Ah bon. D'accord. Cercle. Cercle une fois, cercle deux fois, cercle trois fois. Pas de lui. Adieu, j'ai vendu un, c'est bon ça.
19: Mais si.
17: Bah, allez, laisse-toi une chance.
19: Qu'est-ce que j'étais en train de tourner en rond, j'étais pas dans le bon sens.
2: Tout à l'heure, tu as tourné en rond, tu as retourné au standard.
19: Mais t'as déjà répondu tout à l'heure, je te ferai remarquer. Hein.
2: Non, t'as pas encore répondu.
6: Si, bon. C'est lui qui a répondu en premier.
19: J'ai répondu,
2: non, c'est Boost.
19: Tu m'as demandé tout à l'heure, je t'ai parlé des ensembles de tout et de rien.
2: Ah, d'accord.
19: Bah ouais, donc, encore. T'as une tête de linotte, donc tu te souviens de rien.
2: Si ça te plaît pas, mon pote, c'est le même prix, d'accord?
19: C'est pas ton pote, déjà.
2: Bon, alors, si ça te plaît pas, c'est le même prix.
19: C'est combien?
2: Bon, alors, certes, tu vas aller voir Fildar.
19: D'accord.
2: J'arrive. Voilà.
19: On accueille Triangle.
2: Tout à l'heure, tu as...
19: Bientôt carré.
2: Tu as te retrouver vite fait au standard. Ok?
17: Bah, je peux répondre.
2: Alcor.
19: Ouais, bah alors, le tout, le rien, bah alors il faut revenir à la philosophie pakistanaise.
14: Mm-hmm. On t'écoute.
19: Je sais pas si GG est un peu au courant de ce qui se passe au niveau de la philosophie en ce moment.
14: Je suis sûr que...
19: Alors, le tout, le rien, il faut savoir que d'abord, c'est un ensemble à grande diversité, n'est-ce pas ?
14: Il le savait.
19: Il faut savoir qu'il y a quand même quatre directions principales, c'est-à-dire le haut, le bas,
2: bon, Alcor.
19: J'ai à droite, la droite et la gauche.
2: Alcor.
20: J'ai oublié le milieu quand même.
2: Alcor. Alcor, une fois.
20: Oui, je vois.
19: Oui.
2: Tu réponds à la question correctement sans nous faire un speech.
19: Donc alors le tout, le rien. Kierkegaard disait dans ses
2: œuvres. Bon, alors qu'est-ce que Bogard disait? Que tu dégages au standard et je peux t'entendre. Au revoir, Alcor.
19: Non, mais je crois que Bogard parlait de Freud.
2: Alors, belle plante.
17: Ouais. Bah écoute, je crois que quand j'ai envie de rien et que j'ai faim de tout, je crois que je préfère quand même la gourmandise du tout, si tu permets l'expression, c'est-à-dire l'ensemble de tout ce que j'ai d'envie d'avoir faim. Et surtout quand j'ai pas faim, bah j'ai ni de gourmandise de rien ni de tout, ça reste... ne pas avoir faim de rien ni de tout.
2: Alors Sandrine,
6: moi j'ai rien compris, Gérard. Tu peux
2: moi non plus. J'ai pas. J'ai...
15: Que c'est bien clair, moi. Je
2: ouais, bah,
15: c'est...
20: Moi j'ai compris. Hein.
2: Bon.
15: Moi, j'ai pas Gérard, c'est Paul.
17: En fait,
2: Sandrine, s'il te plaît.
15: On a pas faim, on a faim de rien.
2: Voilà. Okay.
17: Tout simplement.
2: De tout et de rien.
20: Voilà.
17: Et tu vois que t'es pas si bête.
2: Bon. Alors Sandrine.
20: Ouais. En fait, le tout, le rien, tout ça, c'est hyper manichéen.
15: Et puis c'est vachement vague, quand même.
20: À définir. je dirais plutôt vers les deux, moi.
2: Dans quel sens, vers les deux?
20: Vers l'arrière.
2: Tony, tu te calmes, s'il te plaît, merci.
20: Vers les deux, vers l'avant. Vers l'avant, ouais.
2: D'accord. Tiens, Tony, comme tu avais envie de jacter, tu vas répondre à la question.
1: Mais on est obligé de choisir entre tout et rien.
2: Bah oui.
1: Ah, bah je vais prendre tout.
19: Non, c'est vrai, il y a un milieu quand même.
2: Et celui qui répond à la place de Tony tout à l'heure va gerber.
1: Ouais.
2: Sec.
1: C'est vrai, bien joué, GG.
2: Ok, alors Tony, tu réponds quoi, correctement, s'il te plaît.
1: Ça, je le dis, moi. Arrête de faire le chouchou, Tony. Donc, je te dis, tant qu'à faire, choisis tout.
2: D'accord.
1: T'aurais pu payer ton café, espèce de petit rapier.
2: Alors là, Tony, tu vas aller voir Fildaro Standard, comme ça, tu vas aller voir si je suis un rapia, ok.
1: C'est belle plante.
2: Non, pour l'instant, belle plante, t'as assez répondu, on va demander à Coupongle.
20: Okay. Oui, alors moi, c'est quand c'est rien, c'est parce que je suis malade, je suis fatiguée, j'ai mes règles, et quand c'est tout, et ben c'est la fiesta, quoi. C'est tous les jours, que ça soit, voilà.
19: T'es en forme, quoi.
20: C'est tout, quoi. Un ensemble de tout et de rien.
2: Ouais, non, mais là, j'étais en train de discuter avec Fildar en même temps.
20: Super, pas, on les voit auditeurs. Qu'on est content.
2: Non, mais c'est bon, j'ai à peu près compris. Donc.
20: Alors, qu'est-ce que j'ai dit?
2: J'en sais rien, mais tu vas pas me la
20: raconter. Alors, t'es un enfoiré parce que t'écoutes même pas les auditeurs.
2: Si je suis un enfoiré, moi je t'emmerde.
20: Ça y est, il m'a bien. Pas les auditeurs, nous on t'écoute, le respect ça existe, Gérard.
2: Non, attends, si t'es pas contente, je peux.
20: Attends, écoute, je suis désolée, je t'écoute aussi.
2: Coupongle, tu vas t'écraser s'il te plaît.
20: Tu écrases toi-même.
2: Coupongle, tu dégages.
20: Attends, je me défends, c'est moi.
6: Attends, Coupongle, ce qu'on peut faire pour que Gérard se fasse pardonner, il va répondre à la question lui-même. Voilà. Alors écoutez-le.
2: Donc, peut-on être gourmand de tout et de rien? En fin de compte, on peut être gourmand des deux.
6: Ouais, mais alors,
2: non, mais il n'y a pas des pourquoi, d'accord, Coupongle?
6: Mais oui, mais Gérard, j'ai envie de te la poser, la question. Alors. Explique.
2: Non, mais explique. Tu peux être gourmand de tout et de rien.
6: Explique.
2: Donc, tu peux être gourmand, par exemple, si tu as quelque chose qui te donne envie de manger. Tu y vas, si t'as pas faim, tu y vas pas, c'est tout.
1: Dans quel sens?
2: Comment?
20: Qu'est-ce que tu as? Tu as faim de quoi?
2: De tout et de rien. Si un jour j'ai beaucoup faim,
1: parce que t'as un sac à
2: morceaux. Oh, Tony, s'il te plaît, tu vas t'écraser maintenant. D'accord?
20: Par exemple, le hamburger, tu classes ça dans la catégorie tout ou dans la catégorie rien?
2: Ça dépend comment c'est fait. Je pourrais peut-être le classer dans la catégorie rien.
20: Mais et les boules?
2: Alors là, dans rien du tout parce que j'aime pas le poisson.
1: Et ces belles plantes.
2: Ouais.
1: Ouais, je voulais. Est-ce que je peux faire la conclusion de la question?
2: Non, mais pour l'instant, c'est pas. Alors belle plante, tu vas t'écraser parce que c'est pas le thème de. C'est
1: non,
2: pas
1: non,
2: la
1: mais
2: conclusion.
1: Je l'appelle juste
2: c'est
1: avant
2: pas.
1: Tout le monde.
2: C'est pas la conclusion.
6: Non, mais la conclusion de la question, pas du débat.
1: De la question.
2: Non, vas-y.
1: Ouais, je voulais dire que la gourmandise, c'était rien du tout.
20: Voilà.
2: Enfin, t'as quand même... t'as fallu attendre que tout le monde réponde pour répondre comme il faut à la question.
20: Ouais.
2: Dis donc, il t'en faut du temps, toi. Hein.
1: En fait, c'est quand t'as parlé du truc tout à l'heure, ça m'a éclairé, je me suis dit, c'est pas si con.
2: De quoi j'ai parlé?
1: Quand t'as dit le truc sur la gourmandise que toi t'en pensais, je me suis dit, ouais, c'est pas bête ce qu'il dit.
2: Non, mais attends,
6: con, Gérard,
2: je vois pas du tout le...
20: Tu traites de con ou quoi? Non, je dis, Gérard, c'est pas con, sinon ça se saurait.
1: Bah ouais.
19: Ah bah ça se sait,
20: ouais. Non, mais plante verte.
1: Ouais.
19: Eh, Gérard, j'ai faim de toi.
20: Oh, quelle belle phrase.
6: Gérard, qu'est-ce qu'il y a? Qu'est-ce qui se passe?
2: Ah, c'est bon.
6: Il y avait quoi?
2: Non, j'avais un petit problème... J'ai un problème d'un côté, c'est pas grave.
19: Eh, GG, j'ai faim de toi, je peux te bouffer?
2: Non, tu vas te faire foutre. Alors, êtes-vous gourmand pour avoir du poids?
20: Pourquoi?
2: Êtes-vous gourmand pour avoir du poids? Je vais expliquer quand même la question. Oui, c'est êtes-vous gourmand pour avoir du poids? C'est-à-dire, quand vous allez dans un supermarché, est-ce que vous arrêtez facilement devant le rayon et que vous mangez? Donc, à force de manger, vous prenez du poids. Bon, voilà.
20: Oui. Bien
2: sûr. Donc, êtes-vous gourmand pour avoir du poids?
20: Ok, alors. Tu peux nous le refaire, là?
2: Donc, on va demander à Tony.
1: Je vais te dire, ouais.
2: Tony, tu réponds comme il faut, s'il te plaît, merci.
1: Êtes-vous gourmand pour... j'ai pas entendu, excuse-moi, j'étais ailleurs.
2: Êtes-vous. Si t'es ailleurs, tu es y resté ailleurs.
1: D'accord, mais répète-la moi, s'il te plaît.
2: Alors, êtes-vous gourmand pour avoir du poids?
1: Êtes-vous gourmand pour avoir du poids?
2: Bon, si tu veux pas répondre, on va demander à Sandrine, hein.
1: D'accord, ouais.
4: Mais je réfléchis, puis je te rappelle.
2: Ouais, ben... Dans ce cas-là, tu vas réfléchir vite fait, parce que je vais pas m'éterniser sur une question que t'as pas envie de répondre. Donc, Sandrine.
20: Ouais. Moi, en fait, quand je fais mes courses, hein, j'en achète pour au moins 10 kilos. Donc, ça quand même pas mal de poids.
2: Mm-hmm. Ouais, mais là, je vois...
4: Oh,
2: hé, Tony, s'il te plaît, tu commences pas, d'accord?
4: Non, mais tu te rends compte que...
2: Non, mais pour l'instant, tu commences pas à foutre ta merde, ok?
4: Ouais, arrête, quoi.
20: Arrête un peu, Tony.
2: Donc, Sandrine, je vois pas du tout le rapport avec... Bon, tu me calmes, Tony.
4: C'est pas moi, là.
20: C'est pas lui.
2: Donc, je vois pas du tout le rapport avec... Je vois pas du tout le rapport avec la question.
20: Bah, j'ai pas trop compris ta question, hein. J'essaie d'y répondre au mieux, mais...
2: Donc, êtes-vous gourmand pour avoir du poids?
20: Bah, c'est ce que je te dis, ouais, j'achète au moins 10 kilos de course à chaque fois, donc c'est lourd à rentrer, donc ça fait du poids, ouais.
2: Ouais, mais t'es pas forcé d'acheter 10 kilos tous les jours?
20: Bah, je vais pas acheter 10 kilos tous les jours, je fais pas des courses tous les jours, je fais des courses toutes les semaines. Et 10 kilos, je te dis, ça fait lourd à ramener dans les sacs.
2: Ben, moi, je peux te dire une chose, j'ai fait des courses là récemment, ben, uh-huh. J'avais pour plus de 10 kilos. Hein, ah, et ouais. J'y vais.
6: 10 kilos de quoi?
2: Il y avait de tout.
6: C'est-à-dire?
2: Je vais pas préciser.
4: Non, mais est-ce que ça a un rapport avec la question?
2: Oui, ça a un rapport avec la question parce qu'il y avait du chocolat dedans.
20: Le chocolat. Moi, j'ai pris un lit d'huile alors.
4: C'est de la merde de chien.
2: Ah, okay. Bon. Alors celui qui s'amuse encore à jouer avec son combiné de téléphone, il va se calmer ou il va dégager pour de bon maintenant.
4: Ça c'est géré, c'est belle plante.
2: Ça va être clair et net, précis.
4: Ouais,
2: donc belle plante à toi.
4: Ouais, je voulais dire que c'était un peu gamin de jouer avec son téléphone.
2: Mmh. Non mais tu réponds à la question toi. S'il te plaît, merci.
4: D'accord. Ah j'ai un trou.
2: Mmh. Ouais d'accord. Cercle.
20: Tu dis comme moi.
21: Non, Cercle il est parti.
2: Cercle est parti, donc Boost. Boost.
22: Ouais, alors moi je pense que pour perdre du poids, vaut mieux pas être gourmand. C'est pas pratique.
2: Mais dans quel sens? Mais tu peux être gourmand en...
22: Ah ben alors vaut mieux...
2: Pour avoir du poids. Et regarde, attends, Boost. Oui. Moi je peux te dire une chose, je mange régulièrement de 2 à 3 fois par jour. Même dans la nuit, ça m'arrive de me réveiller puis de manger. Ouais, et c'est pas pour ça que je prends du poids.
22: Ah ouais, bah t'as de la chance.

0: Ouais, il y en a qui sont mal constitués, qui assimilent tout et.
1: C'est à toi qu'on a posé la question ?
2: Non, c'est à Gérard que j'ai posé la question.
1: S'il vous plaît, laissez répondre Gérard. Donc, tu peux répéter la question ?
2: Est-ce qu'on peut prendre du poids sans être gourmand ?
1: Ça dépend.
2: Explique.
1: Tu peux être gourmand et perdre et pas avoir de poids, comme prendre du poids et pas être gourmand.
3: Mais pourquoi ?
1: Non, mais il n'y a pas des pourquoi, c'est tout. Moi je peux manger.
2: Donne un exemple alors, voilà.
1: Moi je mange le midi, je mange le soir normalement, et je peux me relever à 4h du matin, je remangerai. Et je prendrai pas de poids en plus.
2: Okay. Mais t'es pas gourmand alors.
4: C'est peut-être parce que tu fais beaucoup caca.
1: Non, mais même.
0: Et ça éliminé.
1: Non, mais ça.
0: Vous faites sa merde, ça n'a jamais fait gagner du poids.
1: Hein. Bon alors, Tony, tu dégages pour de bon, ce coup-là, c'est terminé pour toi, au revoir. Voilà, ça t'apprendra.
0: C'est Belle Plante, j'ai trouvé une solution à la question.
1: Non, bah, pour l'instant, Belle Plante, tu vas attendre, on va demander un coupon gland.
5: Oui, alors, moi, je suis d'accord avec toi. C'est-à-dire que tu peux prendre du poids en étant gourmand, mais tu peux en perdre aussi en faisant du sport de chambre. Donc, étant donné que je suis très gourmande, je prends du poids, mais comme je fais beaucoup de sport de chambre, j'en perds aussi. Donc, je stabilise, si tu veux, le poids.
1: Ça vient à ce que la question que Manu m'avait posée.
5: Ouais, mais pas tout à fait, parce que c'est-à-dire que moi, quand même, je suis gourmande, donc je mange beaucoup, je prends du poids, mais j'en perds après en sport de chambre. Donc ça, je sais pas si t'as répondu à la même réponse.
1: Ah bah si, j'ai répondu à peu près à la même question que Manu.
5: Donc tu fais beaucoup de sport en chambre, alors?
1: Bah moi, je peux très bien manger pour 4 ou 5, et je prendrai pas de poids, malgré que je fasse du sport en chambre.
5: Parce que tu feras du sport en chambre, donc.
1: Oui, mais
5: ça veut dire que tu prendras pas de poids.
1: Ouais, mais tu peux très bien prendre du poids sans faire du sport en chambre.
5: Ah bah oui, je suis d'accord.
1: Tu peux très bien en perdre dans un autre sens aussi.
5: Ouais, ah bah oui, en étant sédentaire, en regardant la télé. Hein.
1: Y a pas besoin de... Qui c'est qui s'amuse avec son téléphone ?
0: Non, je vais t'asseoir en joint.
5: Carton.
1: Bon, tu le calmes lui là, parce que tout à l'heure il va dégager celui-là. Yann ?
6: Non, moi tu sais, je suis plutôt lancé de disque, lancé de poids, ça me dit pas trop quoi.
1: Non mais t'as compris la question ?
6: Bah on parle du sport.
1: Non, on parle pas du sport, on parle de la gourmandise.
6: Ah, tu peux répéter la question ?
0: Compris, lui.
1: Non mais attends, Yann, tu prendrais pas les gens pour des cons, là ?
6: Non.
1: Je crois qu'à mon avis, tu les prendrais pas, mais tu les laisses.
6: Non, mais
1: t'as très bien compris, j'ai eu la question, parce que tout le monde a répondu, il y a que toi qui va falloir, à toi, qui va falloir que je répète la question. Bah si t'as pas compris la question, c'est malheureux, moi je la répéterai pas. Voilà.
6: Bah moi je préfère le lancer de disque, c'est pas de ma faute.
1: Donc, Belle Plante ?
0: Alors voilà, en fait. Si tu crois que ta question est bien, bah je dirais déjà oui, parce que c'est pas une question si conne que ça. Moi, je crois qu'on peut prendre du poids par gourmandise. Des fois, il y en a qui prennent du poids par gourmandise, rien que pour prendre du poids et pour être beau. Et puis, t'as des gens, quoi, par exemple, tu vois, dans certaines, par exemple, les sumo, et bah, eux, ils prennent du poids parce que c'est pour leur taf ou des trucs comme ça.
1: Non, mais attends, belle plante. Là, tu parles de du sport là, le sino là, je sais pas quoi là.
0: Non mais j'élargis un peu la question.
1: C'est leur carrure, hein. C'est leur sport, donc attends Belle Plante, ouais. Je vois pas du tout le rapport avec la question. Êtes-vous gourmand pour avoir du poids ? Eux, c'est leur carrure pour faire ce sport, donc je vois pas la. Non mais je vois pas la gourmandise là-dedans, ce qu'elle a à voir.
0: Ok. Mais alors, est-ce que je peux rajouter quelque chose ?
1: Vas-y.
0: Est-ce que tu trouves pas c'est un peu trop, je sais pas, superlatif.
1: Comment ça ?
0: Bah, savoir un peu trop, je dirais alors, hyper superficiel, quoi.
4: Mais Marc.
1: Non, mais il n'y a pas besoin d'être superficiel pour perdre du poids ou pour...
0: Mais si, quand t'es pas bien dans ta tête, tu peux perdre du poids, même si tu manges beaucoup. Hein.
5: Bah oui, hein.
1: Mais c'est la question...
5: C'est mental.
1: Mais la question, j'y ai répondu.
0: Oui.
5: Bon. Oui, mais non, mais c'est une supposition qui te fait.
1: Ouais, d'accord.
0: Ouais, mais tu trouves quand même ça superlatif.
1: Ouais, mais il n'y a pas besoin d'être superficiel pour avoir du poids ou pour être gourmand. Je vois pas du tout le truc, là.
5: Mais si, parce que quand t'es négatif dans ta tête, eh ben, tu perds du poids.
1: Oui, ouais, mais, bah, mais attends, qui vient de dire ça, là ?
5: C'est moi.
1: Qui ? Coupongle ? Ouais, mais... Alors, moi, je repose la question dans l'autre sens.
5: Ouais.
1: Donc, si tu dis qu'on n'est pas bien dans sa tête, on peut perdre du poids. Mais quel est le rapport avec la gourmandise là-dessus ?
5: Bah, parce que tu peux... C'est-à-dire que tu peux manger parce que t'es gourmand. Hein. Mais si t'es négatif dans ta tête, tu vas perdre du poids obligatoirement.
0: Je vais te donner un exemple.
5: Parce que je veux dire, tu peux être gourmand quand même.
1: D'accord.
0: Je vais te donner un exemple.

0: un exemple.
1: Ouais, belle plante.
0: Ouais. Par exemple, l'AirPod, les astronautes, ils ont, c'est juste des pilules et c'est pas ça pèse pas beaucoup. C'est quoi? C'est des microgrammes, quoi, tu vois? C'est super, super petit. Et ben, en fait, ils prennent quand même du poids.
2: Ouais.
1: Ok. Tout le monde a répondu?
2: Ouais.
1: Boost, t'as répondu?
3: Ouais, j'ai répondu.
2: Ouais.
1: Yann?
4: Ouais.
2: Oui,
4: j'ai pas compris la question, Gérard. Faudrait que tu m'expliques.
1: De quoi?
4: La question, j'ai toujours pas compris.
1: Bah, attends, qui?
4: Hein?
1: Qui a pas compris la question?
4: Bah, moi, Yann.
1: Non mais attends, Yann, tu te fous de ma gueule ou quoi là?
4: Mais non, tu veux pas m'expliquer.
1: Tu prends le train là?
4: Non mais je suis arrêté au CP, hein, je suis pas allé plus loin.
1: Non mais mais Yann.
4: Ouais.
1: Yann, tu te foutrais pas de ma gueule là un peu?
4: Mais non, moi je t'ai dit je me suis arrêté au CP.
1: Non, tu dis non en plus, donc tu prendrais le train. Ça te coûte moins cher, c'est ça?
4: Pourquoi?
1: Ouais. Bon d'accord, merci pour celui qui s'amuse avec le téléphone. Donc
4: j'ai toujours pas compris la question.
1: Bon bah si t'as pas compris, bah, tu vas demander à la pulle d'art, il va te la poser, tu vas lui répondre à lui. Hein?
0: C'est pas con.
1: Voilà, c'est pas con, bah avec un con comme toi on s'amuse, avec un con comme moi on se fait chier. Avec un con comme toi on se fait chier, avec un con comme moi on s'amuse. Voilà. Ok,
3: donc. Bon, c'est quoi la prochaine question là?
1: Alors que pensez-vous du dicton qui dit j'ai le chocolat au bord de l'œuf pour être gourmand?
2: Oula!
1: Par gourmandise.
5: Non, répète, parce que là, j'ai rien compris.
1: Alors, que pensez-vous du dicton qui dit j'ai le chocolat au bord des lèvres par gourmandise?
2: Je comprends pas. J'ai compris.
1: Oui.
2: C'est coupongle.
1: Oui.
2: C'est-à-dire que t'as le chocolat au bord des lèvres, c'est ça? Bah, c'est-à-dire que tu peux mettre du chocolat sur tes lèvres et embrasser la personne qui va manger avec toi le chocolat en même temps. Et après, c'est quoi la suite?
1: Au bord des lèvres par gourmandise.
2: Par gourmandise, c'est-à-dire qu'elle va faire l'amour avec toi, avec du chocolat et tout, elle va te lécher par toi avec du chocolat.
1: D'accord. Ok. Yann?
4: Bah moi, je pense que c'est les nouveaux rouges à lèvres. Hein. Tu sais, le chocolat, maintenant, ils font tout. Hein.
1: Ouais. Attends. Là, je vais te reprendre. Alors, tu pourrais me dire où tu as trouvé du rouge à lèvres en chocolat?
4: Bah, c'est jamais, hein, ils font tout.
2: Ça existe, hein, Gérard. Hein.
4: Ça existe, hein. Ils font même
0: à la cerise.
4: Cerise.
2: Même à la pêche ou coca, ça existe maintenant.
4: Ouais, font tout, hein. Tout ça pour avoir la gourmandise.
2: T'apporteras un rouge à lèvres, Gérard.
0: Ouais, c'est belle plante, tu peux répondre.
1: Boost.
3: Oui, alors moi je pense que quand on commence à manger du chocolat, ça nous donne envie d'en manger, et là c'est par gourmandise, mais au début c'était pas par gourmandise. Ouais. Tu vois ce que je veux dire?
1: Olivier, s'il te plaît, t'arrêtes de t'amuser avec les casques, merci. Ah bah cela, ça commence à devenir insupportable. Là,
5: ouais, hein. C'est le directeur technique là qui fait le con.
1: Là, ça commence à devenir insupportable. T'as un truc sur deux qui
5: on va le choper à la pause.
1: Donc boost.
3: Oui, alors moi j'ai dit que quand tu commences à manger du chocolat, ça te donne envie d'en manger encore plus. Et là, c'est par gourmandise. Mmh. Alors qu'au début, c'était pas par gourmandise.
1: Non mais que pensez-vous du dicton qui dit j'ai le chocolat au bord de lèvres pour gourmandise?
0: Je crois que je sais.
3: Moi, je vais dire ouais.
1: Bon, ouais, d'accord. Alors, si tu vas me dire ouais, ben moi, je vais te dire bonne nuit, salut.
3: Ben non, écoute, j'ai le
1: droit. Non, mais attends, tu réponds comme il faut à la question ou pas du tout?
3: Mais je t'ai répondu tout à l'heure.
1: Bon, belle plante.
0: Ouais, alors, pour t'expliquer, en fait, je crois que quand tu dis au bord des lèvres, en fait, je crois que c'est le précipice, c'est ce qui t'amène à aller plus loin, à se dire est-ce que j'y vais, est-ce que j'y vais pas. Le chocolat, ça va représenter ce que t'as envie, et... Après, quand tu parles de gourmandise, c'est un tout. Ce qui fait que c'est soit tu tombes dans le précipice, ou soit...
5: N'importe quoi.
1: Non, mais... belle plante.
0: Ouais.
1: Belle plante.
0: Ouais.
1: T'étais chercher ça où, là?
2: Dans un dictionnaire.
0: Non,
1: oui. T'es pas en train de lire un dictionnaire pour savoir les réponses, non? Parce que là, t'as...
5: Moi aussi, je pense.
1: Je crois que t'es en train de nous faire un roman depuis tout à l'heure.
0: Cite tes sources.
1: Alors, Sandrine.
2: Ouais.
0: C'est pas ça, Gérard.
1: Bon, c'est bon, belle plante, on a compris. Je commence à en avoir ras-le-bol parce que depuis tout à l'heure, on dirait que t'as un dictionnaire avec toi. Alors, on va demander à Sandrine.
3: Faudrait même Gérard illustrer, c'est pratique.
2: Moi, je préfère avoir de la chantilly au creux du nombril.
1: Non, mais je te parle du chocolat.
2: Ouais, mais moi, je préfère la chantilly au creux du nombril.
1: Bah, tu peux mettre de la chantilly avec du chocolat.
2: Non, mais sans chocolat.
1: Bah t'es vraiment une cochonne, toi.
3: Ouais, c'est pas
2: et alors?
1: Et encore, je suis poli parce qu'il y en a qui te l'ont dit plus vite que moi.
2: Et moi, je la laisserai bien avec sa chambre.
0: Non, mais attends, elle a l'air d'être cochonne.
1: Non, mais attends, celle-là, je me demande si c'est pas une petite allumeuse. J'ai l'impression.
3: Je me demande
1: de Lascar qui va être avec toi. Je me demande si tu es pas, si tu vas pas lui tremper la bite dans de la chantilly ou du chocolat. Et après tu vas lui sucer. Un Sandrine que je parle comme ça.
3: C'est pas sérieux.
1: Ben c'est pas sérieux, si c'est sérieux, je suis désolé, je réponds comme je veux.
6: Ouais, bon,
3: GG, c'est Alcor. T'empêche pas d'être poli.
1: Ah, il est encore là, Alcor ?
5: Ouais, il est
3: revenu. Ouais, je suis là, ouais. Je voulais savoir, tu parles déjà de quel type de chocolat ? Chocolat au lait, chocolat noir, chocolat au riz, chocolat blanc ?
1: Alors, du chocolat au riz, t'en as déjà vu ?
3: Ouais,
2: les crânes de chocolat noisette aussi.
1: Ben voilà, d'accord.
3: C'est vraiment mon chocolat préféré, le chocolat au riz.
2: Ah ouais, le chocolat.
1: C'est le crunch.
3: Tu sais que je suis encore plus gourmand, quoi.
2: Ah non, il est dégueulasse. Le nouveau crunch, il est dégueulasse.
1: Oh, s'il vous plaît, s'il vous plaît.
7: Je sais pas si vous avez vu cette pub où une jeune fille regarde une série télé, et puis elle fait crunch et tout s'écroule.
8: Gérard, pas de marque.
1: C'est bon, c'est pour celui qui s'amuse à dire ça.
3: Alors attends, c'est Alcor, je finis. On parle de cacao, mais on pourrait peut-être parler de caca aussi un petit peu.
1: Bon, ben ça, du caca, pour l'instant, vous êtes en train de me faire de la catastrophe.
3: La cacastrophe.
1: Yann.
4: Ouais.
1: T'as quand même pu
5: réfléchir
1: à la question.
4: Bah ouais, je me suis renseigné, tu sais, j'ai téléphoné à Jemais entre temps, et si, ils font des chocolats.
1: Bon, bah alors Yann.
4: Même au riz, même au riz.
1: Bon, le Yann.
3: On parle pas de Côte d'Or.
1: Yann, ouais, j'ai l'impression que je crois que t'as encore pas compris la question.
3: On parle pas de poulain.
4: Oh là là.
2: Non, mais il va rechercher dans le micro, je crois.
4: C'est pas bien que j'aurais pas dû m'arrêter, c'est
8: pas des Bretons. Ouais, je pense qu'il faut que tu expliques la question un peu, Gérard, parce qu'ils sont
4: là.
1: Que pensez-vous du dicton qui dit « J'ai le chocolat au bord des lèvres » pour gourmandise.
3: Moi je pense pas, moi.
4: Pour gourmandise. J'ai compris.
1: Ça y est, t'as quand même compris.
4: Ça veut dire qu'il a laissé les chocolats trop chauds, quoi. Ça lui a coulé sur les lèvres.
1: Voilà, enfin, il a quand même compris au bout d'un quart d'heure.
4: Gérard,
1: voilà. Bah dis donc, il t'en a fallu du temps. On arrive à la dernière question.
4: Gérard,
5: Moi je croyais que ça voulait dire.
3: GG, c'est Alcor, je voulais savoir si je pouvais visiter ta turbine à chocolat.
1: Bon, alors toi, tu dégages, Alcor, je veux plus te voir du tout.
3: Oh,
1: je veux plus t'entendre, bonne nuit. Bonne nuit.
3: La pause.
1: Alors, pour terminer, la dernière question.
4: Attends, je peux rajouter quelque chose.
1: C'est qui ?
4: C'est Belle Plante. En fait, je voulais dire qu'il y a une autre analyse au bord des lèvres. C'est qu'aussi...
5: Ça peut être le cul, non ?
4: Non, ouais, c'est aussi le cul. En fait, ça dérive sur le sexe parce que...
2: Les lèvres, c'est pas vraiment lesquelles que c'est, quoi, tu vois.
1: Bon, tu veux peut-être un petit dessin, non ?
4: Ah oui ? Non, j'en ai pas besoin.
5: Ce serait chouette,
4: ouais. Non, mais en fait, je voulais dire aussi que quand tu dis le chocolat au bord des lèvres, ça voulait dire par gourmandise, tu peux manger salement.
1: Bah, quand tu mets ça sur la chatte d'une nana, tu manges comment ?
2: Salèche.
4: Non, mais c'est sale. En fait,
1: Le dicton, c'est ça ? C'est que si t'en mets sur les lèvres d'une nana, tu manges salement et c'est tout. Tu manges comme un cochon. C'est tout, terminé, stop.
4: Mais d'accord, avec toi, mais seulement avec moi, je t'en...
1: Tu vas te faire sauter parce que je couche pas avec toi encore.
4: Mais non, c'est pas ça. Est-ce que tu crois qu'on peut pas retourner la question vis-à-vis des femmes ?
1: Qu'est-ce que je viens de dire à l'instant ?
4: Non, mais toi, tu dis, tu réponds et tout ça sur ta vie privée et tout ça, enfin, on sait pas trop. Mais est-ce que tu crois que ça a un rapport avec les femmes ?
2: Et est-ce que tu le fais, Gérard ?
4: Est-ce que les femmes, elles pourraient pas répondre ?
1: Est-ce que je le paye ? Oui, je l'ai déjà payé.
2: Avec du chocolat ?
1: Oui.
2: Et ça dépend des lèvres, non ?
1: Oui, j'ai aimé.
3: Ça dépend des lèvres.
1: Ben, moi, je te dis, je l'ai déjà payé, c'est tout terminé.
2: Mais est-ce que les lèvres sont assez épaisses ou fines ?
1: Ben, elles sont normales.
3: Quelles
1: lèvres ? Mais t'as pas 50 lèvres, hein, t'as celle du milieu, d'accord, quand t'es avec la nana.
2: Ah bon, toi, t'en as au milieu ?
1: Pas moi, espèce de...
3: Les femmes ont deux paires de lèvres.
2: Oui, hein.
4: Moi, on me dit dans un institut que des fois, il y avait des femmes qui avaient, voire à 8 à 12 lèvres.
2: Exactement.
1: Dans un institut, on t'a pas dit que t'étais un peu con ?
3: C'est faux.
4: Wow. Non, c'était à l'école, je crois.
1: Qu'est-ce que la gourmandise... C'est la dernière...
4: Écoute, à l'époque, il y avait des femmes qui avaient de la barbe.
1: Bon, Belle Plante, tu t'écrases un petit peu maintenant.
5: Pose la question, Gigi.
1: La dernière question. Qu'est-ce que la gourmandise... Qu'est-ce que les gourmands disent ?
2: Ouais, super.
4: Tu peux répéter ?
3: Oula.
1: Qu'est-ce que les gourmands disent ?
2: Merci. C'est toi qui l'as écrit, genre ?
1: Non, c'est Fildar et Manu qui ont quand même essayé de trouver une question comme ça.
4: Belle Plante, je crois qu'en fait...
1: Oh, Belle Plante, tu commences à me les gonfler, alors Sandrine.
4: Mais non, mais ils disent quoi ?
2: Bah, les gourmands disent plein de choses. disent ce qu'ils ont envie de manger, disent ce qu'ils aiment manger.
1: Mmh.
2: Les gourmands disent plein de trucs, quoi.
1: D'accord. Donc maintenant, belle plante, comme tu voulais ouvrir ta gueule, maintenant tu vas l'ouvrir et puis j'espère que tu vas pas faire un roman parce que sinon je vais te couper vite fait.
0: Bah la question elle est simple, je crois que les gourmands disent quoi?
1: Bah, d'accord, oui. Ok.
7: Mais pour toi, les gourmands ils disent quoi, Gégé?
1: J'en sais rien pour l'instant, tu vois.
7: Je pose la question alors.
1: Bah moi je renvoie la balle, qu'est-ce qu'ils disent?
0: Attends, cette balle elle est un peu lourde par rapport à la question.
1: Oh, écrase toi.
0: Tu parlais du poids.
1: Mais toi, pour l'instant, belle plante.
0: Oui.
1: Tu dis que c'est lourd, mais toi, t'es encore plus lourd, hein, parce que t'es un peu starbé, toi. Boost. Boost.
3: Oui, ouais, moi, je pense que les gourmands, ils disent...
1: Voilà. OK, coupe-ongle.
2: Bah, qu'est-ce qu'ils disent, les gourmands?
1: Bah, ils disent encore...
2: Mais ils disent quoi?
1: Bah, ils disent encore du chocolat.
2: Ah, encore? Oh, oui. Encore, c'est ça?
1: Voilà.
3: Toujours encore.
1: Parce que comme les cochons, elles aiment bien en avoir encore, on les bourre. Ça fait du chocolat, c'est du chocolat fourré, bourré.
2: Oh, c'est bon.
1: Yann, pour finir.
7: Bah, moi, je crois que j'ai la bonne solution cette fois, je l'ai compris.
1: Bah, ça y est, j'espère pour toi, parce que c'est la dernière question, on va faire la conclusion du débat maintenant.
7: Ah, parce que je croyais qu'elle dit ça.
3: Le gourmand, je pense.
1: D'accord. Ah. Bah Yann, tu peux dégager pour de bon.
7: Bah non,
1: tu fais même pas la conclusion.
7: Ah bah
1: non, c'est
7: bon.
2: Non mais Gérard, tu rôtes jamais.
7: C'est la bonne réponse.
2: C'est pas vrai, tu mens.
1: Bah, pour l'instant, j'ai pas encore roté une seule fois. J'ai pas encore roté. Si vous
2: Gérard,
1: faites vrai.
2: La nature, on a droit de roter, péter.
7: Bah ouais.
1: Donc.
7: GG, c'est belle plante. En fait, j'y réfléchis, mais je comprends pas.
1: Bon, tu comprends pas, bah tu vas faire la conclusion.
7: Non mais tu dis qu'est-ce que les gourmands disent, et après il y a quoi?
1: Après, il n'y a plus rien, c'est terminé, c'est
7: comment
1: la fin du débat.
7: Plus rien, je comprends pas, ça n'a pas de sens comme dernière question.
1: Et alors, c'était pour savoir qu'est-ce que tu allais répondre, espèce d'abruti.
2: Gérard, je peux te poser une question, c'est au coupe-ongle.
1: Ouais.
2: Bon, moi, je sais pas si tu as une copine, hein, c'est la première fois que je participe au débat. Ouais. Et bon, si tu en as une, j'aimerais bien savoir si elle est
6: grande. Pas une copine qui l'a.
2: Si elle bouffe.
1: Alors, celui qui vient de dire que c'est un ton, attends, merde le ton, d'accord? Bravo.
2: Non mais c'est pas moi hein.
1: Non je sais que c'est pas toi. C'est l'autre abruti qui prenait une boîte de PD.
2: Je peux reposer ma question?
1: Vas-y.
2: Donc c'est la première fois que je participe au débat et j'aurais voulu savoir, bon, si t'as une copine, bon, si t'en as pas, tu pourras pas répondre, mais si t'en as une, est-ce qu'elle est gourmande, est-ce qu'elle...
1: Bah elle mange normalement déjà pour commencer, on dit pas qu'elle bouffe, elle mange.
7: Elle mange pour quatre?
2: Non mais est-ce qu'elle est gourmande sexuellement?
7: Elle avale?
1: Ça te regarde pas.
2: Bah, moi, je
1: non, attends, Coupong. Non, Coupong, c'est pas toi que je dis que ça la regarde pas. C'est l'autre abruti, ça le regarde pas. Et puis, si elle avale, c'est pas ton problème, c'est le mien, d'accord?
7: Elle est obligée d'avaler, de toute
1: pour
7: façon.
1: Pour moi, c'est t'emmerde, Tony.
2: Non, mais c'était...
7: C'est pas moi, oh là là.
1: Ok.
5: Et quand tu manges, t'avales. Hein.
1: Voilà. Donc,
2: parce que bon, si t'as pas de copine, moi, j'avale. Hein.
1: Non, mais t'inquiète pas, j'ai une copine. J'ai une copine et
5: elle avale grave.
2: Elle avale bien.
1: Elle fait ça comme il faut.
5: Elle avale.
1: Voilà, vous êtes rassurés. Donc, conclusion.
2: Oui. C'est des gorges profondes.
1: Conclusion, Tony. Tony.
7: Ouais, la conclusion, c'est... est-ce que je peux revenir pour le deuxième?
2: Non. Pas, là.
1: Non, c'est terminé. Là, maintenant, je vire au fur et à mesure.
7: Ok, Gérard, à tout à l'heure.
5: T'inquiète pas, Tony.
1: Non, mais je suis pas standard, moi. Manu, c'est pareil, j'en veux pas. Hein.
2: Ah bon, mais
1: tu reprends
2: Manu.
1: Pas les mêmes.
5: Pourquoi tu veux pas de moi?
1: Non, mais tu reprends pas les mêmes.
5: Ah.
1: D'accord. Donc Sandrine, pour toi.
2: Ouais.
1: Conclusion du débat.
2: Bah ça s'est bien passé, bonne entente, et puis essayez la chantilly, vous verrez.
1: D'accord. Bah je trouve que c'est pas mal. Moi j'essaierai plus le chocolat que la chantilly.
2: Et bah essaye.
1: D'accord. Donc belle plante, j'espère que tu vas pas me faire un speech.
0: Non, je voulais pas te faire un speech, je voulais juste raconter une petite histoire qui m'était arrivée.
1: Non, il n'y a pas d'histoire, tu fais conclusion, il est 2h30, tu vas faire la conclusion, tu dégages. Et ça va être clair et net.
3: Tu peux faire la conclusion, Boots? Ok.
1: Boots, pour l'instant, tu la fermes.
0: Donc en fait, la question, elle était simple.
1: Bon, la question, elle était simple, c'est où tu fais ta conclusion ou tu dégages.
0: J'y arrive, laisse-moi le temps.
1: Tout à l'heure, tu vas arriver que je vais te faire dégager avant ta conclusion.
0: Ok, il n'y a pas de problème.
1: Problème, alors bonne nuit, c'est bon, on a compris ta conclusion. Boost.
3: Je pense que la gourmandise n'est pas forcément un vilain défaut.
1: En principe, si.
3: Ah ben non, c'est pas explique, forcément hein.
1: Tu peux être gourmand, tu peux avoir plusieurs défauts et être gourmand.
5: Pourquoi?
3: Oui, mais je dis que c'est pas forcément un vilain défaut. Ça peut être agréable d'être gourmand.
1: Bah oui, tu peux être gourmand. La gourmandise, ça a toujours été un vilain défaut.
3: Mais pourquoi?
6: Explique.
2: Bah non.
1: Ça touche. Si. Qui c'est qui est pas d'accord avec moi?
6: Moi.
5: Moi aussi.
1: Bah attends, toi, pour l'instant, tu t'écrases. C'est pas toi que. Toi, quand je t'appellerai, sors de sous la console, que. On verra si le pot de chambre il est propre. Donc.
3: Pourquoi ça?
1: Qui c'est qui me posait?
5: C'est moi.
1: C'était Boost.
3: Et pourquoi ça serait un vilain défaut?
1: Bah, si t'es gourmand, c'est un vilain défaut.
2: Mais non, je suis pas d'accord.
1: Qui est pas d'accord? Et pourquoi que t'es pas d'accord avec moi?
2: Parce que moi je suis gourmande et c'est pas un défaut parce que les mecs ils aiment ça et les nanas elles aiment ça aussi, hein, genre demande. Hein.
1: De toute manière, toutes les cochonnes elles demandent que ça. Hein.
2: Et pourquoi? Moi je
3: t'attends. Je vois pas le problème d'être cochonne.
1: Non, mais attends, de toute manière, mon cœur il est déjà pris donc c'est pas.
2: Excuse-moi alors.
1: Tu peux toujours attendre que je vienne te voir parce que je viendrai jamais te voir.
2: Je veux pas de toi, c'est pas grave.
1: Oh, bah, heureusement hein, que tu veux pas de moi. Puis non, moi je veux pas de toi, moi j'aime pas les cochonnes.
2: Je sais que tu es fidèle.
1: Moi, j'aime pas les cochonnes. Donc,
2: Mais par contre, t'aimes pas les cochonnes, mais t'aimes bien ta copine, apparemment, qui t'a dit qu'elle avalait, hein.
1: Bah oui, bah alors c'est normal.
2: Bah c'est une cochonne aussi, alors.
1: Non, mais c'est peut-être une cochonne vis-à-vis. Pour moi, c'est pas une cochonne.
5: C'est la sienne.
1: C'est pas une cochonne, même si c'est une cochonne, c'est ma cochonne à moi.
2: Ouais.
1: Mais personne n'y touche à ma cochonne.
2: Ah, mais moi, tu sais, j'aimerais bien y toucher, hein.
1: Ouais, bah là, tu te toucheras bien ton kiki avant.
2: Bah là, je me touche, là.
1: Ouais, bah, touche-toi bien profond, voilà.
2: Ah, mais oui.
1: Donc, la conclusion, donc, moi, je vais faire ma conclusion. Donc, c'est dommage que les 5 premières ont foiré. Sinon, je pense que dans l'ensemble, ça s'est bien passé. J'espère que le deuxième se passera aussi bien.
5: Il n'y a pas de problème, c'est sur quoi, au fait?
1: Donc, ça sera sur les routiers.
5: Ah ouais.
1: Magnifique. Donc,
5: Là, j'espère que tu vas nous expliquer un peu quand même le débat, tout ça. Parce que, bon, étant donné que tu as été routier, tu peux quand même nous expliquer un peu le débat. Hein.
1: Ça va dépendre des auditeurs qu'on va avoir. Parce que là, j'ai cru apercevoir qu'il y en a un qui voulait qu'on le rappelle. On ne les rappelle pas, eux. Ok. Donc, on va s'écouter les petits délinquants avec « Je vole toujours » du Nougat au Vietnam.

0: dans la culotte d'un zouave et nous rappellerons de vos retours. Merci.
1: Je suis absent. Pour l'instant, je suis absent. Je sors. Je sors. Je sors. Ma chienne. Voilà.
2: Carrément d'enfer, mais malheureusement je ne suis pas disponible. Tu aurais aimé me parler, mais que tu sois un kid ou que tu sois une belette, tu peux toujours me laisser ton numéro de téléphone et je te rappellerai le plus rapidement possible. D'enfer.
0: Bonjour, nous sommes pas là pour le moment. Je vais vous laisser un petit message en chanson. Il est vraiment phénoménal ce répondeur. La la la la la la la la. Il est vraiment phénoménal le répondeur. La la la la la la la la. Ouais, moi j'ai la radio, j'ai des informations. Non mais attends, c'est pas la peine de couper après toi. Tu viens de t'amuser là, c'est pas la peine hein.
3: Ah c'est toi putain.
0: Alors t'amuses pas ma... non tiens. Ouais, Olivier t'arrêtes ou sinon je fais rien pour le best-of.
3: Non j'entends rien moi.
0: Ouais bah parce qu'il va pas te le mettre. Et au moment de, que je vais parler, bah, il va me le foutre.
4: C'était la parole de la direction des houillères.
0: Bon et tu vas te faire foutre. Je fais rien.
5: Non, non, Gérard, t'es gentil, tu retournes dans la cabine et t'essayes de me faire un répondeur genre ultimatum, un truc qui trache bien.
0: Non, non, je veux pas faire d'ultimatum, là.
5: Ouais, Gérard, c'est qui le chef? Donc t'es gentil, je te demande de me faire un répondeur genre ultimatum, tu me fais un répondeur genre ultimatum, allez, vas-y.
0: Donc, si vous me laissez un message, pour l'instant, je ne suis pas là, mais vous pouvez me laisser un ultimatum. Moi, je vous lance un ultimatum. Si vous ne me laissez pas de message, je vous laisse tous tomber. Ça sera terminé, donc point final à la ligne.
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7: L'anglais, par contre, je connais pas.
6: 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Dites-moi que je suis comme elle. 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
7: Chantez tous là maintenant. Là je vous invite à tous là maintenant. Je me lève et je danse hein. Je décroche mon micro, je danse hein. Disons mon casque. Directement.

0: J'ai pas de retour. Mais j'ai pas de retour. J'ai rien dans le casque. Là, si, il m'a fait, lui. Mais j'ai que dalle, là. J'ai que dalle. Punaise. J'ai que dalle.
1: Mais regarde, là, t'as pas fait ça.
0: Mais y a rien. Y a rien du tout dedans.
1: Y a rien dans mon casque, tu vois.
0: J'ai que dalle.
2: Allô. Ah bah si, moi j'entends.
1: Allô.
0: J'ai que dalle. Ah si, c'est maintenant, ouais.
1: Alors. Putain, mais Gérard.
0: Oh, ta bouche à toi, Médor. Bon, il n'y a que ça à faire, j'espère. Bon, ça y est. Ce soir, ce Max, c'est soirée prolo. Je préviens tout. Putain, mais il va fermer sa gueule, le macaque, là-bas. Eh ben, ce soir, c'est soirée prolo. Toc, après, je reprends. Je préviens toute personne. Mais c'est bon, là. Oh. Soirée prolo, soirée prolo. Voilà. Ou sinon, on va mettre porno, ça ira plus vite. Hein. Ce serait peut-être mieux, ouais. Ce soir, chez Max, c'est soirée porno. Bah, tu dis chinois, c'est comme ça qu'on parle le chinois, tête de pioche.
1: En tout cas, s'il y a un truc qui est sûr.
3: En tout cas, s'il y a un truc que je suis sûr, c'est que Dallas va arrêter.
1: Et je suis directement pas d'accord.
3: Et je ne suis...
1: Tu dis je suis directement pas d'accord.
3: Et je ne suis certainement...
1: Non, faut dire directement, François, c'est ton
3: mot. Directement
4: pas d'accord. Ah bah, tu vois.
3: Voilà. Directement pas d'accord. Bonjour, je suis l'emmerdeuse de Dallas. Mais on panique, hein. Bonjour, c'est l'emmerdeuse de Dallas, Françoise. J'ai appris par des... C'est pas évident. Ben, s'ils arrêtent, c'est vraiment des fumiers, hein. Parce que je ne suis pas d'accord. Mais entièrement pas d'accord. Ouais, c'est dur, votre truc, là. En fait, je t'ai même pas dit bonjour.
0: Ouais, ben, c'est pour quand. Ça va ?
3: Ouais.
0: T'es au courant, Françoise, il y a un CD qui va sortir.
3: Ah
0: un
3: bon
0: best-of, un best-of qui va sortir. attends, je la reprends. T'es au courant, Françoise, il y a un best-of qui va sortir.
3: Ah bon? C'est quoi un best-of?
0: Il va y avoir des chansons, des parodies, des recettes, des Jackie les croissants chauds, des Ricky Larsen. Tu vas l'acheter, j'espère.
3: Ah, je serai la première à l'acheter. Et toi, tu l'achètes aussi?
0: Ah, je vais te suivre, ouais. Il n'y a pas de Ricky Larsen? Oh, punaise. T'es au courant, Françoise? Ça y est, Max, il a sorti son best-of.
3: Ah bon? C'est quoi un best-of?
0: Bah, il y aura des Kissy Dong, des parodies, il y aura des Jackie des Croix-Chansons, des canulars, et même ta recette de la moule.
3: Ah bon? Même ma recette de la moule?
0: Eh ouais.
3: Est-ce que ça va sortir en disque?
0: Ouais, ça va sortir en disque, en CD très prochainement.
3: Ah, oh, c'est super! Je vais l'acheter tout de suite!
0: Ah bah, moi aussi, tu me suis?
3: Ah oui, tout à fait! Qu'est-ce qu'on fait, Gérard, maintenant?
0: Eh ben, si on se l'écoutait un petit peu, là! Allez, c'est parti! Envoyez la musique! T'es au courant, Françoise? Ça y est! Max a sorti son best-of!
3: Ah bon? C'est quoi un best-of?
0: Il y aura des canulars, des Jackie les croissants chauds, des Kissy Dong, et même la recette de la moule!
3: Ah bon? Même la recette de la moule? Oh, c'est super! C'est quoi? Ils vont sortir ça comment? En disque?
0: Faut pas le dire, ça. Faut pas que tu dises, il va sortir en disque.
3: Ah ouais, mais ça... Bah, il faut pas que je parle de disque.
0: Voilà, tu l'évites. Ça y est, c'est parti, ça y est, ça va sortir. Max a sorti son best-of. T'es au courant, Françoise?
3: Ah non, pas du tout. C'est quoi un best-of?
0: Il y aura des Kissy Dong, Jackie les croissants chauds, la recette de la moule, des canulars et des parodies.
3: Ah bon? Il y aura même ma recette de la moule?
0: Eh ouais, il y aura même la recette de la moule.
3: Ah bon? Et... Tu vas l'acheter?
0: Bah ouais, je vais te suivre.
3: Ah, super! Alors, qu'est-ce qu'on fait, Gérard, maintenant?
0: Et si on se l'écoute un petit peu? Allez, c'est parti, faites péter la musique!
3: Avec plaisir! J'espère que ça suffit.
0: C'est bon?

0: Non.
1: Ouais, maintenant ça va coûter très cher. On n'a plus envie de rigoler. Terminé. Donc
2: profitez-en parce que sinon c'est le dernier débat ce soir. Je préviens. Je crois que je commence à en avoir ras-le-bol.
1: Ouais, ça moi aussi. Ça sera peut-être le dernier.
2: Je suis d'accord. Je pense qu'elle est jouée là-dessus. Elle a pas trop apprécié ce matin. Hein.
1: D'accord. Elle a pas trop. C'est-à-dire que ça va encore. C'est limite.
2: Non. Ah bon. Même pas. Ça y a même pas fait plaisir du tout.
1: Ah, ça y a pas fait. Parce que je crois que ça lui a pas trop. Donc on s'est dit peut-être que ça peut.
2: Ça y a pas fait plaisir du tout quand on a vu ça.
1: D'accord. Donc ça lui a pas fait plaisir. Donc Gérard va vous donner encore pour la dernière fois l'ultimatum.
2: Non. Mais là, je commence à en avoir ras-le-bol. C'est même plus des ultimatums que je vais lancer. Ça va.
1: Des bombes atomiques.
2: Ça va chier ce soir maintenant. Je préviens tout de suite que les débats, si vous me faites braire, vous allez voir comment vous allez gerber du standard vite fait bien fait ce coup-là. Et je te préviens, Manu, ce soir, pas comme la semaine dernière, tu vas te réveiller là, mon pote.
3: Ah bah ce soir.
2: Si tu vas pas faire le standard, je mets Fildar, moi. Je te le dis d'entrée. Parce que tu vas pas me faire comme la semaine dernière.
1: Fildar, il a la chiasse, il passe toutes les 10 minutes.
4: Il est dans les WC. Hein.
2: Ah ouais.
1: Bon, alors, vous ne bougez surtout pas, on revient d'ici quelques instants. J'espère que les auditeurs de Thionville qui viennent de nous rejoindre depuis une demi-heure vont essayer de comprendre, parce qu'à mon avis, ça va être très compliqué. Ils démarrent pas parce qu'il y a de plus facile. Hein. Ça aurait pu se contenter d'écouter de la musique non-stop. Au lieu de ça, ils tombent sur un talk show, en plus, hyper bizarre, oui, qui plus est un jeudi avec GG. Donc on va vous expliquer ce qui est en fin de compte le personnage Gérard. Et si vous voulez nous appeler dès maintenant 0870 000 ou 0803 085 000 pour parler à Gérard jusqu'à 1h du matin. Et les deux débats de ce soir, ça portera
2: la beauté et l'écriture comme on a prévu.
1: La beauté et l'écriture. Et Goldorak sera également là parce qu'il a un petit sondage.
2: Oh non, lui il commence à me dire. Lui ses sondages, c'est des sondages de merde. Alors il va pas commencer à me les gonfler ce soir aussi, lui. Ça va être clair et net. Ça va être clair et net là.
1: Ah ouais, d'accord. Ok, bah vous ne bougez pas, on revient d'ici quelques instants. Un petit peu de musique avec Oxmo Puccino.
3: Vers 2h qu'il allait arriver.
1: Ah, vers 2h du matin. Ouais. Donc la première heure, c'est Manu tout seul.
2: Et pas faire comme la semaine dernière, quand t'en as une qui dit connard enculé, ça, quand je te demande de le virer, tu cherches pas midi à 14h.
1: Voilà, et Olivier qui va faire la pro.
2: Oh bah là c'est même pas la peine.
1: Appelle Olivier, non mais on va lui mettre les points sur les i avant qu'on gueule quand même. Avant
2: Il a allumé parce que j'ai presque pas de retour.
1: Il a allumé là, oui.
2: J'ai presque pas de retour, moi, dans le casque.
5: À fond.
2: Mais je suis à fond, j'ai presque pas de retour.
1: Ah bah attends, c'est pas normal, moi je m'entends très très bien.
2: Il arrive tout à l'heure.
1: Il veut non parce qu'il met.
2: Bon, Olivier, pareil. Pas comme la semaine dernière, t'essayes d'écouter, pas de t'amuser avec ton ordinateur portable comme la semaine dernière, d'accord? Hein, dès que je demande quelque chose, t'essayes de.
4: De toute manière,
2: tu vas me dire, je fais ce que je veux, c'est moi qui gère les débats. Mais là, tu as quand même essayé de.
1: Non, Olivier, quand même. La dernière fois, j'ai regardé les images, t'as. Je sais pas ce que tu traficotais avec ton ordinateur.
2: Il s'amusait.
1: Oui, mais il change le son de la radio avec l'ordinateur.
2: Ouais.
1: C'est l'ordinateur de la radio.
2: Alors, tu vas pas t'amuser là ce soir.
1: C'est lui qui s'amuse avec le son et avec l'ordinateur. Parce qu'il a prévenu Manu que s'il déconnait, c'est la dernière fois. Olivier, c'est la dernière fois.
2: D'accord.
1: Parce que si à cause de vous ça se passe mal.
2: La semaine prochaine, il n'y a rien.
1: Gérard, il arrête. T'arrêtes
2: tout.
1: Voilà. Attends, tu crois qu'il plaisante? Donc quand il dit quelque chose, il le fait, le GG. On le connaît, hein, on sait qu'il le fait. Hein. Ça fait 2 ans, donc on commence à le connaître, le GG. Alors voilà, donc prépare-toi, mais d'ici 20 minutes, 25 minutes, Olivier, c'est toi. Et Fildar, is mine quand même.
2: Hein Fildar, tu t'actives un petit peu ton petit cul.
1: Il est où, Fildar?
4: Il y a pas eu,
1: Philippe!
3: Non, il est en train de mixer là.
2: Non.
1: Fildar!
2: Oh Olivier, les gens ils ont pas besoin d'appeler comme ça sur les lignes quand on fait les débats. S'ils veulent appeler, ils appellent le 0803 085 000.
1: Oh non, je veux pas le savoir. Olivier, que tu commences?
2: On en a rien à foutre.
1: Bon, on demande. Oh là là, c'est des conneries.
2: Non mais vas-y, dis.
1: Non, c'est des conneries.
2: De manière, si c'est pour parler de Sandy, c'est pas la peine.
1: Voilà, bah justement, c'est pour ça que je le fais pas.
2: Ben si c'est pour dire ce que je viens de recevoir dans
1: non,
2: ma boîte.
1: Mais non, je dis que là, il y a des messages pour ta copine, mais j'ai dit qu'on n'en parlait pas.
2: Bon, bah alors.
1: Donc voilà. Ah, y a, par contre, il y a un zzz, truc métallique, c'est ton retour? Hein? Ça le fait toujours. Gérard, vas-y, on t'écoute.
2: Bon, alors. Donc, là, ça commence à bien faire. Donc, dénommé Fesse de Babouin.
1: Ouais.
2: Donc, la lettre Elle est sous mes yeux, donc j'ai prévenu que comme vous me faisiez chier sur mon portable et que vous me harcelez sans arrêt, donc j'ai prévenu que je balançais ce soir les noms à l'antenne. Donc fais le babouin, ton courrier, je commence à en avoir ras-le-bol et puis tu t'amuses pas à donner mon numéro de portable derrière les enveloppes. Jim, c'est pareil. Gwen de Marc en Barrel, idem, et puis toute ta bande là qu'on a l'habitude de s'amuser à me téléphoner pour me dire des conneries, et toi dénommé Poy, Fijo
1: devant ton micro, genre
2: dénommé Fijo, toi ton courrier là, il est là, alors fais-moi confiance que demain
1: tu peux lire le courrier, Gérard, c'est
2: oui, voilà.
1: Bah, lis-le quand même, que les gens sachent quand même ce que tu reçois, même si c'est dur à dire. Il faut.
2: Alors, je te prie de.
1: Non, mais devant ton micro, c'est-à-dire que lève la feuille ou baisse le micro, je sais pas, mais parle bien devant ton micro, voilà.
2: Alors, j'espère. Alors là, c'est le courrier de ce matin avec.
1: Mais tu peux reculer un peu, t'es obligé d'être collé devant ton micro, ça.
2: Donc, le courrier que j'ai reçu ce matin, donc c'est. J'espère que tu aimes la pancarte que j'ai faite. J'arrive demain avec toutes mes affaires. Donc, Louise Fijo, toi, tu vas rester chez toi et tu vas pas dire que Sandy, c'est une grosse salope, une pétasse et une pute. Comme t'as été mettre dans ma boîte aux lettres, parce que le jour où qu'elle va te rattraper, elle va te mettre deux claques dans ta gueule.
1: Ouais.
2: Alors maintenant, encore autre chose.
1: Alors,
2: Sandy, la grosse pute, la merde, la pédale et la salope. Tu vois, moi je vais te dire une chose, je lui ai fait voir. Alors de sa part, toi t'es un gros con,
1: ouais.
2: t'es un enculé.
1: Moi aussi, pareil. on est deux à penser la même chose.
2: Donc alors, je suis heureuse. C'est bien.
1: Ouais, c'est bien, heureusement.
2: Je suis heureuse que tu acceptes mon nom sur ta boîte aux lettres. Maintenant, je vais habiter chez toi. Je me permets de mettre mon nom et ma photo sur ta porte. Merci beaucoup et à vendredi. Eh ben, tu vois, vendredi, tu as
1: arrêté. Qui c'est qui t'a envoyé ça, Gégé?
2: Fijo.
1: Fijo, encore. Donc, Fijo, on rappelle que c'est un auditeur qui a décidé qu'il n'a plus d'appartement, qui est sans domicile fixe et qui a décidé d'avoir.
2: Soi-disant, de venir habiter chez moi, mais il va se faire foutre.
1: Ou en tous les cas, d'utiliser ta boîte aux lettres pour qu'il puisse réceptionner son courrier.
2: Ouais, et comme il paraît que c'est François. Qui aurait donné l'autorisation alors qu'on a eu Françoise.
1: Ouais.
2: Donc elle nous l'a démenti. C'est pas la peine d'essayer de me dire que Françoise c'est une menteuse.
1: Ouais.
2: Donc je te le dis tout de suite. Ah ouais. Alors me mettre des conneries comme sur ma porte, à bientôt ma poule, ça j'en ai rien à foutre.
1: Ouais.
2: Tu vois.
1: Ouais.
2: Alors attends, il y a encore toujours le même. C'est bien.
1: Ouais.
2: Alors je te prie de ne pas enlever mon nom de ma boîte aux lettres, car sinon tu vas avoir des petits problèmes de la part de Françoise. Pour te remercier, je t'offre quelques cotons-tiges. Alors ça c'est pareil.
1: Non, c'est pas drôle.
2: Ce soir-là, la grosse conne de Christine.
1: Oui.
2: Hein, la grosse pute même.
1: Oh non, mais
2: non, mais je peux pas le savoir.
1: Non,
2: moi
1: alors...
2: on traite Sandy de pute alors qu'on la connaît pas.
1: Et alors
2: qu'on l'harcèle.
1: Et alors tu fais pareil avec Christine. Alors attendez, on se calme parce que on va quand même, pour ceux qui ne connaissent pas encore bien Gérard et c'est les nouveaux auditeurs qui viennent d'arriver de Thionville, Christine ce n'est autre que l'ex-copine de GG. Et Sandy c'est sa nouvelle copine depuis une semaine.
2: Voilà. Donc alors fesse de babouin, ta lettre c'est bien parce elle est gardée, donc elle va aller entre les mains du commissariat. Toute manière, tout le courrier va entre les mains du commissariat de police à partir de demain.
1: Ouais, c'est bien.
2: Donc comme ça, maintenant si vous continuez, vous allez voir comment qu'on va faire. Maintenant, si vous continuez de marceler sur mon portable, ça va être la même chose. Donc je vous conseille d'une chose, c'est d'arrêter et d'éviter de bloquer mon alpha page, parce que Chaperon Rouge et toute la bande, ça commence à bien faire.
1: Ouais, il faut que ça cesse, là.
2: Alors, je vous préviens d'une chose, que mardi, je viens pour minuit, et à minuit, on appelle tous nos habituels, c'est-à-dire Arnette, Luigi, David...
1: Ah oui, t'oublies pas, au fait, et... Non, mais c'était ce soir qu'on devait faire ça, d'ailleurs.
2: Ouais, mais on le fera mardi, maintenant.
1: Ah, mais t'as vu ça où, toi ? Et mon émission, normale, tous les mardis.
2: Ouais, mais on le fait entre minuit et une heure, c'est tout. Ou entre minuit et minuit et demi.
1: Attends, mais l'autre,
2: on leur laisse une demi-heure.
1: C'est toi qui commandes ou quoi? Tu dis non, on va faire ça le mardi. Tu crois quoi?
2: On va pas le faire maintenant.
1: Non, mais on fera ça jeudi prochain. Comme tu veux. Bon, on verra.
3: Quoi,
1: on
3: en discutera. Tous les habitués,
2: ouais.
3: C'est ça?
2: Ouais, pour qu'on mette bien les points sur les i, les barres sur les t.
1: Ouais.
2: Et les choses au clair. Qu'on soit bien d'accord.
3: Ok.
1: Hein?
3: Mais je pense pas que ce soit eux, tous ces mots, Gérard.
2: Qu'on se mette bien d'accord,
1: ouais.
2: Que ça cesse vite.
1: Ouais.
2: Parce que là, il y en a ras-le-bol.
3: Ouais, je suis d'accord, mais si tu te mets d'accord avec eux et que c'est pas eux.
2: Oui, mais ma boîte aux lettres, c'est pas une poubelle. Hein, parce que maintenant, je peux plus retirer toutes les conneries qu'ils sont en train de mettre dessus.
1: Ouais.
2: Maintenant, ces collègues, je peux plus les avoir.
3: Bah ouais, mais si c'est pas eux, ça sert à quoi de les appeler pour leur dire, ah bah eux.
2: Non,
3: alors
2: mais
3: que
2: même...
3: c'est pas eux.
2: Bon, Arnett, je l'ai eu plusieurs fois au téléphone. Apparemment, il voudrait s'excuser, tout ça. Tout le monde voudrait s'excuser maintenant, ce soir, mais au téléphone.
3: Parce que si tu veux, Chaperon Rouge, c'est ni Tony, ni Arnett, ni Woody,
2: oui,
3: c'est
2: ça,
3: un
2: oui.
3: autre.
2: Non, mais oui, c'est pas Chaperon Rouge, c'est celui qui s'amuse à, je sais pas comment qu'il a eu mon numéro ARP, mais c'est lui qui s'amuse à bloquer, mon alpha page.
3: Ah oui, mais ça.
2: Alors là, faut quand même.
3: C'est pas en le disant à Tony, Arnett et tout ça que.
2: Ben si, Tony, Arnett et tout ça, ils veulent dire en direct comme quoi que c'est pas eux.
3: Donc ouais, d'accord.
2: Ils voudraient réagir là-dessus.
3: Ah ok.
2: Hein. Donc c'est pour ça.
1: D'accord, ok, très bien. Bon, alors le coup de gueule est passé, Gérard. Ce soir, donc deux débats, un qui va être sur l'écriture. Mmh. Ça sera le deuxième débat de la soirée. S'il te plaît, c'est très important. Ouais. Maintenant, on peut plus maintenant parce que j'ai vu ça avec mon patron. Et le premier débat est sur
2: la beauté.
1: Voilà, donc on va quand même parler de la beauté. Comme ça, il y aura plus de filles qui écouteront au début, parce que la beauté, quand même, on espère que les filles vont pouvoir venir et intervenir très rapidement. Qu'est-ce qui va se passer dans ces deux débats, Gérard? Avant qu'on accueille Goldorak.
2: Il y aura un peu de tout. Hein. Les questions, tu les as vues. Bon, sur le premier, je préviens tout de suite, il y en a quand même 11.
1: Ouais.
2: Sur le deuxième, bon ben, j'ai pas modifié, on a laissé les 10. Hein.
1: D'accord, très bien.
3: J'ai lu les questions hier soir, et attention, ça va faire mal.
1: Voilà, alors attention, ça va faire mal. On a Goldorak quand même en d'hier. Salut Goldorak.
0: Salut Francky.
1: Salut Goldo.
0: Salut Gégé, salut Sandy.
2: Non, Sandy, elle est pas là, tu vois.
1: Elle est pas là, mais elle nous écoute peut-être. Hein.
0: Elle nous écoute, j'espère.
1: Ah bon,
0: ouais.
2: Non, parce que j'ai pas eu le temps de lui ramener un poste pour qu'elle m'écoute, malheureusement.
0: Elle va bien, Gégé, Sandy.
2: Ça te regarde pas, tu la laisses tranquille pour l'instant, s'il te plaît, merci.
0: Je me renseigne, c'est gentil, je me renseigne.
2: Tu la laisses tranquille.
0: Ok.
2: Bon, alors, vous le saurez jeudi prochain, comment que ça va?
1: Oui, parce qu'elle va venir.
2: Alors, elle sera à mes côtés.
1: Voilà, Goldora, qu'est-ce qui t'amène ce soir avant que ne démarrent les hostilités?
0: Eh ben, j'ai mes petites statistiques sur le débat de la semaine dernière, donc sur l'informatique et l'école.
1: Allez, on t'a dit que c'était fini, ça.
0: J'ai aussi un petit sondage que j'ai fait à propos des débats de GG, si ça l'intéresse.
2: Non, mais ça, tu vois, Goldora.
0: Ouais.
2: Je commence à en avoir ras-le-bol. Déjà mardi, t'as appelé pour nous donner des sondages.
0: Non, c'était une revue de presse. C'était une revue de presse.
2: Même. Moi, je commence à en avoir ras-le-bol, tu vois.
3: Ouais, mais moi, Goldo, j'ai pas eu le courage de le mettre au chômage, quoi.
0: Bah, c'est clair. Moi, je fais quoi après? J'ai plus qu'à faire comme toi.
2: Mais tu te démerdes, t'appelles un vendredi ou autre. Mais tu laisses un peu passer s'il y a des gens qui veulent me parler ou autre. Voilà. Parce que normalement, je viens de minuit et demi jusqu'à une heure, c'est pour finir la libre antenne. Pas pour écouter tes conneries de statistiques, d'accord?
0: Gégé, je fais des sondages bénévolement pour toi.
2: Et alors, mais ça me fait une belle jambe.
1: Ne crie pas, Gérard, sans déconner, tu n'arrêtes pas de crier. Il n'y a pas besoin de crier toutes les 5 minutes. Tu ne fais que hurler dans le poste. C'est quand même pénible. Goldorak, on t'écoute.
0: Ouais, puis crie pas tout parce que garde-en pour tout à l'heure. Alors, un petit sondage. Donc, j'ai fait un petit sondage sur les débats de Gégé, savoir ce que les gens en pensent.
1: Ouais.
0: Donc sur la nouvelle de la semaine, c'est-à-dire, je suis désolé, Gégé, on va parler de Sandy aussi. Hein. Alors, on commence, 84% des gens pensent que donc Gégé est trop vulgaire. Ça, c'est pas une nouveauté, Gérard.
1: Disons que beaucoup de gens se sont plaints.
0: Bah, c'est clair.
1: Enfin, hier, dans la nuit, il y a une auditrice qui m'a dit, ouais, ça serait bien qu'entre 2h et entre 1h et 2h, tu fasses comme tu dis les monologues et que tu le fasses aussi le jeudi, comme ça, il n'y aura plus Gégé.
0: Oui.
1: Les filles ont du mal, tu cries trop. C'est-à-dire que tu vois, là, quand tu parles avec lui, les filles, même si elles ne sont pas concernées, elles écoutent la radio, elles ont du mal à tenir 3 heures. Au bout d'une heure, elles n'en peuvent plus, quoi.
2: C'est
1: normal, je me mets à leur place, moi aussi. 3 heures, entendre un mec crier, t'en peux plus, quoi. Alors, vas-y.
0: Alors,
1: donc, tu fais ça pour 98, je dirais, il va falloir faire attention, quand même.
0: 63% des gens donc pensent que Gégé est trop sale. Alors ça, je suis désolé, Gérard, j'y peux rien, c'est pas moi, c'est les gens qui le disent. Donc, faut actionner les douches, hein. 41% des gens pensent qu'il faudrait donner le numéro de portable de Gégé à l'antenne.
1: Non.
2: Donc non, il est hors de question parce que c'est ma vie privée.
1: Voilà, exactement.
2: Ne regarde personne.
1: Ça ne regarde personne.
0: Alors après, petit problème, 9% des gens disent qu'ils ont le numéro ARP du tatou. Alors ça, tu vois.
2: Ouais, mais je voudrais bien savoir qui c'est qui a le donné parce que normalement, ce numéro d'ARP, je me suis renseigné, donc personne peut l'avoir.
1: Comment ils ont fait alors?
0: Je sais pas, moi c'est un sondage que j'ai fait donc sur 900 personnes et il y a 9% des gens qui disent qu'ils l'ont, quoi.
1: C'est assez simple, hein, non? Parce que ce chiffre là, quoi, c'est un chiffre en un chiffre, c'est une lettre.
0: Eh oui.
2: Non.
0: Eh oui.
2: Non, c'est je sais plus combien qu'il y a de chiffres, je l'ai pas sur moi en plus.
1: Ah bon, d'accord,
2: hein.
1: En plus.
0: Ouais.
2: Bah, de toute manière, si quelqu'un a un de tatou là, je pense que Henri, je sais pas s'il est là, ou même Francis, je sais pas s'ils sont là, ceux qui ont l'habitude de m'accompagner.
1: Ouais.
2: Ils te le feront voir à peu près.
1: D'accord, ok. Ensuite, qu'est-ce qu'il y a d'autre en statistique?
0: 47% des gens pensent qu'il faut continuer à déconnecter le portable de Gégé et celui de Sandy.
1: Non, il faut arrêter ça. Alors là, au moins ça, le minimum, ceux qui m'écoutent, franchement, foutez la paix à Gérard. Moi, qu'on me fasse chier, machin, mais Gérard, qu'on lui foute la paix un peu là-dessus, parce que là, c'est plus possible. Hein. Le pauvre, il a plus de vie, il en peut plus, lui, il reste les journées chez lui. Alors, ouais, non, il va crever à la fin.
0: Arrêtez de déconnecter le portable de GG, occupez-vous de celui de Sandy, quoi.
2: Sérieux. Ouais, bah, Sandy, elle en a pas, donc déjà, je voudrais bien savoir, celui ou celle qui a été téléphoné au service que je ne citerai pas pour pas faire de pub, sur son portable.
0: Bon ben.
2: Donc, j'aurais bien voulu savoir qui c'était cette personne-là qui a été faire ça, parce que c'est pas tellement malin de sa part de jouer aussi avec son portable. Donc, je préfère le signaler.
0: Ah bah, tu vois qu'elle en a un.
2: Oui, mais c'est un portable. Son portable, c'est moi qui l'ai sur moi à l'heure actuelle.
0: Donc on peut t'appeler sur le portable de Sandy, c'est
2: non, il est déconnecté.
1: Il y a Aristo sur Minitel qui dit « Je suis un fils de pute, mais j'ai le numéro de Gérard ».
0: Ah.
2: Eh ben c'est bien dans ces cas-là.
1: Ah, c'est bien Aristo, bravo.
2: Je vais te dire une chose, essaye de t'amuser de m'appeler un jour. Tu vas être servi.
1: Je suis un fils de pute, le mec, en plus, carrément.
0: GG, tu remarqueras que moi je t'ai jamais appelé, hein.
2: Ouais. Non, bah heureusement.
0: Bon. Bah, pourtant j'ai le numéro, hein.
2: Ouais, bah t'as pas intérêt de m'appeler.
1: Suite des statistiques, alors, Golden.
0: Alors là, ça va cogner. 15% des gens pensent. Donc Sandy est en fait une vieille poupée gonflable que GG a achetée d'occasion.
1: Moi je l'ai jamais vue personnellement, mais je la verrai jeudi prochain, je pourrais témoigner. Pour l'instant, voilà, je peux pas dire, on peut pas. Oh, bon, tu peux pas très bien être prise en photo. Il va me fauter une photo. Je sais que c'est une photo, c'est une photo maton, mais avec il est pris en photo maton avec elle.
2: Non, non. J'en ai une autre. Hein.
1: Ah bon, ouais, mais enfin ça se trouve c'est peut-être une copine qui t'a envoyé une photo.
2: Non,
1: c'est
2: non, non,
1: pas ta nana.
2: Non, non, c'est elle. Hein.
1: Parce qu'elle est mignonne, hein, attention. Hein. Elle est longue. Et c'est vrai que le GG comparé à Christine, c'est pas pareil. Hein.
0: Ouais.
1: C'est pas le même délire. Hein.
2: Pour là, tu l'as devant le char.
0: Ah, GG, il paraît que pour un fat cochère, elle est mignonne.
2: Comment ?
0: Il paraît que pour un fat cochère, elle est mignonne.
2: Ouais.
1: Comment ça, pas cher ?
0: Non, non, fat cochère.
1: Comment ça, pas cher ? Bien sûr qu'elle coûte cher. Allons, comment ça,
2: regarde pas ce que tu dis, Goldorak.
0: Ok, excuse-moi. Bon, je continue, reste pour
1: attends, parce qu'il a une photo dans son portefeuille de Sandy, elle est belle. Elle est où, là ? Hein ? Elle est devant, hein ?
0: Oh,
1: devant
0: un char.
1: Non, elle est... La photo.
2: Non, tu t'écrases, Goldo, s'il te plaît, merci.
1: Non, je sais, mais j'arrive pas à voir. Elle est devant quoi, là ?
2: Devant un char, d'après. C'est une photo de 97, 97 ou 96.
1: Elle est devant un char d'assaut.
0: Devant un char ? D'accord. On en fait deux, alors.
1: D'accord. Voilà.
2: Et okay. Avec toi, ça fait trois.
0: Ouais, okay.
1: Et puis, il y a Aristo qui continue à dire « Je suis bien un fils de pute. » Je sais, mais j'ai le numéro de Gérard, je peux, attention.
2: Ah. Non, bah, tu peux, bah, essaye.
1: Ouais, vraiment. Mais je comprends pas, le mec, il se dit qu'il est un fils de pute. C'est la première fois qu'on a un fils de pute qui nous
2: écoute. C'est bien, au moins, il se reconnaît.
1: Non, mais il pourrait dire quand même, ma mère fait travail, c'est une prostituée, je vous écoute et je vous aime. Et je suis un fils de pute.
2: À date du mois de... Ah. 09, à date du mois d'octobre 97.
1: Non, non, 09, c'est septembre, hein, chez moi, hein, septembre.
2: Ouais, septembre, pardon, pour
1: septembre 97.
0: Non, mais il s'est pas compté.
2: Comment ?
0: Non, rien.
1: Hein, quoi ?
0: Non, rien.
2: J'ai mal entendu,
1: moi aussi. Moi aussi.
2: Ça me fait pas tellement plaisir.
1: Non, moi non plus. C'est un truc qui m'a pas fait plaisir, Gérard. Ça va, Gérard ?
2: Ça m'a pas tellement fait plaisir.
1: Tu dis toujours la phrase, c'est pour faire les... Je sais pas, j'ai pas regardé ce matin.
2: Ah, pour faire ce que j'ai pas regardé. Non, j'ai pas regardé ce matin parce que depuis 6 heures, je suis réveillé.
1: Voilà.
0: J'ai un autre truc qui va pas te faire plaisir. 5% des gens pensent que t'es trop dilaté du derrière.
2: N'importe quoi.
0: Ah bah ouais.
2: Alors continue tes conneries.
0: Donc 13% des gens pensent que Sandy est un canichenin ou un cachalot que t'as récupéré à la SPA.
2: Attends,
0: on fait une synthèse.
2: Ouais, mais un cachalot.
0: 21% pensent que c'est en fait un travelot du bois. Non plus, non.
2: Ouais, bah vas-y.
0: Et 24% pensent que c'est une prostituée à la retraite.
2: Et toi, tu sais ce que t'es ?
0: C'est pas moi.
2: Non, non, mais attends, mais moi, je vais te dire une chose, tu vois. Non, parce que tu sais ce que t'es pour moi, là, pour l'instant. Pour l'instant, tu sais ce que t'es en train de faire ?
0: Vas-y.
2: T'es en train de jouer avec la vie privée d'une personne qui est sur un lit d'hôpital. Et pour l'instant, toutes tes conneries que tu fais, ça t'amuse de le balancer devant plus de 2,5 millions de personnes.
0: 22 millions. Ouais.
2: Et ça, je vais te dire une chose que tu vois, c'est la dernière fois que tu as fait des sondages et que tu as prononcé son nom. Parce que sinon, la semaine prochaine, c'est moi qui vais te raccrocher au nez.
0: Je peux pas être 24% moi tout seul, hein, tu sais.
2: Ouais, non, mais dans ce cas-là, des sondages comme ça, tu vois. Déjà, je l'ai dit que mardi, que j'avais Sandy. Donc, c'est bizarre. En espace de deux jours, même pas deux jours, en espace d'une journée, tu peux déjà inventer n'importe quoi, dire des conneries qui sont fausses.
0: Bah, ça prouve que je suis fort, non ?
2: Oui, ça prouve que t'es un con d'écouter les gens, ce qu'ils te disent.
1: Voilà, exactement.
0: Bon, je continue quand même.
1: Alors, vite, deux secondes, Goldo, deux secondes, vas-y, parce que c'est très long, vas-y. Alors, termine, on te laisse terminer et ensuite on va y aller.
0: Bon, okay.
2: Il évite de parler de Sandy maintenant.
0: Ok, voilà. Ça marche. J'ai allez. 19% des gens pensent que Gérard devrait arrêter de s'amuser avec les boîtes aux lettres, donc. 33% des gens pensent que Gérard devrait arrêter de chier sur son paillasson parce que ça va finir par énerver ses voisins.

0: Donc, pour faire la différence, quoi, c'est tout.
1: D'accord. Donc, Nina, tu voulais rajouter ?
0: Ouais, ben, ma réflexion est terminée. En fait, pour être vrai, il ne faut pas être trop bon. Hein.
1: Ouais, d'accord.
0: Donc, voilà.
1: Ok.
2: J'ai pas compris ta connerie sur les fleurs.
1: Non, bah, c'est pas grave. Bon. Si tu comprends pas, c'est pas de ma faute. Hein. Si je te dis que.
0: Hein.
1: Si je te dis que cette année, pour toi, les fleurs ne vont pas être chères.
0: Bah, c'est clair.
1: Ça veut dire que le jour où tu vas offrir un bouquet de fleurs à quelqu'un, je crois que ça te coûtera pas cher. Comme tu prétends. Comme tu prétends. Ça fait la deuxième question que je te pose depuis tout à l'heure, t'arrêtes pas de te vanter. Eh ben, moi, je te dis. Tu te vantes. Donc, c'est pour ça que je te dis que cette année, les fleurs, elles vont pas coûter cher cette année.
2: Une bête de sexe.
1: Ouais, mais t'as pas trop les suies qui offrent aussi.
2: Si, un petit peu, ouais.
1: Ah, ouais. C'est bien ce qui me semblait. Donc, comment peut-on voir la beauté intérieure puisqu'elle est cachée? Alors, donc, on va demander à Jérôme, comme il se prétend beau. Vous m'excuserez, les nanas. On va demander au vantard.
2: Oui, c'est moi.
1: Alors, le vantard, vas-y.
2: Bah oui, la beauté intérieure, c'est important aussi, parce que ça sert à rien d'être beau physiquement si on n'a pas quelques valeurs humaines, je veux dire. Donc, c'est sérieux ce que je dis.
1: Ouais. Non, mais vas-y, continue.
2: J'entends que ça ricane. Vas-y. Elles ne seront pas prêtes au printemps, toi.
1: Jérôme, ouais. Encore une connerie comme ça, je te préviens, tu vas même pas finir le débat là.
2: Attends, mais c'est pas une connerie, c'est un proverbe.
1: Tu vas te calmer, mon pote, là, je te le dis tout de suite.
3: Il a rien dit, Gérard, là.
2: Bah ouais, j'ai rien dit, il faut pas déconner. Ouais.
1: Ok.
2: Merci, Manu.
1: Non, mais attends, si t'es pas content, c'est le même prix.
2: Ce que tu représentes.
1: Donc, Franck.
4: Oui, moi je pense que on peut découvrir la beauté intérieure de quelqu'un en allant vers cette personne, en parlant avec elle, et c'est déjà surpasser la beauté extérieure, qu'elle soit moche ou pas. Donc,
1: non mais,
4: pas en avant.
1: Ouais, mais Franck, est-ce que tu as bien compris la question?
4: Oui, j'ai compris la question.
1: C'est ça, parce que là, je sais pas ce que tu me réponds, parce que apparemment.
0: Complètement à côté de la plaque.
1: Ouais.
4: Bah, peut-être que je me suis égaré dans ma réponse, mais. Bon. Comment est-ce qu'on peut découvrir la beauté intérieure de quelqu'un?
1: Comment peut-on voir la beauté intérieure puisqu'elle est cachée?
4: Eh ben, c'est justement en ayant des conversations avec la personne.
1: Olivier, s'il te plaît, t'arrêtes de jouer avec la télécommande et vous arrêtez de jouer avec les lumières, à les éteindre et à les allumer sans arrêt. Cela, ça commence à me prendre la tête.
0: Il y a des fantômes dans le studio à ce que je vois.
1: Olivier, s'il te plaît!
5: J'ai rien fait.
0: Chaud.
1: Ça commence à bien faire maintenant, tes conneries.
2: Faut pas tuer l'ours avant de mettre la charrue avant les bœufs, de manière.
0: Exactement.
1: Bon, Clémentine.
6: Un tien vaut mieux que deux bœufs, tu l'auras.
0: Et la bine, c'est pas le moine.
1: Clémentine.
2: La bite quoi?
1: Clémentine, tu réponds à la question,
6: ah
1: tu
6: oui,
1: vas
6: non,
1: gerber.
6: Non, excuse-moi. La beauté intérieure avec une échographie ou. Il y a des personnes qui s'appellent les devins et qui ouvrent des animaux et qui regardent leurs entrailles. Et donc, elles peuvent voir à l'intérieur. Excuse-moi.
1: Bon, allez.
6: J'ai oublié.
1: Attendez. Qui c'est qui vient de parler de Sandy?
6: Oh, je suis désolée.
1: C'est Jérôme, alors Jérôme, bonne nuit.
2: Non, c'est pas moi.
1: Non, c'est comme par hasard.
6: C'est moi, je suis désolée.
5: Ouais, c'est Julien, alors.
1: Tu essayes de savoir là sur les deux mecs et Clémentine, je sens que tu vas pas finir le débat, toi.
6: Oh non, mais c'est pas gentil là, tu me fais beaucoup de peine, Gérard.
1: Mais alors, j'en ai rien à foutre.
6: Oh bah merci, hein, t'es sympa avec les filles au moins.
0: Ouais, c'est plaisir. Bon, Gérard, on peut répondre?
1: Alors, Nina?
0: Ouais, bah moi je dis qu'en fait, la beauté intérieure, on la découvre par le dialogue, avec des conversations, tout ça, des sorties. Des promenades, tout ça. On découvre la personne. Et on voit ce qui se cache derrière, quoi.
1: D'accord. Claire?
7: Oui, et ben moi je suis d'accord avec Machine.
1: Avec Nina?
7: Oui, Nina, pardon. C'est en parlant avec les gens qu'on découvre ce qu'ils sont, mais c'est surtout en les faisant parler. Il faut être plus malin qu'eux.
1: D'accord. Ouais. Et Vanessa, pour finir?
8: Comment? Allô?
1: Vanessa.
8: Oui, je pense que la beauté intérieure, elle est presque aussi importante que celle de la beauté
1: Olivier, t'arrêtes, s'il te plaît, avec cette télécommande. Excuse-moi, Vanessa.
8: C'est courtois de couper la parole aux filles.
1: Oh! Olivier, s'il te plaît, t'arrêtes avec la télécommande ou quoi, la merde?
2: C'est pas grave, c'est pas grave.
1: La semaine dernière, c'était l'ordinateur, maintenant, c'est la télécommande aujourd'hui.
8: Foulée de claque.
1: Punaise, tu vas pas commencer comme ça à la troisième question, hein?
2: Non, on essaie de faire un débat sérieux.
1: Merde!
8: Non, rare,
5: une fois que ça se passe bien, Olive.
2: Ouais.
8: Oui, pour une fois.
1: Bon, Vanessa.
8: Oui,
1: donc pour finir.
8: C'était bien d'avoir un beau cul, une belle gueule, mais il fallait aussi un cerveau, voilà, c'est tout.
2: Moi, j'ai tout ça.

0: D'accord.
1: J'ai de la chance. Hein.
0: Okay.
1: Tu habites où ?
2: J'habite Paris. J'ai que le cerveau, moi.
0: Alors, une belle-mère peut être laide.
3: C'est une question ?
0: Oui, c'est la question, malheureusement.
2: Une belle-mère peut être laide ?
0: Oui.
2: C'est du vécu ou...
0: Non, mais je vous pose la question.
4: Franck, je peux répondre.
0: Vas-y.
4: Une belle-mère peut être laide ? Non, pas forcément, tu vois. Par exemple, t'as Claudia Schiffer en belle-mère, tu te maries avec ta fille. Elle sera pas affreuse, quoi. Une belle-mère, c'est une femme comme une autre qui peut être belle ou moche, donc oui, ça peut être beau.
1: Ouais, mais plus que Claudia Schiffer, ça pourra jamais être ta belle-mère, parce qu'à partir du moment où t'es belle-mère, c'est qu'elle a au moins 40 ans, 45 ans, quoi.
2: Parce que si elle nique avec David Copperfield, je vais voir la gueule du gosse, quand même.
1: C'est clair.
5: Non, elle peut être belle.
6: Faux gosse avec lui.
5: Moi, je dis qu'elle doit être belle.
6: Là. J'ai un message sur 3615 Fun Radio de Savannah qui dit « Mon GG, la pointe de mes seins se durcit de plus en plus. Ma main glisse lentement entre mes cuisses pour fouiller mon intimité. »
0: Mais c'est pas mal.
6: Elle a son numéro de téléphone. Hein.
0: Bah, tu la rappelles.
6: Salope.
4: Moi aussi, je fais pareil.
0: Salope, minute. Hein. On commence pas. Jérôme.
2: Oui.
0: Bon, tu travailles ou quoi ou tu
6: Bon, Jérôme.
2: Ouais.
6: Non, tu dors.
2: Non, mais tu dégages.
6: Allez, hop.
2: Arrêtez de déconner, les gars.
0: Terminé.
6: Ça passe à la pêche, je suis désolé.
2: La question, je sais pas, on a parlé de Cindy Crawford, tout ça.
0: Non, mais moi, j'attends pas, Jérôme, c'est terminé pour toi.
6: On n'a jamais parlé de Cindy Crawford, c'est sur la différence d'âge, le débat.
2: Ah, d'accord. Je suis contre, moi.
0: Allez, hop. Dehors pour lui, c'est terminé. Vanessa.
1: Oui. Bah écoute, moi je pense que ma future belle-mère, elle a quand même beaucoup de charme.
0: D'accord.
2: Mais est-ce qu'elle est belle ?
0: Pardon ? Qui c'est qui parle là ?
1: J'ai pas compris.
0: Qui c'est qui vient de parler ?
2: Oui, c'est moi.
0: C'est toi, c'est qui ?
2: Franck.
0: Alors, donne ton nom s'il te plaît, merci.
2: Franck, ta belle-mère a beaucoup de charme, mais je veux dire dans le sens où c'est une femme agréable ou est-ce qu'elle est belle de visage ?
1: Bah écoute, je pense qu'elle est mignonne et sympathique, vivante, elle a beaucoup de charisme. Donc franchement, c'est quelqu'un de bien, quoi.
2: Donc c'est l'opposé du stéréotype de la belle-mère, quoi.
1: Ah ouais, c'est clair, quoi. Mmh. Elle est ouverte d'esprit, c'est ça, c'est important, quoi.
0: Donc Clémentine ?
7: Moi pour l'instant j'ai pas de belle-mère, tu vois, donc je peux pas te dire, mais oui, bien sûr qu'une belle-mère peut être belle. D'ailleurs, je salue toutes les belles-mères de France.
2: D'où le nom de belle-mère.
0: Ok, Nina.
7: Gérard, en fait, ta belle-mère à toi, elle est comment ?
0: Je peux pas répondre sur cette question-là, malheureusement.
7: Non, c'est tout.
6: Il y a Catherine qui est belle-mère sur Mittel qui a 40 ans et qui demande si on a besoin d'avoir son opinion.
7: Non.
0: Bon, Olivier, t'arrêtes, s'il te plaît, avec la télécommande, ça commence à m'énerver maintenant.
6: Moi, je trouve ça sympa, ça fait stroboscope dans la.
0: Ouais, mais merde ! Tu commences à m'énerver !
6: Merde quand même.
0: C'est toi qui me fais du Larsen, là, maintenant.
6: Non.
1: Bon, moi, je fais du Larsen avec les lumières.
0: Nina ?
1: Oui.
0: Oh là là,
8: Gérard, on accueille Luc à la place de Jérôme.
9: Oui, bonsoir tout le monde. Bonsoir Gérard.
0: Salut. Salut Luc.
1: Donc, je réponds ?
0: Oui.
1: Donc, pour moi, toutes les belles-mères sont laides. Il n'y a que ma maman qui est belle. Toutes
0: D'accord.
1: Les mamans sont belles.
0: D'accord.
1: Les belles-mères sont moches.
0: D'accord. Claire ?
10: Ouais, moi, je dis que quand t'épouses la fille, t'épouses la mère. Donc, si ta femme est belle, ta belle-mère le sera aussi.
0: Alors donc, moi, je pense qu'il y a un proverbe qui dit pour avoir la fille...
2: Pour avoir la mère.
0: Voilà.
10: Oui, non, mais c'est pas du tout ce que je te dis.
0: Je sais, mais c'est un proverbe.
6: Ça veut dire qu'il faut coucher avec la mère pour avoir la fille.
0: Voilà.
10: Exactement.
6: Eh ben, dis donc, c'est dégueulasse.
2: C'est dégueulasse.
0: Genre. Enfin, bref.
6: C'est immonde.
0: Donc, Luc.
6: Et t'as couché avec la mère de ta copine ?
9: Gérard, étant arrivé au milieu du débat, je pourrais...
10: Gérard, il est pas au fil.
0: De quoi ?
9: Tu pourrais me répéter la question, je viens d'arriver moi.
0: Une belle-mère peut être laide.
9: Oui, tout à fait, j'en suis la preuve vivante.
0: De quoi ?
10: Tu es une belle-mère ?
0: Tu es une belle-mère ?
9: Mais non, pas du tout, mais vous comprenez toute traviole, c'est que je veux dire que j'ai une belle-mère toute chum, quoi.
10: Oui.
9: Autant de l'intérieur que de l'extérieur.
1: J'ai rien compris, Gérard.
0: Moi non plus.
8: Je crois que chum, ça veut dire moche, mais c'est du verlan.
6: De quoi ? Qu'est-ce qu'il veut dire moche ?
0: Non, mais Olivier, s'il te plaît, t'essayes de me redonner un peu plus de retour dans mon casque, parce que là,
6: c'est
0: vrai
6: pour
0: bordel.
6: Toi, parce que ça devient sourd.
0: Non,
6: tu
0: mais là, j'entends très mal ce qu'ils me disent. Hein. Enfin, bref.
2: Ouais, Olivier, il y a un Larsen, c'est horrible.
6: Oui, je sais, je n'y peux rien, ce n'est pas de ma faute.
2: Lâche ta télécommande, alors.
6: Ah, d'accord.
0: Alors, allez. Oh !
6: C'est assez dégueulasse comme Larsen.
0: C'est ultra joli. Ça commence à m'énerver là.
2: J'ai mis ton casque devant le micro.
0: Oh, oh. Bon alors les vieux beaux. Oh le Larsen, on se calme.
10: C'est grincé les dents.
2: Les vieux beaux.
10: Vas-y, Gérard, pose ta question, vas-y.
2: Les vieux beaux.
0: Non mais là ça commence à m'énerver ce Larsen.
2: Gérard, hein. T'énerve pas, on
10: est tranquille. C'est vrai qu'un problème de satellite, ça va partir, Gérard.
0: Ouais, c'est ça.
6: Bien sûr, elle a tout compris.
0: Quand ils font du sport,
6: est-ce que les belles-mères vont mieux?
10: Gérard, est-ce que tu peux reposer
2: la question? Ça dépend quel genre de sport.
0: Est-ce que les beaux sont suis?
6: Est-ce que les beaux...
10: Comment?
6: Est-ce que les beaux suivent? Surtout quand ils font du sport, Notre-Dame.
0: Transpire.
6: Un coup autour de Notre-Dame.
0: Attends,
6: Gérard, c'est quoi la question là? On n'a rien compris.
0: Quand ils font du sport...
3: Ouais, tu travailles?
0: Est-ce que les beaux suent?
6: Ah, alors
2: oh,
6: quand ils font... Est-ce que les beaux suent?
2: De Notre-Dame ou de...
0: Bon, Vanessa, parce que toi, allez.
10: Bah, je pense que tout le monde sue, hein. On est tous humains, même les beaux, autant que les moches. Hein.
0: Mm-hmm. D'accord. Luc?
11: Ouais, bah je pense que tout le monde sue, tout le monde pue, tout le monde chie, tout le monde pisse. Hein.
10: C'est clair.
0: Mm-hmm.
6: Il a raison dans un certain sens. Ouais. Hein.
0: Luc? Franck?
2: Oui, la transpiration est un phénomène général, donc tout le monde transpire, donc ça comprend s'il est beau.
0: D'accord. Clémentine?
12: La transpiration permet l'élimination des toxines, et c'est utile.
0: Mm-hmm. Nina?
10: Ouais, bah tout le monde sue, hein, c'est intergalactique. Hein.
0: Ouais.
10: Tout être humain, normal.
2: Même ultra-mal.
0: Mais Claire?
12: Bah ouais, tous les peaux suent, tous les poneys aiment, tout le monde est beau.
0: Alors, pas ton...
6: Non. Et toi?
12: Et toi?
0: Bah, de toute manière, la transpiration, tu peux rien faire, malheureusement.
6: D'accord, hein.
0: Ouais. Même en faisant du sport.
6: Toi, tu sues beaucoup quand même.
0: Ben, comme tout le monde, hein, c'est tout.
6: C'est pour ça que tu mets beaucoup d'Adidas, non?
0: Non, j'en ai plus.
3: Ah, maintenant, il en a tellement mis qu'il sue de l'Adidas.
6: Maintenant?
0: Non, j'en ai plus, donc c'est.
6: Wizard OVC qui pue?
0: S'il y en a qui pouvaient envoyer de l'Adidas.
2: Gérard, moi, je vais t'envoyer de l'air week à la radio.
0: Ah, ok.
10: Mais
0: okay.
10: Gérard!
0: Oui, qui c'est? Donnez vos noms, s'il vous plaît. Donnez vos noms, s'il vous plaît. Oui.
10: Tu te laves chaque matin les aisselles avec du savon avant de mettre du déo là-bas.
0: Bah oui.
2: Bah moi, Gérard, c'est
10: Luc.
2: Ah,
10: d'accord. C'est chaque matin, Gérard.
13: Est-ce que tu mets de l'eau?
0: Comment?
13: Est-ce que tu mets de l'eau?
0: En principe, quand tu te laves avec du savon, tu te laves sans eau?
10: Mais je te demande.
13: Ah, c'est à toi qu'on pose la question.
0: Non,
13: hein.
0: Ouais, non, mais moi je renvoie à l'appareil. Est-ce que tu mets de l'eau pour te mouiller?
10: Ah, Gérard, il est pas vrai. En général, oui, pour mouiller, je mets de l'eau. Hein.
0: Bon, alors.
10: Gérard, chaque matin, tu te laves?
0: Bah oui.
6: Bon, tous les matins?
10: Non, tous les matins.
2: J'y crois pas trop, mais bon.
10: Tous les matins.
0: C'est ça. Donc, okay. Donc alors, peut-on prendre son pied s'il est beau?
10: Comment?
0: Claire! Peut-on prendre son pied s'il est beau?
10: Attends, un verbe, un sujet, un complément, s'il te plaît.
2: Gérard.
0: Olivier, s'il te plaît, t'arrêtes là, c'est toi qui fais du Larsen maintenant.
2: Gérard, c'est Franck.
0: Oui.
2: Dans ta question, tu dis si elle est beau, mais c'est aussi si elle est belle.
11: On ne ressemble pas tous à Gérard, donc à la limite.
2: Parce que si.
10: Honneur aussi d'abord.
2: Ouais, parce que s'il est beau, ça veut dire aussi si elle est belle pour les mecs.
0: Bah, si tu veux, à la rigueur, ouais.
2: Ouais, je crois que c'est pas moi qui fais.
0: J'avais demandé à Claire de répondre avant que Franck coupe la parole.
2: Excuse-moi, Claire.
10: Oui, non, mais je t'en prie. S'il est beau, mais si t'en as rien à foutre de ça, en général, tu le vois pas. Et puis, c'est l'amour, c'est pas la photo de quelqu'un, quoi. C'est du sentiment, c'est autre chose.
0: Hein. D'accord.
10: Donc, évidemment, tu prends ton pied. Si tu l'aimes. Voilà.
0: D'accord. Nina? Arrête, Olivier, s'il te plaît, te foutre de ma gueule parce que tout à l'heure, tu as jamais de la pro. Je te le dis tout de suite, toi.
11: J'ai jamais envie de la production, moi.
0: Nina.
10: S'il est beau, ça dépend ce que ça veut dire si on veut dire beau, quoi.
6: Donc, ouais, c'est ça.
10: Donc, je sais pas, on le trouve beau, quoi.
6: Beautiful.
10: Comment?
6: Beautiful.
3: Mais ça dépend aussi où est-ce qu'on place.
6: Ça dépend
3: de la beauty.
6: Ça dépend de la langue aussi. Aussi.
13: Bonito.
6: Beautiful en anglais, c'est pas la même chose que
2: non,
6: beau
2: pretty,
6: en français.
2: Olivier.
0: Clémentine,
6: je crois.
12: Moi j'aime beaucoup mes pieds. D'ailleurs, j'arrive à me gratter l'oreille avec le pied et c'est très utile. Hein.
0: Alors là, avant que je passe à Franck, à Luc et à Vanessa,
3: tu lui apprennes.
0: Non, mais là, tu vas m'expliquer comment que tu peux faire.
12: Oh, bah, il suffit d'être un peu souple. D'ailleurs, là, en ce moment, je me gratte l'oreille avec le pied.
0: D'accord.
11: Faut la gerber, Gérard, celle-là.
0: Ouais, j'ai l'impression.
11: Ouais.
0: Franck.
10: Vraiment.
0: Franck,
2: peut-on prendre ton pied s'il est beau?
0: Oh, celle qui dit ta gueule, tu as commencé à te calmer.
2: Peut-on prendre son pied si elle est belle? Bah, je pense que la beauté physique a rien à voir là-dedans. Si tu
0: non, penses... s'il est beau.
2: Oui, s'il est beau.
14: Oui, le pied.
2: Le pied, oui, c'est moi, je suis pas tellement un... Enfin, je veux dire, la beauté physique, pour moi, ça n'a rien à voir, quoi. Enfin, j'ai pas envie vraiment de m'exprimer là-dessus pour dire quelque chose que je pense pas, quoi.
0: D'accord. Luc ?
11: Ouais, bah moi, vu que j'ai de jolis pieds, de beaux pieds, bah j'arrive à les prendre dans la main, ouais. Mmh. J'y arrive, ouais.
0: Vanessa ?
14: Bah moi, je pense que c'est quand même important, parce qu'on prendra plus son pied avec un top bon qu'avec une grosse baleine, quoi. Et c'est clair que tu vas mettre un mec devant un monstre, il va débander, quoi.
2: Il va rétrécir, même.
0: Non, mais avec les pieds, je te parle.
14: Les pieds, bah tu fais ce que tu veux avec tes pieds, hein.
2: Bah, tu veux dire le pied, le machin qui a 5 orteils ?
0: Mmh.
2: Ah, d'accord.
0: D'accord. Ok.
14: C'est pas une chaise.
0: Si on est enfermé avec une belle.
6: Gérard, c'est pas toi qui as préparé ton débat, là?
0: Bah, certaines questions, non?
8: Non, et tout, hein, parce que ça se sent, là.
6: Ça.
8: Hein.
6: Ouais,
8: mais ça se voit tout de suite parce que tu as quand même des questions avec des jeux de mots et tu comprends même pas les jeux de mots qu'il y a dans tes questions, donc c'est pas de dire. Donc ce qui fait que du fait que c'est pas tes questions, tu réponds chacun son tour, c'est mou. T'as déjà la cinquième, donc quoi, dans 10 minutes, on a fini?
6: Conclusion, c'est bidon.
14: Ouais,
0: la conclusion, c'est bidon. Bah, si t'es pas content, moi,
6: c'est nul. C'est nul.
8: Ça va pas du tout.
2: C'est un débat sérieux et intelligent pour
11: moi. Non, mais non.
14: Non, la question, j'ai pas très bien compris la salle d'avant.
11: Ça, je suis d'accord avec Max. Il faut mettre Ringo.
14: C'est dommage. Non, moi, je préfère Paul McCartney.
6: Sur Minitel, il y a Aristo qui dit que je sens la merde, c'est vachement plus intéressant.
0: Si il sent la merde, il a qu'à se laver, ce con.
11: C'est tout. Olivier.
14: Elle, je ne veux qu'elle. Gérard, vas-y, pose ta prochaine question, vas-y.
0: Bah, de toute manière, vous allez réfléchir, on va mettre un disque.
6: Ah merde, j'ai pas préparé le disque.
0: Olivier, tu fais pas ton boulot correctement.
6: J'ai pas préparé le disque.
2: Je peux chanter, moi, tu voulais.
11: Toi, t'y arriverais bien quand même, non?
0: Mais qu'est-ce que ça peut te foutre?
14: Mais tu peux poser ta question.
11: C'est pour savoir si tu peux confier avec des beaux mecs, quoi.
0: Toi, j'ai pas encore changé, mec. J'ai pas encore viré ma cutie.
11: Je reste
0: avec des nanas,
11: j'ai
0: pas avec des mecs. Ok.
8: Gérard, je crois qu'on dit j'ai pas encore viré ma goupille.
0: Non, c'est ma cutie.
2: Non, j'ai pas changé mon fusil d'épaule.
14: N'importe quoi. Cutie.
8: J'ai pas encore retourné ma veste.
11: De toute façon, que je t'appellerai Balbeur, tu sortiras de la sœur de Mazouaf.
0: C'est comment, toi? C'est comment ton nom, là, qui vient de dire ça?
11: Franck, c'est pas moi, dégages. C'est Luc.
6: Oui, vous
0: non,
6: voulez
0: Franck, tu dégages.
6: Vous voulez écouter quoi comme disque, là, parce que...
0: Franck, tu dégages. Eh ben, tu dégages, Franck. Allez, hop, bonne nuit, s'il te plaît.
11: C'est pas moi.
0: Allez, hop, bonne nuit pour lui, tant pis.
8: Ça y est, il est parti, Gérard.
0: Oui.
14: Vas-y, pose la question.
11: Je veux
6: tout rejouer. Vous voulez Bob Marley?
14: Moi je veux Spin Sugar là. Spin Sugar, c'est bien ça. Non, moi je veux les demoiselles de Suresnes.
0: Ah, il y en a pas.
11: Eh, hey, les petites salopes de Gérard, il y a pas.
0: Allez hop, celui-là aussi. Ça y apprendra.
8: Qui ça, Gérard? J'ai pas entendu.
0: C'est où Franck, il est viré.
8: Franck, il est parti.
0: Eh ben maintenant, tu vires
8: Luc.
0: Tu vires Luc.
14: Je jette ta question.
0: Alors,
14: Mais un disque!
0: Bah ouais, mais j'attends, il trouve pas, donc on va. Ça m'énerve de
14: non,
0: poser la question maintenant.
14: Comme ça, on va réfléchir, vas-y. Prodigieux.
0: Bah ouais, mais. Alors, c'est. Si on est enfermé avec une belle, peut-on se la faire?
8: Ouais, on va se la faire!
14: Ouais, voilà. Bon, bah, on répond là?
0: Non, vous allez attendre, vous allez réfléchir. Alors,
6: on va écouter Spin Sugar, là.
14: Ouais.
6: Parce que tu l'as demandé.
14: Bah ouais, c'est gentil.
6: Ouais, c'est assez nul comme truc.
14: Mais non, écoutez Demoiselles de Suresnes.
0: Y en a pas. On les a déjà passés la semaine dernière. On va pas remettre les mêmes disques que la semaine dernière.
8: On veut... Non, un remix.
14: Non, c'est pas ça.
0: Non. Oh.
6: Mais c'est quoi là, ce cirque là que tu me fais là, Olivier?
8: Bah, c'est la fanfare pour.
0: Non, donc c'est la suite d'Aidé. Ouais, Fuller qui rigole comme un canard sauvage. Non, c'est la suite des débats, donc continuez de nous appeler. Je voudrais des réactions sur Minitel, quand même, sur le thème, sur la beauté, quand même, parce qu'on en a pas beaucoup et je voudrais que ça se réveille un petit peu sur Minitel 3615. Code Fun Radio, rubrique directe.
15: Ouais!
0: Toujours au standard!
14: Ouais!
0: Bon, ça y est, ouais. Ça y est, Olivier, t'as terminé de jouer au con quand j'annonce les numéros pour que les gens puissent continuer d'appeler.
6: Pardon.
0: Donc, vous pouvez toujours nous appeler sur le 3615 Fun Radio, rubrique directe.
6: Alors là, vous dites allô sur 3615 Fun Radio, rubrique directe.
0: Au 0800 75 000 et 0800 375 000. Et donc, ouais, c'est toujours les débats du jour.
15: Non, mais c'est que c'est entraînant, quand même.
2: Ouais, c'est vrai, c'est bien.
0: Chier, là.
2: C'est marrant,
15: ah non,
6: tu t'es trompé sur le 0803, t'as dit 0803 75 000 et c'est 0803 08 5000.
2: Ouais, bon, Gérard, est-ce que t'arrives à tenir les ballons sur ton nez, là, tu sais, comme les phoques, là.
0: Gilbert, tu vas pas commencer parce que sinon tu vas dégager tout de suite.
2: D'accord, d'accord, monsieur.
6: Il y a Savannah sur Minitel qui dit « Mon GG d'amour, ma main fouille de plus en plus profondément dans mon intimité et je sens la jouissance monter dans mon, tout mon être. »
2: Oh, ça y est, je bande.
6: Appelle-moi.
0: Qu'elle laisse son numéro, ça y est, on va l'appeler.
6: Elle a laissé.
2: On va t'appeler la chienne.
0: La chienne, Gilbert, alors, la chienne, tu vois.
2: Non, mais c'est une chienne, attends, elle est en train de se.
0: Ouais, ouais,
2: se
0: mais toi, t'es un chien parce que tu la traites comme ça, donc si tu continues, c'est elle qui va prendre ta place.
2: Ah, ouais, moi je suis un chien, je suis une chienne, je vais la prendre dans le
0: ouais,
2: trait.
0: Ouais, ouais, ouais. Ça y est, on peut continuer les débats que de jouer au con, Olivier.
2: Vas-y, Bozo, pose ta question.
0: Oui.
2: Manana.
0: Bon, ça y est, là,
6: on se calme.
0: Mais ça y est.
15: Voilà, on pose la question, Gigi.
14: C'était quoi le disque qu'on a écouté?
0: Bah, qui c'est qui l'a demandé?
2: Moi, j'aime pas trop la techno.
0: Bon, si t'es pas content, tu dégages, Gilbert.
14: Non, c'est pas
0: ça
14: grave.
0: Va aller vite.
14: Oh, c'est
2: je suis content, je suis content.
14: Ta question, bon. Gérard.
0: Donc, si on est enfermé avec elle,
14: mm-hmm.
0: avec une belle, peut-on se la faire? Alors, mm-hmm. je vous préviens, vous allez tous répondre d'un seul coup, mais si je vois que c'est le bordel, je vais vous calmer d'entrée, d'accord?
6: Attention, 3, 2,
14: 1, on la fait pas. Ouais,
0: je veux
14: savoir comment on va faire la chance.
0: Olivier, ça commence à bien faire. Olivier, ça commence à bien faire tes conneries.
6: D'accord.
0: Donc, j'ai pas demandé de faire le bordel.
2: Tu lâches cette télécommande.
0: Toi, je t'emmerde si t'es pas content.
14: Donc, je réponds.
0: Donc, alors, oui.
14: C'est pas toi qui l'a faite la question.
0: Ben, si c'est pas moi qui l'ai faite, moi je vous pose la question. Donc.
14: Pas grave, je réponds.
0: Bah, elle répond.
6: C'est quoi ton prénom?
14: Donc c'est Nina.
6: Mmh. Oui.
14: Donc au fait, bah écoute, ça dépend du consentement mutuel, quoi. Ça dépend des deux, quoi.
0: Dans quel sens?
14: Ah bah, dans quel sens?
2: Dans les deux, justement.
14: Je vais faire un schéma. Donc il y a deux personnes. L'autre personne est plus belle que l'autre. Donc je sais pas, c'est le consentement.
6: Ouais, mais ils sont deux à combien?
14: Comment?
15: Ah, j'ai rien compris.
14: Il y en a plusieurs déjà. Ouais,
0: moi non plus.
14: Il faudrait
16: que tu nous expliques. Je voudrais savoir comment ce serait possible qu'une belle fille se retrouve enfermée avec un mec dans une chambre noire. Comment c'est possible? Raconte-moi l'histoire. Là.
0: Bah, à ton avis.
2: En otage.
6: Une histoire.
0: Alors, à ton avis.
2: Il achète du roast beef.
0: Non, mais hey, à ton avis.
16: Non, mais
0: automatiquement, il y a certaines filles, quand on fait l'amour, elles aiment bien être dans le noir.
16: Oui, mais pourquoi est-ce qu'elle est rentrée avec un mec moche dans une chambre noire?
0: Eh ben, c'est
2: pour
0: ça.
2: Pour pas le voir, justement.
0: Bah, voilà.
2: Elle avait pas vu que c'était moi.
0: Bon, qui c'est qui répond des trucs cons comme ça, là? Ah, mais donnez vos noms, parce que tout à l'heure, les deux mecs, vous allez gerber.
6: Il y a Sacha sur Aristo qui vient de me donner ton numéro de portable.
0: Non, mais. Moi, je crois qu'on avait.
2: 25.
0: Oui, alors là, maintenant, vous gerbez tous. Allez, hop.
2: Allez, hop. Allez, hop. Allez, hop. Allez, hop. Jingle.
0: Non, mais moi, je rigole pas. Tu veux...
15: Il n'est pas donné, il y a beaucoup de portables qui commencent comme ça, c'est pour ça qu'ils peuvent être au courant.
0: Qu'on s'amuse pas à commencer à donner des numéros comme ça à l'antenne, parce que sinon, ça va mal se terminer pour tous.
14: Non, mais j'ai juste.
0: Laissez-moi vos numéros de téléphone si vous continuez. Je vais les prendre et je vais les balancer aussi à l'antenne.
15: Ouais.
2: Vas-y, fais-le.
0: Hein? Alors, je vous préviens d'entrer, calmez-vous. D'accord?
2: Des menaces, toujours des menaces.
15: Alors donc, Gilbert, 01.
2: 43. 61.
0: Claire, donc, si tu es.
2: Oui,
0: 05.
14: Ouais, bah moi, je veux te dire que si un mec croit ça, il peut se toucher profond, quoi.
0: Ouais, bon.
2: Je vois pas. Tu dis ça pour moi?
14: Comment?
2: Tu dis ça pour moi?
14: Non, pour celui qui veut.
0: Ah. Bah alors toi, tu donnes ton nom quand tu dis toi, parce que sinon, ça va pas aller du tout.
2: Pourquoi
0: toi.
2: Tu veux que je donne mon nom?
0: Et alors, tu peux très bien répondre en donnant ton nom quand tu parles, s'il te plaît. Bon, bah alors.
2: Bah oui.
0: Ok. Mmh. Donc Nina.
14: Oui, GG. Bah écoute, moi je t'ai répondu, hein.
0: Ouais.
14: Donc ça dépend, les deux personnes, elles vont se retrouver. Donc si ça chauffe bien, si tout le monde est... si la personne est en forme, si elle est bien excitée, tout ça, donc ça va se faire, quoi, c'est clair. Donc voilà.
0: Oui.
14: Et toi, Gérard, Gérard, la question, c'est l'excitation, si la personne est excitée ou pas.
0: Voilà. Non, en fin de compte, si on est enfermé avec une belle, peut-on se la faire?
14: Bah oui, on peut se la faire, ouais. Si on est excité,
0: bon, celui
14: ouais.
0: qui s'amuse à faire la mouche, priez d'arrêter parce que...
6: C'est un fantôme, ça commence à bien faire.
14: Oui,
6: bon, qui fait le fantôme? Non, mais je veux des noms, là. Qui fait le fantôme, Manu?
8: Moi, on se dénonce, mais je sais pas.
0: Non, mais c'est bien, parce que les blancs, on va continuer à les faire tant que le mec, il se calmera pas.
6: Les blancs comme les fantômes.
17: Jingle du cirque avec le fantôme.
0: Gilbert et Will dehors. C'est le dernier jeudi que tu fais la pro, toi.
6: Elle déconne pas.
0: C'est le dernier jeudi que tu fais la pro.
17: Je
6: vais faire virer. Après, je vais être obligé de revendre.
0: Et alors, essaye.
17: Mais tu dis ça tous les jeudis. Plus de preux pour Olivier.
14: Gérard, il va
0: continuer.
14: Il va finir, tu vas plus avoir personne dans le studio. Ouais.
0: Vanessa.
14: Je crois que s'il est enfermé, il peut pas se la faire, non?
0: Non, mais c'est on enfermé avec
6: Pourquoi
0: une belle fille.
6: Pourquoi?
0: Bon, Vanessa, tu te réveilles ou tu dégages?
14: Ok, putain, mais attends, je peux pas parler, t'as vu le bordel. D'accord.
17: Bon, tu me mets en travail. Donc moi, j'aimerais répondre, c'est Gilbert. Moi, je pense qu'une belle fille, je pourrais me la faire, surtout si je l'attache et je la frappe avant.
0: De quoi?
17: Là, je me la fais, là.
0: Attends, j'ai cru mal entendre quelque chose.
17: Bah moi, si je suis dans une pièce avec une jolie fille, tu pourrais me la faire, surtout si je la frappe et je la somme avant.
0: Non mais attends.
6: Gilbert, il manque une case.
0: Attendez, moi, parce que là, Gilbert, je vais te dire une chose. Tu crois que t'es sûr de trouver quelqu'un si tu t'amuses à lui dire ça d'entrée à la nana?
6: Tu crois, s'il te plaît,
0: arrête de me couper la parole.
6: Ouais. Non, je fais les débats. Tu crois franchement que si tu t'amuses à lui dire ça,
0: je pense que c'est pas possible.
17: Dans la mesure, c'est pas applicable.
6: Oui.
17: Mais oui, je crois. Et si elle parle, je casse la mâchoire en deux.
0: Gilbert, tu dégages, bonne nuit.
17: Mais attends, j'ai le droit de dire ce que je fais. On est dans un pays libre.
6: Tu dégages, dans ce cas, tais-toi.
17: Jingle.
6: Tu dégages.
0: Fermez ta gueule un peu, Olivier, maintenant.
17: D'accord. Tu crois, Olivier, tu crois que tu vas continuer comme ça?
6: Je tiens à dire que Gérard a failli me frapper. Et s'il me frappe là, j'arrête tout.
0: Dans ce cas-là, lance un dernier atome.
6: Je vais lancer.
17: Lance un dernier atome.
6: Jusqu'à une date ultérieure.
0: Olivier, tu t'écrases, s'il te plaît, maintenant.
6: C'est mon débat.
0: C'est pas ton débat, tu vas la fermer, ou sinon c'est moi qui dégage. J'ai payé une fois à 2h du matin.
17: Je t'appelle le débat de Gérard, je te rappelle, Olivier.
0: Alors fais gaffe à ce que tu fais maintenant.
6: Bon, je m'écrase, je dis plus rien.
14: Embrassez-vous, allez, faites la paix.
0: Gilbert.
17: Jingle.
6: Je peux aller l'embrasser?
14: Allez, embrassez-vous, Gérard.
0: Essaye de venir.
6: Ouais, je vais l'embrasser.
17: Une poignée de main.
14: Sur la bouche.
0: Essaye.
18: Allez.
0: Essaye, tu vas
17: dire bisous. Sur le cul.
14: Non, sur la bouche.
0: Sur la main.
18: Dégage. Un béco.
0: Donc, Gilbert.
17: Oui.
14: Gérard, t'as pas embrassé Olivier?
17: Oui, c'est Gilbert. Oui.
0: Tu crois qu'en levant la main sur une nana...
17: Mais je plaisante, je plaisante.
0: Non mais attends, moi je vais te dire tout de suite, en levant la main sur une nana, c'est que t'as pas de cœur.
17: Mais je plaisantais, c'est faux.
14: Okay. Gérard, il plaisante.
0: Donc Will, pour toi.
17: Les filles, je vous aime.
19: Bon, non, en général, si on t'enferme avec une gonzesse dans le noir, à mon avis, tu penses plutôt à t'échapper, plutôt qu'à faire l'amour avec elle.
0: Pourquoi, Will?
19: Bah, je sais pas, tu dis pendant ta question, si on vous enferme.
0: Si on est enfermé,
19: mais je veux dire, ça dépend si on a été enfermé ou si on a voulu s'enfermer. Parce que si on a voulu s'enfermer, oui, je pense que les deux personnes sont consentantes dès le départ et c'est faire.
14: C'est vrai, peut-être que la fille est dangereuse, on n'en sait rien.
19: Ah ouais, si c'est la fille qui a la main sur le mec.
14: Gérard, c'est tout un roman policier, hein, cette situation. C'est
19: du Cocteau, hein.
14: Ouais, voilà, c'est un roman policier, tout ça. Hein.
17: Écrit un livre.
14: Elle kidnappe le mec, elle l'enferme dans le noir.
20: Un peu femme fatale, tu vois le style.
0: Pourquoi femme fatale? Moi, je vois pas du tout.
17: Moi, je pense, Gérard, que t'es le croisement entre Patricia Highsmith et une pute.
14: Oh là là.
19: Patricia Highsmith, c'est déjà une pute.
17: Ah ouais, d'accord.
0: Olivier, s'il te plaît, tu te caches.
14: Gérard, c'est clair.
18: Oui. Et toi, si un jour tu te retrouves enfermé dans un ascenseur, par exemple, avec une belle, tu crois que tu te lasserais?
0: Ça dépend s'il y a personne, oui, s'il y a du monde. Non.
19: Gérard, c'est Will, on en revient à ce que tu disais tout à l'heure. Si tu te retrouves coincé dans un ascenseur, en général, tu veux sortir.
18: Avec une belle.
17: Hein. Non, mais... Il y a suicide direct.
21: Ouais, c'est un peu Walt Disney, la belle clochard dans l'ascenseur.
18: J'ai une question à te poser.
0: Ouais, mais donne ton nom, s'il te plaît.
18: C'est Nina. Je voulais savoir si jamais c'est Nina qui parle. Mmh. Donc si jamais voilà une situation tirée d'un roman policier, d'accord?
0: Mais non, c'est pas
6: non, mais si laisse-la parler.
18: Gérard, il y a une femme fatale, tu vois, grosse poitrine, blonde pulpeuse, tout ça, Christine, qui te ligote les mains et tout. Et qu'est-ce qui se passe? Qu'est-ce que tu vas faire? Quelle est ta réaction? Tu vas être content, que tu fais?
0: Déjà, je me laisserai pas ligoter.
18: Ouais. Non, mais elle te baillonne, elle te ligote.
17: Et comment il va boire après?
18: Et elle te dit que si tu veux qu'elle te détache, ben il faudra passer à l'action, quoi. Alors qu'est-ce que tu fais?
0: Déjà, je me laisserai pas ligoter, déjà pour commencer.
18: Imagine.
0: Non mais
18: laissez répondre, Gégé, s'il te plaît. Donc vas-y, Gégé.
0: Non, mais moi je peux te dire tout de suite que je me laisserai pas ligoter d'entrée, donc automatiquement je pourrais pas me la faire.
18: Non, elle se détache seulement si tu acceptes de passer à l'action.
0: Bah, c'est à elle de décider, c'est pas à moi.
17: Et mieux, si nous deux, Gérard, on se trouvait dans un carton sous un pont, est-ce que tu me violerais?
0: Bon, alors, qui c'est qui vient de dire ça?
6: Non, mais c'est intéressant.
17: Oui, c'est intéressant.
6: Non,
17: c'est une situation intéressante, je veux dire.
6: Il faudrait demander l'avis de Sandy, non, de pas de Sandy, de... De Anna.
17: Bah oui.
21: Anna, c'est qui? Anna?
6: Je sais pas.
17: Ah, oui, j'ai complètement ch'tardé.
18: Gégé,
0: oui. Oui.
18: Si tu te retrouves avec un mec, qu'est-ce que tu fais? Il te baillonne et tout.
0: Non, mais attends, j'ai déjà dit que tout à l'heure, j'avais pas encore viré ma cutie. Donc je suis.
6: Ta goupille.
0: Ta goupille. Bon, j'ai ce que je veux, d'accord?
8: Un mot de vocabulaire de plus, ça fait jamais de mal.
0: Putain, c'est complètement connard, toi.
18: Gérard, Gérard, je te donne un conseil.
6: 7 sur 7.
0: Ouais. Alors là, la question, ça va plaire à toutes les nanas, même aux deux, abrutis de service.
6: Toi, t'as pas répondu, Gérard, je pense à la.
0: Mais moi, j'ai dit que de toute manière, le jour où je me ferais enfermer par quelqu'un,
6: ça serait un rêve.
18: Tu te retrouves enfermé dans un ascenseur.
6: En attendant, sur le 3615 Fun Radio, il y a Savannah qui laisse un message. Ma main s'enfouit au plus profond de moi.
0: Mais depuis tout à l'heure, ouais. On te demande de prendre son numéro de téléphone, vous ne le prenez pas.
6: Et ma main se mouille de plus en plus.
0: Non, mais toi, Olivier, quand on te demande quelque chose, ça devient dur pour toi.
6: Un fluide, c'est cool.
18: Ah oui,
0: à quoi que ça sert, tu viens de faire la pro le jeudi.
18: Ah bien. Gégé,
0: oui.
18: C'est Nina. Si tu te faisais enfermer par fesse de babouin, qu'est-ce que tu ferais?
0: Bon, alors Nina, tu veux dire.
6: Nina. Tu dégages une fille?
0: Ouais, ouais.
17: Allez, au revoir, Nina. Au revoir, Nina.
18: À tout à l'heure.
0: Nina, bonne nuit.
17: Bonne nuit, Nina.
0: Non, c'est pas la peine de rappeler, tu passeras pas à la SQ.
17: Plus jamais.
19: Olivier, les chiffres et les lettres.
0: Non, mais
6: là, on va continuer le débat.
18: Alors, un A.
6: Non, on fait pas les chiffres des lettres, c'est les débats, soyez sympas.
0: Donc, faut-il être beau pour faire l'amour? Là, c'est des questions.
18: Heureusement que non.
0: Mais répondez, mais donnez vos noms, merde.
17: Moi, je sais pas si jamais c'est moche.
0: Ça commence à bien faire, là.
6: Non, mais laissez-les. Ah, ok, c'est bon.
0: Bon, okay. Toi.
6: Laisse-les parler un peu aussi, genre.
0: Ouais, mais je leur pose la question qui répond.
6: Alors, c'est quoi la question?
0: Faut-il être beau pour faire l'amour?
6: Bien sûr.
0: Réveillez-vous.
18: Heureusement que non, c'est clair.
0: Oh!
6: Pourquoi?
18: Moi, je vais dire un proverbe.
6: Vas-y.
18: Heureusement que Dieu a inventé l'alcool, c'est pour permettre aux moches de pouvoir faire l'amour.
6: Ouais.
0: C'est alors, qui c'est qui vient de dire ça?
18: C'est clair.
0: Et pourquoi tout de suite l'alcool?
17: Ouais, c'est quoi ton rapport?
18: Gérard.
19: A noter que Gérard prend vite la mouche.
18: Oui, non, mais c'était pas du tout pour toi.
17: Et Gérard, t'as déjà goûté à la liqueur de chêne? T'as qu'à me sucer que non?
0: Alors, Gilbert, dehors.
17: C'est pas moi qui dis la chute.
21: Belle coordination. Hein,
17: c'est pas moi qui dis la chute.
0: Non, mais je sens que ou Will ou Gilbert, vous allez dégager.
17: Ah non, j'ai rien fait.
19: Non,
17: j'ai posé la question seulement.
19: Gilbert, il est là depuis le début, je fous le bordel.
17: Non.
19: Ah si, Gilbert, attends.
0: Non, mais Gilbert, tu vas pas foutre ton bordel longtemps, je te le dis tout de suite.
17: Non, mais je suis sage.
0: Non, ouais. Donc maintenant, vous allez vous répondre. Alors si vous voulez pas répondre, vous dégagez.
17: Non, Gilbert, tu peux répondre.
19: Non,
17: Donc moi je sais pas parce
0: non,
17: que
0: non mais
17: moi...
0: vous vous réveillez ou quoi là?
17: Ouais ouais.
20: Ouais on est là.
17: Oh, oh Gilbert, mais... vas-y Gilbert. Non, on est
0: là. Il dort ou quoi là?
4: Mais non, il dort pas.
17: Mais si. Oh.
20: Tu nous laisses pas mais parler.
4: Non mais attends, attends Gérard.
5: Pas, Gérard.
4: Laisse parler un peu au
17: moins. Will, Will, j'en réponds. Vas-y Will. Will et j'en réponds. Je peux y aller Gérard?
0: Ouais. Bah vas-y. Moi ouais, Gilbert, tu t'écrases.
4: Non, attends, attends comme Gérard, laisse parler un peu Will. Vas-y Will.
17: Bon alors Will, il dit que heureusement que non, on n'a pas besoin d'être beau pour faire l'amour. On peut être moche aussi. Parce que le pouvoir sexuel est quelque chose que Dieu a donné à tout le monde et
4: t'as intérêt à te réveiller toi.
17: Et les beaux ont pas le droit de le monopoliser. Voilà.
4: D'accord.
21: Donc, ouais. De toute façon, tu sais ce qu'on dit,
20: c'est pas l'amour qui baise le mieux. Hein.
0: Et tu sais qui dit ça, qui réagit comme ça?
21: C'est clair. Hein.
4: Ouais, c'est clair. Oui, c'est clair.
17: C'est net. Là.
0: Hey, Clémentine, tu travailles s'il te plaît?
21: Bah oui, ce que je voulais dire, c'est que l'amour est aveugle, donc de toute façon, être beau ou laid, ça a aucune importance.
20: Sa canne est blanche.
0: Non, mais, hey, vrai, là, je vois,
4: il voit pas le rapport.
17: Et quand l'amour traverse, je l'écrase.
0: N'importe quoi.
17: C'est bien imaginé.
0: Bon, Vanessa.
20: Ouais, mais je voulais dire que tout le monde avait le droit de baiser, quoi. Et pas que, que les beaux, que les maigres, que les gros, et etc. Bah, ouais, quoi.
17: Bah, un trou est un trou, la bite n'a pas d'œil.
20: Voilà, voilà, exactement.
0: Manière. Comme disait Claire ou Clémentine, je sais pas.
17: Non, oui,
0: donc l'amour rend aveugle.
21: De toute façon, dans le noir, on est tous beaux.
0: Ça, pas évident. Hein.
21: Oh bah si.
0: Il y en a qui préfèrent avec la lumière, il y en a d'autres sans lumière.
4: Il y a Sandy sur Minitel hein, qui dit « Heureusement qu'il ne faut pas être beau pour faire l'amour, sinon Gérard, tu serais encore puceau. »
17: Quelle conne.
21: Oh là là, c'est petit. C'est dégueulasse ce qu'elle fait là.
0: Alors je vais te dire une chose que celle-là qui s'amuse à prendre ce pseudo-là.
4: Ah mais c'est peut-être la vraie.
0: Non, non.
21: Non, c'est
0: Sandy,
21: elle prendrait pas ce pseudo.
4: GG, pour un Smarties, moi je te suce.
0: J'en ai rien, je m'en fous.
4: Toujours la même.
0: Ouais ouais ben qu'elle laisse son numéro, je vais savoir tout de suite si c'est elle et qu'elle s'amuse pas à prendre des surnoms comme ça parce que ça va chier pour
4: et
0: son.
4: Et on demande si Sandy est aveugle.
0: Ah ben là je répondrai pas du tout à cette question.
21: Bon, elle est morte.
17: Genre, à quel âge tu as eu ton premier amour?
0: À 13 ans.
17: Ouh là là, précoce. Oh, le tombeur.
4: C'était dans un bois à côté de la radio.
17: Gérard, dit Francky Vincent, le tombeur.
0: Donc, je voulais vous poser une question à tous.
20: Oui.
0: Alors, qui... Non, mais c'est même pas une question sur le... Ça a rapport avec la beauté.
4: C'est une question supplémentaire?
0: C'est une question...
4: Bonus. C'est la bonus.
20: Ouais.
0: C'est la question numéro... Bon, les mots, j'arrête. Olivier, tu me fais chier.
17: Olivier, c'est Will. T'arrêtes
0: Olivier,
17: maintenant,
0: tu commences à nous faire chier.
4: D'accord, Will.
17: T'es là pour régler les niveaux du son, pour avoir du retour et passer les disques, et pas pour faire le zoo avec les boutons, d'accord? Ok, Olive.
4: Ok.
0: Donc, moi, je vais demander, je vais vous poser une question, donc c'est celle qui avait...
17: Olivier, je t'ai vu, t'arrêtes.
0: Bon, Will, tu t'écrases, s'il te plaît, quand je pose la question, merci.
4: Retire les doigts de ton nez, sûr.
0: Donc, parmi vous... Et parmi les deux mecs et les trois filles qui nous restent,
17: ouais.
0: Est-ce que vous avez déjà fait, est-ce que certaines ont déjà fait l'amour dans le noir ou la lumière allumée?
4: Oh là, attends, la question c'est est-ce que certains ou certaines ont déjà fait l'amour dans le noir ou la lumière allumée?
5: C'est-à-dire
4: que si vous n'avez pas fait l'amour ni dans le noir ni avec la lumière allumée, vous l'avez pas fait
5: Olivier,
4: du tout.
5: Olivier, s'il te plaît, 30 secondes.
20: Allô.
5: Non. On accueille Jeanne.
4: Tu dégages toi.
17: Bonsoir Jeanne.
20: Bonsoir.
0: Jeanne.
17: Oui, Gérard, c'est Will.
0: Ouais.
4: Vas-y, Will.
17: Oui, moi j'ai déjà fait l'amour dans le noir et tout allumé. En fait, j'ai fait l'amour dans tous les jeux de lumière possibles, inimaginables, que ce soit dans le noir ou super bien éclairé. Et je dois dire que les sensations, toi, c'est les mêmes, quoi. C'est pas l'éclairage.
4: Je suis pas d'accord.
17: Non, moi je veux dire, c'est pas l'éclairage qui te fera avoir plus de plaisir ou autre chose. C'est vraiment le fait de partager quelque chose de bien précis avec une femme.
21: Non,
17: pour moi, c'est ça.
22: Moi, je préfère faire dans le noir parce que quand j'allume la lumière.
0: Non, c'est pas chacun leur tour.
4: Non, tu les laisses parler un peu, Gérard.
0: Mais oui, mais
4: c'est un débat.
0: Mais
4: c'est un débat, laisse-les parler un peu. Laisse-les parler un peu. Monsieur Gérard, laissez-les. Monsieur Gérard.
0: Mais c'est pour ça que je laisse parler, mais laisse-les réagir au lieu de leur couper la parole.
22: Bah oui, bah oui, tout le
4: oui,
22: temps.
4: Oui.
17: Dans la musique.
20: Mais j'ai vas-y, dis chacun son nom, quoi.
0: Ouais, voilà.
20: Donne les prénoms, ça donne les prénoms.
17: Donc, Gilbert, je peux répondre?
4: Gilbert.
22: Ouais, donc moi je préfère
0: Olivier,
22: faire...
0: Olivier, tu t'écrases, s'il te plaît, c'est moi qui mène le débat, c'est pas
22: ouais,
0: quoi.
22: Ouais.
4: D'accord, monsieur Jean.
22: Donc moi je préfère faire l'amour dans le noir que allumé, parce que quand la lumière est allumée, je te vois faire des grimaces.
0: Non mais attends, là, Gilbert.
22: Ouais.
0: Je crois que t'as pas tellement. Je crois que t'as pas du tout compris la
22: mais
0: question.
22: Mais si, tout à fait, oui, je t'en prie, c'est ça le message.
0: Gilbert, tu dégages.
22: Je prends les fesses, tu comprends?
0: Allez, allez.
17: Voilà, mais moi je raccroche, au revoir, vous m'énervez là.
22: Ouais. Salut. Moi aussi, allez, j'en ai marre.
20: Moi aussi.
0: Eh ben. Voilà.
20: Ok, bon, on se retrouve un peu là, entendu, là. Oula.
0: Bah, tu coupes
4: tout le monde.
0: Donc, il reste plus que qui, alors, Vanessa?
20: Ouais, je suis là.
0: Donc, Clémentine?
20: Ouais.
0: Jeanne?
20: Ouais, je suis là.
0: Et Claire?